0: Les régimes. Donc,
1: je vais attendre qu'il me réponde.
0: Watt Wacher.
2: Est-ce qu'on peut faire du sport après un régime? Je dirais, ça dépend quel sport. Parce que par exemple, si t'es sumo, je suis sûr que tu sais ce que c'est un sumo. Et si tu perds plein de poids, ben hop, tu peux plus faire sumo, ta carrière est brisée parce que t'as fait un régime. C'est ça que tu veux?
0: Non, mais attends, parce que c'est vrai que c'est un sport de Chine, ça. Faut voir les personnes. De toute manière, je pense pas qu'ils pourront faire un régime vu le poids qu'ils ont, hein, parce qu'ils atteignent plus des 150 kilos.
3: Ils font exprès de manger pour être gros.
0: Ah, je sais pas. Ça faudrait
3: si,
0: essayer.
3: Pour le sport.
0: Non, mais faudrait essayer de voir quelqu'un. C'est dommage qu'on a plus NG, parce que NG pourrait nous le dire.
3: Ah merde, ouais.
0: Donc peut-être voilà. Petite boule mystère de mes deux. Merde, pardon.
4: Merci d'écorcher mon nom, c'est sympa.
0: Petite boule mystère 4.
4: Oui, bah écoute, faire un sport après un régime, non, je pense pas, mais pendant que tu fais ton régime, oui, tu peux.
2: Ah bon, voilà, tu m'en.
4: Tu peux aller dans une salle de sport, faire des exercices, tu vois, ne serait-ce que pour éliminer un peu la graisse que tu peux avoir.
0: Alors, tu peux préciser le sport?
4: Bah, je sais pas, ça peut être des abdominaux, ça peut être, je sais pas, moi.
3: Des dominos aussi.
4: Je m'y connais pas beaucoup, donc je peux pas.
0: Eh non, mais. C'est pas des dominos?
4: Non, hein, des dominos.
0: Ouais.
4: Je sais même pas ce que c'est que des dominos, alors là.
0: Oh là là, mais t'es vraiment cloche, hein?
4: Ouais,
2: je le sais pas dire, hein.
5: Il y a la prison.
4: Heureusement pour moi, hein.
2: Épouse-la.
5: À Google.
1: Gérard?
0: Oui.
1: Sur
0: 5 minutes, s'il vous plaît. Merci.
1: Le Benado, il dit que si tu veux faire un régime et perdre beaucoup de kilos, t'as juste à larguer ta femme, en fait.
0: Non, mais ça veut rien dire.
5: Tu vas perdre 120 kilos d'un coup.
0: Non, t'as pas besoin de perdre du poids pour larguer ta femme. Hein. Je peux le confirmer. Qui c'est qu'on a en dernier là? J'ai pas eu le temps de marquer son nom, Manu.
6: Quoi, en dernier quoi?
0: Le dernier auditeur après petite boule mystère de mes deux là.
6: On a Wet Watcher, Diarrhée, Body Trainer et Monsieur Tony.
0: Ben c'est Tony, Body Trainer.
7: Mais non, Body Trainer c'est moi là, c'est pas Tony là.
0: Donc, c'est
6: il y a
0: Tony.
6: Body Trainer et Tony.
7: Voilà.
3: C'est deux personnes différentes.
7: Comme les deux.
0: Parce qu'ils sont tous les deux. Oh là là, oh.
5: Oh là là.
0: Eh, si vous êtes à deux, à parler au téléphone,
3: mais c'est normal. On s'est débrouillé. J'ai fait un business comme ça marchait pas. On peut.
0: Ouais. Alors donc, Bonnie Trailer.
3: Bonnie Tyler.
7: Bonnie Clyde Trailer.
0: Ouais.
7: Je pense qu'il est tout à fait possible de faire du sport après un régime. Comme ça te permet de modeler ton corps.
0: Ouais, mais tu peux préciser quel est le sport?
5: Disque 2000.
7: Tu peux faire du body training, par exemple. Tu sais ce que c'est, Gérard?
5: Ou de l'électrofac.
0: J'en connais un tout à l'heure, il va se prendre un agenda dans la tranche.
2: C'est diarrhée, mon pote GG, c'est diarrhée.
0: Ouais, je t'écoute.
2: Non, mais c'est diarrhée qui a dit des conneries, là.
0: Ah bon, bah alors, diarrhée, tu vas aller voir Manu au standard.
1: Gérard?
2: C'est pas très bien de foutre le bordel dans les débats, GG.
0: Ouais, bah diarrhée, tu vas voir Manu.
7: Celui-là, laisse tomber.
0: Voilà, hop.
1: Donc il y a Davy One sur l'IRC, il demande comment font les gros pour faire un régime vu qu'ils sont tellement gros, ils voient même pas le poids sur leur balance à cause de leur ventre. C'est comme pour pisser, comment ils font pour pisser s'ils voient pas?
0: Non mais si, ils arrivent quand même à pisser, faut quand même pas déconner. Ils arrivent quand même à voir leur poids sur leur balance, c'est pas parce qu'ils ont un gros ventre qu'ils vont pas voir leur poids. Attends, là faut quand même pas déconner.
3: T'es con quoi.
0: Non mais là sa question IRC elle est complètement con. Donc, quatrième question. J'ai oublié d'y répondre à celle-là, parce que si je réponds pas, après, on va me dire, tu réponds pas aux questions.
2: Ouais, tu réponds pas aux questions.
0: Donc, peut-on faire du sport après un régime? Moi, il y a un sport qui est vachement bien à faire pour ceux qui ont envie de perdre du poids. C'est du vélo sans selle.
4: Hein? C'est quoi ça, Gérard?
0: Ben, c'est un vélo qui a pas de selle.
7: Et ça sert à quoi? C'est quoi comme type de
3: perds du poids avec ça, tu vois?
0: T'as pas besoin de lever ton cul.
2: Ouais, mais c'est
0: tu restes debout et tu pédales.
2: Ça muscle que l'anus, ouais, ça muscle rien d'autre.
0: Non, mais ça te muscle tous les gens, tout le corps. Donc voilà.
2: Justement.
0: Alors combien de kilos perd une personne qui fait un régime
6: Juste avant de répondre à cette question, on va accueillir Holbran à la place de Diarrhée.
0: Alors Holbran, bonsoir.
8: Bonsoir.
0: T'appelles d'où?
8: J'appelle de Tours.
0: Fréquence
8: 108.2.
2: Salut Holbran, je kiffe les céréales.
0: Oh, tu te tais toi s'il te plaît derrière. Merci. Eh ben, Holbran, justement, ben, la question, c'est combien de kilos perd une personne qui fait un régime?
8: Oui, ça dépend ce qu'elle mange.
0: Ouais.
8: Donc, si elle mange des chibres, elle grossit plus vite que si elle mange des patates, c'est sûr.
0: Non, mais ouais. juste,
8: Comment ?
0: Oui.
7: Tu aimes le chibre, Gérard ?
0: Non, non, attendez, avant que tout le monde réponde, justement, on vient de me donner un sondage. Donc, avez-vous déjà fait un régime ? Alors, 40% répondent oui, 30% ne s'en rappellent plus, 26% ne peuvent pas en parler, donc, et 10%, ils sont allés en scooter des mers. Oui, ben, là, qui c'est qui me sort des
9: conneries pareilles ?
1: Ah, beau.
10: Ah, dans cette source sûre, je les ai trouvées dans des livres.
0: Ah ouais, mais alors là, parce que
10: spécial je vais dire... pour les régimes. En
0: ouais,
10: plus.
0: Ben là, je vais te dire une chose. Donc, je vais avant que tout le monde réponde, je vais quand même faire le deuxième parce qu'on me le donne que maintenant. Donc, le deuxième, qu'aimez-vous trouver dans un régime ? Donc, 42% des gens y aiment le fait de maigrir. Alors là,
1: Bah si.
0: 23% des gens y aiment le faire de grossir. 15% aiment trouver des idées de recettes. Et 9% aiment quand c'est gratuit pour les veaux. Alors là, je te dirai une chose à Pauline, c'est la dernière fois que tu vas me sortir des conneries comme ça, parce que c'est de la merde.
10: Ouais, mais Gérard, j'ai trouvé dans un livre.
0: Ouais, non, mais attends, 9%...
10: Pas... C'est à l'éditeur qu'il faut te plaindre, c'est pas...
0: Non, non, mais 9% aiment que c'est gratuit pour les veaux. Dans ces cas-là, pourquoi
10: mais non,
0: pas...
10: Mais c'est parce que
0: non, mais pourquoi pas la vache ? Pourquoi bah, pas la vache ou le taureau ? Hein ? Pourquoi pas la vache ou le taureau ? Pourquoi alors, les veaux ? Alors
1: Gérard, sinon pour reparler de régime, il y a Yankee qui te dit que si tu veux perdre quelques kilos, t'as juste à te laver.
0: Non, c'est vrai qu'il y a des trucs de thalasso-thérapeutique. Qui sont justement pour des personnes qui sont assez obèses et ça c'est vrai que ils vont dans de l'eau et
9: dans des bains de boue.
1: Non mais lui il me dit que toi pour perdre quelques kilos t'auras juste besoin d'une bonne douche quoi.
0: Ah non mais moi je vais te dire une chose que je suis bien comme je suis.
10: Fait quoi Sukan?
0: Ça y est ouais. Ça y est parce que sinon ça va être là-bas que tu vas te retrouver hein.
9: Moi j'ai fait.
0: Non
9: moi je dois
3: partir à la montagne.
9: Non mais moi je suis parti vers 17h
3: ouais,
9: et en fait Gérard on continue le débat.
0: Alors la place. Question combien de kilos perd une personne qui fait un régime, on va demander ça
1: Gérard,
0: à Gérard
1: on a dépassé ah non
9: oh, non ah oh, putain on y a non. cru
7: 9990
9: combien Hugo
1: 9997
7: voilà
0: ouais, comme la semaine dernière
1: j'ai cru enfin franchement excusez-moi
0: non mais il reste encore une demi-heure donc d'ici une demi-heure on pourra
9: ouais facile
0: donc alors Holbran
8: oui
0: donc pour toi
8: je pense qu'elle peut perdre de 1 à 10 kilos facilement.
0: Oh là là, le Larsen là.
1: C'est toi, je crois que t'as fait un truc en virant.
10: T'es en débranchant le casque de Manu.
0: Alors donc, pour toi, c'est en perdant 1 à 10 kilos ?
8: Ouais, à peu près.
0: Ouais, mais tu crois qu'en perdant, combien de kilos perd une personne en faisant un régime ? Donc pour toi, à perdre 10 kilos comme ça, sans...
8: Comme ça, ouais.
0: Non mais... Ouais, mais ça dépend ce qu'elle mange. Si elle mange presque pas, elle va perdre plus que ça.
8: Mais c'est ce que je te disais tout à l'heure. Il vaut mieux manger des chibres plutôt que des patates.
0: Qui c'est qui a un portable ?
8: Ah, c'est pas moi.
9: Qui a un portable ?
0: Qui a un portable ?
8: C'est pas moi.
2: Il y en a un qui va jarter, là.
0: C'est clair. Il y en a qui vont jarter avec les portables.
8: Ah, c'est clair.
0: Alors, Tony ?
2: Ouais, bah, ça dépend des sports pratiqués, je suis d'accord avec Holbran.
0: Attends, je te parle pas du sport, je te demande combien de kilos perd une personne en faisant un régime. Alors, tu réponds correctement ou sinon tu gerbes.
2: Excuse-moi, j'étais à la question précédente. Les kilos perdus, ça va dépendre des régimes. Parce qu'il y a des régimes végétariens, des régimes, je crois, à base de viande. Il y a encore du Larsen. Et en fait, ça dépend. Je crois que les régimes à base de viande sont plus amaigrissants que les régimes à base de légumes, de patates, de poissons. Merci mon pote Fildar. Et tout ça. Mais il y a du Larsen, c'est la folie. Hein.
11: Gérard, rappelle-moi, au 06 12 24 32, j'ai plus d'unité,
2: oui.
11: Je suis dans une cabine. Magne-toi, je veux faire le débat. Magne-toi.
9: C'est qui Manu ?
8: Il est où là ?
2: Ça c'est Fildar, ça. Moi je dénonce parce que je suis grillé à mort, c'est Fildar, ça. Sur une bande, sur DAT.
0: Celui-là, on s'amuse pas là. Bonnie. Ah bah ça doit être lui. Wetwasher.
2: Ouais. Oui.
0: C'est pas la peine de le rappeler, hein.
9: Non, laisse tomber.
0: Wetwasher.
2: Oui, alors quand on fait un régime, on perd 6,350 kilos, quel que soit le régime.
0: Non mais attends, mais précise là, parce que je comprends pas là.
2: Tu me dis combien de kilos on perd en faisant un régime ? Alors je te dis, on perd 6,350 kilos. Et si je veux perdre plus, tu refais plusieurs fois ton régime.
0: Non, mais attends.
1: C'est faux. On me dit que c'est
2: 2375 peut-être. Hein, je suis pas sûr. À 10 grammes près, c'est ça. Hein.
0: Mais non, mais attends. Déjà, ça dépend ce que tu manges. Tu vas pas me dire que tu vas perdre 6 kilos 350 en espace d'une journée.
1: Non, mais de toute façon, il y a sur IRC, il y a Snooze qui me dit il a raison. 1 kilo de perdu, 10 de retrouvé.
0: Ouais, ouais. Ça fait comme une de perdu, 10 de retrouvé. C'est ça aussi.
12: Ah, mais c'est possible. Hein.
0: Oh, tais-toi, toi. Toi, tu fais combien, toi?
12: De quoi, en quoi?
0: Tu pèses combien?
12: 60.
0: 60 kilos, mon cul. Oui, c'est du poulet. Petite boule mystère 9.
4: Ouais, bah je pense que combien de kilos? Bah peut-être de 1 à 10 ou de 1 à 30, je sais pas, hein, ou ça peut être de 1 à 50. Hein.
0: Non, mais attends. Et pourquoi pas de 1 à 999?
4: Bah écoute, tu me poses une question, moi je te réponds. Hein.
0: Eh ben
12: on
0: alors.
12: Vu le débat, moi je préfère quand t'as picolé, salut.
4: Hein?
0: Laisse celui-là.
1: C'est qui ça?
0: Celui-là qui vient de dire ça.
12: Il y a la sonnerie après.
1: C'est bon, je l'ai trouvé.
0: Ouais, bah, tu me le gardes hors antenne, celui-là. Je vais m'occuper de son matricule. Garde-moi le bien au chaud.
12: Oui, il est nul le débat. Moi, je préfère quand t'as picolé. Ça...
4: Allô?
0: Ouais.
12: Arrête, Manu.
4: Allô?
0: Je t'écoute.
4: J'aimerais bien que la personne qui me met hors antenne arrête.
7: Ouais.
4: Hein?
7: Tu
4: parce
7: peux
4: que
7: pas
4: là,
7: travailler.
4: Ça commence à bien faire, hein. Je suis d'accord avec toi.
7: On peut pas travailler.
4: Parce que moi, je sais plus si je suis à l'antenne ou si je suis pas.
0: Non, mais là, t'es à l'antenne.
7: Voilà. Ouais, donc, je te plains pas.
12: À l'antenne, ma biche.
4: Donc, je suis à l'antenne.
0: Ouais.
4: Donc, la question, c'était combien de kilos qu'on peut perdre, c'est ça?
7: Voilà.
4: Bah, écoute, moi, je te dis, ça peut être aussi bien de 1 à 30 que de 1 à 90 ou de 1 à 50. Hein. Tout dépend de la personne, si elle a besoin de perdre beaucoup de kilos ou si elle a pas besoin de perdre beaucoup de kilos. Voilà.
7: Ouais.
4: Okay. C'est tout ce que j'avais à dire, quoi.
0: Ben moi, je pense que combien de kilos perd une personne en faisant un régime justement.
7: Tu peux répondre aussi.
0: Qui?
7: Body trainer.
0: Non, mais attends, toi, je crois que je t'ai dit au revoir.
7: Mais pourquoi? Mais j'ai rien fait, moi.
13: C'était pas lui, c'était Wet Watcher. Excuse-moi, je te l'ai pas dit, mais je l'ai viré, Wet Watcher. C'était lui, Larsen.
14: Oui, bonjour, monsieur Gérard. Bah, tu vois, magnéticien, ce que vous racontez, ce n'est que des conneries.
0: Bon, alors, Manu.
7: Y a un blanc. C'est pas moi, là.
4: Oh là là, GG, tu fais des blancs pas possibles.
0: Ouais, Gérard, là, faudrait peut-être me gérer un peu mieux ça au standard, hein.
13: Ouais, parce que tu fais trop de blancs, hein, Gérard.
0: Ouais, c'est ça.
7: Trop de blancs.
12: Allô, maman? Ouais. Non, mais.
0: Voilà. Non, mais ça y est, toi, allô, maman, ici, bébé, alors bonne nuit. Cinquième question.
1: Gérard, sur IRC, pour.
7: C'est qui, sur IRC?
1: C'est Pingouin.
0: Vas-y, j'écoute.
1: Il dit qu'on peut perdre jusqu'à 125 kilos par kilo.
0: Non.
4: Ah si. Ah si, je suis désolé. Hein.
0: Oh toi, depuis que je te connais, t'as perdu 11 kilos. Hein. Alors tais-toi, toi. Mais,
13: ah bah alors.
4: Ah, de qui tu parles?
13: Tu as perdu d'où?
1: Ça devait être chaud avant.
0: Ouais. Ah ouais. À quel âge peut-on commencer un régime? On va demander à Holbran.
4: Tu peux commencer.
12: Mais non, mais il fait du slip en plus. Quand je l'ai vu l'autre fois, il avait le slip tout jaune. Je te jure, il traînait la patte comme ça, tu sais, comme un petit
7: cadavre. Ouais, non, ça c'est abusé parce que vous allez parler de la misère en Afrique et ça passe pas à ce torsion.
4: Mais non.
7: Non, mais attends, il y a quand même un respect vis-à-vis du public.
4: Ah, mais GG, on t'entend plus là.
0: Non, mais je suis là,
13: il est parti, je sais pas ce qu'il fout.
0: Holbran.
4: Holbran. C'est toi qui te parle et toi tu te barres.
0: Holbran.
7: Merde.
0: Vos gueules un peu, les mouettes, blalé goéland.
13: Oh. Allez, on reprend le débat là, Gérard.
0: Alors,
13: Manu.
0: Ouais.
13: Oui, je voulais dire qu'à la place de Wet Watcher, on accueille Bifidus actif.
0: Quoi?
7: Oui, allô, bonsoir.
13: Bifidus. Bifidus.
0: Ouais.
13: Actif.
10: C'est ce qu'il y a dans les yaourts, Gérard.
0: Ok.
7: Actif.
0: T'appelles d'où?
7: J'appelle de Paris, 101.9.
0: 101.9, ok. Donc, la question c'est à quel âge peut-on commencer un régime?
12: Eh, Gérard, tu viens demain, je t'invite au Queen.
4: Allô?
0: Oh, mais ta gueule, toi, espèce de connard!
4: Ça m'aura pas fait plaisir, hein.
0: Putain, mais ça commence à bien faire, là, là, ça commence à me casser les couilles, alors le débat, il va se terminer dans moins d'un quart d'heure, hein.
4: Ça va foirer.
0: Alors, vous vous calmez maintenant. Et Manu, tu vas me gerber ça comme il faut.
13: D'accord. Parce que sinon, je vais mettre à côté.
0: Mets les doigts. Holbran.
14: Gérard, j'aimerais bien que tu me prennes le cul pour l'entendre.
0: Ta gueule, toi.
14: Le nouveau logo Fed.
0: Bon, alors, Tony, au revoir. Hop. Salut, Tony.
1: Gérard, pour calmer le débat, il y a beaucoup de gens sur IRC qui me disent que le meilleur moyen de maigrir, c'est de faire l'amour. Qu'est-ce que t'en penses?
0: Il y en a qui arrivent à maigrir en faisant l'amour, mais je sais pas si c'est une bonne recette.
13: Ouais, mais justement, il y en a qui ne transpirent pas en faisant l'amour, donc ils maigrissent pas en fait.
0: Attends, je vais te dire une chose, que le mec qui arrive pas à transpirer en faisant l'amour, je vais te dire une chose que j'en ai pas encore vu.
12: C'est la surène.
0: Ta gueule, toi.
13: Tu transpires ou pas, toi?
0: Je répondrai pas à ta question de merde. Holbran.
4: Oui.
13: Attends, c'est Manu.
0: Non, non, c'est pas moi. Là.
7: Oui.
4: Oui, Gérard, je suis là.
0: Holbran.
4: Oui.
0: À quel âge peut-on commencer un régime? C'est la dernière fois que je répète tes questions.
4: Mais Gérard, j'étais hors antenne.
0: Oh là là là là là.
7: Bon, j'ai Bifidus.
4: Voilà, c'est pas possible.
7: On s'en fout.
4: Gérard.
9: Vas-y, prends Bifidus. Prends Bifidus.
7: Bifidus.
0: Bon, alors, toi, Holbran, si tu me kiffes, je t'emmerde, ok? Alors, tu vas attends.
7: Bifidus actif.
4: Je te kiffe aussi.
7: Moi, l'anus, activement.
0: Bon, allez hop, celle-là, c'est terminé, Holbran, pour toi. Allez, au revoir.
4: Allez.
0: Au revoir.
15: Hein, mon petit cochon.
0: Alors, Bifidus.
7: Bon, hein. Réponds, c'est Bifidus.
15: Alors, mon petit cochon. Hein, mon petit cochon.
0: Oh, tu tires au sol, là, ou pas, là?
16: Qu'est-ce qu'il a fait?
7: Je peux pas en placer une.
16: Bon, c'est pas grave.
7: On peut pas s'exprimer.
16: Vas-y, en complément, là, pro.
0: Bon, Anthony, tu fermes ta gueule, je te dis de dégager.
9: Non, je l'ai calmé.
0: Non, il dégage.
7: Non, mais c'est bon, Gérard. Bon, alors là, c'est Body Trainer. J'ai toujours pas répondu à une question depuis que je suis dans le débat. Bon, Bifidus comme ça. Bifidus.
0: Alors, je t'écoute.
7: Donc, les régimes sont pour les gens de tout âge. Moi, je conseillerais tout particulièrement les régimes pour les personnes âgées. Mmh. Parce qu'il faut quand même voir que les personnes âgées, elles ont des problèmes d'incontinence. Donc, logiquement, moins elles mangent, moins elles vont se faire pipi et caca dessus quand même. Donc, je leur conseille des régimes.
0: D'accord.
7: Voilà.
0: Bonny Trailer.
7: Ouais, donc je pense que tu peux faire un régime à partir de 5-6 ans. Trop jeune. Non,
0: à 5-6 ans déjà.
7: C'est faux. Jeune, hein, ça fait
0: combien?
7: C'est vrai.
0: Attendez.
7: Gérard, il est d'accord avec moi.
0: S'il vous plaît. Bonny Trailer, s'il te plaît, il y a une question IRC en priorité.
1: Oui. Belge Boris qui dit que 85% des gens pensent qu'un régime de 35 heures est utile, mais il faut faire attention à l'aérophagie. Et 42,3% pensent que tu devrais venir en Belgique pour manger des bonnes frites.
0: Bon, ça, j'ai déjà eu l'occasion d'aller en Belgique. C'est vrai qu'on mange bien là-bas.
1: Et c'est vrai, il y a Turpentine qui me demande si tu pisses toujours sur ta femme. Je vois pas là.
0: Elle a fermé sa gueule.
7: Déconne, Turpentine, elles sont des.
0: Elle
16: l'enduit de caca.
0: Oh là, je sens que le débat il va se terminer.
7: Je vais te répondre, Gérard. Hein.
0: Il va se terminer vite, fait le débat. Hein. Ouais.
9: À la place d'Holbran, on accueille 0%.
4: Bonsoir, Gérard.
0: Oui, 0%, salut, t'appelles d'où?
15: Viens, mon petit cochon.
0: T'appelles d'où?
4: J'appelle de Lyon.
0: Fréquence.
4: Petit cochon. 93.3.
15: Viens, mon petit cochon.
7: Alors, on nous dit de nous calmer et la laissons derrière.
0: Laisse bon. Alors, je pense.
7: Sérieux.
0: Manu, s'il te plaît.
9: Oui.
0: Tu m'envoies la paille avec le disque. Ils vont répondre et puis tu vas me les calmer un petit peu en antenne.
9: Pas de problème.
0: Hein?
9: Donc, on va
15: de toute façon, tout le monde le sait que t'habites cité Carnot.
0: Attends, tu vas te faire enculer, espèce de PD!
9: Pas de vulgarité quand même, Gérard.
0: Ouais, mais lui, il a pas besoin de balancer la
9: veste. Je l'ai coupé.
0: Manu, tu me le casses.
9: Ouais, je sais.
15: Ouais, de toute façon, tout le monde le sait que t'habites cité Carnot.
9: Allez! Ça y est.
0: Manu,
9: vite, balance le disque, Gérard, vite.
0: Alors, les cochons de Reader Business avec Dodo Party dans les caves de Suresnes. Merci pour.
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9: À Paris.
0: Donc, vous avez toujours Manu au standard au 0800 3 0800 5000. Et donc, on va terminer, j'espère, le débat correctement. Et il y a toujours Rigo sur le www.fr.
1: Ouais, et d'ailleurs, j'ai plein de questions.
0: Ouais.
1: Il y a Roadrunner qui te demande si tu vas refaire le même débat la semaine prochaine.
0: Non.
1: Et il y a Yankee qui voulait savoir si enfin c'est pas qui voulait savoir, il dit juste que si Sandy avait des couilles, on pourrait la prendre pour Godzilla.
0: Non, pas du tout. Donc alors la question c'est à quel âge peut-on commencer un régime? Ah ben non, mais je pense que tout le monde avait déjà répondu à cette question.
9: Ouais.
0: Ah ben alors donc
4: tout le monde a répondu.
16: Ouais, tous.
0: Pardon.
15: Mais non.
0: Dans quel endroit peut-on faire un régime, cuisine, etc. Autre?
7: Alors dans le McDo.
0: Qui?
7: Body Trainer.
0: Ouais ben tu pourrais préciser ton nom bien avant de répondre si ça te dérange pas, merci.
7: Bah c'est pas un blind test, c'est bon. C'est
0: non
7: un
0: mais
7: débat,
0: ouais ben bah, c'est peut-être un débat, mais dans ce cas-là lors des débats tu précises ton nom, d'accord?
15: Okay. Gérard, oh non.
0: Bon, tu réponds.
16: On peut appeler les Drummond là ou pas?
0: Tu réponds s'il te plaît, Bonny Trailer, ou sinon je te dis au revoir.
7: Donc je dis que les endroits pour faire un régime, tu peux aller dans tous les trucs genre McDo.
0: Ouais.
7: Au lieu de te prendre un cheese, tu prends une salade.
0: Ouais.
7: C'est des trucs bien dégueulasses, genre l'œuf, c'est un tube. C'est bien l'asdeg. Et donc ça te fait maigrir. Y a pas de problème.
0: Ah ben, parce que t'as déjà bouffé des œufs, toi.
7: Ah oui, j'ai déjà bouffé des œufs, oui.
0: Ouais, d'accord.
7: Pourquoi toi jamais?
0: Non. Tony.
4: Ah ouais. Ça m'étonnerait, hein.
0: Tony!
16: Ouais, y a des endroits spéciaux pour maigrir.
18: Il y a, je sais pas si t'as déjà mangé de la cuisine indienne, laisse tomber, c'est épicé. Tu perds 5 kilos direct.
0: Ah bah c'est
18: de...
19: Ça te fait transpirer.
18: Ouais, c'est des graines d'acajou, je sais pas quoi. Laisse tomber, mon pote GG, n'y va jamais.
0: Ok, 0%.
20: Ouais, Gérard, tu pourrais revenir sur le débat.
21: Marrakech. Et
19: ah, c'est pas bon ça.
21: J'ai perdu 10 kilos d'un seul coup.
18: En parlant de ça, GG, si tu
0: veux. Bon, Tony, s'il te plaît, tu laisses parler 0%, merci. Non,
18: excuse-moi,
21: mais
18: autant pour moi.
21: Tony.
18: Ouais, non, mais je te prendrai bien les fesses dans la spoule, c'est tout.
0: Bon, alors, Tony.
18: Non, mais non, non.
0: Tony. Tony.
18: Gérard, j'aimerais bien que tu me parles le cul pour mais c'est pas très grave.
0: Tony, tu te calmes, s'il te plaît. Sinon, tu vires.
19: Voilà.
0: Ok, alors 0%.
21: Ouais, je te disais, donc j'ai mangé un couscous avarié, j'ai perdu 10 kilos parce que j'ai eu une super gastro de l'année. Et chiasse et vomissements.
19: Ah, c'est pas bon.
0: Non, mais de toute manière, le couscous, ça dépend comment que tu le manges, parce que si tu mets de la harissa dedans, c'est sûr que ça peut épicer comme la cuisine indienne, comme disait Tony.
21: Ouais, mais j'avais dû mettre des herbes tropicales parce que c'était vraiment à chier, quoi.
0: Ouais, d'accord. Bifidus actif.
19: Bah écoute, moi je conseille à tout le monde de voyager. Les pays d'Asie, l'Amérique du Sud ou l'Afrique, tu chopes une bonne tourista saignante. Ouais. Et effectivement, là, tu lâches tout.
0: Ouais, ok. Pitbull Mashtock.
21: Oui, bah écoute, allô ?
0: Oui, on t'écoute.
21: Ouais, moi je pense que tu peux faire un régime dans ta cuisine, mais ce qui est le mieux, c'est de faire un régime dans ta chambre.
0: Non, mais c'est vrai que.
21: C'est ce qui s'appelle du sport en chambre.
0: Voilà.
18: La chaudomie.
21: Ça, c'est très très bon.
0: Tony
21: et...
18: C'est pas moi.
19: La chaudomie sans pommade.
22: Gérard, je m'appelle Guy. Je t'ai vu.
0: Doit-on ne plus manger Doit-on ne plus manger pour faire un régime ou autre? On va demander à Bifidus actif.
19: Un régime pour ne plus manger ou autre?
0: Ouais.
19: Non, moi je te conseille anorexique, c'est boulimix.
18: C'est des personnages de...
0: Tony!
19: Voilà. Non, mais il a raison.
18: Non, mais je t'aide.
0: Tony, s'il te plaît, c'est pas à toi que je m'adresse pour l'instant.
18: Pardon, excuse-moi.
19: Il a tout à fait raison. C'est des personnages. C'est dans un album qui s'appelle La Grande Diarrhée d'Astérix. Et il y a deux spécialistes nutritionnistes qui s'appellent Boulimix et Anorexix. Il a tout à fait raison.
0: Ok, alors 0%.
21: Oui, Gérard.
18: C'est dur, hein.
0: Ouais. Non, mais je crois que 0% pour l'instant, je sais pas si tu as envie de répondre correctement aux questions.
21: Ah, mais si
0: tu as du mal à répondre à la question, tu le dis tout de suite.
21: Plutôt aux gens de manger moins plutôt que d'arrêter de manger, parce que ça sert à rien de se rendre malade, d'arrêter de manger pour faire un régime.
0: Moi je peux te certifier 0% que t'en as.
23: Mais non, mais il fait du slip en plus. Quand je l'ai vu l'autre fois, il avait le slip tout jaune.
18: C'est quoi ça?
23: Je te jure, il prenait la patte comme ça, c'est comme un petit cannibale.
21: Ah, mais Gégé, on t'entend plus là.
0: Énorme. Non, mais quand. Fildar, je le sens, tu as chopé ton agenda dans ta gueule.
24: Sur IRC, il y a plein de monde et il y a quelqu'un qui me dit qu'en fait. D'après un magazine que je citerai pas, qui commence par Fig et qui finit par Arrow, il dit que dans une fusée au décollage, tu perds 3 kilos.
25: Le Figaro ?
0: Non, personnellement. Bien, Pildar, bravo. Espèce de petit con, va.
19: Oh là là.
0: Donc, personnellement, non, tu perds pas 3 kilos. Donc, avant que Tony réponde à la question, avant que je réponde à la question à 0%, je vais continuer le sondage que j'ai. Alors, d'après vous, qu'est-ce qui manque dans un régime? Alors, 50% aiment y voir du gras. Et voir plus de gras. Donc, alors, c'est pas en mangeant du gras que tu pourras faire un régime.
24: C'est pas ça que ça veut dire. Ce que ça veut dire, c'est qu'il y a des gens qui font des régimes, ils aimeraient qu'il y ait plus de gras.
0: Ouais, ben justement. Alors, une personne qui fait un régime et qui veut manger du gras, c'est pas la peine qu'elle fasse son régime. Au contraire, faut pas manger gras.
23: Ta gueule !
21: Ah.
0: Putain, mais il est complètement...
21: Il y aurait pas un petit problème, par hasard ?
0: Ouais. Si. 23% aimeraient qu'il y ait des tonnes de merguez. Ça, je vois pas le rapport avec...
21: Ah, c'est bon, les merguez.
19: Bon, on va t'en foutre de la merguez.
0: Et 10% trouvent qu'il manque de clarté. Donc, voilà.
18: Mais quoi ?
0: Alors, trouvez-vous les régimes trop chers? Alors 61% s'en foutent vu la venue de l'euro. Enfin bref, 20% préfèrent sauter la barrière pour ne pas payer.
21: Ah ouais, c'est bien ça.
0: Ça, non mais c'est pas mal. Toi, tu fermes ta gueule au lieu de parler de Sandy, d'accord? 11% sont fils de patron, donc ils ne payent pas. Et 2% prennent le forfait zoolophilie, car c'est moins cher. Oh, bah, et on,
18: c'est
0: voilà.
18: Dur, hein.
0: Donc après il y en aura un autre, mais on va alors donc on va je vais répondre à la question de 0% si sur ce qu'elle me disait.
21: Ouais.
0: Donc toi pour toi c'est quoi alors? Parce que j'ai pas trop
19: suivi.
0: Oh là, celui qui se lave les dents derrière, ça commence à me gonfler.
9: La pile bah oui, trop fort.
0: Sérieusement.
21: C'est pas toi qui te parle.
0: Bon,
21: je vais quand même te répéter parce que moi, au moins, je répète.
0: Ouais.
21: Je disais que ça sert à rien d'arrêter de manger, il faut seulement manger équilibré.
19: Ouais.
0: Non, mais ouais, voilà. Vrai. Non, mais c'est sûr parce qu'il y a des personnes qui s'arrêtent carrément de manger pour maigrir.
19: Mais ça, c'est pas bon, ça.
0: Non, mais je pense que ça sert à rien du tout de s'arrêter de ne plus vouloir manger pour maigrir.
19: La grève de la faim. Ouais.
0: Attendez. Il y en a qui font la grève de lapin pour ça, mais moi je pense que c'est strictement.
19: Ouais, mais la grève de lapin c'est pour d'autres raisons, Gérard.
0: Ouais, mais ça c'est ça a rien à voir avec les régimes. Hein, d'accord.
19: Gérard. Est-ce que tu penses que c'est possible
0: S'il vous plaît, 5 minutes.
19: Ouais.
9: Ouais, Gérard, je voulais te demander si c'était mieux alors de faire la grève du début.
0: Non, toi, tes questions.
19: Ok, un jeu de mots excellent.
0: Toi, tes questions, sont nickel. Tony.
19: Un killer, Berthier.
0: Tony.
19: Ouais.
3: Ok, Michel.
0: Tony.
19: Voilà, on parle dessus. Oui, je suis là. Donc, pour répondre à ta question sur les régimes.
5: Y a mon petit cochon.
19: Oui.
3: Oh là là.
19: Non, mais là, il y a des sons là.
0: Non, mais tu réponds ou pas?
19: Ça, c'est mon pote qui les balance.
0: Ouais, Tony, tu réponds, s'il te plaît, merci.
19: Ouais, non, mais je voulais seulement te poser une question, après je réponds.
0: Non, tu réponds avant.
3: Je réponds d'abord.
19: Ouais, mais il faut faire attention avec les régimes, en fait, hein, parce qu'il y a des régimes qui peuvent être très mal supportés par... Parce que tout à l'heure, tu parlais des jeunes enfants, et passer un certain âge, enfin, à un degré inférieur, à peu près en toute... l'équateur. Demain.
0: D'accord. Ouais, ça vient, ouais.
24: Gérard.
19: À la liberté.
24: Sur IRC, il y a Belge Boris qui te demande. En fait, il a fait un régime de la marque qui commence par Slim et qui finit par Fast. Et il a pas perdu de kilos, mais il a perdu 1500 balles. Donc, il voulait savoir si c'était normal ou autre.
0: Non, mais ça, justement. Justement, la question est bien parce qu'en fin de compte, c'est ce que je disais tout à l'heure en début.
9: Mm-hmm.
0: Donc, ces histoires de conneries comme ça, par correspondance, même avec le produit qu'il vient de citer, c'est vrai que c'est de la merde. Parce qu'en fin de compte, on croit perdre des kilos, mais en fin de compte, c'est faux.
9: Mm-hmm.
0: Parce que c'est de la saloperie. Je vais te dire une chose, tu ne perds pas de kilos avec ça. Au contraire, tu crois en perdre, mais en fin de compte, tu vas en reprendre. Mm-hmm. Et donc, les personnes vont dépenser du pognon là-dedans sans arrêt, et en fin de compte, c'est de la saloperie. Donc, je conseille aux gens, n'achetez pas des trucs par correspondance, c'est tout.
9: Mais pourquoi ?
0: Donc, parce que c'est de la saloperie, pas possible. C'est des produits qui valent hyper cher, et tu as dépensé ton pognon là-dedans, donc ça ne sert à rien.
9: Ouais, mais combien ?
0: En tout, si tu l'achètes constamment pendant des mois, je vais te dire une chose, que c'est complètement de la merde. C'est de la merde.
19: Ouais, c'est vrai.
0: Alors, Body Trailer.
3: Moi, je suis tout à fait d'accord avec toi, Gérard. C'est vrai que ces trucs-là, c'est de la merde.
0: Non, mais doit-on ne plus manger pour faire un régime ou autre? Parce qu'après, on va arrêter parce qu'il est déjà 3h05. Donc,
3: On continue jusqu'à 3h.
0: Non, mais même il ne reste plus que deux questions et après, c'est fini.
3: Donc, non, c'est pas bon du tout d'arrêter de manger. Parce que si tu arrêtes de manger,
0: Attends, 5 minutes. Fildar.
21: Fildar.
0: Non, mais moi, je veux pas le savoir. Si tu veux.
9: Il est trop tard. Rappelle demain, ciao.
0: Allez, hop. Okay. Olivier, c'est pareil, c'est pas la peine de t'amuser avec un téléphone de merde, parce que ça, c'est un gadget, c'est pas un vrai téléphone. Alors, dégage. Hop, au revoir.
19: Il est gentil, Gégé, il lui manque plus que la parole. Gégé, va chercher le gars d'incendie, va chercher. Allez, va chercher.
0: Petite boule mystère.
3: Tiens, je voudrais savoir si toi, t'as utilisé des produits pour essayer de perdre un peu de poids pour ton kyste.
19: Rapporte le god,
0: toi, Tony, dégage, au revoir. Au revoir, Tony.
24: Gérard, sur IRC, il y a Snooze qui demande, il aimerait bien faire un régime, mais est-ce qu'il peut tricher? Parce que s'il doit se retenir de manger, il y a des jours, il aimerait bien manger quand même, tu vois, il voudrait tricher.
0: Non, mais c'est pas s'arrêter de manger complètement, c'est de faire une chose, c'est de manger normalement, par exemple, des trucs pas trop gras. Par exemple, style carotte, salade,
9: ou autre.
0: Mais pas des trucs gras. Parce que ça servira à rien de manger des trucs gras. Au contraire.
21: Mm-hmm.
0: C'est en mangeant des trucs gras que tu prendras du poids.
21: Mm-hmm.
24: Ouais, mais après, Gérard, il y a la gaffe sur IRC. Après, il me dit, t'as des malaises aussi après.
0: Non, ça dépend, parce que ça dépend si tu veux manger équilibré. C'est sûr que si tu manges pas régulièrement ce que tu prévois, c'est sûr que tu auras peut-être des malaises. Mais faut se dire une chose, c'est de se prendre le courage à demande, prendre le courage à demain et de manger ce qu'on a prévu. C'est pas de dire bon, bah, je vais commencer aujourd'hui, demain j'arrête, je reprends après. Non. Au contraire, faut continuer régulièrement. D'accord. Pas essayer de le faire un jour sur deux, parce que sinon, okay, ça sert à rien.
13: Mais Gérard, quand tu dis manger équilibré, ça veut dire quoi? Manger le même

0: moi, je vais vous une question bête et méchante que je vais vous poser.
1: Ouais.
2: Elle
0: croyez-vous...
2: est plus bête ou méchante, la gueule.
0: Stop.
2: D'après moi, la question, est-ce que elle est méchante?
1: La gueule. Tais-toi.
2: La question bête et méchante, c'est voulez-vous faire l'amour?
1: Laissez Gérard parler.
3: Arrêtez, faites gaffe, Gérard va casser.
2: Ouais, la question bête et méchante, c'est voulez-vous faire l'amour avec Gérard?
1: On t'écoute.
0: Ça y est?
1: Oui.
0: Bon. La question bête et méchante que je répète sans arrêt quand je passe sur l'antenne.
1: Oui.
0: Croyez-vous que la femme est l'avenir de l'homme?
1: Ah oui, exactement.
0: Qui? Qui? Qui? Qui? Qui?
1: Caroline, non.
0: Caroline dit non.
1: Moi, je dis oui, c'est Sophia.
0: Alors, vas-y, pourquoi?
3: Pourquoi?
1: Pourquoi qui?
2: Eh bien, il paraît que t'es entouré de
0: toi. Non, Sophia. Sophia, t'as dit oui, pourquoi?
2: Il paraît qu'il y a que des boudins dans le studio.
1: Parce que c'est la femme,
0: grosse.
1: L'homme et la femme, sans les deux, c'est pas possible.
0: Oui, non, mais attendez,
1: La femme, elle est importante.
0: Non, mais je crois que vous avez pas compris la question.
1: Quoi?
0: Est-ce que la femme est l'avenir de l'homme?
2: Non, Gérard, je suis... Non,
1: mais oui, parce que la femme,
2: qui
1: l'homme
2: peut pas tirer des coups. Laurent, je dis que pas du tout. La femme,
0: pourquoi, Laurent?
2: Parce que la femme, elle est bonne pour faire le ménage. Elle est bonne pour faire le ménage, acheter la bouffe, et puis voilà.
3: Faire la vaisselle.
2: Je pense que ça s'arrête là.
0: Non, je suis pas d'accord avec toi.
2: Je suis pas d'accord avec toi.
0: Laurent, je suis pas d'accord avec toi.
2: Si, tu dois être d'accord avec moi. Si.
0: Je suis pas d'accord avec toi.
2: Si.
0: La femme n'est pas là pour faire la bouffe.
2: La vaisselle, et le linge. Et après, elle ferme sa gueule.
0: Laurent, tu vas rester poli.
3: Mais il a raison.
2: Écoute, Gérard, c'est comme ça, il faut
1: parler, s'il te plaît, c'est Caroline.
0: Ouais, vas-y, Caroline.
1: Alors, je voulais dire juste que la femme n'est pas l'avenir de l'homme, pour la simple et bonne raison que pour l'avenir, il faut la femme et l'homme et les enfants.
2: Mais
0: attendez, alors là.
2: Moi, je suis
0: là,
2: pas du
0: Caroline,
2: tout d'accord.
0: Caroline,
1: oui,
0: je suis déjà pas d'accord avec toi.
2: Moi non plus.
1: Je suis pas d'accord.
2: Je dis que la femme, elle sert à rien.
1: C'est quoi ton avis, Gérard?
0: Non, moi, je suis pas d'accord.
1: Et c'est quoi
0: Déjà, une nana, ok. Mais avoir un enfant.
2: Faut pas déconner non plus, quoi.
0: Là, tu es un peu loin.
2: Ouais, non, tu es un petit
1: peu
2: loin.
1: C'est une image qu'elle donne. Vous avez pas compris, là, les amis.
2: Si après, t'as un gosse comme Gérard, on va l'affaire.
1: Bah oui, essayez d'imaginer comme la jeune fille vient de dire et.
0: Bon, allez, c'est bon.
1: Bon, posez une question, Gérard, là.
2: Eh, Gérard, il faut pas réduire le rôle de la femme seulement aux tâches ménagères. Hein. Qu'est-ce qui va nous sucer après?
1: Mais ami de la poésie, bonsoir, quoi.
2: C'est seulement disponible vendredi. Qu'est-ce qui nous suce les autres jours de la semaine?
0: Bon, alors, dans ce cas-là, les mecs, vous dégagez. Je veux plus vous entendre.
2: Dégagez.
0: Je veux plus vous entendre.
3: Ça casse dur, là. Allez.
0: Je veux plus vous entendre, les mecs. Alors, maintenant, les nanas qui nous restent.
1: Oui. Oh, le calme. C'est super.
0: Oh, cool. Là, il y a encore un mec.
1: Je
0: t'inquiète pas, j'ai reconnu. Pensez-vous de l'avoir aimé?
4: Oui.
2: Quoi? Mais j'ai
1: oui, je
2: l'aimerais
1: toujours,
2: Caroline. C'est quoi la question? C'est pensez-vous y avoir mis bien profond?
0: Ta gueule, à toi!
1: Pensez-vous avoir aimé quoi?
0: Quand je t'appellerai pas chambre, tu sortiras de sous le lit!
1: Oh ouais, Gérard.
2: Et moi, je te parle pas des boudins qu'il y a dans le studio.
0: Attends, si t'es pas content, mon pote, je t'emmerde. C'est pas toi qui commande.
2: Ouais, exactement. Tu rentres chez toi.
1: T'es méchant, dans le studio, y a pas de boudin, Julie, à ce qui paraît, il y a un permis.
0: Alors, dans ce cas-là, si vous voulez vous en prendre sur Julie, vous la prenez en antenne après. Ok?
1: En tout cas, Julie, elle a une très belle
0: Attends, ils disent que t'es un boudin. Alors maintenant, ne prends pas Julie.
5: C'est bien connu, je suis un boudin. Moi, j'ai l'air
3: boudin.
2: Moi, je l'ai vu, Julie, elle est très jolie. J'ai vu Angélique aussi et Françoise.
1: Ben, moi, si je ressemblerais à Julie, je serais très contente. Hein.
2: Voilà.
0: Alors maintenant, la question.
2: Depuis Gérard, c'est important.
1: Vas-y, question, Gérard.
0: Ouais, c'est moi qui pose.
1: Gérard? Oui.
0: C'est moi qui pose la question.
1: Oui.
0: Donc, pensez-vous de l'avoir aimé, oui ou non?
1: Aimé quoi? Le mec?
0: Bah oui, le mec ou la nana.
1: Mais bien sûr. C'est Sophia qui répond.
0: Oui.
1: Bien sûr, je pense l'avoir aimé.
0: Mais
1: je l'aime toujours.
0: Oui.
1: Pourquoi? Parce qu'il m'a donné satisfaction. Surtout.
2: Bien.
1: Gérard.
2: Pensez-vous avoir aimé Gérard?
1: La seule chose que je demande maintenant, c'est qu'il m'offre un enfant.
0: Qui?
1: Bah, mon mari.
0: Ah ben, ça, c'est à toi de voir.
1: C'est pour ça que je trouve que je l'ai aimé et je l'aimerai tout le temps.
0: Et tu, ça fait combien de temps que t'es avec?
1: 7 ans.
0: 7 ans?
1: Ouais.
5: Wow.
0: Vous êtes mariés, non?
1: Ouais.
3: Ça fait 4 mois.
1: Bah, je suis mariée religieusement, mais pas par mes papiers, quoi.
2: Pas par alliance.
1: Voilà, je suis pas passée à la mairie encore.
3: T'as raison, l'alliance, ça coûte trop cher.
1: Ben non, comme ça, si après ça va plus avec lui, je me casse, j'ai même pas à signer des papiers.

0: Non mais il y a pas mieux.
1: Non mais ça y est, ouais.
2: Grossier.
1: Non, stop. C'est Sophia qui vient de parler.
0: Oui, c'est moi.
2: Eh ben, tu rentres chez ta mère.
0: Eh ben, dis donc, toi. Laisse ma mère où elle est.
2: Ah, c'est Gérard qui...
0: En ce moment, elle est en train de faire la radio.
1: Attendez. Qu'en pense Françoise? Vas-y.
2: Rentre chez ta mère, Françoise.
1: Oh, ta gueule, Gérard. Tu restes poli, ok?
2: Merci. Un petit mot gentil à Gérard.
1: Merci. Non,
2: vous
1: tu...
2: Super.
1: Tu te tais. Tu laisses répondre Françoise. Vas-y, Françoise.
3: Mais je sais pas laquelle question que t'as demandé là.
1: C'est... Pensez-vous de l'avoir aimé? Oui ou non?
3: Bien sûr.
1: Mais pourquoi?
3: Bah parce que on peut toujours aimer quelqu'un.
1: Mm-hmm.
3: Mais t'as des amours qui sont plus forts que d'autres.
2: Exactement, directement.
3: Directement, oui.
1: Ouais, mais...
0: Non mais c'est pas bête ce qu'il vient de dire.
2: Je dirais même que directement.
1: En fait. Non mais attendez, parce que attendez.
0: Moi-même.
4: Ça... Là on va très loin.
2: Non, on va rentrer dans un sujet.
1: Non, de toute manière, on va pas rentrer
2: dans le sujet. Je parle Gérard et Françoise.
1: Tu vas la fermer, toi, derrière.
3: Mais arrêtez de déconner, s'il vous plaît.
2: Non, mais c'est réglé, ça. Ouais, réglé, c'est chiant, il arrête
4: vas-y,
2: pas de
4: faire.
3: Vas-y, Françoise, vas-y.
4: Vas-y, fais un peu la loi, Françoise, parce que là, ça va pas, c'est
3: vrai. Non, parce qu'on arrête pas, de nous dire qu'on va se marier ensemble, ou on a couché ensemble, ou on est sortis ensemble. On n'est jamais sortis ensemble, on n'a jamais couché ensemble, on s'est jamais fréquenté. À part dans les radios.
0: Françoise?
3: Oui.
0: C'est Sophia. Est-ce que t'aimerais bien fréquenter Gérard?
3: Non.
1: Pourquoi?
0: Stop.
1: Pour l'instant, c'est pas vous qui posez les questions, c'est moi qui lui réponds. Pourquoi?
2: Pourquoi Françoise?
0: Pourquoi?
3: Parce qu'elle a un sale caractère.
0: Mais c'est normal avec tous ces auditeurs qui le font crier.
3: Il y a un sale caractère, il peut pas tenir une gonzesse au moins 24 heures.
2: Ouais, c'est tout.
1: Bah, ça, t'as pas été voir, hein, Françoise.
2: Bah, on a vu la même situation avec Christine.
1: Déjà, toi, Françoise, c'est différent. Parce que moi, je me permets pas de demander à Max.
3: Quoi?
1: De me rembourser, ok?
3: Ouais, ta gueule, toi.
1: S'il te plaît, merci.
2: Moi, je dis directement. Rien.
0: Françoise, je te posais une question.
3: Oui, bien sûr.
0: Alors, est-ce que Gérard, il te plaît physiquement, mais pas donc il plaît pas parce qu'il a un sale caractère.
4: Tu vois, est-ce que directement il te plaît quoi?
0: Est-ce que directement il te plaît physiquement directement?
3: Non.
0: Mais le physique n'est pas tout.
3: Non, c'est pas le physique. Disons que il a une tête normale.
0: Ouais.
3: Bon, qui plairait à beaucoup de personnes, mais moi non, il m'attire pas.
1: La dernière.
2: J'ai une question à poser à Françoise.
1: Ouais, mais attendez, moi pour l'instant, je vais vous poser une question.
2: Tu
1: vas revenir sur les relations amoureuses avant d'attaquer le débat sur les discothèques et la disco mobile.
2: Ah, on va parler de la loco alors.
1: Donc,
0: la
1: dernière question sur les relations amoureuses, c'est pensez-vous que l'amour se juge dès les premières relations? Réfléchissez.
0: Ça dépend.
2: Hein.
1: Gérard,
2: au lieu de faire un débat sur les discothèques, on va faire un débat sur les toilettes.
1: Pour l'instant, c'est moi qui commande, c'est pas toi. Ok?
0: Ouais, c'est lui le commandant.
1: Donc, c'est pensez-vous que l'amour se juge dès les premières relations? Musique.
0: Oh non.
3: Il n'y a pas de musique, on continue le débat, Gérard.
4: J'ai rien calé.
1: Ah non, aussi.
4: On mettra de la musique une fois que le débat sera terminé.
2: Gérard va répondre.
4: Fini le débat. Et on commencera l'autre après.
3: Non, Gérard, tu as dit que tu allais jusqu'à 3h, il faut au moins qu'on
1: continue. Celui-là se pose la question et c'est tout.
3: Gérard, tu m'écoutes.
4: Non.
3: On fait la quatrième question, on fait la conclusion du débat, on met un disque et on enchaînera sur l'autre.
4: C'est la cinquième question.
1: Non, c'est pensez-vous que l'amour se juge dès les premières relations?
3: Voilà. Et ensuite, tu feras la conclusion.
1: Voilà, on
3: avec
1: fera la
3: Françoise.
1: Conclusion.
4: Mais c'est des relations tout seul ou à plusieurs?
1: Ça, on verra.
4: D'accord. T'es plutôt par tous, toi, alors?
1: Non.
0: Alors, qui c'est qui va répondre en premier?
1: Bah alors, allez-y. On n'envoie pas la musique,
4: une fille.
2: Bah moi, c'est Anthony. Voilà. Je voulais dire que j'étais contre la différence d'âge.
1: Non mais attends, là j'ai rien à voir.
0: Ça n'a rien à voir avec le débat. Hein.
1: Punaise.
4: Où?
1: Bon alors?
4: Marteau.
2: Alors je t'emmerde. Retourne chez ta mère.
1: Alors moi je t'emmerde et moi je t'encule, ok?
4: Oh, j'ai réglé,
2: c'est ta mère, c'est la vie de burde.
1: Donc c'est bon. Alors, hop, Bonne nuit à toi. C'est bon, celui qui vient de me dire ça.
2: Ouais, ouais,
1: c'est bon.
2: C'est Régis, il veut se vider les couilles dans Françoise. Eh, hey, Régis, si ça commence à en avoir marre, là, tu fais chier le monde.
1: Eh ben, si t'es pas content, tu rentres chez toi. Hop, bonne
2: exactement.
1: Nuit.
2: Exactement. Tu fais chier, Régis.
4: Cassé.
1: Hop, c'est bon, tu casses.
2: Pas le train, Régis.
1: Allez, c'est bon. Au suivant.
2: Au suivant, allez. Allez,
1: alors, vous. Répondez.
3: Bon, et je tiens juste à préciser quand même, puisque Gérard ne l'a pas fait, que Caroline est remplacée par Polo.
1: Ouais, mais de toute manière, c'est la conclusion, alors...
4: Non, il faut répondre à la question, là.
1: Ouais, mais comme personne veut répondre, à part
4: Polo,
1: dire
4: Polo.
1: Je t'emmerde ou...
0: En fait, moi, j'ai pas très bien compris la question, tu vois.
4: D'accord, tu peux répéter la
1: question. Pensez-vous que l'amour se juge dès la première relation?
2: Ouais.
0: Ça dépend si c'est bien fait.
2: Dès la première relation ou non, relation?
1: La relation.
2: Tu peux répondre à la question.
0: Gérard,
2: moi je suis d'accord, Gérard.
0: Gérard, c'est ça.
1: Vous commencez à être chelou, les mecs. Hein.
2: Ah, t'es jaloux,
5: chelou, au sommet.
2: Moi, je dis que l'année prochaine, on va faire un truc, c'est Françoise qui va faire les pépas.
1: Ouais, ben, si tu veux.
2: C'est peut-être déjà plus intellectuel.
1: Ouais, ben, dans ce cas-là, ben, vous vous démerderez avec elle.
2: Ouais, parce
1: comme
2: que
1: ça,
2: toi,
1: vous,
2: ça commence
1: vous
2: à devenir vraiment lourd.
1: Non, mais vous vous amuserez à traiter de salope et de pétasse, comme vous êtes en train de m'insulter, ok?
2: C'est comme ça que tu la traites quand tu lui fais l'amour.
1: Non, mais attends, pour l'instant, on n'a pas eu de rapport avec, ok?
2: Tu parles,
1: Mais si t'es pas content, tu dégages, ok? Alors maintenant, c'est la conclusion, point final à la
0: ligne. Non, on a
2: pas
1: fini la ligne.
0: On répond.
1: Ah
0: non,
1: la question. C'est point final à la
2: ligne. Ouais, c'est vrai ça. Vous êtes tous des salopards.
1: De toute manière, j'espère que ce n'est pas les mêmes que je vais avoir au deuxième débat, sinon j'arrête. Voilà, terminé. Donc, on envoie la musique et on
0: part.
4: Non, parce que je crois qu'il y a quelqu'un qui veut répondre à la fille, c'est qui?
0: C'est Sophia.
4: Vas-y, Sophia.
0: Alors, moi, je voulais répondre. Alors, pour la question de. C'est laquelle, en fait?
1: Allez,
2: ta gueule,
1: toi!
0: S'il te plaît!
1: Déjà, toi, à la fermer, ok? Je répète la question pour Sophia.
0: Merci, Gérard.
6: Et après, moi, je pourrais répondre?
4: Bien sûr.
1: Pensez-vous que l'amour se juge dès la première relation?
0: Ah oui. Alors, moi, je disais, ça dépend.
2: Tout dépend si
0: c'est Sophia, là, qui répond. Ça dépend, en fait.
2: Tout dépend si ça s'est passé à la loco.
1: Ta gueule!
0: Gérard, tu veux parler quoi? Globalement ou sexuellement?
1: Les deux.
0: Les deux? En fait, globalement, quoi, en fait.
1: Mmh.
0: Alors,
2: Ah, je t'ai pas dit, au fait.
1: Chut. Eh, vous voulez fermer, les chums.
2: Eh, Françoise, quel goût elle a, la bite de GG?
0: Non, sérieux, c'est plus drôle, là.
3: Le goût est à la menthe.
1: Bon, allez, hop.
2: L'Antarctique, c'est une menthe.
1: Oh.
0: Vas-y,
1: on va la musique. Non, moi, je fais pas de conclusion. Allez, hop, musique. Non, musique.
0: Musique.
1: Là, il me prend de la tête.
2: Tu lui as
4: musique. On va envoyer la musique, là.
2: Arlette Winson. À toi Max, le Star System, qui m'a fait l'honneur de me donner un contrat. À Rigaud et à Manu, je vous souhaite.
7: Et Phil Dark, il manque Phil Dark. T'as oublié quelqu'un.
2: Non, mais l'autre, j'en ai rien à foutre de sa gueule.
7: Phil Dark. Oh, t'es vraiment une pute, hein.
2: Quoi, je suis. Hein?
7: Mais attends, ça pourrait être ton fils!
2: Non, mais moi je l'aime pas!
7: Ça pourrait être
2: ton fils! Il m'a fait chier le 24 décembre, dernier pas!
7: Non mais.
2: Il a pas arrêté de m'emmerder! Donc je lui ai.
7: Le 24 décembre, hein! On n'en change pas l'équipe qui gagne, on enlève tous les airs!
2: Non!
7: Allez, merde, ça pourrait être ton fils!
2: Non!
7: Ah, il t'appelle papa, regarde.
2: Ouais, va laver tes chaussettes,
7: Pilda. Oui, bah profites-en pour laver les tiennes aussi au passage. Et repartons du bon pied, justement, parlant de chaussettes.
2: Donc alors à toute l'équipe.
7: C'est-à-dire?
2: À toi, Hugo, Manu, et Pilda, comme tu veux que je te cite.
7: Et Olivier de la Pro et Gaël.
2: Olivier de la Pro, Gaël et
7: demain, il y a demain d'ailleurs demain.
2: Axel et Sam.
7: Bon, on s'en branle deux, on s'en fout.
2: Ouais, non, je m'en branle pas, moi.
7: Non, c'est des. Non.
2: Je vous présente à toute l'équipe de Fun Radio.
7: Pourquoi pas.
2: Je vous présente mes meilleurs vœux 99.
7: Mais Jean-Michel aussi, pendant que tu y es.
2: Comment?
7: Mais Jean-Michel aussi, si tu dis. Ah ouais? GG.
2: Quoi?
7: Jean-Mi.
2: Ouais, Jean... bah, je le connais pas.
7: Bah, l'homme à la 125. Merde!
2: Je connais pas, donc je présente tous mes bons vœux, donc je présente tous mes vœux à deux litres.
7: Alors ça coupe beaucoup, alors là c'est chiant parce que le connard qui écoute et qui doit sûrement, et qui appelle Gérard fait un double appel et ça le coupe, donc c'est normal, hein, vous ne soyez pas inquiet, c'est pas un problème standard.
2: Si ça continue, je vais faire R2 et puis je vais l'envoyer chier, et peut être servi. Attends, quitte pas, je fais le R2 tout de suite.
7: C'est cool qu'on soit pas là pour écouter ce qu'il lui dit. Il a fallu qu'il y ait le portable à côté. Ah.
6: Veuillez patienter.
7: D'accord, on va accueillir en même temps, tiens, Marie, 18 ans de Lille, qui est avec des copines. Salut Marie.
6: Salut Max.
7: Ça va bien?
6: Ça va bien et toi?
7: Combien de copines?
6: 3.
7: Ouais. Marie et Dorothée, Dorothée c'est joli, hein. Marie aussi, mais Dorothée là...
8: Ah non, mais c'est chiant là.
7: Bon, Gérard, aussi, hein. Qu'est-ce qui se passe, Gégé?
8: Ah non, mais c'est chiant, j'arrive pas à savoir qui c'est. Le mec, c'est une identité... Alors rappelle-moi un peu plus tard.
7: Oh non, non, non, non, non, non, non. Passe-moi Sandy, parce que toi t'es chiant, vas-y.
8: Ah bah ouais, bah c'est moi, c'est pas moi qui me pêchiez, c'est pas moi qui vous pêchiez, c'est l'auditeur qui a arrêté de m'appeler.
7: Ah, je pensais que c'était toi qui t'amusais à me couper.
8: Non, non, non, non, non.
7: Ah bon?
8: Non, c'est un auditeur qui arrête pas de nous harceler sur...
7: Attends,
8: sur
7: deux secondes.
8: Pardon, vas-y.
7: Je me mouche.
8: Ouais.
7: Est-ce que quelqu'un veut un peu de morph du Star System? Sûr, sûr, sûr. Je le garde, tant pis pour vous. C'est trop tard maintenant. Passe-moi Sandy, GG. Marie.
6: Oui.
7: T'es en direct, hein. T'as entendu ce qu'il a dit? On dirait des gamines de 15 ans. Attention, on n'est pas sous le préau. Sandy.
6: Oui.
7: Sandy.
6: Allô. Non, mais j'entends plus rien, là. C'est ce qui se passe, là. C'est
7: Sandy. Allô, Sandy.
6: Ah, bah,
7: viens là, ma Sandy.
6: Ouais.
7: Sandy!
6: Là
7: ah bah t'es là!
6: Oh, je suis là!
7: Bien, t'es belle toi, hein?
6: Ouais!
7: Ça va?
6: Je fais trop, hein!
7: Bonne année 99, ma biquette!
6: Ouais, bah hein? Du coup, pour l'année 99, bah, je souhaite à tout le monde une bonne année!
7: Alors! D'accord!
6: Max, toi, le
7: et puis ceux qui nous écoutent surtout, parce que c'est pas toujours que nous, c'est aussi ceux qui nous écoutent!
6: Oh là, mais putain, c'est chiant! Non,
8: nous passons, mais...
7: Oh là là!
6: Je vais m'énerver, hein! C'est pas possible! Hein.
8: Voilà.
7: Ah, c'est pas possible! Sandy? Ah, ils nous remettent en attente, ils font du tiers d'eux, hein.
6: Non, mais c'est ça, je sais pas ce qu'ils trifouillent là, mais ça commence à bien faire.
7: Bon, d'accord. Marie,
6: oui.
7: On va écouter avec ta copine Marie et ta copine Dorothée, Sandy,
6: ouais.
7: qui va donc...
6: insupportable, hein.
7: Oui, insupportable, je sais.
6: C'est
7: un petit c'est terrible. Un petit poème de Sandy.
6: Alors, pour les auteurs et tristes de l'an 1999, donc mon souhait pour la nouvelle année serait que vous trouviez l'être aimé. Comme le font souvent les engagés, l'amour trame et santé.
7: Oh, ça coupe tout le temps, c'est chiant!
6: Ah ouais, c'est chiant, là!
7: Oh merde, en plus, c'est un texte aussi joli que celui-ci!
6: Donc, non, mais attends,
7: j'ai... Gérard, gère un peu le truc, là!
8: Bon, moi, je vais le mettre en tête tout à l'heure,
7: okay. Bah ouais, merde!
6: Non, mais attends, ça va bien faire, hein.
7: Mais... Fous-lui un coup de bombe à crimo, là!
8: Ah oui!
7: Gérard, tu te remets sur le R2, tu lui mets un coup de bombe à crimo dans le combiné!
6: Oh là là,
7: c'est bon, c'est calme. En plus, il va parler dans le combiné. Ah bah tiens, ils ont fait un petit R2, GG. C'est bien, ils s'emmerdent pas. Heureusement que t'es là, Marie. Hein.
9: On va vous reprendre dans quelques
7: instants. Ça va, Marie?
6: Ça va bien,
7: oui. Mariée, des enfants?
6: Non, pas encore.
7: Bon, une bonne année quand même?
6: Ouais, quand même.
7: Vous avez fêté le nouvel an ensemble, toutes les trois?
6: Ah bah oui, on a fêté ça comme il se doit. Hein.
7: Bah vous allez nous raconter ça dans un instant. Excusez-nous, on gère le R2, c'est-à-dire que Gérard a un double appel et comme il se fait emmerder...
6: Bah bon courage, hein.
7: C'est pas évident, hein. Bon, Gérard, si tu nous écoutes, quand même, reviens. Hein.
6: Allô?
7: Oui.
6: Oui, non, mais c'est... Il a arrêté le coup. Ça commence à bien faire. Hein.
7: Bon,
6: je sais pas, moi...
7: Vas-y, on essaye, vas-y.
6: Oh non, c'est portable. Oh, oh là là, c'est pas possible.
7: Mais oui, mais vous avez donné le numéro de téléphone à tout le monde, aussi. Qu'est-ce que vous voulez...
8: Non. Il a été distribué sur l'Internet, hein. Faut pas l'écouter.
7: Mais non.
6: Donc, je sais plus où j'en étais, moi.
7: Bah, moi non plus, t'en étais
10: à
7: où?
10: Engagé.
7: Non, mais on va tout reprendre depuis le début. Hein.
6: Non, j'étais pas là.
7: Bon, alors, vas-y.
6: Donc, auditeur, auditrice de l'an 1999, mon souhait pour la nouvelle année serait que vous trouviez l'être aimé, comme le font souvent les engagés. Amour, travail et santé sont...
7: Oh là là, ça coupe à chaque fois.
6: ...sont les plus belles choses, les plus demandées.
7: Bon, reprends tout depuis le début.
6: Alors, mon souhait pour la nouvelle année serait que vous trouviez...
7: Oh là là, ça coupe tout le temps.
6: Ah, c'est pas possible.
7: Non, c'est pas possible.
6: Là,
7: c'est pas possible.
8: Rappel.
7: C'est impossible. Gérard, reviens, Gérard.
6: Ah, mais c'est pas vrai.
7: Gérard, reviens, prends le combiné.
8: Rappel, c'est impossible. Rappel.
7: On peut pas travailler dans des conditions pareilles.
8: Non, mais tu nous rappelles où il y en a un qui s'amuse à faire le compte chez vous.
7: C'est insupportable.
8: Mais qu'est-ce qu'il a ce marais comme un perdu?
7: Mais non, mais parce qu'on aurait aimé que Sandy nous fasse le poème, c'est pas de notre faute, c'est de la tienne.
8: Non, c'est pas de ma faute, c'est pas moi qui ai balancé le numéro sur l'internet.
7: Mais ça, c'est fesses de babouin encore.
8: Eh ouais, ça recommence.
7: Non, mais ça recommence pas, c'est fil d'art. J'ai Rigaud qui vient de me mettre un petit mot. Oui, fesses de babouin pendant les fêtes de Noël a donné le numéro exprès pour que quand Sandy souhaite ses meilleures années, ça puisse avoir le R2.
8: Eh ouais, bah alors, dans ce cas-là, que vous arrêtez, ok?
7: Ah mais là, au moins, c'est clair. Au moins, voilà, c'est, tu l'as dit.
8: Attends, arrêtez, merde.
7: Ah, on n'a pas compris. Ça coupe.
8: Non, mais ça, ça te fait rire, pas moi. Et toi, fais grand, tu vas fermer ta gueule, connard. Ok. Salut.
7: Et voilà, voilà, donc Gérard démarre la nouvelle année comme il se doit depuis 3 ans, c'est-à-dire vulgaire, mal poli, comme d'habitude. Donc fidèle à la tradition, on embrasse très fort notre GG national qui n'a pas bougé d'un millimètre au niveau structure d'auditeur.
1: Eh ouais, bonsoir à tous. Donc voilà, vous pouvez toujours nous contacter au 0803 08 5000 et 0870 5000, et toujours le 3615 Code Fun Radio, rubrique direct, et on va accueillir... Benji. Allô. Allô.
10: Attends, il est peut-être parti mettre la cassette.
1: Oh non, attends, on va pas... On commence pas des débats avec les mecs qui se cassent quand on leur demande. Hein.
10: Mais non, mais il m'a dit 2 minutes, je vais mettre la cassette. Oh non, donc, mais c'est bon, tu t'attaques le deuxième. T'énerves pas tout de suite,
1: Yasmine.
10: Gérard.
11: Salut la France, salut Paris.
1: Salut. Steve.
12: Salut Gérard, je te souhaite un bon débat, Gérard.
1: Merci. Billy.
10: Billy Jean.
11: Bonsoir.
1: Bonsoir.
11: Bonsoir Gérard.
1: Marceau.
13: Bonsoir Gérard, bonsoir tout le monde.
1: Et Yola.
14: Bonsoir ton chéri, bonsoir tout le monde.
1: Non, je suis pas ton chéri, d'accord?
14: Voilà.
1: Tu commences pas. Non, mais tu commences pas, d'accord?
7: Il est énervé ce soir, je vous préviens.
1: Et bon, Benji, il est pas là?
13: Si, si, là.
1: Ah, quand même.
13: Bonsoir à toi, Gérard.
1: Bonsoir.
10: Parle dans ton combiné, Benji, merci.
13: Bien sûr. C'est mieux, là?
1: Mmh. Ouais. Non, tu alors, premier débat, c'est sur l'automoto.
13: Ouais. Génial.
14: Super.
13: Et après, il y a téléfoot?
1: Non, après, vous n'avez pas commencé comme ça, parce que sinon ça va très mal se terminer, d'accord?
14: Gérard, je voudrais juste te dire un truc, c'est tu es très désagréable ce soir, et nous, on t'a rien fait, s'il te plaît, alors, du calme.
1: Ouais, ben, vous allez vous calmer, parce que je veux un débat comme la semaine
14: dernière. Mais nous, on est calme, non, mais Gérard, toi qui énervé, Gérard.
1: Moi, je veux un débat comme la semaine dernière.
14: Gérard, sois pas aigri, s'il te plaît.
7: Écoute-moi, Gérard, écoute-moi 30 secondes. Si tu commences en gueulant et en étant aigri, c'est sûr que les auditeurs, ils vont pas être sympas avec toi. Ils t'ont rien fait pour l'instant.
13: Bah oui.
7: Donc sois cool avec eux.
13: Évidemment, Manu, évidemment.
14: On est cool.
1: Donc alors, regardez-vous à la télé la Formule 1, la première question sur le premier débat automoto. Donc, ouais, je vous écoute. Oui.
13: Ouais, bah écoute, à la télé, ouais, de temps en temps, bah, juste la fin, parce qu'après, il y a téléfoot, en fait. Mais sinon, je préfère me déplacer carrément, tu vois, dans des
1: Non, non, mais attends, c'est Steve, là, qui répond.
13: Ouais.
1: Steve.
13: Oui.
1: La Formule 1, chez moi, je commence pas avant téléfoot, ça dépend des grands prix, d'accord?
14: Ouais, exactement.
13: Je suis d'accord avec Gégé, là. Ce que je veux dire, c'est que je préfère me déplacer, en fait, dans des lieux où il y a carrément des courses automobiles, tu vois, où t'es carrément présent, quoi, pour voir les explosions et les voitures et tout.
1: Non, mais je te demande, est-ce que tu le suis à la télé, c'est tout?
13: Ouais, bah, je te dis, ouais, juste avant la téléfoot, ouais.
1: Mais c'est pas avant, c'est pas... Ah, si, ça
13: dépend de l'heure.
1: Ouais, ça dépend de l'heure, déjà, pour commencer.
13: Bon, d'accord.
1: Bon, il y a Benji.
13: Bah non, moi c'est chiant, ça tourne, ça n'arrête plus, hein. Moi je regarde pas ça, moi. Des fois, éventuellement, je regarde la fin pour voir qui c'est qui gagne, mais sinon, je m'en fous totalement. Hein.
1: D'accord. Yasmine.
14: Ouais, moi je regarde pas, je trouve que c'est tout naze, il n'y a rien à voir de voir des voitures qui tournent, il n'y a aucun sens.
13: Voilà, bien joué, Yasmine.
1: Non, mais pourquoi?
14: Parce que ça n'a aucun sens, ça n'a rien à voir. Il y a des voitures qui tournent autour d'un petit passage comme ça, il n'y a
13: c'est
14: rien à
13: la
14: voir.
13: C'est la même chose. Et en plus, c'est pas marrant, ils tournent tous dans le même sens.
14: Non, voilà, mais c'est excitant quand ils se doublent. Ouais, c'est vachement excitant quand ils se doublent, tu vois, quand ils
13: se rentrent dedans.
14: Ils se rentrent dedans, quoi.
1: Mm-hmm.
14: Voilà.
1: Ouais, donc, Billy Jean.
14: Ouais, Billy Jean.
1: Ouais, Billy Jean.
13: Ouais, Billy Jean, là.
14: Black Mile.
1: Oh, s'il vous plaît, on se calme, là. On se calme.
14: Ouais, moi, je regarde la Formule 1, c'est seulement pour voir les beaux garçons, quoi. Michael Schumacher, c'est fantastique.
15: Ouais, il est beau, lui.
13: C'est vrai qu'avec les gars, moi, je l'aime.
1: Attends, donc ça c'est pas le thème de la question de toute manière.
14: Non, mais oui, mais je regarde uniquement la Formule 1 à la télé pour ça, quoi. C'est pour mater Mika Hakkinen, Schumacher et tout, quoi. Voilà, c'est des beaux gosses, c'est agréable à voir.
7: C'est fidèle. Comment vous faites pour voir des beaux gosses alors qu'ils sont tous avec des casques?
14: Non, mais donc ils gagnent à la fin.
1: Non, mais même.
7: Gérard, qu'est-ce que t'en penses, toi?
1: Non, mais même, Fildar, il a raison sur ce qu'il dit. Comment vous pouvez le voir, d'accord, à la fin, mais encore, c'est pas évident, hein.
14: Mais Gérard, on voit ses yeux.
15: Non, mais quand ils sont filmés, on voit ses beaux yeux, donc...
14: Ouais, non, on voit ses yeux quand ils sont en train de tourner.
13: Et surtout qu'il gagne 1 million par course, aussi, il faut le dire.
14: Ouais, voilà.
1: Non, attends, qui c'est qui vient de poser cette question?
13: C'est Marceau.
16: Ouais, mais Marceau, je vais te dire une chose. Là, comment tu peux savoir qu'il gagne 1 million par course?
17: Parce que j'ai fait ça en amateur.
18: C'est un ancien pilote.
16: Ouais. J'ai fait ça en amateur, mais... Ouais, ouais, c'est ça. C'est ça. Ouais.
19: C'est peut-être vrai, Gérard, hein.
16: Non, mais on verra. Donc, toi, Marceau?
17: Ouais, moi, j'aime pas trop voir les courses de Formule 1 à la télé. Je trouve ça chiant. Je m'endors toujours avant la fin.
16: Eh, hey, Marceau?
17: Ouais.
16: Je crois que t'as un téléphone pourri.
17: Ah non, c'est pas moi, c'est pas possible.
19: T'as quelqu'un derrière, toi?
17: C'est pas possible parce que j'appelle toutes les semaines et c'est toujours le même.
16: Ah ouais, bah je m'en doutais. Yola?
19: Oui, alors moi j'aime bien regarder Belgian parce que en fait les mecs ils sont vachement excitants quand tu les vois en train de faire le tour de la piste et tout. Mmh. Et surtout j'adore quand ils se foncent dedans. Mmh. Moi ça m'excite quand ils se foncent dedans.
16: Attendez, moi je vais répondre. Là moi je suis pas d'accord avec toi, Yola.
19: Parce que c'est vachement excitant, il se frôle.
16: Oui, mais d'accord, mais moi je suis pas tout à fait d'accord avec toi, parce que dans ces cas-là, si t'aimes bien regarder un Grand Prix de Formule 1 à la télé,
19: ouais,
16: pour les voir se rentrer dedans,
19: ouais,
16: c'est pas du tout...
18: Non, parce qu'il y a beaucoup de hein, c'est pour ça. Hein.
16: Ouais, mais même que ça soit que ça soit sur le goudron ou autre, je m'en fous.
18: Non, c'est Steve, là.
19: C'est sur l'air quand même, hein.
16: Ouais, non, mais même, moi, je trouve
19: c'est
16: pas ça...
19: C'est sur l'herbe, Gérard, hein.
16: Ouais, mais moi, je trouve pas ça drôle de regarder un Grand Prix pour les voir se rentrer dedans. Moi, c'est plus de... Pour moi, c'est pas...
18: Ouais.
16: C'est
18: ouais,
16: pas
19: mais,
16: un sport.
19: Ouais, mais quand il tourne, à force, ma tête, elle tourne après.
16: Ouais, mais ça, c'est sûr, faut aimer... Faut aimer, parce que faut aimer la Formule 1, déjà, pour commencer. Ouais. Faut pouvoir regarder du début jusqu'à la
17: non,
16: fin.
17: Non, mais Gérard, excuse-moi, mais qu'est-ce que tu trouves d'excitant à regarder ça, s'il te plaît?
16: Non, mais moi,
19: la même question pour moi.
16: Non, mais moi, j'adore la Formule 1. Je suis désolé, je suis un passionné de Formule 1. Je peux vous dire une chose, que je resterai des heures devant mon poste. Hein.
19: Mais
16: pourquoi?
19: Qu'est-ce qui t'excite?
16: Ah non, mais moi, c'est pas les...
19: Non, mais c'est les tours, tu comptes les tours, c'est ça?
16: Non, ouais. Non, ce qui m'intéresse, c'est déjà, en premier, c'est le départ. Mmh. Parce que le départ, c'est le primordial, c'est de savoir lequel qui va partir.
19: En premier?
17: Voilà, le premier. Départ, t'as tout raté.
19: Ouais.
17: C'est celui qui part en premier.
16: Oui, non, mais ça dépend. Ça dépend, parce que celui qui part le premier, je suis désolé pour...
19: Il peut faire doubler. Hein.
17: Il peut faire
16: non, aussi. Mais moi, s'il prend un faux départ, pour moi, il ira pas.
17: Et pourquoi il prend pas un vrai départ?
16: Oui.
19: Ouais, c'est Billy. Mmh. Je vais te dire un truc. Moi, je vais te dire, parce que je crois qu'en fait, ils n'ont rien compris à la Formule 1. Il faut dire qu'en fait, la Formule 1, ben, c'est excitant, en fait. Il y a du suspense à mort. Tu sais pas qui c'est... Je sais pas qu'est-ce qui va se passer, les accidents,
20: quand il faut qu'ils changent les roues, tu vois.
19: Ouais, tu vois, c'est très
16: ouais,
19: excitant.
16: Ouais, non, mais oui,
19: t'es
16: mais
19: dedans, si tu veux,
16: oui.
19: T'es dedans.
16: Oui, mais d'accord, je suis d'accord avec ce que tu dis là, Billie Jean. Moi, je suis d'accord. Mais moi, je peux te dire que tout peut jouer sur le ravitaillement et les changements de pneus. Ça,
17: voilà.
16: C'est vrai.
17: Et voilà, ouais, Gérard, conseil technique.
19: C'est vrai.
16: Sur des secondes, ça oui, jouer. Mais moi, je suis d'accord avec toi, parce que moi, je suis un passionné de Formule 1. L'année dernière, j'ai regardé tous les Grands Prix. Okay, et fais-moi confiance que le dernier Grand Prix s'est joué à quoi? À un point.
19: Ouais, même pas, hein.
20: À une seconde.
17: Ouais, même pas, ils étaient tous sur le même centième, hein.
16: Non, entre Michael Schumacher et. Non, pas Ayrton Senna, merci. Et Jacques Villeneuve. Ils étaient à un point, tous les deux.
17: Prost.
19: Hein? C'est qui ça?
16: Schumacher et Coulthard. Villeneuve.
19: C'est qui, Coulthard?
16: Non.
17: Mais non, Villeneuve, pas Nice.
19: Non, je crois que c'est
16: Villeneuve et Schumacher.
19: Ah, d'accord.
16: Mais ouais, Gérard, arrêtez de dire des bêtises là, s'il vous plaît.
19: Gérard, c'est Yola.
16: Oui.
19: Est-ce que tu aimes bien, comment il s'appelle, Pénis, c'est ça?
16: Olivier Panis.
19: Olivier Panis, d'accord. Ouais. Est-ce que tu l'aimes bien?
16: Bah, c'est un pilote français, lui, il a gagné.
21: Non, il est canadien.
16: Non.
17: Il est canadien. Si. Ah bon, il est canadien.
21: Il est québécois.
16: Hein. Olivier Panis, c'est un canadien.
17: Bien sûr.
21: Mais si, Gérard.
16: N'importe quoi.
17: Écoute la voix de la sagesse.
16: Il fait
17: un débat sur la Formule 1 et il sait même pas les nationalités.
16: Bon, attends, toi, si t'es pas content, tu as pas commencé, d'accord?
17: Gérard.
19: Je sais pourquoi en fait la Formule 1. Stop.
16: Il y a une question
21: sur le 3615 Fun Radio, vous pouvez nous rejoindre. On nous dit que est-ce que ça t'excite tellement que tu bandes quand tu regardes un truc de Formule 1? Mais ça peut arriver.
16: Non,
21: il m'arrive quand j'écoute une zik que vraiment j'aime bien, ça me fait bander.
22: Par exemple, au départ, est-ce que t'as la trique?
18: Tu bandes peut-être devant un changement de pneu ou un truc comme ça.
21: Non, mais sans déconner, Gérard.
16: N'importe quoi. Bon, on a fait le tour de la question.
19: Non, mais attends, je voulais te dire un truc, c'est Billy. Je vais te dire, parce qu'en fait, il a raison, parce que moi, quand j'entends comment on appelle ça, les vibrations du moteur et tout ça, moi, ça m'excite, hein. C'est grave, hein.
16: N'importe quoi.
17: Gérard,
19: c'est comme le vibro, on pense au vibro, tu vois.
0: Ouais, mais si tu mets une voiture de Formule 1 là où je pense, ça la fout mal, quoi.
3: Moi,
16: qui c'est qui voulait poser
0: poser une question, là, Gérard, c'est Benjamin. On m'a demandé, est-ce que tu m'autorises à faire un paradoxe avec la Formule 1 et le tennis?
16: Non.
0: C'est un peu toujours la même chose, regarde.
16: Non.
0: Regarde, il s'envoie la balle d'un côté, l'autre il la renvoie, puis il se renvoie la balle de l'autre côté, c'est comme la Formule 1, c'est toujours la même chose.
3: Ouais, exactement.
16: Eh Benjamin, c'est bon.
0: Non mais, okay. Question,
16: non, mais moi je te dis, ça m'intéresse pas du tout, tu vois.
22: Ah, bon, Gérard, je dois te poser une question parce que lors de la dernière course de la saison dernière, moi j'ai cru entendre dire qu'il y avait un des coureurs qui avait perdu les clés de sa Formule 1.
16: Non, ils ont pas de clés sur une Formule 1, je suis désolé.
22: Comment ça démarre alors?
3: Si, ils en ont une, Gérard.
16: Mais
22: Gérard va répondre.
16: Je connais mieux que vous, et je peux vous dire qu'il n'y a pas de clé comme sur une voiture. Hein. Je suis désolé.
3: Non.
0: Formule 1, Gérard,
22: ça démarre comment une voiture?
16: Non, ça se démarre pas sur avec une clé de contact.
0: Dans certains pays, si, Gérard.
16: Non, je te dis.
3: Mais comment, Gérard? Je te pose une question, c'est Yola.
16: Ouais.
3: Est-ce que c'est aussi... Enfin, ça coûte combien? Parce que moi, j'ai jamais été dans l'hôtel Formule 1. Ça coûte combien?
0: La nuit?
3: Oui.
16: C'est bien, non mais c'est pas mal.
0: Moi je te le paye si tu veux.
16: Non mais c'est bien parce que la
3: avec
16: pub. Non mais c'est bien parce que là vous êtes en train de faire de la pub et on n'est pas là pour
3: faire des pour
22: Gérard, excuse-moi.
0: Gérard,
22: est-ce qu'on pourrait se poser, est-ce qu'ils ont le droit justement à l'hôtel de prendre le nom Formule 1?
16: Bah ça c'est.
22: Parce que d'où ça vient? Pourquoi ça s'appelle Formule 1? C'est du plagiat, hein, ils ont pas le droit normalement.
16: Non mais je ne sais pas d'où ça vient et donc automatiquement pourquoi qu'ils ont pris ces trucs là, je n'en sais rien, tu vois.
0: C'est automatique aussi, c'est la boîte automatique.
16: Oh bah c'est bon, toi tu vas te. Marceau, ouais, tu vas commencer à te calmer, toi.
3: C'est Steve, j'ai une question.
16: Ouais, Steve.
0: Steve, ouais. Tu parlais de publicité, ça te gêne pas toute la pub qu'il y a à la télévision par rapport au Formule 1? Quand tu vois une course, c'est une pub.
16: Ouais, non mais ça...
0: Le malin, là.
16: Non mais même, de toute manière, j'aime pas, je peux te le dire tout de suite, là-dessus, je suis d'accord avec toi. Moi, ce que j'ai horreur, c'est vrai, c'est ça, quand t'es bien passionné dans les tours, et que d'un seul coup, t'es coupé par une pub, ça, je déteste. Donc, voilà.
0: Tout la pub. Ce qu'il faut dire, voilà. Gérard, c'est que tu regardes la Formule 1 pour jouer au jeu top position pour acheter des meubles pour chez toi.
16: Bon, alors Marceau, tu dégages. Bonne nuit.
22: Mais c'était une petite blague comme ça, ça va, Gérard.
0: Non, Marceau.
22: Non,
0: Gérard,
22: non, mais dégage pas comme ça, Gérard. C'était
16: Marceau,
22: pas méchant.
16: Il s'en va. Mais tu le calmes.
22: Je le calme.
16: Tu le calmes tout de suite.
0: C'est pas méchant,
22: il a rien dit de mal.
16: Il se calme et tu le calmes. Fildar, s'il te plaît, j'ai dit qu'on faisait des débats comme la semaine dernière.
0: Gérard, j'ai une question.
16: Oui, c'est qui?
0: C'est Benjamin. Ouais, je sais pas si tu te souviens d'un slogan Renault. C'est qu'il disait 6 palmarès de champion, c'est plus qu'un palmarès, c'est un hold-up. Et qu'est-ce que tu penses de ce slogan? C'est un vrai slogan, Gérard, c'est véridique, hein. Je te pose une question sérieuse. Qu'est-ce que non, tu penses de ce slogan?
16: Attends, tu l'as vu où?
0: Ah mais si, c'est marqué partout, sur les panneaux de métro et ça, il y a 6 titres de champion, Renault c'est plus qu'un palmarès, c'est un hold-up. C'est tellement malin, c'est pas moi qui ai pu l'inventer.
22: C'est quoi un hold-up, Gérard?
16: On va pas parler de ça, s'il te plaît, d'accord?
22: Non, mais c'est quoi un hold-up? Je te demande.
16: Non, mais on va pas en discuter. On n'est pas là pour parler de hold-up, on est là pour faire des débats.
22: Ah, c'est le terme de Formule 1 là, qui signifie quand tu doubles et que t'as pas le droit, c'est ça?
16: Non, hold-up, c'est autre chose.
3: C'est un terme technique. Hein.
16: Mmh. Non, mais. Oui.
3: Ouais, je vais te dire un dernier truc, s'il te plaît.
16: C'est qui?
3: C'est Billie Jean. Mmh. Je vais te dire. Parce qu'en fait, est-ce que tu penses que. Le départ, le ravitaillement, tout ça, ça a un coup de truc avec la pub.
16: Comment ça?
3: Parce que je crois que ça a un rapport, tout ça.
16: Non, mais attends, dans quel sens que... Dans quel sens?
3: C'est-à-dire, le ravitaillement, tout ça, il y a la pub qui arrive, il y a...
16: Ah non, attends. Alors moi, excuse-moi de te couper la parole. Mmh. Moi, je peux te dire une chose, que le ravitaillement et le changement de pub... Marceau, s'il te plaît. Moi, je peux te dire une chose, que le ravitaillement... Et le changement de pneus se fait avant la pub.
0: Ça dépend, des fois ça se fait pas.
16: Non, moi j'ai tout l'année dernière. On va en terminer là-dessus. Hein. Moi je peux vous dire une chose, que tous les ravitaillements et les changements de pneus se font après.
3: Yola n'est pas d'accord.
16: Se font avant la pub. Attendez, il y a Manu qui veut me poser une question.
22: Ouais, on nous demande sur les Minitel si au contrôle technique, toi t'as déjà fait changer ton pot.
16: Je vois pas le rapport avec la Formule 1.
22: Bah tu sais aussi quand il s'arrête au stand.
16: Non mais je vois pas le rapport avec la Formule 1. La question...
3: Est-ce que ton pot brûle?
16: Non mais je vois pas du tout le rapport.
3: Il y a pas de rapport en fait.
16: Je préviens tout de suite entre Steve et Benjamin et Marceau.
3: Vous allez
16: vous calmer tous les trois.
3: Ouais,
16: Gérard,
3: rigoler un peu, Gérard.
16: Ouais, peut-être il y a rigolé, d'accord.
3: Ouais,
16: moi, je vais perdre des débats dans des meilleures conditions qu'on les a fait l'année dernière.
3: Ouais.
16: Donc, je voudrais que cette année, La semaine dernière, le débat s'est super bien passé.
18: Ouais, ça sera comme ça, Gérard.
22: Non, mais Gérard, faut pas non plus que ça devienne une obsession. Hein. Le débat se passe bien, donc arrête d'en parler et continue.
19: Bah, oui. Dehors, toi.
16: Dehors.
21: Gérard, continue le débat, on s'en fout.
16: Donc, alors, participez-vous à des compétitions dans ce sport. Allô?
19: Oui, à la Seyola.
16: Non, mais.
19: Allô?
16: Oui, je t'écoute.
19: Allô?
16: Oui.
19: Allô? Oui, Gérard, tu m'entends?
16: Oui.
19: Allô? Oui, c'est... Allô?
16: Oui.
19: Oui, c'est Yola. Alors, je disais que moi, je participe effectivement à la mécanique. C'est-à-dire que je change les pneus pendant les courses, hein. Après les courses et avant les courses.
18: Et tu peux t'occuper de mon gicleur, il y a un problème.
16: Et je préviens tout de suite que celui qui a...
19: Attendez,
16: s'il vous plaît. Il y en a un qui a un téléphone pourri et ça s'entend. Il y en a un qui est avec un portable.
22: Ça, c'est dégueulasse.
19: Dégueulasse.
18: Il y a de la vue, là.
19: Il y a de la vue,
16: Marceau.
18: Oui.
16: Donc, toi
18: Non, je m'occupe pas trop de ce sport et je fais pas de compétition, non. Désolé.
16: Alors, est-ce que tu participes?
18: Bah non plus, puisque je m'occupe pas de ce sport.
19: Mais est-ce que tu donnes de l'argent à la fond
2: pas la question, là hein.
16: Non, mais attends, Marceau.
18: Ouais.
16: T'as compris la question ou pas?
18: Bien sûr, bien sûr.
16: Participez-vous à des compétitions?
18: Tu comprends?
16: On ne demande pas si t'aimes ou pas.
18: Non, je participe pas à des compétitions, mais ça m'intéresse. Ça m'intéresse pas, tu comprends pas.
4: Redis-le encore.
16: Ouais, d'accord.
18: Non, je m'intéresse pas. Voilà.
16: Non, ouais, bon. Non, ok.
22: Est-ce que t'as quelqu'un de ta famille
16: non.
22: alors?
16: Non, mais ça,
18: je
16: c'est
18: veux pas.
16: Pas.
18: Je veux pas.
16: Attends.
4: Eh ben, redis-le.
18: Ah,
4: pardon.
19: Redis-le.
4: Faut que tu le dises.
16: Le Poudard, c'est professionnel.
18: Non, ça, non.
16: Oh, vous calmez là. C'est
18: pas
16: professionnel.
18: C'est pas compétition.
16: Oh
4: faut le dire.
16: Oh, vous calmez, s'il vous plaît.
18: Non, c'est Steve, je lui son idée.
16: Ouais, non, mais vous calmez, c'est pas parce que mec, c'est pas là que
19: excuse-moi,
16: tu vas foutre ton bordel, quoi.
19: Ah, c'est bon. Excuse.
16: D'accord, Pildar.
22: Pas de problème, Gérard, c'est toi le chef.
16: Donc, Billy Jean.
19: Oh, oui.
18: Wow.
19: Ouais, j'ai déjà assisté à des... ouais, je participe en tant qu'hôtesse. Donc, ça me permet de mater tous les beaux mecs, quoi.
16: Ouais, c'est ça.
19: Cochette.
16: Bah, écoute,
19: j'étais...
16: Non, bah, attends, ouais.
19: J'étais hôtesse au circuit de Manicourt.
16: Ouais.
19: Comment ça, GG?
16: Ouais, tu crois que je vais te croire?
19: Bah, écoute,
21: Gérard, pourquoi tu crois personne jamais? Pourquoi tu crois personne
16: non,
21: jamais?
16: Non, mais c'est bon, je vais voir après.
19: Je t'enverrai des photos, GG.
18: Tu leur donnais à boire au pilote?
19: Ouais. Et tu disais quoi au micro?
16: Attends, alors vas-y. Donc tu lui donnes à boire comment au pilote?
19: Par le casque.
18: Il passe, il tend la main et puis il l'attrape.
16: Par le casque, alors comment?
18: Marrant,
16: bah attendez.
18: On est admis.
16: Non, mais attendez. Il y a donc par le casque, comment qu'ils peuvent boire?
19: Avec une paille.
16: Ouais, t'as tout faux.
19: Ah.
18: Alors,
19: non,
18: comment j'ai dit?
16: Alors, moi, je peux te dire une chose, tu vois. Déjà, là, c'est du baratin, ce que t'es en train de me dire, celle de Nice.
19: Ouais.
16: Non, les jeans.
19: Ouais.
16: Pour l'instant, c'est du baratin. T'es une menteuse. Parce que déjà, une, ils boivent pas avec des pailles. Et ils sont reliés, ils ont quelque chose sur eux, relié avec un petit tuyau. Donc dans ce
19: oui,
16: cas-là... Ah
22: non, ça c'est la sonde, c'est la sonde pour pisser ça.
16: Non, mais c'est bon, de toute manière, tu vois, je viens de te coincer. Donc c'est pas avec une paille. C'est bon, t'es le manteau. T'es une menteuse. T'es une menteuse. Steve. Steve, à toi.
18: Bah écoute, moi je dirais que je participe d'une façon purement symbolique, c'est-à-dire que je recense un peu, tu vois, j'ai des statistiques et puis je note un peu tout, quoi.
16: C'est-à-dire
18: que, bah, par exemple, j'ai posé une question, qui a fini 3e du championnat du monde 97?
16: Mais attends, ça...
18: Metz. Ah, tu fais moins le malin, hein.
19: Ah ouais, hein.
18: C'est Metz, l'OM.
16: Eh, hey, on parle pas de foot, d'accord?
18: C'est l'Olympique de Marseille.
19: Bon.
21: Gérard, si t'es un vrai fan de Formule 1, ouais, tu dois répondre.
18: Ben, Heineken.
16: Non, mais attends, il parle de foot. Moi, je parle
18: non,
16: pas de foot.
18: Non,
16: mais
18: non.
21: Il parlait pas de foot, Gérard.
16: Déjà une.
18: Ouais.
16: Le premier, ça a été Schumacher.
18: Non,
16: Villeneuve. Schumacher, il a été déclassé.
18: Villeneuve, 81 points. Schumacher, 78. Et
16: non, Schumacher, il a été déclassé.
18: Non, ça raconte n'importe quoi.
16: Attendez, Schumacher a été déclassé.
18: Schumacher, c'est un gardien de but.
16: Mais Schumacher, c'est un gardien de but. Et tout à l'heure, tu as retourné au standard. Tu vas être le gérard, gardien de but aussi, toi.
19: Ouais, le gardien de but,
16: Yasmine.
18: Tu as raison, c'est marqué avant le déclassement de Schumacher, le 11-11-97.
19: Ouais.
16: Parce que Schumacher...
18: Ouais. Pour finir, le troisième c'est Frenzen et le quatrième c'est Alain Prost qui a quand même fait un...
16: Non, Alain Prost il est directeur d'écurie.
19: Non, il est viré.
18: Ouais, mais des fois il prend la voiture quand il n'y a plus de pilote.
19: Non, mais Ayrton Coulthard parce qu'il était cinquième. Même Manu, il était pas fan de Formule 1.
22: À tous en même temps, les auditeurs.
16: Je peux te dire une chose, Steve?
18: Oui.
16: que Schumacher a été déclassé.
2: Oui,
16: et
2: ouais.
16: Pour
2: pourquoi
16: il a été, pourquoi qu'il a été déclassé, moi je vais dire pourquoi. Non, parce qu'il a il a voulu faire comme Ayrton Senna. Pour moi je l'ai toujours dit, c'est un Ayrton Senna numéro 2. Il a voulu jouer les Pronjo, il a voulu jouer les Pronjo vis-à-vis de Jacques Villeneuve sur le dernier Grand Prix.
22: C'est Fangio, c'est Ayrton Senna, je comprends plus.
16: Gérard, oui.
2: J'ai une blague.
16: Non, il n'y a pas de blague.
22: Sur Minitel, Gérard.
16: Il n'y a pas de blague.
22: Il y a une question sur Minitel, Gérard.
16: Oui.
22: On nous dit que toi, tu participes à des crash tests et que depuis, on connaît la suite. Est-ce que c'est vrai?
16: C'est même pas. Hey, tu vois.
22: Non, mais je sais pas ce que c'est des crash tests.
16: Non, mais j'ai l'impression, les gens sur Minitel, soit vous réagissez comme il faut sur le débat, ou soit vous n'appelez plus pour dépenser votre pognon, on va arrêter le Minitel.
2: Voilà. Non.
16: Parce que là, c'est complètement des conneries.
22: C'est quoi Gérard, c'est quoi des crash tests?
16: J'en sais rien.
22: Bah alors, si ça se trouve, c'est pas des conneries, comment
16: non
22: tu peux dire?
16: Non, mais de toute manière, je demande aux gens qui réagissent sur les questions qu'on pose, pas sur des conneries.
22: Ouais, mais t'as demandé, est-ce que tu participes à des grands prix aux auditeurs? Et lui, il dit que tu participes à des crash tests. Et tu sais même pas ce que c'est des crash tests et tu gueules, je comprends pas.
16: Mais même, moi je demande à ce que les gens, ceux qui ont l'habitude de regarder des grands prix de Formule 1 ou autre, réagissent sur Minitel.
2: Non mais c'est quand tu craches le plus loin, les crash tests, c'est ceux qui
16: crachent. Bon, voilà. Êtes-vous pour, non, s'il vous plaît. Benjamin, tu t'as pas répondu?
2: Ouais, donc moi je voulais dire que je participe pas aux compétitions parce que ça va beaucoup trop vite. Mais sinon, je peux faire des compétitions de brouette si ça intéresse quelqu'un, j'ai une brouette avant.
16: D'accord.
2: Mais, sinon, Formule 1, ça va beaucoup trop vite pour moi, c'est trop dangereux.
16: Ok. Alors la troisième question.
5: Gérard?
16: Oui.
5: Yasmine, elle a pas répondu.
22: Eh ouais, il y a Gérard,
2: Marceau
22: ouais.
16: Bah c'est pourtant.
5: Non. Je réponds.
22: Vas-y Yasmine.
5: Donc moi je me vois mal faire la Formule 1 au milieu de ma petite ville là sur une petite route en train de m'afficher devant tout le monde avec une petite voiture et de tourner en rond.
16: Bah pourtant t'es pas loin toi. T'es quand même pas tellement loin toi,
5: de Paris-Dakar.
16: Non, du Grand Prix de Manicourt.
5: Non mais même c'est tout petit et j'aime pas la Formule 1, c'est nul, on tourne en rond, on fait que des tours et ça donne mal à la tête.
2: Gérard, je peux vraiment pas dire ma blague?
16: Non.
5: Non, dis-la s'il te plaît.
2: Non, je vais me faire
16: virer
2: après,
16: j'ai gerbé. J'ai l'impression que... C'est qui veut faire la blague?
2: Benjamin.
16: Alors Benjamin, tu vas voir Fielder au standard s'il te plaît.
22: Et moi je veux pas la voir la blague, je m'en fous.
2: Mais j'ai rien dit.
16: Non mais tu lui dis que c'est les débats, c'est pas des blagues.
22: Ben il la fait pas, c'est tout.
5: Mais Gérard, c'est Yola.
16: Oui.
5: T'as l'habitude de tourner en rond parce que t'aimes bien la Formule 1.
16: Mais moi je peux regarder un Grand Prix de Formule 1 toute la nuit.
2: Non, mais Gérard, c'est Marceau, j'ai une question à te poser sur le fait, enfin tu m'as dit qu'il buvait avec un flacon. C'est une paille, mais il pisse où?
16: Non mais attends Marceau.
2: Dans le même flacon ou?
16: Non mais attends Marceau.
5: Il y a un truc qui vient d'après, il boit de la pisse.
16: Non.
2: Il y a un bidon pour boire. C'est pour ça qu'il y a des queues de poisson, ils boivent la pisse en fait.
16: Bon Marceau, je sens que tu vas pas finir.
2: Non mais je te pose la question, Gégé. Il y a un bidon pour boire et un bidon pour pisser. Quand il y en a un qui sort de la route, c'est qu'il s'est trompé de bidon.
16: Oh, s'il vous plaît, on se calme.
5: Gérard?
16: Quoi?
5: C'est Yasmine, j'ai une question à te poser.
16: Vas-y.
5: Ça donne pas trop mal à la tête de regarder pendant des heures, toute la nuit, un Paris-Dakar comme ça, une compétition de Formule 1, t'as pas envie d'aspirine de temps en temps?
16: Non, non.
2: Tu tiens la route, Gérard?
16: Moi, je peux te dire une chose, que la Formule 1, moi, j'adore ça. Parce que je suis un passionné de Formule 1, c'est tout. Et cette année,
2: Gérard,
16: mais attendez.
2: Gérard, j'ai une question.
22: C'est le répondre. Laissez-le répondre, oui.
16: Je réponds à Yasmine. C'est Yasmine qui m'a posé la question. Moi, je peux dire que même cette année, je vais suivre tous les grands prix. Oh, Yasmine.
5: Mais si.
2: Ouais. Et Gérard, qu'est-ce qu'elle fait samedi pendant que tu te tapes les queues devant Jean? Allez-y.
16: Bon, alors, c'est qui vient de dire ça?
2: Gérard, j'ai une question, Gérard.
5: J'ai une question.
2: Gérard, moi aussi j'ai une question, Benjamin.
16: Fédard, s'il te plaît.
22: C'est une question, Gérard.
16: Non.
2: Gérard, j'ai une question, Benjamin.
16: Tu me chopes. Ou Steve ou Marceau
2: mais
16: qui
2: c'est
16: est.
2: Pas Steve.
16: Qui...
5: Mais c'est pas
16: non,
5: ça.
16: Mais attendez, c'est jamais personne qui dit des conneries.
2: Ça se voit que
16: le chef n'est pas là pour
5: Gérard.
16: Vous. Non, là pour l'instant vous êtes en train de me faire chier.
2: Gérard,
16: vous n'avez pas commencé comme ça.
2: Gérard, j'ai une question.
16: Non, on passe à la troisième.
5: Ça y est.
16: Êtes-vous pour le rallye Paris-Dakar au départ de Lyon jusqu'en Israël? Ils sont cons, hein. C'est pas grave.
22: C'est Max qui l'a écrite, alors tu lui diras.
16: Non,
22: alors,
16: Benjamin.
2: Elle est super cette question, super.
5: Ouais, ça
2: bien joué, Max.
16: Benjamin.
2: Ouais, donc moi je pense que non, pourquoi le déplacer? Il est très bien de Paris à Dakar, donc pourquoi le déplacer de Lyon? Parce que ça fera plus loin, parce qu'avant il fallait aller à Paris, maintenant il faudra aller jusqu'à Lyon.
16: Alors,
2: pour ceux qui habitent à Lyon, ce sera plus près, mais pour ceux qui habitent à Paris, ça leur fera du chemin.
16: Mais attends, hey, Benjamin.
2: Oui.
16: En TGV, t'as 2 heures, hein?
2: Bah oui, mais la voiture, tu la mets où dans le TGV?
16: Bah attends, en voiture, selon comment que tu roules, t'en as pour...
2: Avec une Formule 1 sur l'autoroute, pareil.
22: Puis en voiture, tu la mets où le TGV, en plus?
5: On n'a pas tous des voitures, hein.
16: Bon, Yasmine.
5: Ouais.
16: Donc pour toi?
5: Ah bah moi je dis pourquoi pas, hein, si on peut faire aussi Bordeaux-Bruxelles,
2: Non mais là tu vas vers le nord, c'est pas bon, il faut aller vers le sud.
20: Non mais on peut faire ce qu'on veut, hein, Paris-Dakar.
6: Ouais.
20: Pourquoi
6: ouais.
20: faire tout le temps la même chose?
2: Je sais pas pourquoi le Tour de France, ce serait pas le Tour de Suisse aussi, on s'en fout.
20: Voilà. Ouais, le Tour d'Espagne si tu veux. Voilà. Bon, Yola répond. Allô?
16: Oui, Steve.
18: Putain, j'ai changé de voix, je suis en train de muer.
16: Steve,
18: moi.
16: S'il te plaît.
18: Ouais, je te réponds, Gérard.
16: Oh, tu travailles ou quoi là?
18: Ouais, je suis là, ouais. Donc moi je dirais ouais bah, Lyon bah très bien parce que déjà j'habite Lyon et en plus pourquoi pas donc c'est une bonne idée.
16: Non mais attends
18: et...
16: Steve.
18: Ouais.
16: Tu te fous de ma gueule ou tu prends le métro? Tu te fous de ma gueule ou tu prends le métro?
2: Bah les deux.
16: Tu fais les deux?
18: Non mais explique-moi pourquoi.
16: Non mais attends, tu dis que t'habites à Lyon?
18: Ouais.
16: Et comment que ça se fait que moi j'ai ta fiche et c'est marqué Amiens?
18: Mais parce que j'arrête pas de voyager, j'ai plusieurs fiches, qu'est-ce que je te
16: dis? Ah ouais, ouais, t'as plusieurs fiches, abruti.
18: Bah non,
20: plusieurs noms aussi.
18: Une insulte pour Goldorak.
16: Bon bah et alors, j'en ai rien à foutre, Goldorak, c'est...
2: Deux insultes, foutre.
18: Deux.
16: Ouais, oh, si ça vous plaît pas, c'est le même prix, vous allez virer, vous les mecs.
20: Bon, hein. Je peux répondre.
16: Bon, Billie Jean.
20: Oui, écoute, GG, moi je suis tout à fait d'accord, mais je pense qu'il y aura un tout petit problème. Ce sera à propos du ravitaillement des pneus et de l'essence.
16: Non mais je te... Attends, ouais, oh.
2: Ça tu travailles de la question là.
16: Oh, tu réponds à la question ou pas?
20: Mais écoute, j'ai... oui, c'est
2: bah tout ouais, à fait.
16: Non mais êtes-vous pour le rallye de Paris-Dakar au départ de Lyon jusqu'en Israël?
20: Mais oui, tout à fait.
16: Non mais attends, on ne parle pas des ravitaillements de pneus ou des changements de pneus. N'importe quoi, toi.
20: Bon, il y aura des problèmes, quoi.
16: Pourquoi?
20: Parce que à propos des pneus, ils seront usés parce que c'est une longue distance, donc il y aura un problème de pneus, de pub et de plein de trucs, quoi. GG.
16: Oui, je t'écoute.
20: Bah voilà,
22: non, mais il s'en fout, Gérard, ce que tu dis. Hein.
18: Ouais,
20: et la pub, elle pourra pas passer, quoi.
16: Ouais, bon, moi, ouais, je vois. Non, c'est bon. Marceau.
2: Oui. Qu'est-ce qui se passe, hein?
20: Qu'est-ce qui se passe?
22: Ah, mais j'ai fait un truc exceptionnel, là.
16: Oh, mal.
22: Je lui lance une clope, et en fait, je lance la clope, elle tombe directement dans son globe de café, donc la clope est morte.
20: Oh là là.
2: Ah. Bah, touille avec la clope.
21: J'en profite, il y a une question sur Minitel. On nous dit, une Formule 1 suce 150 litres au 100. Et Gérard, c'est combien?
2: C'est pareil.
16: Attendez, Gérard,
22: explique.
16: T'es en train de chercher une Formule 1 sus 150 litres au 100?
21: Ouais, c'est ce qu'on nous dit sur Minitel, c'est Max Biaggi qui nous dit ça. Et on nous demande, toi, c'est combien?
16: Rien du tout.
22: Combien tu suces, toi, par jour, par exemple?
16: Pas du tout, ouais, je sais pas.
22: Ah, d'accord.
2: Si tu voulais, t'en veux
16: une aile. Marceau. Marceau.
2: Si tu veux. Oui.
16: Donc, à toi.
2: Non, mais la question, elle est pas sérieuse et moi je réponds qu'aux questions sérieuses. Hein.
16: J'aime pas trop qu'on déprécie
2: l'image de la Formule 1.
16: Bon, alors Marceau.
2: Tu vas gerber, Marceau.
16: Marceau.
2: Qu'est-ce qu'il y a?
16: Marceau.
2: Quoi?
16: Marceau.
2: Ouais.
16: Tu m'écoutes?
2: Oui, je t'écoute.
16: Eh ben, tu vas aller voir Fulder au standard si tu veux plus répondre aux questions.
2: Non,
16: je suis désolé, Marceau. Soit tu réponds correctement aux questions ou soit tu gères.
22: Alors,
16: dans ces cas-là, tu prends Marceau.
22: Mais attends, Gérard, quand il te pose une question que t'as pas envie de répondre, tu dis non, j'ai pas envie.
21: Voilà,
22: c'est pour ça qu'après, il a pas envie de répondre.
16: Dans ces cas-là, pourquoi tu participes au débat?
2: Non, mais la question, elle est débile, faut le dire.
16: Voilà, mais la question est débile,
22: Pas tous en même temps.
16: Dans ces cas-là, si elles sont débiles, les questions, vous faites une chose. Eh ben, vous.
2: J'ai dit qu'elles étaient toutes débiles, j'ai dit que celle-là, elle était débile.
20: Non, mais maintenant, il faut répondre quand même.
2: D'accord, bah, je trouve ça super qu'il passe par Israël.
16: Ouais, c'est bon, t'as rien compris. Yola.
20: Oui, alors moi je préfère qu'il démarre à Pigalle, qu'il fasse Barbès et qu'il arrive à Boulogne. Hein.
2: Ouais, mais s'il démarre à Pigalle, les
20: non, mais ça sera pas très long. Hein.
8: Non, mais t'as rien compris à la question.
20: Non, mais si, parce que Boulogne ça existe en Israël, hein. Vous connaissez pas l'Israël, désolé.
8: Ah, bah oui, on n'est pas israéliens.
20: Non, moi non plus, mais bon, il y a la géographie.
8: Non, mais moi je suis inculte.
20: Ouais,
16: ok.
20: GG, j'ai compris, Gérard.
8: Je voulais te demander, c'est Billie Jean qui te parle.
20: Où se trouve Israël? Parce que je sais pas du tout. Hein.
2: En Écosse.
16: Ouais, c'est ça.
20: Alors, laissez répondre GG.
16: Bah, de toute manière, c'est pas le thème des débats, d'accord? Je fais pas de débat sur la géographie.
22: Mais toi, tu réponds pas
21: à la question. Tu réponds jamais.
22: Parce que tu sais pas, c'est tout.
21: Voilà, mais voilà, dis-le.
22: Tu sais pas, c'est tout. Pas
16: mais
22: grave,
16: moi, je dis pas que c'est une question débile, c'est que je ne sais pas. Je suis pas comme Marceau qui dit, ouais, mais c'est des questions débiles. C'est tout.
20: Alors, réponds, Gérard.
8: Israël, c'est en Afrique, c'est où?
16: Non, c'est pas en Afrique. Non, mais attends, c'est pas en Afrique. Hein.
8: Je ne sais pas,
16: c'est tout.
2: Ouais.
16: Voilà.
2: Merci, si tu veux.
21: Mais voilà, Gérard,
22: je peux demander à Steve parce que c'est un grand voyageur.
21: Ouais, mais attends. Juste un truc. Ce que je comprends pas, Gérard, c'est que tu dis ouais, c'est pas là, mais après tu dis que tu sais pas. Donc si ça se trouve, c'est quand même là.
16: Je ne sais pas, c'est tout.
21: Oui, mais il dit c'est en Afrique.
16: Non, c'est pas en Afrique.
21: Bah alors c'est que tu sais où c'est si tu dis que c'est pas en Afrique.
16: C'est pas Israël, c'est pas en Afrique.
8: Bah t'es vraiment un culte.
16: Bon, ça commence à bien faire vos questions.
20: Passons à la quatrième question, s'il te plaît.
16: Alors, pensez-vous que ce genre de sport est dangereux le matin?
22: Et là, on va mettre un 10,
16: vous allez réfléchir. Vous allez réfléchir et on va mettre l'avis. C'est bien quand on n'a pas de caniche avec des carottes, où je pense.
20: Pour présent, gueulasse.
16: Yasmine.
20: Ouais, je suis là.
16: Steve.
6: Coucou, je suis là.
16: Billie Jean.
20: Bonsoir. Ouh.
16: Marceau.
6: Ouais, enchaîne.
16: Marceau, je te préviens, tu vas te calmer, tu as pas commencé, d'accord?
20: Il est pas énervé,
6: tu vas gerber,
20: Marceau. Non, calmez-vous, là.
16: Ok, parce que si on j'enchaîne, tu vas enchaîner, je vais prendre quelqu'un d'autre à ta place, Marceau.
20: Ouais.
16: Ok.
6: Calmons-nous, excuse.
16: Yola, pour finir. Ouais. Donc, alors, la quatrième. Donc, je pense que vous avez eu le temps d'y réfléchir.
6: On a fait que ça.
20: Tu peux la répéter, s'il te plaît?
16: Je vais pas m'amuser à répéter toutes les questions.
6: Ne t'énerve pas, Gérard.
16: Alors, pensez-vous que ce genre de sport est dangereux le matin? Voilà.
20: Je réponds.
16: Ben, allez-y.
20: Donc, Billie Jean. Donc, moi, je pense que c'est dangereux quand même le matin.
16: Et pourquoi?
20: Parce que, écoute, le climat n'est pas approprié. Ton physique n'est pas à point. Donc, t'es pas entraîné, tout ça. Et scientifiquement, le corps ne doit pas travailler le matin, quoi.
16: Donc, d'accord.
6: Marceau, je peux répondre?
16: Oui.
6: Donc moi, le matin, comme j'ai la gaule, je conduis sans les mains.
16: Bon, bah Marceau, tu vas aller faire un petit stage.
6: Mais quoi? Mais c'est vrai.
20: Mais il a rien fait.
9: Il a le droit de répondre, Gérard.
6: J'ai rien dit de méchant, c'est vrai.
20: Non. Tu veux qu'il réponde, il répond.
6: T'es jaloux que parce que je le conduis avec ma quéquette, c'est ça?
16: C'est pas méchant. Yola.
20: Oui, alors moi, je préfère que... Enfin, je pense que c'est plus dangereux le soir... Parce qu'étant donné que le soir on voit rien et les routes ne sont pas éclairées.
6: Ouais, voilà, et puis il n'y a pas de phare sur une Formule 1.
20: Voilà, ouais.
6: C'est mal étudié.
20: C'est plus dangereux le soir. Hein.
6: Pour peu qu'il y ait un grand prix dans la nuit, hein, Formule 1, et paf, tout le monde dans le mur. Hein.
16: Non, mais je vous parle du matin, hein, je vous parle pas du soir.
20: Hein. Bah,
16: non, mais,
20: tu nous as dit, non, est-ce que c'est dangereux problème, là, le matin? Moi je te dis que c'est dangereux le soir. Non, c'est plus dangereux le soir que le matin.
6: Je sais pourquoi il n'y a pas de phare, d'allume-cigare et d'autoradio sur une Formule 1, alors que ça coûte des millions.
16: J'en sais rien. Steve.
6: Ok, mais bah, écoute, moi je dirais que ouais. Je trouve que c'est très dangereux le matin, parce que quand tu regardes bien, Senna il est mort le matin et Alain Prost aussi.
16: Alain Prost n'est pas mort, je te signale.
20: Il est mort,
6: on n'entend plus parler de lui.
20: Il est mort.
16: Alain Prost est directeur d'écurie.
22: Il est n'importe quoi, il n'est pas dans les chevaux.
16: Directeur
6: d'écurie.
16: Les directeurs, il s'occupe d'une écurie de Formule 1. Je suis désolé.
22: Attends,
16: vous allez vous calmer.
6: Le directeur d'écurie, il a 4 chevaux. Il
20: s'appelle comment l'écurie de Prost?
16: Honda.
20: Comment?
16: Honda.
22: N'importe quoi.
6: Pas de pub.
16: Steve, donc tu viens de répondre. Yasmine.
20: Ouais, moi je suis
6: une deuxième fois si tu veux.
16: Non, tu réponds pas une deuxième fois, Steve. Yasmine.
20: Moi, je suis tout à fait d'accord avec Yola. C'est plus dangereux le soir que le matin. Le soir, on voit rien et c'est tout.
16: Et Benjamin.
20: Contre les murs.
6: Bah, si tu veux, matin, comme t'as la tête dans le cul, bon bah, si tu conduis avec le cul devant, quoi, tu risques d'avoir un accident. Donc, je pense qu'il vaut mieux éviter de conduire le matin.
20: Ouais, comme moi, en fait.
16: D'accord.
22: Bon, et toi, Gérard?
16: Personnellement, moi, je pense que c'est plus dangereux le matin et c'est tout.
22: Et est-ce que tu crois que le pilote de Formule 1 doit prendre un petit déjeuner obligatoirement le matin avant de courir?
16: Ça, je peux pas te dire parce que je sais pas ce que j'ai jamais été sur un circuit, donc je peux pas savoir ce qu'ils mangent exactement avant de partir.
22: Non, mais tu crois que c'est bien qu'ils mangent avant de prendre la route?
16: Bah, il y en a qui mangent avant, il y en a qui mangent après.
22: Ah ouais? Tu crois? C'est tout?
16: Ouais.
22: Merci Gérard. Merci.
6: Gérard. Non,
16: oui.
6: J'ai une question, Benjamin. Est-ce que t'aurais voulu quand t'étais petit faire de la Formule 1?
16: La Formule 1, ça se fait pas petit, hein. Ça se fait quand même.
6: Mais quand t'étais petit, t'aurais rêvé quand t'étais plus grande de faire
20: Est-ce que tu tapais ta tête sur le mur? Non mais
6: c'est. Tu sais, quand t'étais petit, est-ce que t'avais un rêve de te dire plus tard quand je serai grand je ferai de la Formule 1?
16: Non, moi mon rêve quand j'ai. Comment?
20: Mais
21: vous posez une question, laissez-le répondre alors.
16: Donc je réponds à Benjamin, moi mon rêve quand j'étais petit c'était toujours de conduire des camions, c'est tout. Voilà.
22: Ah, eh bah t'as.
6: Tu mets un petit devant toi, ça fait airbag.
16: Bon alors Marceau tu t'en vas. Salut. Marceau, bonne nuit.
21: Gérard, par contre, on nous dit sur Minitel, pas possible la Formule 1 parce que pas d'alcool au volant.
16: Je suis d'accord avec lui, c'est vrai.
20: Mais GG,
16: oui.
20: GG, c'est Billie Jean. Je voulais te dire un truc, si vraiment t'es un pro de la Formule 1, tu vas répondre à cette question. Les gamins qui vont être plus tard champions de Formule 1, ils commencent un sport quand ils sont jeunes. Ils conduisent, mais ils conduisent quoi?
16: Bah des kartings.
20: Voilà, bah excellent. Et après ils montent en quoi?
16: Ils montent en
6: la division.
16: Bon, c'est
20: Non mais vas-y GG.
16: Karting, Formule... Non, il n'y a pas de Formule 4, c'est Formule 3. Et après, c'est Formule 1.
20: Voilà
16: donc on continue. Allez, vous voir. Oui.
20: Yasmine, elle a une question.
9: Oui. Je voulais demander, t'as déjà vu de la Formule 1 en direct, mais de près?
16: Non. Non, mais justement, c'est ce que la question. La question.
20: Ah, vas-y, viens.
16: Allez vous voir ce sport sur les circuits ou autres.
20: Ah.
11: Bah, je peux répondre, Benjamin.
16: Oui.
11: Ouais, bah, je peux te dire que non, parce que j'y suis allé une fois. Et que ça fait un bruit de folie, hein. Il faudrait mettre des sourdines là-dessus, hein. Ou alors il faudrait mettre airbag ABS ou un truc comme ça, parce que non, ça fait trop de bruit, hein, les formules.
16: Benjamin.
11: Oui.
16: Donc, t'es sur quel circuit exactement?
11: Hein, sur Magny-Cours.
16: Ah ouais, celui qui est du côté de Nevers, là.
11: Voilà, mais je conseille à personne, parce que ça fait un bruit de folie, hein.
16: Ouais, ben ça, je suis d'accord avec toi. Hein. Même quand tu les suis pendant plus de deux heures à la télé...
11: Ouais, mais moi, déjà, que ça me fait chier en plus. Alors toi encore, t'es un passionné, donc à la limite, même le bruit, ça te gênerait pas trop. Alors moi, déjà, ça me faisait chier d'y aller, alors en plus, avec le bruit.
16: Non, mais c'est pas que je suis... moi, je peux très bien aller sur un circuit et rester deux heures à entendre les voitures tourner. Ça me dérange pas du tout, hein.
11: Mais celui de Monaco, il paraît, il est très bien. Je suis jamais allé, mais très bien, il paraît.
16: Ouais, mais celui de Monaco, il est... Excusez-moi, celui de Monaco, il est quand même assez dangereux par rapport à Magny-Cours. Hein. Parce que celui-là, il se déroule en pleine ville.
11: Ouais, voilà, puis il y en a un qui s'était tué, enfin pas qui s'était tué, mais presque, il avait failli, un pilote, là, je sais plus lequel. Tiens, Gérard éclairci ma lanterne. Qui avait failli se tuer à Monaco?
16: Attends, ouais, je vois, celui qui a manqué de se tuer, c'est un Français, mais attends. Ouais, voilà, non, c'est pas Olivier Panis.
11: Non, tout le monde croyait qu'il allait mourir, et puis en fait, au bout de 2-3 mois, il s'est remis.
16: C'est Olivier Panis, mais c'est pas sur le circuit de Magny-Cours.
11: Pas sur ce circuit-là, non.
16: C'est sur un autre qui pensait, il est resté plus de 3 mois.
11: Il est resté plus de 3 mois.
16: Attendez, Steve, et puis tout ça là, je réponds à Benjamin. Ouais, je sais, je suis d'accord avec toi, mais celui de Monaco, je vois, c'est à la sortie du pont, qu'il y a une espèce de virage et que le mec qui s'est pris le... Ah merde, comment on appelle ça?
11: Ouais, c'est un virage en Hold-up, on appelle ça.
22: Al-Fayed?
16: Non. Bon, Fildar, la semaine prochaine tu feras pas partie de l'équipe.
22: Mais c'est pas grave.
11: Fildar, il a dit quelque chose de drôle là, pour une fois il aurait mieux fait.
22: Excusez-moi, 30 secondes juste pour dire à Maria Carré sur Minitel de me laisser son numéro de téléphone pour qu'on la rappelle après. Merci. Et on accueille Casimir à la place de Marceau.
12: Oui, bonsoir Casimir.
20: Bonsoir Casimir.
12: Bonsoir tout le monde, c'est Casimir de l'île aux enfants. Voici venu le temps. C'est l'île aux enfants d'Angoulême.
16: Ouais, peut-être, mais pour l'instant, c'est automoto, d'accord?
12: Ouais, Gérard.
16: Le thème du débat. Yasmine.
20: Ouais, alors moi, ça me ferait trop mal à la tête d'y aller. J'aurais trop la tête qui tourne et je trouve ça trop cher et trop loin.
16: Non, mais attends, mais Yasmine, pourquoi tu dis que ça te fait tourner la tête? Je vois pas.
12: Je me fais tourner.
16: Non, mais arrêtez, s'il vous plaît.
20: On va déjà à moi.
12: C'est toi.
16: Fildar, s'il te plaît, tu vas me les calmer là parce que ça commence à bien faire.
20: Calme, excuse-nous, Gérard.
22: Calmez-vous.
12: Gérard, c'est Steve, je peux répondre.
16: Ben, Yasmine, pourquoi que tu dis que ça te fait mal à la tête?
20: Parce que je trouve qu'il n'y a aucun sens à regarder des voitures qui tournent dans tous les sens. Ça me donne la tête qui tourne.
12: Moi, j'ai mal à la tête quand je vois Ayrton Senna qui s'éclate contre un mur.
16: Bon, Steve.
12: J'aimerais pour lui.
20: Mais qu'est-ce qu'on va voir dans la Formule 1?
12: Tu posais deux questions. Bah écoute, moi je suis allé au Grand Prix du Brésil et au Grand Prix de Monaco. Donc le Grand Prix de Monaco, tu sais, c'est quand Schumacher avait gagné devant Barrichello. Et j'écoute.
16: Ah, moi, à Monaco?
12: Ouais.
16: À Monaco, c'est Olivier Panis qui a gagné.
12: Non, c'est pas ça. Mais il y a longtemps, Gérard, on parle. Il y a quatrième, Gérard.
16: Non, Olivier. Non, je peux vous dire qu'en 90.
12: Ouais, ouais, ouais. Gérard, j'y étais, toi, Gérard.
16: Non, attends, Steve, tu permets, j'y connais rien. Je suis désolé. Mais à Monaco, il pleuvait. Il pleuvait et le sol. Le seul qui a terminé, ils sont restés à 6 voitures.
20: Ouais.
16: Et merci pour celui qui vient de roter. Merci Manu. Donc Steve, je peux te dire une chose. Qu'ils sont partis à 20. Ils étaient 20 qualifiés. Sur 20, il y avait eu 6 voitures à l'arrivée. Et le seul qui a gagné, c'est Olivier Panis.
11: Et tu l'as enregistré, Gérard?
16: Non.
11: Ah non, Marreur, pas premier.
16: Non, c'est pas vrai.
11: Non, mais Gérard, Schumacher, on peut-être il y a plus longtemps, Gérard.
16: Non, Schumacher, tu sais où qu'il a terminé? Il a terminé dans les règles de sécurité.
11: Mais Gérard,
12: pas trop le sujet. Je voulais savoir si Diana faisait une course quand elle
11: tu paniques un peu.
16: Billie Jean.
20: Oui. Oui, écoute, pardon, je dis que oui, hein.
11: Non mais attends, tu te fous de sa gueule ou tu prends le métro là?
20: Non mais attends. Écoute, très sincèrement, je suis déjà allée à un circuit. Comme je t'ai dit, j'étais hôtesse et...
16: Ouais, c'est
11: ouais.
16: Ça. Mais attends, t'as même pas été capable de me répondre tout à l'heure à la question, donc je te crois plus.
11: Ton cul, okay. Du poulet aussi.
16: Yola.
20: Oui, alors moi, moi j'adore aller dans les Grands Prix du Brésil, parce que j'adore me... Allô ?
16: Oui, je t'écoute.
20: J'adore me mettre à poil et courir derrière les voitures et me faire courser par les flics.
7: C'est ça.
20: Et surtout, Gérard, j'ai une question importante à te poser qui me travaille la tête depuis tout à l'heure. C'est comment font-ils pour faire caca ?
16: Comment ? Moi, j'en sais rien.
20: Qui mettent des couches.
16: Bon, encore, allez, oh,
20: non, mais
16: Casimir.
20: Gérard, si tu connais, tu devrais répondre quand même.
16: Casimir.
7: Oui, Gérard.
16: Et à toi.
7: Parce que moi, j'étais au standard avec Fildar.
10: Le temps.
16: Allez vous voir ce sport sur le circuit ou autre.
7: Alors donc je vais répondre.
16: Ouais bah.
7: D'accord.
16: Oh

0: Non mais attends, hé. Oh, c'est qui vient de poser cette question?
1: C'est lui là, l'escu là, comment ça s'appelle, Rita là.
0: Ouais, Billie Jean là.
1: C'est pas Billie Jean là.
2: Ouhou. Ouais. La quoi?
1: On me la fait pas là.
2: Pardon?
1: C'est l'autre là, l'escu là, Rita là.
2: GG?
0: Quoi?
2: T'acceptes que les mecs insultent les nanas comme ça?
0: Pour l'instant c'était.
2: Mais top. Il s'en fout, il a son vie maintenant.
0: Eh, je vais dire vous vous calmez?
2: De quoi?
1: C'est une habituée elle.
2: Mais qu'est-ce que tu racontes?
0: Ouais.
3: On continue le débat là?
0: Ouais. Donc ta question, là, je vois pas le rapport parce que ça revient à la première question et on en est déjà à la sixième. Hein.
2: Oui, c'est pour regarder les circuits à la télé.
0: Eh ben, on vient déjà la première question, non, c'est regardez-vous à la télé la Formule 1.
2: Non, donc mais ça, Gérard,
0: c'est pareil.
2: Gérard, c'est important. Moi, je voudrais savoir si on peut regarder des circuits à la radio.
0: Non, tu peux les écouter.
2: Ouais, les écouter.
4: Mais ça perd beaucoup de son intérêt, Gérard.
0: Bon, vous vous calmez s'il vous plaît, merci. Avez-vous un pilote dans votre famille? Alors Benjamin.
4: Bah oui, parce que en fait, je voulais pas le dire parce que bon, je voulais passer incognito, mais parce que j'ai participé à ce débat parce qu'en fait, j'ai
2: on
4: un nom qui s'appelle Jean Alési quoi.
2: On t'a reconnu, hein, Alési.
1: Putain, comme moi.
3: Vache, on a eu un fils de, enfin un père de star.
0: Excellent.
4: J'y crois. Jean Alési, bon, je voulais pas le dire parce que bon, je voulais pas foutre tout le débat en l'air.
1: C'est mon frère alors.
4: Bah oui, voilà.
0: Bon, Yasmine, c'est bon, ça y est. Yasmine.
3: Bah attends, il peut nous en parler un peu quand même, si son frère c'est Jean Alési.
0: Non, mais moi je continue le débat parce que.
3: C'est bien pour le débat, Gérard.
4: Je peux vous dire pourquoi il perd tout le temps, Jean Alési.
3: Bah vas-y.
4: Parce qu'il a toujours une bouteille de brandy dans cette Formule 1.
0: N'importe quoi.
1: Moi je le connais pas bien, mon père Jean Alési, parce qu'il m'a abandonné au bord de la route.
0: Hein. Qui c'est qui vient de dire ça?
1: C'est Steve.
0: Steve, je crois que tu vas. Je crois que tu vas aller voir au standard si j'y suis tout à l'heure.
3: Ah non, t'y es pas, t'es là. Bon, on continue.
0: Yasmine.
2: Tu peux répéter la question, s'il te plaît, j'ai mal entendu.
0: Oh, tu peux parler un peu plus fort devant ton combiné, s'il te plaît, merci.
2: Tu peux répéter la question, s'il te plaît, j'ai mal entendu.
0: Ok. Alors, avez-vous un pilote dans votre famille? Oh, vous vous calmez, s'il vous plaît, derrière, quand je parle, merci.
3: Mais Gérard, c'est pas forcément un pilote de F1, hein. Ça peut être un pilote de tracteur, de...
2: Pilote de chasse.
0: C'est tout, moi, c'est marqué un pilote dans votre famille, je sais pas de quoi, c'est tout.
2: C'est Yola, moi j'ai mon cousin, il est pilote d'aspirateur.
0: D'accord. Non,
4: pilote de chalutier.
2: De répondre là.
1: Allô Gérard.
0: Non, Yasmine.
2: Ouais, alors moi mon frère c'est Schumacher.
0: C'est ça.
2: Ouais. Je présente.
4: Mais là tu te fous de sa gueule ou tu prends le métro là?
0: Non mais là pour l'instant Yasmine.
2: Ouais.
0: Yasmine, tu vas te calmer parce que sinon tu vas dégager.
1: Yasmine, t'as énervé habitué, ouais.
0: Non mais tu vas répondre comme il faut à la question parce que pour l'instant je t'y crois pas.
2: Mais c'est
4: ouais voilà, là t'es pas crédible là.
1: Je te crois pas. Je ne te crois pas.
0: Steve.
2: Bon, bah, j'ai pas de réponse alors.
0: D'accord. Steve.
5: Ouais, bah j'avais un pilote, enfin dans ma famille, un pilote quoi, et j'avais dit hors antenne avec toi qu'on n'en parlait pas, enfin bon, c'était un pros quoi, mais maintenant il est mort donc.
0: Steve, tu commences à me les gonfler sérieusement, tu vas dégager dans moins de deux toi.
5: Attends, je rentre de voyage, je suis fatigué, faut bien rigoler un peu.
0: Dans ce cas, si tu rentres de voyage, tu vas te coucher,
3: ça. Non mais ça le détend de participer à tes débats, c'est tellement magnifique.
0: Billie Jean. Billie Jean.
2: Oui, c'était mon arrière-grand-père qui a fait, il était pilote de chasse, c'était pendant la Seconde Guerre mondiale.
0: Ouais, c'est ça.
2: Bah écoute, c'est tout ce que je te dis.
0: Tu vas calmer ou tu dégages, toi.
3: S'il vous plaît.
0: Billie Jean, tu commences à me les gonfler, là, tu vas te calmer, hein.
3: Calme-toi,
2: Gérard,
3: calme-toi.
0: Tu vas te calmer un petit peu, Billie Jean, quand je parle, ok?
4: Calme-toi, Gérard.
2: Je ne crois personne.
0: Ouais, mais toi, tu participes toutes les semaines au débat, ça commence à bien faire.
2: Non, mais Gérard,
1: c'est une habituée, ouais. C'est Rita, après, qu'est-ce qu'elle a fait?
2: Attendez, vous racontez n'importe quoi. Hein.
0: Gérard. C'est ça. T'inquiète pas, toutes les semaines, tu changes de voix.
4: Gérard.
0: Ouais.
4: Gérard.
0: Yola.
2: Oui, alors moi, je disais que j'avais mon cousin, il était pilote d'aspirateur.
0: T'avais répondu.
4: Mais Gérard.
0: Quoi?
1: Gérard, c'est Casimir.
0: Ouais, Casimir.
1: Oui, j'ai une envie de Glooby Bulga.
0: Oui, bon, Casimir, réponds correctement à la question, sinon tu vas virer, quoi. Ça va aller vite.
1: Je réponds. Mon père était pilote de chasse dans l'armée de l'air avant. Mais c'est tout, quoi.
0: Non, mais quel est le rapport avec...
1: Quel est le
0: rapport avec le débat?
1: Tu demandes s'il y avait un pilote dans la famille.
0: Pilote auto, moto, d'accord?
1: Non. Si, j'ai un oncle qui a fait le... Comment ça s'appelle, le bordel, là?
3: Le Touquet.
1: Le truc du Mans, là.
0: Les 24 heures du Mans?
1: Les 24 heures du Mans, ouais. Mais c'était dans les années 50, ça.
0: Ouais, d'accord.
1: C'est vrai, hein, GG, hein.
4: Mais Gérard, si je peux me permettre de jouer le médiateur de ce débat, c'est-à-dire qu'à chaque fois, tu poses une question, tu poses des conditions à cette question, comme quoi tu ne sais pas pilote de quoi c'est censé être.
1: Voilà.
4: Et après, quand les gens te disent mon père ou mon frère ou qui que ce soit...
0: Qui c'est qui parle, là?
4: Benjamin.
0: Mais Benjamin,
4: oui.
0: Le débat c'est automoto, d'accord?
4: Oui, mais tu ne le crois pas, alors que tu as dit...
0: Non, mais attends, Benjamin, attendez, Benjamin.
4: Tu ne savais pas.
0: Benjamin.
4: Oui.
0: Quand on parle de

0: pilote. Hein, avez-vous un pilote dans votre famille? Ça vous donne automatiquement sur le débat.
1: Oui, mais au départ à la question, Gérard, tu as dit je ne sais pas maintenant si c'est quel pilote, pilote de quoi. Tu as dit toi-même.
0: Ah non,
1: au
0: non,
1: départ,
0: non,
1: si
0: non, non, non, non, non, non, non, non,
2: non,
0: non, non, non, non, non, non, non, non, non, non, non, non, non, mais ça, c'est Fuldar qui m'a demandé pilote de quoi. J'ai répondu, j'en sais rien, parce que c'est pas moi qui ai fait cette question, d'accord?
1: Oui, d'accord, alors enchaîne, Gérard.
0: Ok. Alors, dépensez-vous beaucoup d'argent dans les magazines de F1, etc.
1: Casimir.
0: Alors, attendez, je précise bien. Magazine de F1 ou etc. C'est-à-dire automoto et tout ça. Hein,
3: oui.
0: Sur les magazines de Formule 1, sur les magazines...
1: Les avions,
0: mais,
1: ça compte pas.
0: Non.
1: D'accord.
0: Mais non, ça, je vois... qui c'est qui dit les avions, là?
1: Benjamin.
0: Bon, Benjamin.
1: Non, mais je mets tout au clair au départ, comme ça, il n'y aura pas de...
0: Non, mais parce qu'il y a t'as les magazines sur pour acheter des voitures, donc auto-journal et tout ça. Attendez, il y a une question Minitel?
4: Non, non, c'est pas une question. C'est juste pour dire à Maria Carré de tout à l'heure qu'elle raccroche maintenant qu'on puisse la rappeler.
0: Okay. Bon, alors, t'as essayé de pouvoir...
4: Elle est en tournée, là. Attends, c'est bon.
0: Donc,
4: le temps.
0: Benjamin?
1: Oui, alors, oui, bah, moi, je pense que oui.
2: Mais, ouais.
0: Oui, mais alors,
1: Non mais pourquoi pas, on peut bien mettre ses argent dans des accessoires sexuels, donc pourquoi pas dans des revues Formule 1 et des revues de cinéma aussi, on peut mettre de son argent dans toutes les revues qu'on veut, à condition évidemment qu'on soit fan. Comme toi Gérard, ce serait tout à fait normal que tu mettes ton argent
4: tu dans... Tu peux parler devant ton téléphone s'il te plaît?
1: Oui, ce serait tout à fait merci. Normal, c'est mieux là
0: que tu sois bien.
1: Donc Gérard, ce serait tout à fait normal que toi tu mettes ton argent justement dans ces revues-là, puisque toi tu en es fan. Mais à partir du moment où on n'est pas fan, je vois pas pourquoi on mettrait son argent.
0: Bah, disons moi, si tu veux, moi je mets pas mon... Jusqu'à maintenant, j'ai qu'un bouquin de Formule 1, c'est tout. J'ai pas dépensé...
4: C'est lequel?
0: Il est bien, je l'ai pas là.
2: Le Automag, pardon.
1: Mais Gérard, tu n'es pas très fan là, parce qu'à chaque fois qu'on te pose une question, soit tu sais pas, soit tu dis que t'en as pas
0: non,
1: beaucoup,
0: mais,
1: donc tu fais pas
0: non,
1: très
0: mais,
1: fan là.
0: Non mais attends. Je réponds à ta question, je te dis, pour un seul, je ne dépense pas mon fric là-dedans,
3: bon,
0: si
3: non,
0: tu veux. J'en ai qu'un. J'ai celui de... je sais plus quelle année, et c'est tout. J'ai que celui-là comme...
4: 72.
1: Tu achètes quoi comme autre magazine?
3: Les années quoi, les années 60?
0: Non, les années 60, attends. Non mais attends, toi, Billie Jean, je sens que tu vas pas continuer longtemps, quoi.
2: Calme-toi, Gérard,
3: calme-toi. Je peux répondre à la question?
0: Yasmine.
5: Ouais. Alors moi en fait j'achète pas ces magazines parce que je trouve qu'ils gagnent assez d'argent en faisant des compétitions. Et voilà, donc je vois pas pourquoi je leur donnerais de l'argent parce qu'ils le méritent vraiment pas.
0: Non mais bon, l'argent que quand t'achètes le magazine, l'argent...
2: C'est chiant ce débat.
0: Si, ouais, qui c'est qui vient de dire que le débat il était chiant?
5: Personne
4: va ne le dire, hein, c'est clair. Non, mais ce que je veux dire, moi j'avais lu un truc comme quoi 60% des recettes des magazines vendus étaient redonnées aux enfants des pilotes de F1.
0: Non, c'est faux.
1: C'est faux. Gérard, je peux te demander quelque chose?
0: C'est qui?
1: Bon, ben c'est Benjamin. Pourquoi chaque fois qu'on te dit quelque chose, une suggestion, quoi que ce soit, chaque fois tu dis c'est ça ou...
2: Ouais, non, Benjamin. Oui, bon ben c'est ça.
1: Ouais, mais pourquoi à chaque fois, Gérard, tu ne crois pas à ce qu'on te dit? C'est ça qui m'échappe.
0: Non, parce que moi, je peux te dire une chose, qu'il n'y a pas de fondation pour les...
4: Non, mais pas de fondation, mais est-ce que tu penses, toi, si c'est vrai ce que je viens de dire? Qu'est-ce que t'en penses?
0: Je te dis que c'est faux, c'est tout.
4: Mais je te dis que c'est vrai, moi.
0: Moi, je te dis non, c'est tout, voilà. Donc, Steve.
1: Avec Steve. Ouais, peux-tu dire,
2: Gérard, est-ce
0: Steve.
2: Que c'est vrai que t'as été réceptionné par la quête des orphelins de la Formule 1?
0: C'est qui? C'est qui vient de dire ça?
1: Là tu vas gerber là, celui qui a dit ça.
0: Non, ouais. Moi je vais arrêter là, ça va être terminé.
3: Non, Gérard,
4: tout va bien là.
0: Tu me calmes celui qui vient de dire ça, s'il te plaît, merci.
4: Ok.
3: Bon, Yola répond à la question.
0: Et je veux savoir qui c'est.
4: C'est Casimir.
1: Casimir
0: il s'en va.
4: Non, je le calme.
3: Oh là là.
0: Non, bah tout de suite. C'est pas parce que Max n'est plus là qu'il va falloir foutre.
4: Ça fait trois fois que tu le dis, on le sait, maintenant continue ton débat.
0: Donc, Billie Jean.
3: Oui, écoute, moi, je dépense pratiquement tout mon fric dans les revues, parce qu'à chaque fois qu'il y a Michael Schumacher, ben, je dois acheter.
0: D'accord.
3: Tout le temps, donc.
1: C'est pas bête comme raison.
3: Ok.
0: Yola?
5: Oui, alors moi, bon, je suis pas très fan d'automoto, je préfère acheter les magazines du style, parce que je suis plus fan de Playboy, Hot Shop Magazine, Sexy Boy.
1: Penthouse.
5: Partous Boy.
1: Non, mais on fait pas de pub, on a dit qu'on faisait pas de pub.
0: Yola.
5: Mais je dis que je préfère ces magazines-là qu'aux magazines automoto.
0: Yola.
5: Oui.
0: est le rapport, quel est le rapport avec les magazines automoto?
5: Parce que tout à l'heure, tu as expliqué que bon, c'est vrai qu'il y a beaucoup de gens qui achètent le magazine automoto. Mmh. Mais bon, moi, je préfère dépenser mon argent dans les magazines Playboy, Homo Magazine et des magazines plus comme ça, quoi. Tu comprends, Gérard?
4: En plus, il y a certains pilotes de F1 qui ont posé nus déjà dans les bouquins comme
5: bien
4: ça.
5: Bien sûr, hein. Ouais, c'est
0: oui, attendez, s'il vous plaît.
5: Moi, j'ai un magazine...
0: Attendez!
4: Mais non, mais tu vas gueuler, mais j'ai rigolé, mais ça va pas te faire plaisir, quoi. Enfin bon, tant pis. Je suis abonné à une revue qui s'appelle Gérard et ses gros cubes, et on voit tous les protos de GG, et Christine 125 et Sandy 750.
1: Non, mais Manu, si c'est pour dire ça, pour tout foutre en l'air l'ambiance du débat,
4: c'est
1: qui?
4: C'est Triceps.
0: Bah Triceps, tu vas te faire enculer, connard.
4: Oh non,
0: Gérard, voilà, c'est tout, ça y apprend. Il aura compris.
4: C'était pas la peine, l'insulte, Gérard.
0: Et Casimir, pour finir.
2: Oh là là. Bon, ben moi, j'achète pas beaucoup de bouquins d'automoto. Jamais, même. Parce que la Formule 1, moi, j'en ai rien à péter. Mais bon, j'aime bien quand même.
0: D'accord.
6: Bah Gérard, c'est Steve, j'ai pas répondu. Hein.
5: Pas répondu.
4: Oui, Steve n'a pas répondu.
1: Ça va. Il répond, Steve.
0: Non, alors vas-y.
4: Avec plaisir.
6: Bah, écoute, ouais, déjà, bien, t'as bien raison de casser le mec qui t'a envoyé un message sur Minitel, c'est bien. Je suis avec toi.
2: Ouais, on est tous avec toi.
6: Deuxième chose, donc, bah écoute, tu sais, je speed beaucoup, je voyage pas mal, mais quand je rentre un peu chez moi, il m'arrive, ouais, d'acheter une revue comme Le Monde, ouais.
0: Alors.
5: Mais en fait, GG,
0: oui.
5: Je voulais te dire un truc.
0: C'est qui?
5: Le problème, c'est que.
0: C'est qui te pose la question?
5: Je veux te dire, le problème, c'est que ça coûte énormément, ça coûte cher quand même. Donc tout ton fric, il passe en fin de compte.
0: Alors moi, je vais te dire une chose, dans ce cas-là, je vais te renvoyer l'appareil. Je te renvoie l'appareil. Mmh. Voilà. Dans ce cas-là, si ça coûte cher un magazine de F1, moi, je vais te dire une chose, que d'acheter d'autres magazines, ça revient aussi cher que d'acheter un magazine de F1.
4: Quel genre de magazine?
0: T'as qu'à prendre n'importe quel magazine sur des chanteurs, et ça revient aussi cher.
4: Alma Magazine, tout ça.
0: Voilà.
5: Mais j'étais d'accord avec
0: toi. Bon, ça y est, on a fait le tour de la question.
5: Ok. Gérard.
0: Oui.
5: Yasmine a une question, tu pourrais répondre s'il te plaît?
0: Vas-y.
5: Non mais aux questions que tu poses, tu réponds jamais.
0: Bah c'était une question, moi je t'ai dit.
1: Moi Gérard, j'ai une question moi.
0: Bah attends, tu permets.
1: D'accord.
4: Chacun son tour.
0: Donc je te réponds Yasmine, j'ai dit tout à l'heure que j'avais qu'un bouquin de sur la Formule 1, c'est tout.
1: Gérard, je peux te poser une question, c'est Benjamin.
0: Oui.
1: Ouais, donc je te pose la question, donc tu dis que tu n'as qu'un magazine, mais est-ce que tu as des accessoires, style des casques, des volants
0: Non.
1: Non mais c'est absolument sérieux hein, ce que je te demande Gérard. Est-ce que tu as
0: celle qui se marre, quoi, celle qui se marre, quand on pose des questions comme ça, bah dégagez.
1: Ouais,
0: c'est
1: sérieux en plus,
0: cette
5: lèche-cul
1: là, celle qui fait
5: pas... Hein, Billie Jean. Non, mais bon,
0: laisse tomber, je serais que toi, je me calmerai tout de suite aussi.
1: Hein. Trop, parce que
5: c'est pas moi qui ris là. Hein.
0: Ouais, non, mais je vais pas le savoir. Donc je réponds, donc c'est Benjamin qui m'avait posé cette question.
5: Là, je te veux en rentaine après,
0: quoi. Qui?
5: On va se prendre en rentaine.
1: On va se prendre.
5: On peut écouter Gérard, s'il vous plaît.
1: Ouais, Gérard, il veut répondre là.
2: Et Marie, t'inquiète pas, je t'aime bien quand même.
0: Bon, donc, pour répondre à la question à Benjamin, avant qu'on pose la question et qu'on fasse une pause, donc, je réponds tout de suite, non, je n'ai pas d'accessoires, ni de casque, ni de volant, ni de gants.
1: Est-ce que tu voudras en avoir, par exemple? Est-ce que si, par exemple, un pilote, un jour, se voit, se dit, ah, je vous reconnais, vous êtes Gérard de Suresnes et ça, tenez, je vous offre mon casque, par exemple?
0: Bon, attends, déjà, faudrait que les pilotes écoutent la radio, quand même.
1: Non, ça se trouve. Non, mais imaginons, même, ils te connaissent pas, même. On dit, alors, ils rentrent au vestiaire, et toi, t'es sur le chemin des vestiaires, et tout, tu l'acclames, le pilote, et puis lui, il fait, ah, bah, vous avez une bonne tête et tout, ce qui risque pas d'arriver, et il te donne le casque.
0: Mais moi, je le prends, moi, je veux bien.
1: Et est-ce que tu lui fais la bise, tu lui dis merci, tu sais?
0: Non,
1: quoi,
0: mais je lui serre la main, c'est tout.
4: Bonsoir. C'est tout. Fin de bonsoir. Ouais.
0: Donc, voilà.
1: Gérard.
4: Quoi? Alain Prost.
0: Gérard, oh.
4: Attends, j'ai Alain Prost qui veut participer au débat là.
0: T'éteins le micro s'il te plaît.
4: Mais j'ai Alain Prost qui veut
0: participer. Mais t'éteins le micro s'il te plaît.
4: Qu'est-ce que je lui dis Alain?
1: Calme-toi.
0: T'éteins le micro. Tu fais pas comme la semaine dernière. La semaine dernière, ça s'est dit, j'en ai rien à foutre.
1: Non mais ne
0: fais
1: pas Gérard.
0: Stop. Feriez-vous des câlins dans une voiture de course et on s'écoute? Quand je pense à Fernande, avec qui? Avec ce qu'il faut, je bande. Ouais. Je dis donc, vous pouvez toujours nous appeler au 0803-08-5000 et 0870-5000 et toujours le 3615 code Fun Radio, rubrique direct et pour les Belges, 0331.
4: On s'en fout.
0: 49-69-5000, non, je m'en fous pas des Belges parce qu'ils sont quand même nombreux à nous écouter aussi, d'accord, Fildar? Donc on sait pas qu'on s'en fout.
4: Je rigole. Oh là. Alors si tu t'en fous pas, c'est pas 49 mais 47.
0: Ouais, 47 5000. Voilà. Donc
4: 47 79 5000.
0: Dans ce cas-là, t'as quand même le marqué comme il faut quelque part et je m'en souviendrai pour.
4: Tu connais pas encore depuis 4 ans, GG?
0: Non, pas depuis 4 ans, depuis 2 ans. Disons 3 bientôt. Donc on récupère Benjamin.
1: Toujours présent Benjamin.
0: Yasmine.
5: Ouais, je suis là.
0: Steve.
6: Coucou.
0: Billie Jean.
6: Ouhou.
0: Billie Jean.
5: Bonsoir, GG.
0: Yola.
7: Bonsoir.
0: Et Casimir.
2: Oui, c'est Casimir, c'est la fête sur l'île aux enfants là.
0: Bah alors.
7: Fais-moi le titre de la chanson, s'il te plaît.
0: Le titre c'était Quand je pense à Fernande avec ce qu'il faut, je bande. Voilà.
7: Ok.
0: Donc alors, je repose la question. Donc feriez-vous des câlins dans une voiture de course, hein, donc Casimir?
2: Des câlins dans une voiture de course. Bah, Diana et Dodi Alfayed l'ont fait, donc je
0: alors Casimir, tu vas aller voir Fuldar, s'il te plaît.
7: Mais c'est bon, vrai, Gérard, écoute.
2: Tu calmes.
1: Gérard.
0: Donc Diana, mais Casimir, tu vas voir Fuldar.
2: Je suis calme, Gégé.
0: Non, non, mais Casimir, Benjamin, Casimir, attends. Non,
4: ça va, il a rien dit.
2: Oh, c'est pas méchant, Gégé.
0: Bon, non, mais c'est pas comme ça, d'accord. Bon, donc, toi...
2: Non, mais ouais, je ferai des câlins, moi, ouais, bien sûr.
1: Okay. Eh ben Gérard, c'est Benjamin.
0: Oui.
1: Ouais, moi je pense que là tu baisses encore dans ta crédulité en tant que fan, puisque je sais pas si t'as vu la place qu'il y a dans une Formule 1 pour le pilote, mais je vois pas comment tu peux faire des câlins dans cette petite place là où il y a juste la place pour tendre les jambes et mettre les pédales. Donc là tu baisses encore dans ta crédulité en tant que fan.
0: Non mais ça, Billie Jean, s'il te plaît, Billie Jean, tu le laisses finir s'il te plaît.
1: Et voilà, non mais ça y est, j'ai fini Gérard, je veux dire pourquoi pas, mais je vois pas comment on pourrait faire ça alors qu'il y a une toute petite place. Gérard, le pilote il a même pas la place de mettre ses coudes à l'horizontale.
0: Bah ça c'est sûr.
1: Gérard, là tu baisses encore dans mon estime dans ta question, à moins que ce soit pas toi qui a écrit la question, mais sinon bon.
0: Non mais moi je peux te dire que.
1: Ça tient pas la route quoi.
0: Non mais
7: comment
0: j'ai jamais.
7: Voulez-vous qu'il écrit des questions franchement.
1: Non mais
0: tais-toi. Qui c'est qui dit ça là.
2: C'est pas écrire.
7: Tu me tais si je veux.
1: Non mais oui mais sinon on va pas s'en sortir quoi.
7: Ouais bah allez-y.
0: Bon, Yasmine. Yasmine.
7: Ouais.
0: Donc pour toi.
7: Ouais moi c'est mon fantasme avec Manu.
1: Super la réponse.
0: C'est pas Manu. Manu, Yasmine, oui. elle veut te faire des câlins dans une voiture de course.
8: Ah, ouais, mais moi je veux pas.
7: Il est déjà pris, Manu.
8: Exactement.
7: C'est sympa, Manu.
1: Voilà, Manu, il peut pas, Manu.
8: Non, mais moi je suis fidèle, je suis désolé.
4: Non, mais moi je vais bien avec toi, Gérard.
2: Pourtant.
1: Il
0: pardon
1: la voiture, Manu.
7: Que Manu, il est marié. Non, mais son cœur est pris à vie.
8: Exactement.
7: Il voilà. est marié.
0: Steve.
6: Putain, ta question, elle m'excite grave, quoi.
7: Comment
6: grave.
1: Il tape la tige, là.
6: Putain.
0: Mais Steve ?
6: Ouais, je te disais, c'est très très excitant. Bah ouais, câlin dans une voiture de Formule 1, pourquoi pas ? Pourquoi pas ?
0: D'accord.
6: J'ajouterais, pourquoi pas ?
0: D'accord. Billie Jean ?
7: Écoute-moi, sincèrement, très sincèrement, je vais faire des grands fantasmes avec Michael Schumacher.
1: C'est doucement, alors.
7: Michael Schumacher, et on ferait plein de galipettes, vraiment, ce serait top.
0: D'accord. Yola ?
7: Oui, alors moi, j'aimerais bien...
0: Oh !
7: Ah, s'il vous plaît.
0: Vous calmez, oui, s'il vous plaît, derrière, merci.
7: Alors, un, deux. Oui, Gérard, moi j'aimerais bien te sucer dans une voiture de Formule 1. Non, mais j'attends que ça.
0: Bon, Yola, je vais te dire une chose que je suis déjà pris, d'accord ?
7: Mais c'est pas grave, on fait ça à trois. On partage.
0: Non, non, moi je partage pas.
4: Et toi, est-ce que tu ferais ça avec Sandy en Formule 1
0: pourquoi pas.
4: Comment tu ferais ? Tu la mettrais où, Sandy ?
0: Ben, je la mettrais sur mes genoux, hein.
4: Tu la mettrais pas dans le coffre de la Formule 1 ?
0: Ah non, il n'y a pas de coffre dans une Formule 1 quand même.
4: Non mais ça tiendrait jamais dans le cockpit du pilote.
0: Ah mais on sait jamais. Voilà. Donc
4: ça c'est de la réponse hein. Mon chat et puis voilà quoi.
0: Auriez-vous des fantasmes sur. Bon celui qui rigole comme un perdu, il va.
7: Écoute Gérard.
4: Non parce que à mon avis, vous êtes en train d'imaginer la scène, tu vois toi avec Sandy dans une F1, ça devait être extraordinaire.
7: C'est la Sodome.
2: Ouais c'est clair.
0: Ah bah ça, ça reste à voir et. On verra ça par la suite. S'il vous plaît, je continue de.
2: Tu la mets dans le coffre ou pas ?
0: Bah attends, tu permets que je termine de répondre à Fuldar ?
2: Et Gérard ?
4: Il répond.
0: Je peux finir de répondre, merci. Donc avec Sandy, ça va dépendre de la voiture qu'on aura, c'est tout. Si c'est une Formule 1, si c'est une deux pattes, je préfère dans une deux pattes, parce que c'est quand même le mieux. Hein.
4: Ah bon ?
0: Ah ouais, parce que la dodoche, je sais pas si tu connais, toi.
4: Ouais, j'ai déjà tapé Sandy dans une dodoche, c'est pas mal.
0: Voilà, donc auriez-vous des fantasmes sur une moto ?
7: Sur une ?
0: Moto.
7: Moto, oui.
0: Oh oui, qui ?
7: Yola.
0: Oui.
7: Oui, alors moi j'aimerais bien par exemple qu'on me fasse l'amour
2: sur
7: la moto, mais j'ai les jambes écartées, je suis assise sur le guidon, j'ai les jambes écartées et puis le mec il est assis normalement comme s'il roulait et puis en fait il me prend comme ça devant, quoi. Enfin toi de préférence Gérard.
0: Ouais je vois.
1: Si la moto soleil ça te convient, pas chez moi quand tu veux.
0: Casimir ?
2: Pas de commentaire.
0: D'accord.
7: No comment.
0: Billie Jean ?
7: Écoute, ouais, tout à fait, ouais, sur une moto, ce serait bien. Ouais, ce serait...
0: C'est sur Minitel, non ?
7: Comment ?
0: Non, mais attends, je demande à Manu.
4: Non, du tout.
0: Non, pas pour l'instant, donc Steve, Fuldar ?
4: Non, ça va. Ma mère va bien, elle va m'appeler. Elle t'embrasse, Gérard.
0: Ouais, tu l'embrasses.
4: Je lui passe le bonjour d'ailleurs. Hein,
0: ouais, bah, ouais, c'est bon, s'il vous plaît, là, tous
3: Mais
0: les deux.
3: Oui. Je voulais te dire que, en fait, la moto, c'est un fantasme présent dans l'esprit de l'homme.
0: D'accord. Steve.
6: Oh putain, ta question m'excite de plus en plus.
0: Bon, Steve.
6: Je suis grave excité.
0: Steve.
3: Quoi.
0: Steve.
6: Oui, attends, je rentre de voyage, je suis fatigué, je peux m'exciter.
0: Bon, alors, Steve, tu vas voir Fielder au standard.
6: Je réponds, Gérard.
4: Il va s'exciter sur moi après. Oh, non,
6: ouais. Je te réponds, Gérard.
0: Hop.
6: Je te réponds.
3: Vas-y.
6: Pas de commentaire. Tu peux
3: Vas-y.
6: D'accord. Non, oui, c'est vrai que la moto peut être très excitante. Et je sais pas, je vois bien une femme sur une selle. Enfin, t'enlèves la selle, quoi. Ça peut être encore mieux, même.
3: Tu confonds pas le vélo et la moto.
0: Stop.
3: Ouais, j'ai l'impression.
0: Oh. On se calme, là, avec des rires de cochon. Merci.
6: Oh, donc, cochon.
8: Sur Minitel, Maria Carré, donc raccroche. On a repris ton nouveau numéro de téléphone. Donc, cette fois-ci, c'est bon, on va te rappeler.
3: Ah,
8: merci
3: vrai,
8: beaucoup.
3: Elle chante quelque chose en direct.
6: Gérard.
0: Oui.
6: J'ai une question.
0: Yasmine.
6: Gérard, j'ai une question.
0: Yasmine. Oh. Vous vous calmez là ou quoi? Vous allez vous calmer maintenant, s'il vous plaît, Yasmine.
3: Ouais, moi j'ai pas de commentaire, la question elle me plaît pas. Elle
0: d'accord. Benjamin.
1: Moi je pense que déjà sur une selle de moto il y a du cuir, donc le cuir à la base, bon je suis un peu comme Steve, hein, tu commences à m'exciter pas mal là avec des questions là, Gérard.
6: Ouais, aussi, ouais.
1: Je sais pas qui c'est qui les a bossées, mais elles sont vraiment bien bien faites. Hein.
3: En plus le cuir c'est ça dos, donc.
6: Et Gérard, j'ai une question, c'est Casimir.
0: Bah vas-y, pose.
6: C'est quoi la question suivante?
0: Bah pour l'instant, tu vas te calmer.
3: Gérard, je peux te poser une question, c'est Yola.
0: Oui.
3: Est-ce que tu me prêterais Sandy pour lui faire l'amour dans une moto?
0: Non.
3: Une moto.
1: Non, mais Gérard,
0: ça y est, c'est bon.
4: Non, je voulais dire seulement que tu te réveilles un peu, parce que là, tu t'endors, là, hein. c'est relou. Hein.
3: Alors... Ouais, c'est dégueulasse un peu plus dur.
6: Gérard, c'est Steve, est-ce que je peux me caresser, là?
0: Bon, ouais, tu fais ce que tu veux, si t'as plus envie de répondre, tu vas au standard.
6: Je pose une question, c'est tout.
0: Alors pensez-vous que...
6: Est-ce que je peux te fermer, spermer sur la bouche?
3: Oui.
4: Non, on verra ça plus tard, on répond aux questions.
0: Pensez-vous que les soirées rallye du 16e rentrent dans les catégories auto, motocross, Benjamin?
3: On n'a pas compris la question.
6: Gérard, donc...
0: Attendez, je répète.
1: Je vais te dire tout de suite, ta question, bon, je la trouve assez idiote, il faut bien le dire.
3: Non, mais est-ce qu'on peut écouter la question d'abord, parce qu'on n'a rien compris.
6: Ah ouais, c'est clair, ouais.
0: Alors, pensez-vous que les soirées rallye du 16e rentrent... Pensez-vous que les soirées du 16e rentrent dans la catégorie automotocross?
3: Oh là là, tu peux pas rien compris, hein. Tu peux pas vérifier l'image.
4: Attends, je vais la lire la question, Gérard. Je vais la lire.
0: Non, mais ça y est, j'ai très bien compris. Ils vont répondre parce que tout à l'heure, s'ils veulent pas répondre, ils vont tous gerber.
3: Mais compris.
0: Non, mais vous avez très bien compris.
4: Gérard, est-ce que vous pensez...
8: s'ils ont pas compris, ils peuvent pas répondre.
4: Attends, je vais le dire en français. Est-ce que vous pensez que les soirées rallye du 16e entrent quoi dans la catégorie
0: Auto-moto-cross.
4: C'est simple.
1: Quoi, moi j'ai compris.
4: Chacun son tour.
1: Moi j'ai compris, Benjamin.
0: Ouais.
1: Donc moi je pense que, à mon avis, non, parce que bon, les habitants du 16e, ils ont pas trop envie d'être dérangés. Et comme les motocross, ben ça fait beaucoup de bruit, ben je pense pas qu'on puisse les faire rentrer dans cette catégorie-là, parce que après ça sera la police qui rentrerait dans le rallye, et bon, ce serait pas bon, quoi.
0: Mmh. Yasmine.
3: Moi je vais te dire ouais, en fait.
0: D'accord.
3: Ok.
0: Steve.
6: Ben non, je crois pas qu'au 16e siècle, il y avait des rallyes, hein, tu planes. Hein.
1: Hyper constructif comme réponse.
3: Non, mais on parle pas de siècle.
0: Billie Jean.
3: Écoute-moi, je dis que oui, c'est tout à fait possible, hein, parce que les soirées, le rallye, le 16e, tout ça, ça fait une bonne mixture et l'explosion ne peut être que bénéfique. Hein.
0: Mmh. Voilà. Yola.
9: Ouais, alors moi, je préfère qu'elle rentre quand même dans le 92e. Hein.
3: Ce serait mieux.
0: Dans le 94,
9: c'est mieux.
0: Casimir.
6: Moi, je pense que le 16e amendement de la loi, en effet, autorise...
1: on parle pas d'amendement.
3: Non, c'est le 15e
0: Casimir.
3: Amendement.
6: Ah, c'est le 15e, pardon.
0: Casimir.
3: Non mais là c'est aucun rapport avec la question, Gérard.
0: Casimir.
6: Oui.
0: T'es à côté de la question.
6: Mais je sais même pas de quoi on parle.
4: Va un peu plus vers la gauche. Vers la gauche, t'as la question, tu la vois là?
1: Plus haut, plus haut, voilà.
4: Monte à gauche. C'est bon, t'es dessus là.
0: Voilà.
6: Surtout le dimanche.
0: D'accord, t'as toujours pas compris.
3: Et toi, Gérard?
4: Voilà.
0: Moi personnellement, je peux vous dire une chose que ça m'étonnerait.
4: Mais est-ce que tu penses que ce serait mieux dans le 15e ou dans le 14e arrondissement ou pas?
0: Même pas, non plus.
4: Non plus? Pourquoi?
0: Dans aucun arrondissement.
4: Et pourquoi?
0: Parce que je vois pas le rapport des rallyes dans Paris.
4: Ça veut dire quoi?
0: De Formule 1 ou autre.
4: Bah, tu veux dire en fait qu'ils ont pas le droit de faire du motocross dans le 15e, dans le 16e?
0: Ah bah y a des terrains pour. Hein,
4: tu me dans le 16e?
0: Non, pendant le 16e, je sais même plus où qu'il y en a des terrains. Si, il y en a du côté de... banlieue parisienne.
1: Gérard, j'ai une question.
0: Oui.
1: Benjamin, j'ai une question. Oui. Alors imaginons que dans ta question, à la place de mettre le 16e arrondissement, on ait mis Suresnes. Est-ce que toi, tu aurais été dérangé, par exemple, si tu entendais un rallye motocross dans
2: ta ville? Il aurait été content, Gérard.
1: Est-ce que tu serais gêné? Est-ce que ça te gênerait ou alors est-ce que bon, ça te gênerait pas et tu te mettras à ta fenêtre et ce serait plutôt cool comme ça, t'aurais pas
0: Non, mais personnellement, jusqu'à maintenant, j'ai jamais vu de rallye chez moi, donc le jour où que ça se passera, ben, je regarderai, pourquoi pas.
9: Mais Gérard, est-ce que tu as vu des motocrottes chez toi?
0: Motocross, espèce de tâche.
1: Non, mais les motocrottes, ça existe.
9: Non, mais
1: aussi,
9: ça existe, les motocrottes.
4: Les rallyes motocrottes, ouais.
0: Ouais, mais je sais, il y a maintenant, c'est...
2: Quand je suis revenu chez moi.
9: On voit qu'il est cultivé, hein.
0: Oui.
9: Je vais te poser une question.
0: Mmh.
9: Experience Jean. Donc, je vais te dire si... Si au fait la commission de la Fédération française disait qu'ils voulaient construire un circuit à Suresnes, est-ce que tu serais d'accord?
0: Mais ça dépend de la municipalité déjà pour commencer, puis il faudrait déjà trouver les terrains adéquats.
1: Pierre Gérard, Gérard, tu ne réponds pas à la question, Gérard, elle te demande si tu serais d'accord.
0: Non mais je réponds, ça dépend de la municipalité pour trouver le terrain adéquat pour faire
9: Non, mais c'est bon, il a répondu à la question.
2: Gérard.
0: Bon, alors ça y est. Non, mais ça y est, c'est terminé. Maintenant, on va faire le. On fait la conclusion.
9: Déjà ?
2: Non.
1: Il n'y a pas de questions ?
2: Non.
4: On a déjà fait le tour des questions. Ça va vite avec Gérard ce soir, comme il est fatigué, qu'il n'a pas la pêche et que c'est zéro.
9: Hurle pas, hurle. Non, mais je crois que Gérard, il a plus envie de. Il a plus envie de.
1: Manu, lui chercher un café pour le réveiller, je sais pas.
9: Non, je crois qu'il y a Sandy qui l'attend. Je crois qu'il a trop envie d'aller rejoindre Sandy dans le TV, là. Ah, pas dans les studios, GG.
2: Cochon.
8: Je pense que c'est ça maintenant. Je pense qu'il se chie avec nous et qu'il préfère rejoindre Sandy le plus vite possible.
9: Façon, il a trop envie de rentrer dans son foirin.
4: De toute façon, elle est pas là, Sandy, elle est partie faire du motocross avec Angie, là. Donc.
0: Ouais, c'est ça.
9: Mais GG ?
0: Non, mais moi, je peux répondre à vos questions si c'est pas des questions bidons, hein.
9: Oui, Gérard,
5: ouais.
8: Bon, alors, attends, on va faire un truc, c'est chacun votre tour, quoi, un par un.
0: Mais pas des questions bidons.
9: Ok.
8: Allez, c'est parti.
0: Mais alors ?
1: Super, hyper constructif.
0: Eh, je viens de vous le dire, je vous réponds à des questions.
4: Est-ce que t'as déjà fait... C'est Fildar, bonsoir Gérard. Est-ce que t'as déjà fait de la moto, toi?
0: Non.
1: Gérard, super. Gérard, une question.
0: Oui.
1: Est-ce que tu serais prêt à faire une course de moto, mais avec Sandy derrière toi? Ça serait des motos à deux.
9: Contre Christine. Ah, le pauvre peu d'eux.
0: Non mais attendez, je viens de vous dire que j'ai jamais fait de moto, donc je vois pas pourquoi vous insistez avec...
1: Que la moto et que tu fasses des rallyes. Est-ce que tu serais prêt à monter avec Sandy derrière toi?
0: Pourquoi pas.
1: Ah, d'accord. Gérard, c'est ce que je voulais savoir, merci.
2: Gérard, j'ai une question, c'est Casimir.
0: Attends, Casimir.
8: Non, moi j'avais une question, Manu Neuilly.
1: Bonsoir Manu.
8: Bonsoir Manu. Bonsoir Gérard. C'est, est-ce que t'as réussi à convertir Sandy à la Formule 1 ou est-ce que quand tu la regardes, elle se fait chier quoi?
0: Non, mais
8: elle repasse tes slips.
0: Non, elle regarde le foot et moi je regarde autre chose comme mon...
1: En même temps, vous avez deux télés alors?
0: Bah oui.
1: Ah ouais, d'accord, donc ça simplifie tout.
9: J'ai une question.
10: Deux télés le Gérard.
4: Oh les moyens.
10: Trop la thune le GG. Deux télés.
0: Non, mais on les a donnés.
10: En plus.
1: Gérard, recèle-la, les flics qui vont venir perquisitionner là.
9: Ah, mais
2: Monsieur Gérard est une star, Monsieur Gérard a reçu une montre de Fun Radio et tout, Monsieur Gérard...
0: Yasmine.
9: J'ai une question.
0: Je demande à Yasmine pour un sang bidé. Jean, tu vas te calmer un petit peu, merci.
9: Bon Gérard,
0: oui.
9: Tu serais prêt à devenir pilote de Formule 1?
0: Si j'en ai l'occasion, pourquoi pas.
9: Et Gérard, t'as pas peur de t'éclater contre un mur?
0: Bah ça, ça c'est un sport qui est
2: Gérard. Comme...
0: Attends, 5 minutes, celui qui veut me parler, hein.
2: On va...
0: Oh !
1: Attends.
0: On se calme.
2: D'abord.
0: Donc, pour répondre à ta question, ça c'est un sport, c'est les pilotes, ils ont choisi, ils ont choisi de faire ça, c'est leur métier, c'est comme ceux qui ont choisi de jouer au foot et qui se cassent des tibias ou autre, c'est pareil.
4: Il paraît qu'avant...
2: Ouais Gérard, c'est pour une question. Est-ce que je peux te mettre mon poids lourd dans le derrière?
0: C'est qui?
9: Ah, la question.
0: C'est qui qui vient de dire ça?
2: Steve? Mais non, c'est pas Steve. Ta gueule, Casimir.
9: Bon, Yola,
0: allez, vous commencez à me les gonfler, là.
2: Steve, je peux te poser une question?
9: Yola peut poser une question.
4: Yola et Steve après.
9: Oui, alors moi, Gérard, est-ce que... Moi, je te verrais bien, en fait, faire des courses de Solex avec un slip jaune sur la tête... Et gagner faire tout le tour du circuit de Boulogne.
0: Alors moi,
9: tu t'attirais ou pas?
0: Alors moi, je vais te répondre tout de suite à ta question qui est bête et con.
9: Mais non, c'est une
0: bête
9: question. Con,
0: non, mais moi, je vais te dire une chose. Attendez, s'il vous plaît, merci. Donc moi, Yola, tu vois ce que je verrais bien en toi, c'est de te voir piloter une Formule 1 sans soutien-gorge. Steve.
2: Ouais,
9: Gérard, tu me sucerais les tétons en même temps?
0: Non, pas du tout.
9: Bon, bah alors pourquoi tu veux me voir?
0: Voilà, c'est tout. Steve.
2: Ouais, la question est la suivante, c'est... Certaines personnes disent que Ayrton Senna est encore vivant. Qu'en penses-tu?
0: Non, c'est faux.
1: Ouais, j'ai une question.
2: Qu'en penses-tu? C'est Diana qui te l'a dit.
0: Non, vous arrêtez s'il vous plaît de parler de ça. Vous arrêtez s'il vous plaît.
1: Gérard, j'ai une question.
0: Casimir.
2: Oui, j'ai une question moi. Est-ce que c'est vrai que t'as une fille, Gérard?
0: Alors là, je te réponds pas, tu vas voir. Hop, tu vas voir plus tard.
5: Gérard.
4: C'est Géré.
1: Gérard, j'ai une question.
0: C'est
1: Benjamin. C'est pour te demander si moi qui suis le pro de la comparaison ce soir, est-ce que tu pourrais comparer la Formule 1 niveau vitesse, hein, je parle évidemment, au parachutisme. Parachutisme, attention, j'ajoute parachutisme en tong.
5: Non, sujet.
0: Bon, Billie Jean, s'il te plaît, c'est pas toi qu'on a posé la question,
1: voilà, c'est rare que je pose la question.
0: Je peux te dire, là je vois pas du tout le.
1: Non, mais niveau vitesse, je parle. Est-ce que tu pourrais comparer niveau vitesse, je parle, parce que bon, tu descends vite, évidemment, hein, quand t'es lourd, tu tombes. Et donc, tu descends vite. Est-ce que niveau vitesse, niveau sensation, est-ce qu'on pourrait comparer ça à la Formule 1?
0: Voilà.
1: C'est la question que je te pose.
0: Je pense pas, hein. Je pense pas.
4: Pourquoi?
0: Je pense pas, parce que déjà, dans parachutiste, je sais pas combien qui descendent, eux. Je sais qu'en Formule 1, ils tournent à plus de 300
4: dans les virages.
0: Sur les circuits, et même voire 200...
4: Dans 200, les stands,
0: dans les stands, c'est limité maintenant.
4: Combien?
0: C'est limité à...
4: À 20
0: à 50 km.
4: Ah bon.
0: Donc, pour te répondre à ta question, donc je vois pas du tout. Non, je pense
4: mais
0: pas.
4: Gérard, quand tu tombes en parachute, comment tu fais quand il y a une chicane?
0: Mais non, il y a pas de chicane dans les parachutes.
4: Comment tu fais pour
1: Tu peux pas t'arrêter. T'es obligé de le griller.
0: Mais non, il y a pas de feu rouge dans.
4: Comment tu fais pour changer de parachute quand tu quand t'es en course?
1: Quand tu crèves.
0: Mais non, mais tu peux pas changer de parachute. Dans ces cas-là, tu tombes dans le vide et puis c'est tout. Et...
1: Voilà, Fildar, c'est pour dire des conneries.
0: C'est pas Fildar.
5: C'est Yola.
0: Non, oui.
5: Non,
0: mais Yola maintenant.
5: Oui. Est-ce qu'il y a celui, Gérard? Alors oui, c'est Yola. Est-ce que tu aimerais qu'on t'attache les bras sur une voiture de Formule 1? Qu'on te fasse faire un tour.
1: Qu'on te traîne derrière.
5: Kamikaze. Qu'on te fasse faire les tours à 300 à l'heure.
0: Non, mais là, c'est même plus...
5: J'ai une question, Gérard.
0: Non, mais moi, je...
5: Oui
0: je...
5: ou non?
0: Oh, ça y est, oui.
1: Gérard,
5: oui, ouais.
1: Gérard, j'ai une question.
0: Oh, ça, 5 minutes, là. Oh.
4: Chacun son tour.
0: Donc, moi, je vais te dire une chose. Yola, c'est même plus de... C'est même plus du sport, c'est de la rage.
1: Bah voilà,
5: c'est de la rage.
1: La citation de Gérard, c'est plus du sport, c'est de la rage.
0: Non, et qui sait qui a encore une question pour finir?
1: Moi, Gérard, c'est moi,
5: Casimir. Moi, j'ai pas posé de question encore.
0: Alors, Billie Jean, pour terminer...
5: Écoute, je vais te poser une question, c'est à propos de la réglementation de la vitesse qui va se passer cette année. Donc, est-ce que tu es d'accord avec la réglementation de la vitesse par rapport à la pub, quoi?
0: Attends, mais là, attends, oh, Billie Jean, Billie Jean, Billie Jean, t'as entendu ça quand?
5: Écoute, GG, ils l'ont dit, hein. Non, mais ça c'est vrai, hein.
11: Aux informations.
0: Non, attendez, laissez-la finir parce que...
5: Oui, alors, je te réponds, cette année, la réglementation pour 98, il va y avoir un système de... Ils pourront pas aller à une vitesse supérieure, hein, je sais plus combien, quoi.
1: Oh, mais ça gâche le sport à ce moment-là.
0: Non,
5: oui,
0: bah,
5: mais
0: non, non.
5: GG, c'est vrai, ils disent que ça gâche le sport. Alors,
1: Gérard, je sais pas ce que t'en penses, mais...
0: Attendez, là, moi, pour l'instant, il y a Billie Jean, je sais pas quand est-ce que t'as entendu parler de ça.
5: Mais écoute,
0: moi, attends, tu me poses la question maintenant, tu me laisses répondre s'il te plaît.
5: Ouais, excuse-moi.
0: Donc moi pour l'instant j'en ai pas encore entendu parler et ça m'étonnerait qu'il y ait eu une réglementation sur la vitesse. Non, attendez, ça m'étonnerait.
5: N'importe quoi.
0: J'en ai jamais entendu parler, hein.
4: Et Barek, si ça se passe pas bien, il ferait tous les circuits en marche arrière.
0: Non, ça c'est des conneries.
1: Gérard, j'ai une question pour Benjamin.
0: Non, terminé, on fait conclusion. Bon, dernière question pour Benjamin et conclusion.
1: C'est-à-dire que par rapport à ce que vient de dire
0: Billie Jean,
1: là, juste avant.
0: Ouais, Billie Jean.
1: Là, ça confirme ce que nous disions tout à l'heure, c'est-à-dire que comme tu n'as pas de preuves, tu ne la crois pas. Mais peut-être que c'est vrai, tu n'as pas de preuves, donc tu ne peux pas affirmer que c'est
0: vrai. Non, mais Benjamin, attends, Billie Jean, s'il te plaît, je réponds.
1: Écoute, Gérard, je suis tout oui.
0: Benjamin.
1: Oui.
0: Donc moi, j'ai jamais dit que j'ai pas de preuves, parce que moi j'en ai pas encore entendu parler aux informations, vu que les Grands Prix commencent pas avant la mi-mars,
1: d'accord.
0: Donc on peut pas savoir déjà fin février ce qui va se produire sur les circuits de Formule 1 cette année.
1: Gérard, c'est Casimir.
0: Oui.
1: J'ai une question.
0: Casimir, il me semble que je t'avais dit de t'en aller.
1: Je me suis calmé, Gérard.
5: Yasmine, elle a une question.
0: Attends, Yasmine, s'il te plaît. Casimir,
5: j'ai une question.
0: Vite, pour...
1: Oui, est-ce que tu as assisté au Grand Prix où Senna est mort?
0: Non, je l'ai vu à la télé, oui. Ils ont arrêté la course, et tous les pilotes...
1: Ils ont passé les pubs.
0: Non, ouais, non, non, non, non, non, non, ils n'ont pas fait de pub.
6: Ils ont passé des pubs, j'ai dit, ouais,
9: t'as pleuré, t'as pleuré.
8: Mais Gérard, ça, ouais, ça, ça a été quoi ta réaction, justement?
0: Disons, on l'a pas su sur le...
4: Sur le coup, sur le coup.
0: Sur le coup. Ça a été annoncé.
8: Non, il est tombé sur le haut du crâne, pas sur le coup.
0: Non, non, non, non, vu à, vu à la... Non.
4: Non, il a repris la course, mais
0: non,
4: en morceaux.
0: Non, non, non.
4: Ah bon?
0: Non. Vu comme ça s'est produit, il a pas, on ne sait pas s'il est mort sur le coup ou pendant son transfert à l'hôpital.
6: Gérard, est,
0: attends, attends, attends.
6: Sif,
0: s'il te plaît.
6: C'est pas sur le coup.
0: Non, Sif, s'il te plaît, tu vas te calmer, merci.
6: Mais je te le dis, il a pas.
0: Bah, tu vas te calmer.
6: Gérard, j'ai quelque chose à dire.
0: Non, mais moi, je vais répondre à Casimir. Donc, Casimir, donc, pour ta question, donc, on ne sait pas exactement.
9: Il est encore vivant.
0: Si, il a été il a été, nous, ça a été annoncé, attendez s'il vous plaît,
6: attendez,
0: merci,
6: vous.
0: Ça a été annoncé dans les informations très tard,
6: oui.
0: Pas, sur, pas pendant le Grand Prix, il y a eu un deuxième départ et les coureurs, les pilotes avaient mis déjà pied à terre, ils ne voulaient pas repartir. Voilà, donc sur ce, on va faire la conclusion.
9: Yasmine, elle a une question.
0: Oui, alors vas-y Yasmine,
8: la dernière, hein, la dernière après conclusion.
9: Pourquoi t'es con? Je voulais te demander pourquoi à chaque fois il n'y a pas de femmes, il n'y a pas de filles dans les compétitions de Formule 1. Mais si, il y a pas de filles.
0: Attendez !
8: Laissez-le répondre.
0: J'ai même, même pas entendu la question.
8: Elle t'a demandé pourquoi il n'y a pas de filles.
0: Ah bah ça, parce que c'est peut-être un sport qui n'est pas pour les filles.
9: Bah non, je
4: il y en a eu, il y a eu une année.
6: Mais Gérard, c'est Benjamin, j'ai juste une précision à dire.
0: Ouais, mmh.
6: C'est sur la mort d'Ayrton Senna là qu'on parlait il y a 30 secondes.
0: Ouais.
6: On peut pas dire qu'on peut pas affirmer qu'il est mort sur le coup, étant donné qu'après avoir percuté le mur, il a bougé la tête.
0: Oui, mais ça. Oui, mais attends, Benjamin.
6: Non, mais Gérard, c'est véridique ce que je te dis.
0: Oui, mais maintenant, savoir où que. Parce que tout le monde dit qu'il est mort sur le coup. Donc
6: non,
0: ça peut pas être possible, il a été mort pendant. Il a été mort pendant son transfert à l'hôpital ou à l'hôpital, c'est tout. Conclusion là-dessus.
6: Oui.
0: Donc
6: oui.
0: Conclusion du débat, Benjamin.
6: Donc moi j'en conclus que bon, c'était pas trop mal. Bon, on a bien avancé, il y avait une bonne vitesse, je crois que les questions ont bien répondu. Même s'il n'était pas toujours admirablement posé, mais bon, même si tout n'a pas été tout bien assimilé.
0: Mmh.
6: Sinon, le débat en lui-même était manifestement bien conduit. Moins bien conduit que la semaine dernière, mais pas trop mal conduit quand même. Et bien joué Gérard pour cette autorité.
0: Bah si, c'était à peu près comme la semaine dernière. Sauf que là, les questions, c'est vrai.
6: Il y avait plus de gros.
4: C'est-à-dire que le débat était bidon.
0: Bah, bah ça, qui c'est qui, hein, qui, c'est qui a choisi ce
6: style
0: du débat
6: dire, mais...
0: C'est vous. C'est vous qui avez choisi de faire des débats comme ça.
8: Donc, attendez les auditeurs. Attendez les auditeurs.
0: C'est tout. C'est toi avec Max qui a décidé de faire un débat sur Automoto. Voilà. Yasmine. Yasmine, s'il te plaît.
9: Le débat, il s'est à peu près bien passé. Même si tes questions n'avaient pas trop de sens. Et on a tous remarqué que tu n'étais pas vraiment un fan de la Formule 1. Quoi.
0: Mais pourquoi?
9: Parce qu'à chaque fois, tu répondais que tu n'en savais rien ou que c'est ça.
0: Non mais attends, elle peut dire une chose, que sur la Formule 1, vous m'avez pas tellement questionné.
9: Bah oui, tu réponds.
4: Ah bah
9: si, on
4: n'a
9: pas questionné Gérard.
0: Hein. Je vous ai répondu, il y a certains trucs que je pouvais pas vous répondre.
9: Pas répondre.
0: Parce que...
8: Gérard, quand tu réponds à une question, évite de répondre oui,
9: non
8: quoi. Essaye d'argumenter un peu, parce que sinon...
0: Bah c'est là
6: moi,
0: comme...
6: ni oui ni non avec Gérard.
0: Non mais là bon comme j'ai toujours dit bon sur le truc des magazines c'est vrai que j'en achète pas. Pourquoi? Parce que c'est horriblement cher. Le bouquin je peux le dire, il vaut à peu près 110 balles. Moi j'ai pas 110 balles à mettre dans un bouquin de Formule 1, je suis désolé.
4: On va pas faire les mettre dans les clubs. Ouais.
0: Voilà.
4: Et puis, ben,
0: donc ouais. Donc Yasmine, donc pour toi ça s'est à peu près bien passé.
9: Ouais. À part si tes questions n'avaient pas trop de sens, mais bon c'est pas grave, c'est comme d'habitude. Hein.
0: Ouais, mais ça, faut dire une chose, que les questions, c'est vrai qu'on n'a pas...
6: C'est complètement con.
0: Ouais, bah, si ça te plaît pas, celui qui vient de dire ça, c'est le même prix. C'est pas de ma faute, hein. Parce que bon, bah, moi, les questions, à chaque fois que je demande de m'envoyer des thèmes de débat, personne m'en envoie. Non, vous m'en avez pas envoyé.
4: C'est pas grave, on continue la conclusion.
0: Steve.
6: Bah écoute, débat assez bordélique en termes de gestion d'animation,
11: oui.
6: Et je pense que, non mais plutôt quand même sympa, mais je crois que tu maîtrises pas tout à fait le débat, je suis désolé, Schumacher, il est pas polonais. Hein.
0: J'ai jamais été dire ça, d'accord.
6: Ayrton Senna est toujours vivant, c'était Steve.
0: Ouais bah alors Steve,
6: tu verras, regarde les journaux, lis le monde un peu plus.
0: Ouais ouais, c'est ça, Billie Jean.
9: Écoute, débat fort intéressant, nous avons été sur les circuits... De toutes parts.
4: Tu nous as fait rêver, Gérard, ce soir.
9: Tu nous as fait rêver, Gérard, sur les circuits de Manicourt, du
8: magnifique.
9: Brésil. Tu vois, ça a été un...
0: Ah non, mais Brésil, c'est pas moi qui en ai parlé, c'est... Je crois que c'est Yola
9: ouais,
0: ou...
9: C'est moi, Yola. Non, mais sujet, comme d'habitude, tu nous fais rêver, quoi. Tes questions, elles te font rêver.
7: Ouais, je suis d'accord.
0: Yola, pour finir.
7: Oui, moi, je suis d'accord avec Billie Jean. C'est parce que j'aimerais bien faire un circuit à poil avec toi, Gérard.
0: Ouais. Non, ben, ça,
11: Casimir, conclusion.
0: Ouais, on verra ça. Casimir.
11: Alors, moi, j'ai deux choses à te dire. Tout d'abord, une phrase qui s'adapte au débat. Mm-hmm. Kant a dit « penser, c'est nuancer ».
0: Hein ?
11: Kant, le philosophe, a dit « penser, c'est nuancer ». Donc, ça s'adapte tout à fait au débat.
0: Mm-hmm.
11: Et la deuxième chose, c'est que j'ai eu plaisir à voir que, pour une fois, c'était pas trop con. Et que tu as pris plaisir à parler d'une de tes passions. Et ça, c'est bien.
0: Et ben ça,
11: ça fait plaisir, Gérard.
0: Ça, la Formule 1, ça a toujours été ma passion. C'est comme le foot ou le tennis. C'est pour ça que souvent, Oui, le tennis. Soit le tennis de table, le ping-pong, comme on a fait il n'y a pas si longtemps que ça, il y a à peu près 15 jours.
4: Deux semaines.
0: Ah, oui. Donc sur le ping-pong, ça a été pareil. Moi, c'est des sports que il y a des sports que j'aime et que je veux en parler. Il y a certains sports que je ne ferai pas de débat. Pourquoi ? Parce que c'est des débats que...
4: Quel sport ?
0: Style le rugby, ça c'est un sport que j'ai horreur.
4: C'est bien le rugby.
0: Sinon il y a d'autres sports que je pourrais mettre. Le hockey sur glace, c'est pas tellement mon style.
11: Ah, c'est bourrin, hein.
0: C'est plutôt que je vois pas. Quand tu vois les joueurs qui se tapent dessus, tout ça.
11: T'as vu pour les Jeux Olympiques là, la baston qui a duré 5 minutes 30.
0: Ouais, j'ai suivi les Jeux de Nagano. Donc tu vois, justement, tu parles de ça. Il y a aussi. Moi, il y a un débat que j'ai envie de faire, mais ça, je sais pas si.
4: La pelote basque. Faudrait pas
0: non, mais ça, c'est trop dangereux.
11: La pelote de Sandy.
0: Celui qui s'amuse à dire ça va dégager tout de suite. Merci. C'est pour répondre à Casimir.
11: Oui.
0: Donc il y a certains sports que je veux faire comme thème de débat, mais ça c'est sûr que c'est compliqué parce que j'ai les questions, c'est dur à trouver. Surtout que j'essaye de trouver des questions qu'on puisse mener tranquille et ou qu'on puisse parler un peu cul. Ça c'est vrai parce que le jeudi on parle pas trop. La libre antenne en ce moment, je sais pas, ça se voit que c'est les vacances, c'est un peu caca boudin. Caca boudin, ça fait deux jours que le chef t'a emmené à 1h du matin parce que les gens ont pas de sujet pour qu'ils puissent s'éclater, je suis désolé.
4: Attends,
0: moi c'est caca boudin. Lundi c'était super, mardi c'était caca boudin. Mercredi, il y avait François, sinon après à 1h il a arrêté.
4: C'est normal, il faisait découvrir.
0: Mais oui, mais. Oui, mais il y a.
4: En fait, Gérard, là, tu lances un message aux auditeurs. Oui, ils arrêtent d'être bêtes.
0: Mais dans ce cas-là, moi je demande une chose, c'est que si vous voulez que Max continue son émission de nous faire des tripes. Rien. Il y arrivait.
11: Des tripes à la niçoise ou à la toulousaine ?
0: Non, mais des tripes comme il a l'habitude de faire. Dans ces cas-là, trouvez-lui des sujets que vous avez envie de parler avec lui, qu'on puisse se marrer nous derrière le poste, parce qu'on attend que ça de se marrer. Mais vous nous faites pas rire en ce moment, c'est les vacances.
11: Gérard. Ouais, oui. Dire, c'est Casimir.
0: Bravo.
11: Bien joué. Bravo Gérard. Ouais.
0: Nickel. Ouais, Casimir.
11: Je trouve que t'as la chasse en ce moment. Hein.
0: Regarde.
11: T'es amoureux là, Gérard.
0: Mais regarde. Steve. Casimir, je veux dire. T'écoutes depuis combien de temps
11: Moi, je t'écoute depuis le tout début des débats. Et puis, bon, je suis pas un habitué. Je passe à peu près
4: une fois par semaine.
0: Mm-hmm. D'accord. Bon, moi, je peux vous dire moi, je peux vous dire que, pour l'instant, je suis pas mécontent. Ça s'est bien passé ce soir.
4: C'est vrai.
0: À part un qui nous a un peu...
4: Non, c'était marrant.
0: Agacé. Non, un par un qui nous a vraiment agacé. Sinon, j'ai trouvé que ça s'était bien passé. Donc, je voudrais que le deuxième se passe pareil.

0: je suis rancunieux. En de bon entendeur, salut.
1: Si je suis prêt, si je serais pas intelligent, je serais pas des débats, hein, Brutus.
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1: Et voilà, donc, bonsoir à tous. Bonsoir Manu, bonsoir Pildar.
3: Salut Gégé.
1: Et bonsoir Noémie. Donc, c'était pas prévu pour ce soir, donc... Voilà, donc je suis là, mais c'était pas prévu, donc pour ça...
3: Oui, on ira jusqu'à une heure, hein, pas jusqu'à deux heures,
1: voilà, exceptionnellement. Ouais. Voilà, exceptionnellement ce soir, c'est jusqu'à une heure, hein, donc n'ayez crainte les auditeurs. Donc le
3: c'est
1: débat,
3: un petit débat improvisé, c'est ça?
1: C'est un mini débat sur les impôts.
3: Sur les impôts,
1: ça, c'est, voilà,
3: ça c'est du bon.
1: Tu donc encore, pour ça, on va accueillir trop bon... Voilà, tu peux me dire ton nom s'il te plaît, 27 ans là de Paris, parce que c'est pas moi, j'arrive pas à dire ton nom là, c'est...
4: Combosiliane, bonsoir Gérard.
1: Bonsoir à toi,
3: Combosiliane.
4: Combosiliane.
1: Okay. D'accord. Grosse touffe, bonsoir, 25 ans de Toulouse, je peux avoir les fréquences?
3: C'est bon une grosse touffe, hein.
5: Bonsoir, 103.6.
1: Ouais, d'accord, encore une tentouze.
3: Non, attends, oh.
5: Non, calme-toi un peu.
3: C'est bientôt la journée de la femme, en plus.
1: 103.6 à Toulouse, ça m'étonnerait.
5: Bah, si.
1: Fisc, quoi?
3: Fisc fucking.
5: Fisc fucking, bonsoir.
1: Bonsoir, Dijon.
5: Tout à fait.
1: Ta fréquence?
5: 107.12.
1: 107.2. Et Monsieur Mazur, comme par hasard.
3: Ah, cool.
5: Oui, bonsoir, Monsieur Gérard. Bonsoir à tous.
1: Bonsoir.
5: Bonsoir, c'est Monsieur Mazur. Bonsoir.
1: Bon, Monsieur Mazur.
3: Il est poli, merde.
1: Monsieur Mazur, pour l'instant, c'était imprévu, donc vous allez pas faire comme il y a 15 jours, d'accord?
5: Ah oui, alors, Monsieur Gérard, permettez-moi d'apporter une explication par rapport à ce qui s'est passé il y a 15 jours.
4: Mm-hmm.
5: Je suis totalement outré, car des amis à moi m'ont rapporté, qui ont donc écouté votre émission, qu'une personne mal intentionnée a commencé par m'imiter, a carrément créé une imposture en déclamant je ne sais quel répondeur à caractère pornographique, je vous assure, et je n'y suis absolument pour rien, et au standard, il pourrait en témoigner très facilement. Demandez donc à monsieur Manu ou monsieur, comment s'appelle-t-il, Spirouli.
1: Spirouli, non, c'est monsieur Fildar. Fildar, c'est le rat. Monsieur Mazur. Monsieur Mazur et Manu et Fildar, s'il vous plaît.
3: Monsieur Gérard.
1: Ça serait possible d'avoir...
3: Un peu d'aide.
1: Ça serait possible d'avoir un micro qui marche un peu mieux.
3: Non, mais il est très bien, ton micro. C'est le meilleur qu'on ait trouvé.
5: Ah non, parce que là, problème avec les micros. Moi, j'ai...
1: Non, parce que là, je vais te dire une chose.
3: Je te dis qu'il est impeccable.
1: Ah là,
3: impeccable. Bah, mets du son dans ton casque, ou c'est le casque qui est mal serré, mais...
5: C'est peut-être ta voix.
3: C'est peut-être ses oreilles qui sont trop grandes. Non, il est très bien ton casque, Gégé. Bon, on y va.
1: Bon, on va essayer de faire comme ça, mais je peux vous garantir que...
3: Ouais, c'est très bien, ça
1: j'ai
3: marche.
1: Pas du tout de retour, hein.
5: T'entends mal.
1: J'ai un faux retour. Non, mais là, devant, t'as ta bouche. Non, avec ta bouche.
6: Voilà, là, c'est mieux, là.
1: Vous m'entendez?
5: Non, on entend bien.
1: Non, c'est rien.
6: Oh là là,
1: j'ai rien.
6: Attends deux secondes.
5: Monsieur Gérard, êtes-vous là?
6: Ouais, c'est vrai que le son est pas fort.
4: Vous l'entendez, monsieur Mathieu?
5: Allô.
6: C'est bien, là.
5: Allô. Monsieur Mathieu.
4: Je n'entends pas, Gérard.
1: Ouais, mais là maintenant ça va déjà mieux.
5: Ah bon? Donc moi je voulais dire.
6: C'est bon.
3: C'est pas le micro.
5: Oui, allô.
4: Allô.
1: Bon, alors première question.
5: Allô.
1: Ouais, c'est qui dit allô là?
5: Oui, c'est une grosse touffe.
1: Non.
5: Grosse touffe qui dit allô, monsieur Gérard.
1: Moi. Non, mais pour l'instant. Alors,
5: pas mal, Gégé, hein, je t'entends très mal.
3: Non, il t'entend très bien. Bon, grosse touffe, tu t'accouches un peu et t'as tes conneries.
5: Moi, j'entends très bien.
3: Passe les poils et voilà.
1: Bon, alors, faut-il payer ses impôts sans ressources financières, monsieur Mazur, pour vous?
5: Bah, écoutez, ça me paraîtrait un peu difficile si vous n'avez pas d'argent de payer les impôts, mais cependant, si vous ne les payez pas, c'est la prison.
1: Mm-hmm.
5: Et ajouterais-je quand même, quelque part, vous l'aurez bien cherché. Parce qu'après tout, c'est un peu de votre faute, vous n'avez qu'à avoir de l'argent.
4: Exactement.
1: Non, mais sans ressources, faut bien se dire une chose, c'est une personne qui n'a pas de ressources, donc c'est-à-dire qui ne touche pas le RMI, ni les ACEDIC. Donc comment qu'une personne comme ça peut payer des impôts? Est-ce qu'elle a...
5: Écoutez, je crois simplement qu'il faut... Alors si cette personne n'est-ce pas, physiquement ne peut pas payer ses impôts, mettons, elle est, je sais pas, elle est dans le coma ou bien elle est décédée.
1: Non, on parle pas de décès ni de coma pour l'instant.
5: Bon, ben, écoutez, si cette personne est donc complètement consciente, etc., mais qu'elle ne peut pas payer ses impôts à cause de, comme vous l'avez dit, d'un manque d'argent, eh bien, je pense qu'il faut aller prendre l'argent chez ses proches, sa famille, ses enfants. Pourquoi pas?
1: D'accord. Frisk fucking. Ouais, toi, pour toi.
7: Alors, moi, pour moi, il y a un truc bien pour ça, justement, pour répondre à ta question. C'est qu'en fait, il faut s'arranger pour chaque métier un plafond. Si tu dépasses le plafond, tu payes des impôts.
1: Ouais, mais attends, tu peux. Je pense que.
3: Il faut être grand pour dépasser le plafond.
1: Non, mais je pense que le plafond, normalement, pour déclarer des impôts, je crois qu'il est.
3: Normalement, c'est 3,20 m, un plafond.
1: Non. Il y a un plafond qui.
3: Ça dépend, tu peux avoir des poutres ou des.
8: Regarde, chez moi, c'est super haut par contre.
1: Ouais, t'as un plafond. On s'en fout de vous deux!
8: Parce que moi, j'ai des petites moulures en fait.
1: Et c'est bon, tu vas pas me faire chier comme il y a 15 jours, d'accord?
8: Non, je vais pas informer les gens de mon intérieur.
1: Non, mais on s'en fout de ton intérieur.
8: Tu connais ton intérieur par cœur, ça c'est clair, mais le mien, non?
1: Oh là là, ça dépend,
5: mais est-ce que vous connaissez celle du fou qui repart son plafond?
1: Voilà, demandez à Manu et Pilgar, ils vous expliqueront ça demain. Non, mais il y a un plafond.
9: Gérard, j'ai une question sur les RC. On demande si tu paies tes impôts.
1: Bah non, je paye pas d'impôts étant donné que je n'ai aucune ressource.
4: T'es pas solvable.
1: Voilà, je ne suis pas solvable.
7: T'es pas payé là, t'es pas payé?
1: Ça c'est pas ton problème. C'est qui vient de poser cette question?
7: Monsieur Mazur.
1: Non, c'est pas Monsieur Mazur. Comme par hasard, c'est pas lui justement à l'instant.
4: Sur internet, c'était qui?
1: Non, c'est Monsieur Grossouf qui a dû poser une question.
7: Ah non, pas du tout. Moi j'ai rien dit. J'attends qu'on me donne la parole.
1: Eh ben justement, tu vas répondre à la question.
7: Eh ben écoute, moi je pense que tout le monde doit payer ses impôts parce qu'après tout, même un clodo qui dans une gare, il profite des services publics. Ça et ça pourquoi fait. Il ne paierait pas d'impôts? Hein? Je pense que tout le monde doit payer ses impôts et n'importe qui profite.
1: Tu payes illusion
3: à quoi? Je t'ai aidé, t'as vu?
1: Ouais, tu fais illusion à qui là?
3: Tu fais quelle illusion là?
7: Attention! Je fais aucune illusion.
1: Je
7: pense juste que n'importe quel pauvre paumé qui serait dans les rues doit payer des impôts.
1: Tu peux aller plus loin de ta pensée.
7: Plus loin de ma pensée.
1: Oui.
7: Bien sûr. Je pense qu'après tout, même quand tu dors dans un lieu d'accueil public, tel qu'un hôpital ou n'importe lequel, tu dois payer des impôts.
1: Manu.
7: Je pense que.
1: Manu.
7: Allô.
8: Excuse-moi, Biquet.
7: Allô.
1: Au revoir.
8: À qui?
1: Grosse souffle, au revoir.
7: Ah, mais t'as été influencé, là. Hein.
1: Merci, grosse souffle. Bye bye, grosse souffle.
7: Voilà. Pute, sérieux.
1: Ouais, tu vas voir, grosse pute tout à l'heure, tu vas voir. Trop beau disiaque, là.
4: Trop beau disiaque, non.
1: Ouais, excuse-moi.
3: Faut changer de nom.
1: C'est pas possible. Manu, quoi.
4: C'est facile.
1: Manu, tu lui dis au revoir et tu reprends quelqu'un d'autre, c'est
8: ça? Bah oui, ça y est, justement, il y a quelqu'un d'autre, là.
3: Tu fais une bise, tu fais un kit et tu le dégages.
1: Donc, pour toi.
8: Ma kit.
4: Oui Gérard, moi je suis d'accord avec mes prédécesseurs, hein. Je trouve qu'il est tout à fait normal que tout le monde paye des impôts. Il n'y a pas de raison, qu'on soit riche, qu'on soit pauvre, qu'on n'ait pas de fric, qu'on n'ait pas de famille, on paye des impôts.
8: Gérard, je vais te poser une question, pourquoi tous les Français, ils doivent payer des impôts? Alors qu'il y a des gens comme en Suisse, ils payent que dalle ces enfoirés.
1: Ah ouais, mais ça c'est vrai que la question est bien dite, parce que c'est vrai que en fin de compte, nous en France, on en paye plus que dans les pays étrangers, et ça c'est avec le gouvernement qu'il faut essayer de savoir le pourquoi.
8: Bah moi je sais pourquoi, hein. C'est pour te faire bouffer que les gens ils payent des impôts.
1: Ouais, Non,
7: tu manges que des carottes.
1: Si, je te jure.
4: Avec ça,
1: c'est
4: faux.
1: Non, parce que faut bien se dire une chose.
8: Non, parce que
1: c'est que en Suisse, que ça soit en Suisse, en Allemagne, en Angleterre et tout ça,
8: ils ont tous du chocolat, pas nous.
1: Eux là-bas, ils payent moins d'impôts que nous en France.
8: Non, mais ils en payent pas du tout là-bas.
1: Ah ouais, mais eux ils payent rien.
8: Toi non plus, t'en payes pas, donc t'es un peu suisse.
1: Non, mais
8: il est suisse, t'as pas compris.
1: Non, je suis pas suisse.
8: Nuance va, mon con.
1: Non, mais faut dire.
8: Fais voir ton petit coucou alors.
1: Non, mais c'est vrai que ce que tu dis, Pildar, c'est vrai que là-bas, dans leur pays, ils payent pas d'impôts. Mais on se demande pourquoi. Donc c'est pour ça qu'il y a plusieurs personnes. C'est pour ça qu'à l'heure actuelle, on est dégoûté parce que nous, Français, on paye.
8: Ouais, mais toi, tu t'inquiètes
1: pas. Non, moi, de manière, j'en paye pas. J'en paye pas parce qu'avec ce que je touche à l'heure actuelle, je peux pas en payer.
8: Mais
4: combien?
1: Ça te regarde pas.
8: T'as un RMI, quoi.
1: Non, j'ai rien.
10: Ouais, mais ça arrange, elle vaut de la thune maintenant avec la porcelaine.
1: Non, mais je m'aime. Justement, il y a un truc qu'il faut bien se dire dans la tête. C'est que tout le monde me dit faut déclarer des pensions, tout ça. Et alors, normalement, les pensions, que ça soit une pension pour un accident de travail ou une pension alimentaire, normalement, les pensions alimentaires, tu les déclares, ça c'est vrai. Mais les pensions, par exemple, suite à un accident de travail comme j'ai eu, normalement, tu dois pas la déclarer parce que c'est tous les 3 mois.
4: C'est faux.
1: Hein, comment?
4: Non, faut que tu déclares tout, hein.
1: Non, je vais te dire une chose. Alors, dans ces cas-là, je vais te dire une chose. Je touche que 900 francs par mois. Tu crois qu'avec 900 francs, c'est la classe?
5: Monsieur Gérard, avec
1: 900 francs par mois, tu ne peux pas vivre, tu peux.
5: Monsieur Gérard, c'est moi.
4: 1000 balles par mois et c'est dur à vivre, des fois.
1: De quand?
5: Non, mais monsieur Gérard, attends.
1: Monsieur Mazur, 5 minutes. Qu'est-ce que tu disais, Trombosiliane, là?
4: Bravo. Je gagne 29 000 balles par mois et des fois, c'est dur de finir les fins de mois. Alors,
1: Et tu déclares combien aux impôts?
4: Bah, 29 fois 12, tu fais le total.
1: Ouais, bah donc tu dois dépasser le plafond qui est autorisé.
4: Je suis à plus de 200 caisses, moi.
1: Quoi? Ouais, t'as plus de 200 caisses, alors bonne nuit, au revoir.
5: C'est l'argent qu'elle gagne, Gérard.
1: Dans ces cas-là, elle doit payer des impôts parce que...
8: Elle t'a jamais dit le contraire.
1: Ouais, le plafond, normalement, pour pas payer d'impôts, normalement, ton plafond que tu dois respecter quand tu déclares, c'est entre 20 000 et 60 000 francs exactement.
5: À peu près.
1: Grosso modo, hein.
5: Grosso modo, ouais.
1: En gros, tu dois pas dépasser 60 000. Si tu dépasses les 60 000, tu payes des impôts comme...
5: Ouais.
1: Bon.
10: Accueillir un auditeur ou t'as pas fini ta thèse, là?
1: Ah, si, c'est bon.
10: Ok, j'ai laissé un troisième bloc de neuf. Je voulais accueillir Lucien Chaval. Bonsoir.
11: Cheval, bonsoir. Bonsoir, Gérard.
1: Lucien Cheval, hein.
11: Cheval.
1: T'appelles d'où?
11: De Paris.
1: D'accord.
11: Je sens 1.9 rapport à tes impôts.
1: D'accord. T'as entendu la question?
11: Non, pas du tout.
1: Alors, donc, je la répète, et si, par exemple, puisque Funky, si tu veux réagir, réagir sur ce qui a été dit par rapport avec l'auditrice d'avant, tu peux. Hein,
5: écoute, j'ai vu qu'elle avait beaucoup d'argent, donc je voulais savoir si elle était célibataire. Elle est partie.
1: Elle
5: est prise, alors c'est pas
1: grave. Ah bon, bah d'accord.
8: Elle a dégagé.
1: Qui? Ah bon, bah...
8: Qui?
1: Mais non, elle est là.
8: Trombosiliane, non?
4: Non, elle est célibataire.
5: Bon. Je voulais savoir si t'étais célibataire.
4: Ouais.
1: Bon, Lucien Cheval, attends.
8: Cheval, comment Cheval?
9: Cheval.
1: On va voir s'il y a une question...
11: Intéressante.
1: Intéressante.
11: Ok. Allez,
1: prenez votre temps.
9: Intéressante, c'est peut-être beaucoup dire.
10: Il y a plein de trucs sympas.
1: Oui,
11: il est pas là,
1: vas-y, hein. Bon, bah, il y a rien, d'accord. Bon, bah, c'est bon, c'est bon, sur l'IRC, apparemment.
8: Mais attends, est-ce que Noémie, elle sait pas lire l'internet?
9: Mais si, je sais.
1: Oh, non, mais on va pas faire
9: des trous. Bon, bah, d'accord, bon, je te pose la question, Gérard.
1: Bon, bah, alors.
9: Est-ce que tu arrives à acheter tes comptes aux tiges avec 900 francs?
1: Je répondrai pas sur une question de merde.
8: C'est nul, ça, putain.
1: Voilà. Alors, hop, bonne nuit.
8: C'est dans ce cas-là,
1: là.
8: Moi aussi, si t'as réussi à acheter ta meuf quand même.
1: Fildar, t'as toi qui arrives là-haut.
10: Ouais.
1: T'arrives à voir les questions?
10: Ah, nickel.
1: Bon, alors, qu'est-ce qu'il y a?
10: Qu'est-ce qu'il y a? Il y a rien pour le moment, ça arrive. Attends, mettez des questions.
1: Bon, alors, avez-vous... Bon, donc on va faire un sondage avant que Lucien Cheval réponde.
11: Un sondage. Bon, ok, c'est bon.
1: Alors, avez-vous déjà eu... à payer des impôts. Alors 48% des gens répondent oui, c'est bien un problème, ma foi. Alors 27% répondent non, et ma réponse est catégorique. D'accord. 17% des gens, parfois, c'est plus mal que ça. Bon, je vois pas du tout. Fildar, merci.
10: De rien, man.
1: Et 9% sont plus intéressés par s'abstenir à chaque fois que c'est le cas. Donc, je vois pas du tout le rapport.
10: Je vois pas parce que ça là était incompréhensible.
1: Ouais. Ouais, bah ça c'est incompréhensible. Et de toute manière, un truc sur les impôts, c'est pas ça que j'attendais, mais c'est pas
8: ça. Ça dépend, ça dépend.
1: Que doit-on faire pour devenir imposable? Alors, 45% des gens répondent qu'il faut avoir une préférence pour les partouzes entre voisins. Alors ça, mais gros. 31% répondent qu'il faut le permis de la grande instance de l'autorité paternelle. Ouais. Je vois pas du tout le rapport avec
8: ça. Je sais pas, c'est Noémie qui a fait des sondages, tu peux.
1: 20% pensent qu'il faut suivre des études de comment bien se faire entuber dans les règles de l'art, c'est pas mal. Et 12% des gens pensent qu'il faut connaître la racine carrée du volume au mètre cube de son appartement. Alors,
9: ça va vite, j'ai trouvé tout ça sur internet, Gérard.
1: Ouais, c'est bien parce que ça a rien à voir du tout.
8: Ouais, bravo.
1: Avec le truc des impôts. Alors, par contre, on va continuer parce que comme ça va aller plus vite. Que peut apporter les impôts? Alors, 75% des gens répondent la possibilité. 75%.

0: Ça, social du groupe des coordinations de... Ouais, d'accord.
1: Est-ce que tu comprends ce que tu dis ou pas?
0: On s'en fout de manière...
2: On sent tout de suite que Noémie est un télo, hein.
0: Ça, pour moi, c'est un sondage de merde. Qui a inventé les impôts? Alors 60% des gens sans hésitation prospèrent, le roi du pain d'épices. 45% des gens, le maire de Palvas les Flots, on s'en fout. 36% pensent que c'est Elvis Presley, on s'en fout. 18% pensent que c'est un petit peu exagéré de mettre ça sur le dos de Swellen. Alors celui qui regarde Dallas, ok, terminé, bonne nuit, au revoir,
1: alors
0: à demain.
1: Que tout le monde sait qui c'est quand même.
3: Sondage,
1: tout le monde sait qui c'est les impôts.
3: Mais j'ai passé du temps pour faire.
0: On s'en fout des sondages comme ça.
2: C'est de la merde,
0: c'est de la merde. Et voilà.
3: Allez,
0: Lucien Cheval, pour répondre à la première question, faut-il payer des impôts sans ressources financières? Et
4: allez,
0: ce sera la dernière
4: fois. On y va.
0: Okay. Je réponds à la question, que je répète la question.
4: On y va.
5: Allô?
1: Une petite quatrième.
5: Ok.
4: Allez, on y va.
5: Tu cartonnes.
4: Donc tu cartonnes.
0: Gérard, tu arrêtes avec ça, s'il te plaît, merci.
5: Tu cartonnes. Putain, les mecs.
0: Y a pas de putain, on dit maman travaille, d'accord? Alors,
4: tu te casses, les
5: mecs. C'est la vanne.
0: Allez,
5: donc, non, moi, je paye pas d'impôts, Gérard.
0: T'as quel âge?
5: J'ai 22 ans.
0: Mm-hmm.
5: Et je ne paye pas d'impôts puisque mes parents sont dans le biz et puis je bosse au noir et tout, donc...
0: Ouais, d'accord. Alors, donc, tu bis...
5: Dans le business, moi.
0: Ouais, mais pour l'instant... Merci pour... Merci pour celui qui a le téléphone derrière.
5: Ah ouais, c'est relou, genre.
0: Merci, Fildas. Bon, alors ça commence à bien faire, Fildas, s'il te plaît.
2: J'ai rien fait, Machoun.
0: Ouais, ouais, mais tu t'amuses pas à faire comme il y a 15 jours. Parce que sinon, on va te faire écouter le débat de...
5: Il est collé par cœur.
0: Alors, une question. À partir de quelles ressources peut-on faire une déclaration? On va demander à Monsieur Mazur, comme il s'y connaît bien.
5: 500 francs.
0: Ah oui, 500 francs, d'accord.
5: Bah écoutez, oui.
0: À partir de quelles ressources peut-on faire une déclaration?
5: On devrait, à partir de 500 francs, monsieur Gérard, il n'y a pas de raison. Nous vivons en démocratie, la démocratie c'est tout le monde au même niveau. Eh bien, je ne vois pas pourquoi les gens qui, comme la demoiselle de tout à l'heure, se plaignaient, et je la comprends, d'avoir du mal à joindre les deux bouts avec 29 000 francs par mois,
0: je ne vois pas
5: pourquoi cette personne devrait pâtir, je veux dire, de la cruauté des impôts, alors qu'une personne qui gagne, bon, je ne sais pas moi, mettons 900, ou aller peut-être 1200 francs,
0: Non, mais monsieur Mazur, faut bien dire une chose, que sur les 29 000 francs, est-ce que c'est brut ou net?
6: Net.
5: Ah,
0: c'est net. Donc, normalement, sur ta fiche de paye, si t'es salarié, tu dois avoir un net imposable.
6: J'ai 31 000 de net imposable.
5: Écoutez, j'espère bien que c'est net, en tout cas, parce que sinon, je ne vois vraiment pas comment cette pauvre demoiselle pourrait s'en sortir.
0: De toute manière, 31 000, c'est ce qu'elle doit déclarer aux impôts.
6: Ouais.
0: C'est pas...
6: D'ailleurs, tu pourrais pas me prêter un peu de fric, parce que là, j'ai du mal à finir mes mois, là.
0: Ouais, ben, là, tu...
2: Il a qu'un franc.
6: Ben, c'est pas grave, je prends, moi.
0: Toi, pour l'instant, tu devrais savoir ce que t'as sur ton compte au lieu de t'occuper de ce que j'ai sur mon compte. En de bon entendeur, salut.
6: Oh, c'est bien, on va faire un club.
0: Tu l'as, d'accord?
2: Ah ouais? Quoi?
0: Tu la fermes?
2: J'ai piraté avec Internet.
0: Ok. En de bon entendeur, salut. Ta réflexion comme ça, je m'en dispense.
2: Ça, c'est symbolique. Moi, je consulte ton compte sur Internet tous les jours.
0: C'est ça.
2: Il y a des variations, hein.
0: Ouais.
5: Taisez-vous.
0: Bon, allez, Manu, t'éteins ton micro, tu t'occupes du standard, d'accord?
2: C'est la Blaster, hein, du Panini.
0: T'éteins ton micro!
2: Il y a trois jours, t'es allé au Monoprix.
0: Et toi, t'écrases!
5: D'ailleurs, Gérard, les mecs, Fildar et Manu, si vous voulez faire un biz, www.sandix.com, il y a de quoi faire la maille avec des sites de queue comme ça.
6: Cool.
2: Tu racontes, toi?
0: Qu'est-ce que tu viens de dire, là?
5: Oh, ouais.
0: Alors, fisc.
5: Non, c'est pas moi, c'est l'autre.
0: C'est Lucien Cheval?
5: Voilà, tout à fait.
0: Ah,
5: non, pas du tout.
0: Je vois pas le savoir qui c'est qui vient de dire quelque chose de travers.
5: C'est pas grave.
0: Alors, Lucien Cheval, à toi.
5: Moi je réponds pas à ta question, je voudrais juste savoir si ça tente une petite soirée post fucking.
0: Alors, dans ces cas-là, Lucien Cheval, au revoir.
6: Salut.
0: Bonne nuit.
5: Je te fous un gros pouce.
0: Moi je t'emmerde.
5: Mais un gros pouce, hein.
0: Manu, s'il te plaît, tu lui dis au revoir, je veux plus le voir celui-là.
5: Ok, Michel.
0: Hop, bonne nuit. Puisque Funky.
2: Funky.

0: Peace-packing,
1: c'est moi.
2: Peace-packing.
3: Donc pour toi.
0: Oui, alors moi je dirais que en fait les plafonds ça dépend de la CSP, c'est-à-dire du métier que tu fais.
3: De quoi ?
0: Ça dépend du métier que tu fais. Si t'es, tu vas pas payer, tu vas pas avoir le même plafond si t'es cadre que si t'es ouvrier. Ou que
3: non,
0: si
3: mais
0: t'es...
3: à partir de quelles ressources peut-on faire une déclaration ?
0: 600 francs.
3: Bah, si avec 600 francs, tu vas pas faire une déclaration.
4: Ah, vous voyez, monsieur Gérard, j'ai raison. Voilà.
3: Tu peux pas faire
0: de 500 à 600.
3: Mais tu peux pas faire une déclaration de 600 balles. De toute manière, c'est impossible.
4: Et en tout cas, moi, je milite pour qu'à partir de 250 francs, on soit d'ores et déjà imposable.
0: Oui, parce qu'il y a beaucoup de personnes qui touchent 250 francs. Ça doit être la majorité de la population.
5: Oui.
0: Et donc, les riches, il n'y en a pas tant que ça. Il y en a 3-4 dans
3: le pays. Tu peux parler
5: très peu, en fait.
3: Non, c'est impossible. Mais oui, Manu.
6: Oui, donc on va accueillir TV Achier à la place de Lucien Cheval.
7: Bonsoir.
6: Bonsoir.
7: Bonsoir à tous.
0: Bonsoir.
7: Bonsoir. Bonsoir.
3: T'appelles d'où ?
7: Alors j'appelle de Toulouse.
5: 37.7.
0: T'as pas le barbac,
7: non ? Non, du tout.
3: Donc t'as entendu la question ?
7: Ouais, tout à fait. Moi, je sais pas, une fourchette large de 500 à 500 000. Là, on est sûr de taper dedans, quoi.
3: Voilà.
7: Mais bon, il faut s'arranger pour rester juste sous la tranche imposable, en fait.
3: Ouais, mais la tranche imposable, je viens de le dire, c'est entre 20 et 60 000.
7: Bah, tu te mets sous la tranche.
6: Bah, c'est bon, tu te maintiens,
3: non,
6: en fait.
3: Non, mais de toute manière, entre 20 et 60 000, de toute manière, si tu déclares, admettons, par exemple, comme trop beau Zilliane. Donc, elle a déclaré 31 000. Donc, Filda, s'il te plaît, tu arrêtes avec ça ou sinon tu vas te prendre le carton.
8: C'est pas moi.
3: Filda, tu arrêtes.
8: C'est pas moi, c'est les auditeurs qui font.
3: Non, c'est pas les auditeurs, c'est toi. Bon, donc, comme je disais, donc à mon ami, je pense que le barème entre 20 et 60 000, au-dessus de 60 000, de toute manière, tu paieras des impôts, mais en dessous, tu peux être sûr que tu déclareras rien.
6: Comment ça se fait, ça?
3: Bah, ouais, non, mais, de toute manière, Filda, tu arrêtes!
8: C'est pas moi.
5: Il était beau. Hein.
6: Rockman collé sur les oreilles, en roller sur les champs, dans ton slip.
3: Filda, tu arrêtes! Parce que je te signale, c'est pas parce que celle-là, elle est pas guérie, je peux encore taper de celle-là.
5: Ah, qu'est-ce qu'il a à la main?
8: Ouais, il s'est pété un truc en tapant sur quelqu'un.
6: Non, parce qu'il a un truc
4: de sale chez lui. Attention, lorsque vous masturbez quand même, n'y allez pas trop fort. Vous
3: je disais qu'entre 20 et 60 000, c'est le barème à l'heure actuelle. Et
8: comment
3: au-dessus,
8: t'es au courant de ça?
4: Attends, 20 parce que 000, le barème.
3: Vous me laissez parler. Merci.
8: Attendez, va nous expliquer. Attendez.
0: Le barème de quoi?
3: Le barème.
0: C'est quoi,
3: le barème, de toute manière, est déclaré entre 20 et 60 000. Si tu déclares plus de 60 000, automatiquement, tu paieras des impôts. Si tu déclares moins de 60 000, tu ne paieras pas d'impôts.
0: Tu pêches où?
3: Donc, faut tailler le barème entre 20 et 60 000.
5: Par mois?
3: Monsieur Gérard. Toi, tu ne comprends rien, toi, la nana.
5: Mais
4: monsieur Gérard, si mettons on gagne 500 francs par mois, est-ce que vous estimez judicieux de déclarer 60 000?
3: Ouais, mais sur une année, monsieur Mazur, sur une année,
4: mais
3: vous...
4: C'est exactement ce que je dis, sur une année vous gagnez...
3: Non, vous disiez par mois, alors c'est sur une année, je vous mets en deux.
0: Vous disiez pas bien, monsieur Mazur.
3: Non,
4: monsieur Mazur, au revoir.
3: Allez,
4: attendez, monsieur Gérard, nous discutons économie et finance. Mais monsieur Gérard, mais vous exprimez mal. Monsieur Gérard, je suis en train de vous demander si à partir du moment où l'on gagne 500 francs par mois, on peut se permettre de déclarer 60 000 pour une année.
3: Monsieur Mazur, au revoir.
4: Et pourquoi, monsieur
3: Gérard? Manu, tu dis au revoir à monsieur Mazur.
4: Monsieur Gérard,
3: ça fait 5 fois que je t'ai dit.
4: Monsieur Gérard,
3: ça suffit.
6: Ça y est, suffit de le dire.
4: Audiblement,
6: j'avais pas entendu.
3: Bon, je pense que
6: on va faire une pause.
3: Le débat de lundi, vous n'avez rien compris.
6: Non, mais attends deux secondes.
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6: C'est bon, on a fait une petite pause pour te calmer.
5: Le Pika, le chef de la loco,
6: ça, c'est pour l'audience. Ça, c'est pour faire revenir les gens, parce que...
3: Ah ouais, SCV, pour l'instant, tu vas fermer ta gueule, d'accord?
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6: On y va, Gérard.
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3: Et moi, je nique ta mère, j'écoute pas Fun.
6: Non. Il vient de sortir un DVD en plus. Sympa.
3: Manu, tu me calmes un peu les auditeurs, s'il te plaît.
6: J'allais accueillir quelqu'un pour calmer tout le monde parce qu'il en connaît un rayon là-dessus. C'est monsieur professeur Christian.
1: Ah.
6: Voilà.
12: Oui, bonsoir.
1: Bonsoir, professeur.
12: Bonsoir. Bonsoir,
3: Gérard. Manu, je te préviens que si c'est d'autres, un autre auditeur que tu m'as pris sous le nom de monsieur Mazur, tu vas mordre.
6: Mais non, c'est pas monsieur Mazur, je lui dis au revoir, il est là
12: au bout. Bonsoir. C'est une voix de mots comme d'hab.
6: Ça, c'est une touche qui essaie de faire une voix de mal.
12: Ouais, c'est clair.
6: Je le sens, je sais pas pourquoi.
1: Ça, il arrive pas.
3: Bonsoir. C'est qui?
12: Ah, bonsoir.
6: Monsieur Christian, professeur Christian.
12: Bonsoir, Gérard.
3: Bonsoir.
1: Marco.
3: Oui, ça, c'est. Bien sûr.
12: Une tafiole.
3: Ouais, c'est ça. Alors, bonne nuit, Marco. Au revoir.
6: Il n'y a pas de Marco, mais. Mais c'est qui, Marco? Marco, viens tout de suite.
3: Viens, Marco.
6: Non, mais on va calmer, Gérard.
3: Non,
6: c'est pas possible.
13: Gérard, en attendant, j'ai une petite question sur l'IRC. Est-ce que si on gagne.
6: Non, bah non.
13: Si on gagne au Big Deal, il faut déclarer ou pas ce qu'on a gagné?
3: Non, c'est non imposable, tout ça.
6: Voilà. Bon, Gérard, Marco, il est là. Voilà. Professeur Christian, parlez. Parlez.
12: Les gains de jeu sont non imposables.
6: Voilà, alors voilà. Voilà, Gérard, mets ça ta gueule. Voilà, question suivante, on y va, on enchaîne.
14: T'es niqué moustache, là.
3: Tu fermes ta gueule, toi, d'accord?
14: Ma biquette.
12: Enfin, je voudrais rajouter quelque chose quand même. Les gains de jeu sont imposables maintenant depuis, je crois, un an ou deux ans.
3: C'est ça. Fous-toi bien de ma gueule.
12: Non, je me fous pas, absolument pas de votre gueule.
3: Fous-toi bien de ma gueule, alors que je vais te dire une chose, que c'est non imposable. D'accord. Alors de bon entendeur, salut. Alors tu t'écrases. Bon, quand tu sais pas ce que tu dis, tu t'écrases.
12: Je m'écrase.
3: Les inspecteurs des impôts sont-ils méchants? On va demander à.
6: Il est gentil, il est méchant.
3: Ah, Christian, tiens.
12: Non, les inspecteurs des impôts sont là pour vous aider à remplir votre déclaration d'impôt.
3: Oui,
12: et dans certains cas, maintenant, c'est vrai que les inspecteurs des impôts sont souvent là aussi pour contrôler si les déclarations d'impôt sont tout à fait correctes et si ça ne manque pas de.
3: Alors, attends, une question que je vais te poser.
15: Funky.
3: Tu es Funky et Trombo Zidane.
1: Ouais.
3: Donc, alors, on va répondre à monsieur Christian. Comment qu'on fait pour aller voir un inspecteur des impôts qui sont en grève à l'heure actuelle?
6: Sors-là, ta conscience.
12: C'est-à-dire que dans certains cas, il n'y a pas besoin d'aller voir l'inspecteur d'impôts puisque.
11: Ah oui, reprends sa voix de vous.
3: Christian,
12: laissez-moi répondre, s'il vous plaît.
3: Non, mais attends, moi je te demande comment qu'on fait maintenant qu'ils sont en grève. Comment tu vas aller les voir quand t'as un problème pour ta déclaration d'impôt?
12: Les inspecteurs
3: ils sont en grève.
12: Ils ne sont pas tous en grève.
3: Ils sont tous en grève. T'as qu'à écouter les informations.
12: Bande de feignasses.
6: Ouais. T'as qu'à être assez intelligent pour pas avoir besoin d'eux.
1: Comme les routiers.
12: Alors pourquoi
3: merci pour celui qui vient de mettre pour les routiers. Alors celui qui vient de mettre pour les routiers t'emmerde.
12: Ouais, pourquoi poser cette question, monsieur Gérard?
3: Justement, c'est toi qui viens de l'ouvrir. Toi qui viens de dire qu'ils étaient là pour nous aider à faire nos déclarations. Oui. Alors qu'à l'heure actuelle, ils sont en grève.
12: De toute façon, vous, ils ne vous êtes pas
3: sur le
12: pas d'impôts.
3: De manière si, j'ai besoin de les voir pour quelque chose.
12: Pourquoi?
3: Ah, mais ça te regarde pas.
1: Tu veux payer des impôts?
3: Non, mais moi, j'ai besoin de les voir pour un truc.
6: Je vais chercher un appart.
3: Non.
12: C'est Zardo, sur le RMI, il n'y a pas d'impôts avec ça.
3: Non, sur autre chose.
12: Bon, écoutez, de toute façon, les inspecteurs des impôts...
3: Ils sont en grève, alors arrête de me prendre pour un con, parce que pour l'instant, il n'y a aucun centre d'impôts qui sont ouverts. Et normalement, il ne te reste plus que 8 jours pour déposer ta feuille d'impôt, alors qu'ils sont en grève et tu peux pas...
12: On n'est pas obligé d'aller voir l'inspecteur des impôts pour déclarer...
3: Mais dans ces cas-là, s'ils n'ont pas les feuilles en temps et en heure, vu qu'ils sont en grève...
12: C'est un débat où il faut vous laisser parler tout le temps. Répondez-moi tout de suite. S'il faut vous laisser parler tout le temps.
3: C'est toi qui as dit que de toute manière on pouvait aller voir un inspecteur des impôts alors qu'ils sont dehors, on peut faire chier tout le monde.
12: Laissez-moi m'exprimer.
3: Laissez-moi parler.
12: On n'est pas obligé pour remplir sa déclaration d'impôt d'aller voir un inspecteur des impôts. On peut remplir sa déclaration tout seul.
16: Il y a des gens qui savent compter, c'est vrai.
3: Ouais, mais de toute manière, faut savoir, faut bien vous dire une chose que les personnes âgées, est-ce qu'elles peuvent le faire?
4: Et pourquoi les personnes âgées tout de suite? Les personnes âgées sont tellement compétentes que
8: les personnes normales.
4: Non, mais attends, déjà, elles n'arrivent pas à tout toutes seules, elles vont pas remplir leur déclaration toutes seules. Bien sûr que si, les personnes âgées, peuvent très bien remplir leur déclaration d'impôt.
3: Mais ouais, t'as raison! Allez, c'est du pipeau, allez, bonne nuit! Donc, t'as écouté à peu près ce qu'il vient de dire,
4: c'est tout à fait, non, mais c'est inadmissible, c'était du de la mythomanie pure. Mm-hmm. C'est faux, tout ça.
7: Moi, je suis d'accord avec Fuck Me, là.
8: Gérard, excuse-moi, avant, j'ai une question, là, que je viens de choper sur Internet, de la part de Nico, qui te demande, est-ce qu'il va y avoir un mix en or avant la fin du débat ou pas?
14: Je voudrais bien.
3: Rien du tout,
8: il
13: doit tomber.
3: Non, mais ça c'est avec Bob le matin.
8: Ah, bien démouler un petit peu.
3: Il est quelle heure?
8: Bien nous pour un lingot, toi.
3: Ouais, il est moins 20, donc on va
8: accueillir quelqu'un.
3: On va accueillir quelqu'un, puis on va faire une petite pause.
8: Non, on enchaîne.
4: On fait l'enfant seul.
3: Manu, tu m'as pris personne du standard,
4: Comme Colouche, je sais que c'est toi. Comme
8: Colouche. Salut Oxmo.
15: Salut, reste tranquille.
4: Comment va ta mère?
15: Ouais, fais gaffe. Non, vas-y, tranquille.
4: Tu connais le 113 un peu?
8: Bon, Gérard, tu gères un peu?
3: Osmo, quand tu diras bonjour.
15: C'est bon, attends deux secondes, je finis de rouler mon spoolie.
3: peut-on vous saisir si vous ne payez pas l'impôt? Donc, je parle d'impôt. Là, on va.
8: Les impôts locaux ou pas?
3: Je précise.
4: On parle pas de la loco.
3: Toi, tu fermes ta gueule.
15: Comment tu parles?
3: Alors, Osmo, au revoir.
15: La pousse connaît que
3: ça. Au revoir. Manu une fois. Manu deux.
4: C'est quand même autant dans les marfons. Un fils et un fils.
15: Je vais fumer ta race.
4: Et il va te bouffer, hein.
16: Retourne dans les marfons, ce mot.
13: Alors là,
8: je les ai chauds, lui, hein.
3: Manu, regarde là-bas.
8: Ouais.
3: Putain, mec. T'as le chef.
8: Ça va bien?
4: On s'est chaud.
3: Ah ouais.
4: Bonsoir.
3: Alors,
4: bonsoir.
3: Manu,
4: bonsoir,
3: je te signale, on va repasser le...
8: T'as couche là ou pas?
3: On va repasser petite bande de ce que j'avais dit.
8: Tu bandes petit,
3: ouais. Alors, peut-on vous saisir si vous ne payez pas d'impôts? Donc, on parle sur là.
4: Sur la bite?
3: Non, là faut bien se préciser sur les impôts, donc impôts sur le sur revenu. La taxe d'imposition et sur le revenu
4: immobilier.
3: Donc c'est les deux, hein.
4: Ouais.
3: Donc c'est sur le revenu et sur les impôts normaux. Taxe d'habitation et sur les impôts normaux qu'on déclare régulièrement.
8: Les impôts locaux alors.
3: Eh ben c'est ça. La taxe d'habitation, c'est les impôts locaux.
8: T'en payes une en ce moment ou pas?
3: Non.
4: Putain, t'as la chance.
8: C'est comme moi, tu sais, je suis hébergé, donc moi j'en paye pas parce que je me fais héberger.
3: Ouais, mais justement, t'as intérêt de faire gaffe parce que...
8: C'est en centre aussi.
3: Ouais, non, mais...
8: Pourquoi?
3: T'es à chier. Donc, toi?
4: Ouais, bah écoute, pourquoi pas.
3: Ouais, non, mais... Non, mais attends, pourquoi tu me dis pourquoi pas?
8: Dans son
4: Carmagnol. Comme ça. Par manque d'inspiration, dirais-je.
14: Pourquoi tu peux pas te faire saisir?
4: Ouais, voilà, exactement.
3: Normalement.
4: Moi, ce que je trouve chelou, en fait...
3: C'est qui?
4: C'est toujours TVH, bien sûr. C'est que, en fait, moi, je connais des gens qui se sont fait saisir alors qu'ils payaient pas d'impôts.
3: Mm-hmm.
4: Et ça, en fait, ça va à l'encontre de ta question, je trouve, quand même.
3: Ouais, mais...
4: Regarde, t'imagine, on te saisit alors que tu payes pas d'impôts, c'est dégueulasse. Déjà, on te saisit, tu payes des impôts, c'est dur, mais si t'en payes même pas...
3: Ouais, mais non, mais il y a un truc qu'il faut bien se dire. C'est que là, il y a un truc vraiment qui va vraiment pas. 5 minutes, Manu, s'il te plaît, merci. Il y a un truc qui est vraiment dégueulasse, c'est pourquoi qu'on oblige une personne qui a pas de ressources ni rien à payer une taxe d'habitation... Mais qui ne paye pas d'impôt sur le revenu.
16: Mais c'est normal.
3: Non, ouais, mais alors dans ces cas-là, la personne, si elle ne peut pas payer sa taxe d'habitation, on va la saisir.
16: Eh ben non,
3: Eh ben si.
0: Il faut tout agrafer au sol, il faut tout clouer.
16: Elle travaille, c'est tout.
3: Mais même une taxe d'habitation, de toute manière, c'est pas parce que tu travailles. La taxe d'habitation n'a rien à voir avec l'impôt sur le revenu. L'impôt sur le revenu, c'est quand tu travailles. La taxe d'habitation, c'est autre chose.
16: T'as qu'à travailler pour payer tes impôts.
7: Ouais, t'as jamais travaillé, t'as toujours squatté une poubelle, de quoi tu parles.
3: Alors, TVA chier, au revoir. Comme ça, j'aurais squatté une poubelle.
7: Pas moi, hein. Non plus.
3: C'est Pépito,
7: bonsoir.
0: Bonsoir, t'es viré, hop.
7: Je me présente, j'appelle le Thaïlande.
3: Fildar!
8: Et c'est pas moi!
0: Vous avez le satellite ou quoi, non?
3: Fildar, tu arrêtes s'il te plaît une fois!
8: C'est pas moi!
3: Fildar deux fois!
8: C'est pas moi!
3: Fildar trois fois!
16: Ah, j'ai vendu Fildar!
8: Ouais, merci.
3: Donc c'est Fildar qui fait le con, ça changera pas, il fout sa merde dans les débats, ça changera toujours pas.
8: Je peux accueillir mon auditeur, hein?
3: Vas-y.
8: Voilà, Michel Thor. Oh la vache, le revenante!
3: Ouais.
8: Salut Michel!
3: Ok!
7: Ouais, salut, on parle moins.
16: Salut Michel.
8: Ah, bonsoir.
7: Salut. Parler de quoi?
16: Parler d'impôts, un truc.
7: Ah ouais, un peu de
8: non, mais attends, ramasse celui-là.
7: Mais qui est l'animateur?
3: T'as cherché où celui-là?
8: Sur les 24. Bah, sur les 24 lignes, hein.
3: Ouais, je vois.
8: Il sort tout droit du standard, pas briefé comme ça.
3: Non, mais tu crois qu'il est vachement réveillé là?
7: À l'ancienne.
8: Bah non.
16: Et t'as fait pourquoi Michel Thor?
7: Bah, je sais pas, moi, on me dit, appelle, il y a un mec qui cause, alors j'appelle.
0: Non, c'est Arnold.
3: Ouais, d'accord.
0: L'animateur, c'est Arnold, mais il est torché.
3: Fildar, Manu, s'il te plaît.
8: Oui, quoi?
3: Tu lui dis au revoir parce qu'il comprend pas du tout.
8: Mais non, c'est bon.
3: Tu lui dis au revoir.
8: Mais vas-y, c'est bon.
3: Tu lui dis au revoir.
8: Non, tu lui demandes rien aussi.
3: On revient avec,
7: Vas-y, on tire les questions, putain, on se fait chier là-dedans, vas-y.
3: Si ça vous plaît pas, vous dégagez.
7: Mais vas-y, fais ton métier un petit peu, putain.
3: Donc, on dit pas putain, on dit maman travail, voilà. D'accord?
8: La deuxième.
3: J'encule ta mère, moi aussi. D'accord? Alors, donc, peut-on vous saisir si vous ne payez pas l'impôt? Donc, on va demander à Michel Thor.
8: Saisir quoi? Si t'as pas d'impôt.
16: De bras?
3: Michel Thor!
7: Ouais, bien sûr qu'on peut te saisir, pourquoi pas. Alors, raconte-nous quand Lucille a débarqué chez toi. Et qu'il a voulu
3: Tu peux préciser, Michel Thor, s'il te plaît, parce que je commence à m'endormir.
7: Tu bosses pas, d'accord, tu gagnes pas ta vie, d'accord. Bon, mais rien, je vois pas pourquoi tu n'as pas payé tes impôts comme tout le monde, ça a déjà d'une, et puis bien sûr, on peut te saisir, tu te balades dans la rue, les flics arrivent, ils te saisissent, ils te foutent dans le fourgon, et hop.
0: Voilà, c'est tout ce que t'as.
3: Non, t'as n'importe quoi.
7: Mais bien sûr, c'est arrivé, moi, devant mes yeux, c'est arrivé.
3: Ah ouais?
7: Ouais.
16: Ouais, c'est arrivé à un cousin.
7: Mais tu t'es fait saisir, toi, Gégé, non?
3: Non, moi, ce meilleur.
7: C'est même que l'huissier, il voulait prendre ta femme, il croyait que c'était le canapé.
3: Eh ben, dans ces cas-là, t'es bien chier.
7: Un gros pouce.
3: Au revoir!
16: Une grosse pouce qui pue!
3: Au revoir! Et de toute manière, la dernière question, comme ça, ça ira vite.
0: Eh ben voilà, on a fait
8: bien. Hein. Attends, tu peux demander à tout le monde, toi, qu'est-ce que t'en penses, alors?
16: Qu'est-ce que t'en penses, toi?
3: Bah, moi, personnellement, si tu payes pas des impôts, de toute manière, ils n'ont pas le droit de te saisir, parce que déjà, t'es pas solvable. Donc, automatiquement, ils peuvent pas te saisir.
8: T'es insoulable. Hein.
3: Ils ont pas le droit de te saisir. T'es insoulable.
7: Ils sont. T'inquiète pas, ils le prennent.
3: Ils n'ont pas le droit.
7: Qu'est-ce que tu crois que c'est avec ton beau sourire à 4
3: ans? Ils n'ont pas le droit.
7: Officiellement, ils n'ont pas le droit, mais ils le prennent le droit.
3: Normalement, c'est interdit.
7: Toi, tu fais jamais des trucs qui sont interdits dans la vie.
3: Bon, alors Manu.
8: Oui, je voulais juste accueillir Marco Polo à la place de TVHC.
16: Salut Marco.
17: Bonsoir.
3: Salut Marco.
17: Du Polo. Bonsoir.
3: T'appelles d'où?
17: J'appelle de Paris.
3: D'accord. Et Michel Thor, t'appelais d'où?
17: Paris aussi.
3: Eh bien,
8: c'est du Parisien, j'imagine.
3: Rien que direct de Paris, hein.
8: Bien, Manu. Ouais. Mais non, mais on est mis en local, hein, plus personne te kiffe. Ça va, vous connaissez la fréquence, c'est bon?
17: Si t'as pêché, j'appelle de Bordeaux, voilà.
3: Ouais, c'est ça. Fous-toi bien de ma gueule. Ah, Gérard.
17: Fous pas de ta gueule, attends.
8: Par exemple, là, toi, tu payes pas d'impôts, mais tu saisis quand même sur ton salaire, puisqu'ils récupèrent la thune que tu leur as jamais donnée.
3: Non, mais ça te regarde pas, d'accord? T'as pas besoin de le balancer à l'antenne, d'accord?
8: Non, mais c'est un exemple.
3: Non, mais tu fermes ta gueule là-dessus.
8: Mais c'est un exemple.
3: Ça, tu fermes ta gueule. Je sais pas besoin de le balancer. Non,
8: imaginons que Bernard n'a pas payé son loyer pendant 5 ans. Et donc il se fait saisir sur son salaire.
17: Moi je dis
8: qu'est-ce qu'il fait?
3: Tu fermes ta gueule.
8: Alors qu'il paye pas d'impôts.
3: Alors tu t'occupes de ton cul, tu t'occupes pas de mes problèmes, d'accord? À partir de quel âge faut-il faire une déclaration?
8: On a 12 ans.
16: C'est pour ça que Sandy est le 15e.
3: Quoi? J'ai mal entendu là.
8: Ouais, moi aussi.
17: Moi aussi j'aimerais bien.
3: J'ai cru mal entendre là.
8: J'ai cru mal entendre. Qu'est-ce qui s'est dit là? J'ai pas entendu.
17: Recalque.
3: J'ai cru mal entendre l'enculé qui vient de dire ça.
8: Si quelqu'un peut le refaire.
17: Recalque. Pas entendu.
8: Tu veux qu'on repasse la bande?
17: Oui.
8: Ouais, vas-y, c'est dit.
3: Attends,
17: attends.
13: Je fais la pute dans le
3: 15ème.
8: Ah, voilà.
3: Ah,
17: ok.
8: Ah, c'est ça.
3: Bon, bah, c'est bien, comme vous voulez continuer de parler de Sandy.
8: Non, mais ils ont pas dit ça.
18: Ils ont parlé de pute dans le 15ème.
3: Attends,
8: ils ont dit Barbie.
3: Non. Remets la bande et ferme ta gueule un peu, toi.
8: Ok,
3: d'accord.
8: Non, remets pas, ça va tout niquer. Non,
17: attends,
8: on peut pas.
17: Gérard, on parle pas de Sandy, on parle juste de celle qui s'est fait caresser les fesses par Jacques Chirac au salon de l'agriculture.
3: Ouais, bah, c'est toi.
13: C'est la même.
8: Ouais.
3: Je vous préviens, vous allez vous calmer parce que je sens que de toute manière c'est terminé, donc ça va aller vite.
17: Gros mandat mystère.
3: Alors à partir de quel âge faut-il déclarer, faut-il faire une déclaration
8: d'amour?
3: Alors toi?
13: Eh ben en fait ça dépend pas de l'âge, ça dépend de quand tu commences à travailler.
3: Non, de toute manière.
13: Parce que bon moi je peux t'expliquer, donc à 18 ans je fais une déclaration mais je gagnais rien donc ça servait à rien, donc j'ai fait des déclarations jusqu'à temps que je gagne quelque chose.
3: Mmh.
13: Et pendant 10 ans j'ai fait des déclarations mais je gagnais rien donc je déclarais rien.
8: Bah non, parce que moi
3: il y a une chose qu'il faut se dire déjà. Déjà tant que vous n'avez pas d'appartement, vous ne pouvez pas faire de déclaration. Automatiquement, dès que vous habitez, si vous êtes. Oh, vos gueules derrière, s'il vous plaît.
17: En France ou quoi?
3: Manu, t'attends ton micro.
17: Ouais, Manu, s'il te plaît, ton one man show, c'est demain.
3: C'est demain, c'est demain que vous faites votre bordel là, les deux caves.
17: La caille, j'ai des questions à vous poser.
3: Tu verras ça demain. Demain sur le 01 40 521 521 pour Manu et Filda.
17: D'accord,
8: il n'y a pas de chauffage dans le studio, ça caille. Hein.
3: Alors faut dire une chose, que pour faire une déclaration d'impôt.
17: Ouais, pour faire.
3: Faut avoir un appartement, Bon, Manu, tu les calmes.
18: Ok, calmez-vous les mecs. Merde,
8: calmez-vous.
3: Et toi, t'es un peu micro.
8: Calmez-vous.
18: Calmez-vous.
8: Pas de nouvelles.
18: Calmez-vous.
17: Ok.
8: Non, je voulais te demander, Gérard. Moi, j'étais chez mes parents et je payais des impôts parce que je gagnais quand même de l'argent parce que je travaillais.
17: Ouais,
8: donc, c'est pas parce que j'avais pas d'appartement.
3: Alors,
8: que je
3: de toute
8: pas
3: manière, faut dire une chose que lorsque vous avez. Oh, ta gueule quand je parle!
17: Bah, dis ta chose, là. Bah, ouais, dis-le.
3: Pour l'instant, tu fermes ta gueule. Merci.
17: De rien.
3: Donc, une déclaration d'impôt.
17: Donc, une déclaration, où ça?
3: Bon.
8: Tu coupes.
3: Voilà.
8: Merci.
3: Donc, une déclaration d'impôt se fait. À partir de quel âge? Quand vous avez un appartement, dès que vous êtes plus chez papa et maman, quand vous êtes chez papa et maman, pour un sens, c'est vos parents qui déclarent.
8: Non, moi j'ai déclaré.
3: Non, mais c'est les parents qui déclarent.
17: Voilà, c'est les parents qui déclarent.
3: Eux, ils déclarent. Ta gueule! Merci, Fildar, et tu me les laisses en attente. Comme ça me permettra de parler. Une déclaration d'impôt, tant que t'es chez papa et maman, c'est eux qui déclarent. Pourquoi? Parce qu'ils vont déclarer deux par et demi. C'est-à-dire... Oh, ta gueule!
8: Ils sont pas là.
3: Ouais, tu me les laisses où qu'ils sont?
8: Bah oui.
3: Et tu t'amuses pas à appuyer dessus, sinon j'arrête tout de suite de m'expliquer.
8: D'accord. Vas-y.
3: Donc, je répète, les parents déclarent deux par et demi, parce que... Vous êtes toujours encore avec eux.
8: Ouais.
3: Tant que vous n'avez pas d'appartement seul. Une fois que vous vivez seul, c'est à vous de faire votre déclaration vous-même. Les parents ne sont plus là pour vous aider. Claire, net, précis.
8: Ah si, parce que moi je déclare des impôts, mais c'est mes parents qui payent, j'en ai rien à foutre.
3: Non, ben ça, de toute manière, c'est une fausse déclaration.
8: Non.
3: Mais ta gueule à toi, quand ça... Ok.
8: Mais non, mais ce que je veux dire, c'est que moi je déclare mes impôts, donc je vais devoir payer une certaine somme, mais c'est mes parents qui me filent un chèque.
3: Normalement, non.
8: Mais si, parce que moi, mais si, parce qu'ils me remboursent la somme que je débite, j'en ai rien à branler, moi.
3: Normalement, une fois que tu quittes tes parents sont obligés de faire une déclaration.
8: Non, mais ils sont obligés, mais ils sont dégénérés.
3: Tes parents sont obligés de faire une déclaration. Ta gueule! Ta gueule! Moi, je te dis ta gueule!
8: Je coupe. Deux secondes.
3: Une déclaration. Lorsque tu n'es plus chez tes parents.
8: Mais j'ai compris ça.
3: Tes parents sont obligés de déclarer aux impôts comme quoi que tu n'habites plus chez eux.
8: Allez,
3: voilà, c'est tout. T'as très bien compris, tu le fais exprès, tu veux pas comprendre.
8: Mais c'est toi qui comprends pas.
3: Non, mais moi je comprends mieux.
8: Tu vas pas essayer de
17: Bon, moi je voulais juste demander à Fildar et à Manu ce que ça leur fait d'avoir un show demain soir.
3: Bah, ça leur fait que pour l'instant, ils ferment leur gueule et
7: ils
3: ça part.
7: Ils payent leurs impôts pour l'instant.
3: Bah, voilà. C'est voilà.
16: Il y a Sandy qui m'appelle, là, je suis dans le 15e, faut que j'y aille parce qu'on en a deux qui nous attendent.
3: Et ta sœur, elle est en train de faire
7: Et
8: à la place, tout de suite, on accueille David, on enchaîne, on enquille.
3: Non, non, mais c'est fini.
8: Comment ça, c'est fini, quoi? Mais tu t'envoles où, là?
3: Non, sérieux, c'est terminé.
13: Et la conclusion et tout,
8: Non, il y a David, là, qui a l'antenne.
3: Manu, pour l'instant, c'est pas toi qui commande, c'est moi. David, c'est terminé.
7: Allô?
3: Non, oui, c'est bonsoir. Terminé!
7: Gérard, j'avais une question. Je voulais savoir comment tu faisais, parce que toi t'es un enfant de la DAS, pour tes parents, comment
3: tu faisais? Ta mère, au revoir!
8: Je coupe!
3: Gérard, tu peux lui dire au revoir, et Manu! Manu, tu passes au rapport avec Max dans le bureau.
8: Ok, j'ai trop peur.
3: De manière, Max!
8: Attends, Gérard, j'avais une question juste avant, sur le débat. Quand, tu sais, là tu dois faire ta déclaration pour le 15. Le 15 mars. C'est-à-dire que si après, enfin, tu oublies de la déposer avant le 15 mars, t'as une majoration.
3: Ouais, mais d'accord, je vois ce que tu veux dire. Normalement, t'es majoré de 10%. Mais vu qu'ils sont en grève, on espère, et ça, c'est tout le monde qui le souhaite, que la, tu les laisses, parce que là, ce que tu viens de me poser comme question, c'est très bien. Mmh. Et ça va intéresser tout le monde.
8: Il y en a plein qui veulent répondre.
3: Non.
8: Tu expliques et après ils répondent. Vas-y.
3: Ça, faut bien se dire une chose, que là, pour l'instant, ils sont en grève. Mmh. Pour l'instant, on ne sait pas. Si c'est maintenu jusqu'au 15 mars, le terme de la déclaration, normalement la déclaration d'impôt doit être dans les boîtes aux lettres jusqu'au 15 mars. Et étant donné qu'il y a une grève, est-ce que ça sera repoussé ou pas? On ne sait rien. Pour l'instant, on ne peut pas le savoir. Et pour une bonne cause, c'est qu'ils sont en grève. Même si tu veux aller chercher une déclaration, même que tu l'ailles par sous, tu vas dans un centre des impôts, tu ne peux pas. Tu veux en mairie, ils ont pas. Maintenant, où qu'il faut aller, je pense, et ça je ne suis pas sûr, mais il me semble que en préfecture, tu peux en avoir.
8: Ah, mais si tu vas à la manif où ils sont.
3: Si t'as envie de t'en prendre plein ta gueule, c'est ton problème, c'est pas le mien.
15: Gérard, comme ça.
3: Ouais, c'est qui?
15: C'est Marco Polo, c'est mon pote.
3: Ouais.
15: Je voulais juste savoir pourquoi t'imposais pas un impôt sur les imposés.
3: Quoi?
15: Parce que...
3: Un impôt sur les imposés. Allez hop.
8: Mais non mais... Bah, justement,
3: c'est quoi ça? Un impôt sur les imposés, c'est quoi?
8: Bah c'est comme l'impôt sur les grandes fortunes,
7: bah,
8: c'est pas
7: pareil,
8: comme
7: c'est
8: ça. Tu payes un impôt, tu dois payer un impôt parce que tu
3: t'es
8: imposé.
3: Mais non, mais je viens de le dire. Le barème à ne pas dépasser, c'est 60 000.
15: C'est 60 000, c'est bien ce que je dis.
3: Et alors, qu'est-ce que tu viens me parler d'impôt imposé là?
15: Bah c'est abusé, c'est bien ce que je dis, c'est abusé.
3: Mais attends, mais tu sais lire sur une fiche de paye? C'est marqué net imposable à déclarer. Tu prends ça et c'est tout.
8: Et justement, on parlait des...
15: Non, je suis pas d'accord là, Gérard.
8: Bah,
15: Je suis pas d'accord.
3: Attends, t'es barjo ou quoi là?
15: Non, mais non.
3: Bah alors, qu'est-ce qui est marqué sur ta fiche de paye?
15: Il y a marqué non imposable.
3: Sur ta fiche de paye, c'est marqué non imposable?
15: Bah ouais.
3: Non mais attends, tu te fous de ma gueule ou quoi là où tu prends le train?
15: Non, je t'assure.
3: Non mais tu prends le train, ça te coûte moins cher, c'est ça?
8: T'as la carte jeune.
3: Sur une fiche de paye, j'ai jamais vu marqué non imposable, c'est sur une déclaration d'impôt que je vois ça.
8: Attends.
15: Qu'à moi de deux secondes, est-ce que pour avoir le droit de plus porter de caisse, tu payes des impôts ou pas?
3: Et ta connerie apporte des impôts pour au moins faire de pipe.
15: Oh, oh voilà. Oui, t'as eu là.
3: Alors conclusion.
8: Deux secondes, je voulais reposer le terme du débat sur les impôts sur la grande fortune. Comment ça se passe, eux?
3: Sur quoi? Quelle grande fortune?
8: Mais il y a des gens qui ont tellement de blé qu'ils doivent payer un impôt supplémentaire parce qu'ils en ont plein.
3: Ouais mais sur quoi?
8: Alors,
3: si tu sais de quoi tu parles dans ce cas-là...
8: Mais là, parce que je côtoie des gens comme toi qui sont dans ce cas-là. Qui cachent leur jeu, mais ils en ont plein.
3: Conclusion, comment ça se passe?
8: C'est ça, c'est super important.
3: Écrase, je répondrai pas à ta question, les cons. Allez con comme
8: non, mais, non sérieux.
3: Allez con.
8: Mais non mais sérieux, il y a des gens qui touchent tellement d'argent que
3: quoi,
8: l'État est obligé de payer plus. Ouais. Les pompes de
3: une certaine mais sur plus. Quoi tu veux parler?
8: Bah sur l'argent qui gagne. L'impôt sur la grande fortune, t'as déjà entendu
3: mais
8: parler.
3: Mais quoi?
8: Bah l'argent qui gagne.
3: Mais attends, ils vont gagner quoi comme fric s'ils touchent un loto tout ça?
8: Non, pas un loto.
3: Il
8: y a des mecs qui touchent plus de 6 000 balles par mois.
3: Mais attends, t'en as qui
8: dans le showbiz tout ça, ils payent des impôts sur les grandes fortunes.
3: Mais ça, on ne sait pas. Ça dépend ce qui est déclaré. S'ils ont, si c'est reconnu ou pas, c'est tout. Conclusion du débat. Conclusion. Oh,
8: t'abuses là. Tu pourrais penser. Ouais,
17: tu laisse tomber un truc de ouf. Le truc pas de l'année, quoi.
0: Réponds.
17: T'es tellement un beauf que tu vas rien faire. Vas-y, Gégé, enchaîne.
3: Finky, t'as ma conclusion.
17: Réponds à la question là, parce qu'on.
3: Terminé. Conclusion.
0: On a rien appris là.
3: Conclusion.
17: Ok, la conclusion.
0: Non, moi je fais pas la conclusion tant que t'as pas répondu à la question.
3: Ah bah alors, bonne nuit.
17: www.arnettdefun.fr.fm.
3: Voilà, c'est bien. Merci Arnett.
17: C'est le compteur là.
3: Bien, merci Manu.
8: De quoi?
3: Alors, je te préviens, Manu.
8: Non mais regarde, il y a des mecs qui font de la pub pour Arnett.
3: Ouais, non mais voilà, merci Manu.
8: Oui, Gérard. Moi je peux faire de la pub pour son site.
3: Pauvre con.
8: www.arnettdefun.fr.fm, tu vois, c'est pas moi.
3: Terminé, conclusion. Conclusion.
8: C'est un petit bidon, mais c'est pas grave.
3: Conclusion du débat. Conclusion, alors Arnett.
8: Arrête, c'est tout mi-poussi.
3: Conclusion.
8: Je me poussi, non.
3: Non, c'est du parti. Conclusion.
17: Ah, tu réponds à la question.
3: Non, je répondrai pas.
17: Mais réponds. C'est quoi, on conclut ou on impose, là?
3: Bon, allez hop. Bonne nuit à tous.
17: Non.
3: Vous allez retrouver Rousseau pour la nuit sans pub.
8: Bah, faites une conclusion, moi. Il y a une conclusion internet aussi, Noémie, elle a une conclusion
3: internet. Sur l'internet, pour l'instant, c'est...
17: Ah, c'est mort, l'internet, ce soir.
3: Laisse tomber, c'est naze.
13: Il y en a 8748.
8: Ah, quand même.
17: Mytho.
8: Ça, c'est ce que tu
3: montes,
8: ça.
3: C'est du baratin.
8: Mais elle monte ses seins, c'est pour ça qu'il n'y en a pas beaucoup. Ouais. Il y a une webcam maintenant dans le studio.
13: Ouais, voilà.
17: Voilà, classe.
8: Ah non, c'est pas les seins de Noémie, c'est les kystes.
17: Lolo Ferrari, on parle pas de sang, s'il vous plaît.
3: Oh, vos gueules à vous. Merci. Allez, bonne nuit.
8: Non.
3: Au revoir. Fildas, j'ai dit au revoir aux auditeurs, c'est terminé. Maintenant, vous allez retrouver Rousseau pour la nuit.
8: Non, tu fais un boulot carré ou tu le fais pas, donc t'es venu là.
3: Conclusion, là-haut.
13: Je cherche.
3: Non, il est pas 58, il est 1h du matin.
13: Conclusion, si on imposait les cerveaux sous-développés, ça va trop vite pour moi.
8: Non, sous-développés, on est non. Mais les gens prendraient pour 20. Bon, je répète, hein. Ça défile trop vite. Conclusion, si on imposait des cerveaux sous-développés en un an, les gens en prendraient pour 20 ans.
3: D'accord, et ça, je répondrai pas, c'est une question pour une
8: d'ailleurs. Qui conclusion, qu'est-ce qu'il y a d'autre?
3: Turpentine.
8: Il y a une turpentine.
3: Ah bah oui,
8: quand même, merde.
13: Ah, de Jean-Louis 2000, conclusion, les impôts, c'est comme Gérard.
8: Si on n'en avait pas,
13: on serait mieux.
3: Ouais, bah c'est bien.
8: T'as compris, Gérard?
3: De manière, s'il n'y en avait pas, il aurait fallu les inventer. Merci.
8: Voilà.
3: Merci, Ali.
8: L'éditeur veut faire sa conclusion, là.
3: Donc,
17: conclusion. Émane-moi, un peu, parce que j'ai pas que ça à foutre, moi.
3: Mais qui c'est qui?
0: Imposable, tu vas te grouiller, là, le SDF. Tu vas te grouiller, le SDF. On est imposable, nous.
3: Et moi, je t'emmerde, alors au revoir. Non, mais je sais pas qui c'est, moi.
17: Au
3: revoir. Bon, la liste. La liste des auditeurs.
8: Non. Bon, Marco Polo, ta conclusion.
17: Quoi?
8: Dépêche-toi, ça caille.
17: Ma conclusion, c'est que je t'impose de continuer, gros porc.
3: Le gros porc, il t'emmerde, connard.
17: Putain, j'ai plus de batterie.
3: Tant mieux, au revoir.
17: J'ai plus de batterie.
3: Tant mieux, vas-y, conclusion.
17: Je vais encore t'insulter. On va te faire foutre.
8: Oh non.
3: Ça y est, il est parti.
8: C'est n'importe quoi.
3: C'est bien, Manu.
8: Il reste Michel Thor, fils fucking David.
3: Voilà, allô.
8: Allô, tout le monde là.
0: Bonsoir.
8: C'est qui là?
0: On sait quoi, le deuxième débat là?
3: Non, il reste Michel Thor,
8: fils fucking et David pour la conclusion.
3: Bon, fils.
17: Et moi là, oh.
8: Bah oui, t'es là, oui.
17: Ouais, Gérard.
3: Moi, je t'écoute. Conclusion.
17: Gérard.
3: Conclusion!
17: Je pense que si tu pouvais payer tes impôts avec ta grosse, ça suffirait.
3: Voilà, t'as la grosse, ça t'emmerde!
8: J'ai coupé, on enchaîne.
3: Hop, ensuite!
8: Michel Thor?
17: Ouais.
8: Salut.
17: On n'a pas appris grand chose, hein, si ce n'est que, tu pouvais faire payer tes enfants, quoi, c'est ça qui est bien.
3: Alors dégage, au revoir!
17: Bah, pourquoi dégage?
3: Au revoir!
17: Pourquoi dégage? T'as pas de môme, toi?
3: Ça te regarde pas,
8: au revoir.
3: J'ai coupé, il reste fils fucking. Non, ça y est, lui, il a commencé à me casser les burnes du départ.
8: Mais non, il est là, il a pas fait de conclusion.
3: Alors, conclusion.
17: Oui, vive les impôts.
3: D'accord, au revoir.
8: C'est une belle conclusion.
3: C'est bon, ça. Hein.
8: Voilà, il en reste un aussi, je sais pas qui c'est.
17: Ouais, c'est l'invité Mystère 3. Alors, moi, je pense que Gégé, avant de payer tes impôts, tu devrais d'abord régler ton ardoise au relais Carnot, parce que j'ai vu le patron l'autre jour, il gueule encore. Alors, magne-toi.
3: Mais ta mère, elle va se faire foutre. Au revoir.
8: Et il reste une meuf encore, je sais plus qui c'est.
19: Vas-y, Sandy, vas-y, mets-toi des pouces, ouais.
8: Voilà.
3: Oh non.
8: Mais dis pas là. Coupe-la. là, Gérard. Coupe-la. C'est bon, c'est coupé. Mais vas-y, c'est bon.
3: Oh là, le travail. Oh là là, le carnage.
19: Allô.
8: Allez, c'est bon, allez, refais. C'est bon, c'est carré ou quoi?
13: C'est compliqué, hein, ce temps-là.
8: Putain, mais t'es grave, toi, Manu. Ah, c'est Noémie qui le dit.
3: Bon, alors. Alors, qu'est-ce que j'ai à dire? Manu, t'es un gros con.
19: Merci.
3: Parce que t'as foutu ta merde.
19: Ah, bah, c'est pas
3: alors,
19: moi.
3: Demain.
19: Oui.
3: Demain, j'espère que les auditeurs, ils vont te traiter de gros porc comme ils ont insulté Sandy.
19: C'est vrai,
3: donc
19: non,
3: c'est qu'un
19: faux.
3: Gros porc.
19: Ils ont pas insulté
3: tu
19: Sandy.
3: Tu
19: Sandy.
3: N'es qu'un gros porc.
19: Ok.
3: Tu as foutu ta merde encore ce soir.
19: Ouais.
3: Donc tu continues.
8: Tu peux me mettre énergie, il me fait chier.
19: Oh.
8: Mais y a rien là. Qu'est-ce que tu fais? Qu'est-ce que tu gazes?
3: Ouais.
8: Assieds-toi,
3: donc,
8: père.
3: Sur ce, je vous laisse et vous allez retrouver
8: la confusion sur les impôts.
3: Sur les impôts, vous avez foutu votre merde, ça fait deux débats que vous merdez.
8: Non.
3: Donc c'est terminé.
8: Ah, t'as quand même un rêve, c'est quand même de payer un jour des impôts.
3: C'est terminé.
8: J'aimerais quand même un jour payer des impôts.
3: C'est terminé, donc.
20: On a fait 12 millions ce soir.
8: Ah, génial.
3: Voilà, malgré qu'ils aillent foirer.
20: C'est tout à toi.
3: C'est tout. Et sur l'internet, on n'a rien fait.
20: Combien?
3: 1700 même pas.
20: Ouais.
19: Ah, c'est nul, hein.
3: Toi, tu t'écrases parce que toi, t'as foutu ta merde.
20: Ah, mais 17 millions quand même.
3: Ouais, mais toi, t'as foutu, pas grâce à toi, heureusement.
13: Et moi, Gérard, je pourrais revenir la prochaine fois, Gérard.
3: Ouais, ça, je sais pas.
19: Tu t'envoles, toi.
3: T'es où? Tu verras ça avec Max. Donc, vous allez retrouver Rousseau pour la nuit sans pub et on va s'écouter Popo Ferraro avec Souffle plus dans mes ballons et je fais un gros bisou à ma bibi. Ciao.
21: Laisse-moi parler, Gérard, je vais t'expliquer. Moi, je réalise un sondage, et à partir du moment où je réalise un sondage, moi aussi, je peux avoir des préjugés sur ce sondage et sur la façon de faire. Mais je ne peux rien dire, c'est mon travail.
22: Pauvre cab.
21: Mais, attends, la pauvre cab, c'est qui? C'est toi ou c'est moi?
22: Non, c'est toi, pour l'instant.
8: Allez, GG, c'est à toi, mon gars. C'est à toi, mon Lascar.
3: Alors là, je vais vous dire, là, vous venez de me faire péter.
20: Salut.
8: La boîte à caca. Il s'est pété la boîte à caca, Gérard.
3: Alors là, je vais vous dire une chose, que là,
8: et
3: que celle qui va m'appeler demain, je vous garantis pas les dégâts au téléphone. Ça commence déjà. Atchoum.
23: Salut Gérard, salut Sophie.
8: À tes souhaits.
13: Salut.
3: Bonne année.
23: Enfin,
3: si ça t'écorche pas.
23: Ouais, ça t'écorche un peu la gueule.
3: Ouais, ça t'écorche un peu la gueule de souhaiter une bonne année aux gens.
23: Ouais.
22: C'est bien ce qui me semblait qu'on l'avait déjà vu celui-là. Bon, ta gueule. Tu me feras des vacances.
8: Attends, il y a la foudre qui vient d'arriver.
3: Aïe. Trois défaites par combat éthylique.
8: Éthylique, c'est l'alcool.
3: Ouais, ben d'accord. Arbitré par Pierre Fouras de l'IRC, donc apparemment il parle de Rigaud, on va pas faire ça.
8: Mais non, Pierre Fouras, c'est pas l'IRC, c'est pas Rigaud, c'est un.
3: Pierre Fouras de l'IRC, ça veut dire qui?
8: Bah oui.
3: À ton avis?
8: Un bon outil, ouais.
3: Tête de pioche.
8: Et alors?
3: Et encore, je suis pas.
24: C'est bizarre, t'as mal fait son boulot, donc c'était les tasses, bah, tu vois.
13: Gérard, je reviens des toilettes, là, c'est toi qui as pissé sur la planche?
24: Toi, si c'est pour me dire des conneries comme ça,
13: tu
24: vois. Si c'est pour me dire des conneries comme ça, tu sais ce que tu fais, tu prends tes cuisses, tes claques et tu rentres chez toi. Il y avait une question hier soir,
25: tu sais où c'est?

0: comment se suicide les femmes harcelées.
1: En te mettant la tête entre le cul.
0: Alors,
2: excuse-moi, on vient de me reprendre en scandale.
3: Attends, qu'est-ce qu'il y a, Anka?
4: Est-ce que quelqu'un a une capote?
1: Bien sûr.
5: Bon, Anka, je vais faire baiser ailleurs que dans le studio.
1: J'en ai plein, viens les chercher à la maison.
6: Est-ce que tu est-ce que t'aimes bien la sodomie?
7: Qui, moi?
6: Ouais.
7: Ouais, ça
6: dépend
7: de voir qui s'est pratiqué.
6: Ouais. Tu pourrais dire vraiment, moi, Sandy, j'aime la sodomie.
7: Ah oh non, pas en direct.
6: Non, mais pas en direct, mais...
0: Bien coucou.
1: Ouais, donc, Thaïlande coucou, Thaïlande. Ça, c'est
0: ouais.
1: Le petit noir qui fait du
0: porno. Voilà.
5: Je connais.
0: Non, tu te démerdes, tout le monde. Moi, j'attaque le deuxième, hop.
7: Mais non, moi,
0: je fais les collections, c'est tout. Non, c'est de la merde, là. Là, tu me fais de la merde.
7: Arrête.
0: Tu me fais de la merde.
7: Et on s'amuse comme des
0: fous dans mon jardin. Ouais, et tu leur fais des pipes de temps en temps.
7: Non, c'est eux qui me lèchent.
0: Ah, ok.
6: Les pipes. Ça prend sur le tas, hein, je peux...
8: Exactement.

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1: 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On va venir. 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
2: Brûle de gâchette, une fois.
1: Guérir rhumatisme, problème d'alcoolisme, tout guérir à toi.
3: Est-ce que tu peux nous parler du trou noir de GG? Mais absolument, le trou noir de GG a été formé par l'explosion de deux supernovas.
4: La boîte à caca, ouais.
3: Une blanche, une noire. Et malheureusement, c'est la noire qui a pris le dessus et qui a formé ce que l'on sait. Une immense et intersidérale trace de pneus.
5: Un gros de trou.
6: C'est Fred.
7: On peut même pas y répondre.
8: Il votait blanc.
7: Des coussins d'air.
9: Oh putain.
7: Non, c'est
2: des gens qui mélangent politique, le SM et tout. Là, je crois que ce soir, ça va être grave. Je pense que ce soir, vous allez m'entendre gueuler. Ta gueule ! La gueule !
10: On doit recommencer.
7: C'est un bordel, quelque chose de mignon.
8: Allô, Gérard ?
2: Ta gueule ! Voilà. Ta gueule ! Voilà, donc alors la question. Non, je sais même pas si je vais finir le débat. Donc, ok, je suis pour terminer. Alors, Jamal, encore une fois dans les débats.
11: Recrache.
2: Donc, pour toi, je recrache.
12: Bon, alors moi, samedi, j'adore la sodomie et j'adore toute l'appellation, tout ça. Voilà.
13: En boîte.
12: J'adore faire l'amour et tout.
13: C'est en boîte, Goldo.
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2: Et voilà, bonsoir à tous et à toutes, bonsoir à l'équipe, donc bonsoir Rigaud, comment vas-tu?
16: Bonsoir GG, ça roule, la pêche, la patate, la banane.
2: J'espère que tu vas avoir la pêche sur l'internet.
16: Ouais, tranquille.
2: Bonsoir, malgré que les petits problèmes, bonsoir Apo.
17: Bonsoir GG.
2: Bonsoir mon pote.
13: Salut GG.
2: Mes deux potes, c'est-à-dire Fulder et Rigo.
13: Moi je pue, d'accord.
17: Ouais, Manu, t'en fais quoi?
2: Mon petit Manu à l'aria.
18: Bonsoir à tous.
2: Comment tu vas?
18: Je vais super bien, Gérard.
2: T'as la pêche?
18: Grave.
2: J'espère.
18: Bah c'est clair, comme tous les jeudis.
2: Ah ben j'espère parce que le chef n'est pas là, donc c'est moi qui commande. Alors attention, voilà. Comme c'est moi qui commande, si ça se passe mal, je me casse avant. Donc
13: t'as raison. On y va, GG.
2: Donc le premier débat va passer. On va attaquer sur les taxes. Ouais. Et donc pour ça, on va accueillir. Petite Véru, 22 ans de Yeto, on peut écouter Fun Radio sur 87.9, c'est bien la fréquence. Ah ouais. Allô ?
19: Oui, bonsoir Gérard, c'est ça.
2: Ouais, non, faudra peut-être...
13: C'était moi Gérard, c'était moi.
19: C'est pas moi.
2: Faudra peut-être se réveiller un petit peu plus, hein.
19: Mm-hmm.
2: Guy Bedos ?
19: Non, Guy Bedos.
2: Guy Bedos, 25 ans de Laval, on peut écouter Fun Radio sur 102.3.
20: Ouais, bonsoir à tous.
2: Bonsoir à toi.
20: Salut mon pote.
2: Ouais, d'accord, je t'ai à peine reconnu, toi.
20: Ouais, non, ça n'a pas commencé. Hein.
2: Attention.
13: GG,
2: attention, Pildar.
13: T'inquiète, mon grand, je suis ton pote.
2: Attends, attention, parce que ce soir, c'est moi qui commande, alors attention, parce que...
20: Guy Bedos.
2: Ouais.
13: C'est Guy Bedos, il n'y a pas, pas d'habituel, t'inquiète. On y
2: ouais,
13: va.
2: J'espère.
13: La suite.
19: Salut.
2: Gros tétard. 21 ans d'Alès, on peut écouter Fun Radio sur 95.6.
21: Ouais, salut Gérard, salut tout le monde, ça va bien?
2: Bonsoir
19: salut,
2: à toi.
21: Salut, comment tu t'appelles toi?
19: Petite Véru.
21: Salut Petite Véru.
2: Pour l'instant, vous me laissez finir de présenter les gens, après on verra.
19: On dit bonjour, c'est tout.
21: Ouais.
2: On dit bonsoir.
19: Oui, on
2: dit bonsoir. Et celui qui a la radio éteint sa radio, et celui qui a avec un portable se casse.
13: Gérard, t'as pas besoin de crier pour leur dire ça.
2: Ouais, parce que les portables et les radios derrière, je n'en veux pas.
21: C'est pas toi. Hein?
2: Ah, c'est pas toi. Non, puis ce con du monde derrière, c'est pareil qu'ils arrêtent. Parce que là, ça commence à me prendre la tête aussi. je pue 24 ans de... D'où là ?
13: Lacanau.
0: Lacanau 90.6. Salut Gérard, c'est
2: 98.6, désolé.
0: Ouais, bah je me suis trompé, ça arrive à tout le monde, hein.
4: Oh.
2: Oh, je sens que ça a bien commencé les...
13: C'est pas je sens, c'est je pue.
2: Ouais, j'ai l'impression que à 2h30, je vais mettre la clé sous la porte. Hein.
4: Mais non,
0: Gérard.
4: Allez, bon, on attend encore.
15: Allez, on y va, GG.
2: Donc, premier thème, première question.
0: Mm-hmm.
2: Pour l'instant, vous me laissez parler, d'accord ? Après, vous répondrez aux questions. Merci.
4: Ouais. Mm-hmm.
2: Alors, combien coûte une taxe sur les impôts locaux ? On va demander à Petite Berru. Alors, non. Pas toi, Petite Berru, pardon.
0: Merci, Gérard.
2: Non, pas toi. Non, on va demander à Guy Bedeau.
4: Ouais, bah écoute, moi, je vais t'en placer une bonne. Là, moi, je suis pas imposable. Je suis pas imposable, donc je sais pas.
2: Non, mais les impôts locaux, tu sais ce que c'est ?
4: Ouais, c'est des impôts au niveau locaux.
2: Ah ouais.
4: Et on va pas parler des chiottes, hein.
2: Non, alors, dans ce cas-là, tu dégages, au revoir. Hop, terminé pour lui.
13: Qu'est-ce qu'il y a, Gérard ?
2: Non, terminé. Celui-là, j'ai reconnu. Ils viennent parler des chiottes. Terminé.
13: Il a dit les impôts locaux.
2: Non, il a parlé des chiottes. Désolé.
13: Mais non, mais.
2: Désolé. On fait des débats correctement.
13: Oui.
2: Là, il vient de parler des chiottes. Désolé. Donc, il vient de parler des. Il voulait préciser les chiottes de la loco. Donc, on lui dit au revoir.
13: Et c'était
2: terminé.
13: Le jeu de mots avec les impôts locaux.
2: Non. Terminé. Au revoir. Au revoir pour lui. C'est pas la peine de le reprendre sous un autre nom.
5: Non.
2: Voilà. Alors, Petite Verrue maintenant.
0: Oui, Gérard. Donc, les impôts locaux, ça représente à peu près 2% du patrimoine, suivant la rue où tu habites, suivant également l'étage, suivant la superficie et suivant le voisinage que tu as.
2: Attends, les impôts locaux. Ouais, mais on pourrait. Dans ce cas-là, les impôts locaux, c'est ce que tu gagnes, toi, dans une journée. Oui,
0: oui, c'est ce que l'on gagne dans une journée.
13: Tu parles devant ton micro, Gérard, s'il te plaît.
2: Ok. Excuse-moi, Manu.
13: Pas grave.
2: Donc, les impôts locaux, donc, en fin de compte, c'est ce que tu gagnes vis-à-vis de ton salaire.
0: Ouais.
2: Parce qu'on peut, en fin de compte, combien coûte une taxe sur les impôts locaux ? Donc, on aurait pu rajouter, parce qu'avec Rigaud... Oh, s'il vous plaît, derrière, on se tait, merci. On aurait pu rajouter avec Rigaud, et c'est dommage que Rigaud, il m'y a pas fait penser.
13: Ouais, c'est nul ce que t'as fait, Rigaud.
2: Non, c'est pas nul.
4: C'est
2: au contraire, il m'a aidé, mais on aurait pu mettre aussi sur la taxe d'habitation, tu vois.
16: Bah vas-y, parle-en.
2: Donc
16: trop tard, hein, le débat il commence.
0: Donc on parlait tout à fait, mais c'est pas du tout la même chose, hein, Gérard.
2: Ah ben combien coûte une taxe sur les impôts locaux ou taxe d'habitation ? Donc c'est pareil. Bah si, parce que sur une taxe d'habitation, tu as payé quoi ?
0: L'habitation ?
4: Ah bien.
2: Bah ouais, mais
15: vas-y Gérard, enchaîne.
2: Sur une taxe d'habitation, tu es obligé de payer quelque chose.
0: Ouais, mais tu payes quoi ? Tu payes pour quoi en fait ?
2: Bah en fin de compte, tu payes sur le mètre carré que t'as chez toi.
4: Tu payes pour la taille que t'as, que tu possèdes là où tu vis dedans.
2: Voilà.
4: C'est ça, en
0: plus
4: fait.
0: Tu en as, plus tu payes.
4: Voilà.
0: Plus t'as de carré, plus tu payes.
4: D'accord. Ouais, c'est ça.
0: Mm-hmm. Et c'est combien le carré ?
2: Attendez, gros tétard.
4: Mais en fait, ce qu'elle vient de dire, Petite Verru, c'est que c'est plus tu as, plus tu payes, en fait, c'est ça, là,
2: mmh.
4: Arnaque, hein.
0: Ouais, c'est ça, ouais.
4: Mais ouais, à la limite, c'est presque, enfin, on va pas dire normal, mais c'est presque normal de payer des impôts. Enfin, puisque t'as une grande propriété, tu payes cher, quoi, c'est normal.
2: Ouais, non, mais attends, gros tétard, parce que là, la question, c'est combien coûte une taxe sur les impôts locaux ou taxe d'habitation. Ouais. Mais il faut dire une chose, que t'en as beaucoup qui n'ont pas beaucoup de revenus, qui ne payent pas d'impôts.
4: Ah mais c'est normal ça, puisqu'ils peuvent pas payer d'impôts, puisqu'ils n'ont pas de revenus.
2: Oui mais attends, par contre moi ce que j'arrive pas à comprendre, c'est que ils payent pas d'impôts sur les impôts locaux comme ils sont non solvables.
4: Oui.
2: Mais par contre, ce que j'arrive pas à comprendre, et ça, je me demande si c'est pas la faute du gouvernement, mais ça, je veux pas en rentrer là-dedans.
0: Non, rentre pas là-dedans.
2: Pardon. Mais c'est ce que je comprends pas, c'est que ils nous font payer des impôts sur sur la taxe d'habitation. Donc, la question est, pourquoi payer ? Alors, si t'es pas, si t'es non solvable, donc tu payes pas d'impôt, t'es d'accord ?
19: Mais si t'as pas de thune, tu payes pas, ouais.
2: Ben oui, mais alors dans ces cas-là, pourquoi qu'ils nous font payer des impôts sur la taxe d'habitation ?
19: Ouais,
5: ben oui, parce que t'habites à Fleury ?
2: Mais non !
19: Bah, si,
2: attends, qu'est-ce que tu me parles de Fleury, toi ?
5: Non, je rigole. Gérard, à la place de Guy Bédo, on accueille Joe le taxé. Bonsoir.
6: Oui, bonsoir. Bonsoir tout le monde. Salut Gérard, ça va ?
19: Salut, Joe.
6: Bonsoir à tout le monde.
2: Bonsoir.
6: J'appelle de Montreuil.
2: 101.9.
6: Ouais, exactement. Oh là là, t'es repris par cœur.
2: Comment ? Donc, avec qui j'ai
5: donc, on parlait de la taxe d'habitation. Et
2: ouais, toi, les impôts locaux.
5: Voilà, t'en payes, toi ?
2: Moi, des impôts locaux, non. Mais je suis imposable. Mais ce que je comprends pas, je suis imposable.
5: Ou
2: mais...
5: t'en payes pas ? Et t'es imposable où ?
2: Non, mais je suis imposable sur les impôts locaux.
5: Ouais.
2: Donc, c'est ce que tu déclares avec ton salaire.
5: Ouais.
19: Ouais.
2: D'accord avec moi.
5: Ouais.
2: Mais par contre, il y a une chose que je comprends pas. Mmh. C'est pourquoi que je suis imposable là-dessus et que je paye des impôts sur la taxe immobilière.
19: Mais t'es solvable ?
2: Ah ben non, je suis non solvable.
19: Ah d'accord.
5: T'es une grosse fortune, non ?
19: C'est pas logique, hein, Gérard.
5: T'es dans les grosses fortunes ?
19: Bah oui. Tu te renseignes.
2: Ah non, mais je me suis renseigné.
5: Et alors ?
2: Ils ont rien voulu savoir.
19: Mais précise-leur bien que t'es pas solvable.
2: Donc,
11: Gérard ?
2: Ouais, Rigo.
11: Sur IRC, ça cartonne très fort ce soir, vu que on est 8777.
5: Déjà ?
17: Ah oui, joli.
2: Combien ?
11: Déjà 8777, 777.
19: Bravo.
11: Et il y a Davy One qui a fait un petit sondage auprès de l'association des montagnards de Bruxelles. Gérard.
5: Mmh.
11: Auprès des montagnards de Bruxelles. Alors 15% des gens n'aiment pas le PAX.
5: Ah.
11: 25% des gens ne prennent pas le taxi. Et 65% des gens envoient régulièrement un fax dans ton cul. Ah, j'avais pas lu.
5: Ah, Gérard Ego.
17: Bon, dis donc.
11: J'avais pas lu la
17: phrase. Commence mal, hein.
2: Mais attends.
11: Je crois que tu as confondu.
2: Justement.
11: Pax.
5: Il a pas de bis au cul, hein, Gérard.
2: Pour faire, justement.
5: Là qu'il en a pas.
2: Manière, je vais voir. Je vais essayer d'étudier ce thème.
11: Ce phénomène.
2: Je vais essayer d'étudier de.
5: De près.
2: Le prochain débat, je pense qu'on va faire un petit sondage sur
5: un petit débat sur
17: le fax.
2: Un petit débat sur les fax. Parce que j'ai entendu des trucs. Au standard, vous atteignez les micros parce que tout à l'heure, je vais m'énerver.
5: Ouais.
2: Hein. Donc vous arrêtez. J'appuie pour toi.
5: Non, c'est pas vrai.
2: J'appuie.
19: Oui.
2: Oh, Manu, s'il te plaît, c'est moi qui commande aujourd'hui, d'accord ?
5: Mais qu'est-ce que j'ai
19: dit ?
5: Salut,
19: Gérard.
2: Pour l'instant, c'est moi qui demande aux auditeurs. Alors, pour l'instant,
5: mais
2: tu dis
5: que
2: c'est pas vrai. Ok, alors tu t'écrases. Alors, je pue.
19: Oui, Gérard.
2: Donc, pour toi ?
19: Bah, pour la taxe d'habitation ?
2: Non, combien coûte une taxe sur les impôts locaux ?
19: Bah, comme disaient mes collègues, en fait, tout est calculé selon tes revenus. Mais il est de l'ordre de 2%, donc... plus tu as des réserves, disons, bah, plus tu donnes à l'État et plus tu te fais entuber, quoi.
2: Ouais. Non, non, attends, faut se dire une chose, les déclarations, faut les faire avant le 15 mars,
19: ouais.
2: Donc maintenant c'est terminé, pour ceux qui sont en retard, ils vont payer 4%. Les
19: 10%, ouais, ou 10, ouais.
2: Bon, maintenant vous allez avoir, selon... ils vont faire un calcul, ils vont voir, et là au mois de juillet, si je me trompe pas, si quelqu'un pouvait me dire
5: le 15 août, c'est le 15 août la date de paiement.
2: Non, qui sait qui peut m'épauler pour me dire quand est-ce qu'on reçoit à peu près les
19: déclarations automatiques,
5: c'est avant le 15 août.
2: Les papiers pour savoir combien qu'on doit payer ou si on n'est pas imposable ou autre.
17: C'est le 15 janvier en début d'année.
19: Ouais.
2: Donc voilà.
5: Voilà. 15 janvier, début mars.
17: Ouais. C'est entre les deux, la date exacte.
2: Toi, tais-toi, parce que de toute manière, je pense que pour l'instant, ça se voit que le chef, il est pas là. Hein.
19: Gérard,
2: ouais.
19: Je vois pas où il était le problème.
2: Non, mais de toute manière.
19: Ouais.
2: Combien. Bon, la question, elle est claire et nette. Bon, maintenant, c'est de savoir. quand vous allez recevoir votre papier, mmh. savoir combien que ça va vous coûter.
21: Ça, ça dépend.
19: Par rapport à ton salaire et tout ça.
21: Eh ouais, ça dépend.
19: En chiffre, tu veux.
2: Mmh.
19: Tu veux un chiffre.
2: Non, non, non.

0: comme quoi que tu dois déclarer tant.
1: Bah tout quoi.
0: Ouais, mais tout, c'est pas évident, hein.
2: Bah, ça dépend. Il y en a qui fraudent, Gérard, non?
0: Ouais. Non.
1: Ah, Gérard.
0: Non, moi je fraude pas justement.
2: Mais il y en a qui sont payés au black et là ils fraudent.
0: Ah ouais, mais non, mais attends, attendez, gros tétard, ouais. Je vais te dire une chose, arrête de dire un Gérard, parce que tout à l'heure moi je vais te dire trois gros tétards, tu as dégagé.
1: D'accord, je me calme, ok.
0: Ok. Alors maintenant tu sais ce que tu as faire, tu vas retourner voir Fielder au standard, il va te calmer un petit peu, parce que là tu commences à m'énerver.
2: Ok Gérard. Hop. Ok GG.
0: Joue la taxe.
1: Ouais, bah alors moi, comme on le disait tout à l'heure, moi je travaille au noir, donc je peux pas te dire en fait, Gérard, parce que moi j'ai pas d'impôts en fait.
0: Ouais, mais ça, tu vois, on parle de ça. Ouais. Mais c'est un truc qui faudrait peut-être pas trop, trop balancer, signaler.
1: Ouais. Bah ouais, je sais, mais bon, c'est comme ça quoi.
0: Attends, 5 minutes s'il vous plaît, je te reprends tout de suite après, Joe la taxe.
3: Oui, il y a une question IRC de Buzine. Il te demande si, en fait, s'il se fait taxer son vélo, est-ce qu'il doit aller au commissariat ou au ministère des Finances?
0: Alors, s'il se fait taxer son vélo, ben, de toute manière, il va au commissariat, puis il porte plainte, et puis c'est tout. Hein.
4: Il va se faire foutre aussi.
0: Et s'il lui retrouve son vélo en pièce, de toute manière, les vélos, ça m'étonnerait qu'on le retrouve. Hein.
3: Et Yankee.
0: Bon, alors là, je vais vous dire une chose. Manu! Je te préviens, tu arrêtes, c'est pas parce que Max c'est pas là, ouais. Maintenant c'est moi. C'est parce vrai. Que moi sinon, moi je mets la clé à 2h30.
2: Sous la porte.
4: Ok.
0: Ok.
4: D'accord.
0: Alors les histoires de trucs comme ça, j'en ai ras-le-bol.
2: Ouais, d'accord. On m'a volé mon vélo. C'est naze.
0: Parce que sinon je demande à Morgan qui vient de perdre l'aria.
4: Tu devrais pas, mais si tu veux.
2: Non, hein, Gérard, c'est pas
0: parce
2: grave.
0: Parce que là, ça commence à bien faire.
2: GG. À la place de gros tétard qui est parti parce qu'en fait il en avait rien à foutre. Je l'ai viré. Donc on accueille Ricky Martini. Bonsoir Ricky Martini. Bonsoir.
5: Bonsoir à tous, c'est Ricky.
2: Parle bien fort. Parle bien fort dans ton téléphone, Ricky.
5: Voilà. Buona notte à tout le monde.
6: Buona notte.
0: Ciao. T'appelles d'où?
5: Bonsoir, et j'appelle de Lille.
0: De la fréquence.
5: 108.8.
0: 108.8.
2: Oui, il y a deux fréquences.
0: Ouais.
2: Il y a à côté Roubaix et Paris.
5: Si.
0: Bon, je joue à la taxe pour continuer là, sur la question, parce qu'après on va abréger. Oh! Oh, allô!
5: Oh, Joe.
7: Oui.
0: Bon, bonne nuit à toi. Hop, tu vas te réveiller au standard. Ricky Martini, là.
5: Mais est-ce que tu peux répéter la question?
0: Non, je répète plus les questions, c'est terminé.
5: Pour les filles.
0: Non. Oh non, hé, oh.
6: Les impôts locaux.
5: Il était au standard, alors les impôts locaux.
0: Non, mais alors là.
2: C'est pas grave, Gérard, maintenant il la connaît la question, alors c'est pas grave, on enchaîne.
5: Les impôts locaux, il faut parler de l'urbanisation.
0: Voilà, merci.
5: Bah, allô.
7: Allô.
2: Il est là parce qu'en fait j'ai appuyé sur un bouton sans le faire exprès, excuse-moi. Oui, vas-y mon grand.
5: Parler d'urbanisation.
7: Ouais. Allô, GG.
6: Oui, c'est... Il est pur.
2: Non, je t'explique parce que j'ai Joe Latax qui avait un problème de téléphone et en fait il parlait tout à l'heure, on l'entendait pas. Et là on a fait un essai et tu l'entends, Joe?
7: Ouais, moi c'est bon. Là.
2: Bon, voilà, c'est bon. Maintenant Ricky parle.
0: Mais lui, j'ai dit non, je ne le veux pas, il dort et hop.
2: Mais non, parce qu'il t'entendait pas dans son téléphone.
0: Non, mais moi je veux pas le savoir, ils ont des téléphones pourris, ils restent chez eux, ils écoutent la radio. Hop, bien. Terminé.
7: Ok, c'est cool. Allez,
0: voilà, toi. Terminé, au revoir.
7: Merci Gérard, c'était très sympa ton débat.
0: C'est pas grave, au revoir, bonne nuit.
4: Toi, vas-y.
0: Alors, Ricky Martini.
5: Oui, je te parlais de l'urbanisation. Parce que moi je sais que dans ma ville, ils urbanisent beaucoup. Et effectivement, ça fait grimper les impôts locaux. Donc, chez moi, on paye beaucoup d'impôts locaux.
0: D'accord. Ouais. Ok. Donc, tout le monde a répondu à cette question. Donc, on va passer à la suivante. À combien revient une contravention ou une amende? On va demander à Petite Berru.
8: Ben, ça dépend ce que tu fais. Je pense que si tu te gares mal, ça coûte 75 balles.
0: Attends, 5 minutes, Petite Berru.
8: Encore Rigaud, tu vas me couper?
0: Non, c'est moi. C'est moi qui te coupe, c'est pas Rigaud, c'est moi. Alors, êtes-vous pour ou contre les taxes 34 Je peux savoir qui c'est qui a essayé de me trouver ça, là? C'est qui, là,
3: par j'ai fait comme d'hab, j'ai retranscrit ça sur... Sur internet, j'ai pris ça là.
0: T'as pris. C'était sur internet donc c'est pas quelqu'un de l'équipe qui a essayé de.
3: Bah c'est moi, hein, mais c'est comme d'habitude. Hein.

0: Non mais c'est les questions qu'on été posées sur l'internet.
1: Ouais.
0: Ok.
1: Mais j'ai recopié sans regarder. Hein. S'il y a des conneries, j'ai pas vu quoi.
0: Bon, donc je te fais confiance à toi.
1: Bah.
0: Comme y a que toi qui fais du bon boulot.
2: Ouais. T'as le droit de lui faire confiance.
0: Et donc.
2: Ouais.
0: Alors, 34%...
3: Devant le micro, Gérard.
0: Alors, êtes-vous pour ou contre les taxes? Alors, 34% sont d'accord avec la question. Ouais, mais de toute manière, maintenant, on a fini de parler des pour ou contre sur les taxes. 28% sont contre la question, donc je voudrais bien qu'on me dise pourquoi.
2: Ouais.
0: Et 17% aimeraient ne plus en contrat... contracté. C'est quoi ça?
1: Je sais pas. Fais voir.
0: C'est quoi ce truc là?
1: Aimerait ne plus être contre-taxé.
0: Bah, contre-taxé, de toute manière, tu peux pas être que contre-taxé.
2: Si, tu peux être pour-taxé, contre-taxé. Bah ouais.
0: Mais est-ce que t'es contre, toi, les
2: coupé,
0: infos locaux?
2: Coupé, taxé.
0: Attendez. Là, maintenant, justement, tu veux parler là? Et bah alors maintenant, est-ce que tu payes des impôts d'auto? Est-ce que t'es d'accord contre la taxe?
4: Bah ouais, mais j'en paye pas moi encore, Gérard.
0: Ah bah t'en payes pas parce que t'as
2: une pauvre
0: t'as,
4: ouais.
0: Ficelle.
4: Ouais, mais t'as quoi? Ficelle
0: les impôts. Non mais t'as quoi à déclarer? T'as rien
4: j'ai
0: du
4: rien,
0: tout.
4: J'ai rien, que dalle.
0: Bah alors tu mets quoi sur ta déclaration?
4: Bah rien.
0: Une bulle.
4: Voilà.
0: Alors,
2: bravo.
0: Tandis que moi, tu sais combien que j'ai déclaré cette année?
2: Oh là là, non, 720 000 francs.
0: Non, bravo.
4: Oh là!
0: Non, j'ai déclaré 44
1: 000. Putain, il y a du blé à Suresnes.
4: Ah ouais?
1: Grave. Genre.
2: C'est bien.
0: Ouais.
1: Et justement, sur IRC, attends, je vais retrouver. Il y a. Merde, j'ai fait une connerie. Attends, ça arrive. C'est Alligator qui te demandait, en fait, la différence entre des impôts locaux et des impôts locaux.
0: Les impôts locaux, il y a
3: c'est
0: pas
3: la même chose. Hein.
0: Ouais. Ouais, c'est pareil.
2: Il y en a un et plusieurs, c'est tout.
0: Ouais, ça revient au même. La question que j'avais posée, c'est à combien revient une contravention ou amende?
2: Et Gérard, donc, excuse-moi, à la place de Joe le taxé, on accueille Billy Joel.
0: Eh ben, tu me fais une nouvelle fiche.
2: Ok.
0: Donc, petite verrue.
5: Oui, Gérard.
0: Donc pour toi.
5: Oui, je te disais, si t'as une amende parce que t'as mal garé ta voiture, ça coûte 75 balles.
0: Mm-hmm.
5: Si t'as une amende parce que t'as grugé les impôts ou t'as tué un mec ou tout ça...
0: Attends, petite verrue.
5: Oui, Gérard.
0: Je te demande, je sais pas si t'as bien compris la question.
5: Bah si, j'ai compris.
0: Ça, à combien revient une amende ou à combien revient une contravention ou amende? Alors attends, parce que là faut bien que les auto-auditeurs se mettent dans la tête que là la réponse que tu as donnée, petite Berru, ne va pas être bonne.
5: Ah bah c'est pas
0: parce que moi je vais te dire une chose, une amende, tu sais ce que c'est?
5: C'est parce que
0: t'es mal garé,
5: ouais.
0: D'accord? Et une amende c'est pas 75 balles, je suis désolé.
5: C'est 75 balles.
0: Non, c'est 705, c'est plus.
6: Ça dépend.
5: Non.
6: C'est plus. Le juste prix,
5: c'est 250 balles si t'en as 10.
0: Non. Déjà, si t'es mal garé, déjà ta voiture, c'est déjà premièrement pour commencer, c'est 950 balles.
6: Bingo.
0: Hein? Et après c'est justement, je pense qu'on avait vu avec Rigo, je pense que on peut mettre aussi la fourrière là-dedans. Hein.
6: Ouais,
5: c'est combien
6: la fourrière ça?
0: Donc tu prends un PV de 950 balles parce que t'es mal garé.
5: Ouais.
0: Hein, t'es d'accord avec moi?
5: Ouais, je suis d'accord.
0: Donc, plus la fourrière, quand tu vas rechercher ta bagnole, t'en as pour combien?
5: 2000 balles, je te demande.
0: T'en as pour facilement de 2000 à 2500
3: Gérard,
0: balles.
3: Gérard, moi j'avais entendu dire qu'en fait, plus les voitures étaient belles, étaient grosses, plus la contredanse était chère. C'est
5: ça
3: vrai, c'est ou pas?
0: Non, parce que ça dépend comment que les gens se garent. Parce que déjà, sur.
3: Non, mais genre, si c'est une 2 chevaux ou si c'est une
0: Porsche,
3: c'est pas le même prix.
0: Non, mais même sans citer de marque, moi je peux te dire une chose que devant chez moi, là où j'habite, fais-moi confiance.
3: Il y a des 2 chevaux, oui. Mais...
0: Il y a des Dodoche, il y a des BMW, il y a des Mercedes.
3: C'est les volées, celles-là.
0: Il y a des Porsche, fais-moi confiance, qu'elles se prennent des amendes.
3: Des Porsche. Avec les portes pour rentrer dans ton immeuble.
0: Non, mais moi je vais te dire une chose.
2: C'est très drôle, Manu, connard.
3: T'as vu comment il me parle?
0: Attends, hé!
5: Hey.
0: Toi, tu t'écrases parce que t'as 205, t'as mis 2 ans et demi pour aller la rechercher.
2: Ok.
0: Elle est comment ta 205?
2: C'est une merde.
0: Elle est pourrite. Non, c'est de la bombe bébé, vas-y, toi, connard.
7: C'est de la bombe bébé.
0: Ouais, t'as raison. Rigaud.
1: Ouais, Gérard, il y a Davy One, maintenant qu'on connaît le prix des amandes, il voulait connaître le prix des pistaches.
6: Ah, facile.
0: Ben, les pistaches, il divise en 4 et il me prend pas la tête.
2: Davy One, tu te calmes.
0: Ricky Martini.
6: Maquet, moi, je pense qu'une contravention, comme tu disais.
8: Précisément, il veut connaître le prix des pistaches.
0: C'est pas parce que le chef est pas là que vous allez me faire chier. Parce que sinon, moi, j'arrête. Hein.
6: Un peu de respect, s'il vous plaît.
0: Ouais, ben, c'est moi qui commande le jeudi, d'accord, Ricky Martini?
6: Pour l'Amérique du Sud.
0: Ouais.
6: Un dos stress, quand même.
0: Un dos stress, ok.
6: Un dos stress, et t'as mis plein les fesses.
0: Tu réponds à la question, après on verra. Tu réponds à la question.
6: Ouais, ben, écoute, moi, je prends effectivement des contraventions. Parce que moi, je roule en scooter, en Vespa.
0: Ouais.
6: Tu vois, comme tous les vrais...
0: Le vrai
6: Latin lover, le latino, il roule en Vespa. Et moi, j'ai...
0: Ouais, peut-être. Est-ce que vous avez... Est-ce qu'en Vespa, il y a des PV en moto?
6: Oui,
0: non, il n'y en a pas. Non.
2: S'ils ont une plaque...
6: Je mets pas le casque parce que j'ai la banane. Donc voilà.
0: T'as la banane du curé. Mangez la banane par les deux bouts, ok?
2: Hein, là.
6: Je vais te bouffer, moi.
0: Like. Moi, je vais te bouffer, moi, je t'emmerde, espèce de con, d'accord?
2: Pas d'insulte.
0: Donc, tu commences à te calmer ton cul, toi, Billy Joel.
6: Calmez-vous,
0: ok?
5: Ouais.
0: Tu commences à. Vous allez commencer à vous calmer parce que ça commence à me prendre la tête. Okay. Alors, maintenant, vous allez réfléchir. J'ai appuyé pour répondre. Bon,
5: ben en fait, ça dépend.
0: Attends, 5 minutes.
2: Mais ouais. Gérard, si les Vespa, les Vespa ou les motos ont des plaques d'immatriculation quand c'est des 125
6: ou plus.
0: Mets-moi-le en antenne parce que sinon je vais rien entendre.
2: Prends des capotes quand même. S'ils ont des plaques d'immatriculation, les véhicules genre 125 Vespa ou autres, ils peuvent avoir des PV. Parce que, imagine qu'il soit sur un passage clouté.
0: Non,
2: bosquet ou dans un jardin public d'enfants.
0: Non, mais moi je vais te dire une chose. Ouais. Déjà une.
2: Deux.
0: La première chose qu'il faut se dire, que lorsque tu te fais prendre par un radar, c'est la plaque qui est devant.
2: Ouais.
0: Devant, c'est comme sur une voiture, c'est le devant qui compte. L'arrière n'a rien à voir.
2: Ouais.
0: Donc, le mec en moto, il peut rouler à ce qu'il veut sur l'autoroute ou autre, il sera pas pris en
2: Vespa.
0: En flash.
2: Ouais.
0: Voilà.
2: Ouais, mais s'il est stationné. Et si les
0: non branches, les mais attends, mais qu'est-ce que tu vas mettre un PV sur une moto?
2: Où est-ce que tu le mets d'abord?
0: Où tu le mets déjà? Où tu le mets?
2: T'as vu un essuie-glace? Non, sur la vitre. Sur la vitre.
0: Ah ouais, t'as déjà vu un Vespa avec
2: une porte?
0: Avec une porte et un essuie-glace. Non, mais t'es complètement con, toi. C'est vrai qu'à 3, c'est vrai, il y a 3. Ils sont tellement cons.
2: T'es chaud, là.
0: Ouais, mais de toute manière.
2: Tu sais, ils vont faire une descente, hein. On cautionne pas, nous.
1: Ouais,
2: hein.
1: Fais gaffe.
2: On cautionne pas, il y a que Gérard qui a dit ça.
3: T'es chaud, petit cul, hein.
0: Ta gueule, PD.
1: Bon, Gérard.
0: Ouais,
1: sur IRC, il y a Twiggy, il demande, parce qu'il a vraiment l'impression que ça te gêne, et en fait, il voulait savoir si.
0: Non, mais je t'écoute, hein.
1: Il voulait savoir.
0: Non, Manu, s'il te plaît, tu t'arrêtes. Apolline, au lieu de t'amuser avec ton stylo, t'essayes de me prendre des auditeurs quand même, parce que là, depuis tout à l'heure, je suis en train de te regarder, tu.
2: Tu fous rien.
0: Tu fais ça.
2: Ah ouais.
0: Tac.
2: Tu tures les ongles.
0: Hop, je regarde mes ongles. Donc, c'est pas bon. C'est pas parce que Max est pas là. Maintenant, c'est avec moi le jeudi. C'est pas parce que Max est pas là. Maintenant, le jeudi, tu vas faire ce qu'on te dit. Donc, tu vas prendre des gens au standard.
2: Allez,
0: Max. Il n'y a pas que fil d'art. Hein.
2: Ouais, merde, j'en ai marre. Et alors, merde.
0: Donc, pour finir, Rigaud.
1: Donc, en fait, c'est Twiggy sur l'IRC. Il te demande si ça te gêne pas d'avoir été taxé sur ton QI.
0: Là, je comprends pas la question. Faudrait que,
1: c'est bien ce qu'il dit.
2: Là, c'est normal.
1: Ils t'ont tout pris, quoi. C'est exactement ça.
0: Donc, Billy Joel pour terminer. Oui. Et après, on va faire une, on fait une pause. On va faire une petite pause.
2: Ouais, t'as des Kit Kats.
0: Oh,
7: on va se calmer un peu là. Mais t'en dors dans ma chatte. Non mais attendez, attendez. Non mais les PV déjà sur les scooters, bon, c'est impossible.
0: Alors attends, Billy Joel.
7: Ouais.
0: Je préviens.
7: Quoi?
0: Que celui qui s'amuse à faire ça.
7: À faire quoi?
0: Est prié d'arrêter. Parce que sinon, je claque les débats maintenant.
2: Oh, putain. Non, non, c'est pas le moment.
3: C'est pas possible.
0: Donc. Moi, le chef n'est pas là, c'est moi qui commande ce soir. Donc, je préviens d'une chose, que le premier qui fait une connerie sera viré.
7: C'est normal, oh, calmez-vous un peu. Oh.
0: Alors, Billy Joel.
7: Ouais. Ben moi, en fait, non, j'ai jamais pris de PV. Puis, non, mais les PV, c'est pas cher.
0: Toi, te marques pas non plus que tu prends les gens au standard et tu t'écrases un peu. Parce que la semaine, tu pourras rien. Alors, le jeudi, bosse.
2: Allez, ma puce.
0: Donc Billy Joel pour continuer, je m'excuse de t'avoir coupé plusieurs
7: fois. C'est pas grave. Non mais bah, je disais que j'avais jamais pris de PV, mais je suis en scooter, mais j'ai jamais pris de PV, puis je pense que c'est pas cher les PV quand même en scooter. Hein.
0: Non mais alors donc, pour revenir à la question à Fildar,
7: ouais.
0: Où qu'on peut mettre les PV sur un scooter?
7: Ben je pense on peut te l'agrafer sur la roue.
0: Non mais attends, non je pense pas. Hein.
7: Non.
9: Et du scotch.
7: Non, non, ah ouais, du scotch sur la roue.
9: Ouais, tu mets une punaise.
0: Non, non, non, non, je pense pas, je pense pas. Je pense pas. De toute manière...
9: Tu colles.
0: Ouais, non, non, oui, tu colles avec quoi?
9: Avec du superglue.
7: Avec une OCB.
0: Ouais, c'est ça, avec de l'OCB, puis quoi encore?
7: Avec une OCB, ouais, c'est pas mal ça.
0: Ouais, c'est ça. Donc, troisième... qu'est-ce que je voulais... Qui c'est qui a pas répondu?
2: Bah toi.
3: Bah oui.
0: Bah si, moi j'ai répondu.
2: Qu'est-ce que t'as dit?
9: Les
0: bah comment?
3: C'est bon. Alors j'ai coupé, là, j'ai coupé, c'est bon, on enchaîne.
0: Donc j'ai répondu à la question, donc je vois pas pourquoi que je vais en rajouter plus. J'ai répondu dessus.
2: Bah répète-le, j'ai pas entendu.
3: Bah mets-toi à côté, tu répètes alors.
0: Bah j'ai bien précisé que...
2: Tu peux pas te baisser un peu avec ton fauteuil là, on dirait.
0: Non, j'aime bien être...
2: Mais c'est pas possible.
0: Voilà, je me mets comme ça et c'est tout. Je me mets à ma façon.
1: Non mais Gérard, tu vas jamais le rester. Regarde, tu t'éloignes déjà. Vaut mieux que tu baisses ton siège.
0: Non mais
2: allez,
1: baisse ton siège.
0: Qu'est-ce que je voulais dire? Donc j'avais
2: réponds.
0: J'avais répondu que de toute manière une contravention ça te coûte 900 balles plus la fourrière, donc t'en as pour
2: 1006
0: facilement à peu près, ouais. 1600 balles à 2000 balles, ça dépend, sans compter parce que selon combien de temps t'attends. Pour aller chercher ta voiture,
3: il y a
0: encore
3: par
0: des
3: jour,
0: frais.
3: Il ouais, y a un truc par jour.
0: Ouais. T'as des frais par jour à payer en plus. Plus.
2: De l'argent dans le parc-mètre.
0: Non, non, non, non, non. Non, parce qu'une fois qu'elle est à la fourrière, t'as pas besoin de payer le parc-mètre.
2: Bon, pour boire au mec qui t'a dépanné.
0: T'as raison, t'as raison.
2: Qui t'a dépanné.
0: Donc la troisième question, c'est comment arrivez-vous à payer votre loyer ou autre? Et on va s'écouter les petites contraventions avec mets-moi une prune dans l'arrêt, en espérant que c'est les bons disques cette semaine.
10: Et voilà, vous êtes toujours sur Fun Radio sur 101.9, donc au standard c'est Fildar et Apolline qui vous attend, mais Apolline pour l'instant elle est en train de rien foutre, donc dimanche
9: si,
10: j'aime
9: si,
10: pas
9: si, si.
10: Non, mais attends, t'es en train de t'écurer les ongles, mais là non, tu viens de regarder le truc à Manu. Donc, Rigo, s'il te plaît, si tu pouvais me retirer.
1: Ah, regardez juste si elle pouvait se le mettre où on pense, le micro, là.
10: Voilà.
1: Là,
10: voilà.
3: Bah, y a la
10: donc,
3: place.
10: Tu le donnes à Manu.
9: C'est un peu trop petit, en fait.
10: Tu le donnes à Manu, comme ça, on n'en parle plus.
1: Ah, ça y est, il est bon, il est rangé.
10: Non, elle va s'occuper du standard parce que ça commence à bien faire.
3: C'est vrai, ça.
10: Parce que sinon, moi, dimanche, je vais faire mon petit rapport auprès de mon chef. Donc, Apolline et Fildar vous attendent au standard. Donc,
2: ça se passe bien, Gérard.
10: Manu,
2: oui,
10: qui est toujours à l'AREA.
2: Bonsoir. Ouais.
10: Donc, rebonsoir.
2: Pas une connerie, rien.
10: Et Rigo sur l'internet, donc www.fr.
1: Oui, bonjour.
10: Radio. Et on est combien?
1: Là, on a dépassé les 9000, on est 9002.
2: Eh, hey, joli quand même. Hein.
1: Ouais. 9002.
2: Pour l'an 2000, c'est bien pour l'an 2000.
1: Voilà.
10: Ouais, ben, pour. Il est à peu près.
2: Ah non, pour le débile, excuse-moi. Pas le débile.
10: Il est 0h52, donc 9002 personnes, c'est pas mal, je trouve.
1: Juste avant que tu reprennes, il y a Big Canard, en fait, il te demande comment ils font les Belges quand ils prennent une amende en France.
0: Ah, justement.
2: Ça, c'est une bonne question.
0: Voilà, la question que j'attendais. On revient sur la question de.
2: Ouais, mais c'est pas
1: ça,
2: grave.
1: Ça, mais tu peux répondre rapidement. Ouais.
0: Comment qu'ils font quand ils prennent une amende en France? Eh ben,
2: il la paye pas généralement.
0: Si, il la paye, mais il la paye une fois qu'ils
2: qu'ils rentrent chez eux.
0: Ouais.
2: Pourquoi?
0: Mais disons, ils essayent de voir où qu'ils se sont garés. Je pense que s'ils se garent mal, il y a des petits problèmes là.
2: Mais en Belgique, ils roulent pas du même sens, dans le même sens que nous.
0: En Belgique, je sais plus comment.
2: Ouais, c'est inversé, ouais, c'est pour ça.
3: Au contraire, ouais.
0: Non, ils se garent comme tout le monde. De toute manière, en Belgique, j'ai jamais vu encore en Belgique.
2: Des PV?
0: Des PV, hein.
2: Ouais, mais en France.
0: En France, oui, ça.
2: Non, mais les Belges en France, ils se prennent des PV?
0: Jusqu'à maintenant, j'en ai pas vu, hein.
2: Ah merde.
0: Je sais pas si quelqu'un en a vu dans l'équipe de voir des Belges qui se prenaient des PV en France.
1: Ouais, moi j'ai vu dans le métro.
0: Ouais, mais ouais,
1: j'ai vu un groupe de Belges, ils parlaient belge et ils sont tous pris une amende.
2: Ouais. Ah, ils sont fait choper, ouais.
1: Ouais.
2: Ah, t'as pas le droit de parler en belge dans le métro, il paraît.
1: Bah, c'est pour ça qu'ils ont eu une amende.
3: Mon dit sur Minitel qu'en fait il s'est fait choper un Belge.
0: Non, non, mais attends, le Minitel.
3: Parce qu'en fait il a passé sa carte bleue au lieu de sa carte orange.
0: Mais non, le Minitel il fonctionne pas, qu'est-ce que tu
3: as parlé? Si, regarde, il y a marqué répertoire, code, tout ça, il fonctionne.
0: Ouais, non, mais il fonctionne pas, laisse tomber, il est naze. Il est naze le Minitel. Donc, comment arrivez-vous à payer votre loyer ou autre? On va demander à Petite Verrue.
11: Bien. Oui,
0: merde. Ouais, bah merci, merde.
11: Gérard, non, c'est parce que j'étais partie. Tu peux me répéter?
0: Ah non.
11: Bon, bah c'est pas grave, je répondrai après les autres, après.
0: Ah non, alors. Bah alors, dans ce cas-là...
2: Comment payez-vous votre loyer ou autre?
0: Attends, pile d'art.
11: Non, ça y est, je me souviens. Moi, j'ai trouvé un truc super, c'est que je travaille. Comme ça, je peux payer mon loyer.
12: Et tes impôts.
11: Et mes impôts de surcroît.
2: Joli.
0: Mais de toute manière, si tu travailles, t'es obligé de payer tes impôts et ton loyer.
11: Ouais, mais bon,
0: hein.
11: C'est quand même une bonne idée de travailler.
0: Ouais, en fin de compte,
1: ça dépend, Gérard, ça dépend. Il y a des gens qui sont pas imposables.
0: Ouais. Ouais, mais ça, de toute manière, il y a des gens qui sont non imposables comme moi, mais moi j'ai
3: dissolvable, mais qui payent quand même.
0: Tu
3: te fais niquer quand même dans l'histoire, parce que si t'es pas imposable et que tu payes pas, et que tu payes quand même, tu te fais niquer.
12: Tu te fais niquer, t'es enculable.
11: Ouais.
2: Pénétrable.
0: Alors enculable, c'est qui vient de dire ça?
1: Il a raison.
2: Bah oui, c'est vrai.
0: C'est qui vient de dire ça?
2: Tu devrais pas payer si t'es pas imposable.
0: C'est qui vient de dire ça?
12: Vas-y, réponds, l'auditeur. Qui c'est qui vient de dire ça?
0: Ouais, alors, c'est Billy Joel, au revoir.
12: Ah non, c'est pas Billy Joel.
0: Non, tiens, mon cul, j'ai pas reconnu ta voix.
2: Je vais gérer,
0: c'est
2: pas grave, vas-y.
0: Hop, ouais. Au revoir.
11: Il va gérer.
0: Ricky Martini, pardon.
12: Oui, bah écoute, moi, je conseille effectivement le travail.
13: Ah, mec, non.
12: Maquet.
0: Oh!
12: Sinon, il y a aussi quelques business, pas très légaux. Donc je sais pas si je peux en parler à l'antenne.
0: Dis.
11: Vas-y, balance.
12: Je sais pas, trafic, recel, prostitution, trafic d'armes, tout ça quoi.
0: Non mais ça a rien à voir. Non, ça a rien à voir avec le thème du débat là. Non, allez, au revoir aussi à toi.
11: Hop, Gérard, je suis pas d'accord.
12: Il a raison.
0: Quoi?
11: Bah je suis pas d'accord, c'est je pue.
0: Allez, pas au revoir à Ricky Martini là. Oh
1: Gérard.
0: Au standard là, vous me gérez ça là.
2: Ouais. Gérard, à la place de...
0: Non, mais attends, moi je vais te dire une chose. Les gens, quand je vous dis de les virer, vous les reprenez pas sur d'autres noms.
2: Mais non,
0: bien clair
2: pas.
0: Et net et précis.
2: Précis.
11: Gérard, c'est je pue.
0: Ouais, je t'écoute.
11: Attends,
0: pour l'instant, il y a une question plus importante de l'IRC. Oh, je pue, c'est moi qui commande le jeudi, d'accord?
11: Gérard qui commande.
12: C'est voilà. Le chef.
11: Oui, maître.
1: Donc, il y a Snooze qui te demande si tu sais qui a le record d'impôt le plus élevé.
0: Je pense que je ça sais. Devrait être les États-Unis qui payent le plus. Qui doit payer le plus.
2: Non, la personne, on parle.
3: Ouais, pas le pays.
0: Ah bah, de toute manière, la personne qui paye le plus d'impôts, c'est celui qui touche le plus d'argent, donc...
2: Les Didi.
0: Je...
3: Non, c'est Ayrton Senna, dis pas de conneries.
2: Je sais pas, c'était une princesse.
3: Et attends, Ayrton Senna, il faisait de la Formule 1, il gagnait du fric, je te dis.
11: Il est mort.
0: Bon, Manu, quand t'auras fini...
3: Bah non, c'est une discussion.
0: Non, non, mais pour l'instant, vous arrêtez de discuter ensemble, parce que c'est moi qui commande aujourd'hui,
3: non,
0: d'accord?
3: Non, mais on se demande entre les deux.
0: Ouais, non, non, mais on n'en a rien à foutre, pour l'instant, je réponds...
12: C'est le plus fort entre les deux.
0: Toi, tu fermes ta gueule, d'accord?
2: Gérard, à la place de, donc, comme je te disais tout à l'heure, Billy Joel, on accueille Slip en bois.
13: Oui, bonsoir tout le monde, salut GG, ça va bien?
14: Salut Slip.
0: Qu'est-ce que ça peut te foutre?
13: Ok. Il n'y a pas de problème.
14: Ciao.
2: Voilà, et donc tu t'accouches quand tu veux. Hein. Comment ça souffle?
0: Donc on va demander à Jepu.
14: Ouais, bon, alors je disais que je n'étais pas d'accord avec toi dans le sens où notre collègue, il te disait tous les moyens pour payer justement ses impôts.
15: Parfait.
14: Si tu n'as pas de thune, tu ne peux pas payer tes impôts.
0: Non, donc, mais attends, attends. Non, non, mais attends, Jepu. Attends, ouais, Jepu. Hey, d'après ce que Ricky Martini disait, oui. Il s'amusait à faire des trafics d'armes et tout ça pour payer. Donc, moi, il est hors de question. Donc, lui, on lui a dit au revoir.
14: Non,
0: donc, au revoir.
12: C'était juste un exemple. Je veux dire, les mafieux sont des gens comme les autres.
0: Hop, au revoir.
2: Ok.
14: C'est mieux que le chômage, hein. Eh, mais Gérard.
0: Et ouais, comme ça.
14: Il y en a partout des mecs comme ça.
0: Non, mais de toute manière, attends.
14: Faut...
0: Des trucs comme ça, d'accord, il y en a un peu partout. Mais faut bien se dire une chose, c'est pas avec ça qu'on peut vivre. Donc, je suis désolé.
14: Ouais, je suis d'accord avec toi, c'est pas avec ça. Mais ça rapporte beaucoup, et comme la drogue, comme plein de.
0: Oh non, mais attends, là, tu pousses un peu loin sur la drogue.
14: Là. Non, mais.
0: Non, mais là, tu t'éloignes de la question.
3: On en parlera dans le débat de l'aide humanitaire, de toute façon, de la drogue.
0: Non.
3: Quand ils envoient des sacs de drogue, enfin bon, on en parlera
0: pas. Non, justement, on n'en parlera pas sur l'aide humanitaire. Et justement, sur l'aide humanitaire, donc c'est bien que tu fais illusion au débat.
3: Illusion,
0: donc,
3: c'est grave illusion.
14: Ça te permet d'enchaîner,
0: d'accord. Il y a une question qui va bien falloir. Non, mais justement.
3: On verra ça tout à l'heure, ouais.
2: On s'en fout, on verra ça tout à l'heure. Là, on est en train de parler des taxes.
14: Ah,
2: Gérard.
14: Sur les taxes,
0: Je te préviens, je crois que t'es un petit peu vite là pour me changer l'auditeur, toi.
2: Mais non, regarde, on a des gens d'avance là. C'est bon, regarde.
16: Non, c'est parce que je l'avais trouvé. Donc
0: voilà, ouais.
16: Si, si.
0: T'as trouvé quoi, toi? T'as trouvé la main de ma soeur dans la culotte d'un zouave. Ouais. Alors, fais déjà ton boulot correctement parce que pour l'instant. Attends, Rigaud, s'il te plaît.
3: Oui.
0: Tu peux me contrôler ce qu'elle écrit sur ses feuilles?
16: Des noms d'auditeurs.
0: Ouais, tu peux.
3: C'est vrai, c'est des noms d'auditeurs.
0: Ah ouais, fais voir.
2: Non, mais c'est le débat, Gérard.
0: Attends, parce que moi.
3: Là, tu fais pas le débat. Hein.
2: Alors?
0: Ouais, bien sûr, carrément avec l'adresse, ça veut
16: mais
0: dire.
16: Mais ouais,
0: quoi
16: c'est pour envoyer un CD.
0: Non, mais attends! Hé! Hey hey, police, ça va pas ou quoi?
12: Elle donne des.
0: Oh, tu te crois où là? Non, mais t'es starbé ou quoi là? Tu prends des adresses pour envoyer des CD? Depuis quand là?
16: Depuis ça?
0: Attends, fil d'art!
2: Je l'ai pas vu!
0: Oh non, mais oh!
2: Calme-toi,
0: oh,
2: Pauline, putain!
3: Merde!
0: Ça va pas, non?
3: Gérard.
2: C'est pas vrai, Pauline, calme-toi. Bon.
0: Non, mais attends, dimanche, de toute manière, t'es grillé,
2: saqué,
0: toi.
2: T'es saqué, on le sac. Hein.
0: Toi, dimanche...
2: C'est fini.
16: Ok.
0: Oh là, attends, de toute manière, la paye, on va la garder.
2: Ouais.
0: Je vais
16: direct
0: dire.
16: Au flic, c'est ça?
0: Ouais, non, mais je vais la garder, je vais faire voir ça à Max.
3: Au tribunal.
0: Ça va pas, non? On te demande de prendre des auditeurs, toi, tu me prends des gens pour des CD. Qui c'est qui t'a dit qu'on gagnait des CD le jeudi? Personne.
16: C'est toi en début de débat.
0: Ah bon, c'est moi. Non mais t'es pas un peu folle là? Espèce de pétasse.
3: Bravo.
0: Alors tu dégages, hop, tu vires.
16: Ok.
0: Bravo. Tu vires.
2: Okay. En plus, tu sais ce qu'elle fait gagner, des CD de remix.
3: Bravo.
0: Alors tu vires, hop, bravo. Au revoir.
3: Avec le truc sur ça.
0: Allez, au revoir, au revoir.
2: Ouais.
0: Je te préviens, va pas t'amuser à faire des stimulations. Parce que là, fais-moi confiance que tu vas prendre ma main dans ta gueule. Alors, je te préviens, fais gaffe à toi. Ok? Alors, au revoir.
2: Gérard, donc, on continue le débat?
3: Ouais,
2: donc...
3: et d'ailleurs, à propos de ça, moi, j'ai un message Minitel.
2: Ouais.
3: Je comprends pas, rien à voir avec le débat. Il nous dit, est-ce qu'elles sont bonnes, Agathe et je sais plus qui.
12: Ah. Oh, babe.
0: Qui c'est qui a pas répondu
14: donc,
0: à la question?
14: J'ai pas répondu.
2: Je pue deux secondes, merci. Donc, à la place de Ricky Martini, on accueille Dick Rivière. Bonsoir.
17: Oui, bonsoir.
15: Salut Dick.
17: Oui, bonsoir.
15: Salut.
17: C'est Dick Rivière. Bonsoir, bonsoir à toute l'équipe.
0: Allez, bonsoir.
17: Salut, monsieur Gérard.
0: T'appelles d'où ?
17: J'appelle de Amiens.
0: Ta fréquence, s'il te plaît ?
17: 98.7.
0: 98.7. Slip-en-bois, t'appelais d'où, s'il te plaît ?
18: Moi, j'appelle de Paris, donc 101.9.
0: 101.9. Donc, j'ai ta fréquence. Tu voulais rajouter quelque chose ?
15: J'ai pas répondu, donc j'ai répondu.
0: T'avais répondu, tu me disais que t'étais pas d'accord avec moi.
15: Ouais, j'étais pas d'accord.
0: Donc, alors, explique-moi pourquoi.
15: Parce que, comme tu dois payer tes impôts, tu dois trouver de la thune. Si tu n'as pas de thune, tu ne payes pas d'impôts, de toute façon, c'est clair. Mm-hmm. Donc, si tu dois les payer, c'est que tu en as.
0: Et
15: si
0: je peux. Je vais te dire une chose. Quand tu es déclaré, par exemple, si tu es au chômage, mm-hmm. automatiquement, tu es obligé d'avoir une déclaration. Mm-hmm. Comme quoi que
3: tu es au chômage.
0: Que tu es au chômage, les ACEDIC. Ouais. Si tu touches les ACEDIC, ouais. tu reçois tous les ans, pour faire ta déclaration d'impôt, mm-hmm. un papier avec ce que tu dois déclarer.
15: Avec des justificatifs, ouais.
0: Donc pour le loyer, donc automatiquement, selon le loyer que tu as payé, vis-à-vis de ce que tu touches, c'est sûr que tu as du mal à le payer.
15: Bien sûr.
17: Vis-à-vis de ce que tu touches.
0: Par exemple, admettons que tu touches...
3: On va prendre des exemples en chiffres, parce que sinon...
0: Comme ça, vite fait, on va prendre à peu près 2000. Mm-hmm. Si tu as un loyer de 2500 francs, il te reste quoi derrière toi ? Sans compter l'EDF, parce que si on retire 1500 francs de loyer plus l'EDF, en fin de compte, après, t'as quoi ? T'as plus rien.
3: Bah, moins 1000, hein.
15: Que dalle.
0: T'as que dalle pour manger. Mmh. Bon, on va pas s'éterniser là-dessus, donc...
3: Tu vas écrire un livre, non ?
0: slip en bois pour toi.
18: Ouais, moi j'étais perdu puisque j'étais au standard. C'est bien la question sur le logement ou c'est celle d'après ?
0: Non, c'est comment arrivez-vous à payer votre loyer ou autre ?
18: Ouais, donc voilà, moi en fait je paye pas
0: donc,
18: le loyer.
0: Donc te fous pas de ma gueule parce que t'étais pas au standard. T'étais pas standard parce que t'as bien écouté les questions.
18: Ouais, excuse-moi.
0: Alors, te fous pas de ma gueule.
18: Je me fous pas de ta gueule, y a pas de problème. Moi, en fait, je paye pas de loyer, enfin à moitié, parce que je squatte chez des potes. Mmh. J'arrive et puis on se partage le loyer à deux. Des fois, je squatte chez d'autres personnes et ça me coûte que dalle, en fait.
0: Bon, alors la question que je vais te poser.
18: Ouais.
0: Comment t'arrives à faire pour aider ceux qui t'hébergent?
18: Je les paye, quoi.
0: Avec quoi ?
18: Des fois, avec de l'argent.
0: Si t'as du monde derrière toi, c'est pas la peine.
18: Ah non, j'ai personne derrière moi, non.
0: Non mais attends, tu les payes comment ?
18: Ça dépend, je leur rends des services.
0: Oh, s'il vous plaît.
18: Je leur rends des services, je fais la vaisselle le soir, le ménage, et puis ça compense.
3: T'achètes des courses.
18: Je fais des courses, ouais.
15: Tu payes en nature.
18: Ouais, aussi, des fois, ouais.
15: D'accord.
18: Je fais plein de trucs, quoi. Donc, je fais plein de petits services.
19: Il a la patte comme ça, c'est comme un petit cannibale, et il pue du
3: slip.
19: C'est une horreur.
18: C'est quoi ?
15: Il pue du slip.
0: C'est quoi, là, cette histoire ? Pildar, je te préviens.
18: C'est pour ça que
0: toi aussi, dimanche, t'es bon pour un rapport.
3: Bah, arrête.
0: Alors, slip en bois, tu lui dis au revoir. Mais il a du monde derrière. Il a du monde derrière, c'est lui, ta gueule. Hop, au revoir.
18: J'ai pas de chance, moi, laisse tomber.
0: Ouais, t'as pas de chance.
1: Gérard,
0: Dick Rivière.
1: Une seconde.
0: Attends, Dick Rivière, 5 minutes.
1: Une seconde, je voulais que tu précises parce que ça te concerne. Il y a Delight sur l'IRC, il a entendu dire que à Suresnes, il y avait un truc qui puait tellement que les gens qui habitaient Suresnes, ils étaient plus imposables sur le loyer, c'est vrai ?
0: Non. De toute manière.
1: Parce que lui, il habite Suresnes et il me dit à chaque fois qu'il ouvre ses fenêtres, c'est impossible l'odeur qu'il y a, quoi.
3: Ça va aller
0: Non, mais attends, sa question, elle est nulle.
3: Tu galères.
0: Bon, Fildar, tu t'écrases, s'il te plaît, tu me vires déjà celui que je viens
3: c'est
0: de te
3: fait.
0: Dire.
3: C'est
1: toi, t'auras un rapport.
0: Ouais, parce que de toute manière, dimanche, t'es bon aussi.
3: Mmh. Ok.
0: Okay
3: moi qui bosse bien. T'es ici. Quand même mon pote, merde.
0: Non, mais moi, je veux pas le savoir. Tu me prends pas les mêmes. Tu me changes pas les gens avec d'autres noms, parce que je te vois faire. Parce que là, sur les lignes que vous faites, personne prend.
3: Hein ouais, allez, vas-y, mon con.
0: Mon con. Alors, moi, je t'emmerde, espèce de PD.
3: C'est parce que je
0: moi, je t'emmerde, espèce de PD,
3: c'est
0: d'accord
3: pas ça que je voulais dire, excuse-moi.
0: Alors, moi, je vais te dire une chose, à 2h30, j'arrête. Ça, tu vas te faire enculer.
2: Excuse-moi.
0: Non, tu vas te faire enculer.
2: Excuse-moi.
0: C'est tout. Moi, à 2h30, je me casse et c'est tout.
1: Donc, tu m'as pas. T'as vraiment pas envie de bosser, quoi, en fait.
0: Excuse-moi. Pour la question que l'auditeur a posée sur l'internet, donc je pense pas qu'il y ait plus d'impôts.
1: Non, moins justement qu'il y ait pas d'impôts sur les loyers de Suresnes.
0: À
1: cause d'une forte odeur qui émane d'un endroit que je peux pas dire.
0: Attends, je vois pas ce qu'il veut dire. Je comprends pas la question.
1: Ok.
15: J'ai compris moi.
0: Ricky Rivière.
17: Non, Dick.
0: Dick Rivière.
17: Oui, écoute.
0: Pour répondre à la troisième.
17: Ouais, j'ai la chance d'être propriétaire.
0: Mmh.
17: Donc, je paye pas de loyer.
0: T'as acheté.
17: Non, j'ai de l'argent qui est placé. J'ai fait un héritage parce que je suis d'une famille relativement riche. Et donc, je n'ai pas de loyer à payer. C'est plutôt.
15: T'as placé en Suisse ?
17: Non, pas du tout. Mais il y a des gens qui me payent des loyers. Donc, voilà.
0: Ah ouais, donc quand tu pars, par exemple, quand tu pars en vacances, tu mets ton truc à louer, et comme ça, quand tu reviens, fin de compte, Rivière,
17: oui, tu
0: mets ton... T'es propriétaire, c'est bien ça ce que tu viens de nous dire.
17: Tout à fait.
0: Bon, donc, quand tu pars en vacances, t'essayes de trouver quelqu'un pour louer.
17: Non, j'ai pas besoin, j'ai des domestiques pour garder ma maison et je loue mes autres propriétés à travers le monde.
0: Ah ouais, mais donc, les personnes qui s'occupent de chez toi, quand t'as des... parce que tu loues, de toute manière, fin de compte.
17: Ah bah non, moi je les paye parce que c'est mes employés.
0: Oui, mais tu t'essayes de louer pour pouvoir payer tes employés, c'est ça ?
17: Ouais, tout à fait, oui.
0: Ouais, donc, on en revient pareil, on revient sur les impôts locaux.
17: Et moi, je sais pas du tout comment les gens ils font pour me payer leur loyer, tu vois, je sais pas si c'est avec l'argent de leur travail ou quoi que ce soit.
0: Mmh. Ouais, mais ça...
17: La boucle est bouclée, quoi.
15: J'ai bien qu'une boucle.
17: Ouais.
0: Pildar, t'éteins ton micro, s'il te plaît.
2: Excuse-moi.
0: Celle-là, ça commence à ça commence à bien faire. C'est pas parce que le mec... Non, mais attends. C'est pas parce que le mec, c'est pas là. Donc, c'est moi qui commande. C'est pas toi le responsable ce soir, c'est moi.
1: Mais c'est pas parce qu'il est pas là que tu dois te barrer à 2h30. Hein. Tu fais pas non plus ce que tu veux à 100%, quoi.
0: Ouais, mais moi, si c'est le bordel, il y a que toi qui fais pour l'instant et Manu qui font du bon moulot. Hein, donc c'est alors clair. Continuez tous les deux et dimanche de toute manière j'aurai mon mot à dire parce que l'autre s'amusait à dire je prends une adresse pour envoyer des CD, ça je suis désolé, ça c'est jamais convenu dans les débats du jeudi.
19: Ouais.
0: Ça n'a jamais été convenu comme ça, hein.
19: Ouais.
0: Alors quatrième question, est-ce que les pervenches tuent les contraventions? Les contraventions.
19: Ah ouais.
0: Qu'est-ce que tu viens de pas raconter là-dedans? C'est pas toi qui as appelé. Et de manière, toi, je vois plus que tu m'appelles pour les débats.
2: Ouais.
0: D'accord, je veux que ça soit Grégo, c'est prévu avec Max. C'est Grégo qui m'appelle.
2: Okay.
0: C'est pas toi.
2: Ok.
15: Fun.
2: Gérard, à la place de Slip en bois, nous accueillons Paul Prébois. Excuse-moi.
0: Ouais.
2: Bonsoir.
0: Alors, je vais te dire une chose.
20: Salut Gérard.
0: Un conseil que je te... 5 minutes, s'il vous plaît. Ouais. Avant que je t'accueille, Paul Prébois.
20: Excuse-moi.
0: Un conseil que je te donne.
2: Oui, mon cher.
0: Ne t'amuse pas à changer les auditeurs.
2: Non, mais c'est jamais les mêmes.
0: Ouais.
2: On a des auditeurs d'avance, donc tu lui dis bonsoir et tu fais ton débat.
21: On y va avec du
0: Salut. Alors, Paul Prébois, t'appelles d'où?
20: J'appelle de Nice.
15: Ça va?
20: Ça va très bien, merci. Oh, wow.
15: Salut.
0: Et la fréquence?
20: 104.2.
0: Je vais contrôler parce que ça m'étonnerait.
20: D'accord, pas de problème.
0: La question, est-ce que les pervenches tuent les contreventions? Donc c'est une question qu'on a vue avec Rigaud.
15: Mm-hmm.
0: Et donc on va demander Rigaud. Petite Verru.
15: Merci Rigaud.
17: Oui, on reconnaît bien les questions de l'IRC.
15: Alors en fait, les pervenches...
0: Ah non, mais c'est pas des questions d'IRC. C'est pas les questions d'IRC. C'est pas les questions IRC. C'est les questions qu'on a vues avec Rigaud quand il m'a téléphoné. On a dit on met ça et c'est tout.
17: Non, mais ça, c'est
15: vous avez beaucoup méfié, Rigaud.
12: question du 9-4.
1: De quoi, de quoi? Excusez-moi.
15: T'avais beaucoup fumé, non?
1: Hein?
15: T'avais beaucoup fumé avant d'écrire ça?
1: Non, pas trop, non.
15: Non, je sais pas.
1: Non, pas trop.
12: Ou du Aya.
1: S'il vous plaît, le débat.
15: Bon, je vais te répondre, Gérard.
2: Oui, il y a des taxes aussi sur le chiffre, Rigo, on parlera tout à l'heure.
1: C'était Dreamy qui en parlait sur l'IRC, mais on va enchaîner le débat.
12: Rappelez Guy Bédo, on va pas enchaîner le débat.
2: Hein. Allez, GG, là-haut.
15: Je te réponds.
0: Petite Berru et les autres, vous vous calmez, s'il vous plaît, merci.
15: On s'explique. Les pervenches, elles ont un carnet de contravention. Il faut qu'à la fin de la semaine, ce carnet soit fini.
0: Ouais.
15: Malheureusement, il y a des semaines où elles n'arrivent pas à le terminer. Donc, elles partent en campagne avec leur fusil, elles jettent les carnets en l'air et elles les tuent.
0: Non, mais ça, je m'y attendais. Je m'y attendais, gros comme une maison. Je m'y attendais, gros comme une maison à ta question. Je savais ta réponse d'entrée, que tu allais me dire, ouais, à la fin de la semaine, si mon carnet n'est pas rempli, je l'envoie en l'air et je tire dessus.
2: Le con, il attendait.
0: Voilà, je m'y attendais.
2: Oh, le tocard.
0: Je pue.
2: Oh, la bouse.
12: Oh, le cave.
0: Vous calmez, là, les deux, là.
12: Eh, Gérard, on n'a pas besoin de répondre. Tu connais déjà nos questions. C'est même pas la peine.
15: Ouais.
0: Bon, alors...
12: Est-ce que t'as une réponse sur IRC ou quoi?
2: Non, mais donnez-les toujours.
12: Ouais,
2: ah, oui.
12: C'est vrai, on
2: quand
12: les
2: même.
12: Donne.
2: Bon. Vous faites pas de la radio pour Gérard?
12: Ouais, c'est vrai. Ouais, mais s'il y a quelqu'un qui balance nos réponses sur IRC, c'est pas malin. Moi, j'aime pas trop.
4: Ouais, c'est vrai, ça.
12: Ouais.
15: C'est traître.
0: Pour l'instant, les questions ne sont pas sur IRC.
12: D'autres. Non,
0: okay.
12: Des réponses.
0: IRC. Ouais, non, mais même les réponses, elles ne sont pas sur l'IRC, d'accord? Okay. Alors, si ça ne vous plaît pas, vous retournez tous au standard.
12: Non,
0: alors, en de bon entendeur, vous répondez correctement, sinon je vous casse.
15: Ouais.
12: Ok, pas de problème.
0: Les deux nanas, là, vous commencez à vous calmer aussi, vous. Parce que vous commencez à me casser les couilles. Ok, alors je pue.
15: Ouais. Bon, alors, déjà, elles n'ont pas le droit de tuer. C'est un crime. Et elles risquent de faire de la prison. Donc je vois pas comment elles pourraient tuer. Les contraventions.
2: Est-ce qu'elles portent une arme, Gérard? Est-ce qu'elles portent une arme?
0: Non.
2: Pourquoi?
0: Elles n'ont pas le droit. C'est
15: vous.
12: Elles ont des étoiles.
0: Non. Oh. Eh, les deux calmes, là, vous fermez vos gueules.
15: Je suis pas d'accord.
2: Crie pas, Gérard.
21: Et est-ce que c'est vrai, comme dans la pub, elle peut pas mettre un PV à une saxobique?
12: Ouais.
0: Non. Alors là. Ouais, tu me les coupes, là. Tu me vires ça, tu me reprends d'autres personnes. Là, j'en ai ras le bol.
21: Non, mais c'était une bonne question, ça.
2: Mais oui, mais ils peuvent répondre.
0: C'est toi qui me poses une question, c'est pas eux. Qui permet un peu leur gueule, là, les deux pétasses et les deux câbles.
2: Non, bah calmez-vous, les auditeurs, Gérard répond à ma.
0: Non, tu allais prendre leur antenne et tu allais me les calmer. Ouais. Parce que sinon, moi, ça va aller vite.
1: Gérard, pour calmer le débat, il y a Pierre-Luc qui demande à Odeline Fion de se reconnecter.
0: Ah ben, voilà.
2: Super.
0: Deux trois petits bonjour à passer.
1: Non, juste une question de Mayenne, en fait. Il y a un mec qui s'appelle Stéphane qui lui a dit que.
22: C'est juste là qu'on se calme, Gérard, il l'a dit.
1: Attends, il gère les auditeurs.
2: Mais Gérard, reprends.
1: Gérard, laisse-le.
0: Tu fermes un peu ta gueule, toi.
1: Il gère les auditeurs.
22: Oh, je te refais l'antenne.
0: Tu fermes un peu ta gueule.
2: Mais j'ai pas le micro allumé, mais.
0: Non, mais tu fermes un peu ta gueule, j'ai pas besoin d'entendre ce que tu dis aux auditeurs.
2: Bah, moi, je prouve que je bosse, quoi.
0: Ouais, mais moi, je veux entendre ce que Rigo, il me dit.
22: Donc,
0: c'est tout.
22: Tu fermes ta gueule aussi, toi, et tu vas autant.
0: Qu'est-ce que je viens de dire?
22: Ok.
1: Donc, en fait, il y a Mayenne qui dit que son pote Stéphane, il lui a dit que t'étais pas imposable parce que t'étais le fils de Jospin.
0: Ah non, mais ça. Attention. Là, faut, on va pas parler politique là-dedans parce que.
22: Mais non, Gérard, c'est pas le fils de.
0: Oh!
22: C'est pas le fils de Chirac! Mais non, t'es con!
1: Bon, Gérard, on continue, Gérard, rien. Il est en train de gérer les auditeurs.
0: On continue. Au rapport dimanche. Hop!
2: Allez, hop! Merde.
0: Allez! Comme à Pauline. Hop!
2: Allez!
0: Et donc, c'est Manu, c'est Rigo qui va prendre la relève.
1: Le standard?
0: C'est Rigo qui va te remplacer. C'est Rigo qui va.
1: Non, y a pas moyen, je peux pas tout faire.
0: Non, mais attends, Rigo.
1: Je fais pas le standard.
0: Non, mais non. Tu restes sur l'internet, mais c'est toi qui vois.
21: C'est toi qui vas prendre pour tout le monde si ça se passe
0: pas
21: bien.
22: Oh la pute, le Rigo.
0: Voilà, pute, ta gueule,
2: putain de balance.
0: Donc,
21: c'est naze.
1: Je peux pas tout faire
21: c'est
1: en même temps.
21: Ce que tu
1: faut rappeler Olive dans ce cas-là, parce que moi je pourrais pas.
0: Non, mais de toute manière, moi je pense que je vais faire un mot pour Max. Ça va aller vite. Moi.
2: Ouais, tu feras une lettre.
0: Ah ouais.
2: Gérard, tu continues le débat, mon chou.
0: On en était à Dick Rivière.
4: Oui. Oui, bah écoute, la chasse à la contravention, je crois, est réglementée.
5: Mm-hmm.
4: Faut s'adresser à la préfecture de police, parce qu'on ne chasse pas la contravention n'importe quelle saison.
5: Ouais.
4: Et pour revenir, oui, à ce que tu disais, est-ce que les contractuels sont armés?
8: Ouais.
4: Tout à l'heure, quelqu'un parlait d'étoiles de ninja.
8: Ouais, c'est vrai, c'est bon.
4: Elles sont effectivement armées de nunchaku, de jujitsu ou vietnamo.
5: De judo boy. C'est vrai.
0: Non mais attends, héros. Les nanas là, je crois qu'on vous a demandé de vous calmer. Alors ouais. Vous allez vous fermer un peu vos gueules. Vous allez quoi fermer un peu vos gueules.
4: Ouais, fermez vos gueules.
0: Oh les pétasses là.
5: Ouais,
0: oh là là là, allez, dégage-moi les deux pétasses là.
4: Ouais voilà, dégagez-moi ces putes là. Laissez parler là.
0: Allez hop.
4: Allez hop là. Connasse.
0: Fais gaffe toi, parce que toi aussi tu risques de dégager.
4: Ouais bon. Donc Gérard, je peux continuer, c'est Dick Rivière. Donc je te disais, tu m'es...
0: Non
4: Gérard. Et j'ai...
0: Je t'écoute.
4: Oui, donc je te disais, il faut savoir que les contractuelles, ça a changé. Maintenant, elles sont soumises à un entraînement. Il faut savoir que oui, effectivement, elles font des stages d'arts martiaux quand même.
0: Non. Oui, attends, attends. Mais
4: Gérard.
0: Tu me laisses finir. Tu me laisses finir.
4: Vas-y, termine.
0: Tu me laisses parler.
4: Vite fait. Ah.
0: Oh putain!
2: Qu'est-ce qui se passe?
0: Qu'est-ce qui s'est passé?
2: Qu'est-ce qui s'est passé?
0: Il y a le nord qui mouille.
2: Qu'est-ce qui s'est passé?
4: Il y a le nord qui mouille.
2: Il y a un problème, Olive. Qu'est-ce qui s'est passé? Gérard, viens au micro expliquer.
0: Non.
1: Mais qu'est-ce qui s'est passé?
0: Qui c'est qui s'amuse à dire? Ah Gérard, ce que veux, c'est qui?
2: Je sais rien, moi. Ça vient pas de moi, la chienne.
0: C'est quoi ce bordel?
2: Je sais pas.
0: Non, moi je continue pas.
2: Non mais ça va se calmer, arrêtez les
1: auditeurs. Assieds-toi Gérard, calme.
23: Ça va pas le refaire, Je sais pas.
2: Allez on y va Gérard. Il est 1h20, merde.
0: Putain, ça commence à bien faire hein.
2: Allez remets ton casque, on y va mon
21: chien. Allez go.
2: Prends ton casque, oh là là, t'as pété ton casque.
21: Non.
2: Oh là là, il arrête pas de péter son casque. Ah non c'est le mien, merde.
21: Bon allez,
2: enfin, bref. Bon Gérard.
21: Dans le calme les auditeurs, on va reprendre.
2: Ouais on va reprendre dans le calme.
4: Ouais pas de problème.
21: Allez go.
4: Donc Gérard, peut-on revenir à la formation de ninja effectuée au temple Shaolin par les contractuels?
21: Allume ton micro.
0: Déjà, une question, la réponse, est-ce que les pierres blanches sont armées? Moi, je peux vous dire que non. Sur Paris, elles ne sont pas armées.
4: Pas sur
0: d'accord
4: Paris, mais sur Nice, je t'assure que oui.
0: Non, sur Nice non plus, parce qu'on a été à
2: Gérard,
0: Nice.
2: Gérard, crie pas, Gérard.
0: On y a été, faites-moi confiance qu'elles ne sont pas armées.
4: Elles
0: okay
4: ont pas des bombes lacrymo?
0: Non.
4: Moi, je me suis fait gazer par une contractuelle. C'est chaud, hein. D'accord, ok.
0: Ouais, tu t'es fait gazer. T'as pris du gaz par une contractuelle.
4: Ouais, mais c'était une erreur.
0: Ouais, c'est ça. Ouais. Prends-moi pour un con.
4: Non, mais pas du tout.
0: Non, mais tu m'y laisses.
4: Loin de moi cette idée, voyons.
0: Ouais, c'est ça.
4: Si tu savais.
0: Ouais, bah, dans ces cas-là, je sais pas pourquoi qu'on t'a sélectionné.
4: Parce que je suis un mec bien.
0: Ouais, bon, dis donc, pour répondre aux questions, t'as pas l'air d'être bien.
4: Et parce que je kiffe ces débats.
0: Ouais bah moi je t'emmerde, alors c'est qui ton nom toi? C'est qui ton nom?
4: C'est Polo.
0: Ouais bah Polo Bray,
2: Non c'est pas Paul Prébois, c'est Polo, et Polo je sais pas où il est, il y en a pas.
4: Ouais, bon, Gérard, c'est Paul Prébois, je peux répondre à la question?
0: Vas-y.
4: Ouais donc alors moi j'ai pas une Citroën je sais pas quoi, j'ai une Mercedes Mont Blanc.
0: Non mais attends, Oh, tu évites de...
4: Excuse-moi. Donc c'est pas pour ça que les pervenches se gênent pas pour mettre des contraventions. Et ce que disait Dick Rivière tout à l'heure, c'est vrai, elles ont des armes. Moi, elles sortent des shotguns quand je veux pas payer mes contraventions. Donc voilà.
0: Attends,
4: sans me faire agresser par des pervenches.
0: Oh
4: oui, un coup de Desert Eagle, c'est pas bon. Ouais,
0: mais putain, vous allez me laisser parler ou quoi là?
4: Mais non, mais c'est vrai, Gérard, elle sort des MP.
0: Eh, tu fermes ta gueule.
2: Okay. Eh oh, Paul Prébois, tu te calmes ou je te dégage?
21: Ah ouais, hein, c'est pénible.
2: Bon.
4: Désolé.
2: À la place de... Excusez-moi. À la place de...
21: T'as une petite chatte dans la gorge ?
2: À la place de petite verrue, Gérard.
0: Non, bah, tu
21: leur faire une fiche ?
0: Tu vas refaire une fiche ?
2: Non, je suis pas payé à faire des fiches.
0: Eh ben, et oh ! Ouais. Donc, la question, ça va être...
2: Caresse.
0: La carte, elle est faite. Donc, les taxes sont-ils moins chères dans les autres pays que la France? Alors, je vous préviens, ça commence à bien faire quand je parle.
2: Elle coupe les auditeurs,
21: mais ça y est.
2: Bah alors, c'est bon.
0: Donc, les taxes sont-ils moins chères dans les autres pays qu'en France? Et on va s'écouter. Et on va s'écouter les taxes d'habitation avec mon anus. C'est pire qu'un squat.
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10: Et voilà, bon, rebonsoir à tous. Vous êtes toujours sur Fun Radio, donc c'est
7: les débats de Gérard.
10: C'est Manu qui est à l'arrière. Pour l'instant, ça se passe bien, donc j'espère qu'on va continuer comme ça. Rugo qui est toujours sur l'internet www.frfunradio.
8: Oui, tout à fait.
10: Donc on est combien là maintenant, Rigo ?
8: On est à baisser un peu parce que t'as trop gueulé, on est descendu à 8247.
10: Oh là là ! 8247, eh ben ouais, mais ça, désolé, il y en a qui n'ont pas besoin de faire des petites conneries derrière le dos quand Max n'est pas là. N'est-ce pas, Pauline ?
9: Oui, Gérard.
10: Ouais, prends-moi bien pour un con. Enfin, bref... Donc, le disque qu'on venait de s'écouter, c'était les taxes d'habitation. Avec mon anus, c'est pire qu'un squatch. Et donc, pour ça...
0: Donc, on récupère... donc, la question, c'était... la question...
21: Les auditeurs.
18: Calmez-vous, les auditeurs, là.
0: Bon, t'es bonne à quoi, là? T'es bonne à faire quoi, là? À faire tes petites conneries, là?
18: Avant de décéder en antenne.
0: Fun. Hein? Déjà...
9: À qui tu parles?
0: Ouais, c'est à toi.
18: De fun.
9: Oh, t'entends ce qu'ils disent?
0: Ouais, mais moi, j'en ai rien à foutre.
9: C'est bon, alors.
0: Ok. Alors, pour l'instant, t'essayes de... Bon, Pudlard, s'il te plaît, t'essayes de me calmer tout ça.
18: Calmez-vous.
0: Je te jure.
18: Calmez-vous.
0: Alors, la question, vous l'avez très bien entendue. Donc, on va demander à Marie Pervenche.
24: Bonjour Gérard, déjà je viens d'arriver.
0: Donc, t'appelles d'où ?
24: La question, puisque je viens d'être sélectionnée par Monsieur Fildard.
0: T'appelles d'où ?
24: J'appelle de Paris.
0: Donc, 101.9.
24: Voilà.
0: Alors, donc, la question, c'était les taxes sont-ils moins chères dans les autres pays qu'en France ? Que la France, pardon.
24: Ça dépend du cours de la monnaie.
0: Mmh.
24: Et ça dépend également de la marque de la voiture.
0: Non mais, je te demande les taxes.
24: Oui.
0: Je vois ce que tu veux me dire.
24: Excuse-moi, en anglais, amende, ça se dit taxe, hein, c'est pour ça.
0: Non, mais je vois où tu veux en venir.
24: Ouais.
0: Parce que tu veux dire, par exemple, si tu achètes une voiture à l'étranger,
24: ouais,
0: elle te reviendra moins cher qu'en France, c'est
24: non,
0: ça?
24: Non, il faut que tu payes la douane, donc ça revient au même. Non, moi je te parlais des amendes qu'on dit en anglais taxe, que tu payes dans les autres pays.
0: Ça y est, les amendes, on a terminé là. On parle sur les taxes, sont-ils moins chers dans les autres pays que la France?
24: Tu comprends pas ce que je veux dire, c'est pour ça.
0: Ouais, bah, dis carrément que je suis un con.
24: Non, je dis pas ça, mais t'es pas bilingue, donc tu peux pas comprendre.
18: Ouais.
2: C'est comme phoque. Phoque, c'est.
21: C'est un petit animal qui vit sur des glaçons.
24: Voilà, phoque.
21: Un phoque.
24: Voilà.
0: Bon, alors vas-y, continue.
24: Comme un asshole.
0: Bon, Oh, les autres, là, vous. Puis toi,
2: c'est rigolo.
0: Non, t'éteins ton micro et après, on verra. Alors, Paul Prévois maintenant.
18: Ouais. Alors, donc c'est la question, c'est pourquoi les taxes en France
25: dans les pays.
24: Dans les pays. C'est moins cher dans les pays.
0: Fildard. Tu vois, tu me le prends, tu le prends en antenne, celui-là.
21: Non, mais c'est
0: non, non, non, non, non, non, non, non, non, non, non, non, non, non, non, non, non, non, non, non,
2: mais écoutez, pendant que tu gueules, ils sont en train de répondre.
0: Non, mais attends, pour l'instant.
18: Elle est mal posée, je trouve que c'est incompréhensible en fait.
0: Bon, alors si t'es pas content, tu dégages, au revoir.
18: Au revoir,
0: allez, hop. Allez, bonne nuit. Oh là, je vais pas me percher avec un auditeur comme ça, moi.
1: Gérard, il y a un certain fesse de babouin sur l'IRC, il dit qu'il faudrait plus taxer l'alcool pour avoir des débats potables. Qu'est-ce que t'en penses?
0: Lui, il ferait mieux de fermer sa gueule.
1: Non, mais qu'est-ce que t'en penses de ça?
0: Non.
1: Non?
2: Mais c'est vrai que l'alcool est vraiment taxé en France ou pas, Gérard?
0: Pour l'instant...
21: Ça dépend lequel, peut-être.
0: Non, personnellement, j'ai pas envie encore de taxes sur les alcools et ça m'étonnerait qu'il y en aura.
2: Moi, j'ai envie de dire qu'en fait, les alcools anisés, là, genre Pastis ou Ricard, c'est... pourquoi tu dis ça?
21: Pas de marque.
2: Ah bon, merde, ah oui, c'est vrai. C'est... S'il n'y avait pas de taxes, tu le paierais 4 francs.
0: Non.
21: Et en fait, c'est tu le payes combien?
2: Dans les 40 francs, Gérard, c'est ça?
21: Ah, quand même.
0: Non, tu le payes le prix fort, c'est tout. Donc, Dick Rivière.
3: Ouais, bah écoute, je peux parler deux minutes des taxes sur l'alcool?
0: Oui. Non,
21: pas, ça peut être intéressant.
24: Hein. Moi, ça m'intéresse.
3: Parce que, en fait, c'est tout simplement ce qu'on appelle un pot de vin.
24: Uh-huh.
3: Et je voulais savoir, toi, Gérard, qu'est-ce que tu penses des pots de vin? Est-ce que tu accepterais un pot de vin ou est-ce que tu préfères boire directement à la bouteille?
24: Gérard, il préfère les sacs à vin.
0: Bon, alors, qui c'est qui vient de dire ça? Alors, Marc Pervenche, au revoir. C'est toi qui viens de dire ça, au revoir.
24: C'est pas vrai.
0: Au revoir.
2: Non, mais je dégage pas toutes les 5 minutes, ça va, comment on te continue?
0: Non, je ne veux pas le savoir.
2: Bah, Pauline, tu me trouves des gens lorsque je suis en galère.
24: Ouais.
0: Ouais, mais attends, pour l'instant, elle est en train de faire quoi, là? Elle cherche même rien du tout.
21: Elle prend des adresses pour des séries.
0: Ouais. Alors là, ça commence à bien faire, hein.
2: Bon, Gérard.
0: De toute manière, dimanche, t'inquiète pas, on va régler ça.
21: Un rapport aussi, je sais. Vas-y.
0: On va régler ça dimanche, Apolline, t'inquiète pas. Parce que là, pour l'instant, t'es en train de te foutre de la gueule du monde, parce que le chef est pas là. Quand le chef est pas là, les souris dansent. Et ouais. La preuve, c'est ce qu'on voit.
2: Ouais, les grosses souris aussi. Hein.
0: Ouais, les souris dansent, parce que là, Max, il est pas là, t'en profites un maximum derrière son dos. Alors, je vais dire une chose, que dimanche,
2: je te rate pas.
0: Je vais pas te louper.
2: Je vais te bouffer.
11: Ok.
0: Mais toi, c'est pareil.
11: Bah, c'est plus ton pote.
0: Patrick. T'appelles d'où, s'il te plaît?
13: Salut Gérard, j'appelle de plaisir. Bah, vous moquez pas de moi, hein,
3: Patrick, je... ça.
2: Non, mais c'est une fille, elle a un prénom de garçon, c'est ses parents qu'on choisit.
3: Ah,
2: on
3: Patrick
2: peut rien.
3: Avec un E?
13: Voilà.
3: Ah, Patrick.
13: Comme Dominique.
3: Ok, on va t'appeler Patou, un truc comme ça.
0: T'appelles d'où?
13: Je t'ai dit de plaisir, avec plaisir.
0: 109.
3: Pardonnez-moi du plaisir, moi.
0: Dick Rivière, s'il te plaît.
3: Oui, pardon, non, mais...
0: Dick Rivière, s'il te plaît, tu t'écrases.
13: Oui, je suis calmé.
0: Gérard.
3: Une fille, ça m'émoustille.
2: À la place de Paul Prébois que t'as viré, il y a Cyril Chiabodeau, bonsoir.
14: Bonsoir, Gérard.
0: Alors, attention.
14: Et Gérard, il y a Pauline qui m'a proposé de m'en vendre des CD en rentelle, quand même.
0: Alors, lui, c'est même pas la peine, mais... tu vois. Hop,
21: il a
0: tu
21: rien
0: lui dis
21: dit.
0: Déjà au revoir.
21: Il a rien dit, Gérard, encore.
2: Non, mais je dis pas.
0: Mais il s'amuse à dire Apolline, elle m'a proposé des CD. Alors,
21: c'est
0: Apolline,
21: le cas, hein.
0: Tu le prends en antenne et tu lui expliques que le jeudi, c'est pas.
2: Il
0: n'y a pas de CD. Non, tu. Apolline y explique, elle se démerde, c'est elle qui fait ses conneries. Alors, terminé, moi, je commence à en avoir ras-le-bol.
2: Non, le débat.
0: Alors,
2: merde.
0: Apolline, tu te démerdes.
11: Okay,
0: les gens qui veulent décéder, tu leur dis non. Ok.
11: Ok.
0: Non,
11: mais c'est
0: elle qui va là, ça commence à bien faire.
2: Moi, bon, tu notes.
14: Elle
2: Cyril Chiabodeau.
14: Oui,
2: il va pas avoir de CD. Cyril Chiabodeau, il veut participer au débat. Mm. Donc tu notes son nom et en Cyril Chiabodeau.
14: Bonsoir Cyril.
2: C'est un prénom composé.
14: Bonsoir.
2: C'est pas son nom.
13: Bonsoir Cyril. Bonsoir.
0: T'appelles d'où?
14: J'appelle de Paris.
0: 109.
2: T'es un feignant. Et est-ce qu'il y avait encore un petit
21: sondage peut-être
2: pendant qu'on y est?
0: Non, on va laisser finir les gens.
2: D'accord.
0: Donc Patrick.
13: Oui.
0: Donc pour toi la question, donc je la répète pour Cyril qui vient d'arriver.
14: Merci, c'est gentil.
0: Donc c'était les taxes sont-ils moins chers dans les autres pays que la France? Voilà. Et je répète plus les questions après.
13: Ouais, ben bien sûr. Parce que selon le président, il fixe un taux, donc il n'est pas pareil qu'en France, quoi.
0: Non, mais les taxes, je te parle.
13: Bah oui, mais les taxes sont reliées à l'État, Gérard.
0: Mmh.
13: C'est l'État qui fixe le taux.
0: Disons. Oui, mais par exemple, tu crois que c'est l'État qui va te fixer le prix de l'amende que tu vas payer?
13: Bah oui, un pourcentage, quoi. Ils disent, c'est eux qui ont le monopole, quoi. C'est eux qui ont le power, quoi.
0: Non, je pense pas.
13: Ah si, parce que je suis, je suis spécialisée dans les finances publiques et ça, je peux le prouver.
0: Ah bon?
13: Ouais, je peux le faire.
0: Ok. Cyril ?
11: Oui, alors c'est clair que les taxes sont nettement moins chères dans les autres pays. Par exemple, à Monaco, tu ne payes pas d'impôts aussi. Et les taxes sont nettement moins chères.
0: Ça, bien sûr. Si tu veux jouer là, je pense que sur Nice ou sur Cannes, c'est pareil.
11: Ah ouais, c'est pareil. Nice-Cannes, tu payes pas d'impôts. Hein.
0: Eh oh, on me laisse répondre. Je réponds à la question à Cyril. Ouais, donc tu parles de Monaco. Donc moi je peux te parler de Nice ou de Cannes. Tu paieras moins d'impôts.
11: Ah, c'est pareil.
0: Hein, tu paieras moins cher.
2: On paye pas d'impôts à Cannes,
11: Gérard.
0: Je pense.
11: À Cannes tu payes pas. Hein, tu payes

0: Ah, on va poser la question, donc je vois pas pourquoi qui me pose déjà la question.
1: Bah, pour que tu répondes.
2: Ouais,
1: bah ouais.
0: Alors donc, les produits, quoi?
1: Est-ce que les taxes sur les produits non taxés sont les mêmes dans tous les pays?
0: Bah je pense, hein. Je pense que dans tous les pays, de toute manière, t'auras une taxe dessus, hein.
1: Ok.
3: Et moi j'avais une question internet aussi, c'est Yankee qui dit qu'il veut te faire gueuler.
0: Non, bah, parce que l'internet...
1: Non, mais il l'a là aussi, il peut lui aussi. Hein.
0: Bah, non, mais de toute manière, les questions, moi, je les prends ici, je les prends pas sur le tien.
3: Il y en a un autre qui demande qui est belge, que des trucs super.
0: Cyril, donc, pour finir, tu me remets les auditeurs, Manu, s'il te plaît.
3: Pardon, j'étais absorbé.
4: Oui. Ah, Manu, oui, donc voilà, moi, ce que je disais, c'est que c'est beaucoup moins cher partout, et il y a carrément des pays où on n'en paye pas.
0: Alors donc, tu veux parler de Monaco et tout ça.
4: Ah oui, même la Suisse, par exemple, c'est beaucoup moins cher.
0: Ah ça, comment?
5: Non.
4: Ah, j'en ai entendu une qui a dit une connerie là.
0: Ouais.
4: Je crois qu'il va falloir la virer celle-là. Hein.
0: Je sens que ça va se terminer au vinaigre tout à l'heure. Non mais, Apolline.
6: Ouais.
7: Qu'est-ce qu'il y a, Gérard?
0: Non mais tu recommences ou quoi là?
7: Bah c'est le mix suprême.
0: Non.
1: Elle a fait gagner les 300 000 balles.
0: Olivier.
8: Oh non mais non.
0: Olivier.
9: Elle a fait gagner le mix suprême.
1: Oh non, elle a gagné les 300 000.
0: Olivier.
8: Mais t'es taré ou quoi?
1: T'es taré.
8: On va avoir des emmerdes à peau.
9: Elle a fait gagner les 300 000 balles.
8: Comment on fait?
7: Si. Elle est là la fille, je l'ai à l'antenne.
8: Ah mais non mais attends.
0: Oh non, moi j'arrête les débats là.
1: Non, mais c'est pas possible ça.
0: Non, moi je continue.
1: On n'a pas mis les 5 disques à peau.
7: C'est pendant le débat le mix suprême.
0: Non, c'est terminé.
8: C'est 5 disques enchaînés.
0: Au revoir, bonne nuit à tous.
1: Mais ça va pas. Mais non, Gérard, assis-toi. Assis-toi, j'ai du monde qui revient là, tu vas pas faire ça.
0: Non.
9: Allume ton micro.
0: Non, je continue pas comme ça. Alors Apolline, tu dégages.
8: Bon, Apolline dégage.
7: Oui. Non,
8: arrête. Balance pas toutes ces affaires.
0: Tu dégages.
1: Et tu t'en vas à quoi?
0: Hop, tu dégages! Allez hop! Allez, tu vas prendre ton casque!
8: Ouais,
0: dégage. Hop!
8: Dégage!
0: Hop.
7: Doucement!
0: Hop! Tu prends.
9: Attends, le mix suprême!
8: Ça, c'est des preuves, ma petite!
0: Non! Tu me donnes la fiche là, que t'as dans les mains! Ouais. Hop!
1: Bah ça, faut que tu le gardes parce que c'est des preuves ça!
8: Assieds-toi, je vais ils disent non, à peau, par pas!
0: Non!
1: Bah assieds-toi!
8: Non, attends, elle a fait gagner le mix suprême, elle dégage!
1: Je sais pas où tu lis ça, moi je vois salope!
0: Au revoir!
8: Ah oui, salope, par pas!
0: Hop, exact. Tu dégages! Je te préviens d'une chose! Apolline!
8: Oui.
0: Bah Gérard, reviens, on est à l'antenne! Tu t'amuses pas à perdre tes saloperies de jeudi!
1: Non,
8: ouais, c'est terminé. Allez. Ça!
0: Ok!
8: Fini!
9: Ciao! Bon, allez, on reprend le débat en conscience.
8: Allez, go!
9: Et comment elle s'appelle la fille qui a gagné le mix suprême là, les 300
0: 000 balles? Non.
8: Bah si, pour qu'on lui dise qu'elle a pas gagné quand même.
9: Qu'on lui dise.
0: C'est une Marie Dupré, donc.
8: Non, pas le nom de famille. Non.
0: Marie, n'aie crainte, t'as rien gagné du tout.
8: Tu viens de paumer 300 000 balles, bravo.
0: Voilà, tu viens de tout perdre parce que le jeudi on peut pas gagner. Voilà, donc t'as tout perdu. Alors, on revient au débat. Donc, Apolline n'est plus là, donc il n'y a plus que Fildar au standard. J'ai viré Apolline. Bon, celui qui s'amuse à ça, arrête.
4: C'est une fille, ça.
5: Non. Je crois pas. Hein. On est vraiment plus doué que ça. Hein.
0: Donc, il nous reste Dick Rivers. Dick Rivière.
4: Oui, je suis là, bonsoir.
0: Patrick.
10: Oui.
0: Cyril.
4: Oui, pardon, bonsoir.
0: Et Marie Pervan, t'es toujours là?
11: Oui, je suis toujours là, Gérard.
0: Tu t'es calmé?
11: Bien sûr.
0: Bon, alors on compte. Paul Prébois, il n'est plus là. Hein.
9: Non, il est mort.
4: Ok. C'est le con, celui-là.
0: Alors, l'enculé, il t'emmerde, d'accord?
4: Il parlait de Paul Prébois.
0: Ouais, non, mais faudra peut-être se calmer un petit peu parce que sinon, ça. À 2h30, moi, je mets clé sous porte.
11: Oui, on a.
0: Alors, pensez-vous que.
9: Allez Gérard!
0: Bon, pensez-vous que. Bon, vous vous calmez!
9: Mais ils attendent la question!
0: Non, mais pour l'instant, je fais le sondage.
9: Ah, vas-y!
0: Donc, pensez-vous que l'on taxe trop les taxes? Alors, 43% pensent que ce n'est pas. Que ce n'est pas la bonne syntaxe.
9: Ouais?
0: Bon, je sais pas ce que ça veut dire, ça.
8: Ouais.
0: 24% ne pensent pas qu'il existe une syntaxe. Je vois pas le rapport non plus.
9: Ouais,
0: sur
9: c'est vrai, Rigo.

0: 18%.
1: 18% aimerait que l'on taxe la cinglingling. Ouais, bof.
2: Ah, c'est pas terrible hein, comme
1: sondage.
2: Il y en a un autre, non?
1: On va
2: enchaîne, cool chaîne.
1: On va terminer les sondages, comme ça on va être tranquille.
2: Ouais,
1: êtes-vous trop taxé? Alors 37%.
2: Ah, c'est intéressant ça.
1: 37% se demandent ce qu'on fait. Ce qu'on fait des tuyaux. Donc ça c'est pour reprendre la chanson à Manu, c'est qui
2: Bérégovois.
0: Ouais.
1: Non, c'est
0: Philippe Bérégovois.
1: Non.
0: Non.
1: Ça,
2: 37%
1: se demande ce qu'on fait des tuyaux. C'est pas Joe Dassin, bah, c'est Sacha Distel.
0: Ah.
1: 34% se demande où sont passées les grandes échelles. Donc
0: bravo.
1: Ça c'est encore une chanson à machin. 27% pensent que pas de panique. Il nous les faut.
0: Ah, bon, bah alors donc.
2: Pas de panique, il nous les faut.
1: Ouais. Donc, ça, c'est une chanson à Sacha Distel qui est dans le Ricky Larsen.
0: Ouais.
1: Hein? Alors, sur quoi voudriez-vous plus être taxé? Alors, 57% aimeraient ne plus payer.
2: Mmh.
1: Hein?
2: De quoi?
1: 57% aimeraient ne plus payer pour ne pas pénétrer.
2: Ah, mais Hugo, c'est quoi ce sondage? Faut que tu expliques.
3: Je sais pas, j'ai pas lu, moi j'ai recopié. Alors, je tape vite.
2: Répète, Gérard.
3: 57% aimeraient ne plus payer pour te pénétrer, ouais. Ben écoute.
2: Ah oui, c'est vrai que c'est cher.
1: Pour me pénétrer, mais c'est quoi cette histoire? C'est quoi ce sondage? Alors après, t'as 32% aimeraient ne plus payer pour avoir ma.
3: Ah non, c'est pas ce que j'ai récupéré, ça.
1: Pour voir ma sale gueule.
3: Non,
1: je continue le sondage.
2: On va finir.
1: Et 27% aimeraient ne plus payer pour voir mes fesses. Alors là, je vais te dire une chose.
3: Non, mais c'est pas le mien, ça, Gérard, c'est pas possible.
1: Là, je me demande qui c'est qui s'amuse à ça.
2: C'est Apolline.
4: Elle vient de te le dire.
5: C'est elle qui va me le dire, c'est Apolline qui a fait le sondage.
1: Ouais, bah elle.
3: Qu'est-ce qu'elle a fait des miens?
5: Elle les a achetés à la poubelle parce qu'elle a dit que cela était mieux.
1: Mais de manière, dimanche, on va s'amuser avec elle.
2: Bon, allez,
1: avec son piercing
2: les auditeurs, la couche.
1: Donc, la sixième question. Ouais. Êtes-vous pour un enlèvement de voiture gratuite? Donc, on va demander à Marie Pervenche.
6: Un enlèvement de voiture gratuite?
1: Oui, pour un enlèvement.
6: Si ça me coûte rien, moi je suis d'accord.
2: C'est Marie Pervenche.
0: C'est juste un bed musical, vas-y.
7: C'est la compagnie ça, ou quoi?
1: Arrête. Je pense que l'équipe là vous
0: non, je voulais juste
1: profiter.
0: Non, Marie Pervenche, c'est une chanson, je voulais juste habiller ton débat.
7: C'est quoi comme chanson?
6: Super adorable.
0: C'est tout.
7: C'est quoi comme chanson?
0: Non, ça te plaît pas, c'est pas grave, on enchaîne. Vas-y, Gérard.
6: Okay.
0: Vas-y,
1: alors
0: réponds.
1: Marie Pervenche, la question, je viens de la dire, donc je la répète plus.
6: Donc d'accord. Moi je te disais que je suis d'accord qu'on enlève les choses gratuitement. À condition que ce soit pas payant, quoi.
1: Bah, de toute manière, êtes-vous pour un enlèvement de voiture gratuite?
6: Ah, je suis pour, hein, y a pas de problème. Mais si je paye pas.
1: Bah oui.
6: Mais si c'est gratuit. Ça, hein.
7: Ah ouais, mais ça dépend.
6: Ouais. Ça dépasse.
7: C'est trop facile.
1: Dick Rivière.
7: Bah écoute, moi je suis pour, et de toute façon, en cas d'enlèvement, j'ai toujours refusé de payer la rançon. Parce que si tu commences à payer la rançon, après c'est fini, non.
8: Bah, le cow-boy,
7: il n'y a pas moyen, donc je ne paye pas.
1: Patrick.
7: Donc les enlèvements sont gratuits.
9: Si la voiture après, ouais. Mais je vois pas la différence entre l'enlèvement et le vol, quoi.
1: Non, mais je pense, êtes-vous pour un enlèvement de voiture gratuite? Je parle pas de vol.
7: Ouais.
1: Je demande les enlèvements.
7: Parce qu'un vol, c'est gratuit tout seul.
6: Il faut s'arranger avec les ravisseurs aussi. C'est
7: pas de rançon.
1: Bon, Cyril.
7: Ouais, bah alors moi, je suis tout à fait pour, mais le problème, c'est que je veux pas récupérer ma voiture en boîte de sardines après.
1: Ah bah ça.
7: Qui la traite mal et qui est plein de cabossage partout.
6: Ouais, mais tu te fais rembourser par l'assurance, tu t'en fous.
1: Attention. Par contre, qui c'est qui vient de dire ça là?
7: C'est de l'escroquage à l'assurance.
1: Non, attends. Qui c'est qui vient de dire qui se fait rembourser par l'assurance?
6: Marie Pervenche.
1: Ouais, mais moi je vais te dire une chose, tu vois. Que si les assureurs se renseignent bien.
6: Ouais.
1: Normalement, ils retrouvent facilement les voitures. Faut bien se dire une chose.
3: Gérard,
1: pour déclarer 5 minutes.
3: Ouais, vas-y, je t'en prie.
1: Pour, oh Hey, tu me l'as.
7: Reste tranquille deux secondes. Ouais, ça change.
6: T'inquiète malin, c'est tout, tu les arnaques.
1: Ouais, c'est ça. Ouais, mais c'est ça. Tu crois que tu vas arnaquer un assureur pour, ouais. Parce que ta voiture, elle est volée? Non.
7: Il y a des gens, ils mettent le feu à leur voiture pour toucher l'assurance.
1: Ouais. Ouais, une fois que le feu est bien mis, donc il y a l'expertise qui vient, et ils reconnaissent.
6: Ils reconnaissent l'allumette.
1: Ouais. Non, non, mais faut se dire une chose. Mmh. Hein, que lorsque la voiture brûle, il y a toujours la plaque d'immatriculation. Alors, nuance.
2: Ouais. Il y en a même qui font brûler leurs hanches.
1: Ouais.
3: C'était Delight qui précisait que, en fait, par rapport à l'enlèvement, faut préciser si c'est hors taxe ou TTC.
1: Bah non, l'enlèvement gratuit, c'est pas hors taxe ou pas.
2: Ou autre.
3: Bah si.
1: Bah, de manière.
2: Et tu payes la TVA sur un enlèvement, Rigo, toi, bah, quand tu es dans le 9-4 et que tu piques des golfs.
1: Non, mais attends, toi, au lieu de parler du 9-4, toi, espèce d'abruti.
2: Ouais.
1: T'as payé une taxe sur ta poubelle là?
2: Pour t'enlever les fesses, ouais, j'ai payé une taxe. Ouais.
1: T'as payé une taxe?
2: Non, allez, ma caisse, j'ai depuis deux ans.
3: C'est
2: vrai,
3: en plus, il a plus sa caisse.
2: Ouais,
1: C'est, il paraît que tu l'as récupéré.
3: Mais non, c'est pas vrai,
2: Donc,
1: conclusion du débat.
3: Je vole pas de golf.
7: Mais il est ouf ou quoi?
3: Conclusion.
7: Ok, pas de problème.
1: Conclusion du débat, Marie Pervenche.
6: Conclusion, c'était un très bon débat, mais je pense qu'on n'a pas soulevé les questions essentielles.
7: Je vais te soulever, moi, tu vas voir.
6: Moi, je viens qu'il me soulève.
7: J'en connais quelques-unes, ça doit être dur de les soulever, n'est-ce pas?
6: C'est quoi?
1: Bon, alors,
2: Cyril, on se calme, Cyril.
1: Cyril, au revoir.
7: C'est pas moi, Gérard, c'est Dick.
6: Voilà,
7: ah non,
6: Cyril,
7: c'est Dick Rivière.
6: Non, c'est Cyril, je t'ai reconnu.
2: Allez, on fait la conclusion.
1: Allez. Voilà, on commence à me casser les couilles, là.
7: Conclusion.
6: Ça manquait de soulèvement et je pense que moi je te propose qu'on en refasse un. Donc je suis à ta disposition quand j'aime renseigner, lire un peu le dictionnaire et puis j'aurai plein de trucs à te dire.
1: Ah non, mais moi je vais te dire une chose, que je suis pas prêt de refaire un débat sur, sur les taxes.
6: Ouais, hein. Mais t'as pas tout dit.
0: C'est tellement bidon.
1: Manu, tout à l'heure, tu vas te prendre un briquet dans ta gueule ou mon portable.
2: J'ai rien dit, Gérard, j'avais le micro éteint.
1: Dick Rivière.
7: Ouais, bah écoute, le débat était bien. L'animateur moyen.
1: L'animateur sinon, il t'emmerde.
7: Attends, qu'est-ce que je voulais dire? Si, oui, Taxi, le film, j'ai kiffé.
1: Et comment
7: puis, non, rien. Et puis, écoute, fais gaffe, parce que si un jour il y a un inspecteur des impôts ou un huissier qui débarque chez toi, fais gaffe. Planque.
1: Non, mais attends, faites-moi confiance que pour l'instant j'ai pas de problème avec eux, alors donc
7: ça ne serait tardé.
1: Bah ouais, c'est ça. Parce que tu vas t'amuser à ça, toi, espèce de petit con.
7: Ouais, parce que moi je connais du monde et
1: attends.
7: Je vais faire bouger les choses, moi.
1: Attends. Toi, de toute manière, ton numéro de téléphone, on va le garder.
7: Ouais.
1: Et puis on va demander à Max qui s'amuse à t'appeler pour savoir si vraiment tu.
7: Je sais que t'as
1: à 3h du mat.
7: Sous le lit.
1: Tu me gardes son numéro de téléphone, là, on le donne à Max dimanche, et on va s'amuser avec Dick Rivière.
2: Génial.
1: Patrick.
9: Comme souligné ma copine, tu vois, Gérard, le débat était pas mal, mais comme d'habitude, t'as pas réussi à mettre le doigt sur la problématique, en fait.
1: Bah disons, c'est que...
9: C'est vaste, hein, je suis d'accord, mais...
1: Non, mais il y avait quand même 10 questions, on arrête à la 6e, je sais pas pourquoi...
9: Ben vas-y, continue.
1: Non, mais là, on fait la...
2: On attaque l'autre, là, après.
3: Conclusion, parce qu'il faut attaquer l'autre débat, ouais.
2: Ah oui, l'aide humanitaire, tout ça, les petits...
1: Et donc, comme Patrick, elle n'a pas participé tout au long du débat, tu la gardes, elle va participer au don humanitaire, si elle veut bien.
2: Ok.
9: Ah, je peux rester avec toi, Gérard?
1: Pour faire le deuxième débat, pour répondre aux questions,
9: ouais.
1: Si on n'a pas trop de cons sur qui te coupe le...
2: Sur la FM, il y en a pas mal, des cons.
1: C'est, si les autres, ils ne s'amusent pas de couper la parole sans arrêt.
9: Ah, donc, un peu de respect.
1: Donc on garde Patrick pour le deuxième débat.
2: Ouais, d'accord.
1: Okay. Cyril.
7: Oui, alors moi j'ai trouvé ton débat très intéressant. C'est rare, mais c'était très bien. T'as très bien animé. J'en ai appris beaucoup plus sur les taxes. Et sinon, j'ai une conclusion de Davy One sur l'IRC qui me dit: Gérard, tu devrais faire attention parce que les contrôleurs de la connerie vont te taxer.
1: Et ta sœur
7: C'est pas moi, c'est Davy One.
2: Elle balbeur.
1: Ouais, ta sœur elle est en train de se faire sauter.
7: Par un catcheur.
1: Ouais. Non, par
7: un balbeur.
1: par un éléphant.
0: Oh, joli.
1: Ok.
7: Oh, c'est pas mal, ça.
1: Rigaud, question.
3: Conclusion.
1: Conclusion IRC. Bon, je sais qu'il y en a une qui va dire que mon débat n'avait ni queue ni tête, comme d'hab.
3: Voilà, et
1: ça m'aurait étonné.
3: Et ni taxe non plus, c'est Turpentine, on les remercie. Il y a Jet qui dit que ce soir, la radio était taxée par un animateur de débat pourri.
1: Bah ça, c'est pas de ma faute si Max.
3: Il a bien raison.
1: Il est parti parce que il avait son Technomax à faire. Moi.
3: Sinon il y a. Attends, c'était où?
0: Moi j'avais vu une Dédifun, mais moi ton doigt, je sais pas trop quoi.
3: Ouais.
0: C'est peut-être pas bien.
3: Ouais, c'était cul moi, mais. On va abréger.
0: Ok.
3: Bon, et attends, le problème c'est qu'on m'envoie des trucs.
2: Oh, mange-toi, allez.
3: Quoi?
1: Pour conclusion, donc.
3: Y a un mec qui me disait que dans l'histoire, il sait toujours pas ce qu'est une taxe.
1: Bah une taxe, il regarde dans le dictionnaire, c'est marqué.
2: Bah ouais,
1: c'est comme dans
2: comme une tasse, mais avec un X. Ouais. Allez, hop. Qu'est-ce qui fait chier écouter Gérard qui dit rien, qui dit des conneries, alors qu'il pourrait avoir un dico, c'est vrai.
1: Donc on est à combien maintenant?
3: On est quatre.
0: Apolline
1: est partie. Non, mais sur l'IRC, avant qu'on envoie la musique, et puis on va se retrouver pour les dons humanitaires.
3: On est 9822. Je remercie Bering.
1: 9822.
3: LGM, le Gérard Masqué, le Pape et Buzine et toute la.
1: Alors, donc, on va se retrouver pour le deuxième débat.
3: Non, pas
1: donc.
3: Toi, celui qui me dit et moi.
1: Voilà. Donc on va se retrouver pour le deuxième débat qui vont porter sur les dons.
2: On se donne en carreau.
0: Skyrock.
1: Okay. On sera sur Fun Radio, donc on va se retrouver d'ici un petit quart d'heure.
2: Ouais, bien sûr. Non.
1: Bah oui, bah 20 minutes même. D'ici 10 minutes à peu près.
2: Ouais,
1: donc le deuxième débat qui va porter sur les dons humanitaires. Donc la première question, donc je la pose tout de suite. Quel genre de don peut-on faire?
4: Donc on va s'écouter. Vous pouvez toujours appeler au 0803 08 5000. C'est Fildar qui.
2: Non, ça va être Manu.
4: Ça va être Manu au standard. Toujours Rigo sur l'IRCWW.fr, Fun Radio. Et donc on s'écoute Gérard Austin avec une hanche en bois et une rotule en plomb. C'est ça.
8: Bon, on y va.
10: On y va, hein.
8: Ah, j'entends. Putain, je me dis, tiens, c'est la raccro, c'est fini. Bon, mais pas de musique, hein, les enfants. Toujours en direct, Fun Radio, le Star System, la radio libre, vraiment, dans toute sa splendeur. Et on va le vérifier dans un instant, hein, Françoise, hein. Tu bouges pas?
11: Non, pas du tout, Max.
8: Ça va, ma chérie?
11: Ça va, Max.
8: Bon, avant qu'on balance, donc, ce grand moment de radio de 97,
11: ouais.
8: Tu dures combien de temps?
11: 1 heure.
8: Hein?
12: 54 minutes.
8: Mais c'est en montant plusieurs fois ou c'est d'un coup?
12: Non, d'un coup.
8: D'accord.
11: D'un coup, mais il y a eu une coupure à un moment.
8: Ouais, mais bon, là, on la fera pas. On a monté, on a fait un petit montage. Mmh. Donc là, ça va hurler parce que là, maintenant, on est en train de se foutre de ma gueule à moi aussi, en plus de Gérard. Il y a un truc qui s'appelle Pokémax.
12: Oh là là!
8: Alors, il y a des jeux, des trucs, on peut gagner 2000 €, enfin bon, n'importe quoi. Donc il y a des gens qui pensent qu'ils vont se faire de l'argent sur mon dos. Donc je vais le lire tout à l'heure. Et il y a un autre, donc la même personne qui s'amuse à faire ça, donc le FG Core et le Wonder L avec les logos de Fun Radio. FG Core, catalogue officiel, FG Core, rentrée 2000. Gérard, lis-le, moi je vais lire le mien, mon document, et ça va servir de document de preuve. Alors là, je peux vous assurer que celui qui a écrit ça, ça va chier.
12: Ça va chier!
8: Écoutez.
12: Ah, vas-y,
8: Lille qui est en premier. Alors, grâce au Pokémax, les jeunes auditeurs apprendront tous à s'amuser et à se faire plein de cadeaux pour la rentrée. Effectivement, il y aura des boosters, des paquets de cigarettes, ainsi que des euros à 150 francs l'euro, plus des jeux de cartes Pokémon à 150 000 €, ainsi que 100 € gagnants standard. La règle du jeu, écoutez bien, toute personne qui appelle ayant raccroché deux fois par manière consécutive de deux personnes assemblées, se verront offrir automatiquement un paquebot emballé pour deux personnes, instinctivement diffusé après orientation. Veuillez vous adresser à... Il y a l'adresse de Fun Radio. Voilà.
4: Mais derrière, t'as encore autre chose.
8: Alors, chaque joueur propose à la table de 5 cartes Pokémon au standard d'une évolution permanente, restant après le retrait des points de vie Pokémon à une valeur absolue par x au carré de la racine de cheveux. Le total divisé en cartes de chaque 97 de neurones en lisant les règles divise les ingrédients de factoriser expliqués au plus haut. D'accord, ok. Ben ça, je le garde comme preuve.
10: Par contre, c'est vrai que la règle est simple.
13: C'est limpide.
8: Alors, l'autre... Alors, écoutez bien, donc c'est le catalogue... Non, mais lis-le, vas-y.
14: Catalogue FG Core, mais de toute manière, la première partie, je ne la lirai pas parce que c'est en anglais, j'y comprends que.
8: Non, mais c'est pas grave, dis-le quand même.
14: Donc, deuxième partie...
8: La première partie, dis-la quand même.
14: C'est marqué GG d'Agostino, les holophiles du 15e break.
8: C'est pas donc, de l'anglais, ça.
14: Non, c'est pas de l'anglais, mais vous savez très bien qui c'est, d'accord. Alors, foutez-vous pas de ma gueule. Ok, toi, t'éteins ton micro quand je parle parce que ça te regarde pas. C'est pas toi qui es le concerné. Donc après GG avec George Michael Fun Me Off Before You Go. Donc
8: fuck.
14: Ouais ben je t'ai dit de fermer ta gueule, ok.
8: Fruit la paix.
14: On se demande si c'est pas toi qui est en train de faire des petites saloperies derrière mon dos.
8: Non, parce que j'ai les mêmes, regarde.
14: Hein? Parce que c'est bizarre ces histoires.
8: Mais non.
14: Ah parce que c'est bizarre, il y a une semaine. Quoi, ça pue et dans ce cas-là, tu dégages, tu vas à Avenue de Wagram là dans ton McDo. Ok, alors tu me casses pas les couilles.
8: Lis la suite du catalogue.
14: Hein?
8: Si c'est en anglais, laisse tomber, si on passe à autre chose.
14: Alors, les films. Alors, Pitbull Mister et l'alcoolo enragé. Donc, apparemment, ils veulent parler de moi avec Sandy. Alors,
8: oh,
14: Pitbull Mister, contre-attaque. Donc, apparemment, vous voulez parler de Sandy qui s'amuse à ça.
15: Qui attaque.
14: Hein? Pitbull Mister dans le break du 15e. Donc, vous voulez parler d'Henri. Alors, maintenant, ça commence à me casser les couilles avec le 15e, ok. Claire note. Claire net et précis.
8: Claire note.
14: Putain, oh!
13: Il se passe un truc là.
10: Ah, il vient de voir sa jambe passer toute seule, GG, et il est pas content.
13: On est attaqué dans le studio. Oula!
10: Et il va s'en servir comme du bat de baseball sur Marc et Marco.
8: Il y a Marc et Marco qui travaillent sur Fun et qui ont ramené la jambe en bois qui servait à l'époque à Gérard de courir. Et malheureusement, ils l'ont voulu ramener dans le studio. L'autre il s'est mis à courir.
15: Gérard, ils sont cons, putain, ils font chier.
10: Ouais, c'est clair.
14: L'autre s'il veut rentrer, il se démerdera, il a plus de carte.
13: Ah.
8: Quoi? Comment ça, il n'y a plus de carte? Carte quoi?
10: Carte orange.
8: Il a piqué une carte orange à quelqu'un.
10: C'est bon, tu peux coller ta photo dessus, c'est déjà ça de gagner.
14: Donc.
8: Alors, relis tout.
14: Alors, Pitbull Mister et l'alcoolo enragé. Donc, ils veulent parler de moi. Pitbull Mister contre-attaque. Donc, ils veulent parler de Sandy. Pitbull Mister dans le break du 15e. Donc, ils veulent parler d'Henri. Et donc, ça commence à me casser les couilles. L'amour du clito risque. Donc, on sait pas ce que ça veut dire. Documentaire, alors visite des trous noirs du tonneau de bière, la vie sexuelle des pitbulls. Donc vous voulez parler de Sandy, donc c'est bien. De manière, on va essayer de savoir qui c'est qui fait ça, parce que les feuilles, c'est pas des photocopies.
8: Fais voir la première partie.
14: C'est des originaux.
8: Fais voir la première partie, fais voir.
10: Je crois qu'il y a un GG Presley ou un truc.
8: Alors, moi je vais vous lire, GG d'Agostino, alors les zoophiles du 15e break. GG et George Michael, fuck me off before you go.
14: Non mais ça, de toute manière, c'en est un qui s'amuse à jouer avec. Donc s'il s'amuse avec comme ça, ben ça va aller vite. Hein. Pour le 21, on va voir si on fait quelque chose. Hein. Parce que moi, pour l'instant, tant que ça s'arrêtera pas, je ne continuerai pas.
8: Là, ça me fait rire tellement que le mec, il va être mal si je le chope. GG Presley, avec Love Me Thunder, Love Me True.
14: Non mais ça vous fait rire, mais de manière, tant qu'on s'attaque pas à votre vie privée, vous en avez rien à foutre.
10: Moi, c'est parce
14: mais
10: que
14: la vie privée,
10: que je rigole.
14: La vie privée des autres, ça vous en avez rien à foutre. La vôtre, vous ça vous fait rien, mais tant que c'est sur moi, vous vous en lavez les mains.
10: Gégéto,
14: ça va.
8: Attention, Gégéto qui est pas beau, Timothy Foucault.
10: Oh là, chaud. C'est du zouk ça.
8: Alors, Laurent Graphique de Garnier. 209 Big Babouche.
14: Non mais je te préviens.
10: De quoi?
14: Non mais je te préviens Max, tu rigoles.
8: Attends, mais je rigole parce que ça
14: va. Non mais je te préviens. S'ils parlent de Garnier, à mon avis, ils veulent parler de Laurent Garnier.
10: Non, du shampoing.
14: Mais fais gaffe toi. Fais gaffe parce que je me demande si c'est pas vous qui essayez de faire conneries derrière mon dos.
8: Il y a marqué Laurent Graphique de Garnier.
14: Ouais, non mais attends.
8: The Big Babouche.
14: Mais soi-disant que ça aurait été envoyé, comme par hasard, on n'a pas les enveloppes. On n'a pas d'enveloppe pour savoir d'où ça vient.
8: Dalida. Non. Attendez, parce que là ça va loin. Dalida, là, dire la dada.
14: Oh.
8: GG l'amour aux os. La chanson qui te donne envie. Et de gratter la mandoline. Alors, vilaine fermière. Sodomatique-moi. Mat GG 16-0-0-64. M et GG, le complexe de la corne flash. Flasque, pardon. Et donc, effectivement. Les documentaires aussi. Alors, tiens, putain, le mec, il va aller loin.
10: Il est mal.
14: Mais les documents, je viens de les lire.
8: Non, relis les documentaires, là, en bas.
14: Donc, alors, c'est la visite du trou noir d'un tonneau de bière, la vie sexuelle des pitbulls, la cure de désintoxication des putois alcooliques avec une jambe de bois. Alors là, toi, espèce de gros porc, tu ferais mieux de fermer ta grande gueule.
15: Ouais,
14: ça vaudra mieux.
15: Je n'ai point ri.
14: Hein? Parce que ça, c'en est qui se sont amusés ici, parce que c'est pas du courrier envoyé, c'est du courrier.
15: Ici. Bah, attends, mais
14: c'est pas
15: même.
14: Du courrier envoyé. C'est du courrier. C'est du courrier fait ici et qu'ils ont changé les logos. Je suis désolé, c'est pas du courrier envoyé.
15: Bon. Il y a un bulletin trimestriel également, non Gérard. Adresse, Pont-sur-Aisne, Terminal 2. T'es en terminal toi?
14: Non.
15: C'est la rame du bus. Parce que t'es en terminal 2 et nombre d'absences 365 jours. Ça paraît beaucoup quand même dans une année. Alors, tu me dis si c'est vrai ou pas. Alors, c'est sur 20 les notes. Mathématiques, 3,14. Alors après, il y a les appréciations du professeur. Problème de conversation. Français, 7 sur 20. Élocution, apocalyptique. Géographie, histoire, 2 sur 20. Concept de l'Europe, mal acquis. Anglais, 1 sur 20. Parle anglais comme une vache. Qu'est-ce qui se passe? Qu'est-ce qui se passe, Gérard?
10: Je sais pas, il pète les plombs. Tu vas mordre une salée. Il arrive pas à ouvrir la porte.
14: Putain. Oh, tu viens lourd, toi. Tu viens lourd, David Clay. Putain. Eh, tu viens lourd. À toi, je te... Est-ce que je t'attrape, je te dépose ta mère.

0: On vient de vivre un moment extraordinaire qui est visuel. Vous savez, pour accéder au studio, il y a deux portes sas, et il y en a une qui était fermée, il y en avait qui tenait la porte de l'autre côté, et Gérard tapait dedans alors que c'était quadruple vitrage, et on l'a écouté.
1: T'as compris, toi? Que si tu veux la carte orange, tu viendras me voir.
2: La carte orange?
1: Ouais.
0: Fais voir si c'est sa carte orange.
2: Fais-moi la carte orange.
3: Ah non.
0: Fais voir.
2: Non.
4: De toute façon, il s'en fout, il rentre jamais chez lui.
3: Non.
4: Il dort à la radio.
3: Pourquoi? Non, tu vas retirer ce que t'as planqué. D'accord, tu vas retirer ce que t'as planqué tout de suite.
2: C'est en prod.
0: Putain.
4: Va chercher la jambe tout de suite. Va chercher la jambe.
3: T'as été planqué là derrière.
2: J'ai rien planqué là.
0: Allez.
3: T'arrêtes tes conneries maintenant parce que tu vas pas jouer avec moi.
0: Rends-lui la carte, mais t'inquiète pas.
3: Ok.
0: Ouais.
3: Gérard, je pensais que tu vas pas jouer comme ça avec moi.
2: Ok, Gérard.
3: Ça va.
0: Voilà. Donc, faut que ça se
5: mette. Tu m'as bien fait rire.
0: On est bien d'accord. Ah, mais là, on a pleuré de rire tous les quatre là. Gérard en train d'essayer d'ouvrir la porte, en train d'hurler alors qu'il y a quadruple vitrage en train de shooter dedans. Mais c'est normal, putain, vous faites chier aussi.
3: Non, mais moi, de manière, le 21 se précise, il n'y aura rien. Terminé. Hop, basta. Comme ça, tu t'en branleras après ton équipe de naze.
0: D'accord. C'est notre faute.
3: Non, c'est pas de ta faute.
0: Alors, bon.
3: Vous n'êtes pas capable de savoir qui c'est qui dépose ça à l'entrée.
0: Ça, on va le savoir, parce que ça, on va mener une enquête, ça c'est clair.
3: Parce que ça, c'est quelqu'un qui dépose.
0: Françoise. Qui dépose, oui. Françoise,
6: oui.
0: Excuse-nous, hein, ça hurle un peu.
6: Ah non, mais c'est pas grave.
0: En 97, donc, pendant cette année, entre Gérard et Françoise, il y avait des règlements de compte à chaque fois par l'intermédiaire de la radio.
6: Ouais.
0: Gérard dans ses débats. Toi pour tes coups de gueule du mardi.
6: Ouais.
0: Et il y avait des auditeurs qui, par interposé, vous disaient, voilà... alors, il y avait des auditeurs qui appelaient Françoise chez elle en disant, ouais, on a entendu Gérard. Qui passait sur d'autres radios, qui t'insulte, etc. On faisait pareil avec Gérard.
6: Exactement. Ouais.
0: Donc vous n'arrêtiez pas de gueuler. Vous n'arrêtiez pas de parler l'un contre l'autre. Vous n'arrêtiez pas de vous engueuler.
6: Ouais.
0: J'ai décidé un soir de faire venir donc Françoise et Gérard et de pouvoir régler les petits problèmes et de laver sur l'ensemble en famille. Et qu'est-ce que tu gardes comme souvenir de ça, Françoise?
6: C'est plutôt marrant parce que moi, de temps en temps, je m'amuse à regarder directement la cassette. Donc,
0: oui, parce que ce débat avait été diffusé sur Fun TV. Hein.
6: Sur Fun TV, mais l'inconvénient, c'est que quand tu vas le passer ce soir, bon, bah, qu'est-ce que je vais faire? C'est que je vais remettre ma cassette en route parce que à écouter le débat, c'est bien, mais le voir directement, voir déjà la tête de Gérard, te voir toi, voir la gueule que j'avais, je te dis pas, c'est pas terrible, hein.
0: Ah, c'est pas triste.
6: Non, c'est pas triste.
0: Bon,
6: mais il y en a un sur le débat justement qui a vraiment foutu la merde, qui s'appelle Babar, et c'est lui, c'est à ce moment-là que j'ai commencé vraiment à m'énerver.
0: Ouais, Gérard, qu'est-ce que tu gardes comme souvenir toi de ce grand moment?
3: Moi, rien du tout. Moi, j'ai simplement à dire une chose. C'est que les gens qui s'amusent à aller dire des conneries sur mon compte, ou s'amusaient à se faire passer pour moi sur d'autres radios, je commence à en avoir ras-le-bol, c'est tout. C'est tout ce que j'ai à dire. Maintenant, ceux qui ont été dire...
0: Tu peux applaudir, toi, t'es de mèche ou quoi?
3: Ceux qui ont été dire que j'avais insulté Françoise dans le courant de la semaine sur d'autres radios, alors que c'est faux.
0: Ça recommence, ouais.
3: Donc, à l'heure actuelle, c'est faux. Donc, alors, maintenant, s'il y en a qui s'amusent à vouloir jouer les gros bras... Et faire les cons, bah dans ces cas-là qu'ils appellent le 0803-08-5000, on va s'amuser avec eux. Et c'est tout.
0: On va s'occuper de vous.
3: Voilà. Alors maintenant, s'il y en a qu'on est couille au cul de le faire, et qu'ils sont passés pour moi sur d'autres radios, eh ben qu'ils le disent, on verra.
0: C'est comme ça, le CD des remix, François, au passage, il y a des remix qui reviennent des CD, qui sont en train de se vendre de nouveau, Gérard, comme à la bonne époque.
3: Ouais, mais ça, c'est pareil, de toute manière, j'ai prévenu, de toute manière, pour le 21, de toute manière, le débat des JO, tu peux prévoir une croix de 6, c'est niette.
0: Non,
3: c'est niette, non.
0: T'inquiète pas, entre-temps, pas ce coup-là. Tu nous fais le coup à chaque fois, on peut pas.
3: C'est quoi encore ça? C'est quoi encore ces conneries?
0: C'est quoi ça?
3: C'est quoi ça?
2: Pas pour toi.
0: C'est quoi?
5: C'est un truc internet, c'est pas Star System.
3: Non, on en a rien à foutre.
5: On en a rien à foutre. J'ai le droit de bosser.
3: Bah non, mais de toute manière, c'est ton truc. Alors dans ce cas-là, tu le dis avant d'envoyer les débats et c'est tout. Tu fermes ta gueule. T'as rien foutu de la journée.
0: C'est vrai.
5: Bah si, j'ai bossé toute la journée.
4: Quoi? Il a allé au McDo.
3: Bien sûr.
4: Il a été au McDo.
3: Et il a été voir aussi les chauffeurs de taxi cet après-midi qu'ont foutu leur merde.
0: Bah oui.
3: Et alors?
0: Ah, j'ai bien fait le double appel chez Diffoul, toi.
3: Bah ouais, c'est ça. C'est ça, allez-y, je m'amuse à appeler les gens derrière, je m'amuse à appeler d'autres radios, bien sûr, c'est ça. Alors que moi, je travaille avec une radio, c'est Fun Radio. Ok, voilà, travaille pas avec pas n'importe qui.
7: Et la preuve, il sera
3: là. Sinon, je serai pas là.
7: Tu ok.
3: Là.
7: Bah ouais, mais bon, si tu commences à dire que tu travailles pour fun et qu'après, en même temps, juste avant, tu dis que tu aimeras pas bosser,
3: c'est dommage. Non, mais pour le 21, je vais voir. Bah non, je vais voir parce que j'ai pas.
7: On va en discuter avec Gérard. En tous les cas, je vais mettre.
3: C'est tout.
7: On va régler tous ces petits problèmes. Donc,
3: parce que moi, il y a une chose que je vais dire, je vais préciser. Hein, et Sandy, à l'écoute, et ça, je commence à l'avoir ras-le-bol, c'est que faudra peut-être que ça cesse. Parce que Sandy Anamar a fait des dépressions nerveuses. Alors maintenant, faudrait que les petits branleurs qui arrêtent de dire des conneries sur elle, parce qu'elle en a ras-le-bol. Hein, et l'histoire du break et tout ça, faudrait que ça cesse, parce qu'on en a marre avec Sandy.
8: Elle a qu'à faire du smurf aussi.
3: Ouais, bah toi, tu fermes ta gueule, tu t'occupes de la tienne, d'accord?
7: Exactement.
3: Hein, parce qu'elle, elle en a marre. Parce que son père aussi, il a écouté la radio et je l'ai eu au téléphone. Et apparemment, il est pas trop content parce qu'on nous insulte et on prend son nom de famille. D'accord? Alors ceux qui s'amusent à faire des tracks comme ça, comme la semaine dernière, hein, avec le nom de famille de Sandy, c'est clair, net et précis. Qu'il arrête, parce que sinon ça va mal se terminer. Ok, alors on demande entendeur salut pour le 21, je ne sais pas, on verra. Bonne nuit. Ah mais tu rigoles, mais moi ça me fait pas rire.
7: Ah non, je rigole pas.
9: Donc bonsoir à tous. C'est les débats de Gérard le jeudi. Donc un petit coucou vite fait bien fait. Donc bisous à Big Bill et un petit coucou à merde, je sais même plus son nom, mais c'est pas grave, il s'en connaîtra à Evelyne. Evelyne et son copain qui habite à côté de chez moi, donc bisous à eux, voilà. C'est tout ce que j'avais à dire.
10: Bah, salut.
9: Donc, bonsoir Manu.
10: Bonsoir.
9: Comment vas-tu?
10: Très très bien.
9: Ça va mieux depuis dimanche
10: Non, mais j'allais toujours très bien.
9: Hein. Non, mais comme le chef était pas là.
10: Oui, mais pour l'instant, c'est les débats, Gérard.
9: Comme le chef était pas là, des surveillances.
10: Mais je te réponds pas.
9: Donc, j'espère que tu vas bien, Rigaud.
10: Ouais.
9: Mon pote,
10: ouais.
9: J'espère
10: on va
9: faire du bon boulot tous les deux ce soir, parce qu'il y a que toi qui
10: Il y a pas que moi, il y a toute l'équipe, et on y va, c'est le débat, c'est parti.
9: Donc, au standard, ce sera Fildar et Apolline. Bonsoir Fildar, bonsoir Apolline.
11: Salut Gégé.
10: Bonsoir.
9: Donc, les premiers débats porteront sur la corrida. Donc, pour ça, on va accueillir Vitecouille.
12: Ouais.
9: Ouais, avec un portable.
12: Ah non, pas du tout. Il y a un fil.
9: Ouais,
13: Parce qu'ils ont retraité l'insert, c'est pour ça que t'as l'impression que le son est bidon, mais c'est pas vrai.
9: Non, mais faudrait. Je crois que j'avais demandé à ce qu'on n'aille pas trop de portables.
13: Oui, mais c'est un téléphone avec un fil, il te l'a dit, je te le confirme.
9: Donc, Vitecouille, 26 ans de Saint-Lô, on écoute Fun Radio sur 94.6.
12: Tout à fait, Gérard, bonsoir à toi.
9: Bonsoir à toi.
12: Bonsoir.
9: J'avale ta gamme.
12: Salut,
13: ta cam.
9: À Caen. Oui, 96.3.
12: C'est ça, exactement.
9: Bonsoir à toi.
12: Ça va bien.
9: Chat humide.
14: Bonsoir Gérard.
9: Gap. 93 FM.
14: Ouais, c'est ça. Bonsoir.
9: Et bonsoir à toi. Et vieille. Vieille quoi?
13: Vieille vicieuse.
9: Vieille vicieuse, 101.9, Paris.
14: Exact, bonsoir Gérard.
9: Bonsoir.
14: Bonsoir l'équipe.
9: Bonsoir.
15: Bonsoir.
12: Salut vicieuse.
9: Commencez pas à jouer comme ça, parce que tout à l'heure je vais vous virer,
13: Ils ont rien fait Gérard, ils disent bonjour, c'est
12: on
13: de la politesse.
12: Bonsoir, on est poli.
9: Alors, première question. Que savez-vous sur la corrida en général là? Alors, on va demander à Vitecoude, tiens.
12: Vitecoude, ouais, tout à fait. Ben, écoute, moi, j'aime pas trop la corrida.
9: Ouais.
12: Je fais partie d'un mouvement qui milite contre la corrida.
9: Bon, alors, attends, je vais te dire une chose.
12: Oui, dis-moi tout. Il y a des pour et il y a des contre. Hein.
9: Moi, je vais te dire une chose.
12: Je suis pas un fan de corrida, c'est tout.
9: Bon, alors, t'aimes pas la corrida?
12: Mais je viens pour plaider ma cause, j'ai le droit, Gérard.
9: Bon alors explique, alors donc, vas-y.
12: Moi je trouve que la corrida c'est pas bien. croient ouais. qu'ils tuent des taureaux de plus de 10 ans, alors qu'en fait, ils pourraient très bien les abattre à partir de 1 an, quoi. Donc je suis contre la corrida.
8: Non, ben tu peux continuer de dire.
12: Dans la boucherie, ouais, je peux continuer. Ben écoute, je pense que les vieilles bêtes, les vieilles carnes, elles sont pas faites que pour aller à la boucherie. Et je vois pas pourquoi elles finiraient toutes dans une arène.
8: Non mais attends, parce que là j'arrive pas à comprendre ta réponse.
12: Bon, t'as un mec avec un costume relativement efféminé qui tient un truc, un drapeau rouge. Tu vois, ouais. Tu vois le mec, ok. T'as un taureau en face. Et t'es toujours avec moi. Ok, le but, c'est que le taureau, il embroche le mec, on est bien d'accord.
8: Ouais.
12: Ok, mais le problème, ce qui se passe, c'est que la plupart du temps, c'est le mec qui embroche le taureau.
8: Attendez, les autres derrière, calmez-vous, laissez-le parler. Parce que justement, on va continuer. Alors vas-y.
12: Bah, je te demande, qu'est-ce que t'en penses? Tu penses qu'il vaut mieux que le taureau embroche le torero ou vice-versa sans dessus?
8: Non, mais dis le fond de ta pensée, là. Mais
12: c'est bon, on est tout au fond, là. C'est bon, on est contre le mur, il n'y a plus rien. On a fait le tour du problème, le serpent se met dans la queue, la boucle est bouclée. Le système à la tête sous l'eau, quoi, tu vois.
11: Copyright, c'est qu'il a pas compris, quoi.
8: Non, je crois que...
12: Le mec qui est fringué comme une pédale au milieu de l'arène, tu le situes bien?
8: Comment?
12: Le mec qui est fringué comme une tentouse au milieu de l'arène.
8: C'est qui dit ça?
12: C'est vide coude.
8: Non, mais attends, ça...
12: Oh, là,
8: ouais, alors vas-y,
12: ouais,
8: vas-y.
12: Tu le situes bien jusque-là, tu sais ce que c'est une corrida?
8: Ouais,
12: Avec un mec. Tu es d'accord avec moi?
8: Ouais.
12: Ok, jusque-là, ça va bien.
8: Ouais.
12: Ok, qui doit embrocher qui, d'après toi? Le taureau ou le torero?
8: Non, en principe, c'est le taureau.
12: T'es sûr?
8: Ouais.
12: Ok, d'accord. Bon, bah, c'est tout ce que je voulais savoir. On a bien fait de passer un bon quart d'heure là-dessus.
8: Bon, alors, de toute manière, le quart d'heure... De toute manière, t'as du monde derrière. Au revoir. Hop. Tu peux lui dire au revoir à Pauline, parce que j'aime pas les gens qui ont du monde derrière. J'avale ta gamme.
15: Ouais, donc voilà, ben moi je voudrais dire que les corridas, pour ceux qui organisent, c'est un bon moyen de se faire
8: Non, mais
15: pognon.
8: Déjà, attends, excuse-moi, j'avale. Une chose que je veux préciser au standard,
0: oui.
8: Évitez de prendre des gens où il y a du monde derrière, parce que j'aime pas trop ça.
16: Ouais, mais enfin bon, il peut y avoir un peu d'ambiance.
8: Mais j'aime pas. Lors des débats, je n'aime pas avoir des personnes au téléphone où il y a du monde derrière.
13: Bah, Vite couille, en fait, il est étudiant, donc il a une chambre de bonne et il est seul.
8: À 26 ans, il est étudiant.
13: Et alors, pourquoi pas? Oui, il est étudiant en médecine, je suis désolé.
8: Bon, alors,
13: il y en a à 38 ans, ils sont au chômage, il y en a pourquoi pas 26 qu'il faut.
8: Non, mais maintenant vous allez faire une chose, vous allez être gentil au standard.
13: Toi aussi, gueule pas, je t'entends crier alors que ça se passe très bien, alors t'énerve pas.
8: Vous allez être gentil au standard, vous allez me prendre sur les 20
13: films parce que là, bien, ça. Là, qu'est-ce que j'en fais après? Je les emmène bien, ils bossent bien.
8: Attends.
13: Allez, bosse ton débat, bosse ton débat.
17: Le débat, Gérard,
13: c'est toi qui bosse pas bien, Gérard.
8: Donc alors, j'avale ta gamme.
13: Ta cam. On dit au revoir à Henri quand même. Salut Henri.
8: Salut Henri.
13: Merci
8: Henri.
13: Pour les bonbons. Hein.
8: Caresse au chien.
18: Salut Henri. Salut Henri.
19: C'est bon Gérard, je peux t'expliquer?
8: Ouais, vas-y.
19: Ok, c'est de balance. Donc pour moi, pour les organisateurs, c'est un bon moyen de se faire du pognon. Pour les gens, c'est un passe-temps. Et puis pour le taureau, c'est quand même un peu
8: attends,
19: chiant.
8: Attends, 5 minutes.
17: Non mais Gérard.
20: Eh hey, le débat
17: Gérard. Oh Gérard, qu'est-ce que tu fais?
20: 5 minutes.
17: Quoi, 5 minutes?
4: Non mais vas-y. Non, c'est pas possible.
20: Prends.
17: Mais c'est quoi cet allure?
4: Il va aller donner son badge.
17: Il veut se barrer.
4: En fait,
17: non mais là il est explosé. Il y a pas d'autre.
13: Oh là là, mais regarde-moi ça. Oh la bête au lit là.
17: Eh hey, tu fais ton débat des fois
13: genre là ou quoi là?
17: Eh hey, pupus, tu vas un peu là. T'envoies le bois un peu là.
18: T'envoies le bois.
13: Tu mets ton casque là.
4: Et on est reparti.
8: Pile d'art. Pour l'instant, c'est
17: non,
8: pas
17: tu
8: toi
17: gueules
8: qui
17: pas,
8: commande.
17: Tu fais ton débat. Gérard, débat. Non, mais sérieusement.
8: S'il te plaît.
17: Sérieusement, Gérard.
8: Toi, tu as arrêté avec ça déjà. Tu as pas commencé. Vous allez me prendre les gens là.
17: Gérard, tu te calmes et tu fais le débat maintenant.
13: T'es pas chez
17: toi. Prends le débat, t'es animateur, tu dois gérer. Qu'est-ce qui te prend?
13: Allez, ça y est, c'est parti.
17: Rassis-toi, Gérard, rassis-toi, fais ton débat.
19: Il est incorrigible.
17: Tu fais ton débat, Gérard.
13: Ça y est, il veut se battre,
4: Gérard.
13: Ah non, mais non, c'est pas possible.
17: Arrête, regarde-moi.
4: Non,
13: Gérard.
4: Non, Gérard, non.
17: Arrête.
4: Non,
17: mais...
13: Tout va bien se passer.
17: Arrête.
13: Ils sont en train de l'essayer de l'attraper,
4: Gérard,
13: de le retenir. Allez, va t'asseoir, Gérard.
17: Gérard,
13: non mais t'es fou, hein.
8: Putain, tu dégages.
13: Ah déjà?
17: Mais t'es fou, Gérard. Hein.
20: Mais je viens d'arriver, merde.
17: T'es ouf, hein.
20: Bon, ouais, j'étais en train de rappeler un auditeur, moi.
17: Bon, Gérard, tu fais quelque chose, là? On fait de la radio, je te le rappelle, donc si tu parles pas, y a pas de son, quoi. Donc, je suppose que les auditeurs, en plus, ils veulent participer au débat qui semblait, ouais, a priori, super intéressant, donc ce serait bien que tu reprennes. Merci. Bah, Gérard, mais speed un peu.
4: Faut le temps qu'il remette son casque, quand même.
17: Bon, tu fais ton débat, Gérard. Allez.
21: Oh là là.
17: Elle est chaudée, hein.
22: Gérard,
17: vas-y.
23: Bon, j'avale ta cam.
22: Oui. Bah donc, comme je t'ai dit, hein, pour moi, c'est un moyen donc pour les organisateurs de se faire du pognon, pour les gens de passer un bon moment, mais c'est pour le taureau, quoi. C'est un petit peu chiant pour lui, parce qu'en général, ben, c'est lui qui y reste, quoi. Allô, Gérard ?
23: Ouais, bah, tu peux préciser ?
22: Ouais, je peux préciser. Ben, le taureau, il se prend quand même une épée dans le cou, ouais. Et ben, pour lui, c'est quand même désagréable. Imagine, on te tourne frais le même, on te met en plein milieu d'une cour, et puis on court après toi avec une épée, c'est quand même pas drôle, non ? Tu crois pas ?
23: Ouais.
17: Ça lui est déjà arrivé. Hein.
22: C'est déjà arrivé ?
21: Oh là là, t'es endormi, Gérard ?
23: Non, mais de toute manière, vous allez arrêter ceux qui s'amusent à dire des conneries. Chatte humide.
21: Oui, chatte humide. Moi, je suis pour les corridas, parce que la corrie, c'est mon dada, d'abord.
23: Mmh. Mais une question que je vais te poser.
21: Vas-y.
23: Même à ceux qui sont derrière, vieille... Ouais, bah, de toute manière, je sais pas qui c'est qui a écrit ça, mais c'est pas moi.
17: C'est pas grave, Gérard. On sait que c'est pas toi, vas-y.
23: Donc, moi, je vais vous demander une chose. Est-ce que vous avez déjà participé à des corridas ou est-ce que vous avez déjà regardé à la télé?
21: Ouais, moi, ouais. J'ai déjà participé. Parce que j'ai un père qui est espagnol.
23: Ouais.
21: Et il est
23: ouais, mais justement, il y a une question que je me pose. Est-ce que là, d'où vient le système de la corrida? C'est un truc espagnol ou pas?
21: Oui, c'est espagnol, c'est portugais. Ouais. Ça dépend, c'est pas la même, la corrida portugaise et la corrida espagnole.
23: Ouais, mais il y a un truc que j'arrive pas à comprendre. Pourquoi qu'anime, c'est pareil, ils font des corridas là.
17: C'est une ville espagnole, je crois.
21: C'est des immigrés. Ouais, tout simplement des immigrés.
23: Non mais pourquoi qu'anime? Parce que là, il y a eu la corrida de Nîmes.
21: Mm-hmm.
23: Donc, ça a été fait pendant 2-3 jours ou 4 jours, je sais plus.
21: 5 jours.
17: Je peux t'expliquer, Gérard, si tu veux, pourquoi à Nîmes, ils font des corridas aussi.
23: Ouais, vas-y, Manu.
17: Bah, c'est très simple, c'est qu'en fait, au Moyen-Âge, Nîmes, c'était français. Et ça a été assiégé et gangbangé par des Espagnols. Et ils ont apporté la tradition, ils ont construit la reine en fait.
23: Justement, Manu.
21: Mais oui, la reine.
23: Non, attendez. Pourquoi qu'à Nîmes, maintenant, ils...
17: Bah parce que c'est resté la tradition depuis le Moyen-Âge.
20: Ils font la fête pendant 4 jours.
23: Bon, pour l'instant, Pilar, tu me cherches des auditeurs, tu la fermes, c'est pas à toi que je m'adresse.
20: J'en ai jusqu'à pour la fin de l'année.
23: T'éteins ton micro et c'est tout.
20: J'ai réservé un mec pour le 7 juillet, là, c'est bon.
23: Tu éteins ton micro et c'est tout.
20: Oui.
4: Bon, GG, à la place de vite couille, on a Petit Matador, pardon, 30
23: ans. Bon, alors attends.
4: Gérard, Petit Matador.
23: Un conseil que je vous donne. Attends.
24: Bonsoir à tous.
21: Bonsoir
24: Gérard.
23: J'aime pas. Tu vas me prendre des gens ici.
24: Moi je te kiffe, bonsoir.
23: Ils n'arrêtent pas de les prendre. Non. Tout à l'heure, tu mens là. Ils prennent des gens standards, c'est toi, tu vois rien là.
22: Non, ils prennent pas des gens standards.
23: Mais
20: s'ils le prennent, putain.
23: Non, ils prennent personne. Ils prennent personne.
20: C'est toi qui es un menteur là.
23: Ils prennent personne.
20: Je suis désolé, je prends leur défense parce que là tu mens.
23: Ah tu prends leur défense.
20: Oui, parce que je regarde.
23: Bien sûr, parce que c'est ta copine.
20: Non, c'est elle.
23: Alors dans ce cas-là,
20: c'est ton copain moi. C'est cool. Putain.
23: Hop,
20: c'est
23: faites fun. Ce que vous
20: je
23: voulez.
20: Regarde.
23: Je n'en ai rien à foutre. Maintenant. C'est simple, si les deux débats foirent,
20: non, ça foirera pas.
23: Je serai la responsabilité.
20: D'accord. C'est toi le chef des débats.
23: Maintenant, vous allez me faire une chose. Ouais. Non.
20: Allez, boss.
23: Faut pas me prendre pour un con. Chatte humide. Allô.
20: Pardon,
23: merci,
20: c'est moi.
23: Manu. Bah,
1: attends, il a oublié, ça paraît.
23: Allô. Bon, alors, chatte humide.
21: Oui, je te disais que mon père est espagnol, que moi, je suis pour la corrida, et qu'en plus, j'ai déjà assisté à une corrida.
23: Par contre, Nîmes, tu vois à peu près ce que c'est.
21: Oui.
23: Hein?
21: Belle ville.
23: Donc, pour toi, là-dedans, est-ce que... Moi, ce que je comprends pas, c'est pourquoi que quand ils parlent de Nîmes ou d'Espagne, parce que c'est vrai que...
21: Oui.
23: Ils n'arrêtent pas de parler de ça.
21: Ouais.
23: Mais Nîmes, est-ce que vous savez, est-ce que toi t'habites à Gap?
21: Ouais.
23: Donc t'es loin de Nîmes ou pas?
21: Ouais, très loin.
24: Moi je suis à côté, GG.
23: Qui?
24: Moi c'est Petit Matador, j'habite à Arles, tu sais, en Camargue.
21: Il y a des corridas là-bas.
24: Je suis éleveur de taureaux, Camargue est meilleur, bien évidemment.
23: Mais est-ce que t'as déjà vu
24: une question de frontière, en fait. Tu faisais une référence à l'Espagne, et en fait c'est tout simplement une question de géographie. L'Espagne étant pas très loin, en fait c'est juste à côté, c'est près de la frontière. Donc c'est pour ça l'influence de la corrida, forcément.
23: C'est comment ton nom, toi?
24: C'est Petit Matador. Je suis le nouveau que Apolline t'a annoncé il y a 2 secondes.
23: T'appelles d'où?
24: J'appelle de Arles.
23: Ta fréquence, s'il te plaît.
24: J'ai 28 ans et j'écoute Fun sur 107.7.
23: 107.7.
24: Ouais.
23: C'est ça, 107.7. Hein.
24: 107.7.
23: Ok.
20: Il y a un truc sur le Minitel, c'est Max Le Belge qui te dit qu'en fait, toi, t'as déjà participé à une corrida parce qu'on t'a coupé la queue et les deux oreilles.
23: Non, mais là, tu vois, les trucs sur Minitel, ça m'intéresse pas. Internet.
2: Alors, par contre, j'ai une bonne question de Snooze sur l'IRC qui te demande pourquoi le taureau est attiré par le rouge et pas par le vert ou le bleu ou le jaune.
23: Ah, alors voilà, très bonne question.
24: C'est facile.
23: Pourquoi le taureau est attiré par le rouge? Donc, en fin de compte, c'est sa couleur préférée. Le rouge, c'est sa couleur préférée.
24: Non, c'est faux.
23: Non, c'est sa couleur préférée, je suis désolé.
21: Je peux t'expliquer, Gérard?
23: Oui, c'est qui?
21: Je t'explique, le taureau, il voit en noir et blanc. Et le taureau, il n'est pas attiré par le rouge, il est attiré par la cape qui bouge.
24: C'est faux.
23: Non. Non. De toute manière, c'est le rouge qui l'intéresse.
24: Ouais, il a été élevé au pinard et il reconnaît que...
23: Alors toi, tu t'en vas. Au revoir. Hop, terminé. Je veux dire au revoir. Hop.
1: Mais calme-toi, ils ont le droit de répondre autrement, putain.
23: Hop, celui-là, tu lui dis au revoir par le pinard, désolé. Au revoir. Au revoir.
1: Gérard, calme-toi, ils ont le droit de répondre, j'écoute là, putain. Là,
23: non, c'est... mais ils répondent. Apolline, au standard, s'il te plaît, merci.
20: Non, mais c'est bon, je suis au standard, je peux gérer tout seul, elle va demander un renseignement.
1: Alors?
20: Bah, Gérard.
2: Alors?
23: Vicieuse. Alors pour toi, que savez-vous sur les corridas en général?
21: Eh bien, je sais que pour la corrida espagnole, on tue le taureau à la fin. Et moi, je suis adepte de la corrida portugaise, puisqu'on ne tue pas le taureau à la fin.
23: Non, mais de toute manière, faut te dire une chose, parce que il y a un truc qu'il faut se mettre dans la tête dans ça. C'est que là, il y a eu les taureaux, tout ça, il y a eu les pierres ira.
21: Et quoi?
23: Il y a eu des soirées, même il y a eu quand même 2 morts sur ça.
21: Bah oui, mais bon, c'est bien fait pour eux, hein.
23: Ah, attends, c'est bien fait pour eux? Non, je suis pas d'accord.
21: Non, c'est bien fait pour eux. Attends, le taureau, on lui a pas demandé son avis s'il voulait se faire tuer, quoi. Le mec, il...
23: Non, attention. Attends, attends, je te coupe. C'est bien vicieuse.
21: Bien vicieuse, ouais.
23: Oui, je vais dire une chose, que c'est pas le taureau qui est mort.
21: Oui, je sais, il y a un mec qui est tombé sous le cheval.
23: Oui, mais oui.
21: Mais, ouais, le mec, c'est les risques de son métier, il connaît les risques, hein. Il sait très bien que s'il rentre dans l'arène, il peut
23: sortir. Ouais, mais dans ces cas-là, la question que je pose, mm-hmm. c'est êtes-vous pour ou contre que les hommes soient
21: tués ?
23: Que les hommes.
21: Ouh là là.
20: La question c'est êtes-vous pour ou contre que les hommes ? C'est pourtant clair, répondez.
23: Êtes-vous pour ou contre que les hommes fassent la corrida ?
21: Moi, je suis pour.
23: Alors, tu peux m'expliquer ?
21: Je suis pour parce que le taureau meurt. Et je suis pour aussi parce que, en fait, la corrida, c'est l'affrontement de force entre celle du taureau et celle de l'homme. Mmh. Il n'y a pas de raison pour que ce soit toujours le taureau qui meurt. Mais tu sais que le taureau qui tue l'homme, il se fait abattre après. Donc, de toute façon, dès qu'il rentre dans l'arène, il est condamné, le pauvre taureau, quoi.
23: Ouais, mais faut se dire une chose, c'est qu'en fin de compte, là-dedans, de toute manière, on peut rien faire.
21: Ah non, on peut rien faire, hein. C'est comme ça, hein.
20: Et pourquoi, Gérard, on peut rien faire ?
23: On peut rien faire parce qu'il
20: n'y aurait pas une solution, un truc ?
23: Non, il y a une solution, c'est eux qui choisissent ce métier-là de taureau. En fin de compte, eux, ce qu'ils font, ils vont avec les trucs pointus, ils les pointent sur les taureaux. T'es d'accord
20: avec
23: moi ?
20: Ouais, mais par exemple, la solution pour pas tuer de taureau, ce serait peut-être, je sais pas, faire des trucs en plastique au lieu des trucs qui coupent et qui font mal.
23: Ouais, mais en plastique, c'est pas évident parce que, regarde, t'as quand même eu deux morts.
20: Bah oui, justement, ça aurait été des trucs en plastique, les taureaux, ils seraient pas morts.
23: Non, mais il y a eu deux morts, c'est pas les taureaux qui sont morts. Mmh. Justement, c'est...
20: Ah, mais ils sont pas morts avec le taureau, ils sont morts avec... ils se sont fait piétiner.
23: Non, mais ils se sont fait piétiner... Ils se sont fait piétiner...
20: Par un cheval.
23: Non, justement par le taureau. Parce que le taureau, il est venu sur le cheval, et le mec, il est mort dedans. Il est mort en dessous.
20: Dans le taureau.
23: Donc, il a été mort par l'appui du cheval.
20: Bah oui, du cheval, ouais.
3: Gérard, il y a Yankee sur IRC, il te demande, une fois que le taureau il est mort, on en fait quoi ?
21: On bouffe.
23: Une fois que le taureau est mort, ben ils remettent un autre taureau.
3: Mais ils en font quoi du taureau qui est mort ?
23: Le taureau qui est mort, ils sortent...
5: Ils le jettent dans la poubelle.
23: Non, mais...
21: Gérard.
23: Oui ?
21: Mon père, il est torero, et donc quand il tue un taureau, il coupe la tête et il l'accroche dans le salon.
23: C'est qui ?
21: C'est Satumide. C'est Satumide. Mmh.
23: Ouais, ça m'étonnerait, hein.
20: Gigi ?
21: Ben, viens chez moi, si tu veux.
20: Non, c'est moi, c'est Manu, là.
23: Ouais, Manu,
20: tu veux pas faire un petit sondage, peut-être, qui se rapporte à cette question ? Regarde un peu ce qu'il y a.
23: Alors, sur le sondage, avez-vous déjà été voir une corrida ?
20: Ben voilà, parfait, fais celui-là.
23: Bon, il y a 56% des gens qui n'aiment pas qu'on fasse du mal aux bêtes tressées. À tresse. Ça, je vais dire une chose là-dessus. Faudrait peut-être arrêter de me sortir des sondages comme ça. D'accord ?
6: La suite ?
23: Ok. 30% préfèrent l'amour en mer. Ça, c'est des chansons, donc on n'en a rien à foutre. 17% demandent si c'est juste une question de tempo. Faudrait que...
6: Non, c'est ça ? C'est moi qui ne sais plus avec Rigo.
23: C'est toi qui...
6: Enfin, c'est Rigo avec Rigo.
3: Ah ouais, sur un site de sondage.
23: Ouais, mais il y a quand même des trucs...
3: Bah c'est pas grave, ça se trouve, à la suite, c'est bon.
23: 9% ne mangent plus de poulet à cause de l'épidémie. Alors là,
3: à cause de l'épidémie de vaches folles.
6: D'accord.
23: Ouais, non, mais justement... Là, justement, faudrait qu'on arrête, tu vois. Parce que là, on parle de la corrida, on parle pas d'histoire des taureaux.
20: Ouais, mais ça vient des vaches, bah
3: ça vient des vaches.
23: Non, mais il y a un truc qu'il faut bien se dire dans sa tête, hein, c'est qu'à l'heure actuelle, pour l'instant, on a des problèmes avec l'histoire des œufs, des poulets, du lait, de l'eau.
6: Ouais.
23: Pour savoir exactement d'où vient. Alors, apparemment, il paraît que ça vient de Belgique. Mais ça, c'est pas un débat.
20: Il n'y a pas de corrida en Belgique.
23: Non, mais justement, c'est pas un débat que je vais faire sur l'histoire des trucs comme la vache folle et tout ça. Ça, j'en ai rien à foutre. Maintenant, c'est au gouvernement de faire ce qu'il veut. Donc, okay. Point final à la ligne. Donc, deuxième question.
7: Gérard, juste avant que tu la poses, il y a deux petits trucs sur le Minitel. Il y a Anti-Gérard qui demande si toi, tu rentres dans l'arène ou dans l'arène.
23: Je réponds bien savoir. À des questions au bidon.
7: Et sinon, il y a un superbe message de Domi sur Minitel qui pense que Manu ferait un meilleur chef de débat que toi et c'est cool.
23: Ben dans ces cas-là, tu prends les débats à ma place et puis c'est tout. Ouais,
9: à la place de je sais plus qui que t'as viré, on a Vamos Muchachos, 31 ans de Montpellier.
23: Alors attention, je vais te dire une chose à Pauline.
9: Oui, Gérard.
23: Ne me prends pas pour un con.
9: Non.
23: Ne me prends pas pour un con ce soir.
7: Pas de, tu l'as dit deux
20: pas
7: fois
20: d'insulte,
7: là.
20: Hein, Gérard.
23: Parce que tu as pas t'amusé à prendre des gens que tu vires. Et que tu vas reprendre. Bah,
9: écoute-le, c'est un autre. Écoute-le.
10: Oui, bonsoir.
23: Ouais, bonsoir à toi.
10: Bonsoir Gérard, j'appelle de Montpellier 103.3. Bonsoir.
23: 103.3.
7: Bonsoir.
10: 103.3.
9: Bonsoir.
23: Bonsoir
10: à tous. 103.3. Tout à fait,
23: 103.3. Ça m'étonnerait.
10: Pourquoi?
23: Ça m'étonnerait que Montpellier, ça soit 103.3.
10: Ici, tout à fait.
23: Moi, je te dis une chose, ça m'étonnerait.
20: C'est pas grave, la question c'est
23: pas
20: Gérard.
23: Grave. La question c'est combien de personnes peuvent-ils... Combien de personnes peuvent-ils participer à la corrida? Donc, justement, ton nom, j'ai pas...
10: Vamos Muchachos.
20: Vamos Muchachos.
10: Vamos Muchachos.
23: Ouais,
20: V-A-M-O-S.
23: Vous me prenez une liste.
10: Muchachos.
23: Bon, donc, pour toi?
10: Bah écoute, ça dépend, c'est des corridas en triplette ou en doublon? Parce que si c'est des corridas en triplette, c'est où tu peux aller jusqu'à 50 personnes. Hein,
23: non, en principe, c'est deux personnes. Hein.
10: Et après, t'as les, comment ça s'appelle, tu sais, ceux qui sont là pour attirer le taureau.
23: Ouais.
10: Il y a aussi les picadors qui sont sur les chevaux.
23: Attends.
10: Aussi,
23: non, non, mais de toute manière, il faut se dire une chose, déjà pour commencer, la corrida, c'est une personne... Avec le taureau.
10: Ouais, mais regarde, tu parlais de l'Espagne, quand il lâche des taureaux dans la rue en Espagne, tu sais, ils font ça, ils lâchent des taureaux dans la ville.
9: Ouais.
10: T'as déjà vu ça? Bah, c'est une corrida, il y a quoi?
23: Non, mais attends, les gens qui s'amusent à balancer les trucs dans la rue, comme tu me dis.
10: Ah, mais c'est les autorités qui font ça, hein, c'est le maire.
9: C'est une fête, hein.
10: C'est une fête, voilà, c'est une fête. C'est comme un feu d'artifice, tu vois, où ils lâchent des taureaux dans la rue. Je veux dire, on s'amuse comme on veut dans tous les pays du monde. Hein.
7: Je crois qu'il t'écoute pas, là. Il regarde Fildard d'un air méchant, mais il t'écoute pas.
10: Qu'est-ce qui se passe, GG? Vas-y, commente.
23: Non, mais je t'écoute. De toute manière, j'ai très bien compris ce que tu m'as dit.
10: Ouais, et donc?
23: Donc, je vais te dire une chose, que c'est pas au maire de décider.
10: C'est qui? C'est le préfet?
23: Oui, déjà, pour commencer, ça faut avoir l'ordre du préfet.
10: Pour faire exploser les paillotes?
23: Alors, dans ces cas-là, au revoir, hop, au revoir, au revoir,
20: rien dit,
23: au revoir, au revoir, au revoir. Je vais, là, il faut bien se dire une chose, que ce soir,
20: le problème des paillotes?
23: Non, mais je veux pas, je veux pas, je veux pas.
11: Tu peux pas virer les gens toutes les deux minutes, Gérard.
23: Non, mais là,

0: question.
1: Vas-y.
0: Jusqu'à maintenant, t'as parlé que des hommes.
2: Allez.
0: Les femmes qui sont torero, qu'est-ce que t'en penses, toi?
1: De quoi?
0: Les femmes qui sont torero, qu'est-ce que t'en penses, toi?
1: Non, mais justement, on va en parler, parce que justement, y en a une qui a arrêté.
2: C'est Nathalie Simon à Interville?
1: Ouais. Non.
3: Marie-Sara Lecomte.
0: Ça fait déjà un bout de temps.
3: C'est ça!
4: Mais Gérard! Hein.
1: Non, y en a une qui a arrêté.
3: Mais c'est ça, Marie-Sara Lecomte!
4: Bah ouais, c'est Marie-Sara Lecomte.
2: Bonne garde.
1: Voilà.
4: Pas la ligne 6, les
1: qu'est-ce
4: enfants.
1: Qu'est-ce qui se passe là?
4: Non, c'est bon. C'est rien.
1: J'avale ta cam.
0: Ouais, bah donc pour moi, dans l'arène, il y a beaucoup de monde. En général, il peut y avoir, je sais pas, 300 ou 1000 personnes.
1: Mm-hmm.
0: Et puis devant le taureau, il y en a qu'un, quoi. C'est celui qui s'amuse avec sa petite épée, quoi.
1: Ouais, voilà. Donc, t'es d'accord avec moi? Donc,
0: ouais,
1: c'est.
0: Plus ou moins, ça dépend sur quoi, quand même.
1: Ouais, mais dans ce cas-là, pourquoi. Moi, il y a une question qui me chagrine, c'est pourquoi...
4: Ça te chagrine, bah, faut pas.
1: Il
4: hein.
1: y a une question que je me pose, c'est pourquoi que on s'en prend aux bêtes comme ça, par exemple sur les taureaux,
2: on pourrait mettre des chèvres à la place.
1: Oui, mais justement, mais pourquoi qu'on s'en prend sur les taureaux pour ça?
2: Parce que le taureau, c'est méchant, c'est noir, et ça représente la force, et c'est moche. Il va pas mettre des escargots ou des
1: poulains. Non, mais pourquoi s'en prendre tout de suite à un taureau?
2: Bonne question, Gérard.
5: Bah, Gérard, je peux te poser une question. Qui veux-tu t'en prendre à enfoncer des épées, à courser ou à faire passer dans une cape?
1: Mais même, de toute manière, pourquoi s'en prendre sur une bête? Les bêtes, elles ont... Elles sont comme nous, on est des êtres humains.
4: Ça c'est clair. Hein,
1: les bêtes, elles ont besoin de manger. Donc pourquoi qu'on va s'en prendre sur eux pour les tuer?
2: Ils ont qu'à mettre des condamnés à perpète.
1: Mais pourquoi s'en prendre sur une bête comme ça?
5: Donc ce qu'il faudra, c'est arrêter les corridas.
4: Bah oui.
1: Bah, de toute manière, personne.
0: Tu vas mettre des milliers de gens au chômage, toi, Gérard. Tu vas mettre des milliers de gens au chômage si t'arrêtes les corridas.
1: Mais ouais, mais dans ces cas-là, tu veux...
0: Ils vont tous appeler dans des cabines téléphoniques pour passer à la radio, donc ce sera un peu cool.
1: Toi, pour l'instant, tu vas te calmer.
5: Bon, c'est soft, hein, ça va, il n'y a pas de paillote, il n'y a pas de... il n'y a rien.
1: Hein, toi, tu vas te calmer, parce que sinon, tu vas retourner au standard.
6: Bon, GG, on a un nouvel auditeur, Don Diego de la Vega, 40 ans, de Mantes-la-Jolie.
1: Oui. Pour l'instant... Je t'ai pas demandé de m'annoncer la personne.
5: Ouais, mais
4: attends,
5: c'est pour t'aider,
4: pour
5: c'est pour ton
4: hein,
5: débat. Hein.
4: Débat
5: si tu veux qu'il y ait clair. Personne qui réponde, tu fais tout seul le débat aussi. Hein.
1: Donc, on va demander à...
5: Tu peux l'accueillir, il est là, il t'attend. Hein.
1: Oui, bonsoir à toi.
7: Oui, bonsoir Gérard.
2: Hola, bonsoir.
7: Bonsoir, bonsoir tout le monde.
5: Salut.
7: C'est Don Diego de la Vega, enfin, vous pouvez m'appeler Zorro si vous voulez, mais c'est Don Diego de la Vega. Ouais.
1: Donc, on va t'appeler Zorro.
7: Oui.
1: Comme ça ira plus vite pour moi.
2: C'est DFG.
1: Zorro, t'appelles d'où?
7: J'appelle Damien.
4: Zorro ou Damien?
7: Amiens.
1: Ah. Ta fréquence?
7: Ma fréquence, c'est le 101.6.
1: Ok. Donc, la question, c'est combien de personnes peuvent-ils participer à la corrida? Donc pour toi, parce que comme tu étais au standard, et apparemment au standard, personne t'a demandé, t'as répété les questions.
7: Ah, on ne m'a rien dit, rien du tout.
1: Ouais, ben ça, au standard, c'est leur problème.
7: Voilà.
1: Bon, alors, allez, hop, on répond. Alors, vas-y.
7: Combien de personnes, tu veux dire dans les gradins ou
1: Non, combien de personnes peuvent-ils participer à la corrida? C'est-à-dire Dans l'arène,
7: oui.
1: Tu vois, t'as une personne sur un cheval avec le taureau. Donc, combien de personnes peuvent y participer?
7: Ça dépend si c'est une corrida en double ou en simple, hein, comme à Roland-Garros, je sais qu'ils vont en parler tout à l'heure.
1: Non, mais ça, on parle pas du tennis. Hop.
7: D'accord, non, mais c'est comme...
1: Attends, Zorro. Hé, Zorro. On parle de la corrida, on parle pas du tennis. Bon, alors, d'accord.
7: Oui, tout à fait, Gérard. Non, mais je vais respecter le décorum. Alors, je te dis un ou deux, ça dépend si c'est en simple ou en double, hein, puisqu'en corrida, on peut faire des corridas à deux.
1: Bon, alors, dans ce cas-là, tu veux parler du tennis?
2: Non.

0: Non, non,
1: Gérard, tu vas pas le virer là.
0: Non, non, Zorro. Zorro. Oh
2: oui.
0: S'il vous plaît. S'il vous plaît, derrière. Zorro.
3: Oui.
0: On va garder ton numéro. Tu vas participer au deuxième débat sur le tennis.
2: Non, mais Gérard, ce sera avec grand plaisir, mais ne sois pas Bernardo. On peut être à un ou à deux d'une corrida, c'est tout.
0: Non, voilà, mais pour l'instant, tu vas.
1: Parce qu'il y a des corridas où ils sont sur des chevaux, mais il y a des corridas où ils sont à terre, avec une cape.
2: Un ou deux, voilà.
1: Il y en a un qui peut être avec une cape et l'autre avec le cheval pour attirer le taureau.
2: Voilà,
1: t'as jamais vu de corrida,
2: Gérard.
1: Quoi.
2: D'où ma réponse.
1: Attends, je vais te poser une question. Est-ce que t'as déjà vu une corrida dans ta vie ou pas?
0: Oui.
1: À la télé ou autre?
0: Oui.
1: Et alors?
0: Moi, ça me plaît pas parce que.
1: Non, mais est-ce que t'as vu?
0: On tue des bêtes. Alors ça suffit.
1: C'est pas ma question.
0: C'est pas ta question.
1: Est-ce qu'ils étaient sur des chevaux ou est-ce qu'ils étaient à terre?
0: Ils étaient sur les chevaux, ils tuaient les taureaux. Donc c'est ma réponse.
1: Et ils étaient à terre. Il y en a à terre aussi.
0: Chatte humide.
4: Ouais, donc en fait, moi, je vais te dire que comme mon père, il est espagnol et torero, je répète un petit peu, c'est que ça dépend des pays, parce qu'il y a certaines coutumes qui sont mises en place, parce qu'en fait, selon les pays, il y a des arènes qui sont plus ou moins grandes, donc on lâche plus ou moins de taureaux dedans, et donc il y a plus ou moins de personnes dedans.
0: Ouais, mais...
1: Oh là là là là.
0: Excuse-moi, je réponds à ta question, je pense que...
4: Non, mais c'est pas une question, je t'ai donné une affirmation.
0: Oui, mais je pense que tu as dû voir ce qui s'était passé à Nîmes. À Nîmes ?
4: Oui.
0: Là où le mec, il a été mort avec le poids de
4: d'ailleurs,
0: son...
4: D'ailleurs, c'était un ami de mon père, hein. C'était horrible. Ah. Tu veux pas qu'on fasse une minute de silence non plus?
0: Non, mais...
4: Déjà qu'on entend ma chatte humide, c'est déjà assez sympa.
0: Chatte humide?
4: Oui, ça goûte.
0: Non, mais écoute-moi bien.
4: Oui, mon petit Gérard, je t'écoute bien.
0: Je suis pas ton petit Gérard, d'accord? Donc tu vas m'écouter parce que sinon ça va mal se terminer.
4: Oui.
0: Donc moi j'y peux rien, si c'était un ami de ton père, de toute manière je n'en sais rien qui c'était la personne. Mais moi je vais te dire une chose, que déjà le taureau a été trop loin. Et il n'y a eu personne pour l'arrêter au moment où ça s'est produit.
1: Il n'y avait plus de frein.
4: Mais c'est normal, oh là là.
1: Et qu'est-ce que t'aurais dit?
4: Que les mecs ils meurent pas si les taureaux ils meurent.
1: Qu'est-ce que t'aurais dit au taureau, toi?
4: Pas que mon père meurt quand même.
1: Pour l'arrêter.
0: Comment?
1: Qu'est-ce que t'aurais dit au taureau pour qu'il aille pas trop loin?
0: Non, attends, c'est pas toi, c'est pas là.
1: Je suis là, regarde.
0: Oh. Qu'est-ce que tu viens de dire là?
4: J'ai dit que j'aimerais pas que mon père meure.
0: Mais dans ces cas-là, pourquoi que.
4: Pourquoi il est pas plombier ton père?
0: Attends.
4: Il a raté ses études de plomberie, mais...
0: Alors, au revoir.
5: Qu'est-ce qu'il y a? Qu'est-ce qu'il y a?
0: Alors, j'aime pas quand...
1: T'as même pas de raison.
5: T'as même pas de raison pour la virer, qu'est-ce qui se passe?
0: Non.
5: Qu'est-ce qui se passe?
0: Attends. Mon père, c'est pas ton père,
5: elle pose la question à l'autre.
0: Non,
1: t'es en train de dire à l'autre auditrice qu'on va être obligé d'arrêter parce que là je crois que t'es pas capable, t'es trop bu, je sais pas, je suis désolé mais là tu t'es pas capable, ça fait 10 personnes que tu jettes et j'écoute depuis le début le débat et là je crois que là t'as tort complètement là. Cette personne-là elle parlait à une autre personne.
0: Elle parlait à l'autre fille.
1: Tout le monde est contre toi Gérard, même Rigaud, attends.
0: Mais dans ce cas-là, soutiens ton équipe.
1: D'accord, t'as tort.
0: Eh ben dans ce cas-là, soutiens ton équipe, au revoir.
1: Si tu te caches, je te rappelle ce qui risque de t'arriver. Je te le rappelle. T'avais qu'à pas boire, mon pote. Et fais voir les débats.
3: Il écrit bien, hein, il écrit de mieux en mieux.
1: C'est bizarre.
3: Fais voir ta feuille.
1: Monte ta feuille, Gérard.
3: Fais voir ta feuille. Monte un peu. Pourquoi tu veux pas montrer que les débats, ça a été écrit par Sandy, que c'est elle qui les a fait à ta place, comme la corrida, par exemple, alors que tu m'as dit que c'est toi qui les avais fait.
1: C'est pas cool.
3: Terminé. Ouais. C'est toi qui as fait les débats? Sandy qui a fait les débats à ta place?
1: Ouais, elle a...
0: Qu'est-ce que tu fais? Toi, tu arrêtes avec ça?
1: Mais quoi?
0: Vous me prenez personne!
1: Si.
0: Vous me faites chier! Vous me faites chier au standard!
1: Faut qu'il s'en prenne sur quelqu'un, hein, mais c'est tombé.
3: Ouais. Mais t'es.
0: Non! Je te l'ai dit! Regarde! T'as 24 lignes qui sonnent, t'as personne!
1: Et toi?
0: Merde!
1: Il y a des gens et toi, t'es
0: merde,
1: un menteur!
0: Merde!
1: Oh, t'as bu, regarde-moi, c'est lamentable comment tu réagis, regarde ça! Et c'est même pas toi qui as préparé les débats!
3: C'est Sandy qui les a fait à ta place une fois de plus.
0: Vous êtes des bons à rien.
3: Toi aussi t'es un bon à rien, Gérard.
0: Quoi, tiens.
1: Va voir. On va regarder ça tout de suite.
0: Ouais.
1: Non, là, ouais. Non, tu me laisses faire. Attends, s'il te plaît. Oh, je suis pas n'importe. Oh. Oh, bah oui, c'est une belle
0: équipe.
1: Oui.
0: C'est qui ça?
1: Et ça, c'est qui ça?
0: Ça, c'est elle. Mais elle, de toute manière, je l'emmerde. Et je vous chie dessus.
1: Ah oui.
0: Ok.
1: Ah, c'est bien, tu me chies dessus. Très bien. Très bien. C'est bien, tu me chies dessus.
0: Connard, vous êtes des bandes de connards au standard.
1: Mais toi aussi, t'es un connard, Gérard. Toi aussi,
0: vous êtes pas capable.
1: S'ils sont capables.
0: Vous êtes des incapables.
1: S'ils sont capables.
0: Regarde.
5: Non, assis-toi, Gérard.
0: Non, rigole, s'il te plaît.
1: Laisse le passer.
0: Merci.
1: Tiens, rappelle déjà ces gens-là.
0: Non, non.
1: Il y a du
0: non,
1: monde. Eh.
0: Tu vas voir.
1: Regardez l'écriture à Sandy, regardez, c'est Gérard qui a préparé le débat de la corrida, regardez.
0: Casse-toi de là.
1: Regarde-le.
0: Casse-toi de là avec ta caméra. Casse-toi de là avec ton manier.
1: Gérard.
0: Hop.
1: C'est l'écriture de qui? Gérard. C'est l'écriture de qui ça? Regardez, regarde film, c'est l'écriture de Sandy, c'est elle qui a bossé pour Gérard.
5: L'écriture de Sandy.
1: Elle a bossé pour Sandy.
5: C'est bizarre.
1: Hein?
0: Eh ben voilà. Et voilà. Voilà, il y a un auditeur qui se plaint. Qui peut pas passer.
1: Et ben moi je me plains que c'est pas toi qui a préparé tes débats, c'est les débats de Sandy ce soir.
0: C'était à quel débat?
1: Ouais, c'est les débats de Sandy.
0: Non, il n'y a plus de débat.
1: Non, c'est les débats de Sandy maintenant. C'est Sandy qui fait les débats à la place de Gérard.
0: Non, on arrête.
1: Non, c'est bon, non, on n'arrête pas du tout, on va faire les débats à ta place, ouais, à la place de Sandy. Sinon tu m'appelles Sandy, elle va les faire parce que c'est elle qui les prépare les débats. C'est l'écriture à qui ça? C'est l'écriture à qui ça?
0: Oh, oh, oh, oh, oh.
1: Gérard.
0: Tu dégages avec ça.
1: Arrête.
0: Tu dégages avec ça. Tu me fais chier. Vous me faites chier.
1: Oh, regarde ça, mais tu t'énerves toujours dès que t'es pas à l'aise. Dès que t'es mal à l'aise, dès que tu fais des conneries, regarde-moi ça, quelle honte. De toute façon, dès que t'es pas bien, tu gueules. C'est même pas toi qui a préparé les débats, c'est elle à la place, putain. C'est une preuve, ça, c'est ton écriture, Gérard, sincèrement. Sans gueuler.
0: Ça c'est mon écriture.
1: Oui, et celle-là.
0: Celle-là, c'est la sienne, et alors?
1: Et alors?
0: Qu'est-ce que j'en ai à foutre?
1: Tu m'as dit que c'était toi qui avais préparé les débats, c'est même pas toi qui les prépare.
0: Allez,
1: bah évidemment, ça c'est la bonne excuse. Allez, dégage.
0: De manière,
1: ouais.
0: Quoi, dégage? De manière, ils sont pas là, qu'est-ce qu'a fait?
1: C'est pas toi qui a préparé ces putains de débats, tu fous plus rien, tu te lèves à 16h, tu dis que ça va 13h, tu te lèves à 16. Alors vas-y, bosse, putain.
0: Faites chier. Eh, dégage avec ton caméscope.
1: Oh, ça va, il fait rien, c'est bon, oh.
0: Tu dégages, d'accord.
1: Stop.
0: Tu arrêtes ou je t'en mets une dans ta gueule.
1: Non, arrête, c'est bon, allez, c'est fini. Mets un disque.
0: Tu arrêtes.
1: Vas-y déjà, allez.
5: Allez, c'est parti. C'est
0: fini. Tu arrêtes.
1: Tu arrêtes
0: maintenant. Tu l'éteins.
1: Allez, arrête.
0: Tu l'éteins.
1: C'est éteint. Allez, tiens.
6: Non, tu ne vis pas longtemps. Attention, c'est un truc que Gérard, faut savoir que quand même que c'est un truc que Fildar a récupéré in extremis, donc ouais. c'est grâce à Fildar si ça ne va pas pareil, parce qu'il a chopé le mec qui est en train de l'imprimer. Écoute, on va lire quand même le truc pour dire que ça aussi, je peux vous le dire que moi personnellement, je vais le garder et ça va aller au commissariat de Bayard.
1: Ouais, parce que ça aurait pu être sur internet aussi.
6: Ouais, ça. Heureusement qu'il était là,
1: donc,
6: Gérard
1: Il a écrit en fait donc dans le Connard Enchaîné l'historique de Gérard. Donc nous venons d'apprendre par nos envoyés spéciaux une chose incroyable. Il est de retour, dans le temps surnommé Trou Noir. Il faisait ravage dans les rues, partout où il allait, ça sodomisait. Nous allons tenter d'élucider ce problème. Janvier 59, arrivé en maternelle à l'âge de 7 ans, est surnommé le visiteur, et Dieu sait qu'il en a visité des culs. Puis, arrivé en primaire, ce fut la terreur. Gérard n'était plus le même. Tout ce qu'il voulait, c'était sodomiser et jouir. Par malchance, beaucoup de ses petits copains y sont passés et en gardent de mauvais souvenirs. Témoignage d'Henri. Je me souviens comme si c'était hier. Je me promenais dans la rue.
6: Bon, alors, t'arrêtes.
1: Pour aller chercher du pain.
6: Non, t'arrêtes.
1: Parce que c'est là qu'il faut en parler, Gérard.
6: C'est là où ça va aller au procès. Non, mais ce qu'il va dire là, ça va aller au procès. Écoute bien, parce que là, je rigole pas. Le mec qui a fait ça, il va être très très mal. Parce que j'ai son numéro en plus et je vais l'appeler moi en privé après pendant les débats.
1: Je me souviens.
6: Non, mais on l'appelle tout de suite en direct.
1: Après.
6: Non, tout de suite.
1: Comme si c'était hier. Je me promenais dans la rue pour aller chercher du pain. Et quand je suis sorti de la boulangerie, il m'a sauté dessus. Après m'avoir forcé à lécher ses aisselles, je suis tombé dans les pommes. En me réveillant, j'ai vu que je saignais du cul. Cet enfoiré m'avait enfoncé la baguette jusqu'à saignement. Il n'est pas humain, ce mec. Janvier 92, ce fut la renaissance de GG. Il trouva un boulot dans une discothèque dont je me tairai le nom Chouchou. Chouchou, hein. Du moins, c'est ce qui...
7: C'est ce qu'il faisait croire, car en fait, il était videur de boîte à caca, un travail qui lui rappelait tous ses anciens souvenirs de jeunesse. Mis à part que là, les rôles avaient changé, et c'est lui qui se faisait vider. Sa première expérience, me déclara Gérard, fut quand il se fit prendre en levrette, puis tout en train de lécher les couilles de Monsieur X, il criait « Allez hop !» Ce fut génial, j'ai encore eu 3 cicatrices à l'arrêt.
8: Ouais, ben maintenant, tu sais ce que tu as à faire. Maintenant que t'as son numéro, tu vas l'appeler en direct.
7: Ouais.
8: On va s'amuser avec lui.
7: D'accord. Bon, on va l'appeler.
8: Ah ouais, mais non.
6: Le numéro, il est dans le bureau.
5: Ah, non, mais ça va être occupé parce qu'il est sur l'IRC.
6: Ah merde. Ouais. Non, si, il est là-bas. De toute façon, s'il n'est pas là, le mec dans le bureau, il y a sa nana.
5: Je vais le raccrocher à l'IRC comme ça.
6: Si, tu l'as le numéro, c'est le truc que je t'ai mis sur le papier là tout à l'heure.
8: Ah ouais, d'accord.
6: Voilà. Alors on va l'appeler le mec.
5: Franck tu raccroches.
6: Mais sinon on va tomber peut-être sur sa nana, je sais pas, on va peut-être tomber sur sa nana. Mais en tout cas moi je vais te dire, ça va chier hein. Là le mec ça va jongler, c'est en rouge, allumé. Attention, j'espère qu'il est là, comme il s'appelle Fangio, hein, c'est ça?
7: Ouais.
6: Fangio ou sa nana.
7: Babette.
9: Allô.
6: Oui, ah
9: allô.
6: Bonjour, oui.
9: Oui allô.
6: Fangio.
9: Oui.
6: Ouais, salut, t'es en direct sur Fun Radio avec Max.
9: Oh là, attends.
6: Ouais, avec Max et Gérard.
9: Attends,
6: je vais
9: faire les portes parce que là j'étais pas au courant là.
8: Ah, t'es pas au courant?
9: Ah, c'est qui là à côté?
8: Comment?
9: Ah, c'est GG. Salut.
6: Ouais, bah t'es en direct sur Fun, mon pote, et on a le magazine que Fildar a réussi à récupérer que t'es en train d'imprimer, et Gérard a envie de te dire 2-3 trucs.
9: Comment vous l'avez eu?
8: Ah, comment qu'on l'a eu? T'avais qu'à pas l'envoyer à la radio?
6: Voilà. Non, mais je l'ai intercepté en dehors de la radio.
9: Ah, je l'ai pas envoyé, hein.
8: Ouais.
6: Alors lis la suite, justement, tu vas venir si c'est bien toi qui as écrit ça à la fin là.
7: En sortant des chiottes, il vit Max mixer et se dit, mais je l'ai déjà vu quelque part lui. Et vit 101.9 sur une enseigne tout de suite dans sa tête. 15 minutes plus tard, il se dit, tiens, je vais voir Henri. Lui, il a le téléphone. Après 2 heures de débat avec Henri, ils conclurent que 101.9 était une fréquence radio et non pas un numéro de téléphone.
9: Ouais.
7: C'est là que le cauchemar commença, pour ce qui allait être plus tard la Dream Team. Janvier 97, et bien malheureusement pour le standard, Gérard appela tous les jours jusqu'à promettre de venir sodomiser le gardien de Fun Radio.
9: Ouais, c'est ça, ouais.
7: Il passa à l'antenne dans sa cabine de Suresnes et raconta sa triste
6: pauvre
7: vie à Max,
6: pauvre
7: qui était aussi attentionné d'écouter...
9: C'est un gros PD, donc on a écrit ça, quoi, c'est pour ça.
8: Le gros PD, t'emmerde, espèce de con. D'accord.
9: Mais c'est Henri qui... enfin, moi, je suis pote avec Henri, c'est pour ça que j'ai tout ça et qu'on a refait ça. Henri, c'est un mec cool, quoi.
6: Ouais, c'est ça.
8: Ah ouais, c'est ça. Prends les gens pour des cons. Toi, marche-toi. Marche-toi pas derrière.
6: Ouais,
7: c'est un torchon.
9: Nous, c'était plutôt l'histoire de sodomie de Sandy qui nous a bien fait rigoler avec la bouteille d'eau.
8: Ouais, mais Sandy, à t'emmerde.
6: Voilà.
9: On s'est dit que Gérard...
8: Sandy, t'emmerde.
6: Voilà, c'est pas la peine d'en rajouter. C'est comme le café.
8: Sandy, t'emmerde.
6: Voilà. Pendant que t'es là, c'est peut-être Lucie qui a... C'est toi qui a fait l'autre magazine.
7: L'extrêmement du jeudi,
6: c'est toi aussi l'extrêmement du jeudi.
9: C'est là qu'on en a fait plusieurs parce que on est assez fan de gros connards, quoi.
8: Donc ouais, gros connard, il t'emmerde, espèce de con.
6: Alors lis, qu'est-ce qui a marqué?
7: Il y a 2-3 gros titres, pardon. Il y a le record d'alcoolémie à Suresnes.
9: Ouais.
7: La salope.
9: C'est drôle, c'est les flics qui nous l'ont donné.
7: Ouais. Et la salope de la loco réapparaît.
9: Ouais. Ça c'était aussi.
8: Alors là, je veux te dire une chose, tu vois, Pildar.
7: Oui.
8: Tu vois, je veux bien être gentil avec toi ce soir, mais là je crois que ce soir tu débordes des...
9: Ah bah il est pour rien.
8: Non, toi tu fermes ta gueule.
9: Il est pour rien.
8: Toi tu fermes ta gueule.
6: Non, pas d'insultes à commencer comme ça, Gérard, doucement.
8: Toi pour un cent, tu la fermes. Alors ma grosse salope à t'emmerde.
7: Mais c'est toi la salope pour eux, c'est pas...
8: Ouais, non.
9: Ah si, c'est toi, on parlait de toi.
6: C'est toi la loco.
8: Ouais, mais moi je t'emmerde.
6: Non, ça va, alors si c'est lui, ça va encore.
9: On parlait de toi, j'ai...
6: Bien sûr.
8: Ouais.
9: C'est toi la petite salope.
8: Ouais, petite salope, j'ai pas encore, je me suis pas fait travesti.
9: Ouais, en fait, t'aimes bien te faire sodomiser dans les chats de la loco.
8: Ouais, c'est ça, t'as raison, espèce de con.
7: Non, parce que justement, tu vois, il parle bientôt, parce que c'est marqué vendredi dernier, Gérard C. est en effet réapparu sur les lieux de ses anciens méfaits, et il a repris comme si de rien n'était ses anciennes activités.
9: Si, c'est plus cher.
7: Voilà.
8: Ouais, alors là, je vais te dire une chose, tu vois, Pildar, un truc comme ça. Je fermerai ma gueule.
6: Ouais.
8: J'éteindrai mon micro, je le lirai pas à l'antenne.
6: Ouais.
9: Mais Fildar, il fout la merde, de toute façon.
8: Mais attends. Toi, tu fous la merde parce que t'envoies des saloperies.
9: Ouais, mais il avait qu'à pas le lire à l'antenne, Fildar.
8: Non, parce que moi, il y a
10: rien. Mais tu vois, parfois, t'as des lettres qui sont bien, qui sont pas. Ouais. C'est pas toujours méchant.
8: Mais maintenant, plus personne n'écrit.
6: Bon, toujours est-il que. Sandy, t'as jamais fait la gueule à Pauline pour ça?
10: Non, c'est vrai que bon, quelque part, je suis un petit peu jalouse, mais bon.
8: Beaucoup.
10: Non, moi beaucoup, je crois. Attends, je vais dire une chose, Gérard.
8: Non, il n'y a pas d'attente.
10: Non,
6: Gérard, c'est une discussion.
10: Moi, ce que j'ai à te dire simplement, c'est que c'est sans doute toi qui dois plus la détester que moi.
8: Non,
10: parce
8: attends.
10: Moi, bon, je l'aime.
8: Attends,
10: bon,
8: toi, t'es trop jalouse.
10: Mais oui, mais je suis jalouse. Mais j'ai déjà dit depuis plusieurs fois que je serais plus jalouse dorénavant. Je serais normale, quoi.
6: Voilà, surtout que c'est un métier.
10: Ça sert à rien.
8: T'es trop jalouse, de toute manière.
10: Mais je suis trop jalouse, mais j'ai fait des efforts.
6: Ouais, c'est vrai.
8: Pas pour l'instant.
6: Ah, elle l'a bouffé que deux fois.
8: Bah, ouais.
6: Alors, est-ce que tu aurais dit que tu détestais Sandy, etc., et que...
10: Il y a des choses que j'aime pas en elle, c'est tout, mais
6: c'est
10: sinon, je la déteste pas. Bah, déjà, quand elle coupe la parole aux gens, ça, déjà, j'aime pas trop.
6: Là, on est d'accord, là. Mais ceci dit, on l'a appelé aujourd'hui, on avait dit à Pauline, bon, t'es pas là ce soir, d'accord, mais écoute l'émission, parce que il va y avoir quand même quelques critiques qui vont être faites à ton égard pour justement que ça lui donne...
8: Ça s'améliore.
10: Ce que j'aime pas en elle, c'est que bon, quand les gens ils parlent, les gens ils parlent et puis
6: des conseils avant l'heure.
10: Tu vois, elle coupe la parole, ça j'aime pas trop. Elle devrait attendre que la personne elle ait fini de parler pour pouvoir.
6: Lève le doigt.
8: Voilà, lève le doigt. Mais, moi, il y a un truc.
6: Gérard, critique, vas-y.
10: Mais c'est pas une critique, hein.
6: Non, mais c'est bien.
10: C'est juste une constatation.
6: Mais c'est grâce à des choses comme ça qu'elle va progresser. Hein. C'est grâce à des professionnels comme vous.
10: Donc Apolline m'en veut pas trop.
6: Hein. Mais pas du tout. Manière, tu penses, on l'embrasse.
8: Moi, je vais te dire une chose.
6: Sur la chatte.
8: La fois qu'elle a remplacé Rigo sur l'internet.
6: Ouais, ça a été.
10: Ouais, ça m'a énervé, ça.
8: Fildar, il était occupé sur. Sur le téléphone.
5: Ah,
8: et
5: c'est
8: puis,
5: parce que moi
8: Rigo,
5: j'étais à l'AREA.
8: Toi t'étais à l'AREA.
5: C'est Samzel, il m'avait dit de faire l'AREA.
8: Ouais, mais moi ce que j'ai pas trop apprécié, c'est qu'elle se permet
6: constamment. Devant ton micro, approche le micro à chaque fois. Non mais approche, voilà, ouais.
8: C'est qu'elle se permet constamment d'ouvrir son micro et de dire oui Gérard, il y a telle personne qui veut ça.
6: Alors que
8: Rigo ne le fait pas.
6: Jamais. Bah franchement, même s'il y a un auditeur qui est en pleine explication et qui le coupe, franchement, c'est un truc que tu fais jamais, Rigo.
8: Non,
5: c'est vrai.
6: Non, rien qu'un
8: peu.
6: J'écoute tous les débats.
8: Non.
6: Tu le fais à peu près 10 fois.
8: Non.
6: C'est normal.
8: Non,
5: il
8: le fait
5: pas. Parce que j'ouvre mon micro et Gérard regarde, il voit que j'ai mon micro ouvert et il me donne la parole.
8: Voilà. Tandis que Apolline, elle, que ça soit au standard,
6: elle
8: se permet de garder son micro allumé alors que jeudi, tu y as fait comprendre 6 fois. 6 fois de suite, tu lui as dit d'éteindre son micro.
6: J'ai dit à Pauline qui nous écoute, j'ai dit, prends exemple sur Fildar et Manu. Eux, ils savent comment...
8: Ouais, mais de toute manière, elle est mal éduquée parce que c'est deux navets.
6: C'est vrai qu'elle a une sale éducation avec vous au standard, du
8: alors,
6: coup.
8: Alors, t'as un nounours.
6: Est-ce qu'il fait...
8: T'as un Blanche-Neige.
6: Est-ce qu'il fait ce qui est normal, là? On parle des débats, mais c'est très bien pour ceux qui font de la radio parce que là, on parle d'un problème personnel, mais qui pourrait vous toucher, vous, si demain vous voulez faire de la radio, vous qui nous écoutez. C'est que Gérard, on l'a constaté avec Fildar, Manu et Rigo, c'est que apparemment t'as pris le truc à bras le corps dès le départ et tu l'as serré dès le début plutôt que de la laisser partir en couille comme on fait Fildar Manu. Maintenant on peut plus rien faire parce que c'est une mauvaise éducation, ils pourront jamais revenir dessus. T'as préféré dès le début, ce qui est normal en tant que professionnel et responsable d'émission, serrer les vis.
8: Ah ben moi, de toute manière, tu me laisses le feu vert le jeudi, donc le jeudi, c'est moi qui décide, donc je dis ce que j'ai à dire. Par contre, le jeudi, ce que j'aime pas, c'est qu'elle s'amuse à allumer constamment son micro, de me couper la parole. Ouais. Quand je lui demande de raccrocher à une personne, c'est pas la peine qu'elle essaye.
6: Faut pas reculer le micro à chaque fois, tu le rapproches et puis tu touches.
8: C'est pas la peine qu'elle essaye de faire comme Manu et Fildar, de prendre le combiné et de mettre sa main devant en disant « je te passe sous un autre nom ». Parce que ça, il est hors de question.
10: Ouais, mais
8: quand j'ai à la personne, tu vires.
6: Voilà, bravo.
10: Gérard,
6: mais c'est bien.
8: Tout.
6: Oui,
10: Gérard,
6: Sandy.
10: Tu es sûr que t'as pas été un peu trop dur avec elle quand même, un peu, non?
6: Pour connaître
10: un petit peu que tu vois, sale poufiasse, tu vois, des trucs comme
8: ouais,
10: ça.
8: Non,
10: là,
8: mais
10: ça,
8: attends, mais moi je vais te dire une chose, elle a pas à dire. De toute manière, ça c'est un truc que je vais balancer à l'antenne aussi. Elle a pas besoin de dire. Ou c'est Olivier qui l'avait dit, comme quoi que j'avais été dans les chiottes avec elle.
10: Mais ça, c'est la rigolade, ça. Moi, j'ai pas trouvé un mot.
8: Non, mais même.
6: Elle
8: même
6: l'a dit
8: quoi, ça.
6: C'est
8: Olivier, je crois, qui l'a dit.
10: Mais c'est peut-être couvert aussi, tu sais pas.
8: Ouais, non, mais moi, je veux pas le savoir.
6: Non,
8: moi, depuis le temps que je suis avec Max, depuis 3 ans, disons 4. Hein,
6: oui,
8: au bout de 4 ans,
10: ça passe.
6: Les noces de pierre, on va faire.
8: Même à Neuilly, toutes celles qui sont venues pour essayer de voir pour le standard, il y en a deux que j'ai pas vues, mais il y en a deux qui se sont fait engueuler. Non, Apolline et l'autre, je sais plus comment qu'elle s'appelait.
6: Ah, c'est la première. Sophie.
8: Ou Sophie.
6: Ouais.
8: Donc ça a été pareil.
6: Non, mais je me souviens parce que si Apolline elle avait été aux toilettes pour te voir, c'était pour t'amener du papier, parce que t'en avais plus. Non, mais ça, faut faire attention, Fildar, à ce que tu dis, parce que malheureusement, les jeunes, ils prennent ça pour l'autre côté de la radio, il y a un impact considérable.
11: Il n'y a pas eu fellation.
12: Ah non, il n'y a rien eu.
10: Ah bah ça va alors.
6: Bon, ça va alors.
12: Même pas touché rectal,
8: rien. Il n'y a rien. Attends, t'étais pas là, toi. Qu'est-ce que.
6: Ça se trouve, ça s'est fait. Quand tu veux savoir qu'il y a eu, ça se trouve, il y en a eu.
8: Toi, t'étais malade.
6: Bah alors, est-ce que de quoi tu parles? Comment tu veux parler de ça?
8: Toi, bientôt, tu as remplacé Pauline, toi. Un jeudi sur deux, tu vas venir.
6: Voilà. Bon, alors, revenons maintenant, parce qu'on aura l'occasion de reparler encore avec Manu, avec Fildar, et du problème du jeudi et tout ça, d'Apolline et tout le reste. Bon, alors, Manu.
11: Très simple, j'ai dormi.
6: C'est vrai, t'as fait que ça.
11: J'ai fait que ça.
6: T'as rien vu, machin.
11: J'ai regardé un peu la télé, mais bon, des conneries, quoi.
6: Bon.
11: Et non, j'ai rien fait, mais rien du tout, hein.
6: Bon.
11: Dormi.
6: Très bien.
11: Reposer va mieux.
6: Très bien. Voilà, bah, écoute, il y avait à peine quand j'ai donné l'antenne que déjà sur Twitter ils disaient oh là là, ça va être le moment le plus délicat du dimanche soir. Ouais, Manu qui va nous raconter son week-end. Fildar, j'imagine quand même deux trois petits trucs, non?
13: La croustillance.
6: Ah bon?
13: Non. Bah moi vendredi en fait j'ai fait comme Manu, j'ai dormi parce que j'étais malade.
6: Ah ouais, c'est vrai que t'étais pas très bien, on finit des débats. Ouais. Faut dire c'est éreintant. Hein. Déjà quand on n'est pas bien physiquement, on fait les débats de Gérard, ça épuise complètement. Hein.
13: Non, c'est clair. Donc voilà, vendredi je suis resté au chaud. Le soir en fait j'ai regardé Volteface. Parce que je l'avais jamais vu.
6: Ah,
13: en fait,
6: génial.
13: J'ai récupéré la vidéo et c'est vraiment sympa.
6: Il y a un passage qui est fabuleux. C'est au début, c'est vrai qu'on est beaucoup plus attiré par le personnage de Nicolas Cage que Travolta. Ouais. Et quand en fin de compte, Nicolas Cage rentre dans la peau de Travolta, enfin qui reste quand même Travolta joué. Au moment donné où il y a la fameuse scène où il est avec le journal et puis là, et son visage change parce qu'on sent qu'il est devenu dans la peau de Nicolas Cage.
13: Non mais
6: c'est le doublement de personnages, les deux, comment ils inversent le rôle du méchant gentil, gentil méchant, c'est bien foutu.
13: Non mais c'est bien foutu, ouais. Et
6: des bons acteurs.
13: Et ce qui est sympa aussi, c'est
6: la première scène là sur l'aéroport là, quand il est avec le vent là,
13: ouais, il se la pète un peu.
6: Ah bah ils ont voulu faire pareil avec Puff Daddy là, quand il a fait le truc dans la voiture, c'est la même scène.
13: Mais moi ce que j'ai le plus aimé c'est
6: voilà, tu prends de la coke ou quoi?
13: J'ai le nez qui va couler. Donc
6: là, il est là, il parle, il fait
13: J'ai le nez qui va couler.
6: Ouais.
13: C'est le moment où en fait ils sont donc en fait ils ont interverti leur visage et ils se retrouvent en fait chacun de leur côté chacun d'un côté d'une glace. Et tu sais, en fait, ils ont plus qu'une balle. C'est à la fin, c'est pour
6: quasiment.
13: Et en fait, ils veulent se tirer en fait dessus, mais ils ont leur reflet.
6: Ouais, donc ils peuvent.
13: C'est vachement bien pensé. C'est faut réfléchir. C'est psychologique.
6: Mais c'est vrai.
13: C'est de la philo. C'est en fait
11: faut
13: ils se tirent dessus,
11: merde.
13: Mais.
6: Ben c'est vrai.
13: Moi ça m'a ému.
6: Bah voilà, bah d'ailleurs il y a des gens sur Minitel qui réagissent effectivement comme Platini qui fait excellent en volte-face, très très bon avec Nicolas Cage et John Travolta. Hein.
13: Ouais.
6: John Travolta ça vous dit quelque chose peut-être?
10: Ouais, ça me dit quelque chose.
6: Grèce,
10: ouais.
6: C'est qui?
8: Quiz.
6: Hein?
8: La pièce du samedi soir et voilà. Justement.
6: Et qui et quoi fait samedi soir?
8: Guiz.
6: Guiz.
8: Guiz. Puis l'autre, je sais plus ce.
6: Ah c'est ça, c'est ça.
13: Ça donne la.
6: Justement.
8: Ouais.
13: Samedi Night Caesar.
8: Ouais. En plus, je vais le voir demain.
6: Il y a pourquoi? Il y a quoi demain?
13: Là, tu vas Travolta demain?
8: Demain soir.
6: À quelle heure?
13: Il vient boire un thé.
6: Il vient chez toi?
8: Non, à 13h50, il y a.
13: Il vient chez toi à 13h50.
6: Il y a quoi demain?
8: À 13h50, tu vas être ici, toi.
6: Il y a quoi demain? Il y a quoi?
10: Tu seras levé pour 13h50?
8: Bien sûr, je serai levé. Qu'est-ce que tu me chantes, toi?
6: Ouais, il sera levé. Ça va être encore Bibi qui va être obligé d'enregistrer.
8: Non, Bibi, elle va pas enregistrer.
6: C'est quoi le film?
8: Le film, c'est Allô, maman, ici, bébé.
10: Ah ouais, c'est bien ça.
8: Il est super comme film.
6: Il est génial.
8: En plus, il joue le rôle d'un chauffeur de taxi. Mais alors, faut le voir conduire dans les rues de New York. C'est la catastrophe.
6: On se marre d'avance.
8: Il se tape un chantier.
10: Aïe.
8: Et puis la nana.
6: Oh non, arrête, vous devez faire mot, arrêtez.
13: C'est en hiver et tout.
8: C'est celle qui va devenir sa femme après.
10: Ouais, celle qui est enceinte après.
8: Ouais.
10: Ouais.
6: Et New York, donc, en plus, ça va vous rappeler comme un film de vacances.
8: Ah ouais, bah surtout les rues de New York, ça
10: y est. Tu connais le taxi jaune aussi.
8: Taxi.
6: On rappelle quand même que New York.
8: Ah ouais. Ouais. Ah, ça.
6: Godzilla.
10: Ça c'était bien. Hein.
8: Godzilla.
10: Pardon. Ah, la bête.
13: Ah, prononce bien, merde.
6: Excuse-moi.
8: Détail.
6: Godzilla, c'était bien. Hein.
10: Surtout Godzilla. Hein. La bête. Hein.
6: Ah, et pareil, il y a un imbécile qui dit qu'il adore le film dont tu parles, mais qui dit que le 2 est le meilleur encore, c'est encore mieux. Mm. Et il paraît qu'ils sont en train d'enregistrer le 3 en ce moment.
8: Bon, je sais pas, parce que.
13: Faut pas dire qu'ils meurent tous à la fin, par contre.
8: De quoi?
13: Dans le film. Ils meurent à la fin, Travolta ou pas?
8: Dans quel film?
13: Dans le film, là.
8: Dans Allo, ici, maman bébé, il meurt pas, espèce d'andouille.
13: Mais si, il glisse sur un espèce de truc par terre.
8: Ouais, toi, tu feras mieux de glisser sur
6: route. Ah, mais c'est bien, il paraît que c'est un très très très bon film, ça à voir et à revoir, franchement. Ça parle de quoi, ce film, d'ailleurs?
8: C'est une nana qui est enceinte. Et c'est lui qui, à peu près, qui l'emmène à la clinique. Il se fait. il joue un rôle super bien.
10: Puis il l'amène au gynécologue aussi, non?
8: Ouais.
10: Pour voir l'état du bébé et tout ça.
8: Ouais, parce que là.
6: C'est fort ce film.
8: Non, mais faudrait que tu le regardes parce que.
6: Il y a du scénar, hein.
8: Faudrait que tu le regardes parce que c'est un truc à voir, à pas manquer demain, à la place des Peu de l'amour.
6: Ah, et d'ailleurs demain à la même heure il va y avoir concurrence parce que demain il y a quand même le retour du Jedi qui passe et vers 13h30 sur France 2, 13h50 ou un truc comme
8: ça.
6: Et après il repasse le retour du Jedi, enfin l'Empire contre-attaque et après le retour du Jedi, les deux, le retour du Jedi à 16h30 ou un truc comme ça, ouais les deux. Et oui, donc un bon programme en perspective, la guerre des étoiles ça commence un petit peu à chauffer, hein, on commence à mettre la pression, hein.
8: Ouais.
6: Ah, ça va être bien aux États-Unis.
8: Tu vas à New York ?
6: Tu vas y aller, ouais.
8: C'est en mai. Ouais, tu me la payes.
6: L'avant-première.
8: Tu me la payes ?
6: Ouais, il y aura une OP.
8: Ouais,
6: avec
8: ça. Ouais, tu me la payes. Ouais, c'est toi qui débourses, c'est pas.
10: Oh, c'est pas trop cher.
8: Non.
6: Non. Attends, aujourd'hui, il y a des prix. J'ai vu quand même Paris-New York, 2000 francs.
8: Ouais, 1700 balles.
6: Moi, 1700, t'as vu, oh là. C'est un super sortir, là.
8: C'est bon, il peut les débourser parce que sans arrêt, il dit paye-moi mes amendes. De toute manière, maintenant, il a plus de caisse, alors je sais pas.
10: Tu parles des amendes à manger ou
6: Oh, Sandy, elle est partie, Sandy.
8: Non,
6: allez,
8: mais ça y est, toi, vas-y, tu te lâches là, ça y est, vas-y.
10: Ah ouais, ça y est, je me lâche.
6: Te lâche pas complètement quand même, Sandy, dans le studio double, on a fermé quand même à double tour. Donc ce week-end.
13: Donc en fait, donc voilà, vendredi, j'ai regardé Volte-Face. C'est sûr que c'est pas aussi bien qu'Allo Maman et Si Bébé, mais regardez-le quand même.
8: Allez-y, foncez.
13: Essayez au moins, quoi. Samedi, en fait, j'avais rendez-vous avec ma mère parce qu'en fait, c'était l'anniversaire de mon frère.
8: Voilà. À Troyes ?
6: Non, à Paris ?
13: Enfin, j'avais rendez-vous avec ma mère à Paris pour qu'elle m'emmène à Troyes parce que c'était l'anniversaire de mon frère. Il faisait une fête demain, enfin hier soir. Donc j'y suis allé et donc on a fait la fête hier soir.
6: La Zeb.
13: Non, enfin oui, mais bon. Il y avait pas mal de monde donc voilà. Et
6: ça m'énerve du stade et tout.
13: Non, c'était dans une salle des fêtes.
6: Ouais.
13: Enfin, une salle quoi, une salle pour sourds et malentendants.
6: Ouais. Ah bon ?
13: Ouais.
6: Comment ça ?
13: Bah en fait c'est une salle qui appartient à un comité de sourds et malentendants où ils font leur fête et comme nous on les connaît, comme c'est mon oncle en fait qui tient le truc.
6: Ah, il fait plein de trucs, ton oncle, il conduit des motos.
13: Un autre oncle.
8: Encore.
13: Qui est sourd et muet. Qui est sourd et muet, donc il est président de cette association. Donc
6: ouais. En
13: fait, ils ont une salle, ils nous la prêtent et donc on a fait la fête dedans.
6: Je te crois pas, on va l'appeler.
13: Mais il y a les lumières rouges qui va buper.
6: L'autre on l'appelle. Bon c'est bon, on vous croit. Au revoir.
13: Et donc allez, dégage Manu.
6: Mais on peut très bien lui parler, on peut.
13: Non, mais il dit sur les lèvres, tu peux le faire venir.
6: Bah, par téléphone, ça suffit.
13: Ouais, mais il faut un visiophone.
6: Et comme ça. Bon, on embrasse très fort tous ceux qui nous entendent pas.
13: Et ceux qui peuvent pas nous répondre aussi.
6: Tous les soirs, on les salue très fort, hein, voilà.
13: Ouais, donc c'était ses 20 ans hier, donc il y avait tous ses potes et c'était très drôle. Ça m'a rappelé mes 20 ans quand on avait fait la fête dans cette même salle.
8: Mais parle devant ton micro.
13: J'ai le nez bouché, ça s'entend.
6: Ouais.
8: On s'en fout.
6: Donc sympa. Bah donc musique, t'as mixé et tout.
13: Non, bah non, parce qu'ils avaient pris un DJ.
6: Et alors, Stéphane ?
13: Yves le DJ.
6: Et alors, folklorique ?
13: Bah ouais, sympa quoi, mais bon, il a pas capté que c'était des jeunes de 20 ans et pas des gens de 40 ans, mais bon quand même ils ont dansé, même s'ils ont mis, enfin même s'il a mis des trucs un peu ringards. J'ai entendu un remix de Spaceman, là je sais plus comment il s'appelait le mec. Un truc
6: Spaceman, c'est Babylon Zoo,
13: voilà.
6: Ouais.
13: Spaceman Babylon Zoo en trance.
6: Oh là là, ça doit te donner ça.
13: Un truc ignoble. Il ne crate. Il a mis ça à 22h lui. Bon, c'est clair que personne dansait, mais bon, il s'est bien rattrapé. J'ai donné 2-3 disques.
6: Ah, mais un truc
13: ton goût. Ouais. Non, mais il était sympa, Yves. Mais bon, il faisait pas ça la semaine, donc ça se sentait.
6: Ouais.
13: Et donc voilà, et donc après le dimanche, j'ai déjeuné avec ma mère et puis j'ai pris le train pour venir.
6: Oh, ta mère. Elle va bien, elle est en forme.
13: Ouais, super.
6: Quand est-ce qu'elle vient une émission là, voir un petit peu comment ça se passe, le bordel, le boui-boui là.
13: Elle était venue à Neuilly, mais bon.
6: Ouais, mais quand même, on l'a vu comme ça vite fait.
13: Non, mais le problème c'est qu'elle vient que le week-end à Paris, donc elle peut pas venir.
6: Un dimanche soir là, elle resterait lundi de Pâques. Elle aurait pu rester dimanche, non ?
13: Bah non, parce que bon, elle préfère être à la campagne qu'à Paris.
6: D'accord. Quoi. Le Spaceman, voilà. C'est cinquième dimension, ça s'appelle, dit imbécile. Voilà.
13: Ah bon ?
6: Ouais.
13: C'est de la crotte. Hein.
6: La crotte. Hein ? C'est de la crotte, c'est vrai que je veux bien le croire.
13: Et donc voilà, quoi.
6: Bon.
13: Week-end.
6: Tranquille, pépère.
13: Ouais,
6: t'es rentré cet après-midi ?
13: Sous le signe du mouchoir.
6: Ouais. Bon. Ah ouais, toujours, ouais, c'est enrhumé.
13: Bah oui.
6: Bon, il va faire beau, je crois, hein, cette semaine. Il devrait pas faire trop mauvais.
13: Demain,
6: hein, sur Paname. Demain et après-demain, ça devrait aller.
13: Demain,
6: ah ouais, même ils annoncent pour ce week-end. Bon. Pas un temps extraordinaire, mais ça va, correct. Hein, correct.
8: Bon, faut pas se plaindre aujourd'hui. Hein.
6: On n'est pas les plus malheureux, comme disait Coluche, on va pas se plaindre non plus. Hein. On n'est pas les plus malheureux, voilà.
8: Ah, moi, je veux te dire, je suis comme ça.
10: Un t-shirt du matin au soir.
8: Oh, ta bouche, elle te met dehors.
6: Non, bah non, elle va te parler, t'arrêtes pas de le dire, c'est vrai.
8: Ah, mais moi, t-shirt, moi, je m'y connais, moi. Et j'en ai pas assez.
6: Tu dors avec des t-shirts aussi, ou t'as un pyjama?
8: Non, je dors avec un t-shirt.
10: Ouais. Ouais, tu dors avec un t-shirt, ça, ça
8: bon, je toi, pense. Toi, tu dors le même. Toi, tu dors avec un pull.
10: Non, attends, dis donc.
6: Non, fais pas ça, vas-y.
8: Toi, tu dors en caleçon. Pull. Plus.
10: Ouais.
8: T'as autre chose, je sais plus quoi.
6: Pull.
8: Pull.
6: Caleçon.
8: T-shirt.
10: Ouais.
8: Caleçon.
10: Non, je mets jamais de t-shirt. J'en mets jamais.
8: Ouais, ben, tu dors avec ton truc tout déchiré.
6: Ah,
8: ben,
10: Il y a des trous, c'est pas de ma faute.
8: En plus. Et la culotte, elle dort avec 5 trucs.
10: Ah, bah,
8: et elle se quand je vais la voir dans la nuit pour y faire un petit câlin, elle me dit casse-toi, tu me tiens chaud.
10: Ah, c'est normal, hein.
6: Plus
10: la couverture, plus ce que je porte.
6: Ah, attends, il fait chaud là, vous êtes fou ou quoi? T'es folle là, tu dois crever de chaud.
8: Moi je suis
10: ouais, un peu, mais on est obligé d'ouvrir la fenêtre un peu, mais comme il y a les volets fermés.
6: Et pourquoi t'enlèverais pas tout simplement une de tes trois affaires là, au lieu d'enlever, t'enlèverais un pull, t'aurais, ou la couverture, attends, t'aurais moins chaud?
8: Quand elle dort, je t'explique pas. Et en plus, les trois quarts du temps.
6: En plus, tu transpires, tu dois avoir chaud en plus, non?
10: Non, c'est pas moi qui transpire, c'est
8: toi. Ouais, ouais, toi aussi.
10: Une fois,
8: je t'ai vu dormir. Carrément avec un pantalon en velours.
10: N'importe quoi.
8: Ah si.
10: Ah, non.
8: T'as dormi en velours cette semaine.
10: Non, ça va pas.
6: C'était de la mousse sur le matelas.
10: Non, c'était un caleçon noir. T'as dû confondre avec le caleçon.
6: T'as confondu avec une autre nana.
8: C'est Apolline qui dort. Et ton pantalon là, en espèce de ton pantalon.
6: Parle devant ton micro et rapproche-le, arrête de le
10: refuser. Ça s'appelle un pantalon militaire.
6: C'est fou ça.
8: Ton pantalon militaire, tu dors avec aussi la nuit. Hein? Alors non, moi je veux te dire une chose, moi je dors pas en pantalon ni en jean. Moi je dors en slip et en t-shirt et ça me suffit.
6: On va voir ton slip un coup là.
8: Quand
6: vous faites l'amour par exemple et que vous êtes à poil à un moment donné, vous êtes bien obligé comme tout le monde.
8: Attends, je termine
6: ce que j'ai à dire. C'est après une fois que vous avez fini l'amour, vous vous rhabillez, vous faites quoi? Vous restez à poil, vous vous endormez à poil?
8: Non, elle se rhabille.
10: Moi je sais pas ce que je fais, je me rhabille, ouais, c'est de ça, ouais.
6: Ouais.
10: Non, la première chose que je fais, je prends une douche. Si, si.
8: Quand?
10: Ah, si, si.
6: Ah, il même fait un gros doigté en direct.
10: À chaque fois, tu veux prendre une douche avec moi, et moi je te dis non, je préfère prendre ma douche toute seule, tranquille.
8: Bah, bien sûr. De toute manière, je sais même plus si tu m'aimes, alors.
10: Mais arrête. Mais qu'est-ce que tu vas raconter encore?
6: Ceci dit, un couple commence à battre de l'aile lorsque la personne ne veut plus prendre de douche. Avec l'autre,
8: ouais. Les oiseaux font leur nid. Donc, moi, qu'est-ce que j'ai fait de mon...
6: Tu crois que tu doutes sur son amour encore, quand même?
8: Ouais.
10: J'ai
8: des doutes.
6: Elle t'aime, merde.
10: Mais oui, arrête.
8: Ta gueule, toi.
6: Mais elle t'aime, c'est ça.
10: Tu crois que je serais venu ce soir? Sinon, je serais pas venu. J'aurais mis les pieds sur la porte et puis c'est tout.
8: Mais attends, déjà vendredi, quand je t'ai dit que Max, il nous invitait à l'écho du lac, tu m'as dit, je sais pas si je vais venir. Alors arrête. Voilà,
10: mais j'ai dit que je savais pas.
6: Peut-être qu'elle voit quelqu'un d'autre.
8: Bah ouais. Moi je m'en fous maintenant. Si Max il m'invite dans une soirée, j'y vais. Tu viens pas, et c'est tout. Tu resteras là enfermé. Tu resteras dans les quatre murs de l'appart.
6: Ouais.
8: Moi maintenant.
6: Les trois murs, il y en a un qui est tombé ce matin.
8: Ouais, puis toi tu fais le quatrième. Espèce de shadok.
10: Mais de toute façon, tu crois ce que tu veux, hein.
8: Ouais, bah,
10: moi, si je te dis que j'ai envie de rester avec toi, c'est que j'ai envie de rester avec toi. Maintenant, si toi tu vas dire autre chose que je dis à l'antenne,
8: Moi, si le chef il me dit on va quelque part, je le suis. Ouais. Parce que maintenant.
10: Qui te dit que je vais pas y aller?
8: Pour
10: te faire plaisir.
8: On sait pas.
10: Bah, ouais. On sait pas,
8: parce que de toute manière, tu me dis plusieurs fois, comment que ça se fait qu'il y a que nous qui allons quelque part, pourquoi pas les autres? Eh ben, maintenant, tu l'as en face de toi, tu vois, il va te regarder droit dans les yeux, et tu lui demandes pourquoi nous? Pourquoi pas les autres? C'est tout!
10: Bah oui, bah, Max, pourquoi nous alors? Je sais pas.
6: C'est délicat, c'est une question un peu indiscrète, hein. Non, restez, mais je préférais, bon, si vous écoutiez pas, ça m'arrangerait, quoi. Et pour ceux qui écoutent, bon, c'est entre Sandy et moi et Gérard. Pourquoi les gens demandent à vous voir, c'est une bonne question.
10: Oui, mais par rapport à moi, je comprends pas pourquoi moi, parce qu'avant quand il était avec son ex, là, je comprends pas pourquoi elle, enfin moi plus qu'elle.
6: Mais elle refait pas. Elle.
10: Ouais. C'est pas pour être méchante.
6: Non,
10: hein,
6: non, mais,
10: ça, mais pourquoi moi plus que les autres.
6: Bah, disons qu'il y a déjà un truc qu'il faut savoir parce que tu fréquentes peu les boîtes, mais déjà il y a un problème de sécurité déjà à partir du moment que Christine rentre dans des boîtes. Genre à ce moment-là, non, mais ça nécessite déjà, tu es obligé d'être en contact permanent avec les pompiers.
13: Il y a un faux plancher et tout, c'est chaud. Il y a des câbles et tout.
6: Moi, j'ai fait des choses dans des boîtes où c'était dans des... non, mais il y avait de la poutre et tout au premier étage et tout.
8: Ouais, toi.
6: Qu'est-ce qu'il y a, Gégé? Non, sérieusement.
8: Mais tais-toi, arrête tes conneries.
6: Gérard, il le sait, c'est un professionnel. Gérard, il va te le dire, pourquoi?
10: Oui, pourquoi, Gégé? Alors, vas-y, dis-moi.
8: Non, mais pourquoi? Parce que, bon, bah, maintenant, à vrai dire...
10: Tu cherches tes mots, hein, ça va pas. Hein.
8: Non, mais si, ça va très bien, madame la marquise.
10: Merci.
8: Donc, pourquoi nous? Ben, c'est à lui de te répondre, mais comme apparemment il a pas...
10: Et t'as pas une petite idée, toi, ou quelque chose, ou...
8: Non, mais pourquoi nous, puisque Françoise ou Alain Lebec...
6: Moi, je peux répondre, hein, c'est pas un problème, hein, moi, je peux te dire...
8: Bah, dis.
6: La différence qu'il y a, en fin de compte, c'est que les gens, ils demandent, quoi.
10: Ouais, mais je sais pas qu'est-ce que j'ai de spécial par rapport aux auditeurs et aux
6: bah,
10: qui nous écoutent.
6: Bah, je sais pas, Gérard peut te le dire, il le sait lui. Enfin,
10: est-ce que c'est ma voix? Est-ce que
6: non.
10: C'est...
6: Non, franchement, c'est pas.
8: Non. Elle a un gros cul.
13: Mais non, mais j'ai pas dit ça, j'ai dit son corps.
8: Mais, on n'est pas le jeudi, alors fais gaffe.
13: Ce que je veux dire, c'est que c'est une femme, et quand les gens ils entendent une femme à l'antenne,
6: c'est clair.
13: Ils fantasment sur une voix, et ils ont bien envie de voir la personne.
6: C'est normal.
10: C'est vrai, je suis d'accord avec toi.
6: Mais pourquoi, Gérard, tu sais pourquoi?
8: Il y a un truc que je comprends pas, c'est pourquoi qu'avec Christine... Tu faisais pas tout ça?
10: Ah, là, ça m'a chauffé. Hein?
13: Non, parce qu'elle a peut-être pas une belle voix.
8: Non, mais pourquoi qu'avec Christine, tu fais pas tout ce que tu fais pour nous déjà, pour commencer?
6: Et parce qu'il y avait des problèmes de normes, il y avait des problèmes de normes, il y avait des problèmes de sécurité. Aujourd'hui, on est organisé parce qu'il y a l'OTAN et l'ONU et tout ça, donc on peut faire des belles choses, hein, on peut défendre. Mais non, mais Christine, elle vient dans une soirée. Non, mais c'est même pas ça, c'est que le mec, il est oublié pour l'assurance, c'est double, hein.
8: Non, mais regarde.
6: C'est double.
8: Non, mais il y a un truc que je comprends pas. C'est que dès que j'ai connu Christine.
6: Ouais.
8: Bon. Combien de fois dans les soirées tu m'as emmené? On a fait combien de soirées du temps que je la connaissais avant que je connaisse?
6: Il est vrai. Une chose est sûre, c'est qu'à l'époque où t'étais avec Christine, dès qu'on allait dans les soirées, on disait j'espère qu'il est pas venu avec Christine. Alors que dès que t'es sorti avec Sandy, que tu venais dans les soirées, on nous demandait putain mais elle est pas là Sandy.
10: Bah oui mais qui sait, je vais peut-être venir.
6: Non mais ils étaient contents hein, mais ils se posaient la question que tu sois pas là.
8: Regarde, il y a un truc que j'ai pas trop aimé, c'est l'histoire des signatures. Tu vois, elle était où Christine? Elle était restée dans le sas. Et avec moi qui était dehors pour signer.
13: Elle était bloquée. Hein, bloquée.
6: Moi, ce que je vais vous proposer, Monsieur Gérard et toute l'équipe et vous qui nous écoutez bien entendu, c'est qu'on va revenir sur ce détail d'histoire des signatures pour remettre ça dans le contexte. Il y a 3 ans, on racontera ça en détail pour que les auditeurs comprennent bien.
8: Ouais, mais là, on n'est pas assez nombreux. Le jeudi, on est plus. Alors, je voudrais. C'est pas parce que c'est exceptionnel aujourd'hui qu'on soit là depuis 22h avec Sandy. Moi, je voudrais qu'il y ait un peu plus de monde que 150. Alors. Allez-y, foncez,
10: n'ayez pas peur, hein, parce que là...
8: On vous mange pas, de toute manière, on a déjà mangé, alors n'ayez crainte.
10: Soyez plus sur Internet.
6: Hein. Et bien entendu, il y a déjà des gens sur Minitel qui disent foncez, et qui refont allusion au pont de l'Alma.
8: Non, mais ça, on en a rien à foutre du pont de l'Alma.
6: Ouais, alors là, sur Minitel, ça y va fort, ouais, on va foncer dans le pont de l'Alma, dans le 13e poteau, enfin bon.
8: Ça on s'en fout, voilà.
6: Je veux d'accord.
8: Dire, tant que c'est pas dans ailleurs, je m'en fous.
6: Voilà.
10: Ce qui est fait, quoi. Voilà.
6: Non, et tout ce qui est fait n'est plus à refaire, Sandy.
8: Voilà.
6: Sandy, justement, tiens, qui a peu pris la parole ce soir. Qu'est-ce que vous avez fait ce week-end? Racontez-nous.
13: Je voulais revenir sur l'histoire des signatures.
6: Ah oui, exact. Excuse-moi, désolé. Bien sûr, t'as bien raison. On avait fait un petit happening comme ça pour nous mettre en haleine avant qu'on attaque aussi les conseils, hein, qui vont arriver d'ici 20 minutes, une demi-heure. Hein. Raconte-nous là, c'est quoi cette histoire déjà? Faut remémoriser à l'époque de Christine. On revient donc sur ton ex Christine, parce qu'on se posait la question. Enfin, Sandy se posait la question. Pourquoi les gens préféraient Sandy à Gérard? Pourquoi vous la préférez? Ah, eh ben, la réponse.
8: Ouais, donc c'est ça que je voulais savoir, parce que tous les auditeurs...
6: Il y en a plein qui connaissent pas Christine, donc faut réexpliquer qui c'est, et puis l'époque des photos, pourquoi on avait fait ça, et le sas, ils savent pas ce que ça veut dire le sas. Hein.
8: Donc, tout le monde compare Sandy à Christine, ça ne sert à rien.
6: Qui est Christine, Gérard? Pour les gens qui ne connaissent
8: Christine,
6: pas.
8: Christine, c'était une nana que j'ai rencontrée par l'intermédiaire de Fun Radio.
6: T'oses pas dire que c'était ton ex, quoi.
8: Bon, ça a été un peu vite, bon, bref, on va...
10: Bah si, t'es sorti avec elle.
8: Ouais, ça a duré 4 mois, alors laisse tomber, toi ça dure 1 an et demi, bientôt 2.
6: Ah, y a pas photo,
10: ça se comprend.
8: Donc, y a pas photo, de toute manière, toi, je préfère, depuis que t'es avec moi, depuis maintenant 1 an et demi que t'es avec moi, t'as perdu facilement 13 kilos. 12-13 kilos.
10: Ouais, à peu près, approximatif.
8: Avant, moi, je vais pas me cacher de le dire à l'antenne, devant des millions d'auditeurs, comme Max, il t'a dit, je t'embrasse sur les deux seins, comme il te l'a fait comprendre par téléphone.
6: Allez, vas-y, dis, mais non, vas-y, reste dans le sujet.
8: Au départ, elle faisait du 95B, maintenant, elle fait du...
6: 90C.
8: 90B!
10: Vas-y, fallait pas le dire à l'antenne.
8: Mais alors, mais j'en ai rien à foutre, moi. Je dis ce que j'ai à dire,
10: c'est
8: tout.
10: Attends, tu crois que ça va regarder Fildar, Manu ou Manu?
8: Mais alors, de toute manière, ils veulent tous...
6: Sandy, c'est pas grave, donne-nous la taille de sa quéquette.
10: Entre les deux, tu vois, c'est moyen. Quoi.
8: Entre les deux, mon cœur balance. Donc,
6: revenons sur Christine, on change de sujet toutes les 5 minutes, là.
8: Donc, pour en revenir à...
6: Qu'est-ce qui fait que Sandy a plus de succès? Ouais, alors raconte à l'époque.
8: Donc, à l'époque que j'ai connu Christine, tu nous avais invité à Fun Radio faire une séance de dédicace.
6: Voilà, vers 17-18h, c'était un mercredi.
8: Voilà.
6: Donc, il y avait énormément de gens qui étaient venus devant la radio.
8: De monde, et on avait même terminé ensemble l'émission, on avait fait même l'émission ensemble le soir, tu m'avais dit tu restes et tout.
6: Ouais.
8: Donc avec Christine,
6: peut-être qu'on organisera d'ailleurs une séance de dédicace dès qu'il fera beau là pendant les vacances ou un peu plus tard devant RTL pour faire une bonne séance de dédicace là. Hein?
8: Donc moi c'est toi qui décides, c'est pas moi.
6: Donc
8: c'est moi qui signais, tout le monde m'a demandé où était Christine. Christine,
6: on peut pas la rater.
8: Elle était où? Elle était du côté du standard à Neuilly. Donc
6: à l'accueil,
8: l'accueil. Elle était restée dans le SAS. Le SAS, c'est comme si tu rentrais ici.
6: Non, mais moi, je sais, c'est pas à moi qu'il faut expliquer. C'est aux auditeurs qu'il faut expliquer. Qu'est-ce que c'est qu'un SAS?
8: Un SAS, c'est de là où tu rentres et que tu demandes à voir une personne. Et t'as le standardiste et qu'appelle la personne concernée.
6: Toi, Sandy, tu comprends ce qu'il dit?
10: Oui, un petit peu, vaguement.
6: Tu te rends compte? Alors, si elle, déjà, elle comprend pas, un auditeur qui est de l'autre côté, il comprend
10: déjà,
6: encore
10: moins. Déjà, je comprends pas qu'est-ce que t'avais contre elle. Parce que moi, je t'ai toujours dit, cette femme, j'ai toujours envie de la rencontrer et je...
8: Ah non, mais toi, si tu veux la voir, peut-être, mais sans moi.
10: Mais attends.
8: Sans moi.
6: Maintenant, il faut pardonner, Gérard.
8: Non,
6: l'eau est passée sous les ponts, c'est bon, maintenant on peut y aller, non?
8: Non, moi, c'est fini.
10: Donc, Christine, si tu m'entends, j'ai envie de faire ta connaissance. Voilà, peu importe comment tu es, je veux faire ta connaissance, voilà.
8: Ouais. Et par contre, il y a un truc que je vais mettre au clair ce soir, devant tout le monde.
6: Devant des millions de personnes. On n'a pas peur de le dire, d'ailleurs, sur Minitel, ça arrive de plus en plus, c'est devenu de la folie. Gérard, tu n'es qu'un pauvre con.
8: Ouais, bah ça, j'en ai rien à foutre.
6: En plus, il doit pas aimer Sandy parce qu'il s'appelle Antinin, alors.
8: Ouais, bah, si c'est un Antinin, bah, on va refaire un débat sur les nains de jardin, s'il veut, celui-là.
6: Sandy, 90, 60, 90, joli, waouh. Et donc, qu'est-ce que tu veux mettre au clair?
8: Donc, on va mettre une chose au clair, et ça, Fildar. Fildar,
6: ouais.
8: Au lieu de regarder ce que fait Manu, tu m'écoutes. Maintenant, le jeudi, je voudrais bien... Et,
6: oh
8: mais...
10: Oh
6: celui-là, je t'écoute.
10: Non, mais il écoute, hein. T'inquiète.
6: Ouais, je regarde.
8: Je voudrais bien qu'on évite de s'amuser à passer des trucs sur Christine ou autre. Hein?
10: Ouais, mais pourquoi?
8: Parce que ça commence à devenir rengaine et maintenant il y a pas mal de personnes qui commencent à zapper parce qu'ils entendent ça tout le temps.
6: Ça tombe bien que vous soyez là ce soir. C'est vrai qu'on fait beaucoup sur vous ce soir. Ça zappe de plus en plus le jeudi.
8: Ouais. Merde. Mais même moi du côté là où je suis.
6: L'agent.
8: Non, mais même là, il y a pas mal de personnes qui me disent qu'ils commencent à zapper parce qu'ils en ont marre d'entendre tous les soirs, tous les jeudis.
6: Gérard. Ah ouais. Ils en ont marre d'entendre Gérard tous les jeudis. Faites quelque chose, Fida et Manu. Mettez quelqu'un d'autre à la place de Gérard.
8: Non, mais
6: ah non, c'est pas ça.
8: Non, non. Ils en ont marre, c'est d'entendre le truc de Christine. Ouais.
10: Ils volaient dans mon porte-monnaie.
8: Ils volaient dans mon porte-monnaie ou ils jouissaient pas.
10: Voilà, c'est bien dit ça.
8: Alors, ça commence à bien faire. Donc, tu vois, la DAT, tu fais une chose, tu la détruis. Parce que ça commence à devenir lourd.
6: C'est pas possible. Je l'ai fait greffer. J'ai fait greffer une puce dans mon cerveau.
8: Ouais, mais moi.
6: Rigo, il faut qu'il donne un top et c'est.
8: Non, c'est pas Rigo, c'est vous.
10: Il jouait pas.
8: Non, mais ça.
6: Faut arrêter.
8: Faut arrêter parce que ça commence
6: d'ailleurs,
8: à devenir gangrène.
6: D'ailleurs, il y a Élise, 16 ans, département 74 sur Minitel, qui a tout à fait raison, qui dit Christine, elle n'était pas belle et en plus, elle faisait baisser l'audience.
8: Ça, de toute manière, tu y as fait parler une fois dans le micro, je sais pas comment qu'on a réussi.
6: C'est clair, ça
10: peut être. Elle parlait, c'est déjà un bon début, hein.
8: Ouais, mais je vais te dire une chose que.
6: Ah, si, c'est des bons souvenirs.
8: Ça a été dur pour elle, hein. En parlant du département 74,
6: ouais.
8: Faire une petite parenthèse et ça. On va juste avant qu'on raconte notre week-end, Sandy et moi.
6: Ouais.
8: On voulait remercier Madame René et souhaiter un happy birthday parce que Sandy n'a pas souhaité.
6: Happy birthday to you,
8: Madame René. Et je voulais.
6: On va peut-être le chanter.
8: Je voulais faire un petit coucou.
6: On va peut-être d'abord vite fait. C'est Monsieur Madame Quilon ou une fille, comment il l'appelle?
8: Kilo.
6: Sandy Kilo.
10: Je sais pas.
6: Sandy Kilo. Parce que Sandy Kilo.
10: Ah, d'accord.
8: Sandy Kilo.
10: Voilà. Ah ouais, elle est pas mal.
8: Et donc, avant qu'on chante un.
6: Happy birthday to you à Madame René.
8: À Madame René, je voulais faire un petit coucou à Cacahuète74. Il se reconnaîtra.
10: Cacahuète74, coucou.
6: C'est vrai, c'est qui ce mec?
8: C'est un auditeur qui nous appelait de temps en temps à la maison et qui m'a demandé sans arrêt de dire tu feras un petit coucou à mon père routier.
6: D'accord.
10: Donc, et moi je voulais dire merci Madame René et puis joyeux anniversaire
6: on est une trentaine sur Minitel maintenant ça cartonne.
8: South Park,
6: Vince est également là, il y a Sheffield qui vient d'arriver, il y a Tara, South Park également, ils sont tous là. Alors on va faire un bibar est to you à Madame René, hein, on va joindre à vous. Et vous qui nous écoutez, bien sûr, vous êtes là. Voilà, merci d'être attentif un petit peu plus. Et puis, ne faites pas semblant. Allez-y vraiment. Vous allez chanter avec nous. On est dimanche, on est tranquille. Demain, on travaille pas, donc on peut chanter un peu plus fort que d'habitude. Donc tout le monde en te voit. 1, 2, 3, 4.

0: Vous chantez même pas.
1: Non, on va se le refaire, merde, putain. Heureusement que Monsieur Prop nous a accompagnés sur Minitel, parce que franchement, sur Minitel, vous avez pas joué le jeu. Hein. Vous auriez pu au moins nous marquer à Bieber S to You. Hein. Alors attention, on va recommencer. 3, 4.

0: spécialement pour Madame René de Nice.
1: Et merci Madame René pour tout ce que vous faites et puis gros bisous à vous.
2: C'est qui cette conne? C'est qui cette dame?
0: C'est une dame qui nous avait qui nous avait envoyé
1: un petit quelque chose.
2: Oh là là.
1: Dans une lettre.
2: Oh bah que... ça, vos histoires de drogue, ça ne nous regarde pas.
1: Parce non, mais
0: elle habite Nice et
2: alors il y a de la très bonne cam là-bas.
3: La poudre, la poudre.
0: Non mais en plus, là où elle habite pas loin du
2: palais impérial.
0: Non, du côté du bateau qu'on avait été plus.
2: Avec fun. Bah là, peut-être que nous verrons Zodiac.
0: Pas loin.
2: Ouais. Tu lui as dit qu'on descendait en Zodiac avec Madame René?
0: Non.
2: Bon, d'accord, ok, on lui fera, on fera la surprise.
0: C'est comme je sais qu'elle nous écoute le dimanche, donc c'était dédié spécialement pour elle.
2: Madame René serait sur Minitel, apparemment, d'après ce qu'on me dit. Vive Madame René, Madame René viendrait sur Minitel.
3: C'est bien.
0: Ouais, ça, je sais pas.
2: Donc, Madame René, si vous nous écoutez, vous êtes sur Minitel, et ben voilà. Bonne fête et Happy Birthday to you encore une fois de plus.
0: Ouais. Voilà. C'était le jour du poisson d'avril. C'est bizarre parce que j'avais envie de faire une petite vacherie, mais je me suis retenu.
2: T'as bien fait.
0: Ce jour-là.
2: Comédien comme tu es, à mon avis, ça aurait marché à mon avis. Bon, alors avant que vous nous disiez un petit peu ce que vous avez fait Sandy et Gérard durant ce week-end, quand même j'ai un petit cadeau, j'ai rajouté un petit bruitage. Et c'est vrai que ça m'a un petit peu blessé quand tout à l'heure Sandy nous disait qu'après l'amour elle prenait une douche et que tu voulais y aller en dessous avec elle et qu'elle voulait pas. T'acceptes là quand même d'être sous la douche avec? Hop là,
1: ouais, ça te fait habiller, c'est pas évident. Hein.
2: Ça va, elle est pas trop. Elle est bien, elle a la bonne température là?
1: Ouais, c'est bon là.
2: C'est bien là, voilà, comme ça, vas-y.
3: Bah, caressez-vous un peu, je sais pas.
1: Gégé, tu peux me passer le savon s'il te plaît?
0: Voilà. Non, j'en ai plus.
2: Ah bah, non, on le sait, on le sait.
0: Des années.
2: Ça, on le sait, ça.
3: J'en ai pas, ça c'est
1: bon. Voilà, passe-moi l'autre colonne, c'est pas grave.
0: J'en ai plus. Tu l'as dans ton sac à dos?
1: Non, mais dans mon sac à dos,
2: c'est bon, ça fait 20 secondes qu'on est tout. Elle a failli commencer à être chaude, la flotte.
3: C'est bon, tu t'es mouillé, ça suffit.
2: Le repère de. C'est quand tu vois qu'elle commence à être chaude, il commence.
0: T'en suis à toi, toi.
1: Ouais, c'est pas grave.
0: T'es mal placé, là. T'es mal placé.
1: Ouais, c'est vrai que là, je dois dire.
2: C'est dommage. C'est que vous pouvez pas voir la tête qu'il a, Fulda. La tête d'un Gérard quand il regarde Fulda. C'est hallucinant.
0: T'es mal placé.
2: Imaginez-vous, vous avez quelqu'un en face de vous et vous voulez lui parler. Comment vous expliquer pour vous faire comme Gérard? C'est que vous pointez, donc face à vous, le mec, vous le pointez du doigt. Mais vous regardez vraiment à peu près à 40 degrés à côté, à droite ou à gauche. C'est-à-dire que vous tournez votre tête à 40 degrés sur le côté, bon, côté gauche. Et vous regardez côté droit. C'est très difficile, hein. Vas-y, comment tu fais, Gérard, vas-y.
3: C'est une technique.
2: Vas-y.
1: Vas-y, Gérard.
2: Vas-y, pour voir un petit peu ce que ça donne. Refais-le.
3: Au moins, tu t'es mouillé.
0: Ta gueule.
1: Ouais, enfin, je t'ai balancé de l'eau, alors c'est forcément.
0: Bon, ta bouche à toi, Médor.
2: Enfin, il se lave quand même,
1: Ça, je pense.
3: Je suis pas là, hein, je dors.
2: Enfin, bref, alors ce week-end, qu'est-ce que vous avez fait, là?
0: Alors, vendredi. Bon.
2: Il faut rappeler pour les conseils, on va peut-être commencer après. Hein. D'ici 10 minutes, un quart d'heure, on va démarrer. Hein.
0: Donc, vendredi, comme jeudi, vu alors que je me suis couché pour savoir.
1: Moi, j'ai dormi.
0: Ce qui se produisait un peu dehors. Donc, j'ai encore eu la visite.
2: Comment on va ce que vous avez dit, là?
0: J'ai essayé de mater, de voir qui mettait les affiches.
1: Ah, encore?
0: Tu sais bien.
2: Quelle affiche?
0: Non, mais les fameuses affiches, comme je t'ai dit l'autre fois.
1: Ah ouais, ce qu'il y a dans la boîte aux lettres ou sous le paillasson.
2: Ah oui, d'accord, oui. Ouais.
0: Donc,
2: c'est quoi les affiches? Ils mettent quoi dessus?
0: Des saloperies.
2: Du genre
0: comme tu reçois au Mont Mag.
2: Ah ouais, bah d'ailleurs, pas mal, ceci dit, c'est pas mal.
0: Encore
2: Non, là, il est bien.
1: Ah, si c'est pas trop méchant.
2: Non, Sodomane.
3: Sodomane, c'est bien.
1: Oh, en plus, il y a une belle photo. Hein.
2: Non, mais c'est un personnage, c'est une bande dessinée. On attend la suite là, avec impatience, mais c'est pas mal, ça, à mon avis.
0: Sinon, j'ai...
2: Suren peut dormir les tranquille, hein, entre la police qui tourne et toi qui surveille.
0: j'ai regardé la fin de Sans aucun doute, là, avec machin, truc bidule chouette, là.
1: Tu as regardé?
0: J'ai regardé la fin, parce qu'après, j'ai maté le foot.
2: Mm-hmm.
1: Moi, c'était intéressant parce que c'était sur la chirurgie esthétique. Ah, tu vois, il y avait des gens qui faisaient se refaire les seins ou qui se faisaient refaire la figure ou même qui se faisaient refaire, je sais pas, un peu n'importe quoi.
2: Mm-hmm. Et on pas de l'arnaque, c'est pas de l'arnaque, c'est bien, c'est intéressant, franchement.
1: Il y avait de l'arnaque. Hein. Il y avait des gens, ils se faisaient vachement arnaquer pour si peu. Hein.
2: Pour les régimes, j'ai vu ça, moi, juste 2 minutes sur le régime avant de partir à la loco. Là, j'ai regardé un peu, effectivement, les mecs qui.
1: Les trucs à 600 qui vendent sur les marchés.
2: Il y avait mieux, il y avait carrément, il y a une société allemande ou suisse qui vendait un produit. dessus, tu lui mets dans les yeux pendant que tu dors, puis tu maigris.
1: Ouais, la fille, elle était complètement défigurée. Hein. Elle avait les yeux, c'était même plus des yeux qu'elle avait. Hein. Mm. Là, c'était grave pour elle. Hein.
0: Et puis après, ben, elle a regardé ça. Moi, j'ai maté Formule Foot.
2: Enfin, vous n'allez pas non plus nous dire tout ce que vous avez fait heure par heure, c'est-à-dire comment vous avez regardé la télé pendant la samedi dimanche.
0: J'ai regardé ça et puis après.
2: Vous avez fait une petite sortie, vous avez dit, si t'avais dit que t'avais un coup de gueule à donner ou je sais pas quoi, t'avais une émission à la télé, un reportage qui était intéressant, qui t'avait, non?
0: Ouais, c'est samedi que je sais plus si c'est vendredi ou samedi, je crois que c'est samedi que j'ai maté ça sur la 2. Ben, dans Envoyé Spécial,
1: un pas truc, de marque.
0: Sur les émissions TV. Et c'est de là que, bon, moi, j'ai vu le président de TF1, de France 2, et bien
2: Jacques
0: sûr.
2: Chirac.
1: Bickington.
0: Et bien sûr, Fun TV, donc, qui est depuis maintenant un an, qui fait partie de, du CCAS. Et hier.
1: Ah bon?
3: C'est quoi?
0: Le CCS, c'est le Conseil d'audiovisuel.
1: Bah merci de me l'avoir dit, parce que je ne savais pas.
0: Tout à l'heure, je vais te faire ramener ton micro, mais grave.
2: Attends, mais c'est ça en plus, il a raison. Bah, comment ça s'appelle, tu dis?
0: C'est CCAS.
2: CCAS,
0: ouais.
2: On connaît plus peut-être le nom de...
0: C'est le Conseil d'audiovisuel, et donc le président, c'est Hervé Bourges.
2: Peut-être là. CSA, non, peut-être
0: Ouais, CSA, voilà.
2: CCAS.
1: Ah, tu connais, hein.
0: Ouais, non, mais
2: c'est
0: CSA, ouais. C'est le CSA, et donc, ben...
2: C'est ça.
0: Aujourd'hui, comme il faisait pas trop tellement il pleuvait pas, comme Fildar il veut le démentir, donc c'est faux.
1: Donc samedi, j'ai quand même regardé Sous le soleil. Hein.
0: Ah ouais, t'as regardé sous.
1: Et c'était franchement bien. Hein. Parce que
2: Alors qu'est-ce qui s'est passé dans Sous le soleil vite fait?
1: Alors Sous le soleil, si tu veux, il y a Laure, celle qui voulait avoir un bébé.
2: Oui.
1: Donc elle a adopté une petite fille, qu'elle s'est vraiment attachée à elle. Et sinon il y a comment s'appelle l'autre là en fait elle devait se remettre avec le père de sa fille ou de son fils je sais plus
0: Alain.
1: Ouais voilà Alain et en fin de compte elle s'est fait soigner par un psychiatre.
0: Ah ouais ben ça c'est la suite de
1: parce que si tu veux elle avait des problèmes émotionnels ou je sais pas trop quoi et en fin de compte elle se fait suivre par un psychiatre.
0: Ouais mais c'est le gamin
1: Oula! Oh GG, qu'est-ce que t'as fait encore?
0: Non, c'est là.
2: Non, t'es trop fort!
0: Non, ouais, c'est en face.
1: Ah.
0: Donc, le gamin, il devient quoi alors?
1: Bah, le gamin, il est toujours partagé entre le père, la mère.
2: C'est bon, Fildar, tu l'as.

0: non. Attends, je vais te dire une chose. Moi, je suis sorti comme ça.
1: Non,
0: je...
2: Oh, mais toi, tu dis quoi, toi? Tout le temps comme ça.
1: C'est un temps de merde aujourd'hui.
0: Moi, ouais, t'as raison.
1: Oh, t'exagères quand même.
0: C'est toi, tu fais un temps de merde. Et dans ta ville pourrite là-bas. Dans ta ville de Troyes de merde.
2: Mais c'est où, Troyes, exactement?
0: Troyes, c'est dans l'Aube.
1: C'est un peu de foot.
0: C'est le départ.
1: Oh, non, tu sais pas pourquoi.
0: Hey, tu pars sur un auton, sinon je te mets mon pain dans ta gueule, toi.
2: C'est pas grave, il l'a fait pardonner.
1: Oh là là, tu vois, elle pardonne.
3: Je rigole, ma biquette.
1: Attention, parce qu'on a 10 minutes des conseils, même pas, ça serait quand même dommage que, comme chaque dimanche, ouais, ça commence à chauffer alors que tout se passait bien. Donc ouais, autant rester quand même dans.
2: Reste zen. Hein,
0: non, puis demain, je sais pas quel temps qu'il fait, parce que comme t'es venu nous chercher, donc j'ai pas pu savoir.
1: Il va faire bon,
0: la météo à 5 jours. Demain, j'ai bien envie d'aller faire un petit tour du côté de.
2: Il va pas neiger demain, non?
1: La jambe,
3: il s'achève.
2: Non, je croyais qu'il allait neiger, c'est tout.
0: Non, mais attends, ouais. T'arrêtes de fumer la moquette comme la gueule.
1: Qu'est-ce que t'avais l'intention de faire, Gérard, avec Sandy?
0: Demain, j'ai bien envie de t'emmener à.
2: Un pique-nique?
0: Ouais, mais tu sais. Non,
1: après. Bah, faut en profiter que demain c'est férié pour une fois que tu travailles pas.
2: Bah ouais.
0: Non, mais tu vois, j'ai bien envie de t'emmener à Saint-Cloud.
1: Les barques, emmène-la au barque.
3: Ah ouais, c'est
1: à
3: pas
1: Boulogne.
3: Bon, ça.
1: À Boulogne, au barque. Ouais, faire des barques, faire des.
2: Tu sais pas nager en plus.
3: Vous êtes fou, je vais peut-être y aller.
0: Toi, tu sais pas nager, bah ça tombe bien. Alors attends.
2: Ouais, là,
0: Ah bah attends. Alors je sais ce que tu vas faire.
3: Tu flottes.
0: Tu vas trouver un maillot de bain et.
2: J'en ai pas.
0: T'en as pas, ben
1: prends un rideau, c'est bon.
0: T'en achètes un et mercredi, s'il fait bon, on va à la piscine. Ok.
2: Mais je sais pas nager, ça sert à
0: rien. Avec moi, tu sauras nager.
1: Faut pas les prévenir parce que si la piscine municipale de Suresne qui apprennent que vous venez, mon avis,
3: tu vas dans la Seine.
1: Ils vont faire la Seine, ça suffit.
0: Moi, je vais t'apprendre à nager.
2: Faut que j'amène ma bouée alors.
1: Ça sera
0: dans le bouée. Et moi, je ferai quoi?
1: Est-ce que le chlore et l'urine font bon ménage? Vous le saurez mercredi
0: dans l'urine. Mais moi, tu sais ce que t'emmènes comme bouée? T'emmènes ton Casimir ou ton Titi?
2: Non, mais mon Casimir, il prendra trop de place, donc c'est pas la peine.
1: T'as un Casimir, toi, t'as quoi en forme de... Hein?
2: J'ai un gros Casimir qui est à peu près grand comme ça. Quoi.
1: Oh là là,
2: bon, les auditeurs,
1: montre-le bien, devant, comme ça.
2: Comme ça, là.
1: Oh là, bah, je pense que tout le monde a vu, oui, il est grand. Hein,
2: il est tout jaune.
1: Montre bien, mais faites-le devant le micro, parce que les gens voient.
0: Moi, j'ai mon singe.
1: Fais-le devant le micro.
0: Moi, tu l'as vu, mon singe?
1: Voilà, bien dans le micro.
2: Ouais, mais ton singe, il est pas beau. Franchement...
0: Quoi, il te ressemble?
2: Ouais, mais il est trop grand, tu vois, les bras, ils sont...
1: Ah ouais, ça c'est...
0: Ouais, mais attends, entre le singe, l'éléphant, le panda et un ours...
1: Et il faut pas oublier aussi que t'es chez toi quand même, tu as les camions.
0: J'ai mes camions, ma panoplie. Et par contre, je redemande, et ça je lance à l'appel, celui qui peut m'envoyer le Magnum, le 400... Ouais, le 480, le AE 480 en miniature, ça serait sympa de sa part, parce que les poteaux, merci.
2: Moi, par contre, ce que j'aimerais bien, c'est des peluches.
1: On va s'en avoir, ras-le-bol.
2: Moi, par contre, ce que j'aimerais bien, c'est des peluches en forme de cochon. Parce que si les auditeurs, vous voulez,
1: on va te prendre en Polaroid.
0: Et attends, t'as ramené ta bouteille d'eau?
2: Non. Ah non, je l'ai pas.
0: Oh merde! Elle a oublié la bouteille d'eau pour la sodomie.
2: Ah,
0: oh
2: voilà.
0: Merde.
2: Bah j'ai pas pensé. Et puis toi, tu me l'as pas fait penser non plus.
1: Voilà. Bon, donc le week-end, c'est ça, s'est passé comme ça, quoi. Voilà. Tranquille, pépère, quoi. Donc vous êtes baladé.
0: Moi,
1: temps de merde.
3: Week-end de merde.
0: Non.
2: Il faisait bon en plus.
0: Non, en plus quand je suis revenu, ben après j'étais faire un petit 144.
2: Hein?
1: 144.
0: J'étais faire un 144.
1: C'est-à-dire, pour les auditeurs qui ne connaissent pas, c'est.
0: Un 144, c'est un dodo.
1: Un apéro?
3: Un dodo.
1: Non, c'est une sieste. C'est plus une sieste, non?
2: C'est quoi?
0: Un 144, c'est dodo.
1: C'est un dodo, c'est un petit dodo. Voilà, c'est comme ça, c'est un petit dodo. Il dort beaucoup, hein, quand même, hein. Faut que tu me dises, avec les semaines qui.
2: C'est vrai
1: que. Les semaines, bon, mais il a eu des semaines difficiles, Damien.
3: Ça bosse, putain, merde, ça rate, hein. Il peut dormir quand même.
1: Le fait que demain, c'est férié, ça va te chambouler ton emploi du temps, tu t'organises comment?
3: En plus, c'est pas ouvert l'NPE demain, merde.
2: Ah bah oui, c'est férié.
3: Le café.
1: En plus, c'est cool, il avait l'intention d'y aller demain, donc du coup, il remet ça la semaine prochaine.
0: La fourrière, elle est ouverte pour ta merde. Elle est ouverte.
1: Ça fait un an qu'il n'a plus de caisse.
0: Au lieu de prendre ça au chef,
3: il n'a qu'une vanne.
1: Voilà.
3: Il faut qu'il la renouvelle.
1: Bon.
0: À chaque fois, tu prends celle du chef et
1: comment
0: tu prends...
1: Gérard, on va revenir. Parle plus de sa voiture, ça fait un an qu'il en a plus de sa bagnole.
0: Ouais, mais moi, j'aime pas quand il vient nous chercher parce qu'il fait.
1: Non, mais.
0: Il veut faire du rallye avec sa voiture.
1: Comment ça se passe? Quand il y a un jour férié comme ça, est-ce que ça vous perturbe vous? Est-ce que du coup ça vous empêche de bosser, tout ça, ça vous chamboule ou pas?
2: Non, pas moi. Non, en général, quand c'est les jours fériés, moi je dors. Soit je dors ou soit je regarde la télé. C'est tout.
1: Toujours les jours fériés toute l'année.
2: Mais non, moi je fais rien de spécial.
1: C'est un peu un jour férié.
2: Sinon, s'il fait beau, je sors, je vais me balader, comme ça, quoi.
0: Non,

0: Moi, jour férié, c'est vrai que c'est chiant parce que ça tombe toujours en semaine.
1: Pas tout le temps.
2: Pas tout le temps. Non, parce que la preuve, c'est que, bon, à part le jeudi du 8 mai, par exemple, le 1er mai, la fête du travail, ça tombe un samedi. Et le samedi d'après, le 8, c'est aussi un samedi. Ça tombe deux samedis d'affilée. Donc, tu vois.
0: Chiant.
3: C'est chiant.
0: C'est chiant, les jours fériés, putain.
4: Ouais, y a rien à faire, les jours fériés.
2: Ah non, mais un mec comme Gérard, je sais pas, il veut monter sa boîte. À lundi, je veux dire, non, mais c'est vrai, tu perds 24 heures de boulot, c'est chiant.
0: Non, puis même, de toute manière, moi je trouve que c'est dégueulasse.
1: Mais tu vas faire ce que tu veux d'un jour férié. Hein.
0: Bon, bien sûr, tu veux faire goulou-goulou, toi, 24
2: heures. Pourquoi tu trouves ça dégueulasse? Pourquoi c'est ça, ce que tu dis?
0: Non, moi je trouve que c'est de la merde. Pourquoi? Que, en fin de compte, tu vois moins de monde. Bon, t'as pas l'habitude.
2: Tu te reposes, genre, t'es payé à rien faire, c'est pas normal.
0: Ouais, voilà. Non, mais moi ce que j'aime, c'est
2: le travail.
0: C'est de voir du monde. Bon, là, ça va parce que c'est la nuit, mais sinon, la journée, j'aime bien me balader quand même.
1: Mais les jours fériés.
2: Justement, les jours fériés, c'est là où il y a le plus de monde qui
0: sont. Non.
1: Tu peux rester en famille.
0: Ouais, mais attends, en famille, t'as qui comme famille? T'as plus personne. Regarde.
1: Bah, si, moi, j'ai toujours mon père, ma soeur, et puis, non, pas mes soeurs et mes frères parce que, non, j'ai qu'une soeur, mais j'ai toujours.
0: Mais regarde, moi, je te dis, de toute manière, ça fait combien de temps maintenant qu'on est. Maintenant, il n'y a plus personne qui vient nous voir. Alors, on est tout seul comme deux cons enfermés dans un KGB.
2: Oh, 80 mètres carrés, t'exagères. 82 mètres carrés, t'exagères quand même.
0: Mais en plus, quand je lui demande de faire un Monopoly et un Scrabble, elle me dit non.
2: C'est jouer au Scrabble,
0: ça? Ouais. Oh, en plus, ça triche.
1: Non, je triche pas.
0: Elle triche. Elle triche parce qu'elle m'invente des noms qui n'existent même pas dans le dictionnaire.
2: C'est vrai.
1: Non.
0: Si.
1: Je suis désolée, non. Moi, t'es mauvais joueur parce qu'à chaque fois que je joue au Scrabble avec toi, t'es pas content parce que moi, je trouve toujours des bons mots. Et puis,
0: ouais, mais attends, je regarde dans le dictionnaire.
1: Toi, tu perds tout le temps.
2: Qui pas.
0: Je regarde dans le dictionnaire, ça existe même pas ce que tu me mets.
1: Si, il y a des mots qui existent. Non.
2: Lequel par exemple? Tu as souvenir d'un mot qui n'existait peut-être pas et.
0: Oh non, là je me souviens plus.
2: Non, parce qu'il n'existe pas, donc on le retient pas forcément, donc c'est déjà une bonne preuve.
0: Ouais, mais elle m'a sorti des mots.
2: Et toi, c'est quoi plutôt tes mots? C'est quoi plutôt. T'es plutôt bon en quoi? En 3 lettres, 5 lettres, 4 lettres?
0: Non, moi j'essaye de trouver par rapport à ce qu'elle met. Par exemple, comme elle met. Chevreau, elle croit que ça s'écrit C.
1: Hein?
0: C-H.
1: Non.
0: Si. Une fois, tu m'as mis chevreau. Alors, je vais te dire comment elle écrit ça.
2: Vas-y.
0: Elle écrit ça, C-H-E-V-R-O.
1: N'importe quoi.
0: Et alors que chevreau, ça s'écrit C-H.
2: J'ai du mal à croire qu'elle fait ça.
0: V-E-A-U-X.
1: Je fais jamais faute d'orthographe, alors
0: c'est maintenant. Non, attends. Ouais. Quand tu me sors des noms bidons.
2: J'ai du mal à te croire, Gérard, parce que souvent, le jeudi, t'as vendu des trucs sur elle, et après, elle dément en disant que c'est pas vrai, donc j'ai plutôt tendance à la croire, elle, que toi. Alors que toi, par contre, les fautes, à mon avis, il doit y en avoir quelques-unes.
0: Et comment que t'es
2: fait des fautes? Il fait des fautes, lui?
1: Ouais, lui, il oublie déjà les L, déjà.
0: Ouais, mais ça, c'est mon problème.
2: Ah, ça, c'est son point fort.
0: Ça, c'est mon point fort.
2: Voilà, c'est son problème.
1: Non, mais sinon, c'est toi qui fais le plus de fautes. Et des fois, c'est vraiment toi qui me fais sortir des mots qui n'existent vraiment pas du tout.
2: Non, mais c'est pour que tu rentres dans sa règle du jeu à lui.
1: Donc, tu vois.
2: Comme ça, tout le monde peut gagner.
1: Et en plus, t'es mauvais joueur. Parce que quand je joue avec toi et que généralement, bon, la plupart du temps, c'est moi qui gagne, forcément.
0: Bien sûr.
2: Bah ouais,
1: Je trouve les mots les plus faciles et tout.
0: Vas-y, me trouve.
2: Ceci dit, je te vois bien t'énerver à ce moment-là, il devient mauvais joueur.
1: Mais t'es mauvais joueur, hein, c'est incroyable. Hein.
0: Mais attends, elle me trouve. Elle finit par gagné par 200, alors que les trois quarts du temps, ces mots, ils existent même pas dans le livre.
2: Oh, t'es mauvais joueur, Gérard.
1: Parce que tu regardes tout le temps, t'as un dico à côté de toi et tu regardes toujours pour savoir si c'est les bons mots.
2: Mais t'es mauvais joueur, reconnais que dans les conseils, quand il y a eu les conseils, à chaque fois, dès qu'elle commence à prendre le dessus, tu t'énerves et ça finit mal. Alors qu'il faut être bon joueur, il faut être fair play. La vie, ça reste qu'un jeu, c'est un amusement. Et un Monopoly aussi, il faut faire des Monopolys.
1: Ouais, en Monopoly, c'est pas trop mon top.
0: Monopoly, c'est plutôt de mon côté.
2: Ouais, mais c'est du hasard, ça. Tu jettes les dés, donc c'est moins intellectuel. Donc c'est plus ton truc, forcément.
0: Mais moi, quand je lui pique les Champs-Élysées et la rue de la Paix, quand j'y mets des hôtels, ça coûte plus cher.
1: Tu piques toujours tout. Franchement, là, dès que j'ai quelque chose de bien, ça y est, tu prends tout. Et puis moi, après, je me retrouve avec quoi? Une petite maison et encore.
0: Mais c'est normal.
2: C'est déjà pas mal. Alors, on va attaquer puisqu'il est 23h30, donc une demi-heure balade nocturne. Non, bruit, toujours des corbeaux, alors que je mets quasiment plus de bruit de bruitage, maintenant j'enchaîne comme ça, j'enquille, plutôt sympa. On va fêter la 25e, c'est dans tout juste une demi-heure, et j'espère que vous resterez là avec nous. Et puis, comme les jeudis, tous les 15 jours, il y a les conseils de Gérard et Sandy, et comme il est l'heure, eh bien.
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1: Eh bien, bonsoir à tout le monde. Bonsoir Rigaud, bonsoir Gérard, bonsoir Filda.
2: Ah, bonsoir. Bonsoir. Salut, on vient d'arriver, on est crevés. Salut Gérard.
1: Donc, c'est les conseils de Gérard et Sandy. Et là, c'est moi qui va annoncer donc l'auditrice que nous allons avoir pour un conseil. Donc, nous allons accueillir Sylvie, 20 ans, d'Arras. Allô? Allô, allô?
2: Ah oui, attends, c'est peut-être... Allô?
1: Sylvie?
5: Bonsoir.
1: Ah oui, bonsoir. Bonsoir. Comment vas-tu?
5: Ben, ça va pas très bien, justement.
1: Oui.
5: Et c'est pour ça que je vous appelle.
1: Alors, vas-y, explique-nous notre, ton problème.
5: Bien. Je suis complètement enrubée. Et en fait, j'ai pas vraiment d'argent pour aller chez le médecin. En plus, c'est férié.
1: Mmh. Ouais.
5: Et j'aimerais savoir si vous avez des vieilles recettes de grand-mère pour que je me soigne.
1: Alors moi, il y a un truc qui marche franchement bien.
5: Ouais.
1: C'est tu mets une serviette autour de ta tête. Hein?
5: Excuse-moi.
1: Non, mais il y a pas de mal.
2: Oui. Gérard aussi. Hein,
1: tu mets une serviette autour de, enfin sur ta tête,
5: oui.
1: Et tu fais de l'inhalation ou je sais pas, c'est un truc comme ça que ça s'appelle.
5: L'inhalation.
1: Qui consiste à respirer de la fumée en fin de compte.
5: Et je mets quoi?
1: De la fumée, c'est du rhum avec mélangé avec du du cognac, je crois.
5: Oula.
1: Ah non, c'est pas ça, non. Je sais pas, c'était un remède de grand-mère, mais là.
0: Non, attends. Déjà pour commencer. C'est pas parce qu'elle a pas de sous que c'est férié qu'elle peut pas aller voir un médecin. Les hôpitaux, il y a des services d'urgence qui sont gratuits.
5: Je vais pas aller aux urgences parce que j'ai un gros rhume.
1: Mais t'as pas d'argent.
0: Et t'as pas d'argent. Non mais attends, tu peux quand même déjà t'as quand même de la famille.
5: Oui mais non, mais pas près de moi.
0: Bah ils sont où?
5: Ils sont, mes parents sont partis en week-end et ils m'ont pas laissé d'argent.
1: Mais c'est quoi que t'as exactement comme maladie? C'est grave ou pas?
5: J'ai mal à la tête, j'ai mal à la gorge,
1: ouais.
5: J'ai mal au nez,
1: ouais.
5: J'ai le nez tout pris et j'arrête pas de tousser.
1: Et dans ta boîte à pharmacie, t'as pas de sirop ou t'as pas de goutte ou...
5: Non, j'ai que du truc pour les yeux.
2: Et dans ta boîte à caca
1: ou... Des trucs pour les yeux, bah ouais. Mais
0: non
1: là,
0: mais
1: ça
0: attends, ça, des gouttes pour les yeux, ça risque pas de se faire, hein.
1: Non,
0: je pense pas.
1: Moi, ce que je te conseille, c'est de faire de l'inhalation par l'intermédiaire avec une serviette. Tu mets la serviette sur ta tête et puis
0: Prends
1: un genre de bol.
5: Comme quand on sort de la douche.
1: Comment?
0: Non. Tu prends un bol rempli de... Tu fais de...
1: D'eau bouillante.
0: D'eau bouillante avec la serviette. Et tu
1: mets du rhum dedans et tu...
0: Uniquement qu'avec de l'eau.
1: Uniquement avec de l'eau? Non, on met ça avec du rhum, je pense. Hein.
0: Non, ça...
1: Enfin, en tout cas, tu mets quelque chose dans le bol.
0: Bah, hein. Dans ces cas-là, moi, si elle est vraiment trop malade, et si elle a... T'as quand même un thermomètre chez toi?
5: Ouais, j'ai 38,2.
1: Oula.
0: 38,2?
1: Et t'as pas d'aspirine?
0: Non, 38,2, c'est bon.
5: C'est bon.
0: 38,2, c'est pas beaucoup de température. Hein.
1: Ah si, c'est beaucoup quand même.
0: Non.
1: Attends.
0: C'est la limite, mais niette. Hein. C'est pas trop. Hein.
1: Et sinon, t'as pas d'aspirine chez toi?
5: J'ai pris le dernier hier.
1: Ah.
0: Mais attends, ouais, bah, sinon, t'avales combien d'aspirine par jour, toi?
5: J'en prends 3.
0: Ça va pas, là.
1: Normalement, faut que t'en prennes un ou deux maximum, mais pas
0: c'est
1: 3.
0: C'est un maximum, tu vois. Attends.
1: Non, deux si t'es vraiment malade.
0: Non, je suis pas d'accord avec toi. Le maximum, c'est un.
1: Combien? 3? 4?
0: Pourquoi 4? Pourquoi pas le tube? Pourquoi pas 20, toi aussi, ton tuyau?
1: Non, mais voilà, moi, je peux te conseiller de faire de l'inhalation par l'intermédiaire, comme je t'ai expliqué, là.
5: Ouais, tu peux m'expliquer le coup de la serviette, j'ai pas compris, là.
0: Bon, la serviette,
1: tu la mets
0: autour de toi, autour de tes yeux, de ton nez.
5: Sur sa tête.
0: Non.
1: Elle la met sur sa tête, d'abord, pour commencer.
0: Non, pour commencer, elle prend son bol.
1: Ouais.
0: Elle se met comme ça.
1: Et
0: elle met la serviette ici.
5: Ah d'accord.
0: Et là. Bon. D'accord.
1: D'accord. On
0: mais
1: a tout
0: par
1: compris.
0: Contre, ton histoire d'aspirine, laisse tomber. Je crois que tu vas un peu loin là-dessus. Hein.
1: Mais je pense que si la pharmacie elle est ouverte demain, tu peux peut-être aller en chercher. Bon, ça coûte pas trop cher hein, les aspirines. Hein.
0: Non mais il y a une pharmacie de garde.
1: Ouais, mais ça coûte pas trop cher, hein. Ça coûte 12 balles, un truc comme ça. Hein.
0: Oh non.
5: 12 balles, j'ai pas 12 balles, c'est ça le problème. Ils vont rien laisser.
1: Et tu peux pas demander à quelqu'un ou même un voisin. Peut-être qu'un voisin, il aura peut-être un aspirine.
5: Je vais aller faire la manche et je vais voir si je peux avoir 12 balles.
1: Non,
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0: Non, mais là...
1: Voilà, moi, c'est ce que je peux te conseiller. Hein. Bon, Gérard, je sais pas si tu as d'autres idées à lui proposer.
0: Non, mais la seule idée, c'est... Bon, si apparemment, elle veut pas appeler le médecin comme elle a peur des médecins...
1: Mais ça, c'est un remède de grand-mère. Hein. Tu vois, tu mets la serviette et tu
0: respires. Non, mais le mieux, c'est qu'elle a... T'as quand même un hôpital vers chez toi, à Arras.
5: Oui.
0: Bon, bah, tu vas aux urgences et oui, ils vont te dire...
5: Ils
0: vont te dire...
5: l'aspirine.
0: Bah, tu vas aller voir, tu leur expliques ce que t'as, c'est tout.
5: D'accord.
0: Bah, vas-y pas la tête...
5: Dans la serviette.
1: Mais non, t'as la sécurité sociale ou pas?
5: Oui, oui.
1: Donc c'est bon, tu seras remboursé de toute façon. Hein.
5: Mais il faut avancer l'argent et j'ai pas d'argent.
0: Non.
1: Bah
0: non,
1: oui,
0: non,
1: c'est
0: non.
1: Ça le problème.
0: Non, non, à l'hôpital, t'avances pas d'argent, tu donnes ta carte de sécu et tu payes rien du tout.
1: Si je crois, on paye après.
0: Non,
1: une
0: non,
1: fois
0: non.
1: Que la visite est passée.
0: Aux urgences, les urgences, c'est gratuit. Tu donnes que ça, tu présentes ta carte de sécu et c'est tout.
1: Okay.
0: Tu sais bien comment que ça a fait pour mon genou.
1: Ouais, bah je sais, j'étais avec toi donc.
0: Bon,
1: voilà.
0: Donc voilà.
1: Donc voilà ce qu'on pouvait te conseiller.
2: Voilà Virginie.
5: D'accord, c'est Sylvie, mais c'est pas grave.
2: C'est Sylvie, pardon.
5: Bah je vous remercie beaucoup.
1: Bah bonne soirée à toi Sylvie, hein, et puis bon courage. Hein.
5: Merci Sandy, merci Gérard et merci Bax.
2: Sandy, hein.
0: Eh, c'est Sandy, c'est pas...
2: Ah, mais elle est enrhumée, c'est peut-être pour ça aussi, hein, qu'elle s'appelle Handy, ouais, c'est peut-être pour ça.
1: Bonne nuit à toi.
2: Pour les gens enrhumés, c'est Handy, c'est pas Sandy. Bah ouais, quand t'es enrhumé, tu parles du nez, bravo,
1: Randy,
2: bon conseil.
1: Oui.
0: Par contre, quand t'annonces la personne de la ville, tu précises bien la fréquence où qu'on était.
1: Ah ouais, d'accord.
0: D'accord, okay,
2: ouais. Alors, ouais. Deuxième conseil,
0: on accueille Nicolas, 17 ans, de Mandin.
6: De Moulin, bonsoir.
0: De Moulin, pardon.
1: Bonsoir.
0: On écoute Fun Radio sur 93.4 et toi, t'as un petit problème dans ton lycée, d'après ce que j'ai pu comprendre.
2: Attends, il va le faire, parce que sinon il sert à quoi d'être là, l'auditeur, si...
1: Vas-y, explique-nous.
2: Même si t'es au courant, tu dis rien.
0: Alors, explique-nous.
6: Je suis au lycée et j'ai un gros problème parce qu'en fait personne ne m'aime. Mmh. C'est-à-dire que je suscite un peu la jalousie puisque j'ai de très bons résultats. Et tout le monde est jaloux de moi et j'ai des problèmes puisque je n'ai pas d'amis. Et d'ailleurs ils ont tous intercepté mon numéro de téléphone et toute la nuit on me téléphone, je me fais harceler. Et puis voilà, donc je voulais savoir comment je pouvais essayer de rattraper ça et de devenir un peu plus populaire.
1: D'abord ce qu'il faut savoir c'est pourquoi les gens ils t'aiment pas. Si c'est physiquement ou si c'est moralement ou je sais pas.
6: Alors je sais pas trop, mais je pense que c'est avant tout à cause de mes notes en fait, parce que mes camarades ne sont pas très intelligents et puis moi je peux dire que je le suis beaucoup. Et,
1: ah ouais, d'accord. Bien. Donc t'es un surdoué, on peut le dire.
6: Peut-être, oui, je sais pas.
1: C'est quelqu'un qui réussit bien à l'école et eux ça les embête.
6: Oui, je réussis, mais je réussis tout seul quoi. Et ça m'agace. Je voudrais enfin me faire des amis et être un peu plus populaire quoi.
0: Non, Nicolas,
6: oui.
0: Je m'excuse de te couper là. Tu dis que t'as pas d'amis. Mais comment que ça se fait que les gens ils ont pu avoir ton numéro de téléphone?
6: Eh ben, disons, je pense que certains ont des liens vers l'administration, certains ont des parents professeurs, et puis même de toute façon certains professeurs ne m'aiment pas et ça les agace beaucoup de me mettre des bonnes notes. Et,
0: Nicolas.
6: Oui.
1: Je pense pas que ce soit les professeurs qui donnent ton numéro comme
6: ça. Ils ont accès au dossier, et puis personne même dans cette école.
0: Non, non, mais Nicolas, pour bien se dire une chose, que ton numéro de téléphone, personne ne peut l'avoir à part
1: la directrice.
0: Enfin, donc la directrice,
2: fais confiance à Gérard, il en connaît.
0: La directrice ne peut pas donner ton numéro de téléphone comme ça. Elle n'a pas le droit.
6: Bon, écoute, quoi qu'il en soit,
2: Gérard,
6: ton numéro de téléphone a été intercepté.
2: Oui, ça arrive. Regarde toi aussi, mais bon, ça peut arriver que.
0: Ouais, mais demain...
6: Oui, Gérard, tout le monde a ton numéro de téléphone, on ne sait pas pourquoi.
0: Non, Rigo, c'est
1: donc,
0: pas moi.
1: Donc, pour en revenir à ton petit problème, là, je pense que là, si les personnes ne t'aiment pas trop, c'est peut-être que tu leur as fait quelque chose ou...
6: Non, justement,
0: est-ce que t'essayes de discuter avec eux ou pas?
6: Oui, bien sûr, mais tout de suite, c'est les insultes sur mon physique parce que j'ai pas un physique très avantageux.
0: Hein. Bon, alors, sans indiscrétion.
1: Ouais, mais ça, tu vois, tu t'en fous de ce que tu dis. S'ils disent que t'es pas beau ou quoi que ce soit, ça les regarde pas. Du moment qu'à l'intérieur de toi-même, t'as du cœur et que t'es gentil, y a pas de problème.
6: Oui, mais bon, je suis gentil, mais tout seul et je voudrais être gentil avec les autres maintenant.
0: Bon, sans indiscrétion.
6: Oui.
0: Tu pèses combien?
1: Ah, donc non, on en revient au poids.
6: Je pèse 65 kilos pour 1m80, mais...
1: Bon, ça va, c'est pas...
0: Mais attends, mais attends, Nicolas...
6: C'est mon visage, c'est-à-dire que je fais assez vieux et je perds un peu mes cheveux et j'ai une sorte de
0: nom de barbe. Attends,
2: Gérard, toujours de non, tu veux jamais croire personne.
0: Attends,
2: aide-le, le gamin.
1: Moi, je te conseille de mettre une perruque si ça va pas. Une perruque avec un chapeau et puis les gens, ils peuvent pas voir à l'intérieur de la tête.
0: Mais à 17 ans, il perd des cheveux. Non. non, mais attends.
1: Mais ça se peut, tu vois, t'as des gens qui perdent leurs cheveux même à 15-16 ans. Hein.
0: Bon, bah toi, tu les perds aussi.
1: Bah ouais, mais moi je les perds, mais moi c'est mais pas la même chose. Moi j'ai des tresses, donc c'est pas la même chose. On parle pas de moi d'abord.
6: Je vais pas faire des tresses, non.
0: Ouais, bah voilà. Ouais, sinon, qu'est-ce que je veux dire? Comment t'en sortir? Bon, le mieux. Bon, maintenant, je pense. Moi, le seul truc que je vais te conseiller, si personne t'aime et puis que personne veut te parler, ben, c'est que.
2: Tu vas voir Quasimodo dans ces cas-là.
1: T'as pas essayé de sortir en boîte ou pour rencontrer du monde ou.
6: Bah, c'est-à-dire si j'ai essayé, mais de toute façon les gens me rayonnaient tout de suite. Mmh. Et puis bon, depuis j'ai changé d'école deux fois à cause de ce même problème.
1: Mais qu'est-ce qui va pas?
6: Je sais pas. Bah, je vous appelle pour ça en fait, pour le savoir. Parce que vous à l'école, est-ce que vous étiez apprécié ou vous aviez le même problème?
0: Ah non, mais moi de toute manière j'ai toujours eu les mêmes problèmes et c'est pas pour ça que je
1: moi à l'école j'étais très apprécié par les conneries que je faisais.
0: Bon bah ça.
1: Parce que tu vois, je mettais tout le monde en boîte et là ça faisait rire tout le monde, mais j'étais bien appréciée par contre.
6: Ah d'accord, je dois faire des conneries donc en fait.
1: Non, enfin en fait non, mais ce que tu
6: le
1: dois faire c'est.
6: Toi, fais quoi?
1: Tu dois faire c'est surtout faire rire les gens. Et là dès que tu fais rire les gens, peut-être qu'ils auront une autre image de toi.
6: Ça parce que je suis pas très drôle à la base, donc comment puis-je apprendre à être drôle?
1: Bah je sais pas, tu leur inventes des blagues par exemple, soit des blagues ou soit tu vois des jeux de mots comme tout à l'heure je
6: des
1: disais, je parlais des amandes et en fin de compte c'était les amandes pour manger et puis les amandes pour
6: Ah ouais, c'était hilarant ça. Mmh.
0: Dis donc, oui. Un petit conseil que je vais.
2: Ah bah ça a peut-être temps que tu donnes des conseils, c'est un peu pour ça qu'ils appellent les gens. Hein.
0: Une petite question que je vais te demander. Est-ce ouais. que bah, par rapport au sexe opposé, est-ce que t'as une copine dans la vie?
2: Voilà.
6: Bah non, disons, je n'ai pas d'amis, mais pas d'amis eux non plus. Hein.
0: Non mais attends,
2: ce que moi j'ai l'air c'est que tu transformes les conseils en libre antenne. Les conseils, il faut rester avec lui, ses problèmes à lui, personne. Qu'est-ce que tu lui parles de copine
6: même, hein.
2: Il a un problème de physique, il a du mal. Comment on peut lui trouver une solution? C'est qu'est-ce que toi c'est... Faut plutôt te mettre à la place de la personne qui t'appelle. Imagine, t'es à la place
0: mais
2: de lui, t'as 17 ans. Et
0: pourquoi qu'il est. Pourquoi que personne.
6: Tu subis ça toi aussi, tu devrais pouvoir m'aider.
0: Ouais, mais attends, moi, quand j'étais à l'école, je m'amusais avec des stylos à faire des petites boulettes et à les balancer sur la maîtresse.
6: Et sans... C'est une maîtresse, moi, c'est fini.
1: Et franchement.
6: Je suis plus au primaire.
1: Est-ce que tu peux me dire comment t'es habillé dans la vie courante ou c'est peut-être pour ça aussi?
6: Ben, c'est-à-dire que je mets des jeans normaux, hein, peut-être un peu courts, hein, c'est-à-dire que ça m'arrive à un peu au-dessus de la cheville.
1: Comme un peu les baba cool.
6: Moi, je te plais, t'es gentil, quand même pas. Mais
0: attends, Nicolas.
1: Oui. Non, mais je sais pas, moi j'y connais.
0: Non, mais
1: rien,
0: attends, Nicolas, des jeans, tu peux très bien trouver autre chose que des jeans.
6: Alors, que me conseilles-tu?
0: Bon, alors déjà,
2: on va faire vite là, hein, quand même. Hein.
0: Tu préfères quoi? Cela, on va abréger parce que là.
6: C'est-à-dire un style qui fasse jeune et surtout qui me fasse venir
0: bon.
6: Des amis.
0: Alors,
6: ami.
0: Bon, alors un style ami. Bon, d'après ce que j'ai pu comprendre, apparemment, c'est toi qui a quelque chose qui va pas dans ta tête. Parce que c'est pas que les gens, personne ne t'aime, c'est toi qui veux pas essayer d'aller au-delà.
6: Mais je ne fais que ça, hein. C'est à chaque fois que je vais les voir, de toute façon je suis rejeté, hein. même quand c'est la première fois que je vois les gens, ils nous voient tout de suite et je sais pas.
0: Non, tu peux pas être rejeté dès la première fois.
6: Je te dis, ça m'est arrivé.
1: Et tu m'as dit, tu mesurais combien?
6: 1m80.
1: 1m80. Et c'est peut-être pas non plus, enfin, à cause de ta taille ou parce
0: non,
1: que les gens, ils te trouvent un peu trop grand ou...
6: C'est pas très grand, hein. Je connais beaucoup de monde qui sont plus grand que moi. Et
2: moi, je suis 1m80.
1: Et dans la vie quotidienne, t'as des gens qui font plus d'1m80 ou moins d'1m80?
6: Bah, plus et moins, il y a de tout. Hein. Je suis dans une moyenne, je pense.
2: Bon, alors, je pense que parce que là, on fait très long et je trouve que vous donnez mal de conseils ce soir. Vous avez du mal, hein, ce soir.
6: Bah, c'est vrai. Hein.
2: Bah, vous posez des questions, mais il n'y a aucun conseil. Donc, le conseil pour conclure, Gérard et Sandy?
0: Bah, le conseil, c'est que, qu'il change de look et puis, qu'il essaye de sortir et puis d'aller voir du monde devant.
1: Et voilà. Moi, je te conseille de rester toi-même. Et puis de faire rire les gens si tu peux y arriver à les faire rire. Et puis tu verras, t'auras des amis qui vont t'aimer, hein.
2: Voilà.
1: Tu vois, les gens, ils sont pas tous méchants, hein. Il y en a qui sont méchants parce qu'ils te rejettent, mais ils sont pas tous comme ça, hein.
2: Très bien, ben je vous remercie.
1: Merci.
2: Au revoir. On va accueillir parce que on a passé directement au suivant. Là, on a juste une minute, mais juste pour commencer à discuter un peu avec elle, puis on reviendra juste après.
0: Donc, Catherine, 24 ans de Chambéry. On peut écouter Fun Radio sur 95 FM à Chambéry. Bonsoir à toi, Catherine.
7: Bonsoir, Catherine.
5: Bonsoir, Sandy. Bonsoir, Max. Bonsoir, l'équipe.
2: Salut, Catherine.
5: Voilà, bah, je sais pas si on vous a dit, c'est mon anniversaire dans 15 jours. Mmh. Et j'aimerais avoir un chien comme cadeau. Et j'aimerais que vous me conseillez sur le chien, sur le nom que je pourrais lui donner, et puis sur la manière de m'en occuper, quoi.
1: Déjà, quel genre de chien tu préfères ?
5: Bah, j'aime bien les gros chiens, moi.
1: Et quel genre, enfin, quel...
0: Alors, attends, justement, avant de commencer, t'habites où ? En appartement ou en pavillon ?
5: J'habite en un petit appartement.
0: Alors, je te déconseille les gros chiens.
5: Oui.
0: Mais ça, parce qu'un gros chien dans un appartement, tu fais quoi du reste de ta journée ?
2: Ah, c'est
0: con,
2: parce que je crois qu'elle voulait un dog allemand en plus, non ?
5: Elle voulait un dog allemand ou un labrador, alors...
0: Ouais, mais tu fais quoi du reste de tes journées ?
5: Je suis à la faculté.
0: Ah ouais, bah alors là, le chien, il va s'ennuyer.
1: Bah si, mais non, bah regarde, si elle le sort le matin et qu'elle le sort le soir quand elle rentre, tu rentres à quelle heure ?
5: Ah, il faut le sortir ?
0: Ah bah oui,
1: il faut le sortir, hein.
0: Mais attends, tu as pas laissé un chien dans l'appartement pendant 12 heures, bah, alors qu'il va te pisser partout, ou chier partout.
2: Bon, ce que je vous propose, on va faire une petite pause, parce que là, on est un petit peu pris par le temps, hein, comme ça, ils vont réfléchir à ton conseil très rapidement, uh-huh. Et on terminera avec Thibaut, qui a 25 ans, de Dinan, qui a un conseil à vous demander. Il a deux enfants de 3 ans, mm-hmm. Des jumeaux, et demain, vous le savez que c'est lundi de Pâques, il aimerait cacher les œufs dans le jardin, parce qu'il a une petite maison avec un petit jardin, il voudrait des petits conseils pour savoir où cacher les œufs.
0: Ouais, mais non. En espérant que les enfants n'écoutent pas.
1: Ah ouais.
2: J'espère qu'à 3 ans, à cette heure-ci, ils dorment.
0: J'espère aussi. Par contre, il y en a...
4: Il y a un film de cul sur Canal.
0: Non, mais il y en a, il va se prendre une claque.
2: Voilà, parce que... On va revenir donc avec la suite et fin de cette Radio Libre Nouvelle Génération avec les conseils de Gérard et Sandy. 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Où vous aurez d'ailleurs des musiques de nuit volume 4 à gagner pendant toute l'heure de...
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2: Voilà, suite et fin des conseils de Gérard et Sandy. On récupère, comment elle s'appelle déjà ?
0: Catherine, 24 ans, de Chambéry. On écoute toujours Fun Radio sur 95.
2: Faut faire vite, hein. On n'a pas beaucoup de temps.
0: Donc, alors, pour toi, Catherine, apparemment, tu as un chien.
5: Je souhaiterais avoir un chien, voilà, pour mon anniversaire et je ne sais pas quoi prendre.
0: Bon, alors, moi, ce que je peux te conseiller, c'est de ne pas en prendre un gros d'entrée.
5: D'accord, parce que tu prends un petit.
0: Ouais, tu prends un petit chien.
2: Qui grandira après, mais petit au départ.
1: D'accord. Moi, je te conseille un chien particulièrement, c'est les petits Yorkshire. Parce que tu vois, là, ils ne grandissent pas. Et ça fait que tu peux même le mettre dans un sac et là, tu peux l'amener partout. Donc, c'est-à-dire que quand tu vas
2: à la fac,
1: tu peux l'amener. Oui, ou même à la piscine, tu l'amènes. Et puis,
0: ah non, les chiens sont interdits dans les piscines, hein.
1: Mais moi, ce que je te conseille, c'est va à la SPA parce qu'ils ont des très
0: bons chiens. Non. Ouais, mais,
5: ils
0: ouais,
5: ont
0: mais...
5: des Yorkshire à l'SPA.
0: Oui, mais par contre, là, si tu vas chercher un chien à l'SPA, faudra bien te dire une chose.
1: Regarde s'il est bien vacciné et tatoué, voilà. Surtout.
0: C'est
1: parce
0: ça
1: que des fois, tu vois, ils te donnent des chiens, enfin, ils te vendent des chiens ou des chats et c'est pas très bon. Hein.
0: Mais ouais. tu demandes déjà s'ils ont des petits chiots, parce qu'apparemment, vu que t'es en appartement, il faut un petit chiot.
5: Faut ah pas oui, prendre. Faut un petit chiot, ouais.
0: Pour pas prendre tout de suite un gros.
1: Déjà pour qu'il s'habitue à la personne et puis.
0: Voilà. Bah, de toute manière, toi, tu t'habitues facilement aux animaux.
1: Ouais, mais moi je suis pas un chien.
2: Non, mais c'est des conseils de.
0: Non, mais.
2: Pas pour Sandy.
0: Ce que je peux. Le conseil que je peux te donner,
2: c'est. Ça très vite, vraiment.
0: Donc, tu vas là, SPA, tu vas chercher. Tu demandes aux personnes qui sont là, qui sont spécialisées là-dedans et qui vont te conseiller pour savoir ce que tu recherches.
1: Comme chien.
0: Déjà, de savoir, ils vont te demander si c'est un appartement ou une villa et ils vont te conseiller après sur le chien.
5: Okay.
0: Mais renseigne-toi bien s'il est vacciné, tatoué.
1: Voilà.
0: Et essaye d'avoir le carnet de santé avec toi tout le temps. Ça, c'est des.
2: Tu le demandes au chien sinon. Hein.
5: D'accord, ok.
2: Voilà.
1: Donc voilà ce qu'on pouvait te conseiller.
5: Ok, bah je vous remercie.
0: Par contre,
2: deux secondes, on perd du temps, on n'aura pas le temps, il nous reste 22 minutes.
0: Vite fait, une chose qu'il faut bien se dire, c'est que le chien essaye de le sortir au moins deux fois par jour.
5: D'accord.
1: Okay. Voilà. Et donne-lui à manger aussi.
2: On t'embrasse très fort. Alors,
5: je vous remercie, voilà. Je vous embrasse.
2: Merci à toi. Et vite fait pour terminer, comment il s'appelle
1: Alors, nous allons accueillir Thibaut, 25 ans, d'Inande, où on peut écouter Fun Radio 103.5.
7: Bonsoir Sandy, bonsoir Gérard.
1: Bonsoir alors, Thibaut.
2: Alors Thibaut, donc, ce que j'ai dit tout à l'heure, c'était vrai. Donc, tu as deux enfants, deux jumeaux qui ont 3 ans chacun.
7: Oui, très bien.
2: Et tu as un petit jardin et tu souhaites cacher les œufs de Pâques.
7: Non, justement,
2: et...
7: j'ai un très très grand jardin, c'est-à-dire j'ai une grande propriété de 50 hectares. Mmh. Et je suis embêté parce que je ne sais pas où les cacher.
2: Bon, alors vite fait, il nous reste une minute, vraiment, pas plus, et après je zappe vite. Parce que faire vite.
1: Ce que je peux te conseiller, c'est de cacher les œufs, tu vois, sous la terre, c'est-à-dire sous les buissons. Si tu as des petits buissons ou même sous les arbres.
7: Non, mais je n'ai pas de buissons, c'est-à-dire mon terrain, c'est constitué uniquement de terrain de tennis et de cours de golf, et donc je ne sais pas trop où les cacher. Hein.
0: Mais il y a des arbres.
1: Donc c'est assez grand.
0: Non, il y a des arbres, il y a des
7: 50 hectares.
1: Mais faut que ce soit près de la maison.
0: Il y a des haies.
1: Il y a des arbres.
0: Thibaut. Thibaut.
7: Oui.
0: Est-ce qu'il y a des haies?
7: Des haies oui, mais tout autour du terrain. C'est-à-dire que c'est très très grand.
0: Eh ben, tu les planques dessous.
7: Non, mais c'est-à-dire que c'est tellement grand que les enfants n'ont que 3 ans et ils pourront jamais les retrouver.
0: Bah attends, mais à 3 ans, ils savent se mettre à 4 pattes pour retrouver les œufs quand même.
1: Moi, je te conseille sous les arbres.
0: Bah sous les, c'est un genre d'arbuste, hein.
1: Ouais, ou même sous les buissons, c'est bien aussi, hein.
0: Regarde,
1: sous la terre. Mmh.
0: Là, tu vois, moi je te mets un œuf de Pâques, je te demande d'aller le chercher. Ouais. Tu vas bien me le trouver.
1: Ah bah ça dépend, hein.
2: Ouais.
1: Hein. Donc voilà, moi c'est ce que
2: Mais sinon, règle générale, pour les parents qui nous écoutent, là, qui ont des enfants, même dans l'appartement, les endroits vraiment clés dans lesquels on peut cacher comme ça.
0: Les endroits clés dans un appartement, le plus facile à planquer, c'est dans le frigo ou sous les têtes d'oreiller des enfants.
1: Voilà,
2: c'est mignon, c'est mignon.
0: Quand tu perds une dent, tu vois, t'as la petite souris qui passe.
2: Et évitez de le mettre dans un placard à 3 mètres de haut parce que là.
0: Ouais, parce que là, les enfants, ils pourront pas.
2: Ils vont galérer.
0: Ils feront pas.
2: Malheureusement, on a été obligé d'écourter les conseils de Gérard et Sandy. On vous remercie à tous les deux d'être venus dès 22h. Ça nous a fait plaisir, ça a mis de l'ambiance, c'est vrai. Peut-être que dimanche prochain, vous reviendrez à 22h, on verra. Hein.
0: Ah bah, c'est moi qui te remercie.
2: Il n'y a pas de problème. Et puis, on remercie Manu.
4: De rien.
2: Hein, qui a été fatigué, peu présent, mais voilà.
4: Non, c'est faux.
2: Hein,
4: c'est faux.
2: Ah, d'accord, ok. Fildar.
8: Ouais, salut.
2: Salut, et Rigo, qu'on a perçu entre 10h et 10h15.
9: Bonsoir.
2: Bonsoir, Rigo. Et merci à Gérard et à Sandy.
1: Merci.
9: À demain.
2: À demain, voilà, vous le voulez bien. Nous, on va rester ensemble, là, bien sûr, vous qui nous écoutez, puisque nous allons aller en direction de Balade Nocturne. Oui, Gérard, je t'en prie.
0: Je voulais remercier tous les gens sur l'internet. Ouais. On est combien, Rigo, pour finir, s'il te plaît?
9: La dernière fois que j'ai regardé, on était 3500 au moins.
2: Voilà, plus de 3500, bravo.
0: Moi, ce que je comprends pas, c'est comment.
2: Moi non plus. Bon, on en parlera la prochaine fois, Gérard. Ouais, il est déjà une minute passée de l'horaire prévu. Et juste pour terminer, en parlant de l'internet, ça tombe bien qu'on revienne dessus pour dire qu'on vient d'arrêter le classement du hit parade de Ricky Larson, qu'on retrouvera demain avec Bubi Bubu pour savoir qui est. On dit pas attention, hein, qui est les 3 premiers. En tout cas, il y a du nouveau, je peux vous le dire, dans les 10 premiers.
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0: Et voilà, bonsoir à tous, bonsoir Manu, bonsoir Rigo, bonsoir Fildar et bonsoir Apolline.
1: Bonsoir.
0: Tu peux m'annoncer les deux titres? Je sais qu'il y avait Ricky Martin.
11: Et c'était un remix funky de Star Wars.
0: Ok, donc voilà, donc bienvenue pour les débats. Vous pouvez nous appeler au 0803 08 5000, l'internet www.frfunradio, le Minitel toujours 3615 4 Fun Radio, rubrique directe. Et pour ça, le premier débat va porter sur les paris, et pour ça on va accueillir... Grossi Cigarillo, 25 ans de Laval, on peut écouter Fun Radio sur 102.3. Bonsoir à toi.
12: Oui, bonsoir Gérard.
0: Dégage petit, 22 ans de Verdun, 93.9.
12: C'est exact, bonsoir GG.
0: Bonsoir. Sandar, 23 ans de Rennes, 94.5.
13: Bonsoir GG.
0: Et Super Jockey, 26 ans, Paris, 101.9.
14: Salut GG.
0: Bonsoir. Donc alors, première question. Auriez-vous déjà effectué plusieurs paris depuis un an? Alors, on va demander un super jockey.
14: Oui. Alors, moi, je suis très joueur. Il m'arrive souvent d'aller aux courses.
0: Mm-hmm.
14: Et donc, je parie très souvent. La plupart du temps, je perds mon argent, bien sûr, mais c'est un passe-temps très sympathique.
0: Ouais, mais ça, de toute manière, quand tu vas sur des champs de course, de toute manière, t'en gagnes, t'en perds plus que t'en gagnes. Hein.
14: C'est clair, ça, c'est sûr.
0: Sandar.
13: Ouais, moi aussi, ça m'arrive souvent de parier. Surtout, je regarde une émission de télé, je parie sur la fin, sur qui va gagner, sur je regarde un film, je parie sur la fin, je connais tout, tu vois quoi.
14: Mais qu'est-ce que tu gagnes?
8: Non, mais attends.
13: Ça sera après, je te dirai.
8: Non, mais attends. Là, tu vas parier sur un film alors qu'il y a rien à gagner dans un film.
14: Ouais,
8: donc déjà ta deuxième réponse, elle est naze.
13: Que tu paries
8: sur un jeu, je veux bien. Mais que tu paries sur un film, non, je
13: bien
8: pense
13: on
8: pas.
13: On n'a pas le droit de parier entre amis.
8: Moi, mais ça, moi c'est pas mon problème. De toute manière, c'est une question qu'on posera. Donc,
13: ouais,
8: dégage, petit.
14: Ouais, bah écoute, ta question, c'est depuis un an, c'est ça en fait.
8: Voilà.
14: Ouais, bah moi depuis un an, non, parce que je suis en cure, j'essaye d'arrêter de jouer, parce que c'est un peu comme une maladie, hein, tu sais comment ça se passe, hein, c'est un peu comme d'autres trucs, quoi. Donc on peut pas s'arrêter, donc ouais, depuis un an moi je suis en cure, j'essaye d'arrêter, mais sinon avant, il y a plus d'un an, ouais, j'arrêtais pas de parier, mais maintenant non quoi, j'essaye d'éviter quoi, mon médecin m'a recommandé de, enfin bon, on va pas rentrer dans les problèmes de désintox et tout ça quoi, mais voilà.
8: Non mais attends, je vois pas le rapport avec
14: ah bah c'est pareil, c'est
8: avec le débat sur les paris.
14: Ah bah si, c'est un sevrage, c'est un peu le même principe, faut te sevrer, c'est dur quoi, c'est pas évident.
8: Ouais, ok. Gros cigario.
13: Moi, en fait, depuis un an, je me suis mise de plus en plus à parier sur les choses, parce que depuis un an, je gagne.
8: Alors, précise.
13: Je gagne au tiercé, quand je fais des paris avec des copains, je gagne, enfin, je gagne tout le temps en ce moment.
14: T'as de la chatte, quoi.
13: Ouais, j'ai de la chatte.
14: Comme on dit.
8: Donc, moi je peux vous dire une chose, que jusqu'à maintenant, j'ai jamais fait de paris, puis de toute manière, j'en ferai...
13: Très bien.
8: Si, j'en ai fait un une fois, mais... Ouais.
2: Mais Gérard, t'as pas gagné déjà en pariant? C'est Gildard qui te parle. Mais t'as pas gagné d'argent, en fait, tu nous avais dit qu'en pariant, t'avais gagné 5 000 balles.
8: Non, mais c'est vieux, ça, c'est bien avant que...
2: Tu l'as déjà fait. C'est bien avant qu'existent les paris, et tu devais chercher sur le dico paris, ce que ça voulait dire.
8: Non, mais ça...
2: Ça veut dire quoi, paris, Gérard?
8: Paris, ça veut dire que tu mises de l'argent sur quelque chose et t'es pas sûr de gagner.
15: Obligatoirement de l'argent. Tu peux pas parier autre chose que de l'argent.
8: Non, mais ça, de toute manière, ça va être petit à petit, on va rentrer dans le vide du sujet.
15: Ah, dans le vide.
8: On va rentrer là-dedans. Mais par contre, faudrait que tu m'expliques ce que tu m'as dit tout à l'heure, toi, parce que je comprends pas ce que tu m'as dit.
2: Gérard, je vais t'expliquer.
8: Non mais c'est très simple, regarde.
2: Vas-y. Là, vous avez en fait les sondages. Ouais. Gérard a les sondages, donc sur les paris.
8: Mais je vois pas sur la première question.
2: Oui, non, mais peut-être pas sur la première question, mais je lui ai dit tout à l'heure, je lui ai expliqué que par rapport aux sondages que l'on avait pour les paris,
14: ouais,
2: il pouvait en fait se servir des sondages par rapport à ses questions propres à lui-même.
14: Ah, bien vu.
2: Donc, par exemple, le premier sondage, c'est aimez-vous parier? Le deuxième, c'est avez-vous envie de parier? Tu vois, donc par rapport à ça, t'es pas obligé de, par exemple, attendez, on va l'aider un peu.
14: Donne-lui des techniques de débat.
8: Non, attends, c'est bon.
2: À quel âge fais-tu ton départ? Ouais, on peut peut-être le mettre avec aimez-vous parier, tu vois?
8: Ouais, mais ça. Je vais voir.
2: Là, tout à l'heure, tu parlais, ouais, de toute façon, on peut pas parier que de l'argent. Et là, qu'aimeriez-vous parier pour gagner et être le meilleur? Tu vois, c'est en rapport.
8: Bon, il y en a qui répondent des œufs comme les poules. Je vois pas. Mais depuis un an, c'est bête parce que on n'a rien comme truc. Ah, si, se demander si.
2: Non, pose la question avant, la question du sondage.
15: Bah oui.
2: Non, du sondage pour les réponses.
15: Pour qu'ils comprennent les gens.
14: Ouais, quand même, ouais.
8: Bon, alors donc, auriez-vous déjà effectué plusieurs paris depuis un an? Donc, il y en a qui préfèrent.
2: À laquelle question? Qu'aimeriez-vous parier, non?
8: À la première.
2: Oui, mais sur la sondage.
8: Sur le sondage, donc c'est la 2, c'est 21%. Les gens préfèrent le faire pour la prime, ça c'est vrai qu'il y en a beaucoup qui s'amusent à ça dans les champs de course. Hein.
14: Ouais, ouais, c'est vrai.
8: Ça, faut les voir comment qu'ils s'habillent. Et il y a 18% toujours sur le même sondage.
2: Oui.
8: Qui demande.
2: L'heure.
8: Demande combien tu perds. Ouais, mais ça c'est une question que justement.
2: Non, combien tu prends, non, ça doit être ça.
8: Non, combien tu perds. Nuance.
2: Ah, pardon.
8: Donc alors, moi j'ai répondu à cette question. Donc je pense que il y en a une là tout à l'heure qui voulait rajouter quelque chose sur sa réponse là. Tu peux, c'est standard, je crois.
13: Par rapport à quoi?
8: Ben, auriez-vous déjà effectué plusieurs paris? T'as dit depuis un an, t'as dit à un mec, je crois que c'est, je sais plus si c'est super jockey ou dégage petit.
14: Ouais, non, elle disait qu'elle pariait avec ses copains et tu trouvais ça bizarre, quoi.
8: Ouais, c'est ça, mais donc. J'aurais bien voulu qu'elle aille plus profond de sa réponse.
13: Alors, je vais aller beaucoup plus profondément.
14: Vas-y.
13: Quand je regarde des films, par exemple, le pari, hein, on va donner un exemple.
16: Ouais. Et ben, vers le milieu, je coupe, j'arrête tout. T'as raison. J'arrête tout. Et je me dis, qu'est-ce qui va se passer maintenant? Alors maintenant, on est entre bande de copains, tous sur le canapé et tout ça. Et ben, on lance les paris et on jette l'argent et tout ça. Et après, je remets play. Je remets lecture.
8: Ouais.
16: Et puis, on voit la fin.
14: Ouais, il y a beaucoup de gens qui devinent les fins de films comme ça.
8: Voilà. Ouais, mais
16: faut... tous les samedis soirs.
8: Ouais, mais ça c'est quand même un peu gros parce que c'est pas évident. Hein.
14: Non, mais c'est vrai, il y en a qui arrivent.
17: Toi, tu regardes le foot avec tes copains. Des fois, ils t'ont jamais parié sur le foot.
8: Ah non, voilà, je vais te dire une chose que jamais j'irai parier sur un match de foot.
17: Avec ta copine, quand vous regardez le Big Bill, tu paries pas. Des fois, tu dis lui il va perdre, lui il va gagner, tout ça. Je suis sûr que si.
8: Ah mais ça, si.
16: Ou le frère ou la sœur.
8: Non. Attends, c'est qui là? C'est qui me parie?
16: Gros cigario.
8: Non. Qui?
17: Et dégage petit aussi.
8: Ouais. Donc je vais répondre à ta question. Donc c'est vrai que quand je regarde le Big Bill, ça c'est vrai que je suis un peu chauvin. Ouais. Parce que je suis sûr que le mec il va, quand on lui dit de prendre le rideau, à tous les coups le mec ou la nana prend le garde ce qu'elle gagne.
16: Je ne
8: l'enregistre pas, je le regarde en direct. Et donc je me doute à peu près de ce qu'il lui met derrière. Parce que là ce soir la nana sur le top 3 avec Abcé. Le DJ là, faites-moi confiance que la nana elle a trouvé deux trucs sur trois et au lieu de rejouer, elle a voulu garder et elle a perdu une bagnole de 61 400 francs.
16: Toi
17: Gégé, tu choisis plutôt la mère, le père, la sœur ou
8: ce soir j'aurais pris la mère parce qu'elle était dans la mer la voiture.
17: Et le cousin non?
8: Non, c'est le frère ou la sœur.
18: La mère était dans la voiture.
8: Rigo, ouais.
19: Oui, il y a énormément de monde sur l'IRC, c'est bizarre, apparemment il y a la famille de Babouin qui est là réunie. Et donc il y a Dan de Babouin, il aimerait savoir si on peut faire des paris sur des combats de Babouin dans les caves du 9-4.
8: Non.
17: Bien sûr.
14: Ah si si. Bien
8: non.
14: Sûr. Non, il y en a très souvent.
8: Hein. Je viens de dire non, d'accord.
17: Attends, mais t'es pas du 9-4.
14: Ouais, t'es pas du 9-4, tu peux pas savoir.
8: Moi je vous dis que non, c'est tout. J'en connais deux tout à l'heure, ils vont se calmer parce que sinon ils vont retourner au standard.
20: Gérard, il y a une question Minitel qui dit, c'est pas une question d'ailleurs, c'est une affirmation de Fibol qui dit Gégé il parie au relais Carnot, il joue au PMU pendant que Sandy essaye les jockeys.
8: Bon alors ça je vais te dire une chose, qu'un truc comme ça, c'est grâce à Pildar, si maintenant si j'entends encore parler de ça, ça sera plus la peine parce que le Minitel tu vas me le couper.
18: Bah t'y vas, de toute façon on le sait, donc c'est pas grave, tout le monde.
8: Donc toi tes conneries, prochain coup tu fermeras ta grande gueule au lieu de l'annoncer à l'antenne devant des millions d'auditeurs, d'accord? En de bon entendeur, salut, maintenant t'es à ton micro.
16: Bon.
18: Mais ce que je voulais dire, c'est que c'est un café où tout le monde a le droit d'aller, c'est pas ton
8: tu
18: café.
8: Tu éteins ton micro et donc, tu te la fermes.
18: Je peux faire de la pub parce que moi je suis déjà allé au relais Carnot et c'est sympa. Voir,
8: c'est ça, tu connais même pas.
18: Mais si, ils sont en face à côté de chez toi.
8: Mais ouais, c'est ça, t'as raison.
20: Sinon, il y a Max le Belge pour calmer les esprits qui dit que tes débats commencent bien et ont l'air mortels. Max le Belge, il dit aussi qu'il t'aime et voilà, c'était Max le Belge.
8: D'accord.
18: J'attends un message de ma cousine aussi sur Minitel.
8: Okay. Okay. Tu le passeras pas, Manu, s'il te plaît, parce que si j'entends ça, moi, j'arrête.
20: D'accord.
19: Il y a Judge de Babouin, il te rappelle quand même que t'as parié, que tu paries un peu trop et qu'une fois, t'as même gagné le gros lot. Mais vraiment le gros lot, quoi.
14: Le big one.
8: Ouais, c'est clair, il peut préciser quoi? Non.
14: Ça commence par un S.
19: Ouais, et ça finit par Andy.
8: Que perdez-vous le plus souvent lors d'un pari? On va demander, super jockey.
14: Ouais, bah alors généralement de l'argent, mais dernièrement j'ai perdu ma femme parce que je l'ai parié. Mais tu me diras, je m'en contente très bien. Enfin, je suis bien content de plus l'avoir avec moi, quoi.
20: Ah, Gérard, excuse-moi, il y a Max le Belge qui dit que toi t'as perdu des dents.
8: Mais ça, j'en ai rien à foutre. Sandard.
16: Alors moi, quand je parie, c'est pas beaucoup. Hein. Je prends des grains de riz ou des trucs comme ça parce qu'en fait, tout est faux. Et donc je perds des grains de riz aussi.
14: Mais ça sert à quoi de parier des grains de riz?
16: Eh ben plus t'en as, plus t'as un grand plat en fait le soir. Ah. Et comme ça tu peux mieux manger quoi.
8: Ça m'étonnerait de ce que t'es en train de me raconter hein.
14: Ouais.
18: Noir.
8: Je pense que
16: ça
8: là t'es.
16: Moins cher, hein.
8: Non mais je crois que pour l'instant t'es en train de nous raconter du baratin pas possible.
14: Ouais.
16: Non,
8: dégage petit.
17: Ouais bah écoute moi je sais que j'ai déjà tout perdu hein, à cause du jeu. Perdu, j'étais obligé de vendre ma voiture, ma garde-robe, tout ça, hein, ma télé, tout ça.
8: Attends, ta garde-robe et ta télé, ça m'étonnerait. Ta bagnole, je veux bien.
17: Ah mais je me suis refait depuis, hein. C'est bon, maintenant ça va mieux. Hein.
8: Gros cario.
16: Gros cigario.
8: Ouais, cigario, pardon.
17: Gros cario.
16: Moi, j'ai fait une grosse connerie un jour, c'est que j'ai fait un très gros pari et je l'ai perdu et j'avais parié ma virginité. Mmh. J'ai perdu ma virginité, quoi.
8: Voilà. De toute manière, faut se dire une chose sur cette question-là, parce que j'ai pas eu l'occasion, moi, de perdre grand-chose, mais c'est vrai que les trois quarts du temps, et ça se voit dans des films d'action, et c'est vrai que là-dedans, t'es mordu dans les jeux. Ouais. De manière, tu vas jouer de l'argent. Après, selon ce que t'as sur toi, c'est-à-dire bagues, colliers, montres, ou bagnoles, ça, tu peux être sûr. Tu peux être sûr que si t'as plus de fric, de toute manière, tu perds là-dedans.
17: Hein. Ouais, c'est ce qui m'arrive, ouais.
8: Donc, ça, c'est malheureux à dire, mais évitez de jouer évitez de trop vouloir jouer et qu'à un moment donné, vous aviez plus d'argent pour continuer parce que là, vous perdez gros ce que vous avez gagné en espace de 5-6 ans. Hein.
16: Ouais, t'as perdu un espace ?
8: En espace de 5-6 ans. D'accord.
17: Ah, t'essayes toujours de te refaire, c'est ça le principe du jeu.
8: Ouais, mais c'est pas évident parce qu'en 5-6 ans, tu t'essayes d'avoir des trucs que tu fais par la sueur.
17: Bah ouais. Hein,
8: mais tu vas le reperdre. Tu vas le reperdre toi derrière. Et donc, ce que t'as gagné en 5-6 ans, tu le repères aussi derrière.
20: Et en plus, toi, t'as du boulot pour te refaire, quoi.
17: Ouais, tu m'étonnes.
16: Mais Gérard, c'est comme quand tu vas au casino, en fait.
8: Ben justement, oui. De manière, dans les casinos maintenant, je sais pas parce que j'ai jamais eu l'occasion d'y aller encore.
16: Mm-hmm.
8: Donc, je peux vous dire une chose que là-bas, c'est vrai que les gens parient n'importe quoi jusqu'à des bagnoles. Hein.
17: Ah ouais, ouais, ouais.
8: Mais quand tu vois les coupés bagnoles qu'ils ont, les gens quand ils vont au casino, ouais, fais-moi confiance que c'est pas de la merde comme bagnole.
17: Ah ouais, non. C'est
8: quand ils vont au casino, si.
18: Gérard, ceux qui n'ont pas d'argent, ils peuvent aller au casino parier.
17: Si, c'est possible.
8: Non.
18: Ils font des crédits au casino.
8: Non, ils ont pas le droit.
16: C'est les casinos du cœur.
20: Non, faut avoir la carte continent, là, non?
8: Non.
20: C'est
8: pas ça.
18: Non, la carte.
8: Alors, pouvez-vous tricher lors d'un pari pour gagner dans un jeu de boules?
17: Bien sûr. Dans un jeu de boules, tout est permis. Hein,
18: non, un jeu de boules, c'est un exemple. Ouais. Il peut parier n'importe quoi.
20: N'importe où.
8: Donc, alors, gros cigario.
17: Ouais, la question est mal formulée.
16: J'ai pas compris ta question, Gérard.
8: Alors, pouvez-vous tricher lors d'un pari pour gagner dans un jeu de boules?
16: Ah, d'accord.
8: Donc, c'est-à-dire, tu perds, par exemple, dans un casino, uh-huh. Est-ce que tu vas aller tricher lors d'un concours de pétanque?
16: Voilà. Ouais, moi, je joue pas à la pétanque, moi, je joue plus aux cartes, belote, tu vois, tarot, et je suis une grosse tricheuse, ouais, je l'avoue.
8: Mm-hmm.
16: Et en fait, ça compense en fait, les pertes que j'ai au tiercé et quand je vais au cynodrome, faire courir les chiens.
8: Ouais, d'accord. Ouais, mais je vois, ça me dit pas
17: la tricherie, ouais.
8: La tricherie sur la question.
16: Sur la pétanque.
8: Mmh.
16: Ça m'arrive de tricher à la pétanque aussi. Mais est-ce ça, c'est vachement plus compliqué quand même.
17: Est-ce que tu touches le cochonnet, c'est ça
16: que je me touche gravement le cochonnet, ouais.
8: Okay. Non, mais attends, qui c'est qui dit ça, là?
16: J'adore tâter les boules aussi, hein.
17: Ouais, c'est des gages petits. Attends, quand on triche aux boules, il y a toujours un mec pour toucher le cochonnet, le déplacer et dire c'est ma boule la plus près. Alors
8: non, parce que ça, moi, je viens de dire une chose. Dégage petit pour un instant, tu vas me laisser parler parce que j'aime bien jouer aux boules aussi. Fais-moi confiance que, déjà, tu peux pas bouger le cochonnet.
17: Ah bah sinon, c'est de la tricherie, c'est clair.
8: Ouais, non mais attends, t'arrives à bouger le cochonnet avec soit ton maître ou un chiffon. Mais tu peux pas le bouger autrement.
18: Au pied.
8: Non.
18: Il arrive vers le cochonnet, il shoot dans le cul.
8: Non, attends, arrête de dire des conneries, toi. Arrête de dire des conneries, ça vaudra mieux.
18: Le cochonnet, t'as jamais shooté dans le cul de cochonnet?
8: Sandard.
6: Ouais, moi, tout le temps, ce que j'ai fait, c'est que j'ai acheté une boule supersonique avec caméra incorporée, vibrant.
17: Excellent.
6: Il y a chargeur, batterie, pile, il y a tout dans cette boule. Mmh. Et en fait, j'ai juste à placer avec la petite télécommande et j'arrive à tricher facilement. Et je gagne toujours.
8: Mmh.
6: Voilà.
8: D'accord. Ouais. Super jockey.
17: Bah, moi, donc, avant, j'étais un grand magicien. Qui m'a permis pour les jeux de cartes de tricher très facilement. Donc je gagne à tous les coups à chaque fois que je joue aux cartes.
8: Okay, ouais, bon. Mais ça je veux dire. Attends, super jockey.
17: Oui.
8: Ça pour un son, on parle. Tu me reparles encore des jeux de casino.
17: Ouais, non, pas forcément.
8: Ah bah si. Parce que de toute manière, y a quoi dans des jeux de casino que tu peux tricher aux cartes ou entre amis.
17: Voilà.
8: Ouais, soit à la belote, soit au rami, soit au tarot.
16: La bataille.
8: Non. Non, attends, ça, la bataille, c'est pour les gamins.
17: Ah non, pas forcément, Gérard.
8: Si. Si, si. Moi, je peux vous dire une chose, que tricher sur des jeux de boules...
3: Ouais, ça se fait pas, ça se fait
8: non,
3: pas.
8: Non, parce que en fin de compte, c'est des parties qui se font en 13. Ouais. Bon, c'est sûr que...
18: Mais Gérard, il y a des juges ou pas? Il y a des juges quand tu joues aux boules?
8: Lors des compétitions, oui.
20: Bah ouais, il y a le gars pour le filet, tu sais, quand ça touche.
8: Non, non, mais ça, ouais, mais ça, c'est pareil, même au tennis, je pense que,
20: ouais, manière, pareil, pétanque pour le filet.
8: Tu verras peut-être la preuve cette semaine, parce qu'il y a le tournoi de Roland-Garros qui débute dès lundi.
20: Et il joue aux boules aussi en Roland-Garros?
8: Non, non, non, avec des raquettes de tennis.
3: Ah, ouais. Il y a un mec avec qui des boules de pétanque. Des lignes avec un drapeau rouge.
8: Ouais, c'est ça. Ça, c'est des juges de touche. Et ça, on va pas entrer dans l'histoire du football, parce que même dans le football, il y a de la triche.
3: Ouais.
8: Et ça, il y a certaines équipes qui payent les arbitres pour gagner. Donc ça.
20: Et ça, c'est mal.
8: Ouais. Ça, c'est un truc qui est dégueulasse. Ça va
3: bien. Caca. C'est sale.
8: Qu'est-ce que je voulais dire d'autre?
3: Ferme ta gueule.
8: Alors, attends. Alors, Sandar, au revoir. Comme ça, je vais fermer ma gueule, c'est toi qui viens de le dire. Au revoir pour elle.
19: Allez. Gérard. Gérard, sur IRC, il y a Snooze de Babouin. Il aimerait. Il voulait savoir si on peut parier dans des jeux où il n'y a pas de pari.
8: Alors, comment ça? Parce qu'il faudra peut-être qu'il précise le fond.
19: Est-ce que tu peux parier dans des jeux où il n'y a pas de pari?
8: Ben non.
19: Ben pourquoi?
8: Ben non, parce que s'il n'y a pas de jeu, tu ne peux pas parier. Tu as parié avec qui? Tu as parié avec qui s'il n'y a rien pour jouer? Tu vas parier avec qui?
19: Tu paries pas forcément quand tu joues. C'est ça qu'il veut dire.
8: Bah si, en principe si. Si tu vas dans un truc pour jouer, t'es obligé de parier. Ça, c'est automatique. Hein. Donc je vois pas le fond de sa question. Hein.
19: Ouais.
8: Je vois pas le fond. Hein. Alors.
20: C'est trop important. Tu touches le fond, mais tu le vois pas.
8: Considérer que l'arrêt du tabac peut être un pari de courte durée? Et on va demander.
19: On n'avait pas dit qu'on la posait pas celle-là?
18: Non, si, c'est si, bon, si on la pose.
3: Non, okay. Non.
8: On va demander. Bah tiens, petit jockey.
3: Super jockey.
18: Super jockey.
8: Ouais, super.
3: La réponse est simple. Je ne fume pas, donc.
8: Ouais.
3: Je peux pas te répondre à cette question en fait, puisque je fume pas, j'ai pas besoin de m'arrêter. Tu bois
8: non,
3: pas,
8: mais...
3: tu baisses pas non plus, c'est ça.
20: Mais il suce.
8: Alors attends. Manu. Oh.
3: Ouais, je sais
18: pas. Et ça sent que c'est un PD lui.
20: Ouais, c'est clair.
18: C'est une petite toutouse. Hein,
19: c'est clair, ça sent.
18: À la voix, on le sent la voix qui touse.
19: À l'odeur aussi.
3: Attention les gars, attention.
18: Il touse des gueules.
8: Super jockey.
3: Ma copine.
8: Super jockey.
3: Oui, j'écoute.
8: Tu te calmes parce que sinon tu as gerbé.
3: Attends, je me fais traiter de PD.
8: Moi je te dis, tu vas te calmer.
18: Tu vas te calmer ou Gérard s'occupe de tes fesses.
21: À la place de l'autre là qu'on a viré, on accueille J'ai pas de couilles, 30 ans de Cherbourg.
8: L'autre. L'autre, elle s'appelait Sandar, d'accord?
21: Ouais, Sandar, ouais, si Sandar. Tu veux.
3: Ouais. Bonjour,
22: Gérard.
3: Salut.
22: J'ai vraiment pas de couilles, donc j'ai pas de couilles. Voilà.
23: Salut, j'ai pas de couilles.
3: Bonjour. Salut, Monique.
8: Ouais. Ta fréquence?
22: 102.4.
8: D'accord. Donc, t'as entendu la question?
22: Non, désolé.
8: Non, alors, je la répète. Alors, peut-on considérer que l'arrêt du tabac peut être un pari de courte durée?
22: Non, de longue durée, je pense.
8: Non, de courte durée.
22: Ouais, mais moi je pense que c'est de longue durée.
8: Alors tu peux préciser?
22: Parce qu'on peut arrêter de fumer une seule journée, mais si le lendemain on reprend, c'est pas bien.
8: Non, mais déjà.
22: Par contre, si on arrête de fumer pendant une longue durée, c'est bien.
8: Mais ça déjà, parce qu'il faut se dire une chose déjà, si tu paries avec quelqu'un pour arrêter de fumer et que tu reprends derrière, donc ton pari n'a rien à voir.
22: Bah ouais, mais c'est ça.
8: Donc tu perds ton pari.
20: Ça dépend pendant combien de temps t'arrêtes.
22: Voilà, c'est ça.
8: Ouais, mais déjà, faut déjà avoir la volonté de vouloir arrêter de fumer.
18: Mais Gérard, c'est un peu l'histoire du film là que t'as vu, non?
8: Ouais.
20: Ouais.
18: C'est-à-dire que...
20: Vas-y, explique un peu.
18: Explique un peu le film,
8: si,
18: alors.
8: Si, parce qu'en fin de compte, c'est deux mecs qui ont parié avec des copains pour pouvoir arrêter de fumer. Mmh. Et maintenant, ils essayent d'arrêter de fumer, mais eux... ils s'en prennent sur la sucrerie, donc ils grossissent maintenant.
3: Ah ouais. GG.
8: Oui.
3: D'ailleurs, je voulais savoir.
8: Ben, justement, c'est à toi de parler, dégage petit.
3: Ouais, ben,
18: elle a arrêté de fumer, Didi?
8: Elle n'a jamais fumé.
18: Ah.
3: Justement, je voudrais te demander quand est-ce qu'elle recommençait à Péclo, parce que voilà, quoi. Ouais, c'est clair.
8: Qui?
3: Je sais pas, les gens qui, par exemple, sont gros.
8: Alors, super jockey et dégage petit, au revoir pour vous deux.
3: Non, mais attends.
8: Au revoir à ces deux-là.
20: Sinon,
8: comme ça leur apprendra de parler de Sandy comme ça.
18: Non, ils ont parlé de Didi, ils ont pas parlé de Sandy.
8: Ouais.
20: Cinq fois.
8: Attention. C'est pas la peine de les reprendre c'est pas la peine d'essayer de les reprendre
20: Gérard,
8: sur d'autres noms.
24: Special, Max Le Belge.
20: Gérard, j'ai une question Minitel de Max Le Belge.
24: Sandek.
20: Qui demande en fait toi, dans ces cas-là, Qu'est-ce que t'aurais fait? Est-ce que t'aurais eu le courage? Est-ce que tu pourrais t'arrêter de fumer? C'est Max le Belge qui demande ça. C'est Max le Belge qui veut savoir si tu peux arrêter de fumer. C'est Max le Belge. Max le Belge qui veut savoir ça. Sur Minitel, c'est Max le Belge.
8: Ouais, mais c'est un truc que tu veux dire, comme j'ai dit, pour avoir la volonté de vouloir arrêter de fumer. Parce que tu peux pas arrêter du jour au lendemain comme ça. C'est pas.
20: Mais justement, il te posait la question. Ouais, mais... Est-ce que toi, tu aurais la volonté, Max le Belge, il veut savoir.
8: J'aurais la volonté à une condition que je trouve autre chose à mâcher. Si c'est pour mâcher toute une journée, ça sert à rien. Oui.
20: Pour mâcher quoi?
8: Des chewing-gums ou autre.
20: Bah ouais. C'est pour s'arrêter de fumer.
8: Voilà. Parce que t'as des trucs pour ça. Oui.
19: Bah, sur IRC, il y a encore plus de babouins, je comprends pas. Et sinon, il y en a un, bah, apparemment, c'est Fesse de Babouin. Il parie avec toi 500 balles que la prochaine question sera une question de merde.
8: Ouais, bah, il va se faire foutre.
21: Gérard, à la place de Super Jockey, on accueille Casimino, 24 ans de Brest.
4: Oui, bonsoir Gérard, bonsoir tout le monde.
21: Bonsoir. Salut Casimino.
4: Bonsoir. Mmh.
8: Salut. Ta fréquence
4: 104.2.
8: Mmh. D'accord. Donc, qui c'est qui a pas Super Cigario.
5: Gros Cigario.
8: Ouais, Gros Cigario, parions.
5: Moi, en fait, je fume depuis que j'ai 12 ans.
8: Mm-hmm.
5: Et je suis incapable de m'arrêter de fumer. J'ai essayé, mais j'ai besoin du contact, tu vois, sur les lèvres. Et j'ai besoin de fumer, quoi.
8: Ouais, mais tu peux trouver très bien soit des chewing-gums à mâcher ou des cigares en forme de chocolat, des cigarettes en forme de chocolat.
5: Ouais, mais j'aime pas les sucreries, j'aime pas le sucre et.
8: Non, mais attends, les chewing-gums, t'as des chewing-gums qui sont sans sucre. Hein.
5: Ouais, mais j'aime pas ça, mâcher tout ça, après ça te donne soif.
8: Ah ouais, mais ça, de toute manière, si tu veux avoir la volonté d'arrêter de fumer, de toute manière, c'est ça qu'il faut te dire, c'est avoir la volonté déjà pour commencer. C'est de vouloir mâcher des chewing-gums, parce que qu'est-ce que tu vas faire d'autre constamment après?
5: Bah justement, je sais pas, je me pose la question, donc je préfère ne pas arrêter de fumer, quoi.
8: Mm-hmm. Et Casimono?
4: Oui, alors, moi, pareil, je fume depuis très très longtemps. J'ai fait de nombreux paris pour essayer de m'arrêter de fumer, et j'ai jamais réussi, à chaque fois je perds mon argent, quoi.
8: Non, mais attends, de toute manière, on n'a pas... je te demande, peut-on considérer que que l'arrêt du tabac peut-il peut-être un pari de courte durée, c'est-à-dire si aujourd'hui pour demain tu te dis bon bah je vais arrêter de fumer et que tu reprends par exemple une semaine après, donc tu vas perdre ton pari avec la personne avec qui tu auras parié, t'es d'accord avec moi?
4: Ouais. C'est bien ce que je te dis, donc à chaque fois je parie avec une personne et finalement je reprends à fumer le lendemain, quoi.
20: Gérard, moi je viens de repenser à un truc, t'avais pas dit une fois, t'étais venu à la radio un soir très tard, t'étais pas très très net et t'avais juré sur la tête de Max que si Sandy attendait un mioche, t'arrêterais de fumer, tu l'as juré, ça, c'était un pari un peu.
8: Ouais, mais ça, pour l'instant, elle est pas enceinte, donc...
7: parce qu'elle est stérile, donc bon, voilà quoi.
8: Toi, tu as commencé... Oh, là. Vous me gérez ça au standard, là, tout de suite.
7: C'est mieux par arrêter de picoler.
21: Ouais, d'ailleurs, Gérard, à la place
7: la
21: de...
8: J'en connais tout à l'heure qui vont pas rester longtemps sur les débats.
21: Ouais, à la place de Dégage Petit, qu'on a dégagé, on accueille Roulette Turc, 28 ans de Laval.
23: Oui, bonsoir.
7: Bonsoir.
23: Bonsoir, c'est Roulette Turc, Laval, 103.3 FM.
20: Salut.
23: Salut tout le monde, salut l'équipe.
21: Salut Roulette Turc.
7: Bonsoir.
8: Bonsoir.
23: Bonsoir.
8: J'ai pas de couilles. Attends, je répète la question pour Roulette, là. Alors, peut-on considérer que l'arrêt du tabac peut être un pari de courte durée? Donc, maintenant, je vais m'adresser à... J'ai pas de couilles pour...
7: J'ai déjà répondu, Gérard.
8: T'as déjà répondu? Bah alors, à toi, Roulette.
23: Bah, écoute, moi, entre chaque clope, c'est vrai que j'essaye de respirer 2-3 minutes avant d'en rallumer une autre.
8: Mm-hmm.
23: Donc, c'est vrai qu'on peut appeler ça une courte durée.
8: Non, mais est-ce que tu paries avec quelqu'un pour arrêter de fumer le tabac?
23: Non, franchement, honnêtement, je crois que je parierais pas parce que je suis pas capable. Voilà, ça serait du fric jeté par les fenêtres, quoi.
8: Bah, de toute manière, que tu paries avec quelqu'un pour arrêter de fumer ou que tu achètes des clopes, de toute manière, ton fric, c'est de l'argent que tu as acheté par les fenêtres pour acheter des clopes, clopes aussi.
23: Ouais, c'est clair.
8: Donc, en fin de compte, ça revient au même, hein.
23: Ouais.
8: Question.
23: Des concours de bédave,
8: Ça, on verra. Il y avait une question IRC, non?
19: Il y en a plein. Il y a Judge de Babouin, il parie tout ce qu'il a. Que ton dentiste, il a gagné son diplôme grâce à un pari.
8: Ouais, non. c'est tout?
19: Ah non, bah non, j'en ai plein. Il y a Shkoumoun de Shkoumoun, il demande si on peut parier que l'on perdra un pari et être content après de l'avoir gagné.
8: Tu perds un pari et tu le récupères après, ben c'est, oui, c'est faisable. Moi, je pense que forcément. C'est tout à fait faisable que tu perdes et puis que tu le récupères derrière, oui.
19: Et sinon, il y a Yankee qui dit que tu pourras sûrement arrêter de fumer, mais lui, il parie avec toi que tu n'auras jamais la volonté d'arrêter de boire.
8: Ah. Ça, c'est
23: vrai.
8: Voir.
20: C'est moi, on me dit que tu peux sûrement arrêter de fumer, mais ça dépend d'où, en fait. C'est Max Lebel.
8: Qu'aimeriez vous parier pour gagner et être le meilleur, donc ouais. 35% sur la question, donc c'est 35% pari qu'ils pourront me pénétrer encore et encore, ça niet, et 16% répondent c'est que le début, d'accord. Alors là, ça c'est rien que des titres de chansons.
2: Mais non.
8: Niet, hein. Donc alors, j'en suis où moi là-dedans? J'ai répondu, j'ai répondu en même temps que vous, donc je vous ai répondu. Alors, faire un pari, peut-il se faire seul ou à plusieurs?
23: Ouais.
8: Eh ben, on va demander à Gros Cigario.
1: Eh ben, je vais te répondre, Gérard. On peut parier entre groupes d'amis. Moi, ça m'est arrivé de parier, on était divisé en deux, quoi. Il y en a qui étaient pour, il y en a qui étaient contre. Et en fait, on s'est parié les uns contre les autres.
8: Mmh. Et voilà. Ça s'est terminé.
1: Et c'est nous qu'on a gagné.
2: Partout.
8: D'accord. Roulette.
23: Ouais, écoute, moi, je pense que les paris entre amis, c'est pas bon, parce que ça fait des histoires d'argent.
9: Ouais.
23: Et tu sais comment c'est, les histoires de thunes entre potes, ça finit toujours par foutre la merde.

0: Aussi, je perds. Eh ben, s'ils veulent me rouler, je sais très bien où ils habitent, tout ça, et je peux récupérer mes affaires chez eux.
1: Ah, la chacale, celle-là.
2: Je pense pas, à mon avis.
1: C'est un vautour.
2: Quasimono.
3: Ouais, alors, moi, donc, avec des potes, il m'arrive souvent de faire des paris. Dont le dernier qu'on a fait, c'était le premier qui chiait sur le paillasson d'un gars qui habitait à Suresnes.
2: Alors, Quasimono, au revoir. Oh. Au revoir, Quasimono.
4: Embrasse Esmeralda.
2: Voilà. Ah,
1: c'est non, c'est limité aux boîtes aux lettres, quand même.
2: Ouais, ben, Quasimono, au revoir. Au revoir, terminé pour lui. Donc, eh ben, comme ça, celui-là, il a même pas besoin de répondre à la question.
4: Gérard, il y a Fesse de Babouin, il dit qu'on n'a pas parié, on n'a pas parlé des paris en euros.
2: Non, parce que j'en parlerai pas.
4: Pourquoi ?
5: Parce que ça n'existe pas encore.
2: On a déjà fait des débats sur l'euro, donc je vais pas me prendre la tête.
1: On n'a pas parlé de paris dans les débats sur l'euro.
2: Non, mais.
1: Bah ouais.
2: Je viens de te dire que je mets pas l'euro en jeu. D'accord ?
5: Tu mets ton veto là-dessus ou pas, Gérard ? Tu mets ton veto ?
2: Non.
5: Non.
2: La question c'était faire un pari, peut-il se faire à seul ou à plusieurs? Ben, en principe, c'est entre copains.
0: Ouais. À plusieurs de préférence.
2: Oui, parce que.
0: Un petit peu plus dur.
6: Opposé, c'est encore mieux.
1: Mmh. Ouais, GG, c'est vrai que des fois tu te fais des paris tout seul avec toi-même, non? Ça t'arrive jamais?
2: Qui?
1: Comment je m'appelle? Roulette turque.
2: Ouais.
1: Tu sais, des fois tu te lances des petits défis à toi-même. Tu dis, je sais pas, moi, hop, là, chaud, t'as trois marches d'un coup et tout, machin. Toi, je suis sûr que tu te dis, je descends la bouteille nickel chrome d'un coup. Enfin, tu vois, des trucs comme ça, quoi.
2: Non.
1: Des défis, si. Vas-y, si. Ce soir, je la remplis jusqu'à ce qu'elle déborde, par exemple. Tu vois, des trucs comme ça, quoi. Et tu vois, si t'arrives à. Tu vois, tu te poses un défi à toi-même pour voir si tu peux dépasser tes limites.
4: Mm-hmm. Ouais, c'est pas bête, ça.
1: Genre, pas moi, 4 d'un coup, tu vois, par exemple.
2: Non, mais ça y est, j'ai compris ce que tu voulais me dire.
1: Des flottes, par exemple, tu vois, t'innoves, quoi, en fait.
4: Des fois, tu paries que tu vas dormir moins de 12 heures et tu y arrives pas, ou des trucs comme ça.
1: Voilà, ouais.
2: Donc, alors,
1: que je peux juste dormir sans cuver, par exemple, tu vois, je suis sûr que tu devrais te lancer plein de défis, comme ça.
2: Ouais.
0: Parie un jour que tu dors dedans.
2: J'en connais tout à l'heure qui vont se calmer parce qu'ils vont gerber, ils vont faire comme Quasimono, d'accord, roulette turque.
0: Gérard.
1: Ça tourne.
7: En parlant de Quasimino, justement, on l'a viré, donc on accueille Jackpot, 28 ans de Las Vegas.
1: Bonsoir Jack.
8: Bonsoir Gérard, bonsoir tout le monde.
9: C'est en France.
7: Ouais, oui. parle français.
9: En France, Las Vegas.
1: À Las Vegas.
9: Las Vegas, c'est un petit patelin à côté de Brest.
7: Ouais, ah ouais, je savais pas.
2: C'est ça.
4: Pas grand-chose, toi.
2: Ouais. Pour toi, la question.
8: J'ai pas entendu, j'étais au standard, désolé.
2: Ouais, mais
0: on peut parler entre amis.
8: Entre potes. Oui, je parie tout le temps entre amis. Je fais des paris sur plein de trucs. Alors, on parie souvent de l'argent.
0: Mm-hmm.
8: Et bon, à la fin, ça se termine souvent en baston.
2: Mm-hmm.
8: Parce que bon, l'argent et les potes, c'est pas bon.
1: Ouais, tu vois. Hein.
2: Mm. Non, mais de toute manière, il y a un petit sondage, justement. Pensez-vous que le pari peut changer la vie? Donc, il y a 12% des gens me demandent de l'argent pour répondre. Donc ça c'est souvent dans des trucs comme ça, c'est vrai que t'as des gens qui veulent jouer et qui veulent avoir des paris, qui veulent de l'argent pour jouer, donc qui viennent te voir pour avoir du fric pour jouer. Et avez-vous envie de parier? J'ai 100% des gens qui estiment que c'est personnel, gros curieux. Donc je vois pas du tout le rapport avec les paris, mais c'est pas grave. Sixième question. À quel âge peut-on faire des paris? On va demander à Jackpot.
8: Ouais, alors on peut faire des paris à n'importe quel âge.
2: Alors tu peux préciser?
8: Alors à partir de 10-12 ans, c'est possible, hein, dans la cour de récré, de faire des paris avec les amis, tout ça.
2: Non, mais ça, je suis d'accord avec toi.
8: Sinon, pour aller au casino, c'est à partir de 18 ans, en fait.
2: Voilà, faut avoir la majorité.
8: Voilà, faut avoir la majorité, sinon d'accord. C'est pas possible.
2: J'ai pas de couilles.
0: Ouais, c'est vrai. Je voulais dire qu'on peut parier bien avant 10-12 ans, puisque, tu vois, avant que tu naisses ou que quelqu'un naisse, les parents, ils parient si c'est un garçon ou une fille. Et donc, on n'est pas encore né et il y a déjà un pari.
2: Tu arrives
0: à conceptualiser là, ce que je suis en train de te dire?
2: Pour l'instant, j'ai très bien compris ce que tu me disais. Et je vais dire une chose, que ça revient à la question 5 que tu es en train de me répondre.
1: Ah ouais.
0: Question
1: 5. Ah bien
2: oui. Parce qu'à quel âge peut-on faire, fait-on des paris? Hein, tu me réponds carrément, faire un pari, peut-il se faire seul ou à plusieurs? Donc tu es en train de me répondre pareil que la 5. Alors, je vais te dire une chose.
0: Je n'ai pas compris, Gérard. Bon. Je te réexplique.
2: Ouais, bah attends, tu vas réexpliquer ça à Pauline au standard, d'accord? Parce que.
0: Attends, j'ai rien dit.
2: Hop! Roulette turque.
1: Ouais, bah écoute, on peut parier de très jeunes.

0: pas très vieux. Là, les auditeurs ont déjà parlé des enfants. C'est vrai qu'on peut parier très tôt, mais on peut parier aussi.
1: Il dit au revoir à elle. Il dit au revoir complètement parce que.
2: Écoute l'auditeur quand même.
1: Non, non, tu lui dis au revoir. Attends, attends, 5 minutes, roulette turque. Tu lui dis carrément au revoir, comme ça, ça ira plus vite. Je vais pas me prendre la tête avec une nana qui veut rien comprendre. Okay. Roulette turque.
0: Bah, je peux répondre, tu avais écouté ce coup-ci. Hein.
1: Ouais, non, non, mais c'est pas à toi que je m'adressais. Hein.
0: Ouais, bah ouais, j'ai bien remarqué. Ouais. Donc, je te disais, on peut parier très jeune, mais on peut parier très vieux aussi.
1: Mmh.
0: Moi, je sais que j'ai eu l'occasion de fréquenter les maisons de retraite.
1: Non, mais sans préciser.
0: Non, mais eux aussi, ils font des paris. Vas-y que je te lance le dentier plus loin. Et vas-y que je te fais un plus gros caca, tout ça. Attends,
1: ouais, pas, ouais, non, mais attends. Enfants, mais hein. Dans ce cas-là, il y a aussi des paris sur le plus gros crachat, puis
0: sûr,
1: tout ça.
2: T'as fait ça.
1: Non, mais attends,
2: t'as
1: ça. Fait, hein. Non, non. Non, non, mais ça, c'est des trucs qui voilà, sont vieux, comme Hérold. Hein.
3: Comme Hérold
1: Gros cigario. Gros cigario.
2: Grâce sur IRC, on me dit que t'as oublié de parler du pari de la plus grosse couche de crasse sur la gueule.
1: Bah lui, il ferait mieux de fermer sa gueule. Parce que moi, je lance un pari, celui qui va dépenser le plus d'argent sur l'IRC. Donc, on va savoir. C'est pareil, dépensez votre argent, c'est des paris.
4: Alors, vas-y, mon pote.
2: Top de la vanne.
1: Gros cigario.
4: En fait, je crois que tu peux commencer à parier à partir du moment où tu arrives à dire Pierre, Feuille, Caillou, quoi.
1: Comment ça?
4: Tu connais pas ce jeu?
1: Non.
0: C'est boulette, feuille, fil. T'as rien compris, toi. C'est Pierre, Feuille, Caillou, tu vas
1: arriver. Ah, ouais. Bah, c'est l'histoire, mais c'est vieux tout ça. Ça, c'est quand t'étais gamin.
4: Ouais,
1: tu t'amuses à faire ça, tu mets ta main dans le dos avec ton collègue qui est en face. Tu mets un ciseau, l'autre tu prends la paille et c'est toi qui gagne, c'est ça?
4: Voilà.
1: Ouais, mais c'est vieux tout ça. Attends, j'ai déjà connu ça, moi.
0: Bah ouais.
1: Mais à quel âge fait-on des paris? De manière normalement, c'est pas avant la majorité ou sinon c'est dans la cour de récréation.
2: C'est interdit avant?
1: Bah bien ouais. Sûr.
0: Ah oui, bah ouais. Bah oui, Manu.
2: Ah bon?
0: Ah ouais, c'est ah mais tu peux toujours aller dans un okay. Troupeau, dans un casino clandestin.
1: Ouais, non, mais ça, je pense pas. On a quelqu'un d'autre?
5: Ouais,
1: non
5: alors à la place de J'ai pas de couilles, on accueille Nabucodonosor, 35 ans de Lille.
1: Quoi?
6: Bonsoir.
3: Appelle-la Nabucodonosor.
0: Salut.
6: Bonsoir.
1: Fréquence de Lille?
6: 93.4.
1: Oh, au lieu de te marrer là-bas, c'est quoi la fréquence de Lille?
5: Elle te le dit, j'ai
6: 93.4.
1: 93.4.
0: Ouais.
1: Ok, bah alors pour toi.
6: De quoi?
1: Bah la question.
6: Comment je m'appelle?
1: Oh, hé hey.
6: Ok. Bah attends, j'étais en rentaine.
1: Bon, alors tu vas y retourner, tu vas aller voir ta copine de Lille qui est au standard. Allez hop, on passe à la suivante.
2: Bon Gérard, avant que t'entames ta question.
1: Alors, question IRC, ouais.
2: Ouais, il y a Obi-Wan de Babouin, il voulait juste saluer ses potes Z, Pierrot, Charlie et Fred. Parce qu'ils ont tous fait le pari qu'ils viendraient de savater à la sortie de la radio.
7: Ah mais pas de bonjour.
1: Il n'y a pas de bonjour ce soir. Donc
7: pas de bonjour. Si tu venais un survêtement.
0: Il y aura de la savate quand même.
1: Sinon,
2: j'ai oublié de saluer mon pote Max le Belge.
1: Encore? Ah bah il est sur les deux côtés.
7: Ah, il est partout. Ouais.
2: Il est partout en même temps.
1: Donc alors, septième question. Que gagne-t-on lors d'un pari en été? Alors on va demander à Gros Cigario.
6: On était sur la plage.
1: Jackpot, tu t'écrases. Bon alors je sens qu'il y en a.
0: C'est pas moi là.
1: Je sens qu'il y en a deux qui vont gerber.
0: Mais Gérard, c'est pas moi, c'est l'autre là.
8: Qu'est-ce qui se passe?
0: C'est lui là.
1: Eh ben jackpot, tu réponds tiens.
0: Allez.
6: J'avais pas répondu.
0: Ouais,
1: non non
0: ouais,
1: mais attends. Attends l'autre elle a un nom d'accord l'autre, et c'est moi qui commande.
0: Gros cigario,
1: alors jackpot pour l'instant tu vas répondre à la question et tu vas te taire.
0: Ouais. Alors bah ouais les paris ce qu'on gagne en été déjà ça peut être la même chose qu'en hiver. Donc c'est un peu bizarre comme question. Mais comment ça? Bon, donc ouais, alors ce qu'on peut gagner en été, bah c'est plein de trucs, des maillots de bain, des bouées, tout ça, des trucs comme ça, quoi. Et toujours de l'argent, bien sûr.
1: Mmh. Jackpot, tu te foutrais pas de ma gueule un peu?
0: Mais non, pas du tout, Gérard.
1: Non, tu prendrais le train, alors donc non, au revoir, attends, je te dis au revoir. Hop,
0: bon, Gérard,
1: au revoir, Gérard. Au revoir. Au revoir.
5: Bon, d'ailleurs, à l'occasion, on accueille J'ai des gros seins, 22 ans de Saint-Denis, à la place festival. De Nabucodonosor.
3: Festival.
1: Alors,
0: salut,
6: salut Big Toot.
9: J'appelle de Saint-Denis.
1: Saint-Denis?
9: Ouais.
1: Donc, 101.9.
9: Voilà.
3: Funk, funky flex.
1: Pour toi, la question.
9: Ouais, non, mais je suis désolée.
1: Alors, que gagne-t-on?
9: Ah oui, par rapport à l'été ou l'hiver?
1: Voilà. Non, c'est que gagne-t-on lors d'un pari en été?
9: En été. C'est vrai que c'est différent de l'hiver. On peut gagner, je sais pas, on peut parier des fruits. Franchement, je vois pas le rapport. Non.
1: T'as du monde derrière toi là.
3: Non mais explique Gérard.
9: Non tu... ouais c'est vrai, tu pourrais expliquer ouais, parce que...
1: Alors qu'est-ce que vous gagnez que gagne-t-on lors d'un pari en été? Par exemple t'es sur la plage ouais. Que tu fais du volley ou du badminton.
0: Ah ok.
7: Ah,
0: voilà.
7: Ah bah oui.
3: Bah, voilà,
1: et même en été il y a des concours de boules, vous pouvez gagner des coupes.
0: Ah yes. Ah,
1: ouais. D'accord. Ah, ouais. Ça y est, vous avez compris.
3: Des coupes ouais, okay. De champagne.
1: Donc roulette turque.
0: Bah des coupes.
3: Des coupes et sport.
0: Des coupes, ouais, par exemple, des coupes et sport.
9: Des coupes de fruits.
0: Des coupes de glace, des coupes de fruits.
9: Des coupes de cheveux.
0: Mmh. Des coupes de cheveux.
1: C'est ça, t'as... ouais, c'est ça.
0: Des coupes de champagne, effectivement.
1: Ouais.
0: Pour en trouver d'autres, là, je sais
9: pas. Des coupes, coupes Davis.
0: Coupes Davis, ouais.
1: Au standard, s'il vous plaît, vous vous calmez, vous faites votre boulot ouais. Correctement. Ouais. Parce que les 24 lignes sonnent, donc vous me prenez des auditeurs.
3: Ouais,
5: mais d'ailleurs, non, je viens d'en prendre un, la place de jackpot.
9: Des coupes-ongles.
3: Oh,
1: auditeurs. Oh, roulette turque.
7: Les jeux de mots de balle.
5: Ouais, donc à la place de jackpot, on accueille Croupier 25 ans de Angoulême.
8: Salut GG, bonsoir à toute l'équipe.
1: Ta fréquence
8: 97.9.
0: Salut. Le croupion, je boufferais bien un petit croupion. Ouais, c'est pas drôle.
1: Bon, alors là, vous allez me les calmer parce que sinon, c'est moi qui les calme.
8: On est calme. Désolé, mais moi, j'ai rien à faire.
1: Ta fréquence
8: Je l'ai déjà dit, 97.2.
1: Ok, donc alors pour toi, la question.
8: Ouais, alors moi, en fait, en été, il m'arrive souvent de faire des concours.
1: Mmh.
8: Des concours aux boules. Et puis à la fin, on gagne des coupes. Souvent, ça nous arrive. D'ailleurs, l'année dernière, on a gagné la Coupe des Coupes.
2: Attends, il t'écoute pas.
1: Non. Si, je t'écoute.
8: Bah voilà.
1: L'année dernière, je vais te dire que j'ai bien écouté parce que l'année dernière, t'as dit que t'avais gagné la Coupe des Coupes.
8: Ouais,
1: donc j'ai bien écouté ce qu'il disait. Yeah, nuance.
9: Vocal.
1: Ok, donc gros cigario pour toi.
9: Tu l'as dit quoi, Gérard, on était au jeu au boule, donc on gagne des coupes. On joue au volet, donc on peut aussi gagner des coupes ou des ballons de volet. Mais tu fais aussi des grillades, des barbecues, donc tu peux gagner des steaks.
1: Ouais, mais ça c'est des jeux une fois que c'est terminé, donc tu peux manger gratuitement.
9: Ouais.
1: Tu peux manger à l'œil aussi pendant les concours comme ça. Hein.
0: Moi j'ai gagné une bléno aussi l'été dernier quand même.
8: De quoi ?
0: Une blénoragie quand même.
1: De quoi ?
0: J'ai gagné une blénoragie, une chaude pisse l'été dernier quand même.
7: Ça vaut cher ça.
1: Ouais. Moi, je pense.
0: Ah bah ouais, quand même. Hein.
9: Garde-la. Hein.
0: Ça se refile à prix d'or. Hein.
1: Donc alors, qu'est-ce que j'ai gagné? Ben, c'est vrai que j'ai gagné pas mal de t-shirts une année en jouant aux boules.
3: Des tongs aussi, non?
1: Non, mais ça n'a rien à voir avec ce que les auditeurs m'avaient envoyé.
3: Des slips.
0: Un Bob Ricard.
1: Mais toi, t'as gagné quoi, toi? Rien du tout. Toi, t'es même pas capable de faire un standard. Là, t'es vautré en train de faire des conneries sur des photos.
7: Pourquoi tu t'énerves? C'est pas mal de gagner des slips, hein. C'est pas.
1: Alors donc,
8: t'en feras des propres. Moi.
1: Neuvième question. Seriez-vous prêt à parier votre femme pour gagner?
0: Oh, c'est clair.
1: Alors, gros cigario.
9: Moi, Gérard, je suis une fille, donc je n'ai pas de femme. Donc, je te parlerai de mon mari. Mais enfin, je suis pas encore mariée, donc je te parlerai de mon copain.
1: Moi, ouais, mais de manière, c'est.
9: T'as encore de mec, donc tu ne parleras de personne. Non.
0: C'est ta main droite.
1: Pour l'instant, il y en a qui vont se calmer parce que sinon ils vont gerber. Alors donc, je t'écoute.
9: Et donc pour rien au monde, je parierai lui quoi. Imagine si je perds, t'imagines.
1: Ah bah de manière.
9: Un gros routier barbu et tout.
1: Non mais ça.
7: Et puis perdre le capitaine Flamme, c'est chaud quand même.
1: Faut se dire une chose, que la réponse que tu viens de me donner, c'est comme on avait parlé tout à l'heure. Que perdez-vous le plus souvent lors d'un pari, hein, donc c'est à peu près pareil, la même question.
9: Ouais, mais je t'avais pas répondu ça, moi. Mais pour rien au monde, je parierais mon copain, quoi. T'imagines.
1: Ah bah dis donc, chapeau toi.
9: Attends,
1: alors.
9: Il rentre à la maison, le cul tout dilaté, je fais quoi moi après
1: quoi? N'importe quoi. Ouais, Rigaud.
2: Oui, il y a Totor sur l'IRC, il demande si les paris d'été sont plus chauds que les messes d'hiver.
9: Ah.
1: Qu'est-ce qu'il veut dire par là, lui?
9: Paris-Metz
1: d'hiver. Bah ouais.
3: D'ailleurs, il y a une...
1: Il y a un truc là, je comprends pas. Donc ouais. Essaye de lui demander qu'il précise parce que j'arrive pas à comprendre là.
2: Ok.
1: Roulette turque.
0: Ouais, bah écoute, moi à ce sujet, j'échange ma main droite contre tout type de femelle de sexe féminin.
9: Pas de problème.
0: Donc voilà.
7: Mmh.
0: Je suis prêt à parier.
7: Ça chauffe.
0: Je suis prêt à parier.
9: Combien?
1: Non mais attendez parce que là c'est vrai j'ai oublié de faire le petit sondage là, sur les paris d'été. Que gagne-t-on lors d'un pari en été? Donc sur aimez-vous parier, il y a 30% qui aiment ni les rouleaux de printemps, voilà. Voilà, là, pour confirmer. Donc, je vois pas du tout le rapport, mais c'est pas.
10: Mais non, Gérard, c'est 30% n'aiment pas ni les rouleaux de printemps.
1: Ouais, ben, ça a rapport à quoi avec les trucs en été?
10: Mais il y a un autre truc aussi sur les paris un peu plus loin, excuse-moi.
1: Non, non, mais celui-là, je le fais pas. Donc, roulette turque.
11: Ouais, ben, je t'ai déjà répondu.
1: Ok, bon. J'ai de gros seins.
9: J'ai des gros seins.
1: Ouais.
9: Moi, ouais. Il n'y a pas de problème parce que je trouve que mon mec, il est moche, il est con, il pue.
11: Ouais, donc, change.
9: Si je peux même perdre, ça m'arrangerait. Voilà. Mm-hmm. Voilà.
1: Bah, Lyon, t'es vachement bien réveillé, toi, hein?
9: Bah, ouais, ça va.
1: Ouais, gros, comment il s'appelle lui déjà? Parce que j'ai mal marqué, moi.
5: Croupier, non?
1: Croupier.
11: Ouais, bah moi, alors là, c'est clair, je suis prêt à jouer ma femme sans aucun problème, parce qu'elle est devenue de plus en plus conne, je la supporte plus, elle gueule tous les jours, donc moi, c'est clair que je la parie contre n'importe quoi, même une clope, hein, y a pas de problème.
12: T'as raison, mon pote.
11: Ouais.
12: Faut pas se laisser déborder.
11: Ouais, c'est clair. Hein,
1: Mais je pense que là, vous êtes un peu vache quand même.
12: Attends, GG, y a pas moyen d'avoir une binouze fraîche quand tu regardes un match de foot.
11: Bah ouais, ça veut, faut pas déconner. Machos,
1: non, mais attends, faut se dire une chose, que certaines nanas n'aiment pas le foot, c'est pas parce que.
12: Elle peut amener la binouze bien fraîche.
7: Sans regarder le match.
1: Rien. Non, mais faut se dire une chose, c'est pas parce que là, pendant la Coupe du Monde, y avait plus de femmes qui regardaient les matchs à la télé que tout de suite, on a plus rien.
12: Comme pendant la Coupe du Monde, pendant la Coupe du Monde, il y avait de la bière.
1: Ah ouais, mais ça, c'est différent.
12: Eh ouais, les filles, merde.
9: Tu vas te lever ton gros cul, puis tu vas aller chercher ta bière.
12: Non, mais attends, quand même pas.
7: Oh là là, allez, elle dégage direct.
1: J'ai de gros seins, au revoir.
9: Non, putain, c'est pas moi.
1: Si.
7: Non, c'est pas elle, c'est l'autre. C'est l'autre, Gigi.
1: C'est gros cigario, là?
7: Ouais.
9: Ouais, là, c'est la connasse.
1: Ouais, bah, la connasse, alors, au revoir, grosse conne. Allez, hop. Allez, on va lui dire au revoir complètement, celle-là.
11: Eh, GG, moi, je parie que quand t'étais plus petit, tu t'es pris un coup de pied dans les couilles et maintenant, elles se sont remontées dans le cou.
1: C'est qui vient de dire ça? Alors, gros croupier, au revoir. Au revoir. Au revoir. Terminé pour toi.
12: Ça, c'est tellement vrai en plus.
1: Alors là, vous voyez, vous débordez le vase. Ouais. Parce qu'il est 1h30.
7: Débordez le vase, de façon.
1: Il est 1h30, ça s'était bien passé. Là, vous foutez la merde sur la fin. Et là, je suis pas tellement content.
7: Maintenant, ça se passe bien, allez, GG.
1: Alors donc, avez-vous envie de parier? Donc 97% se demandent si Paris c'est mieux que New York. Je préfère New York que Paris parce que c'est moins pollué. Et 100% estiment que c'est personnel, gros curieux.
10: T'as déjà lu ça, putain. Ouais.
1: Non.
10: Mais bah si, tout à l'heure, t'étais déjà curieux tout à l'heure.
1: Non, bah c'est tout, donc voilà. Alors, dernière question. Avant la conclusion, donc, pariez-vous, hein, 1h30, hein, va être la fin. Hein.
12: Le temps passe tellement vite avec toi quand c'est bon comme ça.
1: Bah ouais, mais là, c'est bien parce qu'on a fait toutes les questions, donc je voudrais que le deuxième, ça soit pareil.
5: Ouais. D'ailleurs, Gégé, t'as viré Gros Cigario et à la place, on accueille Prout Prout, 28 ans, de Cherbourg. Aussi.
9: Bonsoir Gérard.
7: Bonsoir.
1: Bonsoir.
9: Bonsoir l'équipe.
1: Salut.
9: Bonsoir.
1: Ta fréquence.
9: La fréquence est le 107.3.
1: Ok. Alors la question, comme tout le monde est là maintenant, je vais pouvoir la poser.
12: Ouais.
1: Donc pariez-vous, peut-il nuire à la santé?
9: Pariez-vous, peut-il nuire à la santé?
12: En bon français, ça donne.
9: Est-ce que parier peut nuire à la santé?
12: Ah, ok.
9: Balèze. Hein.
12: Ok.
1: Alors, fil d'art. attendez, les auditeurs.
2: Non, Gérard, non.
10: Et non, c'est pas ton problème.
1: Fil d'art, tu sors des studios parce que t'es en train de déconner avec les photos qui me sont adressées.
10: Ah ouais, bien sûr.
7: C'est pas des photos pour Mac.
1: Non, ouais, mais c'est pas la peine de t'amuser. C'est pas la peine.
10: Je reste là, je travaille, ça va.
1: Ouais, tu travailles, tu prends même pas un seul auditeur au standard.
10: On en a d'avance.
1: Non.
7: Ça les intéresse pas, les gens.
1: T'éteins ton micro, déjà, pour commencer.
10: Rigo, éteins mon micro, c'est toi qui l'allume.
1: Attends, c'est pas marqué boniche hein, sur son front pour toi.
7: C'est parce qu'il y a la casquette, on voit pas.
2: Mais moi, je rends service, je vais éteindre son micro, vas-y, continue ton débat.
5: Bon, à la place de croupier, on a que Keketos. Allô?
1: Manu, s'il te plaît, tu me laisses finir les gens quand... Bon, alors, de toute manière, au deuxième débat, tu vas te retaper de l'arrière. Bien fait pour ta gueule,
7: okay,
1: ça t'apprendra.
7: Y a pas de problème.
5: Donc, Keketos, 80... Pis.
10: Allez, Apolline.
5: Bah oui, 85 ans de Paris.
1: Ok.
13: Allô, bonjour Gérard.
9: Salut Keketos. Bonsoir Keketos.
1: Alors, pariez-vous, peut-il nuire à la santé? Pour terminer le débat, on va demander à Prout Prout.
9: Eh bien, moi, je parie énormément. Et j'ai fait la connerie de parier un de mes poumons.
13: qui fait que maintenant j'ai beaucoup de mal à respirer et vu que je fume comme un pompier, je ne donne pas grand espérance de vie, quoi. J'en profite à fond, tu vois, je t'appelle, je m'éclate avec les jeunes, parce que bon, je sens que la fin approche. Et c'est pas marrant.
1: Non, non, mais t'inquiète pas, ceux qui sont en train de s'amuser à faire des conneries, là, y en a un qui est en train de s'amuser.
13: Et d'abord quoi, Gérard?
1: Non, mais il y en a un qui s'amuse à dessiner sur des photos au lieu de prendre des gens.
7: C'est pas le débat.
1: Roulette turque.
12: Ouais, bah écoute, Paris est-il dangereux pour la santé? Ouais, ça use les nerfs, hein, quand même.
1: Peut-il nuire à la santé?
12: C'est pareil.
13: Ah non. Non.
12: Pas déconner, quand même. Si, ça cause du stress. Moi, quand je vais aux courses, par exemple, que je vois des livriers, tu sais, des courses de chiens, là, les livriers qui se courent après, je suis stressé parce que j'ai parié sur le 12 et c'est le 15 qui arrive.
0: Ça va être vite réglé.
1: Kakatos.
0: Oui, c'est vrai que c'est très dangereux pour la santé, parce que c'est très dangereux. Moi, j'ai parié. Ok. Donc j'ai parié une jambe quand j'étais plus jeune et maintenant je suis unijambiste, voilà. Donc c'est dangereux pour la santé, c'est sûr.
1: Celui ou celle qui s'amuse à rigoler quand les auditeurs répondent vont fermer leur gueule.
13: Ça s'appelle de la vengeance.
1: Alors, j'ai de gros seins pour terminer.
13: Je vais répondre exactement à ta question. Pariez-moi, je pense que ça nuit à la santé.
1: Mmh.
13: Pourquoi? Parce que... Voilà.
1: Bon, alors...
10: Ta conclusion, Gégé, à toi.
5: Ouais, la tienne, on veut la tienne.
1: Déjà...
10: Elle veut la tienne. Hein,
13: ça, c'est clair.
1: J'en connais tout à l'heure qui vont morfler.
10: Vas-y Gérard, à toi.
1: Donc alors, moi pariez-vous peut-il nuire à la santé? Oui, parce que c'est quand même du stress comme roulette turque a dit. Et donc voilà.
7: C'est quoi cette conclusion?
1: Non mais c'est pas la conclusion maintenant, on va demander...
7: C'est une réponse, je veux dire.
1: C'est une réponse comme les autres, c'est tout. Donc pour la conclusion du débat, on va demander à Prout.
13: Eh bien Gérard, c'était un très bon débat. Je sais que tu as très bien animé, c'était très calme et c'était très agréable à écouter.
1: Attends, 5 minutes. J'ai de gros seins, ta conclusion.
13: Bah, ça. Tu t'enculé, connard, t'es un con.
1: Garde-moi la hors antenne, celle-là. Laisse-moi la hors antenne, celle-là.
2: Garde la hors antenne.
10: Et surtout qu'elle raccroche pas, Il faut pas qu'elle raccroche. Gérard, il avait
2: hors antenne. Il va se la faire.
1: Prout.
13: Oui Gérard, donc je te disais que c'était un très bon débat, patati patata, que c'était très bien. Et puis je voulais dire en plus que en ce moment j'ai une petite diarrhée et quand je regarde en fond de ma cuvette, ça me fait penser à toi.
1: T'as raison, dis bien de conneries aussi toi.
13: Voilà, je ne t'aime pas Gérard.
1: Ouais, bah, moi non plus, alors au revoir.
13: Au revoir Gérard.
1: Roulette turque.
12: Ouais bah écoute, moi je t'aime, je t'adore. Hein. Tu me fais bien mouiller l'ascar quand même. Et je voulais te dire, les paris c'était bien, non? Franchement moi je trouve que c'était une bonne idée.
14: Ouais.
12: C'est 100% d'actualité et moi je parie avec n'importe qui que le jour de ta mort tu seras con et moche.
1: Bah ça,
12: il y a quelqu'un qui veut relever le défi.
13: Ah non,
12: tu peux parier tout de suite. 50 contre 1, je prends n'importe qui.
13: Moi je te prends aussi.
1: Kakatos.
0: Ouais, alors ton débat c'était mortel, Gérard, t'assures bien. Bon, les paris, il faut pas trop en faire parce que moi le dernier pari que j'ai fait, c'était de monter en scooter sur un casque et je me suis pris une amende de 600 balles.
1: De quoi?
0: Le dernier pari que j'ai fait, c'est.
13: Mais faut être con.
0: Faut être con pour faire.
10: Allez.
0: Hop là.
10: C'est bon, il est parti, c'est un con. Vas-y.
1: Mais les autres. Tu permets, non?
10: Non, c'est un naze.
1: Non, mais il y en a plus d'autres.
10: Ah bah c'est fini, alors ta conclusion.
1: Donc ma conclusion de ma conclusion
2: d'hier, c'est quand même
1: en priorité
2: avant. Vu que on est quand même monté à 7837. Voilà, c'est quand même pas mal.
14: Bravo,
2: du tout.
14: Bravo, bravo.
2: Bah ouais, bravo hein. Alors il y a Rip de Babouin qui dit à Perforas de Babouin, enfin vice versa, que il a pas le droit de parier dans l'enceinte de son école. Pourquoi? Mais si c'est Aurélie, c'est bon, parce que c'est interdit par le règlement.
1: Bah ça, de toute manière, parier dans les écoles, si tu te fais pas piquer par le surveillant, tu peux, hein, je suis désolé.
2: Il y a Ice Wistiti qui dit que en fait, alors attends parce que je l'ai paumé, il dit qu'il paraît que ton kyste c'est un molar que t'as mal ravalé lors d'un pari de crachat.
1: N'importe quoi ça.
2: Ouais. Alors attends, je vais t'en trouver d'autres, mais des mieux quand même.
10: Attendez, parce que sur Minitel, ils disent que Rigaud et Fildar, ils se mettent.
1: Quoi, ils se mettent quoi?
10: Bah justement, j'aimerais savoir.
1: N'importe quoi, toi.
2: Voilà. Et il y a Yankee qui dit qu'il parie que le deuxième débat sera toujours un débat à chier animé par le même analphabète avec des questions toujours aussi bidons.
1: Eh ben, s'ils sont pas contents, ils restent, ils éteignent leur, leur truc et ils me font pas chier.
2: Et sinon, tout le monde m'a fait remarquer que t'as parlé que de Paris alors que t'aurais pu parler de Marseille, Lyon et d'autres villes, quoi.
1: Non, mais attends, les Paris, c'est pas la capitale qu'on a pas, que je parlais. C'est des paris que tu fais dans des casinos. C'est pas du tout pareil avec la capitale. Parce que Paris, ça, ça prend des S. Donc ça n'a rien à voir avec avec Paris la capitale et
2: tu l'écris comment Paris la capitale
1: P-A-R-I-S et là c'est pareil parce qu'il y a plusieurs Paris donc c'est tout
2: donc c'est pareil
1: ben si s'ils veulent ouais donc pour moi conclusion ben dommage que ça commence à poirer vers le milieu parce que sinon c'était pas mal mais donc on va se retrouver pour le deuxième débat sur l'éducation. Et là, vous allez vous écouter la petite fée qui avale. Merci Manu.
7: Bah, j'attends que t'envoies le disque.
1: Donc c'est la petite fée qui avale avec je parie que j'ai de, du caca à la place de, des dents. Et on se retrouve après.
7: Le deuxième. Deuxième.
1: Le deuxième, ça c'est encore une connerie à pile d'art, donc mais chapeau.
7: Mais non, vas-y, dis-le.
1: Ce sera les piliers du relais Carnot avec vite ta couille chaude dans mon pigon bière. Alors là, pile d'art, tu vas te prendre ma main dans ta gueule, toi.
14: Bon, on y va.
15: On y va, hein.
14: Ouais, on a oublié, j'entends. Putain, je me dis, tiens, c'est la raccro, c'est fini. Bon, mais pas de musique, hein, les enfants. Toujours en direct, Fun Radio, le Star System, la radio libre, vraiment, dans toute sa splendeur. Et on va le vérifier dans un instant, hein, Françoise. Hein, tu bouges pas?
16: Non, pas du tout, Max.
14: Ça va, ma chérie?
16: Ça va, Max.
14: Bon, avant qu'on balance donc ce grand moment de radio de 97,
16: ouais.
14: Qui dure combien de temps?
16: 54. Une heure.
14: Hein?
17: 54 minutes.
14: Mais c'est en montant plusieurs fois ou c'est d'un coup?
17: Non, d'un coup.
14: D'accord.
16: D'un coup, mais il y a eu une coupure à un moment.
14: Ouais, mais bon, là, on la fera pas. On a monté, on a fait un petit montage. Mmh. Donc là, ça va hurler parce que là, maintenant, on est en train de se foutre de ma gueule à moi aussi, en plus de Gérard. Il y a un truc qui s'appelle Pokémax.
15: Oh là là.
14: Alors, il y a des jeux, des trucs, on peut gagner 2000 euros, enfin bon, n'importe quoi. Donc il y a des gens qui pensent qu'ils vont se faire de l'argent sur mon dos. Merci. Donc je vais le lire tout à l'heure. Et il y a un autre, donc la même personne qui s'amuse à faire ça, donc le FG Core et le Wonder L avec les logos de Fun Radio. FG Core, catalogue officiel, FG Core, rentrée 2000. Gérard, lis-le, moi je vais lire le mien, mon document, et ça va servir de document de preuve. Alors là, je peux vous assurer que celui qui a écrit ça, ça va chier.
15: Ça va chier.
14: Écoutez.
15: Ah vas-y,
1: Lille qui est en premier.
14: Alors, grâce au Pokémax, les jeunes auditeurs apprendront tous à s'amuser et à se faire plein de cadeaux pour la rentrée. Effectivement, il y aura des boosters, des paquets de cigarettes, ainsi que des euros à 150 francs l'euro, plus des jeux de cartes Pokémon à 150 000 euros, ainsi que 100 euros gagnants standard.
15: Eh bien,
14: la règle du jeu, écoutez bien, toute personne qui appelle ayant raccroché deux fois par manière consécutive de deux personnes assemblées, se verront offrir automatiquement un paquebot emballé pour deux personnes, instinctivement diffusé après orientation. Veuillez vous adresser à... Il y a l'adresse de Fun Radio. Voilà.
1: Mais derrière, t'as encore autre chose.
14: Alors, chaque joueur propose à la table de 5 cartes Pokémon au standard d'une évolution permanente, restant après le retrait des points de vie Pokémon à une valeur absolue par x au carré de la racine de cheveux. Le total divisé en cartes de chaque 97 de neurones en lisant les règles divise les ingrédients de factoriser expliqué au plus haut. D'accord, ok. Bah ça, je le garde comme preuve.
17: Par contre, c'est vrai que la règle est simple.
18: C'est limpide.
14: Alors, l'autre... Alors, écoutez bien, donc c'est le catalogue... Non, mais lis-le, vas-y.
1: Catalogue FG Core, mais de toute manière, la première partie, je la lirai pas parce que c'est en anglais, j'y comprends que
14: là. Non, mais c'est pas grave, lis-le quand même.
1: Donc deuxième partie.
14: Première partie, dis-la quand même.
1: C'est marqué déjà GG d'Agostino, les zoophiles du 15e break.
2: C'est pas donc, de l'anglais ça.
1: Non, c'est pas de l'anglais, mais vous savez très bien qui c'est, d'accord. Alors foutez-vous pas de ma gueule. Ok, toi t'éteins ton micro quand je parle parce que ça te regarde pas. C'est pas toi qui es le concerné. Donc après GG avec George Michael Fun Me Off Before You Go. Donc
17: fuck.
1: Ouais ben, je t'ai dit de fermer ta gueule, ok?
14: Flux la paix.
1: On se demande si c'est pas toi qui est en train de faire des petites saloperies derrière mon dos.
14: Non, parce que j'ai les mêmes, regarde.
1: Hein? Parce que c'est bizarre ces histoires.
14: Mais non.
1: Hein, parce que c'est bizarre, il y a une semaine. Quoi, ça pue et dans ce cas-là, tu dégages, tu vas à Avenue de Wagram là dans ton McDo. Ok, alors tu me casses pas les couilles.
14: Lis la suite du catalogue.
1: Hein?
14: Si c'est en anglais, laisse tomber, sinon on passe à autre chose.
1: Alors, les films. Alors, Pitbull Mister et l'alcoolo enragé. Donc, apparemment, ils veulent parler de moi avec Sandy. Alors, Pitbull Mister, contre-attaque. Donc, apparemment, vous voulez parler de Sandy qui s'amuse à ça.
17: Qui attaque.
1: Hein, Pigbull Mister dans le break du 15e. Donc vous voulez parler d'Henri. Alors maintenant ça commence à me casser les couilles avec le 15e, ok. Clair note. Clair net et précis.
10: Clair note.
1: Putain, oh.
18: Il se passe un truc là.
10: Ah, il vient de voir sa jambe passer toute seule, GG, et il est pas content.
18: On est attaqué dans le studio. Oula. Non,
10: Et il va s'en servir comme du bat de baseball sur Marc et Marco.
14: Il y a Marc et Marco qui travaillent sur Fun et qui ont ramené la jambe en bois qui servait à l'époque à Gérard de courir. Et malheureusement, ils l'ont voulu ramener dans le studio. L'autre il s'est mis à courir. Gérard, ils sont cons, putain, ils font chier.
1: Ouais, c'est clair. L'autre s'il veut rentrer, il se démerdera, il a plus de carte.
18: Ah.
14: Quoi? Comment ça, il n'y a plus de carte?
10: Carte quoi? Carte orange.
14: Il a piqué une carte orange à quelqu'un.
10: C'est bon, tu peux coller ta photo dessus, c'est déjà ça de gagner.
1: Donc.
14: Alors, relis tout.
1: Alors, Pigbull Mister et l'alcoolo enragé, donc ils veulent parler de moi. Pigbull Mister contre-attaque, donc ils veulent parler de Sandy. Pigbull Mister dans le break du 15e, donc ils veulent parler d'Henri et donc ça commence à me casser les couilles. L'amour du clito risque, donc on sait pas ce que ça veut dire. Documentaire, alors visite des trous noirs du tonneau de bière, la vie sexuelle des pitbulls, donc vous voulez parler de Sandy, donc c'est bien. De manière, on va essayer de savoir qui c'est qui fait ça, parce que les feuilles, c'est pas des photocopies,
14: la première partie.
1: C'est des originaux.
14: Fais voir la première partie, fais voir.
10: Je crois qu'il y a un GG Presley ou un truc.
14: Alors, moi je vais vous lire, GG D'Agostino, alors les zoophiles du 15e break. GG et George Michael, fuck me off before you go.
1: Et non mais ça, de toute manière, c'en est un qui s'amuse à jouer avec. Donc s'il s'amuse avec comme ça, ben ça va aller vite. Hein. Pour le 21, on va voir si on fait quelque chose. Hein. Parce que moi, pour l'instant, tant que ça s'arrêtera pas, je ne continuerai pas.
14: Là, ça me fait rire tellement que le mec, il va être mal si je le chope. GG Presley, avec Love Me Thunder, Love Me True.
1: Non mais ça vous fait rire, mais de toute manière, tant qu'on s'attaque pas à votre vie privée, vous en avez rien à foutre.
10: Moi, c'est parce
1: mais
10: que ça m'énerve, privée, moi, que je rigole.
1: La vie privée des autres, ça vous en avez rien à foutre. La vôtre, vous ça vous fait rien, mais tant que c'est sur moi, vous en lavez les mains.
10: Gégéto,
1: ça va.
14: Attention, Gégéto qui est pas beau, Timothy Foucault.
10: Oh là, chaud. C'est du zouk ça.
14: Alors, l'or graphique de Garnier. 209 Big Babouche.
1: Non mais je te préviens.
10: De quoi
1: Non mais je te préviens Max, tu rigoles.
14: Attends, mais je rigole parce que ça va.
1: Non mais je te préviens. S'ils parlent de Garnier, à mon avis, ils veulent parler de Laurent Garnier.
10: Non, du shampoing.
1: Non mais ouais, mais fais gaffe toi. Fais gaffe parce que je me demande si c'est pas vous qui essayez de faire des conneries derrière mon dos.
14: Il y a marqué Laurent graphique de Garnier.
1: Ouais, non mais attends.
14: The Big Babouche.
1: Mais soi-disant que ça aurait été envoyé, comme par hasard, on n'a pas les enveloppes. On n'a pas d'enveloppe pour savoir d'où ça vient.
14: Dalida, nous, Dalida, non. Attendez, parce que là ça va loin. Dalida, là, dire la dada.
1: Oh là là.
14: GG l'amour aux os. La chanson qui te donne envie. Et de gratter la mandoline. Alors, vilaine fermière, sodomatique-moi. Mat GG 160064. M et GG, le complexe de la corne flash. Flasque, pardon. Et donc, effectivement. Les documentaires aussi. Alors, tiens, putain, le mec, il va aller loin.
10: Il est mal.
1: Mais les documents, je viens de les lire.
14: Non, relis les documentaires, là, en bas.
1: Donc, alors, c'est la visite du trou noir d'un tonneau de bière, la vie sexuelle des pitbulls, la cure de désintoxication des putois alcooliques avec une jambe de bois. Alors là... Toi, espèce de gros porc, tu ferais mieux de fermer ta grande gueule.
10: Ouais,
1: ça vaudra mieux.
10: Je n'ai point ri.
1: Hein? Parce que ça, c'en est qui se sont amusés ici, parce que c'est pas du courrier envoyé, c'est du courrier.
14: Ici. Bah, attends, mais
1: c'est pas du courrier envoyé. C'est du courrier. C'est du courrier fait ici et qu'ils ont changé les logos. Je suis désolé, c'est pas du courrier envoyé.
14: Bon. Il y a un bulletin trimestriel également, non Gérard. Adresse, Pont-sur-Aisne, Terminal 2. T'es en terminal toi?
1: Non,
10: c'est la rame du bus.
14: Parce que t'es en terminale 2 et nombre d'absences 365 jours, ça paraît beaucoup quand même dans une année. Alors, tu me dis si c'est vrai ou pas. Alors, c'est sur 20 les notes. Mathématiques, 3,14. Alors après, il y a appréciations du professeur. Problème de conversation. Français, 7 sur 20. Élocution, apocalyptique. Géographie, histoire, 2 sur 20. Concept de l'Europe, mal acquis. Anglais 1 sur 20, parle anglais comme une vache.
12: Qu'est-ce qui se passe? Qu'est-ce qui se passe, Gérard?
10: Je sais pas, il pète les plombs, tu vas mordre une salée.
18: Il
10: arrive pas à ouvrir la porte.
12: Hey, oh,
19: la lourde, toi. Tu la lourde, David Fred. Putain. Eh, tu la lourde. À toi, je te...
10: On vient de vivre un moment extraordinaire qui est visuel. Vous savez, pour accéder au studio, il y a deux portes au sas, il y en a une qui était fermée, il y en avait qui tenait la porte de l'autre côté, et Gérard tapait dedans alors que c'était quadruple vitrage, et on l'a écouté.
19: T'as compris, toi? Que si tu veux ta carte orange, tu viendras me voir.
20: La carte orange?
19: Ouais.
10: Fais voir si c'est sa carte orange.
20: Tu m'as ma carte orange? Eh, ah non.
10: Fais voir.
20: Non.
18: De toute façon, il s'en fout, il rentre jamais chez lui.
20: Non.
18: Il dort à la radio.
20: Pourquoi? Non, tu vas retirer ce que t'as planqué. D'accord. Tu vas retirer ce que t'as planqué tout de suite.
21: En prod.
10: Putain.
18: Va chercher la jambe tout de suite. Va chercher la jambe.
20: T'as été planqué là derrière.
21: Mais j'ai rien planqué là.
10: Allez.
20: Je dis, t'arrêtes tes conneries maintenant parce que tu vas pas jouer avec moi.
10: Rends-lui la carte, non, mais t'inquiète pas.
20: Ok.
10: Ouais.
20: Gérard. Je pensais que tu vas pas jouer comme ça avec moi.
21: Ok, Gérard.
20: Ça va.
10: Voilà. Donc, faut que ça se calme.
22: Tu m'as bien fait rire.
10: On est bien d'accord. Ah, mais là, on a pleuré de rire tous les quatre là. Gérard en train d'essayer d'ouvrir la porte, en train d'hurler alors qu'il y a quadruple vitrage en train de shooter dedans. Mais c'est normal, putain, vous faites chier aussi.
20: Non, mais moi, de toute manière, le 21 se précise, il n'y aura rien. Terminé. Hop, basta. Comme ça, tu t'en branleras après ton équipe de naze.
10: D'accord.
22: C'est notre faute.
20: Non, c'est pas de ta faute.
10: Alors, bon.
20: Vous êtes pas capable de savoir qui c'est qui dépose ça à l'entrée.
10: Ça, on va le savoir, parce que ça, on va mener une enquête, ça c'est clair.
20: Parce que ça, c'est quelqu'un qui dépose.
10: Françoise. Qui dépose, oui. Françoise.
23: Oui.
10: Excuse-nous, hein, ça hurle un peu.
23: Ah non, mais c'est pas grave.
10: En 97, donc, pendant cette année, entre Gérard et Françoise, il y avait des règlements de compte à chaque fois par l'intermédiaire de la radio.
23: Ouais.
10: Gérard dans ses débats. Toi pour tes coups de gueule du mardi.
23: Ouais.
10: Et il y avait des auditeurs qui, par interposé, vous disaient, voilà. Alors, il y avait des auditeurs qui appelaient Françoise chez elle en disant, ouais, on a entendu Gérard. Qui passait sur d'autres radios, qui t'insulte, etc. On faisait pareil avec Gérard.
23: Exactement.
10: Donc
23: ouais.
10: Vous n'arrêtiez pas de gueuler.
22: N'arrêtiez pas.
10: Vous n'arrêtiez pas, voilà, putain, j'arrive plus à parler. De parler l'un contre l'autre, vous n'arrêtiez pas de vous engueuler.
23: Ouais.
10: J'ai décidé un soir de faire venir donc Françoise et Gérard et de pouvoir régler les petits problèmes et de laver sur l'ensemble en famille. Et qu'est-ce que tu gardes comme souvenir de ça, Françoise?
23: C'est plutôt marrant parce que moi, de temps en temps, je m'amuse à regarder directement la cassette. Donc,
10: oui, parce que ce débat avait été diffusé sur Fun TV. Hein.
23: Sur Fun TV, mais l'inconvénient, c'est que quand tu vas le passer ce soir, bon, bah, qu'est-ce que je vais faire? C'est que je vais remettre ma cassette en route parce que à écouter le débat, c'est bien, mais le voir directement, voir déjà la tête de Gérard, te voir toi, voir la gueule que j'avais, je te dis pas, c'est pas terrible, hein.
10: Ah, c'est pas triste.
23: Non, c'est pas triste.
10: Bon,
23: mais il y en a un sur le débat justement qui a vraiment foutu la merde, qui s'appelle Babar, et c'est lui, c'est à ce moment-là que j'ai commencé vraiment à m'énerver.
10: Ouais, Gérard, qu'est-ce que tu gardes comme souvenir toi de ce grand moment?
20: Moi, rien du tout. Moi, j'ai simplement à dire une chose. C'est que les gens qui s'amusent à aller dire des conneries sur mon compte ou s'amusaient à se faire passer pour moi sur d'autres radios, je commence à en avoir ras-le-bol, c'est tout. C'est tout ce que j'ai à dire. Maintenant,
10: tu peux applaudir, toi, t'es de mèche ou quoi?
20: Ceux qui ont été dire que j'avais insulté Françoise dans le courant de la semaine sur d'autres radios, alors que c'est faux.
10: Ça recommence, ouais.
20: Donc, à l'heure actuelle, c'est faux. Donc, alors, maintenant, s'il y en a qui s'amusent à vouloir jouer les gros bras et faire les cons, bah dans ces cas-là qu'ils appellent le 0803-08-5000, on va s'amuser avec eux. Et c'est tout.
10: On va s'occuper de vous.
20: Voilà. Alors maintenant, s'il y en a qui ont les couilles au cul de le faire, et qui sont passés pour moi sur d'autres radios, eh ben qu'ils le disent, on verra.
10: C'est comme ça, le CD des remixes, Françoise, au passage, il y a des remixes qui reviennent des CD, qui sont en train de se vendre de nouveau, Gérard, comme à la bonne époque.
20: Ouais, mais ça, c'est pareil, de toute manière, j'ai prévenu, de toute manière, pour le 21, de toute manière, le débat des JO, tu peux prévoir une croix de 6,
10: c'est niette. Non,
20: c'est niette, non.
10: T'inquiète pas, entre-temps,
20: Non, pas ce coup-là.
10: Ah, si, ça, si.
20: Non,
10: tu nous fais le coup à chaque fois,
20: C'est quoi encore ça? C'est quoi encore ces conneries?
10: C'est quoi ça?
20: C'est quoi ça?
21: Pas pour toi.
10: C'est quoi?
22: C'est un truc internet, c'est pas Star System.
20: Non, on en a rien à foutre.
22: On a le droit de bosser.
20: Bah non, mais de toute manière, c'est ton truc. Alors dans ce cas-là, tu le dis avant d'envoyer les débats et c'est tout. Tu fermes ta gueule. T'as rien foutu de la journée.
10: C'est vrai.
22: Bah si, j'ai bossé toute la journée.
18: Il a l'OMAGDO.
20: Bien sûr.
18: Il a été
20: au McDo. Et il a été voir aussi les chauffeurs de taxi cet après-midi qu'on foutu leur merde.
22: Bah oui.
20: Et alors?
22: Ah, j'ai bien fait le double appel chez Diffoul, toi.
20: Bah ouais, c'est ça. C'est ça, allez-y, je m'amuse à appeler les gens derrière, je m'amuse à appeler d'autres radios, bien sûr, c'est ça. Alors que moi, je travaille avec une radio, c'est Fun Radio. Ok, voilà, je travaille pas avec n'importe qui.
14: Et la preuve, il sera là.
20: Sinon, je serai pas là.
14: Tu seras
20: là.
14: Bah ouais, mais bon, si tu commences à dire que tu travailles pour Fun et qu'après, en même temps, juste avant, tu dis que tu viendras pas bosser, c'est
20: dommage. Non, mais pour le 21, je vais voir. Bah non, je vais voir parce que j'ai pas.
14: On va en discuter avec Gérard. En tous les cas, je vais mettre.
20: C'est tout.
14: On va régler tous ces petits problèmes. Donc,
20: parce que moi, il y a une chose que je vais dire, je vais préciser. Hein, et Sandy, à l'écoute, et ça, je commence à l'avoir ras-le-bol, c'est que faudra peut-être que ça cesse. Parce que Sandy Anamar a fait des dépressions nerveuses. Alors maintenant, faudrait que les petits branleurs qui arrêtent de dire des conneries sur elle, parce qu'elle en a ras-le-bol. Hein, et l'histoire du break et tout ça, faudrait que ça cesse, parce qu'on en a marre avec Sandy.
22: Elle a qu'à faire du smurf aussi.
20: Ouais,
22: vrai.
20: Bah toi, tu fermes ta gueule, tu t'occupes de la tienne, d'accord?
14: Exactement.
20: Okay. Hein, parce qu'elle, elle en a marre. Parce que son père aussi, il a écouté la radio et je l'ai eu au téléphone. Et apparemment, il est pas trop content parce qu'on nous insulte et on prend son nom de famille. D'accord? Alors ceux qui s'amusent à faire des tracks comme ça, comme la semaine dernière, hein, avec le nom de famille de Sandy, c'est clair, net et précis. Qu'il arrête, parce que sinon ça va mal se terminer. Ok? Alors on demande entendeur salut pour le 21, je ne sais pas, on verra. Bonne nuit. Ah mais tu rigoles, mais moi ça me fait pas rire.
14: Ah non, je rigole pas.
3: Alors on lui bouffait comme un porc. Ah vas-y, parle maintenant, tu veux manger, parle.
4: Bah bon, on va reprendre le débat.
3: Ça t'écrase.
6: On parle pas la bouche pleine, finis ta galette. Allez. Il est en train de partout, hein.
3: Allez. Bah alors.
6: Ça y est. Bon, vas-y, attaque. Troisième question.
4: Alors, un troisième.
8: Eh, juste avant la question. Les cadres, je vais les envoyer à Gérard pour Noël, en retard.
24: Mais c'est le kip. Voilà.
6: Merde. Non, on n'est pas là pour ça, vous êtes dégueulasse.
8: Bon allez, on fait péter la troisième question.
4: Ouais, on fait péter. donc on va... je pense qu'on va accueillir... les gens qui rentrent, c'est bon. On va accueillir David.
8: David.
4: David.
24: Tout à l'heure, moi.
8: Ah, la pipus.
4: Ça, mon canard. Bonne année. Bon. Ouais, alors on y va. Pourquoi tu ne mets pas de couleur?
22: Ouais, parle devant le micro, Gérard.
8: Bien sûr que si, les femmes mettent des couleurs. J'ai pas compris la question.
24: Je veux là parce que...
6: Répète ta question.
24: C'est une question de lessive.
4: Non mais attends, je répète.
8: Pourquoi les femmes ne mettent pas de couleur?
4: Voilà.
6: Mettre
4: de la lessive pour que le noir y parte. Hein.
24: Oui,
4: le principe que le noir y part pas, c'est que le rouge qui part ou le blanc. Hein.
24: Ouais, tu as raison.
4: Si la nana a ses règles, tu vas avoir le rouge qui va partir. S'il y a des morpions blancs, tout ça, ça va partir. Hein.
24: C'est vrai, t'as raison, vraiment. Ouais.
3: T'es à fond sur la déconne, mon
4: chéri. Bon, chacun votre tour, on y va. Arnette, pour toi.
25: Ouais, bon. Pas de couleur, c'est qu'elles sont pas guettes, je sais pas.
4: C'est Kenberry, là.
25: Voilà,
8: qui parle bien la France, qui parle.
25: Répondre.
4: Oui.
25: Kenya.
4: Oui, Kenya.
25: À mon avis aussi, c'est...
4: Non, mais attendez, j'ai jamais vu une nana en été en noir.
25: Mais oui, et, c'est pour ça.
4: Si, en maillot de bain en noir, je veux bien. Ça, j'apprécie les dessous noirs en maillot de bain, si c'est bien porté. L'hiver en noir, merci. Hein. Jamais une nana en noir l'été, pour moi. Oui, Hugolin.
24: Oui. Hugolin.
26: Ouais, alors moi je suis noir et le blanc.
4: Noir et blanc.
26: Ça se marie très bien, noir et blanc. Voilà.
4: Ah ben c'est bon.
14: Non mais c'est pas toi qui parlais, Gérard.
4: Non, parce que sinon j'ai pas les réponses des gens. Hugolin, toi c'est noir et blanc.
26: Voilà.
4: D'accord. Bref.
26: Je pense qu'ils sont pour
6: le coup. Question, Gérard.
24: D'ailleurs, les premières télé étaient en noir et blanc aussi. Hein.
6: C'est
4: oui.
6: Quelque chose.
4: Bon, tu sais qui est...
6: C'est Norticia.
4: Hein, Norticia.
6: Ouais, par rapport au... pourquoi elles mettent que du noir.
4: Bah pourquoi
8: pourquoi mettre pas de couleur?
4: Ouais, pourquoi qu'elles mettent pas de couleur, c'est tout?
6: Bah moi je mets de temps en temps de couleur, mais le noir en fait, il y en a certains qui se sentent vachement à l'aise dans le noir et puis
8: pense,
4: ouais.
8: Et
4: ouais, noir, d'accord. En fait, non mais c'est bon, là les deux gorilles là vous allez vous calmer.
8: Il y a Yannick aussi.
4: Non, il n'y a pas Yannick encore. Hein.
0: Non, non, on n'a rien fait, continue le débat, on fait rien, nous, Gérard.
5: Non, non, mais pour l'instant, parce que j'entends des voix dans, dans mon casque.
0: Jeanne d'Arc.
5: Bon, Nicolas, Morticia, Luigi.
24: Oui, moi, je crois que tu as raison. Hein.
5: Ouais, j'ai raison sur quoi?
24: Bah, sur tout.
5: J'ai raison, ok, c'est bon.
24: Est-ce que tu as reçu mon cadeau? Je t'ai envoyé un cadeau pour Noël.
5: Qui?
24: Moi, je t'ai envoyé un carnet de timbre, une carte de téléphone et puis un carnet de ticket de métro. Est-ce que tu as reçu?
5: J'ai rien reçu encore. À
24: ok, mais tu vas bientôt recevoir, c'est mon cadeau.
5: Ah, c'est ton cadeau? Bon, ok.
0: Parle dans le micro, s'il te plaît, Gérard. Bon, Gérard, au lieu de faire le singe, tu m'aides là.
5: Bon, au lieu de faire le singe, vous arrêtez de me prendre la tête pour regarder la prise. Bon, vous voulez peut-être que je vous réponde, moi, sur...
24: Ah oui, bien sûr.
25: On attend ça, hein.
5: Ah bah, hein, bah c'est bon, ça y est, les nanas, vous attendez que mes réponses, hein, c'est ça?
25: Allô,
24: on s'en bon.
5: Attends, toi, 6 mois là-bas, et c'est bon, j'ai pas vu Ray McCutie encore. Hein.
26: Tu vas nous donc... attendre combien de fois, t'es là, Gérard?
0: Personne n'a t'a demandé de le sucer. Toi, t'entendais quoi, Gérard?
5: Vous avez entendu? Non, mais on va demander quand même à Julie, on va quand même demander à la petite Caille au standard, ce qu'elle...
26: Et Florent, qu'est-ce qu'il en parle?
5: Non, bah lui, Florent, lui, c'est 6 mois. C'est bon, Florent, il est parti.
26: Vas-y, Flo.
5: Bah, Julie.
26: Ah, là, voilà.
5: Bon, bah, merci, Julie.
0: Ma réponse sûre.
26: Si
0: je veux bien que tu me suces, je suis d'accord.
26: Eh, vous vous calmez, vous êtes méchant, là.
5: Non mais vous avez pas autre chose que sans arrêt me dire suce-moi.
0: Mais tu nous demandes entre
5: nous. Mais qu'est-ce que je veux te sucer toi? Déjà toi, toi je te veux pas.
26: Est-ce que les femmes aiment les préservatifs noirs?
5: Dans ces cas-là, je vais dire une chose, c'est pas le sujet du débat.
0: Oui, ah bah si, c'est...
26: Il y a du noir, il y a du
0: le préservatif est un vêtement noir.
26: Ouais, c'est un vêtement noir.
25: Mais là, on parle des filles.
5: Ah non mais,
0: parlons des mecs un peu.
26: Entièrement très d'accord avec
5: lui. Bon alors... Alors maintenant, comme il n'y a pas beaucoup de nanas, j'ai pas beaucoup trop de nanas. Toi, tu laisses.
0: Il y a Luigi qui a une, qui est très pertinent sur Minitel, qui dit qu'avec les dessous noirs, l'avantage c'est qu'on voit pas les traces de pneus.
26: Ouais.
5: Bon, voilà, oui. Qu'est-ce que ça fait
0: ça t'arrange, Gérard.
5: Non mais qu'est-ce que ça fait quand on écrase un chinois? Attends,
0: il n'y a pas de rapport avec le débat, Gérard. Continue.
5: Non, on s'en fout.
26: Ça fait une ligne jaune, quoi.
5: Ouais, ça fait une ligne jaune, mais attends, toi.
24: C'est vrai qu'avec un caleçon noir, tu peux le garder pendant un mois, alors qu'avec un caleçon blanc, tu dois le changer.
7: Alors, Gérard, il y a une bonne résolution, c'est devenir comique maintenant.
5: Ouais, bon, c'est bon. Alors,
0: de toute façon, il finit avec des histoires drôles aujourd'hui, Gérard.
5: Non, on va finir sur le débat de la séduction, et j'aurais bien voulu que...
0: En fait, il y a Philippe Bouvard qui m'a appelé pour que tu fasses les grosses têtes.
5: Non, mais c'est bon, ça, c'est des conneries, j'aime pas ça.
26: Gérard, quelqu'un arrête avec ton téléphone, là.
9: Gérard, en fait, je pense que les couleurs varient suivant les pays. Parce que moi, j'ai déjà vu aux...
5: Bon.
24: Gérard, est-ce que c'est vrai que tu vas faire de la figuration à Paris-Dakar?
5: Là, la question, j'y répondrai pas.
25: Pourquoi?
24: Il paraît qu'on était tout le bord de la piste.
5: Bon, c'est bon, vous n'avez pas commencé. D'accord, ou sinon, on va terminer à 2h20, ça va aller plus vite. Ah, mais là, vous arrêtez vos conneries, ou sinon, j'arrête le débat et
0: question suivante.
24: Ok, très bien.
0: Question suivante, hein. Monsieur Gérard de Suresnes.
7: Et les connards, on en parle pas, les connards?
26: Oui.
5: Non, mais attendez, ça c'est pour les nanas.
25: Oui.
5: Alors maintenant, les nanas, est-ce qu'un homme en noir, vous l'aimez?
25: Pas que c'est noir.
5: Cassandra.
0: Attends, pour répondre à la question, sans culotte, pour mieux sentir ta bite, Gérard.
5: Bon, alors, Nanou, c'est bon, sur Minitel, t'arrêtes. Tu laisses ton numéro, on te rappelle, parce que ça, tes questions comme ça, j'en ai ras-le-bol.
0: Et si ça peut t'exciter, Gérard aussi, elle a un beau fouet noir. Pour un beau mal en chaleur comme
5: ça.
0: Non
5: toi. Mais c'est bon, s'il y avait, à part Nanou, si on pouvait avoir d'autres réactions de Nana sur Minitel que Nanou, ça serait mieux.
26: C'est vrai, hein.
5: Parce que Nanou, toutes les semaines, c'est bon, j'en ai ras-le-bol.
25: Je peux plus, Gérard.
5: Non mais c'est bon, vous
26: avez vu que c'est bon.
5: Bon alors, Cassandra, pourquoi? Cassandra, un homme en noir, tu l'aimes ou pas?
25: Pas tout en noir, il faut que ça soit...
5: C'est bon, là.
24: Le bout du blanc au rouge.
5: Non mais tu veux pas
24: la
5: peau du... Non mais c'est bon, ouais, vous voulez pas la peau du cul blanc et le trou du cul qui se décolle.
24: Quel décolleur.
5: Bah c'est bon, les babouins, on les met dans les cages.
25: Gérard, j'ai répondu à ta question, j'espère.
5: Non, pas pour l'instant, Cassandra.
25: Oui, bah ça y est, j'ai répondu à ta question. C'est du gris, du marron ou du blanc.
24: On va aller à l'église.
5: C'est parti. Laissez faire mon débat ou... Là, ce soir, c'est la rentrée, ça se voit que c'est l'anniversaire. C'est la nouvelle année.
24: Merci, Vera. Mais,
5: non mais c'est bien parce que en principe Max quand je suis arrivé il avait pas trop le moral et là il a une super forme.
22: Ah non, mais j'ai le moral parce que je travaille pas, parce que je suis pas derrière le micro pour m'énerver.
5: Tu me laisses m'énerver. Non mais c'est bon.
22: Faut quand même expliquer aux auditeurs, si vous voyez la gueule de Gérard, mais on est plié de rire, on est 4-5 dans le studio, on est plié de rire.
5: Mais là pour l'instant il y a
22: La gueule qu'il a, les enfants.
5: Mais c'est clair, c'est pas final à la ligne.
22: Mais GG, mais t'as une gueule ce soir, mais t'es mortel.
5: Va bien t'en ressembler. Mais regarde la gueule qu'il a.
26: En tout cas, ce soir, c'est un gars à la pêche.
22: Sans déconner, un village people, putain.
24: Il y a des salauds.
22: En fait, Gérard.
5: Ah, c'est bon, ça y est.
22: Eh, Gérard, après le débat, faut que t'ailles nettoyer le trou du cul de Nanou parce que t'as laissé plein de sperme dedans.
5: Non, mais Nanou, elle va se faire foutre, elle.
22: Bah, justement, c'est ça le problème.
5: Elle va se faire foutre. J'ai d'autres personnes à m'occuper d'elle.
25: Qui?
5: Oh, qui c'est qui c'est
24: qui c'est qui les petits cochons, alors.
22: Question suivante.
5: Bon, Mortivia. Mortivia, ta réponse.
22: Mortivia.
24: C'est le tiré quand on lui fout un gros.
5: Oh, Morticia.
24: Ah,
25: c'est
24: bon, Mortizia, vas-y,
25: j'attends, oui.
24: Ah, la pico, elle est bonne, hein,
22: GG. La suite.
5: Mortizia,
25: oui,
5: t'arrêtes.
24: Mort tes doigts.
25: Ouais, non, bon, je m'en retrouve.
5: Un long sucré.
24: Ah,
5: non, c'est bon, on a une me chercher un café. Mortizia,
24: ouais.
22: C'est Mojo qui dit que t'as fumé du hakik ce soir.
5: Non, j'ai pas fumé du hakik, j'ai fumé des...
24: La marée, au moins des gitanes.
22: Des bouteilles de rouge, à mon avis, il a fumé ce soir.
5: Non, j'ai fumé des Marlboro.
24: C'est
5: rare.
24: C'est
5: rare. Oui, c'est bon.
24: Du sucre, le café.
5: Bon, c'est bon.
24: C'est drôle, t'arrêtes.
5: Bon, allez, Morticia, bon, je vais reprendre un peu mon sérieux. Pour une fois, un petit peu quand même.
24: Un petit peu quand même.
5: Directement. Morticia. Morticia.
22: Vincent, c'est moi qui...
5: Mon Hugolin.
24: Ouais, moi.
5: Kenya. Je m'en bats les couilles.
22: Non, vas-y, donne la réponse.
5: Bon, Kenya. Ouais, Kenya, ta réponse.
25: Alors ma réponse, ouais c'est vrai que un homme en noir c'est très sexy. C'est intéressant.
5: Attends, tu sais qui vient de dire ça là?
24: C'est Florent.
5: Non, attendez. Salut, la nana qui vient de répondre à l'instant.
25: Mais c'est moi, Kenya.
5: Kenya. Alors Kenya.
25: C'est intéressant.
5: Attends, Kenya.
22: À propos de ton paquet de clopes, Gérard, il y a Nanou qui veut que tu l'enfonces dans le cul avec ta bouteille de rouge.
5: Voilà, c'est bon, Nanou, de toute manière, elle m'énerve, tu la laisses son numéro de téléphone, on la rappelle.
22: Et elle veut sentir ton parfum,
5: non, mais c'est bon,
22: ton parfum au WC qui pue.
25: Mais c'est bon. Envie de
22: ah ouais, elle te la prend bien d'ailleurs.
5: Ouais, elle commence à m'énerver. Arnette,
24: pas
5: il est pas là?
24: Disons qu'un homme tout court ne m'excite pas, quoi.
5: Moi, bon, d'accord.
25: Je suis pas sûr, ça. Hein.
5: Bon, ouais,
25: Kimberling.
5: Dire une chose, que c'est un débat qu'on m'a donné.
24: Gérard Le Pen, maintenant.
1: C'est là, est-ce que tu
22: veux... Ouais, du calme.
1: Là,
5: que... attendez.
22: Pas de conneries comme
5: non,
22: ça.
5: Non, stop.
22: Continue le débat, Gérard.
5: Non, là, je préviens d'une chose.
24: Oui.
5: Là, je préviens d'une chose, c'est pas parce que...
24: Merci, Gérard.
5: Ce soir...
22: C'est gentil, merci Gérard. Question suivante.
5: Voilà, donc question suivante, maintenant c'est la séduction.
25: Oui.
5: Je m'attends à tout.
22: Et Gérard,
5: moi je t'emmerde. Tu as pas commencé. Attends. Là,
24: non, Gérard,
5: Luigi...
24: C'est cool, calme-toi. Hein.
5: Non, c'est bon.
24: Je voulais savoir pour 97 et tout.
5: Non.
22: Il s'informe.
24: Pour 97 et tout.
22: Bon, des questions sur la séduction, Gérard.
24: Séduction.
5: Je te répondrai pas à ta question, d'accord?
24: Ok.
2: Et toi?
5: T'es servi?
24: Ok.
5: Ok. Donc, ça persiste, j'arrête.
25: Et
5: j'arrête. Non, j'arrête, je continue pas.
24: Ok.
22: Il n'y a pas de rapport avec la séduction, là.
5: Il est 2h30 du matin, si tu veux que j'arrête tout de suite le débat, tu le dis.
24: Non, s'il te plaît.
5: Non, mais tu continues et là,
24: Gérard, il n'est pas sorti.
25: Merci,
24: tranquille.
5: Alors, je te préviens, je veux pas rentendre ça.
24: Ok. Tu vas pas nous gâcher notre soirée, Luigi.
22: Donc je te préviens, on va revenir dans 4 ans. Non, mais il vous prévient, faites gaffe. Hein.
25: D'accord.
5: Okay. Donc, cherchez comment séduire un homme. Ça, c'est pour les nanas.
25: Comment séduire un homme?
24: Et pour les mecs, c'est devant. Et pour nous, les mecs.
22: Pour vous les mecs, c'est pareil. Comment séduire un homme? C'est pareil. C'est intéressant.
5: pour les mecs,
22: il essaie, Gérard, il n'y arrive pas là.
5: Non, mais manière, je vais lancer les trois questions.
26: Ok.
5: C'est pour les nanas, comment séduire un homme?
26: Pour les mecs, comment séduire une femme?
5: Voilà.
1: Séduire
5: pour de bon, est-il vrai ou faux? Donc vous réfléchissez, et chacun votre tour, je vous donnerai, vous me direz vos réponses.
2: C'était un peu poète et un peu vagabond. 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
25: Voilà.
5: C'est gérant. Ouais, bah, j'ai rien mangé. Hein.
26: Tu vas nous faire un petit programme Wet Wet Shore.
5: J'ai rien mangé.
26: C'est
25: du champagne.
26: Non,
5: c'est
26: de la route,
5: hein,
26: compris.
5: Non, allez, mais, tenir, je prends un sponsor de ma santé. Bon, on s'en fout. Bon, allez, tout à fait.
1: Avec le café.
5: Bon, c'est bon.
26: Il est dégonflé.
5: Connerie comme ça, il rentre.
26: Ouais, je suis déjà chez moi. Ouais.
5: Bon.
26: Ok.
5: Donc,
26: on y va, là?
5: Bah oui. Donc, on va prendre...
26: Oui.
22: Qui c'est que tu veux prendre?
1: Allez, prends-moi, DG, c'est moi, David.
26: Vas-y, prends. C'est plus de temps que je veux ça.
5: Non, bah, on va déjà poser la question.
26: À une nénette.
5: Ouais.
25: Bah. Non, on commence par les mecs.
5: Non, on va. Pas.
26: Non,
5: bah,
26: non, parce qu'ils savent pas quoi dire, ils nous ont tout demandé hors antenne. Kimberly. Oui.
5: Non, bah, on va demander à.
26: Kenya.
5: À
26: Luigi.
5: Non, à la petite caille au standard.
26: Ah.
5: On va commencer par elle.
1: Est-ce que tu veux la chatte?
5: Ouais, t'as intérêt de faire gaffe à ce que tu viens de dire.
1: Non, mais ça fait.
25: Julie. Une question scène.
22: Bon, ta réponse, d'une.
25: La question, c'est quoi?
5: Comment tu fais pour séduire un homme?
25: Je fais rien.
26: Elle est borgne, c'est pour ça qu'elle suce avec les yeux.
25: Non, je suis pas avec les yeux.
5: Peut-être que je veux dire quelque chose de correct, vous me laissez.
1: Ah, la FLNC, tu nous fais chier. Hein.
5: Non, mais... Ouais, c'est bon, si t'as envie de chier, tu te torches le cul. Sur les gestes, marre de faire mouiller les culottes.
25: Ah, attends,
26: j'écris. Vas-y,
22: on en
26: est. Est-ce que tu veux parler lentement pour qu'on prenne des notes, s'il te plaît?
5: Non, mais de toute manière, pour la rentrée, ça a été dur.
25: Raconte.
26: Tu n'as pas eu
5: ça vous regarde pas.
22: Non, fais mouiller les culottes, Gérard. Fais-moi bander, là.
5: Non, alors, je vais vous dire une chose que je vous ai posé trois questions sur les trois questions. Il n'y en a qu'une qui a pu me répondre correctement. Deux qu'on peut répondre.
26: Allô
5: directement.
26: Comme par
5: hasard, ça va être les deux répondent. C'est.
26: Mortadelle.
25: C'est vrai, tu dis rien.
5: C'est quand Lyon, c'est bon.
25: Gérard, t'es pas là pour faire juge, j'ai dit.
5: Quand Lyon et les Yvelines. Voilà, terminé.
26: C'est qui, Mortadelle et quand Louis?
25: Gérard, on voudrait ta version et ensuite ta conclusion, s'il te plaît.
5: Donc, ma version pour séduire une nana.
25: Manière, merci, Gérard.
5: Le regard, c'est bon. Les gestes,
25: c'est bon.
5: Je vois pas trop.
25: Merci.
5: Les yeux.
25: Ok, c'est clair.
5: Je vois pas trop. Parce que j'ai jamais vu qu'on pouvait séduire quelqu'un avec les yeux.
26: Le regard.
5: À moi, sur les sujets de la séduction, donc ça...
26: Mettez la musique, vive la Skyroulette.
5: Alors là, je vois pas du tout le rapport avec le débat de ce soir.
25: Kimberly.
5: Oui.
25: Alors le nom qui le porte
22: maintenant?
5: Et là, vous allez retrouver Yannick pour la nuit sans pub. Demain matin, 6h, Lorenzo.
22: Après?
5: Et après, je ne sais pas, parce que
22: Stéphane, David après.
5: Bon, Stéphane, Dab,
22: Libre Info, non, David, la Libre Info.
5: Libre Info avec Florian Gazan. À 20h, vous allez retrouver Jessica, Doc et Arnold. Et à 20h...
22: Jessica, Doc et Arnold.
5: À 20h, à 22h, vous allez retrouver... Un babouin avec une babouine et un gorille au standard.
22: Et tout de suite, Ronnie
5: et tout de suite, la nuit sans pub. Bisous à tout le monde. Donc, je remercie tous ceux qui m'ont laissé les courriers. Donc, je rappelle deux personnes tout de suite.
22: Ah, tu te crois aux Oscars là ou quoi?
5: Oui, je me crois aux Oscars.
22: Tout de suite, Ronnie et MC avec Maya Didal.
11: Genre...

0: excuse-moi, c'est quoi un cormoran?
1: Ta gueule. C'est quoi un nuage? Va te faire foutre, toi.
2: Encule ton cul, toi, la salope, là, tu vas fermer ta gueule pour de bon.
1: Non, c'est comment qu'on encule ta sœur?
2: Tu sais qui vient de dire mon cul et qui rigole comme un con. Connard!
1: Comment?
2: Putain! J'ai mal entendu le mot. Non, mais là, ça commence à bien faire. Merci. Bon, vos gueules, les mouettes, Vladégo goélands. Clair et net, précis. Allo, yo.
3: Eh, hey, tu viens chez moi après, Jean?
1: Ta gueule, toi, va te faire foutre.
0: Ah, mais c'est bon, là, Rigo.
1: Hey, on travaille?
0: Oh, ça y est.

0: Ouais.
1: Bon,
2: et on va s'écouter les banquiers aux grosses poches avec Fouette-moi le cul.

0: comme ça, tu peux te parer dans le cul et torcher un peu avec.
1: Tout de suite, nous rejoignons Gérard.
2: Allez, je préviens. Une chose. Celui qui s'amuse à balancer des conneries en remix derrière, il va virer. Quel est le... vous arrêtez, s'il vous plaît.
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4: Et voilà, bonsoir à tous. Bonsoir Hugo.
5: Bonsoir Gérard.
4: Meilleur
5: bonsoir
4: à tous. Vu qu'on s'était pas vu.
5: Merci.
4: Anka, bonsoir.
6: Bonsoir Gérard.
7: C'est le débat du millénaire, du premier.
5: Vrai, le premier.
7: Donc il faut saluer ça quand même. Bonsoir Gérard. Salut GG. À toi.
4: Merci de tes conneries. Donc bonsoir Anka.
6: Bonsoir Gérard.
4: Bonsoir Manu.
8: Salut mon pote.
4: Et bonsoir Fildar.
9: Salut.
4: Et pour ça, on va accueillir tout de suite. Donc c'est un débat sur les relations amoureuses. Donc il est 1h09. Donc on va durer jusqu'à 3h du matin, hein, comme Max vous l'a annoncé. Donc docteur Ruta Baga, là, je sais pas quoi.
10: Oui, bonsoir, tout à fait Gérard, bonsoir.
4: Donc 30 ans de Bordeaux.
10: Oui, tout à fait, 113.3, bonsoir tout le monde, bonsoir.
4: Ah, 113.3, pas 100 points.
7: Ah, oui, excuse-moi, j'ai mal entendu au standard.
10: Rien.
4: Bonsoir à toi, bonne année.
10: Bonne année à toi, bonne santé, tout ça.
4: Bah, je te remercie. Juliette, 25 ans de Tours,
11: oui,
4: 102.8, bonsoir.
11: Bonsoir, bonne année tout le monde.
7: Bonne année.
5: Bonne année Juliette.
11: Merci.
4: Et Riton le Routard, 38 ans, Paris, 101.9.
12: Salut Gérard, c'est Riton le Routard, je te souhaite une bonne année.
4: De même.
12: Riton. J'appelle de l'île Saint-Michel.
10: Bonsoir.
5: Bonne année Riton.
12: Bonne année. Salut Riton.
4: Et pour terminer, Roméo, 26 ans, Toulouse, 92 FM.
13: Bonsoir Gérard, bonne année tout le monde, bonne année.
7: Bonne année.
12: Formidable.
4: Voilà, donc maintenant je veux maintenant qu'on a tous souhaité ses vœux, les prochains pourront le faire, mais sans 7 ans. Donc alors première question. Donc c'est un débat sur les relations amoureuses, donc j'avais dit. Avez-vous déjà eu une relation amoureuse? Si oui, combien ou depuis quand? Donc on va demander à Juliette.
11: C'est compliqué ta question.
4: Non, mais c'est avez-vous déjà, la question c'est pas ça, c'est avez-vous déjà eu une relation amoureuse? Si oui, depuis quand?
12: Eh ben.
5: Et où, non?
4: Non, non, non, non.
12: Et où?
4: Non, non. Avez-vous déjà eu une relation amoureuse?

0: cause. Si oui, depuis quand?
1: D'accord. Avec qui? Bah oui, j'en ai eu même plusieurs. Et depuis, je sais pas, depuis mes 17 ans. Ah, tu veux savoir d'autres trucs?
2: Bah ouais.
0: Avec qui? Bah avec qui, pour l'instant, tu la laisses parler un peu quand même?
1: Bah avec qui, ça, bah des mecs, quoi, ça regarde personne.
2: Ok.
0: Et ça a duré combien de temps?
1: Entre 1 an et 6 ans.
0: Ah d'accord. Roméo. Roméo.
3: Ouais, ouais, ouais, je suis là. Oh.
2: Un chat.
3: Bah, écoute, moi j'ai une relation amoureuse, j'ai 24 ans. Ça fait 14 ans que ça dure.
0: Ah, t'as 24 ans alors que sur ma fiche c'est marqué 26 ans.
4: J'entendais très très mal au standard.
3: Ah, bah, oui, mais
0: alors Manu,
2: ça commence.
0: Manu,
4: je te présente toutes mes condoléances.
0: Un conseil que je te donne, tu vas pas commencer le premier débat de l'année 2001 en faisant des conneries.
4: Non, mais je te jure, j'entendais super mal. On a encore des problèmes ce soir.
0: Ouais, c'est ça.
5: Oui, en plus, on est en train de régler le son des micros, donc des fois, il risque d'y avoir des petites pintes.
2: T'aurais pas pris un peu des phalanges, Manu?
4: Ah, je ne sais pas, je me tâte.
0: Roméo!
3: Donc, oui, j'ai une relation amoureuse. Elle a duré 14 ans. Avec ma main droite.
0: Bonjour.
3: Et j'aime beaucoup.
0: Allez, bonne nuit.
6: Justement, sur l'IRC où on est 8743 quand même déjà.
5: Ah non mais attends, c'est pas possible.
6: Ah, si, je te jure.
3: Comment il fait?
6: Il y a...
0: Je coupe 5 minutes Rigo. Je te signale, Fildar, que lors de entre minuit et 1h, on était déjà un peu plus de 7000. Hein.
5: Ah oui, c'est vrai.
3: Bravo.
5: J'avais oublié.
6: Donc il y avait une question de Judge de Lyon pour répondre à l'auditeur un petit peu, aller dans le même sens. Il voulait savoir s'il faut être obligatoirement deux pour avoir une relation amoureuse.
0: Bah en principe, oui.
5: Bonne question.
0: Il y en a qui font la poignée comme Roméo.
2: Bah ouais.
4: Ah, il y a aussi les mégalomanes, regarde, moi je me kiffe.
0: Ouais, mais toi,
4: je suis drôle, je suis beau.
0: Roméo, je t'ai dit au revoir, hein, je crois.
4: Non, il est parti, Roméo.
0: Alors, t'as qui à la place en espérant que tu vas pas me reprendre
4: Takiwaki? Non, non, j'ai Casanova.
7: Voilà, c'est... Oui, allô?
0: Ouais.
7: Oui, bonsoir Paris, bonsoir Jérémy Le Monsieur. Bonsoir Gérard, bonne année.
1: Salut.
7: Ah, ok. Ouais, je sens que je vais pas rester, oui.
0: Ouais, j'ai l'impression.
7: T'as des bonnes voyances, toi.
4: T'es bien, là.
7: Bon, vas-y, est-ce que tu peux me répéter la question?
0: Bonne année. Non, alors,
7: Terminé.
6: Bonne année à toi.
0: Allez, hop. Je préviens tout de suite.
4: Je l'ai niqué.
0: Non, non, mais Manu.
5: Devant ton micro, Gérard.
0: Manu, je préviens. Manu.
4: Ouais,
0: j'ai... Anka, c'est pour toi aussi. C'est pas parce que là je suis en train de me poser. Non. Mais je suis déjà en train de me poser les questions. Une question. C'est qu'est-ce que tu es en train de faire depuis 3 minutes qu'on a pris l'antenne?
5: Eh ouais, bonne question.
4: Eh ouais,
8: je te regarde.
6: C'est vrai.
0: Eh ouais, mais alors là, je vais te dire une chose.
8: Non, je récupère.
0: Anka,
8: t'es ému par
0: Anka. Anka, tu fais une chose, tu poses ton micro, t'éteins
4: ton téléphone et tu bosses.
0: Tu éteins
8: ton stylo. Fais quoi du stylo?
0: Tu éteins ton micro.
8: J'éteins le stylo. Attends. Voilà.
0: Tu fermes ton stylo.
5: Devant
0: et
5: le micro.
0: Tu sors. Je ne peux pas travailler comme ça. Donc Anka, au revoir. Pour l'instant, tu ne perds rien. Tu sors.
5: Attends, on vient de commencer.
0: Non, mais c'est terminé.
6: Non, mais on peut pas faire un débat sur les relations hommes-femmes sans une femme dans le studio.
0: Non, mais moi, je vais te dire une chose. C'est moi qui commande le jeudi.
5: À moins que tu fasses la femme.
0: Pour l'instant, tu ne fais rien. Tu es en train de faire ça avec ton stylo à le tourner comme Fildar il fait.
8: Donc,
0: tu sors. Tu sors, c'est terminé.
2: C'est normal.
0: Terminé. C'est terminé. C'est clair, net, précis. C'est terminé, tu sors, terminé. Hop.
4: C'est terminé.
2: Meilleurs vœux.
0: C'est tout, c'est terminé.
2: Voilà, c'était court. Hein.
0: C'est terminé maintenant. Le jeudi, tu comprendras une chose.
5: C'était bon.
0: Qu'il faut pas laisser Manu le faire tout seul.
2: Voilà.
0: Donc maintenant, tu sors et je veux plus te voir dans les studios. C'est terminé.
5: Voilà. Tu peux aller pogner qui tu sais.
6: Gérard, pour réagir.
0: Mais tu fais pas le con derrière moi.
8: Tu sors.
0: Tu sors tout de suite.
2: Allez.
0: Tu sors.
8: Est-ce que je peux juste poser?
0: Tu sors.
2: On va RTT.
0: Tu sors.
2: Tu prends RTT. Allez hop.
0: Terminé.
4: RTT de débat.
6: Je disais RTT, pour réagir tout de suite sur le débat, parce qu'on va peut-être revenir dedans.
4: Très bon débat qui s'annonce bien d'ailleurs.
6: Il y a Renan sur l'IRC, comme on parlait d'être plusieurs pour une relation amoureuse, il voulait savoir si cette autre personne pouvait être un animal, comme un peu pour toi, je sais pas pourquoi.
0: Non mais ça, on va pas parler des personnes qui sont absentes et c'est tout.
6: Donc, on parle pas des animaux, c'est ça ?
0: Non. Ça, c'est une question que je n'aborderai pas lors du débat. D'accord. Donc, on est à combien que tu m'as dit ?
6: 8000 ? Là, on est... Oh, on a monté, 4, on est 9011.
0: Okay. Ah, donc, Manu, il est en train de nous chercher un auditeur maintenant qu'il est tout seul au standard, mais je suis désolé pour les auditeurs.
2: Pas grave.
0: Donc, voilà. Alors, ritons le routard
9: ouais,
0: pour
9: toi. Tout à fait, bonsoir Gérard, je te souhaite encore une bonne année.
0: Non mais ça y est, on a compris.
9: D'accord. Donc moi, tu sais, moi, bon, mais la relation amoureuse, je suis marié depuis 20 ans, alors à Jocelyne, une charmante petite bourgeoise.
0: Non mais ça, on s'en fout.
9: D'accord.
0: Donc, t'as pas besoin de citer son nom de famille, d'accord.
9: Tu veux savoir où est-ce que je la rencontrerai?
0: Non. C'est, avez-vous déjà eu une relation amoureuse? Si oui... Depuis quand? C'est
9: ouais.
0: Tout.
9: Bah, c'est ce que je te disais. Non, mais
0: tu réponds correctement à la question, c'est tout. On s'en fout de depuis combien de temps que t'es marié et ceci, cela, d'accord?
9: Ok, très bien. Bah moi, j'ai une relation amoureuse, donc je te disais avec Jocelyne.
0: Je t'ai dit de pas donner son nom de famille, s'il te plaît.
9: Non, c'est pas son nom de famille, c'est un prénom, hein, c'est le nom d'une violette.
0: Ouais, Jocelyne, c'est le nom d'une violette.
9: Tout
0: ouais.
9: À fait, dans le langage de fleurs, ça veut dire sodomie. Hein.
0: Ouais, c'est ça. T'as envie de répondre correctement?
9: Allez, je réponds à ta question. Bon, je te disais que moi, ma femme, je l'aime, je la chéris. Bon, moi, c'est pas très facile parce que, bon, je suis un peu dans la route, si tu veux. D'ailleurs, ça m'a touché ton speech tout à l'heure sur la route. Et je voulais te demander, quand est-ce que tu reprends la route? Parce que, est-ce que le macadam ne te manque pas, Gérard? Est-ce que le macadam est pour toi un manque?
2: C'est beau.
0: Tu veux dire quoi par ça?
9: Bah, je veux dire que la route a besoin de toi, Gérard, de gens comme toi.
5: Mm. Est-ce que tu vas de nouveau redevenir un mac? En fait, voilà. C'est ça qu'il veut. C'est, voilà.
0: Non. Non, je peux te dire tout de suite que malheureusement, je ne reprendrai pas la route.
9: Ah, c'est dommage. Ouais.
1: C'est ballot. Hein.
5: Même ouais. Pour partir de la radio? Non.
0: Fil d'art, tes ouais, conneries.
5: Bon, c'est léger. Bon, bah.
0: Tes conneries, je m'en fous.
9: C'est subtil.
5: On est soft.
0: D'accord. Docteur.
5: Il y a Manu qui veut intervenir.
0: Rutabuka. Ah. Ouais, mais. Rutabuka.
2: Non, mais vas-y, Manu, je t'en prie. Hein.
0: Rutabuka, j'ai dit.
2: Non, Rutabaga. Rutabaga. Bah écoute, moi j'ai eu moult relations quand même dans le passé.
1: Allô.
5: Moult frites.
2: Tout à fait. Depuis quel âge? Depuis ma prime enfance, hein, quand même. Quant à savoir combien de temps elles ont duré. C'est pas
5: 3-4 minutes.
2: Non, je fais des coïdes de quand même au moins une demi-heure quand même.
5: C'est bien.
2: Quand même. On se respecte, quoi, tu vois.
9: Il y a toute une technique en plus.
5: Non, mais on parle de relations amoureuses, on parle pas de relations sexuelles. Hein.
2: Ah bah ça va dériver, ça rentre dedans, bien. C'est le cas de le dire, tu vois.
5: Ah oui.
1: Mais c'est la même chose, non?
5: Ah non, Gérard, explique.
0: Non, je pense pas. Hein.
2: C'est sûr. Bah attends,
1: moi c'est la même chose.
0: Ouais, bah si tu veux, Manu.
2: Ok.
5: Oui. Non, mais c'est pas la vraie, la même chose.
0: Non, mais on va accueillir un.
5: J'ai voulu accueillir un nouvel auditeur, Denis Lamalice. Bonsoir.
10: Salut.
11: Salut, Gérard.
1: Salut, Denis.
5: Bonsoir.
11: Salut, bonsoir, Denis. Tout le monde. Denis.
6: Bonne année, Denis.
11: Bonne année, Gérard. Bonne année, les auditeurs. Bonne année, tout le monde.
0: T'appelles
11: d'où? J'appelle de Paris.
2: T'as eu quoi, Noël?
0: Ouais, c'est bon. Bon, alors, tu réponds à la question?
11: Bah, j'ai pas entendu, j'étais au standard, Gérard.
0: Bon, Manu.
2: Est-ce que t'as des relations?
9: Tu peux pas répéter tout le temps, là.
0: Manu. Manu!
2: Attends, il bosse.
0: S'il vous plaît. Que tu me fais le plaisir que quand je pose la question, que les auditeurs.
5: Le seul problème, GG, c'est que ta question, je la connais pas non plus. Donc,
0: non, mais
5: je peux
0: quand
5: pas
0: je
5: trop
0: la pose,
5: répéter, si tu veux.
0: Quand je la pose, quand t'as un auditeur, tu l'entends d'une oreille quand tu prends le téléphone, d'accord? Donc tu
5: ouais, t'en as deux.
2: Ouais.
5: Et ouais, t'as deux oreilles, deux, moi.
0: D'accord?
5: Lui, même avec deux, il n'arrive pas à entendre.
0: Alors, ouais. Alors, dernière fois que je répète la question, parce que je veux pas commencer à m'endormir, il y en a 12 à faire. Hein. Et on finit à 3h du matin. Oh, ta gueule!
2: Calme. Tranquille.
0: D'accord, Denis Lamalice.
2: Allez,
0: je te réponds, je te répète la question pour toi, espèce d'andouille.
11: Je suis pas une andouille, je suis une malice.
0: Avez-vous déjà eu une relation amoureuse? Si oui,
11: non, mais vos primaires, on parle mieux que toi.
0: Bon, et toi, si t'es pas content, espèce de petit con, tu vas te faire foutre, d'accord?
11: Non, mais non, je rigole.
0: Avez-vous déjà eu une relation amoureuse, si oui, depuis combien de temps?
11: Ah ben moi, en fait, je voulais participer à ce débat parce que j'ai pas vraiment d'expérience dans l'amour. Et donc, j'ai jamais eu de relation amoureuse.
0: Ouais. Oh là là là là.
9: Attends, il veut apprendre.
5: Il veut des conseils.
0: Eh, ah ouais, t'as quel âge?
11: 9 ans et demi.
0: Hein?
11: 9 ans et demi. J'ai bientôt 10 ans.
0: Putain, mon micro.
5: J'ai rien fait.
9: T'as déjà tâté de la tâche à traser quand même.
2: Ouais, quand même.
9: Denis.
2: T'as dégoûté de la chagate ou pas?
5: Hey, Gérard, il a 9 ans et demi, on fait quoi là?
11: Ouais.
0: Dehors.
11: Mais attends,
0: dehors.
11: Mais non,
0: attends, dehors.
5: Mais pas le revolver, il a 9 ans et demi.
6: Faut bien l'éduquer, Gérard. Faut bien l'éduquer, ce petit.
0: Dehors.
9: Pas les enfants, Gérard.
5: C'est bon, il est parti. Fais-nous un sondage là.
0: Non, non, hop, deuxième, parce que vous commencez à me gonfler. Et toi, Fildar, tu vas pas me couper mon micro sans arrêt. Sinon, je vais t'éclater ta gueule.
5: Mais je te dis qu'il y a des problèmes
0: c'est
5: de son.
0: Non, c'est le premier débat de l'année, tu vas pas me faire chier.
9: Il va te faire le coup de la corde à linge.
0: D'accord. Et toi, tu fermes ta gueule derrière.
5: D'accord.
0: Pensez-vous que c'est une honte, idée d'avoir...
9: Vas-y, je vais pas répondre.
6: Qu'est-ce qui se passe?
0: Alors, pensez-vous qu'on le peut...
5: Non, mais c'est nul, ça. Mais elles sont bien, les questions. Tu
0: attends,
5: les as vues.
0: Tu vas où, toi? T'as vu combien de temps qu'a duré ta question?
2: Vas-y.
0: Putain. Je vais pas m'éterniser jusqu'à 2h du matin.
5: Mais vas-y.
0: Pensez-vous que c'est une bonne idée d'avoir une relation amoureuse au boulot, alors que c'était plus facile pour moi de dire pensez-vous que l'on peut avoir une relation amoureuse sur le net? Espèce de con. D'accord.
5: Mais je l'ai mis après sur
6: Gérard,
5: le net.
6: Gérard, de toute façon, tous les gens ont un travail à peu près, sauf certains, et c'est plus intéressant de poser cette question par rapport au boulot, quoi.
0: Putain, c'est quoi ces questions de merde?
5: Le net, c'est après.
0: Non, c'est moi qui pose mes questions, c'est pas toi qui me les modifie.
5: Moi, je me sens bien parti ce soir. Je pense que.
0: Putain, c'est pas vrai.
5: On est bien là.
0: L'autre, elle est enceinte, ta question sur le net, espèce de con.
5: On va pas commencer.
0: C'est moi qui commande.
5: Et on va pas faire le quai.
0: C'est moi qui commande.
5: Une bonne entame de débat comme on les aime.
0: Attends, l'autre, vas-y. Regarde ça. C'est commencé comme ça, l'autre, regarde.
10: Attends, qu'est-ce que tu voulais faire, toi?
0: Moi, je voulais faire ça.
10: Sans crier, je suis à côté de toi.
0: Je voulais faire ça. Et l'autre, il me modifie toutes les questions.
10: Ça va, pourquoi?
5: Mais le net, on parle pas du net en deuxième question, on va peut-être parler déjà de la relation.
0: Avec Manu, c'était prévu qu'on fasse ça.
5: Ouais, mais Manu, en fait, après on en a discuté, on a voulu inverser.
0: Non,
5: vrai. Le truc, c'est que les questions, elles sont bonnes, mais elles sont pas dans le bon ordre.
10: Qu'est-ce qu'il dit?
0: Pensez-vous que c'est une bonne idée d'avoir une relation amoureuse au boulot, sur un plateau de tournage ou autre? Et ça, c'est une question qu'on pose bien après.
5: Ben non, mais justement, on la pose maintenant.
0: Ouais. Oh là
6: là. C'est quand même mieux de la poser maintenant.
0: Putain, moi,
10: pose dans l'assemblée là. Mais en plus, c'est bien là.
0: Non, mais moi, je veux pas faire des questions de merde si.
10: Ça m'énerve pas.
0: Non, non, mais moi, je vais continuer ces questions de merde et puis c'est tout.
5: Mais t'as dit oui tout à l'heure quand on les a fait ensemble.
0: Non.
10: Vous avez fait ensemble.
0: Non. Attends, je pensais pas que t'allais me faire ça maintenant.
5: Tu mets le net avant. C'est pas grave.
9: Ça fait une heure.
0: Mais non. Le 3, c'est pensez-vous que c'est une relation amoureuse? Donc, c'est ce qu'on avait parlé, donc boulot.
10: Ça se l'impose.
0: Et tout.
5: Non, mais c'est les mêmes questions, c'est juste que c'est pas
10: sauf que c'est tourné différemment, mais ça veut dire.
0: Non, après, il m'a tout modifié, il met n'importe quoi.
10: Il a changé l'ordre.
0: Faut-il avoir de l'argent pour avoir une bonne relation amoureuse? Alors ça, tu te la cardes dans le cul. Hop! Pensez-vous que l'on peut avoir plusieurs relations amoureuses en même temps?
5: C'est bien ça.
0: À la suite.
5: Ah, c'est bien.
10: On verra en antenne ça, on va gérer notre truc.
6: Il faudra peut-être faire le débat là, Gérard. On est en plein débat.
0: Non. Mais alors lui, quand il me trafique mes trucs, ça va pas moi. Oui. Maintenant, c'est moi qui vais faire mes questions et tu feras plus rien sur le net et
5: pas
0: c'est
5: de problème.
0: Tout. Hop. Maintenant, je fais mes questions que j'ai posées.
10: Rapproche le micro.
0: Et c'est tout.
10: Non, mais tu fais comme ça, tu les mets là, voilà.
0: Voilà. Maintenant, c'est moi qui pose mes questions, c'est terminé.
10: C'est très bien, vas-y.
0: Hop.
6: Alors, avant de repartir dans le débat, excuse-moi, j'ai une suggestion, une question qui est quand même importante. C'est Jean-Louis Demy sur l'IRC, il dirait que tu pourrais quand même donner, avant de repartir, une définition de ce qu'est l'amour pour toi.
0: Alors, ce qui est l'amour pour moi, c'est déjà... faut déjà avoir... toi, tu commences pas à rigoler derrière, parce que sinon, je vais te dire bonne nuit. Ça va aller vite ce soir, hein. Parce que vous n'avez pas commencé à me prendre la tête.
10: Cool.
0: Hein? Donc une relation amoureuse, déjà, pour avoir une bonne relation amoureuse, faut être deux. Donc, faut avoir une personne avec soi. Mm-hmm. C'est-à-dire une
6: homme,
0: copine.
6: Femme,
0: Une femme, en principe. Hein. Parce que entre deux hommes, il y en a qui le font, mais entre deux hommes, ça se fait pas.
6: Bah si, ça se fait, vu qu'il y en a
0: Ouais, mais ça, c'est de l'homosexualité. Et... Bon. Donc voilà.
6: Surtout ici. Hein.
5: Garde ça pour toi. Ouais,
0: donc pensez-vous qu'on peut.
6: T'as pas donné de réponse, Gérard.
0: Bah si.
5: Ah. Si, il faut être deux.
6: Ah, faut être deux, d'accord.
0: Donc
6: c'est ça, pour plus. L'amour, c'est être deux.
5: Deux ou plus,
6: simplement.
0: Voilà.
5: Faire l'amour à trois, à quatre.
0: Non, mais ça.
6: Bah si, il y a des gens qui le font, ça aussi.
0: Ouais, mais ça.
5: C'est plus de l'amour.
0: Ça, c'est autre chose. C'est de l'échangisme. Hein.
5: Ça se fait en foyer quand t'es plusieurs par chambre aussi.
0: Non. Merci, Fildar. Ah. Alors, Fildar, maintenant, tu vas fermer ta gueule et je veux plus t'entendre. Manu.
12: Oui, je voulais accueillir un auditeur.
0: Je te préviens.
12: Oui,
0: ne veux pas de Monsieur Mazur.
12: D'accord, on accueille Monsieur Mazur.
13: Bonsoir, Monsieur Mazur. Bonne année.
6: Bonne année, Monsieur Mazur.
13: Bonne année. Oui, bonne année. Waza, Monsieur Gérard.
0: Waza, Monsieur Mazur.
13: Oui, Waza tout le monde.
0: J'avais bien précisé que je ne veux plus dans les débats à l'heure de l'heure.
13: J'espère que cette nouvelle année, ce nouveau millénium, vous apportera paix, joie, amour, humour,
0: elle
13: bien évidemment, et surtout,
0: pourquoi j'ai dormi là avec lui.
14: Mais pourquoi?
0: Non, j'en veux pas.
14: Mais de cool.
0: Je n'en veux pas.
14: Bon, bah pourquoi?
0: Je veux pas de lui dans mes débats, c'est tout.
14: Mec, j'avais foutu le bordel.
0: Oh, mais merde, sans arrêt, je l'ai dans mes débats, j'en ai marre. Putain, mais il y a d'autres auditeurs qui veulent passer. Les 24 lignes sonnent.
14: Alors, passe dans un autre.
0: Putain, mais c'est dingue!
12: Un autre? Bon, juste après, Monsieur Mazur, alors. Ne bougez pas, Monsieur Mazur.
14: Non,
0: il est hors de question!
12: Ah, ah. D'accord. On accueille Incassable. Bonsoir.
15: Oui, bonsoir, Gérard. Bonsoir tout le monde.
5: Bonsoir.
15: Incassable, faut pas aller le voir.
0: Je sens qu'on va, on va sélectionner les auditeurs.
15: Comme d'hab, mais on est sélectionnés.
0: Non, non, mais parle bien du répondeur, parce que là, ça commence à m'énerver.
16: Bah, c'est la première fois, hein, personnellement.
0: Non, mais là, ça commence à m'énerver.
15: On n'a plus le temps de faire une sélection par le répondeur, là, GG.
0: Non, non, mais moi, ça commence à m'énerver.
15: Il est 1h30, là, faut que t'enquilles un peu, là. Tu m'as fait une question, ça va pas.
5: Enchaîne un peu les questions, là.
15: Allez, on y va, là.
16: C'est pété.
15: Tranquillement.
5: Tu cartonnes.
15: Dans le calme. Vas-y, ça va partir.
5: Ils te demandent de, ils sont calmes, alors ils attendent.
0: Non, allez, mais moi, c'est moi qui commande, d'accord?
5: Oui, mais ils te demandent de poser une question, ils sont calmes, ils attendent.
0: Non, mais c'est moi qui commande parce que je commence à en avoir ras-le-bol. Maintenant, vous allez sélectionner les auditeurs par le bien du répondeur, le 01 40 521 521, et je ne veux plus de Monsieur Mazur.
5: D'accord, on va envoyer une CAF à le répondeur rapidement.
0: Non. Elle a fait plus partie de l'équipe avec moi le jeudi.
5: C'est
0: tout. Alors, pensez-vous que l'on peut avoir une relation amoureuse sur le net? On va demander à Riton le Routard.
17: Alors disons que sur le net, je suis pas trop pour, moi.
0: Et tu reprendras ta voix de... Fildar, mon micro.
17: Calme-moi.
0: Oh non, mais merde. Mais j'ai rien dans mon micro.
17: Te moque pas de ma voix, Gérard.
5: C'est parce que t'as beaucoup dans tes oreilles.
15: Ouais.
17: Peut-être que c'est
0: tombé. Tu mettais un peu. T'as rien touché.
5: Non, j'ai seulement allumé mon micro. Regarde, j'éteins mon micro. Vas-y, parle.
0: C'est pas vrai. C'est pas possible de faire un débat comme ça. Je sens qu'on va arrêter là. Oh non, mais attends. Il touche à quoi là?
5: Vas-y, baisse l'insert.
0: Tu prends la réa. Je ne veux pas de lui. Non.
5: Je fais la réa.
0: Non.
14: Il va la faire, c'est fini.
0: Oh non, parce que là.
14: Gérard, il y a une époque, tu faisais tourner l'effectif. Là, tu.
0: Attends, il est 1h30, on est avec deux questions.
14: Mais non, mais depuis tout à l'heure, ça fait 1h, tu parles de ça. Vas-y, avance.
6: Ouais, tu fais gueuler, là, depuis tout à l'heure, Gérard.
14: Ouais, regarde, Rigou, il est là.
6: On est monté un peu, on est 9323.
14: Putain, tu vois, lâche pas l'affaire, c'est pas le moment.
16: J'ai le casque du chef.
6: Voilà.
0: Toi, tu vas avoir le casque, tu vas fermer ta gueule maintenant.
5: Bonsoir, je suis au standard.
6: Bonne année, Gérard.
5: Bonne année, Rico.
0: Bon, qu'est-ce qu'il fait là-bas, lui?
14: Il règle son casque, il met son casque.
0: Voilà. Non, parce que moi, si c'est
5: bon,
0: bordel,
5: je suis opérationnel, GG.
0: Non, mais moi, c'est carré,
5: je suis à l'arrêt.
0: Ça va aller vite, hein.
5: Je peux tout
0: ça
5: faire.
0: Ça va aller vite, hein.
14: Non, mais tu arrêtes de t'énerver.
0: Là, je crois bien, je vais pas.
5: Kiffer.
0: Je vais pas aller jusqu'à 4h du matin ce soir, hein.
14: Mais c'est 3h déjà, reste calme. Ouais. C'est toi qui t'es énervé.
0: Alors, pour la dernière fois, pensez-vous que l'on peut avoir une relation amoureuse sur le net? Terminé, point final à la ligne. Riton.
17: Ouais, Gérard. Je voudrais que tu calmes un peu parce que j'aime pas.
0: Non, mais moi, je répète la question et c'est terminé.
17: D'accord, bah, moi, je te
0: répondrai.
9: Moi, je te répondrai tout à fait calmement, Gérard, en te disant que le monde de l'Internet est pour moi un monde rempli de fausses personnalités qui prennent des personnalités d'emprunt. Mm-hmm. Et donc, pour moi, c'est un repère de faussaires, si tu veux. Et je pense pas qu'on puisse trouver l'amour dans ce genre de multimédia, je veux dire.
15: Il n'a pas tort, hein.
16: Il n'a pas tort.
0: Juliette.
16: Bah, il n'a pas tort, mais néanmoins, je pense qu'on peut quand même y arriver. Si tu vois, si tu tombes sur quelqu'un d'honnête et que tu cherches vraiment, mais c'est emmerdant après pour la pénétration et surtout la pseudo par Internet, quoi. Il faut une welcome, tout ça. Ouais,
0: non, mais déjà
16: alors, parce que moi, je ne conçois pas la relation amoureuse sans le cul, donc par Internet, c'est difficile.
0: Bon, rue Tabaga.
15: Bah écoute, ouais, c'est vrai que c'est un petit peu difficile, ça demande un investissement quand même.
16: Bah oui.
15: C'est pas à la portée de toutes les bourses, hein, si je peux m'exprimer ainsi, GG. Je pense que si tu limites le nombre de gens qui ont des relations amoureuses et qui copulent aux gens qui ont le net, ça fait beaucoup de puceaux dans notre pays quand même, hein. Parce que tout le monde n'a pas le net, comme j'ai dit.
0: Bon, moi je pense une chose.
15: Ouais, c'est que... répondre peut-être, Gérard, quand même. Ah, attends, laisse-le.
0: Qui
15: laisse-le. Incassable.
0: Oh non. Non, je savais pas que t'étais là, toi.
15: Barbe non plus.
0: Alors, t'appelles d'où?
15: J'appelle de Montplazouk sur le Blues. C'est dans Bretagne, Gérard, 106.4. Bonsoir.
16: Bonsoir.
15: Bonsoir à tous les Moutzoukéens.
0: Bon, tu réponds à la question?
15: Oui, effectivement, mais je suis un petit peu d'avis de mes potes. Je pense qu'effectivement, les deux ne sont pas vraiment
16: liés. Copie.
15: Gérard.
9: J'ai pas niveau, les Bretons.
15: D'avis personnel, parce que j'ai pas le net, Gérard, donc voilà.
0: Bah Gérard, parle-lui au lieu de siffloter. Tu réponds correctement à la question.
9: Sinon, on te dit.
15: Ah, mais il a pris du mazout, lui, en Bretagne.
0: Tu prends pas un silencieux, fais gaffe.
15: J'ai pris un bon bain.
9: C'est ça, attends,
15: non, mais j'ai répondu. Voilà, ça y est, j'ai répondu. Genre, je pense que les deux sont indéniablement liés. Voilà, tout bêtement.
0: J'aurais dû faire un débat sur autre chose parce que là.
12: Non, mais c'est bien, Gérard, mais il faudrait avancer, quoi.
0: Non, mais attends, quand tu vois un mec, tu lui demandes. Pour lui, l'autre, vas-y. Oui, mais je réponds comme les autres. Et, on dirait qu'il s'endort. On dirait qu'il a fumé la moquette.
12: C'est plus que c'était les auditeurs. Mais bon, tu vois, c'est les auditeurs de l'an 2000 un peu.
0: Alors,
12: Gérard, tu sais faire Chirac aussi ou pas?
0: Toi, tu fermes ta gueule et c'est tout, d'accord?
6: C'est bien.
15: Et toi, GG?
0: Donc pour moi déjà pour sur la question donc je vais répondre facilement déjà pour sur l'internet c'est pas évident parce que c'est pour ça qu'on fait un débat parce qu'il y a une auditrice qui avait réagi qui avait appelé Max lors d'une libre antenne et qui avait voulu faire un mini débat là-dessus donc on y avait dit que sur l'internet
15: attends c'est un mini débat là.
0: Non, c'est un débat complet.
15: Ah bon, ok.
12: C'est un petit débat complet.
0: Okay, donc l'auditrice a voulu faire un débat et donc on a voulu faire un débat là-dessus. Ouais. Donc pour elle, elle s'est fait avoir et c'est tout. Donc
15: c'est dommage,
0: se faire avoir. Manu, t'es bien gentil, mais tu me laisses mon micro allumé.
12: Mais il est allumé.
15: C'est vrai qu'il est gentil.
12: Bien, ce que je mets, là, regarde. J'ai rien d'autre. C'est ce bouton-là, c'est le mien. Regarde. Hop.
0: C'est bizarre parce que le mien il déconne un peu.
12: Bah ouais, mais j'y peux rien.
0: Donc elle s'était fait avoir par le bien de l'internet et donc c'est pour ça qu'elle a voulu faire un petit débat donc.
15: Et donc toi tu penses que c'est pas compatible?
0: Bah disons pour moi non parce que en parlant comme ça par le bien de l'internet pour moi
15: le bien de l'internet,
0: c'est moi qui commande et puis c'est tout, tu fermes ta gueule Riton sinon je te dis au revoir.
9: C'est pas Riton.
0: Ouais, vous allez la fermer puis ça commence à bien faire.
15: Bon.
0: Voilà, c'est tout.
9: Quelle est la question suivante?
15: Donc en fait, t'as fait ce débat pour répondre à l'attente d'une auditrice. C'est ça.
18: Arrête de siffler, bordel, Gérard.
15: GG.
0: Je viens de répondre, j'ai dit que sur le bien de l'internet, ça ne sert à rien.
15: Ok, d'accord.
0: D'accord.
12: Et sur le mal.
0: Merci.
12: Et sur le mal de l'internet,
0: c'est merde à toi.
16: Comment il s'appelle, Emmanuel de l'Internet?
17: C'est du mal, Sardou.
6: Pour continuer dans, dans Internet, je suis en plein dedans. Il y a Yankee et Zébulon, ils voulaient savoir si on peut attraper des maladies pendant les relations par Internet, à savoir les virus, etc. Qu'est-ce que t'en penses?
0: Non, je pense pas.
17: Moi, j'ai un pote qui s'est fait prendre par un cheval de Troie, c'est chaud quand même.
0: Bon, allez, bonne nuit à toi, Un cassable, bonne nuit. Celui-là, c'est un mec de Troie, j'aime pas trop les connards de Troie.
17: Ils ont des têtes bizarres.
0: Hop, terminé.
17: Hop là.
0: Hop, sondage. Parce que je veux pas m'endormir. Il est déjà. On va faire une pause dans moins de deux.
6: Calme-toi, Gérard, tu t'emballes.
0: Avez-vous déjà été vraiment amoureux?
6: Ah.
0: Alors, 59. Fildard, tu parles un peu moins fort, s'il te plaît, merci.
18: Pardon.
0: Alors, avez-vous déjà été vraiment amoureux? 59 des gens disent que la question.
18: 59%.
0: Est super mignonne. 34% des gens disent que l'on est déjà été, mais pendant une fête foraine. Alors là, je vois rien du tout là-dedans, quel rapport. 20% des gens disent. 20% des gens pensent que l'amour, c'est pour les enculés. Je pense pas. Et 11% des gens pensent que si je repose une question comme ça. Comme ça, il me sodomise. C'est sympa, Hop, on va continuer le sondage, comme ça, ça va aller vite fait. Je veux pas m'emmerder avec ça, moi non plus. Alors, deuxième sondage. Que doit-on faire pour qu'une relation amoureuse se passe bien? Alors, 73% des gens répondent qu'il faut ne jamais détacher sa copine. Ouais. 31% pensent qu'il faut toujours avoir toujours une 31% des gens pensent qu'il faut toujours une copine de rechange, non. 29% pensent que non. Hop.
18: C'est quoi
0: 17% des gens me demandent pourquoi pas. Hop, on l'a déjà deux qu'on va supprimer.
6: Carrément.
0: L'amour peut-il toucher tout le monde? Alors, 70% des gens disent que l'amour commence là. Ouais, bon, on verra ça plus tard. Hein,
18: mais t'en fais aucun, GG.
6: T'en fais aucun.
0: Il y en a déjà deux de fait. Hein.
6: Bah oui, fais au moins celui-là.
18: Tu finis le troisième.
0: Alors, le troisième, 70% des gens disent que l'amour commence lorsqu'on touche les parties. Alors là, je vois pas du tout le rapport. 33% répondent, mais pourquoi cette question? Pourquoi ça, on n'en sait rien. 23% des gens estiment que l'amour c'est pas gratuit. Pour ceux qui vont se machiner ailleurs, c'est pour payant pour eux, mais pas pour les autres. Et 18% ne me répondent rien car ils regardent Manu qui est trop beau. Bah bien sûr, pourquoi pas. Et voilà, donc
18: c'est vrai ça par contre.
0: Gérard. Question suivante.
18: Oui,
0: parce que
18: juste avant, on va accueillir un auditeur, comme ça t'auras pas à lui reposer la question. C'est Gangster d'amour. Bonsoir.
19: Wesh, allô Gérard.
17: Wesh.
19: Rire d'amour. Hey, cocotte.
0: T'appelles d'où?
19: J'appelle de Mion, après Lyon.
0: Fréquence
19: 102.72.
0: Gangster d'amour. Ta fréquence correctement.
19: 102.7 plus exactement.
0: Il est bidon.
19: Je sais pas qui
0: est
19: au téléphone, Coco.
0: Alors, de toute manière, ça va aller vite les questions. Allez, pensez-vous que, qu'une relation. Merci. Croyez-vous qu'une relation peut arriver dans notre pays? Ça sera la question et on va s'écouter Bill Bouboule avec Caresse-moi les parties intimes et on se retrouve juste après.
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0: Et voilà donc, c'était pas Big Bill, Billy Bouboule avec Caresse-moi les parties intimes.
18: Ah bon, c'était
0: donc
18: quoi?
0: C'était un remix de Sur moi et c'est tout. Voilà.
18: Ah d'accord. Bah excuse-moi, c'est une erreur.
0: Non, mais c'est bien.
18: Je me suis fourvoyé dans l'erreur.
0: Non, mais c'est pas mal. Continuer comme ça. Continuer comme ça, c'est tout. Commencer l'année 2000 avec en commençant à me balancer des faux disques, et puis ça vaudra mieux, c'est
18: d'accord.
0: Tout.
18: D'accord.
0: C'est tout. Sur l'internet, on est combien quand même?
6: Oui, on est remonté. On est 9743. Et il y a juste Raynor en parlant de relations. Il voulait savoir si on reste coincé, quel est le meilleur produit? Vaseline, huile de camion ou yaourt?
0: Rien du tout.
6: Ah.
0: Comme ça, ça va plus vite.
6: Tu restes coincé, tu préfères?
0: Il se démerde et puis c'est tout.
6: C'est le cas de le dire.
0: Voilà. Donc, on récupère Riton le Routard
17: ouais,
0: pour
17: Gérard.
0: La suite et fin des relations amoureuses.
17: Ah, Gérard, si tu me le permets, j'aimerais faire un petit coucou à
0: nos
17: amis.
0: Non, il n'y a pas de coucou.
17: À nos amis les routiers, quand même.
0: Non, mais ça y est, on les appelle tout à l'heure. On les appelle tout à l'heure. Juliette, rebonsoir.
3: Oui, une petite pupille à nos amis les routiers.
17: Yes.
0: Juliette, je viens de dire pas de coucou, d'accord, merci.
3: C'est pas un coucou, non, c'est
0: petit. Ouais, mais c'est pareil.
18: C'est ça, là.
0: Rue Tabaga.
7: Oui, bonsoir, que se dédie à tous les routiers.
0: Je crois qu'il y en a qui n'ont pas compris.
7: C'est une casse dédiée, hein, c'est pas pareil.
0: Ouais, mais...
3: Bonne année aux routiers, ouais.
0: Ah, bon, alors Juliette, au revoir. Juliette, au revoir.
7: Les routiers, chèque CE.
0: Riton le Routard, au revoir.
7: Mais non, c'est un peu genre.
0: Allez, Riton le Routard, Juliette, au revoir.
18: C'est chaud de dire un routier, hein. Quand même.
0: Je m'en fous.
18: C'est pas très sympa.
7: Ça m'étonne, hein.
18: De ta part.
0: Je veux pas le savoir.
7: Eh ben. Déçu, Batman.
0: Gangster.
22: Gangster, comment?
0: Gangster, et c'est tout.
22: Bah non, c'est Gangster d'amour, l'escar.
7: Ouais.
0: Si ça te plaît pas, c'est le même prix.
22: Manu. J'embrasse les routiers.
6: Bonne année, Gangster d'amour.
22: Merci, mon pote.
0: Je commence à avoir ras-le-bol, hein, ce soir.
18: Tiens, Gérard,
7: routier, toi.
18: Gérard, excuse-moi, j'avais pris un peu d'avance, hein, je suis un peu médium. Mm. Donc on accueille Anaké, bonsoir.
23: Bonsoir Gérard, bonsoir tout le monde, bonsoir Manu, bonsoir Fildar.
0: Bonsoir. T'appelles d'où?
6: Bonsoir Anaké.
23: De Brest.
0: Fréquence.
23: 91.4, et bonne année tout le monde.
18: Et on accueille Jean-Luc. Bonsoir Jean-Luc.
24: Bonsoir à tous, bonsoir Gérard.
0: Salut.
22: Salut Jean-Luc.
0: T'appelles d'où?
24: Moi, j'appelle de Montfermeil.
25: Ah, c'est pas un
24: Paris, ça. 9.1 collection.
6: Bonne année,
0: Jean-Luc. 101.9.
24: Bonne année, excusez-moi.
7: Bonne année.
0: Donc, question, croyez-vous qu'une relation amoureuse peut arriver dans notre pays, donc Anaké?
23: Oh bah oui, moi je pense que ça peut arriver dans le pays, ça peut arriver dans la ville, ça peut arriver dans la région, ça peut arriver au travail, ça peut arriver partout.
7: T'as une voix sexy, toi.
24: Pour faire de la radio, toi.
23: Ouais, c'est gentil.
0: Ok, Jean-Luc.
24: Ouais, alors je suis très content que tu fasses un débat sur les relations amoureuses, parce que moi je vis depuis quelque temps une passion torride avec une jeune sexagénaire de 65 ans, qui répond au doux nom d'Yvonne. Disons que je l'ai rencontrée par le plus grand des hasards sur la chance aux chaussons, et depuis c'est une passion torride. Hein. Je veux dire, moi ce que je kiffe en elle, c'est ses varices, c'est ses croûtes, ses rides. J'aime tout en elle, quoi.
0: C'est bon, Gangster.
22: Bah écoute, moi aussi je suis très content que tu fasses un débat là-dessus. Mais ta question.
0: Tu te foudrais pas de la gueule du monde, toi, tu reprendrais pas les mêmes expressions des choses. De l'autre.
24: Ah, la vie sexy est un mal.
0: Gangster.
22: Écoute, c'est parce que ta question ne m'inspire pas vraiment en fait.
0: Bon alors, bonne nuit.
22: Ah, bonne
24: nuit quand même, hein.
0: Terminé.
18: Il est
0: fou. Manu, c'est pas la peine de t'amuser à balancer de la musique comme ça, d'accord? Qui c'est qu'on a d'autre?
25: Ah, deux secondes!
7: Il y a Rita Baga,
0: Rita Baga!
7: Bah écoute, moi j'ai été particulièrement touché par le témoignage de l'auditeur précédent, là, qui est maqué avec une carte vermeille.
24: Exactement, ouais.
7: C'est l'amour, quoi, tu vois, une belle preuve de ce que peut donner l'amour, quand même. Ça permet de s'envoler des montagnes, tout ça, tu vois.
24: Et que je n'entende pas dire que c'est pour la caillasse, hein.
7: Non, moi, je l'aime, c'est une passion. Ou de viager, ni quoi que ce soit, entre toi et
24: je rien du tout, tout ça. Je suis animé par un amour
7: du pur, du dur, du sexe, tout ça.
0: C'est beau. Non, mais moi, je pense que là, de toute manière, dans notre pays, c'est vrai que les relations amoureuses, ça dure. Ça vient, ça part. Hein, parce que des relations amoureuses, on en entend régulièrement sur l'antenne, lors des libres antennes, le soir avec Max. Il y en a beaucoup qui disent, ouais, je suis avec quelqu'un, bon, il m'a plaqué. On essaye de savoir le vrai du faux. Ouais. En fin de compte, il y en a une qui dit que c'est lui qui est parti. Bon, elle demande à ce qu'on appelle son copain, tout ça. Son copain nous dit une autre version, donc on sait pas qui croire, en fin de compte.
7: Ouais, hein. Mais GG,
0: oui.
7: Est-ce que t'as écouté tout à l'heure là, le témoignage, excuse-moi, je vais me permettre, des deux salopes qui sont passées à l'antenne un petit peu avant minuit?
0: pas personne. Ben non, ben.
1: Qui s'amusait là à draguer les mecs, rien que pour le fun, tout ça, machin.
0: Ah non, mais c'est hier, tu veux dire.
1: Non, non, là, tout à l'heure, là.
2: Mm-hmm. Tout à l'heure, tu sais, la blonde et la brune, là. Les...
0: Ah, j'ai pas écouté, justement.
1: Attends, contre... un grand moment, hein, quand même.
2: Tu les avais devant toi.
0: Non, mais je les ai vus, mais sans plus. Mais par contre.
1: Toi aussi, c'est des femmes, hein. Je sais que t'as pas l'habitude d'en voir des mignonnes, mais toi aussi.
0: Mais attends, j'en ai une avec moi, ça me suffit. Allez, c'est mignonne.
1: Des mignonnes, des mignonnes.
2: Non, mais c'était pas le cas non plus.
1: Ah bon, ah ok, d'accord.
0: Attendez, Manu.
2: Non, c'est Fildar, mais c'est pareil, Fildar. On est une équipe, merde.
1: C'était honteux, les mecs, vous auriez dû.
0: Bon, c'est 5 minutes, s'il vous plaît. Merci. Fildar.
4: Tu peux y aller?
0: Oui, bah donne-moi le nom de l'auditeur. Là. Tu me donnes l'auditeur.
4: Tu me donnes le feu vert. Sucette, bonsoir.
8: Oui, bonsoir. Bonsoir.
0: T'appelles d'où?
8: Bonsoir, j'appelle de Tourcoing.
0: Quand je vous demande, vous appelez
8: 14.3.
0: Voilà, c'est tout ce que je veux savoir.
8: Bonsoir tout le monde.
1: Bonsoir, bonne année.
8: Bonne année à tous.
0: Bon, ça y est, les bonnes années.
1: Les
0: bonnes années, on s'en fout.
1: Pourtant quand même.
0: Les bonnes années, on s'en fout maintenant.
1: C'est la saison, bon, on fera au mois de juillet, d'accord. On s'en fout maintenant.
0: Oh, Rigo, question hier, c'est intéressante, sinon c'est pas la peine.
10: Très intéressante, une question.
0: Le nombre de personnes sur l'IRC, j'espère que je veux.
10: Ah non, ça a baissé un petit peu. Hein,
2: ah là là là là là là.
10: 8742.
2: Aïe.
10: C'est pas mal hein, quand même. Il y a une réflexion très philosophique de Corby. Oui, ça arrive à ce temps-là, même dans cette émission. Il voulait savoir, à ton avis, est-ce qu'il faut aimer pour faire l'amour ou faire l'amour pour aimer?
0: Est-ce qu'il faut aimer pour faire l'amour ou être aimé pour faire l'amour?
10: Ou faire l'amour pour aimer?
0: En principe, il faut aimer la personne avec qui tu vis. Parce que si tu n'aimes pas la personne avec qui tu vis, tu ne peux pas faire l'amour. Et aimer une personne, c'est différent. C'est qu'il faut que tu ailles du sentiment pour elle. Mmh. Voilà. Voilà ce que je peux lui répondre.
4: Mmh. Je peux t'applaudir ou pas?
0: Non.
4: Bon, ok.
0: Question suivante.
2: Putain.
0: Qui a...
1: Oh, la claque.
0: Voilà, bah oui, bah...
1: La c'est claque tout. De ma vie, là, j'ai pris, là, boum.
0: Qui fait le premier pas... Qui fait le premier pas lors... d'une relation amoureuse.
1: Le premier pas.
0: Non. Qui fait le premier pas dans la re...
1: Après tant de poésie, là, c'est beau. Il a bien
0: compris. Bon. Alors, Anaké.
1: Il est à court de stock.
0: Anaké ou oui, Sucette, vous la fermez quand je pose une question.
8: Ah, ok.
0: Et les mecs, c'est pareil.
1: Direct. Pas de problème.
0: Merci. Tranquille. Qui fait le premier pas dans la relation amoureuse, la fille ou le garçon? Alors, pour ça, on va s'adresser à Sucette.
8: Eh ben, ça dépend. Ça dépend si tout à l'heure, ouais, comme les deux grognasses qu'on avait à l'antenne.
0: On s'en fout des grognasses.
8: Non,
0: mais Sucette.
8: Non, mais moi,
0: pour l'instant, Sucette.
8: Je te les cite en exemple.
0: Sucette.
8: Oui.
0: Pour l'instant, tu es dans les débats de Gérard. Ce qui s'est passé avant en libre antenne, ce n'est pas avec moi qu'il faut gérer ça.
8: Je t'ai pas écouté, mais je te cite deux pauvres poufias en exemple qui vont draguer des mecs et qui brisent des couples et tout ça. Ces nanas-là, c'est clair que c'est là, c'est les filles qui font le premier pas. En général, quand c'est les mecs, ça se passe mieux.
0: Mmh. Non, mais pour toi, qui doit faire le premier pas?
8: Les mecs.
0: Toi, tu dis les mecs.
8: Ouais.
0: D'accord. Alors, on va noter. Pour toi, Sucette, les mecs.
2: Putain, il sait écrire, c'est la première fois.
1: Pressing, là.
0: Rutabaga.
1: Ouais, docteur Rutabaga.
0: Non, il n'y a pas de docteur chez moi.
1: Ah, bah, si.
0: Il
1: n'y
0: a pas de diplôme. Il n'y a pas
1: de diplôme. Sinon, ça perd tout son intérêt.
0: Oh là là là.
1: Bah, écoute, en général, moi, dans les relations amoureuses.
0: Ouais.
1: Qui c'est qui fait le premier pas? Bah, écoute, moi, j'aime bien me mettre au lit en premier. Parce que comme ça, je chauffe la place pour ma copine.
0: Donc pour toi,
1: en général,
0: c'est...
1: En général, l'homme, quoi.
0: Le mec aussi.
1: Ouais, bah oui, aussi, ouais, si tu veux.
0: Ouais. Jean-Luc.
11: Bah moi, Jean-Luc.
1: Jean-Luc.
11: Dans mon cas personnel, bah moi, c'est moi qui ai fait le premier pas avec Yvonne, hein, parce que bon, elle avait un peu de rhumatisme.
1: C'est ça, si elle en fauteuil.
11: Donc elle a pas pu bouger, sinon, bon, c'était la fracture du col des fémurs direct, hein.
1: Ouais.
11: Pas si
0: bon, alors Jean-Luc, au revoir.
11: Mais qu'est-ce qui se passe là?
0: Jean-Luc, non,
11: mais
0: là, au revoir.
11: Je t'explique.
0: Au revoir.
11: Attends, tu me demandes si j'ai fait le premier pas ou pas.
0: Au revoir. Merci.
1: C'est un peu dur là. Hein. C'est un peu dur.
0: Non mais il y a pas.
1: Il a droit. Son amour est différent, mais.
0: Non mais en parlant du col de fémur, je sais très bien ce qu'il a voulu dire.
1: Mais
0: terminé.
1: Il parlait pas pour,
2: il parle pas du Tour de France.
0: Hop, terminé. Anaké.
8: Oui, bah moi je dirais que ça dépend du statut du mec et de la fille en question.
23: si si le garçon fait un travail où il est là depuis plus longtemps dans, mais tu dans l'entreprise.
0: Tu peux répéter parce que c'est Fildar qui a fait une connerie au standard.
5: Ça m'aurait étonné.
23: Ah, vraiment Fildar, hein.
0: Non mais
23: donc je disais. Je disais que selon moi ça dépend si le mec a une position plus importante dans l'entreprise, qu'il est là depuis plus longtemps et tout ça, et que par exemple la fille est que secrétaire ou assistante, logiquement c'est plutôt au mec de faire le premier pas. Voilà.
0: Donc toi, pour toi, c'est le mec.
23: Oui, par exemple, s'ils travaillent ensemble et que le mec est là depuis plus longtemps et qu'il connaît mieux l'entreprise, oui, c'est le mec, oui.
9: Ah, c'est parce qu'il gagne plus d'argent, c'est tout.
23: Aussi.
0: Ouais, non, mais ça, c'est qui vient de dire ça?
9: C'est le docteur Rutabaga.
0: Ah bah ouais, c'est vrai, on n'a plus qu'un. Qui c'est qu'on a à la place de Jean-Luc?
5: Bah j'attendais que tu me donnes la permission de parler.
9: Vas-y, go.
5: Tu peux ou pas?
0: Bah dis.
5: Tu peux y aller, là.
0: Bon, vas-y, parce que je veux pas...
5: Bonsoir. On accueille Tom Jones, bonsoir.
12: Bonsoir Tom. Mr. Cousin. Happy New Year, Mr. Cousin.
0: Ah, terminé. Lui, tu lui feras comprendre que...
5: Il m'a dit, Tom Jones.
12: Allez, notamment de la suçage de ton beat.
0: Ouais, ouais, allez, hop.
12: Is it possible, Mr. Cousin? Je te souhaite le bon année.
9: Bonne année.
12: Et toi, hey, your fatty girl.
0: Ouais, allez.
12: Je voulais savoir si la relation entre les Doudi et Diana, tu intéresses toi.
0: Allez, hop. Parce que lui, c'est pas la peine. Mon nom de famille, on le connaît assez sur l'antenne maintenant. Allez, hop. Fildar,
5: terminé. Tu me donnes l'autorisation de le virer ou pas?
0: Allez, dehors, parce que j'en ai marre.
5: Bon, bah, j'avais prévu le coup toujours, tu sais, je suis un peu voyant. On a que Petit Poulet, bonsoir.
13: Ah, allô, tranquille Gérard.
14: Salut Petit Poulet.
13: Salut. Bonne année,
10: Petit Poulet.
0: T'appelles d'où?
13: Bonne année, j'appelle de Saint-Denis. Sans rapport, mais j'appelle de là-bas. 100.9.
0: Merci, j'avais compris.
13: Tu comprends tout, toi.
0: Qui fait le premier pas dans la relation amoureuse, la fille ou le garçon? Et avant que tu répondes, Petit Poulet, on va faire intervenir Rigaud.
10: Ah, bonsoir. Ça me fait très plaisir. Bon, à part Juge de Lyon qui dit que t'auras du mal à faire le premier pas avec ta jambe en bois, justement, c'est pas très marrant. Il y a Ricoun qui est assez mal poli, qui te demande, d'après toi, quel est le meilleur moyen de créer une relation amoureuse. Non, c'est avec moi qui ai été mal poli.
0: De toute manière, s'il a été mal poli avec toi, donc dans ces cas-là, c'est question.
5: Direct, il va se
0: répondre pas. Il a qu'à être poli avec toi sur l'internet, avec terminé. Petit Poulet.
10: À part ça, d'après toi, quel est le meilleur moyen pour créer une relation amoureuse?
0: Mais c'est
10: pas la sienne, hein, c'est celle de quelqu'un d'autre.
0: C'est qui alors?
5: Non, mais il faut répondre quand même là, parce que ça fait un quart d'heure.
10: D'après toi, pour faire une relation amoureuse,
0: bah, faut être deux.
10: Non, mais. Le meilleur moyen pour toi d'en créer une.
0: Faut être amoureux de la nana, c'est tout.
10: Mais comment?
0: En lui prouvant. En lui achetant des bijoux et des fleurs.
5: Il faut que t'aies de l'argent, quoi.
0: Si
5: t'as pas d'argent, tu peux pas avoir de relation amoureuse.
0: Bah, en principe, non.
10: Comment t'as fait, toi?
5: Si t'as plein de bijoux, tu mets dans son cul.
10: Sans argent, sans rien, comment t'as fait?
0: Mais ça, avec Sandy, on en parlera tout à l'heure.
5: Fait un gros coffre.
0: Alors là, Fildar.
5: Oh, pardon, excuse-moi, j'avais pas vu.
0: Fildar, c'est terminé.
5: J'avais pas vu,
0: À cause de toi, le truc est arrêté, c'est terminé. Point plus long. Merci, Fildar.
5: Mais non!
0: Merci, Fildar.
5: Bravo, Philippe. Excusez-moi.
0: Merci. Non, c'est terminé, merci.
5: Bravo, Fildar.
0: Merci.
5: J'avais pas vu. Terminé. Qu'est-ce qu'il a dit?
15: Il a juste dit qu'il fallait une grosse malle pour un gros coffre à bijoux pour Sandy.
0: Non, terminé.
5: Oh non, on fait pas ta tête, attends, regarde.
0: Si.
5: Il y a petit poulet qui attend.
0: Non, je m'en fous.
10: On remonte là, on repasse les 9000 là, on est 9843.
5: Il y a petit poulet qui attend là, il va être trop cuit.
10: 9843.
5: Voilà.
10: On arrive à 10000 là, vas-y GG, faut embrayer.
5: Tu vas les faire?
0: Toi, de toute manière, tu vas te démerder, tu vas m'appeler Sandy en départ et tu vas t'excuser auprès d'elle en direct.
5: Terminé.
0: Qui fait?
5: Petit poulet, vite.
0: Petit poulet.
5: Vite, ça fait une heure qu'il tourne.
9: Bah ouais, j'étais en train de retirer là.
22: Bon, bah écoute, ouais.
0: Tout à l'heure, tu vas retirer quelque chose toi, dans une cage à.
22: Je vais me retirer ta gonzesse, un bon vieux sanglier.
0: Allez hop, au revoir. Voilà, comme ça, c'est terminé pour toi. Alors, qui fait le premier pas dans une relation amoureuse, la fille ou le garçon? En principe, c'est le garçon. Et je peux vous dire une chose, que si c'est le garçon, faut vraiment que la fille lui plaise. Parce qu'en principe, c'est pas évident.
22: Mais toi, elle te plaisait, ta copine, quand t'as fait le.
0: Bah,
22: le
0: justement,
22: pas.
0: Si vous voulez en savoir plus, si vous voulez.
22: Achetez mon livre.
0: Alors, aïe. Rue Tabaka.
22: Aïe, quoi, bonsoir.
0: Rue Tabaka, bonne nuit.
22: Non.
0: Bonne nuit. Si, bah, y avait plus que toi comme mec, alors terminé.
14: Ah, mais j'en ai d'autres.
0: Non, mais.
14: Attends, moi je suis un pro, hein, j'assume, hein.
0: Quoi, t'en as d'autres pour
14: standard,
0: la dernière?
14: Standard, je décroche, prends le numéro, je rappelle direct.
0: Non, mais.
14: Macho Man, salut.
0: Ouais, mais attends.
22: Macho Man.
14: Et Caramol, salut. Ah, c'est ça du boulot, mon con.
0: C'est ça du boulot, mon con.
22: Macho Man.
0: Oh, tu fermes ta gueule un peu, toi.
22: Gérard, est-ce que je suis sur antenne?
0: Oui, t'es sur l'antenne, toi.
22: Oh non.
16: Putain, c'est la décapité.
22: Oui, bonsoir, c'est Caramol, le frère de Caramel.
23: Ok.
14: Aïe, bide.
0: Bon, t'enchaînes maintenant,
14: bide,
0: Moustache.
14: Bide.
0: Hey, Moustache, ouais, enchaîne. Bah, on a des points à faire, allez, mange-toi.
22: Pas grave.
0: Hey, Fildar.
25: Quoi?
0: Je te préviens d'une chose. Que c'est pas toi qui me commande, d'accord? Alors tu fermes ta gueule le jeudi. D'accord?
16: C'est un autodidacte.
0: Il est 2h, donc le débat, il est clos.
14: Non,
17: justement...
16: Balance le bonus, là.
17: Justement, Gérard, sur IRC, il y a Judge de Lyon, il voulait parler des gens comme toi qui ont appris à faire l'amour sur le tas, mais il voulait savoir pourquoi t'es resté avec.
25: Sur le tard.
0: Sur quoi?
14: Sur le tard, pas sur le tas.
25: C'est ta voix rapide.
0: Non, mais attends, parce que lui...
14: Il a manqué une lettre.
0: Le mec de Lyon, je crois qu'il se fout un peu de ma gueule, parce que...
14: Ouais.
0: J'aime pas trop les mecs comme ça. Mm-hmm. Alors, question.
22: Glaire,
0: la dernière, parce qu'après on va continuer la libre antenne quand même.
25: Vas-y, déborde. 2h15 au moins, attends, t'as commencé à 2h10.
17: Déborde.
0: Non, mais. Alors, est-ce qu'on. Non.
25: Déborde.
0: Non, ça. Hop, je suis en train de chercher.
16: Une question cul, là, un petit peu, là.
0: Non.
16: Ah bon.
0: Peut-on avoir une relation amoureuse au travail? On va demander à Anaké.
23: Ah bah oui, moi je pense que tout à fait, on peut avoir des relations amoureuses dans le travail. D'ailleurs, c'est totalement mon cas, puisque je sors avec un CDI de mon travail, et ça se passe très très bien, sauf de temps en temps, à peu près une fois toutes les 3 semaines, parce que ça peut déranger certaines personnes qu'on
19: s'embrasse
23: en public, mais c'est vrai surtout quand il y a des welcome ou des choses comme ça, parce que c'est vrai que c'est un petit peu gênant. Mais pour le reste, ça se passe très très bien. Mes coéquipiers sont plutôt cool par rapport à ça. Bon, c'est vrai que du coup, de temps en temps, un certain nombre de personnes sont au courant d'un certain nombre de trucs, puisque surtout quand on fait un métier dans les médias, ce qui est mon cas, où forcément de temps en temps, les gens sont au courant de certains trucs, puisqu'on peut en parler en public, voire devant. Bah, tu connais ça, Gérard, hein, de parler à la radio.
0: Ouais, mais ça, moi, de manière, moi, c'est...
23: Toi aussi, tu travailles à la radio, quand même, d'une certaine manière.
16: Elle a pris un truc pour te chercher comme ça.
0: Non, mais ce qu'il y a, c'est que, bon, moi, ce qui se passe avec... Ce qui se passe entre moi et la radio, c'était une chose. Bon, ce qui s'est passé avec Sandy, on en discutera tout à l'heure parce qu'on aura l'occasion de l'appeler en direct pour savoir comment qu'on s'est connus et depuis combien de temps qu'on est ensemble.
22: Ouais,
0: donc, non, mais elle pourra dire ce qu'elle a à dire. Elle va pas essayer, c'est qu'elle va faire le nécessaire et c'est tout. Et elle va pas s'amuser à éteindre son portable comme
16: elle en a l'habitude.
0: Toi, tu t'écrases parce que c'est moi qui parle et puis c'est ma femme, d'accord?
16: Ouais, exact.
0: Donc, ça fait 3 ans qu'on est ensemble à partir de mercredi. Mmh. Ça fera 3 ans, donc pour l'instant, tout se passe bien avec elle.
16: Mardi.
0: Et en fin de compte, on s'est connus le 1er janvier
16: 87.
0: Non, 97.
14: Quelle bonne année.
0: Non, 98, pardon.
14: Une bonne année.
16: Bonne cuvée de boudin.
23: Premier
14: 3 ans de gavage, à Noël, on a du foie gras.
0: Alors, Fildar, tu vas aller gaver ta Sophie, et puis tu vas fermer ta grande gueule maintenant.
25: Mais quoi?
0: Tu vas fermer ta grande gueule et tu vas gaver ta Sophie. D'accord?
25: D'accord.
0: Voilà, c'est terminé pour toi. Et je veux plus t'entendre jusqu'à la fin. Et tu ouvriras pas ta gueule, parce que tu ne feras pas de standard pour la dernière heure. même si on déborde après 3 heures. C'est tout. Donc t'es au courant. Donc Sucette, Anaquette, tu voulais rajouter?
23: Non, j'avais pas complètement terminé parce que je voulais dire que moi c'est un petit peu différent de toi et Sandy parce que toi t'es tout seul à travailler à la radio alors que moi je travaille à la radio mais mon copain aussi travaille à la radio.
0: Merci Anka. Non mais c'est bon, Gérard, est-ce qu'elle prend le fusil hein?
17: Laisse-le, ça lui fait du bien.
0: Voilà. Gérard,
22: Sucette. La même chose, moi je sais pas pourquoi.
23: Bien moi, ça me serait difficile de rencontrer quelqu'un dans mon travail parce que j'ai pas de travail.
0: Ah d'accord. Et t'appelles d'où toi déjà?
23: J'appelle de Tourcoing.
0: Et dans le Nord, il y a pas de travail.
23: Ben si, il y a du travail, enfin pas beaucoup, mais moi j'en ai pas.
0: Bah,
23: j'ai pris l'option de pas travailler parce que ça me fatigue.
0: Ah d'accord. Ok.
3: Mais c'est pour revenir sur ton sujet, c'est au pied du mur que l'on voit le mieux le maçon quand même.
23: Bien sûr.
0: Ouais, je pense aussi.
25: Gérard, à la place de Anka, la pute. On accueille Gros Matos. Bonsoir Gros Matos.
6: Allô.
25: Ouais, bonsoir. Bonsoir,
6: c'est Gros Matos de Trouin.
0: Oh, encore un Troyen.
6: Encore
0: un
6: fermier. Ça va?
0: Après, Gros Matos, qui c'est?
25: Faut virer Machoman déjà.
6: Mais non.
25: Et
0: Ouais, bah Tony, au revoir.
6: Oh, d'accord.
0: Allez.
6: Ah, ouais, alors ça c'est beau.
0: Allez, c'est bon. Voilà. Je savais bien qu'il y avait Tony là-dedans.
3: Non, mais GG, surtout, prenez le temps comme il vient, le vent comme il souffle et la femme comme elle est. Hein.
0: Bah,
25: de toute façon, t'as pas trop le choix, toi.
17: C'est vrai.
0: Bon, allez.
25: Bah, on a Caramol, excuse-moi, Rigo. On a Caramol, Sucette et Gros Matos pour le moment.
3: Voilà. Pour le moment, hein, à mon avis,
25: je pars en chasse.
17: Moi, Gérard, sur IRC, j'ai Yankee et Zébulon. Il voulait te demander si tu penses qu'on peut avoir des instruments dans les relations amoureuses, comme une jambe artificielle, des trucs comme ça. Ça peut être
0: ça, je réponds pas du tout à des questions comme ça, tu vois.
3: Excusez-moi.
17: Vas-y, Manu, je t'en prie.
3: Je me permets de vous interrompre parce que j'ai trouvé un petit truc qui convient bien pour ce soir. Celui qui n'a pas de mémoire doit avoir des jambes. Gérard, qu'en penses-tu?
0: Rien à foutre.
3: D'accord.
0: De ton truc.
23: Un cerveau surtout.
0: Si ça, tu t'écrases, d'accord?
23: Ok.
0: Parce que sinon, tu vas faire comme les autres, tu vas te fusiller, d'accord?
23: Pas de problème, ouais. Vas-y, pose ta question.
0: Donc, à votre avis, une relation amoureuse peut-elle se faire en boîte de nuit? Bah tiens, Sucette.
6: Caramol aussi, s'il te plaît.
23: Une rencontre, oui, mais pas une relation.
0: Une relation amoureuse. Parce que si vous avez écouté la libre antenne d'hier de...
23: Non, on n'en parle pas. On parle
3: c'était
23: pas de
3: débat,
23: ce qui
3: on a dit.
23: Avant.
0: Non, non, mais...
3: Chat est chaud, craint l'eau froide, de toute façon.
0: Donc, alors, pour toi?
23: Eh ben moi je te dis, c'est une rencontre, oui, on peut rencontrer quelqu'un en boîte, mais une relation en boîte, c'est pas possible.
0: Ah bah si, ça se fait.
23: Ah bon, bah explique-moi comment alors.
0: Bah je t'expliquerai tout à l'heure. Gros Matos.
6: Bah quoi, c'est-à-dire que là, la boîte, au moyen quoi, moi je suis plus de la fille là qu'on parlait tantôt. Je pense que si tu veux, bon ouais, tu peux te rencontrer, mais bon.
0: Allez, Manu, vire-moi le Troyen.
3: C'est clair, hein, comme on dit.
0: Allez, hop.
6: Bah quoi, qu'est-ce que...
3: Bah, il se passe que les chiens aboient, la caravane passe.
0: Allez, hop, au revoir.
3: Aïe, tu vas te prendre un coup de gun, toi aussi.
6: J'ai dit bière, pas pierre.
0: Allez, au revoir.
6: Tu calmes.
0: Allez, au revoir en Troyen là, allez, fusille-le, allez.
25: Mais c'est bon, il est parti là.
0: Allez, encore.
25: Mais c'est bon, il est parti. Tu te calmes, t'as plus que deux auditeurs là.
0: Caramelos.
25: Je suis pas une machine moi.
6: Oui, oui Gérard, décorateur de voiture, oui, je réponds donc à ta question. Non, en boîte, je trouve qu'effectivement tu peux faire de très très bonnes rencontres. Moi-même, il m'est déjà arrivé de faire d'excellentes rencontres, mais ça a pas duré quoi. Voilà, simplement.
0: C'est qui là?
6: Caramelos là, machin.
0: Ben, qui parle au-dessus de toi? Il y a quelqu'un avec toi?
6: Non, je suis tout seul. Non, je dénonce, c'est les mecs de la prod. Ça.
23: Il n'est pas tout seul en plus. Hein.
3: C'est clair, mais qui trop embrasse mal étreint, de toute façon.
17: C'est vrai.
6: Il est pas plus drôle que les blagues. Hein.
17: De Starsky et Hutch et... Non, de Starsky et Evelyne Leclerc, excusez-moi, il dit: on n'encule pas de poule sans casser des œufs.
3: Ah, c'est vrai.
0: Ouais. Donc,
7: mais je lui répondrai, excuse-moi Gérard, les petits ruisseaux font de grandes rivières.
0: Oh. Non mais je pense qu'on va s'arrêter là. On va.
7: Attends, mais attends. Oh, l'asticot là.
18: Eh, c'est clair, la foi soulève les montagnes, hein, GG.
23: Et moi, soleil en août, pâté en croûte.
7: Mais ouais. Eh, je viens de dénicher deux perles là. Deux perles au niveau de l'auditeur, tu vas pas m'arrêter le débat maintenant, d'accord?
0: Il y a une question et on arrête.
7: Alors t'accueilles Caca Lover et Afrobeat. Merci.
22: Oui. Salut Gérard, c'est Caca Lover.
0: T'appelles d'où?
22: J'appelle de Caca City.
0: Tu donnes ta fréquence ou je te dis au revoir?
22: Caca 7.9. Bah, 87.9, pardon. Je m'emporte un peu trop là.
0: Et l'autre?
19: C'est Afrobeat, j'ai 32 ans, j'appelle de Bourson-sur-Chancre. 118.8, bonsoir tout le monde.
22: Dans les bonnes années.
0: Fréquence
19: 118.8, je viens de te dire.
0: 118.8.
23: Salut Afrobeat.
19: Bonsoir tout le monde.
0: Et donc, dernière question. Peut-on avoir une relation amoureuse lors d'un dîner aux chandelles? On va demander à Sucette.
7: C'est bidon cette question, mais
22: elle est
7: Parce que nous, on avait fait des questions béton tout à l'heure avec des trucs de ouf.
17: Il y a pas mal de gens qui se sont plaints là de cette question.
18: Ouais, mais Onis Akimel y pense de toute façon, donc c'est pas grave.
0: Oh là, ouais, mais merde.
19: Il y a les Socrates là.

0: Voilà, mais
1: banco,
0: moi je suis payé pour faire le dealer.
2: Allez.
0: Bon, qu'est-ce qu'on fait, GG, là? Tu parles plus, tu dis plus rien. La top, bonsoir.
3: Oui, bonsoir.
0: Ouais.
3: Bonsoir. Bonsoir, Gérard.
4: Putain.
2: Bonsoir.
4: Ouais, la
3: on est à l'antenne?
2: Ouais.
0: Ouais, t'es à l'antenne.
3: Bonsoir.
0: Bon, bonsoir. Vas-y, Gérard. Donc, la question, tu l'as entendue?
5: C'est le cours Florent.
3: Non.
2: Comédie française.
3: Redis-moi la question.
0: Peut-on avoir une relation amoureuse lors d'un dîner en chandelle?
3: Ah oui. Oh oui, oui, oui. Ah oh oui, on peut.
4: Quelle bonne actrice.
0: Ouais, calme-toi, la top, quand même. Calme-toi un peu.
4: Quelle bonne actrice.
0: Laisse répondre Gérard. Hein.
2: La top.
0: Bon, tu réponds correctement, je te dis bonne nuit, puis tu feras pas la conclusion.
3: Oui.
4: Ça se fait pas. Ça se fait trop.
2: Oh. Non, mais.
4: Ah, il a un vieux rire.
2: Ah, putain.
4: Rien.
0: Bon, allez hop, la taupe en vrai!
4: Allez
0: hop! La taupe, pas la taupe. Terminé, allez! IRC.
2: Je peux répondre peut-être, Gérard?
0: Non, mais après,
6: non, on va laisser
0: après,
6: l'auditeur répondre le temps que je dise parce qu'il y a énormément de choses.
0: Non, mais de manière.
5: Très intéressante, bien sûr.
6: Bien sûr.
0: Caramelos.
2: Ouais, bah t'as joué
0: avant la conclusion.
2: Avant
0: la
2: moi direct, je vais t'allumer.
0: Comment?
2: Oui, effectivement.
0: Non, mais qu'est-ce que tu viens de dire avant?
2: Ah non, c'était pas moi, Gérard.
4: Mais si, c'est lui, il a un connard, ça se fait pas, Gérard. Vire-le, vire-le.
2: Ah non, c'est pas vrai, Gérard. Non, ils sont jamais
4: bon. Bim. Hop là.
5: Ça a précédé, hein, mais.
0: Charling Gals.
4: Charling Gals, bonsoir, j'appelle de Troyes.
2: Bonsoir, Charles.
0: Non, non, mais j'ai jamais dit que je reprenais
5: du. Il sélectionne que des gens de sa ville, c'est dégueulasse.
4: Mais calme-moi.
0: Non, allez, hop, terminé, conclusion du débat.
6: Attends, Gérard, tu m'avais lancé, continue.
0: L'IRC,
5: voilà, Patsy, Patsy à l'antenne avec nous. Bonsoir Patsy.
0: Non.
3: Bonsoir.
6: Bonne année Patsy.
3: Bonsoir, bonne année à tous.
0: Non, non, mais c'est
3: bonne
0: terminé.
3: Année,
0: hein.
3: Bonne
6: ah, Patsy, il y a 10 juillet qui te passait le bonjour.
2: Ah.
3: Merci, tu y passeras le bonjour aussi.
6: Bah, tu peux le faire, tu es à l'antenne.
3: Bisous, 10 juillet.
0: Ouais, bah, c'est bien.
6: Non, vite fait, il y a Yankee et Zébulon. Ils voulaient savoir si on a une relation amoureuse aux chandelles à Noël. Est-ce qu'on peut considérer qu'on bourre la dinde?
0: Non, pas. Non.
5: Mmh. Par contre, Noël au balcon, pas cotisons. Hein. Bon.
0: Mmh. Bah ouais, mais ça, Gérard, ça, c'est ce qu'on a eu cette année. Hein.
5: Gérard, on accueille aussi Super Billy. Bonsoir, Super Billy.
2: Ouais!
5: Ah, moi, j'enchaîne les autres.
2: Super Billy!
0: Non, non, mais de toute manière, c'est terminé.
3: Salut, Super Billy.
0: Conclusion.
2: Allô, c'est Super Billy.
3: Salut, Super Billy.
0: Conclusion.
2: Salut, Gérard.
4: On dirait un film de Max Pekka. C'est de la bombe. C'est de la bombe.
2: Tombé. Ouais, attention à l'alerte, hein, quand même.
0: Conclusion.
4: Ah, déjà?
0: Ouais.
4: Ah bon. C'était un super débat. Ouais, t'as
2: franchement,
4: cartonné, Gérard.
2: Franchement, on a fait 3 pauvres questions en 1h15. C'est de la balle.
4: C'est clair.
2: C'est de la bombe.
0: Mais ça, vous vous en prendrez après le standard.
2: Après toi. Ah
4: non, après toi.
3: T'étais nul. T'étais
2: moi, je pense que t'as fait une rentrée pitoyable. Bon.
3: T'as été nul.
4: T'as
2: fait un retour pitoyable.
4: Je sais pas.
0: Eh ben c'est bien. Si ça vous plaît pas, bah vous avez qu'à rester chez vous. C'est tout.
2: Reconnais que t'as été un peu nul. Tu t'es mis à gueuler tout de suite.
3: Pour
2: on est prêt à ton équipe.
3: Ouais.
2: Bah, t'étais vénère, là, je sais pas ce que t'avais ce soir.
4: En plus, quand les questions sont trop longues, bah, t'es sur les nerfs.
0: Ouais, bah, toi, tu t'écrases parce que je t'ai reconnu, d'accord, Tony?
4: Alors, mais c'est
2: après,
4: pas grave.
2: Y a ton équipe.
0: Ok, Tony.
4: Mais des questions,
2: okay,
4: ça peut avoir,
2: Tony.
0: Non, mais Tony, tu t'écrases, d'accord? Merci.
4: Bah, c'est bien, c'est très bien. Comme
0: merci.
4: Ça. Le Obled.
0: Ouais, ben, qui reste?
2: Mais il est au bled, Tony.
0: Mais ouais, c'est ça.
4: Il est en
2: vacances.
0: C'est ça.
5: Et il y a pas mal de gens qui ont pas répondu aux conclusions, là.
6: C'est vrai.
2: C'est clair.
5: Il y a Super Billy, il y a Afrobeat, il y a Patsy, il y a Charling Gals, il y a Caramol, il y a La Top qui est encore dans le coin.
2: Monsieur Mazur.
5: Il y a Gros Matos, Monsieur Mazur, il y a du monde, donc vas-y.
0: Non, et Fildar, c'est pas toi qui commande, terminé. Et toi, hop.
5: Non, mais.
0: Là, j'arrête terminé.
5: Qu'est-ce qui se passe?
2: Qu'est-ce qui se passe là?
5: Et ils sont en train de régler le son en même temps là.
2: Ouais.
5: Mais viens là, GG.
0: C'est terminé.
5: Viens là.
0: C'est terminé,
5: Max,
0: c'est.
5: Mais tu viens ici
0: mais
5: ou quoi?
4: Il va le dire.
2: Reviens, le tola, reviens.
5: Il est parti. Il est en train de. Il va encore cafeter là. Putain.
2: Oh là là, quel
3: idiot.
5: Rien fait. Oh là là.
4: Il va le dire.
2: Ça va gueuler.
5: Bon, Gérard.
6: Oh merde, c'est quoi un petit proverbe manu pour combler hein.
5: Si j'ai des proverbes
6: bah, moi j'avais de Booba sur l'IRC. Après pas de bras, pas de chocolat. Voici pas de jambes, pas de yaourt.
5: Pour être aimé il faut aimer hein, de toute façon hein.
6: Mm-hmm. Tout à fait
0: okay.
5: Et que le premier pas qui coûte hein.
4: Le premier pas,
2: avec la jambe de bois, tout ça.
5: Pourquoi
0: Rigo,
5: il range tout.
0: Arrête avec ça parce que j'en ai marre. Ah, maintenant.
6: Forcément.
5: Mais qu'est-ce que tu fais, Gégé? Pourquoi tu ranges?
0: Non, mais ça, tu mets tout ça là.
5: Voilà.
0: Comme ça, on contrôle.
5: Ah oui, bah si tu veux. Ouais.
0: T'éteins ça.
5: Ok.
0: Non, mais c'est bon, vas-y, c'est bon.
5: Mais y a pas de problème, vas-y, Gégé. Hein.
0: Alors.
6: Alors.
0: Alors, maintenant, tu vas me donner. Tu vas me donner.

0: Phil Dard, tu vas me donner la liste des gens que, avec qui on fait la conclusion, s'il te plaît.
1: Pas de problème.
0: Non, non, mais tu me donnes ta feuille.
2: Ah bon?
0: Tu me donnes ta feuille.
1: Tiens, tu sais lire? Mon écriture.
0: Alors...
1: Par contre, moi, je sais plus où ils sont, parce que t'as ma feuille.
0: Hein. Ah non, mais tu te démerdes.
1: Bon, bah, si tu veux.
0: Déjà, la... Déjà, la taupe sur la une, j'y avais dit au revoir.
3: Elle est là.
0: Non, non, j'y avais dit au revoir. Alors, tu lui dis au revoir.
3: Je te la passe.
0: Non, non, tu lui dis au revoir.
1: Dis-lui au revoir. Allô, la top.
4: Oui.
0: Bonne nuit.
1: T'en es où?
4: Oui, Gérard.
0: Non, non, terminé.
4: J'aimerais beaucoup faire la conclusion.
5: Allez.
0: Alors, vas-y.
4: Eh ben, moi, je voulais te dire que j'ai vraiment pris mon pied pendant ton débat. Que c'était un excellent débat. Que c'était vraiment très, très bien. Un débat incroyable.
1: Mmh.
4: Et que j'ai vraiment pris mon pied, mon cochon.
0: Ah, ben, c'est bien. Au revoir.
5: Qui est ça?
0: Au revoir. Afrobeat.
5: Bah écoute, bon débat. Moi je pense que t'aurais dû plutôt faire un débat sur l'élevage parce que t'es plus calé en élevage qu'en relation amoureuse.
0: Au
5: quand j'analyse ton couple là, un petit peu vite fait.
0: Au
5: comme
0: revoir
5: ça, j'ai l'impression que ça me
0: au
5: laisse,
0: revoir
5: hein. Perso, hein, comme ça, un premier coup.
0: Au revoir.
5: Je te souhaite une bonne année.
0: Merci.
5: Salut le top.
0: Pastis. Pastis là.
6: Ah, c'est des vieux relents, hein, c'est des vieux relents.
5: Arrête de boire.
1: Ça te monte au cerveau.
2: Je te jure.
4: Moi, j'ai trouvé que c'était un débat de merde. Mmh. Mais pour un fils de puto, c'est pas trop.
0: Un fils de puto, il t'emmerde, connasse.
5: C'est chaud, c'est chaud.
0: Hop.
5: Mais c'est la vérité. Ouais, Gérard, bah écoute.
7: Oublie,
5: bon, arrête tout de suite. tu vas te griller, arrête.
0: Toi, Billy. Déjà, Billy.
5: Ouais, c'est moi, Billy.
0: Attends, Caramelos. Billy.
5: Ouais.
0: Billy.
5: Ouais.
0: Au revoir.
5: Ben non mon pote.
0: Au revoir.
5: Oublie.
0: Au revoir.
5: Mais oublie, je vais venir te mettre à la radio sinon.
0: Au revoir.
5: Ça va être chaud pour moi de mon
0: con. Au revoir.
5: Hein. Pousse là, c'est tout. Eh là, Gérard.
0: Au revoir.
5: Caramelos. Ouais. Ça va être chaud pour moi de mon con.
7: J'ai bien kiffé décorer ta bagnole avec pas de fesses de babouin et je passe le bonjour.
5: Ok, la vieille dédicace. Mais il assure, c'est bien.
1: Direct, je l'ai coupé. T'as vu?
2: Ah ouais.
0: Son numéro de téléphone à celui-là, je vais le donner, je vais le filer au flic.
5: Gérard, j'ai une batte de baseball là.
0: T'as raison.
5: Non, mais ça va être chaud pour moi, je te dis.
0: Coup de la cardinale. Bon, allez, bonne nuit.
5: Trop rouge. J'ai une vénère, ça va être chaud.
0: Bonne nuit, bonne nuit, bonne nuit.
5: À base d'Athénie. Non, mais c'est bon, j'ai piraté la ligne, laisse tomber. Je suis en vénère, là.
0: Ouais, c'est ça.
1: Il y a Charling Gals aussi, il y a Charling Gals.
0: Ouais, c'est ça.
5: Deux, trois, quand même.
1: Deux, trois.
5: Bah, moi, je trouve que c'était un débat assez court. Mais par contre, Gérard, c'est dommage que tu t'es pas assez confié sur tes relations amoureuses. J'aimerais savoir comment s'est passée ta première relation.
2: Il y a beaucoup de gens qui m'ont demandé aussi. Oui.
5: La première relation que t'as eue avec Sandy, comment ça s'est passé, quel sentiment as-tu éprouvé, de la haine, de l'amour. J'aimerais en savoir plus sur ta vie.
0: Bah Tony, je vais te dire une chose, que tu n'en sauras pas plus, t'as qu'à écouter la suite de la libre antenne. Voilà. Terminé.
2: T'en sauras pas plus, mais si t'écoutes, t'entends.
5: Ok. Je vais rester à l'écoute.
2: Voilà.
5: Ah. Et du rock, c'est possible ou...
0: Bonne nuit, je viens de dire.
2: Il
1: y a un vieil écho, mais je crois qu'il règle le son.
2: Ouais, je crois que c'est sur tout le monde. Ah non.
1: Non, c'est, je te jure, c'est pas moi, GG, c'est à côté, il règle.
2: Ouais.
0: Hey, mais dis-lui!
1: T'as rien?
8: Bon, attends,
0: il a pas les mains, je suis là!
8: Non, elle est terminée.
2: Alors, conclusion?
8: Non, terminé, débat de merde.
1: Ton micro, ton micro.
0: Non, c'est terminé! Je veux pas le savoir, c'est terminé. Là, tu vous foutez de ma gueule, donc. Fini.
1: Attends, voilà, j'ai vu.
0: Non,
2: c'était pas. Non,
0: tu l'as fait exprès. L'as fait exprès.
1: C'est sûr. Bon, déjà, pour dire que la deuxième partie du débat, quand on s'en a discuté un peu, ça s'est très très bien passé. T'as été très calme et je te félicite, et les auditeurs aussi. Et peut-être que des fois, de mettre Manu à l'aréa, ça fait du bien.
0: Non, mais il fait que des conneries.
1: Non, beaucoup moins que Phil.
0: Pour finir sur l'IRC et la cote.
2: Oui, on est bien monté. On est arrivé, mais on est à pas 10 000. On est 9 923.
0: Pas mal.
1: Oh merde.
2: Il manque pas grand monde.
0: Non mais c'est pas grave. Donc les conclusions de l'IRC.
2: Donc conclusion de Xoni qui dit: qui d'autre que Gérard aurait pu nous faire un aussi beau débat sur l'amour, lui qui est capable d'aimer des tonneaux. Quelle belle preuve d'amour.
0: Ouais, mais ça on en a rien à foutre.
2: Donc il est Zébulon qui te remercie pour ton amour pour les baleines et les animaux aquatiques imposants, mais cela reste un débat de merde là, tu vois. Il rejoint un peu ton idée.
1: Pas terrible, ouais.
2: Chuck Norris LB69, il fait un hommage à Turpentine en disant que ton débat n'avait ni queue ni tête comme toi.
0: Eh ben c'est bien. Dans ces cas-là,
1: on peut se refaire une tournée de conclusion standard ou pas?
0: Ah oui,
1: est-ce qu'ils sont prêts?
0: Ah vas-y, moi je suis là. Vas-y, mais
2: standard.
0: Non, mais c'est terminé.
1: Charling Gals, bonsoir.
0: Charling Gals, terminé.
5: Vraiment un bon débat.
1: Ouais, pas de si.
5: Allô.
4: C'était un débat excellent et je voudrais le refaire.
1: Ils veulent refaire le débat, c'est possible.
0: Ils veulent recommencer.
4: Est-ce qu'il y a moyen là?
0: De quoi?
9: Tu m'arrêtes tous les auditeurs.
1: C'est fait.
0: Mais ils sont arrêtés, ils sont chez eux. Ils sont chez eux, ils bougent plus. Non mais c'est terminé maintenant, c'est fini. Le débat est terminé maintenant. On met deux disques.
1: Ils sont en manque les gamins.
0: C'est tout, c'est clos.
1: Ils sont en manque.
0: C'est terminé. Terminé maintenant, la suite de la Libre Antenne jusqu'à 3h est terminée. Au revoir.
1: Carrément.
10: Comme ça, tu...
9: Voilà. C'est tout. Hop.
10: Bah,
1: ouais. C'est pas bien, une bonne conclusion,
9: il a fait 1h30. Hop. Il a fait 1h20, les gars. Qu'est-ce que vous demandez de plus? Qu'est-ce que vous voulez de plus?
1: Bah, du bonheur, quoi.
9: Non, mais c'est... Hop, terminé.
1: Du bonheur à l'antenne, quoi. Hop. Du bonheur à l'antenne.
10: T'entends pas, GG.
1: Lance des pâquerettes, putain.
0: Non, mais maintenant, c'est terminé. C'est jusqu'à 3h, donc on va
1: donne
0: débarrer.
1: De toi, je sais pas.
0: Non, mais toi, tu fermes ta gueule et c'est tout. T'as fait de la merde au départ. Manu, t'as remplacé. Il prend des bouquins, il fait de la merde. Donc c'est terminé,
9: mais
0: c'est
9: non,
0: tout.
9: C'était bien.
0: C'est tout, maintenant.
1: Il donne un peu de temps.
0: C'est tout.
10: Donne ton
0: maintenant,
10: corps.
0: Maintenant.
10: T'as des pièces
0: moi, mon cas. C'est que vous avez fait de la merde, vous avez commencé l'année 2001 en foutant du bordel.
9: Oh
0: il y en a qu'un qui a bien bossé, c'est l'internet. C'est
1: attends,
0: mais il n'y a que l'internet qui bosse bien. Oh, donc gars, terminé.
1: Oh. Donc tu vas arrêter de te shooter, donc, basta. Dans les canards.
0: Gérard, basta.
9: Gérard, la deuxième partie du débat s'est bien passée.
0: Non.
9: Oh, j'ai écouté, c'était calme.
10: Ah oh, si, c'était bien.
1: T'en as pas branlé une.
0: Non.
1: T'en as pas branlé une, t'as pas répondu une seule question. Les auditeurs,
9: vrai,
1: tu leur demandais des clés.
0: Non, c'est tout.
9: Non, mais c'est vrai, t'as pas assez donné de toi.
1: Tu chies dans les débats, tu fous la merde.
2: C'est vrai.
1: Non, mais faire ça, les débats de Gérard sans toi.
9: C'est dommage.
2: Non, ce qui est dommage, Gérard, c'est que tu
0: non, laisses pas les auditeurs sondages. S'exprimer. Parce que si j'ai pas fini les sondages, c'est que les sondages...
1: Mais ils étaient bons, les sondages.
10: Finis-les maintenant.
2: C'est que j'ai donné non. À
1: la dernière.
9: Non, petit.
1: Quelles sont les recettes pour être amoureux? Putain, il y a que du bon, là.
0: Non.
9: Respect pour Rigo.
0: Non.
2: En plus, je lui en ai réimprimé, il les a même pas sortis.
0: Non mais ça, je les lirai moi-même.
1: Chez lui, c'est en privé. En privé.
0: Non.
9: Mais non, Rigo, il veut qu'on les lise à l'antenne.
0: Ah ouais. Non. Non, c'est terminé. Le débat est clos. C'est simple. Premier débat de l'année 2001.
9: Pas
0: ça,
9: mal.
0: La première demi-heure, c'était de la merde.
9: Après,
0: la deuxième, je veux pas dire, mais ça a été moyen. Non. Donc c'est terminé. Maintenant, on va continuer la libre antenne avec des auditeurs.
9: Ah, pourquoi tu lis pas les
0: Non.
1: 66% me demandent si j'ai bien baisé hier soir. Bon, déjà, c'est une bonne question.
0: C'est pas la peine de lire des trucs comme ça. Ça ne sert à rien. C'est tout.
1: Bah, moi, je
0: c'est tout.
1: Pas, ça bien. D'après vous, est-ce qu'on peut être amoureux toute la vie?
0: Ah 87, oui, c'est bien ça.
1: 87% disent que c'est possible entre mecs seulement. Tu vois, c'est des bonnes
0: réponses. Arrête tes conneries, de toute manière.
9: Si.
0: Toi, de toute manière, est-ce que t'as déjà été amoureux une fois dans ta vie?
1: Bah oui.
0: Quand?
1: En ce moment.
0: En ce moment, depuis quand tu y es?
1: Ah, je sais pas, moi, ça fait 2 ans.
0: 2 ans, tu as mon cul. Quand t'étais à Neuilly, t'avais personne dans ta vie, alors tu fermes ta gueule. Hop. Tu cours après les nanas, d'accord?
10: Tu fermes ta gueule.
0: D'accord. Donc terminé, le débat est clos. Maintenant, on met deux disques.
1: Tu veux pas faire un mini golf ou un tyrolien?
0: Non. Je vais prendre un peu de vitamines et on va continuer.
1: Allez, GG. Il y a plus de pastis. Hein.
0: On va continuer pendant une demi-heure de libre antenne. Terminé.
2: Un petit jeu voilà. De points, là.
0: Donc prochain débat.
1: Non, ça te dit pas.
0: Prochain non, GG, sérieux.
9: La délinquance.
1: La vitrine.
0: Ouais, mais quand?
1: À tout à l'heure, dans une demi-heure.
0: Non.
1: T'es prêt là?
0: Bah on verra la date. On décidera de la date et c'est
2: tout. Je dirai avant parce que j'ai plein de potes qui veulent venir réagir
1: en direct avec des chiens.
0: Non mais là délinquance je vais voir parce que je vais peut-être pas.
1: Ouais, tu vas. Tu peux peut-être amener des mecs d'où t'habites, non?
0: Bon alors je crois qu'on ne fera pas du tout. Fidar, tu vas fermer ta gueule.
9: Tu peux la faire.
0: Les deux disques à envoyer en espérant.
9: Ah ouais, pardon. Pas la délinquance.
0: Je pense pas non.
9: Pourquoi?
1: Oh bah, Gérard, c'est un peu bête. Si je peux me permettre.
0: Ouais, bah peut-être pour toi, mais pour moi, c'est autre chose, d'accord?
1: Non, mais ça peut être une sacrée soirée, quoi.
0: Quand vous donnez des disques.
1: Ils sont là.
0: Non, mais le premier. Quand vous donnez.
1: Bah quoi, c'était quoi, Billy Bouboule?
0: Non, c'était pas ça, c'était un remix de Sur moi, d'accord?
9: Non, mais là, c'est les vrais disques, c'est moi qui ai choisi, t'inquiète pas.
0: Ouais.
9: Ces deux-là, ouais.
0: Alors, le premier, c'est lequel? N'importe.
9: Non, le premier, c'est le premier, voilà.
0: Roland Lover.
9: Non, ça c'est le deuxième qu'on va passer.
0: Ah bon. Alors le premier, c'est Louise la Merguez avec Grigne-moi les fesses sur le barbecue. Et après, juste après, Roland Lover avec ma quéquette et en toi mon cochon. Et on se retrouve juste après pour finir la nuit 100% Gérard, en espérant qu'on aille Sandy pour savoir comment qu'on s'est connus. Voilà.
1: À tout de suite.
9: C'est pas toi.
0: Ben, faut qu'elle réponde. Non, non, mais faut qu'elle réponde, faut qu'elle réagisse aussi.
11: Je voulais juste, tout de suite. Je voulais juste modifier un truc, c'est pas la nuit 100%, c'est la nuit 2%, Gérard, parce que ça suffit.
0: Toi, tu fermes ta gueule et c'est tout.
11: Ça y est, j'envoie le 10, là?
0: Bah, tu peux, hein.
11: Ah bon?
12: Salut Manu, salut Rigaud, bonsoir, salut Casimir, salut Quasimodo.
13: Salut
12: Michel. Salut la
13: peau.
12: En espérant que vous allez me faire du bon boulot, parce que sinon à 2h30, moi je mets la clé sous la porte, alors je vous préviens, vous vous démerdez.
13: D'accord.
12: Ah, c'est un conseil que je vous donne, donc les micros éteints, si ça vous dérange pas, merci.
11: On attaque le débat, s'il te plaît, mon chéri.
12: Je suis pas ton chéri, d'accord? Vas-y, Michel.
14: Ouais, ouais, Gérard, moi je voulais te demander, au fait, tu parles de médecin, est-ce que tu as été chez le dentiste régulièrement, dernièrement?

0: Et toi, je t'ai dit tout à l'heure de me poser des questions. Bon.
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0: Et voilà, bonsoir à tous, bonsoir à toutes, bonsoir Céline.
3: Bonsoir Gérard.
0: Sur le chat www.funradio.fr, donc on accueille
4: Esteban.
0: Esteban, donc,
4: salut Gérard.
0: Vous pouvez y aller, mais donc les questions, tu sais comment que ça se passe maintenant.
4: T'inquiète pas.
0: Et à l'arrière, le plus con de la bande FM, le plus drailleur des nanas qui peut pas arrêter de piquer les nanas des copains.
5: Gérard, ouais.
0: Pedro, comment va Pedro?
5: Ça va bien et toi?
0: Qu'est-ce que ça peut te foutre, t'es médecin?
5: Ouais.
0: Bon, bah c'est nouveau.
5: Eh ouais. Donc, t'as fait quoi ce week-end, Gérard?
0: Qu'est-ce que ça peut te foutre?
5: Bah t'as fait quoi?
0: Ça te regarde pas.
5: C'est ton public qui voudrait savoir.
0: Non, mais mon public, il a rien à te dire. Et c'est tout. Voilà.
5: T'as niqué un peu.
0: Qu'est-ce que ça peut te foutre?
5: T'as paniqué, d'accord, bon, c'est pas grave.
0: Manière, je refais mon petit coucou, vite fait, bien fait, là.
5: On s'en fout, Gérard, là, c'est...
0: Non, je vais le faire, je l'ai promis. Donc, accro et machinique du chat Fun Radio, voilà, terminé. Et bien sûr, il arrive, mais de manière, il avait le temps, donc...
5: Thomas.
0: On accueille Hervé, qui épaulera Céline durant tous les débats, et qu'on retrouvera après, juste mes débats, avec
5: Simon.
0: Lucky. Lucky pour les petites annonces. Voilà.
6: Bonsoir Gérard.
0: Donc bonsoir à toi Hervé. Donc j'espère que ce soir l'équipe ça va bien se passer. Parce que si ça se passe mal, ça va aller vite, hein, de toute manière.
4: Ça va bien se passer Gérard.
0: Donc je préfère tout de suite mettre les choses au clair que si ça se passe mal avec les auditeurs et avec l'équipe, ça ira très vite, hein. Donc voilà ce que j'avais à dire. Donc maintenant on va commencer le débat sur les obésités. Et donc, Pedro, si ça te dérange pas, tu peux peut-être annoncer le disque qu'on venait d'écouter.
5: Pas du tout.
0: Ben, si,
5: on a dû te faire une fiche. On va te faire la fiche, on te dira après ce qu'il fallait annoncer.
0: Non, faut l'annoncer
5: okay,
0: tout de suite.
5: Ok, Céline, tu dois l'avoir, vas-y. Retrouve-la pour y filer. Bon, Gérard, enchaîne avec le débat et dis qu'il est là.
0: Donc, on accueille Obi-Wan Kenobit de l'Étoile Black 118.5. Bonsoir.
7: Bonsoir, bonsoir à toute l'équipe. Bonsoir, Gérard.
0: Slim Poutre.
8: Bonsoir, Gérard. Bonsoir, tout le monde.
0: 104.2 de Madrid.
8: Madrid, si.
0: En Italie, c'est ça?
8: Bien sûr.
0: Ok. Prends-moi bien pour un con aussi, d'accord?
5: Madrid en Italie, hein, tout le monde connaît.
7: Portugal.
0: Ouais, c'est ça. Et prenez-moi pour un con, vous allez voir comment vous allez.
5: Gérard.
0: Vous allez gerber.
8: Je Gérard. Suis en Espagne et tu as un bon jeu espagnol.
0: Voilà. Ouais, c'est bien. Et au pur sang, grosse dodue sur Garonne, 119,9.
9: Tout à fait, c'est 0 pur sang. Bonsoir.
0: Quoi, 0%, moi j'ai...
9: 0%, ça se voit d'ailleurs.
0: Ouais, ben de toute manière, j'en ai rien à foutre, d'accord?
9: Ok, bonsoir.
7: Comment
9: bonsoir.
7: Bien
9: bonsoir tout le monde.
0: Bah,
5: salut.
0: Hey, commencez pas. Parce que d'accord, il y en a déjà que je commence à reconnaître les voix. Ok?
9: Ah.
0: Ok, Obi-Wan Kenobit?
10: C'est Obi-Wan Kenobit.
0: Ouais, c'est ça.
9: Qu'est-ce qui se passe? Attention,
0: mais... Non, mais attends. Déjà, je vais commencer tout de suite à mettre les choses au clair. Que les 4 auditeurs qu'on a, c'est les 4 habituels.
9: On est 3.
0: Ils
5: sont 3, donc ça ne peut pas être les habituels.
0: Ouais, non, mais c'est 3 habituels.
9: Donc,
0: d'accord? Parce que le premier, c'est Tony. La deuxième, c'est une nana. Et la nana s'appelle. Mégane. Et le troisième s'appelle.
9: Mais non.
0: Ouais. Prenez-moi pas pour des cons, d'accord? Prenez-moi pas pour des cons.
7: Ok, on ne prendra pas pour des cons.
0: Voilà. Alors, Céline. Céline,
9: qu'est-ce qui se passe?
0: Tu ne commences pas le débat comme ça, merci.
9: Bah attends, on a galéré au standard.
0: Vous allez galérer dans votre lit, vous ne passez pas dans mes débats. Au revoir. Voilà. Donc le débat reprendra d'ici 10 minutes.
5: Non, arrête.
4: Non, Gérard.
0: T'es ouf. Non, mais là, Céline.
4: Gérard, peut-être
0: là,
4: commence
0: non, là, Céline,
4: la définition d'obésité,
5: voilà,
4: Gérard.
5: Voilà, trouvé dans le dico.
0: Je m'en doutais. Rien qu'à entendre déjà les bonjours et rien qu'à voir les noms, ça m'a semblé bizarre.
4: Il a raison.
5: Ouais. Ah,
0: alors donc, il est hors de question d'avoir les mêmes, donc on reprend au standard.
5: Ça sera retenu sur ta paye. Hein.
4: La définition d'obésité par Gérard.
0: Obésité de obèse annule, accule du grec. C'est quoi ce truc là? Allez vas-y sur le chat là parce que c'est bon voilà.
4: G2 c'est du grec.
0: Non mais vas-y tu
4: G2
0: le dis.
4: G2 anus.
0: Vas-y.
4: Et du Maroc, lis-le et du Maroc après c'est simple.
0: Alors IT exemple. Oh là non mais attends mais c'est quoi là?
4: IT
0: Non, mais c'est même pas du français. Vas-y, lis-le, lis-le, parce que c'est pas du tout du français.
3: Donc, obésité, mais écoute-moi aussi. Hein.
0: Bah ouais, mais j'écoute.
3: De ombèse à cul du grec, j'ai deux anus, et du Maroc, IT, l'exemple, IT, il fait chaud.
0: Ah bah, hein.
3: Complexe du syndrome de Jean-Paul Bacroum, qui surpasse en kilos le poids idéal du normal. Mmh. Donc, exemple, pas toi, avec ma mère, j'obésitais le château de Versailles, c'est bien bio. Voilà.
0: D'accord, bon. Eh ben apparemment, c'est vachement bien le thème de l'obésité.
3: Ah bah c'est l'obésité.
5: Bah grave.
0: Ouais bah grave de chez grave. Donc on est combien sur le site internet www.
3: On commence mollement, hein, comme une bite. Mollement, on démarre à 216.
0: Bon bah ça va, c'est sur le chat, non?
3: Ouais, c'est sur le chat, ouais.
0: Ah bah si des fois Aurélie veut réagir, il n'y a pas de problème, on pourra lui passer, on pourra répondre à ses questions, hein, il n'y a pas de problème, elle me l'a dit tout à l'heure. Donc voilà. Donc ben pour l'instant on n'a pas grand chose donc
5: lance le téléphone déjà.
0: Donc vous pouvez toujours nous appeler au 0825 08 5000 et pour les Belges au 033 08 5000.
4: Ça va être bon là.
0: Et donc sur le site internet www.funradio. Donc c'est sur le chat donc vous pouvez y aller donc on vous attend n'hésitez pas. Voilà,
3: une petite lettre.
0: Oui. Alors on va lire
3: d'une fan, hein, d'une fan, il y a la photo derrière.
0: Alors je m'appelle Karine, j'ai 29 ans, je suis blonde et je suis rasée de... Je suis ravi de te rencontrer car tu es beau et gentil, même si les beaux se trouvent con, bête, tu peux... Ah, oh, je sais pas comment qu'elle a écrit, mais bon...
3: Je pense que c'est tu pu.
0: Ouais, c'est tu pu concentré... Tête de bite, mais je veux te rencontrer si je vois ma photo. Alors, voyons voir la photo de ce machin de truc de merde, de putain de chien de... Ouais, d'accord. Hop !
5: Qu'est-ce qu'il y a ? Fais voir !
0: C'est un mec ! Fais voir ! Allez, hop, la photo poubelle terminée. Des photos comme ça, j'en veux pas. Et voilà, j'avais oublié de dire. Donc, si vous voulez m'écrire, n'hésitez pas. Vous mettez à l'intention de Gérard. Donc, 20-22 rue Bayard, dans le 8e arrondissement.
5: Et puis, même adresse pour envoyer de l'encens aussi.
0: Et donc, même pour... Alors, j'ai salut à toi, c'est Sophie. Je suis top modèle. Merde, je vais y arriver ce soir. Tu as la plus belle voix de la FM.
3: La photo.
0: La photo, c'est encore un cum. Hop, poubelle. Voilà. Eh ben, ça commence bien les débats ce soir avec des photos, du courrier con. Ben. Au standard, je peux savoir.
5: Céline, est-ce que ça avance?
0: On peut savoir?
6: Ça avance. Laisse-moi un peu de temps.
5: Il y a combien de personnes là qui sont à l'antenne?
6: J'en ai déjà trois.
5: Trois. Bon, peut-être leur dire bonjour.
0: On va déjà prendre ces trois personnes.
5: Allez, on y va.
0: Allô.
10: Bonjour.
11: Allô.
0: Wow.
10: Allô.
5: Alors, présentez-vous, calmez-vous, chacun par un.
10: Alors bonsoir, c'est Gradouble, j'appelle de Toulouse, 118-8, bonsoir.
0: Bonsoir, Gradouble.
10: Gradouble.
0: Bon, tu vas pas commencer, sinon on va faire comme tout à l'heure.
10: Bonsoir à vous, Gérard. Pas du tout, c'est déjà pas le hot.
0: Pour l'instant, je t'ai pas encore appelé Potchamp, quand je t'appellerai Potchamp, tu te sortiras dessous de lui, toi.
10: Ah.
0: Ok. Et t'attendras d'avoir les neurones bien débouchés pour que tu dises bonsoir. Donc le premier, c'est Gradouble, hein.
10: Oui, tout à fait, c'est ça.
0: Donc Gradouble. Ah bah c'est bon, j'ai l'affiche. Merci Céline. Alors, Jabalotte 112 de Bordeaux.
12: Jabalotte, oui, bonsoir.
0: Bonsoir. Gros plein de soupe de Paris 101.9.
12: Ouais, salut GG.
0: Gradou.
10: Oui, ouais. Gradouble.
0: Et Sandra 82 de Bu... Boussion sur Sedan, c'est ça?
11: Boussion sur Sedan, 97.8. Bonsoir Gérard.
0: Bonsoir.
12: Bonsoir.
0: Bon, alors, maintenant, on va quand même attaquer le débat, parce qu'on est quand même un petit peu à la bourre, mais ouais. Ça, fallait s'en douter avec...
11: Avec les autres connards, là.
0: Bah, ouais, avec les auditeurs qui n'avaient rien à faire dans mes débats. Déjà, vous voyez, je commence déjà à ne plus avoir de voix.
12: Il faut qu'ils arrêtent de squatter. Hein.
0: Ouais. De quoi?
12: Les auditeurs.
0: De quoi? Ça veut dire quoi, ça?
11: Non, c'était... Ça veut dire qu'il faut...
0: Ah bon? Ok. Donc, alors, première question, pourquoi refuse-t-on à certaines personnes obèses, pourquoi refuse-t-on certaines personnes obèses dans les transports? Voilà. Alors, on va demander à Jabalotte. Eh, celui qui commence Attends, Jabalotte. Je préviens tout de suite. Le premier qui commence à dire des conneries, je vous préviens que ce soir, disons maintenant... Je n'ai pas l'intention de me laisser marcher à sur les pieds.
12: Et vous avez raison.
13: Tu es le maître, Gérard.
0: D'accord. Ouais, c'est moi qui commande. Alors, faites gaffe quand même à ce que vous allez répondre comme, à aux questions que je vous pose, d'accord?
8: D'accord.
0: Alors, pourquoi refuse-t-on certaines personnes obèses dans les transports? Donc, Jabalote, j'étais avec toi.
12: Oui. Alors, pour répondre à votre question, Gérard, je dirais que les transports en commun ne sont pas équipés pour recevoir...
0: Non, mais
12: oui.
0: Je parle pas des transports en commun, ne commencez pas à me bouffer les questions.
8: De quelle sorte de transport tu veux parler, Gérard?
0: Je vais m'expliquer après.
12: Ah, bah, oui, camion, donc, je dirais...
0: Alors, attention.
12: Oui.
0: Je recommence. Ah. Le premier qui vient de dire camion, il va se prendre... Un coup de mitraillette.
12: Alors, regarde, il faudrait que vous fassiez une énumération des mots que vous ne voulez pas entendre.
13: Ouais.
0: Ça c'est moi qui arranger. Commande.
8: Oui, ou alors c'est ouvert simplement les transports en question, parce que si on ne peut pas parler des transports en commun...
0: Si, non, mais justement, on va en parler des transports en commun, c'est vrai, parce qu'on parle de transports, mais c'est vrai.
12: Vous pourriez préciser?
0: Tu permets que je réponde à Sandra?
12: Oui.
0: Ça te dérange pas?
12: Non.
0: Et puis, d'une manière, tu prendras bien ta voix, Monsieur Mazur, d'accord?
12: Bonsoir, c'est Monsieur Mazur.
0: Alors, Monsieur Mazur, il m'avait semblé vous avoir dit la semaine dernière que je ne voulais plus de vous dans mes débats.
12: J'estime que c'est un débat qui est...
0: Ouais, mais moi, j'estime que c'est moi le patron. C'est moi le patron, c'est moi qui commande encore.
5: Gérard, je crois que c'est pas le vrai Monsieur Mazur.
8: Non,
5: c'est pas le vrai.
0: C'est lequel?
14: C'est un imposteur,
5: ce n'est pas lui.
12: J'ai voulu vous faire une blague, monsieur Gérard.
0: Non. Ouais, mais de toute manière, commencez pas à me les gonfler, parce que sinon, vous allez gerber. Donc, pour répondre à la question de Sandra,
8: Oui. Donc
0: c'est vrai, on va parler des transports en commun. Oui. Mais, transports en commun, je m'explique, métro, train et...
8: Et l'avion?
0: Justement, donc tu as dû entendre, tu as dû regarder le débat, l'émission... Avec Julien Courbet, alors.
8: Oh, bien sûr.
0: Ah bah voilà, bah donc justement, c'est pour ça que je faisais allusion à ça. Donc, j'ai la botte.
12: Oui.
0: Tu vas attendre, on va laisser parler Sandra, alors.
12: Très bien.
8: C'est mignon.
0: Sandra.
8: Oui.
0: C'est pas la peine de...
12: De mentir. De
0: m'envoyer des fleurs, d'accord?
8: Non, mais j'ai trouvé ça gentil de me laisser parler au début.
0: Bah ouais, parce que t'es la seule femme, alors, ouais. Malheureusement.
8: Je trouve que Julien Courbet, c'est un grand homme de télé, déjà, et c'était une très belle émission qu'il a fait.
0: Mmh.
8: Et je crois qu'il devrait y en avoir plus sur toutes les télés.
0: Mmh.
8: Et on n'a pas le droit de refuser la place aux gens.
0: Mmh. Non, mais de toute manière, attendez. Parce que, donc, t'as regardé l'émission, mais t'as pas écouté l'émission qu'il avait fait le matin même?
8: Sur RTL?
0: Ouais.
8: Non.
0: Ah bah c'est dommage parce que je l'ai écouté et je peux vous dire une chose que j'en suis outré.
12: Moi
13: qu'est-ce qui s'est passé?
8: Parler de quoi?
0: Non mais on va laisser finir Sandra et après vous allez poser, je vais vous répondre.
8: Okay. Bah, c'est tout ce que je veux dire. Je sais qu'il y a des compagnies qui ont voulu faire payer une grosse dame deux sièges pour parce qu'elle en prenait deux.
0: Mm-hmm.
8: Et ça, c'est pas normal.
12: C'est inadmissible.
8: La dignité humaine là-dedans, le respect de la personne.
0: Hey, Jabalote. Jabalote.
12: Oui.
0: Jabalote. Hey, tu te calmes ou sinon je te dis au revoir.
13: Il a rien dit, là.
0: Non, mais moi, il se calme. Ok? Ce soir, vous n'allez pas me casser le débat, d'accord?
13: T'es énervé ce soir.
0: Oui, mais je vous préviens, vous n'allez pas me casser. Vous n'allez pas me casser le débat.
13: Ok, c'est pas le but.
0: D'accord? Merci.
13: C'est pas dans nos habitudes. Hein.
0: Mais pour l'instant, moi, je vous préviens. Parce que ce débat-là. Je veux atteindre plus de 15 000 sur le net.
8: Wow.
12: Vous allez y arriver.
0: Ta bouche.
12: Tu veux mettre
0: Gradou.
12: Oui.
13: Gradou.
12: Non.
0: Ah, ça suffit là.
13: Ah, attention. Écoute, moi je trouve qu'il y a des véhicules en fait. Ça dépend du véhicule, si c'est adapté ou pas.
0: Non, mais ça, les véhicules, on va en parler. Alors, on commence.
13: Hey, c'est une question de
0: Pour l'instant, on n'a pas parlé des véhicules, on parle des transports. Donc vous n'avez pas encore les questions et je ne tolérerai plus
13: D'accord. Une
0: personne qui posera une question avant que je la pose.
13: Bon alors excuse-moi. Alors en ce qui concerne les transports sans véhicule, effectivement ça peut être problématique hein, quand même. Hein. Surtout s'il n'y a pas de véhicule.
0: Gradouble.
13: Oui.
0: Tu me prends pour un con ou tu m'y laisses?
13: Bah non, c'est pas le genre de la maison, attends.
0: Alors, je vais te dire une chose.
13: Pourquoi?
0: Comme tu me prends pour un con, eh ben moi, je vais te laisser aller faire dodo.
13: Mais
0: au revoir.
13: Arrête.
5: Mais non, Gérard, arrête, attends.
0: Au revoir.
5: Bah, au revoir.
0: Non, mais attends.
12: Il y a de l'abus.
0: C'est quand même moi encore qui commande, il est pas capable de répondre aux questions qu'on lui pose. Alors, si c'est des mecs qui savent pas répondre aux questions, ils restent chez eux.
12: Pas de
8: terminé. Ils rentrent chez lui, ils travaillent.
0: Il va voir si sa mère a baise.
12: Voilà.
0: Voilà. Gros plein de soupe.
15: Ouais, c'est moi.
0: Ouais, c'est moi. Fais gaffe à ce que tu vas dire, parce que toi, t'es sur la sellette.
15: Non, je reste sérieux, Gérard. Gérard, je suis là. Alors, je t'écoute, Gérard.
0: Non mais attends, tu me prends...
15: Réveille-toi, merde, tu
0: me prends pour un con, là.
15: Oh, où tu es? Désolé, Gérard, non.
0: Alors, Céline, s'il te plaît, tu me prends gros plein de soupe.
5: Gérard, calme-toi un peu.
0: Non.
5: Vas-y, tranquillement.
15: Gérard, on se contrôle.
16: Gérard, il est trop énervé.
14: Oui, Gérard, je t'écoute.
5: Vous aussi, les auditeurs, arrêtez.
15: Gérard, pour calmer le débat, j'aimerais répondre à la question.
0: Voilà. Pour un sang, j'ai la botte. Tu vas te taire.
15: Très bien.
0: Bon, on va demander un gros plat de soupe.
5: Voilà.
0: Qui retourne au standard.
5: Voilà.
0: Il va demander à Céline comment se passe, comment qu'on fait dans mes débats.
5: Voilà, nickel.
0: Ok, tu récupères. Si c'est pas comment qu'on fait, eh ben, il revient pas. Et
5: vas-y, continue, enchaîne avec le débat, on est là pour ça.
0: Donc, Jabalote, pour terminer.
15: Alors, moi, je voudrais d'abord dire que je n'étais pas du tout d'accord avec ce qu'a dit Gradoub et Gros Plein de Soupe.
0: Non, mais Gradoub, je l'ai viré. Gros Plein de Soupe,
15: il a. Vous avez bien fait.
0: Attends, Jabalote.
15: Oui.
0: Gros Plein de Soupe, il a même pas répondu parce qu'il m'a demandé de lui répéter la question. Et donc, il n'y a que Sandra maintenant.
15: Voilà, et moi, Jabalout. Je dirais, moi, que les transports ne sont pas faits pour accueillir des personnes volubiles. Et donc, j'aimerais lancer un appel à l'administration, justement, pour faire des efforts pour ces personnes-là qui méritent, comme tout le monde, d'être véhiculées, d'aller au boulot et de ne pas souffrir de leur handicap.
0: Mais donc, apparemment, donc, tu ne reviens pas sur ce que disait Sandra.
15: Je reviens, je la rejoins.
0: Sandra, t'es toujours là ?
16: Oui, bien sûr.
15: Je vous rejoins, Sandra.
0: Il faut bien se dire une chose, que l'émission, moi, j'ai pas pu la voir, malheureusement, parce que là où que je suis, j'ai pas de...
16: C'est ballot.
0: J'ai pas la télé, malheureusement. Mais j'ai écouté vaguement ce qui s'était passé le matin. Attendez, avant que je continue, Mayonnaise.
17: Oui, bonsoir.
0: 117.7 Quimper.
17: Bonsoir, c'est Mayonnaise. Bonsoir tout le monde.
0: Donc, t'as entendu la question ?
17: Sur le problème des transports, je crois.
0: Voilà. Enfin, quand même, des auditeurs qui arrivent à comprendre les questions que je pose. Ah, c'est rare, c'est rare.
16: Il vivait sur un brancard.
17: Est-ce que je dois y répondre tout de suite?
0: Ben oui, parce que je voudrais quand même répondre après, moi.
17: Moi, je suis de votre avis, monsieur Gérard. J'ai effectivement suivi les émissions qu'il y a pu avoir sur les diverses chaînes de télévision.
0: Bah, il y a eu que sur la première, malheureusement.
17: Il y a eu aussi monsieur Jean-Luc Delarue. Hein. Je sais pas
16: il si est vous avez sur les infirmiers.
17: Un petit peu l'actualité de l'obésité, mais Delarue aussi.
0: Ouais,
17: hein.
0: Mais avec Delarue, ça remonte assez loin, ça. Hein, je l'ai vu, ça, mais ça remonte assez loin, hein, tout ça. Hein.
17: Et effectivement, je cautionne effectivement ce que vous dites. Au niveau des transports, il y a effectivement un problème. Hein. Effectivement, on ne peut pas demander à une personne de payer un surplus, une surtaxe en fonction de son poids.
16: Il faut arriver
0: devant le Big Bill. Mayonnaise.
17: Ça se fait pour les bagages.
0: Non.
17: De là comparer une personne obèse à un excédent de bagages, je ne pense pas que...
0: Attendez, parce que là, je réponds quand même à la question à Sandra, parce que là, apparemment, mayonnaise, je veux dire, oui. Apparemment, tu t'en vas un peu loin, là. Ce qui s'est passé... Et ça, Sandra pourra me le confirmer après si elle veut.
16: Ouais.
0: C'est que, d'après ce que j'ai entendu dire, moi, parce qu'ils en ont parlé, c'est que la personne a carrément été refusée de monter dans l'avion malgré qu'elle avait son billet d'avion dans les mains. Elle a été refusée.
15: C'est
0: vrai, Sandra, ou pas?
16: Ouais, c'est dégueulasse. Moi, ça m'a dégoûté de prendre l'avion.
0: Et je peux vous dire que ça a été dit le matin même sur l'antenne. Et même moi, j'ai été outré d'entendre ça.
17: Bon, c'est indécent. Hein.
3: Il y a Tuffer qui a une question et il demande s'il peut la poser.
0: Ben, si c'est une question par rapport à l'obésité, oui. Si c'est une question qui a pas le rapport avec certaines personnes, il n'y a pas de problème. Ils peuvent poser les questions.
3: D'accord, donc il va la poser plus tard.
16: Samedi.
17: Oh.
0: Je sens que tout à l'heure, ça va encore mal se terminer.
5: Bon, qui a dit ça? C'est pas bien.
16: Il y met que des grosses.
0: Alors, je m'en doutais à chaque fois qu'il y a des débats comme ça, je sais qu'à chaque fois c'est pareil, on me balance des conneries. Ta gueule !
5: Arrête. Du calme, Gérard.
16: Il avait deux passions, les hôpitaux et la santé.
0: Et ta mère, s'il vous plaît, arrêtez. Bon, passion.
5: Voilà, je les ai coupés deux secondes. Calme-toi, Gérard. Les auditeurs, calmez-vous. Céline, occupe-toi d'eux.
0: Non, c'est pas les auditeurs, c'est quelqu'un d'autre.
5: Ah bon, c'est qui ?
0: C'est quelqu'un d'autre, quelque part, qui s'amuse à balancer des sons.
5: Ah bon?
0: Alors ça, il y en a ras-le-bol. C'est simple, on est à la première question. Il est à peine 1h du matin. Ça va aller vite. Je le sens que ça va aller très vite ce soir.
5: Mais non, ça va pas aller vite. Calme-toi, Gérard, on va les calmer au standard.
0: Donc, non.
5: Reviens à ta question.
0: Non, il me refaut les auditeurs en air.
5: Ils sont là.
0: Donc, pour en finir avec ce qu'on disait, il y avait quand même Nathalie Pelono et quand même quelqu'un d'un service public, d'un hôpital, qui était là pour dire quand même ce qu'elle avait à dire. T'es d'accord avec moi, Sandra ?
16: Comment tu l'as appelée ?
0: Nathalie Pelono.
16: Je crois pas, hein.
0: Celle qui était avec Julien Courbet jeudi.
16: Ouais, je crois pas que ça s'appelait comme ça.
15: Hein. C'est Nathalie Félationneau.
16: Voilà.
0: Ah, ouais, oui. Mais de toute manière, on s'en fout. De toute manière, aujourd'hui, ils l'ont appelé Pitching Ball. Alors, on l'appellera Pitching Ball et puis c'est tout.
15: Allez, hop.
0: Donc voilà.
3: Il y a OVNI 7 qui pose une question. Toi qui as l'habitude des grosses, Gérard, est-ce qu'elles font le poids au lit ?
0: Alors, cette question-là.
16: Ils montaient sur moi, c'est tout.
0: Et ta mère a monté sur ton père ?
18: Il avait les chicots de Félicien. Un vrai pied jaloux.
0: Non,
5: Gérard, du calme.
0: Non. J'ai bien l'impression
5: que ça se passe bien.
0: Gérard, ça a mal se terminer.
5: Le débat est super,
0: alors,
5: Gérard.
0: Pour répondre à sa question.
3: D'accord.
0: Donc, c'est l'histoire des grosses dans le plumard, c'est ça ?
3: Exactement.
0: Donc, si elle aime bien coucher avec un mec, avec un maigre, c'est son problème. Ce n'est pas le mien. Moi, ce qui est de question de coucher avec une grosse, j'ai eu ma douleur.
5: T'as eu ta dose, ouais.
0: Donc c'est bon maintenant. Point final. Barre.
3: Donc en fait, t'as déjà couché avec un homme.
0: Non, avec une femme, pas avec un homme.
3: Ah pardon, excuse-moi.
0: Faut pas confondre la main de ma sœur dans la culotte d'un zouave.
3: Ouais.
0: Et encore, je suis poli parce qu'il y a des hommes qui écoutent.
15: Ah, bravo.
0: Il y a quand même Kadok qui écoute, je sais pas quel âge qu'il a le pauvre, alors faudrait que je sois poli qu'on m'a demandé. Donc voilà, donc on a fait le point sur la première.
15: En dessous d'un quintal, ça l'excite pas, Gérard.
0: Comment ?
15: Tu disais au-dessous d'un quintal, ça doit pas t'exciter.
0: Tu peux préciser là ce que tu dis là ?
15: Je veux dire des filles au-dessous d'un quintal.
0: C'est-à-dire ?
15: Ça doit pas t'exciter.
0: C'est-à-dire
15: au-dessous d'un quintal.
16: Un quintal, ça fait 50 kilos.
15: À peu près, à pis près. Hein.
0: Attendez, déjà, je fais 50 kilos.
16: Ouais.
0: Alors, faut quand même pas confondre la main de ma sœur dans le cul d'un zouave et tentacule et encule ta sœur, toi.
16: Ah, j'ai pas le rapport.
0: Ouais, attends, j'ai déjà donné, alors c'est bon. Moi, plus de 50 kilos, j'en veux pas, hein, grave.
17: Monsieur Gérard.
0: Oui, c'est qui ?
17: Vous, c'est Mayonnaise. Vous préféreriez une fille un peu trop maigre ou une fille un peu trop grosse, vous deux ?
0: Moi, je cherche. De toute manière, c'est pas le thème du débat. Le thème du débat, c'est l'obésité. J'ai toujours dit que je recherchais une personne de mon poids. Terminé, on arrête sur ça. Ok, clair, net, précis.
17: Donc 50 kilos, quoi, à peu près.
0: Voilà.
17: D'accord.
0: Alors, combien pèse environ une personne obèse ? Jalabot.
15: Alors, ça peut varier énormément. Ça peut aller. Vous considérez obèse à partir de combien de kilos, vous, monsieur Gérard ?
16: 70
15: kilos ? Alors, à partir de 70 kilos, c'est vrai que c'est énormément obèse. Mais pour moi...
0: Jalabot !
15: Oui.
0: Mais gaffe à ce que tu dis comme non.
15: Ah non, mais c'est pas
0: parce
15: moi.
0: Parce que
15: ben
0: tout à l'heure, tu vas te prendre un coup de mitraillette.
17: On parle de poids, là.
15: Oui, 110 kilos, vous me posez la question sur le poids, je vais essayer de vous répondre.
0: 110 kilos, pas 110 kilos.
15: Ah oui, bah, ça va de 90, donc jusqu'à plus soif, hein, jusqu'à plus manger. C'est-à-dire 110, 120, 130...
0: Ah, ça est haut.
15: Oui.
0: Qui c'est qui commande, là ?
15: C'est vous.
0: Oh là. Bon, mayonnaise.
17: Effectivement, là, je pense qu'on atteint des poids considérables. Ça peut monter très haut, hein. Ça peut monter à 200 voire 210 kilos quand même.
0: Hein.
17: Ça peut monter, il y a des gens qui peuvent monter.
0: T'as déjà vu une personne qui faisait 210 kilos, toi ?
17: Ouais. Et là, je veux dire que ça fait quand même un morceau, hein. Je sais pas si t'imagines. Ça fait
0: attends,
17: des gens imposants.
0: Attends,
17: quand même.
0: 210 kilos, non mais attends, tu te rends compte de la personne ?
17: Attends, déjà une, c'est pas mal, mais t'imagines deux, ça fait un bestiole.
0: Non mais attends. Attends, tu te rends compte de... Tu te rends compte de ce que tu dis, là ?
17: Bah oui, je sais, mais c'est énorme. On est dans l'excès, là. Attention, on est dans l'excès. Hein.
0: Rigoles, 210 kilos.
17: Consultez le livre des records.
0: Mayonnaise. Attends, là, je suis pas d'accord avec toi.
16: Mais
0: attends.
16: Ça va jusqu'à 250 ou 180 kilos, hein.
0: Bah non, mais pourquoi pas 500 kilos, si tant que tu y es, toi, Sandra.
16: Non, n'exagère pas, mais t'as pas regardé l'émission, tu peux pas savoir.
0: Attendez, j'en croise régulièrement là où que je suis. Attendez, 210 kilos, tu vois le morceau que c'est ?
17: Bah ouais,
16: c'est énorme.
0: Déjà pour prendre l'avion, c'est même pas la peine.
16: Le temps que tu fais... Ça dépend si tu fais 1m60 ou si c'est un mec qui fait 2m10. Hein.
17: Bah ouais, c'est
0: ouais,
17: sûr.
0: Non, mais attends, déjà, moi je suis 1m70 pour 50 kilos, non, laisse tomber.
17: Ouais, le beau gosse, c'est bien proportionné.
0: Ouais, de quoi, Sandra?
16: T'es pas un exemple, t'es pas obèse. On peut pas
3: Justement, on a une question de Gérard Mandebulo qui demande, Gérard, peut-on dire que 50 kilos de conneries, c'est de l'obésité?
0: Non, c'est pas de la connerie. Puis lui, c'est 50 kilos de payer le chat Open Radio. Okay. Et ben, il peut continuer parce que maman va débourser. Qu'est-ce qui vous arrive là-bas, là?
5: Non, non, ils étaient morts de rire.
0: Qu'est-ce qui t'arrive, Céline, là?
3: T'as fait une bonne blague à la MR.
0: Ah ouais, ouais.
17: Ah ouais.
0: Donc Sandra pour terminer.
16: Ouais.
0: Ah bah ça y est, je crois que tout le monde a fait le tour de la question.
16: Oui, on a fait le tour.
0: Bon, moi, tout j'avais
17: relevé. On a fait le tour des grosses là.
19: Bah, en même temps, faire le tour de 210 kilos, c'est ça prend du temps.
0: Mais, hein. Non, parce que moi j'avais entendu des gens sur lors de l'émission.
17: Ouais.
0: Bon, c'était entre 150, 140, voire 160 au plus. Mais j'ai pas eu l'occasion d'entendre 210 kilos quand
17: mais,
0: même.
17: Mais, hein. Oui, mais Gérard.
0: Ouais, ouais. Attendez, qui c'est?
17: C'est Jabalot.
0: Attends.
3: Une ouais. question de Carlos Amoal qui demande, est-ce que si on est obèse sans capote, c'est risqué?
0: Mais je vois pas le rapport, qu'est-ce qui va me faire chier? Ce mec! Bah je vais prendre le truc de Jean-Pierre Coff. Qu'est-ce qui vient me faire chier celui-là?
17: Mais les grosses, c'est
0: de la merde. S'il a envie de baiser sans capote avec 210 kilos, c'est son problème! Mais qui vient ne pas me casser les couilles dans mon débat.
16: Ok, Dimitri.
17: Le coup Florent, sur Fun Radio.
3: Bien.
17: Ok, l'imitateur.
0: Voilà.
17: Bon, Gérard,
0: oui.
17: Gérard, c'est mayonnaise.
0: Non, Jalabat, il voulait
17: pas... Ah oui, pardon, oui, excusez-moi.
20: Oui, j'aimerais savoir, Gérard, comment ça se passe pour ces gens-là? Comment ça se passe quotidiennement, quoi, pour aller faire les courses
0: Ah bah, je sais pas, moi, j'ai jamais eu l'occasion de voir des personnes comme ça. Mais je sais pas comment qu'elles arrivent pour faire leurs courses. Hein.
20: Est-ce qu'elles sont équipées, je veux dire parce que ça doit être dur de se trimballer toute cette barbaque. Qu'est-ce que t'en penses?
16: Est-ce qu'ils ont des caddies spéciaux?
0: Bah ça je sais pas moi je te dis comme je dis à Jalabot et puis à Mayonnaise et puis à comme je vous dis je ne sais pas parce que j'ai pas l'occasion d'en voir moi.
17: Vous monsieur Gérard, enfin toi si je peux vous tutoyer, n'est-ce
0: c'est
17: pas
0: qui?
17: C'est Mayonnaise, hein.
0: Ouais.
17: Est-ce que je peux vous tutoyer? Oui.
0: Oui, bah, de toute manière, je vous tutoie, alors allez-y.
17: D'accord. Toi, ton seuil de tolérance, ton poids maximum au niveau d'une fille, ça monterait à peu près jusqu'à combien? Parce qu'on a une petite marge de tolérance, quand même.
0: Mais je viens de le dire, là, depuis tout à l'heure, t'as pas entendu?
17: T'as dit 50 kilos,
20: en mais dessous du quintal.
17: Entre 50 et 100 kilos, ou
0: non,
17: entre 50
0: et 90, non, ou... non, non, 100 kilos, laisse tomber, c'est bon, je me fais...
17: Est-ce que tu te sens prêt, toi, à assumer une femme forte?
0: Non, j'ai donné, hein.
17: Ouais, c'est du travail.
0: Ah non, mais même, laisse tomber, j'en ai connu une, elle s'appelait Christine. Ouais. Laisse tomber, sans vous mentir.
5: Ouais. Elle pesait combien?
17: Allez, combien?
0: Sans vous mentir, elle faisait 120 kilos et Max, il l'a vu à Neuilly.
17: Ouais,
0: alors
17: ouais.
0: Laisse tomber. Merci, j'ai donné. Maintenant, je recherche entre 50 et 60, pas plus. Ça me suffira.
20: Ouais, mais t'imagines,
0: oui.
20: Elle tombe dans l'escalier. Là.
0: Attendez, Caméo. Pas tous en même temps.
17: C'est Mayonnaise.
0: Ouais.
17: Au niveau du...
0: Mayonnaise,
17: oui.
0: Il y a quand même une fille, il faudrait peut-être la laisser parler.
17: Toi qui as vécu un petit peu apparemment le cas, comment ça se manie au niveau du lit quand ça fait 120 kilos? Je veux dire, comment tu manœuvres? Est-ce qu'il faut un truc, un tractopelle?
0: Là, je vais te dire une chose.
17: Tu travailles à la
0: Non. Là, je peux vous dire une chose, que j'ai été forcé de rehausser le plumard,
17: ouais.
0: Avec deux matelas.
17: Ouais.
0: Alors, parce que le lit commençait à faire du bateau. Mais ça y est, c'est tout terminé.
17: Attendez, est-ce que c'est pas un peu dangereux pour la santé, éventuellement, pour le dos?
0: Ah, pour moi, oui, ça a été dangereux. Hein.
17: Ah, c'était dangereux. Ouais.
16: Quand t'étais en dessous?
0: Ah bah, surtout quand elle était sur moi, laisse tomber. Je commence à m'étouffer. Hein.
16: Ça
0: ne
16: te faisait pas jouir?
0: Ah non, ça ne me faisait pas jouir du tout. Qu'est-ce que l'obésité? On va faire une pause musicale là et je donne des sondages. Qu'est-ce que l'obésité? Alors 92% pensent que c'est le jeu de société de Ronald. Hein? De Ronald?
20: McDonald's?
0: Ben non, mais moi, c'est ce que j'ai. 72% pensent que c'est un phénomène typique américain. 52% pensent que c'est la marque de vêtements, donc je ne citerai pas le nom de la personne parce que c'est un chanteur. 22% pensent que c'est une maladie héréditaire, bah ça m'étonnerait.
16: Dans ton cul.
0: Et ta mère.
17: Oh.
18: Il s'auto-suçait.
0: Et 7% pensent que c'est ressemblé à... Ouais, d'accord, à ressembler à machin, donc je ne chiterai pas les noms. Tant que j'y suis, je vais continuer.
14: C'est un dessin animé, le dernier, Gérard. Hein.
0: Ouais, non, mais
5: c'est
0: même,
5: Donald Duck ou un truc comme ça, non?
0: C'est Moby Dick.
5: Alors, c'est célébrité.
0: Quel est le genre de personne à être le plus prospice à l'ov... Hein, quoi?
20: Le plus prépuce.
19: Prépuce à l'ovulation.
0: Propice à l'obésité. Donc 80% des surnériens.
20: Et bon, Gérard.
0: Surnériens, 71% les neurologues, 51% les gérontophiles. Mmh. 31% les kira... chiropracteurs. Oh là, putain, alors là, chaque fois qu'on fait des débats...
19: Mais c'est bien pour ton vocabulaire, c'est bien, ça te fait travailler un peu, c'est pas tout mal.
20: 10% les tripotes.
0: Celui qui vient de me dire ça, je lui dis au revoir, j'ai la botte. Au revoir.
20: C'est pas moi, monsieur Gérard.
0: Je veux pas le savoir. Voilà, comme ça, ça va plus vite. Et 11% les onologues. Voilà, donc, voilà, ça c'est fait. Donc, on va
3: y a
0: poser Bubu la question.
3: Il y a juste Bubu qui demande combien tu pèses sans tes kystes.
0: Putain!
5: Bon, Gérard, du calme, Gérard.
3: Gérard, un point sur le net, on est 5555.
5: Voilà.
0: Bien, alors, 5555. Alors, je réponds à la question de l'internaute.
3: Bubu,
0: ça fait 50 fois que je lui dis que je fais 50 kilos. Kyste ou pas, j'ai plus de kyste. Alors, lui, s'il a des kystes aux couilles, qu'il aille se les faire couper. Voilà.
5: Alors,
0: un taxi.
14: Bravo. Bravo,
0: voilà.
14: Gérard.
0: Un taxi a-t-il le droit de refuser? Merci les auditeurs de me laisser parler. Je pose la troisième question et je crois qu'on va pas finir à deux. Si on va.
5: Tu as posé ta question, Gérard. Tu as posé ta question.
0: On va finir à deux heures. Un taxi a-t-il le droit de refuser une personne obèse? Et on va s'écouter 1m63, 62 kilos de surimier. On se retrouve tout de suite après au 0825 08 5000.
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0: Et voilà, rebonsoir à tous. Donc je rectifie, c'est Céline qui me l'a dit et j'avais pas vu. C'était 1m63, 162 kilos, voilà, de surimier. Donc vous pouvez toujours nous appeler, pardon, vous pouvez toujours nous appeler au 0825 08 5000, donc Céline et Hervé qui sont standards. Pour les Belges, 033 08 0825 08 5000. Céline, si ça te dérange pas, tu peux prendre des appels au lieu de dormir sur le...
5: Laisse-la faire sa sieste, c'est bon.
0: Sur le bureau.
5: C'est pas grave.
0: Et donc, sur le chat www.funradio.fr, donc vous pouvez toujours y aller. Il y a...
3: Esteban
0: qui est, donc voilà. Donc,
3: avec une petite question de Carlos Amoal qui demande, est-ce qu'une prostituée obèse peut l'hyposucer?
0: Alors, je réponds tout de suite qu'il y a des prostituées qui sont obèses, et ça c'est vrai, et malheureusement, on peut rien y faire là-dessus. Bon, hyposucer, je pense pas, non.
3: Okay.
0: Donc, voilà, donc j'espère que... On est combien là maintenant, après la pause?
3: 7111.
0: Ah, 7111, ah, bah, c'est bien. Donc, j'espère que on va atteindre les 15 000 comme j'avais demandé, mais je pense que ça sera pesable. Apparemment, sur le chat, ça a l'air de bien se passer. J'ai vu qu'il y avait du monde, il y a même quelqu'un que je connais que je reverrai tout à l'heure, donc voilà. Donc Hervé, Céline, Pedro toujours à l'arrière, donc voilà. Donc la question c'est, un taxi a-t-il le droit de refuser une personne qui est obèse? Et on va demander ça à Yann Sodo
20: de Tatouane.
0: Tatouane, 115, bonsoir.
20: Bonsoir Gérard, bonsoir l'équipe, bonsoir Pedro, bonsoir Stéphane.
0: Et donc on a toujours...
20: Céline, bonsoir Hervé.
5: Salut Yann Sodo.
3: Bonsoir.
0: On a toujours.
3: Bonsoir.
0: Ça y est.
5: Ça va? Ça y est. Bon week-end?
20: Oui.
0: Yann.
5: Tu fais des beaux
0: yeux
5: trompés.
20: Bonsoir.
0: Oh Yann.
20: Oui.
0: On se calme. D'accord, c'est moi qui commande encore.
20: C'est très dur de vous avoir, Gérard.
0: Eh ben c'est bien. Eh ben c'est bien. Il y a d'autres personnes.
20: Oui.
0: Il y a d'autres personnes qui
20: essayent. D'ailleurs, je voulais dire, si vous me le permettez, aux personnes qui essayent de passer dans les débats, qu'il faut insister. Ouais. Ça fait une demi-heure.
0: Ouais, mais de toute manière, vous avez une voix qui est très charmante, c'est celle de Céline. Alors, n'hésitez pas d'appeler.
20: C'est vrai qu'elle est charmante.
0: Il y a Hervé.
5: Et Hervé aussi.
0: Voilà.
20: Hervé est charmante aussi.
21: Oui, je suis très charmante, merci.
0: Putain, non, c'est, ben, c'est vraiment des chaves, hein, ce soir. Donc on a Jabalotte, on a mayonnaise et Sandra. Oui. Donc la question, un taxi a-t-il le droit de refuser une personne obèse? Et j'étais en train de demander à Yann Sodo.
20: Oui, bah non, bah les taxis doivent prendre tout ce qui se présente, hein, que ce soit obèse, maigre, tout ce qui passe. Hein,
0: parce
20: que...
0: Alors, dans ce cas-là,
20: oui.
0: Je m'excuse de te couper, et Sandra va revenir, va tout de suite réagir derrière toi.
20: Oui.
0: Donc pourquoi que dans les avions, les personnes ont été refusées?
16: Parce que...
0: mais attends Sandra, je demande à Yann, parce qu'il n'était pas là lors de la première question.
20: Ouais, c'est ça qui me laisse perplexe, parce que les avions, normalement, quand on paye sa place, déjà que c'est très très cher une place d'avion, je comprends pas qu'ils soient refusés, refoulés comme ça.
0: Ah ouais, mais
20: quoi.
0: Dans ces cas-là, donc toi tu dis que dans un taxi ils ont le droit, mais alors moi je te
20: non,
0: rejoins
20: j'ai pas
0: là-bas.
20: Dit ça, hein, j'ai dit qu'ils avaient pas le droit dans les taxis. Hein.
0: Bah ouais, mais alors dans ces cas-là.
20: C'est des clients comme à part entière, quoi.
0: Mais c'est des clients comme nous.
20: Exactement.
0: Donc pourquoi? C'est pour ça que je pose la question. Un taxi a-t-il le droit de refuser?
20: Non, ça dépend du taxi. Ils ont pas le droit.
0: Pourquoi?
20: Attends,
0: mayonnaise, oui.
19: Ça dépend du taxi, regarde. Si,
0: pourquoi?
19: Si c'est un gros monospace,
0: ouais.
19: La personne, elle a de la place, elle peut s'installer. Je sais que le cas est rare, mais imagine le taxi, c'est une Twingo.
0: Ouais. Mayonnaise.
19: Oui, pas de marque, pardon.
0: Merci.
19: Imagine, c'est une toute petite voiture.
20: De merde.
19: Alors imagine comment la personne, elle va arriver à se charger dans la Twingo.
0: Merci de... mayonnaise.
19: Pardon.
0: Mayonnaise.
19: Attends,
0: tu permets.
19: C'est difficile de donner un exemple.
0: Je te signale une chose.
19: Oui.
0: Je t'entends encore une fois. Si t'es une marque, tu sais ce qui va t'arriver.
19: Je vais retourner au standard.
0: Non, tu vas retourner chez toi.
20: Ah, tu vas faire Punto.
19: D'accord.
0: Tu vas le faire...
20: Bon.
19: Ok.
5: On l'ignore
0: donc,
5: voir.
0: Non, pas tout de suite.
5: Ah
0: encore.
5: Bon.
0: Encore. Sandra.
16: Ouais. Eh bien, en fait, pour répondre à ta question, c'est parce que les sièges d'avion sont pas assez larges.
0: Non.
16: Il ouvrait des Heineken avec son anus.
19: Ah,
20: politique.
16: Si, c'est vrai, hein, les sièges d'avion sont pas assez
5: larges. Comment tu sais ça, d'abord?
16: T'as déjà pris l'avion pour aller...
2: Je le sais.
16: Mais non, mais c'est parce que ça se sait, c'est tout.
0: Non, mais...
16: T'as déjà pris l'avion pour aller à New York.
0: Bah, je l'ai pris pour aller à New York, je l'ai pris pour aller à Cannes.
16: Eh bien, t'as vu que les sièges sont pas larges, à moins que tu sois allé en première.
0: Ah non. Non.
19: Dans la soute à bagages.
0: Ouais, c'est ça. Alors, mayonnaise.
5: Avec les animaux. Bah,
19: attention, Pierre, hors de voie, là, voyons.
0: Attention, parce que j'ai pas l'intention. Il reste à peine trois quarts d'heure d'émission de débat, alors attention.
19: Bah oui.
16: Sentez le chien. Ah.
0: Donc, alors, Sandra, donc pour toi, un taxi, donc il a le droit ou il a pas le droit?
16: Évidemment qu'il a pas le droit de refuser quelqu'un.
0: Donc, ça revient presque à la première question. Donc, pourquoi est-ce que les avions, certaines compagnies refusent?
2: Il ne connaît pas.
0: En fin de compte, on ne veut pas citer de marque, mais moi, je ne vais pas me gêner de le dire parce que je peux me permettre. De manière, même le CSA, de toute manière, ils ne diront rien. Peux me permettre. Je peux vous dire une chose, que la compagnie qui a fait ça, c'est Air France.
16: McDonald's.
0: Mayonnaise, au revoir. Au revoir. Mayonnaise, au revoir.
16: Oui, c'est pas cher. Géant, casino.
20: Désolé.
0: Donc bonjour. Voilà, alors j'ai la botte pour finir avec cette question.
20: Non, je pense que
19: déjà. Il a
20: été viré. Hein. Il a été viré, Jabalotte.
0: Non, c'est pas Jabalotte qu'on vient de virer, c'est mayonnaise.
21: Non, mais tu as viré Jabalotte tout à l'heure, Gérard. Il reste gros plein de soupe.
16: Rover.
0: Oh non, non.
20: Bonjour, Gérard. J'ai compris les règles.
0: Il est revenu, lui.
20: J'ai tué le maître, Gérard.
0: Il est revenu, gros plat de soupe, depuis tout à l'heure.
21: Mais oui, je l'ai briefé, Gérard, il n'y a aucun problème.
0: Il est briefé depuis...
20: Là, je suis prêt, là.
0: Il est briefé déjà à la troisième question.
21: Il est prêt pour toi.
0: Mais ma parole, les neurones, faut te les laver, mon grand, hein.
20: Gérard, j'ai compris les règles, là. Là, c'est OK.
16: Il jouillait dans son cul.
0: Il a blavé.
16: Il ravalait son sperme.
20: Eh, gamin.
0: Bon, alors, grand plein de soupe, on y va, parce que je vais pas m'endormir sur...
5: Approche les micros, Gérard.
20: Pose-moi ta question.
0: Ah non, allez, hop,
5: non, Gérard, il est prêt.
22: Gérard, calme-toi.
21: Gérard, calme-toi.
0: Gros plein de soupe. Au revoir.
21: Gérard, s'il te plaît, garde-le.
0: Non.
21: Si,
0: attends. Ce qui vient de se passer. Non.
22: Mais calme-toi, ça sert à rien.
0: J'ai dit gros plein de soupe, au revoir. Je lui ai demandé qu'il réfléchisse aux questions. Je n'ai pas demandé. Tu peux me répéter la question, donc
20: voilà.
0: Au revoir. Hop, terminé.
5: Gérard, écoute-moi.
20: Terminé. Gérard, t'as raison.
5: Bon, deux secondes. Gérard, on va le rebriefer au standard.
0: Non, terminé, il va participer au débat 6 janvier. Donc, il est bon, il reste au standard.
5: C'est bon, il peut repasser dans deux minutes.
0: Non, il reste au standard, terminé.
5: Alors, on y retourne. Allez, Gérard, la question. Hein.
0: Existe... non. Y a-t-il plus de personnes obèses en France ou à New York? On va demander à Yann.
5: Tu vois que tu l'as reposé la question.
20: C'est vrai.
0: Justement, on en a parlé tout à l'heure. Donc,
2: on va un peu à chier tes questions quand même. Hein.
20: Moi, je trouve pas.
2: Moi, je suis vachement déçue parce que j'ai attendu plein de temps au standard au téléphone et puis pour tomber sur un débat aussi pourri. Moi, je veux dire,
20: c'est merde.
0: Alors Sandra,
2: je crois que je vais raccrocher.
0: Bonne nuit.
5: Mais non, mais console-la.
0: Non, allez hop, terminé.
5: Allez,
0: vous me virez tout ça.
7: Ah, sois cool quand même avec les auditeurs. Tout elle pleure. Attends, du respect. Essaie d'avoir du respect.
20: Moi, je pense à ma mère qui fait du tricot.
7: Pense à les couper toi aussi de temps en temps, putain. Mais non, mais quand même, j'entends pas. Qu'est-ce qu'il y a, Gérard? Pourquoi tu t'énerves?
0: Putain, mais c'est quoi ce
7: mais
0: truc?
7: Mais c'est bien, attends!
0: Putain, mais l'autre espèce de poufias là, qui se met à chioler parce qu'un poireau depuis je sais pas
7: mais combien
0: attends,
7: de temps. Attends,
0: mais les questions, elle a fait chier celle-là.
7: Tu sais le nombre d'auditeurs que tu fais?
0: Bah, j'en peux, là, on est
7: combien? Non, mais sur Internet, c'est quoi? On doit être à 9000, non? On en est où, là?
9: On est à 9552,538.
7: 9552. Et sur, on fait plus de 8 ou 10 millions de... Attends, mais les gens, ils crèvent d'envie de te parler.
0: Ouais, bah, de toute manière, ils ont qu'à les prendre, là, au standard, au lieu de dormir aussi.
7: Non, mais c'est des fans.
9: Pardon, t'es gentil, on dort pas, on en prend. Hein.
0: Non, mais j'en connais une, là.
9: C'est mesquin.
5: C'est méchant. Oh bon Gérard, on va peut-être reprendre le débat. Tu vas reposer ta question. On va
0: retourner. Gérard, d'accord. Je vais pas dans un zoo, d'accord. C'est
5: non, TV. Bon alors Gérard.
0: Sur les grimaces, c'est dans un zoo. Si tu vas aller dans un zoo,
21: je t'imite, Gérard.
0: Ouais, non, mais tu vas dans le bureau en face.
21: Je t'imite.
0: Ouais, bah tu vas voir avec Evan si tu.

0: Une femme obèse.
1: Quoi?
0: S'il faut prendre des cours d'apnée pour faire un cunnilingus à une femme obèse.
2: Tu sais ce que c'est l'apnée?
0: C'est apnée, pas... c'est des arrêter de respirer, quoi.
3: Ouais, bah, je sais pas.
0: Moi, je tu fais un débat sur les obèses et tu sais pas faire des cunnilingus obèses. Bah, t'es sorti avec une grosse, tu lui as bouffé la chatte.
1: Mais attends, mais tu me parles de quoi, là?
2: De tes ex.
4: Je plonge dans leur cul avec un tuba et des palmes.
1: Ah, bah, toi, tout à l'heure, allez, au revoir. Vous me faites chier.
2: Oh non, arrête.
1: Vous me faites chier, vous me reprenez des autres personnes au standard. Allez, hop, terminé.
2: Mais non, Gérard.
1: C'est.
2: Eh, Gérard, en qui?
4: Réponds aux questions, Gérard.
2: En qui sur la question?
1: Non, non, mais c'est qui, là, qui a? Non, non, mais j'ai pas la liste, alors...
5: Gérard, il y a trois nouvelles personnes. Il y a Fist Burger, qui vient de Brooklyn, 116.6. Ensuite, il y a Wet Watcher de Rennes.
1: Je sais lire encore.
4: Pas sûr.
1: Et ta mère, elle sait lire,
4: allô,
1: toi?
4: Allô, Gérard? Allô, Gérard?
5: Oui, ma mère, elle sait lire.
1: Et c'est pas à toi que je m'adresse.
2: Et mieux que toi.
4: Gérard.
1: Alors, Fist Burger.
4: Fist Burger.
1: Bonsoir. De Brooklyn.
4: Brooklyn.
1: Ouais, Brooklyn, Gérard, vas-y.
4: 116.6. Hein.
1: Wet Watcher.
6: Salut, bonsoir.
1: De Rennes.
6: Bonsoir tout le monde.
1: Et Bit et Boule.
4: De salut, Gérard.
1: Ta fréquence, connard.
4: 114.8. Enculé. 114.8, GG.
1: Et le procès, tu me dis enculé, il va aller enculer sa mère.
4: Faut pas te dire, Gérard, d'enculé, enculé. Oh là. Oh là là.
2: Oh là là, calmez-vous. Parce que là, attendez, il a un truc à côté de lui, il va me l'envoyer dans la gueule. Alors arrêtez.
4: Gérard, j'ai une question. Gérard, j'ai une question.
1: Vas-y, ça, ouais, c'est comment ton nom?
4: Moi c'est Billy Boule. Gérard, moi je suis anorexique, est-ce que je dois grossir pour aller en Grèce?
1: Billy Boule.
4: Oui Gérard.
1: Billy Boule.
4: Oui Gérard.
1: T'es vraiment con.
6: Il faisait des vagues.
1: Mais plus con que toi, je meurs. Alors je te dis...
2: Oh, mais non, il vient d'arriver Gérard.
0: Dis pas ça. Ah,
5: tu viens de
0: Gérard,
5: s'il te plaît.
2: Mais non, il vient d'arriver.
1: Non,
5: Gérard, sérieusement, s'il te plaît, il est intéressant.
1: Non, mais attends.
4: Il est bien.
1: Ouais, mais attends, c'est pas toi qui commande encore. La question, voilà. Y a-t-il plus de personnes obèses en France ou à New York? On va demander à... Voilà. Tiens, Billy Boule.
4: Comme par hasard.
1: Oh!
4: Oui, Billy Boule.
1: Une fois, deux fois.
2: Oui, non, il est là.
4: Il
2: est là, Gérard.
4: Il y en a plus à New York.
1: Eh, les zorones, c'est comme le cul, ça se lave.
4: Tu dis ça parce que je suis homosexuel du cul, Gérard?
1: Non, mais je crois que tu dois être homosexuel des oreilles. Ah, parce que là, tu commences à me gonfler. Sérieusement.
4: Tu mets ta petite bite dans mon oreille.
1: Allez, hop, dégage. Hop, au revoir. Allez, hop.
4: Voilà.
1: Comme ça va plus vite, il comprendra tout de suite les questions. What Watcher?
6: Ouais, ben écoute, moi je crois que c'est à New York. Hein, parce que à New York, il y a plus d'Américains qu'en France.
1: Yeah. New York, en principe, il y a des Américains.
6: Bah ouais, c'est pour ça qu'il y a plus d'Américains qu'en France. Et comme les Américains, ils sont plus gros que les Français, bah il y en a plus à New York.
1: Ouais,
6: c'est
1: non, mais.
6: UFD, c'est tout.
1: Ouais, mais ce qu'il faut se dire, c'est que là-bas, il faut voir aussi ce qu'ils mangent. Hein. C'est pas comme nous en France. Hein.
4: C'est clair.
1: Fist Burger.
4: Fist Burger, bah justement, tu vois, ils bouffent des trucs bien gras. Ils bouffent des chips, des trucs comme ça, alors que nous, on a une nourriture saine.
1: Non, des chips, ça m'étonnerait parce que je
4: mange...
1: Attends, moi j'y étais, donc je peux te dire que des chips, j'en ai pas mangé. Hein.
4: Si, ou tu manges du pot-corn, ou quand tu es au cinéma, tu manges du pot-corn.
1: Ouais, à l'arrière, ouais. Ouais, mais dans les salles. Ouais, c'est vrai, dans les salles de cinéma, ouais.
4: Bah ouais, alors que nous en France, on mange des trucs.
1: Trololo 101.9.
4: Ah bah alors.
7: Oui, bonjour Gérard.
1: Ouais, prends ta. Putain, mais. Attendez. Je préviens tout de suite.
0: Pas de ségrégation, Gérard.
1: Je préviens tout de suite au standard.
4: On prend les voix débiles aussi, hein, c'est bon, vas-y.
7: Gérard, je suis homosexuel, je viens de Paris et je m'appelle Gourlolo, donc.
4: Waouh.
8: C'est Bully Bill.
7: Salut Bully Bill. J'aime bien les boules.
4: C'est la copine Hervé.
8: Bien les billes.
7: Ah, non, pas les billes. Les boules.
1: Alors, Boule et Bill.
8: Gérard, on est 9114.
1: 5 minutes.
5: Gérard, Boule et Bill, tu l'as déjà viré.
1: Non,
5: on ne peut pas le virer.
1: Non. Alors, Boule et Bill vient de revenir.
5: Non, il est parti. Il est envolé, là.
1: Gros Lolo, tu vas faire une chose. Tu viens de dire un truc qui ne me plaît pas. Tu viens d'insulter une personne du standard. Donc, tu vas retourner la voir. Et elle va te dire au revoir. Tu te démerdes.
4: Voilà.
7: Non, non, c'est pas ça.
0: Non, mais c'est possible de faire un débat. J'ai pas entendu.
1: Manque de peau.
4: Possible de faire un débat.
6: Tu l'es pas.
1: Alors, gros Lolo, tu retournes au standard et tu te démerdes avec Hervé, c'est tout. Moi, je te veux pas dans mes débats. Voilà, terminé. Alors.
4: Je peux finir, GG. Ouais. C'est Fist Burger. Hein. Donc, on parlait des chips et du pot de corne. Alors que nous, en France, on reconnaît quand même, en France, on a une nourriture qui est vachement plus saine. Quand même. quand même, on mange des trucs, on mange du coup.

0: des merguez, des trucs comme ça, ça fait moins grossir, quoi.
1: Hein? Bah, à New York, tu manges ça?
0: Non, chez nous, en France, dans nos régions septentrionales. On mange différemment que si t'étais dans le Bronx ou à Harlem, mmh. quoi, c'est clair.
2: Des tripes de porc, des gencives de porc.
0: Voilà, des tripayous, des trucs bien, des oreilles de cochon, plein de trucs. Hein.
3: Des pieds de cochon panés.
1: Non, non, mais moi, je peux vous dire une chose, que ce qu'ils mangent là-bas, je peux vous dire une chose, que derrière, vous avez encore faim.
2: C'est clair.
0: Ah ouais?
1: Ah ouais, bah, c'est pas du tout la même nourriture que chez nous, déjà, pour commencer. Ouais,
4: c'est quoi la différence, Gérard?
1: Ah non, mais là-bas, c'est vraiment... c'est pas dire que c'est un fake.
0: Mais
4: là-bas, tout est neuf et tout est large.
1: Non,
4: quoi.
1: Ouais,
4: c'est
1: non,
4: un libre
1: même...
4: continent sans nuages.
1: Non, mais même, je peux te dire une chose, que là-bas, laisse tomber, c'est presque imbouffable, la bouffe. Hein. Moi, j'ai mangé un truc là-bas sur place.
3: On s'imagine pas.
1: Je peux te dire une chose, que...
2: c'est pour ça que t'es allé là-bas.
1: Ta gueule!
0: Est-ce que t'as eu la tourista à cause de la nourriture locale là-bas?
1: Non, je pense que ce que tu veux dire...
5: La tourista, c'est faire du tourisme.
4: Mais là-bas, ouais, tout est sauvage, hein, Gérard.
1: Non, mais là-bas, c'est vrai que par rapport à chez nous, c'est pire, hein, là-bas.
3: Oui, mais tout est possible à notre âge.
1: Bah oui, mais ça m'étonnerait, ma grande. Donc voilà!
4: C'est un petit cordonnier.
3: D'avoir la force et la foi.
1: Alors, pourquoi... Ah, voilà, là. Donc, pourquoi que les personnes obèses sont-elles mal vues par les gens?
2: J'ai pas répondu à la question, là.
0: Ah, dommage, bah, attends.
2: C'est Yann Sodo.
0: Ah, bah, c'est Yann, bah oui, Yann, t'as oublié.
2: Yann Sodo, là, je suis là, hein. Bonsoir. Je me présente, je m'appelle Yann Sodo. Je voudrais bien participer.
6: Oui, Gérard.
1: Il sort d'où, celui-là?
6: Lequel?
2: Yann Sodo, je suis là.
6: Ah,
2: Yann
6: Sodo,
0: il est là depuis tout à l'heure.
2: Je suis là depuis le début. Hein.
6: Mais il est là depuis le début, Gérard. Des bêtises, enfin.
0: Essaye de suivre.
5: T'as de la merde dans les yeux, toi.
1: Oh, faudrait peut-être me mettre les fiches correctement. Hein.
6: Mais arrête de voir, Gérard.
1: Bah, attends, c'est bon avec ce que vous me payez à boire.
5: Oh, ça va.
6: Faut pas le dire.
1: Ah, en fait, non, mais c'est pas. Je voulais quand même remercier. Oh, ta gueule, pétasse.
6: Gérard, on n'insulte pas les fans, s'il te plaît.
1: Donc, c'est pour toi que j'insulte d'abord. Je vais te remercier pour le taboulé que tu m'as payé ce soir. Voilà. J'avais oublié de le faire.
5: Lèche-cul.
6: Merci de me foutre la honte, Gérard.
5: Fayotte, lèche-cul.
1: Ah bah, c'est normal.
4: Elle a dénagé à Gérard.
1: C'est normal. Tout à l'heure, quand je suis arrivé.
4: Elle a lui payer du Nyglandil.
1: Tout à l'heure, elle m'a croisé. Elle m'a demandé si j'avais mangé. Je lui ai dit non. Donc, c'est pour ça qu'elle m'a payé du taboulé.
5: Tu ne pouvais pas y payer des chewing-gums à la menthe.
1: Voilà.
4: Une question de Landru qui demande s'il peut être considéré comme anorexique parce qu'il a bouffé le cul d'un obèse.
1: Non, pas du tout.
4: D'accord.
1: Donc voilà. Par contre, t'as pensé à faire ma dédicace à ma copine?
5: T'as qu'à se dédier.
4: Ça arrête pas.
1: Donc, faudrait qu'elle.
4: Elle te remercie, elle te fait de gros bisous là où tu veux.
1: Non, mais elle a pas une question à me poser, non?
4: Non, pour l'instant, non.
1: Bon, bah, de toute manière, ça viendra tout à l'heure. Donc voilà. Alors. Merci. Alors, j'y joué. Allô?
0: Quoi? Allô?
1: J'y joué?
7: J'ai joué, c'est moi, le pense-pondé là-haut.
1: Putain, mais...
2: Qu'est-ce que ça veut dire?
1: Oh là là, hey, je pensais à une chose, là.
0: Ouais.
1: Faudrait peut-être qu'on pense dans 4 minutes à mettre une zikmu.
5: Eh ben, elle est calée, hein, je t'attends, mon grand.
1: Ben, la question, pourquoi les...
5: Non, Gérard, attends, on y va dans 4 minutes, la question, donc tu fais celle-là.
1: Ouais,
5: attends,
1: on va faire celle-là.
5: Allez.
1: Ouais. Pourquoi que les gens, les personnes obèses, sont-elles mal vues par les gens? Et on va demander à Fitchburger.
0: C'est une question de différence, non? C'est comment ça, quand les gens sont différents, ils ont du mal à
1: faire accepter. Pourquoi que les gens...
0: Parce qu'ils sont différents des autres gens.
1: Alors explique-toi un
0: Parce
1: peu.
0: Parce qu'ils sont différents.
2: Précise.
0: Ils sont pas pareils. C'est un synonyme, en fait, de différent, si tu veux.
1: D'accord. Donc, ouais, toi, tueur. C'est bon,
0: attends,
1: ça y est.
0: J'ai pas fini. Donc en fait, si tu veux, ils ont des points qui font qu'ils sont pas pareils. C'est ça que ça veut dire. S'ils étaient pareils, ils auraient des similitudes. Tu peux l'écrire sur ton petit bout de papier.
1: Ouais, c'est bon. Va, fous-toi bien de ma gueule, alors voilà. Maintenant.
4: Gérard, écrit similitudes.
1: Non, mais c'est bon.
4: Qu'on se marre un coup.
6: Allez, Gérard.
1: Vous gueulez, j'arrête le débat, c'est pas parce que Max. Ta gueule, t'as lancé une pute.
3: Oh, merde, ma pute.
1: Je vous préviens, c'est pas parce que Max est parti que vous allez me faire chier. Parce que sinon, moi, j'arrête dans 2 minutes.
5: Ah non, sinon, ça va sentir mauvais, laisse tomber.
4: Question de Landru qui demande pourquoi ce sont toujours les grosses qui sont obèses.
1: Pose la question à Céline, elle va répondre.
5: Mais toi, t'as de l'expérience déjà, alors viens pas parler.
6: Céline grosse?
1: Bah, je dis pas grosse, mais bien enveloppée, c'est tout. Voilà.
5: Mais t'as l'enculé, toi, t'as vu comment tu lui parles?
1: Ta gueule, toi.
4: Elle a du charme.
5: Eh oh.
1: D'accord?
5: Sérieux, t'as vu comment tu lui parles?
1: Ta gueule!
5: C'est quoi ce manque de respect?
1: Ta gueule! D'accord.
5: Ouais, d'accord.
1: Merci.
5: Même pas peur.
4: Elle s'en va, hein, bravo. Bravo.
6: Bien joué, Gérard. Elle s'en va.
5: Elle a dit de pouvoir aller te faire enculer.
1: Hey, Watt Watcher.
3: Sans déconner, comment tu lui parles, t'es qu'un bâtard.
5: Franchement, t'as vu comment...
1: Hey, toi, t'es une grosse pute, hein, au revoir.
3: C'est ta mère, la grosse pute, t'as vu comment tu parles à Céline.
1: Attends, toi, je te chope en antenne.
5: Attends, Gérard, mais reviens.
4: Ah, attends, Gérard, non, non, mais Gérard, en train de se diriger vers le téléphone.
5: C'est pas... Alors, Gérard, retourne au micro. Gérard,
1: attends, la grosse pute là.
2: Allez, vas-y,
1: Gérard. Attends, la grosse pute là de Wet Watcher.
5: Eh, pas de nom de famille d'abord.
1: Alors t'arrêtes. Eh, Wet Watcher, t'es une grosse salope, alors au revoir.
5: Non,
6: un
5: attends.
6: Instant, si Céline pouvait micro. Revenir avec les feuilles, ça serait vachement sympa parce que je suis en galère au standard.
5: Gérard, allume ton micro déjà.
1: Voilà. Manière, c'est simple.
5: C'est simple.
1: C'est simple. Ça va être simple, dans 10 minutes, le débat est clos.
4: Non, c'est 2 heures, Gérard.
1: Non. De toute manière, c'est pas vous qui allez me commander, d'accord ?
5: Si, je t'assure.
1: Non, parce que Max est parti, c'est moi maintenant qui va commander.
5: Ouais, c'est ça.
1: D'accord ?
5: D'accord, on lui dira.
4: Il y a une question de Pitbull qui dit faut rouler les grosses dans la farine pour savoir de quel côté elles mouillent.
1: Ouais, c'est ça. Pitbull, il va se faire enculer, il va voir si son chien est.
4: Il lui mord la queue.
1: Voilà.
4: Qui a pensé, cochon.
1: Ouais. Alors, on va s'écouter.
5: Non, Gérard, pose ta question avant qu'on y aille.
4: Un petit point net, non ? Juste avant ça, Gérard. On a passé la barre des 10 000. On est à 10 916.
2: Yes. Oh.
4: C'est joli, non ?
5: C'est énorme.
2: Bravo, reste calme.
5: Kilo. Ouais.
1: Donc voilà, alors pourquoi les personnes obèses sont-elles mal vues par les gens ? Et on se retrouve tout de suite après au 0825 08 5000. Et donc, on s'écoute Slim Fall de Jabaltou. À tout de suite.
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5: Gérard, c'est quand tu veux. Hein. Une fois, deux fois. Voilà.
1: Et voilà, donc suite et fin des débats. De toute manière, c'est les dernières questions et ça va être terminé parce que ça commence à m'énerver. Donc voilà. Donc alors, pour Céline, je m'excuse, voilà, terminé.
5: Non, tu t'excuses.
1: Je ne veux pas le savoir.
5: Tu t'excuses bien.
6: Gérard, tu ne veux pas qu'on parle de toi, donc tu ne parles pas des autres.
5: Voilà. Merci. Excuse-toi comme il faut.
1: Dans ces cas-là, les gens n'ont pas à dire ce qui se passe.
6: Je ne te parle pas de toi, Gérard, alors ferme ta gueule.
1: Bah, dans ces cas-là, la semaine prochaine, on changera d'équipe.
5: Gérard,
6: tout à fait.
5: Gérard, excuse-toi pour ce que t'as dit. Tu dis juste m'excuse.
4: Ça mérite des excuses.
1: Terminé. C'est tout, ça fait clair, net et précis maintenant.
5: Tu vas te faire insulter, bon, tant pis.
1: De toute manière, tu vas mettre des jingles. Et si tu mets des jingles, je dis au revoir à tout le monde et c'est terminé. D'accord ? Parce que maintenant, je sais qui c'est qui met les jingles. C'est toi. Ok ?
5: Tu me fatigues, enchaîne.
1: Ouais, si je veux, c'est pas toi qui vas me commander. C'est pas parce que Max est pas là que tu as
4: que
1: commandé.
4: Que les souris dansent.
1: Hein ?
4: Que les souris dansent.
1: Parce que à chaque fois, c'est toutes les semaines, c'est pareil. Alors maintenant, la semaine prochaine, ça va se passer autrement. On va garder que les mecs qui sont corrects sur le net. Parce que apparemment, sur le net, c'est pas eux qui font le bordel. À chaque fois, c'est chez vous et le standard. Donc, je vais changer d'équipe et c'est tout. Voilà. Donc, comme ça sera fait. Donc, suite et fin du débat. Donc, il est 35, ça tombe bien, à moins le quart, on arrêtera. Alors, pourquoi que les personnes obèses sont-elles mal vues par les gens ? Oui, mal vues par les gens. Donc, alors, je sais même plus qui c'est qu'on a. Alors, on a Albran.
9: Boulébile.
3: Albran, ouais, bonsoir.
1: Mais je voudrais bien savoir. Qu'est-ce qu'il fait encore là, le Boulébile ?
9: Allez, vas-y.
1: Alors, Boulébile, je crois qu'on t'avait dit au revoir, il me semble.
3: Ok, au revoir.
4: Il n'y a, voilà. a pas Boulébile.
3: Hop là.
4: Hein.
1: Ah bah si, apparemment...
4: Il n'y a, ouais. a pas Boulébile.
1: Bah, ils viennent de le dire. Donc, Yann ?
6: Non, Gérard.
2: Ouais, Yann, je suis là, bonsoir.
1: Watcher, non, elle n'est plus là, elle.
2: Non.
1: Donc, qui c'est qui... Bon, alors, donnez-moi...
2: Il y a Fist.
6: En fait, on va leur demander de se présenter, je pense que ça sera plus simple.
2: Il y a Fistburger, toujours, Fist.
1: Ouais.
2: Fist.
1: Ouais, fils de Brooklyn.
2: Brooklyn, ouais, bien ouais. sûr. Salut, c'est Yann Sodo.
1: Ouais.
2: Salut Yann.
1: Salut. Bon.
2: Salut.
1: Et Albran.
3: Albran, ouais.
1: Albran.
3: De Lille, bonsoir tout le monde.
2: Bonsoir. Et... Bonsoir.
1: Et normalement
6: Il y a G.I. Joe, normalement.
2: Et voilà.
1: G.I. Joe.
2: Et de Paris.
1: Bonsoir, voilà,
3: Joe.
1: Ok.
3: Bonsoir, G.I. Joe.
1: Ok, bon, voilà, donc vous avez entendu la question ?
2: Oui.
3: Oui.
1: Donc, alors, je la répète quand même. Donc, pourquoi que les personnes obèses sont-elles mal vues par les gens ? Donc on va demander à Albran, pardon.
3: Albran, non.
1: Ah, Albran, pardon,
3: excusez-moi. Je veux dire en anglais, parce qu'elles sont plus grosses que les autres, et donc étant plus grosses, elles se font plus remarquer.
1: Mm-hmm.
3: Et les gens, ils n'aiment pas les gros, c'est un peu des cons, mais bon, ils n'aiment pas les gros, quoi.
1: Ouais, non, mais je comprends pas, mais pourquoi qu'elles sont... c'est ça que j'arrive pas à comprendre.
3: Pourquoi qu'elles sont plus grosses que les autres?
1: Non, mais pourquoi qu'elles sont, elles sont aussi mal vues que ça?
3: Bah ouais. Je sais pas, faut demander aux gens qui les voient mal, toi. Qu'est-ce que tu... Quelle est ta réaction quand tu croises une grosse?
1: Bah moi, personnellement, j'en vois, comme j'ai dit tout à l'heure, je sais pas si t'as écouté...
3: Vaguement, ouais, j'étais hors antenne.
1: Donc, bah attends, on va en discuter tout à l'heure.
3: Non, continue.
1: Non, mais attends, on va laisser parler quand même, on va laisser réagir et... t'inquiète pas, Je vais répondre à ta question aussitôt après, d'accord ?
3: Oui, volontiers.
1: Donc, Yann ?
2: Bah, moi, je trouve personnellement qu'elles sont pas trop mal vues, les grosses. Je les trouve assez joviales, assez souriantes. Je trouve qu'elles sont dans le délire. Donc, pour moi, non. Je les considère pas comme, comme des personnes à part. Mm-hmm. Je vois en elles bah, des femmes, hein, avant mm-hmm. tout.
1: Ouais, non, mais, ok.
2: Ouais,
1: voilà. Yann, donc c'est toi qui viens de répondre. Gigio ?
2: J'ai un bon point là.
9: G.I. Joe, Gérard.
2: J'ai un bon point.
1: G.I.
9: Joe. G.I. Joe. Alors, moi, je pense très honnêtement que les grosses ne sont pas mal vues. C'est les gens qui les regardent ont peur de l'indifférence.
1: Non, mais je parle pas. Attention, ouais. Pas uniquement que les femmes. Hein. Attention, ouais. Faut pas tout.
9: Ouais.
1: Mais, je parle des deux sexes. Hein.
9: Absolument.
1: Attention, parce que là.
9: Mais bien sûr.
1: Faut pas faire allusion que sur une personne. Hein.
9: Bah non.
1: Je fais allusion sur les deux personnes. Hein.
9: Oui, il n'y a pas de sexe faible.
1: Non, il y a les deux. Il y a les deux, d'accord.
3: C'est comme les animaux, hein. Un chien obèse, c'est pas très gros, c'est pas très beau, je veux dire.
1: Mmh.
3: Donc tu peux très bien mal voir un chien obèse. Quoi.
2: Ouais, mais ils sont sympas aussi, ils sont joviaux, ils sont
9: bien, c'est qu'on peut les taper, ils ne courent pas après, quoi.
1: Non, mais attendez, pas tous en même temps. Fitch,
9: Piste.
1: C'est bon pour toi
9: Moi, je pense qu'il y a quand même un phénomène qu'on néglige, c'est il y a peut-être un petit peu de jalousie aussi, quand même.
1: Mais pour... Dans quel sens que tu veux dire ça?
9: Bah, dans ce sens-là, de nord-sud, il y a peut-être un petit peu de jalousie dans le sens où bah, t'es envieux, en fait. T'es envieux un petit peu.
1: Attends, 5 minutes. Attendez, 5 minutes, je demande une question au standard. J'ai 4 personnes, c'est ça?
10: Oui, 4 personnes.
5: Oui, tu sais compter, c'est bien.
4: Juste une petite question de Gérard Mandebulot qui demande, Gérard, est-ce qu'on peut devenir un poivreau aux dents pourries après avoir fréquenté une obèse?
1: Je vois pas le rapport.
5: Moi, oui.
9: C'est dans l'enfance. C'est dans l'enfance, ça.
3: Pas,
9: c'est vrai.
11: Nous, on a une petite réaction standard.
9: Oui.
11: On nous a dit que généralement, les gens obèses sont mieux vus, justement parce qu'ils sont plus imposants, donc on a plus de facilité à les voir.
3: Mais c'est boule et bille.
9: C'est pas faux. C'est vrai, ça, GG, non?
1: De quoi?
9: On les voit mieux parce qu'ils sont plus volumineux.
3: Bah, on les voit pas plus mal alors.
9: C'est de la physique et des mots.
1: Apparemment, c'est ce que les réactions qu'on a au standard. Donc moi,
9: mais je cautionne.
1: Bah, je peux pas aller contre ce que les personnes nous disent au standard.
9: Ouais, hein. Gérard,
11: parce que moi, on m'a dit, tu mets une obèse ou un obèse derrière un arbre et un ou une anorexique, t'as plus de chances de voir l'obèse, donc elle est mieux vue.
9: Ça c'est vrai.
2: Perso, Gérard, c'est Yann Sodo. Tu préfères les grosses ou les maigres?
1: Ah non, mais hey. Ça y est, c'est
3: tout à l'heure.
9: C'était tout à l'heure, ouais. Bah, il vient d'arriver.
1: Non, mais c'est bon, je vais pas m'éterniser sur ma vie privée. Vous en saurez plus en temps et en heure.
2: Ah oui, j'ai entendu avec Christine.
9: Ouais, tout à fait.
2: Et après Christine, il y a eu.
1: Vous en entendrez plus en temps et en heure.
9: Ouais, GG.
1: Il y aura une libre antenne spéciale.
9: Sur Internet, de toute façon. Spéciale Christine.
2: Il y aura un historique de tes boudins, donc.
5: Ça va chier, au hasard.
1: Au hasard, Zidjo, au revoir.
2: Désolé.
1: Et voilà, manque de peau parce que c'était sa voix que j'avais entendue.
5: Ouais. Ah, pas de chance. Hein.
9: C'est fils. Pour revenir à mon histoire de la jalousie là, avec les obèses, est-ce que toi, par exemple, tu disais tout à l'heure que toi, tu manges pas beaucoup. Par exemple, soir, t'avais juste mangé un petit taboulé. Est-ce que toi, t'es jaloux quand tu vois une personne obèse en te disant qu'elle mange bien, qu'elle va souvent au restaurant, que tu vois des trucs comme ça?
1: Non, pas spécialement. De toute manière, chacun mange à sa faim. Hein.
9: Ouais. Tu crois que chacun mange à sa faim dans ce bas monde?
1: Bah, de toute manière, ça dépend des revenus qu'ils ont, c'est tout. Hein.
9: Ouais, bah,
5: on va pas nous faire chier. Hein.
9: Voilà.
5: Hein.
1: Donc, chacun.
4: Ça dépend aussi de l'état des dents.
1: Non, mais ça. Ouais,
4: l'état des dents de la personne. Si la personne a les dents pourries, par exemple, elle a les dents bien pourries.
5: Comme certaines ici.
1: Tu vois?
5: Est-ce que tu dis certaines?
9: GG, est-ce que tu peux être obèse si tu manges que de la purée ou de la soupe ou des trucs comme ça, justement?
1: Non, quand même pas, parce que là. Je pense pas.
3: Les sucettes au caca.
9: Ouais.
1: C'est ça qui vient de dire ça.
9: Ah, c'est vrai que les sucettes, ça fait grossir, hein.
3: Bah oui.
1: Puis ça abîme les
9: dents, hein. Ça ruine les chicots, quand même.
3: Ça abîme les chicots, ouais.
5: Gérard, tu peux parler, là.
6: Non, c'est Gérard. Ça s'est introduit dans la ligne, je sais pas comment ça s'est passé.
9: Mais... Qu'est-ce qu'il y a là? Il y a Monsieur Mazur.
6: Il
5: y a Monsieur qui est là.
10: Bonsoir, Monsieur Mazur.
5: Bonsoir.
10: Oui, allô, bonsoir, c'est Monsieur Mazur à l'appareil.
5: Allô, vous m'entendez? Qu'est-ce qui est importable?
4: Il y a un problème là.
1: Qui est importable?
10: Bien, écoutez, ce n'est pas moi.
5: C'est Mène là-bas, Gérard. Retourne-toi là, c'est Mène là-bas, je crois.
1: Non.
5: T'as pas un portable?
1: Qui est importable?
10: Lève-en-bras là.
3: Je
10: serai
3: proche de la base, Monsieur.
10: Allô,
1: là, vous
5: Du calme. Maintenant, Gérard, du calme.
4: C'est bon, il n'y a plus le portable.
1: Ça commence à me gonfler, Monsieur Mazur. Je ne veux plus vous entendre.
10: Attendez, ici pour rien.
3: Jouillet dans son cul.
9: Bonsoir, Monsieur Mazur.
10: Oui, bonsoir, chers amis. Bonsoir.
9: Vous allez bien?
10: Oui, tout à fait. Je vous salue.
9: Vous arrivez tard ce soir.
3: Il crachait dans les yeux.
10: On y va, écoutez, oui, j'étais tout à fait occupé. Je vous prie de bien vouloir m'en excuser. D'ailleurs, Monsieur
1: Mazur,
10: comment dire, je me permettrai de vous faire observer que je vous ai écouté un peu plus tôt et j'ai cru ouïr un imposteur, n'est-ce pas? Quelqu'un qui se faisait passer pour ma personne.
1: Monsieur Mazur, pour l'instant, c'est moi qui pose les questions et c'est moi qui dis qui prendra.
10: Eh bien, absolument, Monsieur Gérard.
1: D'accord.
10: Je vous écoute. Bien sûr.
1: Alors maintenant, vous allez répondre aux questions et
10: absolument.
1: Vous n'allez pas vous éterniser.
10: Tout à fait.
1: Parce que dans moins d'un quart d'heure, j'arrête, parce que ça commence à me gonfler, sérieusement.
10: Tout à fait, Monsieur Gérard.
1: Clair, net et précis.
10: Absolument.
9: C'est cela, oui.
10: Tric.
4: Question de Mad Max qui demande, est-ce que 110 en kilos valent mieux que 110 kilos?
1: Je répondrai pas à cette question.
10: Question de Monsieur Bâtard.
9: On parle pas des mamans.
4: Gérard, un point sur le net.
5: Gérard, un point sur le net.
4: On est à 12 916.
1: Manière, c'est.
4: C'est bien, ça. C'est une bonne moyenne. Hein. Ta moyenne est à 2.
1: Non, la moyenne, c'était
4: 2000.
1: Non. Manière, il est moins le quart. Donc, ça va être la fin du débat. Comme ça va être terminé.
5: Non, Gérard, je t'assure que non.
10: Poursuivez.
5: Oh, tu vas encore morfler, toi, vas-y.
1: C'est moi qui commande. Manière, si Max, il écoute, il m'appelle sur la ligne directe, je dis j'arrête. C'est tout.
5: J'arrête.
3: Niquez des manouches.
5: Voilà.
1: Voilà, ça continue. Alors, c'est Pedro, donc...
5: Ah bah non.
1: Question. La question est claire, nette et précise. Donc, terminez le débat. Ah bah conclusion.
5: Non, il n'y a pas de conclusion, Gérard.
4: C'est trop tôt.
1: Il y aura conclusion.
5: Non, il y a un disque qui est là, il ne peut pas partir.
1: Il y aura conclusion.
4: Les bulles.
1: Non, il y aura conclusion du débat.
10: C'est un débat potable.
5: Aide.
1: Non,
5: c'est allez, les auditeurs, demandez les questions.
3: Non, c'est une question de Carlos Amoal
4: qui demande est-ce que les cabines téléphoniques sont des portables pour obèses.
1: Non, il est hors de question que je réponde sur des conneries. Terminé.
4: Gérard, ressente le débat.
1: Je ne répondrai pas à cette question. Terminé. Mais
4: je te demande pas ça, je te demande de te recentrer sur le débat.
10: De
4: prendre en considération les centaines de milliers de personnes qui t'écoutent.
1: Non, mais même.
4: Qui attendent ta réponse.
1: Il est hors de question que je réponde à cette question qui ne vaut rien.
9: Alors pose une bonne question, c'est la dernière.
1: Et ça sera tout. Voilà.
4: Posez une bonne question.
9: Allez.
1: La dernière.
5: Gérard, il y a Max qui veut te parler là. Téléphone, viens, on va meubler, on va raconter les conneries.
1: Je reviens, n'ayez crainte.
9: Non, on n'a pas qu'il est pas. Hein.
3: Il est parti où, là?
4: Gérard se lève dans un costume.
9: Il se lève.
4: Tati.
9: Il se lève.
4: Il prend le téléphone.
1: Ouais, Max.
9: Ouais.
1: J'arrête, parce que c'est le bordel. Je préfère te prévenir tout de suite. Hein.
4: On t'entend pas, Gérard, ça sert à rien de faire ça.
1: Mais attends, de toute manière, l'autre, il fait écouter toute la conversation à tout le monde, donc tu vois comment que ça se passe. Mais moi, de toute manière,
4: Gérard, tu passes pas l'antenne.
1: Le débat. Donc, moi, je fais une question et je fais la conclusion.
4: Oh mon Dieu, quelle odeur.
1: Mais attends, l'autre, il recommence, tu vois. Là, il te met le haut-parleur, vas-y, tu vois. Alors, tu le reprends. Mais attends, tu reprends Pedro. Là, regarde. Ben, ça y est, il l'a mis. Et en plus, il met le micro pour que tout le monde entende.
12: Il y aura des avertissements pour tout le monde demain.
1: Voilà, terminé. Attends, je le repasse, Pedro, parce qu'il est en train de se foutre de ta gueule.
4: Max, t'es dur. Hein.
1: J'arrête.
4: Je trouve ça dur et vachement crédible. Une question de Carlos à moi, là, vraiment. Est-ce que les obèses voulant participer au débat peuvent utiliser des téléphones cellulites? Il n'a pas entendu.
1: Non, j'ai pas entendu, justement.
4: Alors, une question de Carlos à moi, est-ce que les obèses voulant participer au débat de ce soir peuvent utiliser des téléphones cellulites?
1: C'est-à-dire, cellulite, téléphone portable, non.
4: Des portables. Okay.
1: Il est hors de question que les personnes passent avec des téléphones portables dans les débats. Et ça, c'est ce que j'ai horreur d'entendre. Et ça, je peux rien dire parce qu'apparemment, sur les trois quarts des auditeurs qu'on a eu, on a eu des auditeurs Avec des portables.
10: Que tu te fous dans ton cul.
1: N'est-ce pas au standard?
6: Non. Oui, c'est vrai, parce qu'en fait, plus les gens vont et plus ils ont des portables.
1: Ben ouais, mais le seul problème qu'il y a, c'est qu'avec un téléphone portable, on ne les entend pas, parce que les trois quarts du temps, on croit qu'ils nous entendent, et en fin de compte, comme les trois quarts du temps, ils n'ont pas de batterie, donc automatiquement, c'est le bordel.
6: Ouais. Je suis d'accord avec toi, Gérard.
1: Les auditeurs, merci, vous restez, vous allez vous calmer.
10: Est-ce que vous voulez un
1: truc, Gérard? Vous allez vous calmer!
10: Parce que si tu veux un truc, j'ai de quoi.
1: Merci. Quoi,
10: qu'est-ce que t'as? Question de monsieur Cousin. Est-ce qu'on peut considérer les poteaux de but comme des cotons-tiges pour obèses?
1: Alors, au revoir à toi, Yann Sodo.
10: Pourquoi?
1: Merci. Voilà, terminé pour lui.
13: Allez, Bill.
10: Allez, une petite question, là. Allez.
1: Donc, c'est la dernière.
10: Attends, on va voir.
1: C'est pas vous qui commandez. D'accord.
10: Oui, allez-y, monsieur.
5: Ouais, c'est le chef, allez.
1: Maintenant, non, tu me l'as
10: coupé. C'est vous qui commandez, monsieur.
1: Monsieur Mazur, merci.
5: Voilà.
1: Donc, quand Céline aura terminé avec l'auditeur au standard, je vais y parler. Oui,
11: on a une question au standard. Qu'est-ce qui est plus gros qu'un obèse?
1: Est-ce qui est plus gros qu'un obèse?
5: Bah, deux obèses.
1: Bah, deux obèses. Hein.
11: Bah, merci. Hein.
1: Bah, de toute manière, c'était pas une question, c'était une charade. Donc, c'est bon, Céline.
11: Bravo!
5: Ouais,
11: charade.
1: Céline, s'il te plaît, Céline, c'est bon, ça y est.
5: Gérard, on va peut-être y retourner là.
1: Non, attends, tu permets.
11: Il y a Gégé Ricane qui demande, Gérard, est-ce qu'on peut acheter une obésité sur Internet et en euros?
1: Non. Non, merci. On peut pas acheter des gens sur Internet et en euros. Donc, voilà. Merci, Esteban. Donc, merci Pedro.
5: Ah ben j'ai plus rien, c'est les auditeurs.
1: Tu peux me couper ton micro. Non mais je te demandais, merci. Donc alors, je voulais dire, pour ce qui s'était passé tout à l'heure avec Céline, s'il te plaît, tu m'écoutes. Pour ce qui s'était passé pour tout à l'heure, je te présente toutes mes excuses.
6: Merci.
5: Bravo, bravo.
1: Voilà.
5: Quel homme.
1: Mais un grand homme. Je préfère dire que je ne veux plus que ça se reproduise dans les débats. On est bien d'accord.
5: Mais tu sais qu'elle allait pleurer.
6: Hein.
1: Non mais attends. Pedro, pour l'instant, c'est pas toi qui commande dans mes débats.
5: Mais c'est vrai, mais elle allait pleurer,
1: ouais,
5: je le dis.
1: De toute manière, c'est moi qui commande.
5: T'as été méchant.
1: Je m'excuse et c'est tout. Ça y est.
6: Surtout que Gérard, on en a dit.
1: L'incident est clos. Point final.
11: C'est la preuve, Elephant Man a un cœur.
1: Voilà. Parce que tout gentil que je suis, mais tout con que je peux être. N'est-ce pas, Pedro?
6: C'est évident.
5: Ouais.
11: C'est ce que t'as dit, c'est la plus grande vérité depuis tous tes débats. Surtout la fin.
5: C'est le premier truc intelligent que t'as dit.
1: On va bien se mettre dans la tête que...
5: Faut y aller là, Gérard.
1: Ouais, ben voilà. Ouais. Donc on va terminer là-dessus. Voilà.
5: Allez,
1: alors, les personnes obèses vont-elles plus souvent au restaurant? On en a discuté assez tout à l'heure, des restaurants... Ça c'est une question et je pense que...
3: Olbran.
1: Pete Burger et Monsieur Mazur.
11: Brun.
10: Oui, bien sûr. Oui, je suis là. Oui.
1: Monsieur Mazur.
10: Oui, je suis là, tout à fait.
1: Merci de répondre quand je demande si vous êtes là. Parce que,
10: absolument, c'est exactement.
1: Alors, ça y est, je pose la question, c'est la dernière.
10: Bien sûr.
1: Les employeurs ont-ils le droit de refuser une personne obèse dans leur établissement? On va demander à Monsieur Mazur. Et pas trop long, s'il vous plaît.
10: Eh bien, écoutez, je dirais...
1: Et celui qui s'amuse avec le réveil, arrête!
10: Oui, tout à fait. Écoutez, je dirais que non, au regard de la loi, on n'a pas le droit de refuser une personne en fonction, n'est-ce pas, de son handicap physique.
1: Ouais, mais dans quel sens alors?
10: Dans quel sens? Je vous dirais que, par exemple, l'obésité peut être considérée dans certains cas comme un handicap physique.
1: Mmh.
10: Ne plus passer à travers certaines largeurs de portes.
1: Mmh.
10: Parce qu'il faut savoir, bien entendu, que nombre d'établissements, bien malheureusement, ne sont pas équipés pour recevoir les personnes qui ont une surcharge pondérale, n'est-ce pas?
1: D'accord. Fitz Burger.
14: En même temps, je suis d'accord avec ce qu'a dit M. Mazur.
1: Mmh.
14: En même temps, le chef d'entreprise a tous les pouvoirs au sein de son établissement, quand même.
1: Ouais, d'accord.
14: Tu connais le proverbe « Pierre qui roule n'amasse pas mousse », ça veut bien dire ce que ça veut dire, quoi.
1: Mm-hmm.
14: Chacun, tu vois, il fait ce qu'il veut, quoi.
1: Mm-hmm.
14: Je suis d'accord avec Monsieur Mazur, mais c'est quand même à nuancer, tu vois.
1: Mm-hmm.
14: Parce que voilà, il y a aussi ce côté-là qu'il faut prendre en compte. Je veux dire, faut pas le négliger, quoi.
1: Mm-hmm.
14: Et je pense que t'es d'accord avec moi, quoi.
1: Hein.
14: T'es d'accord avec moi, non?
1: C'est dans le studio d'à côté, ça.
14: Ah, bon, ça t'empêche pas d'être d'accord avec moi.
1: Ouais, mais moi je suis pas trop d'accord avec les employeurs, malheureusement.
14: Ouais, non, mais ça.
1: Non, mais bon.
14: On va pas rentrer là-dedans.
1: Hein. Non, mais de toute manière, c'est mon point de vue, c'est tout. Hein.
14: Ouais,
1: moi,
14: tout à fait.
1: Holbrand, pour finir.
3: Et ben, en fait, les employeurs, ils ont pas le droit de faire de la discrimination.
1: Mmh.
3: Comme similitude, c'est dur à dire. Mmh. Donc, en fait, on peut porter plainte. Si on a été victime de discrimination.
14: C'est vrai.
3: Bon, il faut
1: Attends, 5 minutes, Holbrun, je crois qu'il y a une question importante.
3: Mais je suis sûr qu'elle est super importante en plus.
1: Une question internet intéressante ou pas ?
11: Non, on nous dit juste que les obèses roulent mieux que les gens de poids
3: okay,
11: plus acceptable.
14: Ouais.
11: Donc pas très intéressante. Sinon, on est 12.
3: Il y a le coup de matin.
14: Ah, oh là.
11: Hein ? 12 000, pardon.
1: Ah bon, 12
11: je suis folle ce soir.
14: J'ai
11: des
14: chaleurs.
1: 12 personnes sur internet, ça me ressemble. Et puis donc, pour terminer, oui. Holbrun, attends, on a, le magicien.
3: Ok.
1: Pour finir.
13: Bonjour Gérard.
14: Bonsoir.
1: Le magicien.
13: Oui, c'est moi. Gérard.
14: Oh là.
13: C'est le magicien. Gérard.
1: Tu te fous de ma gueule là?
13: Pas du tout.
14: Il y a un blanc.
13: Je suis une personne de petite taille obèse, Gérard.
14: Ah, tu cumules toi.
1: Bon, hey. Tu vas demander à Céline comment qu'on participe dans mes débats, ouais. D'accord?
13: Je suis debout, Gérard.
14: Ouais, monsieur Gérard, pourrais-je me permettre de vous poser une question, s'il vous plaît? Ne s'agirait-il pas de votre
13: Je suis debout.
5: Oh là là, qu'est-ce qui se passe? Bon, attends, on va les mettre en attente deux secondes. Hein. Voilà. Bon, Gérard, tu voulais peut-être dire quelque chose?
1: Non, je voulais que Holbrun a terminé et puis le magicien lui dit au revoir.
5: Bon, bah là.
13: Je suis debout, Gérard.
5: Voilà.
1: Au revoir, le magicien.
5: On lui dit, bah ça y est, on lui a dit au revoir, je crois, le magicien.
1: Donc Holbrun, pour finir voilà. La question.
3: En fait, je voulais terminer en disant que...
5: Attends, bah, hop. Voilà, c'est géré.
1: Vas-y. Ouais, Holbrun.
5: Vas-y, ma chérie.
3: Ouais, je voulais terminer en disant qu'il y a certaines professions où il faut quand même être assez lucide. Je veux dire, si tu fais 120 kilos et que tu présentes pour une place d'hôtesse de l'air, on ne prendra pas, quoi.
14: Ouais.
1: Bah ouais, mais ça, de toute manière, on en a parlé tout à l'heure, je crois, dans la
3: non.
1: première...
3: Tout à l'heure, on a parlé des gros qui prenaient l'avion. Là, on parle des hôtesses de l'air obèses et ça n'a rien à voir.
14: Ouais, mais regarde.
3: Mais elle, c'est parce qu'elle peut faire passer entre les
14: allées. GG.
1: Mais Pedro, on peut savoir qui c'est qui s'amuse à mettre les infos?
5: Les infos d'eux?
11: Les infos de quoi?
1: Bah, je sais pas, j'ai des retours d'infos, ça commence à m'énerver.
5: T'entends des voix, toi?
1: Alors donc, Anapine pour finir. Et on va faire la conclusion du débat.
15: Oui, bonsoir Gérard, bonsoir l'équipe, c'est Anapine. J'appelle de Saint-Quetard en Vaseline.
1: Bonsoir.
15: 118.
14: Que la force soit avec toi, hein, quand même.
15: Yes.
1: Tu réponds quand tu veux.
15: La question, là, j'étais...
1: Les employeurs ont-ils le droit de refuser une personne obèse dans l'établissement? Les informations dans les oreilles, ça suffit.
15: C'est quoi, c'est RMC, c'est quoi?
3: Il pique mon bras.
1: Alpine.
15: Ouais, Alpine. Donc moi, je dis que non, les employeurs doivent embaucher, mais doivent pas faire de discrimination selon le poids.
16: Sauf dans ton cul. Ni le physique.
1: Monsieur Mazur, restez poli quand même.
16: Ouais, écoutez, je n'ai rien dit.
3: Mais c'est vrai que ce soit Monsieur Mazur qui dit ça. Hein.
16: Ah.
1: Donc, alors moi, je vais répondre à la question.
16: Ouais.
14: Tu vas foutre ton cul, la question.
1: Alpine.
14: Ah bah non.
15: Bah non plus, hein.
1: Attention à ce que vous dites.
6: Manière,
1: c'est fini, alors c'est simple.
11: Une question d'Anakin Skywalker.
16: Attention.
11: Qui demande est-ce qu'un gros steward peut être considéré comme un obèse de l'air?
1: Oui, parce que justement, c'est ce que Holbrun disait. Des personnes qui sont obèses, qui travaillent comme hôtesse de l'air ou comme steward, je sais pas comment ils font pour.
14: Hôtesse de l'air,
1: connard!
14: Hôtesse de l'art, c'est du bacon.
1: Et ta mère, c'est quoi?
14: Arrête de parler de ma mère, on va parler de la tienne, ça va mal finir.
1: Alors au revoir. Allez hop, Alpine.
14: J'ai débarqué, j'ai claqué ta gueule, toi, ça va mal se passer. Hein. Tu reparles une fois de ma mère, je te jure, je t'arrache ton dernier chicot.
1: Pidgeur, au revoir.
5: Arrête, t'as laissé à ouvrir des
16: mots. Pour moi, c'est
14: tu vas pas comprendre.
1: Pidgeur, au revoir.
5: Voilà, ça y est, on va lui dire au revoir.
1: Donc voilà, donc la question. Ouais, ben j'ai répondu.
15: Je veux ton dernier chicot, je fais la collection de fossiles, moi.
1: Eh, Anapine, je t'ai dit au revoir.
15: Ah non plus, hein. Moi je suis là, moi je squatte, laisse tomber, je suis bien.
5: Bon, bon, encore, ouais.
11: Gérard, t'as une dent qui bave.
1: Donc alors, là, donc c'est la fin du débat. Comme
5: mais
1: ça,
5: non, c'est
1: ça,
5: pas la fin. C'est pas
1: c'est la fin du débat.
5: Ça reviendra la semaine prochaine.
11: Gérard, t'as une dent qui bave.
1: C'est la fin du débat.
3: Il est moins 5, t'as juste
1: fait ça. Non, c'est la fin du débat, je fais la conclusion et c'est tout.
3: On est attentif, monsieur Mazur, il a fait
1: c'est terminé.
5: Il a fait 3000 km, monsieur Mazur, pour venir nous parler.
16: Oui, bonsoir, c'est monsieur Mazur à l'appareil.
1: Bonsoir,
11: c'est Bill et Boule.
1: Le débat est clos.
3: Allez, pose ta question.
1: Le débat est clos.
5: Pose ta question.
3: Ta question, on perd du temps, là.
6: Je suis debout.
1: Il est hors de question que je termine
6: moi
1: comme
6: je
1: ça.
6: Il
15: faut faire une question, là.
1: Non, le débat est clos.
14: C'est dernière, là.
1: Le débat est clos.
5: Bon, calmez-vous, calmez-vous. Gérard, on va conclure. Les auditeurs, on va conclure. Allez, on y va.
1: Anapin.
4: Anakin Skywalker qui dit comme quoi la conclusion du débat serait comme quoi un homme maigre peut faire un débat lourd.
1: Eh ben c'est bien. Exactement. Non mais c'est Anakin de la radio que j'ai demandé. Anapin.
15: Ouais. Bah alors je voulais revenir un petit peu sur l'incident de tout à l'heure. Bon t'as fait tes excuses donc c'est bien Gérard. Mais il faudrait pas profiter de trop de ton pouvoir pour faire des choses incohérentes. Et sinon j'ai trouvé que c'était un bon débat. On a parlé avec respect des gens obèses et je trouve ça bien. Et je voulais saluer tout le monde et une bonne soirée à tout le monde.
1: Merci. Bonsoir.
15: Bye.
1: Roger Sussard.
6: Merci.
14: Alors Roger Sussard, j'arrive pour la conclusion. Hein. Mmh. Bah, j'ai écouté ce débat avec attention, c'était un bon débat. J'ai retenu, j'ai noté une phrase où tu disais « tout gentil je peux être, tout con je suis ». Je suis d'accord avec toi, je pense que t'es plus que tu peux être en fait. Et puis voilà, et puis bah, ton secret pour la forme, parce que c'est vrai que toi t'es pas épais quand même, t'es un petit verre solitaire et je sais que ça marche bien parce que voilà.
1: Ok.
14: Voilà.
4: Une question de Carlos Samuel qui demande est-ce qu'on surfe deux fois plus vite quand une obèse mouille sur le net ?
1: Non. Albran.
4: Ok.
3: Bah écoute, moi j'ai pas trouvé que c'était un bon débat. T'as gueulé, t'as posé des questions pourrites. Et en plus, j'ai cru les reconnaître, je crois que tu les avais déjà posées. Donc je suis franchement déçue là, de me coucher si tard pour si peu. Donc voilà, je te dis.
1: Alors, Albran.
3: Vas-y, insulte ma mère, vas-y.
1: Non, mais tu peux me dire quand le débat a été fait.
3: Oh, t'as fait le même sur les régimes, il doit y avoir 2 ans. T'as
15: la
3: fait
15: boulimie.
3: Comme
15: la boulimie, ouais, la boulimie, ouais.
1: Alors, je peux vous dire une chose.
14: Par contre, à l'époque, t'insultais pas notre mère à l'époque.
1: Hein, je peux vous dire une chose. Je peux prévenir, je peux dire une chose, que ça m'étonnerait que ça fait 2 ou 3 ans que j'ai fait des débats comme ça, parce que ça fait plus de 3 ans que je n'étais plus avec Max. Donc, alors, vous vous trompez.
15: Bien,
1: voilà,
15: c'est
1: terminé. Absolument. Monsieur Mazur, pour finir.
15: Eh bien, écoutez, je n'ai qu'une chose à déplorer, monsieur Gérard, n'est-ce pas, c'est d'avoir eu autant de difficultés pour arriver au standard. Il faut comprendre que je suis une personne très, très occupée.
3: Oui.
1: Albran, c'est terminé.
15: Je regrette d'avoir été voir les filles ce soir et de n'avoir pu participer.
1: C'est bon,
5: Monsieur Mazur, attendez.
15: Bien avant.
5: Gérard, je vais t'expliquer un truc. Quand quelqu'un parle, il faut arrêter de le couper, il faut le laisser terminer.
1: J'avais dit à Albran de terminer.
5: Donc Monsieur Mazur va conclure.
1: Donc Monsieur Mazur pour finir.
15: Oui, donc je disais bien entendu que n'ayant malheureusement pas pu écouter le débat dans sa totalité, n'est-ce pas, ce que je déplore en premier lieu, car je le répète, j'étais bien occupé à aller voir des filles de joie qui me procuraient quelques plaisirs sensuels. Eh bien, je dirais que ce débat, n'est-ce pas, était des plus intéressants, parfaitement maîtrisé une fois de plus par votre talent, votre verve, n'est-ce pas ? Et Dieu sait que vous en avez une petite de verve, mais en tout cas, bravo. Voilà.
1: Merci, monsieur Mazur.
15: Alors, bien entendu, je poursuivrai en disant que l'obésité est un vrai problème de société.
1: D'accord.
15: Problème de société, n'est-ce pas, qui...
1: Comment monsieur dire Mazur, au revoir.
4: Non, mais c'est un problème de société qu'il faut soulever.
5: Oui,
4: Gérard.
5: Oui,
15: Laisse finir. D'après ce que j'entends, bien entendu, ce ne sont que des suppositions vécues avec une personne, n'est-ce pas, qui était victime de surcharge pondérale.
4: Mais tu supputes. Non mais va plus loin parce que ça intéresse Gérard.
1: Non, c'est bon.
15: Bien entendu.
4: Ça intéresse Gérard. Vas-y.
1: Continue.
15: Bonjour, n'est-ce pas, bien entendu. Alors un problème de société qui malheureusement est beaucoup moins évoqué dans les journaux télévisés que par exemple l'insécurité.
4: Tu disais
15: les personnes âgées, y en a-t-il des obèses, y en a-t-il des maigres? Eh bien, c'est l'éternel problème que se pose le genre humain tout au long de ce siècle, monsieur.
1: Monsieur Mazur, au revoir.
15: Le siècle de l'internet,
1: Monsieur Mazur, au revoir.
15: Le siècle du portable.
1: Monsieur Mazur. Bon, ça y est, ouais.
5: Pardon.
1: Donc, conclusion de l'internet avec le sondage.
4: Alors, il y a beaucoup de gens, 97%, demandent quand est-ce que tu fais enfin un débat sur les obèses.
1: Non, mais ils ont qu'à s'ouvrir les neurones, je viens de le faire.
5: Je crois que Monsieur Mazur a quelque chose à rajouter, attends.
1: Non,
4: Monsieur Mazur.
15: Oui, tout à fait. Donc, je vous disais bien entendu que l'obésité est en tape. Fondement même dans notre...
5: Non mais c'est vrai,
1: ça suffit.
5: Faut pas couper les gens quand même.
1: Ça suffit maintenant.
5: Ouais.
1: N'en profite pas.
5: Ouais, ouais. Allez.
1: Monsieur Mazur, au revoir.
5: Bah, Céline, parle.
11: Est-ce que je peux poser une question sur qui tu sais? On a une réaction standard. On nous dit, si tu fais intervenir des gens, t'as le monsieur Mazur.
5: Qu'est-ce que tu fais? Tu les mets tous à l'antenne, là. Arrête.
11: C'est, putain, c'est pour qu'ils réagissent.
5: Arrête. Putain, arrête, Gérard. Mais Gérard, il appuie sur...
11: Une question sur Sandy.
1: Ouais, j'attends à toi. J'ai dit tout le monde au revoir.
11: Mais finis le débat. T'as pas conclu.
1: C'est terminé.
11: Les gens demandent quand est-ce que commence le débat sur les obèses.
1: Bon, allez, hop, terminé. De toute manière,
11: il n'y a pas eu de débat sur les obèses.
1: Max a prévenu que demain, il y aura une réunion et je viendrai pour la
5: réunion faire. Réunion au sommet.
1: Donc voilà, terminé.
5: Bon, Gérard, je t'ai donné le titre de la chanson. T'as pas conclu, par contre, je crois.
1: Conclusion, de toute manière, c'est à chaque fois, c'est toutes les semaines, c'est pareil. Vous m'avez saccagé le débat.
11: On avait une question sur Sandy, je peux pas la poser.
1: Non, il est interdit.
11: Il demandait si elle s'appelle Athènes parce que c'est la capitale de la Grèce.
1: Mais bon, c'est tant mieux. Bah, il garde sa conclusion.
11: Il a pas de rue.
5: Laisse tomber la comparaison.
11: On n'a pas Mazur.
1: Non, c'est
5: si, je crois, regarde, attends.
1: Non, mais c'est bon, c'est terminé. On termine combien sur le net?
11: Eh ben, on termine à cause de tes énervements et les gens attendaient enfin un débat sur l'obésité. Il n'a pas eu lieu ce soir. Bah, du coup, on est à 812.
1: Ouais, c'est ça. C'est ça, je vais te croire.
11: Bah, regarde, hein.
1: Non, mais de toute manière.
11: Tu crois qu'il y a beaucoup de monde?
1: Non, mais j'y crois plus. Allez, hop, terminé. Donc, voilà, c'est la conclusion. Donc, là, vous allez retrouver Lucky pour la nuit.
5: Et puis je crois qu'il y a quelqu'un qui veut dire un mot.
1: Non, mais...
11: Attends. 8120.
1: Sarcutage en bénol de l'hypo, sanction. Au revoir, bonne nuit à tous.
17: Enlève le casque, alors, sinon t'entends rien. On va accueillir vite fait Goldorak avant de commencer le débat de Gérard. Goldorak, bonsoir.
18: Salut Francky. Salut Tétard.
17: Ça va?
18: Ça va et toi?
17: Ouais.
19: Salut.
18: Bon, c'est bon.
19: Ouais, ben c'est bon, ben, tu dégages.
18: Ouais, tu dégages, allez hop.
17: Alors, les statistiques comme jeudi dernier.
18: Les petites statistiques donc sur les couples et la presse porno, ça bouge ça bouge dans le mauvais sens, quoi. Parce que, en fait, on a des progressions partout. Les insultes ont été multipliées par deux.
17: Ouais.
18: On a quand même 266 insultes, c'est-à-dire une toutes les 33 secondes. Bravo, GG. Alors, on a 55 mères.
17: Je crois qu'il y aura des problèmes à jouer avec toutes ces insultes. Qu'est-ce que les nanas n'appellent plus du tout, hein, Gérard?
18: C'est clair.
19: De manière, il n'y a plus une seule. De manière. C'est pas parce qu'il y en a qui sont là-haut.
17: Mais parce que t'insultes.
19: Il n'y a plus une seule nana qui m'aime. Alors maintenant, les nanas, si vous voulez m'aimer, vous faites une chose.
17: Vous pouvez le faire.
19: Vous appelez.
18: Eh, GG.
19: Quoi?
18: Avec 28 fois ta gueule, 36 putains, 55 merdes, etc.
19: Goldorak.
18: Comment tu veux qu'elle t'appelle?
19: Goldorak.
18: Quoi?
19: De manière, avec les nanas, je suis pas comme ça à l'antenne, d'accord?
18: Moi, c'est bon.
19: Je suis encore plus poli avec
17: dans le débat sur les couples, t'as été hyper agressif avec des nanas.
18: C'est clair.
19: Non. J'ai insulté aucune nana sur les couples. C'est lui. C'est Manu le malin là qui appelle le clou.
17: Manu
19: le gamin, de manière, il est même pas capable de gérer un standard. De manière.
17: Comment
19: ça?
17: Tu
19: vas pas m'énerver ce soir. Ou sinon, de manière, il y a Karen qui va être à tes côtés.
17: Ok.
19: Voilà. Donc,
18: Bon, GG, je continue.
19: Ouais,
18: continue. Alors, les expressions, tu sais, toutes tes petites expressions, genre bombin, de manière, etc., plus 40%, bravo.
19: Ouais.
18: On arrive à 552, soit toutes les 16 secondes et demie, tu te rends compte un peu?
19: Ouais,
18: tu t'en fous, on a quand même 101 fois, non mais attends. 61 fois, de manière.
19: Ouais.
18: 51 fois, c'est quoi ce bordel?
19: Ouais.
18: 37 fois, je vais te dire une chose.
19: En fait,
18: c'est tout le temps la même chose, quoi.
19: Ouais.
18: Je vais te dire ouais.
19: Ouais.
18: Alors, la caméra, ça t'intéresse?
19: Ouais.
18: Ouais.
19: Ouais.
18: Ouais. Alors, la caméra, en fait, t'as de la chance, c'est le seul truc qui s'est calmé. Parce qu'on est passé de 188 à 178 interventions de Cyril.
19: Tu te manies un peu parce que je voudrais commencer mes débats vite fait.
18: Oh, tard, tu me coupes pas la parole, s'il te plaît?
19: Non, mais attends, tu permets? Tu permets, mais moi...
18: Tu poli?
19: Ouais, je suis poli avec toi, d'accord? Je voudrais commencer les débats vite fait, bien fait.
18: Vite fait, bien fait?
19: Non, parce que j'ai du champagne à boire, et j'espère que je vais avoir un verre de champagne avant la fin de la soirée, sinon je suis le caméraman. Caméraman, t'as intérêt de planquer tes
17: fesses.
19: Tes fesses avant que je te tue. Donc, de toute manière, j'espère qu'elle va pouvoir venir participer sur la cinquième question. Parce bon, c'est bon, on va pas commencer avec ça, d'accord?
18: Allez, c'est bon, ouais.
19: Ouais,
18: ok.
19: Donc, alors, c'est tout ce que tu avais à dire?
18: Sinon aussi, je fais une petite comparaison. Donc, on a 178 fois la caméra, donc Cyril. Manu le malin, comme tu dis, 79 fois, tu lui as quand même gueulé dessus, 79 fois au standard. Et 48 fois sur Olivier à l'arrière, quoi. Donc, il faudrait peut-être que tu arrêtes de gueuler avec les gens qui travaillent avec toi et peut-être que ça se passerait un petit peu mieux quand même.
19: Non, mais dans ces cas-là, si t'es pas content, mon pote, eh ben, tu viens faire les débats à ma place, d'accord?
20: Ah bah, y a pas de problème.
19: Hein, et tu verras si c'est amusant, ok?
20: Clair et net.
19: Alors, en demande entendeur, salut.
20: Salut.
19: Ok.
20: Ok.
19: Allez, bonne nuit à toi. Allez, hop.
20: Salut, Tétard.
19: Ouais, salut, Tétard. Abruti, va.
20: Eh, GG, c'est au fait pour ton débat sur la zoophilie, c'est ça, les animaux domestiques?
19: Mais attends, toi, tu m'en fais un bel animal
20: domestique. C'est vrai que t'es un spécialiste de la reproduction des phacochères sauvages, on m'a dit ça, c'est vrai?
19: Eh, hey, on t'a jamais dit que t'étais le premier des singes en voie de disparition?
20: Non, bravo. Moi, je pose la question, hein, GG.
19: Non, hein. Mais, est-ce qu'on t'a jamais dit que tu faisais partie du premier... d'un zoo de Vincennes en voie de disparition des singes.
1: Oh, bravo.
19: Tu te manques des bananes.
1: Bravo.
19: Alors, en de bon entendeur, salut. Au revoir à toi.
20: Allez, hop.
19: Allez, bonne nuit.
20: Bonne nuit.
19: Tu dégages. Va voir au standard si j'y suis.
21: Tu dégages.
20: Allez, hop, tu dégages.
19: Tu me donnes la liste, s'il te plaît, Manu.
20: Bon, bah.
22: Alors, on va accueillir maintenant tous tes amis, à savoir Hugo.
23: Non.
22: Luigi, bonsoir.
24: Oui, ciao les Schtroumpfs. Ciao, GG, ciao.
22: Bonsoir, Gérard.
25: Salut.
22: Voilà, merci d'être poli, Gérard. Hugolin.
26: Bonsoir les kids, bonsoir le cum.
25: Ben c'est bon.
26: Effectivement, je suis vierge.
22: Non mais attends, c'est bon, le débat il commence pas, donc déjà tu commences à dire bonjour et après on verra. Voilà, ne crie pas parce que là vraiment il y a des saturations. Arnette, bonsoir.
27: Allô. Allô, oui, bonsoir, vous allez bien?
22: Oui, ça va plutôt pas mal.
27: Régulièrement, Gérard, quand même, hein. Voilà, quoi.
22: On a également David, bonsoir David.
28: Je sais que...
22: Bonsoir David.
28: Ça va?
22: Ça va et toi?
28: Ouais, super. La forme. Bon. Feu de radio.
27: Feu de radio. Ah non, pardon, feu de radio.
22: Attendez, est-ce qu'on on dérange Gérard qui est en train de manger son petit casse-dalle. Gérard qui se contrefout de vous quatre. Mais par contre,
27: pas
22: maintenant,
27: déconner, non plus.
22: Il va finir de manger, d'avaler vite fait sa petite portion et puis il va dire bonsoir à Raphaël.
29: Salut Gérard.
22: C'est une fille, hein, au cas où tu l'aurais pas entendu.
29: Oui,
22: ah, deux LE, hein, c'est difficile.
25: Ouais, c'est une fille, tu me prends pas.
22: Bah, si, c'est la Raphaël qu'on a eu tout à l'heure, là.
29: Mais Gérard.
22: Elle est pas vraiment noire, elle est pas vraiment blanche, elle est chocolat au lait, c'est ça?
25: Non, c'est un mec, ça.
22: Elle se cherche encore, elle sait pas trop où elle veut aller, elle se tâte, alors elle prend les deux. On a également Alissa.
30: Salut Mathieu.
22: Bonsoir. Parle bien devant ton combiné, hein.
30: Merci.
22: Voilà, parle bien devant ton combiné. Parle bien devant ton combiné.
30: Je parle devant mon combiné.
22: Non, tu le faisais pas il y a un instant. Menteuse. Evelyne, bonsoir.
31: Oui, bonsoir.
22: T'appelles de RP.
31: Pardon?
22: Pour les intimes, région parisienne,
31: exactement.
22: Sinon pour les autres. T'as 26 ans, ça va Evelyne?
31: Ça va très bien, merci.
22: Bon, très bien. Bah, Cédric également de Lyon.
32: Ouais, salut.
22: Salut Cédric.
32: Ouais.
22: Donc, Gérard, tiens, je te donne les documents. Puis c'est à toi de gérer donc ton débat. Tiens, hop. Et puis il y a d'autres nanas. Si les nanas veulent appeler, donc 0803 08 5000, 0800 70 5000. Dans un instant, je vais m'éclipser du débat. Je vais laisser Jessica faire ça parce que. D'abord, Jessica, la première question qu'on peut se poser, t'es plus vierge depuis l'âge de 10, 8 ans,
31: 12 ans. Non, depuis 16 ans.
22: Ah, 16 ans.
31: Bah oui, très bien.
22: Tard, mais enfin bon, t'as vite rattrapé le retard. Hein.
31: C'est clair.
22: Donc il y a Jessica, Florent va prendre les manettes, également Julie. Ce serait marrant que Julie elle prenne la réaction, on va rigoler. Hein.
1: Avant que tu t'éclipses, si des fois on pouvait avoir la personne de.
22: Tout à l'heure. Non, on fait le débat là, Gérard.
31: Ça répond pas.
22: Ok.
31: Essayez, ça ne répond pas.
1: Bon, c'est bon, donc apparemment.
27: Les blaireaux sont là, on est là.
1: Bon, c'est bon. Tu vas pas commencer?
27: Ouais, tu restes poli, enculé.
1: Alors l'enculé, t'emmerde.
27: Mais c'est pas à toi qu'on parle, Gérard. C'est pas à toi qu'on parle.
1: Non, mais je te préviens d'une chose.
27: Ouais, comme d'hab, quoi.
1: Comme d'hab.
27: T'énerve pas, vas-y. Tu peux y arriver, Gérard.
1: Vous commencez pas à me dégonfler. C'est clair et net.
27: Pas. Ok. Ah, c'est bon, Gérard.
1: Sinon, ça va aller vite.
27: T'énerve pas, mon Dieu.
1: Le débat. Si vous commencez comme ça, le débat il va durer 5 minutes.
22: Oh,
1: Vous choisissez. C'est simple, vous choisissez,
22: pas vous choisissez, c'est ce que t'as fait.
1: Où on y va gentiment.
22: Où gentiment.
1: Comme sur certains débats qui se sont très bien passés.
22: Oui.
1: Ou sinon, je casse, j'arrête tout et je rentre chez moi.
22: Ah, non.
27: Raison.
22: Oh non.
27: Gérard, tu ne feras jamais ça.
22: Bon, on a déjà Nanou qui fait je suis vierge.
1: Nanou sur Minitel, t'es bien gentil.
22: Ah, crie pas parce que tu vois, t'entends la voix, c'est dégueulasse. Je sais pas, il y a un problème ici. J'ai tous mes poils sur la chatte. Je t'aime à la folie. J'ai envie que tu me prennes par le
1: mat. Max, puis dans tu, mon an... tu me l'envoies quand même de mon côté quand même que.
0: Puis attends parce que c'est la
1: mine. Un peu.
0: Puis dans mon anus tout rouge, puis par ma bouche et est-ce que tu pourrais m'éjaculer? Bon, enfin bon.
1: Bon, on verra.
0: Non, là après c'est pas très drôle. Après c'est pas très drôle.
1: On verra.
31: Bon. On verra, elle a dit.
2: La première question, c'est
0: la première question. Alors, Gérard, le débat, le débat.
2: Ça c'est clair. Gérard est-il buteau? La question qui se pose pas.
1: Ah, très bonne question, ça. C'est qui ça?
2: C'est Arnett.
1: Arnett, ça m'aura pas étonné de ta réponse.
2: Bah, c'est clair, hein.
1: Arnett, point final à Lénine, donc on va commencer.
2: Ok, on y va.
1: Donc sur la virginité, pourquoi? Donc voilà. Donc
2: quoi, quoi, là.
0: Non mais demain on fera un temps, soit on fera un débat sur la météo. Demain il fera beau. Pourquoi?
1: Pourquoi attendre? Merci.
0: Mais attends, dans le micro, ça grésille. Je sais pas.
1: Ouais, alors pourquoi? Ça, je m'adresse. J'ai pas beaucoup de nanas, c'est dommage.
2: Mais exprime-toi, Gégé.
0: Non, mais attends là. On dirait pivot. Vas-y, démarre.
1: Alors pourquoi attendre pour avoir une relation? Très bonne question.
0: Les mecs peuvent répondre aussi là-dessus, Gérard. Mais Jessica mène le truc. Hein.
1: Non, en principe, j'ai demandé plus de nanas que.
2: Mais bon, c'est pas grave. Si tu
1: plus de nanas. Nana, parce que les cums, j'en ai ras le bol. Alors moi, j'aurais bien voulu avoir les réponses de taupe.
2: De taupe?
1: Oui.
2: C'est quoi ce nouveau délire là?
1: Ce nouveau délire, c'est un nouveau surnom que j'ai donné aux nanas maintenant.
31: Ah, c'est vachement sympa.
2: Bah ouais,
31: c'est toi qui défends la femme habituellement, bah dis donc.
2: Gérard, c'est pas taupe, c'est taupu. Taupu, t'as compris, Gérard?
31: Voilà, c'est quoi, Gégé, la première question?
1: Bah, la première question, c'est pourquoi attendre pour avoir une relation? Ça, c'est pour les nanas.
31: Alors, les filles, il y a Lisa.
1: On en a pas beaucoup, hein.
6: Ouais.
31: Il y a Lisa qui est là.
6: Ouais.
31: Alors, à ton avis?
6: Bah déjà, la virginité pour une fille, c'est quelque chose d'important.
1: Mmh.
6: Moi, la première fois que j'ai eu mon rapport, bah j'ai quand même attendu un an.
1: Mmh.
6: Et bon, c'était un mec assez sérieux, quoi, qui était bien, quoi. Et puis, j'ai voulu lui offrir la virginité, et puis voilà, quoi.
1: D'accord. Evelyne?
7: Bah moi, c'est un petit peu pareil. La première fois que j'ai perdu ma... Enfin, la première fois que j'ai eu un rapport, c'est vrai que c'était avec quelqu'un. J'avais attendu aussi. On fait pas ça avec n'importe qui, hein. Mmh. Ou le premier qui passe.
1: Ouais, d'accord. De manière, je reviens à peu près. De manière, je vous donnerai mes solutions en fin de débat.
7: D'accord.
1: Raphaël.
8: Oui. Alors, bon,
1: apparemment, c'est pas c'est un mec.
8: Mais arrête, c'est pas parce que j'ai une grosse voix que je suis forcément un mec.
1: Bah, c'est bon.
2: On dirait Chewbacca dans la Guerre des Étoiles.
8: Ah, toi ta gueule, hein, connard.
1: Oh, reste poli.
8: D'accord, je reste poli.
1: On se calme.
7: Je crois que c'est pas Gérard.
1: Raphaël.
8: J'ai horreur qu'on me soupçonne. En plus, surtout que j'ai déjà eu des problèmes dans ma tendre jeunesse qui n'est pas si loin, et j'ai cassé la gueule à plusieurs garçons.
2: Ouais, mais Raphaël a une belle voix.
8: Oui, merci.
2: C'est clair. Ah ouais,
8: ouais, tu rattrapes bien le coup, hein.
2: Ouais. Faut le dire quand même. Hein.
8: Ouais,
2: quand même la voix du Bourbon, quoi.
8: Tu peux m'exprimer?
0: Gérard, il y a Pinette sur Minitel qui dit que tu dépucelles les mouches.
1: Non, c'est mais clair. C'est bon, Minitel, tu me le mets par là que je voye.
0: Est-ce que c'est vrai?
1: De toute manière, je donne pas mes réponses. De manière, vous le savez très bien.
2: Comme d'hab.
1: Donc, Raphaël.
8: Oui. Bon, moi, je suis la seule vierge, apparemment.
1: Non, t'es pas une nana, enfin, déjà. De toute manière,
8: Gérard,
1: déjà.
8: Gérard,
1: te prends pas pour une nana, t'es un com.
7: Attends, Gérard, c'est une fille.
2: Gérard,
8: mais arrête.
2: Tu manques de respect,
9: Gérard. Un peu de respect, mais on est respectueux envers toi, déconne pas non plus, quoi.
8: Une fois ça passe, mais à la longue, putain, ça devient chiant. Bien chiant.
1: Gérard, on dit pas putain, ok.
8: Oui, pardon.
2: Ouais, d'accord, on dit maman travaille. On a
8: c'est depuis que je suis en France, j'ai appris un mauvais vocabulaire, tu vois, à fréquenter les Français.
1: Ouais, bah c'est bon, tu fréquentes qui tu veux, je m'en fous. Allez, c'est bon, allez, on y va.
8: Bon, alors, je dirais que de là où je viens, la virginité est quand même assez importante. Je viens de Côte d'Ivoire. Et bon, c'est ma première année en France et tout, là. Et on est assez en retard dans ce domaine.
7: Tu as quel âge, s'il te
8: plaît? J'ai 19 ans.
7: 19 ouais. Encore ça va, quoi, c'est pas...
8: ça va, oui. Et bon, par rapport à toutes mes copines et tout, la mentalité déjà là-bas, on est toutes comme ça. Hein. C'est pas que c'est un sujet tabou, mais bon...
7: C'est un peu ce qui se passe chez les maghrébiennes aussi. Quand je vois qu'elles attendent jusqu'au mariage, la plupart...
1: Ouais, bah
8: non,
1: ça...
8: mais c'est pas pareil.
1: Qui c'est qui parle, là?
7: C'est Lisa.
1: Ah, Lisa. T'as quel âge, s'il te plaît?
7: 20 ans.
3: 20
4: ans. Okay. 21 bientôt.
5: Mais tu sais, pour moi aussi, c'est important, la Virgin. C'est pas
19: ça, là-bas. C'est Hugo là.
5: Non, c'est Luigi. Oh. La Virgin, c'est important parce que c'est là-bas que je vais acheter mes CD. Donc c'est...
19: Non, mais je vois pas, hey, je vois pas le rapport. Hein. Je vois pas le rapport. Non, mais de toute manière, je réponds à la question d'Alissa. Je reviens à ta question là, que tu viens de poser. De toute manière, c'est vrai que bon, ben, certains pays attendent.
29: Attendent
19: assez longtemps, voire même jusqu'au mariage.
29: Mais ça dépend de la religion qui domine, hein, aussi.
4: Absolument. Absolument.
19: Tout à fait.
31: Ouais, mais ça peut dépendre de la personne elle-même.
29: Oui, tout à fait, de l'éducation qu'elle a reçue.
4: Voilà, ça dépend de pays où on est, hein. Si c'est en Thaïlande, bon.
29: Non. C'est clair.
0: Ça dépend de la personne ouais, avec qui on veut le faire.
31: Quelle que soit la religion, c'est vrai que c'est le caractère de la personne, c'est ce qu'elle ressent, ce qu'elle a envie de faire avant tout, quelque soit la religion.
29: C'est Alissa, c'est toi qui parles, hein?
31: Non, c'est Evelyne.
29: Ah, Evelyne. Oui, mais je vais te dire un truc. Déjà, les parents sont là pour inculquer aux enfants une certaine...
31: Je suis tout à fait d'accord. Moi aussi, mais attendez,
0: Gérard, il y a un truc à dire, c'est ça dépend de la personne, comme le dit Nanou sur Minitel. Elle veut perdre sa virginité uniquement avec Gérard.
19: Mais moi sur Minitel, j'en ai rien à foutre.
0: Et elle a des raisons. Elle dit que t'es le seul à avoir un gland assez gros pour la dépuceler, Gérard. Bon,
19: elle fait ce qu'elle veut, je m'en fous.
31: Elle a déjà eu l'occasion de le voir.
0: Il la monte partout dans la rue.
19: Raphaël.
29: Oui.
4: Raphaël.
29: Oui.
4: C'est l'occasion jamais de perdre la tienne.
29: Qui, moi?
5: Oui, mais moi.
31: Et pourquoi tu lui dis ça?
5: Gérard, moi je ne comprends pas pourquoi les vierges sont plus importantes que les béliers ou les scorpions, les verseaux.
19: Non, mais attends,
5: Luigi. Oui, je t'écoute.
19: Je vais te dire une chose, je vois pas le signe astrologique, ce qui vient foutre là-dedans.
5: Ah, donc, mais vous, va faire un coulot, quoi.
31: Mais vous, les mecs, vous serez pas contents de dépuceler une vierge?
19: J'aime bien quand vous parlez, donnez vos noms.
31: Alissa.
19: Oui. Moi, de toute manière, je vais répondre à Raphaël.
29: Oui, mais moi, j'ai même pas parlé, vous m'avez tout coupé.
19: Non, mais
29: la parole.
19: Minute, Raphaël, je vais te répondre. Oui. De toute manière, c'est pas parce qu'il y a papa, maman derrière.
31: Ah, bah, l'engueule pas, la pauvre.
19: C'est le pauvre.
29: Mais arrête, à la longue, ça devient chiant.
19: La longue, ça devient chiant. Si t'es embêté, tu vas à la deuxième porte à droite et c'est bon.
31: Ça devient chiant, Gérard.
29: Vas-y, Gérard, je t'écoute.
19: Donc, moi, je vois pas le rapport avec papa et maman, parce que si t'as envie d'aller voir quelqu'un, t'as pas besoin de demander à papa et maman.
31: Mais il y a conscience, alors.
19: T'as 19 ans. Non, mais t'as 19 ans. De manière, t'es majeur, t'es vacciné, tu fais ce que tu veux, t'as pas besoin de demander à papa et maman comment on fait l'amour.
29: Mais qui plus est, je suis à 6000 km de mes parents, et là, mes parents, je peux faire n'importe quoi, ils sont pas au courant, en plus, tu vois.
31: Mais c'est parce que t'as une conscience.
29: Oui, j'ai une conscience.
19: Mais tu prends ça sous ta responsabilité, mon grand.
4: Ma grande.
29: Mais
19: de toute manière, chacun prend ça sous sa responsabilité.
4: Pas, c'est pas une femme dictateur.
19: Ouais, mais vous avez pas besoin de papa et maman. Et par exemple, moi je sais pas, Elisa ou David ou Ernest, Luigi ou.
5: Oui, Gérard, oui.
4: Merci Gérard.
19: Ou Golin, okay, ou Evelyne.
31: Oui.
19: Bah, je pense que vous n'avez pas besoin de demander à vos parents comment
29: fait
31: pour.
29: Gérard, c'est pas ce que j'ai dit. J'ai dit que les parents sont là pour donner une éducation aux enfants. Ça dépend maintenant si tes parents te laissent faire tout ce que tu veux. Tu vas te faire des pucelas à 13 ans, tu vas te faire des pucelas à 15 ans ou n'importe quoi. Et si tes parents te donnent une bonne éducation et qu'ils te mettent ça.
4: D'accord.
31: Non, moi je suis pas d'accord, Raphaël.
19: Non, je suis pas d'accord là.
31: Non.
0: Parle-nous de ton expérience, Gérard. C'est ce qu'on leur demande.
31: Du scoop.
0: Tu t'es fait dépuceler à quel âge, Gérard?
4: 3 ans. Gérard, parle-en, ça va être rapide.
19: Ça vous regarde pas.
4: Vas-y, voilà. Rien ne me regarde avec toi, Gérard.
19: J'en connais un, là, il est encore là. Normalement, il devrait se tirer en boîte.
10: Non, mais même si t'as commencé par le derrière, c'est bon, ça dépuce.
19: Non, mais c'est bon, toi, tu te tires en boîte, c'est bon, casse-toi.
5: Gérard, c'est Golem.
19: Oui,
5: moi, je voulais dire que, bon, effectivement, je suis vierge à Saint-Denis-Poisson. Et ça fait 28 ans.
0: Il y a Muriel qui prétend que Gérard est puceau à son nom casse-couille.
19: Dans ce cas-là, c'est où? C'est sur Minitel.
0: Sur Minitel, oui.
19: Alors Muriel, sur Minitel, tu laisses ton numéro, on te rappelle. Ok, merci.
31: Mais faut revenir à Raphaël. Là. Raphaël,
19: bon,
31: t'as jamais été tenté, je sais pas, pour faire...
11: Raphaël est parti.
31: Ah, elle est partie déjà.
5: Ah,
31: oh, c'est dommage. Mais il reste juste deux filles alors.
5: Ah, il est parti, Raphaël.
31: voilà. C'est ta faute,
25: bon,
31: Gérard.
25: Bon, David. Ouais, c'est de ma faute, merci, c'est bon, là.
27: Foutez pas la faute sur Gérard, merde.
25: Bon, David.
24: Oui, Gérard.
25: Ta réaction là-dessus, sur la première question?
24: Bah, je suis d'accord avec toi, Gérard.
25: Moi, ça, de toute manière, je sais que tu seras toujours d'accord avec moi, et puis après, tu vas me dire, ton débat, c'était de la merde. Ok, c'est bon. Bonne nuit. C'est bon, Arnett.
27: Ouais, bah, moi, je vais dire que, qu'en fait, la virginité, faut la dépuceler, quoi.
25: Ok.
27: Voilà.
3: C'est intelligent, ça, c'est.
27: Non, c'est sympa quand même, non?
3: Ouais, c'est bien, ça.
25: Hugo Lain.
3: Belle conception de la vie.
26: Alors, moi, j'ai perdu ma virginité, mais je l'ai jamais retrouvée. Ça, j'ai cherché partout.
25: Non mais attends, vis-à-vis de...

0: T'entends des vertes et des pas mûres. Les nanas ont 13-15 ans, elles sont violées par
1: Mais là tu me
0: comprends. Ouais,
2: Gérard.
0: Oui.
2: Juste tu accueilles. Raphaël est parti, mais à la place c'est Sandra.
0: Sandra.
2: Salut Sandra.
3: T'as quel âge, Sandra?
4: J'ai 19 ans.
2: D'accord. Toi, t'es vierge ou pas?
4: Oui.
3: T'es encore Sandra? T'habites où, Sandra?
4: À la commune.
2: D'accord.
4: Mais
2: détends-toi, Sandra. Qu'est-ce qui fait que t'es toujours vierge à 19 ans?
4: Voilà, c'est un peu comme Raphaël, quoi.
2: T'as
4: dit que la virginité, on en a qu'une. Et enfin, voilà, pour moi, faut pas la donner à n'importe qui, il faut attendre.
2: Ouais, tu veux attendre le mariage, toi?
4: Non, peut-être pas, non.
2: D'accord, mais tu veux attendre le mec idéal.
4: Tu pourras attendre jusqu'à 30 ans.
3: Ok, ma cochonne.
2: Ouais. T'as pas de tentation?
0: C'est bon, là, on reste pas...
2: T'as jamais été tentée par un mec pour sortir, pour coucher avec un mec?
4: Oui, plus d'une fois quand même. Mais
2: ouais. Bon. Et alors, qu'est-ce qui t'a retenu?
4: Ben, disons que...
3: Sa gueule.
4: C'est pas ça, mais bon, c'était pas... Je pensais pas qu'il y avait droit, lui.
2: Ah, okay.
4: Ça a jamais duré avec un mec, non? Non.
5: Parce qu'il faut avoir le droit.
4: Ben,
5: c'est pas un droit, c'est une envie.
2: Il faut qu'un mec se donne les moyens pour.
5: Ben, c'est pas un droit, c'est une envie.
4: Il faut au moins qu'il prouve que vraiment il s'intéresse.
2: T'as raison, je suis d'accord avec toi.
4: Ok, c'est clair.
0: Sandra, oui. Il y a une question. Il y a une question que. Qui me vient à tête, t'as 19 ans.
4: Oui.
0: Est-ce que t'as déjà eu des flirts?
4: Des flirts
0: ou même des relations?
2: Oui. Mais flirt, quoi? Juste une pelle ou flirt poussé, caresse, etc., etc.
4: Oui, bah oui, quand même. Oui.
2: Flirt poussé, ouais. Ah ouais, les
0: Non, cunilingus, quand même
2: non,
0: pas.
2: Cunilingus.
0: Bon, c'est bon, Jessica, tu vas pas me corrifier mon orthographe, je te remercie. Bon, ouais. C'est bon, les cums, là.
2: Attends, il y a un truc important. Sandra, jusqu'où t'es allée avec un mec?
3: Tu as déjà embrassé avec la langue?
2: Non, Sandra, tu dis les préliminaires,
0: Sandra,
2: c'est quoi? Oui.
0: Sandra, jusqu'où t'as... Sandra.
4: Qui c'est qui parle?
0: C'est Gérard.
4: Oui.
0: Jusqu'où t'as été?
2: Avec un mec.
3: Jusqu'à Paris.
2: Dans les préliminaires.
0: Bon, c'est bon, les cums,
2: Sandra,
0: vous la fermez.
2: Réveille.
4: Non, mais tout le monde parle en même temps, quoi.
0: Non, mais là,
5: on
0: pour l'instant...
5: On attend ta réponse, Sandra.
0: Est-ce que jusqu'où t'as été avec le premier garçon que t'as connu?
4: Le premier?
2: Pas qu'avec le
5: non,
2: premier.
5: Non, pas avec le premier, avec
4: les mecs.
0: Ouais, avec ceux que t'as connus.
4: Ben disons que j'ai été bon, presque jusqu'au bout, mais ça a coincé, on va dire.
2: D'accord.
4: Trop tard,
0: ouais, donc...
2: Ok, donc t'as quand même tenté la pénétration.
4: Ouais, ah, okay. Mais bon, quand j'entendais les filles là, comme ça qui restaient un an avec un garçon qui couchait après, c'est beau. Ouais, bah ouais, c'est ce qui s'est passé pour moi.
0: Ah parce que vous avez, alors là il y a une question bête et méchante que je vais vous poser aux trois filles que j'ai, même ouais. Même au clown là que j'ai l'habitude d'avoir dans mes débats.
3: Dis pas que je suis un clown non plus, faut pas déconner.
0: Non mais c'est bon, vous prenez ça comme vous voulez, mais ce soir j'ai envie de rigoler un petit peu, ça vous dérange pas.
5: Comme dit Pinhead, c'est pas parce que t'as envie de rigoler qu'il faut que tu te caresses.
0: Voilà. Donc il y a une question que je vais vous poser à
2: Gérard,
0: tous.
2: Oui, juste avant.
0: Oui.
2: Hugolin est parti, nous accueillons Nathalie.
0: Oh, Nathalie.
2: Ah, une fille de plus, super. Salut Nathalie.
0: Salut Nathalie.
6: Allô?
3: Allô Nathalie, t'es d'où? Ciao Nathalie.
0: Nathalie, t'appelles d'où?
6: Créteil.
2: D'accord, t'as quel âge?
6: J'ai 23 ans.
2: Et t'es toujours vierge ou pas?
6: Non, pas de chance, non.
2: Non, non. Loin de là.
5: Merde, dommage.
6: Quand j'y pense, je regrette.
2: C'est vrai, pourquoi? Ouais. Ça s'est
0: pourquoi
2: mal passé.
0: Pourquoi tu regrettes, Nathalie?
3: Pourquoi c'est Gérard qui t'a baisé?
6: Non.
0: Alors là!
6: Ah oui,
0: alors attention!
3: Pas mal.
0: Stop. Stop. Là, je préviens d'une chose. Il y a un truc que je vais dire entre David, Arnett et Luigi. Comme il nous reste plus que les trois garçons, merci pour le bruit que je reçois. Alors je préviens, entre David et Arnett et Luigi,
3: ouais.
0: Ne me mettez pas en jeu, ok?
3: C'est pareil pour moi, ne me mets pas en jeu, j'ai rien dit. Ouais
0: mais je veux pas le savoir, toi Arnett...
3: Écoute ça, Gérard.
5: Mais si Gérard, ils sont, hein. Gérard.
3: Faut bien que j'ouvre ma gueule.
5: Gérard, ils sont obligés de te mettre en jeu puisque toi tu nous dis rien, donc ils sont obligés d'essayer de deviner.
2: Oui,
5: non,
2: Gérard, je voudrais
0: attendez, attendez, Max il parle.
2: Parce que moi,
0: attendez, 5 minutes.
7: Je fais le standard avec Julie, il y a beaucoup de gens qui me demandent et des mecs disent... S'il a fait ce débat ce soir, c'est qu'il en a marre de se taper des queues.
0: De toute manière, tu fais une chose, t'es au standard, tu me cherches des nanas.
7: Nathalie, c'est moi qui l'ai trouvé.
0: Ah, oui. C'est bien. Alors continue.
7: Mais Gérard, pourquoi tu te tapes des... Est-ce que c'est vrai que tu te tapes des queues?
0: De toute manière, je vais vous dire une chose, entre parenthèses.
7: Bon,
0: parce que il y a une chose qu'il faut se dire, les mecs. Hein. Mais il y en a.

0: 3, 4, 5, 6, sans 7, sans compter ce que...
1: Il y en a plein d'autres qui écoutent.
0: Il y a une chose qu'il faut se dire. Entre, il n'y a pas de mal à se faire du bien. Donc, là, si on n'a pas de copine, si on n'a pas de copine, autant se taper la veuve poignée. Comme ça, ça fait de mal à personne. Voilà, vous avez mon point de vue. Ok.
1: Et d'ailleurs, en parlant de ça, il y a quelqu'un sur Unitel qui est vierge à 21 ans qui demande si ça t'intéresse, Gérard.
0: C'est qui?
2: C'est un mec ou une nana?
1: Il s'appelle Tony.
0: Non, c'est bon.
1: Non, pas intéressé, Tony.
0: Bon, Nathalie. Oui. Nathalie, donc... Donc toi, apparemment, t'es pour ou contre?
3: Ben, disons que je suis pour dans un certain sens. C'est-à-dire que la virginité au mariage, je suis pas d'accord. Mmh. Au mariage, parce que bon, j'estime que la femme doit profiter au même titre que l'homme. Elle doit s'épanouir au même titre que l'homme. Mais bon, elle doit faire ça assez raisonnablement. Disons qu'elle doit donner sa virginité à quelqu'un qu'elle aime, je crois. Parce que moi, j'ai des copines, ça a été lamentable. Elles ont donné ça à un premier mec dans les chiottes d'une boîte. Et je trouve ça vraiment lamentable.
2: T'as pas le temps de savourer, quoi.
3: J'étais là. Et bon, à l'époque, on avait quoi, 17-18 ans. Elles étaient encore vierges. Bon, à 17-18 ans, vous me direz, c'est raisonnable comme âge. Ouais. Alors, je veux dire qu'on est prêt. Mais dans les chiottes d'une boîte, je trouve pas ça très romantique. C'est quoi, qu'un mec, elle revoyait pas le lendemain, quoi.
0: Ouais,
3: c'est carrément lamentable.
0: Nathalie, moi, je suis tout à fait d'accord avec ce que tu viens de dire. De manière, je vois pas pourquoi que certaines personnes. Bon, tu me diras, ça, la religion n'a rien à voir, hein?
3: Non. Je pense que
4: ça dépend si la personne a vraiment envie de perdre sa virginité, qu'elle soit musulmane.
0: Non, mais je pense que faut pas attendre d'aller jusqu'au mariage.
3: Chacun a son point de vue de manière. Oui. À 12 ans, une jeune fille qui donne sa virginité, je suis désolée, à 12 ans, on peut pas apprécier les choses du sexe. À 12 ans, on joue encore la poupée.
1: C'est quand même très rare à 12 ans.
3: Il y a beaucoup de filles dans sa vie qui l'ont perdu à 12 ans.
0: Non, c'est sûr.
3: Elles étaient déjà formées, elles étaient déjà en avance et pour elles, c'était normal. C'était quelque chose.
5: Même à 16 ans, c'est jeune. 16 ans, c'est trop jeune.
4: Ça dépend si t'es bien dans ton corps et dans ta tête.
1: Voilà,
4: j'ai perdu ma virginité à 16 ans, c'est moi, Evelyne, qui parle. Evelyne. Mm-hmm. J'étais avec quelqu'un depuis un petit moment, ça s'est passé comme ça. Bon, bah, j'avais 16 ans, mais seulement j'étais peut-être plus mûre que d'autres filles à 16 ans.
5: Et tu regrettes pas.
6: Mais moi, j'aimerais savoir, est-ce qu'on peut reconnaître une fille qui est vierge ou pas?
0: Gérard,
1: réponse.
0: C'est Luigi. Bah, Luigi, tu vois, tu fais une chose. Dans ce cas-là, ta question est très bien.
1: Gérard.
0: Ta question est très bien posée. Dans ce cas-là, on va demander à.
1: Non, réponds, Gérard. Il t'a posé une question.
0: Moi, personnellement.
6: Toi, personnellement, comme d'hab, quoi.
0: Comme d'hab, merci pour celui qui vient de me le dire. Moi, personnellement, pour l'instant, j'ai pas encore dépucelé une nana. Donc je sais pas si le jour où je connaîtrai quelqu'un qui sera vierge, qui sera d'accord, on verra.
2: Et toi, Gégé, est-ce que nana t'as déjà dépucé?
0: Moi, de manière que la nana soit vierge ou pas, si la nana me plaît.
1: Oui, c'est pas la question, Gérard.
2: Non, mais est-ce que nana t'as déjà dépucelé?
0: Ah bah ça, Jessica, c'est une question.
1: Non, c'est une question que tu poses à tout le monde. Tu peux y répondre.
6: Parce que moi, j'aimerais savoir si Maya l'abeille est vierge ou pas.
5: C'est quoi?
2: Non, Gégé, alors.
1: Oui, il s'est fait dépuceler par Goldorak.
6: Non, par Gérard.
2: Non, à quel âge, Gégé? Plus de 20 ans ou moins?
0: Plus.
2: Donc, nous en déduisons que Gégé n'est plus puceau.
0: Gégé s'est vendu, il a été dépucelé. Jessica,
2: nous avançons.
0: Tu avances sur ma question, mais je ne t'ai pas encore dit tous mes fantasmes et tu ne les sauras jamais encore ce soir.
1: Mais ça, on t'en fout, mais on veut savoir comment tu t'es fait dépuceler.
0: Ouais, ça, vous ne le saurez pas encore ce soir.
1: Donc, personne ne répond à tes questions.
5: Voilà.
1: Ok.
0: Donc, réponds, Gérard.
6: Ouais, réponds. Tu réponds.
1: Gérard, tu réponds, sinon les gens répondent plus à tes questions.
5: On arrête
1: les
5: débats.
1: Les nanas, elles veulent plus de ça. Ouais. Si tu réponds pas, les nanas, elles en veulent plus.
7: Les gens veulent savoir, Gérard. C'est quoi ce qui se passe? À quel âge, comment? Par la boîte à caca, comment ça s'est passé? Raconte.
6: Gérard, je peux te dire un truc vite fait?
1: En tout cas, est-ce qu'on.
3: Oui.
1: Vas-y.
6: Moi?
0: Ouais. Oui, celui qui veut me poser la question, qui donne son nom.
6: C'est pas une question, mais c'est aussi pour te dire qu'il y a beaucoup de gens qui veulent réagir, parce que moi, en même temps, je suis sur RT, et il y a des centaines de gens qui viennent d'arriver, en t'écoutant et et qui disent que tu réponds rien. T'es où là?
1: Sur Internet.
6: Sur Internet.
0: Non mais c'est bon. Alors, je vais dire une chose. C'est qui là qui vient de me dire ça?
6: Arnett. Ouais.
0: Je crois que c'était clair et net. En ouverture de débat.
6: Ouais.
0: J'avais dit, si je fais le débat, je veux pas entendre une connerie.
1: Mais c'est pas une connerie, c'est vrai, Gérard.
6: À Florent, il est déjà venu,
1: mais j'y viens souvent, c'est des gens qui parlent de l'émission sur Internet, Gérard, ça te concerne pas.
2: Ah oui, ils écoutent l'émission,
0: alors, dans ces cas-là, Arnett.
1: Non, j'ai une réponse, là.
6: Ouais.
0: Il y avait une chose que t'aurais mieux fait de t'abstenir, c'est de me dire ça sur l'antenne, d'accord? Ok.
1: Mais il n'y a aucun rapport, c'est bon.
0: C'est bon, Arnett,
6: par contre,
0: t'as compris?
3: Et toi, Florent, Florent,
1: oui.
3: Et toi, ta virginité, tu l'as perdue comment?
1: Hein? Dans une voiture à 16 ans.
3: Oh, c'est dramatique, ça.
6: Vous savez où j'ai perdu ma virginité?
0: Je vais vous le dire, moi, ma virginité, j'ai perdu dans...
1: Dans un gang-bang avec une bande de bûcherons dans une cabine téléphonique.
0: Toi, alors toi, le singe, là-bas. Toi, le singe, en face de moi.
3: Max, tu parles beaucoup, mais il disait rien sur lui.
0: Non, c'est pas Max, c'est Florent.
3: Non, mais moi, je parle de Max, là.
0: Non mais Max, il fait le standard, il est
7: perdu au BHV.
0: Moi, je vais vous dire. Bon, c'est bon.
7: BHV, bon. J'ai porté plainte et je suis sur le point de faire le procès.
0: Moi, j'ai porté plainte contre, à la SPA. Il y a trop de singes.
7: Il a été détesté par un chien.
0: Il y a trop de singes en liberté, donc on va appeler la SPA.
6: Eh bien, en parlant de singes, la preuve, t'es bien en liberté.
0: Moi je t'emmerde.
6: Il paraît que tu as perdu ta virginité en tirant la chasse d'eau aux toilettes.
0: Ouais mais attends, quand je vous le dis en rigolant.
1: Ok, bon.
2: Bon, Gigi, on passe à la deuxième question, allez.
1: Ça serait quoi la
0: deuxième? Attends, Jessica, maintenant je vais répondre quand même à la question que tout le monde.
1: Non, justement.
7: Tu nous le dis juste après.
1: Juste après la pause, ok?
0: Ok, c'est bon, allez.
1: D'accord. Allez, réfléchis bien à ta réponse.
8: Star System, c'est ça.
9: Un peu poète et un peu vagabond, qui n'avait jamais connu ni patrie ni patron.
1: On va revenir avec le débat donc sur la virginité de Gérard et la réponse à sa fameuse question comment ça s'est passé. Mais avant, il y a au standard plein de monde a demandé ce que c'était que le titre avant Underworld et c'était White Tone avec Your Woman.
2: D'accord. Et il y a plein de personnes qui sont arrivées puisque bon Hugo Lin, Cédric, tout ça, ils sont pas.
6: Oui, je suis là, ouais.
2: Voilà, il y a Nathalie qui est là aussi.
10: Là.
2: Sandra est toujours là.
10: Oui.
2: Ouais, il y a Linda.
11: Bonsoir.
2: Et il y a David.
10: Il
6: y a un bouffon qui se prend pour moi là, j'aime pas ça quoi.
2: Bon, ok, bon, Stéphanie, tout ça, t'es.
10: À mon avis, on va vous oublier là.
11: Moi, j'ai
2: Evelyne. Evelyne est toujours là.
1: Ne parlez pas tous en même temps.
2: Stéphanie, toi, t'as quel âge?
12: J'ai 24 ans. D'accord. Et donc, je suis avec une amie et on est dans le même cas. Elle a 22 ans et on est vierges toutes les deux. Mais,
2: D'accord, mais c'est un choix ou c'est parce que.
12: Non, parce qu'en ce moment, si tu veux, on est avec. Rétrospectivement avec un ami. Mais je sais pas, c'est pas que je suis contre, bien au contraire, parce que ça nous empêche pas de nous caresser et tout, mais j'ai pas eu la volonté quoi de passer à l'acte.
2: Ah d'accord, pourquoi t'as eu peur ou
12: Non, je sais pas, peut-être que j'ai pas trouvé encore la bonne personne, je
2: d'accord.
12: Sais pas où, je suis peut-être trop romantique ou...
6: Ah, okay. Stéphanie, tu devrais peut-être essayer la chirurgie esthétique, ça te dirait peut-être.
12: Non, je sais pas, jusqu'à présent on a pas eu trop de plans.
0: Stéphanie.
12: Oui.
0: Stéphanie, c'est Gérard qui
1: parle. Oui, donc c'est Gérard qui va nous donner sa réponse là.
2: Voilà, vas-y Gégé, alors dis-nous.
0: Je
2: vais
0: dire une chose, le romantisme.
2: Non mais c'est pas ça Gégé qu'on veut savoir.
1: C'est pas ça du tout.
2: C'est hors sujet. La réponse de la première question, comment s'est passée ta première fois?
0: Moi, ma première.
2: À quel âge?
0: Ma première fois c'était à 11 ans.
2: Ouais. Non mais ça c'est la première fois que t'as flirté, roulé une pelle. Mais première fois.
1: T'as couché avec une
2: tac,
1: nana.
2: Tac tac là. Ouais.
0: Tac tac, pourquoi tu as une petite tac?
6: Non, faut comprendre que Gérard, la première fois à 11 ans, c'était quand il a rencontré une fille. C'est pas la même chose.
2: Non, mais bah oui, c'est ça. Mais non, c'est à quel âge la première pénétration, premier rapport sexuel, Gégé?
0: Ben un an après.
1: 12 ans.
2: À 12 ans. Tu parles à 12 ans, elle devait faire 3 cm.
6: Gérard, c'était
1: avec une. Et ça s'est passé comment alors?
0: T'as été voir.
12: Une bonne expérience.
1: Et alors, Gérard, avec une poule, avec une chèvre.
6: Raconte-nous la semaine dernière comment c'était la première fois.
2: Non, Gégé, la première fois. La vraie première fois.
0: La première fois, c'était à 12 ans et c'était dans un bois.
2: D'accord.
10: T'as pas besoin de mentir.
2: À la ferme.
1: Gros bain des bois.
2: À la ferme avec les fouilles.
6: Faut que t'arrêtes de mater des films de boules, sérieux, quoi.
10: Elle a 12 ans, mais il était précoce, hein, ça.
6: Je trouve que c'est un peu
10: tôt. Gégé, c'est vachement tôt, là. Gégé, faut pas nous prendre pour des bœufs, hein.
0: Non, mais c'est bon, quand tout le monde aura terminé de parler, puis que...
3: Alors,
2: GG, bon, après, donc ça s'est passé la première fois à 12 ans, et après, bah, est-ce que ça s'est reproduit ou juste une fois?
3: Non, bah, 24 ans,
2: juste une
3: ans.
2: Fois donc.
3: C'est la première fois avec une femme.
2: Alors,
3: avec un
2: on récapitule, GG n'a eu qu'une seule expérience sexuelle, hein, c'est bien ça, je me trompe pas, à 12 ans.
3: Avec
2: et depuis,
3: ans.
2: Ben, niette, hein, depuis branlette. Hein, c'est
3: bon,
2: ça.
3: Il y a des ampoules, Gérard.
0: Ouais,
3: c'est
0: bon.
3: Pas porté de kilo. Non, non, c'est à force de.
1: Gérard s'est fait dépuceler en tombant sur une bouteille d'oasis.
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3: Gégé.
2: Ouais.
0: Qui c'est qui parle?
3: C'est Nathalie.
2: Ah oui, Nathalie, présente-toi un petit peu alors.
3: Ouais,
2: t'as quel âge?
3: Bah, moi, je me suis présentée tout à l'heure, j'ai 23 ans.
11: T'es chanteuse?
3: Pardon?
6: Tu pues de la gueule.
2: Oh, arrêtez les gars.
0: Bon, alors là, je préviens. Arnette.
6: Ah, c'était pas moi là.
0: Arnette, David et Luigi.
6: Et ce n'est pas moi.
0: Vous restez quand même un petit peu poli. Je veux pas savoir qui c'est. Maintenant, vous restez poli.
2: Le respect de la femme un peu, hein. Bon, GG, la deuxième question, allez, c'est parti.
0: Alors, les filles ont-elles peur pour la première fois.
2: Voilà, pour leur première fois. Alors, les filles un petit peu.
0: Alors,
2: Stéphanie.
0: Evelyne.
2: Oui, ouais. Evelyne qui est là
0: Evelyne.
2: Aussi.
4: Ouais. Bah, moi, la première fois, j'ai mis longtemps psychologiquement à m'y faire et il a quand même vachement attendu, quoi, parce que j'étais pas prête, quoi. Dans ma tête, j'étais pas prête. Donc, il a quand même attendu, quoi.
2: D'accord.
4: C'est vrai que ça fait peur.
0: D'accord. Stéphanie?
12: Oui, bah moi, c'est comme je disais, donc je suis vierge, mais le problème, c'est que je sais pas si j'ai vraiment peur ou quoi. C'est vraiment, je sens pas le besoin pour l'instant d'aller au bout, quoi.
11: Ça
12: dépend, parce qu'il y a des fois, avec mon ami, c'est juste, mais je sais pas. Pourtant, je veux pas attendre le mariage, je suis pas point de vue religieux, rien du tout, quoi. Je suis pas croyante. Mais je sais pas, il y a quelque chose qui me retient et
2: tu ressens pas un petit mal à l'aise par rapport à tes copines qui elles sûrement ont déjà des rapports sexuels?
3: Non,
12: parce que la plupart du temps.
0: Non, mais c'est bon.
2: Arrête, laisse parler un peu les
12: filles.
2: Quand
12: je dis que je suis vierge à mon âge, quoi, il y a souvent des amis qui me disent ouais c'est cool et tout parce que nous on a commencé jeune et des fois elles auraient aimé attendre un petit peu, quoi.
2: Ouais, donc t'es respecté, quoi.
12: Mais quand on se fout pas de moi ou quoi que ce soit, on respecte ma position, quoi.
1: Mais quand tes copines en parlent, par exemple, ça doit arriver.
12: Ouais.
1: Je sais pas, tu te sens pas un peu
2: à l'écart
1: et t'aimerais bien pouvoir parler avec elles, justement?
12: Bah si, ça m'arrive de temps en temps, quoi. Mais bon, il faut dire aussi que j'ai un ami qui est très aimant, comme on dit. Et même si il n'y a pas de pénétration, si tu veux, mais on. Quand même,
11: y a des quand t'as une copine qui te dit ouais putain hier je me suis fait défoncer mortel, ça donne pas.
0: Hein. Non mais c'est bon.
2: Les filles parlent pas comme ça entre elles.
12: Voilà, déjà on parle pas comme ça, non mais.
0: Bon, c'est bon, de toute manière c'est pas au cum que je parle.
1: Ok, c'est pas au cum, c'est au meuf.
11: C'est pas au cum, c'est au meuf, tu restes poli, tu restes.
2: Il y a Sandra aussi, Sandra qui est là.
0: Bon, Sandra, t'as
11: merci.
2: Sandra pour la première fois alors.
0: Non, Nathalie. Nathalie.
3: Alors, pour la première fois, disons que ça s'est plutôt bien passé. J'avais pas peur parce que j'étais avec quelqu'un avec qui j'étais en confiance et avec qui je suis restée un long moment. Mais c'est après, j'ai eu une crise d'angoisse. Disons que j'ai beaucoup pleuré pendant une semaine parce que j'avais passé un cap. Donc, même si ça s'était bien passé, même si psychologiquement et physiquement, c'était cool, quoi.
2: Tu t'es sentie femme, en fait?
3: Ouais,
2: comme ça,
3: non,
2: du jour au lendemain, quoi.
3: Femme. Mais disons que voilà, il y avait quelque chose qui avait changé dans la vie, normalement, quoi. C'était au niveau social,
11: je veux dire.
3: Parce qu'au niveau psychologique, si je voulais rester enfant, je restais enfant. Mais il y avait un cap de passé, c'était assez angoissant. Parce que je me suis dit, bon, voilà, il faut que je commence une autre vie. C'est notre vie qu'on peut commencer.
11: Je pense que c'est en fin de compte le fait de passer dans un autre cap, c'est-à-dire.
3: Voilà, exactement. Tu comprends?
11: Absolument.
3: Tu arrives à comprendre où il faut aller scénaire, peut-être.
11: T'as des choses en toi, un nouveau système, hein.
6: Mais Jessica, moi ce que j'aimerais savoir, c'est est-ce que finalement pour une fille vierge, est-ce que l'applicateur ne suffit pas?
0: Non mais attends, Luigi, tu poseras ta question tout à l'heure.
1: C'est une très bonne question.
6: Ouais, c'est une bonne question.
0: Pour l'instant,
1: Gérard, c'est un débat.
2: Les tampons, machin, tout ça, ça dépucelle pas, ça n'a rien à voir. C'est-à-dire qu'une fille peut garder sa virginité tout en mettant des tampons.
6: Ah mais avec l'applicateur.
2: Hein, mais bien sûr.
6: Ah, d'accord, je savais pas. Merci.
0: De manière, je vois pas le rapport. Hein.
3: Et au fait, pour dire les tampons, généralement les mecs font des plaisanteries. Ouais, vous devez prendre votre pied. C'est très désagréable à mettre.
2: Ouais.
0: Dans ce cas-là, c'est qui? C'est Nathalie.
6: C'est
0: là.
6: Gérard, quoi.
3: C'est très désagréable à mettre. C'est douloureux à enlever généralement.
0: Enfin, dans ce cas-là,
2: c'est pas une partie de plaisir. Hein.
3: Voilà, tout à fait.
0: Bah, dans ce cas-là, il y a une question que j'ai posée. Bon, bah, celui qui veut me parler derrière.
2: Vas-y, j'ai posé la question.
0: Moi, il y a une question que j'ai parlé à, que j'ai demandé à Stéphanie, à Nathalie, à Sandra et à Linda et puis à Evelyne. Quand vous avez vos règles, ça c'est une question que, qui me vient à la tête parce que sans arrêt, j'entends sur l'antenne.
11: Ouais, c'est bien au pied, c'est pas cool.
2: Vas-y.
0: J'en entends sans arrêt parler. J'aurais voulu savoir, moi, vis-à-vis des nanas, quand vous avez vos règles, même là, on peut me répondre s'il y en a.
11: Oui.
0: Moi, je voudrais savoir, vis-à-vis des nanas, quand vous avez vos règles.
11: Est-ce que c'est un double décimètre?
1: Vis-à-vis des nanas.
2: Bon, hey, GG.
0: Bon, il y a une question.
2: Vas-y.
0: Non, mais quand tu l'auras fini de me couper la parole, je finirai.
10: Bon, vas-y, finis.
0: J'aurais voulu savoir quand vous avez vos règles.
1: Oui, ça, on sait.
0: Est-ce que.
11: Pourquoi?
0: C'est bon,
2: attends,
0: pose pas ma question.
2: Que
0: allez, c'est bon. C'est bon.
2: Pas.
0: Je ne pose pas de questions.
1: Gérard, j'ai une question.
0: C'est bon.
1: J'ai une question.
0: Ma question, c'est tout.
1: Parce que tu vois,
0: Gérard, Arnett, David et Luigi. Ça commence à bien faire, ouais. Une coupe la parole.
2: Florent, donc, question. Et
1: Gérard,
2: écoute,
1: Gérard. Tu demandais aux nanas si ça leur faisait mal quand ils mettaient leur tampax. Elles t'ont répondu. Mais toi, est-ce que ça te fait mal?
0: Je te répondrai pas, de toute manière, c'est toi.
3: Ça te fait mal quand tu mets ton tampax?
1: Moi, dans le cul, ouais, très mal.
11: Ouais.
2: Non, Gégé, ce que tu voulais savoir, est-ce que ça gêne les nanas de faire l'amour quand elles sont indisposées, c'est ça?
0: Voilà.
1: Bah, tu vois, c'est pas compliqué.
6: Est-ce qu'il vous arrive de foutre des tampax dans vos boîtes à caca?
2: Oh!
0: Merde, tu vas la fermer, toi!
1: Tu poses tes questions, Gérard. Ils ont le droit de poser leurs questions.
0: C'est pas à eux que je m'adresse.
1: Bah, eux non plus, c'est pas toi qui s'adresse.
2: Répondez un peu, les filles qui ont déjà eu des rapports sexuels, est-ce que ça vous pose un problème de faire l'amour quand vous êtes indisposée?
10: Alors, pas du tout.
2: Allez, une fille.
3: Nathalie,
2: vas-y. Ouais.
3: Bah, au point de vue hygiénique, c'est pas terrible.
2: Ouais, c'est clair. Ça salit les draps, quoi.
3: Ça dépend comment tu perds aussi. Hein. Si tu perds 3 gouttes, bon, ça peut passer. Hein. Ça peut passer inaperçu.
2: Ouais, si on le fait le dernier jour ou le premier jour des règles, ça va, quoi. Mais si on le fait en plein jour, c'est galère.
11: Tu perds l'envie aussi, non?
3: Je suis de Niagara, donc.
2: Ah oui, d'accord.
3: Tu peux en avoir partout, il n'y a pas de problème.
2: Ouais.
3: C'est pas très hygiénique, bon, bah.
2: Ouais, ça c'est vrai, ça. On pourrait demander d'ailleurs au mec GG. T'as posé une très bonne question. On pourrait demander au mec, est-ce que ça vous dégoûte de faire l'amour avec les filles quand elles sont indisposées?
0: Il y a Julie qui veut réagir.
1: Et un petit cuni pendant les règles.
2: Oh,
1: les bouts de viande et tout.
2: Dégueulasse. Ah, t'es pourri. Vas-y, Julie.
13: Arnette est partie, on accueille Pierre, 28 ans.
2: Salut Pierre, tu tombes bien, hein, en plein dans le cuni. Ouais. Dans le cuni, la sauce tomate, Pierre.
11: Pierre Chirou, la masse.
14: Non, moi je voulais raconter mon histoire, parce que j'ai 28 ans et je pense qu'il y a beaucoup de mecs qui sont dans mon cas. Je me suis dépucelé avec une prostituée
2: il y en a beaucoup.
14: Ouais, il y a 3 mois et.
3: Et tu regrettes pas, Pierre, franchement?
2: C'est récent alors, Pierre?
14: Ouais, il y a 3 mois de ça.
2: Mais qu'est-ce que je veux dire? La prostituée, c'était un gros boudin? C'était un travelot? C'était
14: non,
2: quoi?
14: Non, elle était pas trop mal. On était à Amsterdam avec des copains, tu sais, la zone rouge là. C'est le truc bien connu.
11: Ouais, bien, dis-moi, Pierre.
14: Tu es dans les vitrines. Et bon, on était un peu jetés et.
3: À 28
14: moi,
3: ans?
14: Moi, ça me trottait dans la tête, quoi. J'ai 28 ans et.
11: Ça n'a pas changé, t'es toujours aussi jeté, Pierre, n'est-ce pas, Pierre?
14: Et les copains, en déconnant, ils lui ont filé du fric et bon, j'y suis allé.
2: D'accord.
3: Comment ça se fait que tu as eu besoin de payer une fille pour ça?
14: Comment
3: ça se fait que tu as eu besoin de payer une fille pour ça et toutes les salopes qui sont sur la terre?
14: C'est
11: pour le fun, je crois.
14: Mais les copains qui m'ont payé la prostituée.
1: Là, c'était un cadeau.
3: Ouais,
14: c'est ça.
11: Faut pas qu'il y ait sentiment.
3: Ouais, mais comment ça se fait que tu as eu besoin d'attendre 28 ans et puis d'aller voir une prostituée pour.
11: Tu vois la gueule de Pierre, c'est normal, Pierre.
14: Non, mais
0: j'en sais
14: rien, quoi.
0: Bon, c'est bon.
14: Il y a beaucoup de mecs timides.
0: Ah, mais non,
1: c'est pas bon, Gérard. Pierre s'exprime, tu le laisses s'exprimer.
3: C'est parce que t'es timide. C'est parce que t'as jamais osé essayer, ou alors t'es jamais tombé sur une fille.
14: Ouais, non, il y a la timidité, et puis, j'en sais rien.
2: Bon, Pierre, raconte-nous un peu comment ça s'est passé. Donc, ta première fois, il y a 3 mois, avec une prostituée.
14: Bon,
2: déjà, ça s'est passé où?
14: Comment? C'était à Amsterdam.
2: Ah oui, d'accord.
1: Là, c'était pas Bois de Boulogne.
2: D'accord, donc dans un petit hôtel.
14: Comment?
2: Dans un petit hôtel.
14: Ah non, c'est dans le couloir, là, la fille te se prend dans un peu
2: ah ouais.
14: Fond, quoi.
2: Ouais,
11: entre deux poubelles, quoi, bien sûr.
14: Et on y va, quoi.
2: Ah ouais, ah d'accord, ouais. C'est
14: spé,
2: quoi.
14: C'est pas génial pour une première
11: fois. C'est là, quand tu vois, elle pissait, tu l'as fait 100 balles et tout, c'était cool.
2: Mais vous avez fait ça debout, alors?
14: Non, il y a un petit plumard, au fond.
2: Ah d'accord, il y a un plumard.
11: Ah ouais, avec les bras attachés et tout, dégueulasse.
2: Ah, c'est top. Alors, bon, qu'est-ce qu'elle a fait alors? Elle t'a allongé sur le lit. Bon,
14: comment?
2: Raconte en détail comment ça s'est passé.
14: Mais non, pas les détails.
2: Mais bien sûr que si, Pierre. Vas-y.
14: Bon, j'en sais rien, moi. Elle m'a enlevé le pantalon,
2: Pierre. Ouais, avec les dents?
14: Non.
2: Oh, petite joueuse alors. D'accord.
14: Et ensuite...
11: Elle a dit, mène-toi, j'ai pas que ça à branler, bébé.
14: Et ensuite, elle m'a sucé, oui.
2: Ouais.
0: Et tu parles bien, là. Il y en a un qui est vachement... Il y en a un qui est vachement fort. Merci de m'avoir éteint mon micro, ça c'est super sympa.
1: Bah, ouais, mais tu sais, quand tu manges, c'est mieux.
0: Il y en a un qui vient de poser une super question là.
2: Mais t'es gonflé, toi, Pierre est en train de s'exprimer.
0: Non, mais attends, parce qu'il y en a un depuis tout à l'heure, il demande avec ses dents. Alors, je voudrais savoir lequel des deux et qu'est-ce qui nous reste à part Arnaud. Il doit nous rester David.
2: Bon, vas-y, Pierre, continue.
14: Ouais, non, et bon, oui, capote et pas ça, quoi. C'est parti, je sais pas, je veux les détails encore.
2: Ouais, attends, elle t'a
1: expliqué. Qu'est-ce que t'as senti?
2: Il y a pas eu pénétration? Il dit, elle m'a sucé, c'est parti.
14: Elle m'a mis un préservatif, on est parti après.
11: Est-ce que c'était romantique, Pierre?
14: Non, c'était pas très romantique.
2: Non, j'imagine. Et ça a duré combien de temps?
14: Ouais, ça a duré.
2: La purée est partie vite donc. La purée est partie très vite.
1: Ouais, c'était en poudre.
2: Mais bon, très vite.
14: C'était quand même agréable quand même.
2: Ça l'a arrangé alors si c'est parti vite.
14: Comment?
2: Ça l'a arrangé si c'est parti vite.
14: Non, je te dis, au bout de 20 minutes quoi.
2: Ah ouais.
14: Il y a le stress aussi, quoi, la prostituée.
2: Ouais, mais elle était bonne ou pas?
14: Ouais, c'était pas le top, mais bonne, ouais, c'était pas mal.
15: Jessica, pas le mot bonne.
2: Ouais.
1: Si.
15: Non, mais tu sais... quand même.
2: Ouais, non, mais une prostituée...
15: Non, mais même.
2: On peut dire que... Non, mais elle joue son corps, quoi.
15: Ouais, bah, c'est payé pour ça.
2: Voilà, elle est payée pour ça, donc on peut dire qu'elle est bonne. Une fille, tu vois, comme vous, comme moi...
14: Bonne.
2: C'est une fille jolie, c'est une fille agréable, tout ça. Mais une prostituée, je sais pas, on peut...
0: Jessica, je vais te dire une chose.
1: Vas-y.
0: La question bête est bête. Trouve-moi une nana jolie qui sache... Qui sache rendre quelqu'un heureux dans sa vie. Alors le jour où tu me trouveras quelqu'un de joli,
2: moi,
1: j'en connais un, Gérard.
0: Sans dire toi.
2: Moi, Julie,
0: Stéphanie,
2: Nathalie.
0: Non mais alors là, je vais vous dire une chose. Malgré que ça soit dans le débat,
2: t'énerve pas, Gégé.
0: De manière, même.
11: Si tu veux, je te présente Lolo Ferrari.
15: Gérard, c'est Nathalie qui parle.
2: Vas-y,
11: Nathalie.
2: Vas-y, Gérard, Nathalie, vas-y.
15: C'est là, tu m'écoutes?
2: Ouais, t'écoutes.
15: Ouais, tu me dis, trouver une fille, c'est difficile de vous contenter aussi. Faut voir ça, hein. Ça dépend des exigences que t'as. C'est clair que si tu demandes la lune,
11: Absolument.
15: Le principe aujourd'hui, c'est un échange. La relation amoureuse, c'est un échange. Si tu veux déjà tout recevoir sans jamais rien donner, c'est pas.
1: Voilà, exactement. Faut pas être égoïste, Gérard.
0: Nathalie,
2: puis pas trop exigeant aussi.
0: C'est toi qui viens de me poser la question.
1: Chacun a ce qu'il peut.
15: Mais Max.
0: Non, il y a
2: chacun
0: pas
2: Max. Chacun a ce qu'il mérite.
1: Ouais. Ce qu'il peut aussi.
2: Bon, on accueille Marcel qui a 40 ans.
1: Ah, Pierre, je voulais encore lui poser une question. Pierre, est-ce que t'as recommencé depuis?
16: Oui.
2: Ouais, avec ta main?
1: Non, mais Pierre.
14: Ouais.
1: Est-ce que t'as recommencé après depuis?
14: Non.
2: Non, avec la main uniquement. Donc
1: avec la main uniquement depuis.
14: Ah ben ouais.
11: Tu n'as plus de sous.
14: Tous les jours.
11: Pierre, ton avenir est tout tracé.
2: Pierre, si je peux te conseiller un truc, t'as quel âge? T'as 28 ans? Pourquoi t'irais pas dans les clubs un peu échangistes? Là, t'inquiète pas, on s'occupe de toi et c'est gratuit, hein.
14: Ouais.
2: Bah ouais.
11: C'est pas gratuit, justement.
2: Non, tu vas payer l'entrée, mais après, tu peux consommer à volonté.
14: Ouais. Ah, ouais. Il y a des adresses, non?
2: Je vais te donner ça en antenne, Pierre.
11: Oui.
2: Bon, on accueille Marcel qui a 40 ans. Alors toi, Marcel, quel est ton problème?
17: Bah, des petits problèmes, si on veut dire. Marcel, vas-y, raconte ton problème, Marcel.
11: Bon, tout d'abord, bonsoir.
2: Bonsoir Marcel. Alors Marcel,
0: non, mais de toute manière, moi, pour l'instant, j'ai posé une question, j'ai pas eu les réactions.
2: Tiens,
0: de
2: Marcel,
0: les personnes.
2: Marcel va t'intéresser.
1: Gérard, c'est pas un interrogatoire, c'est un débat.
2: Marcel va t'intéresser. Alors Marcel, quel est ton problème?
17: Alors voilà, moi j'ai 40 balais.
2: Ouais.
17: Le problème, c'est que je suis très timide.
2: Ouais.
14: Ah.
17: Bon,
2: et donc
17: je connais un peu la vie quand même, parce que au niveau boulot, j'ai quand même pas mal roulé ma bosse.
2: Ouais.
17: Le problème, c'est que je suis encore en piso.
2: D'accord.
17: Alors, je voulais savoir.
2: Je jette tout cœur avec toi.
1: Le bocal.
17: Pardon.
15: J'aimerais poser une question là, moi, si c'est possible.
17: Non, mais attendez,
2: vas-y.
17: Parce que, bon.
2: Donnez vos prénoms avant de parler.
15: Sandra.
2: Ouais.
15: Et comment il s'appelle le garçon?
14: Marcel.
0: Marcel.
15: Marcel.
14: C'est Marcel.
15: Et à 40 ans, si c'est vrai que t'es puceau, franchement, ça te manque pas d'avoir des enfants?
17: Pardon?
15: Des enfants, ça te manque pas?
11: Déjà, des enfants, ça te manque pas ou pas?
15: Quoi?
17: Attends, j'entends mal, excusez-moi.
11: Attends, il s'appelle pas du tout.
14: Ces gosses, ils sont au fond du sopalin.
17: Attendez, je m'excuse, mademoiselle, je ne comprends pas, je vous entends mal, parce que tout le monde...
11: Bon, Marcel, est-ce que t'aimerais avoir des gosses, Marcel?
15: Non, mais à 40 ans, Marcel, ça ne manque pas d'avoir des enfants, 40 ans, fonder une famille? Fonder une famille, oui.
16: Parce qu'encore être plus
1: tôt
16: à 40
1: ans,
16: je veux bien, mais
1: des gosses,
16: je sais pas, ça manque, non?
18: J'ai des enfants autour de moi, mais j'en ai pas à moi.
17: Bon, Marcel, pourquoi
16: ça manque pas,
2: d'accord.
1: Très vite, s'il te plaît.
2: Tu as des enfants autour de toi qui ne sont pas à toi.
16: Non, mais voilà. quand tu rentres chez toi.
18: D'accord. Le problème, c'est que j'en ai discuté avec des femmes au travail, etc. Parce que je suis quand même pas mal physiquement, enfin, je pense. C'est ce qu'on m'a dit. Moi, je me vois tous les matins à la glace. Rien, je ne peux pas te juger. Simplement, ce que je voudrais savoir,
16: c'est que
18: je n'arrive pas à aborder trop les filles. Quoi.
16: Marcel,
18: oui.
16: Je crois qu'à 40 ans, il faut se poser des questions. Là. C'est plus,
18: je ne pose pas de questions. La timidité, on l'a en 20 ans, on l'a toute ta vie.
16: Oui, mais enfin, bon, tu vas pas me dire que...
1: Marcel, tu habites où?
16: Tu vas pas me dire que depuis que j'étais adolescent, on s'est rencontré des filles. Tu n'as jamais eu l'occasion de tomber sur quelqu'un. Tu n'as jamais flirté, tu n'as jamais rien fait.
18: Si, si, si.
2: Marcel,
18: il y a d'aller jusqu'au bout, quoi.
2: Tu es localisé où actuellement?
1: Tu habites où, Marcel?
18: Moi, je suis de Bordeaux. Moi.
1: Ah bon, d'accord. C'est pas toi.
18: Marcel, je vois pas le rapport tellement. Enfin, bon.
16: Non, moi non plus, mais bon.
19: C'est important.
18: Ah, c'est important. Bon, je voyage beaucoup de... par rapport à mon
16: mais
18: travail.
16: Mais Marcel, tu te sens pas un bon, petit peu frustré quelque part?
18: J'ai jamais été jusqu'au bout parce que j'avais peur peut-être de décevoir la personne. Parce qu'il y a beaucoup de
17: Marcel, t'as 40 piges, tu vas t'y mettre quand, Marcel?
0: Bon, ouais, c'est bon.
1: C'est très intéressant, Gérard, s'il te plaît.
18: Non, parce qu'il y a beaucoup de femmes qui m'ont dit que quand la première fois ça se passait mal, ouais. Et puis après elles étaient déçues toute leur vie, c'est peut-être pour ça qu'elles devenaient ou nymphomanes.
17: Ouais, mais Marcel, t'as eu 40 ans quand même pour t'y mettre, Marcel.
2: Marcel, les nanas, je peux dire que si ça se passe mal, elles deviennent pas nympho, hein, c'est
18: clair. Non, mais attendez,
16: je
18: dis ce que j'ai entendu.
2: Ouais.
1: Mais question éternelle, t'as été jusqu'où?
18: Pardon?
1: Tu as été jusqu'où?
18: J'ai été jusqu'au.
2: Tu as pris la main d'une fille.
18: Mais pour dire pénétration, c'était l'acte complet, j'ai jamais fait quoi.
2: D'accord, donc juste une petite pipe, petite gâterie, puis voilà.
18: Même pas.
2: Ah, même pas, d'accord. Tu n'as pas le droit. Même à Noël.
0: Ouais, Marcel. Marcel.
18: Oui.
0: Monsieur Gérard qui parle.
18: Oui, bon.
0: Comment?
18: Oui.
17: Bon, Gérard, Marcel.
0: Marcel, oui. Je vais dire une chose, j'ai 50 mois de quoi. Alors viens pas me dire que il y a aucune nana qui est à peine gâtrée parce que là t'es un menteur pour moi.
2: Attends, ça arrive, Gérard.
18: Tu peux t'exprimer comme tu veux. Moi si je suis timide, je suis timide, c'est tout.
0: Moi aussi je suis timide vis-à-vis.
1: Non, c'est pas la timidité, toi.
17: Non, Marcel.
18: Alors je pense que le mieux c'est peut-être de vaincre ma timidité puis après de passer à l'acte.
17: Est-ce que Marcel va te dire de tenir une église?
0: question
1: très drôle.
2: Laisse parler Julie.
18: Non, mais je réponds pas, tu vois.
20: GG, mon GG.
0: Oui,
20: on
0: ma caille.
20: On va à Pierre et on accueille Sébastien. Sébastien.
2: Ouais. Salut Pierre, salut Sébastien.
1: Mais attends, Marcel, t'as pas pensé justement faire comme Pierre, aller voir une prostituée ou quelque chose?
18: C'est-à-dire que j'y ai pensé, mais je me suis dit qu'en fait...
17: bon, moi, Marcel, laisse tomber la soudaine, prends la soudaine.
18: Sur une femme qui soit vraiment bien, et puis après faire ma vie avec, quoi.
17: On a bien compris, Marcel, là.
0: C'est bon. Il y a certaines nanas, là, qui sont encore avec nous.
18: Merci quand même.
19: Mais Marcel, tu as localisé le kiki de la fille ou pas?
18: J'entends mal, d'accord. Pardon.
1: As-tu localisé le kiki de la fille?
17: Marcel, j'ai un truc à te dire. Si tu veux pas décevoir les femmes, prends une poupée gonflable, elle te dira rien, elle t'envoie rattacher et on t'envoie des
2: petits pour le lieu. Marcel, combien de fois, enfin si tu le fais, on sait jamais, combien de fois te sers-tu de ta main pour te satisfaire?
18: Ah oui, que je me branle.
2: Ouais.
18: Bon, eh bien.
0: On appelle ça la meuf joyeuse.
18: À l'âge de 20 ans, enfin 20, 25 ans, quoi. C'est-à-dire que bon, c'est un petit peu comme la faim, si vous voulez. Moins on mange, moins on...
17: Et remarque, Marcel, 25 ans de branlette, c'est vraiment la différence.
19: Tu dois avoir des sacs à poignées quand même, maintenant. Hein.
16: Mais Marcel, t'es pas un petit peu frustré quand même? Je sais pas, tu vois, je suis frustré puisque je suis timide.
2: Il faut que quelqu'un se dévoue, hein. Bon, appelez-nous, hein. 0803-0800-1000, si quelqu'un veut
0: dévouer. Si quelqu'un veut dépucer Marcel sur Bordeaux, vous nous appelez, il n'y a pas de problème.
2: Linda, s'il te plaît. On vous retrouve Marcel, sans problème.
0: Linda.
2: Oui.
0: Linda, on t'a pas trop entendu, genre.
2: Non,
17: s'il y a quelqu'un qui est désespéré et qui a beaucoup de courage, il appelle au 0800-1000, Marcel.
18: Mais Marcel, non, oui.
2: Vraiment, bon, merci beaucoup, Marcel.
19: Est-ce que c'est vrai que ta main droite est beaucoup plus épaisse que ta main gauche?
18: Ouais, je pense, oui. Pianiste, alors.
2: Elle a des hématomes, la main droite.
18: En plus, je suis pianiste.
0: T'es pianiste, moi je joue du stylo.
2: Ah bah c'est bien, moi tu peux t'entraîner. Bon,
0: Linda.
2: Linda,
0: on t'a pas tellement trop entendu.
21: Non, pas trop. Ouais. Eh ben, je vous dis bonsoir à tous.
0: Oui, t'appelles où, toi, déjà?
21: Alors, moi, j'habite à Rennes.
2: Et tu as quel âge?
21: 22 ans.
17: Et pourtant toute seule.
21: Et puis, c'est comme ma copine Stéphanie, je suis vierge.
17: Voilà.
2: D'accord.
16: C'est pas grave, ça soigne, hein.
21: Comment?
5: Dire,
21: c'est
5: pas
21: grave, ça soigne. Non, mais je m'inquiète vraiment pas.
7: J'ai des très bons médecins pour ça.
0: Stéphanie et Linda.
21: Oui.
0: De manière, moi je vais vous dire une chose, c'est pas. Parce que c'est moi qui ai voulu attaquer un débat comme ça, parce que sans arrêt je l'entends sur la radio, et comme vous, si vous écoutez régulièrement Fun. Donc j'ai voulu lancer un débat là-dessus. Bon, maintenant. Si le débat vous plaît pas, vous le dites. Vous choisissez un autre débat, puis on a.
7: Il est très bien le débat.
0: Il est très bien. Je sais pas.
7: Gérard, le débat se passe très bien. Le seul problème, c'est que les gens ils parlent et puis toi tu peux pas parler, donc ça te va pas.
0: Voilà. Donc il y a toujours les deux mêmes, c'est-à-dire David et puis Luigi.
7: Non mais attends, tu te posais une question à Sandra là.
22: Non, Linda, je
0: crois. Linda.
21: Oui.
0: Donc sur les deux questions que j'ai. Attends, Linda,
20: c'est voilà. Oui, il y a Julie qui veut parler.
23: Comment? On a dit au revoir à Marcel et on accueille Rex. Oh,
0: bonsoir Marcel.
21: Bonsoir Marcel.
24: Bonsoir Marcel.
22: Rex dans la niche. Rex. Quoi? Oh, c'est pas marrant.
23: Bon Rex, tu restes avec nous, tu quittes pas. On est avec Sandra là pour l'instant.
21: Linda,
23: pardon.
0: Bon alors Linda, pour toi les deux premières questions que j'ai posées, t'en penses quoi toi, à ton avis?
21: Quelle question que t'as posée?
23: Ah oh bah d'accord, ça a vachement suivi Linda.
21: Mais non mais ça parlait de partout, je
24: suis pas à la répondre fin. Les vierges.
21: Comment?
24: On a les vierges, elle va pas te répondre
21: ouais.
24: Aussi.
21: Ah ouais, déjà je peux pas te répondre,
24: parce que c'est vrai.
21: Dans les deux autres, on est pénétration.
23: Voilà, mais Linda va rester avec nous et puis elle va suivre pour la suite.
0: Apparemment, t'as pas dû capter les deux premières questions.
23: Elle a capté, elle peut pas dire si elle a eu peur ou mal pour la première
21: fois. Bah oui, parce que j'ai jamais fait.
22: Et moi, je peux
23: jouer. Donc, il y a Sébastien qui est là, il y a Rex aussi.
0: Sébastien et Rex.
25: Salut Gérard.
23: C'est qui là?
25: Seb.
23: Ok, alors vas-y Seb.
25: Bah moi je veux dire que j'étais puceau parce que je me suis jamais fait enculer hein.
23: Ouais.
25: Je pense que c'est clair pour beaucoup de garçons.
23: Ouais.
25: Et que j'aimerais bien que Gérard me fousse ta grosse dans le.
0: Non. C'est bon, Sébastien, tu peux faire une chose,
25: attends,
0: tu vas pas. Non, Sébastien, Sébastien, Sébastien, Sébastien, tu repasses au standard.
25: Gérard.
0: Sébastien,
25: Gérard.
0: Sébastien,
25: Gérard.
0: Sébastien,
25: Gérard.
0: Tu fais une chance sur pas sur son âge.
7: Sébastien, attends, David, Sébastien, tu fais une chose, tu retournes au standard, on te donne l'adresse du bois de Boulogne, voilà. Tu iras retrouver Gérard et comme ça sera bon.
0: C'est même pas la peine. C'est même pas la peine, il retourne au standard et il s'en va, on reprend quelqu'un d'autre.
7: On lui donne le numéro de la cabine et puis c'est
0: bon. Non, c'est bon. On lui dit au revoir et on reprend quelqu'un d'autre derrière.
23: Allez, Rex.
22: Ah ouais, salut.
23: Ouais, t'as quel âge, Rex?
22: Gérard, je voulais te poser une petite question.
23: T'as quel âge, Rex?
22: J'ai 18 ans.
23: Okay.
22: Ouais, Rex, Gérard, je voulais te poser une petite question. T'es sûr que t'es pas puceau?
0: Ça, c'est une question que je te répondrai pas.
24: Bah, mais on a répondu à tes questions.
0: J'ai répondu tout à l'heure. Alors, dans ces cas-là, Rex.
22: Ouais, attends. Rex, tu vas pas me sortir à moi des mythos.
26: Rex.
22: Quoi?
26: Arrête de déconner. J'ai rien à t'expliquer qu'à 12 ans, il s'est fait enculer par un sanglier dans.
0: Bon, alors, Luigi, c'est pareil, tu retournes au standard.
22: Excusez-moi, depuis tout à l'heure, vous parlez de pucelle. Mais c'est hyper dur de baiser une pucelle. Son trou de chat, on dirait une pièce de 5 centimes.
24: Ouais, je sais pas, poids à fond, t'as raison.
22: C'est dur, mais c'est beau.
26: C'est qui, ça?
24: Bah, à mon avis, vu ton constat intellectuel, si ta bise est aussi grosse, tu dois passer partout, toi.
22: Ma bise, elle est hyper grosse, c'est pour ça que je ne suis pas rentré.
26: Ah ouais, le kit, t'es un mortel.
24: Elle est grosse comme ton cerveau.
22: Ah, t'es pas marrant.
24: C'est un mortel.
22: Oh, t'as sur un donf, putain. T'as de la répartie à donf, t'es canon comme tu veux.
0: Bon, et c'est bon, ça commence à me prendre un gonflé avec vos conneries.
23: Alors, on va se détendre, là, avec...
0: De raconter.
7: Ouais.
0: Alors maintenant,
7: Gérard.
0: Je pense qu'on va faire une petite pause.
7: Non, on va pas faire une pause.
0: Ensuite, on fait une pause.
23: Pourquoi t'as envie de faire une pause?
7: J'ai juste quelque chose à te dire.

0: C'est le débat de GG, voilà, avec Florent, Julie, Jessica, il y a tout le monde. Et puis.
1: Et Gérard.
0: Et puis,
1: faut pas
0: bien sûr, avec GG, la star du GG. La star du GG, de mieux en mieux. Bon, puis aussi, il y a aussi plein de monde. Il y a Stéphanie, il y a Tom, il y a Arnette. Bref, on va pas tous les citer. Alors, votre petite conclusion?
2: Oui.
0: Voilà. La virginité, la conclusion.
2: La conclusion.
0: Et vous donnez votre nom avant de parler.
3: Non,
4: de toute manière, on va prendre.
0: Et on commence par les filles.
4: Stéphanie.
0: Allez, Stéphanie.
5: Qu'est-ce que j'ai à dire sur la virginité? J'espère quand même ne pas l'avoir jusqu'à 40 ans parce que c'est un peu déprimant quand même.
0: Il y a quelqu'un qui est dévoué.
5: Je crois avoir trouvé déjà la personne qu'il me faut.
0: D'accord.
2: Mais je suis la personne idéale.
0: Bon, ça marche. Bon, tu le fais bien sinon.
5: Comment ?
0: Tu le vis bien ?
5: Ouais, non, pour l'instant, non, je suis pas stressée. Hein. Faut pas croire que ça me stresse ou quoi que ce soit. Hein.
0: Bon, c'est parfait.
5: Voilà.
0: Bon, merci beaucoup.
5: Merci, au revoir.
0: Salut, à très vite. Il y a Nathalie qui est là aussi.
6: Oui, alors pour moi, la virginité, c'est précieux, c'est tout ce que j'ai à dire. C'est précieux, faut pas donner à n'importe qui, n'importe comment, et puis n'importe où et à n'importe quel âge.
4: Ok.
6: Faut y penser, c'est tout.
4: Sandra ?
7: Oui. Moi, ma conclusion, c'est que plus c'est long, plus c'est bon. Mais bon, faut pas exagérer. Maintenant, j'ai 19 ans et ça me manque. Maintenant, je serais prête à le faire avec n'importe qui.
2: Je suis là.
1: Il y a Gérard, si tu veux.
7: Enfin, peut-être pas à ce point-là, mais bon.
0: Ouais, bon, ok. D'accord, c'est parfait. Merci beaucoup.
7: Au revoir.
0: On t'embrasse. À très vite.
4: Linda.
8: Alors, moi, ma conclusion, c'est que je pense que de nos jours, déjà, il y a des jeunes filles qui couchent bien trop tôt. À mon goût. Et garder sa virginité jusqu'à l'âge de... Moi, je dis 17-18 ans, c'est bien.
2: 14.
0: Ouais, mais on peut pas faire de moyenne.
8: Non, on peut pas faire de moyenne, c'est
0: parce
8: ça.
0: Parce que t'as des filles à 18 ans, 20 ans qui se sentent pas prêtes. Et
8: voilà.
0: 12 ans, c'est franchement jeune. Mais
8: c'est
0: bon,
8: jeune.
0: 15-16 ans, je pense que si la fille est prête...
8: Ouais, parce que en fait, les jeunes de maintenant à 14-15-16 ans, elles sont hyper bien faites, quoi.
0: C'est clair.
1: Je voudrais juste passer un message à tous les petits puceaux d'Internet, c'est-à-dire Smurfy, Alvin et compagnie. C'est pas la peine de réclamer votre pote d'Internet, Arnette, aussi.
2: Ouais, c'est moi la grande star.
0: Ta conclusion, la grande star.
2: Ouais, ma conclusion.
0: Ouais.
2: C'est... Vous nous écoutez régulièrement un petit peu quand même, hein. Alors ma conclusion, je dirais que quand même,
0: le
2: kiki donc de la soirée. Donc pourquoi la virginité? La virginité, faut tout simplement la dépucer. I wanna get a fly, un petit peu quand même, hein.
9: À fond d'or, Arnette, hein.
4: Je vois pas le rapport avec ta musique du kiki.
9: Moi
4: je félicite Arnette. Fait ta conclusion, bonne nuit.
1: Je félicite Arnette pour sa très bonne conclusion.
2: Ouais, voilà.
0: Il me semble qu'on a encore.
2: Je suis quand même une grande star, il faudrait vous dire
0: pas trop de là.
4: Evelyne.
10: Oui.
4: Ta conclusion, s'il te plaît.
10: Je dirais qu'à partir du moment où on est prête dans sa tête, je dirais n'importe quel âge, pas à 12 ans non plus.
0: À 12 ans déjà, je doute qu'on soit prête.
10: Ouais, voilà, j'en doute aussi. Trop tard non plus, c'est pas l'idéal non plus. Je crois qu'il y a un gros problème dans la tête à ce niveau-là. À partir du moment où on est prêt physiquement et moralement, faut se lancer, quoi.
0: Ouais.
10: Mais pas avec n'importe qui non plus.
4: C'était une question que je voulais poser, mais bon.
2: Je voulais conclure aussi, c'est Luigi.
4: Merci Luigi de me couper la
2: parole.
1: Mais on fait les conclusions,
4: c'est bien.
0: Fera ta conclusion après.
4: C'est bien.
2: Alors je voulais dire que pour nous les mecs, c'est aussi difficile de dépuceler les nanas parce que ça fait mal au kiki. Et après, on a l'impression d'avoir de la sauce bolognaise en promotion chez Carlo. C'est pas terrible, quoi.
0: En promotion.
4: N'importe quoi.
0: Bon, merci beaucoup, Luigi. Passez une bonne nuit.
4: David.
9: Bon. Ma conclusion, moi je regrette de plus être puceau parce que si j'avais connu Gérard avant, j'aurais...
4: Va te coucher. C'est bon, bonne nuit.
9: J'ai pas fini, Gérard.
4: C'est bon. Tes conneries, à chaque fois, tu me les balances. À chaque fois, de fin de débat, tu dis ouais, c'est de la merde et j'aurais bien voulu... Alors c'est bon, tu vas te coucher.
9: David, vas-y. Finis. Non, je disais que si j'avais connu Gérard avant, je me serais volontiers pété le frein avec lui, quoi.
0: Voilà, ok.
1: Merci David.
0: Bonne nuit. Bon, il y a qui après? Il y a Tom?
2: Moi, il y a Rex.
1: Non, il n'y a pas de Tom.
0: Non, Tom est pas là. Bon, il y a Rex.
2: Oui, il y a Rex.
0: Ouais.
2: Bon, moi, ma conclusion, c'est faites l'amour et pas la guerre, c'est tout.
0: Voilà, c'est bien.
2: Et gros bisous à Florent, qui est mon voisin, qui sait bien qui je suis. Salut.
0: Ah bon, d'accord.
1: Ouais. On a bouge pas, reste au standard, toi.
4: C'est bon, Florent, on a compris.
2: Ouais, encore, je t'attends.
4: On a compris. Ah, c'est bon, c'est ton voisin de palier, c'est bon.
0: Il reste quelqu'un ou pas?
3: Non.
0: Non, bah alors la conclusion de GG.
4: Bah moi, ma conclusion, apparemment... Donc, moi, je vais vous dire une chose.
0: Il est galant, c'est ça que j'aime.
1: Ouais, j'adore sa galanterie.
4: C'est simple, la conclusion, bah, c'est que je pensais que ça allait mieux se dérouler.
1: Non, mais on ne parle pas de ça, on ne parle pas du débat, on parle de la virginité.
4: Voilà. Moi, personnellement, moi, j'ai toujours dit, ça je le dirai sur tous mes débats, c'est prenez vos précautions avant.
0: Voilà, bravo.
4: Il y a des moyens de contraception, si vous n'avez pas envie, ben, vous faites ce que vous voulez, c'est votre problème derrière. Mais venez pas nous dire après que c'est de notre faute. Dans ces cas-là, c'est vous qui êtes responsable.
0: Ça se fait à deux quand même. Non, ça se fait à deux.
4: La vie se fait à deux.
0: L'amour se fait à deux. Et voilà.
4: Tout se fait à deux, mais il faut trouver le.
0: Mais il faut assumer à deux aussi, tu vois. C'est pas normal qu'il y ait quelqu'un.
4: Faut pas dire oui, on est gouine ou autre. Ça.
0: Non, mais attends. Non problème, GG.
4: La seule chose que je peux vous dire, ben. Il y a des moyens de contraception. Voilà.
0: Deuxième édition.
4: J'avais à vous dire. Donc maintenant, on va vous laisser.
1: Non, maintenant, il y a la conclusion de Jessica.
0: J'ai le droit, GG?
4: Bon, tu conclus ce que tu veux.
0: D'accord. Non, ma conclusion rejoint celle de GG, notre star à nous. Bien sûr, mettez des capotes. Et puis, pour les filles, il faut le faire quand on se sent prête. Et pour les mecs, s'il vous arrive de dépuceler les nanas, essayez d'être un peu compréhensif et de ne pas y aller comme des gros bourrins. Ça nous aiderait beaucoup. Merci les garçons, je vous embrasse, je vous aime très fort. Salut les filles. Bon. Et la conclusion de Florent.
1: Avant, je vais laisser finir Jessica, parce que moi, ma conclusion, ça sera la dernière chanson.
0: Oh, c'est beau.
1: Vas-y, GG, qu'est-ce qu'il y a après, alors?
4: Bah là, maintenant, vous allez retrouver Yannick pour la nuit sans pub. À 6h, de 6h à 9h, vous allez retrouver le petit Lorenzo, s'il ne nous fait pas une arrivée à la Belmondo dans les escaliers, comme d'hab. Donc, vous allez retrouver Lorenzo entre 6h et 9h pour le réveil matin. Et puis, ben, 20h dans la journée, vous allez retrouver les auditeurs, les animateurs habituels. De 17h à 19h, vous avez.
0: 17h à 20h.
4: De 17h à 20h, vous avez.
0: La Fun Force.
4: À 20h, vous allez retrouver Doc, Jessica et Arnold.
0: Non, Arnold, il est pas là, ce sera Gaël.
4: Ben, vous allez retrouver Gaël. Voilà. 22h minuit, vous allez retrouver Max avec Florent et Julio au standard. Et puis, à minuit, ben, ça sera la super trans. Et n'oubliez pas, la super trans.
0: La super trans.
4: Super trans, c'est bon. Et n'oubliez pas.
0: Toujours aussi branché, GG. Hein.
4: N'oubliez pas aussi que ce soir, vous avez rendez-vous à la loco. À la loco avec comme Gigi. Jean-Marie, Max et
1: Derek May.
4: Un
1: des 4-5 inventeurs de la techno, donc ça va être très fort. C'est un grand monsieur de la techno.
4: Allez-y.
0: Rendez-vous là-bas.
4: Venez nombreux surtout. Mais c'est tout ce que je peux vous souhaiter. Donc maintenant, on vous laisse en compagnie de Yannick et je vous dis peut-être à la semaine prochaine.
0: Salut tout le monde.
1: Et donc moi, pour finir, hier, on l'avait promis à GG. On l'a pas passé. Et je crois que ça fera une très bonne conclusion. C'est le Danny Briand, Dormir avec toi.
0: Ah oui, chanson GG.
4: Merci Julie.
11: J'ai décidé que maintenant, je vais être calme. Maintenant, je préviens d'une chose.
12: Faut mettre les points sur les i, comme je t'ai dit hier, faut gueuler.
11: Les points sur les i et les barres sur les t. Le premier ce soir, tu viens me faire chier lors du débat.
12: Ouais, non, c'est
11: il va casser. Cela, moi, je vais pas m'amuser. Non, mais moi, je vais pas continuer comme ça.
12: Arrêtez de vous marrer, il a pris
11: non,
12: quoi
11: non. Moi, vous démerdez au standard. C'est clair et net.
13: Il va casser quoi, GG?
11: Tout arrêté.
14: T'as pas.
11: Ouais, bah, vous démerdez. Alors, déjà, Tony, j'en veux pas.
12: Non, mais t'as raison. En plus, je partage tout à fait ton idée. Je sais pas,
11: Tony,
12: si,
11: j'en
12: je sais
11: pas.
12: Qui c'est
11: David,
12: qui t'a motivé, mais je sais pas qui c'est qui t'a dit ça, mais putain, t'es remonté, hein.
11: Donc, bonsoir à tous. La nuit des. La Libre Antenne continue. Donc, 2h13 du matin. Donc vous venez d'entendre, là j'ai pas eu de truc, donc on va accueillir Taïdé, 21 ans de Paris, bon t'es pas là, alors bonne nuit, Christelle, 31 ans,
15: oui.
11: Alors je sais pas d'où, c'est bien parce que, Vanessa,
15: salut,
11: Tony,
16: bonsoir Gérard Padel, ça va, t'as la pêche?
11: Non bah tu vas pas commencer s'il te plaît.
16: Ah non je commence pas.
11: Non mais tu vas pas commencer, ça va être clair.
16: D'ailleurs je tenais à...
11: Tu as pas commencé.
16: En plus, Gérard, j'ai mis deux jours pour le préparer ce débat.
11: Ouais, donc, t'as mis deux jours, je veux pas le savoir. Pour l'instant, j'ai pas fini les présentations, ouais, donc vous avez pas commencé.
16: Ok.
11: Okay
16: ouais.
11: Françoise.
3: Oui, je suis là.
11: Et David.
16: Salut, je te rappelle que j'ai appelé avant que tu fasses le débat sur France Radio. Ça va, ma poule?
3: Ouais, entre parenthèses. Ouais, vis-à-vis ton débat, il y a une personne qui m'a appelé parce que j'ai appelé une personne.
16: Ah, le petit.
11: Vous vous calmez derrière, s'il vous plaît. D'accord, là on fait le débat.
16: Ouais.
11: Ou sinon vous sortez.
3: Sinon, vous sortez.
11: Bon, c'est bon, Françoise. Hein, Françoise.
16: On gueule pas Françoise, hein.
11: Hey, Françoise. Françoise.
3: Oui.
11: On y va.
3: Donc, il y a eu.
16: Côté de nos gens.
11: Bon, c'est bon, Tony et David. Vous la calmez.
16: Non, mais d'abord.
11: Gérard, vous calmez, s'il vous plaît.
16: Je voulais prévenir les auditeurs qu'ils allaient plonger dans la cinquième dimension et que Gérard est à fin de radio, ce que l'hémorroïde est à l'anus. On a beau gratter, ça s'enlève jamais.
11: Bon.
3: Non, on peut pas parler à ce moment.
11: David et Tony, je vous préviens. Vous avez vous calmer ou sinon ça va être clair et net, vous saquez. Alors vous laissez ouais. Finir Françoise, ok?
16: Ça va être clair et net.
11: Ouais, c'est clair et net et point final à la ligne, ok? Françoise, tu voulais dire quoi? Parce qu'on va pas coucher sur ce que tu veux dire.
3: Attends, la question c'est vis-à-vis du thème.
16: Voilà, vis-à-vis
11: quoi
16: du thème.
11: Vis-à-vis du thème
3: vis-à-vis
11: de quoi
3: du thème.
16: Bah, du terme du débat.
3: C'est quoi du thème exact.
12: Voilà, c'est quoi
3: exact.
12: Sa question alors, Françoise?
3: Alors, non,
11: tu la poses. Tu la poses et après je réponds.
3: Non,
11: tu la poses.
16: L'eau origineuse.
3: Non, tu vas la prendre en direct.
11: Oh non. Non, Françoise, c'est toi qui... C'est
3: non,
11: toi
3: non, non, non, j'assume pas, moi.
11: Voilà, dans ce cas-là, c'est pas la peine. C'est pas la peine. Maintenant, on va poser les... Comme on a 1, 2, 3 et 4 nanas, on va poser la question aux 4 nanas.
16: Et les mecs?
11: Les mecs, on verra ça après, d'accord? Parce que c'est moi qui gère.
16: Ouais, ouais.
11: Ok.
16: C'est toi le chef.
11: Donc, pensez-vous que l'âge soit important? Donc, on va demander à Charlotte,
3: oui.
11: À Christelle, à Vanessa, et puis à Françoise.
16: Et à Tony aussi.
11: Non. Toi, Tony, tu la fermes.
16: Ok, aussi.
11: Vous la fermez tous les deux.
16: Tu peux te poser une question, Gérard?
11: Oh, vas-y, Tony, parce que depuis tout à l'heure, t'es en train d'emmerder ton monde, tu laisses pas parler les nanas.
16: Non,
11: vas-y,
16: non, mais les nanas, je les respecte, mais je vais te poser une question, s'il te plaît.
11: Allez, alors, vas-y.
16: Alors voilà, alors. Moi, je suis contre la différence d'âge. Les personnes qui naissent la même année ne devraient pas avoir le même âge. Qu'est-ce que t'en penses?
11: Ouais, c'est bon, Tony, hop. Allez, hop. Tony, vous le virez.
16: Non, Tony, tu dégages.
11: Tony, tu la fermes.
16: Il y a des problèmes techniques.
11: Non, quand t'as deux voix, on dit rien, toi. Pour l'instant, lui, il a rien à dire. Donc, c'est pas la peine.
16: Non, mais c'est mon cochon d'âne qui avait mordi.
11: Mais ton cochon d'âne, j'en ai rien à foutre.
16: Il s'appelle Gérard.
11: J'en ai rien à foutre de ton cochon d'âne.
16: Il s'appelle Gérard comme toi.
13: T'as terraniania, Gérard, ou quoi?
11: Non, mais moi, les gens n'ont rien à dire, c'est bon.
13: Ce n'est pas le problème. Tu n'as qu'à enchaîner avec tes questions et essayer de faire comme s'ils n'étaient pas là.
11: Françoise, t'es plus là?
3: Non, je suis plus là.
11: Ouais,
3: non.
16: Françoise, elle allait prendre l'apéritif.
11: Non, t'es plus là. Ok, bonne nuit.
3: Non, je suis là.
16: Bon, alors? Gérard, tu restes poli quand même.
11: C'est bon, toi, tu la fermes derrière, s'il te plaît.
16: Bon, tu réponds à ma question sur
11: son nom. Attends, Tony, s'il te plaît.
16: Oui.
11: Pour l'instant, c'est moi qui mène les débats.
16: Oui.
13: Eh ben alors mène-les, pose tes questions.
16: Allez, okay. Pose tes questions.
11: Maintenant, on va finir avec la première, après vous allez répondre à la deuxième.
16: Les nanas, qu'est-ce que vous pensez de la différence d'âge à peu près environ, le matin?
14: Oui, j'ai pas entendu, là.
17: Non, mais ça, je l'ai dit, bon, je m'en fiche complètement de
11: l'échange. Non, mais attends, allez, Christelle.
17: Oui.
11: Christelle.
17: Ouais. Oui.
11: Tony et David et Eric, vous l'affirmez?
17: Oui. Ouais,
11: non, okay. Mais maintenant la question, c'est pas la différence d'âge.
17: Monsieur Eric, hein. C'est monsieur Eric.
11: Monsieur. Alors, des monsieur, moi j'en suis tous les matins.
17: Monsieur Eric, ouais.
11: Non, mais il n'y a pas de monsieur à la radio, d'accord?
17: Bon, ben, madame Eric, elle est pas que c'est des monsieur.
11: Non, mais alors, si c'est monsieur, dans ce cas-là, tu vas voir monsieur Florence.
17: Un petit coup de remix.
11: Non.
17: Ah, j'ai une cassette toute prête dans mon poste, là.
11: Ouais, alors, Eric.
16: On va avoir de la part de bloc, dehors. C'est possible.
17: Non.
11: Eric, bonne nuit. Bonne nuit.
13: Tu vas pas virer tout le monde, il y aura plus personne.
11: Question suivante, pour l'instant vous allez la fermer.
12: Bonsoir, remplacer Charlotte.
18: Bonsoir tout le monde. Bonsoir.
16: Bonsoir.
11: Bon, alors maintenant j'ai posé. Maintenant
16: je m'appelle Tony, tu peux m'appeler Sex Machine si tu veux.
18: Vas-y Gérard.
16: On sait que c'était Gérardine avant sur Kyrock. Donc...
12: t'appelles qui, toi?
14: Moi, c'est Tony. Moi, je sais
12: Tony.
14: Qu'il y a des Gérard.
12: Eh ben, Tony, bonne nuit.
14: Mais
12: bonne
14: non, nuit. Non, mais je souhaite bonne nuit à tout le monde.
12: Tu reprends Tony, tu lui dis qu'il se calme.
14: Hey,
12: on fait pub sur les radios. Tu permets? Moi, je fais pas, je m'amuse pas à aller faire comme Michael, comme tout à l'heure. Ok.
14: Ah non, c'est cool.
13: C'est pas ce qu'on nous a dit. Hein.
12: Non, non.
14: Et moi, je t'ai entendu chez Malher.
12: Alors, maintenant. Non, mais attends. Là, vous allez la fermer parce que là, c'est pas le thème du débat.
14: Allô, Gérard. Allô.
12: Quoi? Qu'est-ce que t'as, toi?
14: Bah, je te pose la question, quoi.
19: Gérard, moi, je t'ai entendu sur Malher.
14: Non, mais.
12: Gérard, mais c'est bon. Gérard, vous allez vous calmer.
14: Voilà.
12: Vous allez vous calmer maintenant.
19: J'ai changé de.
13: Gérard, calme-toi.
12: Bonne nuit.
19: J'ai changé de côte Michel contre une poupée gonflable. Non mais reviens Gérard.
13: Gérard, allez.
19: J'ai connu en fait, je t'ai retenu sur RTL.
13: Gérard.
19: Hey, Gérard, avant de te barrer, tu mets un
12: marteau. Attends, tu vas la fermer.
20: Ta barbe.
12: Ok.
19: Ok.
12: Non mais là, allez me dire que je vais sur d'autres radios, non.
19: J'ai
12: essayé. Je pas Michael.
19: Je t'ai entendu chez Malher.
12: Bon alors Tony, tu dégages. Allez hop. Bonne nuit.
13: Mais arrête de dégager.
19: Il doit avoir 39 de fièvre, Gérard.
12: Non, moi, de manière, je continue pas.
19: T'es changé deux coups de Michel.
12: Non, je ne continuerai pas.
19: C'est Tony, je t'ai entendu faire la messe dans le truc, la radio Montmartre.
12: Ouais, radio Montmartre. Attends, toi, tu veux. Alors, de manière, le deuxième débat, je veux pas.
14: Tu veux pas quoi?
12: De manière, je veux ni Tony, ni Eric.
14: Oh, bon, j'ai rien fait.
12: Non, non, mais de manière, vous dégagez.
14: Monsieur Eric.
12: Ouais, monsieur, ouais. Monsieur, moi je t'emmerde.
14: Ah,
12: d'accord.
14: Ah, carrément.
12: Quoi? Non, mais attends. Hey, le mec qui s'amuse à dire que je passe sur Europe
19: 1. Ouais. Dans ce cas-là,
12: tu fais une chose au lieu de le dire. Et tu la fermes.
14: D'accord.
12: Dans ce cas-là, tu balances tes cassettes en direct.
19: Mais je
12: t'en veux. Non, mais tu la fermes. Tu balances tes cassettes en direct. Parce que je commence à en ras-le-bol de vos conneries.
19: Non,
12: non, mais c'est bon. Tu me fais chier. C'est clair.
14: Ouais.
12: Déjà une.
14: Ouais.
12: Je suis jamais passé sur Europe 1.
14: Attends, je
12: note. Non,
19: merde.
12: Non, de manière, vous êtes à deux là.
14: Écoute, Gérard,
12: là,
14: ouais. Écoute, Gérard, t'étais sur Kairok, t'étais Gérard.
19: Dis-moi. Ouais, je suis d'accord.
12: Ah ouais.
14: Ouais.
12: Ah ouais.
14: 36-15 là.
12: Ouais, c'est bien. Alors, 36-15 là, vous commencez à me casser les couilles.
19: Oula,
12: vous envoyez les réels. Maintenant, vous me faites chier. D'accord. Vos conneries, j'en ai ras le bol. Maintenant, vous envoyez les preuves réelles.
14: Ouais, je peux
12: t'envoyer. Pas de photocopie.
21: Gérard, mon Star System, c'est ça.
22: Minuit, 2h.
12: Allez, je préviens. Une chose.
14: Ouais.
12: Celui qui s'amuse à balancer des conneries en remix derrière, il va virer. Quel est le.
14: Ouais,
12: vous arrêtez, s'il vous plaît.
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24: Et voilà, bonsoir à tous. Donc, c'est pas minuit 2h comme c'est prévu, mais donc minuit 3h. Et voilà, c'est ouais. Petite rectification.
25: Bien vu, Gérard.
24: Donc, alors, bonsoir Pildar, bonsoir Manu, bonsoir Anka et bonsoir Rigo.
25: Bonsoir Gérard.
26: Salut,
25: donc, bon anniversaire Gérard.
24: Ça y est, c'est déjà fait, hein, arrête un peu. Donc, ce soir, si j'ai pas 10 000 connectés pour le dernier débat de la saison et de l'année, peut-être, on sait pas ce qui va se produire pour la rentrée. Donc, s'il y a pas 10 000 connectés, bah, à la rentrée, bah, vous irez vous faire voir. Voilà ce que j'avais à dire. Donc, pour ça, on va accueillir Toxicator. Eh ouais, oui. Ben, dis donc, t'as 101.9, hein,
27: oui,
24: parce que Manu, il a oublié de vous demander vos fréquences.
27: Bonsoir tout le monde, bonsoir l'équipe, bonsoir GG.
24: Salut à toi.
27: Toxicator, Paris, 101.9.
24: Ok, Amanda Délire, 27 ans de Tours, la fréquence de Tours, s'il te plaît, bonsoir.
28: Bonsoir, c'est 102.8 la fréquence.
24: Ok. Tabina.
29: Tabita, s'il te plaît.
24: Tabita, 26 ans de Paris, donc 101.9.
25: Oui, Tabita Fleury.
24: Et Bidouf.
30: Très drôle.
31: Bidouf, bonsoir.
24: Bonsoir, Bidouf. Toulouse, Bidouf, fréquence.
31: Troisième du nom, Toulouse, 102.5.
24: 102.5.
31: 102.5.
24: J'habite à Toulouse. Ouais, on le sait. Merci.
25: Gérard, avant de continuer le débat, on a oublié de parler du sponsor.
23: L'émission sponsorisée par Chocopip.
31: Ouais.
24: N'importe quoi.
25: Il faut le passer, hein, c'est important.
31: Il faut.
24: Enfin, bon, bah voilà, donc le débat de
25: bonsoir,
24: ce soir.
25: Bonsoir, Gérard, ça va? Tu vas bien?
31: Bon anniversaire, en fait.
24: Ta gueule, toi.
25: Comment ça s'est passé cette semaine?
24: Ta gueule.
31: Comme d'hab.
24: Voilà, donc alors le débat de ce soir, c'est milliardaire
32: Gérard,
24: et
32: avant,
24: la jet set.
32: Avant de commencer le débat, je voulais dire, ça attaque très fort. On est quand même 5742.
29: Wow, mais
24: combien? 5000?
32: 742.
24: Ah bah ça va,
32: et
24: ça.
32: Et la plupart des gens voulaient savoir pourquoi le débat se fait aujourd'hui et pas jeudi.
24: Parce que c'est le débat.
31: Truc.
24: Le débat se fait aujourd'hui. Pourquoi? Parce que c'est des raisons personnelles. Donc je ne dirai pas le pourquoi de la chose.
12: Tu pars dans les îles.
28: Tu vas te faire désintoxiquer, c'est tout.
24: Tabina, là, si tu commences à chauffer, ou Amanda Adélire, si tu commences comme ça, tu vas pas rester longtemps sur le débat.
28: Hein. Dit, hein.
24: C'est clair. Ouais, mais je préviens tout de suite les deux nanas qu'il y a. Hein. Donc, alors, première question. Ouais, un milliardaire peut-il faire de la radio ou chauffeur poids lourd? Bite de ouf.
0: Elle est bien, celle-là.
31: Bite de ouf.
28: Attends, bite de ouf.
31: Troisième du nom.
24: Quoi?
28: Qui a fait cette question?
24: C'est moi, ça. C'est... Hey, qui c'est? Attendez, qui c'est qui est pas content des nanas?
28: Ah oui, je la trouve géniale pour ça.
31: Mmh, elle est bien.
24: Je vous préviens que si ça.
31: J'aime bien tes questions.
24: Ouais, mais si ça plaît pas à certaines, vous le dites, on prend d'autres personnes.
28: Non,
24: d'accord.
28: Génial cette question.
24: Alors, bite de ouf.
31: Bah, tu sais, moi, c'est bien que tu me poses cette question parce que moi, je suis un putain de bourge qui rêve d'être pauvre, comme dans les séries.
1: Ouais.
31: Et moi, c'est vrai que, enfin, je peux tout me payer moi. Mmh. Donc,

0: tourisme. Ouais. Du tourner ma chaîne.
1: Amanda Delir.
2: Ben, moi j'étais routier hein, avant d'être connu. Mmh. Donc oui, on peut être routier, il n'y a pas de problème.
1: D'accord.
2: Je ne m'appelais pas encore Amanda.
1: Ok. Rigo, oui.
3: Une très bonne question sur les AC de Destroy.
4: Qui ouais, voulait, je ne te crois pas.
3: Je t'assure, tu vas voir, ça cartonne. Qui voulait un peu de clarté dans le débat. Il voulait savoir à partir de combien d'argent on dit que quelqu'un est milliardaire.
1: Ben, justement, on va en venir.
2: En euros.
1: On va poser des questions. On peut pas tout de suite dès la première dire.
3: Mais combien... comme tu parles de milliardaire, autant mettre les points sur les i tout de suite.
1: Bah combien d'argent tu peux posséder, bah ça dépend de ce qu'il a déjà sur devant lui. Hein.
0: Des milliards, ça dépend du milliard.
1: Hein. Bah ouais, s'il a plusieurs milliards, il peut faire ce qu'il veut. Hein. Ouais. Donc voilà. Ouais. Des intoxicateurs là.
0: Ouais, bah écoute, effectivement, moi je pense que chez les routiers, il y a des gens aisés, parce que c'est quand même une profession qui draine des salaires quand même assez mirobolants, c'est faut clair. Le dire. Mmh. Donc je pense que pour faire futur milliardaire, tu fais une formation de routier, je pense que t'es sur la bonne voie, quoi, bien sûr. Ouais.
1: Non mais attends, parce que là tu parlais de... Tu dis que les routiers sont aisés, comment ça, dans quel sens?
0: Bah dans le sens financier en fait, tu vois.
1: Ah ouais.
0: Ah bah ouais, quand même, avec les salaires qui touchent. Hein.
5: Sur les routiers.
1: Non, ouais, mais attends, pour dire que les salaires qu'ils ont, bon, c'est vrai que tu
4: ils méritent pas ces salauds.
6: Vérité, ouais.
1: Non,
4: en plus,
1: non.
4: Ils claquent tout dans des putes, enfin.
5: Les salaires qu'ils ont, c'est trop.
1: Non, mais même, là, tu m'as. Donc, de quoi, Bidouf?
7: Non, moi, je disais que les routiers, c'est Riquet la Belle Vie, là, c'est Silver Spoon, c'est.
0: Avec le petit train, tout ça.
1: Non, mais même, non, mais je pense que là.
4: De toute façon, comme boulot, déjà, c'est de la merde à la base.
1: Bah c'est de la merde s'ils ont choisi ça, c'est
4: que ça leur plaise.
1: C'est que ça leur plaise.
4: Parce qu'ils n'avaient pas de diplôme.
1: Bah de toute manière, t'as pas besoin de quoi ?
0: C'est un peu de l'esbrouf quand même, c'est de la poudre aux yeux quand même, le métier de routier, faut le dire. Hein.
1: Ouais mais.
5: C'est
1: bon.
5: Un métier de feignasse, hein.
0: Oh là.
1: Qui c'est qui vient de dire ça ?
4: Elle va se dénoncer, c'est sûr.
0: Une voix d'animal.
1: Ça c'est une nana. Alors c'est. On en a deux sur le.
4: C'est bizarre, hein.
0: Sur le plateau là.
1: Ouais ouais mais tout à l'heure je vais en virer une au hasard, ça va les bites.
4: Je crois que c'était bite douf.
7: Ah non.
1: Non, c'est une voix de nana.
4: Bidouf.
1: Combien de... donc la deuxième.
4: Mais attends, et toi Gérard, qu'est-ce que t'en penses?
1: Bah ça y est, moi j'ai déjà répondu.
4: Qu'est-ce que t'as répondu?
1: De toute manière, j'ai répondu que le salaire qu'ils ont, les routiers peuvent pas... C'est vrai que c'est dur pour eux, c'est tout. Ouais. Bon, maintenant, devenir...
4: On parle pas des routiers, on parle des milliardaires.
1: Bah ouais, mais de manière, si un milliardaire veut être routier, c'est son problème. Hein. S'il veut pas faire de la radio, c'est son problème aussi. Hein.
4: Attends, qu'est-ce qu'il va se faire chier à faire routier s'il est déjà milliardaire
1: Bah ouais, mais de manière, bien, peut-être pour continuer d'avoir du fric. Hein.
0: C'est un métier intéressant en plus.
1: Bah
0: ça,
1: ouais.
0: Ça fait découvrir du pays, on peut pas dire. Hein.
1: Bah ouais, ça.
0: Ouais. Moi, GG, toi, t'as fait routier dans un premier temps.
1: Ouais.
0: Maintenant, tu fais animateur radio. Est-ce que la prochaine étape, c'est milliardaire après la cure?
1: Bah, je sais pas, on verra.
0: Ouais, bon.
1: Okay. On verra. De toute manière, qui c'est qui vous dit que je fais une cure? Personne.
7: Non, mais en fait...
0: Ah bon, on n'a pas dit ça, pas du tout.
1: Tabita qui a dit ça tout à l'heure, vous savez même pas pourquoi que je m'en vais.
0: Attends, t'as le droit, si t'as mal au dos, tu vas faire une thalasso comme tout le monde.
1: Hein, bon, bah,
5: t'as mal au dos, il est alcoolique.
1: Bon, Tabata, au revoir. Hop, allez, terminé. Ça t'apprendra.
7: C'est vrai, ce que tu disais là sur les alcooliques, les milliardaires routiers. Parce que moi, je trouve le triangle de Roquencourt magnifique. Hein. Même si on a de l'argent, on peut aller voir le triangle de Roquencourt.
1: Roquencourt.
0: Il y a de la thune là-bas.
1: Bah ouais, bah ça m'étonnerait parce que c'est bouché constamment. Alors.
7: Je te suce bien la bite au début, après je t'insulte.
1: Bon, alors toi, tu dégages. Au revoir, bite de ouf.
4: Bite de ouf.
1: Bite de ouf, tu lui dis au revoir.
0: C'est une technique de débat, ça.
1: Voilà, bah, il y en a plus que deux qui... déjà pas mal.
4: Réglé.
0: T'inquiète.
1: J'en avais un d'avant, j'avais prévu que tu virerais.
0: Bravo,
1: tout le monde. On a Michel Pousnareff.
8: Bonsoir, Michel. Bonsoir, Jean.
5: Salut, Michel.
1: C'est tout, Michel. T'habites où?
8: Paris.
1: 101.9.
8: Exactement. Pour Michel.
1: Alors, la deuxième, t'as entendu la première ou pas?
8: Pas du tout, mais c'est pas grave. Ah, si, la première. Si, j'ai entendu, ouais.
1: Mais alors, tu veux répondre avant que je passe la parole pour le site, l'Internet?
8: Comment? Ouais, non, vas-y, fais l'Internet.
1: Bon, alors, tu réfléchis, tu réponds après à la question. Oui, Rico.
3: Oui, donc ça monte sec, hein, on est déjà 6033.
1: Ouais.
4: Oh, excellent. C'est bon, ça.
3: Je vous jure. Et il y a SAS le beau gosse, et il voulait savoir, est-ce qu'il faut réviser, avoir le bac pour être milliardaire, ou sinon un autre diplôme?
1: Non. Il n'y a pas besoin de faire de réviser pour être milliardaire ou d'avoir un bac, hein, ça, non.
3: Alors, comment on fait?
1: Bah, tu deviens milliardaire comme ça, puis c'est tout, hein, ça... Soit en faisant de la route ou en gagnant un tiercé ou un loto comme Fildar il a fait, que personne n'a vu les papiers.
4: Est-ce qu'on peut devenir milliardaire en ne faisant que travailler en fait?
3: Très bonne question.
1: Ben tout ça dépend de ce que tu gagnes et ce que tu mets de côté derrière.
4: Oui.
1: Par exemple toi. Ben de toute manière tu peux pas venir. Moi je peux pas devenir milliardaire du jour au lendemain si
4: j'ai... Oui, ça, je sais.
0: Il faut combien de siècles?

0: Ah, ça, je sais pas. Hein.
1: Combien de vie?
2: Non, mais Jeanne, en admettant, combien tu peux mettre de côté par mois, toi, par exemple?
0: Bon, environ 11 ans.
3: Deux verres de carré de vigne.
1: Un euro?
2: 15 balles, quoi, un demi. Ouais. Un demi par mois, si tu te rationnes.
0: Voilà.
2: Bon,
4: 100 balles.
0: Ouais, à peine.
3: Que se dit, quoi.
2: Bon, donc, alors, attends, on va calculer, ça m'intéresse.
5: Combien
2: quoi.
5: De temps ça fait?
2: Ouais, parce que donc ça fait un
5: 10 balles par mois.
2: Ouais.
5: 10 balles par mois, putain.
3: Attends, enlève un zéro, ça fait quand même 100 millions, ouais. 100 millions ouais, de mois.
5: 100 millions de mois.
4: Mais déjà, Gérard, il peut pas mettre d'argent de côté, il en doit tellement, déjà, il faut qu'il rembourse.
5: C'est vrai.
0: Bon, Michel Pouf, là.
4: Pouf Naref.
0: Ouais, bah, tu réponds?
6: Très bien. Je pense que quand t'es milliardaire, en fait, t'as pas trop besoin de faire de la radio ni d'être chauffeur. Alors, parce que bon, si tu veux faire de la radio, bah à la rigueur, tu t'en achètes une de radio, quoi.
0: Bah non, mais je te parle d'être animateur radio. Ah,
6: tu te fais ta propre radio et t'animes tout seul.
0: Non, mais attends, pour avoir ta propre...
6: C'est ce que tu veux.
0: Ouais, mais pour avoir ta propre radio, faut que t'ailles du fric.
6: Bah,
0: ouais, automatiquement, donc t'es obligé de travailler puis avoir du fric.
3: Sauf si t'es milliardaire.
0: Bah ouais, voilà. Donc, deuxième question. Combien de maisons peut posséder un milliardaire?
4: Voilà. Bonne question, ça.
0: Ah, mon délire.
1: Oh, bah, tant qu'il veut, hein.
0: C'est-à-dire?
1: Bah, tant qu'il a du fric, il peut acheter des maisons, mais bon, moi je trouve ça un peu con, quoi. Tu peux pas habiter dans toutes tes maisons en même temps.
0: Bah, il peut. Eh, si! Il achète plusieurs maisons et puis il les reloue. Comme ça, ça lui fait du fric en plus.
1: Ouais, mais s'en fout, les milliardaires.
0: Ouais. Bah, ouais, mais il peut très bien les relouer pour avoir du fric encore.
1: Ouais, bah, je trouve ça débile.
0: Bah, peut-être, ouais. Oui, ouais, Manu?
6: Bonjour
0: oui.
6: À Hugo.
2: Très drôle.
0: Des intoxicateurs.
2: Attends, on accueille quelqu'un.
0: Attends, Manu. Des intoxicateurs. Les bonjours, c'est pas chez moi que ça se passe.
4: Bonjour à l'antenne, ok?
6: Écoute un peu les voix, moi j'ai.
0: Et Michel Poufmarès, c'est pareil.
6: Très bien.
0: Ok?
6: Attention.
0: Fildar, tu commences pas, s'il te plaît, merci. Ouais, Manu.
2: On accueille Madame de Fontenay. Elle fait flipper, elle.
6: Ouais.
0: De Fontenay?
7: Bonjour, Madame de Fontenay.
0: Vous appelez d'où, là? T'appelles d'où?
7: Vous pouvez me voyez si vous
0: voulez. Ouais, bah si je veux, allez hop. Là, il est la fréquence, là, on se réveille, merde.
5: Allez, là-haut.
8: Oui, c'est moi.
0: Oh là là, Manu, tu me la reprends au standard.
8: Parce que, loulou.
0: Manu.
2: Non, je suis pas sûr que ça vienne du standard.
0: Non, mais Manu, tu la reprends. Bonjour, tu la récupères et tu me la réveilles ou sinon tu lui dis bonne nuit.
8: Loulou, bégue.
0: Bon, Fildar, s'il te plaît.
8: Parce que, loulou.
0: Tu arrêtes.
2: C'est bon, elle est réveillée, ça y est.
0: Bonjour. Non, tu l'as pas.
7: Si.
2: Faut la secouer un peu,
0: regarde. Bon.
2: Ça y est, je l'ai secoué dans tous les sens, regarde.
5: Ça y est.
0: Ouais, bah on dirait pas.
5: T'as la classe.
2: Ouais, Gérard, tu peux tourner sur la gauche, s'il te plaît?
0: Ta gueule.
5: Okay. Oui, donc sur IRC, il y a une question de Stamon, vite fait. Il demande s'il y a une webcam dans le studio. Effectivement, il y en a une et elle marche pas.
2: Elle est anale.
5: Voilà. Et il y a une très bonne question aussi de Vanouchnif. Il voulait savoir, si tu étais milliardaire, Gérard, comment tu dépenserais tout ton fric?
0: ça, j'en ai rien.
2: Elle est bonne, celle-là.
0: Je peux pas lui répondre. Ça, c'est personnel, donc je répondrai pas.
2: Oh, tu t'achètes un bar.
0: Eh hey, mais c'est quoi là ce son là?
2: Je m'achète un camion.
0: Oh
4: bah, j'en avais moi. Oh,
0: c'est quoi là le son? J'ai rien dans les.
4: Dans les esgours, dis donc.
0: Eh hey, c'est quoi là?
4: Il y a rien là.
5: Qu'est-ce qu'il y a? Ton volume, je sais pas.
0: Bah non, je suis déjà à fond là.
2: Mais y a rien.
4: Change ton oreille.
0: Mais non, je suis à pont, j'ai rien.
4: Mais qu'est-ce que c'est ce talus là?
0: Oh, c'est quoi ce bordel?
4: C'est quoi ce talus là?
0: Mais c'est quoi ça?
5: Faut changer les oreilles aussi.
0: Attends, j'ai rien du tout. J'ai quasiment rien.
7: C'est quoi ça? Diversion.
2: Ah non, il a fait fondre son casque.
0: Mais non, le truc,
4: c'est mieux là.
6: C'est quoi ce boulot?
5: C'est les pustules qu'on.
7: La cite qu'il a dans les cheveux.
5: Ouais, grave.
0: D'accord. Donc, j'étais à qui c'est qui était en train de répondre à cette question?
2: C'était la chaude là qu'on a réveillée.
0: Madame de Fontenay. Ouais, Madame de Fontenay là.
7: Oui, c'est moi. Donc, combien de maisons peut acheter un milliardaire? À mon avis, énormément. En tout cas, moi, j'en ai.
0: Possède.
7: Pardon? C'est pareil.
0: Bah, si combien possède, de maisons peut posséder un milliardaire?
7: Ou 69.
0: Bon, allez hop, bonne nuit, Madame de Fontenay. Le 69, vous irez le faire vous-même.
2: Je te réponds.
7: Moi, je te réponds à ta question. Hein.
5: C'est vrai.
2: Ouais, bah, elle a rien dit là, elle la vire pas comme ça.
0: Ouais, ben bah, faudra peut-être qu'elle se réveille parce que si c'est pour. Ouais, non, mais faut parler plus fort devant le combiné. Pauvre.
6: Oh là.
0: Ok.
6: Pauvrement.
0: Michel Poufmarev.
6: Ouais, bah disons que ça dépend le style de maison que tu veux acheter. Si c'est des maisons polypocket, tu vois, tu peux en acheter beaucoup, quoi.
2: Ouais. Chaud, il est
0: de
2: chaud.
0: De quoi Poufmarev,
6: c'est ça. Ah, je suis chaud.
5: Grave.
0: De quoi?
6: Ok, non, mais tu comprendras pas de toute façon, donc je vais enchaîner.
0: Tu peux répéter, tu répètes, s'il te plaît, ou tu dégages.
6: C'est un cerveau de polypocket aussi, donc ça risque pas.
0: Allez, bonne nuit, Michel Poufmarev.
6: Okay.
0: Hop là. Terminé. Amanda Délire.
1: Oui, mais je t'ai déjà répondu.
0: Ah ouais, parce que je t'avais dit, de manière, il peut les relouer, tu m'as dit que c'était dégueulasse. Ouais. Il pouvait les louer, tu m'as dit que c'était dégueulasse, c'est ça?
1: Tu m'as dit, de manière, il peut les louer, hein.
0: Ouais, et puis toi, tu m'as répondu que c'était dégueulasse.
1: C'est con.
0: Ok. Désintoxicateur.
3: Je sais pas, moi, une fourchette entre, je sais pas, entre 2 et 500, quoi. Mm-hmm. Ça dépend de la taille du milliard, en fait, du milliardaire. Mm. S'il a un gros milliard, il a plus de maisons, avec un petit milliard, t'as moins de maisons. C'est logique, quoi.
0: Ouais, mais comme on disait tout à l'heure, donc, s'il en possède plusieurs, donc, est-ce qu'il va les relouer comme Amanda Dédier, elle me dit, c'est dégueulasse. Madame de Fontenay.
9: Oui.
0: Si ça vous dérange pas, si vous voulez participer à la conversation. Vous pouvez, c'est pas interdit, hein. Parce que sinon, je vais vous dire au revoir, ça va aller plus vite, moi. Hein.
9: Je participe et justement, j'étais tout à fait d'accord, ça dépend de la taille du milliard. Plus c'est gros et plus ça t'intéresse.
0: Ouais, mais comme je disais, s'il veut les relouer, c'est son droit. Bon, bah maintenant, si c'est comme ça va.
3: Regarde, Gégé, il a pas besoin, puisqu'il les loue pour faire de l'argent, mais le milliardaire, il s'en fout, il a déjà plein de fric. Donc,
0: mais ouais, mais.
3: Tu vois, il n'y a pas nécessité, quoi.
1: Il a pas besoin de les louer.
9: Oui, mais regarde,
0: il y a
9: son chapeau qui est de travers.
0: Non. Bon, donc un petit sondage.
4: Ouais.
0: Un petit sondage.
4: Attends, mon grand, ça va être bien ça.
0: Ouais. Okay.
3: Vas-y.
0: Avez-vous déjà été dans la Jet Set? C'est bien parce que.
4: Oui, mais je savais pas que. Commence par une question sondage milliardaire.
0: Attends,
4: on s'en fout.
0: Alors, les milliardaires sont-ils nécessaires? Alors, 70% disent oui, car tout le monde rêve d'une vie heureuse.
4: Tout le monde rêve d'une vie heureuse.
0: Ouais, ben, on a pas besoin de tout ça. Hein. 33% répondent oui, car sinon, tout le monde pourrait acheter de la couque. Ouais, ben.
4: De la couque.
0: Ouais, mais.
4: De la
0: couque. Ça, je veux te dire une chose.
4: C'est pas un torchon.
0: Mais c'est peut-être pas un torchon, mais il y a certains trucs qu'on n'a pas besoin de dire à cette heure-ci sur l'antenne, d'accord?
4: Non, mais je veux dire, c'est vrai que si tout le monde avait du pognon. Enfin, tu vois, ce serait pas dur d'avoir de la drogue chère, tu vois.
0: Ouais, non, mais c'est pas la peine d'en parler à cette heure-ci sur les radios, d'accord. Et 23% des clochards nous disent de fermer ma gueule.
4: Bah oui, tu les as vexés.
0: Ouais, toi, tu fermes ta gueule déjà pour commencer, parce que c'est toi qui fais des sondages de merde, c'est pas Rigaud. Non, c'est pas Rigaud. Je suis désolé, vous mettez tout sur le dos à Rigaud. Et Rigaud n'est pas là de la semaine, c'est vous qui êtes là toute la semaine.
4: Les sondages,
0: ils sont sortis qu'aujourd'hui.
4: Il travaille toute la semaine dessus, il est au truc là, BVA Bavaria.
0: Non.
4: C'est lui qui fait le grand jury.
0: 18% me répondent de rajouter, s'il vous plaît, car je suis mal poli. Bah, moi, je les emmerde.
4: Non, mais les milliardaires, ils aiment être polis.
0: Okay.
5: Et ça, c'est mal poli.
0: Voilà. C'est tout. Bon, alors, troisième question.
4: T'en as pas un autre là?
5: Il y en a d'autres.
4: Une question milliardaire.
5: Il restait, une question.
4: Parce qu'il y en a pas mal, quoi. Il faut qu'on en fasse au moins deux par heure. Il y en a 6, il y en a 9.
0: Ouais, sur 9, j'ai que deux questions.
4: Non, c'est faux.
0: Après, peut-on être milliardaire et ne pas faire partie de la Jet Set?
4: Je crois qu'il y a une question, c'est.
0: Quelle est la différence entre
4: un bon et un mauvais milliardaire?
0: Non, moi, je vais faire la 4, ça ira plus vite.
4: Ok.
0: Alors, comment être milliardaire? Alors, 60% répondent en faisant beaucoup travailler sa grosse. Sa grosse au black, pourquoi pas, bien sûr. Ça, c'est pour Phil Lard.
4: Non.
0: 45% des gens répondent que la seule façon, c'est de voler dans un sac à main, bien sûr. Ça, c'est bien tes conneries.
4: Mais non, 55, c'est pas moi.
0: C'est ta gueule, c'est toi qui t'amuses à sortir des mètres comme ça. 55% des gens pensent qu'il faut connaître Philippe Rivoli et Foucault, pourquoi pas. Faut bien préciser les noms.
4: Mais Rivoli pour le millionnaire.
0: Ouais, c'est ça.
4: Et Foucault va faire des millions.
0: Il copie sur les pays étrangers parce que c'est eux qui l'ont sorti avant.
4: Mais oui, on a racheté le produit. Ils ont racheté.
0: Le millionnaire, il est
5: grillé.
0: Le millionnaire, il n'existe plus, je te signale. Les tickets, mais plus à la télé. C'est parce que
4: Rizoli, il fait ça au black le week-end, il a la roue, il a gardé
0: 98% pense que. 98% pense que moi je suis un dromadaire à trois bosses plein de Richard. Bien sûr, pourquoi pas. Ça, c'est bien tes conneries.
4: T'es pas milliardaire, t'es dromadaire.
0: Ouais, c'est ça. C'est bien tes conneries. Enfin, bref. Donc.
4: Attends, décale-toi.
0: Troisième question. Croyez-vous que tout le monde. Que tout le monde peut devenir milliardaire. Et on va demander à...
10: J'accueille quelqu'un pour qu'on soit quatre quand même. Hein. Ah. On accueille Monsieur Mazur, bonsoir.
0: Ah. Oh, encore lui.
11: Bonsoir à tous. Quel plaisir de vous avoir, Monsieur Gérard.
0: Ouais, j'en ai rien à foutre de vous.
11: Attends, c'est la Jet Set, très intéressant que vous fassiez un débat sur la Jet Set étant vous-même milliardaire.
0: Oh, ça y est, j'ai compris. Si vous n'êtes pas content, vous dégagez, vous n'allez pas me casser les couilles aujourd'hui, vous. vous.
4: Bah doucement, Gérard.
0: D'accord.
1: Ne crie pas exprès, monsieur.
0: Bonsoir. Punaise, je commence à en avoir ras-le-bol de l'avoir toutes les semaines, celui-là.
11: Oui, bonsoir, c'est monsieur Mazur.
0: Voilà. Bon, ça y est, on a compris que vous êtes monsieur Mazur. Maintenant, vous fermez votre gueule.
12: Bonsoir, monsieur.
0: Ok.
12: Bonsoir.
5: Gérard.
0: Merci.
5: Pour calmer le débat, il y a une très bonne question de Magic qui voulait savoir est-ce qu'un milliardaire peut devenir millionnaire?
0: Bah oui.
4: Ah non, non.
0: Bah si, d'accord. Parce qu'un milliardaire, déjà avant d'être milliardaire, il était millionnaire. Mm-hmm. Donc automatiquement, ça revient au même.
4: Mm-hmm. Gérard, tu crois que c'est plus facile de gagner des milliards ou des millions?
0: Ah, bah, plus les deux, c'est pareil. Parce que tu gagnes des milliards ou des millions, c'est pareil. De toute manière, tu seras toujours millionnaire ou milliardaire.
5: Ouais, non, mais ça prend pas l'unité de mesure. L'unité de mesure du million.
0: Quoi, lequel l'unité de mesure? Et puis c'est pas la peine de fermer tes yeux quand tu parles aussi.
5: L'unité de mesure du million, en fait. Est-ce que c'est le franc?
0: Non, mais j'en sais rien,
5: c'est je te demande.
0: Bah c'est l'euro.
1: C'est l'euro, hein.
0: Ça doit être l'euro.
4: Mais Gérard, en fait, les milliardaires, bah c'est justement, j'ai une question qui me vient là. Les milliardaires, quand on va passer à l'euro, ils vont plus l'être?
1: Bah oui.
0: Bah si, ils y seront toujours, mais sauf que ça sera en euros leur truc, voilà. On va pas s'éterniser sur les questions. Bon, croyez-vous que tout le monde. Croyez-vous que tout le monde peut devenir millionnaire? Allez, tu vois, monsieur Mazur, parce qu'il est toujours dans les. Bon, ça y est, on a compris.
11: Monsieur Gérard, permettez-moi une petite réflexion, s'il vous plaît. On ne dit pas l'unité de mesure, mais l'unité de masure, bien entendu.
0: On en a rien à foutre.
5: Jeu de mots.
11: De bonne loi.
0: On en a rien à foutre. Tout à l'heure, vous allez dégager, vous allez voir, ça va aller encore plus vite que ça, vous.
11: Absolument.
0: Ouais, bah alors, vous répondez à la question.
11: Écoutez, je n'ai pu malheureusement entendre votre.
0: Monsieur Mazur. Vous foutez de la gueule du monde ou quoi, là?
11: Absolument pas, monsieur Gérard, je n'oserais pas, vous savez bien.
0: Croyez-vous que tout le monde peut devenir millionnaire?
11: Effectivement, il suffit bien entendu de jouer rien qu'une fois au loto, 100% des gagnants ont tenté leur chance, et bien entendu.
0: Milliardaire, pas millionnaire, je me suis gouré en même temps.
11: Mais monsieur
0: Gérard, c'est pareil.
11: Millionnaire, c'est déjà un pas vers.
0: Millionnaire et milliardaire, c'est pareil.
11: Milliardairisme.
0: Oh là là là.
11: Mais non, écoutez, monsieur Gérard, excusez-moi de vous contredire, mais millions et milliards, ça n'est pas pareil, n'est-ce pas?
0: Oh, ce qu'il est lourd celui-là. Enfin, madame de Fontenay.
1: Oui, à mon avis.
0: De Fontenay, pardon.
1: Monsieur Mazur a raison parce que c'est vrai que.
0: Oh, qui c'est qu'un téléphone portable?
4: Il y a un sans fil.
0: Qui a un téléphone pourri?
1: Moi, j'ai un téléphone fixe qui marche très bien. Je l'ai acheté très cher et il marche très bien.
0: Ouais, ben, qui c'est? Manu, t'essayes de gérer qui c'est qu'un téléphone pourri, là, s'il te plaît.
5: Ouais.
0: Manu!
1: Ah oui.
0: Manu, je suis en train de le faire, alors merci.
5: En attendant que Manu gère, il y a une très bonne question de Frenzy sur l'IRC. Il te demande si les animaux peuvent devenir milliardaires.
0: Mmh. Bah comment? Comment?
4: En volant dans des porte-monnaies? En jouant en loto?
0: Peut-être comme en faisant des bandes dessinées, peut-être.
1: Regarde, mais Flipper, le dauphin, par exemple, qui est milliardaire.
0: Bah tu prends ton plan, c'est pareil. Tu prends un Milou, c'est pareil.
5: Milouz.
1: Oui, c'est pareil. Hein.
0: Bah, c'est pareil. Oui, c'est pareil. Qui c'est qui n'a pas répondu? Oui. Madame de Fontenay, elle a répondu. Oui, Amanda Delire. Amanda Delire, pardon, merde.
4: Pas de nom à l'antenne.
1: Pour devenir des millionnaires, c'est ça?
0: Oui.
1: Bah, je sais pas, tu travailles ou t'as du pot. Je crois que le mieux, c'est d'avoir de la chance, quoi. Ou alors de naître millionnaire, mais c'est pas évident. Hein. Mm. Pour les parents et tout.
12: Pas donné à tout le monde. Hein.
1: C'est vrai que l'héritage, c'est quand même assez intéressant.
0: Ouais. De quoi?
1: Bah, ça marche aussi par l'héritage. Hein.
0: Ouais, mais il n'y a pas besoin. Il n'y a pas que l'héritage qui compte. Hein, faut pas compter que sur l'héritage, quand même. Hein.
1: Non, mais Gigi.
0: Ouais, attendez.
12: Il faut des parents.
0: Attendez, merci.
12: Pour l'héritage.
0: Attends d'être désintoxicateur.
4: Ouais, je voulais seulement te dire qu'il pouvait y avoir des héritages mystères.
0: Manu.
5: Non, je voulais te parler du nouveau jeu de TF1, du jeu de l'été là. Ou je sais plus comment ça s'appelle.
0: Comment gagner des millions.
5: Demande à Phil Darry.
0: Tu peux m'en parler, Phil?
4: Bon, un jeu très simple qu'on a racheté un peu cher, bon on est d'accord, mais bon, je pense que ça a bien cartonné, on va s'en foutre plein les fouilles.
0: Non, mais de toute manière, le jeu c'est simple, c'est tu dois répondre à des questions et si tu fais un parcours sans faute, à la fin tu gagnes le million, c'est tout.
1: Tu vas jamais gagner alors.
0: Mais de toute manière, c'est sur sélection parce que là ils font des sélections au mois de juillet.
4: C'est truqué.
0: Va te faire enculer toi-même des incontes.
12: Ah non, c'est pas moi, attention.
0: Ah, bonne nuit. Bonne nuit.
5: Dis-lui à jeudi.
1: C'est chiant, tu pourras.
0: À bonne nuit, celui-là. À jeudi, hein, des
4: incontes. À jeudi, t'as pris ton sac, hein.
0: À jeudi, on refait un débat.
4: Prends ton sac à dos, on va dans les Alpes.
0: Amanda Delire.
1: T'as répondu?
0: Ça y est, tout le monde. Madame de Fontenay, t'as
1: répondu. J'ai déjà répondu.
0: Monsieur Mazur, pareil. Bon, bah
4: justement, je voulais. Par rapport, on dit comment.
0: Manu.
5: J'ai un auditeur, hein. Bon. Si vous voulez, ça vous fait plaisir, un 4ème.
0: Ouais,
5: bon, on va se faire kiffer.
0: T'en as pas un milliard.
5: Ok, attention.
4: Bon, bah.
5: On accueille Steve au Stiz.
13: Bonjour, c'est Eddie Mitchell.
14: Bonsoir. Manu.
0: Bonsoir.
1: Salut, Steve.
15: Bonsoir.
0: T'appelles d'où?
14: Moi, j'appelle de Paris.
0: 101.9. Eh, vous pouvez. Vous pouvez pas essayer de me trouver des gens de province?
10: Non, mais c'est pas ça, c'est que regarde, la jet set, c'est le showbiz, et le showbiz, tu vois, c'est pas
0: naze. Non, non, non, on a rien à foutre.
10: Attends, la jet set, c'est les paillettes, la coke, le strass, le
4: maillard. Non, y'a pas que ça, écoutez.
13: Le sexe.
8: Oui, c'est moi.
0: On en a rien à... on s'en fout, hein, que ce soit le film qui est sorti sur Paris, mais il faut prendre un peu des gens de province.
4: Pas du film,
0: parce qu'à l'heure actuelle, on a qu'Amanda Délire qui est de Tours, sinon on a aucune personne de province.
13: Justement. C'est pas grave.
5: C'est la jet set.
0: Quoi, qu'est-ce qu'il a, lui?
4: Gérard, je vais te demander par rapport au millionnaire, tout à l'heure, à ta question. Est-ce que si toi on est héritier de millionnaire, il faut payer pour avoir la fortune?
15: Ouais.
0: Comment ça?
4: Bah, est-ce qu'il faut payer des droits pour avoir l'héritage quand c'est beaucoup d'argent?
0: Non.
4: T'es sûr?
15: Ah,
4: non,
15: c'est sûr, parce que moi j'ai entendu dire ça. Hein. Les droits de succession, Gérard, ça te dit rien?
4: Bah non.
0: quand tu touches un héritage, il n'y a pas des droits derrière. Hein.
4: Là, lui, il a des droits de suspicion, mais...
0: Bon, enfin bref.
5: Gérard? Oui. Sur l'IRC, il y a une très bonne question de Snake.
4: Décidément,
5: c'est que des très bonnes questions, je te jure. Snake, il voulait savoir combien il y a de zéros dans un milliard.
15: Oh,
4: bravo, Snake.
0: Voilà, il y a la... Attends, faut que je répondrai tout à l'heure, faut que je voie.
5: Tu as compté sur tes doigts.
0: Non, faut que je
4: le prépare. Si tu veux, j'ai un disque de 7 minutes. Star Wars.
0: Non, mais c'est bon. Quatrième question avant la pause.
5: Tu réponds.
0: Non,
5: tu réponds.
4: J'ai un Led Z de 10 minutes, tu veux.
0: Alors, pensez-vous qu'il y aura de la jet set dans les années à venir? Et tu m'envoies le disque, Manu.
16: Oh là. À jet set.
13: On est beau, mais on danse quand même.
0: Et là on va s'écouter.
4: Attends, tu peux répéter juste avant la question, parce que je crois que même moi je l'ai pas écouté. Donc
0: c'est la 4. Pensez-vous qu'il y aura la jet set dans les années à venir? Et on se retrouve après au 0803-08-5000. Vous pouvez toujours nous appeler l'IRCW.funradio et vous cliquez et jouez 10 000 personnes. Et on est combien dans la pub, Rigo, s'il te plaît?
5: On est 7047.
0: 7047, et on va s'écouter Joe Bassin avec les petits, avec les petits câlins, et on se retrouve tout de suite après pour la suite du débat. A tout de suite.
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4: Ouais, c'était celui-là que je devais faire.
0: Et donc voilà, donc on se retrouve pour la suite du débat, donc milliardaire et jet set. Donc c'était Joe Bassin avec les petits P câlins. Donc voilà. Alors pour ça, pour répondre à la question, l'IRC, il faut exactement 8 zéros.
4: C'était quoi la question?
5: C'était combien de zéros dans un milliard?
0: 8.
4: Ah oui.
0: 8. Voilà, donc on récupère Steve de Paris 101.9.
4: Tu parles en ancien franc là.
0: Bon, ça y est, on a compris. Steve, 101.9, oui. Donc de
13: bonsoir,
0: Paris.
13: Bonsoir à tous.
0: Amanda
13: bonsoir.
0: Délire de Tours, 102.8.
15: Oui, bonsoir.
0: Madame de Fontenay sur Paris 101.9. Et Monsieur Mazur, Paris 101.9.
13: Absolument.
0: Donc la question, vous l'avez entendue.
13: Tout à fait.
0: Donc Steve, alors.
13: Alors, c'est sur la Jet Set en l'an 2000, c'est ça?
0: Pensez-vous qu'il y aura la Jet Set dans les années à venir? Pas spécialement sur l'an 2000, hein?
4: Mais elle existe déjà.
13: Moi, je pense que ça va aller en s'empirant. Je pense qu'ils seront encore plus défoncés.
0: Ouais.
13: Je pense qu'ils seront encore plus obsédés sexuels, tout ça. Bon, moi, je parle de ça, je suis pauvre, tu vois. Donc, je fais mes petites fêtes à moi, mais moi, ça me paraît terrifiant, leur fête, là, non?
0: Oh, l'acteur. Hey, tu parles correctement ou sinon je te dis au revoir?
13: Mais non, mais je parle comme je parle. Je veux dire, non, mais ces fêtes-là, avec toute cette coco, toute cette drogue,
0: Mais pas dans le film. Ça a été le voir, le film?
13: Ah, bah,
0: on parle pas du film, hein.
13: Non, mais en règle générale.
0: C'est fini, là?
8: Gérard.
0: Eh, merde! Putain, mais qui c'est qui répare les micros, là, ici?
13: C'est pas grave,
4: c'est l'Alan.
13: Alan, il est torché.
0: Mais dis donc, c'est quoi encore ce micro de merde?
13: Non, mais Gérard, moi, je te posais une question, je voulais...
0: Mais c'est quoi, là, ce bordel?
13: Mais qu'est-ce que t'en penses, toi, de cette...
0: Bon, attendez, les auditeurs, là.
15: Ouais, on attend, ouais.
13: Qu'est-ce que t'en penses, toi?
4: Gérard, il a un problème de micro, donc il est en train de réparer, comme d'hab. Ah,
18: mais arrêtez de mettre toujours la musique aussi.
4: Mais Gérard, voilà. Si tu le branches là, ton micro, faut que tu changes de boîtier, t'es au courant.
15: Couillon.
4: Je vais pas t'apprendre la vie.
13: Il y a trop de groove.
4: Voilà. Alors?
0: Ouais, là, ça va déjà mieux.
4: Ah ouais, bah...
0: Enfin, bref.
5: Gérard?
0: Toi, je te signale, t'arrêtes avec ta musique maintenant, sinon tu vires. Non, on parle d'accord. Du film. Non, non, mais moi je te préviens, c'est pas parce que c'est la dernière de l'année, c'est le dernier débat de l'année que tu vas foutre ta merde. Mmh. Ou sinon tu la virerais avant toi. Mmh. Avant tes vacances, tu vas voir.
4: Ouais, ouais.
0: Ok Gérard. C'est la dernière fois que je te le dis. Ouais, Rigo.
5: Sur IRC, il y a Jet Sex, il voulait savoir si on peut devenir milliardaire quand on a que 1,36 francs sur son compte.
4: Ouais, je sais pas.
0: J'y répondrai pas parce que ça c'est de la faute à Pildar, c'est Pildar qui a été balancé ce que j'avais sur mon compte. Donc j'y répondrai pas.
4: Jeu de mots.
0: Voilà. Bon, t'arrêtes, oh ! Allez hop dehors, dégage.
4: Ah, j'arrête, allez.
0: Dégage.
4: Allez, c'est bon.
5: Bah ouais.
0: Amanda Délire.
19: Oui. Bah oui, je pense pareil que le phénomène va devenir de plus en plus important et que bientôt, en fait, la jet set, ça va être ouvert à tout le monde. Et ce qui fait que dans 10 ans, il va y avoir de la Kaira, tout ça, donc c'est pas la peine, quoi.
20: Ah, je suis pas d'accord.
0: Dans les studios, là, de l'autre côté, ça vous empêcherait d'arrêter un petit peu, s'il vous plaît, merci.
19: T'as écouté ce que je t'ai dit ?
0: Ouais, non, pas tout à fait, non.
19: Non, t'écoutes pas quand on te parle.
0: Ben non, parce qu'à côté, ils sont en train de faire du boucan, ils n'entendent pas.
19: Concentre-toi sur ce qu'on te raconte, et au moins la politesse de nous écouter.
0: Oh, ouais, Amanda Dallier, je t'emmerde, au revoir. Allez, hop, au revoir.
4: Connasse.
0: Allez, hop, celle-là, va pas me casser les
21: caca. J'avais tout prévu, j'avais un auditeur d'avance.
4: Bien vu.
0: Alors,
21: Poussy contre les vampires, bonsoir.
22: Oula.
0: Bizarre, dégage!
22: Bonsoir. Bonsoir, Gérard.
0: T'appelles d'où?
22: J'appelle de Brest.
0: Comment il s'appelle? Fréquence
22: 104.2.
23: Oh l'impro.
24: Comment il s'appelle ton mec?
22: T'as vu l'impro? C'est un truc de ouf.
0: Steve, tu fermes ta gueule ou sinon tu dégages aussi?
25: Pouce Angel.
24: Ah, c'est Angel avec son sourcil.
25: Pouce Angel.
0: Steve, tu fermes ta gueule ou tu dégages?
24: Très bien.
4: Bon, on revient.
0: Merci. Alors, madame de Fontenay.
26: Ouais, alors écoute, moi, la jet set, je pense que c'est quand même très, très fermé. D'ailleurs, on a prévu pour les années à venir avec mon pote Eddie Barclay, je sais pas si tu connais. Oh, on a prévu des super.
0: Bon, et madame de Fontenay.
4: Pas de marque.
0: Un conseil que je vous donne, vous répondez à la question correctement.
26: Je réponds à la question, justement, je te dis, la jet set va se développer énormément. Mmh. On a prévu des super soirées.
0: Ouais, avec qui?
26: Gang Bang.
0: Allez, bonne nuit, allez, hop,
24: c'est pas grave, laisse-la, elle m'intéresse.
0: Steve, va rejoindre.
21: Non, il est bien.
24: Non,
21: Steve.
24: Non, moi je suis bien.
4: Gérard, je vais te poser la question. Mais tu te dis là, quand est-ce que va continuer ou se développer la Jet Set? Mais elle existe déjà, non?
0: Non, mais pensez-vous qu'il y aura la Jet Set dans les années à venir.
4: Mais ça fait combien de temps qu'elle existe?
0: Oh, j'en sais rien. Monsieur Lazur.
27: Oui, monsieur Gérard.
0: Qu'est-ce que vous venez de dire? J'ai pas trop compris là.
27: Pardon?
0: J'ai cru entendre quelque chose.
27: Ah, écoutez, je ne vois pas de quoi vous parler.
0: Ouais, j'espère pour vous, parce que sinon vous allez dégager.
27: Non, des auditeurs écoutez, mystères. Je m'apprêtais à répondre à votre question. Je
0: ouais, on va accueillir un auditeur, vous répondrez après.
21: Exactement, tout compris, beau gosse. Eddy Clébar, bonsoir.
28: Beau gosse, c'est vite dire.
29: Oui, bonsoir.
0: Manu,
28: bonsoir,
0: ça te dérangerait pas de me mettre un peu de nana que des mecs, là?
21: Tu les vires toutes.
24: Les cochonnes, elles sont chaudes et tu les vires.
21: Tu les vires toutes.
0: Toi, Steve, tu vas fermer ta gueule, parce que ça fait déjà deux fois que je t'avertis. Alors fais gaffe à la troisième, tu risques d'aller dehors.
25: Gérard, pour calmer le débat, tu fais une très bonne suggestion de Yankee sur l'IRC. Il voulait savoir comment ça se passait pour les morts. Tu vois, les poètes ou les peintres qui étaient pas riches et qui sont devenus par la suite milliardaires, est-ce qu'ils rentrent dans la jet set?
0: Bah en principe, oui, je pense. Hein.
25: Mm-hmm.
0: C'est qui l'auditeur?
4: C'est ça tes pauvres réponses, putain, mais fais
0: chier. Il appelle d'où?
4: De quoi? Qu'est-ce qui se passe?
0: Il appelle d'où? Eddy Clébar.
4: J'ai des mots.
27: Bien évidemment.
24: Même pas un anagramme.
0: Fildar, tu arrêtes s'il te plaît.
4: Mais quoi, on peut rigoler quoi.
0: T'appelles d'où, Eddy?
28: J'appelle de Saint-Tropez 117.7.
4: Et sois bon.
28: Bonsoir.
0: Bon, et qui c'est qui s'amuse avec la musique là?
28: Je peux le produire. Hein.
0: Ouais, ben moi je vous dis d'arrêter. Bon, monsieur Mazur, vous répondez maintenant.
27: Eh bien, écoutez, je pense que bien entendu, la Jet Set est appelée à se reproduire tout au long de ces futures années. Et je dirais moi-même, en faisant, n'est-ce pas, quelque peu partie, je dirais, eh bien, tant mieux, cela nous promet beaucoup plus de putes et de cocaïne, n'est-ce pas?
0: Bon, alors, monsieur Mazur, j'ai déjà dit tout à l'heure qu'on parlait pas de ça, je vous dis bonne nuit.
27: Attendez,
0: bonne nuit, allez,
21: il était pas
0: bonne nuit, monsieur Mazur. Monsieur Mazur, au revoir.
27: Le calme,
0: Manu,
27: et de la courtoisie.
0: Tu dis à monsieur, non, au revoir. Dire,
27: n'est-ce pas, je pense.
0: Manu, tu lui dis au revoir. Tu lui dis au revoir.
21: Écoute,
0: tu lui dis au revoir.
27: Dans lequel chaque pensée.
4: Manu, il faut le mettre.
0: Bon, alors,
4: ça ira.
0: C'est terminé, tu le sac. Terminé pour lui.
4: Gérard, raye un nom.
0: Alors.
27: Aussi, je me demande bien.
0: Oh, Manu. Manu.
21: Il revient.
0: Tu le sac.
27: La diète 7.
4: Oui, Manu.
0: Fais gaffe parce que portable. C'est le portable que tu te prends dans ta gueule.
4: Ouais.
21: Ce serait vraiment trop
0: espèce
21: con.
0: Espèce de gros con, va.
4: Allez, on va revenir au débat sérieusement.
21: Petit Nokia, là, le
0: Poussy,
4: désolé,
0: Poussy, là.
4: Mesure, enculé.
0: Poussy.
28: Ouais, Poussy. aussi contre les vampires.
0: Si bah oh, si je veux,
2: il
0: je
2: est
0: dirais.
2: Portable.
0: Eh, c'est quoi, t'as un portable ou un sans-pile?
28: Ni l'un ni l'autre, un téléphone fibre.
0: Ouais bah, on t'entend mal, alors tu parles comme il faut devant ton combiné.
28: Très bien. Donc, je pense que dans les années à venir, effectivement, il y aura de la jet set.
0: D'accord, ah, enfin quand même.
27: Hey que, ces gens, n'est-ce pas, font partie...
0: J'arrive pas. Humaine. Manu, c'est la dernière fois que je te dis de virer.
28: Mais non, mais Gérard,
27: bug.
28: Monsieur Mazur a raison. La règle d'or de la jet set, c'est vive les putes, vive la coke.
0: Poussy, pareil, au revoir.
28: Non, allez, hop. C'est la vérité, Gérard.
0: Poussy, au revoir.
27: Je suis d'accord avec toi, GG.
0: Poussy, au revoir, allez hop.
2: Ça y est, il est parti, j'avais prévu, j'ai Laurent Boyer, bonsoir.
3: Oh, génial.
6: Ouais, salut.
28: Bonsoir Laurent.
6: Ouais, salut, j'appelle de Paris.
2: On sent un problème. Là, c'est vrai, hein, franchement.
6: Tout le monde.
28: J'adore tes
0: salut. Plaisir. Alors Steve, t'as
2: répondu avant bah, Gérard, j'aimerais qu'on réponde à la question que je t'ai posée tout à l'heure.
25: C'est vrai.
2: La jet set elle existe depuis combien de temps?
0: Mais j'en sais rien que je te dis.
2: T'as pas une définition? Qu'est-ce que ça veut dire la jet set? Qu'est-ce que ça veut dire?
0: Mais de manière la question elle est pas là. D'où vient le mot de la jet set? On n'en est pas encore là. Non, qu'est-ce que tu as plus vite que la charrue toi?
2: Mais attends, on va pas parler d'un truc dont on
0: mais
2: connaît
0: pas. Mais pour l'instant la réponse elle est là. D'où vient le mot jet set? Tu vas pas me casser les couilles à sorci toi. Merde.
2: Mais c'est quoi si on sait pas qu'est-ce qu'on réponde?
0: Mais pour l'instant la définition c'est moi qui l'ai, on la donne tout à l'heure à la question 11. Ok,
2: c'est un peu tard.
0: Bon.
25: Gérard, comme tu ne veux pas donner la définition de la jet set, il y a Tite Poil, alors il te demande des noms célèbres de la jet set pour donner des exemples.
0: Ceux qui ont tourné le film, on a dit qu'on parlait pas du film.
2: Mais non, mais des vrais jet set, ça existe la jet set.
0: C'est quoi? T'en sais rien, moi non plus.
25: Mais alors, si t'as la réponse là.
0: Non, mais ça, c'est pour tout à l'heure la question.
2: Putain,
0: c'est d'où.
2: Donne des indices.
0: À votre avis, d'où vient le mot jet set, c'est tout. J'ai la réponse et je dirai pas d'où. C'est tout. Bon, tu arrêtes avec ça, s'il te plaît, toi, maintenant. Sinon, tu vas dégager.
27: C'est parce que t'as vu Jet Set. Putain, t'aurais vu Gladiator, on aurait fait un débat sur les tarlouses.
0: Steve, tu fermes un peu ta gueule, t'as déjà répondu.
25: Sur les gitans.
0: Eddie.
25: Sois bon.
28: Bah écoute, moi je pense qu'on est juste au début de la Jet Set, hein, ça vient de commencer. Je pense que dans les années à venir, il y aura plein de Jet Setters, à mon avis. Et l'hégémonie de la Jet Set, c'est pour bientôt, méfiez-vous, quoi, hein, moi.
27: L'hégémonie,
28: j'ai à vous dire, hein.
27: L'hégémonie. Mm-hmm.
28: Moi, je sais que déjà, ils prévoient de doubler le festival de Cannes.
0: Ouais,
28: faire deux fois par an.
0: Ouais.
27: Oh là là.
28: Déjà, ça, à mon avis, c'est un signe.
0: Attends, de quoi de faire le festival de Cannes deux fois par an?
28: Ouais.
0: T'as vu jouer ça où, toi,
28: dans ça, c'est un
2: Spirou.
28: Révélateur Spirou. De la...
0: T'as vu jouer ça où? T'as entendu ça où?
28: Non, moi, j'ai... Voilà, c'est tout.
0: Toi, tu fermes ta gueule avec dans ton cul, parce que moi, je t'emmerde, espèce de connard.
28: C'est qui dit ça? C'est pas bien, là.
0: Toi, Fildar, tu as morflé.
2: C'est pas moi, Michel.
0: Tu as morflé, Fildar. Laurent. Non, Eddie, là, bon, t'as entendu ça où, là, cette histoire de Cannes?
28: Je l'ai lu dans Voilà.
0: Ah, dans Voilà.
28: Bah, parce que je lis un peu la culture française.
0: Ouais, non, mais moi, c'est bizarre, parce que pour l'instant, ça n'a jamais été dit, hein. Alors, je crois que t'as des fausses informations.
28: Écrit, mais faudrait savoir.
0: T'as des fausses informations.
28: Déchiffrer les symboles.
0: T'as des fausses informations.
2: Attention, Gérard.
0: Merci.
27: Gérard, dans ton cul.
0: Ta gueule, toi, connard.
2: Gérard. Excuse-moi, je voulais te demander, on sait pas ce que c'est un jet set, donc un jet setter c'est quoi? C'est un mec qui boit trop de jet 27 et qui doit aller dans les Alpes se revigorer les poumons.
0: Voilà, t'as tout compris. Voilà, c'est tout. Bon, Laurent. Laurent.
6: Ouais, Laurent Boyer. Bah j'espère qu'il y en aura encore beaucoup, hein, des fêtes jet 27.
0: Enfin, jet set.
6: Ouais non parce que bon j'ai encore plein de copains à faire parce que bon faut que je me fasse de la thune pour être millionnaire en faisant des émissions quoi.
2: Intéressant.
0: C'est vachement intéressant ton.
2: Non mais c'est vrai. Attends,
0: réponse, hein.
2: Laurent Boyer il se fait de la thune en parlant des mecs qui en ont déjà.
6: Ouais. Bah, si tu veux je mets des.
2: Excuse-moi ça.
0: Qui c'est qui a coupé?
2: Oui, ça a coupé.
0: Steve.
27: Non je suis là.
0: Bah ça y est dit alors non.
28: Je suis là.
0: Qui c'est qui a coupé?
2: Je sais pas.
0: Tu voulais pas me donner un auditeur et c'est peut-être lui qui a raccroché alors.
2: Non, j'ai rien là pour l'instant.
0: Ah bon? NK, faut y aller là, faut essayer de m'en trouver là.
2: J'ai le bon
0: nom. Faut chercher là.
25: Dégage.
7: Allô, t'as vu comment il balance?
0: Non, mais je m'en fous moi.
7: Regarde ma fiche.
0: Et ouais, non, mais.
7: Regarde ma petite fiche.
0: Non, mais moi, c'est. Ouais, non, mais. Et alors.
7: C'est pas de ma faute si les gens sont super bavards et quoi.
0: Non, mais moi, je veux pas le savoir. Mais de toute manière, tu rappelles un auditeur et c'est tout, tu demandes à Yannick.
2: J'ai quelqu'un.
0: C'est qui?
2: On a Vladimir Poustine.
28: De retour. Vladimir.
0: T'appelles d'où?
28: Bonsoir, j'appelle de Russie.
2: Putain, mais rachète ton téléphone, Vladimir.
0: Oh, mais Manu, tu me le récupères. Tu me le réveilles.
2: Il pue son téléphone, Vladimir.
0: Mais non, son téléphone, il est pourri.
2: Mais écoute-le 30 secondes, mais
0: il est pourri, son téléphone.
2: T'as une voix de merde et pourtant tu fais 3 heures de
0: débat. Moi, je t'emmerde.
28: Non, mais il a raison un peu là-dessus. C'est vrai que t'as une voix de merde, Gérard.
0: Bon, alors tu dégages, Steve, au revoir.
25: C'est le réseau.
0: Allez,
27: descends à la cabine.
0: Hop, Steve, au revoir. C'est pas Steve, je veux pas le savoir.
1: C'est pas Steve, c'est
0: Vladimir. Je veux pas d'avance savoir. Allez hop.
3: J'ai rien fait moi.
1: Je comprends rien, Gégé.
9: Mais c'est pas Steve.
0: Alors c'est qui?
1: C'est Vladimir.
0: Ah bah alors tu le vires. Et puis c'est tout, vous me faites chier là au standard, vous faites du boulot de merde encore.
28: Brice Blotio.
0: Hein? Eh, je t'avais prévenu, Anka, hein?
1: Ouais.
0: C'est ta chance. Lors de la nuit de marathon, je t'avais prévenu qu'il fallait bosser et prendre des auditeurs, hein?
9: Je bosse, hein?
0: Ouais, bah pour l'instant.
9: Mais c'est pas de ma faute, il marche pas ce standard, de toute façon.
0: Ouais, ouais, il marche pas.
9: Ça marche pas, et ça marche une fois sur 15 000.
28: En plus,
0: ça recommence encore?
9: Mais ouais, c'est. Ouais.
1: Non, il dit des bêtises.
0: Mais ça m'étonnerait.
9: Personne.
0: Quoi, ça. Quoi? Attends, y a personne, tu rigoles là,
1: il fout de notre gueule ou quoi là, oh?
0: Là, tu prends, y'a personne, ça clignote, tu prends personne. C'est quoi là, ce bordel là?
28: Feignasse, va.
0: Ouais, bah va falloir qu'elle bosse un peu plus, elle.
28: C'est quoi en plus, Gégé, elle est vachement, elle est désagréable au standard, Anka, en plus.
10: Ouais, c'est limite, hein.
28: Ouais, c'est limite,
9: franchement. Et ben voilà, c'est quand même une preuve que tu vois.
0: Hein, ah bah tu vois, c'est
9: que ils sont à l'antenne.
0: En plus, c'est les auditeurs qui te le disent.
1: Elle insulte,
0: pas. Qui c'est qui a
10: parlé?
0: Ouais, Manu.
1: On va accueillir un nouvel auditeur, on accueille Étienne Daha.
11: Salut, c'est Étienne Daha.
0: T'appelles d'où, Étienne?
11: J'appelle de Rennes.
0: La fréquence?
11: 95.8.
0: Eh, tu peux parler un tout petit peu plus fort devant ton micro?
11: J'arrête pas. Enfin, j'ai une voix qui passe super mal, on me dit.
0: Attends, t'as un téléphone fixe ou...
11: Ah, je suis sur un téléphone fixe, on a que ça à Rennes.
0: Oh là là là.
11: J'ai eu le même problème, une fois je suis parti en week-end à Rome.
28: Ouais.
11: Et ça passait super mal.
0: Bon, la fréquence de Rennes?
11: De Rome?
0: De Rennes!
11: Ah, pardon, je te l'ai dit, 95.8.
0: Oh là!
1: T'es tatoué ou pas?
28: Ouais, ton épaule est tatouée, ouais.
0: Alors, t'as.
25: Gérard,
0: oui.
25: Pour continuer dans la lancée, sache qu'on a un petit peu perdu sur l'IRC, on n'est plus que 5237.
28: Non, non, elle a rien perdu.
1: Ah, merde.
25: En fait, c'est pas
0: ça. Alors, au hasard, Steve, au revoir!
28: Non!
0: Au hasard. Terminé, comme ça, Sandy, à ton merde. Allez hop, terminé pour Steve. Ça m'aurait étonné.
25: Parti. Les gens, ils s'en vont parce que, en partant, ils disent que c'est inadmissible que t'aies pas la définition de jet set, donc il faudrait la trouver.
0: Bah, je l'ai, mais.
1: Alors, dis-la, merde!
0: Mais merde, c'est la question.
1: Tu la diras tout à l'heure, c'est pas grave.
0: Alors, la jet set définition, comme ça, ils vont pas me casser les couilles sur l'internet, et puis Fildar, il va fermer un peu sa gueule, il va faire son boulot correctement.
25: Tu crois?
0: Alors, Elite
1: Coca-Cola,
0: ta gueule. Comme ça, tu comprendras tout de suite. Elite cosmopolite, faisant fil du temps, mais obsédé par l'argent, mode de transport, jet privé. Voilà.
28: Attends, tu peux traduire en non-alcoolique, s'il te plaît?
0: Alors toi, tu vas te faire enculer, Elite, et je te dis au revoir.
1: Doucement.
28: Parce que j'ai rien compris, là.
0: Ouais, bah t'as rien compris, bah moi je te dis au revoir, comme ça tu t'auras tout compris ce que ça voudra dire.
12: Sponsorisé
0: au revoir.
12: Les camions Balbo.
0: Fildar, tu arrêtes avec ça parce que ça m'énerve, d'accord?
1: C'est les sponsors.
0: Alors, avez-vous déjà
25: une petite question quand même, vite fait, au passage, de Kérosène, le meilleur pote de Manu. Est-ce qu'il est vrai que quand on est milliardaire, il est illégal de travailler?
1: Très bonne question.
0: Oh, pas obligatoirement. Pas obligatoirement, il peut travailler s'il a envie de travailler, le mec.
1: Et je crois que les mecs qui ont de l'argent, ils doivent payer pour travailler.
25: Ah,
0: pas forcément.
25: Bah si, pour créer des emplois.
0: Bah ça, c'est eux qui voient, hein. S'ils veulent acheter des entreprises et créer des emplois, c'est leur problème. Mm-hmm. Ça, c'est sûr.
1: Un problème qui est quand même important, ça pourrait aider des gens.
0: Ouais, mais ça pourra aider du monde, mais ça dépend aussi de la personne si elle veut en prendre des gens. Ça, c'est là qu'est le problème.
1: Ouais, peut-être qu'il y a des gens qui veulent pas aider.
0: Voilà. T'en as beaucoup, t'en as certains qui veulent pas le faire, hein. Ça, c'est peut-être aussi leur problème. Ouais, ouais. Manu, on a deux autres personnes, non?
1: Ouais, ouais.
0: Alors, vas-y.
1: Bah, en attendant, oui, mais non, on va préparer deux petits sondages sur la jet set quand on est dedans, là.
14: Ah oui, donc on accueille les gens, on accueille Guy Bedeau et Gladiator, bonsoir.
20: Oui, alors moi c'est Guy Bedeau, c'est La Rochelle 94.5.
0: D'accord, et
23: Oui, bonsoir, c'est Gladiator, j'ai pas de fréquence.
0: Rien.
23: Je m'appelle Maximus, mais je veux pas que ça se sache.
0: Ta fréquence?
23: J'ai pas de fréquence.
0: T'appelles d'où?
23: Je veux pas que ça se sache.
0: Alors tu dégages. Allez.
23: J'ai un masque.
0: Hop, terminé.
23: J'ai un masque.
0: Terminé, au revoir.
23: Ta question avant que je te coupe la tête, l'alcoolique.
0: Va te faire enculer, dégage.
23: Avec mon épée.
0: Voilà, merci. Alors, avez-vous déjà été dans la jet set? Alors 50. Putain, mais c'est quoi ces micros de merde là?
1: Eh, mais c'est le son, tu sais.
0: Putain, je suis à 1. Non, c'est pire.
1: Non, je suis à fond là, je peux rien faire de plus, je suis à fond.
0: Ouais, mais attends, tu t'amuses?
1: Non, je te jure que non.
0: Alors ça, avez-vous déjà été dans... Oh, tu attends, t'as fait double saut!
1: C'est Rigaud, mais c'est Rigaud! Mais arrête, c'est Rigaud, regarde!
0: C'est pas Rigaud!
25: Mais non, c'est pas moi.
0: Fais gaffe, parce que tout à l'heure, tu vas te le prendre dans ta gueule, là.
25: Oui. En plus, il...
4: en plus, c'est pas à 20 grammes. Hein.
25: Talkie Walkie de CRS.
0: Avez-vous déjà été dans la Jet Set? Alors, 59% des gens répondent qu'ils ont déjà essayé, mais avec Vaseline. Ça, c'est pas la Jet Set, c'est pas dans le cul hein, qu'on parle. Enfin, bref. 40% répondent qu'ils ne boivent pas de Jet 27. Ça n'a rien. Ça sert à rien, c'est... je vois pas non plus le truc avec le film.
4: Non, ils ont dû confondre.
0: Mmh, ouais, je pense. 20% des gens disent que oui, en cassant un carreau, bah pourquoi pas.
4: Mais ils sont rentrés dans la jet-set.
0: 11% disent qu'ils sont déjà allés à la bourboule, mais pas à la jet-set. Ok.
4: La bourboule.
0: Bah, c'est ce que j'ai dit, la bourboule. Ouais, Manu.
4: Pareil que t'aimes bien, bourboule. Pas.
0: Manu, oui.
4: On accueille. Ah oui, t'entends bourre des boules. Ouais, c'est ce que je voulais dire en fait. Jeu de mots. Oh, elle me tente pas, toi. Hein.
25: On accueille Poussy Mitchell, bon sang.
4: Mais attends, il y en a un autre, non
25: Poussy... Ah bon, pardon. Ah bon. Moi j'accueille. Hein,
4: salut,
25: j'accueille.
4: Poussy, salut.
3: Bonjour, c'est Eddie Mitchell.
0: Salut. Hey,
3: bonjour, c'est Poussy Mitchell.
0: Je crois que oh hey, je l'avais déjà viré lui.
25: Non,
4: c'était Poustine.
25: T'as eu Poustine, Pousnaref.
0: Non.
25: T'as eu Poussy contre les vampires. Mais c'est pas la même chose.
8: T'as eu Poustine.
4: C'est Poussy Mitchell.
0: T'appelles d'où?
3: C'est Poussy Mitchell.
0: T'appelles d'où?
3: J'appelle de Paris.
4: Oh mais arrête Paris.
0: Putain, mais arrêtez avec Paris.
4: Arrêtez avec Paris, vrai. Merde, y a pas que Paris.
0: Putain, ça commence à me prendre la tête, là.
8: Bon, Gérard, maintenant que t'as donné la définition de...
0: Oh, ta gueule un peu, la poussie.
10: Tu t'écrases, la poufiade.
8: Maintenant que tu as donné la définition de la Jet Set, y a Yankee qui voulait savoir où est-ce qu'on peut trouver la Jet Set.
0: Oh putain, mais il me casse les couilles, lui. On peut pas la trouver, la Jet Set, qu'est-ce qui me fait chier, celui-là.
8: C'est comme la Matrice, un peu, non?
0: Oh,
26: ouais, exactement.
0: Voilà.
8: Je l'ai vu hier.
0: Mm-hmm. Oh, putain. Oh, ouais, ça. Bon.
4: J'ai un zone 6 à 50.
0: Alors, question. Un milliardaire peut-il posséder une femme de ménage? Poussy. Poussy.
8: Elle cartonne celle-là.
0: Hey, t'as un téléphone comment là?
10: Bah attends, il est très bien.
0: T'es avec quoi comme téléphone?
3: Mais non, c'est un téléphone de Jet Set.
0: Je te demande, c'est quoi comme téléphone?
3: C'est un téléphone filaire.
0: Putain, mais il est borné ou quoi?
25: C'est un téléphone filaire.
0: Il est, c'est un Pix?
25: Ouais.
0: Parce que il est pourri.
10: Tu vas pas me casser les couilles longtemps, en
0: fait. Alors. Bon, alors, Poussy, tu réponds?
3: Ouais, alors, bah ouais, quand t'es milliardaire, tu peux te payer une femme de ménage, c'est sûr. Puisque tu es milliardaire, donc tu as des milliards.
0: Mmh.
3: Donc une femme de ménage en général c'est pas très cher. Enfin si quand même.
0: N'importe quoi.
25: Est-ce que justement quand...
0: Oh s'il vous plaît on se calme.
25: Quand t'es plus riche est-ce que tu la payes plus cher?
3: Ah ça dépend la qualité de la femme de ménage.
26: Ah oui ça c'est sûr ça c'est chaud.
4: Mais t'as
26: c'est
4: pas vrai. Besoin de femme de ménage quand t'es milliardaire.
0: Bah ouais en principe non hein.
4: T'aurais pas d'argent pour faire ton ménage.
3: Quand t'es milliardaire tu peux nettoyer tout seul.
0: Ouais. Laurent.
12: J'ai appelé les mégots chapeaux.
0: Laurent.
12: Oui. Oui, moi je le conseille, hein, franchement, faut être con pour être milliardaire et faire le ménage soi-même. Moi j'en ai une, je la paye des salons, elle gagne 3000 francs par mois.
4: C'est Alice.
0: Oh voilà, attends, et qui c'est qui s'amuse avec son téléphone? Eh Poussy, t'arrêtes ou Étienne et Guy, vous arrêtez là avec de bouger vos téléphones.
4: Poussy, Étienne et Guy.
0: Oh,
4: c'est bon ça.
0: Eh hey, j'ai parlé là, je voudrais bien qu'on réponde.
12: Ouais, on arrête. Ouais.
0: Merci.
8: Ouais, j'arrête.
0: Oh putain, l'autre, la voix de Tantous, celui-là, je t'explique pas. Enfin, donc toi Laurent, tu me disais que t'en avais déjà une et que tu l'as payée assez cher, c'est ça?
12: Ah oui, je la paye plutôt cher, oui, moi je trouve, hein, elle gagne 3000 balles par mois, sans frais, sans rien, parce que bon, faut
4: au black,
12: exagérer, quoi.
4: Au black,
12: moi tu l'as payée. Elle est déclarée, parce que je gagne de la thune sur elle est handicapée mentale, donc...
0: Attends, oui, profite pour sur les handicapés, bah je vais te dire au revoir.
12: Non, pourquoi, c'est vachement...
0: Moi je te dis au revoir.
12: Non, je fais
0: au revoir.
25: Ça y est, parti.
0: Laurent, Manu.
4: Oui.
0: Tu lui dis au revoir.
25: Ça y est, elle est partie.
0: Étienne.
3: Ouais.
0: Weekend à Rome. Bon, tu réponds.
3: Attends, il y en a un qui connaît, c'est super cool.
0: Il y en a un qui connaît, que je te demande, tu réponds la question et tu fermes ta gueule maintenant.
13: Je te prendrai nu.
3: À Rennes, si tu veux, il y a énormément de milliardaires qui ont énormément de femmes de chambre, de domestiques.
0: Des femmes de ménage, espèce d'andouille.
3: Bah oui, c'est la même chose.
0: Ouais, d'accord, si tu veux. Oh, j'ai envie. Tu peux pas parler encore un petit peu moins fort, comme ça j'entends rien encore.
3: Ah bah écoute, je suis désolé, on a tous la
0: tu
3: voix.
0: Tu parles plus fort, c'est pas quand même écoute, pas Gérard, compliqué ce que je te demande.
3: Gérard, j'ai eu un accident.
0: Ouais, t'as eu un accident de la langue.
3: Mais ouais.
0: Ouais, bah ça, je vais te dire une chose, tu commences à me les gonfler, hein.
28: Il y a deux ans, je suis tombé pour la France et puis je me suis.
0: Bon, alors Étienne, au revoir. Comme ça, tu iras tomber à Rennes. Bah, tu iras tomber à Rennes, bah, allez, bonne nuit.
28: Pour la France, il y a deux ans.
0: Ouais, bah c'est bon, allez. Manu, tu lui dis au revoir et puis c'est tout.
28: Tu
0: me le coupes, lui. Tu le coupes. Anka, coupe-le. Anka, tu le coupes, tu demandes, tu regardes sur la fiche à Manu, il sait. Rigo.
25: Oui, genre une. Calme-toi, toi. Une question de touriste sur l'IRC, il voulait savoir, est-ce qu'on paye plus d'impôts quand on est milliardaire ?
0: Bien sûr, ça, oui. Ça, justement, c'est.
4: Ah, toi qui es bien passé par là.
25: Alors, du coup, il voulait savoir, quel impôt supplémentaire paye-t-on ?
0: Bah, de toute manière, vu ce qu'il déclare, de toute manière, il paye des impôts. Automatiquement, il en paiera des impôts.
25: Il déclare pas.
0: Bah ouais, mais attends, ça dépend de ce qu'il a comme revenu. Il touche quoi, lui ?
25: Ah, il touche l'argent de la drogue.
0: Ouais, bah, ça, je réponds pas à des questions comme ça. Ça,
5: salut,
0: ça va plus vite.
25: Ah, bah, quand on
0: Guy,
25: en parle.
0: On a personne là ? Manu ?
4: Il y a quelqu'un ?
0: Allô ? Manu, on a quelqu'un ?
25: Bah, on a
0: personne.
25: Toujours Guy Bédo.
0: Oui, Guy, et puis Poussy, c'est tout.
25: On a Poussy Mitchell, toujours. Et on a Millionnairito aussi.
13: Ouais, bonsoir.
26: Bonsoir
13: tout le monde, bonsoir.
0: T'appelles d'où ?
13: J'appelle des Sainte-Marie-de-la-Mer.
0: La fréquence ?
13: 113.3.
0: C'est bizarre, la semaine dernière, lors de la nuit marathon, on a eu un auditeur de Sainte-Marie-de-la-Mer.
13: Ah, c'est la famille.
0: Et c'est bizarre, il a pensé me donner la fréquence.
13: Ouais, mais moi je te dis, c'est 113.3, je te jure.
0: Ok.
13: Tu vois ?
0: Ouais. Donc Guy, tu veux répondre ?
26: Je suis en train de répondre, ouais, bah, alors moi je te dis, c'est très logique. Quand on est milliardaire, on a forcément une grande maison, donc c'est obligatoire d'avoir des femmes de ménage.
0: Mmh.
26: Donc forcément, on est même obligé d'en avoir plusieurs, parce qu'une, elle peut pas se taper tout le boulot.
0: D'accord.
13: C'est faux.
26: Donc, ouais. Et puis moi, j'en ai plusieurs, par exemple, mais je les paye au noir, je les paye que dalle, parce que bon, elles sont un peu émigrées, enfin bref.
0: Ouais, d'accord. Je te signale, Pega, parce que tu dis quand même, il est quand même 1h du matin, parce que sinon, tu risques d'avoir des petits problèmes, je vais te forcer de te virer. Hein.
26: Ouais, c'est gentil.
0: Milio machin, là.
13: Millionnairito, ouais.
0: Ouais.
13: Moi, je pense que, ouais, faut avoir des larbins quand même. Parce que nous dans la gitanerie, je veux dire, quand on a de l'argent, quand t'as de la caillasse, c'est pour en profiter. Donc tu vois, autant te faire servir, quoi. Tu vois, puis bon, si tu fais des enfants avec ta femme, c'est pas pour rien, faut bien qu'ils servent à quelque chose aussi, tu vois.
4: Excuse-moi, milliard à Nuto, je sais pas quoi là, tu fais quoi, t'es guise là ?
13: Ouais, là j'ai guise là, ouais.
4: Ah d'accord.
13: Alors d'ailleurs.
0: Si ça te dérange pas, tu peux arrêter parce que je voudrais que tu répondes à la question correctement.
13: J'ai une licence.
0: Tu arrêtes déguiser, s'il te plaît, merci.
13: J'ai une licence de Raymond.
0: Bon, allez hop, bonne nuit.
25: Je crois qu'il est en train de limer
13: plutôt.
0: Oh, Manu.
25: Il va arrêter.
13: C'est bon, c'est quoi la licence de Rémouleur.
25: Ah. Par contre, j'ai un quatrième auditeur si ça vous fait kiffer.
0: Ouais, bah on va le prendre. On va le prendre avant la pause.
25: Oh, ok, c'est cool. On accueille Mazarine de Rothschild. Bonsoir.
15: Bonsoir.
13: Bonsoir Mazarine.
15: Bonsoir à tous.
0: Bonsoir. T'appelles d'où Mazarine ?
15: Moi, j'appelle de Castres.
0: La fréquence ?
15: 102.5.
0: Bonsoir, quand je vous demande, vous appelez d'où ? Vous me donnez la fréquence ? 102.8 ?
15: 102.5. Hein.
0: 5, pardon.
15: Voilà.
0: Bon, donc.
25: Gérard, sur l'IRC, on remonte. Hein, on est arrivé à 7123.
0: Voilà, ça va bien, ça.
25: Noter. Et je vais essayer d'attraper une question vite fait. Il y a ZZ qui te demande.
0: Stop.
25: Ok. Il y a ZZ qui demande à Bernard, à mon avis, c'est à toi qu'il parle. Il demande. Il dit que si tu penses pas que si t'étais milliardaire, tu pourrais faire élargir les portes de ton foyer pour permettre à ton facochère de circuler librement.
0: Ben, ça, j'y répondrai pour, tu vois. C'est même pas la peine que.
25: Mais est-ce que tu le ferais ?
0: Non, de toute manière, je réponds pas à ça.
13: Est-ce que tu te ferais faire les dents aussi ?
0: Mazarine.
25: Ah, là, c'est milliardaire.
0: Mazarine, c'est toi qui viens de dire ça ? Mazarine !
15: Ah non, pas du tout, hein. Je viens d'arriver, hein. J'ai une voix grave. Hein.
0: C'est qui vient de dire ça ?
26: Tu viens de dire quoi ?
13: C'est là.
0: C'est qui ?
25: Bonjour, Moussaillon, c'est les innocents.
15: J'ai la tête à Mitterrand, mais je suis bonne. Hein.
13: Bonjour, c'est Joe Cocker.
0: Je sens que tout à l'heure, je vais en saquer quelques-uns encore. Hein.
13: Ok, super.
0: Ouais, ben, vous allez répondre, parce que comme ça... Bon alors, Poussy, au revoir.
13: Ouais, c'est pas moi, Gérard.
0: J'ai reconnu ta voix, c'est
4: qui
0: là ?
4: C'est Poussy.
0: Poussy quoi ? Poussy Mitchell ? Poussy Mitchell, tu lui dis au revoir. Voilà, comme ça on sera tranquille.
15: Salut Poussy.
0: Bon, donc la question c'est... Donc tout le monde a... Mazarine, tu veux répondre avant la pause ?
15: Non, je préfère la pause.
0: Bah, tu vas répondre tout de suite ou sinon je te dis au revoir avant la pause.
15: Mais, le problème c'est que la question a été mal posée. Hein.
13: Les domestiques.
15: Je voudrais que tu me refasses la question, s'il te plaît.
0: Tu fous de ma gueule ?
15: Pas du tout. Hein.
13: Les domestiques.
0: Non, bah, de toute manière, je répéterai pas la question.
26: Bah, il était au standard.
0: Bah, oui. Il avait qu'à écouter au standard.
15: Mais non, mais j'étais avec Manu, là, il me parlait de ses préparatifs pour le mariage.
0: Bon, alors, Mazarine, au revoir.
15: Mais pourquoi ?
0: Au revoir !
27: et un bordel.
0: Voilà. Comme ça, on va être tranquille. Il nous reste Guy et Million.
27: Eh, je peux pas écouter un disque de Cure.
0: Non, non. Alors, on va s'écouter.
27: J'aime bien le groupe Cure.
25: Je dis.
0: Alors, la question.
27: Je dis quoi?
0: Je dis.
5: Oui, c'est moi, Loulou Bega.
0: Fildar, tu dégages de.
6: Non, on fait une pause, je me calme.
0: Non, mais tu vas.
6: Une pause, je me calme,
0: tu vas aller là-bas au standard.
6: Je vais me prendre un peu de gâteau rade.
0: Alors, donc, on va s'écouter le petit ton du caniveau avec Donne-moi du mou dans tes fesses car ça brûle et on se retrouve tout de suite après au 0830, 08 5000.
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0: Fildar, c'est la dernière fois que tu me mets ce jingle-là avant que tu te prennes le portable dans ta gueule. Je te préviens d'entrer. Et tu arrêtes avec ta musique, Max, et te l'a dit aussi. Ok, en de bon entendeur, salut. Bon, alors, pour la dernière
6: salut,
0: fois...
6: Salut, tu vas bien?
0: Pour la dernière fois ce soir que je vais encore gueuler, mais ça
17: c'est
0: changera
17: quoi,
0: pas.
17: Écouter, là, c'est bien.
0: C'était le petit ton du caniveau avec Donne-moi du mou dans tes fesses car ça brûle. Et voilà.
6: D'accord, c'est sympa.
0: Donc vous pouvez nous appeler au 0803 08 5000. Mm-hmm. C'est Manu qui est au standard avec Anka, mais Anka va se réveiller un petit peu parce que ça commence à dormir et ça n'est pas bon. Donc les auditeurs, tu prends les numéros. S'ils veulent participer au débat, s'ils ont un téléphone fixe et qu'ils arrivent à comprendre ce qu'on veut dire, ils appellent, sinon ils restent chez eux, d'accord?
18: Mais je fais que ça, Gérard.
0: Ouais, mais c'est pas la peine de les
18: mettre. Je suis victime d'une injustice, je proteste.
0: Ouais, mais
18: j'arrête pas de bosser, c'est moi qui bosse le plus.
0: Ouais, mais pour l'instant, c'est pas toi qui prends les auditeurs, c'est Manu qui me les donne, d'accord? Parce que pour l'instant, j'ai aucun auditeur à toi. Voilà. Ça va là, tous les deux?
6: Mais attends, on prépare l'émission, nous.
0: Ouais, ben. Alors, on accueille Guy Bedos. Tu arrêtes avec ça, s'il te plaît, merci.
6: Vas-y, c'est pas grave, y'a qui d'autre? Y'a qui d'après?
0: Alors, Nerito, là.
6: Bonsoir.
0: Philippe Risoli, t'appelles d'où?
19: Ouais, 101.9.
21: Bonsoir, Philippe.
19: Bonsoir.
6: Bonsoir, Philippe.
0: Et Jean-Pierre Marielle.
22: Oui, bonsoir les filles.
0: La fréquence.
19: Salut.
22: 101.9 Paris.
0: Putain, encore. Ouais, là, c'est vraiment. C'est vraiment uniquement que du Paris qu'on a en ce moment.
22: Mais c'est à Paris qu'il y a la jet set.
0: Mais on s'en fout, moi je veux des auditeurs de province un peu.
22: Oui, mais c'est à Paris qu'il y a la jet set.
0: Mais j'en ai rien à foutre. Tu vas la fermer, ouais.
21: Mais la jet set de la campagne, lui.
0: Ouais, je crois. Bon, tiens, on va faire un sondage, comme ça, ça va changer. Que doit-on faire pour rentrer dans. Oh bah non, je vais pas le faire celui-là.
21: Dans ton cul.
6: Pourquoi?
0: Jean-Pierre Marielle, c'est toi qui viens de dire ça?
6: Jean-Pierre?
22: Jean-Pierre Marielle ne s'abaisserait pas à dire des trucs comme ça, s'il
0: alors,
22: te plaît.
0: Alors Philippe Risoli, c'est toi?
19: Ah non plus, hein.
0: Alors ça doit être Milio Nerito.
21: Oh non, vas-y, va, c'est pas moi.
19: Ouais.
0: Je reviens, celui qui s'amuse à dire des conneries comme ça.
22: On pourrait relever le débat un peu.
0: Si je veux.
21: Un coup de couteau papillon, là, attention.
0: Philippe Risoli, au revoir.
6: Non, c'est pas Rizzo.
0: Manu.
6: Mais c'est pas grave, fais le sondage.
0: Non, mais tu lui dis au revoir, c'est tout.
6: Ouais.
0: Comme ça, ça ira plus vite. Alors, que doit-on faire pour rentrer dans la jet set? 73% des gens répondent qu'il faut ramper le cul nu, bien sûr, pourquoi pas. 31% des gens répondent qu'il faut des tickets d'entrée, bien sûr.
6: Bah alors, oui.
0: Bah, pour aller voir le film, il faut des tickets. 29% des gens qu'il faut être 7 et venir en jet, sinon on ne rentre pas, bah ça, en principe.
6: Oh, jeu de mots.
0: Oh, 17 estiment que je suis mal placé pour faire. Me faire enfourcher, bah ça c'est bien.
6: Ah
0: c'est...
6: Bah non, mais il faudrait que tu te tournes un peu.
0: Putain. Bon, je te dis d'arrêter avec ça, tu m'énerves, d'accord?
6: Arrête d'écarter les cuisses, ça fait du bruit.
0: Donc,
25: ça, je suis chambé.
0: Alors, la question. Quelqu'un de la jet set peut-il faire un crédit pour une voiture ou autre? Et a-t-il le droit d'avoir un découvert?
22: Alors...
0: Guy Bedos.
18: Ouais.
19: C'est compliqué parce que moi, perso, j'ai jamais eu de découvert, hein, donc je sais pas ce que c'est. Hein.
22: Bon, c'est normal quand
0: bon,
22: on
0: attends,
22: est...
0: Guy Bedos, t'as quel âge?
19: On a même pas de
0: attends, t'as quel âge?
19: Hein?
0: Tu as quel âge?
19: Moi, j'ai 25 ans, si tu veux. Et je suis milliardaire, donc j'ai pas de découvert, quoi. Quand
0: non,
19: même.
0: Mais quelqu'un de la jet set peut-il faire un crédit pour avoir une voiture ou
19: ouais,
0: autre?
19: À mon avis, ouais.
0: Et la deuxième, La deuxième question qui vient en même temps, c'est a-t-il le droit d'avoir un découvert? Voilà.
26: Ouais, à mon avis, bon, il peut toi, faire un découvert, ouais, s'il veut, ouais, mais c'est son problème. Enfin,
0: D'accord, eh ben c'est vachement bien ta réponse. Hein.
26: Bah, écoute, franchement, moi je connais pas. Je te demande
0: s'ils peuvent faire un crédit pour une voiture ou autre.
26: Pour le crédit, ouais, moi je te dis ouais.
0: Ouais, tu me dis ouais, d'accord. Ben, je crois que.
2: Mon petit, on fait pas de crédit pour une voiture.
0: C'est celui-là.
2: Un crédit pour un diamant, mais Marielle. Pas pour une voiture.
26: Bon, Jean-Pierre Mariette.
0: Mais ça va, ouais. Qu'est-ce que vous voulez dire, Pidlar?
4: Oui, excusez-moi, les auditeurs. Je vais te demander si tu fais partie de la Jet Set et que tu fais un prêt, c'est que t'as pas de thunes, donc t'es pauvre.
0: Mmh.
4: Donc t'es pas obligé d'être milliardaire pour être dans la Jet Set.
0: C'est vrai. Bah ouais, mais non, mais c'est quelqu'un, j'ai précisé, c'est pas un milliardaire que je parle.
26: Ah ouais,
0: c'est quelqu'un de la Jet Set.
26: Ah ouais, attends,
4: donc on peut être pauvre dans la Jet Set.
1: Bah ouais. Est-ce que tu peux faire un prêt?
4: Oui, est-ce que tu peux.
1: Ouais, ça tu peux.
0: Est-ce que ta gueule. Alors ta réponse, tu te la carres au cul. Ouais. Ta question,
4: non, mais c'est
0: tu te la carres au cul et j'y répondrai pas.
1: C'est une pure question. Est-ce qu'on est pauvre?
4: Non, sérieux, là je suis sérieux.
0: J'y répondrai pas.
4: Est-ce que Gérard, on est sérieux, fais gaffe.
1: Je suis sérieux là.
0: J'y répondrai pas.
4: Attention, sérieux.
1: Fais gaffe, hein.
0: Millionnaire et tout, s'il te plaît.
25: Vas-y.
1: Est-ce qu'on peut, quand on est pauvre, faire un prêt pour rentrer dans la Jet Set?
4: Non,
0: c'est une question pourrie.
1: Comme ça, on fait un prêt, on est riche, et hop, on peut y aller.
0: N'importe quoi.
1: Et après, on rembourse.
4: Pas d'état d'âme entre nous.
25: Doucement, Gérard.
4: Là, il est en train de débrancher une machine dont je ne me sers absolument pas.
25: Il sait ce que c'est.
0: État d'Amérique. Rigo, une question.
25: Alors, une question. Durandal, il voulait savoir.
1: C'est une bonne question.
25: C'est pas grave, c'est la première que j'ai sous les yeux. Il voulait savoir ce que tu ferais pour aider le monde si t'étais milliardaire.
0: Oh non, mais attends, je pose la question. Je croyais que c'était une question. Tu fermes ta gueule ou quoi là? Bon, Pildar, tu dégages des studios, je veux plus te voir.
1: Par contre, on parlait du monde, mais il y a le Figaro, Libé.
0: Ta gueule, toi.
25: Gérard, tout à l'heure, t'as pas voulu avouer que si t'étais milliardaire, t'achèterais un milliard de bières. Donc, pour l'humanité, qu'est-ce que tu ferais si t'étais milliardaire?
0: Je répondrai pas sur des questions comme ça, parce que c'est pas des questions qui portent sur le débat.
4: Non, mais sérieusement, si toi, t'avais de l'argent, t'aiderais les gens comment pas.
1: Tu pourrais faire quelque chose.
0: Non, mais ça, c'est mon problème. J'ai dit que je ne dirais rien sur ça. Si j'avais de l'argent, je ne dirais pas ce que j'en ferais. C'est tout. Ça c'est mon droit. Voilà, c'est tout. Millionerito.
4: Justement, je voulais dire, mais il y a pas.
0: Non, mais ça y est, hop.
4: Il y a pas une association les enivrés.
0: Merde.
26: Ensemble et tout, ils font des trucs.
0: Oh ta gueule, toi, Guy Bedos. Quoi? Millionerito.
28: Écoute, ouais, moi, je pense que déjà, si tu veux acheter une voiture, tu fais un chèque. Déjà, ça marche bien, à la place de faire un crédit.
25: C'est vrai.
28: Moi, s'il y a quelqu'un qui a besoin, j'ai des plans au niveau des caisses.
1: Ouais, mais bon, faut voir.
28: Ah ouais, non, honnêtement, j'ai des bonnes rentrées.
26: Ouais.
28: Et tu disais qu'en plus, l'histoire du découvert, j'ai des décapotables, hein, donc il n'y a pas de problème.
0: Ouais, ça, tu réponds carrément à côté de la plaque.
28: Attends, tu parles des découverts à des voitures, c'est des
0: Tu réponds carrément à côté de la question.
28: Attends, c'est une décapotable,
0: Tu réponds à côté de la question.
1: Non, mais par contre, pour aller dans le sens de Millionerito, c'est vrai que ça dépend quelle voiture t'achètes. Tu vois, t'achètes une Porsche.
26: Si tu prends une Twingo, franchement...
0: Bon, allez, Guy Bedos, au revoir, ça t'apprendra de citer les marques. Allez, hop, terminé pour elle, ça prend une de moins.
2: S'il vous plaît, est-ce que je peux intervenir?
0: J'ai un Philippe Rizzoli.
26: Ouais. moi je crois que faut pas faire de crédit pour acheter une voiture, quoi. Si t'achètes une petite voiture, mais bon, en même temps, tu peux faire un crédit avec des intérêts de 20%, t'es pété de thunes, tu t'en fous, quoi.
0: Et s'il veut acheter autre chose?
26: Une Twingo?
0: Mais punaise! Ça vous arrive de répondre aux questions correctement, aux questions que je pose?
26: Je réponds à ta question, hein. C'est ta question.
0: Je te demande, quelqu'un de la Jet Set peut-il faire un crédit pour une voiture ou autre, et a-t-il le droit d'avoir un découvert? Putain, mais répondez correctement aux questions, sinon ça va plus aller là.
2: Qu'on peut avoir un découvert.
26: Évidemment, mais comment veux-tu avoir un découvert en étant millionnaire? Faut tout péter.
0: Quelqu'un de la Jet Set. C'est pas un millionnaire que je viens de dire, merde.
26: La Jet Set, ils sont millionnaires.
0: Putain, mais c'est pas vrai, vous êtes borné là ce soir.
26: GG, t'as vu le film?
0: Non.
26: Bah alors.
0: Mais justement, on parle pas du film, nom de Dieu de merde. Vous me faites chier là.
4: Mais j'ai raconté dans la Jet Set, est-ce que c'est toi qui conduis ou t'as un chauffeur?
25: Ah, j'avais la même question sur.
0: Bah, en principe, c'est un chauffeur.
4: Mais t'as pas besoin de bagnole alors
0: Non, c'est. Mais de toute manière, on parle pas du film, mais me cassez pas les couilles avec vos questions de merde.
25: Ouais, faut arrêter.
0: Putain c'est qui sur
7: l'IRC? Est-ce qu'il meurt à la fin, GG?
0: Ta gueule, toi. Toi, tu fais ton standard et tu fermes ta gueule maintenant.
7: Ouais, je suis les deux en même temps.
28: GG.
0: Ouais.
28: T'achèterais quoi, toi, si t'étais mis.
0: Pour l'instant, il y avait une question, je veux savoir sur l'IRC, c'est tout, mais je répondrai après à la question.
25: C'était une bonne... On peut peut-être la faire tout de suite, sa question.
0: Alors, vas-y.
25: Question.
0: Non, je veux
25: question,
0: celle de l'IRC, ils attendront un peu.
25: Il y a une question de stéréo, ils voulaient savoir, pour s'inscrire à la Jet Set, est-ce que c'est comme pour s'inscrire au Club Dorothée?
0: Ça n'a rien à voir.
4: Faut être membre, faut ta carte.
0: Ouais, hein. Là, je crois que tu as.
28: J'ai le numéro de Monsieur Cadeau si ça intéresse quelqu'un.
0: Tout à l'heure, tu vas voir le numéro de Monsieur Cadeau que je vais te dire au revoir si tu me fais chier.
28: Donc, des photos ça va aller. Il y a 1000 bassistes en train de bourrer Ryan quand même.
0: Alors, Philippe Rizzoli, au revoir. Allez, hop, Manu. Rizzoli, au revoir. Terminé ça pour lui.
25: Il y a un auditeur qui avait une question pour toi, Gérard.
0: Ouais, il a qu'il dise.
28: Ouais, c'est Marcelito, donc je répète. Si toi, t'avais plein d'argent, si t'avais de la caillasse, qu'est-ce que tu ferais? T'achèterais quoi? T'achèterais une voiture ou autre chose?
0: J'achèterais autre chose, je peux pas dire quoi exactement. C'est
28: par exemple.
4: Gérard, est-ce que t'aimerais faire à partir de la Jet Set?
0: Non.
4: Pourquoi?
28: Est-ce que t'aimerais avoir de l'argent?
0: Bah, en principe. En principe, hein. Donc, Jean-Pierre Marielle.
28: Ok, le mec, il rêve, il voit loin, tu vois.
4: C'est clair. Tiens, Gérard, tu peux rentrer tes boules.

0: j'ai tourné, j'en ai fait des films.
1: T'as tourné dans quoi?
0: Ah bah attends...
1: Dans la main de ma soeur, dans la culotte d'un zouave?
0: Bah non, à nous les petites anglaises.
1: Ouais, c'est ça.
0: Tu te souviens pas?
2: Ouais, il y a ça.
3: Excuse-moi, t'étais dans Jet Set?
4: Oui, c'est moi.
3: Lançage.
0: C'est Lulu.
1: Ah, je t'ai prévenu, hein!
3: Attention.
0: Qu'est-ce qu'il a acheté là?
3: Je sens Bic, son parfum Bic.
1: Ouais, bah tu l'envoies là!
3: Il y a le prix, 2,40 francs.
2: Oh putain, tu donnes un crédit? Est-ce que toi t'as fait un crédit pour avoir
1: Manu,
2: t'as payé ton Bic?
1: Bon, les auditeurs!
3: Les auditeurs, s'il vous plaît, s'il vous plaît.
0: Attention.
1: Alors?
2: Alors, on va accueillir deux auditeurs.
3: Ça pue par contre.
2: On va accueillir Gerardo da Causino.
1: Oh! La fréquence!
5: Obrigado!
1: La fréquence!
5: Gerardo da Causino, c'est moi!
1: La fréquence!
5: Où? La fréquence? 101.9, je ferme.
1: Oh putain, quel connard ce mec!
2: Ça ne dit pas.
5: C'est un peu Brasil!
1: Ta gueule!
5: Allez,
1: Manu, tu le calmes et il reviendra après quand je serai décidé celui-là. J'ai un accueil,
2: je le calme.
3: À la terrasse.
2: Et Poképousse.
6: Jean-Vite
3: Calin, ça enchaîne de tous les côtés.
6: Jean-Vite
4: Calin,
6: j'adore ça.
4: Moi j'ai un
7: pour. Allez, on y va.
0: Écoute mon petit.
7: Doucement à ce que tu fais à Bibi.
4: Du coup, Gérard, pour calmer.
1: Je sens que le débat à 2h, il va être terminé. Ça va durer jusqu'à 3h.
7: J'ai vu Sandy décoré en mist là.
3: J'ai coupé, c'est pas moi.
1: Tu dégages des studios,
3: c'est bon. Fais un break avec ta vie.
4: Ouais, tranquille.
1: Je veux plus te voir. Je veux plus te voir dans les studios, tu dégages.
4: Gérard, laisse-le, je voulais te dire sur l'IRC, on a dépassé les 8500. On est 8736. Donc ça monte, donc on va essayer de rester tranquille. Et il y a une très bonne question de François sur l'IRC, elle est très bonne, attention. Il voulait savoir si les sportifs connus sont dans la jet set.
1: Pas obligatoirement.
2: Question de merde.
1: Pas obligatoirement.
3: Non, depuis la Coupe du Monde, ils sont dedans.
1: Les gens ça n'a rien à voir le foot avec la jet set.
3: Non mais ils sont dedans maintenant.
1: Ils sont dedans, mais bien sûr qu'ils sont dedans. Mais ils n'ont pas besoin de jouer dans un film pour ça. Ça n'a rien à voir.
3: Quel film?
2: Est-ce qu'il faut jouer dans un film pour être dans la jet set?
4: Ah, ça c'est une bonne question.
2: Ça c'est une bonne question.
1: Mais non, allez.
4: Bah, si,
1: t'appelles d'où Poképousse? Poképousse là.
4: Du pays des Poképousse.
8: Du Pokémon Center, de Poképousse Center.
3: T'es où? C'est à Tokyo, vu la taille de ton téléphone.
1: Ta fréquence.
8: 101.9, je suis rue de la pompe en fait.
6: Bonsoir.
0: On est voisins.
6: Bonsoir.
1: Je sens que Poképousse.
2: Par contre, j'ai eu Gerardo da Causino. Et c'est bon, je l'ai calmé, il est là.
1: Alors, on va continuer. Donc, Gerardo, tu réponds à la question.
0: Gerardo.
3: Tu calmes, sinon tu vas en culo.
8: Ouais. Je vais te mettre un coup de capoeira, attention.
1: Ouais, tu réponds à la question.
5: Très bien, je peux te plaisir. Gérard, s'il te plaît, tu peux répéter la question.
1: Alors, quelqu'un de la Jet Set peut-il te faire un crédit pour une voiture ou autre et a-t-il le droit d'avoir un découvert?
5: Moi, totalement. Le truc qui est fait à partir de la Jet Set, c'est découvert. Tu peux aller voir banquier, pisser à l'arrêt zigzag et tu peux vraiment faire tout ce que tu veux quand tu es Jet Set, tu emmerdes les gens.
1: Ok.
5: Tu vois, et pour le crédit voiture, c'est exactement la même chose. Tu arrives, tu prends le crédit voiture, tu fais tout sur l'autoradio de la voiture. Et voilà, c'est fait.
1: Ça y est,
5: pas
1: ok, merci. Poképousse.
3: Attrapez.
8: Moi, quand tu dis mon nom, ça me fait mal.
1: Poképousse.
8: Jet Set, il a pas besoin de faire de crédit, Gérard.
1: Bah, tu peux expliquer?
8: Bah, parce qu'il est pété thune, le mec, tu vois.
1: Oh, mais ça va, là, tous les deux, là. On vous dérange pas?
2: Non, ça va.
1: Ça y est, ça m'aurait étonné. Hey, tu me donnes du son dans ton micro ou quoi là-bas?
3: Tu veux du son?
1: Espèce de connard! Gérardo, tu fermes ta gueule!
8: Y'a ta femme qui est garée en double fil, elle gêne là.
1: À qui tu parles toi?
8: À toi, enculé.
1: Eh ben, va te faire enculer toi-même.
8: Ah, c'est chaud.
1: Allez, au revoir, Gérardo.
0: Mais alors, mais qu'est-ce que ça veut dire?
1: Bon.
8: Mon petit.
1: Alors, 7e question.
8: Il y en a combien en tout?
1: Il y en a 20.
8: Oh, putain. Oh, c'est bon, ça.
1: Eh ouais, on dit jusqu'à 3h du matin, malheureusement.
3: C'est sur quoi les débats, déjà?
1: Ta gueule.
4: Là,
3: non, mais répète-le pour les gens qui viennent d'arriver.
1: C'est milliardaire et Jet Set. Mais je sais pas si on ira jusqu'à...
2: Excuse-moi, Jet Set, le film?
1: On parle pas du film, enfin. Ah. Bon, quelqu'un de la Jet Set est-il obligé d'avoir un garde...

0: Allô ?
1: Ouais,
2: allô ?
0: Vous me laissez poser la question ou quoi, là ?
1: Allô ?
3: Oui, ils sont là, c'est bon.
0: Quelqu'un de la Jet Set peut-il avoir, est-il obligé d'avoir un garde du corps ? On va demander à Poképousse. Poképousse une fois, Poképousse deux fois, Poképousse trois fois, au revoir. J'ai dit au revoir à lui, hein.
4: Non, c'était Poképousse qui faisait le...
0: Non, non, mais Gérardo, il m'a traité d'enculé.
4: Non, non, mais justement, c'est pas lui, c'est Poképousse qui est parti.
1: Je suis pas traité enculé à toi. Ça va pas, je compte un peu, je comprends un pansement.
5: Il voudrait bien t'enfiler, quand même.
1: Non, je veux pas enculer, mais qui dit ça? Moi, je comprends pas. Je vais appeler l'ambassade Brésil.
0: Bon, alors, tu réponds à la question.
1: J'écoute toi, Gérard.
0: Bon, alors, tu réponds à la question.
1: Mais j'ai répondu déjà.
0: Non, mais c'est la septième. Quelqu'un de la Jet Set, es-tu obligé d'avoir un garde du corps?
1: Obligatoire. Obligatoire pour entrer dans une discothèque, pour entrer, frayer passage entre pétasse, poufiance, ou disque. Oui, bien sûr, il faut absolument garde du corps. Garde du corps, comme quand tu vas faire carnaval samba Rio de Janeiro.
0: Okay.
1: Il faut garder du corps.
0: D'accord. Hey, toi, ouais, ouais.
1: Personne pour garder ton corps à toi.
0: C'est bon. Jean-Pierre Marielle.
2: Oh non, mais je crois que là, on est dans l'irréel. Imaginez Schwarzenegger avec un garde du corps. Alors où va-t-on?
0: Eh ben, il y en a un, je crois, hein, à mon avis.
3: Ça sert à quoi?
0: Bah c'est quelqu'un qui le protège en cas de...
3: Mais non, je sais ce que c'est du coup, un garde du corps.
0: Bah moi je t'emmerde, PD.
3: Mais si je le sers, pourquoi?
0: Espèce de gros con.
2: Espèce
0: de petit trou du cul, hein.
2: Oh, débat.
3: Tu le connais.
5: Vas-y, balance des...
2: Allons vraiment de la Jet Set, la vraie, celle dont je fais partie.
3: Et pourquoi Schwarzenegger qui est balèze et super baraqué, il aurait besoin d'un garde du corps?
0: Mais alors, ils sont tous obligés d'avoir des gardes du corps maintenant.
2: Mais pas Schwarzenegger quand même, c'est l'homme le plus puissant du monde.
0: Ouais, mais c'est ce que je dis, allez, bref.
3: T'en as un, toi?
5: Ouais,
0: non, j'en ai pas besoin.
3: Pourquoi?
0: Question IRC.
6: Oui, ça monte beaucoup, on a dépassé les 9000, on est 9222 tout pile.
3: Bien, bravo.
6: Et il y a une question de ton cousin caca d'oiseau. Il disait qu'en tout cas toi Gérard, avec les 1,60 que t'as sur ton compte en banque, il pense que le moyen de moyenner que t'auras, ce serait juste d'entrer dans la Jet Set en Roumanie, voire au Pakistan.
0: Bon, alors lui, c'est même pas la peine que j'y réponde à sa question, parce que c'est des questions qu'on sur...
6: On propose la Tchétchénie.
0: C'est ça, ben, il peut garder sa question, sa réponse, il ne l'aura pas. Millionerito.
3: Excuse-moi, juste avant Gérard, est-ce que je me pose la question et je pense que...
0: Tu permets, les auditeurs, ils ont priorité avant toi.
3: Oui,
0: donc,
3: il va dire.
0: Alors, mais millionnaire.
3: Comment s'habille un mec
0: millionnaire, Ito?
5: Ouais, bah écoute, ouais, je pense qu'il faut se faire accompagner parce que ça évite les émeutes. Moi je pense que tu connais le problème. Je pense que si t'es un garde du corps, les mecs s'amusent pas à coller des affiches, distribuer des tracts et compagnie, tu vois.
0: Mm-hmm.
5: Y a quand même un gars qui surveille, ça évite les cacas sur les paillassons.
6: C'est vrai.
5: Honnêtement ça peut servir.
3: Et tu peux entrer en jet-set avec ta caravane ou pas?
5: Ouais, je pense que c'est jouable.
0: Pildar, tu fermes un peu ta gueule, tu laisses les auditeurs parler maintenant.
5: Et je pense que t'as bien fait de t'équiper du dernier modèle de Molos quand même, parce que vu la notoriété que t'as atteint maintenant, il était temps quoi. Hein.
6: C'est vrai.
5: Faut pas que tu joues avec ta vie, quoi. Protège-toi, quoi.
0: D'accord.
3: Non, mais Gérard, il a le GPS. C'est lui.
5: Le GPS.
0: Ouais. Ouais, mais...
3: Je laisse réfléchir deux secondes.
6: Vas-y, Manu. Ouais.
4: On accueille Bruno Sodo.
7: Bonsoir à tous. Bonsoir, Gérard.
0: Bruno.
7: Sodo. Bonsoir, Bruno.
0: T'appelles d'où?
7: J'appelle de Perpignan.
0: Dans fréquence.
3: En vacances.
7: En 2.5.
2: Excellent dans le film, Bruno, excellent.
7: Je sais.
3: Quel film?
7: J'ai été doublé.
3: Quel film?
0: Alors, pour Bruno, t'as entendu la question, Bruno?
7: Tout à fait.
0: Bon, alors tu réponds?
7: C'est sur les gardes du corps, c'est ça?
0: Ouais.
7: Ouais, bah moi, personnellement, j'ai pas besoin de gardes du corps, parce que bon, personne me tape, je suis petit. Ouais. Je suis un peu une merde dans la vie.
5: T'avais quand même Yvan Labaloche avant pour te
7: exact, quoi. Il m'a sauvé du ruisseau.
5: Ouais.
7: D'ailleurs, je lui passe un petit...
0: Il n'y a pas de bonjour, merci.
7: À Yvan le bloc. Et donc voilà, ce que je peux te dire, c'est que moi j'ai pas besoin de garde du corps, je me bats avec mes sourcils.
0: D'accord, question IRC.
6: Non, juste une suggestion d'un certain Manu sur IRC, il dit que toi qui sais pas quoi faire si t'étais milliardaire, il dit que tu pourrais payer une vidange à ton gros poids lourd.
0: Alors ça, j'y répondrai
3: bravo,
0: pas.
3: Bravo,
0: je
3: répondrai
0: pas. Hein.
4: Question de merde.
3: Ouais. Putain, l'internet des fois c'est limite.
6: Il s'appelait Manu. Hein.
0: Ouais, ben, ça m'étonne pas. Manu, ouais là-bas.
4: Sondage.
0: Qu'est-ce que vous voulez?
4: Un petit sondage.
0: On va me donner un autre auditeur.
4: Pas du tout.
0: Non, bon, alors on va faire le sondage. Ah bah d'où vient la Jet Set?
3: Non mais d'où vient? C'est pas pareil.
4: D'où vient?
3: C'est pas qu'est-ce que la Jet Set?
6: Ah c'est vrai.
0: Alors 87% disent qu'elle est née pendant la révolution albanaise. Je vois pas du tout. Bref, 51% des gens pensent que c'est la sœur du Jet Li et qu'elle vient de Taïwan. 37% disent qu'elle vient de ton cul. Ouais. Bah, ça vient du cul à fil d'art, ça m'étonne pas.
3: Non.
0: 21% des gens estiment que ça dépend des pays, ouais.
3: Ah oui, ça dit. Ah oui, donc, est-ce qu'il y a une différence de jet set entre les pays? C'est une bonne question, on peut y répondre maintenant, autrement ça sert à rien que je la pose.
0: De quoi? Ben non, mais il n'y a pas à poser de questions là-dessus, ouais, qu'est-ce que tu me casses les couilles?
3: Non,
0: toi.
3: Mais je te demande si la jet set est différente dans les pays.
0: Mais qu'est-ce qu'on en a à foutre?
8: Est-ce qu'il parle la même langue aussi donc?
0: La question, on l'a déjà posée, tu vas pas me prendre la tête avec ça, d'accord?
8: Non, mais qui dit plusieurs jet set dit plusieurs langues de jet set.
5: Ouais, hein?
0: Ou dialecte. Croyez-vous que tout le monde pensez-vous qu'il y aura la jet set dans les années à venir? On va pas s'éterniser sur des questions pourrites.
5: Est-ce que la jet set c'est international?
0: Bah, on est en APIs,
3: mais est-ce qu'un Français qui est dans la jet set peut aller dans la jet set des États-Unis?
0: Ah, bah, de toute manière, j'en sais rien, bien sûr.
3: Mais pourquoi?
0: Oh merde, tu me fais chier avec tes pourquoi.
6: Malgré le décalage horaire.
0: Non, on s'en fout des décalages. Oh. Ouais, c'est qui?
5: C'est Mars, c'est comment je m'appelle, Millionnairito, bien sûr. Toi, par exemple, si on regarde, t'es un peu millionnaire en copec, mais ici, t'es un peu un clochard quand même. Donc,
0: bon, alors, Millionnairito, au revoir.
5: Il y a des différences quand même.
0: Au revoir. Et Fildar, les doubles sons, t'arrêtes. Merci. On n'a pas quelqu'un d'autre? Alors, on le prend tout de suite.
8: On a Thierry Lhermitte, bonsoir.
9: Bonsoir.
3: L'Indien dans la ville.
9: Tout va bien.
0: T'appelles d'où?
9: 52.1.
6: C'est cela, oui.
9: C'est pas en mégahertz, hein, c'est une vieille radio.
3: T'es en grande onde.
10: Mais quel voilà. Est drôle.
9: Ouais, je sais.
0: Et c'est d'où, ça?
9: C'est de Pithiviers.
0: Pithiviers, 45, Loiret.
9: Ouais, d'accord.
3: ouais, j'ai eu mon bac en géo.
6: Incollable.
0: Tu es
8: alcoolique.
0: Et toi, gros con. Et toi, espèce de gros porc.
8: Il a dit.
0: Non, c'est toi qui l'as dit, espèce de gros con.
8: Ah non, mais
0: c'est toi, alors ferme ta gueule.
8: J'ai dit incollable.
0: T'as dit alcoolique, tu fermes ta gueule, espèce de gros porc. Rigo, ouais, avant que je lui repose la question.
6: Vas-y, repose-lui, ça va.
0: T'as entendu la question, Thierry?
9: Non.
0: Alors, quelqu'un de la Jet Set est-il obligé d'avoir un garde du corps?
9: C'est fortement conseillé, même deux.
0: Deux, ouais, à la rigueur, pourquoi pas, ouais.
9: Bah oui, pourquoi pas.
0: D'accord. Bon, donc, prochaine question.
3: Attends, tu viens de la poser, t'es ouf ou quoi?
0: Mais non, mais ça y est, tout le monde a répondu à celle-là.
3: Et toi, t'as répondu?
0: Bah, j'ai dit que oui, tout le monde, j'ai dit
3: quoi,
0: que oui.
3: Quoi?
0: J'ai répondu à la question du garde du corps, qu'est-ce que tu me...
2: Ah non.
3: C'est encore celle-là?
0: Bah ouais.
3: Ah ouais, on n'avance pas, alors.
0: Donc...
3: Oh putain.
6: Donc on va s'écouter.
0: Donc on va poser
3: Deux secondes.
0: Avez-vous croisé quelqu'un de la Jet Set? Qu'en avez-vous pensé? On va s'écouter les demoiselles Pure Port avec Nous sommes deux sœurs pucelles sous le signe de Zomo. Et on se retrouve tout de suite après pour la suite du débat. A tout de suite.
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0: Et voilà, donc on vient de s'écouter les demoiselles Pureport avec Nous sommes deux sœurs pucelles, nées sous le signe de Zomo. Et pour ça, vous pouvez toujours nous appeler au 0803-08-5000. Et donc c'est la suite du débat donc qui porte sur qui passe sur les millionnaires et la jet set. Et
12: devant ton micro, hein.
0: Pour ça, on accueille.
12: On
0: récupère Jean-Pierre Marielle. Bon, rebonsoir. Oh bonsoir. Merci Fildar.
12: Pardon.
0: Jean-Pierre Marielle.
2: Oui, bonsoir mon petit, je t'adore.
0: J'ai Gérardo. Gérardo!
8: Ah, faut peut-être que je le rappelle, excuse-moi. Ah, je rappelle.
0: Non, mais attends, c'est pas grave.
12: Attends, je fais un test.
2: Oh, mon petit.
0: Ouais, donc, non, mais c'est pareil. Hein.
2: Oh, tu me fais kiffer.
0: Bah, je vais.
2: Oh, j'adore ça.
0: Non, mais c'est pareil. Hein.
2: Oh, c'est super.
0: Bon, Gérardo!
8: Ça y est, il est là.
1: Gérard, tout m'entends?
0: Bon, t'as.
1: Gérard,
0: ouais, c'est bon. Bruno Solo! Wow! Bruno Solo! Putain, mais. Tu me donnes du son là dans le casque!
3: Mais je suis à fond!
0: Bah, c'est quoi ce bordel? Oh, Gérardo, tu fermes un peu ta gueule quand je parle!
1: Oui, avec
0: plaisir, bon, tu lui dis au revoir à
3: tous en même temps. Pas tous en même temps.
6: C'est vrai.
0: Tu lui dis au revoir, c'est tout terminé pour lui. Allez hop! Terminé. Bruno Solo!
13: Bonsoir!
0: Bruno Solo, pardon.
13: Bonsoir, ça va bien?
0: Et Thierry l'ermite, là, je sais pas quoi.
9: Ouais, l'ermite, salut.
0: Salut. Bon, alors, Thierry, vous avez entendu la question, hein?
9: Non. Mm-hmm.
0: Attends, fous-toi pas de ma gueule, Thierry l'ermite, là.
13: L'arbi.
2: 3-0 le Brésil.
0: Bon, alors, avez-vous croisé quelqu'un de la Jet Set? Qu'en avez-vous pensé, tu fermes ta gueule? Jean-Pierre Marielle.
2: Ouais. Question.
0: Oh là là.
2: Bah attends, tu parles au milieu de tout le monde, j'entends pas tes questions.
4: Non, c'est vrai que c'était un brouhaha.
0: Avez-vous croisé quelqu'un de la Jet Set et qu'en avez-vous pensé?
2: Bah écoute, je me croise tous les matins quand je me regarde dans la glace, tu vois. Je fais partie de la Jet Set.
0: Eh, ça commence, tu commences à me casser les burnes, hein.
4: Pourquoi tu veux jamais écouter les gens qui ont des trucs à dire?
0: Attends, et l'autre, ça commence à bien... Eh, qui c'est qui renifle comme un porc? Bon, allez, Bruno Sodo, au revoir.
7: Mais non, mais attends, c'est pas moi, non.
4: Non, c'est pas lui, je sais pas qui c'est.
6: Bon, Gérard, pour...
3: Oh, c'est fini, là.
6: Pour calmer,
3: je coupe, hein, je coupe tout.
6: Pour calmer le débat, je change de sujet. Juste une petite citation de... Une citation de Yankee. Citation du débat, qui mange un chien, chihuahua.
0: Ouais, bah, c'est pas mal. Ouais, ça, je vois pas du tout le rapport avec le débat. Bref.
6: Bah, c'était pour le calmer.
0: Thierry Larmite.
13: Les bisigons.
14: Ouais, moi, j'en ai. Vous parlez, j'en ai souvent croisé. En fait.
13: Un petit blanc, s'il te plaît, Lucie.
0: Oh, tu fermes ta gueule ou quoi, toi?
4: Tu sais qui est dans un bar, là?
13: L'offre rigideuse. Ils sont con, ouais.
2: J'ai connu une polonaise quand vous vêtu les matins au petit déjeuner.
0: Bon, Jean-Pierre Mariel et Bruno Solo et Thierry, c'est vous qui pètes les clowns comme ça ou quoi?
13: Ah, moi, jusqu'à jeudi avec
7: moi,
13: ça.
7: J'ai envie de parler des riches, moi.
14: Moi, je sais
2: je ne réponds même pas.
0: Bon, allez.
7: Parler des riches.
0: Manu, tu me coupes.
4: Je coupe qui, moi?
0: Jean-Pierre Mariel, tu lui dis au revoir, comme ça ira plus vite.
4: Ok. Allez.
2: Salut Coco.
0: Alors il nous reste Bruno Solo et Thierry. Donc Thierry Larmite qui voulait répondre maintenant.
14: Ouais, je te disais, j'en croise assez souvent, j'en connais déjà beaucoup pas mal, mais le plus qui m'a marqué, c'est Jean-François Derek.
0: Mmh. Ouais, mais ça, c'est dans le film.
3: Non, c'est à Jet Set, ça.
14: Ah non, je l'ai croisé bon, à une occasion que je te dirai pas, parce que bon, c'est perso, mais non, mec sympa. Hein.
0: D'accord.
14: Plus de camionneur et tout, mais mec sympa.
0: Mmh. Ok. Bruno Solo, t'as répondu?
7: Non.
0: Bah alors à toi.
7: Moi, une fois, j'ai eu l'occasion de croiser Alice Saprich et je l'ai emballée.
0: Non, mais attends, je te parle de quelqu'un de la Jet Set.
7: Bah ouais, elle était carrément dedans. Hein.
0: D'accord.
7: Elle était chaude.
0: Ok. Bon, on va faire un sondage avant de reposer une question, parce qu'il nous manque des auditeurs, on va attendre que Manu il nous en donne. Mmh. Ou Kanka se réveille pour me donner des auditeurs.
3: Pas, c'est pas à gagner, hein.
0: Peut-on traiter.
15: Je suis complètement réveillée, moi.
0: Ouais, non, mais on le dirait pas parce que pour l'instant, c'est
15: attends,
0: dur.
15: J'ai le téléphone qui est greffé dans la main maintenant. Tu
0: ouais,
15: vois,
0: non, mais on va peut-être aller de l'autre côté, puis on appelait. Donc, pour être, peut-on être viré de la Jet Set? Alors, 45% des disent non, car c'est fermé à clé. 33% disent oui, si on sait gratter le fond du cul. Quoi? 33% disent oui si on sait... Si on s'est gratté le fond d'une benne avant de
3: se... Le fond du benne avant de serrer la main.
0: N'importe quoi. 23 des gens répondent oui car je ne suis plus en CDI, ça veut rien dire. Et 11% pensent que c'est plus grave car c'est payé. C'est après Y et la Jet 8. Ben pourquoi pas?
3: Merci. N'importe quoi, répète, j'ai rien compris.
0: Ben c'est toi qui fais des sondages
3: non,
0: de merde.
3: Non, c'est pas moi, c'est Rigaud.
0: C'est toi.
3: Vas-y.
0: Tu fermes ta gueule.
3: C'est quoi tout.
0: C'est 11% des gens pensent que c'est pas grave, car après, il y a la Jet 8. Je vois pas du tout le rapport.
3: Oui, d'accord.
6: Je n'osais pas, moi, faire des trucs comme ça.
0: Alors, on va continuer, comme on a toujours...
7: C'est bon. Là, dans la ville.
3: Il y a bon, Jet Manu. 9 après, hein. C'est bon.
4: On a Yvan Les Baloches,
0: ah,
4: et on a Puri Pousseline.
16: Bonsoir.
0: Yvan, t'appelles d'où?
3: C'est quoi ce son?
16: Bonsoir, c'est Yvan.
0: Ah, c'est quoi là, ce son pourri là?
3: Ouais, mais c'est pas de notre faute, c'est Alan.
7: Salut Yvan, c'est Bruno.
0: T'appelles d'où?
16: Bonsoir Bruno. J'appelle de Toulouse, 104.4.
14: Pour dire bonjour.
16: Bonsoir tout le monde.
0: Et l'autre, Manu?
4: Purée Pousseline.
0: Purée Pousseline.
16: Oui, bonsoir, j'appelle de Lyon.
14: Purée
16: Pousseline de Lyon.
7: Pousseline de Lyon.
16: Bonsoir Pousseline.
0: Fréquence?
16: 101.4.
6: Moi je connaissais sa fille Pousseline.
0: Ça m'étonnerait que ça soit 101.4. Alors avez-vous croisé quelqu'un de la Jet Set et qu'en avez-vous pensé pour Yvan et Purée Mousseline?
3: Bonne question ça.
16: C'est Yvan, moi un jour j'ai croisé.
0: Tu peux pas parler un petit peu plus fort dans ton combiné?
16: Là je suis à fond là franchement je peux pas faire.
0: Alors c'est les micros qui déconnent.
16: Ouais, c'est les micros.
3: Mais parle de bien devant comme ça.
0: Mais je suis devant et c'est pareil.
3: Lève-le un peu.
0: Ah putain, tu me fais chier.
3: Voilà,
16: Alan,
3: impeccable.
17: Tu vas pas me casser les couilles longtemps.
16: Ouais. Bon, bah moi, je voulais te dire qu'une fois, dans un aéroport, j'ai quand même croisé Darry Cole.
0: Mmh. Ouh là là, ça n'a rien à voir avec le film.
3: Bah, mais non, mais grosse Jet Set. Hein.
16: C'est la Jet Set, Darry Cole.
3: Grosse Jet Set.
16: Darry Cole, c'est pas la Jet Set. Attends.
3: Il fait 6 courses au même rebeu que moi, attention.
7: Là, je suis fait quand même.
0: Bon,
16: Je sais qu'aussi il y avait Roland McDan aussi à une époque.
0: Oh c'est ça, continue de donner des noms tout à l'heure, tu vas voir, tu vas vite gerber toi. Tu vas aller voir s'il y a des saucisses à Toulouse.
16: Très belle moustache comme dans Jet Set.
14: Tu oublies le grand Patrick
16: Ouais, non, mais je crois que là, ouais, on a quand même résumé les bases. Quoi.
0: Purée Pousseline.
18: Ouais, bah, moi la seule personnalité que j'ai croisée, c'est Dick Rivers, qui m'a dédicacé ses pattes.
16: Ouais, c'est chaud,
18: c'est un plaisir.
0: Ouais, ouais toi, punaise.
14: Je...
0: Un millionnaire est-il obligé de laisser un pourboire pour le service? On va demander.
3: C'est la quelle question ça?
0: La 9.
16: Non, tu vivrais pas.
0: La 9. On est presque à la moitié du débat déjà.
3: Oh yes. Mais c'est bien, ça fait.
18: J'ai croisé aussi Gérard Cousin.
0: Bon alors toi tu veux Yvan, au revoir.
6: Dans le caniveau ça.
0: Purée Pousseline, au revoir.
16: Ah non, c'est pas moi, Gérard.
0: Si, si, si, si.
3: Ça y est, allez, ça y est, il est parti.
0: Purée Pousseline, ça y apprendra.
6: Bon, Gérard, un truc qui a rien à voir, mais
0: putain,
6: on reste.
0: C'est quoi, c'est
6: sujet.
0: Son pourri.
3: On peut rien faire.
6: C'est rien, j'espère que c'était pas moi que t'appelles son pourri. Alors, nous avions une question de la touriste, elle voulait savoir si.
3: Attends, une bonne question
6: Ça peut aller. Est-ce que tous les enfants de milliardaires sont obligés d'aller dans des écoles de riches?
0: Mais ça a rien à voir avec la question que je viens de poser.
6: Oui, c'est une autre question.
3: On n'a pas dit le contraire.
6: Justement.
0: Bah, de toute manière, pourquoi ils sont bien obligés d'aller à l'école s'ils veulent apprendre, hein. S'ils restent chez eux, ça sert à rien. Enfin, bref.
6: Mais ils sont obligés d'aller dans une école de riches, alors?
0: Bah non, ils ont pas besoin, ils peuvent aller dans n'importe quelle école.
6: Ah, mais ils peuvent se faire racketter, Gérard.
0: Tu gueules hein, demain, toi, parce que là, c'est de la merde, la leçon qu'on a. Hein. C'est pourri, mais catastrophe.
6: Ça intéresse pas les auditeurs. Est-ce que...
0: Ils ont des écoles, ils vont dans les
3: moi,
0: écoles.
3: Moi, perso, GG, je pense que franchement, les enfants de milliardaires, comme ça, ils prennent des cours particuliers, quoi.
0: Bah, il y en a qui prennent par correspondance, c'est leur problème.
6: Parce qu'ils risquent de se faire racketter.
3: Un professeur qui vient chez.
0: Non,
3: dans leur
0: ouais,
3: château.
0: Bah, ouais, la rigueur, ouais. Si tu veux, ouais. Ouais. Bon, qui c'est qu'on a?
3: Oui, Jérôme.
19: Ouais.
3: Bonsoir.
0: Moi, bon, Jérôme.
3: Sinon, t'as la thune ou pas?
0: Jérôme.
20: Ouais. C'est moi.
0: T'appelles d'où? Hey, Thierry, tu t'écrases parce que tu commences à me gonfler avec à t'amuser à chanter.
20: Je n'ai rien dit.
0: Ouais, bah, j'espère.
20: Oui, Jérôme. Hein.
0: T'appelles d'où?
20: J'appelle de Lens.
0: La fréquence
20: 104.2.
0: Oh là là, putain, mais vous êtes borné quand je vous demande quelque chose. Hein.
20: Bah non, tu me demandes. Moi, je te réponds.
0: Un milliardaire est-il obligé de laisser un pourboire pour le service
3: de...
0: Là, on va demander à Jérôme.
20: C'est moi, hein. Non, je n'ai pas
0: changé. Allez, bonne nuit, tu, comme ça tu vas te coucher. Au revoir. Au revoir.
20: Jérôme.
0: Au revoir.
20: Je vais répondre à ta question.
0: Yvan.
20: Ouais.
3: Attends, il allait répondre.
0: Non, non, non, je lui ai dit au revoir, ça y apprendra de chanter. Non, non, je laisse plus de chance maintenant.
3: Non, mais
0: moi.
3: Tu vires tout le monde.
0: Non, non, mais je veux pas le savoir. Allez, hop, tu dis au revoir.
3: Écoute, au moins une question, si c'est nul, on le dégage.
14: La nuit, il est obligé de travailler maintenant.
0: Yvan. Non mais il a NK, il a casse de merde avec NK, il prend des numéros de téléphone, on n'a aucun auditeur à elle.
20: Il est NK.
0: Donc tu lui laisses passer
3: NK. C'est bon ça.
0: Elle appelle un auditeur, on le prend et c'est bon, tout.
3: Ça. Ok d'accord.
6: Un peu raide aussi.
0: Alors okay. Yvan
20: ouais, bah écoute, ouais, moi je pense qu'il y a quand même des gens qui vivent des petites pièces jaunes.
0: Non, non, Manu, mais attends,
3: excuse-moi.
0: Yvan. Quoi? Je t'ai pas dit toi qui appelle les auditeurs de Anne Cannes. Ouais. C'est Anne Cannes qui appelle ses auditeurs elle-même.
3: Anne Cannes,
0: tu appelles. Non, tu appelles toi-même tes auditeurs que t'as choisi. C'est pas le boulot à Manu. Parce que le jeudi, c'est moi qui décide. C'est moi
14: mais
0: qui commande.
14: Il veut pas
0: je veux pas le savoir. Tu
14: mais
0: fais ce que
14: Manu,
0: je te demande.
14: C'est pas moi, c'est Manu.
0: C'est pas Manu, c'est moi qui commande. Tu appelles tes auditeurs toi-même.
3: Manu, il se débrouille. On va en appeler un, pas de problème, t'inquiète.
0: Yvan. Yvan.
20: Oui, tu m'entends?
0: Ouais, alors.
20: Ouais, donc je te disais qu'il y a quand même des gens qui vivent des petites pièces jaunes que leur laissent les autres. Aussi bien les serveurs que les gens qui font la manche, hein, il faut le dire.
0: Non, mais on parle pas de ça, on parle des milliardaires, hein, là.
20: Bah ouais,
0: on parle pas de ceux qui font de la manche. Hein.
20: Les milliardaires, ils laissent des pourliches comme tout le monde, non?
0: Ouais, mais ça dépend. Non, mais je te demande, est-ce qu'ils laissent un pourboire
3: Un gros caca, ce qu'ils peuvent.
20: Ouais, c'est quand même
3: ceux qui sont pauvres, ils chient.
20: Un peu désenculés parce qu'ils laissent pas grand-chose.
0: Ouais, mais ça c'est justement, c'est là la question. Je me demande pourquoi s'ils laissent rien du tout, ça sert à rien qu'ils laissent quelque chose dans ces cas-là.
3: Des conneries,
0: Thierry.
20: Moi, je pense qu'ils sont pas prêteurs. Hein.
14: Moi, je crois qu'ils laissent rien aussi. Il y a un proverbe qui dit « plus on en a, moins on en donne ».
0: Non, mais ça...
3: C'est pas toujours vrai, hein, je suis pas d'accord.
0: Ouais. Ça dépend des gens, s'ils veulent laisser quelque chose. Ils laissent, de toute manière, c'est pas obligatoire. Hein,
20: toi, Gérard, tu donnes ou pas, toi?
0: Ah non, moi, je donne jamais rien, moi.
14: Bah, oui,
3: attends, chaque fois que tu rentres, tu donnes.
20: Tu donnes, toi.
14: Non. On en a,
20: attends,
14: on en donne.
0: Bruno Sodo.
21: Non, mais moi, je suis d'accord, hein, avec l'expression que...
3: Sodo, ça me dit un truc. T'as pas joué dans un film?
21: Tout à fait.
3: Lequel?
0: Bon, ça y est, on en a rien. Bon, tu commences à me faire chier, Pildar. Bon, Pildar, tu vas au standard maintenant.
3: Non, j'arrête parce qu'NK a un
14: auditeur.
0: Ah bon?
14: J'ai Richard Lalin.
0: Richard.
15: Richard Lalin.
20: Mais non, Richard tout court.
0: Richard, salut, t'appelles d'où?
20: Salut Gérard, ouais, PD, j'ai un portable pourri.
0: Ah, ouais. Ah bah alors tu t'en vas.
20: Ouais,
0: hey, les portables. Au revoir.
15: Non,
0: tu lui dis au revoir, je veux pas de portable.
20: Ouais, va te faire foutre Gérard.
0: Toi-même, voilà.
3: Bien l'auditeur d'Anka, bien.
0: Bien, ça.
3: Bien.
0: Avec un portable. Alors que j'avais dit que je veux pas de portable.
3: L'animateur, l'enculé.
0: Pas mal.
6: Bon Gérard.
0: Pas mal, Anka.
15: Il m'avait pas dit qu'il avait un portable aussi.
6: C'est bon, Anka.
0: Tu reprends un autre.
3: C'est vraiment.
6: Calme-toi.
0: Tu reprends un autre et c'est tout.
3: Elle
0: allez,
3: est nulle.
6: Rentre dans ta cage.
0: Vas-y.
6: Et donc, il y avait allez. Une. Oui, une question de Jet 27 sur l'IRC. Il voulait savoir si la Jet 7 a les mêmes sponsors que le débat.
0: Non.
5: L'émission sponsorisée par les camions Balbo.
0: En principe, non, je sais même pas s'ils ont des sponsors, la Jet 7.
6: Ah bah si, forcément. Si.
0: Je crois que c'est.
3: Ils ont Ricard, Pastis.
0: Ouais, je ne sais pas. Donc,
3: Johnny Walker,
0: Bruno Sodo.
21: Oui, ah, je viens de répondre.
0: Ah, tout le monde a répondu.
21: Ouais. Ouais. Tout enchaîne, non.
0: Thierry, t'as répondu.
10: Oui, oui.
0: Et Yvon.
20: Ouais, vas-y, ok.
0: Aussi. Manu.
22: On accueille Céro, Michel. Bonsoir.
0: Qui?
23: Bonsoir.
0: Bonsoir. Qui, Céro?
22: Ouais.
23: Oui, Michel, bonsoir. Michel Céro.
24: Bonsoir, monsieur Mazur.
0: T'appelles d'où?
23: J'appelle de Parignon.
20: Bonsoir, ouais. Michel Leb.
0: Merci, j'ai...
20: C'est l'ordre et l'ami.
0: Alors, un milliardaire est-il obligé de laisser un pourboire pour le service, pour Michel Serrault?
23: Ah ben, je pense que oui, hein, mon ami.
3: Faut changer.
23: Ouais.
3: Change de cœur.
0: Oh là, putain, mais c'est grave, c'est lui.
21: Le monde au perso, là.
0: Ouais, je crois que... Non, enfin, on va changer de question, parce que là...
21: Mais fun, c'était bien avant.
0: Alors, une personne de la Jet Set peut-il s'habiller chez les grands couturiers?
3: Ah, voilà une bonne question.
6: Là, là, là.
21: On a pourri notre radio, l'alcoolique.
0: Miss. Alors, Bruno, Yvon, au revoir.
20: Non,
0: au revoir.
20: Attention,
0: Yvon, tu lui dis au revoir.
21: Yvon, au revoir.
0: Au revoir.
21: Non, mais qu'est-ce que c'est que ce truc?
10: C'était Michel Serrault, je crois.
0: Au revoir, Michel Serrault. Michel Serrault, une fois à Michel Serrault, deux fois à Michel Serrault, trois
23: mais
0: fois.
23: Je suis là, j'arrive.
0: Alors tu réponds à la question.
3: Il y a un mélange de bébés.
23: Bien sûr qu'un grand, qu'un quelqu'un de la
3: tête
23: peut s'habiller n'importe où. Hein.
3: Tiens, boum.
6: Clavier, j'aurais dit.
0: Hey, tu t'habilles pas toi dans la cage au fond, non?
23: Mais si, mais avec des plumes. Oh là là, putain, c'est que les plumes, je les trouve n'importe où. Je suis pas obligé d'aller chez un grand couturier.
3: Bah non, c'est vrai. C'est vrai, Gérard, lui, il se fait des comment on appelle ça, des couettes en plumes de pigeon. Tu sais,
0: disons,
3: sous les ponts, il a
0: j'espère,
3: plein.
0: J'espère qu'il va répondre aux questions correctement, qu'on se marre un peu, parce que...
21: Non, mais c'est... arrêtons le débat tout de suite.
0: Non, alors là, si je vois, c'est pas toi qui commande, mon pote.
3: Gérard.
0: Thierry.
3: Gérard, un sondage serait le bienvenu.
0: Ta gueule. Thierry.
3: Un sondage serait le bienvenu.
10: Oui.
0: Non, il y en a plus, là, c'est le dernier, c'est le milliardaire. Ah ouais, non. Ouais, Thierry.
10: C'est les gens qui s'habillent, ouais. C'est
0: ouais.
10: Bah ouais, en général, ouais. T'as déjà vu de loin.
0: C'est une personne de la Attends, je te coupe pour redire la question. C'est une personne de la Jet Set peut-il s'habiller chez les grands couturiers, hein, bah c'est oui. Ça la question.
10: T'as déjà vu.
23: Mais faut dire des noms aussi.
0: Toi. Non, on dit pas de nom, Céro. Sinon, je te dis au revoir. Alors, ouais.
10: Oui,
0: je t'écoute.
10: Bah oui, même pas un petit peu. Même conseiller, c'est pas des charclos, hein.
0: Ok, d'accord.
10: T'habilles pas au secours populaire.
0: Moi, je m'habille pas au secours populaire et j'ai pas des fringues de...
21: Menteur.
0: J'ai pas des fringues de secours populaire sur moi, je te signale.
6: De SDF.
3: En ce moment, en plus, il y a les soldes et nous, tu vois, on est à côté de grandes boutiques, là, il y a de grandes marques.
0: Bah, t'as qu'à y aller.
3: Non, mais on voit des gens faire la queue. Est-ce que les mecs de la Jet Set, ils font la queue pendant les soldes aussi, même s'ils ont de l'argent?
0: Bah, je
3: ils
0: pense.
3: Font la queue,
0: ouais. Bah, ils sont obligés, hein, ils sont comme tout le monde. Hein.
21: Oh bah oui, ça pourquoi fait la queue.
0: Bah, ils sont obligés de faire la queue. Hein.
3: Non, mais je veux dire, pourquoi ils font la queue pendant les soldes? Ils peuvent pas y aller quand il y a personne?
0: Bah,
3: y a
0: pas les soldes. De toute manière, les soldes, ça dure jusqu'au mois d'août, ça dure 6. Ouais, ça dure jusqu'au mois d'août, je
3: ouais,
0: crois.
3: Ouais, mais eux, ils sont riches, ils s'en foutent des soldes.
0: Ouais,
3: mais
0: oui,
3: mais pourquoi ils y vont quand même,
0: c'est
3: bah,
0: ouais, parce qu'ils veulent changer de vêtements, c'est tout. Ils veulent se racheter d'autres fringues. Ouais, t'as un nouvel auditeur, Manu?
22: Ouais.
0: Ou c'est un auditeur qu'elle a choisi?
22: Bah, c'est un auditeur Anka, mais...
0: Ouais.
22: On accueille Anne Roumenov.
3: T'es dans un bar?
25: Anne Roumenov, de...
0: T'appelles d'où?
25: 113.3.
0: Bah, attends, mais t'es où, là?
25: Sainte-Marie-de-la-Mer.
21: On n'entend rien.
0: Voilà, mais c'est quoi ce bordel qui est derrière?
3: Bah, c'est mieux là.
25: Bah,
0: bon, alors Anne, donc la fréquence, tu m'as dit?
25: Oui, 113.3.
3: Non, 107.3.
0: Non, 113.
3: Ah, pardon.
0: 113.3. Donc la question, c'était...
23: Bruno Sodo.
1: Oui.
0: Bruno Sado, toi?
1: Oui, bah ils sont bien habillés les Richard, bien sûr.
8: Bah non, c'est pas vrai ça. Alors là.
1: Si.
25: Ah, ça dépend. Sais aussi bien que moi. Ça dépend. Il y en a qui ont des merdes.
1: Ils ont les moyens. Moi je m'habille comme un.
8: Gérard, tu es habillé comment ce soir?
0: Mais qu'est-ce que ça peut te foutre, toi, espèce de ton tremblot?
8: J'ai envie de fantasmer,
0: Oh, ça va, tu te calmes, toi, un peu, là.
9: C'est... Sérieux,
0: hein. Bah, ça, je vais te dire... Non, on va le garder un petit peu.
8: Est-ce que tu as mis ton petit string,
0: Bon, allez, hop, dis-le, au revoir, ça vaudra mieux, celui-là. Hop, bonne nuit.
25: Voilà. Mais des body strings.
0: Allez, hop. Fais gaffe, Thierry, parce que toi, tu risques de faire comme lui.
25: Oui, je t'imaginais, c'est tout.
0: Machin chouette, là.
25: Ouais, Anne Rouménoff, s'il te plaît.
0: Ouais.
25: Donc, bah, écoute, oui, normalement, il s'habille bien, enfin, bon... Ils ont un certain goût. Moi, par exemple, je m'habille comme une poubelle, mais bon, ça fait mode, quoi. Ça fait tendance, mais...
0: Ah ouais, tu sors comme ça dans la rue, on est habillé comme une poubelle.
25: Ouais, ouais, mais c'est la mode, si tu veux. La jet set, ils font comme ils veulent, quoi.
0: Ouais. Mais on parle pas du film, hein, je te signale.
3: Quel film?
25: Non, du tout, bien sûr, mais...
0: Bah si, parce que là,
25: des gens qui font partie de la jet set.
1: Oh oui.
0: D'accord.
1: Jet gazelle fougueuse.
25: Donc, voilà.
0: Oh, ça y est, Bruno Sodo, là, tu te calmes un peu. Merci. Rigo, ouais.
9: Oui, il y a juste un certain fesse de babouin, je sais pas si c'est le vrai, il dit qu'en parlant de jet set, tu vas de jet set que tu vas gagner du pognon, Gérard, tu ferais mieux de retourner sur le trottoir, clochard.
0: Dans ces cas-là, fesse de babouin, tu fais une chose, tu vas carrément dans ton coin de merdique et tu fais la pute. Voilà. Ouais, et bon. On est combien sur l'IRC?
25: Avec la mère à Gégé.
9: On est remonté.
11: Et bienvenue sur le répondeur de Monsieur Mazur. Un répondeur ouvert à tous et à toutes 24 heures sur 24.
1: C'est cool.
25: Wow.
11: Pour avoir des renseignements sur ce qu'il se passe.
0: Combien qu'on est, on s'en fout de ça.
11: La lambada version poil de cul, tape le 2.
25: Le 2, ok.
0: 1.
11: Tu as choisi le 2. Nous allons te faire écouter la version Lambada poil de cul interprétée par Gérard Cousin et son orchestre. Pour démarrer l'enregistrement et le diffuser, tape sur la touche étoile.
0: Fildar, tu arrêtes s'il te plaît, merci.
3: Tape étoile.
0: C'est bon. Fildar, tu arrêtes s'il te plaît.
11: Bon, bah, une fois. Des poils de cul.
3: J'ai coupé.
0: Quand je te dis de couper, tu coupes ou sinon t'as ma main dans ta gueule.
3: Mais j'ai coupé.
0: C'est la dernière
11: avertissement.
3: Mais Manu, c'est pas moi.
0: Standard.
11: Sur Lambada, poil de cul par Gérard Cousin.
3: Mais Manu.
11: Maintenant, si tu veux...
0: On est combien sur l'IRC?
11: Sans compter sur le répondeur de Monsieur
0: Mazur. On est combien sur l'IRC?
11: Tape le 618.
25: 9747.
3: Vas-y, note. Pas mal.
11: Tu as choisi de dépenser ton argent sans compter.
0: La question.
11: Tu as bien fait. Si tu es au RMI,
0: Anne Romanoff.
11: Envoyez une petite remise.
0: Oh, tu mets les auditeurs!
3: Mais Manu, c'est lui!
0: Bon, allez, moi je cherche Max.
11: 1%.
3: Non, mais arrête-le, coupe-le. Ça y est, il est coupé. Il a coupé, écoute!
9: Max! Gérard, reviens, il a coupé.
25: Reviens, le colique.
0: De la réelle et fait des conneries.
9: Ah.
0: Allez hop, tu dégages.
3: Mais quoi? Mais j'ai rien fait, c'est Manu. C'est Manu, il passe Mazur.
0: Il
3: passe le répondeur Mazur.
9: Mais non, c'est pas moi.
0: C'est
9: peut-être Anka.
3: Non, mais il a coupé.
9: C'est que des merdes, Anka.
12: Attends, c'est pas moi, c'est Rigo, là. Là, ça peut être que Rigo.
0: Non, c'est pas Rigo.
1: Fais une radio au début.
3: Ton micro, tête de blé.
1: Je me souviens, moi.
0: Non, mais là...
3: Ton micro, allume. C'est l'autre.
0: De manière, c'est du son pourri qu'on a ce soir, alors c'est pas grave. Non, mais il s'amuse à balancer des trucs de Monsieur Mazur avec mon nom de famille à l'antenne. Lui, il va se prendre ma main dans sa gueule avant la fin de la soirée, lui.
3: Non, il a pas dit ton famille.
0: Toi,
3: il a dit boursin.
0: Tu fermes ta gueule, tu vas au standard maintenant, espèce de petit PD. Tu te dépêches.
3: Non, je te permets pas.
0: Tu vas au standard, tu fermes ta gueule.
3: Oh, t'as denti le week-end dernier.
0: Tu vas au standard, tu fermes ta gueule.
3: T'es homophobe.
0: Au standard.
3: La guépride.
0: Au standard, je continue pas. Au standard!
9: Allez, Gérard!
24: On a un terrain d'entente là!
9: Gérard, on est 9700!
0: Fildar au standard!
9: Enchaîne, Gérard!
0: Fildar au standard!
9: Tu vas pas avoir les faire!
0: Tu prends des auditeurs, tu dégages de l'arrière, je veux plus te voir là!
3: Qui va faire là, Olivier?
0: Non, c'est Manu!
3: Attends, ça pue du bec!
0: Non, allez hop!
11: Si tu trouves que Fildar est un petit PD, appuie sur la touche 18 de ton téléphone.
1: Ok.
11: Fildar, gros PD! Fildar, gros PD!
0: Et à part ça, c'est pas toi qui le fais! Non,
3: celui-là!
0: Non, alors tu... Manu, tu vas
11: maintenant,
0: à l'arrière.
11: Si tu veux avoir des renseignements sur les cures de désintoxication...
0: Ouais. Si on coupe,
2: Coupe.
4: Appuie sur le numéro 1.
2: Coupe.
0: Okay. Bon, on va faire une pause, je le sens.
2: Mais non, je coupe, j'essaie de le couper.
0: On va se faire une...
4: Les cures de désintoxication.
2: Coupe. Arrêtez.
7: C'est pas moi.
0: Allez hop, tu m'envoies le disque.
2: J'ai coupé.
0: Tu entends moi un disque est terminé.
2: Non, j'ai coupé.
0: La pause.
2: J'ai coupé.
0: Pause, je veux pas savoir.
2: J'ai coupé.
13: Il aurait dit que ça commence jeudi.
0: De toute manière, d'où vient le mot Jet Set, on l'a dit, donc maintenant c'est plus la peine de... Bah si, on va voir ce que les auditeurs nous disent. T'as un nouvel auditeur?
13: Non, pas pour l'instant, dans tout ce bordel.
0: Bon, alors, d'où vient le mot Jet Set, Bruno Solo?
4: Jet Set, d'où ça vient? Alors là, je crois que ça vient de...
0: Bah je l'ai dit hein, tout à l'heure. Hein.
4: Ça vient de l'américain, non?
0: Non, je l'ai dit.
25: C'était quoi, Gérard?
0: Essayez de chercher, hein.
4: Alors on va chercher, attends, bouge
25: non,
4: pas.
25: Moi, je dirais,
4: est-ce que ça a un rapport avec l'euro 2000?
0: Ben, de toute manière, voilà. Ça y est, elle a trouvé, c'est qui, c'est Thierry?
25: Non, moi je suis Anne Roumenoff.
0: C'est toi qui... j'avais posé la question à Thierry, hein.
25: Ah bon, pardon.
4: C'était quoi la réponse?
0: Alors en fin de compte, je redis la définition qu'on a eue sur l'inter...
4: C'est pas un plan du genre baccalauréat.
0: Non, non, c'est élite cosmopolite, faisant fi du temps, mais obsédé par l'argent, mode de transport, jet privé.
4: Ah d'accord, c'est comme nous, sauf qu'on n'en a pas, quoi.
0: En fin de compte, c'est tout ce qu'on a pu avoir comme définition.
13: Dans la définition, il y a eu un terme faisant. C'est perso.
0: Faisant-nil.
4: Faisant-fi.
25: C'est faisant, oui.
4: Avec un E.
0: Mais ouais, mais non,
13: c'est le truc qui sent mauvais, là. Qui sent
0: non, je sais pas. C'est ce que j'avais demandé à Anka. C'est ce qu'Anka m'a trouvé sur l'internet.
13: Il y a rien de personnel.
0: Non. Ah, donc, sinon, il y a la question, ouais. Ça y est.
4: Donc, sur, ça veut dire quoi, Gérard?
13: Parlez pas tous en même temps parce qu'on comprend rien.
0: Donc, merci. C'est vrai. Manu,
13: donc,
0: oui.
13: Tu serais Kramsi, Manu, ou quoi?
17: Non, pourquoi?
13: Je sais pas, t'as les mêmes.
0: Manu,
17: t'es tombé dans le Mac aussi en boîte.
13: Non. On accueille Jeune Vert Solidaire.
24: Oui, bonsoir.
0: Quoi?
13: Aïe. Jeune Vert Solidaire.
24: Oui, bonsoir.
0: Jeune Vert, ouais. T'appelles d'où?
24: J'habite en face de la prison de Fresnes, 9-4.
0: 101.9.
24: 101.9, et je te dis bonsoir et je te dis Nam. Bonsoir.
25: Bonsoir.
24: Bonsoir.
0: Bon, on va faire la petite pause. Mais tu me donnes le...
13: T'as des KitKat ou pas?
0: Tu me donnes la fiche.
13: C'est du Twix, c'est du Twix, un deux doigts.
0: De toute manière, la question.
13: Tu viens de la poser la question, bah, parce que t'as accueilli les.
0: Bah ouais, mais non, mais tout le monde a répondu. On l'a donné déjà dès le début, la fréquence.
13: C'est quelle question là que tu fais?
0: La 12.
24: Manouche.
13: On est à la 12 là?
0: Bah ouais.
13: Vas-y, oh là piano, là. Il reste une heure.
0: Bah ouais.
13: Tu peux finir
0: dans ce cas-là, on met deux disques là.
13: Ah non, tu vas encore partir.
0: On met deux disques.
13: Hein. T'es vraiment une feignasse quand même. Hein.
0: Bah on met deux, qu'un disque à chaque fois, là on va mettre deux disques.
13: Bon, allez, on peut mettre celui-là.
25: Ouais.
13: C'est la fête.
0: Bah tu mets celui-là, puis tu mets...
13: Non, celui-là ce sera en deuxième. Mais t'inquiète, arrive.
0: Ah. Alors donc, c'est quoi ça? Tu sais qu'elle a été chercher des titres comme ça? Manu.
24: C'est quoi ça, Manu?
13: C'est quoi le titre?
0: Je pense GG Sodo à la loco avec dans mon pot de Clodo, j'en ai pris des kilos. On va s'écouter ça, mais si c'est pas ça, bah vous verrez ça après avec Fildar. Donc on se retrouve après. Donc la question que je vais vous poser, c'est quelqu'un de la Jet Set peut-il faire du cinéma?
13: Un caca de Jet Set, non?
0: Que d'autres personnes. Et on se retrouve tout de suite après au 0803-08-5000. On s'écoute deux disques et on se retrouve tout de suite après.
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27: Ah oui, excuse-moi, mais on me l'avait calé, j'ai pas fait attention, excuse-moi.
0: Ouais, mais t'es prié de plus repasser ça, d'accord?
27: Je sais, c'est mon boulot aussi.
0: Donc, on venait de s'écouter Mambo Mambo,
27: oui.
0: Et avant c'était...
27: c'était Loulou Béga.
0: Loulou Béga, et avant c'était... Loulou Béga, pas Loulou.
27: Mais Loulou, écoute.
28: Oui, c'est moi.
0: C'est Loulou Béga.
27: Mais dis Loulou.
28: Oui, c'est moi. Loulou Béga.
0: Et avant, c'était écouter GG Sodo à la loco avec dans mon pot de Clodo. J'en ai pris des kilos. Voilà. Donc, suite du débat. Donc, vous pouvez toujours appeler au 0803-08-5000. Et pour en finir, on a toujours Bruno Sodo. Bonsoir.
4: Bonsoir.
0: Rebonsoir Thierry.
25: Ouais, rebonsoir.
0: Anne Roumaroff.
25: Oui, bonsoir.
0: Et Fine Vert.
24: Non, Jeune Vert Solidaire.
0: Ouais, Jeune Vert. Bon, alors la question c'est, quelqu'un de la Jet Set peut-il faire du cinéma que d'autres personnes? On va demander à Jeune...
13: Gérard, j'ai pas compris.
0: Quelqu'un de la Jet Set peut-il faire du cinéma que d'autres personnes? Voilà.
13: Que d'autres personnes, c'est-à-dire?
0: Que d'autres personnes, c'est tout.
13: Je veux pas la fin de la phrase, c'est ça.
0: Il manque des mots, je crois. Que d'autres personnes.
13: C'est un rébus, donc...
0: Voilà.
13: C'est une phrase à trous.
0: Donc, Jeune Vert.
5: Comme ses dents.
24: Ouais, bah, moi je pense que des autres peuvent faire du cinéma. Parce que sujet, verbe, complément, quoi.
25: Ouais, je suis
24: d'accord.
25: Moi je
24: pense que ça suffit largement, complément d'objet direct ou indirect, peu importe.
0: C'est de la,
24: c'est une construction de base quand même.
0: Ouais. Anne Romaroff.
25: Ouais, moi je pense que c'est pareil que les autres. La jet set, mais pas tous, hein, pas tous. Il y en a certains qui peuvent pas, mais il y en a certains qui peuvent.
24: Ouais, mais excite, toi. Que des autres.
25: Que
24: quoi.
25: Les autres, exactement.
0: Thierry.
24: Ouais. Excite bien comme il faut.
0: Bon, ouais. Ça va, jeune vers solitaire, là, parce que tout à l'heure tu as dégagé.
24: C'est pas moi.
0: Thierry.
10: Moi, je pense que y a des gens de la jet set qui devraient s'abstenir de faire du cinéma.
25: Oui, c'est vrai. On n'aimera pas. Hein.
10: Sous prétexte qu'ils sont dans la jet set, ils font du cinéma alors qu'ils jouent comme des burnes, quoi.
24: Ouais.
0: Et Bruno Sodo pour terminer.
10: Je
0: ne
10: veux pas dire de nom, hein, Bruno.
24: Ouais, on parle pas d'Ophélie Winter.
0: Non, Bruno non, Sodo.
14: Ouais, non, mais c'est vrai. Non, mais pourquoi ils ont de l'argent et pourquoi ils font des films?
24: Que des autres.
14: C'est la question que je te pose. Pourquoi argent, ils font des films?
0: Et alors, c'est moi qui pose la question, c'est pas toi.
14: Bon, bah voilà, c'est ma réponse.
0: Bah ok.
14: J'enlève le point d'interrogation.
0: D'accord, donc sondage. Alors, peut-on être milliardaire et ne pas faire partie de la jet set? Alors, 99% des gens répondent. Ne me répondent pas car il y a de la rectif du Big Bill sur
13: la rediff.
0: C'est n'importe quoi, c'est bien des conneries de fil d'art. Du Big Bill sur TF1, 55% estiment que cette question est incompréhensible, bien sûr.
13: Bah 41% répète la voix.
0: Me demande si j'ai pas 10 francs pour le caddie à machin chouette. Et 16% sont.
13: C'est Gérard, ça sert à rien que tu le dises, tu dis n'importe quoi.
0: Ouais, ben ça sert à rien de me mettre des sondages de merde. Alors, tu fermes ta gueule.
13: Nous, on est dans le studio, on comprend rien.
0: Ben, c'est vrai. Moi, je lis pas des
13: relis
0: sondages. Je lis pas des sondages de merde.
13: Mais c'est pas des sondages de merde, tu les comprends pas, c'est tout.
0: Ouais, ben quand tu parleras, quand vous arrêterez de sortir le pont de l'Allemagne et Carrefour, tu me feras signe d'accord, espèce de petit con. Alors maintenant, tu fermes ta gueule.
13: C'est quoi l'allusion avec le pont d'Allemagne?
0: Tu fermes ta gueule.
13: C'est quoi l'allusion?
0: Alors, quelle est la différence entre un bon et un mauvais milliardaire? Alors, 92% des gens pensent que c'est au niveau de l'épaisseur de la moquette dans les chaussures. Bien sûr, tu mets de la moquette dans les chaussures, t'as n'importe quoi. 88% des gens estiment qu'il n'y a pas, ils sont tous les deux aussi cons que moi. Ben, ça, c'est bien pour fil d'art. 37% des gens pensent que le mauvais milliardaire met des fausses marques comme déballe ton Adidas. Ça c'est vraiment un sondage.
13: Débathlon. Tu connais pas la marque de la fausse marque Débathlon?
0: Ta gueule.
13: Et Adidas.
0: Et 0% me demande de passer à la question 7 parce que je commence à snitner, je sais pas quoi.
13: À suinter.
0: Ouais, ben moi je t'emmerde et ça c'est des sondages pour eux.
15: T'as raison, hein, ça
0: se fait.
15: Gérard,
0: voilà.
15: Et une petite question de Rocco quand même sur l'IRC.
13: Ah, excuse-moi, c'est une bonne question.
0: Ouais, Manu, tu fermes ta gueule, tu fais ton standard.
15: Ça peut aller. Donc Rocco qui demande, est-ce que les enfants des membres de la Jet Set sont aussi membres de la Jet Set? Et donc, est-ce qu'il y a une jet set pour enfants?
0: Ben non, il y en a pas. S'ils font partie du membre de la jet set, ils sont de la jet set. Hein.
15: Mmh. C'est les enfants.
0: Ben, je viens de te répondre. Je viens d'y répondre à sa question.
13: Non, mais ils peuvent aller, tu sais, au lieu d'aller en colonie de vacances, peut-être ils vont. Je sais pas, moi.
16: Comme ils ont plus d'argent, ils peuvent aller plus loin, genre Philippines, Tchétchénie, quoi.
0: Ça te ferait mieux d'y aller, ça te ferait du bien un peu là-bas.
24: Encore faut-il être certain.
0: À votre 13e. À votre avis, comment fait-on pour rentrer dans la jet set, Bruno Solo?
14: Comment on fait pour rentrer dans la jet set?
25: Par le cul.
13: Oh, ça suffit, ça.
14: Je sais pas du tout, hein. Parce que si j'avais la recette, je l'aurais fait. Hein.
0: Non, mais je te pose la question, donc tu essayes de répondre quand même.
13: Gérard, on peut leur demander, parce qu'en fait, c'est l'histoire du film, on va pas en parler, mais c'est l'histoire, donc est-ce que quelqu'un a vu le film, qu'on en parle?
14: Ah non, moi j'ai vu Gladiator, c'était pas mal. Hein.
13: Ouais. Personne n'a vu Jet Set?
25: Moi j'ai vu Human Traffic, c'était encore
24: mieux. J'aime bien ces fringues.
13: Ah là là, et bon parce que l'histoire du film c'est un mec pauvre qui essaye de rentrer dans la jet set et y arrive.
17: Pas du film.
13: Donc tout le monde peut y arriver.
0: On parle pas du film.
13: On en parle pas. Mais c'est un exemple pour dire qu'en fait tout le monde peut y arriver.
25: Ouais mais c'est un film d'art. Ouais, c'est pas la vérité.
0: Thierry.
13: C'est vrai, c'est pas de la vraie drogue et tout.
0: Thierry.
25: C'est de la saut de
0: Thierry.
25: Ouais, je réponds pas à ta question. Je voulais savoir si t'allais pouvoir faire tes débats de ta maison de cure des Alpes.
0: Bon alors Thierry, moi je te dis en
13: vrai. Ça y est, c'est déjà géré. J'ai déjà prévu la vanne et quelqu'un derrière. Voilà, quelle forte. Il est formidable, ça s'appelle Yannick.
0: Yannick, t'appelles d'où?
18: En haut.
0: En bas. T'appelles d'où?
18: À droite.
28: À gauche.
0: Bon, tu le cannes, tu lui demandes d'où qu'il appelle.
16: Il a pété un plomb, il a un million. Là. Il a un million de singles.
28: J'appelle les MJC en Avignon.
0: Ouais. La fréquence.
28: Je suis en gala. Quoi ?
0: La fréquence d'Avignon.
28: J'en ai à foutre. Bon, je vais en haut, en bas, à gauche, à droite.
0: Bonne nuit.
28: C'est un rappeur groove.
0: Tu lui dis au revoir, hop. Ça, il répondra même pas aux questions, celui-là.
5: Ouais, il me fait danser.
25: Ouais.
28: Ouais, Yannick, j'aime pas mal.
0: Bon, Anne Romanov, tu réponds à la question.
25: Ouais, bah alors écoute, moi, ça, ça va paraître très con, hein, mais moi, je suis rentrée dans la jet set parce que j'ai couché, quoi. Mais bon, c'est un peu partout pareil, quoi. C'est promotion canapé, quoi.
0: D'accord.
28: Cochonne,
16: ah, il y a des promos au canapé à Darty, là.
0: Jeune vert solitaire, pour finir.
28: Aussi. Solidaire, s'il te plaît. Ouais, moi, je pense que c'est quand même beaucoup, comme l'a dit la jeune fille, là. Elle est un peu cochonne, parce que promotion canapé, c'est quand même...
6: On va te bisuter.
25: Ah oui, mais...
16: Jeune vert solitaire.
0: Ça m'étonne pas de...
16: C'est ce que t'as, Gérard, toi.
0: Ta gueule, toi. Donc, pour... alors, c'est...
28: Ténia, là.
0: Bon, ça y est, c'est ta réponse.
28: Ouais, bah oui, oui. Je pense que ça se fait pas.
0: D'accord. Alors, quelqu'un de la jet set.
16: Attends, mais toi, est-ce que t'as des conseils, toi?
0: J'ai pas de conseils.
16: Non, mais
25: comment t'as fait, toi, pour entrer dans la jet set?
16: Mais je sais pas s'il est rentré, mais est-ce que t'as des conseils?
28: C'est un peu une star, quand même.
5: La mascotte, plutôt.
16: Attends, ouais. T'es allé à New York voir Godzilla.
5: C'est vrai.
16: T'es de la jet set, mon pote.
0: Non, ça a rien à voir.
16: Mais si, t'es de la jet set. Est-ce que t'as des conseils?
0: Ça n'a rien à voir.
16: Concentre-toi sur ce que je te dis.
0: Mais ça n'a rien à voir, je te dis.
16: Mais est-ce que tu as des conseils, je te demande.
0: Mais j'ai pas de conseils à leur donner.
16: Comment, à ton avis, on peut rentrer dans la jet set si on
0: Mais moi, je te dis non.
16: Comment on
0: c'est
16: peut
0: tout. Mais je te dis non, tu vas pas me casser les couilles avec tes questions de merde, toi.
16: Mais comment on peut, je te dis pas, tu me réponds pas non.
0: Mais je te dis merde, c'est
16: pose,
0: tout.
16: Rigo, pose la même question, s'il te plaît, ça passera peut-être mieux.
0: Oh putain, tu me casses les couilles avec tes questions de merde. Non, laisse moi.
16: Non, mais comment que Gérard donne des conseils 14. Par rapport à Internet, parce qu'il y en a plusieurs qui demandent des questions.
0: Mais
16: des conseils pour rentrer dans la jet set, on n'est pas dedans.
0: Mais ta gueule. C'est tout, tu fermes ta gueule et c'est tout maintenant. Tu me les casses pas.
16: Gérard, s'il vous plaît.
0: C'est tout.
17: Sur IRC, ça monte, on est 9924.
16: Oh là là, on est bientôt au record.
0: Surtout qu'il reste plus que si...
17: Il y a pas mal de gens qui te demandent, Gérard, tu m'écoutes, si tu pouvais donner des conseils aux gens pour rentrer dans la jet set.
0: Mais c'est pas la peine, c'est pour répondre à sa question, j'en sais rien, alors qu'il ferme sa gueule aussi, lui. J'ai pas de solution miracle à leur donner.
28: C'est quoi ton secret pour
0: Il y en a pas. Alors maintenant, c'est tout, 14e.
28: Pour un petit beau cheveu.
0: On récupère quelqu'un.
5: On accueille Bébel. Bonsoir.
28: Allô. Bonsoir Bébel.
0: T'appelles d'où?
28: Madame, bonsoir.
0: T'appelles d'où?
28: Moi, coucou.
0: Tu appelles d'où?
28: Roland Garros. Bonsoir Didier Gustin.
16: C'est fini Roland Garros, bébé.
28: Bah et alors, ils m'ont oublié.
0: Excusez-moi, tu appelles d'où?
28: Excusez-moi, Roland Garros, Paris.
5: Je vous arrête parce qu'au standard, on me harcèle pour ils sont pas dans la jet set.
0: Tu fermes ta gueule.
5: Quelques conseils Gérard pour pouvoir rentrer dans ce milieu très fermé.
0: Ouais. Tu fermes ta gueule, c'est faux.
16: Qui n'est pas comme ton ticket.
0: Alors tu fermes ta gueule
5: qui est très ouvert.
0: Toi tu vas faire enculer.
16: Oh mais non, d'accord. Pas ce soir.
0: 14e question.
5: Anne-Ka, je crois qu'on te demande au standard.
0: Non. 14e, quelqu'un de la JST.
5: On demande à Anne-Ka au standard si tu peux donner quelques conseils
0: pour rentrer dans
5: ce milieu très fermé qu'est la JST.
25: Gérard.
0: Tu te fous de ma gueule.
16: Gérard se déplace avec son casque.
0: Tu te fous de ma gueule.
5: Gérard transpire, Gérard sent.
0: Allô, il y a personne. Tu as
16: été tu te fous de la gueule du monde ou quoi?
25: Mais tu l'as recochonné.
0: J'avais personne, t'es une menteuse.
17: Vas-y Gérard. Insulte.
16: Gérard,
0: t'es une menteuse. Alors fais gaffe parce que tout à l'heure tu vas sortir et ça va aller plus vite pour toi. Quelqu'un de la jet set.
16: Gérard sur Minitel.
0: On en a rien à foutre.
16: Quelqu'un de la jet set. Info.
0: Quelqu'un de la jet set a-t-il le droit de faire des cascades? On va demander à Bruno Solo.
16: Ça tombe bien, la bébelle, c'est cool.
17: Tu peux peut-être donner des conseils.
0: Bruno Solo.
28: Bah, je préfère laisser.
0: Non, tu réponds.
28: D'accord. Bah oui, les cascades, pourquoi pas.
0: Mais est-ce que
28: Bébel.
0: Putain, mais vous êtes borné ou quoi là?
28: Non, mais je vais écouter Bébel, c'est un cascadeur.
0: Tu réponds à la question, c'est tout.
28: Il a roulé un patin à Nigel.
0: Allez hop, au revoir. Allez, Bruno Sodo, au revoir.
28: Allez,
0: bonne nuit. Allez hop. Oh, celui-là, il commence à m'énerver depuis tout à l'heure. Allez hop. Anne Romanov.
25: Moi, j'aimerais savoir ce que tu appelles des cascades, parce que c'est quand même un terme assez.
0: Cascade, c'est-à-dire avec les voitures et tout ça, parce qu'il tourne avec des voitures.
25: Avec les voitures, il n'y a pas de cascade avec le corps, on peut faire des choses. Oui, je pense que ceux de la jet set, ils savent faire des cascades à la ouf hein, quand même. Quand ils se retrouvent dans leur soirée et tout, franchement.
0: Ok. Ouais, Manu.
5: On accueille Lapousseau, bonsoir.
16: Tu nous verras, toi.
28: Salut, Gérard.
17: Salut, Régine.
0: Lapousseau, t'appelles d'où?
28: J'appelle de Paname, Régine Junior.
8: Avec des Parisiens là. Ça y est.
9: Chanter, tu m'oublieras.
0: Non, ouais. À part Anne Roumanoff, c'est tout. Sinon, on n'a rien que Paris.
8: Pour, mais elle a percé à Paris, elle est repartie.
0: Je crois que pour finir le débat, là, il reste 6 questions. Et,
8: bah, vas-y tranquille, hein, vas-y tranquille.
9: Ouais, tranquille, on peut peut-être prendre une petite question d'un certain Manu sur l'IRC. Il voulait savoir si tu pouvais donner des astuces.
0: Putain, ils me cassent les couilles avec leurs questions là. Je répondrai pas, j'ai dit, c'est pas la peine d'insister. Bon, solitaire.
28: J'ai oublié la question avec tout ça.
0: Non, mais je la répète plus.
8: Un jet setter.
0: Quelqu'un de la jet set est-il a-t-il le droit,
12: Monsieur Mazur.
0: Quelqu'un de la jet set est-il a-t-il le droit de faire des cascades? Je ne répéterai plus les questions.
28: Honnêtement, moi, je pense qu'il faut faire attention parce que les gens de la jet set, c'est quand même des gens qui ont un physique.
25: Ah oui,
28: hein, faut pas renier, on parlait de Régine tout à l'heure par exemple, c'est des physiques qui se préservent quand même.
0: De quoi?
28: On parlait de Régine tout à l'heure.
0: De Régine?
28: Ouais, c'est des physiques quand même qui se préservent. On a parlé d'Alice Sapritch aussi.
0: Ah, alors bonne nuit.
28: Pourquoi?
0: Tu lui dis au revoir à Genevère Solitaire.
8: Pourquoi?
0: Parce qu'il donne des noms d'autres personnes que.
28: C'est un exemple.
0: Mais moi je te dis au revoir à
8: Alice Sapritch, tout le monde la connaît.
0: Non, mais tu lui dis au revoir,
8: c'est toi, Toussaint.
0: Belle.
28: Ouais,
0: belle.
28: Attends, ta question elle est un peu, et tu me poses à moi, bien sûr qu'on a, on peut, quand on est à la jet set, on peut faire des super cascades, quoi. Moi j'en ai fait plein, en trottinette, skateboard, snakeboard.
0: Quelqu'un de la jet set,
28: si je suis pas de la jet set, je sais pas d'où je suis alors. Hein.
0: Mm-hmm.
28: Et tu vois, t'as bien vu toutes les cascades tout au long des films et des pièces de théâtre que j'ai fait. J'avais fait plein des cascades.
0: Ouais.
28: J'ai acheté deux chiens, j'ai une femme blonde, je la cascade un peu de temps en temps, tu vois.
25: Okay.
28: Un coup dans le pot, un coup dans le chapeau.
0: La pousseau.
28: Ouais, c'est moi. Quand t'es dans la jet set, tu fais pas de cascade. C'est interdit. T'as des cascadeurs qui le font à ta place.
0: Et t'as un téléphone pourri.
28: Ouais, je sais.
8: Ouais, c'est comme
28: c'est
8: ta coupe.
28: Un Nokia 8210, tout pourri, laisse tomber. Ouais. Enfin bon.
18: Elle s'appelle demain.
8: Oh, y'a qui là-haut?
0: Et c'est quoi là ce bordel là?
8: Qu'est-ce qui se passe?
0: Qui c'est qui s'amuse à parler là, puis il dit ouais, je t'appelle demain et tout ça là, c'est quoi ça?
8: Oh.
0: C'est quoi ce bordel?
28: Ouais, bah j'étais un peu répondu, mais bon, moi j'ai fait quelques cascades, je me suis fighté avec une pétasse devant un feu rouge, tout ça.
0: D'accord.
25: Ah ouais?
28: Sinon, voilà quoi.
0: Manu.
8: On accueille Élie Medeiros, bonsoir.
25: Ouais, salut. Salut Gérard, salut tout le monde. Salut tout.
0: T'appelles d'où?
25: J'appelle de Marseille.
0: Fréquence?
25: 92.3.
0: Curieux. Eh putain, mais donnez les
8: T'es curieux toi quand même. Hein.
25: Attends,
0: donnez les fréquences quand je vous le demande. Hein.
25: Tu me demandes
28: moi Gérard,
25: j'appelle pas d'une fréquence, j'appelle d'une ville.
0: Ouais, mais quand je vous demande de vous appeler d'où, vous me donnez tout de suite la fréquence, ça va plus vite.
25: Ah d'accord. Ah oui.
28: J'ai une petite question pour toi, Gérard.
0: Qui?
28: C'est la Pousseau. Est-ce qu'on peut devenir milliardaire à la naissance?
0: Toi, tu commences à foutre ta merde, je te dis au revoir.
28: Bah pourquoi?
25: Ah oui, attends, on peut devenir milliardaire.
0: Non, mais ça, la question, c'est moi qui les pose, c'est pas lui. Alors, Manu,
28: pourquoi?
0: Tu lui dis au revoir à la Pousseau.
8: D'accord.
0: Voilà.
28: Qui est le mec?
0: Alors, Élie Medeiros.
25: Oui.
0: Donc.
25: C'était la question sur les cascades.
0: Voilà.
25: Tout à fait. Eh bien, c'est interdit dans les contrats de faire des cascades.
0: Oh, t'arrêtes avec ton téléphone.
25: D'accord. C'est pas moi, hein.
0: C'est qui s'amuse avec son téléphone?
25: Ah, je crois que ça se touche.
0: Ouais, mais ça doit être Anne Roumanoff.
8: Bah ouais, c'est une salope.
25: Ah oui.
0: Bon, allez, tu lui dis au revoir.
8: À qui, là, je dis
0: Anne Roumanoff.
25: Anne, enlève ton combiné de ta...
0: Au revoir, Anne Roumanoff.
8: Ouais, je vais gérer au standard.
0: Tu lui dis au revoir.
8: Oh, Manu.
25: Vas-y.
8: C'est pénible ce petit bruit quand même.
0: Ça commence à bien
8: désagréable.
0: Hein. Tu dis au revoir à Manu Roumanoff et c'est terminé pour elle.
8: Bah, laisse-la finir.
0: Bon alors, qui c'est qu'on a?
8: C'est terminé au standard.
0: Qui c'est qu'on récupère?
8: On a Bébel et puis Élie Medeiros, hein, c'est déjà pas mal, je pense.
0: Bah, tu me récupères d'autres personnes, hein, on va continuer. Hein.
8: D'accord. J'ai l'impression que ça s'endort.
0: On va attendre un peu et puis on va continuer le débat. Combien qu'on est sur l'IRC quand même avant?
9: Alors ça monte toujours, on est 9800.
8: Ça a baissé
9: un petit peu.
8: On était à 900,
9: Rigo, alors. Excusez-moi.
0: 9800.
9: J'ai zappé.
8: 9812.
9: Voilà.
8: Armistice.
0: 812.
9: Ouais.
0: Bah non, ça baisse un peu. On fera pas les 10 minutes.
1: Mais si, il reste une demi-heure.
3: Genre, faut parler de cul un peu.
0: Bah non, mais ça.
1: Non, mais et ouais, est-ce qu'il y a de la est-ce qu'il y a du cul dans un jet set?
3: Voilà, ça c'est une bonne question.
0: Peut-on faire, peut-on devenir millionnaire à la naissance? La question que Lapousseau voulait poser, qu'il n'avait pas posée. C'est moi qui pose des questions, c'est pas lui. On va demander à Elie Medeiros.
25: Oui, on peut tout à fait, mais bon, faut avoir des parents, quoi. Mmh.
0: Ouais, mais, bah oui, mais de toute manière, situation Bebel.
28: Ouais.
0: Si ça te dérange pas, tu peux quand même.
28: Bah, moi j'attends que tu.
0: Non mais tu peux quand même participer.
28: Ah bon,
0: un peu.
28: D'accord. Alors bah écoute, moi je répondrai que bien sûr il y a du cul dans la jet set.
0: Non mais
1: comme partout.
0: Hey, t'es bouché ou quoi?
1: 15e dans des breaks.
28: Ah non, je suis pas bouché.
0: Hey, je viens de te dire, peut-on devenir millionnaire à la naissance?
28: J'ai entendu le truc, j'ai entendu.
0: Non, non, mais c'est pas Pildar qui commente, c'est moi.
28: Vous avez la même voix aussi, alors faut qu'il.
0: C'est moi qui commente. Peut-on devenir millionnaire à la naissance?
28: Sur un autre ton, parce que j'ai tourné avec Delon dans Borsalino. Faut pas que tu l'oublies, ça, petit.
0: Moi, je te demande de répondre à la question, sinon je te vire.
1: Bon ben.
28: Alors, écoute, à la naissance, bon, bien sûr qu'on peut devenir, on peut naître milliardaire, c'est clair.
0: Mais ça, de toute manière, comme disait Elie Medeiros.
28: Il suffit qu'à la conception, tu vois, le père, on lui échange les boules, on lui greffe des boules de loto, paf, t'es milliardaire quand tu nais.
0: N'importe quoi.
1: Ouais, bah, de toute façon, si t'es milliardaire.
28: J'ai fait peur sur la ville aussi.
1: Putain, dans l'hélico.
0: Pourquoi pas l'As des As aussi, non?
1: Non, c'est pourri ça.
0: Non,
28: c'est pourri. Il est pas très bien, c'est vrai.
0: Ouais, Manu.
1: Bonsoir. On va accueillir Bourgeman de Bourges et on va accueillir aussi Pompougnac. Bonsoir.
25: Salut Bourgeman.
12: Oui, bonsoir.
28: Bonsoir
12: tout le monde, enchanté.
0: Fréquence de Bourges.
12: Bonsoir.
0: Fréquence de Bourges.
12: Ah, excusez-moi, la fréquence de la radio. Écoutez, ici nous captons la radio sur 103.2. 103.2, exactement, oui, 2 FM.
0: On fait la après quand même. Hein. Et qui c'est prévu, Manu, qui c'est après
1: Pompougnac.
12: Pompougnac. J'appelle des Alpes.
0: La fréquence. Putain, mais ils sont cons ceux-là.
12: 102 fois 5.
0: D'accord,
3: Gérard.
12: Monsieur Gérard, oui.
0: Ouais,
12: c'est Bourgeman.
3: Attends, il y a l'auditeur.
12: Monsieur Bourgeman, je voulais vous dire, vous entend très bien au téléphone, hein. Il n'est pas nécessaire de crier, hein. C'est parfait, on vous entend très très bien.
0: J'en ai rien à foutre, merci.
12: D'accord, très bien.
0: Rigaud.
3: Oui, une petite question de Destroy qui te concerne. Il voulait savoir si deux parents clochards peuvent avoir des enfants millionnaires.
1: Bonne question.
0: Alors, je répondrai pas à cette question parce que ça regarde pas ma vie privée ne les regarde pas sur les
3: vie privée.
0: Ma vie privée ne les regarde pas.
3: Sentir concerné des parents de clochard.
0: Ils ont pas besoin de savoir ce que je fais, c'est tout. Donc Bourgeman,
1: Bourgeman,
12: je suis là, oui, je vous écoute.
0: Répondez. Réponds.
1: Quel au clochard.
12: Est-ce que vous pouvez répéter la question parce qu'il y a tout ce bruit.
0: Peut-on devenir milliardaire à la naissance?
12: Écoutez, c'est-à-dire que moi je pense que tout à fait on peut devenir milliardaire à la naissance. Moi c'est ce qui m'est arrivé. C'est-à-dire que nous sommes d'une famille très aisée. Nous avions des propriétés et des fonds financiers bien placés bien avant du temps de mon arrière-grand-père, Léopold. Et nous avons donc effectivement été toujours connus. Une vie aisée, très aisée.
1: Hey, Bourgeman.
12: Jamais je n'ai pu connaître.
0: Ah, Bourgeman. Bourgeman.
12: Oui.
1: Bourgeman, tu peux.
12: Oui.
1: T'es dans la jet set, toi ou pas?
12: Oui, tout à fait. Nous sommes partie d'une communauté qui s'appelle.
0: Le Pompougnac. Bah attends, non, attends, tu fermes ta gueule, c'est moi qui commande, je pose la question, tu fermes ta gueule, t'as pas demandé. Toi-même, Bourgeman, au revoir.
1: Mais non, c'est pas Bourgeman.
0: Terminé, hop, Bourgeman, au revoir.
1: Non, mais Bourgeman, garde
0: Bourgeman. Non, c'est pas Bourgeman, au revoir.
1: C'est pas lui, Gérard.
0: Je veux pas le savoir. Je veux pas le savoir, c'est moi qui commande. Allez,
12: écoutez, on dirait un peu qu'ici, c'est les enfants de la DAS qui ont l'air décidé de commander.
0: Alors là, oui,
1: là maintenant, je peux.
0: Au revoir.
1: Voilà,
0: voilà, comme ça. Au revoir.
12: On parle pas de la DAS.
1: On va faire un débat parallèle.
0: Pompougnac.
12: Ouais. Je suis là.
0: Là, tu réponds.
12: La question, je l'ai pas très bien compris.
0: Non, je répète pas les questions.
12: Alors,
0: je répète pas la question.
12: Je dis 4.
0: Je ne pose pas la question. Bon, putain, mais
1: c'est grave. Hein.
0: Tu réponds à la question ou je te dis au revoir.
12: Oh, la jet set, moi je conseille d'admission.
0: Milliardaire à la naissance, espèce de connard. C'est français ça?
12: Les villageois, Pildar,
0: tu arrêtes. C'est pas la peine d'en profiter que Max est malade qui est parti se coucher, d'accord?
1: Qu'est-ce qu'il a, le petit
0: père? Ouais, il est malade, il est parti, là. Je le sais.
12: Qu'est-ce qu'il y a?
0: Pompougnac, tu réponds à la question, s'il te plaît.
12: Il a de la fièvre, un bon vol.
0: Pompougnac, tu réponds à la question, troisième fois.
12: Alors, moi, je dirais que le milliardaire à la naissance, c'est possible. Ou il faut pas en abuser.
0: Bah, Pompouniac, tu vas aller abuser de ta connerie dans ton lit. Au revoir.
2: J'ai pas dit de connerie.
0: Ouais, bah, moi, je te dis au revoir.
2: Bien sûr, comme toi. Reste avec toi.
0: Allez, au revoir. Bonne nuit.
7: Oh, il était beau, le chit. Oh, il était beau, ton chit, là. Oh là là.
0: Bon, alors.
7: Tu m'as fait un chit de fou.
0: Ouais. Donc, 15e question. Non.
7: Bon, on va poser une question, on va mettre un Scuddy.
0: Ouais, tiens, là, Manu.
7: Ouais, si tu veux.
0: Manu. Tu m'envoies la pochette, la...
11: Quoi,
0: la Zikmu.
7: La Zikmu. Yo.
11: Comment tu parles,
7: t'es un rappeur, toi.
0: La Zikmu.
11: Attention.
7: C'est quoi la question, répète-la.
0: Bah attends, pour un son, tu fermes ta Toby.
7: Tu fermes ta Toby.
0: Tu fermes ta gueule-ta, ça vaudra
7: bien. Ta gueule-ta. Encore un peu et je te passe pas de disque, hein. Parce que c'est trop bon, là.
11: Oh, ferme ta gueule-ta.
0: Ta gueule, ferme-la. Bon, gros, pour gros, là, tu me donnes l'affiche.
7: Eh, hey, ce soir, 10 ans, là, tu as une pépie avec ta Toby.
0: Ma 10 ans, elle me prend une Toby, on va voir.
7: 10 ans, lico, là.
0: Je sais pas si elle va me faire une

0: Avec fais-moi du rodéo mon pur sang et 10 kilos. Et la question c'est, un milliardaire est une personne de la jet set, ont-ils le droit de mixer? On se retrouve tout de suite
1: c'est
0: après.
1: C'est pourri, c'est pourri. N'écoutez pas
2: partez,
1: ces débats.
2: Partez,
1: enfuyez-vous loin. N'oubliez pas que...
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0: Eddie Medeiros qu'on a toujours.
1: Eddie.
4: Bonsoir.
0: Bébel.
1: Non, il est parti, Bébel, oh là là, il est parti.
0: Pourquoi?
1: Bah, parce qu'il en avait marre de toi.
5: Non, il y a,
1: bah,
5: y a la suite d'une chance sur deux, là.
1: Et donc, on accueille Maïtenia.
0: Hein?
1: Maïtenia.
0: Maïtenia.
6: Maïtenia, bonsoir.
0: T'appelles d'où?
6: J'appelle de Montauban, 116.6.
4: Salut, Maïtenia.
1: Voilà, et on accueille aussi, on accueille.
4: Bonsoir, on accueille.
6: Bonsoir.
0: On accueille.
6: Bonsoir, on accueille.
0: Bonsoir, on accueille, t'appelles d'où?
6: J'appelle de Jean-Paul.
0: T'appelles d'où?
6: De Jean-Paul.
0: La fréquence
6: 92.4. Salut Blondin.
0: Ça me paraît bizarre cette fréquence.
1: Ouais.
6: Ouais, mais elle est toute nouvelle. Hein. C'est une nouvelle fréquence.
0: Ouais, c'est ça.
6: C'est la nouveau. Fréquence Jean-Paul.
5: T'es nouveau dans le pays?
6: Tout à fait.
0: Bon. La question, parce que je m'éternise un peu, parce que sinon on va finir bien avant.
6: T'éternises, hein.
0: Alors, toi, la question c'était.
6: Toi, tu creuses.
0: Un milliardaire est une personne de la et une personne de la jet set a-t-il le droit de mixer?
6: Ah non, ça c'est pas possible.
0: On accueille. Ben, justement,
4: c'est
0: ça.
5: Ça veut dire quoi mixer, Gérard? Dans quel sens? Parce que mixer des cocktails de.
0: Non, mixer comme Max fait à la loco. Voilà. Comme Rigo il fait.
5: Ah ouais, passer des DAT.
0: Voilà. Non, c'est pas des DAT. N'importe quoi lui. Ah ouais, là, t'es en train de
5: attends, Max, il passe les DAT de Jean-Marie, tu le savais pas?
0: Non.
6: Tu dis ça parce qu'il est malade.
0: Je dis pas ça parce qu'il est malade, c'est tout. J'ai déjà vu mixer.
5: C'est compliqué.
0: On est combien sur l'IRC?
7: On est 9940.
5: Ça monte.
6: Ça monte.
0: Encore 160 personnes.
7: T'as quoi?
5: Combien t'as dit?
0: Encore 60. 9940.
7: Gérard, t'as quoi dans la bouche?
0: Un chewing-gum.
7: Bah, fais attention à tes couches quand même.
0: Ouais, c'est monsieur.
6: Ouais, Gérard, quand tu suis, on enlève le chewing-gum.
0: Ta gueule, toi.
1: On accueille Kaira, bonsoir.
6: Salut Kaira.
8: Bonsoir Kai.
9: Salut Kaira.
8: Bonsoir tout le monde, ça va?
6: Ça va et toi?
0: Salut Tantou.
8: Wesh la pêche, pépère.
0: T'appelles d'où?
8: Ouais, j'appelle du 9-3 à Saint-Denis.
0: Non, c'est... ouais, d'accord, c'est 1.9.
6: On te faut qu'il flèche.
8: Quartier de la casse.
6: Ouais.
0: Bon, Gérard,
7: sur l'IRC, il y a un certain Manu, toujours lui. Il voulait que tu lui donnes des conseils pour mixer, pour rentrer dans la jet set.
0: Oh là,
7: tu peux lui donner des conseils de mix un peu?
0: Pour mixer, il s'adresse à toi. Tu sais donner des conseils, c'est à toi qui s'adresse.
7: C'est toi qui mène le débat. Donc
5: je peux lui donner les conseils si
7: vous. Bah, c'est vrai, Phil Darry Mix, on l'a vu une fois.
5: Une fois que je me dis non, c'est pas ton débat.
0: Vas-y, alors comme t'as une grande gueule, dis.
5: Non, mais le conseil, vas-y, fonce.
0: D'accord.
1: Non, mais je pense que tu pourrais faire une démo.
0: Ah ouais, une petite démo
5: non,
0: là.
5: Non, mais c'est pas le thème du débat.
0: Mais
1: ça peut être drôle.
5: Vas-y, fonce. Bon, ça va.
0: Maïtenia.
5: T'as coulé deux boîtes déjà.
0: Maïtenia. Maïtenia.
6: Moi, je pense que le mix.
0: Teniama, là, tu réponds?
6: Ouais, je pense que le mix, ça peut.
5: Oh, ta gueule, toi.
0: La tienne, toi, narcon. Bon, ta gueule à toi.
5: Allez, sérieux.
6: Ouais.
0: Bon, Maïtenia.
6: Ouais, le mix, moi je dis ouais, effectivement.
0: Et parle plus fort devant ton combiné, on n'entend rien.
6: Ça peut être un truc bien pour les gens de la jet set. Je pense que c'est quand même une bonne manière d'amasser de la caillasse. Hein.
0: Mm-hmm.
6: Tu peux pas dire le contraire. Moi aussi, j'ai des DAT pour Max, s'il veut, pour la loco.
0: D'accord.
5: Gérard, excuse-moi.
6: J'ai du bon son, j'ai du matos.
0: Ouais, c'est ça.
5: Excuse-moi, Gérard, depuis tout à l'heure, en fait, on fait un débat sur la jet set et je sais vraiment pas ce que ça veut dire. Non, mais ouais, c'est quoi? Qu'est-ce que font les gens là-bas? C'est quoi, qu'est-ce qu'ils font là-bas, quoi? Ils s'amusent,
0: j'en sais rien, personne n'a vu le film.
5: Non, mais je te parle pas du film, je te parle de la vraie vie, ça existe, la jet set.
0: J'en sais rien si ça existe.
5: Mais moi, je te dis que ça existe.
0: Eh ben, dans ce cas-là.
1: Mais tu fais un débat sur un truc dont tu sais rien.
0: Bah, c'est pas moi qui a voulu le faire, puis c'est tout. Elie Medeiros.
4: Oui, Gérard.
0: Donc, pour toi,
5: c'est quoi la jet set?
0: Oh, tu me casses les couilles avec ça.
6: Elie Medeiros, ouais.
4: Bah, je sais pas, à moins qu'il y ait une boîte qui s'appelle Jet Set. Tu peux mixer dedans, mais voilà, quoi, c'est tout.
0: Ok, mais Caléria.
4: Je suis comme
0: ça.
8: C'est pas Caléria, Lascar. C'est Kaira. Kaira, je suis de Kaira, moi. Casquette à l'envers. Disons que moi, je peux mixer. Les mecs de la Jet Set, ils peuvent mixer, mais si c'est du hip-hop, c'est tout.
4: À propos, je pourrais pas avoir un CD du Sankai?
0: Non, il y en a pas de CD à gagner lors des débats.
6: Ouais, et toi, Gégé, est-ce que t'es dans la mixette, toi, ou pas?
0: Ah non, pas du tout. Ouais, ils sont vieux.

0: poste.
1: Non. Moi, question mixage, j'y connais que dalle.
2: Lui, il a son verre de coca, il picole pas.
1: Alors, la question qui est super.
2: Il picole plus.
1: Celle-là,
0: plutôt.
1: Celle-là va être bien parce que celle-là, comme tu voulais parler de tube, on va en parler un petit peu.
2: Ah, bah voilà, la jet set dans le cul, en plus, c'est chaud.
1: Quelqu'un de la jet set est milliardaire, ça, on l'a trouvé quand même, elle nous a aidé. Anka, va. Si ça va pas, va falloir s'en prendre sur
2: elle. Elle hallucine depuis 2h30.
1: Quelqu'un de la jet set est milliardaire, a-t-il le droit de se prostituer? On va demander Calera.
2: Tu sais bien de quoi tu parles,
3: Calera. Bien.
2: Ah la pute.
3: Galeria. C'est son nom de famille, la pute. Hein.
0: C'est pas Calera.
1: Galeria.
0: C'est Kaira.
1: Kaira, ouais.
0: Kaira. Darlan aussi. Disons que, ouais, ils peuvent se prostituer absolument. En outre, j'estime que tout individu a droit à sa part de partage.
2: Nonobstant.
4: Oui, ou pas.
0: Nonobstant. Mm-hmm. A fortiori, si tu vends du popo.
1: D'accord. Elie Medeiros.
5: Oui, Gérard. Moi, je le déconseille fortement parce qu'après, t'as ta photo, t'en voilà, enfin, voici, tu vois, et puis... Non, ça fait mauvais genre, quoi. Ou alors, faut te faire payer très cher, ouais. Mais bon, par des mecs qui ont des grosses bites.
1: D'accord. On accueille...
6: Ouais. Bah écoute, j'ai pas trop bien entendu ta question en fait.
1: Non mais là je répète plus les questions.
6: C'est bon, mixé, non, on est passé à la prochaine en fait.
1: Non, je répète plus les questions maintenant.
6: Ok, c'est quelqu'un de la jet set a dit le droit de se prostituer, voilà. C'est ça.
1: Mais alors tu vois, t'as très bien compris la
6: ouais,
1: question.
6: Non, c'est parce que j'ai même pas répondu à l'autre, tu m'as zappé comme ça, bon c'est pas grave.
1: Quoi?
6: Bah écoute, non.
1: Eh, t'as répondu à la question 15, okay. Hein, je suis désolé. Okay, à la 16, t'as répondu, hein. Je suis désolé, c'était toi le premier à répondre.
6: D'accord.
1: Donc,
6: Ok. Très bien.
1: Alors
6: bah non, on ne se prostitue pas quand on est dans la jet set, Gérard.
5: C'est pas demandé à Sandy, hein.
6: On fait pas la pute, hein.
1: Donc, alors, Elie Medeiros.
6: Mais des grosses.
1: Mais, là, c'est c'est toi qui t'amuses, là, encore.
3: Non.
1: Si. Elie Medeiros.
5: Oui.
6: Des grosses. Au revoir.
1: Qu'est-ce que t'as dit?
5: J'ai dit, t'as qu'à demander à Sandy.
1: Eh ben, Sandy, à ta mère, je te dis au revoir.
7: Dans le 15.
1: Voilà. Hop, tu lui dis au revoir à elle, c'est un... Bon, oh. Thérèse, un peu là.
7: Reviens.
2: Ah, ça a remonté, ouais.
1: Ouais, non, mais n'en profite pas parce que Max est parti maintenant, hein.
2: Mais non.
7: D'échelle.
1: Alors, Matenia.
7: Non, Maïtenia, s'il te plaît. Moi, je pense qu'il y a des gens qui ont réussi à rentrer dans la jet set carrément en faisant du cul. Moi, et ça, je le sais, personne me fera changer d'avis, j'en suis convaincu.
1: Ok, ben...
7: Non, mais attends, bah, tu veux pas dire le contraire. Reconnais qu'il y a des gens, ils sont rentrés dans le cul, et après, ils sont rentrés grâce à ça dans la jet set. Ben c'est vrai.
1: Qui
7: bah, on va pas donner de nom, sinon si je donne des noms, tu vas me virer.
8: Non, c'est clair. Bruno Sodo, des mecs
7: ouais.
8: Comme ça.
7: Ouais, il y a des gars, ouais, voilà, franchement, chaud, quoi. Hein. Mm-hmm. Reconnais, mais regarde, maintenant, il y a les outdoors. Les outdoors, quand tu... Si les outdoors, c'est une star.
1: Dans le micro, et vite fait.
8: Quoi
1: hein? Et t'as
8: non, mais les outdoors, ça a été longtemps politisé.
1: T'arrêtes.
3: Il va te planter.
2: T'es arrivé vite, mon con.
1: T'arrêtes tout de suite.
2: Tu vas vite, t'as pas de bol.
3: Bon, pour... Déconne.
1: Attends, demain, toi.
3: Pense
1: demain
3: au
1: soir, j'appelle Max et je te fais virer, toi.
9: Ouais.
1: Demain, de toute manière, tu as peur engueuler, toi. Parce que c'est le seul connard.
2: Virer, t'es vraiment un con.
1: Depuis minuit, tu fous ton bordel. C'est simple.
2: C'est la fête.
1: Depuis minuit.
2: C'est la fête, on débouche le champ après. Après, c'est fini pour toi.
9: Bah, comme il n'y a plus de sondage, j'ai un petit sondage de Noix de Coco sur l'IRC. Alors, d'après un sondage réalisé par Noix de Coco.
3: Est-ce que c'est un bon sondage?
9: Ça, c'est pas mal. D'après un sondage réalisé par Noix de Coco pour le magazine Les Jet Setters du Foyer, à la question qui n'est pas admis dans la Jet Set, 56% des sondés ont répondu les ex de Christine, 31% ont répondu les grosses truies à tresse. 19% ont répondu les proches de Gérard C et 99% ont répondu le cuistot du foyer Sona Quattro.
1: Eh ben ça,
2: c'est une 4 motrice.
1: Son sondage, il se le carre dans le cul, puis lui, c'est un enculé, c'est tout. Mmh. Voilà, donc 18e, parce qu'après, il reste plus que deux questions.
2: T'as pas répondu, toi, Gérard, t'as pas répondu à la question. Toi.
1: Manu, ouais.
2: Oh là là, oui. Il me parle plus.
1: place d'Elie Medeiros,
3: on accueille.
6: Ouais, alors, ouais.
3: On accueille Anne Séclair.
6: Moi, j'ai une petite question.
5: Oui, oui,
2: non.
5: Allô.
2: Mon copine.
1: Anne Séclair, c'est
2: je sais pas, j'ai pas rien faire.
1: T'appelles d'où?
2: Pourri, on est d'accord.
5: Oui.
1: C'est la DSL. T'appelles d'où?
5: Allô.
6: Allô.
1: T'appelles d'où?
5: Oui, excuse-moi. Bah, j'appelle de Bordeaux, 94.5.
1: Donc t'as entendu la question?
5: Si on doit, c'est une affaire de prostituée. Hein,
1: voilà.
6: Ouais, est-ce que tu suces?
5: Enfin moi je suis
1: contre, hein,
5: personnellement.
1: Est-ce que
6: tu
1: je...
6: Mors,
1: que tu suces? Ouais, mais les de vous calmez ou je vous vire?
6: Voilà, oh, c'est chaud.
5: Donc?
9: Les quoi?
1: Voyez.
5: Oui, non, mais je te disais, moi je trouve ça un peu mauvais pour les stars, les mecs de la jet set et tout, c'est chaud quoi.
4: Ouais, okay. Vaut mieux éviter, quoi.
1: D'accord. Ouais, Rigo.
9: Oui, une bonne question d'Azatoth.
10: Ah, excuse-moi, est-ce que c'est une bonne question ?
9: Je t'affirme, c'est une bonne question. Il voulait savoir à quoi est-ce qu'on reconnaît quelqu'un de la Jet Set et quelqu'un qui n'est pas de la Jet Set ? Comment on les reconnaît ?
1: Putain, mais ils me cassent les couilles avec leurs questions de merde.
10: J'ai et peut-être non, aussi c'est des petits questions. Conseils pour rentrer dedans si on ne l'est pas.
1: Voilà, ouais, ouais, ça, je répondrai pas.
10: Parce que c'est évidemment. Un milieu quand même très fermé.
1: Peut-on croiser un milliardaire et une personne de la Jet Set ?
9: T'as pas répondu à ma question, Gérard.
1: Non, mais je répondrai pas. De toute manière, c'est des questions pourries.
9: Mais non, comment on les reconnaît, moi, c'est une question qui m'intéresse.
1: Tu peux pas les reconnaître. Ah. Tu peux pas les reconnaître, alors.
9: Mais pourquoi on peut pas?
10: Comme les envahisseurs, c'est pareil.
1: Ils ont un petit doigt. Pourquoi tu les reconnais pas, c'est tout.
9: Ah, d'accord.
1: Bon, Pidard, tu arrêtes avec la musique, là, tu m'énerves. Qu'est-ce que je viens de te dire? Tu arrêtes ou j'arrête le débat tout de suite? Bon, bah, c'est bien, on fait la dernière question, après j'arrête. Ça sera terminé. Donc, 18e et dernière question. Peut-on croiser un milliardaire et une personne de la Jet Set dans une grande surface?
10: Tu satures. Tu satures, Gérard. Fais attention quand tu
9: un
10: parles.
9: Un parfum bic.
10: Fais attention.
1: Bon, terminé, le débat est clos.
9: Faut parler doucement, Gérard.
10: C'est bon, il est parti.
9: Et clos, ça se dit pas en verlan.
1: Donc, Pildar, demain, j'appelle Max. Hein.
10: Et qu'est-ce que je fais? Je suis viré?
1: Ouais.
10: Oh là là, c'est con.
11: Gérard, ça pue.
10: Soit tu pars en cure.
9: Parfum bic.
10: Je peux partir avec toi alors en vacances?
1: Non, donc,
10: attends, dans les Alpes, tu pars avec Annette.
1: Oh là là, très drôle. Peut-on croiser une personne de la Jet Set dans une grande surface? Un milliardaire et une personne de la Jet Set dans une grande surface? Ça sera la dernière question pour
10: non,
1: ce
10: non,
1: soir.
10: Non, non, mais non,
9: non,
10: mais non.
1: T'as
10: moi,
1: fait des conneries, c'est terminé.
10: Je suis désolé, je déconne.
1: C'est terminé.
10: Je déconne.
1: Je veux pas le savoir.
4: Moi, je viens
9: de
4: juste d'arriver.
9: 9982. Faudrait peut-être.
10: Il faut
1: pas rassurer
9: là. 982.
1: Bon, c'est clair.
9: Boule, un peu de surf, là.
1: Anne, c'est clair.
4: Oui, je suis là.
1: Mais putain, mais tu me laisses les auditeurs, toi.
10: T'as vu le son qu'on a?
7: Tu nous laisses bosser, là, un peu.
1: Ouais, mais de toute manière, c'est vrai que depuis ce soir, le son est pourri.
7: Ouais. Ouais. Dis-moi, Gérard, t'es dans la Jet Set, toi, ou pas?
1: Non, bah, pour l'instant, je vais poser la question. Je demande à Anne, c'est clair, de répondre.
4: Bon, écoute,
7: et Sandy,
4: elle
7: est pas dans la Jet Set.
1: Ta gueule, tu dégages. On accueille, au revoir.
7: Allez. Au revoir.
10: Attends, j'ai pas mis au revoir. Hein.
1: Ouais, bah tu lui dis au revoir, c'est tout. Comme ça, il aura tout de suite compris.
10: Hein,
1: on accueille.
10: On accueille qui?
1: On accueille, tu lui dis bonne nuit et c'est tout. Comme ça, ça va aller vite. Okay. Bon, Anne, c'est clair. Ça.
10: Oui, tu lui dis bonne nuit, bonsoir.
4: Oui,
10: bonsoir.
4: Je suis en train de te dire, bah, à mon avis, on peut pas croiser de mecs de la Jet Set dans les supermarchés parce qu'ils font pas leurs courses eux-mêmes, quoi. Comme on parlait tout à l'heure des femmes de ménage, là, ils ont, à mon avis, des gens qui vont faire leurs courses à leur place.
1: De toute manière, c'est la femme de ménage qui va leur faire leurs courses, à mon avis.
4: Voilà, hein. Exactement.
10: Ouais. Gérard, est-ce que les mecs de la Jet Set, ils mettent 10 francs dans le caddie ou c'est gratos pour eux?
1: Bah non, de toute manière, ça dépend ce qu'ils ont à prendre.
4: Ouais.
10: À prendre quoi?
1: Comme course.
7: Ouais,
10: s'ils prennent beaucoup de courses, ils prennent un caddie.
1: Bah oui. De toute manière, mais maintenant, c'est les pièces de 10 francs, maintenant, dans les caddies, ça va se faire de moins en moins parce que c'est des jetons maintenant qu'on a.
7: Ouais, puis ils ont un caddie à eux, ils ont pas besoin de le louer.
1: Ouais, mais ça dépend. Bon,
7: Quand c'est de la Jet Set, t'as de la thune, donc t'as ton propre caddie.
1: Ouais,
7: toi,
1: Manu.
10: Oui, on va accueillir un nouvel auditeur. On accueille. Tu lui dis bonne nuit, bonsoir, on accueille. Bonsoir.
1: Bonsoir. Tu lui dis.
7: Bonsoir à tout le monde. Hein.
10: Tu lui dis bonne nuit. Bonsoir.
1: Bon, alors, Manu.
10: Oui.
7: Bonsoir.
1: Manu.
7: Tu lui dis bonne nuit. Bonsoir en accueil. Bonsoir.
1: Ouais ben moi je te dis au revoir parce que t'es encore le même auditeur que tout à l'heure. Ce coup-là tu dégages complètement.
7: Ah non c'est faux. C'est faux. C'est trop compliqué.
1: Tu peux lui dire complètement. C'est pas la peine. Hop. Ok. Tu reprends quelqu'un d'autre de nouveau et c'est
7: tout.
1: Quel est Néa là?
10: Maïtena.
1: Non, c'est Kalenia.
7: Kaira.
1: Kaira.
12: Les stars, tu vas pas les rencontrer comme ça dans au magasin?
4: Donc,
12: Leader Price, Franprix, c'est pas réputé pour...
1: t'es prié de pas donner de nom de magasin à l'antenne.
12: Excuse-moi, je dirais que les petits magasins comme ça, là, tu vois pas de stars, hein, style. Tu peux en voir dans d'autres magasins, style. Mais dans les petits magasins, style, c'est pas comme ça, style. Docteur Dre, t'as reconnu quoi?
1: Et puis style, ça y est, c'est terminé maintenant? Et
10: puis style, c'est dans la fleur.
1: Ok, Maïtenia.
10: S'il vous plaît.
7: Ouais, bah écoute, ouais, je te disais tout à l'heure, à mon avis, ouais, ils ont des larbins, ça c'est vrai, on en a parlé pour
1: aller. Ah ouais, j'ai dit qu'ils avaient des femmes de ménage.
7: Voilà.
1: Fildar, le double sens, s'il te plaît!
7: C'est clair. Tu m'entends?
4: Oui.
1: Je te jure, je te le balance dans ta gueule là!
10: T'as pas le droit.
1: Tu me le payes!
10: T'as pas le droit, t'es pas d'ici.
1: Ouais, bah tu vas voir, espèce de gros
10: coup. Ouais, mais bon, d'un autre côté, on choisit pas ses amis, on choisit pas sa famille.
1: Ouais. Manu, tu fermes ta gueule un peu.
10: Samy. Attends, mais je voulais accueillir un nouvel auditeur.
7: Samy, on n'a pas d'amis et pas de famille.
10: Oui, c'est vrai aussi. Ouais. On accueille, donc tu le reprends. Couple, c'est pas la peine. Tu reprends quelqu'un d'autre, on y va.
7: Allez,
10: bonsoir.
7: Oui, bonsoir.
1: Je prends personne et c'est un. Manu, ouais. Pareil, demain, tu passeras voir Max.
10: Ok.
1: Comme ça, vous apprendrez à faire du boulot correctement parce que vous me reprenez tous.
10: Parce attends, tu peux parler moins vite parce que c'est le nouvel auditeur.
1: Non, depuis tout à l'heure, tu le fais exprès, c'est toujours les mêmes noms que tu prends jamais personne d'autre.
10: Puis tout à l'heure.
11: Hein, c'est dégueulasse.
1: Donc, celui-là, tu peux...
10: Celui-là.
1: Anka.
10: Tu peux.
1: C'est terminé.
13: Tu vois, s'il prenait les auditeurs.
1: Non, mais toi... Toi, ça fait la depuis que je t'ai dit, depuis minuit, je t'ai dit de prendre des auditeurs, tu m'en as pris aucun, il y en a aucun.
13: Mais c'est pas de ma faute, c'est Manu qui veut pas les passer mes auditeurs.
1: Donc c'est terminé, les prochains débats, tu ne les feras pas avec
11: ta compagnie, bah oui, c'est clair.
9: Bon, Gérard, sur IRC, il y a Candy qui me signale qu'on est 9993, donc il faudra peut-être chauffer un peu.
1: Allez, chauffe, putain,
11: il en manque 18. 9, moi j'ai bien compté.
9: Et bon. Sinon, il y a Sniper 007, il voulait savoir si la GT. Ah,
10: excuse-moi, est-ce que c'est une bonne question?
1: On s'en fout!
9: Bah non, quand même.
11: Ah non, on s'en fout pas.
1: On s'en fout, c'est...
9: Il voulait savoir si la Jet Set, c'est une corporation mystère secrète cachée comme l'homme à la cigarette.
11: C'est une bonne question.
1: Je vois pas le rapport. Je vois pas du tout le rapport à ce que.
9: Non, mais je vois pas le rapport avec la question que je pose. Moi, je t'en pose une. C'est un peu comme Insect, la Jet Set.
1: Non. Si, si.
9: Il y a un gourou, tu
11: vois. Jeu de mots. Une secte, jet secte.
9: Non, même pas.
1: Non, jet
9: même
1: set pas, et secte, pas. C'est pas du tout pareil. Non, il n'y a pas de gourou. Comme
9: alors, c'est qui le chef de la jet set?
1: Il n'y a pas de chef là-dedans.
11: Mais si, c'est...
9: Si.
11: Ils s'enculent tous. C'est le grand, là. C'est
1: Maïté...
11: Barclay.
1: Maïté Nia.
9: Clébar.
7: Ouais, bah écoute...
1: Ah bah non, t'avais répondu, toi,
7: ouais,
1: à la question que tu m'as dit.
7: Je veux dire qu'en plus, ils vont même pas dans les supermarchés, hein. Attends, ils vont dans des magasins à eux, quoi. Il y a, je sais pas, Fauchon, tout ça, tu vois. Des trucs de Lusk, hein.
4: Ouais, tout à fait.
7: Des produits de Lusk, hein, ça coûte cher, hein.
1: Ouais, mais de manière, c'est leur femme de ménage qui font les courses, comme elle a dit, Anne Sinclair. Ouais,
7: quand tu remplis un caddie chez Fauché, t'en as au moins pour 3000 balles, hein.
1: Ouais, mais attends...
7: Ouais, bah au minimum, hein.
1: Ouais, mais c'est
7: enfin,
1: pas...
7: Attends.
14: Alors que toi, t'es Fauché, t'as pas de caddie.
1: Qu'est-ce que je peux dire? Maintenant, de toute manière, on peut pas croiser des gens comme ça dans la jet set parce que des milliardaires et des gens de la jet set dans une grande surface, comme tout le monde l'a dit, donc comme ils vont pas faire leurs courses, donc on peut pas en croiser un seul. Voilà. Donc 19e question.
9: Gérard, si tu pouvais encourager une personne à venir se connecter, ouais, parce qu'on est 9999, donc s'il y a une personne qui pouvait se connecter,
11: sortir les feux d'artifice quand même.
1: Bah,
14: Joui, crache sur la console.
1: T'as raison, mais de toute manière, ils vont venir tout seuls. On va essayer d'en avoir un.
11: Une surprise sur le table, on va appeler Bibi qu'elle jouisse.
1: On va essayer de.
9: Ça pourrait marcher, ça.
1: Jouisse. T'as quelqu'un?
10: Non.
1: Non, bah tant pis, on termine avec ces trois-là pour les deux derniers.
10: Si, je vais avoir quelqu'un, mais je rappelle.
7: Jouillasse.
13: Jouillez pas.
1: Donc, la suivante.
10: Ah, j'ai quelqu'un, excuse-moi, on accueille Lambert Wilkinson. Bonsoir.
15: Bonsoir Gérard.
1: Bon, encore une tantouse.
7: Bonsoir Lambert.
15: Dis donc, je t'en prie Gérard.
1: Ouais. T'appelles d'où?
15: De Nice.
7: Bonsoir Denis.
1: Fréquence.
7: Hein,
15: ouais. 108.10.
1: Hein?
15: 108.10.
1: 108.1, pas 108.10, ça n'existe pas.
11: C'est plus précis.
1: Ouais, ça va plus vite pour moi. Bon, quelle est la différence entre un milliardaire et une personne de la jet set, Lambert?
15: Je sais pas Gérard.
7: Dans la merde.
15: Moi, ce que je voudrais, c'est toi.
1: Lambert, tu vas retourner voir Manu au standard.
15: Non, je veux te voir toi, Gérard.
1: Non, mais moi je te dis, tu vas au standard.
15: Non, Gérard.
1: Moi je te dis, tu vas au standard.
15: Non, Gérard.
1: Tu lui dis bonne nuit à celui-là, Lambert.
10: Non, Gérard.
1: Et tu lui dis au revoir, c'est tout. C'est moi qui commande.
15: Gérard.
1: Anne, c'est clair.
15: Respect pour Albert Wilkinson.
1: Anne, c'est clair.
4: Oui, excuse-moi, oui.
1: Alors?
4: Oui, à mon avis, tout est lié, hein, tu vois, il y a quelque chose là derrière. Je pourrais pas te répondre à ta question parce que tu vas un peu trop loin, quoi, c'est un peu...
7: Jeune et cervelé.
4: Franchement, oui, ben complètement, là, je ne pourrais pas répondre à cette question.
14: Oui, Anne, t'es conne, mais je t'aime.
4: Je suis trop bête pour ça, quoi.
14: Ah, oui.
1: Ah, tu vas pas répondre?
4: Ah ben non, j'ai pas le niveau, quoi.
14: Je m'en fous de ce que tu racontes.
1: Ouais, d'accord, ben dis donc, vous foutez vraiment de la gueule des gens quand vous voulez participer au débat, ça fait peur, hein.
14: Ça fait peur. Une gazelle fougueuse.
1: Je crois que vous avez pas envie de... Vous préférez appeler pour dire des conneries que d'appeler pour participer à des débats.
4: Hein.
1: Ah non mais... C'est ce que j'ai à dire. Caliera. Kaira. Kaira.
0: Ouais, disons que Gérard, là, avec tes questions, tu commences à me saouler, là.
15: Oh, toi, tu m'excites avec ta voix.
0: Oh, direct. Tu commences à me saouler.
1: Bon, bah, Kaira, au revoir, alors, si je te saoule. Au revoir.
7: Au revoir.
1: Et Maïté... Maïtéa.
7: Pontenia, ou tout
1: Maïtenia,
7: ouais. Moi, je pense que c'est une question de chiffres, parce que les millionnaires, en fait, t'as les millionnaires...
1: Et milliardaires,
7: les... Ouais, non, les gars de la Jet Set, c'est plutôt des milliardaires, alors qu'en fait, les autres, c'est des millionnaires, tu vois.
1: Donc, ouais, non, mais c'est pareil.
7: Bah non, non, c'est pas pareil, attends, il y a quand même 3-0 de différence.
1: Ouais, mais si tu veux.
7: Ouais.
1: Si bah, tu veux jouer sur les 3-0 de différence...
7: Ah, bah, on peut jouer sur les 3-0, hein, vu ton QI, vu ton QI, on peut jouer, ouais.
1: Ouais, ben...
7: Ouais. 3-0.
15: Moi, Gérard, je pensais que vu ton compte en banque, tu pourrais pas faire partie de la Jet Set, mais tu pourrais peut-être faire partie de la Jet Sex.
1: Attends, qui c'est, celui-là? Eh, c'est qui?
11: C'est Lambert Rasoir, là.
1: Lambert casse-couille, là.
11: Ouais.
1: De Nice.
7: Mais attends, tu lui parles pas comme ça, il est quand même millionnaire en roupies, GG, hein, attention.
1: Ouais, bah lui, je crois qu'il est...
15: Je suis milliardaire en roupies.
1: Bon, alors, c'est... Ouais, Manu.
11: On accueille Mangeneux, et on accueille... J'adore ce genre de petites choses. Bonsoir.
1: Mangeneux, t'appelles d'où?
16: Bonsoir, j'appelle de Chamonix.
7: Comme par hasard.
1: Fréquence. Fréquence.
16: 112.1.
1: Et...
7: 112 bits.
1: Hey, Manu. Qu'est-ce que tu veux? C'est tout, c'était le dernier?
11: Bah.
1: La dernière pour.
11: J'adore ce genre de petites choses.
1: Pour les 3 minutes qui restent?
11: Bah, je sais pas, ça dépend si tu les vires pas en 15 secondes.
1: Non, pour les 5 minutes. Rigo, ouais.
9: Oui, on vient de dépasser les 10 000.
1: Hein?
9: Eh ouais. Grâce à l'arrivée du. Du cousin Gérard.
1: Oh, le cousin Gérard! Ah, putain, le cousin! Il a bien fait de venir.
11: Après, 10 000 combien?
1: 10 000, tout pile.
11: Ouais. Grâce à qui?
9: Grâce à cousin Gérard.
11: Putain, bien.
7: Bravo Gérard, cousin.
9: On est 10 000.
11: Ouais, je pense qu'on peut remercier le 10 millième connecté, ouais. Tous ensemble.
7: Ouais.
11: Merci, bravo Gérard,
9: cousin.
7: Cousin Gérard.
9: On est 10 000 ans, il y a la grosse Christine qui est arrivée.
1: Mange-nous.
7: Clochard, 75, Paris.
16: Oui Gérard, je vois que tu m'entends.
1: Ouais. Donc la question c'est quelle est la différence entre un milliardaire et une personne de la Jet Set?
16: La différence est très subtile en fait. Parce qu'une personne de la Jet Set n'est pas forcément millionnaire. Et,
1: milliardaire.
16: Milliardaire, oui, évidemment.
1: Ça c'est la question, c'est le thème du débat, la Jet Set et les milliardaires.
16: Ah c'était ça.
1: Ouais, c'était ça depuis minuit, c'est ça le débat.
16: Ah d'accord. Mais en fait, ouais, je te dis ça, la différence est subtile, c'est parce qu'en fait, il n'y a pas vraiment de différence. Ça dépend de plein de trucs.
1: D'accord. Lambert.
15: Ben moi, je voulais savoir si tes amis
1: clubés... Oh, le Larsen.
11: T'es dans un teubu ou pas, là?
1: Tu te crois où, là, Lambert?
11: C'est pire que le Verlan. Hein. Tout est inversé.
1: Oh, tu te crois où, Lambert? Bon, Lambert, au revoir. Hop, Manu. Hop. Au revoir, Lambert.
15: J'ai rien fait, Gérard.
1: Alors, tu réponds. Oh,
11: je crois qu'il a rien fait.
1: Non, ouais, mais Manu.
11: Oui.
1: T'éteindrais ton micro, tu me ferais pas de Larsen, s'il te plaît.
11: Ah, pardon.
1: Parce que c'est toi qui faisais du Larsen. Lambert.
15: Moi, je voulais savoir, Gérard, si au milieu de tes amis clochards, si tu avais des amis clochards, ils considéraient que tu faisais partie de la Jet Set.
1: Hey, Lambert, espèce de gros PD, tu dégages.
7: Tu parles de la Jet Set de Roumain. Enfin...
1: Allez, Manu, là où...
11: Michel.
1: Hop, au revoir à Lambert.
7: Ouais, je suis un fond.
11: Pourquoi okay, parce que nous, quand t'as ramené...
7: Je vais être bien chaud pour le standard demain. Tu bosses trop.
11: Moi, je me souviens que t'avais un pote clochard, justement, donc c'était pas très con ce qu'il disait.
1: Ouais, bah tu lui dis au revoir et c'est tout.
15: Si ce pote-là, il pensait que tu faisais partie de la Jet Set puisque tu parles dans un micro.
7: Sous les ponts, ouais.
1: Tu dégages, Lambert.
15: Non, je dégage pas.
1: Tu dégages.
15: Non, je dégage pas.
1: C'est moi qui commande, tu dégages.
15: Mais moi, je fais partie de la Jet Set.
1: Bah moi, tu fais partie de la bande des travaux, alors tu dégages.
11: Il est pas beau, votre monde.
9: Gérard.
1: Alors tu dégages.
11: C'est pourri.
15: Ouais, mais il sort moins mauvais que le
1: tu dégages. Manu, tu lui dis au revoir, terminé pour lui.
11: Ah bah c'est surtout qu'on va faire la conclusion, alors.
9: Oui,
11: ah
9: bah oui, alors. Sur,
7: Ah
9: merde.
11: Non, mais ouais, j'adore ce genre de petites choses qu'elle a.
1: Non mais mange-le, ça y est, là.
11: Non mais tu écoute, c'est son nom. J'adore ce genre de petites choses. C'est un auditeur qui s'appelle. J'adore ce genre de petites choses.
9: Ouais.
11: C'est ce que je te dis depuis tout à l'heure.
1: T'appelles Doge. Petite chose.
7: Non, tu dis mon nom.
1: Ouais, mais je t'appelle comme je veux, mais tu me casses pas les murs.
11: J'adore ce genre de petites choses.
1: Tu me fais chier avec tes noms bidons, alors je lui dirai comme je veux. T'appelles d'où?
7: J'appelle de Montmorency.
1: 101.9.
7: Exactement.
11: Attention.
9: Quoi. Gérard, sur IRC, on est 10 002 depuis l'arrivée d'une certaine Roselyne.
1: Ah.
9: Et il y a Candy sur l'IRC qui voulait savoir si on peut refuser d'être dans la Jet Set quand on est milliardaire.
1: Bon, on peut, si les milliardaires, il peut refuser d'être dans la Jet Set, hein, c'est tout, hein. Donc voilà, donc on va faire conclusion du débat.
7: Ok, super.
17: J'ai rien appris, moi.
1: T'as rien appris parce que t'avais qu'à pas faire le compte.
17: Mais non, mais franchement, j'ai voulu m'intéresser au débat. On a posé des bonnes questions.
1: Ouais, non, mais t'avais qu'à.
17: Et t'as tout capoté, mon con.
9: Moi, toutes les questions que j'ai posées, t'as dit que c'était de la merde et ça m'a vexé.
1: Non, non, c'est pas
9: moi, je viens exprès pour le débat.
1: De toute manière, on a atteint les 10 000, donc c'est ce qui
17: paraît. Ah, c'est principal. Hein.
1: Okay, non, non, mais même.
17: Bravo, la mentalité.
1: De manière, ce que je peux dire.
9: 10 000 francs.
1: De manière, ce que je peux dire, et ça, Max, s'il écoute, il peut écouter, il entendra très bien ce que je dis. Donc, les 10 000 ont été dépassés. Mmh. Le débat, Fildar, t'as fait presque 3 heures de débat, t'as foutu ta merde, comme tous les débats que tu fais. Mmh. Manu, ça a été pareil, tu m'as pris des auditeurs, tu les as rechangés. Donc. J'en parle pas, donc c'est pareil, au standard ça a été de la merde. Alors Antoine, Anka, c'est même pas la peine d'en parler, tu m'as pris un auditeur, on avait dit dès d'entrée, quand j'ai pris la place de Max, quand j'ai annoncé le débat, donc on a dit pas de portable, la première chose que tu m'as fait, tu m'as mis un auditeur, il avait un portable, on l'a gerbé, donc tu savais très bien qu'il fallait pas de portable lors des débats. Donc moi, ce que je peux te dire, Anka, c'est que tu as continué avec Max, mais moi, question travailler le soir lors des débats comme ça, je peux te dire que ça sera plus possible qu'on travaille comme ça.
18: Désolé. Non, bah, je vais être obligé de me reconvertir, d'aller dans la Jet Set alors.
1: Bah, tu seras.
18: Faut que tu donnes des trucs avant alors.
1: Non, mais tu vas te reconvertir comme tu prends la place de Fildar, comme Fildar il va nous quitter à la rentrée. Donc tu vas continuer avec l'équipe, et moi le jeudi, je te veux pas au standard, c'est tout. C'est simple, c'est ce que j'avais à te dire. Maintenant, Max, il sait. On avait essayé lors de la nuit marathon, ça a été pareil. Donc, moi, je peux te dire que pour la rentrée, si on continue les débats, ça sera pas la peine de venir. Voilà.
18: Ouais, mais ça, c'est un peu de leur faute aussi. Hein,
1: Non,
18: il m'a pas laissé toucher au téléphone.
1: Non, mais même, c'est pas la peine de dire que c'est de leur faute. Tu sais comment que ça marche, t'avais qu'à...
18: Bah, toi aussi, tu sais très bien que c'est eux. Hein.
1: Non, mais
18: c'est pas moi, hein, moi je suis...
1: Non, mais c'est tout.
17: Il y a encore 4 personnes, je crois, là.
1: Non, mais
17: si, écoute-les.
19: Attends, ils font les conclusions.
17: Écoute-les, vite fait. Allô, c'est parti, hein, qu'il y en ait un qui commence.
20: Ouais, GG, c'était Mégane. Je voulais te remercier d'avoir bousillé ma vie depuis 3 ans avec tes débats de merde. Donc j'espère que c'était vraiment le dernier, quoi.
1: Eh ben non, justement, parce que je reviens à la rentrée, manque de peau.
17: Quand même.
1: Ouais, ben si ça vous plaît pas, ça
20: sera... Ouais, mais bon, faut déjà que tu finisses ta cure, t'en as pour au moins 3 ans, alors...
1: Tu ferais mieux d'aller te faire sauter ailleurs, au revoir.
17: Ah, c'est coupé.
1: Voilà.
17: Bien, Manu, bien
1: coupé. Alors après.
21: Salut Gérard, c'est Raoul, je t'aime.
1: Bonne nuit à toi. Après.
9: Salut Raoul.
21: Salut Raoul.
1: Après. Allô.
21: Oh. Bon, après toi. Bon, GG, c'est ton pote Goldo quand même. Hein. J'espère que ça va bien se passer quand même. C'était pour toi le sevrage, tout ça. Moi, je te propose demain soir, on passe te chercher et tu te prends la dernière biture du siècle. On t'emmène aux putes, on fait tout. La tournée des grands ducs, hein, quand même, grand seigneur.
1: Merci. N'empêche.
21: Jet 7, quoi, tu vois. Jet 7,
1: merci Manu de m'avoir pris les mêmes auditeurs parce que j'avais reconnu les voix.
17: Comme
1: par hasard.
17: Ça fait 3 ans. Hein.
19: Ça fait 3 ans qu'ils n'étaient pas passés, donc.
1: Ouais, mais tu n'avais pas à les prendre. Merci.
21: T'es trop chaud. Bon, Gérard, c'est Internet. Bah écoute, je suis à côté de la radio, donc si je peux venir te péter le fion, ce serait bien cool.
1: On a terminé.
21: Et puis l'année prochaine, arrête d'être con.
1: Ouais, bah toi-même.
21: Non, mais
1: au revoir.
21: Cool. Ok.
1: Donc, conclusion de l'IRC.
9: Alors, l'IRC où on a fini à 10 003 grâce à l'arrivée du petit chacalin.
17: Oh, il était là aussi.
19: Je crois qu'il a plus de pattes. Hein. C'est fini.
9: Je crois, je sais pas s'il a glissé sur du verglas ou un truc comme ça. Donc il y a beaucoup de conclusions. Ouais, je crois. Il y a une conclusion de Stéréo. Il dit qu'avec ta jambe, tu fais plutôt partie de la Q-Jat 7 et Sandy de la Jumbo 7.
1: Ça cartonne sec. Sandy, elle l'emmerde.
17: Est-ce que c'est vrai que c'est elle qui a conçu le nouveau gros zinc d'Airbus là? Niveau capacité, est-ce que c'est elle qui a donné des
1: news?
9: Si c'était elle qui faisait l'homme, on me demandait.
1: Ouais, ben ils vont se faire enculer avec ça, ils me font chier.
9: Voilà, après, conclusion de Gérard Lambert le cousin. Les télécoms sont devenus milliardaires grâce aux factures des 10 000 connectés qui ont perdu leur argent en écoutant un débat de merde.
1: Non, bah ça, c'est de leur faute, c'est tout.
9: Ah, il a pas très tort. Il y a Sniper07 qui dit ouais, Gérard revient à la rentrée. T'as de l'espoir.
17: Attends, excuse-moi, je crois que Fildar se prend pour Macha Béranger.
9: Ah.
17: Excuse-moi. Il est 3 heures.
3: Vas-y, rigole.
8: Ok, Manu qu'enchaîne. Gégé est à la Jet Set, ce que Sandy est à la minceur. Pourquoi pas.
1: Ouais.
8: Fourbe qui dit que les courses de Jet Set sont dangereuses. Il a pas tort et c'est un peu tout raide aussi. Conclusion de Yankee, c'est au nombre de ses morpions que Gérard est milliardaire. Là, il a pas forcément tort.
3: Et dernière carré,
8: conclusion, t'as vu. Conclusion mythique de Turpentine qui dit que ton débat n'avait ni
1: chaîne ni tête. Ça m'aurait étonné celle-là. Bah, conclusion, qu'est-ce que j'ai à dire? Bah, dommage que ça s'est mal passé avec Fildar. Ça m'aurait étonné que tu me casses pas les débats, hein. De toute manière, t'as l'habitude.
3: Je m'en vais, c'était la dernière fois qu'on bossait ensemble, tu le sais ou pas?
1: Bah ouais, mais tant mieux. Ça, comme ça, je serais bien tranquille à la rentrée.
3: Par
1: comme
3: contre,
1: ça.
3: Je peux venir chez toi le week-end boire des pots.
1: T'as, c'est ça, tiens.
19: Bah non, tu peux plus.
1: T'as plus le droit, alors.
19: Ou du coca, un pot de coca,
3: des bisous alcoolisés, un truc, donc, un truc soft.
1: Bah,
3: tu vas tourner à la tour.
1: Je sais pas qui c'est qui sera à tes côtés à la rentrée.
19: Non, moi je suis plus là non plus à la rentrée.
1: Attends, c'est rien.
3: T'as Ranka et Noémie. Chaud.
19: Je te le dis, moi je fais un autre boulot, je bosse plus ici, moi, à la rentrée.
8: Il me rejoint sur France Info.
1: Bon, bah donc, qu'est-ce que j'ai à dire? Bah, rien de spécial. Donc, je vous souhaite une bonne nuit, de bonnes vacances. Et puis,
19: d'ailleurs, tu pars où, toi?
1: Nulle part.
3: Tu vas où?
8: Non, il part en
1: cure. Ça regarde personne, donc j'ai dit que je le dirai pas et je le dirai pas où que je vais. Non. C'est tout, terminé, point final à la ligne. Donc, pour ça, vous allez retrouver, c'est qui?
3: On va mettre un disque, c'est Jay ce soir.
1: Donc, vous allez retrouver Jay pour la nuit sans pub et là,
3: le titre de disque?
1: Oula, t'es chaud, toi?
3: Bah oui,
1: mais. On met un petit disque
3: avant, ça te dérange pas?
22: De quoi?
3: On met un petit disque avant.
22: Oh, aucun problème.
3: Voilà, pour vous, qui là.
22: Il y a le débriefing ou pas?
3: Non, il n'y aura pas ce soir.
19: C'est quoi d'ailleurs le titre?
3: Tu l'as pas?
19: Bah non, ça y est, hein.
3: Ah, putain. Merde.
1: Bah alors, tu fais quoi là?
3: Bah attends, faut le noter.
19: T'impues, alors t'impues parce que.
3: Excuse-nous, Jay.
1: Et demain, bah vous allez retrouver toute la Dream Tease.
3: Non, Dream Tease, c'est nous, mon con.
1: Vous allez retrouver Max, Manu, Fildar et Anka et Noémie.
3: La Sleep Team.
1: Ta gueule. Vous allez retrouver Manu, Max, Fildar et Anka et Noémie pour la libre antenne normalement. Et moi, je vous souhaite de bonnes vacances. De toute manière, je serai à l'écoute quand même pour savoir ce que vous allez dire.
19: Ah, t'as encore un poste voilà. Alors.
1: Ta gueule toi derrière.
3: S'il vous plaît, attendez, je suis
19: un petit peu de respect pour
3: texte,
19: les gens qui vont
1: parler. Donc voilà,
22: tu le mets ou pas ton squad?
1: Il est en train de dormir.
3: Deux secondes.
22: C'est long, hein.
1: Ouais, mais fais ton rapport.
19: Et vous avez des voix d'homosexuels de l'autre côté.
1: Estelle,
22: qu'est-ce qu'il faut pas entendre?
1: Eh, tu fais ton rapport, hein, pour demain, hein.
22: Et Gérard, t'oublies pas ta jambe.
1: Ta gueule, toi, tu te la corroges dans le cul, ta jambe.
23: Elle a une chewing-gum sur la patte, elle a un panari, ta jambe.
8: On va vous laisser entre humoristes.
22: Ok.
3: C'est bon, le titre est prêt.
1: Ah, ça
3: c'est
1: y est quand même, bah punaise.
3: On va vous souhaiter une bonne nuit. Et,
1: alors,
3: Gérard va lancer le disque.
1: La boulette de mon papa avec 10 mois. Donne-moi 2 francs pour un baby. Et je vous souhaite de bonnes vacances à tous.
22: Je préfère quand il lance son bic.
1: Tais-toi, toi.
24: Même qu'un jour j'avais eu des échos des États-Unis qui allait avoir un disque qui allait se faire en France sur Gérard. Donc on vient de lui montrer avec la pochette et tout. Hein, je veux dire, là Gérard c'est pas du bluff, t'as la pochette sous les yeux.
25: Je ferai une copie.
24: Ouais, bah de toute façon on fera une copie. De toute façon il y a un procès qui va être en route. Et là ce ne sont pas des remixes avec ta voix, mais ce sont carrément tes textes de poèmes qui ont été repris et rechantés, ce qui est quand même carrément hallucinant. Gérard, est-ce que tu l'as entendu tout à l'heure?
25: Bah, vaguement, ouais.
24: Bon, alors écoute un peu ce que ça donne, voilà le texte, et c'est carrément une pochette d'album.

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1: Coupe.
2: Alors ?
3: Coupe, parce que c'est pas la peine de continuer, parce que les gens, ils vont l'enregistrer.
2: Alors, qu'est-ce que tu as à dire à ça?
3: De manière, c'est simple. C'est pas la peine de continuer comme ça. Donc, ce soir, c'est clair et net. Si les auditeurs ont écouté,
2: voilà.
3: Je préviens d'entrée que pour la dernière fois, de manière, il est clair et net que ce soir, c'est le dernier débat. Et ça
2: oh
3: sera
2: non
3: terminé.
2: Oh non.
3: Si.
2: Bon, bah alors, pour le petit adieu, on pourrait peut-être leur mettre le disque, qu'on écoute le.
3: Non, pas pour l'instant. De toute manière, t'attends que.
2: Attends. Non, mais faut écouter. Ah non, mais allume le micro.
3: Quoi? Si tu continues à le passer, je m'en vais.
2: Il faut écouter pour
3: moi. Non, mais je veux pas le savoir.
2: Bon, on parle par-dessus.
3: Même.
2: On parle par-dessus.
3: Je veux pas le savoir. Tu ne le repasses plus. Parce que les gens, ils vont le copier. Ça va faire comme le premier. Ça va être vendu à ta mère. Et moi, je vais rien toucher du tout. Alors, hors de question.
2: Non, mais attends, on va faire un procès.
3: Non, mais je veux pas le savoir. C'est pas la peine de continuer de le passer.
2: On a le numéro de la maison de disques. On va les appeler, là.
3: Non, mais de manière.
2: Non, mais t'as même pas écouté. Non, si on parle dessus, les gens, ils peuvent pas.
3: Mais même, c'est pas la peine.
2: Écoute,
3: ça sert à rien de continuer de le passer.
2: Écoute là.
3: Non, mais c'est bon. Fort. Non, non, parce...

0: français. 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
1: Comment, mais même, ils vont pas enregistrer.
2: Mais même, c'est pas la peine de continuer de passer un truc comme ça alors que je suis pas d'accord, j'ai pas donné de feu vert. C'est pas la peine de continuer de passer des trucs comme ça.
1: Oh, c'est vrai.
2: Mais même, mais tant que j'ai rien donné, c'est pas la peine de continuer de passer des trucs.
3: Donc, en fin de compte, le truc, on pourrait appeler la maison de disques.
2: Manière, c'est pas la peine de l'appeler, de manière.
1: Pourquoi ?
2: Ça va servir à quoi ?
3: Et leur dire que t'es pas d'accord.
2: Ça va servir à quoi ? Ça va servir à quoi qu'ils vont donner une merde comme ça ? Je pense que les gens, ils vont ça maintenant que tu l'as passé une fois. Il y en a qui l'ont...
1: Il y a un connard
2: qui t'a demandé de le passer.
3: Non, il voulait le remix, il voulait le remix.
2: Bah, ils n'auront rien du tout. Il n'y aura plus rien.
3: Non, parce que c'est une idée, ça. On pourrait vraiment faire un disque.
2: Non, il n'y aura rien de sorti. Je ne sors rien.
3: Mais pourquoi tu fais pas un truc, un album, une préparation de truc?
2: Non, je ne ferai rien. Je ne ferai rien.
3: Avant que tu t'en ailles.
2: Non.
3: Non. Vraiment.
2: Je ne ferai rien du tout.
3: Vraiment.
1: C'est pas mal.
3: Attends. Là, mais écoute, là, c'est fort quand même.
4: 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Je vais faire un bisou dans le cou.
3: Non, t'aimes pas.
4: Je vais faire un bisou avant d'aller travailler.
3: Tu vois, on levait son casque et il sort son micro et il veut plus parler.
4: Laisse-moi.
3: Allez, écoute, là.
4: 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Laisse-moi. Je vais faire un bisou sur tes bras. Laisse-moi. Je te reprends les soirs quand.
3: Non ? Bon, alors on arrête.
2: Oui, c'est pas le problème des auditeurs,
3: si, quelque part, parce qu'il y en a tellement.
2: Non, mais c'est pas le problème des auditeurs, parce que les auditeurs, ils vont te demander sans arrêt, toi tu vas le passer, puis ils vont faire des cassettes et ça va être revendu comme l'autre à 100 balles. Et je vais rien voir du tout.
3: Ah bah et moi alors, tu crois qu'on voit quelque chose, nous, fin de radio, et quand même. Non, mais attends, et de toute façon.
2: Donc, ça regarde pas les autres, ça c'est un truc entre nous à gérer, et tu vas t'en occuper quand tu pourras. C'est tout.
3: Je vais essayer de faire très vite, tu vois. Dès demain, dès tout à l'heure, dès que je peux là, mais vrai. Oh, non, mais ce qui serait intéressant, c'est dommage, c'est de le passer au moins une fois en entier pour que.
2: Non, ça sert à rien parce que ça va être copié.
3: Mais
2: si, ça va être copié, les gens ils attendent que ça. Sur nos Minitel, ils l'ont demandé tout à l'heure, ils attendent que ça, de le repasser pour le copier et de le revendre. Donc c'est pas la peine. Et après, tu vas recevoir des tas de lettres en disant, ouais, comme quoi que le truc a été vendu. Alors, non, pas d'accord. Bon, il est hors de question que tu le passes.
5: Exclusivité, je vous coupe. J'ai le directeur de la maison de disques qui a sorti le CD, qui voudrait te parler.
2: Non, mais c'est bon, moi je veux pas y parler.
5: Si, si, bah justement, il voudrait s'expliquer avec toi, donc je te le passe, il s'appelle Didier.
2: Ouais, ben...
5: Didier, t'es avec nous?
6: Oui.
5: Bon voilà, écoute, tu as Gérard, donc expliquez-vous maintenant, Gérard, qu'est-ce qui se passe?
2: Bon, c'est quoi cette histoire là?
6: Oui, mais voilà, Gérard, nous avons donc écouté vos textes.
2: Il n'y a pas de mais non mais moi je veux le savoir.
6: Non mais vous le saurez au moment voulu, vu que justement vous allez quand même toucher vos points de royalty.
2: Ouais, quand? La semaine des 4 jeudis, quand il y aura un dimanche, c'est ça?
6: Non mais vous comptez quand même bien toucher les 2 francs.
2: Attendez, vous allez vendre 2 francs, ça? Non mais vous me prenez pour un con quoi là?
6: Non mais vous comptez bien prendre 2 francs sur 3 millions de ventes disques vendus.
2: Ouais, espèce de petit con là.
6: Mais non, monsieur.
2: Bah, y a pas de nom, messieurs, mais moi je vous emmerde. Je veux dire, vous n'allez pas vendre des trucs comme ça sans mon accord, ok?
5: Gérard, pas d'insulte, s'il te plaît.
2: Vous n'avez pas à vendre des trucs comme ça.
6: Non.
2: Mais hier, je vous ai pas signé de contrat. On est bien d'accord.
6: Non, mais nous avons signé un contrat.
2: Non, mais vous avez signé un contrat avec qui?
6: Avec les personnes qui chantent.
2: Avec la personne qui chante. Mais la personne concernée qui chante. Ok, mais c'est quand même avec... c'est quand même sur mes trucs à moi. Alors, il est hors de question que ça continue.
6: Donc, ce qu'on peut faire, est-ce qu'on peut s'appeler Gérald?
2: Non.
6: Non?
2: Non, de toute manière, maintenant que ça a été passé sur la radio, maintenant, vous vous démerdez.
6: Oh là là.
2: Ah bah y a pas d'eau là.
6: Comment je pourrais faire alors?
2: Ah bah vous vous démerdez.
6: Vous pouvez passer à la maison 10 demain?
2: Mais moi je passe nulle part.
6: S'il vous plaît.
2: Non, je passe nulle part, vous allez vous faire foutre.
3: Non, juste à la télé alors.
6: Vous avez râpé.
2: Bah je veux pas le savoir maintenant. Maintenant que ça a été diffusé à la radio, maintenant vous vous démerdez.
6: Oui mais enfin monsieur...
2: Non mais y a pas d'enfin monsieur, maintenant vous vous démerdez.
6: Y a même pas de compromis, rien.
2: Vous vous démerdez.
6: Je me débrouille alors.
2: Vous avez moins d'un mois pour arrêter vos conneries.
6: Moins d'un mois, donc on peut quand même le mettre sur le
2: marché. Non. Non. En parlant de rappeur.
6: Oui.
2: T'as jamais mangé un manche
7: de
2: bonne
7: 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Je voudrais te dire je t'aime dans le coin de l'oreille.
3: Pas de disque alors.
6: Oui voilà.
3: C'est un scandale.
6: Il voudrait. Mais non messieurs, mais écoutez. En concert, c'est un carton.
3: Calme-toi, Gérard, mais assis-toi.
6: En concert, c'est un carton. Je pense que ça, c'est le tube de l'été. Monsieur Star
7: System. Je voudrais te dire je t'aime dans le creux de l'oreille, mais tu as ton Walkman.
3: Laurette, t'as 29 ans, toi, et tu nous appelles de Nantes.
8: Les débats,
9: pas de radio,
8: et...
9: pas d'insultes.
8: De Gérard. Et voilà, 2h01 du matin, donc vous pouvez toujours nous appeler au 0800 08 5000 et 0800 308 5000. C'est Manu qui va vous accueillir au standard, les bras ouverts. Et donc, je pense que ça sera mieux qu'au premier débat, je l'espère.
9: Espérons, c'est pas gagné.
8: Et donc, on venait de s'écouter la plus grosse poitrine de Suresnes avec un dégât des eaux. Et il y a toujours Rigaud qui est sur l'IRC, donc www.funradio.
10: Et là, c'était un thé-remix, Gérard. Hein. C'était pas la plus grosse poitrine de Suresnes.
8: Ouais, non, mais c'était le premier parce que le deuxième, je l'ai pas eu, d'accord? Merci.
10: Bah, le deuxième, c'est un remix de toi.
8: Donc voilà, et donc on a toujours Rigaud qui est au stand.
11: Voilà, sur l'IRC.
9: Ah, salut Rigaud.
11: Et salut à tous.
9: Ça va, wesh, wesh.
11: Salut, ouais, ça va, tranquille, pépère. Je voulais passer quelques bonjours quand même à tous les gens qui sont là quand même.
8: Si, on peut saluer les gens de l'IRC.
11: On va saluer Yankee, Arnett, Philippe des Toubifri quand même, c'est quel honneur. Jarvis Cooker, Oxide, Prez, Youpla, Booba Fett, Olaf Cool, Turpentine. J'en oublie, Terry, Spiral, Tony, Tachat, Cyril, Terry, etc.
8: Ok. Et donc.
11: Et McFisto.
8: D'accord. Ok, donc. Ben...
11: Et Ethan.
8: Ok, c'est bon. Il y en a plus d'autres?
11: Cyberset, bah tu sais, on est quand même 4822, donc si je cite
9: bah
11: tous,
9: balance tous les noms, Rigaud.
8: Non, okay, non, mais okay. C'est bon, non,
9: combien,
11: alors, on a Worldboss, Rigaud,
8: c'est bon, on salue tous ceux qui sont, tous les gens qui sont sur RC, c'est-à-dire les.
12: Une bulle de bonbons, choupa choups,
8: choupa choups. Alors, Fuldar.
10: Ah, c'est pas moi.
8: Non, tu commences pas, s'il te plaît, d'accord? Donc on va saluer tous ceux qui sont dessus, donc les 4822 personnes. C'est et on va saluer tous ceux de la Belgique aussi, s'ils pouvaient nous appeler au 00 33 1 47 79 5000.
11: On salue aussi tous les Belges qui sont sur l'IRC. Alors il y a Davy, il y a Ethan aussi qui est belge apparemment. Mm-hmm. Et bah il y en a plein quoi. Il y a Perforas aussi. D'ailleurs il m'a dit qu'il t'invitait à Fort Bayard.
8: D'accord.
10: D'ailleurs Gérard, il va falloir que tu fasses une dédicace pour tous les internautes.
8: Non ben on verra ça plus tard, d'accord. Donc on va accueillir Jocelyn Le Haran.
13: Allô.
14: Oui. Salut.
13: Allô.
8: Putain mais il sort, il recommence celui-là ou quoi là?
10: Je sais pas, ça doit venir de nous. Mais c'est quoi? On t'entend peut-être pas, hein, je sais pas.
14: Allô.
13: Allô.
8: Jocelyn Le Haran.
13: Allô.
14: Salut.
8: Salut.
13: Allô.
8: Comme toi.
14: Salut.
8: Salut, Coca de Pâques.
13: Non, Caca de Pâques.
8: Caca de Pâques, pardon.
13: Oui, salut à toi, camarade.
8: Trou du cul.
13: Je t'en remercie.
8: Ben, je t'emmerde, moi aussi, connard.
10: Non, je te remercie, ouais.
13: Je t'en remercie, putain, lave-toi les oreilles.
8: Oh, tu pars sur un autre tourne, d'accord. Ah aussi, bonsoir à toi. Lâche ça ton feu.
13: Ouais, c'est vrai, ouais.
8: Oh.
13: Elle a chagate.
8: Lâche ça ton feu.
14: Je suis là.
8: Salut, et ping-pong pour terminer.
13: Salut Gérard, salut Manu, salut Fidard, salut Gigi Goré.
8: Salut. Gigi Goré, le pauvre, comment tu t'appelles?
11: Ça te fait marrer?
8: Non, mais moi ça me fait pas rire, c'est con.
13: Eh Rigo, t'as oublié D-Light, Green Day aussi sur
8: Non, mais ça y est. Ça y est, on se calme un peu là. Putain, mais vous allez vous calmer ou quoi là?
15: Bonjour, hein, bâton.
8: Allô? Bon, alors, le thème du deuxième départ porte sur les grèves.
13: Allô?
8: Merde à toi, celui qui dit allô.
15: Faut faire la grève, moi, je dis.
8: Alors, que pense...
15: Il en avait de la bonne grève.
14: Moi, j'en veux.
13: Tu en veux-tu de la bonne grève?
10: S'il vous plaît, les auditeurs, j'aimerais bien qu'on se calme, parce que le premier débat était c'était de la merde.
8: Ouais, grâce à toi.
13: Le deuxième, ça sera peut-être de la chasse.
8: Ouais, ben, j'espère pas, parce que c'est Manu qui est au standard, et avec Manu, vous allez pas rigoler longtemps. C'est moi qui vous le dis.
9: Salut, c'est moi.
8: Alors.
14: Salut.
8: Donc, la première question, que pensez-vous des.
13: Ah, il est pas possible.
8: Putain, mais il nous fait chier ce mec.
9: Je vais le halo, hein. Gérard, je vais le trouver. Enchaîne ta question, je vais le trouver.
8: Alors, que pensez-vous des grèves de nos jours ou nos nuits? À quoi cela sert-il? On va demander
9: à. C'est tout ce que tu dis.
8: Je sens le hareng.
14: Alors, moi, je vais te dire que je pense que de nos jours ou de nos nuits, des grèves, je pense que ça sert strictement à rien. Mm-hmm. Parce que tu vois, ils bloquent les passagers sur les quais de métro ou même de bus. Et quand ils veulent se rendre à leur travail, c'est quand même assez difficile.
13: C'est pas le hareng qu'elles sont, elles.
14: Et de plus, la nuit, c'est difficile parce qu'il y a moins de monde.
8: D'accord.
14: Donc
8: comme toi.
14: Pas faire grève.
8: Ok. C'est. Attends, je m'excuse parce que je t'ai coupé parce qu'il y en a un qui s'amuse à parler sur toi. Celui qui.
15: Quand tu fais caca.
8: Celui qui s'amuse à reparler quand les gens parlent, je vais pas chercher midi à 14h. C'est clair, net, précis. Le premier qui déconne va dégager. Je vais pas chercher. Comme toi.
15: Hé, Gérard, tu penses aussi quand tu fais caca?
8: Comme toi.
14: Je suis là.
8: Tu réponds ?
14: Oui, bah, je te réponds. Ils font la grève parce qu'ils ont que ça à foutre. Ils sont payés à rien foutre.
8: Non, mais que pensez-vous des grèves de nos jours ou nos nuits ? Oh là là là.
14: Et que la nuit, on veut faire la grève.
16: Ah, pas mal.
8: Bon, oh, oh celui... Eh, ça y est, vous arrêtez quand les gens y parlent, s'il vous plaît. Bon, ça y est. Bon, alors, caca de Pâques.
16: Ouais, c'est caca de Pâques. Ben écoute, je pense que tous les camarades ont droit à la grève. Hein. Je pense que c'est un droit auquel tous les camarades ont droit, c'est le cas de le dire. Et faites la grève, moi je dis un maximum. Hein.
8: Ouais, merder, d'accord.
16: Faut emmerder le monde, faut faire chier les gens, faut que ça bouge.
8: Mais ouais, c'est ça. Tu crois qu'on n'est pas assez emmerdé avec.
16: Mais attends, les routiers sont les premiers à faire la grève, je crois.
8: Ah ouais, non mais attends, pour l'instant c'est pas c'est peut-être les routiers qui ont commencé les premiers. Je suis d'accord avec toi, mais faut dire une chose que maintenant les routiers ils ont obtenu satisfaction. C'est pas eux qui commencent. Maintenant c'est la RATP, la SNCF.
16: Et alors ils ont
8: le droit
16: de faire grève aussi.
10: D'ailleurs c'est aujourd'hui, Gérard. Tu te rappelles l'article qu'on a vu dans
8: non,
10: le
8: non, mais c'est aujourd'hui c'est commencé la grève. Depuis 20h ce soir. Ouais. Donc je pourrais vous dire à peu près, pour ceux qui auront l'occasion de se déplacer, je pourrais vous donner des...
10: Où il ne faut pas aller.
8: Non, je pourrais vous donner à peu près les trains, combien qu'il y aura de trains qui circulera et autres, mais...
10: Ah, c'est bien ça, Gérard.
8: Un peu plus tard, pas lors de la première question.
16: Gérard.
8: Attendez, s'il vous plaît, derrière. Assez, on se calme.
11: S'il vous plaît. Sur IRC, il y a Turpentine qui te demande si ton école, elle était en grève pendant que t'as fait pendant toute ta scolarité.
8: De toute manière, je vois pas du tout le rapport avec la question.
16: Mais Gérard, c'est trop du cul aussi.
8: Non, mais attends, tu permets.
16: Attends, c'est caca de Pâques, j'avais pas fini.
8: Ouais.
16: Ouais, ce que je voulais dire, c'est j'encourage tous les gens à aller voir les camarades sur les piquets de grève pour leur amener des merguez et des cronenbourgs parce que on se les gèle et on se fait chier, quoi, quand même.
8: Non, mais attends, là, je crois que tu vas un peu loin, toi, quand tu réponds.
16: Moi, j'appelle tous les gens à aller bloquer les voies de métro et de RER demain.
8: D'accord, eh ben, fais comme tu veux, toi, mais
16: pour
8: moi, c'est pas.
16: Les camarades.
8: Mais oui, c'est ça.
16: Et
8: ça
16: y est. Si tu devras aller toucher au travers de la voie, ça fera un bon débat.
8: Trop du cul.
16: Ouais, bah, moi, je pense que la grève, c'est très très bien. Et on devrait la faire plus souvent parce que ça remercie bien le monde et c'est bien sympa. Voilà.
8: Ouais,
16: et d'ailleurs,
8: en
16: parlant de grève, il y a Yankee sur IRC qui me demande ce qui est dommage avec GG, c'est que chez lui, c'est le cerveau qui est en grève. On va savoir ce que t'en penses.
8: Alors, trou du cul, si tu réponds aux questions de l'IRC, tu restes chez toi, d'accord ?
16: Bah non, mais...
8: C'est pas la première question que tu as commencé à foutre ta merde parce que tu as dégagé, là, maintenant.
16: D'accord,
8: je te le dis tout de suite.
16: Ouais,
8: laisse ton feu.
14: Ben, en fait, la grève, ça sert un peu à rien. Si on l'a fait pendant un mois, ça peut marcher, mais sinon...
8: Non, mais là, je peux te dire que pour l'instant, ils parlent de la faire jusqu'à vendredi soir, mais ils peuvent, ça peut aller plus loin, hein.
16: Ça peut. La sortie de la radio.
8: Tu sais qui vient de dire ça ?
16: Allô ?
8: Qui vient de dire ça ?
17: J'ai pas vu, moi.
14: Ah, c'est pas moi, quoi.
16: C'est pas moi. Il y a la grosse qui a parlé, mais.
8: Attends, la grosse, ça t'emmerde, connard. Voilà. Alors, ping-pong.
16: Ouais, moi je dis que la grève, c'est excellent, quoi. Faut foutre le bordel, faut descendre dans la rue. Et tout de suite, on devrait faire le blocus général, là.
18: Non, mais c'est bien la grève.
16: Faut descendre avec les pancartes, là, voilà. Avec les crochets de boucher, là. Faut les emballer, tous ces mecs, là.
18: Ah, ouais,
16: mais
18: tout moi.
16: Non, mais c'est clair, faut foutre le sou, quoi.
8: Non mais moi je peux
16: vous dire...
8: Non mais
16: foutons le bordel.
14: Non
16: mais de toute façon je pense que demain...
14: Non, on va faire juste la grève et puis c'est tout. Hein.
16: Demain je vais aller faire une grève, je vais mettre sur les voies du RER et puis ça va être bien.
18: Bah c'est clair, voilà.
16: Ben voilà.
8: Non mais moi je peux...
16: Tu fais ça, tu
18: je pense que j'y arriverai moi tout seul.
16: Allons-y camarade.
18: Mais ouais allons-y.
16: Révolution.
18: Unissons-nous quoi.
10: J'ai un mot à dire.
8: Donc moi je pense que ceux qui s'amusent à faire grève c'est qu'ils se rendent pas compte.
16: Eh Dark Vador.
14: Oui vas-y parle, on t'écoute.
8: Fildar, fais gaffe parce que tout à l'heure tu as dégagé.
10: J'ai rien fait.
8: Donc je disais que les grèves ça sert à rien parce que ça fait chier le monde. Alors je peux vous dire que à l'heure actuelle, depuis ce soir 20h et c'est jusqu'à samedi 8h du matin. Donc voici les premières prévisions des trafics. Donc TGV Sud-Est et Atlantique, un train sur trois. TGV Provence sur.
10: À quelle heure aussi?
16: Ouais, tu dis pas. Oui, bonjour, je voudrais un billet pour Valence, s'il vous plaît.
14: Oui,
16: le petit Gérard, attends, ça m'a
19: l'air. Oh là là, c'est Renaud.
8: Ça commence à être relou celui qui parle sur moi.
10: Ouais.
8: Donc TGV Provence, un train sur trois. TGV Paris-Lille, légère perturbation. Thalys, Paris-Bruxelles, Amsterdam, Cologne, trafic normal. Eurostar, Paris-Londres, trafic normal. Eurostar, Lille-Bruxelles, trafic normal. Et...
10: Pardon.
8: Fildar, s'il te plaît, tu vas.
16: Ta grosse aux chiottes.
8: Et moi, je t'emmerde, espèce de fils de con. Ok. Et très grande ligne, un train sur trois en moyenne. Et transports express régionaux TER, trafic très perturbé. Avec en
11: RER,
8: moyenne
11: un train... RER, répète, RER.
8: Non, trafic, non, TER.
11: Et le RER, il s'est pas écrit.
8: Si, que, mais
11: il y a Tony sur IRC qui me demande le RERA, et moi, je voulais savoir
8: Trafic
11: le
8: normal.
11: Et le B.
8: Le B, un train sur quatre sur la branche nord entre Gare du Nord et Roissy.
10: Et le F. Et le F.
8: Il n'y a pas de F, espèce de con.
10: Ah, pardon.
8: Mais toi, si tu vas prendre le F, toi, t'en as pas besoin.
16: Et si sur la ligne 15, il y a des grèves Gérard.
8: C'est qui?
16: C'est Caca de Pâques, oui, j'ai une question. Je suis à Denfert-Rochereau et je vais aller me faire sucer par une pute à Pigalle. Je le fais où, le changement?
8: Tu te démerdes.
16: Trop du cul.
8: Bon, ça y est, je peux poser. L'heure des grèves, payez-vous votre titre de transport.
5: Putain.
8: Fildar.
10: Ouais, c'est
8: Manu.
10: Ouais, bah, j'essaye, hein.
8: T'essayes de gérer, s'il te plaît.
10: Je suis en train.
16: C'est clair.
8: Attends.
16: Allô.
10: Putain, tu sais qu'il y a le téléphone, les mecs, ça se fait pas.
17: Bonsoir, je voudrais avoir un renseignement, s'il vous plaît. Je veux savoir si la gare Montparnasse était ouverte.
10: Ah, il se renseigne.
16: Bah, alors, pas du tout, monsieur. Pas du tout pour ce soir.
17: Très bien, je vous emmène. Au revoir.
8: Ouais. Ouais, alors, la deuxième question. Lors des grèves, payez. Rigaud, une question IRC avant.
11: Oui, il y a Turpentine qui te demande est-ce que c'est plus facile d'avoir la grève l'hiver?
8: Ben, ça fait chier plutôt les gens. Faut mieux qu'ils se mettent en grève l'été, ça serait.
11: Ou sinon, ils mettent une écharpe.
8: Non, mais en hiver, c'est plutôt chiant que de la faire en été. Donc, lors des grèves, payez-vous votre type de transport? On va demander à Ping Pong.
17: Ben non. Ben non, puisqu'on fait la grève, donc.
8: Non, mais tu peux préciser?
17: Vu qu'on fait grève, on risque pas de payer le type de transport abruti.
8: Alors abruti, t'emmerdes, tu dégages. Tu dégages, ça t'apprendra. Au revoir Ping Pong.
17: Tu es encore en réponse con.
16: Voilà.
17: Tu fais des questions à deux balles, faut t'attendre à des réponses.
8: Terminé pour lui.
16: Attends, il a dit abruti, il aurait pu dire.
10: En plus, il est en train de jouer, c'est une honte.
8: Il peut dégager.
11: Celui qui joue au Ping Pong là.
16: Il aurait pu dire enculé aussi, je veux dire. Ouais, c'est fou. Il aurait pu dire bien d'autres choses encore. Hein.
10: Bon, Gérard, ouais. qu'est-ce que tu fais là?
8: Pour l'instant, quand ils se calmeront, on continuera le débat. Alors là, ça t'en feu.
20: Ouais.
8: Donc pourquoi?
20: Oui, ouais, je suis d'accord.
8: Tu peux préciser? Non, mais si tu dors, tu le dis tout de suite, on va te laisser dormir. Hein.
21: Gérard, je vais te choper à la sortie de la radio, t'as ta gueule.
22: On va te niquer.
8: Manu, s'il te plaît, tu me gères un peu ça parce que ça commence à être lourd.
10: Pour l'instant, on accueille à la place de ping-pong, on accueille badminton.
8: Ouais, non, mais attends, Manu, tu me prends d'autres personnes que les mêmes, hein.
10: Bah non, c'est pas le même.
16: Salut.
10: C'est badminton, c'est pas ping-pong.
17: Bonsoir à tous.
20: Salut badminton.
17: Bonsoir.
8: Alors, trou du cul.
16: Ouais, trou du cul. Tu disais, moi je paye jamais le métro, je paye jamais.
8: Non, tu peux préciser.
16: Je suis un sale fraudeur, hein. Je suis un enfoiré, mais je m'en fous, je paye pas. Voilà. Je vais pas payer le métro, faut pas déconner non plus. C'est dégueulasse, il y a du monde, ils font chier. On voit des gens comme toi, non, c'est pas possible le métro, franchement.
5: Jouillez pas.
8: Alors je préviens que celui qui recommence, ça va être clair. Il est 2h13. Soit que vous vous calmez.
17: Non.
8: Soit que vous vous calmez, que vous répondez correctement aux questions, ou soit j'en arrête là et je rentre chez moi. Vous choisissez. Ok? Alors, on va demander à Caca de Pâques.
16: Ouais, ben, c'est comme mon camarade. Déjà, je paye pas en temps normal. Tu crois pas que je vais raquer les jours où il y a grève, en plus?
8: Tu sais qui s'amuse à faire des conneries comme ça?
16: Bah, c'est toi.
8: Non, c'est pas moi qui s'amuse à faire des bisous, d'accord?
16: Ah, ok. GG, c'est Caca de Pâques. J'ai un plan pour toi, si tu veux. Si t'as des PV et des contraventions à faire sauter par les contrôleurs, je peux t'arranger le coup, si tu veux.
8: Non, mais j'ai pas besoin de toi, merci.
17: D'ailleurs, s'il te plaît.
8: Comme toi.
16: Sauter comme ça, c'est ça?
20: Vas-y,
8: moi
20: je paye pas le bus
8: sur
20: la grève de bus parce qu'il
8: n'y
20: a pas de bus, donc j'ai pas à payer.
8: Ok, mais c'est tout ce que t'as à dire.
20: Bah oui, il n'y a pas de bus, donc j'ai pas payé un ticket de bus ou je vais pas prendre
10: de
20: bus.
10: Manu, je sais pas ce que tu fous, mais c'est pourri le standard.
16: Bon, allez, on enchaîne.
8: Non, mais attends, il est moins pourri qu'avec toi.
10: Moi j'essaye.
11: Attends, j'ai un gros problème. Et ils ont tous fait grève.
10: Non.
11: Je suis tout seul.
8: Ah bah d'accord,
10: ils font grève sur internet. Bien joué.
16: Ils ont bien raison. Hein.
8: Ah, c'est pas mal. Je sens le hareng pour finir.
10: Gérard, j'ai un problème, ils ont tous fait grève au standard.
8: Bon, alors moi j'arrête.
10: Comment je fais?
17: Gérard, t'as l'heure s'il te plaît?
8: J'arrête.
11: Ah, il en reste un apparemment.
0: Ouais, mais je sais pas où il est.
8: Non, non, mais t'as gerbé tout le monde, donc j'arrête.
1: Allô,
8: c'est terminé.
1: Allô, allô, allô, allô.
10: Non, mais ils sont là, ils sont là.
1: Allô, allô.
8: Va gueule. Trop
1: du cul. Allô, allô, allô, allô, connard. On n'entend plus le connard là. Connard.
8: Ah non, mais moi là j'arrête là. Hein. C'est plus la peine. C'est pas la peine là. Non, non, mais j'arrête parce qu'il y en a. Y en a
10: ah, c'est l'autre. Pas moi là, non, j'ai rien fait moi.
11: Ah, ils sont tous revenus, c'était une grève.
10: Bah,
11: ah, c'était une grève d'une minute.
8: Je sens le hareng pour.
11: Juste une minute.
0: Combien il y a de connectés
11: Là, on est à 4028.
8: Oh, quand même, hein.
11: Non, on a perdu un peu, mais c'est déjà beaucoup.
8: Donc je sens le hareng pour toi.
1: Eh, hey, tu viens chez moi après, Gérard.
8: Je sens le hareng.
1: Tu réponds. Mais à l'école, celle-là, elle répond jamais aux questions, putain.
20: Non, mais tu vas voir ailleurs si j'y suis, si t'es pas content. Hein.
1: Bah, réponds aux questions quand on dit
20: ton nom. Justement, je réponds, mais tu me laisses pas parler. Non,
8: maintenant, vous fermez vos gueules, vous laissez parler les gens.
1: Eh, tu viens chez moi après, Gérard.
8: Moi, je t'emmerde. Alors, je sens le hareng.
20: Donc, pour la troisième fois, je réponds à ta question. Donc non, je mets jamais de ticket, parce que déjà le ticket ça coûte énormément cher, ça coûte 8 francs, et moi j'ai pas 8 francs à mettre pour un ticket, et de toute façon j'aime pas les fonctionnaires.
8: D'accord, ah ben, c'est bien parce que moi non plus, c'est que je suis pareil.
20: Moi les fonctionnaires, je dirais un seul mot, mais je peux pas le dire.
8: Ouais, je sais qu'on les emmerde, et ben moi je le dis pour toi.
10: Bravo.
8: Donc moi, tous ceux qui sont fonctionnaires de la RATP, eh ben n'ayez crainte que vous nous faites chier. Et je sais même pas pourquoi qu'on paye un titre de transport avec vous. Parce que là, vous nous faites chier en fin de mois et en début de mois, vous allez nous coller des amendes alors que c'est vous qui nous faites chier. Alors ouais, ça sert à rien.
1: Gérard, je voudrais savoir un truc. Comment tu sens le hareng, c'est ça? Elle paye pas dans le métro, c'est bien ça?
8: Non, ouais, mais elle paye au tchao.
1: Alors, comment tu fais pour rentrer dedans?
22: Dans les portillons.
1: Comment tu fais pour rentrer dedans?
20: Je tape sur le mec et puis voilà, je l'avais dans la tu pues.
1: Non, mais comment elle fait pour rentrer dans le métro si elle paye pas le ticket?
23: Bah, il montait sur
8: Non, mais de toute manière.
1: Tu vas pas me dire qu'il y a l'escalade.
8: Attendez, là. Qui c'est qui demande ça, là? Je sens le hareng.
1: Trou du cul.
8: Bon, tu peux préciser ton nom, s'il te plaît, merci.
1: Trou du cul.
8: Non, mais même, de toute manière, maintenant, il y a des portillons que tu peux essayer de...
1: Trou du cul.
11: Calme-vous.
1: Tu disais, Gérard, donc, des portillons, machin.
8: Non, il y a des portillons que tu peux essayer de passer dès qu'il y a des gens qui sortent, hein, maintenant.
1: Gérard, c'est badminton, j'ai pas répondu, je peux répondre.
8: Ouais, bah vas-y.
1: Ouais, moi donc, je fais pas mes billets de transport, j'en fais en papier. Voilà.
8: Attends, j'ai mal compris la question parce qu'il y en a un qui s'amuse à.
1: Je paye pas mes tickets de transport, je prends un paquet de clopes et puis je découpe et puis je passe direct.
8: Ouais, d'accord.
1: Un coup de feutre et puis c'est bon. Gérard, si t'as des amendes, je peux te les faire sauter si tu me laisses te faire sauter le cul.
8: Bon, bah là, tu vas te faire foutre, toi, abruti.
20: Non, mais c'est gentil ce qu'il dit.
1: Bah, c'est possible, si t'as des amendes, hein, c'est pour toi, hein, moi je m'en fiche, hein, c'est pour toi, c'est dans ton intérêt.
20: Moi,
1: hein.
20: Tu me laisses,
24: c'est comme le cul, ça se lave.
1: Voilà.
8: Ouais, vous restez poli parce que sinon je vais virer tout le monde et je vais en garder qu'une, hein, tout à l'heure.
10: Eh, Gérard, c'est moi, Fildar. Tu veux un.
25: Un bubblegum, gros et tout mou.
10: Non?
8: Non, mais je crois que toi, Gérard, la prochaine, tu vas plus être là, hein.
23: Gérard, la bubblegum.
8: Donc il y a une question IRC sur pour la une réponse peut-être des informations là-dessus.
11: Oui non peut-être pas là-dessus mais est-ce que quand tu pointais à la NPE ils étaient en grève?
8: Ouais mais ça la question va y venir aussi alors je vois pas du tout.
11: Tu peux pas répondre.
8: Ben on va y venir.
11: Ah.
8: On va y venir sur cette question-là, donc ça sera que la neuvième. Alors donc,
10: on a le temps, Manu, Varigo.
11: Ah, il y a Delight qui te dit que tu dois pas t'inquiéter si tu reçois une amende de la RATP parce qu'il a filé ton nom et ton adresse quand il s'est fait attraper.
8: Mais c'est ça, c'est bien. Alors troisième question. Avec quel ça y est celui celui qui s'amuse.
1: Allô.
20: Téléphone encore. Allô.
10: Il y a un mec qui a une double ligne, hein,
1: Manu. Bonsoir, Manu. Je m'excuse de vous déranger. Pourrais-je
0: je rappelle des gens là, Gérard. Donc je vais gérer après la double ligne.
8: Non, mais faut quand même gérer en même temps.
10: Ouais, quand même que t'accouches, Manu. Hein.
8: Alors, avec quel moyen de transport vous déplacez-vous lors des grèves? On va demander ça.
10: Oh, ils suivent.
8: Voilà.
23: La
8: fais gaffe.
24: Je suis pas choupe.
11: Récupère ton briquet et leur lance plus comme ça.
8: Fida, arrête un peu. Toi, la semaine prochaine, c'est plus toi ici.
10: Non, je suis pas.
8: C'est terminé pour toi.
10: Je suis pas un putois, hein.
8: Ouais, bah, okay. C'est terminé.
10: Hein?
8: C'est terminé pour ta gueule, je veux plus de toi dans mes débats. C'est tout. À la Manu
9: place, ouais, à la place de trou du cul, on accueille fromage de cul.
2: Allô.
10: Bonsoir. Ça tourne autour du cul, hein, le débat, là. Hein.
2: Beaucoup, beaucoup. Bonsoir, Gérard.
4: Bonsoir, salut.
2: Salut.
6: Salut à toi.
2: Salut, Placo.
8: Alors, donc, la troisième question. Avec quel moyen de transport vous déplacez-vous?
4: Avec mon vélo à quatre roues.
8: Alors, on va demander à Babington.
2: Ouais, badminton, je te prie. Je me déplace en patinette.
8: Ouais, mais non, mais tu peux préciser.
2: À deux roues. Voilà.
8: Ok. La chatte en feu.
4: Avec mes rollers.
8: D'accord, bah c'est bien. Ouais, je pense que vous vous creusez pas trop la

0: certaines marques, des Nike, des Converse, Adidas,
1: des Cater
0: ou des Reebok.
2: Comme toi. Comme toi.
1: Moi, j'ai une Mégane coupée, donc j'ai pas besoin de prendre les transports en commun.
0: Ça c'est pas bien ça.
2: Non mais moi je peux, moi je vais, je sens.
1: Ouais, mais
3: quelle coupée, c'est un peu merdique comme voiture, ça, non?
1: Non, c'est vachement bien, t'es fou.
2: Rigo, non?
4: Y a Oxide qui demande à combien on peut faire une grève.
2: Bon, à plusieurs.
4: C'est combien plusieurs?
2: Bon, plusieurs, c'est tous ceux qui sont, vous pouvez être une vingtaine, cinquantaine, centaine, mille, voire deux mille, vingt mille ou autre, et plus ça à la rigueur.
4: Et il y a Davy One qui te demande, quand on fait grève, qui c'est qui fait le rôle du piquet?
2: Bah, tout le monde. C'est tout le monde qui se met sur devant et qui empêche le bus de sortir. Ou
5: c'est
2: autre.
5: Comme à ski, alors?
2: Non, pas spécialement, non.
4: Et il y a Ethan qui te demande si on peut faire grève tout seul.
2: Ça, c'est dur. Parce que si tu fais grève tout seul...
5: Tu y arrives, toi?
2: Non.
4: Ah, mais regarde, la grève de la faim, c'est des gens, ils font grève tout seuls.
2: Ouais, non, mais ils se mettent... Après, ils se retrouvent à plusieurs, quand même.
4: Ils se font une bouffe.
2: Non, mais ils se rejoignent. Ils se rejoignent. Donc, voilà. Donc, je sens le hareng pour conclure sur le thème de la troisième question.
6: Oui, alors moi, je me déplace souvent avec mon cheval tupu.
2: Quoi?
6: Je me déplace souvent avec mon cheval tupu.
2: Avec ton cheval qui pue?
6: Tupu, qui s'appelle Tupu.
2: C'est quoi ça?
5: C'est naze.
6: Bah, c'est son nom, mon cheval, non?
2: C'est le nom de ton cheval?
6: De quoi? Bah ouais, c'est mon cheval.
2: Mais attends,
5: elle est drôle ou pas? Elle...
2: Oh, mais c'est quoi là? C'est la réponse à la question?
6: Bah, bien sûr que c'est la réponse.
5: Gérard,
6: à la question.
5: Tu devrais la dégager hein, parce qu'elle répond pas à la question.
2: Oh, toi, je sens qu'il va t'arriver. Ouais,
5: tu vas finir sans culotte.
6: Tu as un cheval dans les rues de Paris, hein?
2: Ouais, bah toi, je crois que tu vas finir sans culotte ce soir.
5: Ouais.
6: Alors ça m'étonnerait.
2: Ouais, bah...
5: La quête entre les dents.
2: C'est ce qu'on verra.
5: La quête entre les dents.
2: Ouais, bah, attends, j'ai pas besoin de t'attraper pour t'avoir.
5: Bah tiens, on te voit, hein, pas besoin de te trouver, hein, on sait où t'es.
2: Alors donc, avec quels moyens vous déplacez-vous pour lors des grèves? Bon, ben, il y en a qui ont dit en roller, ça c'est vrai, mais je pensais qu'on allait dire souvent en vélo, ou même voire en covoiturage, parce que ça c'est...
5: C'est quoi ça, Gérard?
2: Le covoiturage, ouais. Donc c'est des gens qui habitent pas loin, qui sont à peu près dans la même société, qui s'appellent le soir pour comme là en ce moment. Là, je pense qu'on va parler, ça va en parler beaucoup du covoiturage. Donc ils s'appellent entre eux le soir et disent bon ben tu viens me chercher à telle heure le matin pour m'emmener au boulot.
5: Mais tu peux faire du co-vélonnage ou du co-camionnage ou un truc comme ça?
2: Du co-vélonnage, je pense pas. Du co-camionnage, c'est à peu près comme le covoiturage, hein. C'est à peu près pareil. Donc, pour répondre à ça, donc je pense que le plus gros, c'est ou le vélo, ou le covoiturage qui se fait régulièrement lors des grèves. Et donc, on va poser la quatrième question et on se retrouve après. Alors, quatrième question. Pensez-vous normal que les jeunes ne laissent pas leur place aux personnes âgées ou autres lors des grèves? Et on s'écoute le petit anus de Bobigny avec le chapeau de JR et on se retrouve tout de suite après pour la suite du débat et la fin avec toujours Manu au standard qui vous attend au 0870 5000 et toujours Rigo sur le site internet. On est combien à peu près?
4: On est 4832, on est remonté.
2: Donc 4832 personnes pour...
5: Et moi
2: toi, j'ai même plus besoin de t'annoncer, toi.
7: Un bubblegum, gros et tout mou.
2: Et voilà, donc, petite rectification sur le disque, c'est le petit anus de Bobby avec le chapeau d'hier. Et donc, là, on est 40 sur le Minitel.
5: Ouais.
2: Donc, sur l'IRC, on est...
5: Tu veux que j'en lise 3 messages ou pas, Gérard?
2: Non, c'est bon, on n'a pas besoin.
5: D'accord. On s'en fout de vos messages, hein. Vous êtes là, mais on s'en fout, hein. D'accord.
2: Si c'est pour répondre aux questions correctement, c'est bon. Si c'est pour dire des conneries sur les gens, c'est pas la peine.
4: Sur IRC, on est racine de 5 879 968, c'est-à-dire exactement 4965. Il manque que 35 personnes pour dépasser les 5000.
2: Pour atteindre les 5000.
4: Chose qui n'a jamais été faite, donc j'espère bien que le débat va bien se passer, que ça va donner encore envie à des gens d'arriver.
2: J'espère aussi.
5: Je peux faire un message Minitel ou pas? Parce qu'il y a 43 connectés.
2: Bah vas-y, dis.
5: Donc il y a Tequila qui demande si New York c'est plus dangereux le soir que le jour.
2: Non mais attends, c'est même pas la peine de parler de ça. Donc vous pouvez toujours nous appeler au 0803 08 5000. Il y a Manu qui vous attend. Il y a toujours les 24 lignes qui sautent là encore.
5: Ouais, elles sautent, hein.
2: Donc ça n'arrête pas depuis tout à l'heure.
8: Jump.
2: Alors donc

0: Je vais vous donner quand même encore des chiffres pour ceux qui ont
1: un petit sondage, non, sur ouais.
0: Pour ceux qui vont se déplacer là tout à l'heure pour aller à leur travail. Alors en Île-de-France, réseau banlieue, un train sur trois devrait circuler sur les lignes de Paris-Montparnasse, Paris-Saint-Lazare et Paris-Est, et 1 sur 4 sur Paris-Nord. Question RER, donc trafic RER A, trafic normal, RER en merde de crédit.
2: C'est France Info là.
0: RERB, un train sur 4 sur la
3: combien
0: branche.
3: Combien
0: un train sur 4.
3: RERB, ça m'intéresse, tu peux répéter, j'ai pas entendu.
0: Un train sur 4 sur la branche nord, entre Gare du Nord et Roissy et Mitry.
3: Mitry,
0: ouais. Interconnexion suspendue en Gare du Nord.
1: Non, mais il y a le Roissy bus quand même qui passe.
0: Attention, le mouvement de grève engagé hier matin sur la branche
1: de l'Arme.
0: Sur la branche gare du Nord Mitry pourrait se poursuivre ce matin. Question RERC pour ceux que ça intéresse toujours.
1: Non.
0: Un train sur train RER2. RERD, un train sur trois, donc voilà ce que je pouvais vous dire.
3: Est-ce que tu peux donner les horoscopes du TGV Atlantique?
0: Alors, TGV Atlantique.
4: Pour les béliers seulement.
0: Non, je parle pas TGV Atlantique, je sais même pas, je pense qu'ils en parlent pas dessus.
1: Si, c'est en bas dans la Corse, vers la Corse.
0: N'importe quoi, toi. Donc on va récupérer, je sens le hareng.
5: Tu viens chez moi après, Gérard?
0: Putain, lui, commence à me gonfler.
5: Ouais.
0: Je sens le hareng, est-ce qu'elle est toujours là?
6: Salut.
0: Re-salut. Comme toi.
6: Re-salut.
0: Re-salut, K4 Pack.
7: Ouais, salut à toi, Lascar.
0: Fromage
1: de cul.
0: De cul.
7: Ouais, bonsoir. Je voudrais parler à la fille qui était chatte en feu tout à l'heure.
6: Allô?
0: Chatte en feu.
6: Ouais. Oui.
7: Allô?
0: Et badminton.
7: Allô? Ouais, salut à toi, poète de l'an 2000.
0: Alors, donc la question.
7: Allô?
0: Putain, mais allô, il est chiant celui-là.
1: Ah, il est relou.
7: Allô?
0: Alors, donc la quatrième question, vous avez eu le temps d'y réfléchir?
7: Non.
0: Alors, pensez-vous.
7: Chatte en feu, on n'a pas pu la voir. Ouais.
0: Alors, je répète la question et on se calme. Là, il est 2h32 même. Mm. Donc, pensez-vous normal que les jeunes ne laissent pas leur place aux personnes âgées ou autres lors des grèves? On va demander
7: Je vais te choper à la sortie de la radio, t'as ta gueule.
0: On va demander à Babington.
8: Attends,
7: c'est
8: relou,
7: ouais. Ouais.
8: C'est de la merde.
6: On va te marrer.
0: Badminton.
7: Ouais, ils ont raison les jeunes, mais faut les virer les vieux. Ces vieux crottins de mammouth. Là. Faut les tèges.
6: Ouais.
0: Badminton.
7: Faut les tèges, faut prendre leur place. Ouais, mais tu m'écoutes là.
0: Oui.
1: Il y en a marre des gros, ça là.
7: Alors. Ouais, mais c'est bon, je t'ai dit, faut les virer tous les vieux. Là.
0: Bon, donc, apparemment, t'as pas envie de répondre correctement à la question, toi.
7: Bah, c'est son avis, hein.
0: Ouais,
7: je t'ai dit que j'étais d'accord.
0: La chatte en feu.
7: Non, les chaudes.
6: Sans t'énerver, est-ce que tu peux répéter la question?
7: Oh non, il va se l'arriver, non.
0: Pensez-vous normal que les jeunes ne laissent pas leur place aux personnes âgées ou autres lors des grèves?
6: C'est normal.
0: C'est normal, toi?
6: Ouais.
0: Alors donc, toi, tu laisserais pas ta place à une personne âgée pour qu'elle s'assoive?
7: Non.
6: Bah non, faut les virer.
0: D'accord. Elle paye quand même leur transport
6: rigole,
0: comme nous.
6: Je rigole.
7: Non,
0: ils ont
7: une carte vermeille.
0: Hein, fromage de cul.
7: Ouais, non, moi, en fait, moi, sérieusement, je laisse ma place aux personnes âgées, c'est normal.
6: Bah oui,
7: moi, j'aimerais que quand je sois un petit peu plus vieux, qu'on fasse la même chose pour moi.
0: Ah oui, mais ça, je pense que c'est tout le monde a envie de faire pareil que toi.
7: Ouais, mais là, j'entends des témoignages qui me plaisent pas trop. Je suis désolé.
6: Non,
7: mais
6: non,
7: pourquoi? Attends,
0: mais attendez.
7: Non, moi, je suis pas d'accord avec que personne jeune te laisse la place.
0: Mais
7: non, c'est pas d'accord à la consommation à tout prix, c'est ça? Alors quand c'est pour rendre un service, voilà.
1: Excusez-moi les auditeurs.
7: Ça y est,
1: on les coupe ou quoi, Manu? Tu joues à quoi là?
4: Bah ça y est, j'ai trouvé celui qui foutait le bordel.
1: Tu te paluches là?
0: Alors comme toi.
4: Enfin, à toi.
6: Oui.
0: Donc pour toi.
6: Ah non, moi je laisse jamais ma place aux vieux dans les bus. Moi je trouve que les vieux, faut les tuer à la naissance. Donc.
0: Non mais attends, toi t'es vraiment dégueulasse alors.
7: Bah ouais.
6: Non, je suis pas dégueulasse.
7: Ton avis, c'est méchant, bien sûr.
6: Ils prennent le bus à une autre heure. Je veux dire, ils prennent toujours le bus quand il y a du monde dans le bus.
7: Donc, t'as un petit peu de respect pour les vieux quand même, merde.
6: Mais non,
7: ils prennent trop de place.
0: Oh, on se calme, vous laissez les gens répondre, s'il vous plaît, merci.
6: Donc à prendre des taxis, puis pue la mort, quoi, c'est horrible.
7: Voilà. Non, on peut pas laisser dire ça, Gérard.
0: Bon, je sens le hareng.
6: Ouais, non, moi je pense que c'est pas normal, parce qu'il y a aussi des personnes de 30 ans ou plus aussi qui laissent pas. Ils laissent pas leur place aux personnes âgées.
0: Donc
6: il y a également aussi les femmes enceintes.
0: Mmh.
6: Les femmes enceintes, tu leur laisses pas la place.
0: Ah si, parce que de toute manière, la personne qui est enceinte, moi je peux...
6: Oui, mais les personnes qui veulent s'asseoir, les gens, ils se lèvent pas pour laisser la place à une femme enceinte.
0: Mais moi, je peux te dire une chose, que la personne âgée va voir carrément le machiniste et demande à ce qu'elle s'assoie. Et fais-moi confiance que le machiniste, il a le droit de faire dégager une personne pour laisser la place.
1: Si, c'est vrai.
0: Non, mais moi, je peux vous... Oh, vous me laissez répondre.
7: Donc moi, je peux...
1: Il y en a qui se marrent, Manu.
0: Non, mais je sens que... Et ça recommence.
7: Allô, bébé.
0: Tony.
1: Comme ça, Manu, putain.
0: Je sens qu'il y a du Tony là-dedans. Ça, c'est encore lui. Donc, moi, je réponds à...
7: Attends, j'ai pas répondu.
0: Non, mais attends, si, t'as déjà répondu,
7: non,
0: toi.
7: Non, c'est qu'à 4 packs, j'ai pas répondu.
0: Non, mais attends, toi, t'étais en train de jacquer pendant que tout le monde répondait, alors.
7: Pas du tout.
0: Alors tu réponds ?
7: Bah, je voulais te dire qu'effectivement, il faut éliminer les cartes vermeilles, c'est clair. Il n'y a pas besoin de laisser des places dans les transports en commun pour les vieux croutons. Elle disait il faut les tuer à la naissance. Moi, je dirais même il faut les empêcher de se reproduire. Passer 80 ans.
0: Et
7: évite de parler de la tasse.
0: Et Tony, voilà, quoi, tu t'écrases.
7: On parlait de l'odeur, ça c'est vrai que ça fouette, mais il n'y a pas que chez les vieux, il y a aussi des gens de 38 ans qui sentent à 5 mètres, je veux dire.
6: Ouais, il y en a qui puent la mort aussi à 38 ans.
7: Voilà, ça sent la mort et ils ne peuvent rien. Ils ne peuvent rien si ça sent le cercueil.
6: Tu crois qu'ils sentent?
0: Alors moi je réponds, mais maintenant ça y est, vous avez assez répondu, maintenant c'est à moi.
7: Ok, super.
0: Donc moi je peux vous dire une chose, qu'il y a les personnes âgées et... Putain, il commence à me casser les couilles ce mec. Donc, je peux vous dire une chose, qu'il y a certaines personnes qui laissent pas les places, ça, je trouve ça dégueulasse de leur part. Et pour les femmes enceintes, ils vont s'adresser au machiniste. Le machiniste demande à ce qu'on lui laisse la place. Et il y a d'autres personnes qui ont le droit, tout comme toutes les personnes âgées, de s'asseoir. Et les femmes enceintes, c'est les aveugles.
7: Ouais, okay. Les aveugles.
0: Bon, écrase-toi. Rigo, une question.
6: Je suis d'accord avec toi.
3: Oui, il y a Davy One qui te demande combien ça coûte une grève en euros. Et est-ce qu'il y a des réductions pour les cartes vermeilles et les militaires ?
0: Non. Il n'y a aucune réduction pour tout ça.
3: Et combien ça coûte alors ?
0: Je n'en sais rien.
1: Il faut se renseigner, Gérard, quand même.
0: Ben, on n'est pas encore au moment de l'euro. Alors, lors des grèves.
1: Ouais, il y avait un petit Larsen, là. Manu. Manu.
0: Non. Ouais, puis le Dark.
4: Fais le malin.
3: Qu'est-ce qui se passe ?
0: Fais bien le malin, toi. Alors, lors des grèves.
4: Un pauvre type.
3: Je sais pas.
4: Ça vient d'où ?
3: Moi, ça le fait pas.
4: Star Trek.
0: Non, mais plus tard. Plus tard, quand t'auras fini, tu vois ? Non.
4: Il ouvre la porte, ça marche.
0: Connard, dès qu'il arrive, tu l'arrêtes. Alors, fais pas chier ton monde, toi.
4: J'ai rien fait, moi.
0: Pauvre con, va.
4: Ah, mais c'est le nouveau con, attends. Oh. Là ?
0: Non, mais là, c'est bon. Mais non, c'est Pildar qui s'amuse, alors.
1: Ben, je m'amuse.
0: T'inquiète pas, il s'amuse. Il s'amuse depuis tout à l'heure.
7: Excusez-moi de vous déranger, monsieur Lagrange, à l'appareil.
6: Oui.
0: Non, là, j'ai plus rien.
7: Une nuit à l'hôtel Matignon.
0: Non, il s'amuse, là. Il s'amuse.
1: Ah, c'est ça.
0: Ouais. Fais gaffe, parce que tout à l'heure, je vais t'éclater, toi, tu m'énerves.
4: Les deux débats, c'était le bordel.
0: Ouais. Non, mais on peut remercier Pildar.
4: L'audience.
1: Et lui, là, au standard, t'as vu le bordel,
4: toi ? Attends, je suis en train.
1: Et lui, c'est
4: pas,
1: Manu.
4: Je peux pas me concentrer avec tous tes pauvres sons, là.
0: Non, ouais, c'est lui qui s'amuse aussi. Tu mets ça sur le doigt à Manu, tu vois.
1: Ouais, ouais.
7: Donc, Gérard, je vais te choper à la sortie de la radio, tu vas ta gueule. On va te niquer.
0: Bon, ces bandes de petits cons, là, je les emmerde. Alors, lors des grèves, tripotez-vous les gens, les jeunes femmes ou des chiens.
7: Ta mère.
6: Ouais.
1: Donc, c'est n'importe quoi, le standard, ce soir. Je suis dégoûté.
0: Non, mais ouais. Moi, je suis plus dégoûté parce que c'est toi qui fous le plus ta merde.
1: Non.
0: Nuance. Alors, lors des grèves, tripotez-vous les jeunes femmes ou des chiens quand il y a les trains qui sont complets. On va demander à Babington.
7: Tu viens chez moi après, Gérard ?
0: Babington.
7: Ouais. Moi, je pense que ouais.
0: Mmh. Tu peux préciser ?
7: Parce que c'est toujours le mercredi, c'est comme ça. C'est toujours comme ça.
0: Mmh. Donc c'est toute la précision.
7: Voilà, mais c'est toujours complet comme ça.
0: D'accord, la chatte en feu.
4: Moi je te baisse.
0: La chatte en feu, s'il te plaît.
6: Je ne réponds pas à cette question.
0: Alors dans ce cas-là, tu réponds pas à cette question, c'est terminé pour toi le débat. Au revoir.
7: C'est terminé. Allez, hop.
0: Au revoir pour elle. Alors, fromage de cul.
7: Fromage de cul. Ouais, moi je fais... Quel intérêt de faire des grèves si on peut pas tripoter des nanas, je veux dire.
2: Ouais.
7: Non, c'est normal, c'est tout à fait. Je suis sûr que toi, petit vicieux, tu l'as fait aussi quand tu étais jeune.
0: Hein, tu... Ben, ça m'est arrivé, ouais.
4: Raconte.
7: Allez, raconte.
4: Raconte,
7: vas-y. Raconte tes premières expériences sexuelles dans le RER.
1: T'inquiète pas. Bah vas-y, raconte avant.
0: Non, allez, je parle. Toi, tu t'écrases.
1: Les auditeurs, vous voulez qu'ils racontent ?
7: Bien sûr.
0: Écrase, pour un sens, je demande aux auditeurs leur truc. T'inquiète pas.
2: Ouais, raconte quand tu mettais des doigts dans le cul au chien, vas-y.
7: Vas-y, fais pas la pute.
0: T'inquiète pas.
2: Ouais, ben je vais te dire que moi, ça m'est déjà arrivé. Je vais te raconter une petite anecdote. L'autre fois, c'était genre dans l'ouest parisien. Et j'ai touché une espèce de grosse vache, là, avec des tresses qui sentaient pas très bon.
0: Alors, t'inquiète pas, c'est même plus la peine.
7: Il a pas dit que c'était Sandy la grosse.
4: Oh, tu travailles.
2: Attends, j'ai le droit de toucher des grosses qui sentent mauvais. Je me suis tapé des mycoses, des champignons sur les doigts. C'est pas ma faute, mais j'ai le droit.
0: Non, mais c'est terminé pour toi. Tu peux.
2: Mais
0: tu...
2: pourquoi?
0: C'est terminé, ça t'apprendra.
2: Attends,
0: comme toi.
2: T'as pas le monopole des grosses, hein, je te signale.
6: Non.
0: Manu,
2: t'as pas le monopole boss. Des.
0: Comme toi.
6: Ouais, moi je touche pas les femmes ni les chiens. Ça me dégoûte un peu, mais bon, je touche d'autres trucs.
0: D'accord.
7: Ça te dirait de me tripoter.
6: Oui,
0: Tony. Tiens, c'est bien parce que fromage de cul, c'était Tony. Et Tony, il fait les deux débats.
7: N'importe quoi. C'est pas grave, enchaîne.
0: Comme toi, donc c'était ta réponse ?
6: Oui, c'était ma réponse.
0: Ok. Je sens le hareng, ou à moins qu'il y ait une question IRC ?
3: Non, on voulait juste dire que même s'il n'y a pas grève, on peut tripoter les filles dans le train et pas que dans le train.
7: Bah ouais.
0: Ok. Donc, je sens le hareng.
5: Je viens droguer. Je me drogue à la frite. Je ne peux pas me passer de frites, c'est plus fort que moi, ça me rend fou. Je ne pense qu'à ça, manger des frites.
0: Crois que c'est Manu alors que c'est toi qui viens d'allumer le truc.
1: N'importe quoi, ça c'est pour le régler le son du CDR.
0: Mais oui, le CDRM, pauvre con.
6: Je te disais que je tripote les fesses des hommes parce que c'est ce que je regarde en premier chez un mec.
0: Mmh.
7: Et après, tu regardes en premier chez un mec.
6: T'as vraiment des goûts de merde.
0: Non mais il s'amuse. Attends, je sens le haron parce que là Max il vient d'arriver. Donc c'était pour préciser que c'était pas pour se régler le CD-ROM qui s'amusait. C'est qu'il est en train de s'amuser à mettre une connerie là-haut.
6: Salut Max.
0: Je sens le haron donc.
7: Tu viens chez moi après Jean.
0: Je sens le haron.
6: Non mais je te réponds là.
0: Mm-hmm.
6: Donc je te disais que je trouve souvent les fesses des hommes.
7: Ah vas-y Sandy, vas-y encore.
6: Dans le tramway ou dans le métro. Et donc je regarde.
7: Vas-y.
0: Vous laissez parler les gens ou quoi ?
6: Donc voilà, je t'ai répondu.
0: D'accord.
6: Si t'as pas entendu, t'entends.
0: Je suis, c'est bon, j'ai compris quand même ce que tu m'avais dit. Alors, pendant les grèves SNCF ou autres, les trains font-ils l'amour ? On va demander à Babington.
8: Gérard.
0: Babington.
7: Oui, tu peux répéter la question, s'il te plaît ? J'ai pas bien entendu avec le bruit.
0: Alors, pendant les grèves SNCF ou autres, les trains font-ils l'amour ?
7: Je pense que c'est possible. Ouais, comment on peut répondre à ça, c'est possible techniquement.
6: Possible.
7: Techniquement. Et par contre, je pense que ça arrive que sur certaines voies ferrées et pas partout en France.
0: D'accord.
7: Dans les grandes gares.
0: Tony,
9: t'es aussi con que tes pieds.
7: Les trains, ils ont pas d'appareil génital.
0: Non mais Geneto, merci Tony Geneto. Pour
7: Geneto si tu veux.
1: Geneto, voilà. Geneto,
3: c'est des bateaux Geneto.
7: Parce que c'est transitif, c'est ça.
1: Ouais,
7: ça se conjugue.
1: Non, c'est transpirif.
7: Ah ok.
0: Donc alors pourquoi Manu.
3: Donc on accueille, je t'écoute à la place de Caca de Pâques.
2: Oui, allô.
3: Et on accueille Slogan à la place de J'ai la chatte en feu.
10: Les routiers c'est tous des enfoirés. Là, c'est au pouvoir, enfoirés.
3: C'est slogan. Il est dans le débat de la grève, grave.
0: Non, mais je crois que tu lui dis qu'il se calme.
3: Non, mais il va t'écouter, il n'y a pas de souci.
0: Je t'écoute. Donc, Tony.
7: Ouais, ça y est, j'ai répondu, ils n'ont pas d'appareil génital.
0: Ok, alors je t'écoute.
2: Ouais, je t'écoute. Vas-y, je t'écoute, GG.
0: Non, mais tu réponds à la question.
2: Bah écoute, des trains qui copulent, non, pas des masques, mais il y a quand même. On me laisse parler. Il y a quand même un maximum de gens qui sont enculés dans les chiottes de la loi.
0: Alors je t'écoute, tu vois. On t'a très bien entendu, maintenant tu dégages. Au revoir.
2: Moi j'ai une aventure.
0: Voilà, allez, c'est très bien. Alors merci, comme toi.
6: Ouais. Bah non, les trains peuvent pas faire l'amour. Par contre, ça baisse sec dans les trains quand il y a grève.
0: Non mais ça revient presque à la.
7: Sur quelle ligne?
0: Ben, ça revient presque à la cinquième, hein.
7: Tu viens chez moi, c'est Jean-Gérard.
0: Ça revient presque à la cinquième question, ce que tu veux dire, hein.
7: Quoi. Gérard, j'ai pas.
6: C'est quoi la cinquième?
0: Ben, la cinquième, c'était lors des grèves, tripotez-vous les
6: gens en Arte. Il y a une différence entre tripoter et faire l'amour.
0: D'accord.
7: Tu fais l'amour sur quelle ligne, toi?
0: Slogan, toi, tu veux répondre, là ?
6: RERB.
10: La RATP, à nous en France. Ok. Non.
0: Slogan, tu réponds à la question ou pas ?
10: Bah, j'ai vu que j'étais au standard. J'ai pas tout entendu.
0: Alors, pendant les grèves, SNCF ou autres, les trains font-ils l'amour ?
8: Ouais, Gérard, tu peux répéter la première question du débat ? Je voulais répondre.
10: Attends, tu me laisses parler, s'il te plaît. Les trains font-ils l'amour ? Tu me prends pour un con ou quoi ?
0: Non, je t'y prends pas.
10: Silence.
0: Ouais, mais c'est pas moi qui l'ai dit, alors. Hein.
10: Pauvre cave.
0: C'est pas moi qui l'ai dit, slogan.
8: T'es vraiment un bâtard, hein ?
10: Abruti, va. Espèce de andouille, va.
8: Tu travailles ?
0: Non. Alors, c'était
10: un... Il y a un autre Gérard. Ouais, il y a un autre Gérard à l'antenne, là.
0: Slogan !
10: Ouais, bah je viens de répondre.
0: Ok. Alors, je sens le hareng.
6: Alors, effectivement, je pense que les trains ont une vie sexuelle plus épanouie.
10: Humain. Oh la folle.
6: Parce qu'ils peuvent faire ça à une vitesse
0: plus
6: rapide.
0: Non,
6: ils vont plus vite,
10: quoi,
6: si tu veux.
10: N'importe quoi.
8: Non, travaille.
6: Justement, ils peuvent avoir une vie sexuelle plus épanouie, vu qu'ils vont plus vite.
8: J'aimerais te dire je t'aime à la loco.
6: Ouais,
8: j'aimerais te dire je t'aime quand je suis un travelot.
0: Celui qui s'amuse à dire ça va se calmer.
6: T'as compris ce que je t'ai dit, Gérard ?
0: Ouais, j'ai entendu.
6: Donc il n'y a pas de problème.
0: Ok, alors, septième question. Pourquoi faire grève lorsqu'on est bien payé, Gérard ?
3: Oui, juste avant que tout le monde réponde, donc on accueille excuse-moi, c'est un peu compliqué.
11: Oui, allô, bonsoir.
3: Et on accueille donc Couscous à la place de Badminton.
6: Salut Couscous.
0: Tu mets ça là-bas.
11: Couscous, dédicace,
0: hein, fermez vos gueules un peu maintenant.
11: À tous les poseurs de bon.
0: On salue sous les bras, j'ai des poux. Bonsoir à toi.
11: Oui, bonsoir.
0: Et Couscous, bonsoir à toi.
8: Bonsoir tout le monde.
0: Eh bien, bienvenue dans les débats du jeudi, toi. Alors, donc, pourquoi faire. Bon, maintenant, vous allez vous calmer parce qu'il est 2h45 et je voudrais terminer le débat correctement. On peut savoir.
11: Allô, ne quittez pas.
8: Allô, bébé.
11: Ouais.
6: Oui.
0: Ça va. On peut savoir le nombre de personnes qu'il y a sur Internet. Puis le dernier, fais gaffe, parce que tout à l'heure, ça va mal se finir pour toi.
3: Allô.
0: Ouais, on t'écoute.
3: Allô.
6: Allô.
11: Allô.
8: Allô.
3: Ok, non, c'était pour
0: vérifier.
11: Oui, faites bonsoir.
0: Bon, Fildard, tu dégages. Non, mais là, ça commence à bien faire, lui.
11: Oui, c'est bon, c'est le standard, tu veux parler de quoi ? Ouais, c'est des. Ça, l'antenne, ce serait pour. Tu veux parler au doc ?
0: Bon, ça y est, c'est
1: Manu, là, t'as vu ?
3: Gérard, on est 4131.
0: Fildard, tu laisses parler Rigo, quoi ? Fais le con !
3: 4131.
0: Bon, moi, j'arrête le débat.
3: On est 4131.
1: C'est bon. Arrête.
0: Non mais là c'est pas Manu, c'est Fildard qui déconne.
1: C'est Fildard, t'arrêtes maintenant.
12: D'accord, j'arrête.
1: Qu'est-ce qui se passe ?
0: Donc
1: on est pas, ça va ou pas ?
0: Non mais qu'est-ce que c'est que ce bordel là ?
3: Ah mais je crois qu'il y a un problème.
0: Fildard, ça commence à bien faire.
1: Il n'y a rien d'allumé. Ouais. Regarde.
3: Un problème.
0: Si, non mais il s'amuse là-bas. Non mais c'est pas grave. De manière, c'est la dernière semaine que tu fais les débats, toi. Ça, c'est la semaine prochaine, c'est terminé pour toi.
1: On verra.
0: Non, il n'y a plus d'on verra, maintenant c'est fini. Deux semaines qui me foutent la merde, c'est pas la peine. Donc on est 4000.
3: 4000. Arrêtez derrière. C'est quoi ce bruit qu'on entend ?
1: Je sais pas, je.
3: C'est dingue. Bon, on est 4321, c'est en train de remonter un petit peu, mais on n'atteindra pas. On n'atteindra pas les 3000 ce soir.
0: Non, les 5000.
3: Les 5000 ce soir, excuse-moi, je suis fatigué.
0: Septième question.
8: Je vais raccrocher, Gérard.
0: Pourquoi faire grève lorsqu'on est bien payé ? On va demander à Couscous.
8: Bah, je sais pas, moi, je sais pas. Je vois pas le problème dans la.
0: Ok.
1: Est-ce que tu fais des grèves, toi, Couscous, des fois ?
8: Ouais, ça m'arrive.
1: Tu fais des grèves de la faim, non ?
8: Ouais, j'ai déjà fait le ramadan.
13: C'est des bombardiers.
8: J'ai déjà fait le ramadan, mais je me suis déjà fait aussi des grèves des poumons, des grèves du cœur, des grèves du foie.
0: D'accord. Sous les bras, j'ai des poux.
13: Mais du shampoing.
0: Tu réponds ?
10: Mais du shampoing, je vois aussi.
0: Tu réponds ou tu réponds pas ?
1: Tu réponds, c'est bien. Si tu réponds pas,
8: t'as envie.
0: Manu, tu le prends.
10: Alors, tu réponds ou tu réponds fort ?
0: Manu, tu le récupères, on va passer à slogan.
11: Ouais, bah la question, je la trouve un peu trop sans sens.
12: On va s'écouter un petit morceau.
0: Voyelle !
11: Non, moi je réponds pas à la question. Je réponds pas à la question dans ces conditions, genre. Faudrait que tu mènes un peu mieux ton débat.
0: Alors, slogan.
11: Oui.
0: Tu
12: Répète-la.
11: Vas-y. Répète la question. Allez, gars, c'est quoi la question ? Aidez-moi.
0: Pauvre con, on va. Ouais, ouais, arrête tes conneries, tu veux ?
1: Ça va.
0: Arrête tes conneries depuis tout à l'heure.
1: Mais y a rien.
0: Arrête. Soit tu m'énerves.
1: De poisson.
0: Non, slogan.
11: Ouais.
12: Ah, je l'écoute dans la maison.
11: C'est Notre-Dame de Paris, là.
12: Arrête, Gérard. On a gagné. Bonsoir à tous les égorgeurs de France.
0: Bon, allez, hop, terminé. C'est même plus la peine de continuer le débat, j'arrête. Hop, terminé. Fildar, tu dégages, c'est fini pour toi. Moi j'arrête, je continue pas le débat. Bonsoir à tous, vous faites les conclusions. Couscous pour conclusion du débat.
14: Non,
1: ils sont tous là, GG.
0: Non, tu dégages, je vois pas le savoir, c'est conclusion, c'est tout. T'as bien foutu ta merde lors des deux débats.
12: Mais non.
0: T'as foutu ta merde pour lors des deux débats.
12: On a débattu partout.
1: On fait ça pour internet alors, pour internet.
3: Il y a encore plus de 4000 personnes, on peut peut-être continuer pour eux.
0: Toi tu vires.
1: Non mais je fais plus rien, je bouge plus.
0: Alors, slogan, si tu veux répondre correctement à la question.
11: Bah oui, mais il y avait tellement de brouhaha que j'ai pas entendu, alors faudrait que tu répètes.
12: Ah ouais, mais là...
11: C'est pas possible. Tu peux répéter, s'il te plaît ?
0: Ah ben, pourquoi faire grève lorsqu'on est bien payé ?
11: Alors là, c'est une question bien difficile.
1: C'est une bonne question,
11: c'est
1: ça.
11: C'est une bonne question. Je sais pas ce qui t'arrive en ce moment.
3: Bah sur l'IRC, on me demande que tu répètes cette question, justement.
0: Alors, pourquoi faire grève lorsqu'on est bien payé ?
1: Gérard ? Au standard, on me demande aussi que tu la répètes encore.
0: Non,
1: une
0: mais
1: fois.
0: Alors là, ils me font chier, hein, au standard.
1: Bah ouais, mais bon. Gérard, sur Minitel, moi, il me demande que tu fermes ta gueule.
0: Eh bah, toi, tu vas fermer ta grande gueule de con.
11: C'est Minitel. Oh là là.
15: Hey, Gérard, tu penses aussi quand tu fais caca ?
0: Voilà pour le Minitel, il fonctionnera plus.
12: Ah, bien joué.
0: Alors, slogan, si tu veux répondre correctement à la question maintenant.
11: Bah, je la trouve tellement compliquée. Bah, non, je pense que c'est pas utile de faire grève quand t'es bien payé.
0: D'accord. Donc, Tony.
12: Ouais, non, c'est pas les riches qui font grève, c'est les pauvres comme nous.
0: Bah, ouais, mais. Non, mais Tony.
12: Oui.
0: Est-ce que. À ton avis, toi, pourquoi faire grève lorsqu'on est bien payé ?
11: Bah, y a personne.
12: Non, mais tu comprends pas que c'est les pauvres qui font grève. Mm-hmm. C'est pas les riches. Les riches, ils n'ont pas besoin de faire grève puisqu'ils ont déjà.
11: Ils font des émissions
0: sur M6,
12: ils ont la radio, tout ça.
0: Tony, t'évites de dire des noms.
15: Aussi quand tu fais caca.
11: On est pauvres. Donc la semaine prochaine, pas de Tony.
0: Alors, comme toi.
14: Ouais.
0: De manière, c'est la fin du débat. Hein. Il est 2h51, j'arrête après.
11: Mais t'es ouf.
0: Comme toi.
14: Ouais, bah non, c'est pas utile. Moi, je suis du même avis que Tony.
0: D'accord, et je sens le harangue pour finir.
14: Alors, quoi te dire, je pense que c'est pour emmerder les gens. Tu crois pas ?
11: Elle est con, c'est pas la question, ça. Ça n'a rien à voir avec la question. Elle a rien dans la tête.
12: Viens là, la cinglée.
14: Elle est con.
12: Allez, hop.
0: Alors, je vous préviens.
12: Elle est prison.
11: Mais on prévient de rien.
0: Allez, moins conne que vous, parce qu'elle sait répondre aux questions que vous ne savez pas répondre. Alors, moi, pour vous dire, vous fermez vos gueules maintenant. Merci. Alors moi, pour vous répondre, je sais pas pourquoi que ça sert de faire grève lorsqu'on est bien payé, vu qu'il y en a qui se touchent des briques par mois. Hein, donc
1: combien
0: des millions par mois, je me demande pourquoi qu'ils font grève. Ça sert strictement à rien.
11: Tu peux toujours réclamer 200 balles de ticket restant en plus.
0: Et alors,
12: Non, mais là, c'est pas ça.
11: Mais ouais, c'est pas possible.
0: Conclusion.
12: Je sens le harangue et tu suces la bite, ça y est. Non, mais faut pas déconner, là.
1: Il y a un problème au standard, là.
11: Ouais.
0: Donc, c'est terminé, donc...
11: C'est rien terminé du tout, tu continues, allez, jusqu'à...
12: Fais pas la pute.
1: Il y a un problème d'insert, quand même. Hein.
11: Ouais, mais c'est pas grave, il est bon, là.
1: Si quelqu'un m'entend dans le CD-ROM...
12: Excusez-moi, je vais de quel côté, là.
11: Allô, je suis perdu, là.
1: Ah, c'est mieux, déjà.
14: On est où, là ?
0: Conclusion.
3: Gérard, avant de finir, quand même, il y a Davy One qui te pose une question. Est-ce qu'il y a des universités où on apprend à faire grève ?
11: Bah ouais, tiens, je sais pas ce que c'est une université.
1: Là, c'est la merde encore.
0: Personnellement, non, je pense pas, parce que de toute manière, même les lycéens font grève.
1: Mais comment on sait comment il faut faire la grève alors ?
0: Ben, ça, c'est eux qui voient, hein. S'ils sont mal payés, ben, ils font
1: grève. Non, mais c'est pas que ça. Je vais t'expliquer. Par exemple, t'es étudiant, t'as jamais fait de grève. Il y a quelqu'un qui dit, bon, on va faire la grève. Si tu sais pas comment on fait, qu'est-ce que tu fais?
0: Eh ben, tu les suis, c'est tout.
1: Tu les suis, tu fais quoi? Tu suis comme un mouton?
0: Tu rentres dans le truc, et puis c'est tout.
12: Tu les suis avec un chiffon, non?
0: Mais non, tu fais comme ils font, et c'est tout. Donc, conclusion du débat, on va demander à...
1: C'est bâclé, hein, ton débat, hein.
0: Bah, t'avais qu'à moi faire le compte, là, ça serait peut-être pas arrivé.
1: Ça n'a rien à voir.
0: C'est con parce que le premier.
1: Oh, je les coupe, ils y gueulent.
0: Couscous.
8: Je viens juste d'arriver.
11: Continue, Gérard.
0: Non, c'est continue. Terminé. C'est terminé.
8: Allez, continue le débat.
16: Allez, une question.
11: Mais arrête de faire. Mais continue ton débat.
1: Encore une.
0: Combien coûte une grève en général?
11: Bon, laisse tomber, on conclut.
0: Bon, alors, conclusion, Tony, conclusion. Allez, hop. Allez, conclusion.
11: Merci, Tony.
12: C'était bien. Bravo. C'est bien marré. C'est un peu trop le bordel, quand même. Je peux le signaler, là. Et qu'est-ce qui paye, c'est les auditeurs.
11: Voilà.
12: Donc j'aimerais que la prochaine fois on fasse ça mieux que ça.
11: Voilà, comme d'habitude.
12: Et puis c'est tout.
0: Ok.
11: GG.
12: Ouais, c'est tout.
11: GG.
0: C'est qui?
11: C'est Goldo.
0: Qu'est-ce qu'il vient faire? Il sort,
1: j'ai pas d'où il sort.
11: Allez, masque qui tombe.
0: Slogan.
11: Attends, je vais arriver avec ma coupe volante, tu respectes, s'il te plaît.
0: Ouais, slogan.
11: Ouais, bon Gérard, je tiens à te dire, sérieusement pour une fois, plus t'avances dans le temps, plus c'est de la merde ce que tu fais. Et il faudrait que tu.
1: C'est faux. C'est faux.
0: Le prochain coup, on te prendra pas.
1: Toi, tu resteras chez toi.
0: Alors, sous les bras, j'ai des poux.
11: Non, mais j'ai pas fini.
0: Non, mais ça y est.
1: Si, t'as fini.
0: Sous les bras, j'ai des poux.
11: Ouais, bah donc je continue avec ma soucoupe volante. Je voulais dire que tu mets tout sur le dos de Fildar, mais faudrait quand même un petit peu que tu te calmes quand même.
0: Non, mais attends, qui c'est qui a foutu sa merde au premier débat?
11: Bah, t'as quand même déjà la grosse qui aide pas du tout le débat quand même.
1: Hein. Non, Manu n'est pas grosse.
11: Elle apporte pas des réponses très constructives et déjà tes questions volent pas très haut. Après, si tu mets ça sur le dos de Fildar, ça le fait pas.
0: Et attends, les questions de la grève.
11: Fildar, il travaille, regarde-le, il travaille, il s'acharne et tout, et toi tu le tapes.
0: Les questions de la grève, on les a revues et corrigées avec Rigaud et Manu, donc je vois pas du tout pourquoi que c'est de la merde.
11: Pour faire du kickboxing avec Fildar.
0: C'est terminé, ok, couscous.
8: Ouais, bah le débat il aurait été plus intéressant si t'avais pas trop gueulé sur tes standardistes.
0: Non mais j'ai pas gueulé sur mes standardistes. Manu il a bien fait son boulot au deuxième débat. Rigaud il bosse toujours bien sur l'IRC, donc je vois pas au deuxième débat, je vois pas sur qui j'allais gueuler. À part Fildar qui s'amuse à passer des doubles sons, ça c'est tout. T'es d'accord, Couscous?
8: Il y a pas de problème. Mais
3: bon, Gérard,
8: il
3: y a quand même quelques conclusions sur l'IRC.
0: Mm-hmm.
3: On va pas lire les 4000 quand même. Alors il y a Turpentine qui dit que ton débat avait ni queue ni tête comme toi, comme d'habitude. Il y a je sais plus qui disait qu'ils ont apprécié la grève de ton cerveau. Voilà, donc ça sert à rien de faire la grève. Mieux vaut tenter sa chance au Big Bill si on veut plus d'argent.
0: Ouais.
3: Si c'est pour insulter ses assistants et passer son temps à gueuler en bâclant les débats, GG devrait faire grève. C'est vrai, ça ferait du bien que tu nous fasses une grève de débat.
0: Ben c'est ce qui pourrait peut-être se produire.
16: Ouais.
3: Ok. Et je voulais juste finir pour dire que le 13 décembre, il y a une grève planétaire des internautes contre France Télécom.
1: Ouais.
3: Voilà. J'en reparlerai dans la semaine.
1: Ouais, c'est la fin.
0: Comme toi.
16: Ouais.
0: Donc pour toi, conclusion.
16: Bah déjà, je vous fais tous des gros bisous. Mmh. Et puis, je voulais dire que tu pues la moule, faudrait mieux qu'elle aille chez elle parce qu'elle a déjà les questions à l'avance, elle répond n'importe quoi, elle ne fait pas du tout avancer le débat.
3: Ça commence vraiment à puer la moule.
16: Tu pues la moule, reste chez toi, quoi.
0: Ben, c'est simple parce que j'ai pas de
1: personne. Le poisson, là, c'est le thon.
12: Le hareng pourri, là.
1: C'est le thon. Ah non, le hareng, pardon.
12: Gérard.
0: C'est qui?
12: C'est Pierre Fulin.
0: Non, mais c'est bien.
12: De la merde,
0: je sens le hareng pour conclure. Je sens le hareng.
1: Allô, je sens le hareng.
0: Elle est là. Allô.
16: Évite de faire
0: Sophie Kerr. Marcel
17: est là,
0: Sophie Kerr.
17: Mais c'est quoi,
0: Hein?
16: Ouais. T'as pas entendu ce que j'ai dit?
0: Non.
12: Gérard, je t'attends la sortie de la radio.
16: Donc, je te répète, parce que comme t'as pas entendu.
0: Ouais.
16: Donc,
12: Gérard, je t'attends la sortie de la radio.
0: Bon, celui qui s'amuse à dire des conneries, vous laissez parler des gens, merci.
12: Gérard, je t'attends la sortie de la radio.
0: Donc, ouais, je t'écoute.
16: Et pas trop souvent quand même.
0: D'accord. Bon, bah c'est pas grave. J'ai vaguement entendu ce que tu me disais parce que c'est coupé à moitié. Fildar, tu recommences? Non, mais tu recommences, c'est bien, mais ça c'est terminé pour toi.
16: J'ai fait des bêtises, celui-là.
0: Alors, on va s'écouter. Pour moi, la
1: conclusion, quand même.
0: La conclusion, c'était de la merde. Le débat, c'était comme le premier. J'ai pas pensé que ça allait se terminer comme ça. C'est grâce à Fildar, quand même. Ouais. Parce que c'est lui qui a foutu sa merde. On termine avec combien de personnes sur l'IRC, quand même, Rigaud?
8: Allô, Gérard.
3: Non, mais.
8: Allô, Gérard.
3: Non, Manu, il a fait quelque chose.
0: Enlève-le, le mec.
17: Je sais pas où il est. Allô, Gérard. Attends,
3: non, mais je peux pas parler si. Donc c'est bon. Alors on a fini à 4563 personnes, ce qui est vraiment excellent.
0: C'est pas mal. Donc c'est
3: pas mal. Franchement Gérard, il y a aucune radio
17: qui a ça. Non mais je pense que d'ici on aurait pu faire mieux si s'il y avait moins eu de bordel avec Fildar.
18: Allô.
19: Tu te rends compte, Gérard, tu fais de la merde et t'as 4000
17: c'est toi qui as foutu ta merde. T'as foutu ta merde sur les deux débats.
18: Allô, Gérard.
17: Il y en a que deux qui ont bien bossé, c'est Manu et Rigo, c'est tout. Il y a que qui bossent bien lors des deux débats. Alors, on va s'écouter.
19: C'est clair, il n'y a même pas toi. Toi, tu bosses pas non plus bien.
17: Et pour terminer, 2h58, on va laisser Rousseau pour la nuit sans pub. Demain matin, 6h, vous allez retrouver Bart.
18: Allô, Jurand.
17: Et demain soir, 22h, vous allez retrouver le Star System. Et surtout, il y a des places à la loco. Et voilà.
19: Il y a Jean de Nevers demain.
17: Ah, mais frère, on va...
19: Il reste
17: Jean
19: des places de Nevers. Pour en offrir, là.
20: On peut en offrir.
19: Eh ben, pour demain soir, ceux qui veulent venir à la loco, avec le DJ Reguaya, je serai là. Puis il y aura également DJ Sinclair. C'est maintenant qu'ils appellent au standard. On va prendre les 3, 4, 5, 6 premiers. Avec la personne de leur choix, ils viennent gratos. Ah, ouais. Grâce à GG, quand même.
17: Et donc, et samedi, t'es où? Tu peux préciser?
19: Pour samedi à Vannes, on est à
17: Malverne. Voilà. Donc, je vous souhaite une bonne nuit. Je vous retrouve à la semaine prochaine et on s'écoute les poules du cirque Pinder avec du saucisson. Bonne nuit à tous et à la semaine prochaine.
0: Les enveloppes, on les garde.
21: Donc, ça a lieu le 31 mai, c'est un grand bal costumé à la Cité Carnot, dîner-spectacle, soirée sodo. Donc, il y a des tarifs, GG vous tripote la nouille pour 10 balles.
0: Oh, non, mais t'as raison, mais dis ça. Non, mais dis ça devant des millions d'auditeurs, espèce de con.
21: Demi-tarif pour les routiers.
0: T'es minable, hein.
21: Branlette avec gants de toilette, 200 balles. Pipe plus toast au caviar, 2000. Glaçon dans le slip, 100 balles. Bite au cirage, 50 balles. GG sodo, plus assiette anglaise, 500 balles. GG la nuit plus une part de tarte aux pommes, 12 000 balles.
19: Sauf fou les mecs.
0: Non mais...
21: Soda avec bouteille de champagne plus compote, pomme banane pour 5 000 balles. Et pour le gagnant du grand concours, kiss fucking avec tonton Bip. Donc voilà, donc il y a tous les tarifs. Et donc il faut venir costumer bien sûr, donc vous connaissez l'adresse, hein, j'ai pas besoin de la rappeler.
0: Ah si. T'as raison toi, parce que le jour que j'ai la tienne, je la balance à l'antenne. Alors fais bien gaffe aussi toi là-bas.
19: Je voulais passer moi.
0: Ouais ben tu vas voir, tu vas passer avec un coup de bombe lacrymogène.
19: Bien joué Gérard.
3: Toujours dans la délicatesse.
0: T'inquiète pas, lui gueule d'amour, de manière qu'il fasse gaffe à ce qu'il fait, parce qu'il va être mal barré lui aussi.
19: Voilà.
0: Il va se retrouver comme les autres là.
21: Mais ça se trouve, gueule d'amour, fesse de bobin, tout ça, c'est tes copains, ils viennent chez toi et tu t'en rends même pas compte. Je te l'avais déjà dit ça.
0: Déjà, en plus, ils s'amusent à poster des courriers les mêmes que tu reçois. Alors, un coup, c'est posté de Paris, un coup, c'est posté d'Anières, plutôt.
21: Ça se faut savoir où il habite, le mec.
0: Et en plus,
21: c'est moi, gueule d'amour.
0: Il y en a un qui se fait passer pour Christian de la Selle-Saint-Cloud aussi.
21: Ah, carrément. Alors,
0: il paraît que c'est moi qui aurais interdit Christian de la Selle-Saint-Cloud de passer sur l'antenne maintenant. C'est nouveau, c'est signé gueule d'amour aussi.
21: Qu'on m'a dit approche aussi. Ton micro que tu recules à chaque fois.
0: C'est signé gueule d'amour aussi. Il paraît que c'est moi qui lui aurais interdit de passer à l'antenne.
21: Ah, ouais, carrément. Bah écoute, on est très surpris. Bon, on va attaquer quand même les deux débats. C'est fini pour le courrier pour ce soir.
0: Oui,
21: bon, c'est déjà pas mal.
17: Et pas d'insulte
22: de Gérard.
17: Et voilà, bienvenue sur Fun Radio. Il est 0h30, tout pile. Et donc, vous êtes sur Fun Radio. Donc, Rigo est sur l'internet www.fr. Bonsoir, Rigo.
23: Bonsoir.
17: Donc, d'après ce que j'ai pu entendre, un petit chiffre, on n'est que 217 connectés.
23: On n'était que 217 juste avant le générique des débats et on est déjà à 3022.
17: Ah ben, c'est bien. Donc, Manu qui est à l'aria.
19: Con comme un balai.
17: Non, qui n'est pas con comme un balai.
19: Merci Gérard.
17: Tu restes gentil avec Manu, d'accord? Parce que sinon tu vas te prendre des claques. Donc
19: bonsoir à tous.
17: Ce soir Manu est à l'aria.
19: Ouais.
17: Fildar et Apolline pour la première fois sera au standard, en espérant que si ça se passe mal, j'espère que Fildar, tu vas lui expliquer comment que ça se passe.
19: Ouais.
17: Parce que sinon, tu vas prendre des claques à sa place.
21: Je vais apprendre la vie.
17: Par contre, j'aime bien quand tu me prends les auditeurs, tu pourras leur demander leur fréquence.
21: Oui, mais j'ai pas eu le temps, donc tu vas leur demander chacun leur tour. D'ailleurs, on va les accueillir.
17: Alors pour ça, on va accueillir premier débat. J'ai oublié de préciser, c'est la chasse et la pêche. Mmh.
0: Donc, en deuxième débat, ça sera les radios. Donc, vous pouvez appeler dès maintenant pour participer et même sur le Minitel. 3615 Code Fun Radio, rubrique directe. Et vous pouvez toujours appeler au 0803 08 5000. Et pour ça, on va accueillir Marc Assin du sud 19 ans de Nantois. Tu peux me donner la fréquence, s'il te plaît?
4: Oui, bonsoir GG, tout à fait. La fréquence est 109.5.
0: Je te remercie.
4: Pas de problème.
0: Petit piège à loup, 22 ans de Grenoble, tu peux me donner la fréquence?
18: Oui, bonsoir, c'est 108.7.
0: 108.7, ok. Et Carabine, 21 ans de Nice.
20: Bonsoir Gérard.
0: Bonsoir, tu peux me donner la fréquence?
20: La fréquence, c'est 91.2.
0: 91.2, je te remercie.
20: Je t'en prie.
0: Monsieur Mazur, 37 ans de Paris, c'est 101.9.
22: Oui, bonsoir, c'est Monsieur Mazur.
0: Oui, ben, j'espère que tu vas pas faire comme tu as l'habitude de faire, parce que sinon, tu vas gerber vite fait. D'accord?
22: À vos souhaits.
0: Ok. Petit purée, 13 ans.
24: Salut!
0: Fil d'art.
24: Putain, je suis en direct sur Fun, les gars.
0: Non, c'est bon. Hop.
24: Ah, salut.
0: Quoi, non.
24: Salut. Putain, je vais faire le paiement, moi.
0: Oh, putain, on dit pas putain, on dit moment de travail, d'accord, toi, à 13 ans, tu vas pas commencer. Quoi?
24: Ta mère a dit des jours.
0: Allez, hop. Bon, au revoir pour toi. Terminé. Ça t'apprendra d'être poli. Hop. On s'en va. On reprendra quelqu'un d'autre à la place. Hop. Ça va plus vite. Alors, la première question, c'est comment organise-t-on une bonne pêche? On va demander ça à Monsieur Mazur.
22: Une bonne pêche. Eh bien, je crois que d'abord, il faut choisir le bon arbre, je dirais.
0: Non. je crois que là, t'es en train de te foutre de ma gueule.
20: Mais non.
0: Non, tu prendrais pas le train?
1: Non, mais explique-lui, Gérard, explique-lui.
0: Non, mais on va demander à tout le monde et on verra. Donc, carabine.
20: Oui. Je sais pas. Je pense qu'il faut que tu prépares tes gaules.
0: Ouais.
20: La veille. Que tu montes tes hameçons.
0: Ouais.
20: J'y connais pas grand-chose. Peut-être que tu fasses... c'est quoi? C'est de la pâte, c'est ça?
0: Vous êtes
20: dans l'eau.
0: Ouais.
20: Et que je sais pas, que t'achètes des vers de terre et puis que tu te lèves tôt et puis voilà.
0: Mm-hmm.
20: Tu prends une bonne bouteille de rouge et puis voilà.
0: C'est ça, t'as raison. Oui. Petit piège à loup.
18: Oui, alors moi je pense que, bon déjà moi je pêche beaucoup, hein, mais ce que je déteste c'est pêcher les thons et les morues, hein, c'est pas mes poissons préférés. Mm-hmm. Par contre, alors pour bien pêcher, alors faut avoir une tenue mais super bien, faut déjà avoir une tenue spécialisée. Hein. Bon évidemment la canne à pêche bien tendue, bien raide.
0: Mm-hmm.
18: Et puis voilà, donc avec un petit fil et puis des appâts.
1: Sacré cochon.
3: Ouais. Gérard, sur IRC, il y a des V1, en fait, ils te demandent de ne pas faire l'amalgame entre l'eau de la pêche et la chasse, donc la chasse d'eau, il faut éviter quoi.
0: Bon, lui, il ne va pas commencer à me prendre la tête. Marc Assin.
4: Ouais, écoute, moi, je ne suis pas trop calé en pêche, je suis plutôt branché chasse, donc je m'y connais plus en pruneau qu'en pêche, voilà.
0: Non, mais tu peux quand même répondre à la question si ça ne te dérange pas.
4: Écoute, je ne sais pas, moi, je pêche au fusil ou à la dynamite, donc tu vois.
0: Donc, pour avoir des poissons, tu serais prêt à balancer une dynamite dans l'eau, toi?
4: Ouais, mais alors ça, faut pas trop en parler parce que c'est interdit. Si je me fais choper par le garde-chasse à balancer des bâtons de dynamite pour pêcher, ça va quand même craindre un maximum.
0: Ouais, je pense que si tu t'amuses à balancer des bâtons de dynamite pour avoir un...
4: Ah, je m'appelle que ça marche, hein.
0: Marc Assin, s'il te plaît.
4: Ouais.
0: Si t'es prêt à balancer des bâtons de dynamite pour aussi avoir des lapins, des pesants ou autre, je crois que tu te fais griller aussi. Hein.
4: Ouais, n'empêche que ça marche bien, quoi, c'est tout ce que je peux dire. Mais on va pas parler du braconnage tout de suite.
0: Non, mais de toute manière, le braconnage, ça rentre pas dans le truc, hein, d'accord?
4: Ça rentre pas, tu mets un petit peu de pommade et c'est bon, ça rentre.
0: Marc Assin.
4: Ah, c'est pas moi qui dis ça, Gérard, c'est quelqu'un qui parle pas dessus moi.
0: Ouais, non, mais je te préviens, commence pas à faire ton guignol, parce que tout à l'heure... Comment?
4: C'est un guet-apens de France Télécom.
0: Oui, mais moi, je te dis, commence pas à faire ton rigolo, parce que sinon, tu vas dégager.
4: Ok.
0: Ok.
4: Oh,
0: non,
4: ok, pas de problème.
0: Alors, comment organise-t-on une bonne pêche? Alors,
1: excuse-moi.
0: Je réponds.
1: Vas-y, excuse-moi.
0: Donc, comment organise-t-on une bonne pêche? Donc, déjà, tu prépares tout ton matériel la veille. Par exemple, si tu vas le week-end, tu prépares ça le vendredi. C'est-à-dire, tu prépares tes appâts, ouais. On n'a pas.
20: Qu'est-ce que tu n'en as pas, Gérard?
2: T'es plutôt asticot ou vers de terre?
0: Non, tu peux prendre des vers de terre, des asticots. Par contre, les vers de terre, j'ai remarqué une chose, ouais, c'est
2: ça
0: plus...
2: Ça te rappelle la branlette, je sais, ouais.
0: qui c'est qui vient de dire ça?
20: C'est encore Pedro.
2: Ah, c'est Pedro, ça.
20: Toujours Pedro.
2: C'est Pedro.
0: Bon, tu t'écrases, Pedro, mais...
2: Il y a
0: ça...
2: pas de défense télécom.
0: Ouais, ben, tu vas pas me casser les couilles longtemps, toi.
2: D'accord.
5: Vas-y, Gérard.
0: Donc, pour organiser une bonne pêche, donc, t'achètes ton matériel là, bien avant. Déjà, l'ouverture de la...
20: Tu peux préciser, parce que quand tu dis bien avant, c'est à peu près quand?
0: De toute manière, tu peux l'acheter en début de semaine. Par contre, ce qui est pour les vers de terre et tout ça, faut les acheter à la dernière minute. Tu les achètes, par exemple, le vendredi.
5: Pourquoi?
0: Tu les achètes le vendredi, parce que si tu les achètes avant, ils tiendront pas.
20: Ah ouais, parce que les achètes toujours un mois avant et ça marche pas.
0: Comment?
22: Et puis après, on ne pourra pas les manger.
20: Gérard, tu peux pas les mettre au congélateur?
0: Non.
6: Mais ouais. Gérard, t'es obligé de les acheter, tu peux pas aller les chercher?
0: Si, tu peux aller chercher les vers de terre.
20: Parce que ouais, quand on va chercher, on va les chercher dans la boue, on se traîne dedans.
0: Ouais. Non mais il y a un truc qui faut bien se dire, c'est que il y a certains trucs qu'il faut acheter chez les revendeurs de pêche, mais maintenant je crois que ça se fait moins souvent, parce que maintenant je sais même pas s'il y a encore des magasins de pêche qui existent.
20: Non, mais c'est les pêcheurs.
2: Ouais, GG, de toute façon, oui. Les vers de terre, il faut le chasser, c'est tout. On reste
0: mais non, on... Mais non, on chasse pas les vers de terre, abruti.
2: Bien sûr que si, moi j'ai un chien qui est dressé à aller dans les trous de vers de terre pour les ramener, je te dis que ça se chasse.
22: Le ouais, Gérard, permettez-moi, c'est monsieur Mazur, permettez-moi de confirmer, le vers de terre se chasse, bien entendu.
0: Bon, monsieur Mazur, vous avez pas commencé à me casser les cacahuètes, parce que vous, si c'est pour me couper la parole sans arrêt, ça me sert à rien de vous avoir dans mes débats. D'accord,
3: Gérard. Sur l'IRC, il y a Père Fouras, il voudrait pêcher des idées chez son poissonnier. Mais comment on fait s'il n'y a pas de bocal à pêche chez son poissonnier?
0: Alors là, je vois pas du tout sa question. Parce que
3: dans la pub, ils disent pêcher des idées chez votre poissonnier. Et s'il n'y a pas de bocal à pêche?
0: Bah, mais s'il n'y a pas de bocage à la pêche, ça sert à rien d'aller chez son poissonnier. Je vois pas du tout le rapport.
5: Il va à l'étang.
0: Bah ouais. Je vois pas du tout je vois pas du tout le rapport. Hein. Enfin, s'il a plus de confirmation à me donner, bah, ça serait bien.
3: Une mare, pêcher dans une mare.
5: C'est con les mecs de l'internet.
0: Grave. Dans une mare, de toute manière, dans une mare, t'as pas grand chose. Hein. À part
5: de l'eau.
0: À part de l'eau, mais dans les mares, tu vas trouver des canards. Hein.
6: Et il y a pas de poisson.
19: Ça se pêche aussi, hein.
0: Les canards, non, je crois pas. Hein. T'as déjà vu un canard qui se fait pêcher, toi?
19: Bah, on sait jamais.
5: Se fait pécho, un canard qui se fait pécho.
19: Ça arrive tout le temps.
0: Ouais, les canards qui sont pécho, tu t'es déjà fait pécho, toi, dans une mare?
19: Bah, non, je vais pas dans les mares.
0: Non, bon, bah alors. Tu vas dans les baignoires et puis tu te fais pécho?
19: Ouais, ça m'arrive, ouais.
0: Ouais, ouais. Pêcher ou chasser peut-il être une passion? On va demander à monsieur Mazur, comme il a. Par contre, à la place de Petit Furon, on a personne?
5: Là, je cherche.
0: Ah ouais, ça fait peur que vous cherchiez au standard.
2: Vas-y, chasse.
0: Hein?
2: Chasse l'auditeur.
5: Tu cherches.
0: Ouais. Chasse là. Chasse sur les 22 lignes.
5: Je chasse.
0: Chasse. Monsieur Mazur.
22: Alors écoutez, moi je pense que tout à fait, bien sûr, la pêche tout comme la chasse, a priori, peut être une passion. Moi-même, j'ai une passion lorsque je vais poser par exemple une grosse pêche. J'adore ça.
20: Au pied d'un arbre.
0: Bon, monsieur Mazur,
22: oui.
0: Un conseil que je vous donne, arrêtez de renifler et répondez comme il faut aux questions. Ou sinon vous allez sortir.
22: Oui, j'ai tout à fait répondu à votre question.
0: Non, mais faut pas me prendre pour un con, d'accord? Alors je vous préviens.
22: Je m'en garderai bien.
0: Comment?
22: Je m'en garderai bien.
0: Ouais, bah alors, vous retournez voir.
5: Justement, il dit je ne vais surtout pas l'insulter ou vous prendre pour un con, c'est ça qu'il veut dire.
0: Ouais, voilà. Moi, je préviens d'une chose, que si ça se passe mal, ça va gerber vite fait ce soir.
22: Je suis tout à fait d'accord avec vous.
0: Ouais, ben, déjà, vous allez commencer par répondre correctement aux questions, sinon, c'est pas la peine qu'on vous sélectionne, ok?
22: C'est ce que
0: en de bon entendeur, salut. Monsieur Carabine. Carabine, pardon.
20: Mademoiselle Carabine, s'il te plaît.
0: Carabine, pour toi.
20: Moi, c'est une passion pour ceux qui sont passionnés, mais personnellement, ça me passionne pas.
0: Ouais, mais je précise. Dans quel sens que ça te passionne pas?
20: Ça me passionne pas dans le sens où on tue des animaux et ça me passionne pas du tout.
0: Non mais ça faut bien dire une chose, que chasser ou pêcher, de toute manière, quand on pêche, automatiquement le poisson après on le mange, donc on le tue.
20: Mm-hmm.
0: T'es bien d'accord avec moi?
3: Ouais, parce tout que sur IRC on demandait peut-on pêcher sans tuer.
0: Ah oui. De toute manière, quand tu pêches automatiquement le poisson, quand il a pris l'hameçon avec par exemple l'asticot ou autre.
20: Ouais, mais tu peux le remettre à l'eau.
5: Exactement.
0: Oui, non, mais ça dépend quel poisson, parce que ça dépend comment qu'il a enfoncé l'hameçon dans sa bouche. Monsieur Mazur, pour l'instant, je m'adresse pas à vous. Monsieur Mazur, je m'adresse pas à vous. Bon, allez, hop. Ouais, tu me le vires celui-là. Allez, hop, terminé. Oh non, parce que là, il me prend la tête.
5: Attends, Gérard, c'est un mec qui s'y connaît, on va le garder.
0: Non.
3: Gérard, sinon sur IRC, il y a Turpentine, elle te demande si t'as déjà pêché avec tes vers du cul.
0: Alors Turpentine, tu ferais mieux d'aller pêcher avec les vers de ta chatte.
20: Oh, ça c'est
0: au moins comme ça, elle, je connais sa réaction. Je connais sa conclusion du débat. Le débat n'aura ni queue ni tête comme toi. Alors je préfère la première tout de suite qu'elle aille chercher ses vers de terre dans son cul et qu'elle aille pêcher dans sa chatte. Voilà. Petit piège à loup.
20: La chasse et la pêche, c'est une vraie passion, hein, évidemment. Mais il faut savoir déjà que les vrais pêcheurs, ils rejettent toujours le poisson.
0: Non, pas tous. Hein.
5: Si.
0: Non.
5: Vrais, oui. C'est les vrais.
0: Ouais, non, mais faut dire une chose. Attends, parce que là.
7: Attends.
20: Oui.
0: Moi, je peux vous dire une chose, que je suis pas trop. C'est vrai, il y en a qui les relâchent, mais ceux qui partent en mer pendant une journée ne les relâchent pas.
5: Si.
0: Non.
5: Ça dépend.
0: Non. Sur les bateaux, ils les relâchent pas. Hein.
5: Comment tu sais, désolé. T'es déjà allé en mer avec.
0: Non. Parce que j'ai vu des reportages et tout ça. Tu vois pas mal de mouettes qui sont sur.
5: Ils pêchent des mouettes.
0: Les mouettes.
5: Bah oui.
0: D'accord.
5: C'est quoi le rapport avec les poissons?
0: Eh ben, ils suivent le filet, espèce d'andouille.
5: Mm-hmm.
0: Qui c'est qui a pas répondu? Marc Cassin.
7: Ouais, ben écoute, moi je pense que tout à fait, la chasse, la pêche, c'est une passion. Moi je dirais même plus, c'est un mode de vie. C'est carrément une philosophie, tu vois, c'est un peu comme quand toi tu dis, il faut être routier, faut foncer.
0: Mm-hmm.
7: Eh ben là, c'est pareil, si vous voulez être pêcheur, si vous voulez être chasseur, faut foncer les mecs.
0: Ouais, non mais je suis d'accord avec toi là-dessus.
7: Ouais, voilà, arrêtez de vouloir être genre ministre ou professeur ou tout ça. Non, chasseur, pêcheur, ça le fait, c'est tout.
0: Non mais faut dire une chose, que la chasse et la pêche, c'est vrai que ça peut venir une passion. Parce que moi, je sais que j'aime bien pêcher.
7: Ouais.
0: Hein, je resterai des heures et des heures jusqu'à temps que ça vienne, hein, que le poisson y morde. Hein.
5: Ça me rappelle quelque chose. Faut pousser quand tu crottes.
0: Bon,
20: tu pêches quoi, Jean?
3: Sur IRC, on n'arrête pas de me dire que t'es le roi de la pêche au thon.
0: Ils vont faire une illusion à 110, c'est ça?
7: Je vais te taquiner.
0: Je préfère prévenir que sur l'IRC, si vous voulez faire illusion à 110 ou à
5: illusion,
0: ça ne sert à rien. D'accord? Donc.
5: Non, 110, c'est la baleine. Christine, c'est la baleine.
0: C'est pas le fond. Alors, toi, non, toi, fais gaffe, parce que 110.
5: Je me suis trompé de prénom.
0: Non, mais Sandy, elle t'a dans la peau. Alors fais bien gaffe à ton matricule quand elle va te voir.
20: Elle va te
0: morfler, qu'elle m'a dit ce soir.
5: Elle va te morfler.
3: Elle va me
5: pépon.
3: Elle va te morfler.
0: Alors fais bien gaffe.
5: En tout cas, t'es le roi des grosses prises quand même. Hein.
0: Fais bien gaffe, Fildar. Donc.
20: Bon, GG, avant, si tu pêches pas de thon, tu pêches quoi, toi?
0: Moi, je pêche le gardon, la carpe, et puis le goujon.
20: Et c'est des gros poissons, ça?
0: C'est des petits.
5: Des merdes, ouais.
0: La carpe, j'ai vu un reportage tout à l'heure. Oh, celui qui pèle le poisson, il arrête, merci. J'ai vu qu'un reportage là-dessus, le mec, il avait pêché la carpe, l'hameçon était bien enfoncé et il l'a relâché. Celui qui s'amuse à ça, arrête, s'il vous plaît, merci.
3: Gérard,
0: oui.
3: Sur IRC, il y a Oxide qui te demande, est-ce que les végétariens peuvent manger du poisson à la viande de poulet?
0: Alors,
5: c'est faux.
9: Mais oui, bien sûr.
0: Alors, les végétariens, je sais pas s'ils mangent du poisson à la viande de poulet.
5: Pas de porc, en tout cas.
0: Je sais qu'ils mangent pas de porc. Ça suffit, je vais passer au sondage, là. Oh,
7: Je te taquinerais bien le goujon, quand même.
0: Qui?
9: C'est Pedro.
0: Ouais, bah Pedro, tu vas faire enculer. Tu commences pas à me faire chier, d'accord ?
5: Petit sondage, Gérard.
0: Alors, petit sondage, pour ou contre la chasse ou la pêche, il y a 40% qui sont sûrs, 30% répondent non, 20% peuvent en parler, et 10% préfèrent continuer. Et d'après vous, qu'est-ce qui est plus difficile entre la chasse et la pêche ? Alors, 42% des gens savent pourquoi, donc je vois pas du tout... Je sens que tout à l'heure, il y en a qui vont se prendre des baffes. Il y a 23% des gens qui ne peuvent pas le dire. 15% n'ont aucune idée. Et 9% ont le droit de savoir quoi. J'en sais rien. Donc, troisième question. Quel chien peut-on avoir pour chasser ? On va demander à Marc Assin.
9: Ouais, bah écoute, je pense qu'on peut chasser avec tout type de chien. Je te conseille quand même le chien de chasse si tu veux ramener quelque chose. Hein.
0: Ouais, non, mais voilà. C'est quoi comme
9: ça
0: chien ?
9: Ça dépend. Si tu chasses le rat, tu prends un ratier, par exemple. Sinon, je sais pas, si tu chasses à l'homme, tu prends un big bull, c'est tout.
0: Un pic bull.
9: Un pic bull, excuse-moi. Un pic bull.
0: Non, mais je vais te dire une chose déjà, les pic bulles, ça m'étonnerait que ça, qu'ils soient autorisés pour chasser.
9: Si, t'as le droit de chasser avec un pic bull, sauf que si tu chasses avec ce clébard-là, t'as pas grand-chose à bouffer à la fin de ta chasse, quoi, c'est tout.
10: Il bouffe le pic bull.
9: Il y a des bruits d'animaux derrière. C'est la jungle, hein.
0: Gérard, qu'est-ce que t'as fait ?
9: Ah, c'est la jungle.
10: Qui c'est qui est dans un zoo, là ?
0: Non, mais c'est Pildar.
13: C'est tapé dessus.
14: Putain, j'ai raté ça, merde.
13: Sans taper dessus encore.
0: Pildar, fais gaffe quand même.
9: Ça, c'est l'arche de Noé.
0: Fais gaffe. Fais bien gaffe.
10: Il y a même des gros perroquets.
0: Parce que tu risques de te retrouver là-bas.
14: Excuse-moi, Gérard.
0: Ouais, non, mais fais bien gaffe à toi, hein.
10: Bon, Gérard, est-ce que tu peux aller avec un pic-bu à la chasse ? À la pêche ?
0: À la pêche, non. Parce que les pic-bulles, ils vont pas dans l'eau, hein. Ils vont pas au fond de l'eau, hein.
10: C'est faux.
9: Tu prends un frotte terrier, ça le fait, hein.
0: Petit piège à loup.
10: Ouais, alors pour la chasse, quand tu vas à la chasse à l'ornithorynque ou au grizzly, souvent tu emportes un chien, genre de race, je sais pas, labrador libre ou alors tu sais les retrievers phallus là.
0: Je peux vous dire une chose, que les chiens de chasse sont des
5: bulles terriers.
9: Des frottes terriers.
10: Des frottes terriers.
0: Carabines.
10: Oui.
0: Oh !
10: Au coucher, Médor. Tu peux utiliser... Tu peux utiliser tous les chiens, en fait, si tu les dresses.
0: Ouais, non, mais je te demande, quel chien peut-on avoir pour chasser ?
10: Je te dis,
0: oh là là là là là là là !
10: Il suffit que ton chien soit dressé, tu peux utiliser n'importe quel chien. Alors, regarde jamais la pêche, là, et la chasse la nuit sur TF1. Histoire naturelle, je t'appelle. Oui, excusez-moi.
0: Non, je regarde pas ça.
10: Bah, tu devrais regarder, des fois, il y a des caniches, ils vont à la chasse aux pigeons, c'est assez rigolo, quoi. Ils lancent les caniches en l'air et le caniche...
0: Ah ouais, non, mais attends, ils lancent les caniches en l'air et ils leur tirent dessus.
10: Oui.
0: Mais carabine.
10: C'est une chasse traditionnelle dans les Landes.
0: Non, mais carabine.
10: C'est ancestral, c'est une chasse traditionnelle dans les Landes.
0: Carabine. Ça y est, tu vas me laisser parler ou quoi, là ?
10: Mais je t'explique.
0: Non, mais moi, je vais t'expliquer une chose. Je crois que c'est dans des rêves qu'on... Je crois que tu dois rêver qu'on s'amuse à lancer des chiens, mais on leur tire dessus.
10: Mais on leur tire pas dessus.
0: Oh là là ! Oh, qui c'est qui m'a choisi, ces auditeurs de merde, là ?
5: C'est la police.
10: Non.
0: Marre-toi, toi.
5: Mais non, mais attends, ils sont bien.
0: Ouais, ils sont bien, oh, ils sont même pas capables de répondre.
5: Monsieur Mazur, il voulait répondre.
0: Ouais, bah lui, je crois que j'avais dit que c'était terminé pour lui.
5: J'ai calmé.
10: C'est parce que la moitié, ils sont chasseurs et ils ont leur chien avec eux. C'est pour ça.
5: J'ai calmé Monsieur Mazur.
0: Bon, alors Monsieur Mazur, pour finir la troisième question.
15: Moi, je préconiserais l'épagneul breton, qui me semble un excellent chasseur.
0: De toute manière, c'est ça comme chien qu'il faut pour chasser.
15: Il y a également le berger hongrois.
0: Non.
15: Pardon ?
0: Non.
15: Pourquoi ?
0: Non.
9: Ça, c'est uniquement dans les prisons.
0: Alors toi, Marc Assin, tu dégages pour de bon. Au revoir.
10: Pedro.
0: Au revoir, Marc Assin.
10: C'est pas moi.
0: Terminé.
10: C'est pas Marc Assin, c'était Pedro.
0: Non,
10: Pedro,
0: je veux pas le savoir. Je veux pas le savoir. Terminé pour Marc Assin. Voilà.
10: C'est pas lui.
15: Et enfin, je dirais le dog mexicain.
0: Dog mexicain, c'est bizarre.
15: Excellent
0: parce que...
15: chasseur.
0: Non mais j'ai pas connaissance de, de ces chiens-là.
22: C'est un chien qui, bon, qui vit au Mexique et qui a pour spécificité, n'est-ce pas, de chasser les serpents là-bas.
0: Ah, mais, non mais moi je pense que c'est plutôt les pagnols bretons qui...
22: Au Mexique il y en a peu, mais les pagnols bretons est un très bon chasseur.
0: Ouais non mais je pense que c'est cela que les chasseurs utilisent régulièrement pour récupérer le gibier.
22: Et en plus, permettez-moi d'ajouter en ce qui concerne les pagnols bretons, c'est qu'ils ne pèsent pas lourd et comme a dit la demoiselle tout à l'heure, on peut facilement le jeter dans l'air.
0: Non mais ça c'est...
22: Pour attraper des canards.
0: Ouais mais... Non mais ça, le canard... C'est une autre histoire.
5: Mais il faut que le chien soit quand même tenu en laisse, à préciser, pour pas qu'il s'envole.
6: Non. Donc il faut une grosse laisse.
0: Non. Bon,
11: non,
0: alors.
11: C'est une longue laisse.
0: Alors, la quatrième question, et après on va s'écouter une musique. Donc, je préviens d'entrer. J'ai oublié de le préciser au départ. C'est que je précise, je pose la question au départ, je la reprends dès que la musique est terminée, mais je ne la répète plus. Si vous n'avez pas compris la question, ce n'est pas de la peine de me dire est-ce que tu peux répéter la question, parce que ça vous irez directement au standard.
11: Okay.
0: Ouais. En de bonnes entrées.

0: l'un et les autres.
1: Ok. Ben.
0: Les gens de Canal J.
1: Bah, bien sûr. Et donc, qu'est-ce que je voulais
0: dire ? On s'écoute.
1: Non, la question, c'est dans quel endroit se passe la chasse aux escargots ? Et on va s'écouter le gibier surinois avec des poids sur l'anus. Et vous pouvez toujours nous appeler au 0803 08 5000 et toujours le 3615 Copen Radio, rubrique direct et www.fr. Et on se retrouve tout de suite après. Et voilà, vous venez d'écouter le gibier de surinois avec des poils sur l'anus et... Donc, c'est la suite de la Libre Antenne, débat sur la chasse et la pêche. Donc, vous pouvez toujours nous appeler au 0803 08 5000, l'IRCWW.fr, Fun Radio, vous tapez. Et toujours le 3615, rubrique direct. Et pour ça, donc, la question, c'est dans quel endroit se passe la chasse
2: à court,
1: la chasse aux escargots. Et pour ça, on va demander à Petit Pied Jaloux.
2: Et on accueille, excuse-moi, Petit Pied Jaloux.
1: On accueille Serp en route 23 ans, Damien. La fréquence, c'est 101.4, il paraît.
3: Oui, bonsoir Gérard, tout à fait.
4: Salut Damien. Bonsoir Damien.
3: L'équipe de Fun Radio.
1: Voilà, bonsoir à toi. Donc, Petit Pied Jaloux pour toi.
4: Oui, alors, pour moi, je pense qu'on chasse les escargots en Bourgogne.
1: Mm-hmm.
4: Parce qu'on dit les escargots de Bourgogne.
1: Non, mais tu peux préciser dans quel endroit se passe la chasse aux escargots. J'en ai marre de répéter les questions,
4: mais
1: fallait bien les...
4: répondre.
1: Mais les escargots de Bourgogne, tu peux très bien les...
4: Non, mais c'est une région, la Bourgogne, t'es gentil.
1: Ouais, non, mais c'est... je suis gentil, attends, tu vas pas commencer à m'énerver, parce que sinon tu vas dégager, toi.
4: Oui, c'est ça, mais attends, mais je réponds à tes questions et tu m'engueules, alors je vois pas pourquoi...
1: Non, mais c'est pas la peine de préciser la ville, d'accord ?
4: Mais c'est une région, c'est pas une ville.
1: Ouais, ben peut-être.
3: Ok, gamine.
1: Celui qui s'amuse à dire ok, gamine, tu commences à te la fermer aussi, toi.
3: Ah, c'est Polo.
1: Ouais, ben, tu... carabine.
5: Oui, Gérard. N'importe où, en fait, je pense. Partout où il y a de l'eau, il y a de l'escargot.
1: Quand il pleut, en principe, les escargots, c'est dans les bois qu'on va les chercher. Hein.
5: Bah ouais, parce que puis tu les reconnais, ça mouille beaucoup, donc tu les sens.
1: Ouais, ben, c'est comme vous, quand vous mouillez vos culottes.
5: Ouais, j'irai pas toujours avec
1: vous. Ouais, non, mais moi, je vais jusque-là, tu vois. Si tu veux pas y aller, moi, j'y vais.
5: Bah, viens-y,
2: alors. Ouais, ça sent.
1: Non, mais moi, j'en ai rien à foutre. J'ai déjà mon casse-croûte à la maison.
2: Et elle sent quand elle mouille.
1: Non, quand elle mouille, elle sent pas. Alors,
2: t'as grosse limace.
1: Toi,
2: je demande, je me renseigne.
1: Ouais, non, ouais, ben tu te renseignes, tu ferais mieux de te renseigner auprès de petit, auprès de bébé Rose. Monsieur Mazur.
6: Oui, alors moi, j'apporterai à peu près la même réponse. Il faut bien entendu un endroit humide, hein, comme ce que vous venez de préciser. Cet endroit, monsieur Gérard, est parfaitement indiqué pour trouver des escargots et autres sortes d'animaux rampants et visqueux.
1: Je parle des escargots, je ne parle
6: bien
1: pas...
6: Bien entendu.
1: Je ne parle pas des limaces ni autres.
6: Ni de votre casse-croûte.
1: Mon casse-croûte, il t'emmerde, monsieur Mazur. Ok, alors monsieur Mazur, tu retournes voir Fildaro Standard, parce que là, ça commence à bien faire.
2: Et qu'est-ce que tu dis
1: Tu le changes, tu prends quelqu'un d'autre, parce que
2: je change
1: le bol.
2: Il a mouillé, Mazur.
1: Alors, hop, au revoir pour lui. Au revoir. Au revoir, bonne nuit. Serpent Rut.
7: Oui, tout à fait, bonsoir. Moi, je pratique effectivement la chasse tous les week-ends, comme tu l'as bien précisé tout à l'heure. Et moi, je chasse les escargots, en fait, à la Kalachnikov. Je mets une cagoule, je me balade à poil, je précise. Et je tire dans les coquilles, et puis ça sort, j'ai rattrapé avec une cuillère.
1: Moi, je vais te dire une chose, que la chasse, dans quel endroit se passe la chasse aux escargots ?
7: Moi, je la pratique en Corse.
1: Oui, en Corse. Alors, je vais te dire une chose, pour toi, c'est terminé aussi, ça t'apprendra.
7: Ah, mais non, mais
1: au revoir, au revoir, au revoir, au revoir, au revoir, au revoir.
7: Non,
1: je ne veux pas le savoir.
7: Non,
1: au revoir,
7: non, Gérard,
1: au revoir. Hop, terminé pour lui. Comme ça,
2: ça va
1: vite,
2: hein, ce soir.
1: Ouais. Ce soir, ça va aller vite, le débat sur la chasse et la pêche. Hein.
2: Bah, on voit, hein. Gérard, j'ai deux nouveaux auditeurs, donc, parce que tu en as viré deux d'un seul coup, là, j'étais en galère. Donc, il y a Boulette, 21 ans. De Paris, 101.9. Salut Boulette.
8: Bonsoir Gérard.
4: Salut.
2: Et il y a Grosse Caisse, 18 ans, de Bourges. Salut Grosse Caisse.
9: Salut, c'est Grosse Caisse. Allô ?
1: Ouais. Ta fréquence, s'il te plaît.
9: 98.6.
4: Tu devrais arrêter la cigarette, Grosse Caisse.
1: 98.6, ouais. Tu ferais mieux même d'arrêter de fumer le joint.
9: Hein ?
1: Remplace pas la gaffe, tu veux ?
9: De quoi ?
1: Ouais, prends-moi pour un con.
9: Oh bah non, attends.
1: Non, mais tu me prends pas pour un con, tu m'y laisses, c'est ça ?
9: Ah, si tu veux.
1: Ouais, ben d'accord. Donc, alors, pour toi, la question ?

0: Ouais, je t'écoute.
1: Grosse caisse.
0: Ouais, je t'écoute.
1: Non, mais moi, je te demande de répondre à la question.
0: Bah, mais je viens d'arriver, j'étais avec Silver au standard, j'ai pas entendu la question.
2: La chasse aux escargots, c'est où, grosse caisse?
0: Ah ouais, bah c'est à côté des lacs.
1: Ouais, bah je pense que t'es en train de... Là, je crois que t'es en train de me prendre pour un con.
0: Mais n'importe quoi, attends.
1: Non, non, mais tu t'oserais pas.
0: À côté des lacs, il y a des forêts, je veux dire, tu te balades dans la forêt, tu trouves des escargots, c'est voilà.
3: Mmh. C'est clair, on trouve partout.
1: Okay. Bah,
0: attends.
1: Boulette?
4: Oui, bah au supermarché, rien en conserve.
1: Dans quel endroit qu'on les chasse? Dans un supermarché et en boîte?
4: Bah oui, mais... j'habite Paris, dans une ville, j'ai pas de forêt. Où veux-tu que j'aille les chasser?
1: Attends, dans Paris, il n'y a pas de forêt.
2: Il connaît bien les forêts, Gérard, de Paris.
1: Non, ouais, mais...
4: Tu connais que le bois de Boulogne, mais...
2: Les grosses limaces au bois de Boulogne, ouais.
1: Les grosses limaces, ça t'emmerde, toi, d'accord? Ça, c'est pas parce que t'as pas de limaces que tu dois nous faire chier, ok? Alors, fais bien gaffe à ce que tu dis, toi. Cinquième question. Peut-on faire la chasse à l'homme? C'est vrai, il faudra peut-être que je réponde à la question. Dans quel endroit se passe la chasse aux escargots? Ben, dans la forêt.
3: Ouais, mais dans la forêt, mais où, Gérard?
1: De manière, tu peux. Il y a plusieurs. Dans Paris, le mec, s'il a une voiture, il peut aller très bien dans la forêt de Rambouillet ou autre.
3: Ouais, mais où dans la forêt?
1: Non, mais dans la forêt.
2: Au pied des glands.
1: Dans la forêt, t'as la forêt de Rambouillet, t'as la forêt de Fontainebleau.
3: Ouais, mais où?
2: Est-ce qu'il y a des coins, genre là où il y a de la mousse, là où c'est humide?
1: Non, c'est vers les arbres.
3: Sous les pierres, je sais pas, moi.
1: Non, sous les pierres, je pense pas, parce que sous les pierres, c'est...
2: Ils meurent, les escargots.
3: Ah ouais, ils sont écrasés.
2: De toute façon, c'est pas quoi un escargot, tu le siffles, il arrive.
1: Ouais, c'est ça.
2: Ça dépend si t'as son nom.
1: Et toi, si on t'appelle pot de chambre, tu sortiras de sous la console?
2: Ah, on peut essayer.
1: C'est ça?
2: Pot de chambre.
1: Donc, peut-on faire la chasse à l'homme, femme ou autre? On va demander ça, grosse caisse.
0: Ouais, moi je suis complètement d'accord pour faire la chasse plutôt à la femme, tu vois, parce que l'homme, pas trop quoi.
1: Ouais, mais non, mais tu peux préciser quand même?
0: Ouais, c'est-à-dire que, si tu veux, on a tous remarqué que, il y a une différence quoi, entre les hommes et les femmes.
1: Mmh.
0: Donc, il faut que ça s'imbrique parfaitement, si tu veux, l'un dans l'autre, quoi. Donc, moi, si je suis un homme, j'irais plus faire la chasse à la femme plutôt qu'à l'homme.
1: D'accord. Une question IRC, avant qu'on demande à Boulette sa réaction.
5: Alors, c'est un peu compliqué parce que ça parle... Alors, attends, il y a Belge Boris, il dit qu'il chasse les escargots dans sa baignoire. Il fait même des concours d'escargots. Le plus rapide du monde, c'est 5 jours 30 pour 100 mètres. Record olympique.
1: Non, mais c'est vrai que j'ai pas parce que la chasse et la pêche, on pourrait... merci derrière pour ceux qui parlent. Sur moi, j'aime pas trop.
3: C'est quoi la chasse et la pêche, genre?
1: Non, mais c'est vrai que y a des concours d'escargots. Et je voudrais bien savoir s'il y a des gens qui ont déjà fait des concours d'escargots. Ça fait quoi?
2: Mange le plus.
5: Justement, sur l'IRC, je sais plus qui c'est qui vient de dire ça, mais
2: c'est ceux
5: qui
2: mangent le plus, Gérard.
5: C'était ça.
1: Non, mais il y a des concours. T'as des concours d'escargots. C'est vrai que ça fait comme l'histoire de
2: ceux qui mangent le plus de saucisses ou le plus grand nombre.
1: Mais non, n'importe quoi là. Vous êtes en train de dire n'importe quoi là,
5: Gérard,
1: derrière.
5: Sinon, il y a Snooze sur l'IRC. Il te demande si quand t'es allé pêcher ou chasser en forêt, est-ce que t'as entendu le loup, le renard et la belette?
1: Non, justement, non. Les loups, c'est quand même vague. Hein. Donc, Boulette.
4: Oui, j'ai pas d'avis.
1: T'as pas d'avis?
4: Non, mais j'ai pas bien compris la question.
1: Ah non, mais alors, tu retournes voir Apolline ou Pildar, moi, je veux pas.
4: Mais non, mais.
1: Non, Gérard.
4: Boulette. L'homme ou la femme n'est pas une bête, donc nous ne pouvons pas la chasser.
1: Oh là! Eh, Boulette!
4: Oui?
1: Ça commence à bien faire, je ne répète plus les questions, t'as bien compris?
4: Bon, ok, je réponds. Alors, écoute, pour chasser l'homme ou la femme, le mieux, c'est...
1: Non, mais là, tu me prendrais pas pour un con, là?
4: Jamais de la vie, Gérard.
1: Alors, pourquoi tu me dis je peux te répéter la question alors que t'es en train de me dire la réponse à la question?
4: J'ai peur de répondre à côté.
1: Ah ouais?
4: Donc,
1: non, mais je crois que ça va mal se terminer pour toi.
4: Non.
1: Si.
4: Non.
1: Si, je le sens. Bon, je le sens venir dans peu de temps.
4: Non, je vais me calmer, respirer un coup et répondre clairement à tes questions.
1: Ouais, alors t'accouches.
4: Je trouve que c'est peut-être une pas mauvaise idée.
1: D'accord. Ok, avec toi, carabine.
6: Moi, j'aime chasser l'homme.
1: Tu peux préciser?
6: L'homme plutôt bien monté.
1: Précision.
6: À cheval.
1: Ouais.
6: En forêt.
1: Hein?
6: À cheval, en forêt, tu rencontres pas mal d'hommes qui montent.
1: Ouais.
6: Et c'est surtout ceux-là, en fait, qui sont les plus intéressants à chasser.
1: D'accord. Petit piège à loup pour terminer.
7: Alors oui, je suis une grande spécialiste de la chasse à l'homme. J'ai dans ma gibecière de nombreuses prises.
5: C'est clair.
7: Et... Oui, je donne des cours d'ailleurs, et puis je cherche en ce moment de nouvelles cibles.
1: Moi, je peux vous dire une chose.
2: Regarde à ta gauche.
1: Peut-on faire la chasse à l'homme, femme ou autre? Moi, je préfère faire la chasse à la femme. Bon, c'est pour ça que j'ai fait la chasse. J'ai fait la chasse au courrier.
2: À l'huître.
1: Et en fin de compte, j'ai récupéré ce que je voulais. Voilà.
0: C'est tout ce que tu dis.
1: Oh, ta gueule, toi.
3: Bon, et Gérard, tu utilises quoi pour faire la chasse à l'homme ou à la femme?
1: Ce que j'utilise, c'est un stylo, un papier, et j'écris.
3: Oh, voilà. Et ça marche.
1: C'est pas comme toi, je m'amuse pas à faire la chasse par le standard.
2: Et à mettre mes seins sur Internet.
1: Ou à mettre mes seins sur l'Internet et à laisser son soutif traîner devant le standard. Voilà, franchement, voilà, c'est tout.
2: Gérard, tu pourrais au moins mettre une de tes couilles sur Internet, quoi.
1: Ouais, et puis toi, tu ferais mieux de mettre ton cul aussi sur Internet. De quel accessoire?
5: Attends, j'ai un petit sondage avant, Gérard, parce que là, je sens que t'es énervé.
1: Ah oui, sondage,
5: vas-y,
1: c'est vrai.
5: Fais-nous un petit sondage, s'il te plaît.
1: Alors, la chasse et la pêche, c'est bien, mais peut-on faire mieux? Alors, il y a 45% des gens qui pensent que oui.
5: Attends, sur IRC, on me demande que tu répètes du début.
1: Alors, la chasse et la pêche, c'est bien, mais peut-on faire mieux? Celui qui ronfle, déjà au standard, vous éteignez votre micro parce que j'en ai ras-le-bol. Alors, il y a 45% des gens qui pensent que oui. 33% des gens pensent que si ça continue, on mangera plus. Eh ben ça, c'est vrai. De toute manière, faut bien avoir des poulets pour manger. 25% pensent que ça fait encore trop de viande. Mais ça, pour ceux qui aiment la viande, eh ben c'est bien. Et 10% aimeraient ne plus en avoir en parler. Alors là, je voudrais bien savoir qui c'est qui s'amuse à récupérer ça. Ne me dites pas que c'est Apolline, parce que c'est pour là.
2: Non, c'est Rigaud.
1: Non plus, c'est pas Rigaud, c'est toi, Apolline. Alors tu ferais mieux de t'écraser, de me trouver de la merde comme son âge. En de bon entendeur, salut pour toi, Apolline. Donc, sixième question. De quel accessoire disposez-vous pour pêcher ou chasser? On va demander à Petit Piège à loup.
7: Pour pêcher ou chasser, moi je dispose de mes jambes, de ma gueule et de... Ah oui, on parle plus de la chasse à l'homme là?
1: Non, on parle de quel accessoire disposez-vous pour pêcher ou chasser?
7: On
1: parle plus de la chasse à l'homme.
7: Ah bon, de toute façon moi je fais que ça, donc je sais pas trop. Je pense qu'on doit utiliser un fusil. C'est ce que j'ai dit tout à l'heure, une canne à pêche bien raide et bien tendue. Et puis deux besaces bien bien lourdes et...
1: D'accord. Ok, carabine.
8: Moi quand je chasse, j'utilise la jarretière. Et quand je me fais pécho, j'utilise la jarretière aussi.
1: Tu peux préciser parce que j'arrive pas à comprendre là.
8: La jarretière est un instrument élastique.
1: Ouais, que tu mets sur toi quand tu te maries et qu'on doit défaire à la fin du mariage, c'est ça?
8: Il s'adapte à toutes les situations.
1: Ouais, c'est ça, d'accord. À part ça, tu seras pas une cochonne du sexe,
5: Gérard?
8: Pas du tout.
1: Non, presque pas.
5: Gérard?
1: Un petit peu quand même. Oui, Rigaud.
5: Sur IRC, il y a Snooze qui a une bonne question et on se la pose tous. C'est combien coûte un permis de chasse?
1: La question, justement.
9: Voilà.
1: C'est que je voudrais savoir.
2: Qu'est-ce que tu veux savoir? On est là. Hein,
1: on peut t'aider, on est là. Non, mais vous, au standard, vous faites votre boulot parce que si personne prend des.
2: Moi, je peux t'aider.
10: Toi, je trouve un chasseur qui me donne le prix d'un permis de chasse, c'est ça? Tu demandes, j'ai.
1: Ouais, t'as quoi? T'as rien du tout, t'es même pas capable de prendre des lignes, alors arrête tes conneries.
10: Grosse caisse, t'es un chasseur, toi? T'es un chasseur, toi, grosse caisse?
11: Ouais, je suis un chasseur.
1: Ouais, c'est ça, un chasseur de lapines, ça.
11: Bah ouais.
1: Ouais, c'est ça, t'as raison. Carabine.
11: Des lapines que des raies entre nous.
1: Oh, ta gueule, un peu. Carabine.
8: Moi, je chasse lapine aussi, ouais.
1: Ouais, d'accord. Toi, tu chasses plutôt le gland que la lapine, parce que...
8: Exact, j'ai chassé le gland sous les chênes dans les forêts.
1: Ouais, c'est ça. Boulette.
12: Écoute, moi, mon outil préféré pour la pêche, hein, je parle de la pêche, c'est la mouche.
1: Non, mais je te demande de quel accessoire?
12: Ouais, de la mouche.
1: Ouais, mais il y a la mouche. Ouais, c'est vrai qu'il y a la pêche à la mouche. Et
12: ouais, c'est super pratique. En plus, les mouches, il y en a partout, quoi. Mmh. Donc, une bonne tapette, on en suit une bonne vingtaine.
6: Tu vas avec un copain ?
12: Ouais, bien sûr, une bonne grosse tapette. Mmh. Et on éclate les mouches, quoi. Puis on les roule entre les pouces, on fait des petites boulettes. Mmh. Et ça marche tout seul, quoi.
1: D'accord. Grosse caisse pour finir ?
0: Ouais, bah moi, je dis pour la chasse comme pour la pêche, de toute façon, l'essentiel, c'est d'avoir un très gros calibre.
12: Ouais, c'est vrai.
0: Avec du poids autour.
1: Ouais, c'est ça. Alors, je veux dire, je crois, là, pour l'instant, vous êtes en train de me foirer les débats, hein, parce que vous n'êtes pas capable de répondre déjà correctement pour... à la question.
5: Si, pour remonter.
1: Non, alors, grosse caisse, tu la fermes, machin.
0: Non, attends,
1: tu la fermes.
3: Il y a Rigo qui te pose une question.
5: Ouais. Avec le micro, c'est mieux à peau.
1: Ouais.
5: C'est Jupiler, il te demande, parce qu'il comprend pas très bien, quand il va aux chiottes, il tire la chasse, mais quand il va à la chasse, est-ce qu'il faut tirer les chiottes ?
1: Ben, en principe, tu tires la chasse. Tu tires la chasse quand tu vas aux chiottes, une fois que tu as fait, tu tires la chasse. Et
5: ouais, mais
1: c'est
5: quand tu vas à la chasse ?
1: Ben, tu vas à la chasse, je vois pas du tout le rapport avec la question. Qu'est-ce qu'il me pose comme question nulle, lui ?
5: Il demande s'il faut tirer les chiottes.
0: Non, mais c'est vrai.
1: Non, mais c'est complètement nul, sa question à lui. Donc, de quel accessoire disposez-vous pour pêcher ou chasser ? De manière, normalement, vous disposez... Merde, est-ce qu'il y arrivait ou quoi
10: je crois pas.
1: À 1h15. Donc, pour chasser, il vous faut un bon fusil avec des cartouches... Avec, avec des cartouches taïoles, grosse caisse. Merci.
3: Ouais, mais Gérard, tu peux chasser avec des pièges aussi.
1: Ouais, mais ça s'appelle de la...
12: Du braconnage, Gérard.
1: Ça s'appelle du braconnage et c'est interdit. Oh, ça va, vous arrêtez maintenant ou quoi ?
0: Alors, en tout cas, moi, je sais, j'ai eu une gastro, des chiens, j'en ai eu. Hein,
1: bon, alors, grosse caisse, terminé, au revoir. Hop ! Comme ça, tu iras perdre ta gastro en direct dans tes chiottes. Au revoir pour toi.
10: Non, c'est faux.
1: Voilà. Pour pêcher, il vous suffit d'avoir du bon matériel. Donc, faut mettre quand même le prix. Parce que du matériel de pêche, si je me trompe pas, moi je...
12: Ça coûte 112 000 francs environ.
1: Non, il faut compter à peu près... avec le permis de pêche qui est pour l'année, ça coûte pas loin de 300 francs.
5: Bizarre, t'as rappelé celui de tout à l'heure.
1: Pour 300 balles.
12: C'est très expansif.
7: Ah oui.
5: Bizarre, t'as rappelé l'auditeur de tout à l'heure.
1: Non mais ça va... Oh.
5: De quoi ?
1: Non mais c'est bon, tu peux lui demander tout à l'heure.
5: Non mais là j'appuie sur le bouton.
10: En fait tu l'entends mais
5: j'appuie sur le.
10: Ça passe pas à l'antenne.
5: Ça passe pas à l'antenne. Fildar, tu l'as rappelé ou pas ?
10: Marcassin. Oh putain t'es bon.
5: Fildar, tu l'as rappelé ou pas l'auditeur de tout à l'heure ?
10: Attends j'ai qu'une petite là.
5: Ah ok d'accord.
10: Bah, vas-y enchaîne Gérard là.
1: Donc pour.
10: Tu vas me chasser la
1: règle.
12: Bon Gérard on était au prix de la carte de pêche.
1: Donc faut compter à peu près 300 balles un permis de pêche. Pour un permis de chasse, de toute manière, je crois qu'à l'heure actuelle, maintenant, faudrait que je voie...
12: 112 000 francs à peu près, non ?
1: Non, pour avoir une licence, je sais plus quoi...
10: Licence 4. Ouais. Gérard, excuse-moi, à la place de Grosse Caisse qui est parti se coucher, on accueille Sanglier du Nord, 24 ans de Lille, fréquence 96.4 FM.
9: Alors, 96.4 et on accueille Sanglier...
10: Sanglier du Nord.
9: Sanglier, bonsoir.
3: Du Nord.
1: Sanglier !
10: Appelle-le par son nom, Sanglier.
1: Sanglier du Nord, tu travailles !
13: Bonsoir, mon pote.
14: Oui, bonsoir. Bonsoir.
1: Oh, tu réponds maintenant, t'arrêtes de dire bonsoir parce que sinon tu vas dégager.
14: Bonsoir à tout le Nord.
13: Bonsoir.
1: Ouais, ben, Sanglier, je crois que tu vas retourner voir celui qui t'a choisi.
14: Est-ce que je pourrais répondre à la question après que tu me l'aies répété, s'il te plaît, Gérard ?
1: Non, je ne répète plus les questions. Je ne répète plus les questions.
14: Ok, bon,
1: Gérard.
13: Tu prends comme matériel ?
14: Voilà, je vais improviser. Alors, déjà, une bonne paire de bottes. Parce que pour aller pêcher, Gérard, il faut des bottes.
13: C'est bien.
1: Non, mais attends, je te dis oui.
14: Ah bon, d'accord. Ensuite, comme on disait tout à l'heure, une bonne gaule. Et puis ensuite, ce qui est vachement important, c'est le panier repas. Donc il te faut un bon sauciflard.
1: Ouais.
14: Une grosse miche de pain. Petite bouteille de rouge quand même.
1: Ouais, non mais ça, tu peux de toute manière. C'est...
14: Bon, du rouge ou du pastaga, hein. Tu peux prendre du pastis.
1: Non, tu peux prendre ce que tu veux.
14: De quoi ?
13: Tu peux prendre les deux ?
14: Ah, tu peux prendre les deux, c'est
1: bon,
14: clair.
1: Bon, tu continues ?
14: Surtout si tu vas tout seul.
1: Bon, tu continues.
14: Après, il faut au moins un bon clacos bien fait.
1: Mm-hmm.
14: Et puis, ben, je sais pas, un petit fruit en dessert, tranquille.
1: Non, mais ça, de toute manière, c'est tout le matériel pour pêcher. Mm-hmm. Pour chasser, ça, c'est différent parce que c'est entre amis.
14: Ouais, il faut du clébard déjà pour chasser.
1: Non, mais ça, c'est entre amis. Mais même à la pêche, je pense que ce que tu as dit, normalement, si tu connais pas mal de monde.
14: Ouais.
1: Pour.
14: Nous, on pêche entre potes, hein, c'est clair.
1: Ouais, mais dans ces cas-là, vous partagez la bouffe.
14: Ah, bah, c'est clair, on partage la bouffe. Il y en a un qui amène du rouge, l'autre, il amène du blanc. Le troisième, il amène du rosé, par exemple.
1: Ouais, voilà. Donc, t'as pas besoin. Tu peux vous cotiser.
14: Voilà.
1: Il y en a un qui va faire les courses et tout ça.
14: Mmh, ouais, c'est clair.
4: Ouais, et en plus, entre amis, on peut aller aussi à la pêche à la moule. Hein.
1: Ouais, ah, c'est ça. Ok. Avant de poser la septième question, je vais faire, d'après vous, un petit sondage là. Je vais faire les deux derniers, puis comme ça, on en parlera plus sur cette histoire-là. Filard,
10: j'ai froid aux mains.
1: T'as froid aux mains, donc t'es pas. Ton micro est arrêté un peu parce que tu commences à me gonfler là ce soir. Alors, les deux derniers sondages, d'après vous, pêcher est-ce un péché?
10: C'est un délit, ouais.
1: Alors, 34% pensent que le pape a tort. c'est signé du Filard pour me sortir des saloperies.
14: Mais non, mais c'est vrai, il a tort, ce vieille croûte.
1: Ouais, mais tais-toi, toi. 31% sont membres du temple de la péniche. Non, ça, c'est bien ces conneries pour lui.
15: Du péniche.
1: Et 24% pensent que c'est un péché de gueuler dans vos oreilles. Alors là, Pildar, tu vois, je vais te dire une chose, que t'es vraiment un con.
15: Il a pas tort quand même. Hein.
1: Il est vraiment con. Alors toi, si t'es pas contente, ma petite, tu dégages, d'accord? Hein? Parce que si vous n'êtes pas capable de répondre correctement aux questions, moi je vous emmerde.
15: Merci. Ouais,
1: moi je vais te dire une chose, que des connes comme celle que je viens d'entendre qui a dit que c'est pas, il a pas tort, moi je t'emmerde.
5: Ok, Gérard, pour calmer le débat, bien, c'est bien d'applaudir Manu.
10: Bravo Manu, bien.
3: Il y a que Manu qui applaudit.
5: Sur IRC, il y a Roadrunner, pour calmer le débat, il dit que tu es à la radio ce que le poisson est à la pêche.
4: Ouais.
1: Ben ouais, si on veut. Si on veut. Donc, qu'aimeriez-vous.
5: Et sinon, il y a Yankee qui dit que tu es à la radio ce que la bite est à une gouine.
1: Alors là, je réponds même pas sur une question pourrie. Manu, s'il te plaît, au lieu de te marrer comme un fou, je crois que j'annonce le Minitel, mais il faudra peut-être savoir s'il y a des questions.
10: Il n'y a pas de problème, Gérard, regarde, je te montre.
15: Pas de problème.
1: Tu vois le Minitel, je suis sûr qu'il fonctionne pas. Ah bah d'accord. C'est pas mal.
3: Il est cassé.
1: C'est pas mal,
10: il y a 13 connectés là.
5: Ouais, ça marche.
10: Tu vas le remettre.
5: C'est toi, Manu.
10: Je vais te mettre ça en route, gamin, tu vois.
1: Vas-y. Alors, qu'aimez-vous.
10: Ça arrive, les petits, ça arrive. Vous allez
1: qu'aimez-vous à la place. Alors, 54% veulent des grosses suceuses.
14: Oh oui.
1: Ça, c'est pour Manu. C'est pour Fildar, ça s'adresse.
10: Et ta sœur, et ta sœur.
1: Ma sœur, elle t'emmerde, d'accord. Alors, tu ferais mieux de t'occuper de ta sœur. 21%.
4: Gérard,
1: ta gueule.
4: Ferme ta gueule.
1: Va te faire enculer, connard.
14: Ça vient direct du 9-4, ça.
1: 21. Celui qui vient de dire le 9-4, le 9-4 t'emmerde.
15: T'allais me faire enculer dans le 9-4?
14: Ouais.
1: Tu t'es déjà fait enculer dans Grenoble?
15: Bah, jamais dans le 9-4.
1: Alors, je vais te dire.
14: Ça peut t'arranger, ça.
1: Alors, faites-moi confiance que ou vous répondez correctement aux questions. Et ça va bien se terminer, ou sinon je vous herbe tous.
4: Bien sûr, d'accord. Ferme ta gueule.
1: La tienne. Alors, je passe pas celui-là.
10: J'en ai où, ma biche?
1: 16% pensent que...
10: Que t'es beau.
1: Pensent que tant que ça rentre, il faut y aller. Alors ça, donc ça
15: tomate,
1: c'est terminé.
14: Allez-y, foncez.
15: Hop. N'hésitez pas.
1: Ça c'est bien, ça c'est signé du ta gueule, toi. La fiche là.
10: Et je viens de te la donner, c'est bon, disque 2. Ah non, c'est ça, pardon. Excuse-moi, voilà. Gilles.
1: Merci.
10: Excuse-moi, ma biche.
1: Donc, alors, y a-t-il des concours de pêche ou de chasse? On se retrouve après avec les gros tons du bois, avec des harengs dans le slip. Et on se retrouve tout de suite
16: après au 0800.0800000 et toujours le 3615 Scott Fun Radio, rubrique direct et www.fr.
17: Et pas d'insulte de Gérard.
16: Et voilà, vous êtes toujours sur Fun Radio, il est exactement 1h25. Yes. Vous venez d'écouter les gros tons du bois avec des harengs dans le slip. Et donc, vous pouvez toujours nous appeler au 0800.0800000. Il y a Fildar et Apolline qui vous attendent. Fildar, t'es payé de faire ton boulot correctement, sinon tu vires.
10: Quoi?
16: Du slip. le studio. Je dis pas le Libération. S'il te plaît, merci. Et toujours www.fr. C'est Rigo qui vous attend.
18: Wesh, wesh.
16: Et toujours Manu, ouais, Manu à l'aria, qui convoie la ZIC. Donc la question avant qu'on accueille tout le monde, c'était y a-t-il des concours de pêche ou de chasse? C'est pour ça on accueille Petit Piège à Loup.
19: Oui, c'est moi. Ben alors y a-t-il des concours? À mon avis, il y a des concours, ouais. Mais alors. Je sais pas où ça se passe, hein, par contre. À mon avis, la chasse, le concours de chasse se passe dans une forêt. Hein, et concours de pêche près d'une mare ou de la mer.
1: Bah, de toute manière, je pense que les concours de chasse et de pêche, la chasse, ça se passe. Je sais pas s'il y a des concours de chasse, mais je pense qu'il y a plus de concours de pêche. Il y a plus de concours de pêche que de chasse, en principe. Carabine.
10: Concours de chasse.
20: Il y a des concours, mais par contre, je sais pas ce qui gagne.
1: Ce qui gagne, c'est des coupes. Hein. Ça fait comme des concours de. Comme Manu.
18: Ouais,
1: Manu, il a bien gagné une coupe il a gagné une coupe sur.
5: C'est bon.
1: Avec l'histoire de.
10: Coupe de fruits.
1: Une coupe. Sur je sais plus quoi là. Comme
10: Tekken 3.
1: Tekken 3.
18: Voilà. Ouais, mais c'est parce que j'étais pas là, c'est pour ça.
1: Boulette.
21: Écoute, moi je sais pas s'il y a des concours de chasse, mais en tout cas, il y a beaucoup de concours de pêche, surtout à la ligne.
1: Tu peux préciser?
21: Il y a des concours de pêche à la ligne dans les foires, où il y a des manèges, beaucoup de choses comme ça.
1: D'accord.
21: Je pense que les autres seront d'accord avec moi.
1: Ouais, mais de toute manière, c'est vrai que des concours de chasse, j'en ai pas encore vu beaucoup.
21: Peu de chasse à court, mais très peu.
1: Non, mais je pense qu'il y a plus de concours de pêche pour gagner des.
21: Des petits lots.
1: Non, mais ça peut être. Non, ça peut être de l'argent, ça peut être ou autre, du matériel de pêche, tout ce qu'on voudra. Sanglier du Nord, pour terminer.
18: Oui, tout à fait. Moi, je voudrais que tu me précises un petit peu en quoi ils consistent, les concours. Parce que tu parles de concours, mais on ne sait pas ce qu'il faut faire le concours. Est-ce que c'est celui qui lance le poisson le plus loin ou quoi, je veux dire
1: Non, mais attends.
18: Quel genre de concours?
1: Non, mais attends. T'es pas en train de me prendre pour un con, tu veux pas?
18: Je veux savoir, c'est celui qui pêche le plus gros poisson, c'est celui qui pêche le plus de petits poissons, c'est quoi?
1: Les concours de pêche, c'est celui qui en met plus dans sa bourriche.
18: Dans sa bourriche? Non, mais attends, au bout d'un moment, si t'en mets trop dans ta bourriche, ça saigne et tout, je veux dire, faut y aller.
1: Et ta connerie, elle saigne pas?
18: Non, mais attends, GG,
1: ta connerie, elle saigne pas?
18: Ta bourriche, elle déborde au bout d'un moment.
1: Et alors?
18: Et là, qu'est-ce que tu fais? Tu la décharges, après tu recommences?
19: Tu la décharges comme tu fais sur une imprimante.
1: Il y en a une tout à l'heure, je vais la décharger. Oh, ça va être entre carabine ou piège à loup, je vais vous décharger au standard.
18: Ah, oh, bah décharge carabine.
1: Ouais, parce que je commence à en avoir ras-le-bol depuis tout à l'heure de ces deux-là.
19: Pourquoi moi?
18: Bah parce qu'on
1: décharge. Non, mais moi je vais pas chercher midi à 14h.
19: Bon, je vais bien faire décharger par Sanglier du Nord alors.
1: Ouais, alors, c'est qui?
10: Ah, il kiffe.
18: Bah attends, je vais lui mettre une cartouche.
1: Alors, carabine.
18: Carabine, c'est une cartouche directe.
1: Au revoir, carabine.
19: Ah bah non, elle est gentille, carabine.
1: Au revoir.
18: Attends, j'allais lui mettre une cartouche.
1: Ouais, ben, toi, sanglier, ça va être pareil, tu vas aller faire une cartouche au standard.
18: Non, je suis calme, tranquille.
1: Donc,
18: Elle est là, alors, grosse poule.
1: Y a-t-il... moi, je vais répondre. Ben, de toute manière, j'ai répondu comme tout le monde m'a demandé. Donc, c'est vrai qu'il y a plus de concours de pêche que de chasse, parce que je ne sais pas pourquoi, mais moi, j'ai jamais vu de concours de chasse encore.
18: Ouais, c'est pas
19: mais
18: normal.
19: T'as déjà fait des concours de pêche?
1: Oui, j'en ai déjà fait. Je me suis retrouvé troisième. Troisième avec... sur comme 3. Matos. Non, sur 50.
18: Non, mais t'as pêché quoi?
1: De tout.
18: Y a poisson pané?
1: Non, non, il y avait de tout. Et je me suis retrouvé avec... du bon matos
22: ouais,
1: de pêche.
22: Mais il y a combien de temps?
1: Ça fait un bout de temps. Hein. Et je me suis retrouvé avec du bon matos pour finir. Je préciserai pas les marques.
10: T'as fumé, non?
1: Non. C'est toi qui fumes, alors ferme ta gueule.
22: Et on peut fumer pendant les concours?
1: Ouais, bien sûr, t'as le droit de fumer.
10: Mais t'es dopé alors quand tu pêches, toi?
1: Non.
10: Oh le bâtard.
1: Alors, combien?
23: Je m'appelle Suzy, je fais 200 kilos et j'aimerais bien que tu me prennes le cul.
1: Moi je t'emmerde toi connasse.
10: Gérard, à la place de Calibre on accueille cartouche, à la place de cartouche on accueille gros calibre 19 ans de Bordeaux.
1: Non mais alors je non, mais... chose Fildar.
10: Mais c'est un mec, c'est
1: pas... Non mais attends. Il y a jamais eu de Salut. Cartouche.
10: Mais ah si ouais. On vient de la virer.
1: Ouais, non, c'est carabine espèce de
10: carabine, excuse-moi.
1: Ouais. Et on appelle,
10: on accueille gros calibre.
1: Gros calibre.
24: Salut Gérard.
1: Salut.
24: Salut.
1: Alors,
2: tu peux répondre à la question?
1: Ouais.
2: Tu peux me la reposer?
1: Non.
18: Bah, les concours.
2: Je viens d'arriver, j'ai galéré pendant une heure pour vous appeler.
1: Non, mais moi, je veux pas le savoir. Quand tu téléphones, t'as très bien la radio à côté de toi, donc tu peux très bien écouter.
18: Les concours, vas-y mon pote.
2: Ok, bah moi je fais des concours aussi de pêche, hein. Je suis spécialiste, bah je suis pêcheur d'ailleurs. Mmh. Je suis spécialiste dans la grosse baleine à poil. Hein. Et ouais, cette année j'en ai pêché au moins une dizaine quoi. Et d'ailleurs je les vends si y en a qui sont intéressés.
18: On parle pas du Moby Dick Mystère.
21: Non, Mnitz de la Sandy.
2: Non, surtout pas. Non.
1: Ouais. Alors je préviens, c'est la dernière question, comme ça vous me prépêchiez avec Sandy. Oh, dernière question. Combien de temps faut-il pour pêcher ou chasser? Hop, dernière question.
18: De quoi? Répète.
2: Allô?
1: Merde!
18: Oh là là!
2: Oh là là là là là!
1: Bon,
22: okay. Vas-y. Combien de temps faut-il pour pêcher ou chasser?
18: Ok.
2: Fun?
18: Oui, fun, bonsoir, t'es au standard, tu veux parler de quoi?
2: Ouais, je voudrais passer une dédi fun au mec qui parle à la radio.
18: Ouais, y'a pas de problème, t'attends, Morgane va arriver.
2: Ok.
18: Oui, allô, fun, bonsoir?
2: Ouais, salut, je voudrais parler au doc.
18: Ouais, le doc, tu quittes pas, il va te prendre dans deux secondes.
2: Non, mais c'est que j'ai un problème, la levrette, j'y arrive pas, quoi.
18: La levrette, j'y arrive pas, bon, va donc.
1: Alors, maintenant, vous me faites.
2: Je vous
1: me faites chier!
18: Y'a pas de problème, on va
10: trouver. Gérard,
2: il faut voir un kit.
18: Les kits, attends, bouge pas, je regarde. Ah non, on en a plus.
2: Des capotes.
10: Putain,
2: capotes,
10: calmez-vous. Ouais,
1: ta gueule, toi, tu fais ton boulot!
10: Calmez-vous.
18: Une photo de GG avec.
2: Ah ouais, je veux bien, ouais, mais sans.
10: Voilà, c'est bon.
22: Voilà.
1: Dernière question, de toute manière, c'est la conclusion.
21: Non!
1: Manu, déconne pas, s'il te plaît!
10: Rien fait.
1: C'est la dernière question. Combien de temps faut-il pour chasser ou pêcher?
18: Sanglier du Nord.
1: Je t'écoute.
18: Oui, bah, ça dépend de la quantité que tu veux chasser ou pêcher. Si c'est pour prendre 3 brins de friture, il faut 3 minutes.
2: Ouais, c'est clair.
18: C'est clair, si tu veux pêcher, je sais pas, moi 20 kilos de gardon, il va te falloir plusieurs jours. Je pense que c'est un problème mathématique simple que même toi tu pourrais résoudre.
2: Ah ouais.
18: Mais je constate qu'apparemment, non.
1: Ok.
18: Voilà.
1: Boulette. Oh boulette une fois, boulette oui, deux fois, boulette trois fois, au revoir.
21: Non, mais j'étais débarqué.
1: Attends, mais merde.
21: Excuse-moi.
1: Eh, vous commencez à me casser les couilles au standard, là, tous les deux.
21: Non, en fait, j'étais en train de boire un petit coup
1: d'eau. Eh, mais merde.
21: Pour perdre la boulette. Pour répondre, ah bah écoute, donc moi, je te dis, donc, combien de temps faut-il pour pêcher ou pour chasser? Je pense que c'est suivant la personne, quoi. Il y en a qui pêchent très vite, il y en a qui tirent très vite, très très rapidement, il y en a qui tirent beaucoup moins rapidement. Ça, c'est un peu, c'est une question.
6: Il vaut mieux quand même prendre son temps. Hein,
21: si oui, mais bien. Pas toujours.
6: Remarque, oui, c'est vrai que
21: ça dépend. Non, c'est vrai que quand on tire doucement, c'est vrai qu'on a la sensation de la chasse, du tirage, c'est vrai quelquefois un petit coup rapide, comme ça, à la carabine, un petit tir, ça
1: petit
21: peut
1: piège à loup.
6: Oui, donc moi ce que je pense c'est que tout dépend de la proie en fait, hein. Ça dépend, puis on peut utiliser divers moyens en fait pour arriver à ses fins, donc tout dépend, il y en a qui se basent sur l'astrologie, il y en a d'autres qui ont même le temps de prendre des cappuccinos avant d'attraper ce qu'ils veulent quoi, mais en fait tout dépend, donc je sais pas, on peut pas vraiment dire le temps, je pense que c'est entre quelques minutes et puis pas mal d'heures aussi, ouais.
1: Gros calibre.
2: Oui. Moi je pêche ça en 30 minutes. Et il faut beaucoup d'adresse, ça c'est clair. Et surtout quand tu pêches les grosses baleines poils. À poilu.
6: Alors comment tu fais pour pêcher des baleines à poils?
2: Bah en fait j'ai une canne à pêche spéciale, hein, que j'ai acheté dans un bon petit magasin.
6: Parce que ça doit être adapté aux baleines en fait.
2: Ouais voilà, puis je mets un gros appât de vent pour les choper quoi. Mm-hmm.
8: Appât à quoi?
6: Ouais, avec quoi tu les appâtes?
2: Je n'ai pas la marque.
1: Qui c'est qui est derrière là? Petit piège à loup, t'as du monde?
2: Bah, y a du monde.
18: Il y a du monde derrière.
1: Faudrait peut-être pas me prendre pour un con, d'accord?
6: Non, mais pas du tout.
1: Non.
2: Peut-être pas prendre son anse pour une tasse à café, hein.
1: Donc combien de temps faut-il pour pêcher ou chasser? Donc en principe, déjà pour pêcher, tu pars le matin de bonne heure. Mmh. Et pour chasser, c'est pareil. Mais sauf
10: non,
1: que.
10: Mais non!
1: Bon, toi, tu commences à me casser les couilles. Fildar, c'est la dernière fois que je te le dis. Ce soir, tu m'as fait de la merde.
11: Bon, Gérard, pour calmer le débat, il y a Guépi sur l'IRC. Il te demande quels seront les thèmes des débats la semaine prochaine.
1: Alors, lui, pour l'instant, j'y réponds pas parce que j'en sais rien. D'accord. Alors, qu'il commence pas à me demander les thèmes de débat de la semaine prochaine parce que je ne sais pas ce que ça sera. Alors,
24: Gérard.
1: Quoi?
24: Ferme ta gueule.
1: La tienne.
24: Ok.
1: Alors, on va faire la conclusion, comme ça sera vite fait, bien fait.
10: Mais non, mais non.
23: non.
1: En conclusion, gros calibre.
2: Oui, conclusion, débat fort intéressant, même si j'ai participé qu'à la fin. Et je salue tous mes potes.
1: Ouais, bah c'est bien, c'est bien, c'est bien.
2: Mégane, Tony, Goldo.
1: C'est ça, c'est ça. Au revoir. Petit piège à loup.
19: Ouais, bah alors débat de merde. Hein.
1: Alors dans ce cas-là, si c'est un débat de merde, moi je t'emmerde. Alors au revoir pour ta conclusion. Ouais. Merci pour ta conclusion. Boulette.
21: Oui, donc alors la conclusion. Donc c'était sûrement un débat très intéressant. Pas assez approfondi à mon avis à cause de toi. Parce que tu nous as pas assez posé de très bonnes questions, mais enfin bon, c'est pas très grave. Je pense qu'on pourra ressortir du débat ce qui ressort très profondément quand même, c'est que la chasse et la pêche, c'est une occupation comme une autre. Je pense que tu es d'accord avec moi.
1: Oui.
21: Oui, donc chacun fait un peu ce qu'il veut. Et puis voilà, donc c'est vrai que tu nous as donné beaucoup d'informations, que tu es un peu notre maître à penser quand même juste après Love Amour. Donc c'est vrai que tu es intéressant, donc voilà, c'est tout.
1: Ok, Sanglier du Nord pour terminer.
0: Ouais, bah écoute, débat bien. Moi je trouve que c'est bien que t'aies fait un débat sur la chasse et sur la pêche. Parce que c'est vrai que tu t'y connais quand même en gros gibier faisandé. C'est vrai quand même que tu sens un peu le poisson. D'ailleurs, je voulais te dire à ce sujet-là, à propos de la pêche, les asticots, c'est pas pour toi, hein, c'est les poissons qui doivent les bouffer.
1: Moi, je t'emmerde, d'accord. Je suis pas un asticot, alors je t'emmerde, Sanglier.
0: Au revoir. Bien une bonne petite cartouche dans le derrière, quand même.
1: Ouais, bah moi, je t'emmerde. Ok, en de bon entendeur, salut.
0: Ciao.
1: Conclusion sur l'IRC.
11: Alors, il y a plein de conclusions. Déjà, il y a la conclusion de Turpent.
1: Ouais, qui a ni queue ni tête. Manu, s'il te plaît, tu recommences
10: tu
1: pas.
10: Voilà. Merde, Manu.
1: Tu t'amuses pas.
10: Tu t'amuses pas
1: à couper Rigaud quand pardon, je demande des pardon, conclusions, pardon. S'il te plaît.
11: Donc, okay. Comme j'ai été coupé, conclusion de Turpentine.
1: Mon débat n'avait ni queue ni tête comme moi, c'est ça.
11: Voilà,
1: donc,
11: exactement.
1: Moi, je l'emmerde.
11: Donc je la dis pas.
1: Voilà.
11: Et enfin, il y en a plein. Il y a Snooze qui dit qui va à la chasse perd sa place, c'est bien connu.
10: Et à la pêche.
11: Et il y a Père Fouras qui dit ma conclusion please. Voilà.
1: Okay. Ben moi conclusion de ce débat là, grâce à Pildar, ça a été un peu le bordel, comme d'habitude. Je vais pas mettre ça sur le dos d'Apolline. Merci pour le l'arsène que j'ai dans les oreilles, c'est incroyable. Donc je vais pas mettre ça sur le dos d'Apolline parce que c'est Pildar qui est.
10: C'est trop lourd en plus,
1: qui est chiant. C'est Pildar qui est chiant, donc c'est de sa faute. Donc, on se retrouve pour le deuxième débat qui va porter sur les radios. Et on se retrouve tout de suite après et on va s'écouter les Sangliers Cardoz avec des bottes de Drag Queen. Et on se retrouve tout de suite après au 0803-08-5000 et toujours www.fr. Rigaud, tu peux me donner le nombre de personnes qu'on avait connectées, s'il te plaît.
11: 8423.
1: On va s'écouter Gérard, le fils de mon oncle, avec les bons petits plans de régime et de logement à petit prix. Sandra est là pour voir comment je fais les débats.
10: C'est Sandy qui les a fait à ta place une fois de plus.
1: Putain, mais c'est pas vrai ce mec.
11: Il y a Coco Benny qui a trouvé une annonce apparemment d'une recherche. C'est Rosine 69 qui cherche un babysitter homme.
1: Chiant la famille. Chiant la famille.
10: Et qu'est-ce que c'est que ce bordel encore? C'est Christine hier ça.
7: Savez-vous quand est la chatte? À la mode des chénons.
1: Et on va s'écouter Jean Groove avec Groove, Baby Groove.
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1: On va parler sur l'histoire de la DAS ou sur l'histoire des adoptions.
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1: Mais je vous suis dessus.
10: Ah oui.
1: Okay.
12: Bonsoir, c'est Cousin.
1: C'est
12: Cousin.
1: C'est
12: Cousin.
1: Bonsoir,
12: je suis Tchétchène.
1: Jean-Claude et l'autre. Oh, je te préviens, toi, Jean-Claude, tu vas répondre.
12: Ah oui, mais je vais répondre, y'a pas de problème. Hein.
1: Putain de merde, qu'est-ce qu'il me fait là? Qu'est-ce que c'est que ce nom?
10: C'est Mokhtar.
1: Non, allez hop. C'est bon, allez hop. Vous me faites une gueule. Non, allez. On va s'écouter Dodo Alpha et Alpha. J'ai tout perdu, ma mère Go, mon Bob et mon gosse. Contre Jacques

0: jackpot.
1: Mais moi, je voudrais que celui qui s'amuse à dire, à vouloir m'imiter, à dire bon ben et dire des conneries, qui arrête.
2: J'entends encore une connerie comme ça, c'est fini.
3: Non, oh, t'as bu, regarde-moi, c'est lamentable comment tu réagis, regarde ça.

0: a beaucoup qui voulaient savoir si tu te laisserais sucer par une boulimie.
1: Je sais pas si ça marche, parce que moi j'ai pas essayé.
2: Non plus. Le 15e, j'en ai marre, vous me fatiguez avec ça. On va s'écouter Pierre Dance avec
3: Pierre Dance
2: avec Dance Baby Dance.

0: chose. Ouais. Celui qui s'amuse à balancer des conneries en remix derrière, il va virer. Quel est le... vous arrêtez, s'il vous plaît.
1: Gérard.
2: Et voilà, bonsoir à tous. Donc c'est pas minuit 2h comme c'est prévu, mais donc minuit 3h. Et voilà, c'est oui. Petite rectification.
3: Bien vu Gérard.
2: Donc alors le bonsoir Fildar, bonsoir Manu, bonsoir Anka et bonsoir Rigo.
3: Bonsoir Gérard.
4: Salut, donc,
3: bon anniversaire Gérard.
2: Ça y est, c'est déjà fait, hein. Arrête un peu. Donc ce soir, si j'ai pas 10 000 connectés pour le dernier débat de la saison et de l'année, peut-être, on sait pas ce qui va se produire pour la rentrée. Donc s'il y a pas 10 000 connectés, ben à la rentrée, ben vous irez vous faire voir. Voilà ce que j'avais à dire. Donc pour ça, on va accueillir Dessin, Toxi, quoi, Toxicator. Ouais, oui. Ben dis donc. 101.9, hein, oui, parce que Manu il a oublié de vous demander vos fréquences.
5: Bonsoir tout le monde, bonsoir l'équipe, bonsoir GG.
2: Salut à toi.
5: Désintoxicator, Paris, 101.9.
2: Ok, Amanda Délire, 27 ans de Tours, la fréquence de Tours, s'il te plaît, bonsoir.
6: Bonsoir, c'est 102.8 la fréquence.
2: Ok. Tabina.
7: Tabita, s'il te plaît.
2: Tabita, 26 ans de Paris, donc 101.9.
3: Oui, Tabita Fleury.
2: Et Bidouf,
8: elle roule. Bidouf, bonsoir.
2: Bonsoir, Bidouf. Toulouse, Bidouf. Fréquence.
8: Troisième du nom, Toulouse, 102.5.
2: 102.
8: 102.5.
2: J'habite
8: à Toulouse.
2: Ouais, on le sait. Merci.
3: Gérard, avant de continuer le débat, on a oublié de parler du sponsor.
1: L'émission sponsorisée par Chocopip.
2: Ah, ouais. N'importe quoi.
3: Il faut le passer, hein, c'est important.
5: Il faut.
2: Enfin, bon, bah voilà, donc les débats de ce, le débat de ce
3: bonsoir,
2: soir.
3: Gérard, ça va? Tu vas bien?
5: Bon anniversaire. En fait.
2: Ta gueule, toi.
3: Est-ce que, comment ça s'est passé cette semaine?
2: Ta gueule.
8: Comme d'hab.
2: Voilà, donc alors le débat de ce soir, c'est milliardaire.
9: Gérard,
2: et
9: avant,
2: la jet set.
9: Avant de commencer le débat, je voulais dire, ça attaque très fort. On est quand même 5 742.
6: Ah, mais
2: combien? 5
9: 000 742.
2: Ah bah ça va.
9: Et
2: ça.
9: La plupart des gens voulaient savoir pourquoi le débat se fait aujourd'hui et pas jeudi.
2: Parce que le débat se fait aujourd'hui. Pourquoi? Parce que c'est des raisons personnelles. Donc je ne dirai pas le pourquoi de la chose.
3: Tu pars dans les îles.
6: Tu vas te faire désintoxiquer, c'est tout.
2: Tabina, là, si tu commences à chauffer, ou Amanda à délire, si tu commences comme ça, tu vas pas rester longtemps sur le débat.
6: Hein.
3: C'est clair.
2: Ouais, mais je préviens tout de suite les deux nanas qu'il y a. Hein. Donc alors, première question, un milliardaire peut-il faire de la radio ou chauffeur poids lourd? Bite d'ouf.
8: Elle est bien, celle-là. Bite de ouf.
6: Attends,
8: bite
6: de ouf. Cette question, là.
8: Troisième du nom.
2: Quoi?
6: Qui a fait cette question?
2: C'est moi, ça, j'essaie. Oui. Qui c'est? Qui est pas content des nanas?
6: Ah oui, je la trouve géniale pour ça.
5: Allez bien.
2: Je vous préviens que si ça plaît pas à certaines, vous le dites, on prend d'autres personnes.
6: Ouais,
2: d'accord?
6: C'est génial, cette question.
2: Alors, bite de ouf.
8: Bah, tu sais, moi, c'est bien que tu me poses cette question parce que moi, je suis un putain de bourge qui rêve d'être pauvre. Comme dans les séries.
5: Ouais.
8: Et moi, c'est vrai que, enfin, je peux tout me payer, moi. Mm-hmm. Donc, être animateur radio ou routier, pour moi, c'est la même chose. Hein.
2: Mm-hmm.
8: C'est deux choses que je pourrais tout à fait faire, c'est à ma portée.
2: Mm-hmm.
8: Et voilà.
2: Ouais, ok. Tabina.
7: Oui, Tabita, s'il te plaît.
2: Ouais, Tabita.
7: Oui, donc, oui, ben, moi-même, j'ai fait de la radio grâce à mon fric. J'étais sur une petite radio associative. Je ne ferai pas de pub, hein. Ça s'appelait
2: si.
7: 30 pompiers.
2: Bah, si, tu peux.
5: Vas-y.
7: Oui, ça s'appelait 30 pompiers. C'était.
8: Et tu te fais retourner, toi.
7: Voilà.
2: Ouais. Et alors?
7: Donc, un milliardaire, oui, peut faire de la radio, oui, je pense.
8: Du tourner, ma
2: ok. Un manque d'adélire.
6: Moi, j'étais routier, hein, avant d'être connu.
2: Mm-hmm.
6: Donc, oui, on peut être routier, il n'y a pas de problème.
2: D'accord.
6: Je ne m'attendais pas encore à un mandat.
2: Ok. Rigo, oui.
9: Oui, une très bonne question sur l'IRC de Destroy.
3: Qui je ne comprends pas.
9: Tu vois, ça cartonne. Qui voulait un peu de clarté dans le débat. Il voulait savoir à partir de combien d'argent on dit que quelqu'un est milliardaire.
2: Bah, justement, on va en venir.
6: En euros.
2: On va poser des questions, on peut pas tout de suite dès la première dire
9: mais combien... comme tu parles de milliardaire, autant mettre les points sur les i tout de suite.
2: Ben combien d'argent tu peux posséder? Ben ça dépend de ce qu'il a déjà sur devant lui, hein.
8: Des milliards, ça dépend du milliard, hein.
2: Bah ouais, s'il a plusieurs milliards, il peut faire ce qu'il veut, hein.
9: Mmh. Ouais.
2: Donc voilà.
7: Ouais.
2: Des intoxicateurs là.
5: Ouais, bah écoute, effectivement, moi je pense que chez les routiers, il y a des gens aisés parce que c'est quand même une profession qui draine des salaires quand même assez mirobolants,
2: c'est
5: faut
2: clair.
5: Le dire.
2: Mmh.
5: Donc je pense que pour faire futur milliardaire, tu fais une formation de routier, je pense que t'es sur la bonne voie, quoi, bien sûr. Ouais.
2: Mmh. Non, mais attends, parce que là tu dis que les routiers sont aisés, comment ça, dans quel sens?
5: Bah dans le sens financier, en fait, tu vois.
2: Ah ouais.
5: Ah bah ouais, quand même, avec les salaires qui poussent, hein.
7: Les routiers.
2: Ouais, mais mais attends, faut dire que les salaires qu'ils ont, bon, c'est vrai que
3: ils méritent pas ces salauds.
2: Vérité, ouais. Non,
3: ils claquent tout dans des putes.
6: Enfin, les salaires qu'ils ont, c'est trop.
2: Non, mais même là, tu m'as. Donc, de quoi, Bidouf?
8: Non, moi je disais que les routiers, c'est Riquet la belle vie, là, c'est Silver Spoon, c'est.
2: Non, mais même, non, mais je pense que là.
3: C'est de la descente comme boulot, déjà, c'est de la merde à la base.
2: Bah c'est de la merde s'ils ont choisi ça, c'est que ça leur plaise, hein.
3: Parce qu'ils n'avaient pas de diplôme.
2: Bah de toute manière, t'as pas besoin de quoi ?
5: C'est un peu de l'esbrouf quand même, c'est de la poudre aux yeux quand même, le métier de routier, faut le dire. Hein.
2: Ouais, mais bon.
6: C'est un métier de feignasse, hein.
5: Oh là.
2: Qui c'est qui vient de dire ça ?
3: Bah je dénonce, c'est
6: qui vient de le dire.
2: Ça, c'est une nana. Alors, on en a deux sur le.
3: C'est bizarre, hein.
5: Au plateau, là.
2: Ouais, mais tout à l'heure, j'en virai une au hasard, ça va aller vite.
3: Je crois que c'était Bidouf.
8: Ah non.
2: Non, c'est une voix de nana.
3: Bidouf.
2: Combien de. Donc la deuxième.
3: Attends, et toi, Gérard, qu'est-ce que t'en penses?
2: Ça y est, moi, j'ai déjà répondu.
3: Qu'est-ce que t'as répondu?
2: De toute manière, j'ai répondu que le salaire qu'ils ont, les routiers peuvent pas. C'est vrai que c'est dur pour eux, c'est tout. Ouais. Bon, maintenant,
3: on parle pas des routiers, on parle des milliardaires.
2: Bah ouais, mais de toute manière, si un milliardaire veut être routier, c'est son problème. S'il veut pas faire de la radio, c'est son problème aussi.
3: Attends, qu'est-ce qu'il va se faire chier à faire routier s'il est déjà milliardaire?
2: Bah ouais, mais de toute manière, peut-être pour continuer d'avoir du fric.
5: C'est un métier intéressant en plus.
2: Bah ouais.
5: Ça fait découvrir du pays, on peut pas dire. Hein.
2: Bah ouais, ça.
5: Ouais. Moi, GG, toi, t'as fait routier dans un premier temps.
2: Ouais.
5: Maintenant, tu fais animateur radio. Est-ce que la prochaine étape, c'est milliardaire après la cure?
2: Bah, je sais pas, on verra.
5: Ouais, bon.
2: Okay. On verra. De toute manière, qui c'est qui vous dit que je suis une cure? Personne?
8: Non, mais en fait.
5: Ah,
8: mais
5: on n'a pas dit ça, pas du
2: tout. Tabita qui a dit ça tout à l'heure, vous savez même pas pourquoi que je m'en vais.
5: Attends, t'as le droit, si t'as mal au dos, tu vas faire une thalasso comme tout le monde.
2: Hein, bon, bah alors.
6: Il a mal au dos, il est alcoolique.
2: Exactement. Bon, Tabata, au revoir. Hop, terminé. Ça t'apprendra.
8: C'est rare ce que tu disais là, sur les alcooliques, les milliardaires routiers.
2: Mmh.
8: Parce que moi, je trouve le triangle de Roquencourt magnifique. Hein.
5: Mmh.
8: Même si on a de l'argent, on peut aller voir le triangle de Roquencourt.
2: Roquencourt.
5: Il y a de la thune là-bas.
2: Bah, ça m'étonnerait parce que c'est bouché constamment. Alors.
8: Je te suis bien la bite au début, après je t'insulte.
2: Bon, alors toi tu dégages, au revoir, bite de ouf, tu lui dis au revoir.
5: C'est une technique de débat, ça.
2: Voilà, il y en a plus que deux qui... Ça commence déjà pas mal.
3: C'est réglé.
5: T'inquiète.
4: Alors, j'en ai un, ouais. J'en avais un d'avant, j'avais prévu que tu virerais tout le monde. On a Michel Pousnareff.
5: Bonsoir Michel, bonsoir bien.
6: Salut Michel.
2: Dis tout Michel. T'habites où?
5: Paris.
2: 101.9.
5: Exactement. Bon, Michel.
2: Alors, deuxième, t'as entendu la première ou pas?
5: Pas du tout, mais c'est pas grave. La première. Si, j'ai entendu, ouais.
2: Bon, alors, tu veux répondre avant que je passe la parole pour le site, l'internet?
5: Comment? Ouais, non, vas-y, fais l'internet.
2: Bon, alors, tu réfléchis, tu réponds après à la question. Oui, Rico.
9: Oui, donc ça monte sec, hein, on est déjà 6033.
2: Ouais, c'est bon, ça.
9: Je vous jure. Et il y a SAS le beau gosse, et il voulait savoir, est-ce qu'il faut réviser, avoir le bac pour être milliardaire, ou sinon un autre diplôme?
2: Non. Il n'y a pas besoin de réviser pour être milliardaire ou d'avoir un bac, hein, ça non.
9: Alors comment on fait?
2: Bah, tu deviens milliardaire comme ça, c'est tout. Hein, ça, soit en faisant de la route ou en gagnant un tiercé ou un loto comme Pildar il a fait, que personne n'a vu les papiers.
4: Est-ce qu'on peut devenir milliardaire en ne faisant que travailler en fait?
9: Très bonne question.
2: Ben tout ça dépend de ce que tu gagnes et ce que tu mets de côté derrière.
4: Oui. Par exemple toi.
2: Ben de toute manière tu peux pas venir. Moi je peux pas devenir milliardaire du jour au lendemain si j'ai.
4: Oui, ça je sais.
5: Il faut combien de siècles?
2: Ah ça je sais pas, hein.
4: Non mais Jeanne, en admettant, combien tu peux mettre de côté par mois toi par exemple?
2: Bon, environ
6: un euro?
4: 15 balles quoi, un demi par mois si tu te
2: rassures.
3: Bon, 100 balles.
2: Ouais, à peine.
5: Que je dis, quoi.
4: Bon, alors attends, on va calculer, ça m'intéresse.
9: Combien de temps ça fait?
4: Ouais, parce que donc ça fait 10
9: balles par mois.
4: Ouais.
9: 10 balles par mois, putain.
5: Attends, enlève un zéro, ça fait quand même 100 millions de mois.
9: 100 millions de mois.
3: Mais déjà, Gérard, il peut pas mettre d'argent de côté, il en doit tellement, déjà, il faut qu'il rembourse.
9: C'est vrai.
2: Bon, Michel Pouf, là.
3: Pousnareff.
2: Ouais, tu réponds?
5: Très bien. Je pense que quand t'es milliardaire, en fait, t'as pas trop besoin de faire de la radio ni d'être chauffeur.
2: Mm-hmm.
5: Alors, parce que bon, si tu veux faire de la radio, à la rigueur, tu t'en achètes une de radio, quoi.
2: Bah non, mais je te parle d'être animateur radio. Ah,
5: tu te fais ta propre radio et t'animes tout seul.
2: Non, mais attends, pour avoir ta propre.
5: Ce que tu veux.
2: Ouais, mais pour avoir ta propre radio, faut que t'aies du fric.
5: Bah,
2: ouais, automatiquement, donc t'es obligé de travailler puis avoir du fric.
5: Sauf si t'es milliardaire.
2: Bah oui, voilà. Donc, deuxième question. Combien de maisons peut posséder un milliardaire?
3: Voilà.
2: Bleu.
3: Bonne question, ça.
2: Amanda Délire.
6: Oh, bah, tant qu'il veut, hein.
2: C'est-à-dire ?
10: Bah, tant qu'il a du fric, il peut acheter des maisons, mais bon, ça, moi je trouve ça un peu con, quoi. Tu peux pas habiter dans toutes tes maisons en même temps.
2: Bah, il peut. Eh, si ! Il achète plusieurs maisons et puis il les reloue. Comme ça, ça lui fait du fric en plus.
10: Ouais, mais s'en fout, les milliardaires.
2: Ouais. Bah, ouais, mais il peut très bien les relouer pour avoir du fric encore.
10: Ouais, bah, je trouve ça débile.
2: Bah, peut-être, ouais. Oui, Manu ?
11: Bonjour à Hugo.
2: Très drôle. Des intoxicateurs.
4: Attends, quelqu'un.
2: Attends, Manu. Des intoxicateurs. Les bonjours, c'est pas chez moi que ça se passe. Bonjour à l'antenne, ok ?
11: Écoute un peu les voix, moi j'ai.
2: Et Michel Poufmarès, c'est pareil.
11: Très bien.
2: Ok ?
11: Attention.
2: Fildard, tu commences pas, s'il te plaît, merci. Ouais, Manu.
4: On accueille Madame de Fontenay. Elle fait flipper, elle.
2: Ouais. De Fontenay ?
12: Bonjour, Madame de
2: Fontenay. Vous appelez d'où, là ? T'appelles d'où ?
12: Vous pouvez me vous voyez si vous
2: voulez. Ouais, bah si je veux, allez hop. Là, il est la fréquence, là, on se réveille, merde.
13: Allez, là-haut.
14: Oui, c'est moi.
2: Oh là là, Manu, tu me la reprends au
14: standard. Est-ce que loulou ?
2: Manu,
4: mais je suis pas sûr que ça vienne du standard.
2: Non, mais Manu, tu la reprends. Okay, tu la récupères et tu me la réveilles ou sinon tu lui dis bonne nuit.
14: Loulou, bégue. Hein.
2: Bon, Fildard, s'il te plaît.
14: Est-ce que loulou ?
2: Tu arrêtes.
4: C'est bon, elle est réveillée, ça y est.
2: Bon, non, tu l'as pas.
4: Si. Voilà, secoue un peu, regarde. Bon. Ça y est, je l'ai secoué dans tous les sens, regarde.
2: Ouais, bah on dirait pas.
15: T'as la classe.
4: Ouais, Gérard, tu peux tourner sur la gauche, s'il te plaît.
2: Ta gueule.
9: Oui, donc Siri RC, il y a une question de Stamon, vite fait, il demande s'il y a une webcam dans le studio. Effectivement, il y en a une et elle marche pas.
4: Elle est anal.
9: Voilà. Et il y a une très bonne question aussi de Vanouchnif, il voulait savoir si t'étais milliardaire, Gérard, comment tu dépenserais tout ton fric.
2: Ça, j'en ai
4: rien. Bonne celle-là.
2: Je peux pas lui répondre. C'est personnel, donc je répondrai pas.
4: Oh, tu m'achètes un bar.
2: Hey, mais c'est quoi la leçon là?
4: J'achète un camion.
2: Oh
4: bah, j'avais moi. Oh,
2: c'est quoi la leçon? J'ai rien dans les.
4: Dans les esgourdes, dis donc.
2: Eh, hey, c'est quoi là?
4: Il y a rien là.
9: Qu'est-ce qu'il y a? Ton volume, je sais pas.
2: Bah non, je suis déjà à pont là.
4: Il y a rien. Change ton oreille.
2: Ben non, je suis à pont, j'ai rien.
4: Mais qu'est-ce que c'est ce salut là?
2: Oh, c'est quoi ce bordel?
4: C'est quoi ce salut là?
2: Mais c'est quoi ça?
9: Changer les oreilles aussi.
2: Attends, j'ai rien du tout. J'ai quasiment rien.
12: C'est quoi ça?
4: Ah non, il a fait fondre son casque.
2: Mais non, le truc,
4: c'est mieux là.
11: C'est quoi ce boulot?
9: C'est des pustules, con.
12: La
2: suite
12: qu'il a dans
2: le casque.
9: Ouais, grave.
2: D'accord. Donc, j'étais. Qui c'est qui était en train de répondre à cette question?
4: C'était la chaude là qu'on a réveillée, je crois. Madame de Fontenay.
2: Ouais, Madame de Fontenay là.
12: Oui, oui, c'est moi. Donc, combien de maisons peut acheter un milliardaire? À mon avis, énormément. En tout cas, moi j'en ai.
2: Possède!
12: Pardon? C'est pareil.
2: Bah, si combien de maisons peut posséder un milliardaire?
12: Ou 69.
2: Bon, allez hop, bonne nuit, Madame de Fontenay. Le 69, vous irez le faire vous-même. Mais réponds.
12: Moi, je te réponds à ta question, hein.
9: C'est vrai.
4: Ouais, bah, elle a rien dit, là, la vire pas comme ça.
2: Ouais, ouais, bah, faudra peut-être qu'elle se réveille, parce que si c'est pour... Ouais, non, mais faut parler plus fort devant le combiné. Pauvre.
11: Voilà.
2: Ok.
12: Ouais.
2: Michel Poufmarev.
11: Ouais, bah disons que ça dépend le style de maison que tu veux acheter. Si c'est des maisons polypocket, tu vois, tu peux en acheter beaucoup, quoi.
4: Chaud, il est chaud.
2: De quoi?
11: Ah, je suis chaud.
9: Grave.
2: De quoi?
11: Ok, non, mais tu comprendras pas de toute façon, donc je vais enchaîner.
2: Tu peux répéter, tu répètes, s'il te plaît, ou tu dégages.
11: C'est un cerveau de polypocket aussi, donc ça risque pas.
2: Allez, bonne nuit, Michel Poufmarev. Hop là. Bienvenue. Amanda Délire.
16: Oui, mais je t'ai déjà répondu.
2: Ah ouais, parce que je t'avais dit de manière, il peut les relouer, tu m'as dit que c'était dégueulasse. Il pouvait les louer, tu m'as dit que c'était dégueulasse, c'est ça?
16: Tu m'as dit de manière, il peut les louer, hein.
2: Ouais, et puis toi, tu m'as répondu que c'était dégueulasse.
16: C'est con.
2: Ok. Désintoxicateur.
11: Je sais pas, moi, une fourchette entre, je sais pas, entre 2 et 500, quoi.
2: Mm-hmm.
11: Ça dépend,
2: ouais, mais...
11: ça dépend de la taille du milliard, en fait, du milliardaire. Mm. S'il a un gros milliard, il a plus de maisons. Avec un petit milliard, t'as moins de maisons. C'est
2: ouais,
11: c'est
2: non.
11: Logique,
2: ouais,
11: c'est
2: ouais, mais comme on disait tout à l'heure, donc, s'il en possède plusieurs, donc, est-ce qu'il va les relouer comme Amanda Délire me dit, c'est dégueulasse. Madame de Fontenay.
17: Oui.
2: Si ça vous dérange pas, si vous voulez participer à la conversation. Ah, non, mais vous pouvez, hein, c'est pas interdit, hein. Parce que sinon, je vais vous dire au revoir, ça va aller plus vite, moi. Hein.
17: Non, je participe et justement, j'étais tout à fait d'accord. Ça dépend de la taille du milliard. Plus c'est gros et plus ça passe.
2: Ouais, mais comme je disais, s'il veut les relouer, c'est son droit. Bon, bah maintenant, si ça, comme ça va.
11: Regarde, Gégé, il a pas le droit, puisqu'il les loue pour faire de l'argent, mais le milliardaire, il s'en fout, il a déjà plein de fric. Donc,
2: mais ouais, mais.
11: Tu vois, il n'y a pas de nécessité, quoi.
17: Il a besoin de les louer. Oui, regarde, j'aime bien, il y a mon chapeau qui est de travers.
2: Ouais. Bon, donc, un petit sondage.
11: Ouais.
2: Un petit sondage.
4: Attends, mon grand, ça va être bien. Ça.
2: Ouais.
11: Vas-y.
2: Avez-vous déjà été dans la Jet Set? C'est bien parce que...
4: Oui, mais je savais pas que... Bah, comment faire une petite sur sondage milliardaire?
2: Bah non, bah...
4: Bah si, bah attends, on s'en fout.
2: Alors, les milliardaires sont-ils nécessaires? Alors, 70% disent oui, car tout le monde rêve d'une vie heureuse. Oh, oh, oh.
13: Non, tout le monde rêve d'une vie heureuse. Oh, oh, oh, oh.
2: Ouais, bah, on a pas besoin de tout ça, hein. 33% répondent oui, car sinon, tout le monde pourrait acheter de la couche. Ouais, ben.
13: De la couche.
2: Ouais, mais.
13: La
2: ça,
13: couche.
2: Ça, je veux te dire une chose,
13: c'est non, pas une intention, c'est pas intention.
2: Ouais, mais c'est peut-être pas intention, non. Mais il y a certains trucs qu'on n'a pas besoin de dire à cette heure-ci sur l'antenne, ouais. D'accord?
13: Non, mais je veux dire, c'est vrai que si tout le monde avait du pognon, ben, tu vois, ce serait pas dur d'avoir de la drogue chère, tu vois.
2: Ouais, non, mais c'est pas la peine d'en parler à cette heure-ci sur les radios, d'accord? Et 23% des clochards nous disent de fermer ma gueule. Eh ben, alors ça.
13: Bah oui, tu les as vexés.
2: Ouais, ben, toi, tu fermes ta gueule déjà pour commencer parce que c'est toi qui fais des sondages de merde, c'est pas Rigaud. Non, c'est pas Rigaud. Je suis désolé, vous mettez tous sur le dos à Rigaud. À Rigaud. Et Rigaud n'est pas là de la semaine, c'est vous qui êtes là toute la semaine.
13: Rigaud, non.
2: Les sondages.
13: Justement, la semaine.
2: Les sondages, ils sont sortis qu'aujourd'hui.
13: Non, il travaille toute la semaine dessus.
2: Non.
13: Truc là, BVA Bavaria.
2: Non.
13: C'est lui qui fait le grand jury.
2: 18%, 18% me répondent de rajouter, s'il vous plaît, car je suis mal poli. Bah, moi, je les emmerde.
13: Non, mais les milliardaires, ils sont mal polis.
2: Okay.
9: Et ça, c'est mal poli.
2: Voilà. C'est tout. Bon, alors, troisième question.
13: T'en as pas un autre, là?
9: Il y en a deux.
13: Une question milliardaire.
9: Il restait, ouais.
13: Parce qu'il y en a pas mal, quoi. Il faut qu'on en fasse au moins deux par heure. Il y en a six, il y en a neuf.
2: Ouais, ben, sur neuf, j'ai que deux questions.
13: Non, c'est faux.
2: Après, c'est peut-on être milliardaire et ne pas faire partie de la jet set?
13: Non, je crois qu'il y a une question, c'est,
2: quelle est la différence entre un bon
13: et un mauvais milliardaire?
2: Non, bah, moi, je vais faire la 4, ça ira plus vite.
13: Ok.
2: Alors, comment être milliardaire? Alors, 60% répondent en faisant beaucoup travailler sa grosse au black, pourquoi pas, bien sûr. Ça, c'est pour Phil Lard.
13: Non, bah non.
2: 45% des gens répondent que la seule façon, c'est de voler dans un sac à main, bien sûr. Ça, c'est bien tes conneries.
13: Mais non, 55, c'est pas moi.
2: C'est ta gueule, c'est toi qui t'amuses à sortir des mètres comme ça. 55% des gens pensent qu'il faut connaître Philippe Rizzoli et Foucault, pourquoi pas. Faut bien préciser les noms. Hein,
13: non, mais Rizzoli pour le millionnaire.
2: Ouais, c'est ça.
13: Foucault, il va gagner des millions.
2: Il copie sur les pays étrangers parce que c'est eux qui l'ont sorti avant.
13: Mais oui, on a racheté le produit.
2: Ils
13: ont racheté.
2: Oh, le millionnaire, il
9: est... T'es grillé.
2: Le millionnaire, il n'existe plus, je te signale.
9: Ouais, c'est
2: mais
9: vrai.
2: Si,
9: c'est
2: il n'est pas, plus à la... Eh ben, peut-être les tickets, mais plus à la télé. C'est parce
13: que... Il fait ça au black le week-end, il a la roue, il a gardé
2: 98% pensent que... 98% pensent que moi, je suis un dromadaire à trois bosses, plein de Ricard. Bien sûr, pourquoi pas. Ça, c'est bien tes conneries,
13: Philippe. T'es pas milliardaire, t'es dromadaire.
2: Ouais, c'est ça. C'est bien tes conneries, enfin, bref. Donc...
13: Attends, décale-toi.
2: Troisième question. Croyez-vous que tout le monde peut devenir milliardaire? Et on va demander à...
4: j'accueille quelqu'un pour qu'on soit quatre quand même. Hein. Ah. On accueille Monsieur Mazur, bonsoir.
2: Ah. Oh, encore lui? Putain, vous commencez à me casser les couilles avec lui.
15: Bonsoir à tous.
2: Vous commencez à me casser les couilles avec ça.
15: Quel plaisir de vous avoir, Monsieur Gérard.
2: Ouais, j'en ai rien à foutre de vous.
15: Attends, c'est la jet set très intéressante. On fait un débat sur la jet set étant vous-même...
2: Oh, ça y est, j'ai compris. Si vous n'êtes pas content, vous dégagez, vous n'allez pas me casser les couilles aujourd'hui, vous.
13: Ben doucement, Gérard.
2: D'accord.
18: Ne
2: crie
18: pas avec
2: Monsieur. Je commence à en avoir ras-le-bol de l'avoir toutes les semaines, celui-là.
15: Oui, bonsoir, c'est Monsieur Mazur.
2: Bon, ça y est, on a compris que vous êtes Monsieur Mazur. Maintenant, vous fermez votre gueule.
18: Bonsoir, Monsieur.
2: Ok.
9: Gérard.
2: Merci.
9: Pour calmer le débat, il y a une très bonne question de Magic qui voulait savoir, est-ce qu'un milliardaire peut devenir millionnaire?
2: Ah oui.
13: Ah non.
2: Bah si, parce qu'un milliardaire, déjà, avant d'être milliardaire, il était millionnaire. Donc automatiquement, ça revient au même.
13: Mm-hmm. Gérard, tu crois que c'est plus facile de gagner des milliards ou des millions?
2: Les deux, c'est pareil. Parce que tu gagnes des milliards ou des millions, c'est pareil. De toute manière, tu seras toujours millionnaire ou milliardaire.
13: L'unité de mesure du million.
2: Quoi, lequel l'unité de mesure? Et puis c'est pas la peine de fermer tes yeux quand tu parles aussi.
4: L'unité de mesure du million, en fait. Est-ce que c'est le franc?

0: Ah bah alors, vous répondez à la question.
1: Écoutez, je n'ai pu malheureusement entendre votre...
0: Monsieur Mazur, vous foutez de la gueule du monde ou quoi là?
1: Absolument pas, monsieur Gérard, je n'oserais pas, vous savez bien.
0: Croyez-vous que tout le monde peut devenir millionnaire?
1: Effectivement, il suffit bien entendu de jouer rien qu'une fois au loto, 100% des gagnants ont tenté leur chance et bien
0: entendu... Milliardaire, pas millionnaire, je me suis gouré en même temps.
1: Mais monsieur
0: Gérard, c'est pareil.
1: Millionnaire, c'est déjà un pas vers...
0: Millionnaire et milliardaire, c'est pareil.
1: Millionnairisme.
0: Oh là là là là.
1: Écoutez, monsieur Gérard, excusez-moi de vous contredire, mais millions et milliards, ça n'est pas pareil, n'est-ce pas?
0: Oh, ce qu'il est lourd celui-là. Enfin, madame de Fontenay.
2: Oui, à mon avis.
0: De Fontenay, pardon.
2: Monsieur Mazur a raison parce que c'est vrai que...
0: Oh, qui c'est qui a un téléphone portable?
3: Il y a un sans fil.
0: Qui a un téléphone pourri?
2: Moi, j'ai un téléphone fixe qui marche très bien. Je l'ai acheté très cher et il marche très bien.
0: Ouais, bah, qui c'est? Manu, t'essayes de gérer qui c'est qui a un téléphone pourri, là, s'il te plaît.
4: Ouais.
0: Manu!
2: Ah oui.
0: Manu, je suis en train de le faire, alors merci.
5: En attendant que Manu gère, il y a une très bonne question de Frenzy sur l'IRC. Il te demande si les animaux peuvent devenir milliardaires.
0: Bah comment?
3: Comment? En jouant
2: au
0: loto. Ouais, peut-être comme en faisant des bandes dessinées, peut-être.
2: Regarde, on est flipper, le dauphin, par exemple, qui est milliardaire.
0: Bah tu prends ton plan, c'est pareil. Tu prends ton Milou, c'est pareil.
2: Milouz.
0: Oui,
2: c'est pareil. Hein.
0: Non, c'est pareil. Qui c'est qui a pas répondu? Oui. Madame de Fontenay, elle a répondu. Amanda Lear. Oui. Amanda Delire, pardon, merde.
3: Pas de nom à l'antenne.
2: Pour devenir millionnaire, c'est ça?
0: Oui.
2: Bah, je sais pas, tu travailles ou t'as du pot. Je crois que le mieux, c'est d'avoir de la chance, quoi. Ou alors de naître millionnaire, mais c'est pas évident. Hein. Mm. Pour les parents et tout.
6: Ça donne à tout le monde. Hein.
2: C'est vrai que l'héritage, c'est quand même assez intéressant.
0: Ouais. De quoi?
2: Bah, ça marche aussi par l'héritage. Hein.
0: Okay. Ouais, mais il n'y a pas besoin, il n'y a pas que l'héritage qui compte. Faut pas compter que sur l'héritage, quand même. Hein.
3: Non mais Gigi.
0: Ouais, attendez.
6: Faut des parents.
0: Attendez, merci. On attend d'être désintoxiqué.
3: Ouais, je voulais seulement dire qu'il pouvait y avoir des héritages mystères.
0: Manu.
7: Non, je voulais te parler du nouveau jeu de TF1, du jeu de l'été, là.
0: Comment gagner des millions?
5: Demande à Fildar.
7: Tu peux m'en parler, Phil?
3: Bon, un jeu très simple qu'on a racheté un peu cher, bon, on est d'accord, mais bon, je pense que ça a bien cartonné, on va s'en foutre plein les fouilles.
0: Non, avec manière, le jeu, c'est simple, tu dois répondre à des questions et si tu fais un parcours sans faute, à la fin, tu gagnes le million, c'est tout.
2: Tu vas jamais gagner, alors.
0: Mais de manière, c'est sur sélection, parce que là, ils font des sélections au mois de juillet.
3: C'est truqué.
0: Va t'enculer toi-même des
6: impacts. Ah non, c'est pas moi, attends.
0: Bonne nuit.
5: Dis-lui à jeudi.
2: C'est chiant, tu pourras.
0: À bonne nuit, celui-là. À jeudi, hein, des
7: ouais, jeudi, t'as pour ton sac, hein.
0: À jeudi, on fait un débat, jeudi.
7: Prends ton sac à dos, on va dans les Alpes.
0: Amanda Delire.
2: T'as
0: répondu? Ça y est, tout le monde, madame de Fontenay, t'as
2: répondu. J'ai déjà répondu.
0: Monsieur Mazur, pareil. Bon, bah.
7: Mais justement, je voulais. T'as rapport, on dit comment?
0: Manu.
3: Bon, bah.
7: J'ai un auditeur, hein. Bon. Si vous voulez, ça vous fait plaisir, un quatrième.
5: Ouais,
7: bon, faire kiffer.
5: T'en as pas un milliard.
7: Ok, attention.
3: Bon, bah.
7: On accueille Steve O'Stiz.
8: Bonjour, c'est Eddie Mitchell.
9: Bonsoir. Manu.
0: Bonsoir.
2: Salut Steve, bonsoir.
0: T'appelles d'où?
9: Moi, j'appelle de Paris.
0: 101.9. Vous pouvez pas essayer de me trouver des gens de province?
7: Non, c'est pas ça, c'est que regarde, la jet set, c'est le showbiz, et le showbiz,
3: bah ouais,
7: tu vois, c'est pas
0: Non, il y en a plus.
7: Attends, la jet set, c'est les paillettes, la coke, le strass, le
0: maillard. Ouais, il y a pas que ça, écoutez. On s'en fout, hein, que ce soit le film qui est sorti sur Paris, mais faut prendre un peu des gens de province.
3: Du film.
0: Parce qu'à l'heure actuelle, on a qu'Amanda Delire qui est de tour, sinon on a aucune personne de province.
9: C'est pas grave.
5: C'est la jet set.
0: Quoi, qu'est-ce qu'il a, lui?
3: Gérard, je vais te demander par rapport au millionnaire, tout à l'heure, à ta question, est-ce que, si tu vois, on est héritier de millionnaire, il faut payer pour avoir la fortune?
2: Ouais.
0: Comment ça?
3: Bah, est-ce qu'il faut payer des droits pour avoir l'héritage? Quand c'est beaucoup d'argent?
0: Non,
3: t'es sûr?
2: Ah,
3: non.
2: Sûr, parce que moi j'ai entendu dire ça, hein. Des droits de succession, Gérard, ça te dit rien?
3: Non.
0: quand tu touches un héritage, y a pas des droits derrière.
3: Hein. Là, lui, il a des droits de suspicion, mais.
0: Enfin bref.
5: Gérard? Oui. Sur l'IRC, il y a une très bonne question de Snake.
3: Je ne crois pas avec toi.
5: Je te jure, que des très bonnes questions, je te jure. Snake, il voulait savoir combien il y a de zéros dans un milliard.
2: Oh,
3: bravo, Snake.
0: Là, il y a la... Attends, faut que j'y répondrai tout à l'heure, faut que je voie.
5: Tu as compté sur tes doigts.
0: Non, faut que je
3: si tu veux, j'ai un disque de 7 minutes. Star Wars.
0: Non, mais c'est bon. Quatrième question avant la pause.
5: Tu réponds.
3: Z de 10 minutes, tu veux.
5: Okay.
0: Alors, pensez-vous qu'il y aura de la jet set dans les années à venir et tu m'envoies le disque, Manu?
10: Oh là!

0: Merde, pardon. Et là, on va s'écouter.
1: Tu peux répéter juste avant la question, parce que je crois que même moi, je ne l'ai pas écouté. Donc.
0: C'est la 4. Pensez-vous qu'il y aura la jet set dans les années à venir? Et on se retrouve après au 0803-08-5000. Vous pouvez toujours nous appeler, l'IRCW.funradio, et vous cliquez et je veux 10 000 personnes. Et on est combien dans la pub, Rigo, s'il te plaît?
2: On est 7047.
0: 7047 et on va s'écouter Joe Bassin avec les petits, avec les petits câlins et on se retrouve tout de suite après pour la suite du débat. À tout de suite.
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1: Ouais, c'était celui-là que je devais appeler.
0: Et donc voilà, donc on se retrouve pour la suite du débat. Donc milliardaire et jet set. Donc c'était Joe Bassin avec les petits P câlins. Donc voilà. Alors pour ça, pour répondre à la question. L'IRC, il faut exactement 8 zéros.
1: C'était
0: pour...
1: quoi la question?
0: Truc,
4: comment... C'était combien de zéros dans un milliard?
0: 8.
1: Ah oui.
0: 8. Voilà. Donc on récupère Steve de Paris sur 1.9.
1: Tu parles en ancien franc là?
0: Bon, ça y est, on a compris. Steve, 101.9, oui. Donc, de
5: bonsoir,
0: Paris.
5: Bonsoir à tous.
0: Amanda Delire, de Tours, 102.8.
6: Bonsoir.
0: Madame de Fontenay, sur Paris, 101.9. Et Monsieur Mazur, Paris, 101.9.
5: Absolument.
0: Donc, la question, vous l'avez entendue.
5: Tout à fait.
0: Donc, Steve, alors.
5: Alors, c'est sur la Jet 7 en l'an 2000, c'est ça?
0: Pensez-vous qu'il y aura la Jet 7 dans les années à venir? Pas dans, spécialement sur l'an 2000, hein.
1: Mais elle existe déjà.
5: Moi, je pense que ça va aller en s'empirant. Je pense qu'ils seront encore plus défoncés.
0: Ouais.
5: Je pense qu'ils seront encore plus obsédés sexuels, tout ça. Bon, moi, je parle de ça, je suis pauvre, tu vois. Donc, je fais mes petites fêtes à moi, mais moi, ça me paraît terrifiant, leur fête, là, non?
0: Bah,
7: oh, l'acteur.
0: Hey, tu parles correctement ou sinon je te dis au revoir.
5: Mais non, mais je parle comme je parle. Je veux dire, non, mais c'est fait là, avec toute cette coco, toute cette drogue, toute ce... Tout...
0: Mais pas dans le film. Ça va être le voir, le film. Ah, bah, c'est... On parle pas du film, hein. C'est fini, là. Eh, merde. Putain, mais qui c'est qui répare les micros, là, ici?
5: C'est pas grave.
1: C'est la LAN.
5: Ah, LAN, il est torché.
0: Mais dis donc, c'est quoi encore ce micro de merde?
5: Non, non, mais Gérard, moi je te posais une question, je veux...
0: Mais c'est quoi là ce bordel?
5: Mais qu'est-ce que t'en penses, toi, de cette...
0: Bon, attendez, attendez les auditeurs, là.
6: Ouais, ouais, on attend, ouais.
5: Qu'est-ce que t'en penses, toi?
1: Gérard, il a un micro, donc il est en train de réparer, comme d'hab.
7: Mais arrêtez de mettre toujours la musique aussi.
1: Mais Gérard, si tu le branches là, ton micro, faut que tu changes de boîtier, t'es au courant. Hein.
6: Couillon.
1: Je vais pas t'apprendre la vie.
5: Il y a trop de groove.
1: Voilà. Alors?
0: Bon, là, ça va déjà mieux.
1: Ah ouais,
5: bah...
0: Enfin, bref.
1: Gérard?
0: Toi, je te signale, t'arrêtes avec ta musique maintenant, sinon tu vires.
1: Non, on parle d'accord du film.
0: Non, non, mais moi je te préviens, c'est pas parce que c'est la dernière de l'année, c'est le dernier débat de l'année que tu vas foutre ta merde. Mmh. Ou sinon tu la vireras avant, toi. Mmh. Avant tes vacances, tu vas voir.
1: Ouais, ouais.
0: Ok, c'est la dernière fois que je te le dis. Ouais, Rigo.
4: Sur RC, il y a Jet Sex, il voulait savoir si on peut devenir milliardaire quand on a que 1,36 francs sur son compte.
1: Ouais,
0: J'y répondrai pas parce que ça, c'est de la faute à Fildar, c'est Fildar qui a été balancé ce que j'avais sur mon compte. Ouais. Donc j'y répondrai pas.
1: Jeu de mots.
0: Voilà. Bon, t'arrêtes, oh! Allez, hop, dehors! Dégage!
1: J'arrête, allez!
0: Dégage!
1: Allez, c'est bon.
4: Bah ouais.
0: Amanda Delire.
6: Oui. Bah oui, je pense pareil que le phénomène va devenir de plus en plus important et que bientôt, en fait, la jet set, ça va être ouvert à tout le monde. Et ce qui fait que dans 10 ans, il va y avoir de la Kaira, tout ça, donc c'est pas la peine, quoi. Ah, je suis pas d'accord.
0: Dans les studios, là, de l'autre côté, ça vous empêcherait d'arrêter un petit peu, s'il vous plaît, merci.
6: T'as écouté ce que je t'ai dit?
0: Ouais, non, pas tout à fait, non.
6: Non, t'écoutes pas quand on te parle.
0: Mais non, parce qu'à côté, ils sont en train de faire du boucan et j'entends pas.
6: Concentre-toi sur ce qu'on te raconte et au moins la politesse de nous écouter.
0: Oh, ouais, Amanda Lear, je t'emmerde, au revoir. Allez, hop, au revoir.
1: Connasse.
0: Allez, hop, celle-là va pas me casser les caca.
1: J'avais tout prévu, j'avais un auditeur d'avance.
4: Bien vu.
0: Alors,
1: Poussy contre les vampires, bonsoir.
5: Oula.
0: Bonsoir. Bizarre, dégage.
8: Bonsoir. Bonsoir, Véran.
0: T'appelles d'où?
8: J'appelle de Brest.
0: Comment il fréquence
8: 104.2.
0: Oh l'impro.
5: Comment il s'appelle ton mec?
8: T'as vu l'impro? C'est un truc de ouf.
0: Steve, tu fermes ta gueule ou sinon tu dégages aussi?
4: Pousse Angel.
5: Ah, c'est Angel avec son sourcil.
4: Pousse Angel.
0: Steve, tu fermes ta gueule ou tu dégages?
5: Pas bien.
1: Bon, on vient.
0: Merci. Alors, madame de Fontenay.
9: Oui, alors écoute, moi, la jet-set, je pense que c'est quand même très, très fermé. D'ailleurs, on a prévu pour les années à venir avec mon pote Eddy et Eddy Barclay, je sais pas si tu connais. On a prévu des super.
0: Bon, et madame de Fontenay.
1: Pas de marque.
0: Un conseil que je vous donne, vous répondez à la question correctement.
9: Je réponds à la question, justement, je te dis, la jet-set va se développer énormément. On a prévu des super soirées.
0: Ouais, avec qui?
9: Gangbang.
0: Ah, la bonne nuit, allez, hop,
10: gang, gang. C'est pas grave, laisse-la, elle m'intéresse.
0: Hop!
11: Renvoie le standard, très bien.
0: Hop, Steve va rejoindre.
11: Non, il est bien.
10: Non, moi je suis bien.
1: Gérard, je vais te poser la question. Mais tu te dis, là, quand est-ce que va continuer ou se développer la jet set? Mais elle existe déjà, non?
0: Non, mais pensez-vous qu'il y aura la jet set dans les années à venir.
1: Et mais ça fait combien de temps qu'elle existe?
0: Oh, j'en sais rien. Monsieur Lazur.
12: Oui, monsieur Gérard.
0: Qu'est-ce que vous venez de dire? J'ai pas trop compris, là.
12: Pardon?
0: J'ai cru entendre quelque chose.
12: Allez, juste... Ah, écoutez, je ne vois pas de quoi vous parler.
0: Ouais, bah, j'espère pour vous, parce que sinon vous allez dégager.
12: Non, mais écoutez, je m'apprêtais à répondre à votre question. Je
0: ouais, bah, on va accueillir un auditeur, vous
11: exactement,
0: répondrez après.
11: Tout compris, beau gosse. Eddy Clébard, bonsoir.
13: Beau gosse, c'est vite. Oui, bonsoir.
0: C'est Manu.
13: Bonsoir.
0: Ça te dérangerait pas de me mettre un peu de nana que des mecs, là? Tu les vires toutes.
12: Les cochons, elles sont chaudes et tu les vires.
0: Tu les vires toutes. Toi, Steve, tu vas fermer ta gueule parce que ça fait déjà deux fois que je t'avertis. Alors fais gaffe à la troisième, tu risques d'aller dehors.
4: Gérard, pour terminer le débat, oui. Tu fais une très bonne suggestion de Yankee sur l'IRC. Il voulait savoir comment ça se passait pour les morts. Tu vois, les poètes ou les peintres qui étaient pas riches et qui sont devenus par la suite milliardaires, est-ce qu'ils rentrent dans la jet set?
0: Bah, en principe, oui, je pense. Hein. Mm-hmm. C'est qui l'auditeur?
1: C'est ça tes pauvres réponses, putain, mais fais chier.
0: Il appelle d'où?
1: De quoi? Qu'est-ce qui se passe?
0: Il appelle d'où? Et il est là-bas!
1: J'ai des mots.
0: Fildard, tu arrêtes s'il te plaît!
1: Mais quoi, on peut rigoler quoi?
0: T'appelles d'où, Eddy?
13: J'appelle de Saint-Tropez, 117.7.
1: Mais sois bon!
13: Bonsoir.
0: Bon, et qui c'est qui s'amuse avec la musique là?
13: Je peux le produire. Hein.
0: Ouais, ben moi je te dis, je vous dis d'arrêter. Bon, monsieur Mazur, vous répondez maintenant.
12: Eh bien écoutez, je pense que bien entendu, la Jet Set est appelée à se reproduire tout au long de ces futures années. Et je dirais moi-même en faisant, n'est-ce pas, quelque peu partie, je dirais, eh bien tant mieux, cela nous promet beaucoup plus de putes et de cocaïne, n'est-ce pas?
0: Bon, alors monsieur Mazur, j'ai déjà dit tout à l'heure qu'on parlait pas de ça, je vous dis bonne nuit.
12: Attendez,
0: bonne nuit, allez. Bonne nuit, bonne nuit, monsieur Mazur. Monsieur Mazur. Au revoir.
12: Le calme,
0: Manu,
12: de la
0: tu dis à monsieur, non, au revoir.
12: N'est-ce pas, je
0: Manu, tu lui dis au revoir. Tu lui dis au revoir.
11: Écoute,
0: tu lui dis au revoir.
12: Dans lequel chaque pensée.
1: Manu, il faut le mettre.
0: Arrête, bon, alors,
1: ça y est, Gérard.
0: Il m'a c'est terminé, tu le sac. Terminé pour lui.
1: Gérard, raye un nom.
0: Alors.
12: Aussi, je me demande bien.
0: Oh, Manu. Manu.
11: Il revient.
0: Tu le sac!
12: La diète faite.
1: Oui, Manu.
0: Fais gaffe parce que c'est le portable que tu te prends dans ta gueule.
1: Ouais.
11: C'est vrai. Vraiment trop
0: con. Espèce de gros con, va.
1: Allez, on va revenir au débat sérieusement.
11: Petit Nokia, là, le
0: Poussy, Poussy, là.
1: Désolé, monsieur Mazur, enculé.
0: Poussy!
13: Ouais, Poussy contre les vampires.
0: Bah, si je veux,
1: il est portable.
0: Eh, c'est quoi, c'est un portable ou un sans-pile?
13: Ni l'un ni l'autre, un téléphone fiber.
0: Ouais, bah, on t'entend mal, alors tu parles comme il faut devant ton combiné.
13: Très bien. Donc, je pense que dans les années à venir, effectivement, il y aura de la jet set.
0: D'accord, enfin quand même.
12: Mais ces gens, n'est-ce pas, font partie.
0: J'arrive pas. Manu, c'est la dernière fois que je te dis de virer.
13: Mais non, mais Gérard, monsieur Mazur a raison. La règle d'or de la jet set, c'est vive les putes, vive la côte.
0: Poussy, pareil, au revoir. Poussy, au revoir.
10: Je suis d'accord avec toi, GG.
0: Poussy, au revoir, allez hop.
11: Ça y est, il est parti, j'avais prévu, j'ai Laurent Boyer, bonsoir.
1: Oh, génial.
14: Ouais, salut.
13: Bonsoir, Laurent.
14: Ouais, salut, j'appelle de Paris.
11: Ouais, là, c'est vrai, hein, franchement.
14: Bonjour tout le monde.
13: J'adore tes
0: salut. Alors, Steve, t'as répondu...
1: Avant, Gérard, j'aimerais qu'on réponde à la question que je t'ai posée tout à l'heure.
4: C'est vrai.
1: La jet set, elle existe depuis combien de temps?
0: Mais j'en sais rien, que je te dis.
1: T'as pas une définition? Qu'est-ce que ça
0: veut
1: dire, la jet set? Qu'est-ce que ça veut dire?
0: Mais de manière, la question, elle est pas là. D'où vient le mot de la jet set? On n'en est pas encore là. Qu'est-ce que tu as plus vite que la charrue, toi?
1: Mais attends, on va pas parler d'un truc dont on connaît pas.
0: Mais pour l'instant, la réponse, elle est là. D'où vient le mot jet set? Tu vas pas me casser les couilles, un sorcier, toi. Merde.
1: Tu sais quoi, si on sait pas de ce qu'on réponde?
0: Mais pour l'instant, la définition, c'est moi qui l'ai. On la donne tout à l'heure à la question 11. Ok.
1: Gérard, c'est un peu tard.
0: Bon.
4: Gérard, comme tu ne veux pas donner la définition de la jet set, il y a Tite Poil, alors il te demande des noms célèbres de la jet set pour donner des exemples.
0: Ceux qui ont tourné le film, on a dit qu'on parlait pas du film.
1: Mais non, mais des vrais jet set, ça existe la jet set.
0: C'est quoi? T'en sais rien, moi non plus.
1: Mais alors, si tu as la réponse là.
0: Non, mais ça, c'est pour tout à l'heure la question.
1: Mm-hmm.
0: C'est
1: d'où des indices.
0: À votre avis, d'où vient le mot jet set, c'est tout. Et j'ai la réponse et je dirai pas d'où. C'est tout. Bon, tu arrêtes avec ça, s'il te plaît, toi, maintenant. Sinon, tu vas dégager.
10: C'est parce que t'as vu Jet Set, putain, t'aurais vu Gladiator, on aurait fait un débat sur les parlouses.
0: Ben, si, tu fermes un peu ta gueule, t'as déjà répondu.
1: Sur les gitans.
0: Teddy.
1: Sois bon.
13: Bah écoute, moi je pense qu'on est juste au début de la Jet Set, hein, ça vient de commencer. Mmh. Je pense que dans les années à venir, il y aura plein de Jet Setters, à mon avis. Et ouais, non, l'hégémonie de la Jet Set, c'est pour bientôt, méfiez-vous, quoi, hein, moi.
10: L'hégémonie,
13: j'ai à vous dire, hein.
10: L'hégémonie. Mmh.
13: Moi, je sais que déjà, ils prévoient de doubler le festival de Cannes.
0: Ouais,
13: faire
0: ouais.
13: Deux fois par an.
0: Ouais.
13: Oh là là.
0: Et
13: déjà, ça, à mon avis, c'est un signe.
0: Attends, de quoi, de faire le festival de Cannes deux fois par an?
13: Ouais.
0: T'as vu jouer ça où, toi,
13: t'as
1: Spirou.
0: T'as vu jouer ça où, t'as entendu ça où?
13: Non, moi, j'ai voilà, c'est tout.
0: Toi, tu fermes ta gueule avec dans ton cul parce que moi, je t'emmerde, espèce de connard.
13: C'est qui dit ça, c'est pas bien là.
0: Putain, Fildar, tu as morflé.
1: Mais c'est pas moi, Michel.
0: Tu as morflé, Fildar. Laurent. Non, Eddy, là, bon, t'as entendu ça où, là, cette histoire de Cannes?
13: Dans voilà.
0: Ah,
13: parce que je lis un peu la culture française.
0: Ouais, non, mais moi, c'est bizarre parce que pour l'instant, ça n'a jamais été dit, hein. Alors, je crois que t'as des fausses informations.
13: Écrit, mais faudrait savoir.
0: T'as des fausses informations.
13: Déchiffrer les symboles.
0: T'as des fausses informations.
1: Attention, Gérard.
0: Merci.
12: Gérard, dans ton cul.
0: Ta gueule, toi, connard.
1: Gérard. Excuse-moi, je voulais te demander, on sait pas ce que c'est un jet set, donc un jet setter c'est quoi? C'est un mec qui
12: jet set.
1: Qui boit trop de jet 27 et qui doit aller dans les Alpes se
0: voilà, renouveler
1: les poumons.
0: Voilà, t'as tout compris. Voilà, c'est tout. Bon, Laurent. Laurent.
15: Ouais, Laurent Boyer.
12: Bah,
15: j'espère qu'il y en aura encore beaucoup, hein, des fêtes jet 27.
0: Enfin, jet set.
15: Ouais, non, parce que bon, j'ai encore plein de copains à faire, parce que bon, faut que je me fasse de la thune pour être millionnaire en faisant des émissions, quoi.
1: Intéressant.
0: C'est vachement intéressant, ton.
1: Non, mais c'est vrai.
0: Attends, réponse, hein.
1: Laurent Boyer, il se fait de la thune en parlant des mecs qui en ont déjà.
15: Ouais. Si tu veux, je mets des.
1: Excuse-moi, ça.
0: Qui c'est qui a coupé?
1: Oui, ça a coupé.
0: Steve?
10: Non, je suis là.
0: Là, ça est dit. Alors, non.
13: Je suis là.
0: Bah, qui c'est qui a coupé?
1: Je sais pas.
0: Tu voulais pas me donner un auditeur, et c'est peut-être lui qui a raccroché, là.
16: Non, j'ai rien, là, pour l'instant.
0: Ah bon? NK, faut y aller, hein, faut essayer de m'en trouver, là.
1: Faut
0: chercher, là.
1: Dégage,
17: allô, t'as vu comment il balance?
0: Non, mais je m'en fous, moi.
17: Regarde ma fiche!
0: Et alors,
17: c'est pas de ma faute si les gens sont super bavards et quoi.
0: Non, mais moi, je veux pas le faire. De toute manière, tu rappelles un auditeur, et c'est tout, tu demandes à
1: Yann. J'ai quelqu'un. On a Vladimir Pouskine.
13: De retour. Vladimir.
0: T'appelles d'où?
13: J'appelle de Russie.
1: Rachète ton téléphone, Vladimir.
0: Ah, mais Vladimir, tu me le récupères à l'antenne, tu me le réveilles.
1: Il pue son téléphone, Vladimir.
0: Mais là, son téléphone, il est pourri.
1: Mais écoute-le 30 secondes, mais
0: il est pourri, son téléphone.
1: T'as une voix de merde et pourtant tu fais 3 heures de
0: merde. Laisse-moi, je t'emmerde.
13: Non, mais il a raison un peu là-dessus. C'est vrai que t'as une voix de merde, Gérard.
0: Bon, alors tu dégages, Steve, au revoir.
18: C'est le réseau.
10: Allez, descends à la cabine.
0: Hop, Steve, au revoir. Steve, je veux pas savoir, au revoir. Je veux pas d'avance savoir, allez hop.
10: J'ai rien fait, moi.
1: Je comprends rien, j'ai.
17: Mais c'est pas Steve.
0: Alors c'est qui?
1: C'est
0: le vire. Et puis c'est tout, vous me faites chier là au standard, vous faites du boulot de merde encore.
13: Brice, monsieur.
0: Hein? Je t'avais prévenu, Anka, hein.
1: Ouais. C'est ta chance.
0: Lors de la nuit de marathon, je t'avais prévenu qu'il fallait bosser et prendre des auditeurs, hein.
17: Je bosse, hein.
0: Ouais, bah, pour l'instant,
17: Mais c'est pas de ma faute, il marche pas, ce standard, de toute façon.
0: Ouais, il marche pas, hein.
17: Ça marche pas, et ça marche une fois sur 15 000.
13: En plus,
0: quoi, ça recommence encore?
17: Mais ouais, ouais.
1: Il dit des bêtises.
0: Quoi? Attends, y a personne, tu rigoles là,
1: tu me donnes gueule ou quoi là, oh?
0: Là, tu prends personne, ça clignote,
1: c'est
0: quoi là, ce bordel là?
13: C'est niaise, va.
0: Ouais, bah, va falloir qu'elle bosse un peu plus, elle.
13: C'est quoi, en plus, Gigi, elle est désagréable au standard, NK, en plus.
15: Ouais, c'est limite, hein.
13: Ouais, c'est limite.
17: Et ben voilà, c'est quand même une preuve que tu vois, hein.
0: Bah, tu vois, c'est
17: les gens qui sont à l'antenne.
0: En plus, c'est les auditeurs qui te le disent.
1: Elle insulte.
0: Qui c'est qui a
15: parlé?
0: Ouais, Manu.
1: On va accueillir un nouvel auditeur, on accueille Étienne Dara.
19: Salut, c'est Étienne Dara.
0: T'appelles d'où, Étienne?
19: J'appelle de Rennes.
0: La fréquence?
19: 95.8.
0: Eh, tu peux parler un tout petit peu plus fort devant ton micro?
19: J'arrête pas. Enfin, j'ai une voix qui passe super mal, on me dit.
0: Attends, t'as un téléphone fixe ou...
19: Ah, je suis sur un téléphone fixe, on a que ça.
0: Oh là là là.
19: Même problème, une fois, je suis parti en week-end à Rome.
0: Ouais.
19: Et ça passait super mal.
0: Bon, la fréquence de Rennes.
19: De Rome.
0: De Rennes.
19: Ah, pardon. Je te l'ai dit, 95.8.
0: Oh là.
1: T'es tatoué ou pas?
19: Ouais, ton épaule est tatouée. Ouais.
0: Alors, t'as...
4: Gérard,
0: oui.
4: Pour continuer dans la lancée, sache qu'on a un petit peu perdu sur l'IRC. On n'est plus que 5237.
19: Non, non, elle a rien perdu.
0: Ah, merde.
4: Non, en fait, c'est pas...
0: Alors, au hasard, Steve, au revoir.
19: Non.
0: Au terminé, comme ça, Sandy, à ton mère. Allez, hop, terminé pour Steve. Ça m'aurait étonné.
4: Parti. Les gens, ils s'en vont parce que, en partant, ils disent que c'est inadmissible que t'aies pas la définition de jet set, donc il faudrait la trouver.
0: Bah, je l'ai, mais...
1: Pour
0: mais
1: alors, dis-la, merde.
0: Mais merde, c'est la
1: mais
0: question.
1: Mais tu la diras tout à l'heure, c'est pas grave.
0: Alors, la jet set définition, comme ça, ils vont pas me casser les couilles sur l'internet, et puis là, il va fermer un peu sa gueule, il va faire son boulot correctement.
4: Tu crois?
0: Élite Coca-Cola, ta gueule. Comme ça, tu comprendras tout de suite. Élite cosmopolite, faisant fil du temps, mais obsédé par l'argent, mode de transport, jet privé. Voilà.
19: Attends, tu peux traduire en non-alcoolique, s'il te plaît.
0: Alors, toi, tu vas te faire enculer, le Eddie, et je te dis au revoir.
1: Parce
19: que j'ai rien compris, là.
0: Ouais, bah, t'as rien compris, bah, moi, je te dis au revoir, comme ça, tu t'auras tout compris ce que ça voudra dire.
3: Sponsorisé au revoir. Les camions Balbo.
0: Fiddler, tu arrêtes avec ça parce que ça m'énerve, d'accord?
1: C'est les sponsors.
0: Alors, avez-vous déjà...
4: Une petite question quand même, vite fait, au passage, de Kérosène, le meilleur pote de Manu. Est-ce qu'il est vrai que quand on est milliardaire, il est illégal de travailler?
1: Très bonne question.
0: Pas obligatoirement. Pas obligatoirement, il peut travailler s'il a envie de travailler, le mec.
1: Je crois que les mecs qui ont de l'argent, ils doivent payer pour travailler.
0: Ah, pas forcément.
4: Bah si, pour créer des emplois.
0: Bah ça, c'est eux qui voient, hein. S'ils veulent acheter des entreprises et créer des emplois, c'est leur problème. Mm-hmm. Ça, c'est sûr.
1: Un problème qui est quand même important, ça pourrait aider des gens.
0: Ouais, mais ça pourrait aider du monde, mais ça dépend aussi de la personne si elle veut en prendre des gens. Ça, c'est là qu'est le problème.
1: Ouais, peut-être qu'il y a des gens qui veulent pas aider.
0: Voilà. T'en as beaucoup, t'en as certains qui veulent pas le faire, hein. Ça, c'est peut-être aussi leur problème. Ah, Manu, on a deux autres personnes, non?
1: Ouais, ouais.
0: Mais alors, vas-y.
1: Bah, en attendant, oui, mais on peut faire deux petits sondages sur la jet set quand on est dedans, là.
18: Ah oui, donc on accueille les gens. On accueille Guy Bedeau et Gladiator. Bonsoir.
20: Oui, alors moi, c'est Guy Bedeau. C'est La Rochelle 94.5.
0: D'accord. Et
21: Oui, bonsoir, c'est Gladiator. J'ai pas de fréquence.
0: Rien.
21: Je m'appelle Maximus, mais je veux pas que ça se sache.
0: Ta fréquence.
21: J'ai pas de fréquence.
0: T'appelles d'où?
21: Je veux pas que ça se sache.
0: Alors, tu dégages. Allez.
21: J'ai un masque.
0: Hop, terminé. Terminé, au revoir.
21: Ta question avant que je te coupe la tête, l'alcoolique.
0: Va te faire enculer, dégage.
21: Avec mon épée.
0: Voilà, merci. Alors, avez-vous déjà été dans la jet set? Alors, 50... Putain, mais c'est quoi ces micros de merde, là?
1: Ouais, mais c'est le son, tu sais.
0: Putain, je suis à... Ah. Non, c'est pire.
1: Non, je suis à fond, là. Je peux rien faire de plus, je suis à fond.
0: Ouais, mais attends, tu t'amuses?
1: Non, je te jure que non.
0: Alors, ça, avez-vous déjà été dans... Oh, tu attends, le double sang!
1: C'est Rigaud! Mais c'est Rigaud! Mais arrête, c'est Rigaud, regarde!
0: C'est pas Rigaud!
4: Mais non, c'est pas moi.
0: Fais gaffe, parce que tout à l'heure, tu vas te le prendre dans ta gueule, là.
1: Oui.
4: En plus, il...
1: c'est pas à 20 grammes.
4: Toki Walkie de CRS.
0: Avez-vous déjà été dans la jet set? Alors, 59% des gens répondent qu'ils ont déjà essayé, mais avec Vaseline. Ça, c'est pas, la jet set, c'est pas dans le cul, hein, qu'on parle. Enfin, bref. 40% répondent qu'ils ne boivent pas de jet 27, ça n'a rien. Ça sert à rien, je vois pas non plus le truc avec le film.
1: Ouais, ils ont dû confondre.
0: Mmh, ouais, je pense. 20% des gens disent que oui, en cassant un carreau, bah pourquoi pas.
1: Mais ils sont rentrés dans la direction.
0: 11% disent qu'ils sont déjà allés à la bourboule. Mais pas à la jet set, ok.
1: La bourboule.
0: Bah, c'est ce que j'ai dit, la bourboule. Ouais, Manu.
1: Pareil que t'aimes bien, bourboule.
0: Manu, oui.
18: On accueille.
1: Ah oui, t'entends bourre des boules.
18: Ouais, c'est ce que je voulais dire en fait. Jeu de mots.
1: me tente pas, toi. Hein.
18: On accueille Poussy Mitchell, bon sang.
1: Mais attends, il y en a un autre, non?
18: Ah bon?
1: Pardon.
18: Moi, j'accueille, hein, j'accueille.
1: Salut, Poussy, salut.
22: Bonjour, c'est Eddie Mitchell.
0: Hey, Jarret.
23: Bonjour, c'est Poussy Mitchell.
0: Oh! Je l'avais déjà viré, lui.
1: Non.
18: Ça, c'était Poustine.
1: T'as eu, Poustine, Pousnareff.
0: Non.
1: T'as eu Poussy contre les vampires. Mais c'est pas la même chose.
4: T'as eu Poustine.
1: C'est Poussy Mitchell.
0: T'appelles d'où?
23: C'est Poussy Mitchell.
0: T'appelles d'où?
23: J'appelle de Paris.
1: Oh, mais arrête, Paris.
0: Putain, mais arrêtez avec Paris.
1: Arrêtez avec Paris, vrai, mais on dit pas que Paris.
0: Putain, ça commence à me prendre la tête, là.
4: Bon, Gérard, maintenant que t'as donné la définition de...
0: Oh, ta gueule un peu, la poussie.
4: Maintenant que tu as donné la définition de la Jet Set, il y a Yankee qui voulait savoir où est-ce qu'on peut trouver la Jet Set.
0: Oh putain, mais il me casse les couilles, lui. On peut pas la trouver, la Jet Set, qu'est-ce qu'il me fait chier, celui-là.
4: C'est comme la matrice, un peu, non?
0: Oh, voilà.
4: Tu l'es bien.
0: Oh, putain. Oh, c'est vrai, ça. Bon.
1: J'ai un zone 6 à 50.
0: Alors, question. Un milliardaire peut-il posséder une femme de ménage? Poussy.
4: Elle cartonne celle-là.
0: T'as un téléphone comment là? Oh,
2: attends,
0: t'es avec quoi comme téléphone?
2: Mais non, c'est un téléphone de Jet Set.
0: Je te demande, c'est quoi comme téléphone?
2: C'est un téléphone filaire.
0: Putain, mais il est bordé,
1: quoi. Oui, c'est un téléphone filaire.
0: C'est un Pix?
1: Ouais.
0: Parce que il est pourri.
7: Tu vas pas me casser les couilles longtemps,
0: quoi. Alors. Bon, alors, Poussy, tu réponds?
2: Ouais, alors, quand t'es milliardaire, tu peux te payer une femme de ménage, c'est sûr. Puisque tu es milliardaire, donc tu as des milliards. Donc une somme de ménage en général c'est pas très cher. Enfin, quand même.
0: N'importe quoi.
1: Est-ce que justement quand...
0: Oh s'il vous plaît on se calme.
1: Quand t'es plus riche est-ce que tu la payes plus cher?
2: Ah ça dépend la qualité de la femme de ménage.
20: Ah oui ça c'est sûr oui. Ah, ça c'est chaud. Hein.
1: Mais t'as pas besoin de femme de ménage quand t'es milliardaire.
0: Ah ouais en principe non. Hein.
1: Quand t'as pas du gladiateur.
2: Quand t'es milliardaire tu peux nettoyer tout seul.
0: Ouais.
2: Ouais.
0: Laurent.
20: J'ai approuvé les mégots chapeaux.
0: Laurent.
20: Oui. Oui, moi je le conseille, hein, franchement, faut être con, faut être milliardaire et faire le ménage soi-même. Moi j'en ai une, je la paye.
1: C'est Alice.
0: Oh, voilà, tiens, attends, et qui c'est qui s'amuse avec son téléphone? Eh, Poussy, t'arrêtes ou Étienne et Guy, vous arrêtez là avec de bouger vos téléphones.
1: Poussy, Étienne et Guy. C'est bon ça.
0: Eh, hey, j'ai parlé là, je voudrais bien qu'on réponde.
20: Ouais, on arrête. Ouais.
0: Merci.
2: Oui, j'arrête.
0: Oh putain, l'autre, la voix de Tantous, celui-là, je t'explique. Enfin, oui. Donc toi, Laurent, tu me disais que t'en avais déjà une et que tu l'as payée assez cher, c'est ça?
20: Ah oui, je la paye plutôt cher, oui, moi je trouve. Hein, elle gagne 3000 balles par mois, sans frais, sans rien. Parce que bon, on
1: peut la gérer,
0: quoi.
1: Au black,
0: quoi, tu l'as payée.
20: Elle est déclarée, parce que je gagne de la thune sur elle est handicapée mentale. Donc,
0: attends, profite pour sur les handicapés, je vais te dire au revoir.
20: Non, pourquoi? C'est vachement.
0: Moi je te dis au revoir.
20: Non, je fais
0: très bien. Au revoir.
1: Ça y est, parti.
0: Laurent, Manu,
1: ouais.
0: Tu lui dis au revoir.
1: Ça y est, parti.
0: Étienne.
2: Ouais.
22: Weekend à Rome.
0: Bon, tu réponds.
2: Attends, il y en a un qui connaît, c'est super cool.
0: Il y en a un qui connaît que je te demande, tu réponds la question et tu fermes ta gueule maintenant.
23: Je te prendrai nu.
2: À Rennes, si tu veux, il y a énormément de milliardaires qui ont énormément de femmes de chambre, de domestiques.
0: Des femmes de ménage, espèce d'andouille.
2: Bah oui, c'est la même chose.
0: Ouais d'accord si tu veux bon j'ai envie. Tu peux pas parler encore un petit peu moins fort comme ça j'entends rien encore.
2: Ah bah écoute je suis désolé on a tous la.
0: Tu parles plus fort c'est pas quand même quoi, pas compliqué ce que je te demande.
2: Gérard j'ai eu un accident.
0: Ouais t'as eu un accident de la langue.
2: Mais ouais.
0: Ouais bah ça je vais dire une chose tu commences à me les gonfler hein.
2: Il y a 2 ans je suis tombé pour la France et puis.
0: Bon alors Étienne au revoir comme ça tu iras tomber à Rennes. Bah, tu iras tomber à Rennes, allez, bonne nuit.
2: Pour la France, il y a 2 ans.
0: Ouais, bah c'est bon, allez, Manu, tu lui dis au revoir et puis c'est tout.
2: Tu
0: me le coupes, lui. Tu le coupes. Tu le coupes, tu demandes, tu regardes sur la fiche à Manu, il sait, Rigo.
4: Oui, Gérard, calme-toi, toi. Une question de touriste sur l'IRC, il voulait savoir, est-ce qu'on paye plus d'impôts quand on est milliardaire?
0: Bien sûr, ça, oui. Ça, justement, c'est...
1: Ah, toi qui es bien passé par
4: là. Alors, du coup, il voulait savoir, quel impôt supplémentaire paye-t-on?
0: Bah, de toute manière, vu ce qu'il déclare, de toute manière, il paye des impôts. Automatiquement, il en paiera des impôts.
4: Il déclare pas.
0: Bah ouais, mais attends, ça dépend de ce qu'il a comme revenu. Il touche quoi, lui?
4: Ah, il touche l'argent de la drogue.
0: Ouais, bah, je réponds pas à des questions comme ça. Ça va plus vite.
20: Oui,
0: on a personne, là? Manu,
1: il y a quelqu'un.
0: Allô, Manu, il y en a. On a quelqu'un.
1: Bah, on a toujours Guy Bédo.
0: Ouais, Guy et puis Poussy, c'est tout.
1: On a Poussy Michel toujours et on a Millionnairito aussi.
24: Ouais, bonsoir.
20: Bonsoir.
24: Bonsoir tout le monde. Bonsoir.
0: T'appelles d'où?
24: J'appelle des Sainte-Marie de la Mer.
0: La fréquence?
24: 113.3.
0: C'est bizarre, la semaine dernière, lors de la nuit marathon, on a eu un auditeur de Sainte-Marie de la Mer.
24: Ah, c'est la famille.
0: c'est bizarre. Il a pensé me donner la fréquence.
24: Ouais, mais moi je te dis, c'est 113.3, je te jure.
0: Ok.
24: Tu vois.
0: Ouais. Donc Guy, tu veux répondre?
5: Je suis en train de répondre. Ouais, bah, alors moi je te dis, c'est très logique. Quand on est milliardaire, on a forcément une grande maison, donc c'est obligatoire d'avoir des femmes de ménage. Donc forcément, on est même obligé d'en avoir plusieurs, parce qu'une, elle peut pas se taper tout le boulot.
0: D'accord.
24: C'est faux.
5: Donc, et puis moi, j'en ai plusieurs, par exemple, mais je les paye au noir, je les paye que dalle, parce que bon, elles sont un peu émigrées, enfin bref.
0: Ouais, d'accord. Je te signale, Pégas, parce que tu dis quand même, il est quand même 1h du matin, parce que sinon, tu risques d'avoir des petits problèmes, je vais être forcé de te virer. Hein.
5: Ouais, c'est gentil.
0: Milio, machin, là.
24: Millionnaireito, ouais.
0: Ouais.
24: Moi, je pense que, ouais, faut avoir des larbins quand même. Parce que nous dans la gitanerie, je veux dire quand on a de l'argent, quand on a de la caillasse, c'est pour en profiter. Donc tu vois, autant te faire servir quoi. Tu vois, puis bon, si tu fais des enfants avec ta femme, c'est pas pour rien, faut bien qu'ils servent à quelque chose aussi, tu vois.
6: Excuse-moi, milliard du tout, je sais pas quoi là, tu fais quoi, t'es guise là?
24: Ouais là j'aiguise là, ouais.
6: Ah d'accord.
24: Alors d'ailleurs.
0: T'arrêtes avec. Si ça te dérange pas, tu peux arrêter parce que je voudrais que tu répondes à la question correctement.
24: J'ai une licence.
0: Tu arrêtes déguiser, s'il te plaît, merci.
24: J'ai une licence de
0: Rémoulin. Bon, bonne nuit.
6: Je crois qu'il est en train de limer pour toi.
0: Oh Manu,
6: non mais il va arrêter. Il va arrêter.
24: C'est quoi la licence de Rémouleur.
6: Ah. Par contre, j'ai un quatrième auditeur si ça vous fait kiffer.
0: Ouais, bah, on va le prendre avant la pause.
6: Oh, ok, c'est cool. On accueille Mazarine de Rothschild. Bonsoir.
8: Bonsoir, Mazarine. Bonsoir à tous. Bonsoir.
0: T'appelles d'où, Mazarine?
8: Moi, j'appelle de Castres.
0: La fréquence
8: 102.5.
0: Bonsoir, quand je vous dis, quand je vous demande de vous appeler d'où, vous me donnez la fréquence 102.8?
8: 102.5, hein.
0: Ah, 5, pardon.
8: Voilà.
0: Bon, donc,
4: Gérard, sur l'IRC, on remonte, hein, on est arrivé à 7123.
0: Voilà, ça va bien, ça.
4: Noté. Et je vais essayer d'attraper une question vite fait. Il y a ZZ qui te demande. Ok. Il y a ZZ qui demande à Bernard, à mon avis, c'est à toi qu'il parle. Il dit que si tu penses pas que si t'étais milliardaire, tu pourrais faire élargir les portes de ton foyer pour permettre à ton facochère de circuler librement.
0: Ben, ça, j'y répondrai pas, tu vois. C'est même pas la peine que.
4: Mais est-ce que tu le ferais?
0: Non, de cette manière, je réponds pas à ça.
24: Est-ce que tu pourrais faire les dons aussi?
0: Mazarine.
4: Ah, là, c'est milliardaire.
0: Mazarine. C'est toi qui viens de dire ça? Mazarine!
8: Ah non, pas du tout, hein. Je viens d'arriver, hein. J'ai une voix grave, hein.
0: C'est qui vient de dire ça?
5: Ouais. Tu viens de dire quoi?
24: C'est là.
0: C'est qui?
4: Bonjour,
0: c'est?
4: Soyons, c'est des innocents.
8: J'ai la tête à Mitterrand, mais je suis bonne, hein.
24: Bonjour, c'est Joe Cocker.
0: Je sens que tout à l'heure, je vais en saquer quelques-uns encore, hein.
24: Ok, super.
0: Ouais, ben, vous allez répondre, parce que, Bon alors, Poussy, au revoir.
24: Ouais, c'est pas moi, Gérard.
0: Si, j'ai reconnu ta voix, c'est
6: qui,
0: là?
6: C'est Poussy. Qui Poussy quoi? Poussy Mitchell?
0: Poussy Mitchell, tu dis au revoir. Voilà, bon, comme ça on sera Mitchell. Tranquille.
8: Salut, Poussy.
0: Bon, donc la question c'est... Donc tout le monde a... Mazarine, tu veux répondre avant la pause?
8: Non, je préfère la pause.
0: Ah bah tu vas répondre tout de suite ou sinon je te dis au revoir avant la pause.
8: Le problème c'est que la question a été mal posée, hein.
24: Les domestiques.
8: Je voudrais que tu me refasses la question, s'il te plaît.
0: Tu fous de ma gueule?
8: Pas du tout. Hein.
24: Les domestiques.
0: Non, bah, de toute manière, je répéterai pas la question.
5: Bah, il était au standard.
0: Bah, il avait qu'à écouter au standard.
8: Mais non, mais j'étais avec Manu, là, il me parlait de ses préparatifs pour le mariage.
0: Bon, alors, Mazarine, au revoir.
8: Mais pourquoi?
0: Au revoir!
24: C'est un bordel.
0: Voilà! Comme ça, on va être tranquille. Il nous reste Guy et Million.
24: Je peux pas écouter un disque de Cure.
0: Non, non. Alors, on va s'écouter.
24: J'aime bien le groupe Cure.
4: Jeudi.
0: Alors, la question.
24: Jeudi quoi?
0: Jeudi?
6: Je vais me prendre un peu de gâteau.
0: Alors donc on va s'écouter le petit ton du caniveau avec donne-moi du mou dans tes fesses car ça brûle et on se retrouve tout de suite après aux 0830 08 5000.
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0: Fildar, c'est la dernière fois que tu me mets ce jingle là avant que tu te prennes le portable dans ta gueule. Je te préviens d'entrer. Et tu arrêtes avec ta musique, Max, et avec la vie aussi. Ok, en de bon entendeur, salut. Bon, alors, pour la dernière
6: salut,
0: fois.
6: Salut, tu vas bien?
0: Pour la dernière fois ce soir que je vais encore gueuler, mais ça
6: c'est
0: changera
6: quoi,
0: pas.
6: Écouté, là, c'est bien.
0: C'était le petit ton du caniveau avec donne-moi du mou dans tes fesses car ça brûle. Voilà.
6: D'accord, c'est
0: donc
6: sympa.
0: Donc, vous pouvez tout nous appeler au 0803 08 5000. Mm-hmm. C'est Manu qui est au standard avec Anka, mais Anka va se réveiller un petit peu parce que ça commence à dormir et ça n'est pas bon. Donc, les auditeurs, tu prends les numéros. S'ils veulent participer au débat, s'ils ont un téléphone fixe, et qu'ils arrivent à comprendre ce qu'on veut dire, ils appellent, sinon ils restent chez eux. D'accord ?
17: Mais je fais que ça, Gérard.
0: Ouais, mais c'est pas la peine de
17: l'énerver. Je suis victime d'une injustice, je proteste.
0: Ouais, mais
17: j'arrête pas de bosser, c'est moi qui bosse le plus.
0: Ouais, mais pour l'instant, c'est pas toi qui prends les auditeurs, c'est Manu qui me les donne, d'accord? Parce que pour l'instant, j'ai aucun auditeur à toi.
17: Manu.
0: J'ai aucun auditeur à toi. Voilà. Ça va là, tous les deux?
1: Mais attends, on prépare l'émission, nous.
0: Ouais, ben. Alors, on accueille Guy Bedos. Tu arrêtes avec ça, s'il te plaît, merci.
1: C'est pas grave, y a qui d'autre? Y a qui de vrai?
0: Alors, Nerito, là.
1: Bonsoir.
0: Fille prisonnier, t'appelles d'où?
9: 101.9.
11: Bonsoir, Philippe.
9: Bonsoir.
1: Bonsoir, Philippe.
0: Et Jean-Pierre Marielle.
14: Oui, bonsoir les filles.
0: La fréquence.
9: Salut.
14: 101.9 Paris.
0: Putain, encore. Ouais, là, c'est en vraiment. C'est vraiment uniquement que du Paris qu'on a en ce moment.
14: Mais c'est à Paris qu'il y a la jet set.
0: Mais on s'en fout, moi je veux des auditeurs de province un peu.
14: Oui, mais c'est à Paris qu'il y a
0: la jet set. Mais j'en ai rien à foutre. Quand tu vas la fermer, ouais.
11: C'est la jet set de la campagne, lui.
0: Ouais, je crois. Bah tiens, on va faire un sondage comme ça, ça va changer. Que doit-on faire pour rentrer dans... Oh bah non, je vais pas le faire celui-là.
11: Dans ton cul.
1: Pourquoi?
0: Jean-Pierre Marielle, c'est toi qui viens de dire ça?
1: Jean-Pierre?
14: Jean-Pierre Marielle ne s'abaisserait pas à dire des trucs comme ça.
0: Alors Philippe Rizzoli, c'est toi?
9: Ah non plus, hein.
0: Alors ça doit être Milio Nerito.
11: Non, j'y vois, c'est pas moi, moi.
0: Ouais. Je ferais bien celui qui s'amuse à dire des conneries comme ça.
14: On pourrait relever le débat un peu.
0: Si je veux.
11: Un coup de couteau papillon, attention.
0: C'est un petit sondage. Je dis au revoir.
1: Non, c'est pas Rizzo.
0: Manu.
1: Mais c'est pas grave, fais le sondage.
0: Non, mais tu lui dis au revoir, c'est tout.
1: Ouais.
0: Comme ça, ça ira plus vite. Alors, que doit-on faire pour rentrer dans la jet set? 73% des gens répondent qu'il faut ramper le cul nu, bien sûr, pourquoi pas. 31% des gens répondent qu'il faut des tickets d'entrée, bien sûr.
1: Bah oui.
0: Bah, pour aller voir le film, il faut des tickets. 29% des gens qu'il faut être 7 et venir en jet, sinon on ne rentre pas, bah ça, en principe.
1: Oh, jeu de mots.
0: On se met pas sous la main. Que je suis mal placé pour faire un... Ouais. Me faire enfourcher, bah ça c'est bien.
1: Ah madame, il faudrait que tu te tournes un peu.
0: Bon, je te dis d'arrêter avec ça, tu m'énerves, d'accord?
1: Arrête d'écarter les cuisses, ça fait du bruit.
0: Donc, alors, la question. Quelqu'un de la jet set peut-il faire un crédit pour une voiture ou autre? Et a-t-il le droit d'avoir un découvert?
14: Voilà.
0: Guy Bedos.
17: Ouais.
9: C'est compliqué parce que moi, perso, j'ai jamais eu de découvert, hein, donc je sais pas ce que c'est. Hein.
0: Bon, mais...
14: C'est normal qu'on ait.
0: Bon, attends, Guy Bedos, t'as quel âge?
9: On a même pas.
0: Attends, t'as quel âge?
9: Hein?
0: Tu as quel âge?
9: Moi, j'ai 25 ans, si tu veux. Et je suis milliardaire, donc j'ai pas de découvert, quoi. Quand
0: non, même. Mais quelqu'un de la jet set peut-il faire un crédit pour avoir une voiture ou autre?
9: Ouais, à mon avis, ouais.
0: Et l'autre, la deuxième question qui vient en même temps, c'est a-t-il le droit d'avoir un découvert? Voilà.
9: Ouais, à mon avis, bon, il peut faire un découvert, ouais, s'il veut, ouais, mais c'est son problème, enfin, moi...
0: D'accord, eh ben c'est vachement bien ta réponse. Hein.
9: Bah écoute, franchement, moi je connais pas.
0: Je te demande s'il peut faire un crédit pour une voiture haute.
9: Pour le crédit, ouais, moi je te dis ouais.
0: Ouais, tu me dis ouais, d'accord, ben je crois que tout à l'heure.
14: Non, mon petit, mais non, on fait pas de crédit pour une voiture.
0: Qui c'est celui-là?
14: Un crédit pour un diamant, mais Marielle. Pas pour une voiture.
9: Vrai, pour une
0: bon, Jean-Pierre Mariette. Hein. Oh, mais ça va, ouais, qu'est-ce que vous voulez dire, Pidler?
1: Oui, excusez-moi, les auditeurs. Je vais te demander, si tu fais partie de la Jet Set et que tu fais un prêt, c'est que t'as pas de thunes, donc t'es pauvre. Donc t'es pas obligé d'être milliardaire pour être dans la jet set.
0: C'est vrai. Bah ouais, mais non, mais c'est quelqu'un. J'ai précisé, c'est pas un milliardaire que je parle.
9: Ah ouais,
0: c'est quelqu'un de la jet set.
9: Ah ouais. Attends,
1: donc tu vas être pauvre dans la jet set.
0: Bah est-ce que tu peux
1: faire un prêt?
0: Est-ce que tu peux?
1: Ouais, ça tu peux.
0: Est-ce que ta gueule? Alors ta réponse, tu te la carres au cul. Ta question.
1: Non, mais c'est
0: pas la question.
1: Tu te la carres.
0: D'accord. Tu te la carres au cul et j'y répondrai pas.
1: C'est une pure question. Est-ce que quand on est pauvre?
0: Non.
1: Sérieux, là, je suis sérieux.
0: J'y répondrai pas.
1: On est sérieux, fais gaffe. Je suis sérieux là.
0: J'y répondrai pas.
1: Attention, sérieux.
0: Fais gaffe, hein. Milio, Nerito, t'arrêtes, s'il te plaît.
1: Vas-y.
0: Est-ce qu'on peut, quand on est pauvre, faire un prêt pour rentrer dans la jet set?
1: Non, putain.
0: Il est con, c'est une question pour.
1: Comme ça, on fait un prêt, on est riche, et hop, on peut y aller.
0: N'importe quoi.
1: Et après, on rembourse.
0: Pas d'état d'âme
1: entre nous.
22: Doucement, Gérard.
1: Là, il est en train de débrancher une machine dont je ne me sers absolument pas.
0: Il sait ce que c'est.
23: État d'Amérique.
0: Millionnaire, Rigaud. Une question.
4: Alors, une question. Durandal, il voulait savoir...
0: Attends, c'est une bonne question.
4: Écrase. C'est pas grave, c'est la première que j'ai sous les yeux. Il voulait savoir ce que tu ferais pour aider le monde si t'étais milliardaire.
0: Ah non, mais attends, je pose la question. Je croyais que c'était une question. Tu fermes ta gueule ou quoi, là? You went for me in this time you made race. Bon, Pilar, tu dégages des studios, je veux plus te voir.
18: Par contre, on parlait du monde, le monde, mais il y a le Figaro, Libé.
4: Gérard, tout à l'heure, t'as pas voulu avouer que si t'étais milliardaire, t'achèterais un milliard de bières. Donc, pour l'humanité, qu'est-ce que tu ferais
0: Je répondrai pas sur des questions comme ça, parce que c'est pas des questions qui portent sur le débat.
1: Non, mais sérieusement, si toi, t'avais de l'argent, t'aiderais des gens, comment pas?
18: Tu pourrais faire quelque chose.
0: Non, mais ça, c'est mon problème. J'ai dit que je ne dirais rien sur ça. Si j'avais de l'argent, je ne dirais pas ce que j'en prie, c'est tout. Ça, c'est mon droit. Mm-hmm. Voilà, c'est tout. Ouais, Millionerito.
1: Justement, je voulais dire, mais il n'y a pas...
0: Non, mais ça y est, hop.
1: Il n'y a pas une association, les ennemis...
0: Merde.
5: Ouais, regarde, ensemble et tout, ils font des trucs.
0: Oh, ta gueule, toi, Guy Bedos. Quoi? Millionerito.
24: Écoute, ouais, moi, je pense que déjà, si tu veux acheter une voiture, tu fais un chèque. Déjà, ça marche bien, à la place de faire un crédit.
4: C'est vrai.
24: Moi, s'il y a quelqu'un qui a besoin, j'ai des plans au niveau des caisses.
18: Ouais, mais bon, faut voir.
24: Ah ouais, non, honnêtement, j'ai des bonnes rentrées. Ouais. Et tu disais qu'en plus, l'histoire du découvert, j'ai des décapotables, hein, donc il n'y a pas de problème.
0: Ouais, ça, tu réponds carrément à côté de la plaque.
24: Quand tu parles des découverts à des voitures, c'est...
0: Tu réponds carrément à côté de la question.
24: Attends, c'est une décapotable,
0: Tu réponds à côté de la question.
18: Non, non, mais par contre, pour aller dans le sens de Millionaire Ito, c'est vrai que ça dépend quelle voiture t'achètes. Tu vois, si t'achètes une Porsche...
5: Si tu prends une Twingo, franchement...
0: Bon, allez, Guy Bedos, au revoir, ça t'apprendra de citer les marques. Allez, hop, terminé pour elle, ça prend une de moins.
10: Philippe, s'il vous plaît, est-ce que je peux intervenir?
0: J'ai un Philippe Rizzoli.
12: Ouais. moi je crois que faut pas faire de crédit pour acheter une voiture, quoi. Si t'achètes une petite voiture, et bon, en même temps, tu peux faire un crédit avec des intérêts de 20%, t'es pété de thunes, tu t'en fous, quoi.
0: Et s'il veut acheter autre chose?
12: Une Twingo?
0: Mais punaise! Mais ça vous arrive de répondre aux questions correctement, aux questions que je pose?
12: Je réponds à ta question, hein. C'est ta question.
0: Et seulement, quelqu'un de la Jet Set peut-il faire un crédit pour une voiture ou autre? Et a-t-il le droit d'avoir un découvert? Putain, mais répondez correctement aux questions, sinon ça va plus aller, là.
10: Comment qu'on peut avoir un découvert?
12: Évidemment, mais comment veux-tu avoir un découvert en étant millionnaire? Faut tout péter.
0: Quelqu'un de la Jet Set! C'est pas un millionnaire que je viens de dire, merde!
12: La Jet Set, ils sont millionnaires.
0: Putain, mais c'est pas vrai, vous êtes borné là ce soir.
12: GG, t'as vu le film?
0: Non.
12: Bah alors.
0: Mais justement, on parle pas du film, nom de Dieu de merde. Vous me faites chier là.
1: J'ai raconté dans la Jet Set, est-ce que c'est toi qui conduis ou t'es un chauffeur?
4: Ah, j'avais la même question sur...
0: En principe, c'est un chauffeur.
1: Mais t'as pas besoin de bagnole, là.
0: Non, c'est... Mais de manière... On parle pas du film, mais cassez pas les couilles avec vos questions de merde.
4: Ouais, faut arrêter.
0: Putain, c'est qui sur
1: VRC? À la fin, GG.
0: Ta gueule, toi. Toi, tu fais ton standard et tu fermes ta gueule maintenant.
1: Ouais, je fais les deux en même temps.
0: Ouais.
24: Ouais, t'achèterais quoi, toi, si t'étais
0: mis... Pour l'instant, il y avait une question, je veux savoir si on l'IRC, c'est tout, ben, je répondrai après à la question.
4: On peut peut-être la faire tout de suite, la question.
0: Alors, vas-y. De l'IRC, ils attendront un peu.
4: Bah, une question de Stéréo, il voulait savoir, pour s'inscrire à la Jet Set, est-ce que c'est comme pour s'inscrire au Club Dorothée?
0: Ça n'a rien à voir.
1: Faut être membre, faut ta carte.
0: Ouais, là, je crois que tu as...
24: Le numéro de Monsieur Cadeau, si ça intéresse quelqu'un.
0: Tout à l'heure, tu vas voir le numéro de Monsieur Cadeau, que je vais te dire au revoir si tu me fais chier.
24: Donc, ça va aller. Il faut tout en train de bourrer Ariane, quand même.
0: Alors, Philippe Rizzoli, au revoir. Allez, hop, Manu. Rizzoli, au revoir. Terminé pour lui.
4: Il y a un auditeur qui avait une question pour toi, Gérard.
24: Ouais, c'est Marcelito, donc je répète.
0: Ouais.
24: Si toi, t'avais plein d'argent, si t'avais de la caillasse, qu'est-ce que tu ferais? T'achèterais quoi? T'achèterais une voiture ou autre chose?
0: J'achèterais autre chose et je peux pas dire quoi exactement. C'est
1: par exemple. Gérard, est-ce que t'aimerais faire à partir de la Jet Set?
0: Non.
1: Pourquoi?
24: Est-ce que t'aimerais avoir de l'argent?
0: Bah, en principe. En principe, hein. Donc Jean-Pierre Marielle.
24: Ok, le mec il rêve, il voit loin, tu vois.
1: C'est clair. Tiens Gérard, tu peux rentrer tes boules là, il y en a une qui est sortie.
0: Je te jure, tu vas le prendre avant la fin de la nuit, toi, le portable dans ta gueule.
24: C'est pas beau à voir.
0: Jean-Pierre Marielle.
10: Oui, je suis là, mon petit.
0: Alors tu réponds.
10: Mais qu'est-ce que tu veux savoir? Tu me demandes et je te réponds, je suis comme ça, moi je suis sincère.
0: T'as compris la question ou tu te fous de ma gueule?
10: Moi je te dis que t'as pas besoin de faire un crédit pour acheter un yacht.
0: Alors tu l'achètes comment?
14: C'est ton yacht, tu l'achètes en faisant des films, tu fais comme moi, tu tournes.
0: N'importe quoi, ça.
24: Ah, il a tourné, ouais.
0: Ouais, c'est ça.
14: Attends, j'ai tourné, j'en ai fait des films.
0: T'as tourné dans quoi?
14: Oh bah attends,
0: dans la main de ma soeur, dans la culotte d'un zouave?
14: Bah non, à nous les petites anglaises.
0: Ouais, c'est ça.
14: Tu te souviens pas?
18: Ouais, il y a ça. Excuse-moi, t'étais dans Jet Set? Lançage.
24: C'est Lulu.
0: Ah, je t'ai prévenu, là.
18: Attention.
24: Qu'est-ce qu'il a acheté, là?
18: Je sens Bic, sans pas
0: faire un Bic. Ouais, bah tu l'envoies, là.
18: Il y a le prix, 2,40 francs.
0: Oh, putain, tu donnes
18: un crédit? Est-ce que toi t'as fait un crédit pour avoir payé ton bille?
0: Bon, les auditeurs,
18: S'il vous plaît, s'il vous plaît.
24: Attention.
0: Alors,
18: on va accueillir deux auditeurs. Ça pue par contre.
0: On va accueillir Gerardo da Causino. Oh, la fréquence.
13: Obrigado.
0: La fréquence.
13: Gerardo da Causino, c'est moi.
0: La fréquence.
13: La fréquence. Sans un point neuf, je ferme.
0: Oh putain, quel connard ce mec.
18: Ça ne dit pas.
13: C'est un peu Brasil.
0: Ta gueule. Manu, tu le calmes et il reviendra après quand je serai décidé celui-là.
18: Poképousse.
15: Jean-Vicalin.
18: Ça enchaîne de tous les côtés.
15: Jean-Vicalin.
24: J'adore ça.
0: Moi j'ai un
15: point. On y va.
14: Écoute mon petit.
15: Doucement à ce que tu fais à Bibi.
24: Du coup, j'ai un pour calmer.
0: Je sens que le débat à 2h, il va être terminé. Ça va durer jusqu'à 3h.
15: J'ai vu Sandy décoré en Michelin.
0: J'ai coupé, c'est pas moi.
18: Tu dégages des
0: sujets. C'est bon,
18: fais un break avec ta vie.
24: Ouais, tranquille.
0: Je veux plus te voir. Je veux plus te voir dans les studios, tu dégages.
24: Genre, laisse-le, je voulais te dire sur l'IRC, on a dépassé les 8500. On est 8736. Donc ça monte, donc on va essayer de rester tranquille. Et il y a une très bonne question de François sur l'IRC, elle est très bonne, attention. Il voulait savoir si les sportifs connus sont dans la jet set.
0: Pas obligatoirement. Pas obligatoirement. Non, hein.
18: Depuis la Coupe du Monde, ils sont dedans.
0: Les gens ça n'a rien à voir le foot avec la jet set.
18: Non mais ils sont dedans maintenant.
0: Mais ouais, mais d'accord, ils sont dedans, mais bien sûr qu'ils sont dedans. Mais ils ont pas besoin de jouer dans un film pour ça. Ça n'a rien à voir.
18: Film. Est-ce qu'il faut jouer dans un film pour être dans la jet set?
24: Ah, c'est une bonne question.
18: C'est une bonne question.
0: Mais ouais. Non, hein. Bah, si, je t'appelle d'où, Poképousse? Poképousse, là.
24: Du pays des Poképousse.
16: Du Pokémon Center, des Poképousse Center,
18: pardon. Où, c'est à Tokyo, vu la taille de ton téléphone?
0: Ta fréquence!
16: 100.9, je suis rue de la pompe, en fait.
15: Bonsoir.
14: Rendez-vous
15: à ça. Bonsoir.
0: Je sens que Poképousse.
18: Par contre, j'ai eu Gerardo da Causino. Et c'est bon, je l'ai calmé, il est là.
0: Alors, on va continuer. Donc, Gerardo, tu réponds à la question.
16: Gerardo.
18: Tu calmes, sinon tu vas en culo.
16: Ouais. Mettre un coup de capoeira, attention.
0: Oh, tu réponds à la question.
16: Très bien, je peux te traduire. Et Gérard, s'il te plaît, tu peux répéter la question.
0: Alors, quelqu'un de la Jet Set peut-il faire un crédit pour une voiture ou autre et a-t-il le droit d'avoir un découvert?
16: Moi, totalement, c'est le truc qui a fait partie de la Jet Set, le découvert. Tu peux aller voir banquier, pisser à l'arrêt zigzag, et tu peux vraiment faire tout ce que tu veux quand tu es Jet Set, tu emmerdes les gens.
0: Ok.
16: Tu vois, et pour le crédit voiture, c'est exactement la même chose. Tu arrives, tu prends un crédit voiture, tu fais tout, l'autoradion de la voiture. Et voilà, c'est fait.
0: Ça y est, ok, merci. Poképousse.
16: Attends. Moi, quand tu dis mon nom, ça me fait mal.
0: Poképousse.
16: Oh putain. Il a pas besoin de faire de crédit, Gérard.
0: Bah, tu peux expliquer?
16: Bah, parce qu'il est pété d'une, le mec, tu vois.
0: Oh, mais ça va, là, tous les deux, là. On vous dérange pas?
18: Non, ça va.
0: Ça y est, ça m'aurait étonné. Hé! Tu me donnes du son dans ton micro ou quoi là-bas?
18: Du son?
0: Ça se connard! Bon, allez! Gérardo, tu fermes ta gueule!
16: Y'a ta femme qui est garée en double fil, elle gêne là.
0: À qui tu parles, toi?
16: À toi, enculé.
0: Eh ben, va te faire enculer toi-même.
16: Ah, c'est chaud.
0: Allez, au revoir, Gérardo.
14: Mais alors, mais non, mais qu'est-ce que ça veut dire?
0: Bon.
16: Mon petit.
0: Alors, septième question.
16: Il y en a combien en tout?
0: Il y en a 20.
16: Bon, chaud. Oh, putain. Oh, c'est bon, ça.
0: Eh ouais, on dit jusqu'à 3 heures du matin, malheureusement.
18: C'est sur quoi les débats, déjà?
0: Ta gueule.
18: Non, mais répète-le pour les gens qui viennent d'arriver.
0: c'est milliardaire et jet set. Mais je sais pas si on ira. On parle pas du film, mais enfin. Bon, quelqu'un de la jet set est-il obligé d'avoir un garde du... Allô?
7: Ouais, allô?
0: Vous me laissez poser la question ou quoi, là?
7: Allô?
1: Oui, ils sont là, c'est bon.
0: Quelqu'un de la jet set peut-il avoir, est-il obligé d'avoir un garde du corps? On va demander à Poképouce. Poképouce une fois, Poképouce deux fois, Poképouce trois fois, au revoir! J'ai dit au revoir à lui, hein.
18: Non, c'était Poképouce qui faisait le...
0: Non, non, mais Gérardo, il m'a traité d'enculé.
18: Non, non, mais justement, c'est pas lui, c'est Poképouce qui est parti.
16: Enculé à toi. Mais ça va pas, je comprends un peu, je comprends pas ce mot.
24: Il voudra bien t'enfiler, quand même.
16: Non, je veux pas enculer, mais qui dit ça? Moi, je comprends pas. Je vais un peu appeler l'ambassade Brésil.
0: Bon, alors tu réponds à la question.
16: J'écoute toi, Gérard.
0: Bon, alors tu réponds à la question.
16: J'ai répondu déjà.
0: Non, mais c'est la septième. Quelqu'un de la Jet Set, est-il obligé d'avoir un garde du corps?
16: Obligatoire. Obligatoire pour entrer. Pour entrer dans une discothèque, pour entrer, c'est effrayer passage entre PTS pour fiance. Oui, bien sûr, il faut absolument garde du corps. Garde du corps, comme quand tu vas faire carnaval samba Rio de Janeiro.
0: Ouais. Okay.
16: Il faut garder du corps.
0: D'accord. Hey, ouais.
16: Sommes pour garder ton corps à toi.
0: C'est bon. Jean-Pierre Marielle.
19: Oh non, mais je crois que là, on est dans l'irréel. Imaginez Schwarzenegger avec un garde du corps. Alors où va-t-on?
0: Eh ben, il y en a un, je crois, hein, à mon avis.
1: Ça sert à quoi?
0: Ben, c'est quelqu'un qui le protège en cas d'un...
1: Non, mais non, je sais ce que c'est, du coup, un garde du corps.
0: Ben, moi, je t'emmerde, PD.
1: Mais si je sers pourquoi?
0: Espèce de gros con. Espèce de petit trou du cul, hein.
1: Tu le connais?
19: Vas-y, balance des trucs. Ah non, vraiment, la jet set, la vraie, celle dont je fais partie.
1: Mais pourquoi Schwarzenegger, qui est balèze, qui est super baraqué, il aurait besoin d'un garde du corps?
0: Alors, ils sont tous obligés d'avoir des gardes du corps, maintenant.
19: Mais pas Schwarzenegger, quand même, c'est l'homme le plus puissant du monde.
0: Ouais, mais c'est ce que je dis, allez, bref.
1: T'en as un, toi?
0: Non, j'en ai pas besoin.
1: Pourquoi?
0: Question IRC.
4: Oui, ça monte beaucoup, on a dépassé les 9000, on est 9222, tout pile.
1: Bien, bravo.
4: Et il y a une question de ton cousin caca d'oiseau, il disait qu'en tout cas toi Gérard, avec les 1,60 que t'as sur ton compte en banque, il pense que le moyen de moyenner que t'auras, ce serait juste d'entrer dans la Jet Set en Roumanie, voire au Pakistan.
0: Bon, alors lui, c'est même pas la peine que j'y réponde à sa question, parce que c'est des questions qu'on se
4: propose la Tchétchénie.
0: C'est ça, ben, il peut garder sa question, sa réponse, il ne l'aura pas. Millionerito.
1: Excuse-moi, mais juste avant Gérard, est-ce que je me posais la question et je pense que...
0: Tu permets, les auditeurs, ils ont priorité. Avant toi,
1: oui, bah, il va dire.
0: Alors, mais millionnaire.
1: Comment s'habille un mec
0: millionnaire,
24: Rito? Ouais, bah écoute, je pense qu'il faut se faire accompagner parce que ça évite les émeutes. Moi, je pense que tu connais le problème. Je pense que si t'es un garde du corps, les mecs s'amusent pas à coller des affiches, distribuer des tracts et compagnie, tu vois. Y a quand même un gars qui surveille, ça évite les cacas sur les paillassons.
4: C'est vrai.
24: Non, mais honnêtement, ça peut servir.
1: Et tu peux entrer en jet set avec ta caravane ou pas?
24: Ouais, je pense que c'est jouable.
0: Pildar, tu fermes un peu ta gueule, tu laisses les auditeurs parler maintenant.
24: Et je pense que t'as bien fait de t'équiper du dernier modèle de Molos quand même, parce que vu la notoriété que t'as atteint maintenant, il était temps, quoi. Hein.
4: C'est vrai.
24: Faut pas que tu joues avec ta vie, quoi. Protège-toi, quoi.
0: D'accord.
1: Non, mais Gérard, il a le GPS. C'est lui.
0: Ouais,
4: Vas-y, Manu.
18: On accueille Bruno Sodo.
21: Bonsoir à tous. Bonsoir Gérard.
0: Bruno.
21: Sodo. Bonsoir Bruno.
0: T'appelles d'où?
21: J'appelle de Perpignan.
0: Dans fréquence.
1: En vacances.
21: 2.5.
19: Excellent dans le film, Bruno, excellent.
21: Je sais.
1: Quel film?
21: J'ai été doublé.
1: Quel film?
0: Alors, pour Bruno, t'as entendu la question, Bruno?
21: Tout à fait.
0: Bah alors, tu réponds?
21: C'est sur les gardes du corps, c'est ça?
0: Ouais.
21: Ouais, bah, moi, personnellement, j'ai pas besoin de gardes du corps, parce que bon, personne me tape, je suis petit. Je suis un peu une merde dans la vie.
24: Et t'avais quand même Yvan la baloche avant pour te...
21: Exact, il m'a sauvé du ruisseau.
24: Ouais.
21: D'ailleurs, je lui passe un petit...
0: Il n'y a pas de bonjour, merci.
21: À Yvan le bloc. Et donc voilà, ce que je peux te dire, c'est que moi j'ai pas besoin de garde du corps, je me bats avec mes sourcils.
0: D'accord, question IRC.
4: Non, juste une suggestion d'un certain Manu sur IRC, il dit que toi qui sais pas quoi faire si t'étais milliardaire, il dit que tu pourrais payer une vidange à ton gros poids lourd.
0: Alors ça, j'y répondrai
1: bravo,
0: pas.
1: Bravo,
0: je répondrai
1: merde,
0: pas.
1: Hein, question de merde.
0: Ouais.
1: Sur l'internet, des fois c'est limite.
4: Il s'appelait Manu.
0: Ouais ben, ça m'étonne pas. Manu, ouais là-bas.
1: Sondage.
0: Qu'est-ce que vous voulez?
1: Un petit sondage.
0: On va me donner un autre auditeur?
1: Pas du tout.
0: Non, bon alors, on va faire le sondage. Ah bah d'où vient la jet set
1: C'est pas pareil.
4: D'où vient?
1: C'est pas qu'est-ce que la jet set.
4: Ah c'est vrai.
0: Alors 87% disent qu'elle est née pendant la révolution albanaise. Je vois pas du tout. Bref, 51% des gens pensent que c'est la sœur du Jet Li et qu'elle vient de Taïwan. 37% disent qu'elle vient de ton cul. Bah ça vient du cul à fil d'art, ça m'étonne pas.
1: Non.
0: 21% des gens estiment que ça dépend des pays, ouais.
1: Bah oui, ça. Ah oui. Est-ce qu'il y a une différence de jet set entre les pays? C'est une bonne question, on peut y répondre maintenant, autrement ça sert à rien que je la pose.
0: De quoi? Bah non, mais y a pas à poser de questions là-dessus, qu'est-ce que tu me casses les couilles?
1: Non, mais je te demande si la jet set est différente dans les pays.
0: Mais qu'est-ce qu'on en a à foutre?
1: Est-ce qu'il parle la même langue aussi donc?
0: La question, on l'a déjà posée, tu vas pas me prendre la tête avec ça, d'accord?
18: Non, mais qui dit plusieurs jet set dit plusieurs langues de jet set.
24: Ouais, hein? Est-ce que la
0: ou dialecte. Croyez-vous que tout le monde je sais même plus pensez-vous qu'il y aura la jet set dans les années à venir? On va pas s'éterniser sur des questions pourrites.
24: Est-ce que la jet set est international?
0: Bah, on en a payé.
1: Mais est-ce qu'un Français qui est dans la jet set peut aller dans la jet set des États-Unis?
0: Bah, de toute manière, on s'en sert rien, bien sûr.
1: Mais pourquoi?
0: Oh merde, tu me fais chier avec tes pourquoi.
4: Malgré le décalage horaire.
0: Mais on s'en fout des décalages. Ouais, c'est vrai. C'est qui?
24: C'est Mars, c'est comment je m'appelle, millionnairito, bien sûr. Toi, par exemple, si on regarde, t'es un peu millionnaire en copec, mais ici, t'es un peu un clochard quand même. Donc,
0: bon, alors, millionnairito, au revoir.
24: Clochard,
0: ça m'a dit. Au revoir. Et Fildar, les doubles sons, t'arrêtes. Merci.
24: Oui.
0: On n'a pas quelqu'un d'autre?
24: Oh.
0: Alors, on le prend tout de suite. Hein.
1: On a Thierry Lhermitte, bonsoir.
2: Bonsoir.
1: L'Indien dans la ville.
2: Tout va bien?
0: T'appelles d'où?
2: 52.1.
4: C'est cela, oui.
2: C'est pas en mégahertz, hein, c'est une vieille radio.
1: T'es en grande onde.
8: Mais quel est drôle.
2: Ouais, je sais.
0: Et c'est d'où, ça?
2: C'est de Pithiviers.
0: Pithiviers, 45, Loiret.
2: Ouais, d'accord.
1: ouais, j'ai eu mon bac en géo.
4: Incollable.
0: Tu es un
1: catholique.
0: Et toi, gros con. Et toi, espèce de gros porc.
1: Oh, il a dit.
0: Non, c'est toi qui l'as dit, espèce de gros con.
1: Ah non, moi j'ai dit incollable.
0: Ferme ta gueule.
1: J'ai dit incollable.
0: T'as dit alcoolique, tu fermes ta gueule, espèce de gros porc. Rigo, ouais, avant que je lui repose la question.
4: Non, vas-y, repose-moi. Non.
0: T'as entendu la question, Thierry?
2: Non.
0: Alors, quelqu'un de la jet set, tu es obligé d'avoir un garde du corps?
2: C'est fortement conseillé, même deux.
0: Deux, ouais, à la rigueur, pourquoi pas, ouais.
2: Ouais, pourquoi pas.
0: D'accord. Bon, donc, prochaine question.
1: Attends, tu viens de la poser, t'es ouf ou quoi?
0: Mais non, mais ça y est, tout le monde a répondu à celle-là.
1: Et toi, t'as répondu?
0: Bah, j'ai dit oui, tout le monde, j'ai dit
1: quoi,
0: oui.
1: Quoi?
0: J'ai répondu à la question du garde du corps, qu'est-ce que tu me...
8: Quoi, là?
24: Ah non.
1: C'est encore celle-là.
0: Bah ouais.
1: Ah ouais, on n'avance pas, alors.
0: Donc...
1: Ah oh putain,
4: alors, on va s'écouter.
0: Donc on va poser
1: la question.
0: Avez-vous croisé quelqu'un de la jet set et qu'en avez-vous pensé? On va s'écouter les demoiselles pure porc avec nous sommes deux sœurs pucelles sous le signe de Zomo. Et on se retrouve tout de suite après pour la suite du débat. A tout de suite.
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0: Et ça, voilà, donc on vient de s'écouter les demoiselles Pureport avec nous sommes deux sœurs pucelles, ouais. Nées sous le signe de Zomo. Et pour ça, vous pouvez toujours nous appeler au 0803-08-5000. Et donc c'est la suite du débat, ouais. Donc qui passe sur les millionnaires et la jet set.
1: Devant ton micro, hein.
0: Pour ça, on accueille, on récupère Jean-Pierre Marielle. Bon, rebonsoir. Oh! Merci, Fildar.
1: Pardon.
0: Jean-Pierre Marielle.
8: Oui, bonsoir, mon petit, je t'adore.
0: Gérardo!
1: Ah, faut peut-être que je le rappelle, excuse-moi. Ah, je rappelle.
0: Non, attends, c'est pas grave.
8: Non, c'est un test. Oh, mon petit.
0: Ouais, donc, non, mais c'est pareil, hein.
8: Oh, tu me fais kiffer.
0: Bah, je vais.
8: Oh, j'adore ça.
0: Non, mais c'est pareil, hein.
8: Oh, c'est super.
0: Bon, Gérardo.
1: Ça y est, il est là.
8: Gérard, tout m'entends.
0: Bon, t'as.
8: Gérard,
0: ouais, c'est bon. Bruno Solo. Wow. Bruno Solo. Putain, mais. Tu me donnes du son, là, dans le casque.
1: Je suis à fond.
0: Bah, c'est quoi, ce bordel? Bon, Gérardo, tu fermes un peu ta gueule quand je parle.
8: Oui,
0: arrête. Bon, tu lui dis au revoir à tous en même temps.
1: Pas tous en même temps.
4: C'est vrai.
0: Tu lui dis au revoir, c'est tout terminé pour lui, hein. Allez, hop. Terminé. Bruno Solo.
22: Bonsoir.
0: Bruno Solo, pardon.
22: Bonsoir, ça va bien?
0: Et Thierry l'ermite, là, je sais pas quoi.
2: Ouais, l'ermite, salut.
0: Salut. Bon, alors, vous avez entendu la question, hein?
2: Non.
0: Attends, fous-toi pas de ma gueule, Thierry l'ermite, là.
22: Barbie.
19: 3-0 le Brésil.
0: Bon, alors, avez-vous croisé quelqu'un de la Jet Set? Et qu'en avez-vous pensé, Superman, ta gueule? Jean-Pierre Mariel.
19: Question.
0: Oh.
19: Attends, tu parles au milieu de tout le monde, j'entends pas tes questions.
0: Avez-vous croisé quelqu'un de la Jet Set et qu'en avez-vous pensé?
19: Bah ouais. Écoute, je me croise tous les matins quand je me regarde dans la glace, tu vois. Je fais partie de la Jet Set.
0: Eh, ça commence, tu commences à me casser les burnes, hein.
18: Pourquoi tu veux jamais écouter les gens qu'on est touchés à dire?
0: Attends, et l'autre, ça commence à bien. Eh, qui c'est qui arrive comme un porc? Bon, allez, Bruno Sodo, au revoir.
3: Mais non, mais attends, c'est pas moi, non.
18: Non, c'est pas lui, je sais pas qui c'est.
6: Bon, j'ai un pour...
18: Oh, c'est fini, là.
6: Pour calmer,
18: je coupe, hein, je coupe tout.
6: Pour calmer le débat, je change de sujet. Une petite citation de Yankee. Citation du débat. Qui mange un chien, chihuahua.
0: Ouais, bah, c'est pas mal. Ouais, ça, je vois pas du tout le rapport avec le débat. Bref.
6: Bah, c'était pour le calmer.
0: Thierry Larmitte.
11: Les visigons.

0: On connaît déjà beaucoup pas mal, mais le plus qui m'a marqué, c'est Jean-François Derek.
1: Mmh. Ouais, mais ça, c'est dans le film.
2: Non, c'est à Jet Set, ça.
0: Ah non, non, non, je l'ai croisé bon, à une occasion que je te dirais pas, parce que bon, c'est perso, mais mmh. Non, c'est un mec sympa, hein.
1: D'accord.
0: Plus de camionneur et tout, mais mec sympa.
1: Mmh. Ok. Bruno Solo, t'as répondu?
3: Non, non.
1: Bah, alors à toi.
3: Moi, une fois, j'ai eu l'occasion de croiser Alice Saprich et je l'ai emballée.
1: Non, mais attends, je te parle de quelqu'un de la Jet Set.
3: Bah ouais, elle était carrément dedans. Hein.
1: D'accord.
3: Elle était chaude.
1: Ok. Bon, on va faire un sondage avant de reposer une question, parce qu'il nous manque des auditeurs. On va attendre que Manu il nous en donne. Mmh. Ou quelqu'un se réveille pour me donner des auditeurs.
4: C'est pas gagné, hein.
1: Peut-on traiter...
5: Je suis complètement réveillé, moi.
1: Ouais, non, mais on le dirait pas parce que pour l'instant,
5: c'est attends, j'ai le téléphone qui est graissé dans la main maintenant.
1: Ouais, non, mais on va peut-être aller de l'autre côté puis on appeler. Donc, peut-on être viré de la Jet Set? Alors, 45% des disent non car c'est fermé à clé. 33% disent oui si on s'est gratté le fond du cul. Quoi? 33% disent oui si on s'est gratté le fond d'une benne avant de
2: se fond du benne avant de serrer la main.
1: N'importe quoi. 23 des gens répondent oui car je ne suis plus en CDI, ça veut rien dire. Et 11% pensent que c'est plus grave car c'est payé. C'est après Y et la Jet 8. Ben pourquoi pas?
2: Merci. N'importe quoi, répète, j'ai rien compris.
1: Ben c'est toi qui fais des sondages.
2: Non,
1: de
2: c'est
1: merde.
2: Pas moi, c'est rigolo.
1: C'est toi.
2: Vas-y.
1: Tu fermes ta gueule.
2: C'est quoi tout.
1: C'est 11% des gens pensent que c'est pas grave, car après, il y a la Jet 8. Je vois pas du tout le rapport.
2: Oui, d'accord.
6: Je sais pas, moi, faire des trucs comme ça.
1: Alors, on va continuer, comme on a toujours...
7: Si vous là, dans la ville.
2: Bon, Manu, après, hein.
8: C'est bon. On a Yvan Les Baloches.
1: Ah.
8: Et on a Curie Pousseline.
7: Bonsoir.
1: Yvan, t'appelles d'où?
2: C'est quoi ce son?
7: Bonsoir, c'est Yvan.
1: Ouais, c'est quoi là, ce son pourri là?
2: Ouais, mais c'est pas de notre faute, c'est Alan.
7: Salut Yvan, c'est Bruno.
1: T'appelles d'où?
7: Bonsoir Bruno. J'appelle de Toulouse, 104.4.
0: Pour dire bonjour.
7: Bonsoir tout le monde.
1: Et l'autre, Manu?
8: Curie Pousseline.
1: Purée Pousseline.
9: Oui, bonsoir, j'appelle de Lyon.
0: Purée
9: Pousseline de Lyon.
3: Pousseline de Lyon.
9: Bonsoir Pousseline.
1: Fréquence
9: 101.4.
6: Moi je te dis c'est sa fille.
1: Ça m'étonnerait que ça soit 101.4.
9: Elle est cochonne.
1: Alors avez-vous croisé quelqu'un de la Jet Set et qu'en avez-vous pensé pour Yvan et Purée Mousseline et Pousseline?
2: Belle question ça.
9: C'est Yvan, moi un jour j'ai croisé...
1: Tu peux pas parler un petit peu plus fort dans ton combiné?
9: Là je suis à fond là, franchement je peux pas faire...
1: Alors c'est les micros qui déconnent.
9: Ouais, c'est les micros.
2: Mais pars de bien devant comme ça.
1: Mais je suis devant, c'est pareil.
2: Lève-le un peu.
1: Putain, tu me fais chier.
2: Voilà, Alan, impeccable.
10: Tu vas pas me casser les couilles longtemps.
9: Ouais. Bon, bah moi, je voulais te dire qu'une fois, dans un aéroport, j'ai quand même croisé Darry Cole. Hein?
1: Oh là là. Ça a rien à voir avec le film.
2: Bah, non, mais grosse Jet Set.
9: Hein. C'est la Jet Set Darry Cole.
2: Grosse Jet Set.
9: Darry Cole, c'est pas la Jet Set. Attends.
2: Oh. Bah, c'est pour son même rebeu que moi, attention.
9: Là, je suis quand même...
11: C'est pas Bernard Ménez.
9: Je sais qu'aussi il y avait Roland McDan aussi à une époque.
1: Oh avait... Ça continue de donner des noms tout à l'heure, tu vas voir, tu vas vite gerber toi. Tu vas aller voir s'il y a des saucisses à Toulouse.
9: Très belle mouchoire, comme dans Jet Set.
0: Tu oublies le grand Patrick?
9: Ouais, non, mais je crois que là, ouais, on a quand même résumé les bases, quoi.
1: Purée Pousseline.
9: Ouais, bah, moi, la seule personnalité que j'ai croisée, c'est Dick Rivers, qui m'a dédicacé ses pattes. Ouais, c'est chaud, j'ai un plaisir.
1: Ouais, punaise. Un millionnaire est-il obligé de laisser un pourboire pour le service? On va demander.
2: C'est laquelle question ça?
1: La 9.
9: Non, tu n'y vivrais pas.
1: La 9. On est presque à la moitié du débat déjà.
2: Oh ouais. Yes. C'est bien. C'est bon,
9: j'ai croisé aussi Gérard Cousin.
1: Bon alors toi tu Yvan, au revoir.
6: Ah non, c'est dans le caniveau ça.
1: Purée Pousseline, au revoir.
9: Ah non, c'est pas moi, Gérard.
1: Si,
2: allez, il est parti.
1: Purée Pousseline, ça y apprendra.
6: Moi, Gérard, un truc qui a rien à voir, mais
1: putain,
6: on reste
1: c'est quoi,
6: dans
1: c'est
6: le sujet.
1: Son pourri.
2: On peut rien faire.
6: C'est rien, j'espère que c'était pas moi qui t'appelle son pourri. Alors, nous avions une question de la touriste, elle voulait savoir si...
2: Attends, une bonne question?
6: Ça peut aller. Est-ce que tous les enfants de milliardaires sont obligés d'aller dans des écoles de riches?
1: Et ça a rien à voir avec la question que je viens de poser.
6: Oui, c'est une autre question.
2: On n'a pas dit le contraire.
6: Justement.
1: Bah, de toute manière, pourquoi ils sont bien obligés d'aller à l'école s'ils veulent apprendre, hein. S'ils restent chez eux, ça sert à rien. Mmh. Enfin, bref.
6: Mais ils sont obligés d'aller dans une école de riches, alors.
1: Bah non, ils ont pas besoin, ils peuvent aller dans n'importe quelle école.
6: Ah, ils peuvent se faire
1: rappeler. Va falloir que tu gueules, hein, demain, toi, parce que là, c'est de la merde, la leçon qu'on a, hein.

0: C'est pourri, mais catastrophe.
1: Ça intéresse pas les auditeurs. Est-ce que
0: ils ont des écoles, ils vont dans les écoles.
2: Moi, je pense que franchement, les enfants de milliardaires, comme ça, ils prennent des cours particuliers, quoi.
0: Bah, il y en a qui prennent par correspondance, c'est leur problème.
1: Parce qu'ils risquent de se faire raqueter.
2: Un professeur qui vient chez.
0: Non. Alors, si tu veux, ouais. Bon, qui c'est qu'on a?
2: Jérôme.
1: C'est
3: Jérôme.
1: Ouais. Bonsoir.
0: Bonsoir, Jérôme.
4: Sinon, t'as la thune ou pas?
0: Jérôme.
3: Ouais.
5: Moi.
0: T'appelles d'où? Thierry, tu t'écrases parce que tu commences à me gonfler avec à t'amuser à chanter.
5: Je n'ai rien dit.
0: Ouais, j'espère.
3: Oui, Jérôme.
0: T'appelles d'où?
3: J'appelle de Lens.
0: La fréquence
3: 104.2.
0: Oh là là, putain, mais vous êtes borné quand je vous demande quelque chose, hein.
3: Bah non, tu me demandes.
0: Un milliardaire est-il obligé de laisser un pourboire pour le service
2: de...
0: On va demander à Jérôme.
3: C'est moi, hein. Non, je n'ai pas.
0: Allez, bonne nuit, tu veux comme ça, tu iras te coucher. Au revoir. Au revoir.
3: C'est moi, Jérôme.
0: Au revoir.
3: Je vais répondre à ta question.
0: Il est bon.
2: Attends, il allait répondre.
0: Non, je lui ai dit au revoir, ça y apprendra de chanter. Non, je laisse plus de chance maintenant.
2: Non, mais
0: moi.
2: Tu vires tout le monde.
0: Non, mais je veux pas le savoir. Allez hop, tu lui dis au revoir,
2: écoute, on prend une question, c'est nul, on le dégage.
5: La nuit, il est obligé de travailler maintenant.
0: Il est bon. Non mais il a NK, il a qu'à se démerder avec NK, il prend des numéros de téléphone, on n'a aucun auditeur à elle.
3: NK.
0: Donc tu lui laisses passer
2: à NK. C'est bon ça.
0: Elle appelle un auditeur, on le prend et c'est bon. Tout.
2: Ok d'accord.
1: Un peu raide.
0: Alors Yvon.
3: moi je pense qu'il y a quand même des gens qui vivent des petites pièces jaunes.
0: Non, Manu, attends Yvon. Manu.
2: Quoi?
0: C'est pas du toi qui appelle les auditeurs de Ankan. C'est Ankan qui appelle ses auditeurs elle-même. Tu appelles toi-même tes auditeurs que t'as choisi. C'est pas le boulot à Manu. Parce que le jeudi, c'est moi qui décide, c'est moi
6: mais
0: qui commande. Je veux pas le savoir. Tu
6: mais
0: peux ce que
6: Manu,
0: je te demande.
6: C'est pas Manu,
0: c'est moi qui commande. Tu appelles tes auditeurs toi-même.
2: Okay, Manu, on se débrouille. On va en appeler un, pas de problème, t'inquiète.
0: Yvon. Et bon.
3: Oui, tu m'entends?
0: Ouais, alors.
3: Ouais, donc je te disais qu'il y a quand même des gens qui vivent des petites pièces jaunes que leur laissent les autres. Aussi bien les serveurs que les gens qui font la manche, hein, il faut le dire.
0: Non, mais on parle pas de ça, on parle des milliardaires, hein, là.
3: Bah ouais,
0: on parle pas de ceux qui pondent la manche, hein.
3: Les milliardaires, ils laissent des pourliches comme tout le monde, non?
0: Ouais, mais ça dépend. Non, mais je te demande, est-ce qu'ils laissent un pourboire,
2: gros caca, ce qu'ils peuvent.
3: Ouais, c'est quand même
2: ceux qui sont pauvres, ici.
3: Un peu désenculé parce qu'ils laissent pas grand chose.
0: Ouais, mais ça c'est justement, c'est là la question. Je me demande pourquoi s'ils laissent rien du tout, ça sert à rien qu'ils laissent quelque chose dans ce cas-là.
2: Des conneries.
0: Thierry.
3: Moi, je pense qu'ils sont pas prêteurs, hein.
5: Moi, je crois qu'ils laissent rien aussi. Il y a un proverbe qui dit, plus on en a, moins on en donne, hein.
0: Non, mais ça.
2: C'est pas toujours vrai, hein, je suis pas d'accord.
0: Ouais. Ça dépend des gens, s'ils veulent laisser quelque chose, ils laissent. De toute manière, c'est pas obligatoire. Hein,
3: toi, Gérard, tu donnes ou pas, toi?
0: Ah non, moi, je donne jamais rien, moi.
5: Bah, oui,
2: mais chaque fois que tu rentres, tu donnes.
3: Tu donnes, toi.
0: Non,
5: on en a, attends,
0: Bruno Sodo.
7: Non, mais moi, je suis d'accord, hein, avec l'expression.
2: Sodo, ça me dit un truc. T'as pas joué dans un film?
7: Tout à fait.
2: Ok.
0: Bon, ça y est, on en a rien. Ouais, tu commences à me faire chier, Tildar. Tu vas au standard maintenant, tu m'en
2: regardes. Non, j'arrête, parce qu'il y a
6: un auditeur.
0: Ah bon?
6: J'ai Richard Lalin.
0: Richard Lalin.
7: Non, Richard, tout court.
0: Richard, t'appelles d'où?
8: Salut Gérard, ouais, pédé, j'ai un portable pourri.
0: Ah bah alors, tu t'en vas.
8: Ouais,
0: hey, les portables. Au revoir.
6: Non,
0: tu lui dis au revoir, je veux pas de portable.
8: Va te faire foutre, Gérard.
0: Quand même, voilà.
2: Bien l'auditeur d'Anka.
0: Bien, avec un portable. Alors que j'avais dit que je veux pas de portable.
2: L'animateur, l'enculé.
0: Pas mal.
1: Bon, Gérard.
0: Pas mal,
6: Anka. Il m'avait pas dit qu'il avait un portable aussi.
1: C'est bon, maintenant.
0: Tu reprends un autre.
2: C'est vraiment.
1: Calme-toi.
0: Tu reprends un autre et c'est tout.
2: Allez, nul.
1: On rentre dans ta cage.
0: Vas-y.
1: Et donc, il y avait une question de Jet 27 sur l'IRC. Il voulait savoir si la Jet 7 a les mêmes sponsors que le débat.
0: Non.
9: L'émission sponsorisée par les camions Balbo.
0: En principe, non, je sais même pas s'ils ont des sponsors, la Jet 7.
1: Ah bah si, forcément.
0: Je crois que c'est.
2: Ils ont Ricard, Pastis.
0: Non, mais je sais pas. Je ne sais pas. Donc, Bruno Sodo.
7: Oui, je viens de répondre.
0: Tout le monde a répondu.
7: Ouais, t'enchaînes là.
0: Hein. Thierry, t'as répondu?
5: Oui.
0: Et Yvon?
3: Ouais, vas-y, on le
0: prend. Aussi. Manu?
2: On accueille Céro Michel. Bonsoir.
0: Qui?
10: Bonsoir.
0: Attention. Qui, Céro?
2: Ouais?
10: Oui, Michel. Bonsoir, Michel Céro.
11: Bonsoir, monsieur Mazur.
0: T'appelles d'où?
10: J'appelle de Parignon.
3: Bonsoir, ouais. Michel Leb.
10: Parignon, sans problème.
0: Merci, j'ai...
3: C'est l'ordre de l'ami.
0: Alors, un milliardaire est-il obligé de laisser un pourboire pour le service pour Michel Serrault?
10: Ah ben, je pense que oui, hein.
4: mon ami.
0: Je change.
4: Ouais.
0: Ah, ouais. Change de cœur. Oh là, putain, mais c'est grave, c'est
7: le monde au perso, là.
0: Ouais, je crois que... Non, enfin, on va changer de question parce que là.
7: Mais Fun, c'était bien avant.
0: Alors, une personne de la Jet Set peut-il s'habiller chez les grands couturiers?
2: Ah, voilà une bonne question.
0: Là, là.
7: Pourri notre radio, l'alcoolique.
0: Miss. Alors, Bruno, Yvon, au revoir.
4: Non.
0: Au revoir.
4: Attention,
0: Yvon, tu lui dis au revoir.
7: Au revoir.
0: Au revoir.
11: Non, mais qu'est-ce que c'est que ce truc?
0: Au revoir, Michel Serrault. Michel Serrault, une fois à Michel Serrault, deux fois à Michel Serrault, trois fois.
4: Je suis là, j'arrive.
0: Alors tu réponds à la question.
2: Il y a un mélange de bébés.
10: Bien sûr qu'un grand, qu'un quelqu'un de la
2: tête
10: peut s'habiller n'importe où. Hein.
2: Tiens, boum.
0: Eh, tu t'habilles pas toi dans la cage au fond, non?
4: Mais si, mais avec des plumes.
0: Oh là là,
10: les plumes, je les trouve n'importe où. Je suis pas obligé d'aller chez un grand couturier.
2: Bah non, c'est vrai. C'est vrai, Gérard, lui, il se fait des comment on appelle ça, des couettes en plumes de pigeon. Sous les ponts,
0: j'espère que tu vas répondre aux questions correctement, qu'on se marre un peu parce que.
11: Non, mais arrêtons le débat tout de suite. Non,
0: alors là, si je veux, c'est pas toi qui commande, mon pote.
2: Gérard.
0: Thierry.
2: Gérard. Un sondage serait le bienvenu.
0: Ta gueule. Thierry.
2: Un sondage serait le bienvenu.
12: Oui.
0: Non, il y en a plus là, c'est le dernier, c'est le milliardaire. Ah ouais, non. Ouais, Thierry.
12: C'est les gens qui s'habillent, ouais.
0: Ouais.
12: Bah ouais, en général, ouais. T'as déjà vu de loin.
0: C'est une personne de la... Attends, je te coupe pour redire la question. C'est une personne de la Jet Set peut-il s'habiller chez les grands couturiers, hein, c'est oui. Ça la question.
12: T'as déjà vu...
10: Mais faut dire des noms aussi. Toi.
0: Non, on dit pas de nom, Céro. Sinon, je te dis au revoir. Alors, ouais.
12: Oui,
0: je t'écoute.
12: Tu peux même conseiller, c'est pas des charclos, hein.
0: Ok, d'accord.
12: T'habilles pas au secours populaire?
0: Moi, je m'habille pas au secours populaire et j'ai pas des fringues de...
11: Menteur.
0: J'ai pas des fringues de secours populaire sur moi, je
2: signal de SDF. En ce moment, en plus, il y a les soldes et nous, tu vois, on est à côté de grandes boutiques, là, il y a de grandes marques.
0: Bah, t'as qu'à y aller.
2: Non, mais on voit des gens faire la queue. Est-ce que les mecs de la Jet Set, ils font la queue pendant les soldes aussi, même s'ils ont de l'argent?
0: Ils sont obligés, hein, ils sont comme tout le monde. Hein.
11: Bah oui, ça pourquoi fait la queue.
0: Bah ils sont obligés de faire la queue. Hein.
2: Non mais je veux dire, pourquoi ils font la queue pendant les soldes? Ils peuvent pas y aller quand il y a personne?
0: De toute manière, les soldes, ça dure jusqu'au mois d'août, ça dure jusqu'au mois d'août.
2: Ouais, mais eux, ils sont riches, ils s'en foutent des soldes.
0: Ouais,
2: mais pourquoi ils y vont quand même? C'est
0: bah, rare. Parce qu'ils veulent changer de vêtements, c'est tout. Ils veulent se racheter d'autres fringues. Ouais, t'as un nouvel auditeur, Manu?
2: Ouais.
0: Ou c'est un auditeur qu'elle a choisi?
2: Bah, c'est un auditeur Anka, mais...
0: Ouais.
2: On accueille Anne Roumenov. T'es dans un bar?
13: Anne Roumenov.
0: T'appelles d'où?
13: 113.3.
0: Attends, mais t'es où, là?
13: Sainte-Marie-de-la-Mer.
11: On n'entend rien.
0: Voilà, mais c'est quoi ce bordel qui est derrière?
2: Bah, c'est mieux, là.
0: Bon, alors, Anne, donc, la fréquence, tu m'as dit?
13: Oui, 113.3.
0: Non, 113.
2: Ah, pardon.
0: 113.3. Donc, la question, c'était... Bruno Sodo.
14: Oui.
0: Bruno Sodo, toi.
14: Oui, bah, ils sont bien habillés, les Richards, bien sûr.
11: Ah non, c'est pas vrai, ça, alors là...
14: Si.
13: Ça dépend, franchement, ça dépend.
14: Ils ont les moyens, moi, je m'habille comme un...
10: Gérard, tu es habillé comment, ce soir?
0: Mais qu'est-ce que ça peut te foutre, toi, espèce de ton tremblot?
10: J'ai envie de fantasmer,
0: Oh, ça va, tu te calmes, toi, un peu, là.
2: Sérieux,
0: hein. Non, on va le garder un petit peu.
10: Est-ce que tu as mis ton petit string,
0: Bon, allez, hop, dis-le au revoir, ça vaudra mieux, celui-là. Voilà. Hop, bonne nuit.
2: Voilà.
13: J'ai beau des strings.
0: Allez, hop. Fais gaffe, tu arrêtes, parce que toi, tu risques de faire comme lui.
13: Ah, je t'imaginais, c'est tout.
0: Machin chouette, là.
13: Ouais, Anne Roumenov, s'il te plaît.
0: Ouais.
13: Donc, écoute, oui, normalement, il s'habille bien, enfin, bon, ils ont un certain goût. Moi, par exemple, je m'habille comme une poubelle, mais bon, ça fait mode, quoi. Ça fait tendance, mais...
0: Ah ouais, tu sors comme ça dans la rue, on est habillé comme une poubelle.
13: Ouais, ouais, mais c'est la mode, si tu veux. La Jet Set, ils font comme ils veulent, quoi.
0: Ouais. Mais on parle pas du film, hein, je te signale.
2: Quel film?
13: Non, du tout, bien sûr, mais...
0: Ah si, parce que là, t'as...
13: Des gens qui font partie de la Jet Set.
14: Oh oui.
0: D'accord.
14: Jet Gazelle Fougueuse.
13: Donc, ouais.
0: Oh, ça y est, Bruno Sodo, là, tu te calmes un peu. Merci. Rigo, ouais.
1: Oui, il y a juste un certain fesse de babouin, je sais pas si c'est le vrai. Il dit qu'en parlant de Jet Set, tu vas... de Jet Set que tu vas gagner du pognon, Gérard, tu ferais mieux de retourner sur le trottoir, clochard.
0: Dans ces cas-là, fesse de babouin, tu fais une chose, tu vas carrément dans ton coin de merdique et tu fais la pute. Voilà, ouais. Et on est combien sur l'IRC?
13: Avec la mère à Jésus.
1: On est remonté, on est...
15: Bonsoir, et bienvenue sur le répondeur de Monsieur Mazur. Un répondeur ouvert à tous et à toutes, 24 heures sur 24.
16: C'est cool. Wow.
15: Pour avoir des renseignements sur ce qu'il se passe...
0: Combien qu'on est, on s'en fout de ça.
15: Si tu veux écouter la lambada version poil de cul, tape le 2.
17: Le 2, ok.
15: Tu as choisi le 2. Nous allons te faire écouter la version lambada poil de cul interprétée par Gérard Couleur et son orchestre. Pour démarrer l'enregistrement et le diffuser, tape sur la touche étoile.
0: Fildar, tu arrêtes s'il te plaît, merci. Fildar, tu arrêtes s'il te plaît.
15: Bon, bah,
0: une fois.
15: Des poils de cul, des poils de cul.
2: J'ai coupé.
0: Quand je te dis de couper, tu coupes ou sinon t'as ma main dans ta gueule.
2: Mais j'ai coupé.
0: C'est la dernière
15: avertissement.
2: Mais Manu, c'est pas moi.
15: Sur l'Obada, poil de cul par Gérard Cousin.
2: Mais Manu.
15: Maintenant, si tu veux...
0: On est combien sur l'IRC?
15: Sans compter sur le répondeur de monsieur...
0: On est combien sur l'IRC?
15: Tape le 618.
0: 9747.
15: Tu as choisi de dépenser ton argent sans compter...
0: Bon, la question...
15: Si tu es au RMI...
0: Anne Romanoff.
15: Il y a une petite...
0: Oh, tu me mets les auditeurs.
2: Mais Manu, c'est lui.
0: Bon, allez, moi je cherche Max.
15: 1%.
0: Tu es...
2: Non, mais arrête-le, coupe-le. Ça y est, il est coupé. Il a coupé.
0: Max.
2: Il a coupé, écoute.
1: Gérard, reviens, il a coupé.
17: Reviens, le colis.
18: Il fait des conneries.
1: Ah.
18: Allez hop, tu dégages.
2: Mais quoi? Mais j'ai rien fait, c'est Manu. C'est Manu, il passe Mazur.
18: Il
2: passe le répondeur Mazur.
0: Mais non, c'est pas moi.
2: C'était
0: Anka.
2: Non, mais il a coupé. Fait que des merdes, Anka.
6: Attends, c'est pas ça, c'est Rigo, là. Là, ça peut être que Rigo.
15: Non, c'est pas Rigo.
2: Ton micro, tête de blé.
15: Je me souviens, moi.
18: Non, mais là...
2: Ton micro, allume. C'est l'autre.
0: De manière, c'est du son pourri qu'on a ce soir, alors. C'est pas grave. Non, mais il s'amuse à balancer des trucs de monsieur Mazur avec mon nom de famille à l'antenne. Lui, il va se prendre ma main dans sa gueule avant la fin de la soirée, lui.
1: Bah, il a pas dit ton famille.
0: Toi,
1: il a dit pour ça.
0: Tu fermes ta gueule, tu vas au standard maintenant, espèce de petit PD. Alors tu te dépêches.
1: Je te permets pas.
0: Tu vas au standard, tu fermes ta gueule.
1: T'as denti le week-end dernier.
0: Tu vas au standard, tu fermes ta gueule.
1: T'es homophobe.
0: Au standard.
1: La guépride.
0: Au standard, je continue pas. Au standard!
1: Oui, Gérard.
18: On est un terrain d'entente, là.
1: Gérard, on est 9700.
0: Fildar, au standard!
1: Enchaîne, Gérard.
0: Fildar, au standard!
1: Tu vas pas avoir les faire. Là.
0: Tu prends des auditeurs, tu dégages de l'arrière, je veux plus te voir là.
2: Qui va faire là, Olivier?
0: Non, c'est Manu.
2: Oh non, ça pue du bec.
0: Non, allez hop!
15: Si tu trouves que Fildar est un petit PD, appuie sur la touche 18 de ton téléphone.
2: Ok.
15: Fildar, gros PD. Fildar, gros PD.
0: Et à part ça, c'est pas toi qui le fais.
2: Non, celui-là.
0: Non, alors Manu, tu vas
15: maintenant,
0: à l'arrière.
15: Si tu veux avoir des renseignements sur les cures de désintoxication...
0: Coupe.
15: Appuie sur le numéro 1.
0: Coupe. Okay. Oh, on va faire une pause, je le sens.
2: Mais non, je coupe, j'essaie de le couper.
0: On va se faire une...
15: Les cures de désintoxication.
0: Arrêtez.
18: C'est pas moi.
0: Allez hop, tu m'envoies le disque.
18: J'ai coupé.
0: Tu entends un disque qui est terminé.
18: Ah, j'ai coupé.
0: La pause.
2: J'ai coupé.
0: Pause, je vais pas savoir.
18: J'ai coupé.
1: Il aurait dit que ça commence jeudi.
0: De toute manière, d'où vient le mot Jet Set, on l'a dit, donc maintenant c'est plus la peine de... Bah si, on va voir ce que les auditeurs nous disent. T'as un nouvel auditeur?
2: Non, pas pour l'instant, dans tout ce bordel.
0: Bon, alors, d'où vient le mot Jet Set, Bruno Solo?
19: Jet Set, d'où ça vient? Alors là, je crois que ça vient
0: Je l'ai dit tout à l'heure. Hein.
19: Ça vient de l'américain, non?
0: Non, je l'ai dit.
17: C'était quoi, Gérard?
0: Bah, essayez de chercher, hein.
19: Alors, on va chercher, attends, bouge
17: non,
19: pas.
17: Moi, je dirais,
19: c'est un rapport avec l'euro 2000.
0: Bah, de toute manière, voilà. Ça y est, elle a trouvé, c'est qui, c'est Thierry?
17: Non, moi je suis Anne Roumenoff.
0: C'est toi qui j'avais posé la question à Thierry, hein.
17: Ah, bon, bah, par rapport.
19: C'était quoi la réponse?
0: Alors, en fin de compte, je redis la définition qu'on a eue sur l'inter.
19: C'est pas un plan du genre baccalauréat.
0: Non, c'est élite cosmopolite, puis faisant fi du temps, mais obsédé par l'argent, mode de transport jet privé.
19: Ah, d'accord, c'est comme nous, sauf qu'on en a pas, quoi.
0: En fin de compte, c'est tout ce qu'on a pu avoir comme définition.
2: Dans la définition, il y a eu un terme faisant. C'est personnel.
0: Faisant fille.
17: C'est faisant, oui.
19: Avec un E.
0: Mais ouais, mais non, c'est
2: le truc qui sent mauvais, là.
0: Non, je sais pas, c'est ce que j'avais demandé à Anka, c'est ce qu'Anka m'a trouvé sur l'internet.
2: Il n'y a rien de personnel.
0: Non, non. Donc, sinon, il y a pas la question, ouais. Ça y est.
14: Donc, sur, ça veut dire quoi, Gérard?
2: Ah. Parlez pas tous en même temps parce qu'on comprend rien.
0: Donc, Manu,
16: donc,
0: oui.
16: Tu serais Kramsi, Manu, ou quoi?
2: Non, pourquoi?
16: Bah, je sais pas, t'as les mêmes. T'as les mêmes
0: Manu!
16: Non,
0: mais quoi, je fais ton déjeuner. Ouais, Manu, ouais.
1: T'as dans le mic aussi, en boîte.
2: Non, non. On accueille Jeune Vert Solidaire.
20: Bonsoir.
2: Quoi? Jeune Vert Solidaire.
20: Oui, bonsoir.
0: Jeune Vert, ouais. T'appelles d'où?
20: J'habite en face de la prison de Fresnes, 9-4.
0: 101.9.
20: 101.9, et je te dis bonsoir, et je te dis Nam. Bonsoir.
21: Bonsoir.
0: Bon, on va faire la petite pause. Mais tu me donnes le. Il
2: y a des KitKat ou pas?
0: Tu me donnes la fiche.
2: C'est du truc, c'est un deux doigts.
0: De toute manière, la question.
2: Tu viens de la poser la question, bah, parce que t'as accueilli les.
0: Bah ouais, mais non, mais tout le monde a répondu. On l'a donné déjà dès le début, la fréquence.
2: C'est quelle question là que tu fais?
0: La 12.
20: Manouche.
2: On est à la 12 là?
0: Bah ouais.
2: Oh, c'est le piano, il reste une heure.
0: Bah ouais. Dans ce cas-là, on met deux disques là.
16: Ah non, tu vas encore partir.
0: On met deux disques.
20: Allez,
2: c'est vraiment une feignasse quand même.
0: Bah tu vois, on met qu'un disque à chaque fois, là on va mettre deux disques.
2: Bon, allez, on peut mettre celui-là. C'est la fête.
0: Bah tu mets celui-là, puis tu mets.
2: Non, celui-là, ça sera en deuxième.
16: Mais t'inquiète, arrive.
0: Alors donc, c'est quoi ça? Tu sais qui a été chercher des titres comme ça? Manu.
20: C'est quoi ça, Manu?
1: C'est quoi le titre?
0: Je pense que GG Sodo à la loco avec dans mon pot de Clodo, j'en ai pris des kilos. On va s'écouter ça, mais si c'est pas ça, bah vous verrez ça après avec Phil Dard. Donc on se retrouve après. Donc la question que je vais vous poser, c'est quelqu'un de la Jet Set peut-il faire du cinéma?
16: Un caca de Jet Set, non?
0: Que d'autres personnes. Et on se retrouve tout de suite après au 0803-08-5000. On s'écoute deux disques et on se retrouve tout de suite après.
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0: Ah
2: oui, excuse-moi. Mais on me l'avait calé, j'ai pas fait attention. Excuse-moi.
0: Ouais, mais t'es prié de plus repasser ça, d'accord?
2: Je sais, c'est mon boulot. Je sais.
0: Donc, on venait de s'écouter Mambo.
2: Oui.
0: Et avant, c'était
2: Loulou Béga.
0: Loulou Béga, et avant, Loulou Béga, pas Loulou.
2: Mais Loulou, écoute.
22: Oui, c'est moi.
0: C'est Loulou Béga.
2: Mais dis Loulou.
22: Oui, c'est moi. Loulou Béga.
0: Et avant, c'était écouter GG Sodo à la loco avec dans mon pot de Clodo. J'en ai pris des kilos. Voilà. Donc, suite du débat. Donc, vous pouvez toujours appeler au 0803-08-5000. Et pour en finir, on a toujours Bruno Sodo. Bonsoir.
23: Bonsoir.
0: Rebonsoir. Thierry.
24: Ouais, rebonsoir.
0: Anne Romaroff.
24: Ah oui, bonsoir.
0: Et Fine Vert.
23: Non, Jeune Vert Solidaire.
0: Ouais, Jeune Vert. Bon, alors la question c'est, quelqu'un de la Jet Set peut-il faire du cinéma que d'autres personnes? On va demander à
2: Gérard, j'ai pas compris.
0: Quelqu'un de la Jet Set peut-il faire du cinéma que d'autres personnes? Voilà.
2: Que d'autres personnes, c'est-à-dire?
0: Que d'autres personnes, c'est tout.
2: Je veux pas la fin de la phrase, c'est ça.
0: Il manque des mots,
2: je crois.
0: Que d'autres personnes.
2: C'est un rébus, donc.
0: Voilà,
2: c'est une phrase à trous.
0: Donc, Jeune Vert.
23: Ouais, bah moi je pense que des autres peuvent faire du cinéma parce que sujet, verbe, complément, quoi.
24: Ouais, je suis
23: moi,
24: d'accord.
23: Je pense que ça suffit largement, complément d'objet direct ou indirect, peu importe.
0: C'est de la
23: Anne. Une construction de base quand même.
0: Anne, on a.
24: Ouais, moi je pense que c'est pareil que les autres. La jet set, mais pas tous, hein, pas tous. Il y en a certains qui peuvent pas, mais il y en a certains qui peuvent.
23: Ouais, mais excite, toi. Que des autres.
24: Que les autres, exactement.
0: Thierry.
23: Excite bien comme
0: il faut. Oh, ça va, Jeune Vert Solitaire. Parce que tout à l'heure, tu as dégagé.
23: C'est pas moi.
0: Thierry.
24: Moi, je pense que il y a des gens de la Jet Set qui devraient s'abstenir de faire du cinéma. Oui, c'est vrai, on n'aimera pas. Hein. Sous prétexte qu'ils sont dans la Jet Set, ils font du cinéma alors qu'ils jouent comme des burnes, quoi.
23: Ouais.
0: Et Bruno Sodo pour terminer.
24: Je ne veux pas dire de nom, hein, Bruno.
23: Ouais, on parle pas d'Ophélie Winter.
0: Non, Bruno Sodo.
14: Ouais, non, mais c'est vrai. Non, mais pourquoi ils ont de l'argent et pourquoi ils font des films?
23: Que des autres.
14: C'est la question que je te pose. Pourquoi l'argent, ils font des films?
0: Et alors, c'est moi qui pose la question, c'est pas toi.
14: Bon, bah voilà, c'est ma réponse.
0: Bah ok.
14: J'enlève le point d'interrogation.
0: D'accord, donc tu veux un sondage. Alors, peut-on être milliardaire et ne pas faire partie de la Jet Set? 99% des gens répondent. Ne me répondent pas car il y a de la rectif du Big Bill sur
2: le rediff.
0: C'est n'importe quoi, c'est bien des conneries de Phil Dard. Du Big Bill sur TF1, 55% estiment que cette question est incompréhensible, bien sûr.
2: Bah oui, c'est vrai. Répète la voix.
0: Me demande si j'ai pas 10 francs pour le caddie à machin chouette. 16% sont
16: C'est, Gérard, ça sert à rien que tu le dises, tu dis n'importe quoi.
0: Ouais, ben, ça sert à rien de me mettre des sondages de merde.
16: Convenablement.
0: Ta gueule.
16: Nous, on est dans le studio, on comprend rien.
0: Ben, c'est vrai. Moi, je lis pas des
16: relis
0: sondages.
16: Convenablement,
0: je lis pas des sondages de merde.
16: Mais c'est pas des sondages de merde, tu les comprends pas, c'est tout.
0: Ouais, ben, quand tu parleras, quand vous arrêterez de sortir le pont de l'Allemagne et Carrefour, tu me feras signe d'accord, espèce de petit con. Alors maintenant, tu fermes ta gueule.
16: C'est quoi l'allusion avec
0: le pont de l'Allemagne? Tu fermes ta gueule.
16: C'est quoi l'allusion?
0: Alors, quelle est la différence entre un bon et un mauvais milliardaire? Alors, 92% des gens pensent que c'est au niveau de l'épaisseur de la moquette dans les chaussures. Bien sûr, tu mets de la moquette dans les chaussures, t'as n'importe quoi. 88% des gens estiment qu'il n'y a pas, ils sont tous les deux aussi cons que moi, ben ça c'est bien pour Fildar. 37% des gens pensent que le mauvais milliardaire met des fausses marques comme déballe ton Adidas. ça c'est vraiment
16: non,
0: un sondage.
16: Débathlon. Tu connais pas la marque de la fausse marque Débathlon?
0: Ta gueule.
16: Et Adidas.
0: Et 0% me demande de passer à la question 7 parce que je commence à se niquer, je sais pas.
16: À se feinter.
0: Ouais, ben, moi je t'emmerde et ça c'est des sondages pour.
1: T'as raison, hein, ça
0: c'est. À la poubelle, là.
1: Gérard?
0: Voilà.
1: Une petite question de Rocco quand même sur l'IRC.
16: Excuse-moi, c'est une bonne question?
0: Ouais, Manu, tu fermes ta gueule, tu fais ton standard.
1: Ça peut aller. Donc Rocco qui demande, est-ce que les enfants des membres de la Jet Set sont aussi membres de la Jet Set? Et donc, est-ce qu'il y a une jet set pour enfants?
0: Ben non, il y en a pas. S'ils font partie du membre de la jet set, ils sont de la jet set. Hein.
1: Mmh. Oui, mais les enfants.
0: Ben, je viens de te répondre. Je viens d'y répondre à sa question.
16: Non, mais ils peuvent aller, tu sais, au lieu d'aller en colonie de vacances, peut-être qu'ils vont. Je sais pas moi.
3: Là, ils ont plus d'argent, ils peuvent aller plus loin, genre Philippines, Tchétchénie,
0: quoi. Ben, tu ferais mieux d'y aller, toi, donc, ça te ferait du bien un peu là-bas.
5: Encore faut-il être certain.
0: À votre, 13e. À votre avis, comment fait-on pour rentrer dans la Jet Set, Bruno Solo?
5: Comment on fait pour rentrer dans la Jet Set?
7: Par le cul!
16: Ça suffit, ça.
5: Je sais pas du tout, hein. Parce que si j'avais la recette, je l'aurais fait, hein.
0: Non, mais je te pose la question, donc tu essayes de répondre quand même.
16: Gérard, et on peut leur demander, parce qu'en fait, c'est l'histoire du film, on va pas en parler, mais c'est l'histoire, donc est-ce que quelqu'un a vu le film, qu'on en parle?
5: Ah non, moi j'ai vu Gladiator, c'était pas mal, hein.
16: Ouais. Personne n'a vu Jet Set?
7: Moi j'ai vu Human Trafic, c'était encore
5: mieux. Bien fait, Fringue.
16: Ah là là, et bon, parce que l'histoire du film, c'est un mec pauvre qui essaie de rentrer dans la Jet Set et y arrive.
8: Pas du film.
16: Donc tout le monde peut y arriver.
0: On
16: n'en parle pas. Mais c'est un exemple pour dire qu'en fait tout le monde peut y arriver.
7: Ouais, mais c'est un film d'art.
21: C'est pas vrai, c'est pas la vérité.
0: Bon, Thierry.
16: C'est vrai, c'est pas de la vraie drogue et tout.
0: Thierry.
7: Ouais, je réponds pas à ta question. Je voulais savoir si t'allais pouvoir faire tes débats de ta maison de cure des Alpes.
0: Bon alors Thierry, moi je te dis au revoir.
16: C'est déjà géré, j'ai déjà prévu la vanne et quelqu'un derrière.
3: Voilà, quelle forte.
16: Il est formidable, ça s'appelle Yannick.
0: Yannick, t'appelles d'où?
25: En haut.
0: En bas. T'appelles d'où?
25: À droite.
16: Uh-huh.
25: À gauche.
0: Bon, tu le cannes, tu lui demandes d'où qu'il appelle.
16: Il a pété un plomb, il a un million. Il a un million de singles.
25: J'appelle les MJC en Avignon.
0: Ouais. La fréquence.
25: Je suis en gala. Quoi?
0: La fréquence d'Avignon.
25: Je suis en foutre. Bon, allez. Je suis en haut, en bas, à gauche, à droite.
0: Uh-huh. Bonne nuit.
25: Un rappeur groove.
0: Tu lui dis au revoir, hop. Il répondra même pas aux questions, celui-là.
16: Ouais, on fait danser.
7: Mmh. Ouais.
25: Ouais, Yannick, j'aime ta maille. Hein.
0: Bon, Anne Romanov, tu réponds à la question.
7: Ouais, bah alors écoute, moi, ça va paraître très con, hein, mais
16: pas
7: moi,
16: temps, hein.
7: Je suis rentrée dans la Jet Set parce que j'ai couché, quoi. Mais bon, c'est un peu parti pareil, quoi. C'est promotion canapé, quoi.
16: D'accord. Il y a des promos au canapé à Darty, là.
0: Jeune vert solitaire, pour finir.
25: Solidaire, s'il te plaît. Ouais, moi, je pense que c'est quand même beaucoup, comme l'a dit la jeune fille, là. Elle est un peu cochonne, parce que promotion canapé, c'est quand même,
5: On va te biser.
7: Ah oui, mais.
16: Jeune vert solitaire,
0: Ça m'étonne pas de.
16: C'est ce que t'as, Gérard.
0: Ta gueule, toi. Donc, pour. Alors, c'est.
25: C'était bien, là.
0: Bon, ça y est, c'est ta réponse.
25: Ouais, bah oui, oui. Tiens.
0: Ok.
25: Je pense que ça se fait bon.
0: D'accord. Alors, quelqu'un de la jet set les...
16: Attends, mais toi, est-ce que t'as des conseils, toi?
0: Ouais, non, j'ai pas de conseils.
16: Non, mais comment
7: t'as fait, toi, pour entrer dans la jet set?
16: Mais je sais pas s'il est rentré, mais est-ce que t'as des conseils?
25: C'est un peu une star, quand même.
16: La mascotte, plutôt. Attends, t'es allé à New York voir Godzilla.
0: C'est vrai,
16: t'es de la jet set, mon pote.
0: Ouais, non, ça n'a rien à voir.
16: Mais si, t'es de la jet set. Est-ce que t'as des conseils?
0: Ça n'a rien à voir.
16: Concentre-toi sur ce que je te dis.
0: Mais gars, ça n'a rien à voir, je te dis.
16: Mais est-ce que t'as des conseils, je te demande?
0: Mais j'ai pas de conseils à leur donner.
16: Comment,
0: ça,
16: à ton avis, on peut rentrer dans la Jet Set si on
0: les met? Mais moi, je te dis non.
16: Comment
0: c'est
16: on peut?
0: Tout. Mais je te dis non, tu vas pas me casser les couilles avec tes questions de merde, toi.
16: Comment on peut? Je te dis pas,
0: mais je t'emmerde.
16: Tu réponds pas non.
0: Mais je te dis merde, c'est tout.
16: Rigo, pose la même question, s'il te plaît, ça passera
0: non.
16: Peut-être mieux.
0: Oh putain, tu me casses les couilles avec tes questions de merde. Non, non, laisse-moi.
16: Non, comment, que j'ai des conseils 14. Par rapport à Internet, parce qu'il y en a plusieurs qui
0: mais
16: font
0: y a,
16: des conseils.
0: Mais
16: c'est des conseils pour Android 7, on n'est pas dedans.
0: Mais ta gueule. C'est tout, tu fermes ta gueule et c'est tout maintenant. Tu me les casses pas.
16: Gérard, s'il vous plaît.
1: C'est tout. Sur IRC, ça monte, on est 9924.
16: Oh là là, elle est bientôt au record.
0: Surtout qu'il reste plus que si...
1: Il y a pas mal de gens qui te demandent, Gérard, tu m'écoutes ? Si tu pouvais donner des conseils aux gens pour rentrer dans la jet set.
0: Mais c'est pas la peine, c'est pour répondre à sa question, j'en ai fait rien, alors qui ferme sa gueule aussi lui. J'ai pas de solution miracle à leur donner. C'est tout.
1: Bon, on le saurait. Hein.
0: Il y en a pas. Alors maintenant c'est tout. 14e.
25: On va un petit beau chou.
0: On récupère quelqu'un. Oh.
25: Oh.
16: On accueille Bébel. Bonsoir.
25: Allô. Bonsoir Bébel.
0: T'appelles d'où?
25: Madamoum, bonsoir.
0: T'appelles d'où?
25: Moi, coucou. Hein?
0: Tu appelles d'où?
25: Roland Garros. Bonsoir Didier Gustin.
16: C'est fini Roland Garros, bébé.
25: Ouais, alors ils m'ont oublié.
0: Excusez-moi, tu appelles d'où?
16: Excusez-moi,
25: Roland Garros, Paris.
16: Je vous arrête parce qu'au standard on me harcèle pour ils sont
0: un jet set. Non, tu fermes ta gueule.
16: Et en fait, ils aimeraient avoir quelques conseils Gérard pour pouvoir rentrer dans ce milieu très fermé.
0: Tu fermes ta gueule, c'est faux.
16: Qui n'est pas comme ton ticket.
0: Alors tu fermes ta gueule,
16: qui est très ouvert.
0: Tu vas faire enculer.
16: Oh mais non,
0: d'accord,
16: ce soir.
0: 14e question.
16: Anka, je crois
0: quelqu'un...
16: que...
0: Non. 14e, quelqu'un de la JST, la
16: on demande à Anka au standard si tu peux donner quelques
0: gueule.
16: Conseils.
0: Non, c'est plus
16: dans
0: non.
16: ce milieu très fermé qu'est la JST.
4: Gérard.
0: Gérard prend ma gueule. Allô? Il y a personne. Tu vas te faire
16: tu fous de la gueule du monde ou quoi?
4: Tu l'as recochonné.
0: J'avais personne, t'es une menteuse.
1: Vas-y Gérard. Insulte.
0: T'es une menteuse, alors fais gaffe parce que tout à l'heure tu vas sortir et ça va aller plus vite pour toi. Quelqu'un de la Jet Set.
16: Gérard sur Minitel.
0: On n'en a rien à foutre. Quelqu'un de la Jet Set a-t-il le droit de faire des cascades? On m'a demandé à Bruno Solo.
16: Ça tombe bien la bébelle, c'est cool.
1: Tu peux peut-être donner des conseils.
0: Bruno Solo.
25: Bah je préfère laisser, enfin...
0: Non, tu réponds.
25: D'accord, bah oui les cascades, pourquoi pas.
0: Mais est-ce que putain, mais vous êtes borné ou quoi, là?
25: Non, mais je vais écouter Bébel, c'est un cascadeur.
0: Tu réponds à la question, c'est tout!
25: Il a roulé un patin à Nijon.
0: Allez, hop, au revoir! Allez, Bruno Sodo, au revoir! Allez, bonne nuit, allez, hop! Oh, celui-là, il commence à m'énerver depuis tout à l'heure. Allez, hop! Anne Roumaroff.
4: Moi, j'aimerais savoir ce que t'appelles des cascades, parce que c'est quand même un terme assez...
0: Cascade, c'est-à-dire avec les voitures et tout ça, parce qu'il tourne avec des voitures.
4: Non, avec les voitures, il n'y a pas de cascade avec le corps, on peut faire des choses... Oui, bah si, je pense que ceux de la Jet Set, ils savent faire des cascades à la ouf hein, quand même. Hein, quand ils se retrouvent dans leur soirée et tout, franchement...
0: Ok. Ouais, Manu.
16: On accueille La Pousseau, bonsoir.
25: C'est mon Gérard.
1: Salut Régine.
0: La Pousseau, t'appelles d'où?
25: J'appelle de Paname, Régine Junior.
16: Avec des Parisiens là, ça y est.
1: Chantait, tu m'oublieras, je pense.
0: Non, il y a, à part Anne Roumaroff, c'est tout, sinon on n'a rien que Paris.
16: Ouais, mais elle a fait ça à Paris, elle est repartie.
0: Pour finir le débat, là, il reste 6 questions et.
16: Vas-y tranquille, hein,
1: tranquille, on peut peut-être prendre une petite question de.
16: Tu mets trop
1: d'un certain Manu sur l'IRC, il voulait savoir si tu pouvais donner des astuces
0: pour. Putain, il me casse les couilles avec leurs questions là. Je répondrai pas, j'ai dit, c'est pas la peine d'insister. Bon, Genevers solitaire.
25: J'ai oublié la question avec tout ça, GG.
0: Non, mais je la répète plus.
16: Un jet setter.
0: Quelqu'un de la jet set a-t-il le droit?
25: Monsieur Mazur.
0: Quelqu'un de la jet set a-t-il le droit de faire des cascades? Je ne répéterai plus les questions.
25: Honnêtement, moi je pense qu'il faut faire attention, parce que les gens de la jet set, c'est quand même des gens qui ont un physique.
4: Faut
25: pas renier, on parlait de Régine tout à l'heure par exemple, c'est des physiques qui se préservent quand même.
0: De quoi?
25: On parlait de Régine tout à l'heure.
0: De Régine?
25: Ouais, c'est des physiques quand même qui se préservent. On a parlé d'Alice Sapritch aussi.
0: Non, alors bonne nuit!
25: Pourquoi?
0: Tu lui dis au revoir à Genevers solitaire.
16: Pourquoi?
0: Parce qu'il donne des noms de personnes que.
25: C'est un exemple.
0: Je te dis au revoir.
16: Alice Sapritch, tout le monde la connaît. Hein.
0: Non, mais tu lui dis au revoir,
16: comme
0: c'est
16: toi, tout.
0: Belle!
25: Attends, ta question elle est un peu et tu me poses à moi. Bien sûr qu'on peut quand on est à la Jet Set, on peut faire des super cascades quoi. Moi j'en ai fait plein en trottinette, skateboard,
0: snowboard. Quelqu'un de la Jet Set parce que non.
25: Si je suis pas de la Jet Set, je sais pas d'où je suis alors. Tu vois, t'as bien vu toutes les cascades tout au long des films et les pièces de théâtre que j'ai fait.
8: J'ai fait plein des cascades. Ouais. J'ai acheté des deux chiens, j'ai une femme blonde, je la cascade un peu de temps en temps, tu vois.
0: Ouais, okay. La pousseau. La pousseau.
16: La pousseau.
8: Ouais. Ouais, c'est moi. Donc non, quand t'es dans la Jet 7, tu fais pas des cascades. C'est interdit. T'as des cascadeurs qui le font à ta place.
0: Et t'as un téléphone pourri.
8: Ouais, je sais.
16: Et c'est comme ça coupe.
8: Un Nokia 9210, tout pourri, laisse tomber. Enfin bon.
10: Elle s'appelle demain.
0: Kaki là-haut. Et c'est quoi là ce bordel là?
16: Qu'est-ce qui se passe?
0: Qui c'est qui s'amuse à parler là, puis il dit ouais, je t'appelle demain et tout ça là, c'est quoi ça? C'est quoi ce bordel? Bon alors la pousseau.
8: Ouais bah je t'ai un peu répondu, mais bon moi j'ai fait quelques cascades, je me suis fait avec une pétasse devant un feu rouge, tout ça.
0: D'accord.
24: Ah ouais?
8: Sinon voilà quoi.
0: Ouais Manu,
16: on accueille Élie Medeiros, bonsoir.
24: Ouais salut. Salut, salut Gérard, salut tout le monde, salut tout.
0: T'appelles d'où?
24: J'appelle de Marseille.
0: Vacances?
24: 92.3.
0: Eh hein. Putain, mais donnez les
16: donnez curieux toi quand même. Hein.
24: Attends,
0: donnez les fréquences quand je vous le demande. Hein.
24: Tu me demandes.
8: Non, moi Gérard,
24: J'appelle pas d'une fréquence, j'appelle d'une ville.
0: Ouais, mais quand je vous demande de vous appeler d'où, vous me donnez tout de suite la fréquence, ça va plus vite.
24: Ah d'accord. Ah oui.
8: J'ai une question pour toi.
0: Qui?
8: C'est la pousseau. Est-ce qu'on peut devenir milliardaire à la naissance?
0: Toi, tu commences à foutre ta merde et je te dis au revoir.
8: Bah pourquoi?
24: Ah oui, attends, on peut devenir milliardaire.
0: Non, mais ça, la question, c'est moi qui les pose, c'est pas lui. Alors, Manu,
8: bah
0: tu lui dis au revoir question, ouais. À la pousseau.
16: D'accord.
0: Voilà.
8: Quel mec.
0: Alors, Élie Medeiros.
24: Oui,
0: donc
24: c'était la question sur les cascades.
0: Voilà.
24: Tout à fait. Eh bien, c'est interdit dans les contrats de faire des cascades.
0: Non, t'arrêtes avec ton téléphone.
24: C'est pas moi, hein.
0: C'est qui s'amuse avec son téléphone?
24: Ah, je crois que ça se touche.
0: Ah, mais ça doit être Anoumarov.
16: Ah bah ouais, c'est ça.
24: Ah, oui.
0: Bon, allez, tu lui dis au revoir.
16: À qui, là? Je dis
0: Anoumarov.
24: Anne, enlève ton combiné de ta...
0: Au revoir, Anne Roumarov.
16: Ouais, je vais gérer au standard.
0: Tu lui dis au revoir.
16: Manu.
24: Vas-y.
16: C'est pénible, ce petit bruit, quand même.
0: Ça commence à bien
16: être agréable.
0: Tu dis au revoir à Anne Roumarov et c'est terminé pour elle.
16: Bah, laisse-la finir,
0: Bon, alors, qui c'est qu'on a?
16: Termine au standard.
0: Qui c'est qu'on récupère?
16: On a Bebel et puis Élie Medeiros, hein, c'est pas mal, je pense.
0: Bah, tu me récupères d'autres personnes, hein, on va continuer, hein.
16: Bah, j'ai l'impression que ça s'endort.
0: On va attendre un peu et puis on va continuer le débat. Combien qu'on est sur l'IRC quand même avant?
11: Alors ça monte toujours, on est 9800.
16: On est à 900. On est à 900.
11: Excusez-moi.
0: 9800.
11: Je les ai fait.
16: 9812.
11: Voilà.
16: Armistice.
0: 812.
11: Ouais.
0: Bah non, on fera pas les 10 minutes.
16: Mais si, il reste une demi-heure.
11: Genre, faut parler de cul un peu.
0: Ouais, non, mais ça.
16: Non, mais, est-ce qu'il y a du cul dans Jet Set?
11: Voilà, c'est une
0: bonne question. Peut-on devenir millionnaire à la naissance? La question que Lapousseau voulait poser, qu'il n'avait pas posé. C'est moi qui pose des questions, c'est pas lui. On va demander à Élie Medeiros.
24: Oui, on peut tout à fait, mais bon, faut avoir des parents, quoi.
0: Mais de toute manière, situation, Bebel.
8: Ouais.
0: Ouais, si ça te dérange pas, tu peux quand même.
8: Moi j'attends que
0: mais tu peux quand même participer un peu.
8: D'accord. Alors écoute, moi je répondrai que bien sûr il y a du cul dans la Jet Set.
0: Non mais
16: comme partout.
0: T'es bouché ou quoi?
16: Dans le 15e, dans des breaks.
8: Non, je suis pas bouché.
0: Je viens de te dire, peut-on devenir millionnaire à la naissance?
8: Le truc, j'ai entendu.
0: Non, mais c'est pas Pildar qui commente, c'est moi.
8: C'est la même voix aussi. Alors faut qu'il.
0: C'est moi qui commente. Peut-on devenir millionnaire à la naissance?
8: Sur un autre ton, parce que j'ai tourné avec Delon dans Borsalino. Faut pas que tu l'oublies, ça, petit.
0: Moi, je te demande de répondre à la question, sinon je te vire.
16: Bon ben.
8: Alors, écoute, à la naissance, bien sûr qu'on peut devenir, on peut naître milliardaire, c'est clair.
0: Mais ça, de toute manière, comme le disait Élie Medeiros.
8: Il suffit qu'à la conception, tu vois, le père, on lui échange les boules, on lui greffe des boules de loto, paf, t'es milliardaire quand tu nais.
0: N'importe quoi.
16: Si t'es milliardaire.
8: J'ai fait peur sur la ville aussi.
0: Pourquoi pas l'As des As aussi, non?
16: C'est pourri ça.
8: Pas très bien, c'est vrai.
0: Ouais, Manu.
16: Bonsoir. On va accueillir Bourgeman de Bourges et on va accueillir aussi Pompougnac. Bonsoir.
24: Salut Bourgeman.
12: Oui, bonsoir. Bonsoir tout le monde, enchanté.
0: Fréquence de Bourges.
25: bonsoir.
0: Fréquence de Bourges.
25: Ah, excusez-moi, fréquence de la radio. La, écoutez, ici nous captons la radio sur 103.2. 103.2, exactement, 8.2 FM.
0: On fait la quand même. Hein. Et qui c'est Manu, qui c'est l'appel
6: Pompougnac.
10: Pompougnac. L'appel des Alpes.
0: La fréquence. Putain, mais ils sont cons ceux-là.
10: 102.5.
0: Ouais, d'accord.
25: Monsieur Gérard. Monsieur Gérard.
0: Ah. Oui. Ouais, c'est Rigaud.
25: Rigaud.
1: Attends, il y a l'auditeur.
25: Monsieur Bourgeois, je voulais vous dire, on vous entend très bien au téléphone. Hein. Il n'est pas nécessaire de crier. Hein. C'est parfait. On vous entend très très bien. Hein.
0: J'en ai rien à foutre. Merci.
25: D'accord, très bien.
0: Rigaud.
1: Oui, une petite question de Destroy qui te concerne. Il voulait savoir si deux parents clochards peuvent avoir des enfants millionnaires.
16: Bonne question.
0: Alors, je répondrai pas à cette question parce que ça regarde pas ce qui ma vie privée ne les regarde pas si on dit tout
1: la
0: vie privée ne les regarde pas
1: concerné des
0: même, de clochard, ils ont pas besoin de savoir ce que je fais c'est tout donc Bourgeman
25: je suis là oui je vous écoute
0: répondez réponds
16: quel clochard
25: est-ce que vous pouvez répéter la question parce qu'il y a tout ce bruit
0: peut-on devenir milliardaire à la naissance
25: écoutez c'est-à-dire que moi, je pense que tout à fait, on peut devenir milliardaire à la naissance. Moi, c'est ce qui m'est arrivé. C'est-à-dire que nous sommes d'une famille très aisée. Nous avions des propriétés et des fonds financiers bien placés bien avant du temps de mon arrière-grand-père, Léopold. Et nous avons donc effectivement été toujours connu une vie aisée, très aisée. Hey,
16: Bourgeman.
25: Jamais je n'ai pu connaître.
0: Ah, Bourgeman. Bourgeman.
25: Oui.
16: Bourgeman, tu peux. Oui. T'es dans la Jet Set, toi, ou pas?
25: Oui, tout à fait. Nous sommes partie d'une communauté qui s'appelle...
0: Pompougnac. Mais attends, tu fermes ta gueule, c'est moi qui commande, je pose la question, tu fermes ta gueule, t'as pas demandé. Toi-même, Bourgeman, au revoir.
16: Mais non, c'est pas Bourgeman.
0: Terminé, hop, Bourgeman, au revoir.
16: Non, mais Bourgeman, garde
0: Bourgeman. Non, non, c'est pas Bourgeman, au revoir, c'est pas lui, Gérard. Je veux pas le savoir. Je veux pas le savoir, c'est moi qui commande. Allez,
25: écoutez, on dirait un peu qu'ici, c'est les enfants de la DAS qui ont l'air décidé de commander.
0: Alors là, oui.
16: Là, maintenant, je peux.
0: Au revoir.
16: Voilà.
0: Voilà, comme ça. Au revoir.
25: On parle pas de la DAS.
16: On va faire un débat parallèle.
0: Pompougnac.
10: Ouais. Je suis là.
0: Ben, tu réponds.
10: La question, je l'ai pas très bien compris. Retourne en fait.
0: Non, non, je répète pas les questions.
10: Alors,
0: je répète pas la question.
10: Je dis 4.
0: Je ne pose pas la question. Bon, putain, mais il
16: c'est grave.
0: Tu réponds à la question, je te dis au revoir.
10: Oh, ben, je te sais, moi, je conseille l'admission.
0: Milliardaire à la naissance, espèce de connard. C'est français, ça?
10: Mais...
0: Tu arrêtes. C'est pas la peine d'en profiter que Max est malade qui est parti se coucher, d'accord?
16: Qu'est-ce qu'il y a, tu veux
0: faire? Ouais, ouais, il est malade, il est parti, là. Je le sais.
10: Qu'est-ce qu'il y a?
0: Pompougnac, tu réponds à la question, s'il te plaît.
10: Il a de la fièvre, un bon vol.
0: Pompougnac, tu réponds à la question, troisième fois.
10: Alors, on se dirait que le milliardaire à la naissance, c'est possible. Ou il faut pas en abuser.
0: Ma Pompougnac, tu allais abuser de ta connerie dans ton lit, au revoir.
10: J'ai pas dit de connerie.
0: Ouais, bah moi je te dis au revoir.
10: Sûr comme quoi, reste avec toi.
0: Allez, au revoir. Putain. Bonne nuit.
16: Ah, il était beau le
0: chien.
16: Ah, il était beau ton petit là, oh là là.
0: Bon, alors.
16: Il m'a fait un chien de fou.
0: Ouais. Donc, 15e question, non.
16: Bon, on va poser une question, on va mettre un Scully.
0: Ouais, il tient la
16: main. Ouais, si tu veux.
0: Manu. Tu m'envoies la pochette, la...
16: Quoi,
0: la Zikmu.
16: La Zikmu. Yo.
0: Comment tu parles, t'es un rappeur, toi. La Zikmu.
1: Attention.
16: C'est quoi la question, répète-la.
0: Mais attends, pour l'instant, tu fermes ta teubie.
16: Tu fermes ta teubie.
0: Tu fermes ta gueule-ta, ça voudra dire.
16: Ta gueule-ta. Encore un peu, je te passe pas de disque. Hein. Je fais trop bon, là.
0: Ferme ta gueule-ta. Ferme-la. Bon, gros, bon, gros, là, tu me donnes la fiche.
16: Eh, hey, ce soir, 10 ans, là, tu as une pupille avec ta teubie?
0: Ma 10 ans à me prendre une teubie, on va voir.
16: 10 ans lico, là.
0: Je sais pas si elle va me faire une teubie, de toute manière, je l'embrasse, ma.
16: Ça se gros, la te pue?
0: Ma 10 ans. 10 ans, je t'aime.
16: 10 ans, Loki.
0: La vilaine babysitter.
16: 110 kilos, ça fait la gueule.
0: La poule, là, qui. La vilaine babysitter. En France avec Fais-moi du
16: France. En France, moi ça. Attends, on continue le verlan, moi je kiffe. Hey, dis ça, tu fais des pupilles ou pas?
0: La
16: topu qui.
0: La vilaine babysitter.
16: En
0: cœur. Ta gueule.
1: Tu veux des lanquins là?
0: Ta gueule, gueule-ta. La villa, une babysitter à Franges, avec fais-moi du rodéo, mon pur sang, et 10 kilos. Et la question c'est, un milliardaire et une personne de la Jet Set ont-ils le droit de mixer? On se retrouve tout de suite après.
16: C'est pourri. Non, n'écoutez pas ces débats.
0: Partez.
16: Enfuyez-vous loin. N'oubliez pas que...
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0: Et voilà, vous venez d'écouter la vilaine babysitter à Franges avec fais-moi du rodéo, mon pur sang et 10 kilos.
16: Et aussi fais-moi du couscous chéri.
0: Ouais, c'est ça.
16: Donc, tu...
0: Et donc, pour ça, on va accueillir donc Eddie Medeiros qu'on a toujours.
16: Eddie.
12: Ouais, bonsoir.
0: Bébelle.
16: Non, il est parti, Bébelle, oh là là, il est parti.
0: Pourquoi?
16: Bah, parce qu'il en avait marre de toi.
13: Non, il y a la suite d'une chance sur deux, là.
16: Et donc, on accueille Maïtenia.
0: Ouais.
16: Maïtenia.
0: Maïtenia,
25: bonsoir.
0: T'appelles d'où?
25: J'appelle de Montauban 116.6.
12: Salut Maïtenia.
16: Voilà. Et on accueille aussi, on accueille.
12: Bonsoir, on accueille.
25: Bonsoir.
0: On accueille.
25: Bonsoir, bien. On accueille.
0: Bonsoir, bien, on accueille. T'appelles d'où?
25: J'appelle de Jean-Paul.
0: T'appelles d'où?
25: De Jean-Paul.
0: La fréquence?
25: 92.4. Salut Blondin.
0: Ça me paraît bizarre cette fréquence.
16: Ouais,
25: mais elle est toute nouvelle, hein. C'est une nouvelle fréquence.
0: Ouais, c'est ça.
25: C'est la fréquence Jean-Paul.
16: T'es nouveau dans le pays?
25: Tout à fait.
0: Bon. La question, parce que je m'éternise un peu, parce que sinon on va finir bien avant.
25: T'éternises, hein.
0: Alors, ouais. La question c'était...
25: Toi, tu creuses.
0: Un milliardaire est une personne de la et une personne de la Jet Set a-t-il le droit de mixer?
25: Ah non, ça c'est pas possible.
0: On accueille. Ben, justement, c'est...
16: ça veut dire quoi mixer, Gérard? Dans quel sens? Parce que mixer des cocktails de...
0: Non, mixer comme Max fait à la loco. Voilà. Comme Rigo, il paye.
16: Ah ouais, passer des DAT.
0: Voilà. Non, c'est pas des DAT. N'importe quoi, lui. Là, t'es en train de
16: Attends, Max, il passe les DAT de Jean-Marica, tu le savais pas?
0: Non.
25: Tu dis ça parce qu'il est malade.
0: Je dis pas ça parce qu'il est malade, c'est tout. J'ai bien mixé. On est combien sur l'IRC?
15: On est 9940.
16: Ça monte.
25: Ça monte.
0: Encore 160 personnes.
15: T'as quoi?
16: Combien t'as dit?
0: Encore 60. 9940.
15: Gérard, t'as quoi dans la bouche?
0: Un chewing-gum.
15: Bah, fais attention à tout ça quand même.
0: Ouais, merci.
25: Hey Gérard, quand tu suis, on enlève le chewing-gum.
0: Ta gueule,
16: on accueille Kaira, bonsoir.
25: Salut Kaira. Bonsoir Kai.
18: Salut Kaira.
21: Bonsoir tout le monde, ça va?
25: Salut,
0: toi. Salut, Tantou.
21: Wesh, la pêche, pépère.
0: T'appelles d'où?
21: Ouais, j'appelle du 9-3 à Saint-Denis.
0: Non, c'est... ouais, d'accord, c'est 1.9.
25: On te faut qu'il faut...
21: Quartier de la Casse.
25: Ouais.
15: Gérard, sur IRC, il y a un certain Manu, toujours lui, il voulait que tu lui donnes des conseils pour mixer, pour rentrer dans la Jet Set. Tu peux lui donner des conseils de mix un peu?
0: Pour mixer, il s'adresse à toi, tu sais donner des conseils, c'est à toi qui s'adresse.
15: C'est toi qui mène le débat. Donc
0: bah ouais, mais c'est à toi qui...
16: Je peux lui donner les conseils si
15: vas-y. C'est vrai, Phil Darry Mix, vas-y une fois.
16: La première fois que je lui dis non, c'est pas ton débat.
0: Ouais, bah vas-y, alors comme t'as une grande gueule, vas-y.
16: Non mais le conseil, vas-y, fonce.
0: D'accord.
16: Non mais je pense que tu pourrais faire une démo.
0: Ah ouais, une petite démo là.
16: C'est pas le thème du débat.
0: Bon, non, alors
16: ça peut être drôle. Vas-y, fonce.
0: Bon, Maïtenia.
16: T'as coulé deux boîtes déjà.
0: Maïtenia. Maïtenia.
25: Moi, je pense que le mix.
0: Teniama là, tu réponds?
25: Ouais, je pense que le mix.
16: Oh, ta gueule, t'as, toi.
0: La tienne, toi, narcon. Bon, ta gueule à toi.
16: Allez, sérieux.
25: Ouais.
0: Bon, Maïtenia.
25: Ouais, le mix, moi je dis ouais, effectivement.
0: Et parle-tu pas devant ton combiné, on n'entend rien.
25: Ça peut être un truc bien pour les gens de la Jet Set. Je pense que c'est quand même une bonne manière d'amasser de la caillasse, hein.
0: Mmh.
25: Je peux pas dire le contraire. Moi aussi, j'ai des DAT pour Max, s'il veut, pour la loco.
0: D'accord. Gérard, excuse-moi.
25: J'ai du bon son, je dis matos.
0: Ouais, c'est ça.
16: Excuse-moi, Gérard, depuis tout à l'heure, en fait, on fait un débat sur la Jet Set et je sais vraiment pas ce que ça veut dire. Non mais ouais, c'est quoi? Qu'est-ce que font les gens là-bas? C'est quoi? Qu'est-ce qu'ils font là-bas, quoi? Ils s'amusent.
0: J'en sais rien, personne n'a vu le film.
16: Mais je te parle pas du film, je te parle de la vraie vie. Ça existe, la Jet Set.
0: J'en sais rien si ça existe.
16: Mais moi je te dis que ça existe.
0: Eh ben dans ce cas-là.
16: Mais tu fais un débat sur un truc dont tu sais rien.
0: Bah c'est pas moi qui a voulu le faire, hein, puis c'est tout. Elie Medeiros.
12: Oui.
24: dit Gérard.
0: Donc pour toi,
16: mais c'est quoi la jet set?
0: Oh, tu me casses les couilles avec ça.
25: Il y met des grosses.
24: Ouais. Bah, je sais pas, à moins qu'il y ait une boîte qui s'appelle jet set, tu peux mixer dedans, mais voilà quoi, c'est tout.
0: Ok, mais Caléria.
21: C'est pas Caléria, Lascar. C'est Kaira. Kaira, je suis de Kaira moi. Qu'est-ce que t'as à l'envers? Plutôt que moi je peux mixer. Enfin, les mecs de la jet set, ils peuvent mixer, mais si c'est du hip-hop, c'est tout.
24: Ouais. À propos, je pourrais pas avoir un CD du Sankai?
0: Non, il y en a pas de CD à gagner lors des débats.
25: Ouais, et toi, GG, est-ce que t'es dans la mixette, toi, ou pas?
0: Non, pas du tout.
25: Ils sont vieux poste.
0: Non. Moi, question mixage, j'y connais que dalle.
16: Il a son verre de coca, il picole pas.
0: Hein. la question qui est super.
16: Il picole plus.
0: Celle-là, celle-là va être bien parce que celle-là, comme tu voulais parler de cube, on va en parler un petit peu.
16: Ah, bah voilà, la jet set dans le curbus, c'est chaud.
0: Quelqu'un
16: alors.
0: De la jet set est milliardaire, ça, on l'a trouvé quand même, elle nous a aidé. Anka, va falloir s'en prendre sur elle.
16: Elle hallucine depuis 2h30.
0: Quelqu'un de la jet set est milliardaire, a-t-il le droit de se prostituer? On va demander à Caléria.
16: Tu sais bien de quoi tu parles,
0: Caléria.
16: Bien,
0: la pute. Caléria.
16: C'est son nom de famille, la pute. Hein.
25: C'est pas Caléria.
21: C'est Kaira.
0: Kaira, ouais.
21: Kaira. Darman aussi. Disons que, ouais, il peut se prostituer absolument. En outre, j'estime que tout un individu a droit à sa part de partage.
16: Nonobstant.
24: Oui ou pas?
21: Nonobstant. A fortiori, si tu vends du popo.
0: D'accord. Elimideros.
24: Oui, Gérard. Moi, je le déconseille fortement parce qu'après, t'as ta photo dans voilà, enfin, voici, tu vois, et puis... Non, ça fait un mauvais genre, quoi. Ou alors, faut te faire payer très cher, mais, ouais. Mais bon, par des mecs qui ont des grosses bites.
0: D'accord. On accueille...
25: Ouais. Écoute, j'ai pas très bien entendu ta question, en fait.
0: Ouais, non, mais là, je répète plus les questions. Hein.
25: On est passé à la prochaine, en fait.
0: Non, je répète plus les questions, maintenant.
25: Ok, c'est quelqu'un de la jet-set a dit le droit de se prostituer. Voilà.
0: Bah alors, tu vois, t'as très bien compris la question.
25: Non, c'est parce que j'ai même pas répondu à l'autre. Tu m'as zappé comme ça, bon, c'est pas grave.
0: Quoi? Bah,
25: écoute, non.
0: Hey, t'as répondu à la question 15, okay. Hein, je suis désolé. Okay. À la 16, t'as répondu, hein. Je suis désolé, c'était toi le premier à répondre.
25: D'accord.
0: Donc,
25: Ok. Très bien.
0: Alors,
25: bah non, on ne se prostitue pas quand on est dans la jet set, Gérard.
24: C'est pas demandé à Sandy, hein.
25: On fait pas la suite, hein.
0: Alors, allumez des roses.
25: Mais des grosses.
0: Mais là, c'est toi qui t'amuses, là, encore.
25: Non.
0: Si. Allumez des roses.
24: Oui.
25: Des grosses. Au revoir.
0: Qu'est-ce que t'as dit?
24: J'ai dit, t'as qu'à demander à Sandy.
0: Eh ben, Sandy, en première, je te dis au revoir.
25: Dans le 15.
0: Voilà. Hop, tu lui dis au revoir à elle, et c'est terminé. Bon, oh. T'arrêtes un peu là!
25: Reviens.
16: Ah, ça a remonté, ouais.
0: Ouais, non, mais n'en profite pas parce que Max est parti maintenant, hein.
16: Mais non!
0: Alors, Matenia!
25: Non, Maïtenia, s'il te plaît. Moi, je pense qu'il y a des gens qui ont réussi à rentrer dans la jet set carrément en faisant du cul. Moi, ouais, et ça, je le sais, personne ne me fera changer d'avis, j'en suis convaincu.
0: Ok, ben...
25: Non, mais attends, tu veux pas dire le contraire. Reconnais qu'il y a des gens, ils sont rentrés dans le cul, et après, ils sont rentrés grâce à ça dans la jet set. Ouais,
0: qui?
25: Bon, on va pas donner de nom, sinon si je donne des noms, tu vas me virer.
9: Non, c'est clair. Bruno Sodo, des mecs comme ça.
25: Ouais, il y a des gars, ouais, voilà, franchement, chaud, quoi. Hein. Mm-hmm. Reconnais, mais regarde, maintenant, il y a les outdoors. Les outdoors, quand tu dis les outdoors, c'est une star.
0: Dans le micro, vite fait.
25: Quoi?
0: Et t'arrêtes.
9: Non, mais les outdoors, ça a été longtemps politisé.
0: Il va te planter. C'est simple.
16: C'est la fête.
0: Depuis minuit.
16: C'est la fête, on débouche le champ après. Après, c'est fini pour toi.
17: Comme il n'y a plus de sondage, il y a un petit sondage de Noix de Coco sur l'IRC. Alors, d'après D'après un sondage réalisé par Noix de Coco pour le magazine Les Jet Setters du Foyer, à la question, qui n'est pas admis dans la Jet Set? 56% des sondés ont répondu les ex de Christine. 31% ont répondu les grosses truies à tresse. 19% ont répondu les proches de Gérard C. Et 99% ont répondu le cuistot du foyer Sona Quattro.
0: Eh ben,
16: c'est une quatre motrices.
0: Son sondage, il se le carre dans le cul, puis lui, c'est un enculé, c'est tout. Mmh. Voilà, donc 18e, parce qu'après, il reste plus que deux questions.
16: T'as pas répondu à la question.
0: Manu, ouais.
16: Oh, oui. Je ne parle plus.
0: Place des Limédéros, on accueille.
16: On accueille,
25: Ouais,
16: Anne, c'est clair.
25: Moi, j'ai une petite question.
24: Oui. Allô?
0: Anne, c'est clair, c'est
16: je sais pas, j'ai pas rien faire.
0: T'appelles d'où?
16: On est d'accord.
0: T'appelles d'où?
14: Allô?
25: Allô?
0: T'appelles d'où?
14: Oui, excuse-moi, bah, j'appelle de Bordeaux, 94.5.
0: Donc t'as entendu la question?
14: Si on doit, c'est une affaire de prostituée. Hein,
0: voilà.
25: Ouais,
14: est-ce
25: que t'es
14: juste? Moi, personnellement, je suis contre.
0: Personnellement, je. Ah, mais les de Alaska, vous vous calmez ou je vous vire?
25: Ouais, quel jour.
14: Donc?
15: Les quoi?
14: Marie. Oui, non, mais je te disais, moi je trouve ça un peu mauvais pour les stars, les mecs de la jet set et tout, c'est chaud quoi.
0: Mmh. Ouais, okay.
14: Vaut mieux éviter quoi.
0: D'accord, ouais, Rigo.
15: Oui, une bonne question d'Azatot.
16: Ah, excuse-moi, est-ce que c'est une bonne question?
15: Je t'affirme, c'est une bonne question. Il voulait savoir à quoi est-ce qu'on reconnaît quelqu'un de la jet set et quelqu'un qui n'est pas de la jet set. Comment on les reconnaît?
0: Putain, mais ils me cassent les couilles avec leurs questions de merde. J'ai
16: peut-être aussi des petits questions. Conseils pour rentrer dedans si on ne l'est pas.
0: Voilà, ouais, ça, je répondrai pas.
16: C'est un milieu quand même très fermé.
0: Peut-on croiser un milliardaire, une personne de la jet set?
15: T'as pas répondu à ma question, Gérard.
0: Non, mais je répondrai pas, de manière, c'est des questions pourries.
15: Mais non, comment on les reconnaît, moi, c'est une question qui m'intéresse.
0: Mais tu peux pas les reconnaître, alors.
15: Mais pourquoi on peut pas?
16: C'est pareil.
0: Ils en savent rien, pourquoi tu les reconnais pas, c'est tout.
15: Ah, d'accord.
0: Bon, plus tard, tu arrêtes avec la musique, là, tu m'énerves. C'est ce que je viens de te dire. Tu arrêtes ou j'arrête le débat tout de suite? Bon, bah, c'est bien, on fait la dernière question, après j'arrête. Ça sera terminé. Donc 18e et dernière question, peut-on croiser un milliardaire et une personne de la jet set dans une grande surface?
16: Tu satures. Tu satures, Gérard, fais attention quand tu parles. Fais attention.
0: Bon, terminé, le débat est clos.
15: Faut parler doucement, Gérard.
16: C'est bon, il est parti.
15: Et clos, ça se dit pas en Vernon.
0: Donc plus tard, demain j'appelle Matt.
16: Et qu'est-ce que je fais? Je suis viré?
0: Oh là,
16: c'est con.
18: Gérard, ça pue.
16: Sans, tu pars en cure. Je peux partir avec toi alors en vacances?
0: Non, tu as
16: attends, dans les Alpes, tu pars avec Annette.
0: Peut-on croiser une personne de la jet set dans une grande surface, un milliardaire et une personne de la jet set dans une grande surface? Ça sera la dernière question pour
16: toi. Non, mais non.
15: Non, Gérard.
16: Mais non,
0: t'as fait des conneries, c'est terminé.
16: Je suis désolé, je déconne.
0: C'est terminé.
16: Je déconne.
0: Je veux pas le savoir.
14: Moi, je viens de juste arriver.
15: 9982. On va peut-être.
16: Il faut pas rassurer là.
15: 982.
0: Bon, c'est clair.
15: Là, un peu de surf,
0: Anne, c'est clair.
14: Oui,
0: je suis là. Eh putain, mais tu me laisses les auditeurs, toi.
16: T'as vu le son qu'on a?
25: Tu nous laisses bosser, là, un peu.
0: Ouais, mais de toute manière, c'est vrai que depuis ce soir, le son est pourri.
25: Ouais, dis-moi, Gérard, t'es dans la jet set, toi, ou pas?
0: Non, bah, pour l'instant, je vais poser la question, je demande à Anne, c'est clair, de répondre.
14: Bon, écoute,
25: et Sandy, t'es pas dans la jet set?
0: Ta gueule, tu dégages, on accueille, au revoir.
25: Allez. Au revoir.
16: Attends, j'ai pas mis au revoir. Hein.
0: Ouais, bah tu lui dis au revoir, c'est tout. Comme ça, il aura tout de suite
16: au revoir. Qui
0: hein, on accueille.
16: On accueille qui?
0: On accueille, tu lui dis bonne nuit et c'est tout. Comme ça, ça va aller vite. Okay. Bon, Anne, c'est clair, ça.
16: Oui, tu lui dis bonne nuit, bonsoir.
14: Oui, je suis en train de te dire, bah, à mon avis, on peut pas croiser de mecs de la jet set dans les supermarchés parce qu'ils font pas leurs courses eux-mêmes, quoi. Comme on parlait tout à l'heure des femmes de ménage, là, ils ont, à mon avis, des gens qui vont faire leurs courses à leur place.
0: De toute manière, c'est la femme de ménage qui va leur faire leurs courses, à mon avis.
14: Voilà,
0: hein.
14: Exactement.
16: Ouais. Gérard, est-ce que les mecs de la jet set, ils mettent 10 francs dans le caddie ou c'est gratos pour eux?
0: Bah non, de toute manière, ça dépend ce qu'ils ont à prendre.
14: Ouais.
16: À prendre quoi?
0: Comme course.
16: S'ils prennent beaucoup de courses, ils prennent un caddie.
0: Bah oui. De toute manière, mais maintenant, c'est les pièces de 10 francs, maintenant, dans les caddies, ça va se faire de moins en moins parce que c'est des jetons maintenant qu'on a.
25: Ouais, puis ils ont un caddie à eux, ils ont pas besoin de le louer.
0: Ouais, mais ça dépend. Bon,
25: quand c'est de la jet set, t'as de la thune, donc t'as ton propre caddie.
0: Ouais, Manu.
16: Oui, on va accueillir un nouvel auditeur. On accueille, tu lui dis bonne nuit, bonsoir, on accueille. Bonsoir.
0: Bonsoir. Tu lui dis.
25: Bonsoir.
0: Tu lui dis bonne nuit. Bonsoir. Alors Manu.
16: Oui.
25: Bonsoir.
0: Manu.
25: Tu lui dis bonne nuit. Bonsoir. On accueille. Bonsoir.
0: Ouais, ben moi je te dis au revoir parce que t'es encore le même auditeur que tout à l'heure. Ce coup-là, tu dégages complètement.
25: Ah non, c'est faux. C'est faux. C'est trop compliqué.
0: Tu peux lui dire complètement. C'est pas la peine. Hop. Ok. Tu reprends quelqu'un d'autre de nouveau et c'est. Quelle est Néa là?
16: Maïtena.
0: Non, c'est Kalenia.
25: Kaira.
19: Les stars, tu vas pas les rencontrer comme ça au magasin?
14: Donc,
19: Leader Price, Franprix, c'est pas réputé pour...
0: t'es prié de pas donner de nom de magasin à l'antenne.
19: Excuse-moi, je dirais que les petits magasins comme ça, là, tu vois pas de stars, hein, style. Tu peux en voir dans d'autres magasins, style. Mais dans les petits magasins, style, c'est pas comme ça, style. Donc t'as reconnu quoi.
0: Et puis style, ça y est, c'est terminé maintenant.
16: Et puis style, c'est dans la fleur.
0: Ok, Maïtenia.
2: S'il vous plaît.
25: Ouais, bah écoute, ouais, je te disais tout à l'heure, à mon avis, ouais, ils ont des larbins. Ça, c'est vrai, on en a parlé pour.
0: Ah ouais, j'ai dit qu'ils avaient des femmes de ménage.
25: Voilà. Et...
0: Fildar, le double sens, s'il te plaît.
25: C'est clair. Tu m'entends?
0: Oui. Je te jure, je te le balance dans ta gueule, là.
16: T'as pas le droit.
0: Tu me le payes.
16: T'as pas le droit, t'es pas d'ici.
0: Ouais, bah tu vas voir, espèce de gros coup.
16: Ouais, mais bon, d'un autre côté, on choisit pas ses amis, on choisit pas sa famille.
0: Ouais. Manu, tu fermes ta gueule un peu.
16: Ça sent, mais je voulais accueillir un nouvel auditeur.
25: Samy, on n'a pas d'amis et pas de famille.
16: Oui, c'est vrai aussi. Ouais. On accueille, donc tu le reprends. Couple, c'est pas la peine. Tu reprends quelqu'un d'autre, on y va.
25: Allez,
16: bonsoir.
25: Oui, bonsoir.
0: Je prends personne et c'est qu'un... Manu, ouais. Pareil, demain, tu passeras voir Max. Ok. Comme ça, vous apprendrez à faire du boulot correctement parce que vous me reprenez tous.
16: Parce que depuis tout à l'heure, parce que c'est le nouvel auditeur.
0: Non, depuis tout à l'heure, tu le fais exprès, c'est toujours les mêmes noms que tu prends jamais personne d'autre.
16: Puis tout à l'heure.
0: Hein, dégueulasse. Donc, celui-là, tu peux.
16: Celui-là.
0: Anka.
16: Tu peux.
0: C'est terminé.
3: Tu vois,

0: mystère secrète caché comme l'homme à la cigarette.
1: C'est une bonne question.
2: Je vois pas le rapport. Je vois pas du tout le rapport à ce que à
0: la question. C'est un peu comme une secte.
2: Non mais je vois pas le rapport avec.
0: Non mais Gérard, moi je t'en pose une. C'est un peu comme une secte.
2: Non.
0: Si pas. Il y a un gourou.
1: Jeu de mots. Une secte, jet secte.
0: Non même pas.
2: Non, jet
0: même
2: set
0: pas,
2: et non, secte, non. C'est pas du tout pareil. Non, il y a pas de gourou. Comme
0: bah alors c'est qui le chef de la jet set?
2: Ah bah, c'est
0: le comment pape.
2: Il y a pas de chef là dedans.
1: Mais si, c'est.
0: Bah si.
1: Ils
0: sont
1: cultos. C'est le grand.
2: Maïtenia.
0: Très bien.
3: Ouais, bah écoute.
2: Ah bah non, t'avais répondu toi à la question que tu m'as dit.
3: Je veux dire qu'en plus, ils vont même pas dans les supermarchés, hein. Attends, ils vont dans les magasins à eux, quoi. Il y a, je sais pas, Fauchon, tout ça, tu vois. Les trucs de Lusk, hein.
4: Ouais, tout à fait.
3: Les produits de Lusk, hein, ça coûte cher, hein.
2: Ouais, mais de toute manière, c'est leurs femmes de ménage qui font les courses, comme elle a dit, Anne Sinclair. Ouais, bah,
3: pour remplir un caddie, quand tu remplis un caddie chez Fauché, t'en as au moins pour 3000 balles, hein.
2: Ouais, mais attends.
3: Ouais, bah au minimum, hein.
2: Ouais, mais c'est pas.
3: Attends.
1: Alors que toi, t'es Fauché, t'as pas de caddie.
4: Bah ouais.
2: Donc qu'est-ce que je peux dire? Bah non, de toute manière on peut pas croiser des gens comme ça dans la jet set parce que des milliardaires et des gens de la jet set dans une grande surface. Comme tout le monde l'a dit, donc comme ils vont pas faire leurs courses, donc on peut pas en croiser un seul. Voilà. Donc 19e question.
0: Si tu pouvais encourager une personne à venir se connecter, ouais, parce qu'on est 9999, donc s'il y a une personne qui pouvait se connecter,
1: sortir les feux d'artifice quand même.
5: Oui, crache sur la console.
2: T'as raison, mais de toute manière, ils vont venir tout seuls, on va essayer d'en avoir un.
1: On a une surprise sous le table, on va appeler Bibi qu'elle jouisse.
2: On va essayer de.
1: Jouisse.
2: T'as quelqu'un?
1: Non.
2: Non, bah, tant pis, on termine avec ces trois-là pour les deux derniers.
1: Si, je vais avoir quelqu'un, mais je rappelle.
2: Donc, la suivante.
1: Quelle est quelqu'un? Excuse-moi, on accueille Lambert Wilkinson. Bonsoir.
6: Bonsoir Gérard.
2: Bon, encore une tantouse.
6: Bonsoir Lambert. Dis donc, je t'en prie Gérard.
2: Ouais. T'appelles d'où?
6: De Nice.
3: Bonsoir Denis.
2: Fréquence.
6: 108.10.
2: Hein?
6: 108.10.
2: 108.1, pas 108.10, ça n'existe pas.
1: C'est plus précis.
2: Ouais, ça va plus vite pour moi. Bon, quelle est la différence entre un milliardaire et une personne de la jet set, Lambert?
6: Je sais pas Gérard.
3: Pas dans la merde.
6: Moi ce que je voudrais, c'est toi.
2: Lambert, tu vas retourner voir Manu au standard.
6: Non, je veux te voir toi.
2: Non, non, mais moi je te dis, tu vas au standard.
6: Non, Gérard.
2: Moi je te dis, tu vas au standard.
6: Non, Gérard.
2: Tu lui dis bonne nuit à celui-là, Lambert.
1: Non, Gérard.
2: Et tu lui dis au revoir, c'est tout.
6: Non,
2: c'est
6: moi
2: qui commande.
6: Non, Gérard.
2: Anne, c'est clair.
6: Respect pour Albert Wilkinson.
2: Anne, c'est clair.
4: Oui, excuse-moi, oui.
2: Alors?
4: Oui, à mon avis, tout est lié, hein, tu vois, il y a quelque chose là derrière. Je pourrais pas te répondre à ta question parce que tu vas un peu trop loin, quoi, c'est un peu...
3: Jeune et cervelé.
4: Franchement, oui, ben complètement, là je ne pourrais pas répondre à cette question.
1: Oui, Anne, t'es conne, mais je t'aime.
4: Je suis pas en fait pour ça, quoi.
1: Ah oui.
2: Ah, tu vas pas répondre?
4: Ah ben non, j'ai pas le niveau, quoi.
1: Je m'en fous de ce que tu racontes.
2: Ouais, d'accord, ben dis donc, vous foutez vraiment de la gueule des gens quand vous voulez participer au débat, ça fait peur, hein.
1: Très peu pire, gazelle fougueuse.
2: Vous avez pas envie de vous préférez appeler pour dire des conneries que d'appeler pour participer à des débats, hein.
4: Hein.
2: Ah non mais c'est ce que j'ai dit. Kaliera.
7: Ouais, disons que Gérard, là, avec tes questions, tu commences à me saouler, là.
6: Ah, toi, tu m'excites avec ta voix.
3: En direct.
7: Tu commences à me saouler.
2: Bon, bah, Kaliera, au revoir, alors, si je te saoule. Au revoir.
3: Au revoir.
2: Et Maïté. Maïtenia, oui.
3: Moi, je pense que c'est une question de chiffres, parce que les millionnaires, en fait, elle est millionnaire.
2: Milliardaires, hein.
3: Ouais, non, les gars de la jet set, c'est plutôt des milliardaires, alors qu'en fait, les autres, c'est des millionnaires, tu vois.
2: Donc, ouais, non, mais c'est pareil.
3: Bah non, c'est pas pareil. Attends, il y a quand même 3-0 de différence.
2: Ouais, mais si tu veux.
3: Ouais.
2: Si tu veux jouer sur les 3-0 de différence.
3: On peut jouer sur les 3-0, hein, vu ton QI. Vu ton QI, on peut jouer, ouais.
2: Ouais, ben.
3: 3-0.
6: Ouais, Gérard, je pensais que vu ton compte en banque, tu pourrais pas faire partie de la jet set, mais tu pourrais peut-être faire partie de la jet sex.
2: Attends, qui c'est celui-là? Eh, c'est qui?
1: C'est Lambert Razoir, là.
2: Lambert Casse-Couille, là?
1: Ouais.
2: De Nice?
3: Attends, tu lui parles pas comme ça, il est quand même millionnaire en roupies, GG, hein, attention.
2: Ouais, bah lui, je crois qu'il est...
6: Il est milliardaire en roupies.
2: Bon, alors, c'est... Ouais, Manu?
1: On accueille Mangeneux, et on accueille... J'adore ce genre de petites choses. Bonsoir.
2: Mangeneux, t'appelles d'où?
8: Bonsoir, j'appelle de Chamonix.
3: Comme par hasard.
2: Fréquence.
8: 112.1.

0: Hey.
1: Ça bouge vite.
0: Hey Manu.
2: Qu'est-ce que tu veux?
0: C'est tout, c'était le dernier? La dernière pour...
2: J'adore ce genre de petites choses.
0: Pour les 3 minutes qui restent.
2: Je sais pas, ça dépend si tu l'y vires pas en 15 secondes.
0: Non, pour les 5 minutes. Rigo, ouais.
3: Oui, on vient de dépasser les 10 000.
0: Ah,
3: et ouais, grâce à l'arrivée du...
0: Ah,
3: Grâce à cousin Gérard.
4: On est 10 000
5: là. C'est le 10 millième connecté, ouais. Tous ensemble.
3: Ouais.
5: Bravo Gérard.
1: Cousin Gérard.
3: On est 10 000 là, il y a une Christine qui est arrivée.
0: Mange-nous.
1: 75 Paris.
6: Oui Gérard, je vois que tu m'entends.
0: Ouais. Donc la question c'est quelle est la différence entre un milliardaire et une personne de la jet set?
6: La différence est très subtile en fait. Parce qu'une personne de la jet set n'est pas forcément millionnaire.
0: Milliardaire,
6: oui, évidemment.
0: Ça c'est la question, c'est le thème du débat, la jet set et les milliardaires.
6: Ah c'était ça?
0: C'était ça depuis minuit, c'est ça le débat.
6: Ah d'accord. Je te dis ça, la différence est subtile, c'est parce qu'en fait il n'y a pas vraiment de différence. Ça dépend de plein de trucs.
0: D'accord. Lambert.
7: Moi je voulais savoir si tes amis
0: clochés. Oh, le Larsen.
5: T'es dans un teubu ou pas là?
0: Tu te crois où là Lambert?
5: C'est pire que le Verlan. Hein. Tout est inversé.
0: Oh, tu te crois où Lambert? Bon Lambert, au revoir.
7: Au revoir.
0: Hop, Manu.
7: Hop.
0: Au revoir Lambert.
7: J'ai rien fait Gérard.
0: Alors tu réponds. Manu.
5: Oui.
0: T'éteindrais ton micro, tu me ferais pas de Larsen s'il te plaît.
5: Ah pardon.
0: Parce que c'est toi qui faisais du Larsen. Lambert.
7: Moi je voulais savoir Gérard, si au milieu de tes amis clochards, si tu avais des amis clochards, ils considéraient que tu faisais partie de la jet set.
0: Hey Lambert, espèce de gros PD, tu dégages.
1: Tu parles de la jet set de Roumain. Enfin...
0: Allez, Manu là où...
5: Michel.
0: Hop, au revoir à Lambert.
1: Je suis à fond.
0: Pourquoi? Parce que nous quand t'as ramené...
1: J'ai bien chaud pour le standard demain.
5: Tu vois, moi je me souviens que t'avais un pote clochard justement, donc c'était pas très con ce qu'il disait.
0: Ouais bah tu lui dis au revoir et c'est tout.
7: S'il te plaît, il pensait que tu faisais partie de la jet set puisque tu parles dans un micro.
1: À sous les ponts, ouais.
0: Tu dégages Lambert.
7: Non, je dégage pas.
0: Tu dégages.
7: Non, je dégage pas.
0: C'est moi qui commande, tu dégages.
7: Oui, mais moi, je fais partie de la jet set.
0: Tu fais partie de la bande des travaux, alors tu dégages.
5: Il est pas beau, votre monde.
3: Gérard.
0: Alors tu dégages.
5: C'est pourri.
0: Tu dégages. Manu, tu lui dis au revoir, terminé pour lui.
5: Ah, bah, c'est surtout qu'on va faire la conclusion, alors.
3: Ah, bah oui, alors.
5: J'adore ce genre de petites choses qu'elle a.
0: Non, mais mange-le, ça y est, là,
5: Gérard. Non, mais tu écoute, c'est son nom, j'adore ce genre de petites choses. C'est un auditeur qui s'appelle J'adore ce genre de petites choses.
3: Ouais.
5: C'est ce que je te dis depuis tout à l'heure.
0: T'appelles d'où, petite chose?
1: Non, tu dis mon nom.
0: Ouais, mais je t'appelle comme je veux, mais tu me casses pas les dents.
5: J'adore ce genre de petites choses.
0: Genre, tu me fais chier avec tes noms bidons, alors je lui dirai comme je veux. T'appelles d'où?
1: J'appelle de Montmorency.
0: 101.9.
1: Exactement.
3: Attention. Gérard, sur IRC, on est 10 002 depuis l'arrivée d'une certaine Roselyne.
0: Mm-hmm.
3: Et il y a Candy sur IRC qui voulait savoir si on peut refuser d'être dans la jet set quand on est milliardaire.
0: Bon, on peut, si les milliardaires, ils peuvent refuser d'être dans la jet set, hein, c'est tout, hein. Donc voilà, donc on va faire conclusion du débat.
1: Ok, super.
5: J'ai rien appris, moi.
0: T'as rien appris parce que t'avais qu'à pas faire le compte.
5: Franchement, j'ai voulu m'intéresser au débat. On a posé les bonnes questions.
0: Non, mais t'avais qu'à.
5: T'as tout capoté, mon con.
3: Ouais, moi, toutes les questions que j'ai posées, t'as dit que c'était de la merde.
0: Non, c'est
3: moi,
0: pas
3: de manière. Pour le débat.
0: De manière, on a atteint les 10 000, donc c'est ce qui est
5: principal. C'est principal.
0: Mais
5: bravo, la mentalité.
0: Ce que je peux dire, et ça, Max, s'il écoute, il peut écouter, il entendra très bien ce que je dis. Donc, les 10 000 ont été dépassés. Le débat, Fildar, t'as fait presque 3 heures de débat, tu t'as foutu ta merde, comme tous les débats que tu fais. Manu, ça a été pareil, tu m'as pris des auditeurs, tu les as rechangés. Donc, j'en parle pas, donc c'est pareil, au standard ça a été de la merde. Alors, Antoine, Anka, c'est même pas la peine d'en parler, tu m'as pris un auditeur, on avait dit dès d'entrée, quand j'ai pris la place de Max, quand j'ai annoncé le débat, donc on a dit pas de portable, la première chose que tu m'as fait, tu m'as mis un auditeur, il avait un portable, on l'a gerbé, donc tu savais très bien qu'il fallait pas de portable lors des débats. Donc moi ce que je peux te dire Anka, c'est que tu as continué avec Max, mais moi, question de travailler le soir, lors des débats comme ça, je peux te dire que ça sera plus possible qu'on travaille comme ça.
8: Non, bah, je vais être obligé de me reconvertir d'aller dans la jet set alors.
0: Bah, tu seras.
8: Tu donnes des trucs avant alors.
0: Non, mais tu vas te reconvertir comme tu prends la place de Fildar, comme Fildar il va nous quitter à la rentrée. Donc tu vas continuer avec l'équipe et moi le jeudi je te veux pas au standard, c'est tout. C'est simple, c'est ce que j'avais à te dire. Maintenant, Max, il sait, on avait essayé lors de la nuit marathon, ça a été pareil. Donc, moi, je peux te dire que pour la rentrée, si on continue les débats, ça sera pas la peine de venir. Voilà.
8: Ouais, mais ça, c'est un peu de leur faute aussi. Hein,
0: Non,
8: il m'a pas laissé toucher au téléphone.
0: Non, mais même, c'est pas la peine de dire que c'est de leur faute. Tu sais comment que ça marche, t'avais qu'à...
8: Bah, tu sais très bien que c'est eux. Hein.
0: Non, mais c'est tout.
5: Il y a encore 4 personnes, je crois, là.
0: Non, écoute-les.
5: Attends, ils font les conclusions. Écoute-les, vite. Allô, c'est parti, hein. Il y en a un qui commence.
9: Ouais, GG, c'était Mégane. Je voulais te remercier d'avoir bousillé ma vie depuis 3 ans avec tes débats de merde. Donc j'espère que c'était vraiment le dernier, quoi.
0: Eh ben non, justement, parce que je reviens à la rentrée, manque de peau.
9: Quand même.
0: Ouais, ben si ça vous plaît pas, ça
9: sera... Ouais, mais bon, faut déjà que tu finisses ta cure, t'en as pour au moins 3 ans, alors...
0: Toi, tu ferais mieux d'aller te faire sauter ailleurs, au revoir.
5: Ah, c'est coupé, tiens.
0: Voilà.
5: Bien, Manu, bien coupé.
0: Alors, après.
10: Salut Gérard, c'est Raoul, je t'aime.
0: Bonne nuit à toi. Après.
10: Salut Raoul. Salut Raoul.
0: Après. Allô.
10: Oh. Bon, après toi. Bon, GG, c'est ton pote Goldo quand même, hein. J'espère que ça va bien se passer quand même, c'était pour toi le sevrage, tout ça. Moi je te propose demain soir on passe te chercher et tu te prends la dernière biture du siècle, on t'emmène aux putes, on fait tout, la tournée des grands ducs hein, quand même, grand seigneur.
0: Merci Manu de m'avoir pris les mêmes auditeurs parce que j'avais reconnu les voix.
5: Par
0: hasard.
5: Ça fait 3 ans. Hein.
11: Ça fait 3 ans qu'ils étaient pas passés donc.
0: Ouais, mais j'avais pas à les prendre.
10: T'es trop chaud. Bon, c'est sur internet, bah écoute, je suis à côté de la radio donc si je peux venir te péter le fion, ce serait bien cool.
0: On a terminé.
10: Et puis l'année prochaine, arrête d'être con.
0: Ouais, bah toi-même.
10: Non, mais
0: au revoir.
10: Cool. Ok.
0: Donc, conclusion de l'IRC.
3: Alors, l'IRC où on a fini à 10 003 grâce à l'arrivée du petit chacalin.
0: Oh, il était là aussi.
11: Je crois qu'il a plus de pattes. C'est fini.
3: Je sais pas s'il a glissé sur du verglas ou un truc comme ça. Donc il y a beaucoup de conclusions. Il y a une conclusion de Stéréo. Il dit qu'avec ta jambe, tu fais plutôt partie de la Q-Jat 7 et Sandy de la Jumbo 7.
0: Sandy, elle l'emmerde.
11: Est-ce que c'est vrai que c'est elle qui a conçu le nouveau gros zinc d'Airbus là?
0: Ta gueule.
11: Niveau capacité, est-ce que c'est elle qui a donné des news?
0: Ta gueule.
3: Si c'était elle qui faisait l'homme, on me demandait.
0: Ouais, ben, ils vont faire enculer avec ça, ils me font chier.
3: Voilà, conclusion de Gérard Lambert le cousin. Les télécoms sont devenus milliardaires grâce aux factures des 10 000 connectés qui ont perdu leur argent en écoutant un débat de merde.
0: Ça, c'est de leur faute.
3: Il a pas très tort. Il y a Sniper07 qui dit ouais, Gérard revient à la rentrée. On a de l'espoir.
11: Attends, excuse-moi, je crois que Fildar se prend pour Macha Béranger.
3: Ah.
12: Excuse-moi. Il est 3h.
3: Ok, Manu qu'enchaîne, GG est à la Jet Set, ce que Sandy est à la minceur, pourquoi pas.
0: Ouais.
3: Fourbe qui dit que les courses de Jet Set sont dangereuses, il a pas tort et c'est un peu tout raide aussi. Conclusion de Yankee, c'est au nombre de ces morpions que Gérard est milliardaire, là il a pas forcément tort. Et conclusion mythique de Turpentine qui dit que ton débat nous est
0: mis ça m'aurait étonné celle-là. Conclusion, qu'est-ce que j'ai à dire? Dommage que ça s'est mal passé avec Fildar. Ça m'aurait étonné que tu me casses pas les débats, hein. De toute manière,
11: je m'en vais, c'est la dernière fois qu'on bosse ensemble, tu le sais ou pas?
0: Bah ouais, mais tant mieux. Je serais bien tranquille à la rentrée.
11: Par contre, je peux venir chez toi le week-end boire des pots.
0: C'est ça, tiens.
11: Non, tu peux plus.
0: T'as plus le droit, alors.
11: Ou du coca, un peu. Tu vas tourner à la tour.
0: Je sais pas qui sera à tes côtés à la rentrée.
11: Non, moi, je suis plus là non plus à la rentrée.
0: Attends, c'est rien.
11: T'as
0: rien
11: qu'à Noémie.
0: Chaud.
11: Je te le dis, hein. Moi, je fais un autre boulot. Je bosse plus ici, moi, à la rentrée, hein.
3: On me rejoint sur France Info.
0: Donc, qu'est-ce que j'ai à dire? Rien de spécial. Donc, je vous souhaite une bonne nuit, de bonnes vacances. Et puis,
11: D'ailleurs, tu pars où, toi?
0: Nulle part.
11: Tu vas où?
0: Ça regarde personne, donc j'ai dit que je le dirai pas où que je vais. Bon, c'est tout, terminé, point final à la ligne. Donc, pour ça, vous allez retrouver, c'est qui?
11: C'est Jay ce soir.
0: Donc, vous allez retrouver Jay pour la nuit sans pub, et là,
11: le titre de disque,
0: t'es chaud, toi?
11: Un petit disque avant, ça te dérange pas?
13: De quoi?
11: On met un petit disque avant.
13: Oh, aucun problème.
11: Voilà, pour vous.
13: Il y a le débriefing ou pas?
11: Non, il n'aura pas ce soir.
0: C'est quoi d'ailleurs le titre?
11: Tu l'as pas?
0: Bah non, ça y est.
11: Ah, putain. Merde.
0: Bah alors, tu fais quoi là?
11: Bah attends, faut le noter.
0: T'impues
11: parce que.
0: Excuse-nous. Et demain, bah, vous allez retrouver toute la Dream Tease.
11: Non, Dream Tease, c'est nous, mon con.
0: Vous allez retrouver Max, Manu, Fildar et Anka et Noémie.
11: La Steep Team.
0: Ta gueule. Vous allez retrouver Manu, Max, Fildar et Anka et Noémie pour la libre antenne normalement. Et moi, je vous souhaite de bonnes vacances. De toute manière, je serai à l'écoute quand même pour savoir ce que vous allez dire.
14: Ah, t'es encore un poste voilà. Alors.
0: Ta gueule, toi, derrière.
11: S'il vous plaît, attendez, je suis
0: un
11: en train de
0: un petit peu de respect pour
11: texte,
0: les gens qui vont... Donc voilà, donc...
13: Tu ou pas, ton scud?
0: Il est en train de dormir.
11: Deux secondes.
13: C'est long, hein.
0: Ouais, mais fais ton rapport.
11: Et vous avez des voix d'homosexuels de l'autre côté.
0: Estelle.
13: Qu'est-ce qu'il faut pas entendre?
0: Eh, tu fais ton rapport, hein, pour demain, hein.
13: Et Gérard, t'oublies pas ta jambe.
0: Ta gueule, toi, tu te la corrouilles dans le cul, ta jambe.
11: Swing gum sur la patte, elle a un panari, ta jambe.
3: On va vous laisser entre humoristes.
11: Okay. C'est bon, le titre est prêt.
0: Ah, ça y est quand même, bah punaise.
11: On va vous souhaiter une bonne nuit. Gérard va se balancer le disque.
0: La boulette de mon papa avec 10 mois... Donne-moi 2 francs pour un baby. Je vous souhaite de bonnes vacances à tous.
11: Quand il lance son bic.
0: Tais-toi, toi. Non, non. Pour commencer, toutes les lettres anonymes, je voudrais savoir numéro de téléphone, donc on va s'amuser.
11: Des lettres anonymes, oui, mais qu'on sache de qui elles viennent, s'il vous plaît. Alors, c'est le but d'une lettre anonyme, c'est qu'on sache à qui elle a été, qui l'a adressée.
0: N'essayez pas d'envoyer des lettres qui viennent de Suresnes, parce que c'est pas vrai, vous habitez pas Suresnes. Donc ça, pour commencer. Deuxième chose, Fijo, t'as intérêt de te planquer, toi, parce que le jour que je vais te mettre ta main dessus, tu vas passer un quart d'heure mauvais avec moi. En trois, donc si ça continue, mardi je ne viens pas pour présenter les débats, et il n'y aura plus de débat. Donc, alors François, tiens-toi sur tes gardes, parce que tu pourrais peut-être prendre ma place à partir de jeudi. Donc avis aux amateurs pour ceux qui veulent faire des débats. Et celui qui a eu le culot de m'envoyer... de me faire retour à l'envoyeur d'une lettre que soi-disant Alain aurait posté, Alain notre copain Le Beg, qui aurait posté sa lettre de Suresnes avec l'adresse de Jouer en Josas, je voudrais bien qu'il se fasse connaître cet abruti.
11: Bon, et moi là je vais en profiter aussi parce que nous on a reçu des lettres de Hibou.
0: Non mais attends, moi je rigole plus là-dessus.
11: Non mais nous on a reçu des lettres de Hibou.
0: Ouais mais toi ça te fait rire mais plus moi. Moi ça me fait plus rire là-dessus. Mais moi j'en ai ras-le-bol.
11: Non mais je sais.
0: Ouais mais moi j'en ai ras-le-bol. À chaque fois on fait des ultimatums. Tu crois que je m'amuse?
11: Mais
0: je m'amuse pas.
11: Attends, moi je vais te
0: dire. Moi j'en ai ras-le-bol.
11: Je comprends. Ce qu'il faut savoir c'est qu'un ultimatum ça marche pas au bout d'une semaine. Ça fait ça fait 2 ans qu'on est dessus sur l'ultimatum. Mais quand l'ultimatum il va rentrer en action, ça fait 2 ans.
0: Ouais mais il rentre en action à partir d'aujourd'hui.
15: Bravo.
0: Et là la semaine prochaine j'annonce même pas les 2 thèmes de débat.
11: Parce que tu les as pas.
0: Non, je les ai pas. Mais je sais pas. De toute manière, c'est pas sûr que je les passe.
15: Bravo.
0: Hein? C'est tout. Maintenant, prenez-en vous sur vos gardes. Prenez-en sur vos gardes. Voilà. Donc on vous retrouve tout à l'heure si ça se passe bien.
15: Au pouvoir, GG. 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
0: Donc on récupère Seba 20 ans de la poupe sur mer où qu'on peut écouter Fun Radio sur
17: 114.9.
0: 101.9. Ah ouais, 101.9, tu te fous de moi là toi?
17: Non, mais tu t'es trompé, c'est pas grave.
0: Non mais c'est ce qu'on m'a donné au standard, c'est pas grave. Christiane 40 ans de Saint-Malo, on peut écouter Fun Radio sur 51.9.
17: Ok d'accord, ok, c'est 91.8, pardon.
0: Oh c'est quoi là votre boulot de merde là?
18: Bah pourquoi?
0: Punaise, hein.
18: Mais dans quel sens, merde?
0: Jouer, Roberto, 25 ans, Jouy en Josas, on écoute Fun Radio sur 101.9.
19: Exactement, salut Gérard.
0: Salut Alain, 20 ans de Paris, donc même fréquence, 101.9.
20: Exactement Gérard.
0: Donc on va commencer tout de suite le thème des...
11: On va demander juste, moi je vais demander à Fildar, tu peux faire l'AREA et...
21: Non, ça daube, je reste au standard, c'est Manu qui va.
0: Oh, mais j'y vais.
11: Alors Manu, tu vas au standard. Manu, Fildar, tu restes au standard et Manu, tu fais un peu l'AREA.
21: Ouais, j'ai foutu la merde.
11: Dès qu'il y a un pain, je vous le dis tout de suite, moi.
0: On arrête tout.
11: Non mais je vous le dis.
0: Enfin
11: ultimatum, c'était
0: bon, 8h pile, à 8h pile en attaque. Allez. Donc première question, dans quel restaurant emmenez-vous votre copine? Oh, vous vous réveillez là, elle est... Oh pardon, c'est moi, pardon. Oh, hey, tu vas pas commencer toi là-bas.
11: Excusez-moi.
17: Ils sont nuls, vraiment.
14: Alors, dans quel restaurant emmenez-vous votre copine?
19: Alors, Christine.
14: Oui.
19: Au McDonald's.
14: D'accord.
20: Pas de marque ou...
14: Faut pas citer de marque, d'accord? Non, merci.
19: Au Quick, alors.
14: C'est pareil. Fais gaffe, bah non, Christiane. Non. Fais gaffe, Roberto.
19: Et je t'emmène où tu veux, dis-moi, on y va.
14: D'accord. Alain.
22: Supermarché.
14: D'accord. Et Seba? Tout à l'heure, je vais te faire bah tu vas.
19: Attends, je viens de me lever.
14: Ouais, bah, tu viens de te lever, il est 8h du matin quand même, tu pourrais te réveiller plus vite.
19: Ah,
14: hein.
19: Mais bon, attends.
14: Oh ouais. Tu réponds ou pas?
19: Ouais, je t'emmène restaurant exotique.
14: Bon, qui c'est qui s'amuse là? Oh, allô, vous répondez ou quoi là?
19: Ouais, super.
14: Ouais, d'accord. Si je vous dis, avez-vous déjà mangé dans un resto chinois?
19: Non, jamais.
14: Qui non?
19: Menu.
14: Oh, mais vous répondez là?
20: Ouais, mais je suis là.
14: Bon, toi, tu t'écrases d'abord, tu me laisses des gens.
19: Okay.
14: Seba.
19: Alors, restaurant chinois, ouais, j'adore, ouais. Tu sais, tout ce qui est poulpe, tout ce qui est riz. Mm-hmm. Je te fais tous les menus ou pas?
14: Non, pas besoin.
19: Il y a du jambon aussi, de temps en temps.
14: Bon, ben, c'est bon.
20: Question suivante, la question suivante.
14: Christiane.
20: On enchaîne.
19: Je connais pas la bouffe chinoise.
14: D'accord. Roberto.
19: J'adore ça. Tout ce qui est un peu brésilien aussi, j'aime beaucoup cette nourriture exotique.
14: D'accord. Alain.
22: Ouais, j'y suis allé pas mal de fois.
14: D'accord. Et si je vous dis, que faites-vous après une soirée au resto?
20: Resto.
14: Allô.
20: Allô.
14: Allô.
20: Tu fais ton débat, s'il te plaît?
19: Je suis toujours. Ouais.
14: Alain.
22: Alors, moi, je bois un digestif.
14: Il est en train de faire le con, là, depuis tout à l'heure.
20: Je comprends pas.
14: Alain.
20: Je sais pas.
22: Oui.
14: Alors vous réveillez ou quoi, là?
19: Allô.
14: Oh, tu te réveilles?
19: Oh, tu te réveilles?
22: Allô.
14: Ouais.
19: Allô, Alain.
22: Un digestif.
20: Ça crie le matin, les gens, comment voulez-vous?
19: Allô, Alain.
20: C'est n'importe quoi le débat, Gérard, là. C'est pas organisé.
14: Non, mais attends.
20: T'es zéro.
14: Hey, je vous ai demandé de réveiller les mecs. Ils sont à moitié endormis, la bande de cons.
23: Gérard.
14: Non, attends, ils sont pas réveillés, alors tu t'es, toi.
20: Attends, à 5h30, on était chez tous les auditeurs, on les a réveillés.
14: Ouais, c'est ça. La preuve, les mecs, ils savent même pas les questions qu'on pose. Et je regarde pas trop Manu, parce que c'est à l'heure qu'il va t'arriver des tuiles encore.
20: Ouais, mais regarde pas trop, hein.
14: Bon, allez. Quand même. Bon, Sébastien.
20: Ton micro, allume-le, Max. Ils font n'importe quoi là, parce que là, il y a n'importe quoi là.
14: Seba,
19: attends, ouais, je suis là.
14: Bon, Manu, tu raccroches ton téléphone, tu me fais chier.
19: Tout de suite.
14: Ouais, maintenant.
19: Mais je voulais répondre à ta question.
20: Mais t'as même pas compris qu'il était devant. Voilà, donc excusez-nous, à 8h02 du matin, quand même, pour vous expliquer, c'est que Manu s'était mis en face de lui, il faisait un auditeur, et que Gérard était juste devant et qu'il le voyait pas faire. On revient sur le débat quand même, alors on en était où là?
14: Donc, que faites-vous après une soirée au resto? J'ai demandé à Seba, mais il va se réveiller lui.
19: Ouais, bah écoute, moi ce que je fais, je dors quoi, globalement.
14: D'accord.
20: Oh là là.
14: Christiane, une fois, Christiane, deux fois.
19: Après nous ça, je vais prendre un petit café.
14: D'accord. Allez, Roberto.
20: Ouais, tu dis rien.
22: Ce que tu veux.
14: Quoi?
22: Je fais ce que tu veux.
14: Mmh. C'est bizarre d'une voix de mec, on passe à une voix de nana, c'est bien ça. Mais Alain.
19: Alain.
22: Je vais nager.
14: Bon, Alain, bonne journée à toi.
20: Allez, bonne journée. Allez hop, au revoir.
14: Et que préférez-vous danser dans un resto ou discothèque?
19: Seba. Belle Musette.
14: Hein?
19: On va faire aller faire ta belle musette à côté de chez moi.
20: Ah, il s'est allumé, je sais pas pourquoi.
24: Il y a la double voix. Arrête! 8h04, quand même, que je vous explique, c'est qu'il y a Manu qui s'amusait à faire la double voix, et du coup, il y a Gérard qui s'en est aperçu, qui a commencé à lui taper dessus. Donc, ce matin, on peut dire que c'est relativement violent, c'est normal, hein. On a envie de plaisanter un petit peu aujourd'hui, on a envie
14: donc,
24: de plaisanter. Mais Gérard, tes questions, tu réponds pas tellement, hein. C'est un peu.
14: Alain!
20: Je suis très déçu du débat.
19: Gérard, quoi.
14: Alain, je viens de poser une question, tu réponds.
20: Tu l'as viré, Alain. Alors Alain, bah oui, tu l'as viré.
14: Alors donc, Roberto.
20: Il reste une place de libre pour les filles, s'il vous plaît, au 0800 75 000, si vous voulez participer au débat de GG. J'imagine de l'autre côté de la radio à 8h, t'es dans ta caisse, t'entends un truc pareil, tu te dis c'est la révolution, hein. Allez, on continue, Gérard, on se
14: réveille. Roberto.
22: Allô, c'est Sylvie.
19: Répète.
20: Bon, arrête, Manu, tu sors.
14: Non, pas taper.
20: Alors vas-y.
14: Roberto.
19: Est-ce que tu peux répéter la question?
14: Préférez-vous danser dans un resto ou disco?
20: Mais pourquoi?
14: Oh là là.
20: Arrête.
24: Bon, Manu, tu sors. Manu, tu sors deux minutes. Manu, tu dégages. Manu, tu sors du studio. Manu, tu sors du studio. Parce que là, ça commence à. Rigo, tu prends la place ou Olivier à la pro. Olivier, on le met à l'arrière. Non, peut-être pas. Non.
2: Roberto,
19: non, excuse-moi. Non, non,
24: non, lui, toi, tu dégages. Non, tu dégages. Non, tu sors. Non, c'est caroté. Hop, il dégage aussi. Allez, hop, là, terminé. Non, non, il dégage, je suis caroté. Mais là, le matin, on va pas non plus faire du gore. 8h05, tu me dégages, je suis caroté.
4: Ouais, c'est fait.
24: C'est-à-dire Arnette, là.
4: Mélanie, on a Mélanie de Brest qui t'aime.
6: Oui, mec, salut Gérard.
24: Salut Mélanie.
6: Oui.
2: Alors.
6: Oui, vas-y.
2: Donc, je répète la question. Préférez-vous danser dans un resto ou discothèque? Alors, on va, ben, comme tu viens d'arriver, on va te demander à toi.
6: Oui, discothèque.
24: D'accord. Discothèque, d'accord.
2: Roberto.
19: Discothèque, sans aucun doute.
24: Discothèque, sans aucun doute, d'accord. Okay.
2: Christiane.
19: Elle est partie.
2: Elle est partie, ben, tant mieux. Voilà. Et ouais. Seba, pour finir.
19: Discothèque.
24: Attends, il y a Manu qui est rentré dans le studio. Maintenant, on va finir la radio, on va faire ça correctement. Maintenant, pour que les gens qui écoutent la radio, là, on termine vite fait ce débat pour conclure. Alors, on en est où encore? Parce que là, les questions, j'ai jamais vu des questions. Les questions étaient posées rapidement. Les auditeurs n'ont même pas le temps d'y répondre. Toi, on n'entend jamais tes réponses à tes questions. Et en plus de ça, t'es super énervé, Gérard. C'est dommage.
2: Alors, moi,
24: à 8h05, c'est dommage.
2: Déjà, je préfère.
24: Non mais attendez, excusez-nous auditeurs, parce que là il y a Gérard qui est parti en courant dans les couloirs pour aller choper le Manu et pour lui taper dessus. Donc ça suffit. Non, maintenant il sort, il ne rentre plus dans le studio. On termine convenablement ce studio. Allez, on termine ce débat convenablement. Allez, on y va.
2: Alors
24: c'est
2: trash
24: ce matin, c'est bon, ça fait du bien.
2: La dernière, c'était laquelle?
24: La dernière question.
2: Oui, Mélanie.
6: Oui.
2: Donc toi tu m'as dit quoi? Disco.
6: Ouais.
2: D'accord. Mais Roberto.
24: Bon, voilà.
2: Bon, Roberto, bonne journée à toi.
24: Allez, mais Roberto, au revoir, bonne journée. Et enfin, pour t'aider.
2: Séba.
19: J'avais dit discothèque, putain.
2: D'accord. Bah,
24: ouais, c'est vrai.
2: Ouais, on dit pas putain, s'il te plaît.
19: Pas réveillé en plus.
24: Bah ouais.
2: Ouais, t'as entendu ce que je viens de te dire?
19: Quoi?
2: On dit pas putain.
19: Ok,
2: bon, alors en de bon entendeur, salut. Hein.
24: Ah non, bah non, il va plus arrêter qu'une là, c'est bien le matin. L'autre il fait un débat, il y a 4 auditeurs, 10 minutes après, il n'y a plus personne sur l'antenne, il est énervé le GG. Bon,
2: donc,
24: alors...
2: dernière question pour ce qui reste, je sais pas si c'est qui.
24: Oui, il reste plus qu'une ou deux. Hein, donc,
7: tu préfères aller en disco ou je sais pas quoi là?
2: Mais occupe-toi de ton standard, toi, me fais pas chier.
24: Bah ouais, c'est...
2: occupe-toi de ton standard, là.
24: Non, bah c'est vrai. Alors, vite pour conclure, Gérard, toi de.
2: Donc, moi, la question 7, c'est en disco.
24: Ouais.
2: La question 5, c'est que faites-vous après une soirée, au resto? Ben, moi, je vais dormir.
24: D'accord.
2: La 3, donc, j'aime pas la cuisine chinoise, donc j'y vais pas.
24: Mm-hmm.
2: Et la une, ben, j'invite toujours, c'est moi qui amène toujours ma copine au restaurant.
24: Oh là là!
2: Voilà.
24: C'est lui qui l'emmène, c'est pas dit que c'est lui qui l'invite. Attention, c'est pas la même chose. Entre inviter et emmener, c'est quand même pas la même chose. 8h08 du matin, Gérard, en conclusion de ce débat, qu'est-ce que tu peux dire de ce débat, qui était le dernier de cette saison?
2: Ben, disons, c'est toujours pareil, c'est comme tous les lundis, c'est toujours le bordel avec ces deux classes!
24: Vas-y, lance-lui, mais vas-y, lance-lui en plein, vas-y.

0: tout ça, on va accueillir
1: El Pilono.
2: El Pilono.
0: El Epic.
3: C'était un couple princier qui allait au Ritz, je crois, ou à l'hôtel, et qui a pris ce body tunnel.
0: Je connais ceci, cela.
4: Toi, t'as une théorie?
0: Non.
3: C'est une tragédie, Gérard.
0: Vous savez comment que je fais les débats? Tu réfléchis.
5: Bon, ça y est, on l'attaque.
0: Ta gueule!
5: Je m'en fous.
6: À chaque fois, c'est la même chose.
2: Un pilon,
0: Elle est
5: piquée rose.

0: pas d'insultes.
1: De Gérard.
2: Et voilà, donc bonsoir à tous, bonsoir à toutes. Donc Rigo sur l'IRC www.fr. Bonsoir à toi Rigo.
3: Bonsoir.
2: Donc ce soir, aux manettes, vous allez avoir Fuldar, en espérant que ça ne serait pas de la merde.
4: Non, salut Bernard.
2: Ouais, salut Bernard, tu gardes tes réflexions, s'il te plaît. Merci. Et comme ce soir, Manu n'est pas là, donc ça sera Apolline au standard, en espérant que ça ne sera pas de la merde.
5: De la caca.
2: Donc,
4: non, ça va bien aller, je suis sûr qu'elle va, elle va se démener pour toi ce soir, Bernard.
5: Ouais.
2: Non, mais de toute manière, moi ça va aller vite, si ça va pas, vous savez comment que je fais.
4: Tu sacs.
2: Donc, premier débat.
4: Ouais.
2: Qu'est-ce premier débat va porter sur le 1er avril et sur Pâques en même temps.
4: Ouais.
2: Donc, pour ça, on va accueillir Marco d'Avril.
4: Macro.
2: Macro oui. D'Avril, 19 ans.
6: Oui, bonsoir Gérard.
2: Paris.
6: Bonsoir Gérard.
2: 101.9, bonsoir à toi.
6: Bonsoir les poissons d'avril.
2: Ouais, ben justement, on va en parler. Petite poule, 20 ans Damien, on peut écouter Fun Radio sur 96.1.
7: Oui, bonsoir Gérard, bonsoir à tous.
2: Bonsoir.
7: Bonsoir.
2: Crotte au chocolat, 24 ans, ouais. De Strasbourg, 101.4.
8: Ouais, salut tout le monde, salut l'équipe, j'espère que vous avez la pêche ce soir.
4: Ouais.
2: Et Gazon Maudit, 18 ans, de Biarritz, où qu'on peut écouter Fun Radio, 89.3.
9: Salut Gérard.
2: Bonsoir à toi.
8: Bon
2: donc,
8: fait,
2: bon
7: chaud comme la braise.
9: Ouais.
4: On écoute Gérard, les auditeurs, c'est quand même ces débats, hein, c'est pas les vôtres. Hein.
9: Ah, okay.
2: Donc, vous allez commencer par vous calmer, ceux qui veulent faire
4: l'amour,
2: les trucs avec les nanas,
7: pas de problème.
2: Vous prenez le numéro en antenne, d'accord ?
9: Pas de problème.
7: Il n'y a pas de blême.
2: Ok. Alors, donc, auriez-vous déjà été piégé au 1er avril ? Donc, on va demander ça à Macro d'Avril.
6: Oui, Gérard, j'ai été piégé au 1er avril par un homme avec un accent du Canada et une moustache blanche et des lunettes. Un certain Marcel Béliveau. Alors, je sais pas si c'est un concours de circonstances, mais
7: Marc.
6: Il m'a collé dans le dos un poisson surgelé. C'était du cabillaud pané et j'ai pas trouvé ça drôle du tout.
2: Non, mais je te demande, est-ce que t'aurais... Auriez-vous déjà été piégé au 1er avril ?
4: Auriez-vous ?
6: J'aurais été piégé au 1er avril, oui.
2: Non, mais auriez-vous ?
4: Auriez-vous eu ?
6: Auriez-vous ?
4: Peut-être.
2: Bon,
5: Auriez-vous ?
2: Fuldar.
7: Bon, on enchaîne.
2: Bon,
9: auriez-vous ?
2: T'éteins le micro, s'il te plaît.
4: Commence pas, Pauline.
5: D'accord, Gérard.
2: Hein, c'est pas tes débats.
4: Ouais.
5: Ok.
6: Auriez-vous ?
2: Bon. Auriez-vous déjà été piégé un 1er avril ?
6: Eh bien oui, j'aurais été vous et piégé un 1er avril, Gérard.
2: Bon, toi, pour l'instant, t'es en train de me dire des conneries.
6: Ben non, j'aurais été piégé un 1er avril, même que c'était un 1er avril, je m'en souviens, et on m'a accroché un poisson dans le dos. Et j'aurais été pas très content, d'ailleurs.
4: Mm-hmm. Ça aurait été normal.
6: Ouais.
2: Petite poule ?
7: Ouais, bah écoute, moi, Gérard, effectivement, moi aussi, un poisson d'avril, mais chambé, quoi, je m'en souviens encore.
2: Merci pour la musique.
4: Non mais il est dans une cabine, c'est une mobilette, Gérard.
8: C'est une bécane, c'est une bécane.
2: Ouais. Ah non mais
7: merde,
8: ici c'est un 103 qui fait 75.
7: Donc ouais, je te
2: bon suis... alors un 103. Petite poule, encore une fois et tu dégages.
7: C'est pas moi, Gérard. C'est pas moi. Donc ouais, je te disais qu'il y a un sale poisson d'avril qui m'est arrivé parce qu'en fait moi je sortais avec une fille depuis une semaine et en fait on devait se fiancer justement le 1er avril. Et jusque là tout va bien quoi, et puis une fois rendu le 1er avril, bon j'ai offert sa bague de fiançailles et tout, et viseur ça. Et bah, il s'est avéré que au moment de faire crac-crac, et bah c'était un mec quoi.
8: Oh non. Oh non,
7: ah ouais. Ça c'est impossible.
8: C'est
7: moi,
8: un
7: je peux plus. Ah non mais. Franchement ça va, sympa, mais bon là il y a blocage quoi.
8: Et
7: je suis parti en courant puis direct.
8: T'as eu mal ou pas ?
9: T'avais pas de pommade ?
7: Bah non, mais je l'ai pas fait quoi. Sur le coup, ça m'a bloqué quoi. Ouais. Bon, c'est clair qu'elle m'a poursuivi. Enfin, il m'a poursuivi plutôt jusqu'à.
2: Bon,
7: jusqu'en bas,
2: c'est bon. Crotte en poule. Crotte en. Crotte en chocolat.
8: Ouais, t'as gardé la bague ou pas ?
2: Oh !
8: Gérard ?
7: Bah non, j'ai balancé.
2: Eh oh, crotte en poule, tu t'écrases s'il te plaît, maintenant.
4: Vous écoutez Gérard, oui ?
8: Gérard ?
2: Ouais, Rigo.
0: Donc sur IRC, on est déjà 4723.
4: C'est faux, hein, je suis sûr que non, on est plus que ça, Rigo. Tu non, veux non. pas l'avouer.
0: 4723, ça arrive doucement.
4: Ah voilà, je savais.
0: Et pour commencer, il y a Moulinex, il te demande si on peut chasser le poisson d'avril. Si oui, c'est quoi le prix du kilo en euros?
2: Ça, je sais pas.
4: Devant ton micro, GG, s'il te plaît, tu l'avances.
2: Je ne sais pas. Donc je peux pas lui répondre.
4: Okay. T'aurais pu faire des recherches, feignasse, quand même.
2: Quoi, feignasse
0: C'est vrai.
7: C'est sérieux, le 1er avril, merde.
4: Gérard, c'est tous les jours le 1er avril alors.
2: Ouais. Pour l'instant, il y en a qui vont fermer leur gueule.
3: Et le Beaujolais, il est toujours nouveau.
2: je sens que tout à l'heure, Max va arriver. On va essayer de reconnaître les voix parce que là, ça commence à bien faire.
4: Il n'y a aucun habituel, tu le sais, GG.
2: Ouais,
4: Max, il est là, regarde. Il écoute, il te dit que non. Hein.
2: Non. Non mais viens le dire en face. Viens le dire en face.
4: Ouais, viens le dire en face.
3: On va pas.
0: On fait le débat, Gérard. On fait le débat. Ouais, à ce sujet, il y a Yankee Lapin de Pâques qui souhaite une bonne fête à ta femme vu que c'est la fête du poisson.
2: Non. Par contre, c'est ça que j'ai oublié. Stop, s'il vous plaît, les auditeurs. Avant que je demande un croûte au chocolat à la suite. Il y a une personne qui nous avait écrit à la radio. Une dénommée Madame Renée Donis.
4: Donc là, ça fait pas partie du débat. Hein,
2: non,
4: vous
2: mais,
4: pas, hein.
2: Non, mais justement,
3: Madame
2: Apolline, s'il te plaît. Merci. Pour l'instant, c'est moi qui gère mes débats, d'accord?
5: Okay.
2: Toi, t'es là que pour le standard.
5: Que pour me la fermer.
2: Oui. Ouais. Je voulais souhaiter un happy birthday à Madame Renée Donis. Elle se reconnaîtra parce que elle m'a dit.
3: Est-ce
2: que. Comment?
3: C'est une poissonnière.
4: Elle est dans le poisson ou pas? Il te demande le
2: non, non, non, non. Non, non.
4: Elle sent le poisson?
2: Non.
4: Non plus.
2: C'est justement, c'est une auditrice qui nous avait écrit pour.
4: Ah, qui vous avait filé de la thune?
2: Voilà.
4: Ah, sympa, Madame Renée.
2: Comme c'est son anniversaire aujourd'hui.
4: Tu lui renvoies la thune qu'elle t'a envoyée. T'es sympa, Gérard.
2: Non, non, non, non, mais Max, il avait vu le courrier.
4: Ouais.
2: Donc,
4: Madame Renée.
2: J'aurais dû le faire juste avant de commencer les débats. Et là, je souhaite un joyeux anniversaire à Madame Renée Donis.
4: Voilà.
10: Madame
4: voilà.
10: Renée, si tu nous regardes, ouais. Pense à toi.
2: Non, mais de toute manière, même Sandy, elle lui souhaite un joyeux anniversaire.
3: Joyeux.
2: Voilà. Donc, on reprend avec croûte en chocolat pour continuer les débats.
3: Ouais, alors, est-ce qu'on m'accroche des poissons d'avril dans le dos, c'est ça, hein, si je me souviens bien? Bah écoute, moi, j'ai pas ce problème parce que je suis un mec méfiant. Je regarde toujours ce qui se passe autour de moi. J'ai eu des petits problèmes par derrière, donc maintenant j'ai tendance à me méfier. Je regarde toujours ce qui arrive derrière moi. Donc
2: auriez-vous été piégé?
3: Ben, j'aurais été pas piégé, non, jamais, parce que je regarde, j'aurais regardé derrière moi, quoi. Parce que je me méfie de ce qui aurait venu de derrière.
2: Bon, qui c'est qui me choisit des auditeurs comme ça là pour le premier débat?
3: Il répond correctement.
4: Ils sont bien, attends.
3: J'ai appelé Laurier pendant une heure au standard.
7: Ouais, il est fort sympathique ce jeu-là.
4: Attends, il t'insulte pas, il répond aux questions. Qu'est-ce que tu veux de plus?
7: Exactement.
2: Gazon maudit.
3: On parle bien français, ouais.
9: Oui, Gérard.
2: Gazon maudit pour toi.
9: Bah moi, on m'a fait un très sale coup. C'était l'année dernière, il y a un an pile.
2: Non, mais je te demande aujourd'hui.
9: Oui, non, mais moi je te parle de l'année dernière, le sale coup qu'on m'a fait. Est-ce qu'aujourd'hui on l'a pas fait? Donc je vais parler dessus de l'an dernier.
4: Bah oui, vas-y ma chérie, vas-y.
9: Je sortais avec un mec depuis 3 ans et il m'a demandé en mariage la veille. Et le 1er avril, il s'est cassé.
4: Oh le salaud.
3: Oh là là.
9: Voilà.
3: Tu m'en veux encore pour ça ou pas?
9: Non, je t'en veux plus chérie, mais bon, c'est pas sympa quand même.
3: Okay.
2: Bon, gazon maudit.
4: Gérard, tu crois que ça arrive souvent ce genre de truc là? On plaque les gens le 1er avril.
2: Bah, attends, 5 minutes, Fildar, avant que je réponde.
4: Ouais.
3: On parle pas du plaqué, on parle de l'argent pur.
2: Oh, tu fermes ta gueule, toi!
3: Pas du plaqué.
2: Merci. Apolline.
5: Excuse-moi.
2: Je te préviens.
5: Oui.
2: Tu choisis entre Gazon Maudit et les autres, là. Parce que j'ai un doute sur les poids. J'ai un doute.
4: Ouais, moi aussi. Okay.
2: Donc, je crois qu'on avait bien précisé, on ne veut pas d'habituel, pas d'Arnett, pas de Tony, pas de David Alpin.
4: Il n'y a personne.
5: Ils sont pas là.
2: Ouais. On verra. Maintenant.
9: Gérard.
2: On verra par la suite.
3: Bon ben.
2: Oh là là. Tu voulais me poser une question, Pildar?
4: Oui, Gérard. Je voulais savoir.
2: Ah,
4: les auditeurs, s'il vous plaît, deux secondes. Donc, je voulais savoir, en fait, si toi, tu crois que ça arrive souvent, en fait, que les nanas ou les mecs plaquent leur petite copine le 1er avril. Est-ce que tu crois que c'est bien?
2: Que les mecs plaquent leur nana le jour du 1er avril, je ne pense pas, parce que de toute manière, moi, à Bibi...
4: Non, je parle pas de toi spécialement, mais...
2: Non, mais à Bibi, tu vois...
4: Toi, c'est... pour lui faire une surprise, est-ce que tu le ferais le 1er avril? Ce serait drôle.
2: Non, je m'amuserais pas, parce qu'au contraire, je l'aime de trop.
9: C'est pas sympa, en tout cas, parce que moi, on me l'a fait, et je m'en mords encore les dents.
2: Ouais, bah toi, on te l'a fait, parce que toi, t'es tombé sur un con.
8: Ouais, mais voilà. Toi, tu peux pas te mordre les dents.
7: Mais y en a pas, oui.
2: Ouais, bah alors, les mecs, je commence à reconnaître vos doigts, alors arrêtez vos conneries, s'il vous plaît.
8: Ouais.
2: Hein, Tony?
4: Non, il n'y a pas de Tony, GG.
2: Non, presque pas. Il n'y a pas de Tony, il n'y a pas d'Ernest, il n'y a pas de David Alpa. Tiens, mes genoux. La nana, c'est qui?
4: C'est pas David Alpa.
2: C'est des habituels, j'ai dit.
4: Ah bah si tu le dis. Bon, GG, on attaque, on continue, on fait quoi?
2: Rigaud.
0: Ouais, sur IRC, il voudrait juste savoir si c'est vrai que le poisson d'avril 98, tu l'as toujours pas décroché, d'où l'odeur.
2: Bon, ben...
6: Gérard?
2: Qu'est-ce que tu veux, toi?
6: Il a quel goût cette année, le poisson d'avril? Banane ou cassis?
2: Et ta mère, elle a quel goût?
6: Pas sur la famille. On veut pas une vraie question.
2: Mais attends.
4: On a dit pas deux sur la famille.
2: Ouais, mais attends, parce que là, pour l'instant, qui c'est qui m'a choisi les auditeurs?
4: C'est Max.
2: Non.
0: Attends, défends pas Max, toi.
5: Mais je le défends pas.
2: Ne le défends pas, c'est pas lui. C'est vous, parce que Max, il était pas au standard. Donc c'est vous qui me faites de la
4: merde.
2: Mais
4: ce qu'on
2: a
4: fait...
2: Et là, pour l'instant, c'est des habituels.
5: C'est encore des habituels.
2: Il y a David Alpa. Si.
8: Mais non, putain, David Alpa.
2: Si. Ouais, c'est ça.
4: Gérard, s'il te plaît, on pourrait faire un bon débat quand même.
2: Attends, y a pas besoin de gueuler. Moi, j'ai dit pas les habituels.
4: Il y en a pas.
2: Non, presque pas.
8: Non, presque pas.
2: Tu reconnais pas les voix.
4: Non, bien sûr.
2: Moi, bien sûr. Vous passez une heure au standard. Y a personne qui décroche.
4: Et Max, il vient de te dire que c'est pas les habituels. Alors tu vas.
2: Non. C'est pas Max. Non, c'est pas Max. Non, s'il te plaît. Pour l'instant, tu fais ton standard, t'éteins ton micro. Ok.
0: Bon, ben...
2: Hein? Parce que là, pour l'instant, c'est rien que des habituels que j'ai.
8: Ouais, bon. Mais non, merci.
4: Bon, vous avez tous répondu à la première question, les habituels?
2: Ouais, bien sûr.
4: Bon, on va faire la deuxième.
2: Voilà.
4: Tu réponds à la première, s'il te plaît?
2: Hein? Non, moi, je répondrai pas.
4: Ah, bon, c'est 1000 balles en moins sur la paye. Et la deuxième, on y va?
2: Quoi, c'est 1000 balles? Qui les a choisis? Vous n'avez pas été capable de me choisir des gens au standard. Là, vous me prenez des habituels. C'est rien que des habituels.
5: Vas-y,
2: passe
5: à la deuxième.
2: S'il te plaît, toi, tu t'écrases, tu fermes ton micro.
4: Il y a encore des connectés sur Internet ou ils sont tous barrés?
0: Ça baisse, quoi. C'est un problème.
4: Pas normal. Mais Gérard n'avance pas, donc...
0: Si le débat avance, ça va peut-être remonter, quoi.
4: Alors, vas-y, Gérard.
2: Les animaux fêtent-ils le 1er avril avec leurs amis? On va demander à Marco. Vas-y, David Alpa, vas-y.
0: Putain, mais il est pas là, Gérard. Arrête de dire n'importe quoi, Gérard.
2: Non,
0: tu dis n'importe quoi. Moi, je te le dis, tu dis n'importe quoi.
2: Non, moi, je vais te dire une chose, tu vois. Les noms, rien qu'aux voix, j'ai reconnu, c'est rien que des habituels.
7: Mais si tu dis ça toutes les semaines.
2: Non, mais attends, toi, tu t'écrases. Parce que Gazon Maudit, c'est Laurette.
4: Gazon Maudit, c'est Laurette. Mais Laurette, elle est en prison, tu te rappelles pas?
2: Bah ouais, c'est ça.
4: On a essayé de l'appeler la semaine dernière.
2: Mais oui, c'est ça. Mais ouais.
4: Bon, alors on y va.
2: Voilà, tiens, Arnette. Tiens, tu vois, je viens d'entendre Arnette.
4: Non, elle a dit Laurette.
2: Non, allez.
8: Oh, le mytho.
2: Quoi, le mytho? Hein, Tony?
8: Mais non, c'est pas Tony,
7: Oh là là.
2: Putain, qui c'est qui m'a choisi ça, là?
7: Mais ça fait 100 fois que tu le dis, ça, Gérard.
2: C'est toi. Bien sûr.
4: Bon, voilà. Les animaux, quoi?
8: Je vais répondre à la question.
4: Voilà, vas-y, Macron.
6: c'est... Alors, moi, je sais que les poules fêtent le 1er avril avec leurs petits, elles se cachent des œufs dans le cul, ils doivent les trouver.
3: Tout à fait.
4: Ah oui.
7: Ça, c'est clair.
2: Ouais, bah, vas-y, continue, Tony. Maintenant qu'on t'a reconnu.
3: Non, mais il n'y a pas de Tony.
2: Mais oui. Il n'y a pas de Tony, il n'y a pas d'Arnette, il n'y a pas d'Abid Alpa. Il n'y a pas.
5: Non,
2: attends, s'il te plaît, Apolline, t'éteins ton micro. C'est la dernière fois que je te le dis, ok? Maintenant, tu vas me prendre des gens standards.
5: Mais j'en ai plein, regarde.
3: Je crois que c'est Tony. Il n'y a pas de Tony qui a une voix d'homme.
9: Tony, il a une voix de canard.
2: Ouais, c'est ça.
4: En plus, c'est vrai.
3: En plus, c'est vrai.
2: Ouais, c'est ça. Ouais, vous allez pas me faire avaler ça, hein.
4: Tu fais un débat, là.
2: Non, mais c'est pas parce que c'est le 1er avril. Là, pour l'instant, c'est rien que des habituels. Et le 1er avril, vous allez pas me baiser la gueule ce soir.
3: Oh là là.
7: Oh là, et toi, tu pourrais être le faux Gégé aussi, hein.
3: Baiser la gueule, on dit une fellation, hein.
4: Ça se trouve, t'es le faux Gérard.
7: Ouais.
4: Donc, qui voulait répondre à la deuxième question?
9: Moi, je veux bien répondre.
4: Vas-y, Gazon.
9: En fait, tous les animaux sont à la fête le 1er avril, sauf les poissons, évidemment, parce que bon, ils sont punaisés dans le dos des gens, et ça, ils apprécient moyennement quand même.
4: Ah oui, ben, ça, c'est clair, ouais. Gérard, qu'est-ce que t'en penses?
2: Petite poule!
7: Ouais, moi aussi, je pense que tous les animaux peuvent fêter ça. Les poissons, je pense aussi, moi.
9: Ah ouais?
7: Ouais, je crois, ouais. Ça peut se faire. Ça peut se faire.
2: Croton chocolat?
3: Ouais, bah écoute, moi, je suis pas trop au fait de tout ce qui concerne le règne animal. Donc je pense que oui, mais ce n'est qu'une conjecture, je voudrais pas m'avancer, quoi.
9: Non, t'as raison.
3: C'est une supposition.
7: Tu as raison, effectivement.
2: Qui c'est qui nous reste qui a pas répondu?
4: Bon ben...
2: Qui c'est qui a pas répondu?
3: Non, tout le monde, c'est bon, là.
5: Tout le monde
7: a bien répondu, je pense.
3: Ouais.
7: Ça a avancé le débat, hein.
3: On a cerné le truc, là.
2: Non, mais moi, je vais déjà faire le petit sondage.
4: Ah oui, il y a le sondage aussi. Oui.
2: Alors, les pour ou contre? Alors, quand vous allez me faire... qui c'est qui...
0: c'est
2: qui
0: moi. C'est moi.
2: C'est toi, Rigo?
0: Bah ouais, c'est moi.
2: Ouais, mais Rigo, évite les pour ou contre.
0: Bah écoute, merde, je recopie les sites, je recopie les sondages sur les sites, et
2: non,
0: à chaque fois, il y a un pour ou contre, mais jamais, quoi.
2: Non, mais de toute manière, toute la semaine, tu me fais du bon boulot.
0: Bah ouais.
2: Donc, évite-moi les pour ou contre.
4: Comme ça, tu feras du super boulot.
0: Bon, faudra que je recopie en regardant ce qu'il y a, parce que je regarde pas, tu vois, je recopie en copier-coller, tu vois.
2: Alors, 46% disent que de toute façon, on n'a pas le choix.
0: C'est vrai.
9: Clair.
2: 32% sont pour la fête du travail. Donc, on n'est pas au 1er mai.
4: Bah oui, mais c'est peut-être la fête quand même, non?
2: Non, le 1er mai, c'est pas maintenant. Et 17% sont contre Noël. Donc, les fêtes de Noël sont déjà passées.
0: Ouais. Ah, mais il y a peut-être des gens qui fêtent Noël le 1er avril.
2: Ouais, mais ça, justement, c'est une question qu'on...
4: Ça dépend des pays aussi, ça.
0: Ouais.
4: Ouais, ça dépend du pays où il se trouve, le mec.
7: Ouais, avec le calendrier musulman, c'est le 1er avril, Noël. Hein.
4: Ouais.
0: Et Gérard, sur IRC, il y a Eva 001, elle te demande si, en fait, les poissons, ils se cachent le 1er avril pour échapper aux pêcheurs.
3: Elle était bon, le kiff. Hein.
0: À ton avis.
4: Gérard, tu réponds ou pas? Il est pas là, ça, je sais pas où il est, mais
0: il a un bouton en trop.
2: J'ai un bouton en trop là.
4: T'as un bouton en trop, bah tu le perces. Voilà, c'est bon.
2: Donc, alors, pour répondre à la question sur internet, non.
0: Non, les poissons.
4: Merci.
2: Non, les poissons, ils se cachent pas. Hein.
7: Big up au Sankai.
2: Ouais, d'accord, Tony, merci. Big up au Sankai. Mais oui, mais c'est ça, c'est ça.
7: Et les poissons panés, tu penses qu'ils se cachent le 1er avril?
3: Ouais, moi j'ai entendu dire que le Captain Igloo, il était en total déprime.
2: Ouais, c'est ça, Tony, tu crois pas que je reconnais pas ta voix?
7: Oh, mais il y a des Tony partout avec toi, Gérard.
2: Ouais, non, mais ça, je voudrais bien savoir qui c'est qui me les a sélectionnés. Mais celle-là, ça commence à bien faire.
9: C'est Max.
3: GG, je vais te dire un truc, j'en ai marre de me casser le cul à dire des trucs drôles et que tu veux mettre
2: tout ça. Bah oui, Tony, bien sûr. Mais bien sûr.
3: T'es en train de lui faire de la pub, là.
2: Mais oui. Allez, va dormir.
4: Donc ça fait 20 minutes qu'on a commencé le débat, on a bien avancé, hein.
2: Ouais, 20 minutes, qui c'est qui m'a sélectionné ça? C'est pas Max, c'est Pau. Vous êtes des menteurs.
5: Vas-y.
2: Ouais, trace, attends, toi tu fais ton standard, ok?
3: Accélère.
2: Tu m'éteins ton micro.
5: Ok.
4: T'as pas le droit de parler à Pauline, tu comprends ça?
5: Ouais, j'ai remarqué.
4: Donc tu coupes ton micro et tu fermes ta bouche.
0: Et pour calmer le débat, je vais vous poser une petite blague de Corben pour le 1er avril. Il demande, donc c'est un monsieur, madame, c'est... Plôme, on devient routier, ont une fille. Sans diplôme, on devient routier. Voilà.
2: Donc, voilà. Okay. Non, viens. Non, là, je suis pas d'accord.
0: Là,
2: Non, non, là, je suis pas d'accord parce que tu vois, là, tous ceux qu'on a, c'est des habitués.
11: Alors, il y a Tony, il y a David Alpha, il y a Arnett.
2: Il y a tout le monde.
12: Il y a Goldo.
2: Si,
12: tout le monde
2: est là. Si, si, si.
11: Il y a Lorette. Attends, il y a même Lorette. Il y a Lorette qui est revenue.
8: Ah, non, c'est Lorette.
2: C'est tous les habitués. C'est tous les mêmes. C'est tous les mêmes. Donc, je crois qu'on avait dit.
13: Non, mais j'ai suivi, hein.
2: Non, mais là, de toute manière, j'ai reconnu les voix, donc c'est bon. C'est bon, c'est rien que les
13: si
2: habituels.
13: Si ça se passe bien, mais attends, mais en plus c'est pas...
2: Non, mais moi je veux pas le savoir. On avait bien précisé.
13: Je m'en suis occupé, hein.
2: Ouais, ben Marco.
13: Macro.
2: C'est un habituel.
11: Macro. Non, il arrive.
6: Attends, Gérard, si j'étais un habituel, comment ça se ferait que j'appelle de Castres?
2: Ouais, de Castres alors que t'appelles de Paris. Fous-toi bien de ma gueule.
6: Pour
13: connaître sa voix, ça serait qui lui?
2: Lui, c'est David Alpha.
11: David Alpha, c'est le fun.
6: Alors, moi, je suis qui, moi?
13: Jamais, je lui ai interdit l'antenne. C'est qui, Petite Poule?
7: Et moi, je suis qui, Gérard? Ouais, Petite Poule, c'est moi. Je suis qui?
6: On va jouer à qui, vas-y.
2: Ouais, vas-y. Allez-y.
6: Alors, qui c'est?
7: Vas-y, Gérard, je suis Petite Poule, vas-y, dis-moi qui je suis.
2: C'est les habituels.
7: Non, c'est pas la bonne pioche, tu recommences.
13: Bon, crotte de chocolat?
6: Ouais. Moi, je suis là, ouais.
13: Bah non, je connais pas. Et...
2: Non, tu le connais pas, lui.
13: C'est
2: la voix de Tony.
6: Mais non, c'est pas Tony.
11: Bah, si. Est-ce qu'on peut faire, c'est appeler Tony en direct, comme ça, il va l'abattre.
2: Non,
11: tu vas t'affermer un peu.
2: Toi, pour un cent, tu fais ta ria. Et maintenant, Apolline, tu vas me choisir des gens au lieu de garder ton micro allumé sans arrêt.
13: Ouais, t'as le choix. T'éteins ce putain de micro, Apo.
2: Et
13: Gazon Maudit.
14: Oui.
13: C'est qui?
14: Je sais pas.
13: Bah non.
6: Josiane Balasco.
2: Ouais, c'est ça, Josiane Balasco.
6: Ouais, bien sûr.
11: Et alors, ils ont le droit de faire les débats aussi, les stars.
2: Ouais, c'est ça. Tu crois que je vais vous croire?
13: Mais attends, mais c'est pas des habituels, merde, tu fais chier.
2: Si.
6: Mais non. Arrête de nous spolier, là.
2: C'est les habituels.
6: C'est les habituels.
0: Ils se rendent compte que
2: ça se voit. Tout le monde. De toute manière, t'inquiète pas. Moi, je vais réécouter les cassettes et tu vas voir qu'on va tomber sur les habituels. Alors vas-y, on va continuer avec ça jusqu'à la fin.
0: En tout cas, sur IRC, ils disent que c'est toi qui mets énormément de mauvaise volonté et que c'est à cause de ça qu'il dépasse
6: Pauline. Voilà, il est vexé. Voilà, c'est bon, il n'y a plus d'habituel.
14: Voilà.
2: Mais ouais, c'est ça.
6: Faut y aller maintenant.
2: Alors, troisième question. Combien d'œufs de Pâques achetez-vous Combien d'œufs en chocolat achetez-vous pour Pâques?
13: Tu demandes à qui?
2: À Gazon...
13: Maudit.
2: Gazon Maudit.
14: Moi, j'en achète un seul, dans lequel il y en a plein.
2: Non.
14: Oui.
6: Ici.
14: J'ai pas bien répondu.
2: Putain !
11: Non, c'est pas moi, attends.
2: Parce que là, celui qui s'amuse à balancer des saloperies derrière, arrête.
11: Bah, allez, sérieux. Gérard, à toi.
2: Gazon Maudit.
14: Oui, Gérard, je t'ai dit, j'achète un gros œuf où il y a plein de petits œufs dedans. Donc ça m'en fait plein, quoi.
11: T'as déjà vu ça ?
14: Avec de l'alcool, tu sais, de l'eau de vie.
2: Ouais, ça s'appelle des Mons Chéris.
14: Voilà.
6: Pas de marque.
14: Pour pas dire de marque.
6: Pas de marque, mais...
2: T'amuses pas à lui faire changer sa voix, hein, d'accord?
12: Mais non.
2: Non, mais je te préviens tout de suite.
0: Gérard?
2: Ouais.
0: Sur IRC, il y a Agia...
11: Auxerre?
0: Agia OM. C'est bizarre. Est-ce que les poissons sont maltraités le 1er avril et est-ce que la SPA est au courant, à ton avis?
2: Non, je pense pas.
6: Non, mais ils ont créé une fondation Findus pour les protéger.
2: Ouais. Bien sûr, pour protéger la marque des poissons, d'accord?
6: D'avril.
2: Ouais.
6: Bah, bien sûr. Ah oui, mais enfin, c'était sur la SP aujourd'hui, Gérard.
2: Ouais, c'est ça.
6: Dépêche de 8h52, bah, appelle la SP, la fondation Findus qui a été montée pour protéger les poissons d'avril, trop souvent maltraités chaque année.
2: D'accord.
0: Gérard, sinon, il y a Yankee Pêche au Gros, il dit que c'est un des meilleurs débats que t'aies jamais fait au monde.
14: Merci Yankee.
0: Poisson d'avril.
12: Gérard, à la place de Petite Poule, on accueille Œuf Pourri, 25 ans, de Brest.
7: Oui, ouais. Bonsoir Gérard.
14: Salut Œuf Pourri.
6: Salut,
7: bonsoir. Bonsoir, ça va Gérard?
2: Œuf Pourri, bonsoir.
7: Bonsoir à toi, ça
6: salut,
7: va
6: Œuf Pourri.
7: Allô?
11: Ouais, attends, il peut pas écrire et parler en même temps.
2: Ta fréquence
7: 106.9. FM.
2: Ok, crotte en chocolat pour toi?
6: Ouais, bah écoute, moi j'achète de nombreux œufs, j'achète des Mon Chéri, des Mon Biquet aussi. Je conseille à tous les auditeurs les Mon Biquet au kiwi.
14: Uh-huh.
6: Ouais, c'est bon.
14: Ouais.
6: C'est pour Pâques, c'est ce qu'il faut.
14: Uh-huh.
6: Sinon, non, à part ça, non.
3: parce que je pense que ça suffit comme ça. Je vais pas dévoiler plus mon talent, c'est tout.
15: Non. D'accord.
2: Macro d'avril.
15: Moi, j'en achète deux des œufs de Pâques et je les compare avec mes œufs de Pâques à moi et chaque année, je suis déçu de la taille.
14: Des tiens?
3: Ouais. T'es sûr que c'est pas des dragibus plutôt?
15: Bah, je sais pas. Ça dépend quand il fait froid. Ouais, c'est des dragibus. Ouais. Mais pas sinon.
3: Ah, moi aussi, ouais.
15: Olive noire, quoi.
3: Ouais.
2: Et œufs pourris.
15: Noyauté, hein.
2: Œufs pourris.
16: Bah ouais, écoute, moi aussi, j'achète des œufs de Pâques et puis bah, mes gamins, ils jouent aux billes avec et moi, je fais des parties de tennis.
2: D'accord.
13: Et toi?
2: Moi, je peux vous dire une chose que là-dessus, pour combien achetez-vous d'œufs en chocolat? Moi, les œufs en chocolat, pour l'instant, je n'en ai pas encore acheté parce que j'aime pas le chocolat.
13: Gérard, devant le micro, pépère.
2: Moi, j'aime pas les œufs en chocolat, donc.
13: Et en gelée, t'as essayé en gelée aussi?
2: Ouais. Non, non plus.
14: Et les mimosas?
3: Les œufs en neige?
2: Non plus.
14: Et les œufs durs?
3: Et les œufs interdits?
2: Non plus.
3: Et les œufs dans les yeux?
2: Bon, la question, ça sera que symbolise pour vous Pâques ou le 1er avril? Et on va s'écrouter les croutons.
3: On va s'écrouter.
2: Les croutons d'avril.
13: Non, avec le gros ton d'avril.
2: Le gros ton d'avril avec Viens chercher dans mon trou. Et on se retrouve tout de suite après. En chocolat, achetez-vous un paquet pour ça.
15: Bah ouais.
13: Allô, vous êtes là?
3: Ouais.
15: Allô?
3: J'ai kiffé le slow.
13: Ouais, c'était pour détendre l'atmosphère, c'était sympa.
3: J'ai dansé avec mon téléphone et tout, c'était romantique.
15: Ça m'a rappelé Umberto Tozzi, moi.
14: Une petite pensée pour Manu, comme elle, qui a mal aux fesses.
3: Qui a mal aux fesses, ouais.
2: Bon, vous répondez à la question.
14: Oui.
15: Ça symbolise Pâques.
13: Ouais.
2: Combien d'œufs en chocolat achetez-vous à Pâques?
15: On l'a déjà, déjà posé celle-là.
2: Non.
15: Si, mon chéri.
3: Oh là là.
15: Si tu l'as déjà posé avant le disque. Oui,
2: attends, je suis pas ton chéri, d'accord?
15: Mais c'est derdif ou quoi? On l'a déjà répondu à cette question.
2: Ah non, c'est que symbolise
13: Pâques pour vous.
15: Voilà.
2: Que symbolise pour vous Pâques ou le 1er avril? Ah voilà, oh, c'était la question.
3: Le chocolat, ça cartonne.
2: Comment?
3: Je disais la liqueur dans les chocolats, ça cartonne.
15: Il reste que les pralinés, à mon avis, là. Hein.
2: Ah ben, tu vas répondre.
15: Alors, pour moi, malheureusement, Pâques est synonyme de malheur. Parce que, comme tu le sais, Gérard, on ne fait pas d'omelette sans casser des œufs de Pâques.
13: Ouais. C'était qui, là, Macro?
15: Ouais.
13: Ouais, c'était Macro.
16: Premier sur le jeu de mots.
2: Ouais, non, mais tu pourrais donner ton nom, quand même.
13: Bah ouais.
15: C'était Macro d'avril.
13: Voilà.
2: Ouais, mais... Donc, croton au chocolat?
3: Ouais, bah écoute, moi c'est pas malheur, moi ça symbolise bonheur. Parce qu'en fait, l'année dernière, au 1er avril, j'ai trouvé un emploi, ça a été mon premier jour en tant que fossoyeur. Donc pour moi, Pâques, ça symbolise le bonheur. Voilà.
14: Génial ça.
3: Ouais.
2: Enfin, gazon maudit.
14: Bah moi c'est plutôt malheur. Hein, parce que quand j'avais 7 ans, mes parents, bon, moi je vais pas faire de mélo, quoi, mais j'ai perdu mes parents le jour de Pâques.
12: C'est quoi?
14: Comment?
13: Je sais pas.
3: Il y a une sonnerie là.
14: Ah, j'entends plus. Et j'ai
2: gazon maudit. Parents,
14: donc, le jour de Pâques, et pour moi, c'est signe de deuil quoi. C'est pas très rigolo ce que je raconte, mais je suis désolée.
15: Ils sont morts d'une crise de foie?
14: C'est la vie.
3: D'ailleurs,
2: pourri.
3: Ouais, bah, mon premier jour.
16: Allô? Ouais, bah moi j'irais beurre parce que je sodomise ma femme le jour de Pâques et je lui pète sa turbine à chocolat.
13: Gérard, il y a pas mal de connectés sur Minitel, on est déjà 412 et ça cesse de monter. Et j'en ai un qui dit Gérard, moi l'année dernière, voilà, je vais y arriver. Ma mère a mis des œufs périmés et je suis tombé malade. Qu'est-ce que t'en penses?
15: C'est la Listeriose, ça.
2: Alors attends, sa mère y a mis des œufs périmés.
13: Enfin, c'est Pâques, tu vois, c'était Pâques. En fait, sa mère, peut-être qu'elle pouvait pas en acheter des neufs, donc elle avait pris des œufs périmés qu'elle a mis dans le jardin. Lui, il est allé dans le jardin les chercher, et en fait, il en a mangé et il est tombé malade.
16: Trop fort été.
3: Oh là là.
13: Il y avait une sorte de chiasse.
14: Oh là là.
2: Ouais, comme Manu.
3: Là, comme
2: voilà.
3: Manu, ouais.
2: Comme Manu ou comme Apolline qui nous a fait ça ce week-end.
13: Ouais.
12: Donc, ouais, GG.
13: Est-ce que tu penses que c'est bien de la part de sa mère, quoi?
3: Big up à toutes les diarrhées. Hein.
2: Par contre, je préfère dire une chose que déjà pour commencer, pour savoir si les œufs de Pâques sont bons, pour regarder les dates.
13: Faut regarder au cul.
2: Non, il y a des dates pour savoir jusqu'à la date. Ça fait comme les yaourts. Par exemple, tu vas acheter 6 yaourts ou autre. C'est pas pour préciser la marque. Tu vas, tu regardes la date. Et c'est la date
13: de consommation.
2: Non, oui, c'est la date qui doit être périmée. Donc si tu vois que la date ne dure pas assez longtemps,
13: ouais.
2: Donc dans ces cas-là, t'essayes de rien que dans une grande surface, tu peux me les couper parce que là ouais, j'en ai marre. Il y en a un qui renique comme un bouc. Donc tu regardes dans tout ça et si tu vois que la date elle te plaît pas,
13: tu t'en prends au fond, il y en a d'autres au fond qui sont plus vieux
2: et qui vont
13: encore être plus dégueulasses.
2: Non, au contraire, ils vont pas être plus dégueulasses.
13: Elles vont être meilleures.
2: Non, mais c'est ce que, par exemple, si ça dure jusqu'au 12 avril,
13: ouais.
2: Donc tu essayes de voir ceux qui vont plus loin encore que la date du 12 avril.
13: Ah,
2: donc tu essayes de voir ceux qui vont jusqu'à la fin du mois d'avril.
13: Ah ouais,
2: ouais, qu'est-ce que tu veux dire?
12: Oh là!
13: Ça s'appelle Apolline. Hein.
12: Oui, Apolline, genre.
2: Non, mais attends, attends. Il y a un truc qui me dégoûte, c'est que quand il y a Max, tu mets pas d'écharpe, et quand t'es là, tu mets une

0: pas les paquets?
1: Les paquets de
0: les papiers cadeaux. Attends, c'est quoi ça?
1: Les packs et cadeaux. Tu vois, en fait, les
2: pour les cadeaux à Pâques, ils préfèrent les cadeaux de Pâques qu'avoir des cadeaux.
1: Les packs et cadeaux.
0: Ouais, ouais, bon, je vois pas trop le rapport.
1: Non plus, hein.
0: 34% aiment les paquebots.
3: Bordel dans ma rue, là.
1: Les paquebots, ouais.
0: Donc, je vois pas du tout non plus le rapport avec sur le débat du 1er
4: les
0: avril.
4: Les paquebots.
0: Et
1: c'est pour dire des conneries, Pauline.
4: Non, j'ai les œufs de Pâques qui sont beaux.
0: Ouais. Oh là là, ah ouais. Paquebot, tu sais ce que c'est un paquebot?
4: Non, ouais. C'est quoi, genre?
0: C'est un navire.
1: C'est le Titanic avec Céline Dion.
3: On parle pas du Titanic, il a coulé, c'est suffisant.
0: Bon, merci les auditeurs.
1: Voilà, c'est mieux.
2: Oh, le fade.
0: Ouais, c'est... 16% aiment.
1: C'est un métier,
0: aiment les Pâques. Aiment les Pâques à sable. Alors ça, là, je vois pas du tout le.
1: Plus, mais c'est peut-être un sondage du 1er avril, justement.
2: Ah ouais, c'est peut-être.
0: Là, je pense que c'est un. Hop, je vais mettre un point d'interrogation là-dessus. Ouais, non, mais de toute manière. Alors, cinquième question. Donc.
1: Toi, qu'est-ce que t'en penses, Gérard, de la question? Tu réponds jamais à tes questions.
0: Bon, s'il vous plaît, les auditeurs, vous vous taisez, merci. Que symbolise pour vous Pâques ou le 1er avril? Donc Pâques, de toute manière, c'est vrai que c'est l'histoire des œufs. Le 1er avril, c'est...
2: Et de la bière. De la bière aussi.
0: Ah non.
2: Ah si, sur IRC, ils me disent Pâques, c'est Pâques de bière.
0: Ah non. Ah non, en principe, c'est les œufs. Et pour le 1er avril, donc c'est des gros poinçons. Je citerai pas parce que ce soir il y en a un, il s'est fait piéger mais en beauté. Mais c'est pas grave.
1: Et toi donc toi demain tu vas aller chercher tes œufs dans le jardin?
0: Ah non, moi demain 2 avril, de manière pas que c'est ce week-end, donc j'irai pas chercher mes œufs dans mon jardin parce que j'ai pas de jardin.
2: Et Gérard, sinon sur
3: 14h.
0: S'il vous plaît, merci.
2: Sur IRC, il y a Poiscaille qui te demande si c'est les poules qui font elles-mêmes les œufs en chocolat ou vice-versa ou autre.
0: Alors là, justement, c'est une question.
3: Il paraît qu'elle fait partie de l'anus de Nutella. Hein.
0: Bon, quand je pourrais répondre correctement à la question.
1: Mais sérieux.
0: On sautait.
5: Bon, on est bien en France, n'est-ce
1: vas-y,
5: pas?
1: Vas-y Gérard, vas-y.
0: Donc, pour répondre à la question sur l'IRC, pour l'histoire des œufs de Pâques, en fin de compte, les œufs, tu vas les chercher n'importe où. Hein. T'as pas besoin d'avoir une poule parce que c'est pas les poules qui vont te faire des œufs en chocolat.
1: Et moi, ou autre, parce que moi, je me souviens, ma grand-mère, ce qu'elle faisait, elle faisait cuire des œufs durs et tu sais, après, on les peignait.
2: Ouais, ou tu fais un trou et tu les remplis de chocolat après.
1: Ouais, tu te rappelles.
0: Ouais, mais ça, c'est quand même vieux, ça.
1: Ouais, c'est vieux, mais ma grand-mère, elle a pas 20 ans, tu vois.
0: Ouais, mais maintenant, t'en trouves plus.
1: Ah bon, ça se fait plus, ça?
0: Ah non.
3: C'est grand-mère, c'est bon, c'est...
0: Est-ce que les œufs...
1: En gelée?
0: En chocolat, sont-ils meilleurs que le 1er avril, là?
1: Tu peux expliquer ou pas?
0: C'est toi qui a voulu garder cette question.
1: Non, j'ai pas.
2: Non, mais c'est ta question, Gérard. Tu peux l'expliquer vu que c'est la tienne.
4: Ouais.
0: Donc, est-ce que les œufs en chocolat sont-ils meilleurs que le 1er avril? Alors donc, le 1er avril, normalement, c'est des poissons en chocolat. On peut avoir des poissons en chocolat.
3: Ou des œufs.
0: Ah bon? Le 1er avril, t'as déjà vu des œufs?
3: Ouais.
5: Eh ben alors les poissons ils pondent quoi? Ils pondent des œufs.
0: Ouais, c'est bon.
3: Et les œufs blancs, ça s'appelle du caviar.
5: Mais voilà, les œufs blancs aussi.
3: Oui, bien sûr.
5: Voilà.
0: Alors Margot.
1: Margot,
3: Margot, Gérard. Alors Gérard, je te signale que les poissons font des œufs, ce qui est la synthèse parfaite entre le 1er avril et Pâques.
5: Voilà.
3: Les œufs de poisson, notamment les œufs noirs, les œufs de surlonge, c'est du caviar. Et ce soir, ton débat, c'est un véritable caviar, Gérard. On se régale. Ouais. On se bouffe à la petite cuillère.
2: C'est gentil, ça.
4: À la louche.
3: À la louche.
1: On en reprendra, hein.
0: Crottons chocolat.
3: Lui, ce serait de la gourmandise quand même. Hein.
0: Ouais. Crottons chocolat. N'ayez crainte, je mange pas de chocolat.
4: Bah, ça nous rassure alors.
3: Ouais, mais tu manges du poisson, non?
0: Non plus.
3: Non plus, parce que moi, crottons chocolat, justement, je suis plus 1er avril parce que je préfère les œufs. Je suis pas trop poiscaille parce que faut le vider. Je sais pas si t'as déjà vidé du poisson, toi, GG.
0: Non, mais dans ce cas-là, tu demandes au poissonnier qui te le vide.
3: Ah ouais, non, mais moi j'aime bien faire les trucs, je suis un peu un homme des bois, quoi, donc j'aime bien faire les trucs un peu moi-même, quand je vais pêcher. Non, mais je pêche, donc tu vois, je vais...
0: Attendez, s'il vous plaît, derrière.

0: celui qui est dans une cabine arrête parce que ça commence à me gonfler.
1: Ouais, les bécanes. Ouais, donc je disais, moi je pêche, donc tu vois, j'ai dit, je vais pas pêcher du poisson et après l'emmener chez mon poissonnier pour qu'il me le vide, tu vois, genre à l'air un peu d'un bonnet, donc je l'ouvre moi-même, quoi. Et bon, voilà, donc je préfère aller fourrer, chercher dans le trou du cul des poules pour trouver des œufs, c'est quand même plus sympathique.
0: Ouais, mais restez quand même poli, s'il vous plaît, avec les gens qui vous emmerdent.
1: Aller chercher dans l'orifice de ces chères poulettes pour trouver.
0: Fildar
2: Gérard,
0: tu arrêtes, s'il te plaît, avec ça, parce que ça commence à me gonfler.
2: Oui, bah oui.
1: Qu'est-ce qu'il fait?
2: Bah rien.
1: C'est l'aérophagie. Qu'est-ce qu'il fait?
0: Gazon maudit.
3: Oui, Gérard. Moi, je préfère Pâques.
1: Comme moi.
3: Ouais.
0: Bon, derrière, vous vous calmez, vous laissez les gens répondre.
3: Je préfère Pâques à cause du côté ludique de la chose. Le fait d'aller chercher l'œuf dans le jardin, alors tu vois, c'est un peu le retour au jardin d'Éden, la Bible. Donc c'est une fête très, très catholique, mais en même temps très ludique.
1: Ouais.
3: Parce que les petits-enfants se retrouvent et les chiens sont très heureux.
1: Ouais, n'empêche que moi, Gérard, si je peux te raconter...
0: Attends, tu racontes pas des anecdotes.
1: Bon, je
0: déjà...
1: Je peux dire un truc.
3: Oui.
1: C'est pas une anecdote. Donc l'autre fois, moi je me souviens, on avait caché les œufs quand j'étais petit.
3: Uh-huh.
1: Et ça se passait parce que nous on n'a pas de jardin, on habite dans une tessie quoi.
3: Uh-huh.
1: Et donc les parents ils avaient caché des œufs. Et
0: fait, tu peux préciser ton nom.
4: C'est ta tessie.
1: Crotte en chocolat. Et donc on cherchait des œufs. Moi j'étais tout petit, je me souviens. En fait on est tombé sur le stock de kiff du lordi de la tessie.
2: Uh-huh.
1: Et mais en fait on l'a trouvé, nous on a cru que c'était du chocolat, donc on a commencé à croquer dedans quoi. Et puis bon, bah, voilà quoi. Ça c'est fini, genre Woodstock, j'avais 8 ans quoi, tu vois.
3: Ah d'accord.
1: Voilà. Donc ça peut quand même être dangereux. Faites gaffe si vous trouvez des boulettes.
0: Pourri.
4: Ouais, bah moi, écoute, moi aussi je préfère Pâques, hein, éventuellement, puisque ça n'a ni queue ni tête les œufs.
2: Ouais, c'est sûr. Ah c'est vrai.
3: C'est sûr.
4: C'est plus évident à croquer sous la dent.
2: Gérard, t'écoutes pas, il cherche son stylo.
3: D'accord.
4: Merci, c'est sympa. Hein.
5: J'aurais poussé un coup de gueule.
2: Mmh.
4: On t'écoute.
5: Contre les
0: c'est chiens. Qui
5: c'est Macro d'avril, je vais pousser un coup de gueule contre parce que des fois les parents ils mettent les œufs le matin très tôt dans le jardin et pendant ce temps-là ils sortent le chien pisse sur les œufs et après
2: c'est vrai, c'est dégueulasse.
5: Ils sont malades.
3: C'est pour ça qu'ils sont contents les chiens.
4: Ouais, et puis ils vont pas nous faire gober que c'est de la liqueur hein.
5: Ça fait
2: Gérard,
0: Antonine,
5: on nous spolie.
0: Je te dis de me les couper ces deux-là.
4: On va descendre
6: à
4: la
6: rue.
0: Putain.
2: Oh, ah ouais.
6: Ça y est. Lesquels, Gérard? J'écoupe.
2: Gérard, il est parti.
0: Coupe-nous.
2: Bon, attendez, Gérard va chercher Max.
6: Il va revenir.
1: Qu'est-ce que tu fous, Apo?
6: Je sais pas, ouais.
0: Allez, écoute, on lui demande quelque chose, là.
6: Je croyais que tu parlais de mon micro. Donc, je l'ai coupé.
0: Non, je t'ai dit de me les saquer, c'est tout.
6: Mais saquer qui?
0: Putain, mais fais ton boulot, merde.
2: Ah, je suis d'accord, quoi.
0: Putain, mais tu fais quoi, là?
2: Apolline, quand
6: mais
2: il fait ça...
6: Mais tu veux que je qui, Gérard?
2: Quand il te fait ça, c'est coupé.
0: Ouais, quand
6: mais...
0: je te dis ça, c'est...
6: Je parle pas le langage des signes, moi.
0: Tu l'entends. Tu le vires.
6: Qui?
0: Tu me vires quand ton chocolat et Macro.
2: Ah, mais gère aussi, Gérard. Au fil d'art, toi, t'es responsable.
6: Mais il répondait bien, pourtant.
0: Putain, mais vous me faites quoi, là?
2: Je les ai coupés, moi, là.
0: Oh non, vous me faites chier,
2: là. Si, il a coupé, c'est bon.
0: Non, vous me faites chier.
2: Je vais demander à Olivier de venir. Ça peut être bien.
7: Ça peut être mieux, ouais. Ça peut que être mieux.
6: Voilà, hein. Ils sont coupés, Gérard.
0: Non, tu les vires.
2: Non, mais viens.
6: Ouais, c'est bon.
7: Parce qu'il a pété sa montre qu'il est énervé.
2: Ouais, c'est normal. On verrait pas là, en plus.
7: Bon, pour revenir au débat, il y a Davy One qui vient d'arriver. Je le salue parce qu'en fait, il est en retard parce qu'il était chez toi. Je sais pas pourquoi il me dit ça. Et sinon, il y a Yankee sur l'IRC. Il me demande comment ils font Kinder pour mettre la surprise dans l'œuf.
2: Ah ouais? Eh, c'est pas con ça.
7: Ah bah il a pété son casque aussi.
2: Oh merde, il a tout pété.
7: Ah prends celui-là là.
2: Attention. celui-là il est quoi? C'est marqué quoi dessus?
7: Il y a marqué quoi sur le casque?
2: Bah ouais, c'est bon, tu peux le prendre, c'est bon. Bah dépêche-toi Gérard quand même.
7: Ah bah ouais, sinon
2: t'es pas en pause là, hein, t'es pas...
7: Il va y avoir un petit blanc à l'antenne.
2: T'es pas au Club Med là, hein. On va peut-être penser un peu aux auditeurs qui écoutent.
7: Donc je salue mon pote Arnett qui revient dans 5 minutes sur l'IRC.
3: Salut Arnett.
0: Bon, toi, tu t'es.
7: Ah, on peut passer bonjour, c'est un habituel et il est pas au standard, il est sur l'IRC, tu vois, comme quoi.
0: Donc, la question c'était quoi?
7: La question c'est Yankee qui te demandait comment Kinder ils font pour mettre la surprise dans l'œuf.
0: Ben, dans ce cas-là, s'il y en a qui peuvent aller voir dans les usines de chocolat comment qu'ils font, je voudrais bien.
2: Ouais.
3: Et comment ils font pour mettre la liqueur dans les œufs?
0: Ben, justement, de toute manière. Kinder, t'arrêtes avec ça!
4: Moi je voulais dire que la pub de Kinder était complètement naze hein, parce que l'autre va pas me dire qu'elle bouffe un Kinder après fait du data plan, faut pas exagérer quand même.
3: Non.
7: En plus c'est mal doublé.
0: Oh là là là là là là là.
2: T'as déjà vu des pubs pour Kinder?
0: Qui c'est qui m'a choisi ces auditeurs?
7: Mais là n'est pas le problème, Gérard. Ils sont bien les auditeurs. Faut juste continuer le débat et se calmer.
8: Je vous donne un bonbon, d'accord, comme les vôtres.
6: Gérard, on en a deux nouveaux là. J'espère qu'ils vont te plaire. À la place de Macro d'Avril, on accueille Saul Pleureur.
0: Ouais, tu me prends les noms. Et
6: 30 ans de Cherbourg. Je te les réécris, mais je te les annonce aussi.
9: Bonsoir, Saul Pleureur.
0: Bonsoir.
10: Bonsoir.
4: Salut, Saul Pleureur.
6: Et à la place de Crotte en chocolat, on accueille Cocotte de Maille.
11: Oui, bonsoir à tous.
6: Salut, ma cocotte. 26 ans de Belgique.
11: Bonsoir.
0: Tu me fais une nouvelle fiche. Donc, alors, comment ?
2: Qu'est-ce que t'as dit ?
0: J'ai mal entendu, là, toi.
2: Moi aussi.
11: Oh là là.
0: Crotte en chocolat, t'as dit quoi ?
2: Mais il est parti, Crotte en chocolat, il peut plus être là.
0: Ou Gazon maudit ?
9: Ah, moi, j'ai rien dit, hein.
0: Bah, pourri, t'as dit quoi ?
2: Ah, bah, c'est moi. J'ai dit un truc, excuse-moi.
0: Là, j'ai cru mal entendre, là.
2: Vas-y, Gérard, attaque.
4: On n'arrive pas à comprendre ce que tu dis, Gérard.
0: Ouais mais moi j'arrive pas à comprendre ce que vous disiez aussi, les auditeurs. Mmh. Faudrait peut-être être un peu plus poli avec moi.
4: On rembobine la pige.
0: Attends, la pige, t'emmerde.
2: C'est ce que c'est, une pige ?
4: Pas tant que moi, je l'emmerde aussi. Hein.
0: Alors, si t'es pas content, pourri, tu vas dégager.
2: Bon, vas-y, Mickaël.
4: Moi, je suis pas content, Gérard. Moi, j'aime bien ton débat. J'adore ce que tu fais.
0: Alors, pourquoi fait-on Pâques un 1er avril et pas un 1er juin ?
2: Ah, c'est vrai. C'est pas con.
4: Pourquoi on la fête pas Noël aussi, c'est vrai ?
0: Vous répondez.
2: Demande à un auditeur, Gérard.
4: Répondre.
0: Voilà. Grand temps chocolat.
4: Bon, bah...
9: Il est plus là.
4: Œuf pourri, je peux répondre ?
0: Ouais.
4: Ouais. Bah moi, je pense que tout ça, c'est une histoire de bisextile, tu vois. Tu vois, c'est à propos des calendriers, en fait, parce qu'en fait, quand les calendriers ils ont été créés, le mec, il va se dire, bon, si on met Pâques le même jour que Noël, tu vois, bon, ça va faire des chocolats, des cadeaux...
0: Non, je te demande le 1er juin.
4: Ouais, bah exactement, bah, c'est pareil le 1er juin, c'est exactement pareil, on peut pas faire ça...
0: Le 1er juin, c'est quoi comme fête ?
4: Bah, c'est la fête de la zonzon.
9: C'est la fête de la musique.
0: La fête de la musique, c'est le 21 juin. Et laissez,
4: c'est la fête de la zonzon.
0: Laissez Jean-Pierre Sauzet ou qu'il est, s'il vous plaît, merci.
4: Ouais, la fête de la zonzon. Donc les tôleurs ne peuvent pas se payer des chocolats. Donc voilà, tout simplement.
7: Gérard, en fait, il y a Davy One sur l'IRC, il me dit que c'est parce qu'en juin, en fait, il fait trop chaud et les œufs, ils fondent.
4: Ouais, puis en juin, ça sera bien.
0: Ouais, non, mais justement, voilà la question que j'attendais sur l'IRC et que Rigaud m'a donnée.
2: Bravo, c'est Rigaud. Vrai.
11: Bravo.
7: Bravo, Davy One.
11: Un point.
0: Et c'est vrai qu'au mois de juin, on est en plein été et que le chocolat fond.
11: Tout à fait.
2: Et le 1er avril, ça va, il fait pas trop chaud encore.
0: Je vais te dire une chose, qu'on avait quand même 21 degrés aujourd'hui.
2: Donc ça a fondu.
11: Gérard,
6: il y a des frigos.
2: Ah oui, il y a les frigos au mois d'avril.
11: Ouais.
2: Donc,
0: toi, pour l'instant, t'éteins ton micro. Y a pas de frigo pour ceux qui ont la chiasse.
11: Hop,
2: voilà.
6: Hop là. Ok.
4: Ça vaudra mieux.
0: Donc,
11: Gérard.
2: Frigo.
7: Oui.
2: Non.
7: Ah bah si, hein, moi je peux te sortir des trucs, y a pas de problème.
0: Ouais, bah vas-y.
7: Quand tu veux. Alors, attends, parce qu'il faut que je remonte un peu. Et en fait, ils me disent que... Yasnous qui me dit que en fait c'est parce que les effets de la lune le 1er avril sont plus puissants pour transformer les œufs en œufs au chocolat.
0: Au 1er avril, non, c'est pas la pleine lune.
7: C'est pour ça que c'est pas en juin.
0: Ouais, mais c'est pas encore la pleine lune.
7: Non, mais justement, c'est dans un axe qui fait que c'est plus facile pour qu'ils se transforment. Et il y a Jupiler qui dit que le 1er juin, c'est la fête du cannabis.
11: Ouais, c'est vrai, c'est pour dépister.
0: Là, je peux pas le savoir.
2: Ouais, mais t'as jamais vu du cannabis au chocolat ?
0: Non, je pense pas.
11: Chocolaté.
2: Voilà.
0: Saul Pleureur.
2: Deux secondes, excuse-moi, Saul Pleureur.
11: Gérard, j'ai consulté l'encyclopédie cet après-midi pour préparer un peu le débat.
2: Oui.
11: Alors, je me suis rendu compte que pendant trois siècles, en fait, le 1er avril tombait le 30 février. Et puis un jour, un mec s'est rendu compte que le 30 février n'existait pas.
0: Non, mais attends, Saul Pleureur, pour l'instant, on parle du 1er avril.
11: Oui, c'est ça.
0: Pourquoi fait-on Pâques un 1er avril et pas un 1er juin? On parle pas du mois de février. Le mois de février, il a 28 jours ou 29 jours. Ok, il n'y a pas 30 jours.
11: Ouais. Alors, Gérard, si on fête le 1er avril, c'est parce que c'est le jour de la naissance de Marcel Hamon, qui est né en 1929.
0: Ouais, bah alors, dégage. Au revoir. On n'en a rien à foutre. Seul pleureur, au revoir.
2: Voilà. C'est peut-être
6: vrai. Non, mais il a pas tort.
0: On n'en a rien à foutre des chanteurs.
2: Non, mais c'est peut-être vrai.
0: Pour l'instant, on parle des fêtes de Pâques et du 1er avril.
11: Ouais.
0: On est bien d'accord.
7: Gérard, sur l'IRC, je veux juste saluer Turpentine. Elle vient d'arriver. Elle est en retard parce qu'elle essayait de faire pondre Sandy.
11: Oh là là.
0: Alors elle, tu peux lui répondre?
7: Ouais, je peux. Bah, tu peux lui répondre à l'antenne, elle t'entend.
0: Alors, je veux dire, ça commence.
7: Turpentine.
0: Turpentine, Sandy, t'emmerdes. Ouais. Voilà.
7: Quel honneur.
0: Alors, cocotte de maille.
10: Cocotte de maille, ouais, bah écoute, pour ça, il faut refaire un petit peu l'historique du 1er avril. Il faut savoir que c'est une fête qui a été inventée en Roumanie, si je ne m'abuse, et qu'en fait, ça correspond à la date d'ouverture de la pêche là-bas. C'est le premier jour où on a le droit de pêcher. Donc, c'est le jour où on a décidé de faire cette fête ce jour-là, parce que bah, c'est le premier jour.
0: Mais attends, t'es de Bruxelles, je croyais qu'à Bruxelles, on nous entendait avec 10 minutes
2: de décalage.
10: 10 minutes de décalage,
7: ouais. Mais pas par téléphone.
10: Ouais, non, mais j'ai toujours été précoce, hein, de toute façon, donc c'est bon, quoi.
0: Ouais, je me demande si c'était vraiment de Bruxelles.
12: On est au téléphone, on n'est pas à la radio. Hein.
10: Tout à fait.
4: Exactement.
2: Ah ouais.
10: Et donc, je te disais, ça correspond avec l'ouverture de la pêche.
0: Okay.
10: D'où le fameux poisson.
0: Gazon maudit.
10: Tout se recoupe, tu vois.
12: Ouais, j'ai
0: Gazon maudit.
12: Dans ma famille, le 1er avril, on fête pas les poissons, on fête la fête du slip. C'est une fête ancestrale dans ma famille, donc je peux vraiment pas t'expliquer d'où ça vient, mais tous les ans, on fait la fête du slip.
4: Jaune, bien, ouais. Jaune ou pas?
12: Jaune devant, marron derrière.
4: Ok.
0: D'accord. Tu veux faire allusion? Attends.
2: Ouais.
0: Tu veux faire allusion à quoi, Gazon maudit?
12: Mais
0: non, attends. Attends. S'il vous plaît.
4: Oui.
0: Apolline.
6: Oui, Gérard.
0: Tu me laisses Gazon maudit ou même fil d'art.
2: Vous me laissez. Je peux pas couper tout le monde et en laisser qu'une, c'est à peau de gérer.
10: On fait.
0: Alors, vous la fermez, Gazon maudit, maintenant tu donnes ta version.
12: Je te disais que je faisais illusion à rien du tout, ça fait partie de ma propre famille et voilà.
0: Non, mais tu veux faire allusion à quelque chose?
12: Oui, à ma fête, dans ma famille.
0: Non,
2: mais quand tu dis marron derrière et jaune devant, c'est au caca?
12: Oui.
10: Les traces de pneus.
2: Tu sais que Gérard, il avait compris, hein.
0: Tu veux pas faire allusion à... Tu veux pas faire allusion à moi, par exemple?
2: À ton slip?
12: Ah non.
4: Pourquoi? Parce que tu te sens visé.
0: Mais non, s'il vous plaît.
10: Il y a pas que toi qui a une fuite à la
0: porte.
6: GG,
12: je parlais pas de toi, Gérard.
0: Ouais, non, presque pas.
12: Mais non, attends, pourquoi tu te sens visé?
0: Pourri pour terminer.
4: Ouais, t'as déjà répondu.
6: GG,
4: hein.
6: À la place de Saul Pleureur, on accueille Kinder Surprise, 26 ans, d'Orléans.
13: Ouais, bonsoir, salut Gérard.
2: Salut.
6: Salut Kinder.
13: Ça va?
12: Salut Kinder.
10: Et tes pubs, elles sont toujours aussi cons, hein, Kinder.
13: Ouais, je fais ce que je peux.
4: Ok.
2: Vas-y,
0: Gérard. Donc, tu peux répondre à la question?
13: Je pense que si c'est pas le 1er juin, le 1er avril, c'est parce que c'était déjà pris le 1er juin, c'est le printemps des poètes de Jack Lang.
2: Ah, peut-être, ouais.
12: Ah, ouais. Ah, oui, Jack.
10: Quel beau Kinder.
0: Ouais, je préviens. Alors là, je préviens tout de suite. C'est Apolline qui a choisi cet auditeur-là. La politique sur la radio un jeudi, je n'aime pas entendre ça. Ouais, alors au revoir.
6: Non, mais préviens.
0: Au revoir.
6: Il est parti.
0: Je ne veux pas entendre de politique.
2: Ouais.
0: Clair, net, précis.
10: 11 minutes contre la censure, là.
2: C'est vrai que c'est.
0: D'accord.
10: Fais péter le vinyle, Rigaud.
4: Vas-y, fais péter les scratchs.
0: Rigaud.
2: Bernard, c'est vrai que t'es passé sur Skyrock.
0: Voyeul Rigaud.
7: Donc en fait, il y a Snooze, il te demande si. Parce qu'en fait, son chien, il aimerait savoir s'il peut faire comme métier chien en chocolat du 1er avril.
0: Chien en chocolat au 1er avril, oui.
7: C'est celui qui voulait être routier et tout ça, c'est le même chien.
0: Non, mais t'en as qui peut s'amuser à se déguiser. Hein. Parle encore plus fort, s'il te plaît.
2: Ouais, c'est...
0: Tu peux parler encore plus fort quand il y a une question?
6: Ouais, je peux.
0: Ouais.
2: Bah, le fais pas, parce que
0: pour l'instant.
2: Gérard, j'ai aussi une question sur. Enfin, c'est pas une question, c'est en fait une affirmation sur Minitel. C'est Lilian qui est du département 3. Je sais pas d'où c'est. Il dit Gérard, vraiment tes débats ils sont géniaux, mais je pense que t'es quand même un peu con.
0: Ouais, bon, moi je l'emmerde.
6: Gérard, j'ai retrouvé un auditeur là, j'espère qu'il te plaira aussi celui-là. À la place de Kinder, on accueille Nutella.
0: Alors moi je vais dire une chose à Pauline.
6: Oui, Gérard.
0: C'est simple.
6: Ouais.
0: Tu vois, il est 1h30. Mm-hmm. Le débat va s'arrêter dans.
6: Non, mais c'est pour la conclusion.
0: Non, mais le débat s'arrête dans moins d'un quart d'heure. Il reste encore 1, 2, 3. quatre questions.
14: Oh là là.
0: Dans les quatre questions, je vais te dire une chose.
6: Oui, Jérôme.
0: Tu t'amuses pas à me changer les auditeurs avec d'autres voix. Ah. Parce que sinon, tu vas virer des studios, mais vite fait.
6: Mais
0: parce que là, tu te fous de ma gueule. Parce que quand Max est là, tu mets pas d'écharpe. Et dès que je suis là, tu mets une écharpe. Alors, faudrait pas quand même prendre les gens pour des cons.
6: Mais c'est parce qu'à partir de minuit, il fait plus froid.
0: Oui, il fait plus froid. Et moi, pour l'instant, je suis en t-shirt du matin au soir. Et j'ai pas froid du tout.
14: Et transpire pas.
0: Hein?
6: T'es chaud,
0: alors,
6: toi?
0: Ouais. Alors, si t'as froid, dans ce cas-là, t'es une petite nature. Dans ce cas-là, tu restes dans ton lit, bien au chaud.
6: Bah,
0: et on
6: veut
0: plus te voir.
6: Sympa, genre, sympa. Je te retiens.
0: Ouais, parce que déjà, dimanche, Max.
14: C'est quand tu veux, hein, le débat. Hein. Dimanche, elle est pas là, non?
0: Ouais,
14: et puis lundi aussi.
0: Et voilà. Alors, donc, ça fait deux semaines d'affilée que tu vas pas être là. Donc, à quoi que ça sert qu'on te prenne au standard?
14: Et qu'on te paye.
6: On se pose la question.
14: Et qu'on te paye, en plus.
6: Ouais.
14: Elle est payée autant que toi, Gérard.
0: Donc, on accueille qui?
14: C'est dégueulasse.
6: Nutella, à la place de Kinder Surprise. Il a 30 ans et il est de Paris.
14: Peut-être pas resté longtemps.
0: 101.9. Donc, la question, c'est pourquoi existent-ils les fêtes, de Pâques? Pourquoi fait-on c'est vrai,
14: devant le micro, chéri.
0: Je suis pas ton chéri, d'accord?
14: Oui.
0: Pourquoi fait-on Pâques un 1er avril et pas un 1er juin? Bah pourquoi? Parce que le 1er juin, c'est une date où il n'y a pas de fête. Le 1er avril, de toute manière, maintenant, je pense que plus personne s'amuse à le faire. Au début, c'était bien parce que tout le monde disait, tiens, fais gaffe, t'as perdu ta casquette ou autre. Donc, les mômes, ils s'amusaient à faire des poissons d'avril. Et c'est vrai que maintenant, ça devient rengaine.
14: Et il a redonné la casquette après ou pas?
0: Il lui a redonné, mais il avait un poisson quand même, un poisson d'avril dans le dos. Donc c'est vrai que maintenant ça devient plus à la mode. Donc pourquoi existent-ils les fêtes de Pâques? Et on va s'écouter les valseuses de Suresnes avec colle ta petite crevette dans ma grosse raie. Et on se retrouvera après pour la suite au 0803 085000 et toujours 3615 Code Fun Radio rubrique direct. Et voilà, c'était les valses de Suresnes avec colle ta petite crevette dans ma grosse raie. Donc, vous êtes toujours sur Fun Radio. Il est 1h36. Donc, ça va être la fin du débat sur le 1er avril et Pâques. Et avant de reprendre les auditeurs...
14: Devant ton micro, mon chéri.
0: Avant de reprendre les auditeurs, on va continuer le petit sondage que j'ai là. Est-ce que Pâques est une fête préférée? Alors 67% préfèrent la fête à Neuneu. Ça c'est vrai.
14: Ouais, c'est vrai.
0: Donc 29% préfèrent la kermesse du père Marabout. Donc je vois pas. 13% préfèrent la fête de Madan qui manque. Ça, c'est si c'est pour moi, c'est pas la peine.
14: Ouais.
0: D'après vous, qui a inventé le 1er avril? Alors 43% savent que c'est la mère Michel. Bon, bah ça, c'est la mère Michel qui a perdu son chat. Ça, on en a rien à foutre. 24% savent qu'elle a perdu son chat. Ben justement, je viens de le dire, mais elle l'a pas retrouvé. 17% se demandent. Qui lui rendra? Personne. Et pour finir, d'après vous, pourquoi dit-on un poisson d'avril?
14: Ah ouais.
0: D'après vous, pourquoi dit-on un poisson d'avril? Alors 38% ne le disent pas. Mmh. Bah, pourtant, c'est vrai que
14: tout le monde le dit. Dire, poisson d'avril.
0: Parce que là,
15: s'il y a des gens qui le disent pas.
14: Bah ouais, mais pourquoi ils disent pas?
0: Moi, j'en connais un ce soir, il s'est fait piéger par une gaffette.
15: On se demande qui c'est.
0: Non, bah, à ton avis.
14: Qui est Risoli?
0: Non.
14: Ah, merde.
0: Non,
15: Marcel Béliveau, non?
0: Non. La gaffe.
14: Ah non, c'est la gaffe. Bah ouais.
0: La gaffe, il s'est fait piéger parce qu'il a cru qu'une gaffette c'était vraiment tordu la
14: cheville.
0: La cheville, en fin de compte. Bon, comme c'était le 1er avril.
14: C'était le coude.
0: Donc, en fin de compte, ils ont fait le poisson d'avril. 27% le disent en allemand. Donc, je sais pas comment on dit 1er avril en allemand. Donc,
14: Apolline, t'as fait de l'allemand, non?
6: Ouais, il y a longtemps, je sais plus.
0: Ah. Non, bah, toi, tu sais jamais rien.
6: Si, je sais.
0: Préférer dire Bulldog d'avril. Alors ça, si le bulldog, si c'est pour penser en Sandy, celui qui a été sortir ça, je l'emmerde.
14: Non, mais en Espagne, ils disent bulldog d'avril.
0: Ouais, de toute manière, en anglais, je sais même pas comment qu'on dit.
14: Ouais, tu speed un peu là, Gérard.
0: Donc, alors la septième. Pourquoi existe-t-il les fêtes de Pâques? Pourquoi existe-t-il les fêtes de Pâques? On va demander à Nutella
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0: Sur de Paris, Nutella pour toi.
16: Les fêtes de Pâques existent car encore une fois, c'est une machination économique destinée à nous faire dépenser de l'argent pour acheter des œufs en chocolat, comme la fête des grands-mères qui a été montée par une marque de café. Et j'en ai marre qu'on soit exploité, on nous spolie.
0: Attends, Nutella.
17: Mais t'as prévu une tartine.
0: Nutella.
18: Oui. La bouffée ta tartine. Moi.
0: Oh.
16: Oui, Gérard.
0: Vous calmez s'il vous plaît. Je oui, réponds Gérard. À Nutella.
19: Moi, je veux bien.
0: Gérard. Bon, alors Nutella. Je vais dire une chose. Pourquoi existe-t-il les fêtes de Pâques? En fin de compte, on ne sait pas. On ne sait pas qui a inventé les cette fête.
19: Bon.
0: Non, c'est pas le Père Noël.
14: Non, Gérard,
16: ce sont encore les Américains qui sont derrière tout ça, qui essayent de nous envahir avec leur culture comme Halloween, là, leur fête. C'est encore
0: Halloween.
16: Les Américains. Oui, ah, oui. Putain, si tu veux, par l'anglais, toi aussi, tu as été complètement influencé par les Américains.
14: Yes,
16: je vois bien. Moi, je dis, ce sont encore des fêtes inventées par les Yankees. Il y en a assez. Restons avec nos fêtes à nous, la fête à neuneux, des fêtes bien françaises, et Pâques est une fête américaine. Il y en a assez. On nous spolie.
0: Bon, alors, moi, je vais dire une chose.
17: Ça se discute.
0: Moi, je vais vous dire une chose que je vais essayer de regarder pourquoi existent-ils les fêtes de Pâques et qui les a inventées. Je vous donnerai ça jeudi prochain en ouverture. Cocotte de maille.
18: Ouais, bah écoute, moi, je vais te donner l'explication. Elle est très simple, elle est très claire. Elle tient en quelques mots. C'est parce qu'on est des grosses feignasses et que ça fait un jour de congé de plus, c'est tout.
0: C'est comment tout. Ça?
18: Bah parce que ça te fait un jour de... Regarde, le lundi de Pâques, tu travailles pas.
0: Ouais.
18: Donc ça te fait un jour de congé de plus.
0: Et tu crois que tu travailles mardi?
18: Bah ouais.
0: Ah bah non, parce que... Comme lundi de Pâques. Pâques tombe quand cette semaine?
19: Dimanche.
0: Attendez 5 minutes.
18: Ouais.
0: Donc ça fait vendredi... donc ça fait samedi, dimanche, lundi.
18: Ouais.
0: Ça fait 3 jours.
18: Mmh. Ouais. Hein? De toute façon, ça tombe toujours un lundi. C'est pour ça que ça s'appelle.
0: Non. Je suis pas d'accord avec cocotte de paille. Cocotte de maille. Je suis pas d'accord avec toi. Parce que attends, laisse-moi finir. Moi, je peux te dire une chose que. Pâques ne tombe pas toujours tous les ans le même jour.
18: Non, c'est vrai, des fois ça tombe à mardi. C'est vrai. Le lundi de Pâques, je me souviens une année, il était un jeudi.
0: Non.
18: Et le lundi de Pâques au soleil, c'est une chose qu'on n'aura jamais. Hein,
0: ouais. Gazon maudit.
19: Ça a été inventé à cause des fabricants d'œufs. Parce qu'au niveau du Moyen-Âge, les gens n'achetaient plus d'œufs.
18: Ouais,
19: à cause d'une maladie.
18: Le syndicat de la poule.
19: Voilà. Et donc, ils ont dit, il faut qu'on trouve quelque chose pour vendre nos œufs. Donc, ils les ont peints en marron, ils les ont trempés dans le purin, et ils les ont mis dans les jardins pour que les petits-enfants les mangent. Et après, les petits-enfants sont devenus accros aux œufs.
18: D'où la peste.
19: Voilà. Les gamins sont devenus accros aux œufs, donc les parents ont dû en racheter. Et l'industrie de l'œuf a été relancée grâce aux œufs de Pâques trempés dans le purin.
18: C'est pas bien, ça.
0: Ok. Œuf pourri pour finir.
17: Ouais, ça a été inventé par les rois mages, les ancêtres des Toubitri.
18: En Galilée.
17: Voilà, en Galilée.
0: Oh non, bah, ça n'a jamais été.
17: Moi, je peux te dire, parce que moi, j'ai un bouquin qui s'intitule, je dirais pas la marque, mais ça en parle.
18: Ouais.
17: Et je peux te dire qu'ils cherchaient bien une occupation le week-end, et ils ont inventé les œufs de Pâques, tout simplement.
0: Bon.
17: Voilà.
18: Ils en prennent même qui, voilà.
0: Non, mais moi, de manière, je vous ai dit, je vais.
17: D'où après, sais... la crise de foi a été inventée.
0: Ah, ben ça, la crise de foi.
17: D'où la chiasse, après.
0: Non, attends.
18: D'où Manu?
0: Attendez. Crise de poids, c'est vrai que à force de manger du chocolat, c'est vrai que t'es malade.
18: Ouais.
0: Parce que ça. Attendez, vous me laissez finir. Je vais répondre. Si vous mangez trop de chocolat, vous allez attraper une crise de foie. Ouais. Mais la chiasse ne vient pas de ça.
18: Et les caries?
0: Ça, les caries, c'est parce que vous mangez trop de bonbons, 40 bars ou autre.
5: Ouais, du fou. Pas de marque.
18: Les chicots qui béton.
19: Du 40 bars, toi.
0: Donc, dernière question. Quel est le meilleur endroit pour cacher les œufs de Pâques pour les gamins ou autre?
18: Ouais. C'est bon, ta cocotte de maille.
0: Alors, Nutella.
18: Et merde.
5: Bien, le meilleur endroit pour cacher les œufs de Pâques, Gérard, c'est au fond du cul de la poule, bien évidemment. Ouais. Mais alors, une poule française, je tiens à le signaler, il y en a marre des poules américaines, alias chicken.
19: Cessons ce nationalisme.
0: Non, non, attends, gazon maudit, s'il te plaît. T'évites de parler de politique, parce que sinon, je te sac.
19: Pas de problème.
0: Ok.
19: Pas de problème, j'ai pas dit de nom, hein.
0: Non, non, mais moi, je te le dis tout de suite.
19: D'accord.
0: Tu parles pas de politique avec moi le jeudi.
19: D'accord.
0: Clair, net, précis.
19: D'accord.
0: Ok.
19: Ok.
0: Bon, alors Nutella, tu réponds correctement à la question.
5: Je te dis, le meilleur endroit pour cacher les œufs de Pâques, c'est dans le cul d'une poule, Gérard. Les enfants ne trouveront jamais.
18: Ouais, ça m'est arrivé.
5: Un conseil de Jean-Pierre Coff. Enfin, Jean-Pierre Foc, plutôt.
0: Ok. Okay. Cocotte de maille.
18: Ouais, non, c'est vrai, je suis d'accord avec lui. Moi, ça m'est déjà arrivé. Mes poissons, mes parents, ils m'ont fait un poisson d'avril. Et ils les avaient planqués là-dedans. J'ai jamais pu les retrouver. Et puis sinon, ouais, non, mes rampes, s'ils avaient des trucs vicieux, du genre au fond du puits, il fallait prendre une corde de 30 mètres, descendre en rappel et tout, tout ça pour un pauvre Kinder avec un avion en plastoc, c'était chaud, quoi.
4: C'est clair.
0: Non, mais je te demande les œufs, je te demande pas l'histoire du poisson.
18: Mais non, c'est pas le poisson, je te dis, planquer les œufs au fond du puits, parce que nous, on avait une très grande propriété, n'est-ce pas?
0: Mm-hmm.
18: Et donc, il y avait un puits. Mm-hmm. Et donc, des
0: fois... gazon maudit, s'il te plaît, t'arrêtes de faire comme moi, s'il te plaît, merci.
18: Mm-hmm. Donc, mes parents, ils cachaient les œufs dans le puits, par exemple, ou genre en haut du donjon, dans les douves. Tout ça, dans, tu vois, dans la propriété, c'est chaud.
0: Ouais. Œuf pourri.
4: Ouais, bah écoute, moi j'ai essayé plus d'une fois de les foutre dans une litière pour chat, mais bon, ça perd un peu de sa finesse. Après, j'ai essayé sous le paillasson, donc dès que t'arrives, quoi, tu les retrouves en morceaux, donc je me suis dit pourquoi pas cacher ça derrière un tableau, quoi.
0: Non, mais moi je pense que le mieux pour que les gamins retrouvent les œufs.
4: Ceci là, dans le cul de poule, c'est bon esprit.
0: Non, non, non, mais le mieux, moi, le mieux pour les personnes, là, pour les gamins, pour ce week-end, pour savoir où sont cachés les œufs, à mon avis, c'est dans un jardin, bien que les parents les cachent bien comme il faut.
4: Et... Ça, c'est les footballeurs qui le font.
18: Ouais, mais regarde, Gégé.
5: Attention aux chiens qui urinent sur les œufs avant que les enfants sortent.
0: Ah, voilà. Oh
20: ah, c'est vrai, il a raison.
18: Gégé, regarde, si t'habites dans une résidence, si t'habites dans une cité, qu'est-ce que tu fais? Tu vas dans une rue, tu rentres dans le jardin de n'importe qui, tu caches tes œufs, tu fais cavaler tes gamins dans le jardin?
0: Mais non, tu planques toi, déjà, si t'es pas bête.
18: T'as pas de jardin, tu vas pas aller taxer le jardin d'un autre.
0: Bah dans ces cas-là, t'essayes de les planquer ailleurs.
4: Fous ça dans une plante verte et puis c'est parti.
18: Fous ça où? Dans un parc, un truc comme ça?
0: Bon, gazon maudit, si elle veut répondre.
18: Ok, mets-moi dans le vent.
0: Tu peux me la remettre si elle s'est calmée, elle.
18: Ouais,
19: voilà.
18: Gros,
0: donc allez, gazon maudit pour finir.
18: J'aime pas trop.
19: Ouais, Gérard, bah faut éviter tout ce qui est partie intime, sous-vêtements, choses comme ça, quoi. Tu peux les planquer n'importe où, mais bon, faut pas choquer les gamins.
18: Elle est cochonne, elle, quand même. Hein.
0: Ouais, je pense, parce que je me demande si un gamin, à vrai dire, je pense.
4: Tes œufs,
0: non, non, non, mais attends, s'il vous plaît. Moi, je pense que là, tu vas un peu trop loin, gazon maudit.
19: Ouais.
0: Parce que tu crois qu'un gamin va aller voir dans tes seins si t'as planqué, ou dans tout ce type, ou dans ta culotte, si t'as planqué un œuf.
18: Chocolat au lait.
19: Je fais pas ça avec les gamins en général, mais bon.
0: Non, mais attends.
19: Ça peut bien leur passer dans la tête. Hein.
0: Ouais, non, mais attends. Toi, ça va te passer dans ta tête. Merci pour le double son. Hein.
20: Y a rien.
0: Donc toi, ça te passe dans la tête. Hein.
19: Oui, bah bien sûr.
0: Ah ouais, bah toi, t'as que ça dans la tête.
19: Bah, pas que dans la tête, ouais.
0: Ouais. Ok. Conclusion. Non, c'est fini. On fait conclusion.
21: Les œufs, il est caché dans le coffre de la voiture.
0: Conclusion du débat.
20: Gérard, avant la conclusion, j'ai quelques petites questions de l'IRC que les auditeurs auraient bien aimé te poser. En fait, il y a Moko, il me dit que en l'an 2000, le 1er avril, il va tomber un vendredi 13. Tu crois pas que ça va être plus dur de chercher les œufs si on est malchanceux?
0: Quand l'année prochaine?
20: En l'an 2000.
0: Bon, je pense pas.
20: Bah si,
0: non.
20: Bah, si. Il a regardé un calendrier, il m'a dit le 1er avril ça tombe un vendredi 13.
0: Non. Le 1er avril l'année prochaine ne tombera pas un vendredi 13. Ça c'est faux.
20: Ah.
0: Donc d'autres questions avant conclusion ou peut-être
20: Oui, il y a Davy One, il voulait savoir si en période de Pâques on peut acheter 9 œufs en Pâques.
0: 9E en... ouais, c'est possible. C'est bien parce que ce que Rigo me dit, je l'endouble dans Morgane.
20: Pas moi, je sais pas, c'est bizarre.
0: Il y a quand même un petit problème là parce que ça commence à me saouler la tête là d'avoir un double son.
20: Moi ouais. J'entends rien. Hein.
1: C'est pour rien moi.
0: Ah non, mais moi quand tu me parles,
20: j'ai rien.
0: Donc c'est bon la conclusion là sur l'IRC.
20: Les conclusions.
0: À part l'autre avec mon débat n'avait ni queue ni tête comme moi, c'est pas la peine de me le dire.
20: Ben ouais.
0: Donc.
20: Il avait peut-être une tête, mais il a fini en queue de poisson, on m'a dit.
14: Qu'est-ce qu'il y a, Gérard ?
20: Si, Gérard.
14: Oh, le furet. On l'appelle le furet, ça ici.
6: Il voit tout.
14: Ouais, il voit tout. Bon, on a fait la conclusion, ce qui est déjà 2h-10 là.
0: Donc, alors, conclusion.
14: Hey Bernard.
0: Nutella.
3: Hey Bernard, c'est vrai que t'es passé sur Skyrock hier.
0: Nutella.
22: Oui, oh là là. Gérard, pour conclure, je voudrais citer.
0: Nana, tu donnes ta conclusion du débat, j'en ai rien à foutre.
22: Gérard, ma conclusion.
23: Il piquait des cocottes dans mon poisson d'avril.
22: Ma conclusion.
24: On met des standards sur nos érections.
22: Ma conclusion, en avril, ne te découvre pas d'un fil. En mai, fais ce qu'il te plaît. En juin, tiens, ils s'enculent les chiens.
0: Ah ouais, ben moi, je vais te dire une chose, tu vois, on est le 1er avril et je suis en t-shirt depuis ce matin.
22: Et il s'est pas enculé.
0: Non, je me suis pas fait enculer. Toi, ouais, tu as pas enculé, espèce de connard.
14: Encore.
3: Enfant dans ta cul et encule de.
0: Ouais, encule ta sœur. Alors, cocotte de maille.
22: Ouais, bah écoute, le débat était bien. Moi, franchement, je trouvais ça bien. Bon, le problème, c'est qu'on a parlé, on a cité beaucoup de marques, hein, Gérard. Je sais pas si t'as remarqué, les Kinder, la machin, mon chéri, tout ça. Ouais. Et on n'a pas parlé du tout de ton usine à Suchard, donc.
0: Ouais. Voilà.
22: Et sinon, je voulais dire, on avait parlé des cocottes et des œufs, mais on n'avait pas parlé des cloches, et je sais que toi, tu te sens concerné parce que t'en as à la maison.
0: C'est quand même poli, s'il vous plaît, avec les gens qui vous emmerdent.
22: Mais moi aussi, je t'encule, y a pas de problème.
0: Alors je vais dire une chose, qu'une cloche comme toi, j'en suis une tous les matins.
22: Avec ton usine à Suchard.
0: Gazon maudit.
23: Oui Gérard, c'était un très bon débat, qui s'est très bien passé je trouve. On a appris plein de trucs, sinon je voulais demander pardon à Tony pour ma parole déplacée. Et ouais, je kiffais Pâques.
0: Ouais, ouais, bah d'accord. Tu kiffais Pâques, donc je vous ai presque pas reconnu les mêmes, hein. Hein, Pauline? Non, il n'y avait pas les mêmes.
23: Non. Pas du tout.
0: Non, œuf pourri, finir.
3: Bah écoute, les œufs, t'en as pas dans ton slip et va te faire cuire un œuf, gamin.
0: Moi, je t'emmerde, espèce de connard.
3: Pas tant que moi, mon vieux.
0: Va bouffer tes œufs pourris chez toi. Ok, en de bon entendeur, salut.
22: Ok.
0: Allez, hop.
23: Hey Bernard.
0: Donc, conclusion du débat, ben, de la merde, comme d'hab. Premier débat de la merde, le standard pourri. Donc, deuxième débat, j'espère que ce sera pas le même. Et donc, si je pouvais avoir les deux titres du disque.
14: Ouais, ils sont là, Gérard, excuse.
0: Au lieu de te marrer.
14: Donc ça, c'est le premier titre et on mettra un remix de Sur Toi après, je pense.
0: Alors donc, là, c'est le disque Quasimodo de Suren, avec ma bosse dans le cou, et on se retrouve après pour le deuxième débat qui va porter sur la préhistoire. À tout de suite au 0803-08-5000. Fuldard, tu balances. Si tu commences à jouer au con comme ça, ouais. Tu vas dégager tout de suite.
25: C'est de la bombe.
0: Rigo, si tu veux pas esprit, retire 5 minutes ton casque, parce que là je vais m'énerver. Fuldard, tu balances. Attends-toi, tu t'écrases, d'accord? Fuldard, tu balances.

0: Qu'est-ce qu'il y a?
1: Quoi?
2: Oh là là là!
0: Qu'est-ce qu'il y a? Mais arrête!
2: Je vais prendre le portable dans ta gueule, tu le vois!
3: Oh la bête!
2: On fait une bouteille de coca!
3: Oh là là! Oh yes!
0: Genre, on a du pain de coca, pardon!
2: Oh là là là là!
4: Ta gueule!
2: Hilda! Je sens qu'on va terminer le débat parce que Hilda et Manu sont en train de faire les deux connards.
5: Hilda et Manu,
2: c'est les deux PD de la bande FM.
6: On continue là, je vais continuer.
2: Je
6: vais
2: tout quoi là? Bon, Fildar, tu bosses correctement?
7: Tiens ton stylo.
2: Et Fildar, tu continues pas ta saison.
6: Y'a rien.
2: Fais gaffe parce que c'est celle-là que tu vas te prendre tout à l'heure. Regarde à toi.

0: recul pour pêcher ou chasser. Hop, dernière question.
1: De quoi?
2: De quoi?
1: Répète.
2: Allô?
1: Oh là là, là.
3: Vas-y, GG.
0: Attends, toi, tu t'écrases, d'accord? Tu fais ton boulot correctement et tu la fermes.
1: Ok.
0: Ok.
1: On veut répondre à la
0: question. Alors, tu t'accroches ton micro et tu la fermes.
1: Mais je n'ai pas. On veut répondre à la question.
0: C'est à l'heure que. Tiens!
2: Non,
1: non,
0: Merde. Alors tu vas, toi t'es vraiment une fils de pute.

0: un qui pleure. Et
1: c'est bien, Manu, de choisir des auditeurs qui rigolent et qui changent de voix. Hein.
2: Ta gueule !
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4: 0870-5000, la radio libre continue. Et comme chaque jeudi, ça ira jusque très tard dans la nuit, 3h du matin. Gérard n'étant pas là ce soir, on passe l'aspirateur dans les locaux de la radio. Comme quoi, voyez-vous, hein, y a pas d'heure pour être propre. Hein. Allô,
5: Diallo ! Non, silencieux, merde !
4: Oh, le pauvre, il est en train de passer l'aspirateur dans le couloir. C'est pas simple pour lui, n'est-ce pas, Stéphanie, 19 ans de Rennes.
6: Ah ben, j'imagine, quoi. Ça doit être galère, quand même.
4: Je disais que il est bien. Il préfère être avec nous, comme ça, on a un comité très réduit. C'est que dans l'équipe du Star System, on est bien vu et tout. On fume des pets et tout, c'est excellent. On se défonce et tout, on boit de l'alcool et tout. Bon, c'est très bon esprit. Et ce soir, donc, un best-of de Gérard, ça va commencer juste après toi, ma petite Steph. Donc, plus tu feras court, plus vite les gens qui sont fans de Gérard pourront apprécier les résumés des débats avec des remixes et même un inédit exclusif des remixes de Rigaud.
6: Ah bah donc. Direct, j'ai la pression alors.
4: Ah ouais, je te dirais pas, ouais. Quoi, quoi, 1664, quoi,
5: une
4: canter, bro. Oh, oh, oh, oh. Bon, alors on y va, Steph. Bon, est-ce que tu connais bien Gérard? Oui, tu le détestes?
6: Ah non, je l'adore, je trouve.
4: Ah, parce que généralement les filles ont tendance à pas tellement l'aimer, ou en tous les cas à avoir les cheveux qui se dressent sur la tête au bout de 10 minutes une fois qu'il a gueulé. Et bah là, vous allez être servis, parce que pendant 3 ans, mesdemoiselles, vous allez l'entendre probablement gueuler beaucoup, puisqu'on va vous offrir un best-of de Gérard, ce qui veut dire les remixes qui sont passés pour certains souvent, d'autres très peu souvent, même un inédit de Rigaud qu'il a fait dans la journée. Donc bravo à lui avec Olivier pendant son ordinateur et tout, ils ont fait tout ça avec des scratchs. Donc là, effectivement, si vous êtes des fans collectionneurs de Gérard, il y a au moins une bonne raison de rester, c'est pour ce remix là. Et j'ai choisi
7: qu'est-ce qu'il y a aussi tous les habituels qui vont passer pendant ces 3 heures, qui vont parler de Gérard sous forme de d'interviews, de biographies, de petits textes, de poèmes, de chansons, d'hommages, il y aura tout.
4: C'est pas dommage, on est très content.
7: Des hommages.
4: Ah, des hommages, oui. D'accord. Donc il y a plein d'inédits et j'ai sélectionné 8, 9 à 10 débats résumés en 9 à 13, 14 minutes, voire 17. C'est le premier qui va commencer. Celui-ci, pour moi, c'est probablement l'un des 3 meilleurs débats que Gérard ait fait. Si Gérard n'est pas là ce soir, c'est non pas qu'il est malade ou que tout ça, c'est qu'il avait décidé de mettre un ultimatum et de pas venir ce soir. Donc, il est pas là ce soir et c'est vrai que des fois, ça fait des vacances que toutes les 2 jours, il nous fait des crises hors antenne parce que vous n'entendez que ce qui se passe le jeudi, mais toute la semaine, c'est tout le temps continu. C'est possible qu'il soit pas là jeudi prochain du coup, parce qu'il n'y a pas de raison qu'il y a que lui qui décide de venir quand il a envie de venir. Donc c'est possible que la semaine prochaine il ne soit pas là non plus. Mais ce soir on avait décidé en tous les cas de vous offrir le meilleur de Gérard pendant 3 heures. Et on va commencer sans plus tarder avec le débat qui date d'il y a 15 jours. Un débat qui portait sur les maladies. Alors rassurez-vous, pas les maladies sur le cancer, le sida et tout ça. Maladies, la diarrhée, la chiasse, le Viagra, l'impuissance, etc. etc. Stéphanie ?
6: Oui.
4: Voilà, et donc tu vas pouvoir balancer officiellement la nuit best-of spécial Gérard, je t'écoute.
6: Eh ben voilà la nuit best-of Gérard.
4: Non, c'est mieux, je vais le faire. Et voici ouvert officiellement la nuit spéciale Gérard pendant 3 heures de la pure folie résumée sur les maladies. Tout de suite sur Fun Radio, écoutez.
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1: Et voilà, donc 2h07 toujours sur Fun Radio, donc c'est la deuxième partie du jeudi soir, disons maintenant on est vendredi.
7: C'était bien ça, c'est quoi?
1: C'était Marie-Josée Pérec avec les cafards, c'est meilleur chez soi. Donc vous pouvez toujours nous appeler au 0803 08 5000, 0870 5000, toujours 3615 Cap Fun Radio rubrique direct, et sur l'internet de Rigaud qui y est toujours. Donc
7: voilà,
1: www.fr Fun Radio, je sais plus quoi,
7: / Fun Radio.
1: Ouais, / Fun Radio, on était 1400, je sais plus combien.
7: On a dépassé, on arrive à 1584,1.
1: Oh là là là là, bravo Gérard. Donc, combien j'ai cru mal entendre là.
7: 1584,1.
1: Ah d'accord, eh ben c'est pas mal. Alors, on va accueillir Potchamb, 21 ans, de Montluçon. On écoute Fun Radio sur 92.1.
9: Bonsoir.
1: Bonsoir. Jamal, 24 ans, de Brest, 103.2.
9: Ouais, salut.
1: Girose, 20 ans.
7: Cirose.
1: Cirose, du foie. 20 ans Paris, 101.9.
10: Bonsoir.
1: Bonsoir. Je sens pas bon, je sais pas ce que c'est encore. Ouais, non, et oh.
7: C'est quand le matin, tu t'habilles et que tu sors directement.
1: Quoi? Hey, à 2h du matin, il est pas encore couché, lui, là?
7: Il a quel âge?
1: 12 ans. Hey, non, non, oh.
10: Salut.
1: Non, non, ça va pas, non,
4: bah quoi?
10: Ouais, bah j'ai le droit, quand même, j'ai pas cours, je suis
0: en vacances. C'est les vacances,
1: Gérard. Ah ouais, bah attends,
0: c'est les vacances, on peut.
1: On écoute Fun Radio Gap 90.7.
0: On écoupe,
10: ouais,
0: pas de problème.
1: S'il te plaît, s'il te plaît, 22 ans de Dieppe, on écoute Fun Radio 100.1.
10: Salut Gérard.
1: Salut, répondez bien quand je parle, hein, surtout. Dites pas bonsoir quand on vous parle, hein, surtout.
10: Bonsoir Gérard.
1: Et oui, bonsoir de...
10: Ouais.
1: 17 ans, on écoute Fun Radio, hein.
10: Bah, j'habite en Belgique.
1: À Bourbon.
4: À Bourbon.
1: À Bourbon.
10: À Bourlon.
1: À Bourlon, pas Bourbon, à Bourdie. Donc, alors, le débat, c'est sur la maladie.
4: Les petites maladies.
1: Il y a une question, là, sur un sondage, encore, je me demande si c'est pas encore des petites conneries, ça.
0: Non, celui-là, il est officiel, hein. C'est moi qui l'ai récupéré.
1: Hop. Hop.
4: Bon, hop. Excuse-moi, Gérard, à la place de ça, je sens pas bon, on a Viagra, 27 ans de Boulogne.
1: Alors, Viagra, bonsoir.
2: Bonsoir.
4: Il est au travail.
2: Ouais. Salut, Viagra. Donc, moi, je voudrais témoigner de mon expérience.
1: Non, mais tu retires tes doigts de tes narines, donc je te donnerai mieux.
2: Je suis enrhumé, c'est sur les maladies, donc ça tombe très bien.
1: Mm-hmm.
2: Donc, moi, ce que j'ai fait, c'est que, bon, la pilule Viagra vient d'être introduite en France.
1: Non, mais attends, pour l'instant, tu vois, je suis pas encore arrivé à cette question-là, alors tu commences pas à jouer les gros caïds, hein.
2: Ok, pas de problème.
1: Ok. Alors maintenant, je vais faire le petit sondage, là, qu'on m'a donné.
4: Ouais.
1: Donc alors, pour ou contre les maladies, ça, de toute manière, j'en ai marre qu'on mette des pour ou contre lors des sur les...
4: Non, mais c'est important de demander ça aux auditeurs.
1: Ouais,
4: si
1: alors, il y a 10% qui ont répondu que la question était trop compliquée. Ben, c'est pas mal. Ça, c'est 60% des gens ont répondu, mais on ne s'en souvient plus. Et 30% des gens qui sont contre les maladies de l'éléphant qui pue. Alors ça, fil d'art, tu vois. Ton sondage comme ça, tu peux te le carrer dans le cul et te torcher avec.
4: C'est pas moi, on a fait un sondage sur les auditeurs.
1: Ouais, comme là, tu vois, ça c'est la dernière question. Avez-vous déjà vu des maladies? Et si oui, pourquoi, tu vois? Là, je vais même pas y répondre, ça va aller vite fait. Voilà.
2: Content? Allez.
1: Alors, l'autre question. La diarrhée s'attrape-t-elle en été ou en hiver? En hiver ou en été? On va demander à Viagra.
2: Bah, c'est plus en été. Parce qu'il fait chaud, donc on transpire.
1: Ouais.
2: Donc, parce qu'en fait, en hiver, le caca a tendance à se solidifier.
1: Ouais.
2: Donc, ça fait qu'on chie des pavés de merde.
1: D'accord. Oui, pour toi?
10: Bah, moi, c'est ni en hiver, ni en été, c'est en automne.
1: D'accord, bah, c'est bien.
0: Mais pourquoi?
10: C'est la saison des feuilles.
1: Ah ouais, d'accord. C'est pas mal.
10: Et tout, tu vois quoi?
1: Oh non, mais c'est pas mal. Ouais, c'est bien. S'il te plaît?
10: Ouais, moi, j'ai la diarrhée quand j'ai la chiasse.
1: Bah, la chiasse, c'est quoi? La chiasse,
4: Gérard, est-ce que tu pourrais, s'il y a une différence, expliquer donc.
1: Bah c'est pareil, c'est de l'eau. Hein. Quand t'as la chiasse, tu fais de l'eau, et quand t'as la diarrhée, tu fais de l'eau.
4: C'est-à-dire
1: quand t'as la diarrhée, tu chies de l'eau. Donc c'est pareil.
10: Tu peux la récupérer pour la boire alors?
1: Non, je pense pas parce que c'est dégueulasse.
4: Quoi, c'est sans bulle?
2: Et recycle tout, l'écologiste.
1: C'est plus le thème sur la politique, Gérard. Hein.
2: Ok.
1: Cirrhose du foie.
10: Alors, tu peux avoir la diarrhée à tout moment et à toute saison.
1: J'en ai rien à foutre.
2: Bah alors.
10: Bah, on te parle gentiment. Donc à toutes les saisons, tu peux avoir la diarrhée à n'importe quel moment.
1: Voilà, ça c'est une bonne question que je voulais dire, mais c'est bien. On me retire les paroles, on me retire les vers du nez. J'avale.
2: Les vers du cul, c'est la diarrhée.
1: Ta gueule, toi. J'avale.
2: Ouais, bah écoute. plutôt en hiver, parce que moi, la dernière fois que j'ai eu la diarrhée, j'avais chopé une hépatite G, et en plein hiver, et j'avais une chiasse, mais l'enfer.
1: D'accord.
4: À moustache.
1: Moi, je peux vous dire que c'est rare quand j'ai eu la diarrhée, et ça m'arrive pratiquement jamais.
2: Ouais, non, toi, c'est toi la diarrhée. Ouais.
4: Heureusement, parce que ça sera un sacré bordel chez toi.
1: Alors,
10: Pildard,
1: tu leur dis encore un mot de travers, je me lève et je te fous ma main dans ta gueule.
2: Une patate directe. Que de la gueule.
1: Ok. Alors, troisième question, doit-on trouver un vaccin contre le Viagra? On va demander ça à pot de chambre.
2: Ouais, je pense, ouais. Mario.
10: Oh là là là là là.
1: J'arrête de te marier, c'est en colline, toi.
0: Gérard, ton débat, assis-toi, fais ton débat.
1: Alors, pot de chambre.
2: Ouais, j'ai dit ouais.
1: Dans quel préciser?
2: Bah, je dis oui, je suis d'accord, quoi.
1: Eh ben putain, mais tu vas laisser ton micro éteint, tu vas faire ton boulot comme il faut au standard, ou tu fais tout de casse, là. Regarde les connards, là, qui font le bordel.
2: Il y en a qu'à la chiasse.
4: Tu gères rien, Fildar, c'est une honte.
1: Putain, mais t'es... C'est
2: quoi? Ah, droite.
1: Putain, mais tu fais chier,
4: putain. Bah, ça y est, la droite, elle est partie, ça y est.
2: Ouais, j'ai un coup de tête, direct, là.
1: Putain, Fildar, tu as bossé un peu, là. Ça devient rengaine avec toi, hein.
0: Bon, Gérard, en attendant, on a une question sur l'IRC que je trouve intéressante de Blue Falcon. Comment attrape-t-on le Viagra?
1: Alors ça, le Viagra, c'est...
9: Je peux témoigner.
4: Moi, je pensais qu'on l'attrapait au lasso, mais...
9: Moi, je peux témoigner, c'est Viagra.
1: Oui.
9: Donc moi, ce que j'ai fait, c'est... j'ai un peu déconné, quoi, parce que le Viagra est venu en France, c'est que j'ai pris 10 pilules d'un coup.
1: Mmh.
9: Donc maintenant, à chaque instant, je bande.
1: Non, mais ça, de toute manière, normalement, la pilule contre le Viagra, le truc du Viagra, normalement, c'est prescrit par les médecins. Ouais, et c'est bien précisé combien qu'il faut en prendre.
9: C'est pas un médecin agréé, donc il va prescrire...
1: Oh, attends, celui qui dit n'importe quoi, tu commences à me casser les couilles, toi.
9: Non, mais c'est bon, on m'a fait un vaccin, une picouse dans la bite, et maintenant c'est encore pire, parce que c'était de l'adrénaline.
1: Bon, ça y est, toi, t'auras fait le tour de la question.
10: Donc, c'est quoi le Viagra?
1: Le Viagra, c'est une pilule pour ceux qui sont impuissants.
10: Bah, c'est quoi impuissant? C'est pas une maladie.
1: Impuissant, les impuissants.
2: C'est quelqu'un comme Gérard.
1: Ouais, bah, attends, moi je t'emmerde, toi, connard.
10: Gérard.
1: Ouais.
10: Est-ce que tu prends du Viagra, toi?
1: Non.
10: Et toi?
4: Non, il a déjà du gras à la maison.
2: Il a du gras à la maison. Hop, allez, droite.
1: Fais gaffe à ta gueule, toi. Je vais pas te louper tout à l'heure. Si tu veux saccager le boulot, tu le saccages, mais tu dégages.
10: Allô?
1: Oui.
10: Allô?
1: Gérard, hein. Tu vas gérer les auditeurs,
4: quand même. Oh la vache, il est par terre, il vient de se prendre un coup de feuille, toute sa batte.
2: Ah, ce soir, il y a de l'ambiance.
1: Tu
2: vas te faire bouler la fête. Les gladiateurs.
1: Bon, on va reprendre le thème.
2: Ouais. Allez.
1: Est-ce que ça l'éteint ton micro?
0: Arrête,
1: c'est bon.
0: Gérard, assis-toi, vas-y, laisse-le.
4: Gérard,
0: gère ton débat.
4: Il tape fil d'art avec des bouts de cadeaux. Vous pourriez plus rien gagner dans la journée. Gérard, arrête.
1: Arrête, Philippe. Mais tout à l'heure, je vais l'éclater pour de bon. Moi, je vais laisser le débat terminer. Je vais laisser Rousseau maintenant.
2: Je crois
1: qu'on avait prévenu. Toi, ça avait prévenu avant, hein.
2: Ouais.
1: Je me perds un boulot comme il faut. Alors tu as cherché le connard. Mais vite fait.
11: Salut, ça va?
1: J'avale.
2: Ouais, bah déjà, moi je vais te dire que le Viagra ça m'intéresse parce que je suis atteint de mini-zobisme. Et je voudrais savoir, parce qu'apparemment Viagra, là, il est dans le business.
11: Ouais, yes.
2: Et je voulais savoir s'il pouvait justement businesser, me dealer 2-3 Viagra, là, parce que je suis en galère.
9: Bah écoute, y'a pas de problème. Au revoir, j'ai acheté de cartouches de vin.
2: Moi j'aimerais bien me faire mettre une cartouche en parlant de ça.
0: Gérard, ton débat.
1: Vas-y, mets tes auditeurs, commence à faire chier là, hein.
11: Salut, ça va?
1: Bon, envoie un disque, on va.
4: Non, on peut pas.
1: Moi t'envoie.
0: Gérard,
4: on va reprendre dans le calme.
0: Sur l'IRC, il y a au moins 200 personnes qui sont parties suite au débordement de Fildar.
1: Voilà. Merci Fildar.
4: C'est malin. Et on est plus que deux sur Minitel aussi.
1: Un gros qui va. Combien sur
4: plus que deux.
1: Eh ben c'est bien. Donc oui.
10: Écoute, Fildar vient juste me remettre à l'antenne à l'instant, donc j'ai pas entendu la question.
1: Bon alors Fildar,
4: c'est pas vrai, je te jure, j'ai pas touché aux touches.
1: Fildar, tu vas dégager pour de bon, toi.
4: Mais non, mais oui, réponds.
1: Non,
4: mais
1: la semaine prochaine, t'es plus dans l'équipe. Tu vires. Tu peux rester chez toi. Alors, quatrième question. De manière, je pense qu'on va arrêter avant 3 heures à cause de Fildar. Hein.
4: Si. Non, c'est vachement intéressant. Tu vas pas arrêter à cause de moi.
1: Non, mais à cause de la merde que t'as foutue, tu vois. Ouais. Maintenant, sur RRC, on était 1400. Maintenant, il y a plus personne. Bravo, Fildar, de tes conneries.
0: On est quand même plus de 1000, ce qui est déjà très bien, Gérard.
1: Non, ouais, mais tout à l'heure, on était à 1400. S'il avait pas déconné, on aurait été à plus de 1600.
4: Là, Gérard, sur le 3615 Fun Radio, ça remonte vu qu'on est quand même à 47.
1: Ouais, bah d'accord.
4: Je leur ai dit ce qu'il fallait qu'ils fassent.
1: Non, mais attends. Le premier débat, il est potable. Le deuxième, c'est de la merde. À cause de vous deux. Pour l'instant, il y a Crigo qui va chez Manu. Attendez, après le débat, on va discuter la semaine prochaine. Je veux plus.
4: Oh, j'ai rien fait, Gérard.
1: Non, mais je veux pas le savoir. Vous faites du boulot de merde.
2: Droite, gauche.
1: Alors, pâté de foie pour toi.
10: Tu peux répéter la question, s'il te plaît?
1: L'éthique. L'éthique sont-ils des maladies qu'on peut avoir en automne?
10: Non, c'est des petites bêtes que les chiens attrapent.
1: Voilà, d'accord. C'est ce que je voulais t'entendre dire. Soutif.
2: Allô?
1: Gérard,
4: arrête de taper sur tout le monde, Gérard.
1: Putain, mais merde!
10: Non, c'est ma faute, excuse-moi.
1: Non, tu dégages, Olivier, tu dégages. Dégage.
0: Gérard, pour revenir au débat.
4: Attendez, les auditeurs, attendez.
0: Pour revenir au débat.
4: Enfin, on va faire un vrai débat.
0: Il y a
1: c'est de la merde, là. Et toi, t'intéresses de bosser comme il faut, sinon t'en prends autant.
4: D'accord.
0: Bon, ben voilà, je l'ai raté.
1: Bravo,
0: Fildar. Merci, Fildar.
1: L'auditeur qui a voulu poser la question sur c'est s'il te plaît, tu peux revenir, je te remercie.
0: C'était Oxide si tu peux répéter.
4: Reviens,
0: ah, voilà,
4: tu connais
0: c'est
4: l'adresse.
0: Bon, je l'ai. Alors, la politique des maladies gêne-t-elle les camionneurs qui jouent du synthé?
1: Ça, je vois pas du tout le rapport avec les maladies. C'est pas grave. À la place de si Philippe, tu me prends quelqu'un d'autre?
4: Bah, si Jean-Pierre, là.
1: Fais gaffe, Pildard, parce que tu vas t'en prendre autant qu'Olivier. Alors, dernière question, parce qu'il
4: est exécrable.
2: Il est inconvenable.
1: Oh là là.
2: C'est horrible.
11: C'est lamentable.
4: Oula.
1: Je sens que Fildar, tu vas t'en prendre une, hein.
2: Mais c'est un débat constructible.
1: Alors, l'acné, tu te calmes, toi, parce que avant que tu gerbes.
2: J'ai amené mon rib.
1: Et je sens que tout à l'heure, on va finir à 3 que 6.
4: À 3 que 6.
1: Allez, à 3 auditeurs au lieu de 6.
2: Répète-moi le zob.
1: Attention, parce que je vais pas chercher tout à l'heure. Je vais virer au hasard.
2: Bah non, il est là.
11: Pas moi.
1: Alors, l'acné est-elle une maladie
11: L'acné.
1: La quenelle. Bon, tu me dégages, MST. Allez hop.
11: Comment tu fais?
2: Non, faut pas déconner là-haut.
4: J'ai pas le vaccin.
1: L'acné, L'ACNE. Sous-type?
11: Oui.
1: Donc, pour toi?
11: Moi, je travaille dans le milieu hospitalier. Et il nous arrive d'avoir des petits jeunes qui ont de l'acné, effectivement. Mmh. C'est une maladie que l'on soigne très bien, effectivement.
1: Grève
11: de peau, des choses comme ça.
1: Ouais, mais je pense qu'il y a certaines personnes qui vont voir des médecins qui disent, qui veulent se faire soigner contre l'acné, puis qu'en fin de compte, on leur prescrit des médicaments et ils en ont rien à foutre.
11: Bon, alors, on a un petit secret qu'on dit pas, en fait, parce que bon, on n'a pas envie de perdre notre business, mais la masturbation enlève les boutons.
1: Ah, d'accord. Ah, c'est la première fois que j'en
4: parle. Gérard, sur Minitel, on nous demande si toi, plus jeune, t'as eu de l'acné, justement.
1: Ah, attends, laisse-moi finir avec pâté de foie.
0: Sur IRC, on me demande combien de temps t'arrives à tenir en acné.
1: Ça, je répondrai même pas à cette question.
4: Excuse-moi, Gérard, à la place des messieurs, on accueille Petit Kyste.
1: C'est pas la peine. Hein.
2: Je suis dans le coup.
1: Non, mais t'es vraiment une pute, toi. C'est vraiment une pute. Pour finir, je t'ai dit que c'était plus la peine de prendre d'auditeurs, j'ai arrêté.
4: Attends, il va faire la conclusion.
1: Éteins-moi ton micro, toi.
4: Ah, je suis dans le coup. Et à la place de Suppo 2, on a Suppo 3.
1: Non, c'est pas la peine. Non, mais c'est terminé, là, le débat.

0: Terminé, terminé, terminé, j'en ai ras-le-bol, qu'à chaque fois que les nanas parlent, on leur coupe les paroles. Alors maintenant, c'est terminé, tu me les viens. Hop, basta. Donc, conclusion, cuvette.
1: Ouais, bah, ton débat, y a mieux. Mmh. Parce que, enfin bon, c'était un peu trop compliqué pour moi, je pense.
0: Non, ouais, ben, t'avais qu'à comprendre un peu.
1: Ouais, t'avais qu'à comprendre, t'as qu'à mieux t'exprimer, surtout, en fait.
0: Ouais, non, mais vous avez qu'à vous adresser à Pildar quand vous lui
1: dites. Non, tout, c'est, tu fais mal ton boulot, et moi,
0: non, mais c'est Pildar qui a foutu sa merde. C'est Pildar qui a foutu sa merde, cuvette, d'accord? Alors, tu le remercieras en lui disant au revoir. Suppos.
2: Ouais, ben, je voulais dire que j'entends que Max est revenu, on appelle le Star System. Toi, Gérard, je pense que t'es le Star System. Le roi des infections urinaires.
0: Alors toi, mon pote, c'est la dernière fois que tu passeras dans mes débats, d'accord?
2: Okay.
0: Donc pas tête foi pour toi.
3: Ouais, bah comme d'habitude, tes débats, c'était vraiment de la débilité grave, quoi.
0: Eh bah, ben si t'es pas contente, tu as bouffé ton pâté de foie. Ok, salut.
4: Oh, joli.
0: Cirrhose pour finir. Cirrhose.
5: T'es vraiment une pute, quoi.
6: Mais c'est pas moi.
4: Je crois que voilà, tu peux arrêter la sonnerie, Félin. Voilà.
0: Attends, toi, je te jure.
7: Donc, conclusion.
0: Fois. Ouais, conclusion.
7: Donc, sur l'IRC, on était presque 2000. On est arrivé jusqu'à 1995, jusqu'au moment où tu as insulté un auditeur. Tu l'as traité deux fois de fils de pute et il y a au moins 500 personnes qui sont parties. Et il y a beaucoup de gens qui ont été outrés par ton langage. Et je te lis quelques conclusions. Encore une fois, un débat sans queue ni tête comme Gérard. Le Viagra est au sexe ce que la connerie est à Gérard. Le Viagra fait partie de l'acné et ouais, le dépistage permet d'éviter les coups de soleil.
0: Voilà. Non, mais pas du tout.
4: Pas du tout. Mais bon, il y a quand même combien de connectés?
7: Il y en a eu, on a fait 1995.
4: Ah bah, presque Gérard, c'est l'exploit, c'est le record.
7: Je crois que c'est un record mondial, hein, même.
0: Ah bon. Non, mais toi, tu m'en as fait virer quand même 200, il a eu du mal à les récupérer.
7: Ouais, beaucoup de mal.
4: Okay. Mais il a perdu les numéros aussi.
0: Ouais, mais en plus, quand tu as une personne qui a pas fait sa conclusion, tu l'as carrément raccroché au nez.
4: Non, c'est elle qui a coupé. Hein.
0: Non. Parce que je vais l'appeler, je vais demander.
4: Alors, tu la connais?
0: Bien sûr.
4: Ah bon,
0: c'est qui? Voilà, ton avis.
4: Ah, c'est Sandy.
0: Voilà.
4: Ah ouais, bah, bravo.
0: Bravo,
4: Pizza.
0: C'était qui? Fais-moi confiance.
7: C'était qui?
0: C'était Sandy.
4: Eh ben voilà, c'était donc le premier résumé du débat de Gérard qui portait sur les maladies, puisque ce soir nous allons vous offrir jusqu'à 3h du matin dans la radio libre de Fun Radio le meilleur de Gérard. Dans un instant, il va y avoir une parodie sur le thème de Francis Cabrel qui avait été fait par un auditeur de Bordeaux. David, c'est ça, de souvenir, hein, donc ça aussi, à mon avis, il va falloir enregistrer ça parce que c'est effectivement très très fort. Ensuite, on aura le droit au Prodigy et on aura également Tony qui est déjà avec nous, 20 ans de Paris, hein Tony?
8: Ouais, salut Max.
4: Un habitué des débats de Gérard.
8: Ouais, tout à fait.
4: Tu nous as préparé en ce qui te concerne une biographie sur Gérard.
8: Ouais, je suis allé au commissariat de Suresnes, j'ai chopé le casier judiciaire et je vais vous raconter tout ça.
4: D'accord, très bien. À venir quand même avant 3h du matin, le résumé du débat sur les obsédés, sur les ovnis, sur les routiers, le mariage, ainsi que un medley de 9 à 10 minutes sur les 3 ou 4 ultimatums que Gérard nous a donné sur les 3 ans d'antenne, puisque s'il n'est pas là ce soir, c'est parce qu'il a décidé de mettre un ultimatum et de bouder Fun Radio, de boycotter les débats de ce jeudi. Donc voilà, attention, parodie et ô combien bien faite sur le thème de Francis Cabrel, un auditeur de Bordeaux qu'on a fait venir spécialement à Paris, qui avait enregistré dans les studios de Fun Radio sa voix, son pesant de cacahuètes, et juste après les Prodigy. Et on reviendra avec Tony pour la suite du Best of de Gérard sur Fun Radio.

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3: Gérard qui n'est pas là ce soir, il a décidé de mettre un ultimatum jusqu'à nouvel ordre. Donc ce soir, nous vous offrons le meilleur de Gérard avec des résumés. On a entendu celui des maladies qui a eu il y a 15 jours. Avenir, résumé sur le débat des obsédés, des ovnis, des routiers, sur le mariage. Et également un medley des ultimatums. Parce que si vous ne savez pas ce que c'est qu'un ultimatum, bah Gérard vous expliquera ce que c'est grâce aux 4 ultimatums qu'il a déjà donné. Je crois que celui qu'il a mis ce soir, c'est le 5e, quand même. Sauf que celui-ci, il l'a mis véritablement en action. Et d'ailleurs, on en est ravis. Tony est avec nous, 20 ans de Paris.
4: Oui, rebonsoir.
3: Rebonsoir, Tony. Tu vas donc maintenant nous faire une biographie de notre ami Gérard de Suresnes.
4: Oui, tout à fait. J'ai fait
3: donc là, c'est une exclue déjà.
4: Ouais, j'ai fait ma petite enquête, donc je vais vous raconter. Donc, fils de père, de mère et de sexe inconnu, Gérard est né le 17 juin 1960. L'enfant prodigue, conçu pendant une cuite, est mis bas dans une étable près de Suresnes, entre la fiente d'un âne et la bouse d'un bœuf. Le divin enfant est né. Son parcours scolaire est catastrophique. En maternelle, il tombe dans le coma parce qu'il mange toute la pâte à modeler de ses petits camarades. En primaire, ses dérives sexuelles, qui vont de touche pipi à pousse caca en passant par mange morpion, lui valent de faire de la prison très jeune. C'est là qu'il s'adonne pour la première fois à la sodomie avec Mamadou, son compagnon de cellule. En mai 68, alors qu'il n'a que 8 ans, il se bat aux côtés des CRS contre les étudiants. Ces derniers le prennent pour cible et lui balancent un maximum de pavés dans la gueule. Très touché physiquement et moralement, il ne sera plus jamais le même. En CM2, il se fait virer de son établissement scolaire pour avoir voulu violer la mascotte de la classe. Un charmant petit cochon d'Inde, répondant au doux nom de Christine.
3: C'est pas possible, c'est faux.
4: Si, tout ça c'est vrai. Je te promets. Mis à la marge de la société, il décide de s'engager dans la Légion étrangère. Gérard y passe son permis poids lourd et y attrape des tas de maladies sexuelles tropicales. De retour en France, il fait plusieurs petits métiers. Branleur de taureau en Camargue. Cobaye médical à l'Institut Pasteur de Paris.
3: Ouais.
4: Et se prostitue pour acheter les disques d'Hervé Villard, son chanteur préféré. À 25 ans, c'est le début de sa puberté. Et la bête se réveille. La première expérience sexuelle de l'homme au kyste a lieu sous un rocher au bois de Boulogne avec Rodrigo. L'un des trois sangliers qui vivait en captivité dans le bois à l'époque.
3: Ouais.
4: Selon la SPA, il serait responsable de l'extinction de l'espèce suite à ses viols répétés sur les mammifères.
3: N'importe quoi.
4: Malgré cela, Gérard n'est pas heureux dans la vie. Son but est d'avoir un gros camion qui fait tut-tut, avec une grosse CB dedans, et d'être patineur professionnel. Il assouvira ses deux passions, d'un coup, en 93, suite à un triple axel sur une plaque de verglas. En 94, alors qu'il est au plus bas, il débarque sur l'antenne de Fun Radio, dans l'émission de Max, et il gratifie les auditeurs de ses inspirations poétiques. Ça tape contre. En 95, il se lance dans la carrière d'animateur radio avec ses débats qui ont lieu tous les jeudis soirs sur l'antenne de Fun. Il devient alors une star internationalement connue. Il est harcelé par les auditeurs et les médias.
3: Ça, c'est vrai.
4: Sur son tatou, sur son portable et même sur Internet.
3: Mm.
4: Il fait les premières pages d'Homo Mag et du Connard Déchaîné. Voilà ce qu'on pouvait dire sur ce clodo.
3: Donc, non, dis pas ça quand même. T'es méchant parce que je sais bien, il faut le dire parce que le pauvre il écoute ce soir. Je sais qu'en même temps il est très fier de savoir que malgré son absence, on est obligé de faire un best-of tellement que cet homme-là est devenu vénéré tous les jeudis. Donc on s'est dit on va rien faire et puis on s'est dit on est obligé de faire un best-of. Comme ça permet aux gens qui le connaissent depuis peu de le redécouvrir. Maintenant, bien entendu, tout ce que tu as dit n'était que du deuxième degré. Il est évident qu'il n'a pas eu de rapport sexuel avec des animaux au même titre qu'il n'a jamais mangé de pâte à modeler quand il était en maternelle vu qu'il est jamais allé à l'école.
4: Ça reste à prouver quand même.
3: Bon Tony, mis à part ça,
4: ça va tranquillement.
3: Et ce que je vais te proposer tout de suite, parce que comme on le disait avant que tu n'interviennes et en début d'émission, le fait que Gérard ne soit pas là ce soir, c'est qu'il a décidé en début de semaine, sans que j'en sois au courant, en direct à la radio, de mettre un ultimatum, parce qu'il reçoit des couilles sur lui. Qu'est-ce qu'un ultimatum? C'est ce que vous allez savoir maintenant. Un ultimatum, c'est donc quand on décide à partir d'une certaine date de ne plus faire quelque chose. Et donc Gérard a décidé que jusqu'à nouvel ordre, il ne viendrait plus faire ses débats le jeudi jusqu'à ce qu'on arrête de lui envoyer du courrier chez lui. En même temps, je le comprends. Ce que je te propose maintenant, Tony, et surtout à vous tous qui nous écoutez, si vous ne l'avez encore jamais entendu, ce sont les 3 ou 4 ultimatums qui ont été donnés par Gérard depuis ces 3 dernières années. Medley, le meilleur reste à venir, best-of de Gérard ce soir, jusqu'à 3h du matin, c'est dans le Star System sur Fun Radio avec le medley des ultimatums. Et juste après, il y aura le remix exclu que Rigo nous a fait aujourd'hui sur Fun Radio. À tout de suite. Quel est le problème, Corinne?
5: Le problème, c'est qu'il est plutôt grave, parce que moi, j'ai entendu dire...
3: Il est très très grave, le problème.
5: qui se vendait sur le Vieux-Port des remixes de Gérard au prix de 100 et quelques francs, je crois plutôt 100 pile. Et ça se vend
3: Parce qu'il paraît que, bon, on peut le dire, Corinne, t'étais dans une discothèque tout à l'heure sur Marseille, la plus grosse discothèque, et paraît
5: discothèque de Marseille.
3: Et paraît qu'ils ont passé 2-3 fois le remix de Gérard dans la boîte.
5: Ils ont passé exactement combien de fois, Audrey, tu vas m'aider? Ils ont passé 4 fois le remix de Gérard.
3: Non.
5: C'est simple.
3: On va s'adresser à tous les DJ de France.
6: Bon, c'est simple, c'est clair et net. Ça va aller vite. Je préviens toute personne. Et là, je m'adresse à tout le monde.
3: Et au DJ. Hein.
6: Donc, je préviens toute personne. La prochaine fois que je reçois un courrier en me disant comme quoi que un remix s'est passé, ça se termine au tribunal. Avis aux amateurs.
3: Ah, ça calme. Bravo. Donc, envoyez des lettres. Non, mais bravo.
6: Donc, avis aux amateurs.
3: Fallait oser, fallait avoir des couilles. Heureusement, tu l'as fait, Gérard.
6: Avis aux amateurs.
3: Non, mais aux amateurs, ça va tout à fait.
6: Oui, qu'est-ce que vous voulez dire?
5: On va parler. Qu'on peut faire dans l'immédiat, là, parce que.
6: Non, mais.
3: Et encore, on parle pas des photos qui ont été faites par des paparazzis.
6: Non, ça, les paparazzis, j'en ai rien à foutre. Sur Internet, j'en ai rien à foutre. Je m'en bats les.
3: Les coucougnettes.
6: Et.
3: Les castagnettes. Bon, bah, tant pis, alors les gens vont se faire de l'argent.
6: Non, mais maintenant.
3: Non, mais tant pis, parce qu'un jour, il y a un mec qui va faire.
6: Non, mais de manière, le jour où, oui. ça va être sorti.
3: Ah, le jour où ça va péter, hein.
6: Là, le jour où que ça va aller trop loin, là, dans ces cas-là, j'aviserai. Donc, je préviens d'une chose. Mm-hmm. Vous avez une semaine.
4: Oui.
3: Ah non, mais là, c'est le fameux discours dont je t'ai parlé.
6: Voilà. Donc, alors, c'est suite à divers tracks qui circulent à mon sujet. Je tenais à vous informer que je vous lance un ultimatum d'une semaine pour arrêter d'en parler sur la radio. Si des fois j'entends parler une fois de ce problème, il sera clair que j'arrête tout, c'est-à-dire débat et poème. Merci d'avance.
3: Attends, mais tu dis pas merci d'avance.
6: Merci d'avance, non, d'en prendre note, GG. Donc il est clair et net. Donc je préviens ce soir à 2h15 du matin.
3: 2h16, on peut dire.
6: 2h16 même. Merci Max. Donc c'est simple, si j'entends encore une fois entendre le mot Gérard, même que ça soit pour savoir comment je vais, à la rigueur, je veux bien. Mais si j'entends une fois parler des conneries qu'il vient de se faire, c'est simple, c'est clair et net, ça va aller vite, j'arrête tout. Donc vous choisissez.
3: Donc c'est la mort de la radio, c'est la mort de mes émissions, c'est la mort de la FM en règle générale. C'est-à-dire qu'on est tous condamnés à retourner sur les grandes ondes. Hein.
6: Ben disons, ça sera la mort du petit cheval blanc. Comme
3: c'est bien dit, c'est la mort du petit cheval blanc.
6: Ça sera la mort d'un petit cheval blanc. C'est que vous aurez plus de poèmes et vous aurez plus de débats.
3: Et vous aurez plus de Gérard par conséquent.
6: Et vous m'entendrez plus non plus.
3: Voilà.
6: C'est même pas la peine d'essayer.
3: Mais bon, ceci dit, on le retrouve tous les mercredis dans les pipe shows, bien entendu, comme d'habitude.
6: Donc maintenant, vous faites ce que vous voulez. Donc vous avez un ultimatum, c'est-à-dire on est le 30. Donc vous avez jusqu'au 7 février à l'heure actuelle.
3: Oui, alors profitez-en pour faire des soirées sur notre dos, faites-vous de l'argent.
6: Non.
3: Non, mais le problème, c'est qu'avec l'ultimatum, c'est un peu comme la bourse, c'est-à-dire qu'il va y avoir quelque chose, il va y avoir comme un...
6: Non, mais l'ultimatum, c'est simple, c'est clair et net.
3: Les gens vont vendre des cassettes à 500 balles. Hein,
6: non, mais de toute manière, il est clair et net que si j'entends encore parler une seule fois de ça, c'est simple, c'est même pas la peine que tu m'appelles dans la semaine à la cabine, je ne descendrai pas et je te rappellerai plus.
3: Alors, voilà. C'est grave, c'est très très grave ce qui se passe encore sur Gérard. L'officiel de la trans, donc déjà ça c'est le truc cybertrans. Mmh. Gérard et ses poèmes samedi soir à la salle Omnisport de Rennes.
6: Bon, alors maintenant, ça va être clair.
3: Alors là, je lis, ouais.
6: Là, même s'il y a des auditeurs, même sur Minitel, ça va peut-être gueuler, mais ça, j'en ai rien à foutre.
3: Ouais.
6: C'est clair. C'est simple, jeudi, Max finira sa libre antenne, je ne fais pas de débat.
3: Oh, bon.
6: Ouais. Donc, ce n'est pas la peine d'appeler pour essayer d'avoir le débat de jeudi. Il n'y en aura pas. Comme ça, vous comprendrez ce que ça voudra dire. Moi, je commence à en avoir ras-le-bol de ces conneries. Donc, jeudi, il n'y a pas de débat. Voilà. Bon, c'est terminé.
3: Je vais essayer de gérer ça après avec Gérard. Je vais essayer de le calmer dans 10
6: minutes. Non. Il est hors de question. Maintenant, c'est terminé. Je ne fais plus de débat pour jeudi. C'est terminé.
3: Non mais
6: j'avais prévenu, j'avais donné l'ultimatum. L'ultimatum n'a pas été respecté. Donc jeudi, il n'y a pas de débat. Tenez-vous-en sur vos gardes. Jeudi, il n'y a pas de débat. Donc c'est pas la peine qu'ils appellent pour le débat, il n'y en a pas.
7: Ok.
6: C'est bizarre, samedi, entre 2h et 4h du matin, il y en a qui se sont amusés. Il y en a qui se sont amusés à demander à Miguel à dire ouais, je ressemble pas à Gérard. Alors ça par contre, le samedi sur les nuits des auditeurs, il est hors de question qu'on parle de moi. Donc, avis aux amateurs pour les prochaines nuits des auditeurs. Voilà. Donc vous êtes au courant, donc jeudi il n'y a pas de débat, donc c'est pas la peine d'appeler pour le débat. Le débat normalement c'était prévu sur les râteaux, donc il est annulé.
3: Oh non,
6: il sera annulé, les débats seront annulés jusqu'à nouvel ordre.
3: On aurait bien parlé de jardinage.
6: Les râteaux, c'est pourquoi... normalement, le thème, c'était sur les râteaux, c'était pourquoi savoir que les nanas nous quittent. Donc, c'est même pas la peine que vous appelez, il n'y en a pas.
3: Alors, le débat...
7: Jusqu'à nouvel ordre, donc on va peut-être avoir un nouvel ordre demain, quoi.
6: Non.
3: Tant pis, je... Maintenant qu'on est lancé, sur les soirées. Je voudrais savoir pourquoi les gens aussi maintenant en Belgique se mettent effectivement à organiser des soirées bidons. Il y a eu sur l'internet une tournée de 4 dates dans les villes de Liège, de Namur, de Charleroi et de Bruxelles. Le 13 qui était à Liège, le 14 à Namur. Il y a eu le 15, il y a des soirées cybertrans au Carré d'As à Charleroi qui est une boîte de cul qui peut regrouper plus de 1000 personnes.
6: Au lieu de faire des packs, envoyez les originaux, ça vaudra mieux. Parce que pour l'instant, avec des fax, on peut faire ce qu'on veut. Hein. C'est bizarre, là. Il y a un petit branleur là sur Minitel ou au Standard qui avait été dire « Ouais, on voyait Gérard sur 3668 et dès qu'on y a demandé des preuves par A plus B, on les attend encore. » Alors, vous êtes bien gentil quand vous dites des conneries sur mon compte. Eh ben, envoyez les preuves, mais réelles, pas des fax ou des merdes.
3: Envoyez au moins le numéro de compte, que je puisse mettre de l'argent dessus.
6: Non, mais envoyez les preuves, ça vaudra mieux. Mais pas des fax, parce que je peux les falsifier. On peut falsifier n'importe quoi.
3: Tu te dis, c'est une preuve juridique, hein. Tu peux très bien venir en procès avec ça, hein.
6: Manière, on verra bien. Donc, pour jeudi, de manière, je maintiens ce que je viens de dire, donc...
3: Le débat sur les râteaux.
6: Non, mais il y en a pas. Donc, jeudi, tu... Non. Non, ben, jeudi... Non! Non, jeudi, tu
3: Allez,
6: feras...
3: Gérard, quoi, merde.
6: Non, tu feras ton émission jusqu'au bout.
7: Oh, non, Gérard, quand même, merde.
6: Non, je veux pas le savoir, c'est pas la peine d'assister.
3: Oh, merde,
6: Gérard, hors de question. Il est hors de question que je continue comme ça.
3: Non, mais attends, Gérard, bon...
7: Monsieur, excusez-moi, écoutez-moi, monsieur Gérard.
6: Non, je veux pas le savoir, c'est tout.
7: Mais
6: il est hors de question.
7: Mais tu fais plaisir à une minorité qui font ça,
6: je
7: la majorité
6: pas
7: des...
6: Je veux pas le savoir.
7: La majorité des nanas qui t'écoutent.
6: Parce que j'en ai rien à foutre de la majorité des nanas maintenant. Je laisse tout tomber.
7: Parce que regarde, Gérard.
3: Non, mais d'accord, mais qu'est-ce que tu fais pour les gens qui, eux, ne font pas ça, qui envoient pas et qui font pas.
6: Eh ben, tant pis pour eux. Au respect que je dois à tout le monde, même aux auditeurs, que vous n'êtes pas me casser les couilles avec vos poèmes. Maintenant, il n'y aura plus rien. Donc, jeudi, il n'y a pas de débat. Terminé.
3: Oh non, allez.
6: Non, mais c'est tout.
3: Non, mais Gérard, non, mais on...
6: Non! Ah, mais non, de toute manière, c'est pas la
3: peine. Mais faut se mettre à la place des mecs, tu leur piques leur nana.
6: Mais même, c'est pas la peine d'insister, c'est clair et net, jeudi, il n'y a rien du tout. Il n'y aura plus rien. Point final à la ligne. Voilà, c'est clair et net. Donc l'ultimatum est passé. Maintenant, c'est terminé, j'arrête tout.
8: Bon, de toute manière, on va voir comment qu'on va faire, mais tu vois, ce que tu me demandes, c'est dur, hein.
4: Ah, mais c'est si.
6: Mais c'est pas toi que je parle, abruti.
4: Pardon.
6: Donc vous avez encore une semaine à vous tenir à carreau. Ouais. Sinon... Ça c'est simple, jeudi prochain, il y a rien.
3: Voilà, il y aura pas de débat.
4: Mais Gérard, est-ce que tu pourrais faire un remix de ton remix à l'antenne en direct qu'on est
6: hey,
4: une
6: connard, j'aime pas qu'on me coupe la parole. Donc je préviens qu'au 13 mars, vous avez exactement 15 jours pour arrêter vos conneries. Pour l'instant, pendant 15 jours, moi je vais me prendre 15 jours de vacances.
4: Pendant 15 jours là.
3: Voilà, exactement.
6: Donc, les gens sur Minitel et puis au sol, maintenant, voilà, c'est plus la peine d'appeler.
3: Le Minitel, s'arrête pas, là. C'est genre, Gérard ne nous quitte pas, Gérard...
6: Tant pis. Dans ce cas-là, les gens, ils remercieront ceux qui font des conneries sur mon dos.
3: Voilà, exactement.
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3: C'est le best-of de Gérard ce soir dans la radio libre de Fun Radio jusqu'à 3h du matin puisque Gérard a décidé de mettre en action ce que vous avez entendu à plusieurs reprises sur l'antenne en 3 ans, c'est-à-dire un ultimatum. Et Gérard qui a écouté apparemment ce qui se passait, appelé dans le bureau et menace maintenant un ultimatum d'un mois. Donc on a des nouvelles concernant Gérard qui nous écoute probablement. Bah écoute Gérard, voici en exclusivité maintenant, grâce à Olivier de la production et à Rigo, eh bien un remix qui n'est jamais passé puisqu'il a été fait aujourd'hui dans les studios. Et ensuite on ira du côté de Laurent Garnier avec Colored City et on retrouvera, je crois, Mégane et puis Thierry de la Sécu qui feront également un hommage à Gérard de Suresnes et puis à venir également pour ceux qui veulent tout savoir de ce programme de cette nuit, le résumé du débat sur les obsédés, mais dans les médias, remix exclusif de Rigo et d'Olivier de la Pro.
6: Bon, c'est simple, c'est clair et net, ça va aller vite. Je préviens à toute personne et là je m'adresse à tout le monde
3: et au DJ. Hein.

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1: Il a quel âge?
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2: Eh, c'est
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3: Avec ce soir le best-of, le meilleur de Gérard. Enfin, une partie du meilleur avec des remixes, des exclus, des résumés de débats avec à venir celui des obsédés et également un autre remix. Mais avant cela, un hommage également au 0800 70 5000. Mégane est avec nous et Thierry de la Sécu de Fun Radio, ex-Sécu. Ça va Thierry?
4: Ça va Max.
3: Ça va Mégane? Ça va bien. Ça va bien Mégane?
5: Ça va, ouais.
3: Bon, en forme. Ça fait des vacances quelque part, hein?
5: Ouais, un peu, ouais.
3: Un petit peu. Alors donc toi, Mégane, tu veux faire un hommage à GG?
5: Un peu, ouais aussi. Ouais.
3: Un peu, alors on t'écoute, c'est parti.
5: Bon bah j'y vais. Donc c'était un hommage à Gérard, quand même, qui depuis 3 ans fonctionne jeudi soir par des débats des plus intellectuels.
3: Il est vrai.
5: Allant de la politique à la mode, en passant par les routiers alcooliques ou les synthétiseurs. Donc grâce à Gérard, plus aucun sujet n'a secret pour nous, puisque Gérard a un avis sur tout et que de toute façon, il sait tout sur tout. C'est pas faux.
3: C'est vrai.
5: Mais Gérard n'est pas qu'un cerveau, c'est aussi un physique. Quel physique ? Son sourire en clavier de piano auquel il manque des touches, ses cheveux gominés de chez le sieur, et cette odeur corporelle de transpi qui ferait dégueuler une hyène. Gérard, c'est aussi le talent, à l'état pur.
3: C'est vrai.
5: Quand il annonce les disques en anglais, par exemple, qui fait mouiller de plaisir Anne Joël, dont il serait l'amant. J'ai des preuves. Gérard, c'est aussi la passion, en particulier celle des camions. Ouais. Passion qui date de sa première sodomie dans la couchette de la cabine du gros René. Tandis les camions, Gérard est un fanat de poids lourd, quoi. Gérard, c'est aussi un phénomène de société.
3: Oui, ça c'est vrai. C'est vrai que ce mec-là a beaucoup apporté pour le monde de la radio. Ouais.
5: Exact, mais pas que pour le monde de la radio, puisque l'Académie française s'interroge désormais sur la réelle utilité du L entre le B et le E.
3: Oui, c'est vrai que ça sert parce qu'on dit souvent portable, inadmissible.
5: Voilà. Ça va rentrer directement dans l'Académie française et qu'on serait obligé, on ne dira plus.
3: Oui.
5: Donc ça va suivre. Donc voilà, cet hommage est terminé, c'était pas très long.
3: Mais c'était très bien, parce que ça résume un peu l'histoire de Gérard. C'est vrai qu'on pourrait en parler pendant des heures, on pourrait faire au même titre qu'on l'a fait sur Jean Cocteau et Jean Marais, mais bon, Gérard est encore avec nous, et je sais qu'on a encore des semaines et des semaines à vivre avec lui, des années, tant mieux ma foi, même si on a appris tout à l'heure que l'ultimatum pouvait être encore allongé de 15 jours supplémentaires et durer un mois. Donc je ne sais pas quand est-ce qu'on aura l'occasion de le revoir. Pour l'instant, il n'est pas là, mais je sais qu'il est de l'autre côté de la radio et de tout cœur avec nous dans son best-of ce soir. Thierry, donc, de la Sécu, qui, bien sûr, a bercé les nuits ô combien sympathiques et qui, donc, connaît très bien Gérard de très près, puisque tu as suivi, tout comme nous, les furies, les folies, les colères de Gérard. T'as souvent dû, d'ailleurs, le calmer toi-même.
4: Ah, c'était pas triste.
3: Alors, je sais que t'as des souvenirs concernant Gérard à l'accueil. Qu'est-ce que tu peux nous raconter, d'abord, Thierry?
4: La toute première fois où je l'ai vu, c'était assez hallucinant.
3: Je me souviens, t'avais appelé les flics.
4: Ouais, parce que j'ai écouté, il y a un rôdeur, moi je suis de la Sécu Fun, il faut absolument que vous veniez.
3: Ah,
4: la radio est menacée, il y a un gars bizarre avec une moustache, une barbe et une veste de trappeur.
3: Ouais.
4: Qui tourne, qui colle son nez à la vitrine, qui essaie de regarder, qui essaie de rentrer, et qui dit ouais, je connais Max, je vais faire des émissions avec lui. Et on l'a pris pour un fou, le pauvre a été embarqué, il est allé au commissariat de Neuilly.
3: Ouais.
4: Et il a fallu qu'on aille témoigner qu'en fait c'était vraiment le vrai Gérard, parce qu'en même temps il y avait eu un auditeur qui se faisait passer pour le faux Gérard.
3: Oui, c'est à la fois où on a douté de son identité, voilà, je m'en souviens, il était venu dans les studios et pendant 48 heures le pauvre avait douté de son identité parce que nous-mêmes on pensait que c'était simplement un imposteur alors que par contre c'était le vrai Gérard. Est-ce qu'il y a réellement, Thierry, un souvenir, un ou deux, qu'est-ce qui t'a, bon, on a l'impression qu'il est mort, le Gérard. C'est hallucinant, on a l'impression qu'il reviendra plus, qu'il est mort.
6: C'est trop à ça que je pense.
3: Ah ouais, non, mais alors qu'en fin de compte il est toujours là, mais quels sont les souvenirs que t'as eu, parce qu'on va dire qu'une à cause de cette soirée, on va remettre un peu les compteurs à zéro. Donc, ces 3 premières années, ça fait combien? 3 ans quasiment.
4: Ouais.
3: Qu'est-ce que t'as retenu de fort chez Gérard? Quels sont les moments? Est-ce que tu te souviens d'un, je sais pas, peut-être un moment donné précis d'une soirée?
4: Alors, il y avait eu une envolée spectaculaire le soir où il a passé son brevet de pilote dans le couloir de l'antenne en bas. Il était dans le studio et puis je sais plus, on était en train de le charrier, mais gentiment. Dès l'été, il faisait très très chaud. Il était en tongs, en t-shirt et en méga short.
3: Ouais.
4: Et je crois que c'est Sildar qui, comme d'habitude, jouait les paratonnerres.
3: Ouais.
4: Donc GG est parti comme une balle derrière lui, en courant comme un fou. Manque de bol, les dalles en bas étant pas vraiment bien ajustées, il y en a une qui dépassait d'un bon centimètre. Comme il avait des tongs aux pieds qui commençaient à piquer un bon sprint, et ben il y a une tongue qui a raccroché dans la dalle. Gérard est parti sur le ventre, ben en fait comme un Concorde qui atterrirait sur les trains d'atterrissage.
3: Ouais.
4: Et Et on a retrouvé une tongue au niveau de la machine à boisson, une dans le studio de prod d'Olivier. Et Gérard était vraiment presque dans le coma. Quoi. On a fait venir encore un SAMU, c'était encore une histoire de folie. Nous, on s'est fait engueuler, blessé, c'était très grave.
3: Et sinon, tu te souviens, sinon à l'accueil, quand il attendait, ou quand il y a eu des fois des engueulades qu'on a eues, quand il a quitté les studios, ou des discours que te... Je sais pas, il y a quelque chose que tu pourrais qui t'a marqué particulièrement Gérard.
4: Une fois, ça c'est du vécu et du vrai, c'était assez marrant.
3: Ah, c'était vrai, ceci dit, la tonga, quand il a couru, toi t'as rajouté, mais c'est vrai qu'il s'est cassé la gueule en tonga, je m'en souviens, il courait, et c'est vautré la gueule, ouais.
4: Ah, il y avait un truc extraordinaire, il s'était emballé comme d'habitude, et il était sorti, mais comme une balle du studio, il était remonté, et moi j'avais caché la commande d'ouverture du
3: SAS. Du SAS, pour pas qu'il puisse sortir, ouais.
4: Ouais, il a cherché partout. Et bon, puisque c'est comme ça, il y en a marre. Il a pris sa mallette, la sacro-sainte mallette.
3: Ouais, la fameuse mallette avec tous les autocollants fun.
4: Avec tous les autocollants fun, il a tout arraché. Bon, maintenant, c'est fini, il y en a marre, j'arrête tout. Il arrache les autocollants, il fume deux ou trois paquets de cigarettes histoire de se rétablir et de se calmer.
3: Ouais.
4: Il redescend, il remonte chercher deux trois cartouches pour refumer entre deux cafés.
3: Ouais.
4: Et là, il dit, mais qu'est-ce qui se passe? C'est pas ma mallette. Ma mallette, moi, il y a des autocollants fun. Et il se souvenait pas du tout que 10 minutes avant il avait tout arraché, il avait fait voler la mallette à travers le hall. Ah oui, non mais c'était
3: ça, c'est du Gérard. Ça c'est du Gérard, je connaissais pas, j'avais jamais entendu parler de cette anecdote, et donc il a pensé qu'on lui avait arraché les autocollants, qu'on lui avait inversé les mallettes.
4: Ouais, tout à fait.
3: Ah oui, d'accord.
4: Et il pensait encore que c'était le faux GG qu'on avait fait rentrer, qui avait amené une fausse mallette.
3: Oh là là là là là.
4: Et nous on était idiots parce qu'on aurait dû la reconnaître et il y avait pas d'autocollant, donc on lui a dit il y a encore une magouille avec le faux GG quoi.
3: Ah là, là carrément. Ça c'est des moments bon Gérard, je pense il nous reviendra un jour. Bon, il a menacé ce soir d'aller voir le CSA.
5: il va aller voir
3: comment il s'appelle. Qu'est-ce que tu dis, Mégane?
5: Je dis, il va revenir. Hein.
3: Mais oui, il va revenir, bien sûr. Et en plus, c'est bien, il va aller voir le CSA parce qu'on fait un best-of sur lui. Donc, encore, il a de la chance qu'on le paye parce que normalement, il devrait pas être payé ce soir vu qu'il a décidé de pas venir. Normalement, c'est une faute professionnelle, donc il a bien de la chance. On est vraiment gentleman. Mais bon, ça nous permet de redécouvrir le Gérard comme il l'a été depuis 3 ans, de réécouter des moments absolument fabuleux, et puis ça permet à tous ceux qui n'ont pas suivi depuis le début, maintenant, de tout savoir sur la vie de Gérard. Merci beaucoup, Thierry, en tous les cas.
4: Ben, c'est moi, Max.
3: Au plaisir, hein, à bientôt. J'espère que tu viendras nous rendre une petite visite dans les locaux bientôt.
4: Si tu nous invites, il n'y a pas de problème.
3: Ben, bien sûr, il n'y a pas besoin qu'on vous appelle pour que vous puissiez venir. Non, avec Engie, vous venez quand vous voulez, absolument. D'accord. Non,
6: tu parlais d'Engie, Thierry, parce que si tu nous invites, je croyais que tu avais une petite, moi.
4: Je pensais tout d'abord, effectivement, à Engie, que je salue et pense à lui ce soir.
3: Et on a des nouvelles de Coralie, quand même, qui en ce moment, elle est chaude comme la braise avec le Christian de la Salle Saint-Cloud. Hein. Méfie-toi, hein, parce qu'on est en train, tu la vois encore, la Coralie?
4: Mais qu'est-ce que tu veux? J'ai aucune chance contre Christian de la Salle Saint-Cloud. C'est absolument déloyal.
3: C'est vrai. Quoique, je pourrais peut-être t'inviter pour faire un débat avec Christian, toi.
4: Faut voir.
3: Parce que jeudi prochain, Gérard risque de pas être là de nouveau, donc on risque d'avoir Christian. Donc si tu veux te prêter au jeu, je sais pas si tu travailles jeudi prochain.
4: Mais je le sais pas encore.
3: Eh ben écoute, l'invitation est lancée, Thierry. Hein.
4: Pas de problème, j'y répondrai si je peux. Max.
3: Merci Mégane en tous les cas.
5: Je t'en prie.
3: Et puis à très bientôt.
5: À bientôt.
3: Attention, la fête n'est pas terminée. Résumé du meilleur de Gérard depuis ses 3 ans sur l'antenne de Fun Radio. Il est 1h du matin, on est là jusqu'à 3h, même si Gérard ne sera pas là ce soir. Goldo est dans les parages. Salut Goldo.
7: Ouais, salut Francky.
3: Un petit peu plus tard dans la nuit, tu vas nous faire, parce que t'as fait ça pendant une bonne période avant les débats de Gérard, ce que tu faisais, c'était les statistiques des débats de la semaine d'avant.
7: Ouais, tout à fait, ouais.
3: Tu nous disais le nombre d'insultes qu'il y a eu la semaine d'avant et savoir si tes scores allaient être battus.
7: Ouais, c'est ça.
3: Est-ce que très honnêtement, tu as gardé les statistiques de tout ce que t'avais fait?
7: Ben, j'en ai gardé pas mal. Écoute, là, j'ai réussi à remettre la main sur 16 semaines de statistiques, c'est-à-dire à peu près 4 mois, quoi.
3: Voilà. Donc, vous allez avoir un résumé non pas sur les 3 ans de Gérard, mais sur, en l'espace de 4 mois, combien d'insultes Gérard peut donner en 4 mois et les détails. C'est-à-dire combien de bombins, combien de ta gueule, va te faire enculer, tu dégages. Enfin, vous allez avoir la totale sur Gérard et il y aura une deuxième partie que tu consacres à Gérard également, mais cette fois-ci, ça portera sur?
7: Eh ben, les GG Boutique, donc, étant tous production, ont sorti un petit best-of de ce qu'ils nous avaient présenté à l'époque, c'est-à-dire, tu sais, les GG fantasmes déguisés où Gérard se proposait de venir à domicile.
3: Exact, hein, je m'en souviens, c'est toi qui faisais ça. Ah oui, c'était fabuleux. T'as tout gardé?
7: Ouais.
3: Oh, bah alors, grand moment. Alors, moi, je m'en souviens, qu'est-ce que j'ai pu me marrer lorsque Goldo nous disait ça. Donc, vous ne bougez surtout pas. Il n'est pas question de mettre de la publicité ce soir, comme chaque nuit d'ailleurs, rien du tout, puisque c'est la radio libre. Et on va vous offrir tout de suite le résumé d'un débat sur les obsédés. Alors, attention, maintenant, on va monter un petit peu plus au créneau. C'est à l'époque où il y avait encore Fun TV qui filmait tout ce qui se passait dans le studio. studio. C'est pour ça que vous entendrez probablement dégage avec ta caméra, parce qu'il y avait un certain Cyril, dit l'alligator, qui s'approchait énormément de lui à 3-4 centimètres de son visage avec une caméra portable, et ça finissait toujours très très trash. Suite à ce résumé sur les obsédés, on aura le droit à un remix, et ensuite on retrouvera Goldo pour la première partie des statistiques, de la musique, et ensuite on ira vers d'autres résumés de débat. C'est la Radio Libre spéciale Gérard jusqu'à 3h du matin sur Fun Radio.
0: Donc on va accueillir Julien, 19 ans, de Aix-en-Provence. Bonsoir.
8: Bonsoir.
0: Attends, pour, Alpha, pour l'instant, je t'ai pas sonné, donc tu vas attendre ton tour, s'il te plaît, merci.
9: Bonsoir, Alpha.
0: Céline, 22 ans, Bordeaux, bonsoir.
10: Bonsoir,
9: salut,
10: Céline.
9: Salut tout le monde.
8: Salut.
0: Sarah.
8: Salut, Sarah.
0: Alpha.
10: Bonsoir, Alpha.
0: Bon, on va attaquer le deuxième débat.
9: Ok.
0: J'ai deux voix. Pensez-vous que tous les hommes sont obsédés?
9: C'est la petite souris?
0: Ouais, c'est tout.
9: Alors, moi je pense que non.
8: Mais non, il y a juste Gérard qui est un obsédé.
9: Pour la simple et bonne raison que on peut pas les mettre tous dans le même panier. Mmh. Hein? C'est comme dans la vie, il y a des bons, il y a des moins bons, quoi. Mmh.
0: Ouais, bah, celui qui rote, tu te calmes, parce que tout à l'heure tu vas retourner au standard vite fait, bien fait.
8: Je vais même pas.
0: Oui. Non, mais ça va pas recommencer là. Bon, allez, encore, moi j'arrête.
3: Mais je sais pas, il y a un problème.
0: Non, mais il arrête avec sa caméra maintenant. Je vais pas la prendre toute la semaine dans la gueule. Bon, on va commencer par.
8: Par Gérard.
0: On va commencer par Julia.
11: Oui, Gérard. Oui, moi je suis obsédée par toi d'ailleurs, ça me pose beaucoup de problèmes dans ma vie sentimentale.
8: Mmh. On voit que tu l'as pas vu, hein.
12: C'est un vieux porc, lui.
0: Tu sais ce qu'il dit, le vieux porc?
8: C'est un vieux cochon qui pense qu'à sodomiser les gars dans les chiottes de la loco.
0: Alors, tu dégages, bonne nuit. Bon, alors, Alpha Arnaud, bonne nuit.
8: C'est Arnaud, j'ai rien dit.
0: Alpha Arnaud, bonne nuit,
8: Super!
0: Ma gueule! Alpha ou Arnaud, vous dégagez. Bonne nuit. Sarah.
8: Gérard, la censure a sorti.
0: Ta gueule. Putain. Et vous commencez à me les casser, les mecs, hein.
8: Bah t'as rien, qu'est-ce que tu veux qu'on casse?
0: Ta gueule, connard. Bon, alors, la deuxième question. À quoi reconnaît-on un homme obsédé? Arnaud.
8: Et Arnaud Delour.
0: Non, mais il arrête avec la caméra, je l'ai dit tout à l'heure. Bon, allez hop, je vais mettre le disque. Allez hop.
9: Non.
0: Le disque, c'est les slips, c'est cher avec slip. Stop! À quoi reconnaît-on un homme obsédé? Alors, maintenant... Pour l'instant, c'est moi qui pose les questions et vous allez vous la permettre. C'est moi qui demande à qui je veux que ça parle. Alors c'est Julia.
11: Oui.
0: À toi de répondre.
11: Eh ben, j'en sais rien. Il a des yeux grands ouverts, injectés de sang et se regarde. De regard et voilà, c'est ça un homme obsédé.
0: D'accord. De toute manière, je vous dirai si je suis obsédé ou pas. D'accord.
8: Bien sûr que
0: donc Céline.
8: On sait que tu l'es.
11: Attends, on connaît déjà la réponse à ça.
0: Bon, allez, Arnaud et Alpha, vous dégagez. C'est
8: non, moi j'ai rien fait.
0: Non, mais vous dégagez là, ce coup-là, vous dégagez.
3: Gérard, tu reviens sur le débat là.
0: Céline.
9: Oui, à son comportement, à la façon de regarder. La façon de parler aussi. Voilà quoi.
0: Et la souris. Oui, vas-y, je t'écoute.
9: Donc c'est la souris,
0: Attends, il y a Sarah qui voulait peut-être rajouter quelque chose.
8: Elle voulait rajouter que tu étais un pauvre con.
0: Le pauvre con, tu sais ce qu'il dit, t'emmerdes, tu dégages au standard.
8: Gérard, c'est Alpha.
0: Tu t'arrêtes, s'il te plaît.
3: Je te donne des coups de feu.
0: Tu t'arrêtes. Bon, alors maintenant, j'arrête. Tu arrêtes, s'il te plaît, maintenant.
9: Bon,
0: c'est clair.
8: Max,
0: tu me les prends au standard, tu les calmes, les mecs.
10: Donc,
0: tu me calmes, les mecs, et tu me calmes la caméra.
8: Bonsoir.
0: Sinon, je laisse le débat. Non, mais moi, tu me prends les mecs.
10: Eh ben, nous, on va le faire, le débat, voilà.
0: Tu me calmes la caméra. La souris.
8: La souris au standard.
9: Vous allez du même avis que Céline.
8: Gérard,
0: on
8: s'en
0: va.
9: Tout le monde
0: s'en va. Oh, vous fermez vos gueules, les mecs, s'il vous plaît, quand je pose une question.
13: C'est Antoine, tu m'as pas répondu. Pourquoi est-ce que t'as insulté François sur Europe 1 dans l'émission de la
0: semaine? Bon, alors Antoine, tu dégages.
13: Et je cite.
0: Antoine, tu dégages.
13: Gérard.
0: Vos gueules.
13: Gérard, je voudrais te parler poliment.
0: Bon. Alors, la conclusion, comme ça va aller plus vite.
13: Gérard,
11: non, Gérard.
0: Conclusion.
13: Non.
0: Conclusion.
8: Non. Gérard, écoute.
0: Maintenant c'est terminé, dehors.
8: Terminé.
0: Vangel derrière, s'il vous plaît.
8: Il est temps de conclure.
0: Bon, allez, tu me reprends tout le monde au standard. Bon, allez hop, moi j'arrête. Julien, ta conclusion. Julien, ta conclusion sur le débat.
12: Non, non, non, t'as pas posé toutes les questions.
0: Non, non, mais moi je veux pas le savoir, maintenant c'est conclusion, vous me faites chier.
8: Question numéro 6, on n'a pas répondu à ça.
0: Conclusion. Conclusion.
8: Question numéro 6, on verra.
0: Ta gueule, toi, quand je parle.
8: Ouais, c'est tout le monde.
14: Quand je t'appelle avec ce somme, tu sors de la tête des
0: bébés. Bon, alors tu dégages. Dehors.
12: Est-ce que toi, tu es obsédé?
8: Oui, par Christine.
12: Je sais pas, par rapport à toi. C'est pas forcément sexuel, Gérard.
3: Non, c'est pas possible.
0: Celui de Christine, tu me le sors?
3: Non.
0: Eh, je vous préviens d'une chose, que celui qui s'amuse à redire Carole, il va dégager avant les 10 minutes.
8: Carole, donc,
0: sur ce, la conclusion du débat sur les hommes obsédés, moi je vais la faire moi-même parce que comme personne veut la faire.
8: Non,
0: mais maintenant je réponds plus aux questions, donc c'est la conclusion. Donc Julia, pour toi le débat.
12: Ben écoute, j'ai trouvé ça intéressant, mais j'ai trouvé que tu nous avais caché des choses.
8: Hein. Gérard, il paraît que tu m'as encore des couches, ça c'est vrai.
0: Comment ?
8: Il paraît que tu m'as encore des couches.
0: Mais c'est bon, la conclusion, la souris, ta conclusion.
12: C'est comme Julia. Bon, le débat était génial, mais il aurait été mieux s'il n'y avait pas eu du brouhaha derrière, quoi. C'est pas cool.
0: Baisse la radio, s'il te plaît, si tu l'as.
15: Gégé, on a une surprise. Il y a quelqu'un qui aimerait intervenir pour la conclusion du débat.
0: Oh, d'accord.
16: Oui, bonsoir, c'est Caramel.
0: Caramel, bonne nuit.
16: Bonsoir, Caramel. Alors moi je voulais dire, parce que on a parlé du pont de l'Alma, alors moi je tenais dire...
0: Alors là c'est bon. Tu dégages, Caramel, je veux pas entendre
16: S'il te plaît, Gérard.
0: Non, c'est terminé pour l'instant.
16: Alors moi je voulais dire que, en question d'obsédé, quelque chose d'obsédé, c'est la grosse Christine sous le pont de l'Alma.
0: Eh ben alors, Caramel, tu dégages, bonne nuit. Ça te reprendra. Bonne nuit. Bonne nuit à tous, vous allez retrouver Morgane pour la nuit sans pub. 6h. C'est bon, tu me mets pas tout ça. Allez, c'est bon, hop.
16: La grosse Christine.
0: C'est bon.
3: Je veux pas, monsieur.
16: Carole. Avec Carole.
8: Femme à lunettes, femme à caquettes.
3: Il est parti. Gérard.
0: Putain. Tu dégages maintenant, toi. Là, tu sacs. Tu viens maintenant.
3: Arrête.
0: Qu'est-ce qui se passe? Dégage avec ta caméra.
3: Arrête, Cyril.
0: Putain, mais Yannis, t'es borné ou quoi?
3: Arrête.
0: Putain, mais c'est dingue de voir ça.
3: On va reprendre l'antenne là, dans deux. On va reprendre l'antenne.
8: Ah bah voilà, elle est cassée.
3: On va revenir en direct.
8: Ah bah voilà. Ah bah voilà, merci.
3: Non mais attends, sors de ce
0: coup. Non mais dégage avec ta caméra. Sans pas savoir, t'as qu'à pas me faire chier.
3: Bah ça coûte.
0: C'est toutes les semaines.
8: Ah ouais, même.
3: Mais Cyril, c'est toutes les semaines aussi.
8: J'ai perdu une caméra et j'ai perdu un boulot.
0: C'est ça. Ouais, je vais dire une chose, c'est un ralenti que t'es en train de faire, je le vois à la radio.
3: Tu crois qu'il y avait David? David ou Gérard, tu vois, c'était eux?
0: Bien sûr.
3: Hein?
0: Bien sûr.
3: Tu sais, je sais qui c'est, Caramel. C'est un mec de la loco.
0: Je m'en doutais. Qui c'est qui s'est fait passer pour moi hier?
3: Mais c'est toi hier. Non, arrête tes conneries, Gérard.
0: J'étais pas dans la cabine hier.
3: Arrête, attends, on va reprendre l'antenne, c'est parti? C'est parti.
0: Tu dégages avec ta caméra, je te veux plus longtemps.
3: Hein? Tiens, prends le micro-casque pour démarrer. Ah bah voilà, ça reprend, tiens, on prend. De toute façon, ça va reprendre là.
0: Vite, ça reprend dans 10 secondes, vas-y. Donc, la conclusion sur les deux débats, apparemment. Il y a eu un peu de gueulante parce qu'il y a eu les mêmes et puis le caméraman qui arrête pas de me faire chier, ben là je suis avec lui, arrête s'il te plaît, merci. Donc, la conclusion, la semaine prochaine, le prochain débat, je peux pas vous les annoncer encore parce que je les ai pas en tête.
8: Les ovnis.
0: Est-ce que vous avez vu des ovnis dans votre vie ou des extraterrestres? Oh là là. Moins fort le son. avec ta caméra, toi, abruti.
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3: C'est la nuit spéciale 100% Gérard sur Fun Radio, le best-of, le meilleur avec Goldo dans un instant qui vous fera les statistiques en 4 mois de toutes les insultes que Gérard a pu donner dans ses débats. Il y aura également une bonne annonce d'un film qui nous a été envoyé par l'un d'entre vous il n'y a pas si longtemps que ça. Et puis le débat sur les routiers et les ovnis arrive d'ici quelques instants, mais attention. Remix spécial GG sur Fun Radio dans le Star System. Attention, il est là.

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3: C'est la Radio Libre spéciale Gérard ce soir, 100% Gérard, le meilleur de Gérard, avec une bande-annonce qui nous a été envoyée par l'un d'entre vous. On le remercie, on le salue en passage. Arnaud, merci. Et également le remix que vous avez entendu, on va en profiter pour saluer Olivier Delapro et Stéphane Danovergy. Bravo à eux, et Goldo est là pour nous faire revivre 4 mois de statistiques sur Gérard. Tu vas nous donner les chiffres. Attendez, les chiffres que Goldo va nous donner, c'est officiel. Ce sont réellement toutes les insultes ou alors les mots ou les phrases fétiches que Gérard peut donner lors des débats en l'espace de 3 heures. Vous allez entendre que certaines insultes ou certains mots sont quand même dits assez régulièrement. Goldo, on t'écoute.
4: Voilà, donc petit résumé de ce qui s'est passé. Donc en 16 semaines, on avait eu un peu tout, l'intelligence, les hommes obsédés, les ovnis, les cyclones, etc.
3: Parle bien devant ton micro surtout, hein.
4: Ok, d'accord. Donc au niveau des insultes, donc j'ai fait un petit total.
3: Parle bien devant, vas-y.
4: Tu m'entends là ou pas?
3: Ah, c'est bien, non, c'est bien, ça entend bien ta voix devant le combiné.
4: Ok. Au niveau des insultes, donc GG nous a réussi un petit 3992 insultes. Ça fait une moyenne quand même de 249 par émission.
3: Ouais.
4: Alors je te fais un petit détail, on a 405 fois merde.
3: 405 fois merde.
4: Merde, ouais. 231 putain, 224 connard ou connasse, 282 con ou conne, 186 conneries, 177 abruti, 307 fait chier. 178 rien à foutre, 139 je t'emmerde, 217 va te faire foutre, 136 enculés, 76 saloperies et 184 trous du cul quand même.
3: Ouais.
4: Donc
3: c'était des statistiques qui ont changé mon avis, parce qu'il s'est un tout petit peu calmé. C'était à l'époque il y a un an, ça. Hein,
4: voilà,
3: c'était il y a 6 mois, un an.
4: Voilà,
3: à l'époque justement les fameux obsédés qu'on a écouté tout à l'heure, ou le débat sur les ovnis qui va arriver dans les minutes à venir.
4: Ouais, ça cognait bien fort. Donc en plus t'avais quelques pétasses, des couilles, des bites, des fils de pute et compagnie.
3: Ouais.
4: Ok. Alors ensuite dans la petite rubrique quand il essaye de faire taire les auditeurs.
3: Oui.
4: Donc on a 2591 interventions de GG, soit 161 par émission. Et on a principalement donc bien évidemment ta gueule.
3: Ouais.
4: Donc ta gueule 287 fois en tout, et la ferme avec 377 fois.
3: Bien.
4: Puis on avait aussi des tu-te-tais, tu-te-calmes et compagnie. Le standard, alors ben en fait quand ils virent les gens au standard, alors le fameux tu dégages au standard qu'on a eu 776 fois en tout.
3: Quand même.
4: Ok. Tu vires au standard 513 fois.
3: Ouais.
4: Et tu retournes au standard 166 fois.
3: Ouais.
4: Ça fait un total de 3077 fois. En gros, il a viré 192 auditeurs par émission.
3: 192 auditeurs par émission,
4: en
3: bravo Gérard.
4: Voilà.
3: Balèze, balèze, balèze.
4: Alors après, il y a les petits problèmes avec son équipe technique.
3: Oui.
4: Donc Olivier s'est fait engueuler 417 fois, Manu 485,
3: ah,
4: et Fildar 365.
3: Ah, mais entre-temps, ça a augmenté. Ça a entre augmenté, le débat... Voilà. Oui, mais c'était à l'époque. Aujourd'hui, t'inquiète pas, tu seras numéro 1.
4: Et donc, à l'époque, le numéro 1, c'était donc la caméra Fun TV avec 618.
3: Oui, c'est vrai, on a entendu tout à l'heure, tu dégages avec ta caméra, voilà. Chose qu'on retrouvera dans quelques instants avec le résumé du débat sur les routiers.
4: Donc, petit total, donc 1887 en tout, donc engueulade pour l'équipe technique.
3: Bien.
4: Et le meilleur pour la fin, donc les expressions de GG, qui sont les siennes et les siennes seulement, quoi.
3: Oui.
4: On en a 5573 en tout, soit 348 par émission, ça représente une à peu près toutes les 30 secondes.
3: Bravo.
4: Pour avoir d'idées. Donc on a 304 fois, manière 537 fois, non mais attends, 848 fois, bon allez c'est bon, 321 fois, je vais te dire une chose, il a quand même dit une chose, 673 fois, ça fait quand même pas mal de choses, le fameux allez hop 934 fois, et bonne nuit 745 fois. Et voilà, au total, si on fait le total de tout ça, GG a quand même réussi à dire 17120 conneries en tout. 17120 conneries, soit à peu près 1070 par émission.
3: Bravo! C'est le record en radio, hein, sur toutes les radios FM du monde confondues, je pense. Hein.
4: Je crois qu'au niveau politesse et tout ça, il bat tous les records.
3: Voilà, ouais. Goldo, tu vas rester avec nous, puisque tu nous parleras un peu plus tard dans la nuit, juste après le résumé du débat sur les routiers et Armand van Delden de Funk Phenomena. On ira du côté de la GG Boutique.
4: Ça marche.
3: D'accord.
4: Ouais,
3: et toujours au standard tout à l'heure, on aura également Luigi qui fera un hommage de nouveau à Gérard. Luigi, qui était également un grand fidèle des débats du jeudi, bien sûr, c'est loin d'être terminé. Eh ben, je sais pas, tu te souviens des débats débat des routiers, Goldo?
4: Ouais, tout à fait, ouais, c'est clair.
3: Voilà, Gérard qui était un ancien routier, donc c'était un débat qui lui tenait à cœur, et je peux vous assurer que cette nuit-là, Gérard a tout déballé, il nous a donné l'envers du décor de ce qu'est les routiers, il s'est embrouillé avec quelques-uns des routiers, et heureusement qu'il était là pour mener de main de maître ce débat, qui vaut son pesant de cacahuètes. Toujours la radio libre jusqu'à 3h du matin, consacrée exclusivement à Gérard, du 100% Gérard, avec les routiers tout de suite sur Fun Radio, le résumé du Star System.
1: Si vous voulez nous appeler sur le thème du débat, c'est les routiers, donc il est 2h39, donc vous pouvez toujours nous appeler au 0803 08 5000 et 0870 5000 et toujours le 3615 Scott Fun Radio, rubrique directe, et là on vient de s'écouter le nouveau Laurent Laurent Barnier avec J'aime aussi faire la fête le jeudi, donc on accueille Gertrude.
5: Ouais, Gertrude, camionneuse.
1: Bonsoir.
5: Bonsoir.
1: Tonton Belœil. Une fois, deux fois, trois fois, bonne nuit.
6: Bonne nuit. Ah non, tu peux pas le virer, c'était le seul routier que j'avais trouvé.
1: Ah ben, on a une routière, c'est pareil.
6: Ouais, mais il faut un mec.
1: Ah ben, on a Spoon.
5: Ouais, je veux un collègue.
7: Ouais, bonsoir, c'est Spoon.
1: Didier.
8: Salut à toi, poids lourd.
1: Didier.
8: C'est moi, salut à toi, poids lourd.
1: Jean-Pierre.
9: Ouais, salut, je suis pompiste. Moi.
6: J'ai retrouvé Tonton Belœil. Hein.
1: Et Tonton Belœil, t'es là?
9: Excuse-moi, GG, bonsoir. Bon, réveille-toi, t'as tombé l'œil.
10: Non, non, c'est rien, en fait, j'étais dans la cuisine avec ma femme.
1: Pensez-vous que le métier de routier est-il dangereux? Celui qui s'amuse à faire du bruit, arrête!
10: Je peux répondre?
1: Bon, Manu, s'il te plaît, tu me calmes celui qui s'amuse avec ça.
6: Je peux pas savoir humainement d'où ça vient.
3: Je crois qu'il y a un routier, donc il est peut-être dans son camion.
10: Alors, est-ce que le métier de...
1: Bon, moi, je...
10: Routier...
1: Moi,
10: dangereux.
1: Je continue pas avec un son comme ça pour que...
10: Je peux répondre, GG?
1: Vas-y.
10: C'est dangereux, pourquoi? Parce que quand tu roules, t'es sur la route, il est la journée ou le soir, et que là, tu rencontres deux filles du sexe féminin sur le bord de l'autoroute, qu'est-ce que tu fais en tant que routier? T'es tout seul, t'as fait ta journée, hein? Soit t'es marié, soit tu ne l'es pas, mais qu'est-ce que tu fais?
1: Alors, déjà pour commencer... Sur le bord de l'autoroute, déjà pour commencer, je vais te répondre, et ça, Gertrude va être d'accord avec moi. Déjà pour commencer, donc, déjà pour commencer, sur l'autoroute, les gens n'ont pas le droit de s'y arrêter, sauf si t'es en panne. Déjà une, stop, 5 minutes, oui.
6: Oui, on accueille donc Juan Lucas à la place de Didier, il est cibiste. Mais t'inquiète pas, il est pas sur la cible, il est sur le téléphone.
1: Qui?
6: Juan Lucas.
11: Oui, bonsoir, Juan Lucas.
1: Ah, c'est quoi, c'est
6: un vrai problème là. Alors, deux secondes, j'ai un truc sur Minitel aussi de Fabio, qui nous dit que selon une étude américaine, être longtemps assis au volant peut rendre stérile. Donc il parle bien sûr des chauffeurs routiers, tout ça. Donc il voudrait savoir si Gérard, en tant qu'ancien routier, t'as eu des séquelles.
1: Non.
6: Explique.
1: Non, parce que déjà, même que tu restes trop longtemps assis, t'en as marre. Donc t'es obligé de t'arrêter pour faire des pauses. Donc, donc on va passer à la deuxième. Peut-on avoir une vie de famille pendant qu'on conduit?
6: Bah non.
11: Ouais, Gérard, moi j'ai plutôt une vie de chien.
1: Qui?
11: Paul.
1: Quoi? Où qu'on a un Paul?
6: Y a pas de Paul, Manu?
3: Y a pas de Paul.
11: Bah, c'est que passé, c'est que passé. Non, je fais que passer, je suis déjà parti.
1: Ouais, bah alors bonne nuit.
11: Bonne nuit. Salut.
1: Jean-Pierre.
12: Oui.
1: En tant que pompiste.
12: Oui.
1: Bah toi,
12: pendant
1: ça doit
12: que
1: être...
12: je conduis. C'est
1: ouais.
12: Ça. Bah ouais, mais moi je suis pompiste, je conduis pas.
1: Bah oui, c'est pour ça que je vois pas...
12: Le terme du débat, non? Mmh.
1: Bon, non, bah... mais je vois pas, je veux bien... On va te garder, mais si t'as vraiment rien à dire, ça sert à rien qu'on te garde. Hein,
12: non,
1: oui.
12: Bah, écoute, moi je propose qu'on fasse un vote pour le garder.
1: Ouais, non, mais attendez, c'est pas vous qui commandez, c'est moi, d'accord?
12: Ouais, Spoon.
1: Non, mais attends, Spoon, pour l'instant tu t'écrases, on demande à Juan.
12: Ok, voilà.
11: Juan Lucas. Et donc non, parce qu'en fait, la femme ou le mec, quand il est sur la route, et bien l'autre côté, la femme ou le mec fait ce qu'elle veut, quoi.
10: Et le chien.
11: Et le chien aussi, le chien. Qui c'est qui sort le chien, si c'est pas le mec?
10: C'est Jérôme.
6: Gérard, comment tu veux avoir une vie de famille
1: quand
6: tu conduis?
1: Déjà, quand tu conduis, tu peux pas avoir de vie de famille, ça c'est sûr. Ça
6: explique.
1: Donc une vie de famille, de toute manière, tu peux pas en avoir, parce que déjà, tu peux pas t'occuper du volant,
6: du levier, de ta femme, tout ça.
1: Non, tu peux pas être avec ta femme si elle est avec toi, parce que je sais qu'il y a des chauffeurs routiers qui emmènent leur femme avec eux.
6: Et même en famille alors. Ouais, on peut conduire en famille.
1: Je vois des couples qui conduisent en famille.
12: C'est débile.
1: Oui.
12: C'est débile.
1: Non, mais c'est peut-être débile pour toi, mais pour moi non. Moi, j'ai déjà vu des couples qui conduisaient. Il y avait le mari et la femme. Et il y a pas si longtemps que ça. Je crois qu'il y a à peu près
6: deux semaines.
1: Ouais. Non, un peu plus.
6: Ah bon?
1: En début d'année, je crois.
6: Ouais.
1: Il y a eu un couple. Il y a eu un couple qui était là et ils étaient mari et femme et ils conduisaient tous les deux.
7: Et elle fait quoi la femme pendant qu'il conduit?
1: Ben, elle se repose et c'est quand lui il est crevé, ben c'est elle qui reprend le volant. Voilà. Je... Donc à quoi sert la CB pour les routiers? Donc ben Juan.
11: Ben voilà, merci de me donner la parole, car moi-même je suis cibiste, mais je ne suis pas routier. Et en fait, je aborde tout à fait des routiers, car à chaque fois que je fais de la CB, ils passent par-dessus parce qu'ils ont des grosses antennes. Mmh. Ils passent, quand ils passent devant ma maison, parce que j'habite à côté d'une autoroute, bon, j'ai pas payé très cher à la maison, et à chaque fois, ils passent par-dessus. Alors moi, ces gros enculés de routiers, je leur dirais qu'ils fassent plus attention.
7: Eh oh, hey, tu restes routier, toi.
1: Tu restes poli, s'il te plaît, d'accord? Donc, Gertrude, elle a répondu plus vite que moi. Donc, t'es bien content de nous avoir, t'es bien content d'avoir des routiers pour avoir de la bouffe dans le magasin.
11: Ouais, non, parce que moi, la bouffe, je vais la chercher dans mon champ et parce que j'ai des animaux, parce que j'habite dans une ferme et moi, j'en ai rien à foutre des routiers d'abord.
1: Alors, si t'es pas content, tu dégages comme ça, tu vas être comme ça, c'est plus vite pour toi.
11: Je suis pas content, je veux continuer à participer au débat, mais
1: non.
11: Je dis que j'ai pas besoin des routiers.
1: Eh ben, si t'as pas besoin des routiers, je vois pas pourquoi tu fais partie du débat.
11: Bien pour et en contre.
6: D'accord, j'ai Bad Trip sur le Minitel qui dit voilà. La CB, c'est pour les homos, donc c'est bien pour les routiers.
1: Ça veut dire quoi, sa question?
7: Ça veut dire que
1: les routiers, c'est des PD. Ben, c'est ça,
7: peut-être. C'est pas des PD, les routiers, moi je peux te le dire, je m'en suis fait, c'est pas des PD.
1: Moi j'ai été routier, fais-moi confiance qu'on est encore plus malin que les petits branleurs qui s'est mis sur Minitel à nous traiter de PD.
6: Tu t'es fait des routiers, Gérard?
1: T'inquiète pas que... Une fois, on en a chopé un.
6: Un routier?
1: On était du côté de...
12: Nogent?
1: Non, c'est pas Nogent, c'est...
6: Avignon?
1: Non, c'est l'arrêt...
6: Berlin? L'Alma?
1: Non.
6: Oh, je rigole.
1: Et plus tard, tu vas arrêter parce que tout à l'heure, tu vas te casser.
12: Saint-Denis?
1: Non, c'est une heure de repos, c'est après Auxerre. Et fais-moi confiance que le mec, il a voulu jouer au con avec sa civile, il a voulu nous insulter. Mmh. On l'a chopé à 6 routiers, et fais-moi confiance que le mec, dans sa bagnole, il était pas clair. Quand il a vu les 640 tonnes.
6: Les 6 cunus, ouais.
1: Les 640 tonnes, plus des 19 tonnes, qui l'ont encerclé, fais-moi confiance que le mec, il a fermé sa gueule.
6: Vous avez fait quoi après?
1: Ben, fais-moi confiance que sa bagnole a été pas belle à voir après.
6: C'est vrai? Vous l'avez rentré dedans?
1: Moi j'ai assisté quand même à l'échauffement du carnage. Mmh. Parce que j'ai quand même assisté un peu pour pousser la bagnole.
6: Mmh.
1: Et fais-moi confiance que celui qui était derrière, on s'amusait à se le pousser. Et la bagnole...
12: Excusez-moi, inspecteur en foireau, ça.
1: Toi, tu sors d'où, toi?
12: Depuis 2 ans.
1: Tu sors d'où?
12: T'es pas Jean-Pierre, toi? Non, pas du tout. Donc maintenant, je l'ai trouvé. Ah, mais vous allez avoir de sacrés problèmes, monsieur.
1: Bon, alors, dégagez, bonne nuit. Celui-là, tu me le dégages, je vois pas.
6: Non, mais il a raison.
1: Mais qu'est-ce que ça vient faire là?
12: Agresser un routier sur l'autoroute A14.
6: C'est la police. Je peux rien faire.
1: Mais alors,
12: Est-ce vrai? Est-ce pas vrai?
1: Bon, allez, dégagez, on en a rien à foutre de vous.
12: Est-ce vrai ou est-ce pas vrai?
1: Merde, c'est pas à vous que je m'appelais. C'est pas à vous que je m'adressais.
12: Vous allez avoir des problèmes, mon gaillard.
1: Ouais, ben, si vous êtes pas content, vous raccrochez. Jean-Pierre.
12: Oui. Ouais, avant de répondre à ta question, là, tu racontes une histoire, là, que vous avez pris un mec à 6, là.
1: Mmh.
12: Moi, j'ai toujours entendu que les routiers étaient sympas, là. Ça, c'est pas très sympa de faire ça, là.
1: Pourquoi vous avez fait ça? Non, mais attends, Jean-Pierre.
12: Ouais.
1: Moi, je vais te dire une chose, quand tu te fais insulter de tous les noms à la CB, fais-moi confiance qu'avec, avec l'aiguille, tu sais très bien où tu es. Et tu peux le choper.
6: C'est peut-être pas une raison pour taper les gens, Gérard.
1: Ouais, mais quand même, il a pas à nous insulter, il a pas, le Canal 19.
6: Imagine-moi, regarde, je te regarde et je te dis enculé, tu vas pas me taper.
1: Parce que t'es un con, c'est tout, et je te répondrai pas pour cette tâche.
7: Gérard, tu donnes une mauvaise image des professionnels de la route.
1: Ok. Non mais je pense que la CB, bon ben, je peux quand même en parler parce que j'en ai quand même fait pendant plus de trois ans.
6: T'en avais combien?
1: Et même en étant routier, j'en avais toujours une dans mon camion. Ce qui est bien, c'est pratique.

0: C'est ça, il faudrait peut-être te réveiller un peu, hein.
1: Gérard, j'ai une question de Fabio sur Minitel qui te demande si t'as taillé des pipes.
0: N'importe quoi. Donc, combien?
2: Hey Gérard, tu vois pas que t'as taillé des pipes?
0: Bon, Manu, s'il te plaît. T'essayes de les calmer ou je vais faire comme une fois, je vais virer tout le monde.
1: Ok, bon, bah, les auditeurs, s'il vous plaît.
0: Non, non, tu vas me les prendre les uns.
1: Ok, d'accord.
0: Derrière les autres, tu vas me les calmer vite fait.
1: Les uns derrière les autres. Allô?
2: Allô,
1: ouais. Ouais, tu te calmes, s'il te plaît, Gertrude, ok?
0: Non, mais attends, Gertrude, elle a rien dû, alors,
2: ouais, d'abord.
1: Ouais, tu te calmes, s'il te plaît, tu te calmes, ok?
2: Ok, ça marche.
1: Voilà, ça y est, c'est fait.
0: Combien de temps passe-t-on sur les routes?
2: Combien de temps? Bah, ça dépend.
0: Moi, tu l'as calmé, ou tu te prends, tu te fous de ma gueule, ou tu prends le métro, là?
2: Gérard,
1: non, je prends pas le métro, il y en a plus à
0: 13h24. Non, mais tu te foudrais un petit peu de ma gueule, là, le jeudi. Ça fait déjà deux jeudis que tu me parles le deuxième débat.
2: Mais c'est Gérard, ça,
0: ça fait deux, deux jeudis.
1: Plus, hein, les
0: deux jeudis. Ouais, ben, le troisième jeudi, tu le feras chez toi. Donc, on va demander à Gertrude.
2: Ouais. Bah, moi, je fais du transport international, hein.
1: Mmh.
2: Donc, ça fait 10-12 heures par jour. Je dors dans le camion, je fais tout dans le camion.
0: Ouais, non, mais je pense que... Moi, je sais que tu passes plus de temps. Normalement, c'est dommage qu'on n'aille pas d'autres témoignages de routiers, qu'on aille Gertrude, parce que les autres, c'est même pas des routiers, c'est des petits connards.
3: S'il te plaît, tu te calmes.
2: Hein? Gérard,
1: excuse-moi, mais tous les routiers, ils étaient sur portable, alors je les ai pas pris, quoi.
0: Donc, c'est dommage qu'on n'aille pas d'autres témoignages.
1: Lance une annonce.
0: Donc, s'il y a des routiers qui nous écoutent, vous pouvez nous appeler, ça nous ferait plaisir avec
1: d'une cabine.
0: D'une cabine, et ça ferait plaisir à Gertrude, parce que comme ça, on pourrait discuter entre routiers. Donc, est-ce que les routiers rentrent-ils tous les soirs chez eux?
1: Excusez-moi, on va peut-être demander à Denis, qui est un vrai routier.
4: Quand même.
0: Bah, quand même.
1: Bravo, Manu.
0: Tu t'es réveillé?
1: Ouais.
0: Bah, pour une fois. Denis.
5: Salut, Gérard.
0: Bonsoir.
1: Salut.
5: Bon, à force d'entendre des conneries, j'ai pété les plombs dans le camion, là.
0: Ouais.
5: D'abord, les heures de pause. C'est 4h30 de route, 45 minutes de repos. Au bout de 9h, on doit s'arrêter.
0: Ah, au bout de 9h?
2: C'est des conneries.
0: Ça, pour moi, c'est pas 9h, c'est 2h.
1: N'importe quoi, ce qu'il dit.
2: C'est pas un vrai routier.
6: C'est pas un vrai routier, toi.
1: C'est un travelot, c'est pas un routier, ça.
5: Oui, je vais te donner, bande de petits connards, là, je vais vous donner un travelot.
0: Oh, tu restes poli, s'il te plaît, Denis. Travelot. Manu, s'il te plaît, tu me calmes un peu ça, parce que là, ça commence à bien faire pour finir. Donc, pour terminer, les routiers prennent-ils des jambes en stop? On va demander
1: à Denis, on va essayer de.
0: Bon, on va demander à Denis,
1: le faux routier.
2: Travelot.
6: Allez.
0: Oh, Denis.
5: Ouais, je suis là.
0: Alors.
5: C'est interdit.
0: D'accord. Ok, c'est bien. Conclusion. Gertrude, qu'est-ce que t'as pensé du débat sur les routiers?
6: Ah bah moi, je suis accablée hein, quand j'entends des cons pareils hein, qui disent qu'ils sont routiers et que c'est pas vrai.
0: Mmh.
6: Moi, je défends ma profession. Hein, je suis une professionnelle de la route. Mais non, là, quand j'entends des rigolos pareils, moi, ça me dégoûte, tiens.
0: Antoine.
7: Mais moi, je dirais que les routiers, ben, c'est des gens sympas, hein, comme il y a écrit des fois sur les parois des camions.
0: Mmh.
7: Et je dis qu'ils continuent leur boulot, la tête haute, et tout le monde, et les vaches sont bien gardées. Voilà.
0: Jean-Pierre.
8: Ouais, bah moi, ouais, le débat était bien. Bon, les routiers sont alcooliques, mais moi, je les trouve quand même sympas. Et la seule chose que je trouve dommage, c'est qu'à chaque fois que je vais à la loco, je vois beaucoup trop de routiers dans les chiottes de la loco. Ça, c'est chiant, quoi.
0: N'importe quoi.
8: Mais sinon, les routiers sont sympas, c'est clair.
0: Alain.
9: Ouais, est-ce que tous les routiers doivent avoir la moustache?
0: Quoi?
9: Tous les routiers doivent avoir la moustache, non?
1: C'est vrai, parce que pour être routier, il faut avoir la moustache, c'est une belle question.
0: Pas obligatoirement.
9: Parce que toi, depuis que t'es plus routier, tu t'es fait raser la moustache?
0: Non, je l'ai maintenant.
9: Ah, t'es routier?
0: Bah, je l'ai toujours.
1: Bah, il a toujours un poids lourd.
0: Le poids lourd, il t'emmerde, d'accord? Quoi? Comme ça, t'es servi. Donc, bah moi, je vais faire conclusion. Donc, je pense que ça est, à part au standard, ça a merdé.
1: Comme d'habitude. Hein.
0: Sinon, ça s'est pas trop mal passé dans l'ensemble. Donc, j'espère que la semaine prochaine, ça sera mieux.

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2: Et vous aurez le droit tout à l'heure avec une nuit 100% spéciale Best of Gérard à une deuxième parodie sur le thème de Nirvana. On a entendu de celle tout à l'heure, celle sur Francis Cabrel. Mais ensuite, ça sera un résumé sur le débat des ovnis. Mais dans l'immédiat, deuxième partie pour Goldo. Donc cette fois-ci sur la GG Boutique.
3: Ouais, c'est tout à fait ça. Donc je rappelle, c'est en fait un petit pli que j'avais reçu dans mon courrier. Il y avait une petite note explicative, un petit catalogue et un bon de commande. Donc je vais dire tout ça, les auditeurs vont comprendre tout de suite.
2: Vas-y.
3: Donc Tantous Productions vous présente donc la GG Boutique. Gérard vous propose de réaliser tous vos fantasmes déguisés les plus coquins et même les plus hard. Donc SM, scatologie, urologie.

0: pédophilie, gérontophilie, nécrophilie, gangbang. Si vous voulez passer commande, Gérard s'engage à venir à votre domicile le jour prévu, à l'heure prévue, avec le déguisement que vous aurez choisi, afin d'assouvir tous vos fantasmes, et ceci pendant une heure. Vous trouverez 6 juin un mini-catalogue vous présentant quelques déguisements parmi les préférés de Gérard de Suresnes. À noter que les prestations de Gérard de Suresnes sont composées à chaque fois d'un lot de base auquel peuvent s'ajouter diverses options. La direction de Tantous Productions et de GG Boutique décline toute responsabilité en ce qui concerne l'hygiène de Gérard de Suresnes et les éventuelles complications médicales que peuvent causer des rapports sexuels avec ce dernier. Mmh. Donc voilà, donc j'espère que Sandy a mis Gérard sous respirateur parce que ça va saigner quoi. Donc on avait la GG Servante, donc je te lis, il faut fermer les yeux en fait, et si vous voyez Gérard, vous essayez d'imaginer le GG donc déguisé quoi. Donc la GG Servante, donc habillée d'un beau tablier blanc et de gants mappa rose, la GG Servante exaucera tous vos vœux. Elle sera la plus soumise des esclaves et vous obéira non pas au doigt et à l'œil, mais à la bite et au god. Et on avait en option, donc, balai à chiottes dans le derge, branlette au tampon vert, scotch brit.
1: Ouais.
0: Ensuite, on avait, donc, le GG routier, c'est celui que Arnett préfère.
1: Ouais.
0: Dans son bleu de travail bien dégueu, le GG routier vous propose un trip bien violent à l'arrière de son camion. Préparez-vous à la domination extrême et à des giclées extrêmes. Avec en option une clé à molette, dans le derrière, ou
1: ouais,
0: une petite tibie, au choix. La GG infirmière, donc si vous aimez encore jouer au docteur, la GG infirmière vous propose une consultation privée.
1: Je serai jamais malade, moi.
0: Nu sous sa blouse, les jambes bien velues, la GG infirmière vous auscultera avec un examen proctologique complet en option. Ensuite, on a le fameux GG cowboy. Donc, retrouvez les odeurs de la ferme avec le GG cowboy. Partez pour un rodéo sexuel furieux, vous chevaucherez Gérard de Suresnes nu en Santiago avec un chapeau.
1: Mmh.
0: Je dois essayer d'imaginer.
1: C'est clair.
0: On a toujours le fameux GG CRS.
1: Ouais.
0: Donc Gérard de Suresnes vous propose une intervention musclée dans votre derrière, mieux avec un casque et un bouclier anti-émeute. Gérard vous garantit du sexe brutal et violent à l'état pur, avec en option donc matraque dans le cul et lubrification du gland à la bombe lacrymogène 20%. Ensuite on a Gerardo Chichi, donc le plus coquin des travelots latins.
1: Je m'en souviens de ça.
0: Venant tout droit d'Amérique du Sud, du soleil et de la chaleur, Gerardo Chichi vous mettra le feu à la touffe et vous embarquera dans une samba anale endiablée avec en option le cactus dans l'anus et la pipe à la sauce piquante ou au tabasco.
1: Parle bien devant ton micro parce qu'on t'entend super sourd.
0: Ok, d'accord. Et on avait, qu'est-ce qu'on avait d'autre? Alors donc la GG Star, donc la tenue qu'il met quand il vient à Fun ou à la Loco à l'époque.
1: Ouais.
0: Donc vêtu de ses tongs et de son t-shirt Ricky Martin, le cheveu bien gras et la laine bien chargée, GG vous fera revivre l'ambiance survoltée et surchargée de sperme de la Loco. Soirée réussie garantie. Qu'est-ce qu'on avait d'autre? On avait donc, ah oui, la fameuse, la GG Pocahontas.
1: Ouais.
0: Donc retrouver les ambiances des soirées indiennes autour du tipi. La GG Pocahontas vous invite à déguster le calumet de la pisse. Avec ses tresses ou sa queue de cheval, le GG Pocahontas sera la Cheyenne la plus chienne. Et en option, donc, la GG Pocahontas vous scalpera la bite avec l'outil le plus adapté, bah, c'est-à-dire sa dentition, quoi. Ensuite, on avait la GG Pervenche, donc toujours dans la série Nos Amis les Flics,
1: ah,
0: après
1: oui,
0: le GG CRS,
1: ouais. Ouais.
0: Nous vous proposons la GG Pervenche, sous son costume de contractuel, vous découvrirez de magnifiques porte-jartelles sur de magnifiques jambes bien velues.
1: Mmh.
0: Elle vous fera sauter les PV, elle vous fera aussi sauter le cul. Gicle extrême garantie à nouveau. Tata GG, donc le plus campagnard des suceurs de dard, venez vous éclater la rondelle avec la pédale du terroir. Si vous rêvez de fornication violente dans des tas de fumier ou des auges à cochons, la Tata GG est là pour vous.
1: Ouais.
0: Qu'est-ce qu'on a d'autre? Ah oui, alors celui-là excellent, le GG Copperfield, je sais pas si tu te souviens. Découvrez le carcimore de la copulation et ses tours de magie anale uniques au monde, comme le trou noir. Il fera disparaître n'importe quel bite dans son trou noir sans aucune lubrification. À noter qu'il peut aussi faire disparaître 10 litres de vin en 7 secondes, mais avec sa bouche. Enfin, si vous êtes chanceux, le GG Copperfield vous livrera les secrets d'un autre de ses tours que lui seul réalise, la sucette magique de la Loco.
1: Ouais.
0: On a le GG Martin, le plus homo des latinos. Donc après le succès de Gerardo Gigi, le plus coquin des travelots latins, retrouvez Gigi Martin, le boy qui bande pas, pour un undo stress dans vos fesses.
1: Undo stress dans vos fesses.
0: Offrez-vous le plus grand spécialiste pour danser la samba anale et la salsa des chiottes, transpi et cheveux gras assurés. Et donc en option, tu pouvais transformer le undo stress en Heinz Weidreich pour un truc bien violent, quoi.
1: Mmh.
0: Et enfin, la fameuse, le préféré de Gégé, d'après ce qu'on m'a dit, donc la Lady Gégé, en robe de soirée et talons hauts, la Lady Gégé vous propose de faire un tour dans sa Mercedes pour vous exploser le derrière avec sa queue et vous exploser la tête dans un pylône. Découvrez le pont de l'Alma comme vous ne l'avez jamais vu avec la Lady GG.
1: Oh bah dis-moi, tout ça c'est ce que tu nous faisais à l'époque. Alors.
0: Voilà, je tiens à préciser que c'est pas moi.
1: Je veux dire, c'est ce que tu nous lisais toi, mais c'est ce que tu recevais dans
0: la boîte aux lettres. Voilà, j'ai absolument rien à voir avec tout ça, bien évidemment.
1: Bien évidemment, mais quel plaisir d'entendre tout ça.
0: Ah là là.
1: Luigi va faire un hommage à Gérard dans 2-3 minutes, hein, Luigi.
2: Oui, si, ciao, Max.
1: Ciao, tu t'en vas déjà?
2: Non, je suis là, je viens d'arriver, je voulais faire un petit hommage à Gérard.
1: D'accord, eh ben tu ne bouges pas, juste le temps pour nous d'écouter en 2 minutes 30 une parodie de nouveau que David était venu nous faire dans les locaux de la radio. On a écouté tout à l'heure, si vous étiez là depuis le début minuit, eh bien un hommage à Gérard sur le thème de Francis Cabrel. Et cette fois-ci, c'est sur Nirvana. Juste après, on accueille Luigi pour l'hommage à GG. Je te remercie, Goldo, bonne nuit.
0: Il n'y a pas de problème.
1: Et puis ensuite, on ira du côté d'un résumé d'un débat qui avait été, à mon avis, l'un des plus trash, aussi bien à l'époque de Fun TV qu'également au niveau du son radio. C'était le débat sur les ovnis. Mais juste avant, un hommage sous le thème de Nirvana sur Fun Radio pour notre ami Gérard de Suresnes.

0: Et pourtant, on ne s'arrête pas là. C'est toujours la nuit 100% Gérard sur Fun Radio, le best-of. Parce que Gérard a décidé de mettre un ultimatum et de ne pas venir ce soir pour vous donner en direct de nouveaux débats. Donc, on passe les résumés des meilleurs débats, des remixes, des exclus, des témoignages. On a eu celui de Tony, de Goldo. Arnett est à venir. On a eu Mégane. On a eu Thierry de la Sécu, dont je disais Arnett est à venir. Il a fait un petit micro-trottoir. On aura également Pierre Fula qui fera une chanson en hommage à Gérard sur la chanson de Laurent Garnier et Crispy Bacon. Mais dans l'immédiat, Luigi, un hommage à notre ami Gérard avant qu'on retourne vers un résumé d'un débat, celui des ovnis.
1: Ben écoute, Max et Gérard, je l'ai rencontré à une distribution alimentaire à la soupe populaire.
0: Oui.
1: Il se battait pour avoir une boîte de Whiskas et de Pedigree Pal, car il adore ça.
0: Oui.
1: Et moi et les copains, on l'appelle toujours Dark Pure, que la transpi soit avec toi.
0: Oui.
1: Grâce à lui, on a toujours de la place dans le métro ou au Resto du Cœur. Le problème, c'est qu'il dope tellement la transpi qu'en me baladant avec lui au salon de l'agriculture, un taureau a voulu le sodomiser. Les animaux, il aime bien ça, c'est en regardant 30 millions d'amis qu'il a eu sa première éjaculation. Mais ce qu'il préfère, c'est des cotons-tiges dans le cul.
0: Ah, c'est ce qui paraît, oui.
1: Sacré GG. Tout petit, déjà, il puait tellement que ses copains l'ont abandonné dans une machine à laver, bloquée sur la touche essorage rapide. Depuis, on a toujours eu l'impression que GG s'était fait cambrioler son cerveau. Avec sa copine Moby Dick, il a passé un casting pour la pub Homo, mais on lui a préféré les chimpanzés qui avaient mieux réussi le test d'intelligence. Et depuis, il est un peu déçu, mais il compte bien tourner Jurassic Sex avec Sandy. Dans les chiottes de la loco, un jour, il a failli se noyer, comme il a l'habitude de s'agripper.